0: journaux pour quelle raison ?
1: Est-ce que c'est géographique ?
0: En un seul mot, la peste.
1: Est-ce que c'est géographique ?
2: Alors, c'est une ville,
3: c'est un nom de famille.
4: C'est une maladie.
0: C'est un nom de famille.
5: Et c'était pas un joueur, c'est sportif ?
0: Et c'est sportif, mais c'est pas un joueur.
4: Ben oui, c'est le gardien de but de la
1: l'équipe
4: de handball.
1: L'entraîneur de l'équipe de handball.
0: Pas du tout.
6: Mais il n'y a pas de gardien de but dans le handball.
1: Ben si. Bah si, quand même.
5: Si, quand même.
2: Non.
5: C'est en fait barre, les gens y passent.
2: La cage, elle est vide.
5: La journée porte ouverte.
4: En tout cas, les mecs qui couchent avec toi, ils n'aiment pas les femmes intelligentes.
0: Bah, bien sûr qu'il y a, même deux gardiens de but par match. Oui.
6: C'est le truc où on met dans le panier?
1: Ah, non,
2: ça c'est le basketball. Est-ce que gardien de but au basket, il faut être...
0: De toute façon, c'est pas du hand. Voilà.
4: Est-ce que ça nous aiderait de trouver le nom, le prénom de monsieur Laperche?
0: Oh, je peux vous le donner, c'est Tom. Tom Laperche.
4: Est-ce que alors ça, c'est plus précis.
5: Un sport collectif.
0: Un sport collectif, non.
6: Du ski, c'est du ski.
0: Ça peut arriver.
4: Oui,
0: mais
6: du ski.
0: En l'occurrence, là, non.
4: C'est évident que Tom Laperche est un joueur de tennis.
0: Oui.
5: Ah, c'est pas lui au tire-fesse qui donne la perche,
0: non ? Non, pas du tout.
6: Et non, il fait du ski ?
0: Il fait du ski, non, pas du tout.
6: Il fait de la voiture ?
0: Non, il fait pas de la voiture, monsieur
1: Laperche. Est-ce qu'il pratique un sport avec une balle ?
0: Non.
1: Est-ce qu'il est sur Terre ?
0: Non, il n'est pas sur Terre.
4: Il vient d'être...
6: Il n'est pas sur Terre.
0: Enfin, là, maintenant, il est sur Terre.
1: Oui.
4: Est-ce que c'est
1: sur l'eau ?
4: Mais qu'on est idiot. Mais oui. Il a gagné la route du Rhum.
0: Alors, on se rapproche.
4: Ben oui, forcément.
1: S'il
4: n'est pas sur Terre, c'est qu'il est sur mer.
1: Donc, s'il est
4: sur mer, il est navigateur. Donc, il participe à une course.
0: Oui.
4: Et voilà.
1: La
4: Transat Jacques Vabre.
0: C'est pas la Transat Jacques Vabre.
4: Alors, c'est le tour du monde dans le sens inverse des vents contraires.
0: Non, ça c'est Maud Fontenoy.
4: Ouais. Voilà, alors...
6: Le Vendée Globe ?
0: Non, mais écoutez, je vais vous accorder la bonne réponse. Qu'est-ce qui lui est arrivé à monsieur Laperche ?
4: Eh ben, il a dématé.
0: C'est le premier à renoncer, évidemment.
1: Oh.
0: C'est le nouveau Tour du Monde. Toujours dominé par Charles Caudrelier, c'est le leader. Actuellement, il y a Thomas Coville, il y en a d'autres. Il y a le Armel Lecléache qui sont dans cette course. Et le premier à avoir abandonné, on l'a appris dans les journaux ce matin, mais c'est hier que l'information est tombée. Il faisait escale à Cape Town, donc en Afrique du Sud, et à cause d'une avarie, il ne repartira pas. Il a décidé de renoncer avec son trimaran, renoncer au Tour du Monde, et c'était bien Tom Laperche, ce navigateur qui a renoncé. Je pensais quand même que vous suiviez cette course au Tour du Monde. On va quand même dire bonne réponse collective. Puisque vous avez parlé handball, tiens, comme ça, on va en finir avec le sport aujourd'hui. Une question pour Patrick Ramdel. Et là, j'espère quand même que Florian Gazan va répondre illico presto, parce qu'il mérite tout de même qu'on retienne son nom. Alors, je ne vous parle pas du gardien de but. Hein.
4: Ah bah non.
6: Oui, parce qu'il y en a pas. Attention, il y en a des...
4: Dans les matchs d'Isabelle, il n'y a pas de gardien.
2: Non, il n'y a pas de ballon non plus.
6: Non, je comprends avec le baseball.
0: On a eu...
5: Il y a un gardien de baseball.
2: Oh, le bazar.
4: Oh là là.
5: C'est vrai qu'il n'y a pas de gardien de but.
6: Non, avec le panier là, qui n'a pas de trou,
5: basket.
0: Le panier qui n'a pas de fond, c'est le vôtre.
6: Ouais, c'est sûr. Ouais.
2: Oh la vache.
0: Non, sachez qu'il y a eu un grand gardien en plus en hand qui s'appelait Thierry Omeyer, qui a été un des joueurs les plus récompensés avec l'équipe de hand, juste derrière d'ailleurs Nicolas Karabatic, qui lui vient de battre justement le record du nombre de trophées gagnés avec une équipe de handball. Un palmarès insensé, puisqu'effectivement il a 11 titre en bleu Karabatic, 3 titres olympiques, 4 titres mondiaux et désormais 4 titres européens. Il est juste devant deux autres Français, Michael Guigou et Thierry Omeyer. Et donc ma question, parce que quand même on parle des joueurs, on parle des gardiens grâce à Isabelle, et j'aimerais quand même qu'on ait retenu dans tout ça le nom du sélectionneur de l'équipe de handball.
2: Guillaume Gilles.
0: Guillaume Gilles, bonne réponse de Florian Gazan.
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2: Wow. Qui viendra à mon enterrement, s'il vous plaît ? Est-ce que Sébastien, tu viendras à mon enterrement, frère ?
8: Mais...
4: Oh bah non !
2: Tu nous invites
8: ça dépend, c'est quand ? Si j'ai une raclette, non, mais sinon avec plaisir.
2: Et Sébastien, merci pour l'invitation à ton anniversaire. On est tous conviés à l'anniversaire de Sébastien.
0: Pas moi !
2: Si,
5: moi non plus.
8: Ah oui, pas
5: moi non plus.
8: C'est pas sur le WhatsApp des grosses têtes ?
6: Ah, vous êtes
8: pas
6: sur le groupe ?
0: Ah bah ça, c'est on a fait
2: il nous invite le 1er février, je crois.
0: Ah bah moi, je suis pas invité.
8: Moi non plus, patron.
2: Alors ça fait quoi de pas être invité, Laurent ?
0: Je viendrai à l'enterrement.
2: Alors Laurent, ça fait quoi de pas être invité? Là, vous voyez la situation quand on n'est pas invité. Alors...

0: pardon, de grosses têtes. Puis moi, je rentre.
1: Pourquoi tout de suite en rajouter avec Hector Obal qui est Max Boublil.
0: Voilà.
1: Ah bah c'est oui. Vous dire.
2: T'as rien à voir là-dedans.
1: C'est vous dire l'espace qu'il y avait entre les deux.
3: Ah ouais, là, t'étais vraiment. Waouh.
0: Voilà, bah c'est.
1: Et alors
0: là, je constate que j'étais pas convié encore une fois.
2: Bah, tu fais régime, du coup.
1: On n'est pas. Non, mais écoutez, je suis quand même pas obligé de trimballer tout le monde à chaque fois, quand même.
2: Non, mais.
1: Je vais dîner avec monsieur Orlinski en tête à tête prochainement.
0: Mais je sais même l'endroit, je sais quand.
1: J'ai vu Karina la semaine dernière, j'ai vu Jean-Phi il y a 3 jours.
0: Et nous, alors, Laurent, quand on brise la glace?
1: Jean-Phi qui m'a menti, d'ailleurs. C'est bien à peine que je fasse des dîners avec des gens, parce que monsieur Jean-Phi Janssen m'a menti, on dira pas sur quoi, mais il m'a menti.
3: C'est vrai, vous a menti?
1: Ah, je sais, les yeux dans les yeux, il m'a menti.
2: C'était pour
3: mais il est incapable
2: bien.
3: De faire
2: c'était
3: ça,
2: pour votre bien.
1: Les yeux
2: bien.
1: Dans les yeux.
2: C'était pour votre
3: mais même
2: bien.
3: Pour une pipe, il ment pas. Non. Qu'est-ce que t'as dit, Jean-Phi, alors?
2: Moi, la vérité dans ma bouche.
1: Quant à vous, je sais pas quand est-ce qu'on a dû dîner la dernière fois ensemble, mais il y a
4: ça
1: un moment et c'est pas plus mal. Hein.
3: Nous, ça fait longtemps, pas trop, mais depuis que vous êtes au courant que je vous succède, j'ai l'impression que vous l'avez mal pris.
1: À vous aussi, dedans, vous êtes nombreux sur le coup. Hein. Ça me fait plaisir de savoir qu'il faut que vous soyez 3 pour me remplacer.
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1: Pour monsieur Gérard Klein qui habite Plaisir, tiens, c'est hein? Peut-être le Gérard Klein qu'on connaît ouais, parce que je crois qu'il habite Plaisir, Gérard.
8: Dans le 78.
1: Klein. Dans le 78. Comment vous savez, vous?
8: Bah, je connais les départements de France.
1: Non, mais. Comment vous savez que Gérard Klein.
8: Ah, j'en sais rien,
1: ah, bon.
8: Je répète bêtement ce que vous dites.
1: Ah, bah voilà, bon, alors, je comprends mieux.
9: J'aime bien le magasin Ikea là-bas, moi.
8: Il y a Auchan ouais. aussi.
9: Mes courses
1: Auchan, elle y va pour ses émissions.
9: Ceci dit, un jour, je me suis fait draguer par un mec. Il m'a dit, de toute façon, les garçons, ils t'invitent toujours dans les bons restaurants. Moi, je vais être original, je vais t'inviter à manger chez Ikea.
8: Mais non.
9: Et ben, je suis sortie avec lui. J'ai trouvé ça tellement drôle. Premier rendez-vous.
8: Ah, ça, c'est bon à savoir.
1: Et il vous a démonté.
10: Ça valait la peine de la placer.
3: Personne n'a osé la faire.
10: Tous
3: là. Hello, patron.
1: Une fois que tu l'as monté, il reste toujours un peu de vis.
3: Ou de jeu, il y a un peu de jeu. Ouais.
9: Non.
1: Il reste toujours. Je savais pas que vous étiez fan d'Ikea. Non,
9: j'adore. Et un jour, il y a un couple qui m'a dit mais qu'est-ce que vous foutez là? J'ai dit, pardon. J'ai dit, avec le pognon que vous gagnez, que vous foutez chez Ikea. J'ai dit, mais excusez-moi.
8: C'est ce qu'on
9: un, vous
8: tous,
9: savez
8: hein,
9: pas. Non, mais un, vous savez pas combien je gagne. Et puis de deux, je le sais. Pour moi, c'est un grand kiff d'aller
3: et
9: dans les magasins
3: mais justement,
9: de bricolage.
3: Pardon, je veux savoir. Et tu payes en plusieurs fois?
9: Non. Mais les magasins de bricolage, c'est ma passion. Et Ikea, j'adore aussi.
1: Non, mais là où Karine Le Marchand a raison, c'est non. Pareil quand vous voyagez. Vous êtes dans l'avion, vous montez dans l'avion. Moi, je peux vous dire par expérience. Si vous allez en écho,
9: voilà.
1: Les gens vous disent, mais qu'est-ce que
9: déçus.
1: Vous foutez là?
9: Ils sont déçus.
1: Et si vous allez, non pas en première, mais en business en tout cas, si vous allez en business, ah, regarde, il est en business. En fait, il n'y a pas de solution à part être sur les ailes.
8: Dans la soute.
3: Mais le mieux, c'est de faire comme vous faites, patron, c'est prendre un jet privé.
1: Ah, si seulement. Alors, je vais vous dire, si seulement. Tout ça part en tout cas.
9: À plaisir.
1: Voilà.
8: À plaisir.
1: Tout ça part en tout cas d'une question pour monsieur Klein, Gérard Klein. Je ne sais pas si c'est le vrai Gérard Klein.
3: Dans le 78.
1: Hein, à plaisir. Tout près de l'Intermarché, vous voyez. Et en tout cas, la question va permettre à monsieur Klein de toucher qui sait un chèque RTL. Et je reviens sur l'élection du pape dont on parlait tout à l'heure, puisqu'il y aura 137 cardinaux électeurs. Au cas, d'ailleurs, c'est assez terrible, j'y pense, parce que les journaux font comme s'il était déjà mort.
11: Hein, il peut démissionner comme Benoît XVI, c'est ce qu'on pense qu'il va faire.
9: Mais ça dépend si c'est une petite bronchite qui doit passer.
11: Oh, mais
1: c'est de moi dont vous parlez ou du pape.
9: Non, mais c'est une maladie chronique, il va démissionner, mais il a peut-être l'espoir de guérir quand même. On a tous guéri de bronchite.
8: S'accroche.
1: Alors,
8: c'est le 137 cardinaux.
11: Bon, c'est quoi la question?
1: Eh bien, la voilà, tiens. Il était temps que vous posiez cette question, chère Roselyne. C'est quoi la question? La voici. Il y aura 137 cardinaux électeurs pour élire le prochain pape. Pourtant, il y a 252 cardinaux que compte le Vatican. Pourquoi une telle

0: différence.
1: Il n'y a pas des cardinaux émérites?
0: Non, ça n'a rien à voir avec ça.
2: Donc il y en a, en gros, il y en a qui votent pas.
0: Exactement. Il y a 252 cardinaux.
2: Ce sont des femmes.
0: Et il y en a que 137 qui vont voter.
1: Y en a pourquoi? Parce qu'il n'y a pas assez de place dans la salle de la Curie.
0: Non plus.
3: Un seul par pays?
0: Non plus.
3: C'est les plus âgés? C'est les 137 plus âgés?
0: Ah.
1: Il y a un âge limite?
0: Alors, c'est le contraire. Expliquez.
2: C'est les plus jeunes?
4: Uniquement ceux qui ont moins de 50 ans.
0: Non, donnez-moi la réponse, mais pas vous, Titoff.
1: Il faut avoir moins de 80
2: les plus
1: ans.
2: Jeunes,
1: Crosby, moins de 80 il faut ans. Avoir moins de 80 ans.
0: Pour voter, bonne réponse de Roselyne Bachelot. Seuls les cardinaux ayant moins de 80 ans ont le droit de voter en cas de conclave.
2: C'est l'inverse.
1: J'ai encore 2 ans. Bon.
0: Ça veut dire qu'il y en a quand même beaucoup qui ont plus de 80 ans. Parce que,
2: ils sont plus tout jeunes là-dedans.
0: La différence entre 137 et 252, Titoff.
4: Mais en tout cas, je suis en train de me faire une réflexion, c'est un métier d'avenir, cardinal.
0: Ah oui, vous trouvez?
4: Ah bah oui. Il y a, combien ils sont? Alors, 200, combien 137, 252?
5: Non, ça fait 120 et quelques.
4: 20, 100, ça fait 125. Non, 135.
0: Bah, ça fait 115, non?
5: Ah oui, 115.
0: 115.
5: 115.
0: Il suffit de compter, vous voyez. Il y en a pas un qui est capable de me le dire ici.
4: Non, mais moi, perso, ce matin en venant, je savais pas que j'allais faire des maths.
0: Il y a donc 115 cardinaux qui ont plus de 80 ans et qui n'auront pas le droit de voter pour le futur pape.
5: Et est-ce qu'ils peuvent être élus?
2: Eh oui.
5: À plus de 80 ans?
0: Ah oui, ça en revanche, ah, oui. Ah,
5: ça, c'est pas normal.
0: Ah oui, ça, ils peuvent être élus. Il y a peu de chances qu'il y ait un pape.
3: Il y a peu de cardinaux de 25 ans, de toute façon.
5: Hein. Non, mais quand même.
2: Déjà. Et il faut être majeur pour être cardinal?
0: Oh, faut être...
1: Oui, c'est mieux.
2: Là, c'est mieux, mais est-ce qu'il
1: non,
2: faut...
1: mais pour vivre avec un cardinal, non, il n'y a pas besoin d'être majeur, mais pour l'être.
0: Il y a seulement 18 cardinaux africains, sachez-le. Ah oui. 53 cardinaux européens, 24.
1: Bah, il y a le copain de Bolloré dans les cardinaux africains.
0: 24 cardinaux asiatiques. Alors faites là c'est une addition, monsieur Titoff. Voilà, une addition de cardinaux. Alors 22 plus 53.
4: 22, 80.
5: Plus 24.
0: Plus 24, ça fait Jean-Paul II et j'en retiens 4. Ça, c'était connu si j'avais dit ça.
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7: Mais est-ce que ça existe ça encore? On met encore le dentier, les personnes âgées mettent encore leur dentier dans un
4: verre. Bah oui, demande au public.
1: Ah, voilà. Pourquoi tu nous demandes ça à nous?
4: Ah, il y a la dame au premier rang.
1: Oui,
4: la dame au premier
1: mais
4: rang.
1: J'ai mon verre, allez-y, j'ai mon verre.
0: En tout cas, je vais vous dire, ma mère le faisait. Elle avait c'est terrible, mais elle avait ses dents sur la table de chevet.
1: Mais votre père devait adorer. Je vous dois.
4: Oh non, il n'aurait pas dit ça.
0: Pas tant que ça, ils ont quand même eu 5 enfants.
4: Ah, oui.
1: Mais votre père, il était hétéro, Laurent.
7: Mais Laurent.
0: Oui.
7: Laurent, je suis tellement heureux parce qu'aujourd'hui, c'est un moment très important.
4: Oh, merde.
7: Pour deux personnes, les retrouvailles après 12 ans, Caroline Diamant et Yann Folli. Et ce qui est beau, c'est que Laurent, vous avez changé la vie de ces deux femmes.
1: Ah bon?
7: Oui, c'était Place de la Bourse, un restaurant qui s'appelait Le Bon Dieu. Pas Le Bon Dieu, Le Bon Dieu.
4: Oh là là.
7: C'était super bien. Et là, vous avez, Yann Folli a été extraordinaire. Yann Folli vous a dit, prenez ma copine, mon amie Caroline Diamant, elle est géniale, ça sera une formidable pour les émissions.
1: Là, elle est cachetière à Franprix, sauvez-la.
7: Et tu
2: oui, elle est dans la merde.
1: J'étais là. Moi, j'étais serveur. Moi, il m'a pris
7: ce qui est génial, parce que non, mais ce qui est beau, c'est que quelques mois plus tard, Caroline a fait de la télé grâce à Yann Folli, grâce à Laurent Ruquier. Et c'est qui travaillait avec Caroline Diamant? C'était toi. Et puis, en 2004, t'as fait les Yens avec Caroline Diamant.
1: C'est vrai.
7: Vu, alors on dit que t'es la nouvelle vague, on dit que t'es la nouvelle jeunesse.
2: C'est la vieille vague.
7: On dit que t'es ça fait 18
1: la
7: ans.
1: La mini vague, la nouvelle mini vague.
7: T'es dans le poste, ça fait 18 ans que t'es.
4: T'as déjà essayé de prendre de la cocaïne?
8: Ah non, ça serait mortel pour lui, oublie.
7: Mais c'est vrai.
8: Ah non.
4: Il meurt sur le coup.
8: Non, mais
2: c'est comme Obélix.
7: Revenons à notre sujet. Alors les deux amis, vous êtes fâchés, vous êtes réconciliés, comment ça se passe?
1: Moi, j'ai jamais été fâché, mais la vie nous a séparés.
8: La vie nous a séparés.
0: Ah, ça veut dire
1: la vie nous a séparés.
0: C'est pas bien, Yann, d'avoir couché avec son mari. Hein.
2: Ah, c'est ça, en fait. Il y a eu du sexe, évidemment.
8: Mais jamais de la vie.
1: Jamais.
8: Je trouve que ce qui est important, c'est l'instant présent, non?
0: Non, mais vous êtes parvenu.
1: Non, attendez.
0: Il a raison, Rio. Si. Vous êtes parvu depuis 12 ans.
8: 12 ans.
0: Il faut qu'on en profite.
2: Mais attendez, mais je ne t'ai jamais revu.
1: Moi, je pense même plus que 12 ans.
2: Non, mais jamais revu, même croisé.

0: dans la rue ou vous étiez...
1: La partouche de Christian Jacob, vous n'êtes pas croisé?
2: Ouais, y a
3: ce qui
2: pas
3: est bon, c'est que vous avez passé beaucoup de temps ensemble la nuit à vous confesser l'une l'autre, à vous raconter. Non mais c'est vrai, vous avez eu des non, vous avez eu un rapport formidablement amical et c'est
4: mais
3: ça qui est beau.
4: Mais comment vous savez ça, vous?
3: Mais parce que je
4: parce
3: bosse.
4: Que autant le reste, je voulais raconter, mais pas ça.
2: Mais là, il invente peut-être.
3: 7h02, j'ai un appel masqué. Non, je dis appel masqué, c'est soit ma mère, soit Ruquier. C'est l'un ou l'autre, quoi. Johan, pour le début d'émission, alors on va se dealer un truc. Mais surtout, tu dis pas que c'est moi qui t'aide.
4: J'étais certain qu'il le dirait.
1: Il
4: alors.
1: Le dirait, bah bien sûr.
2: Mais vous êtes un escroc, Laurent.
4: C'est-à-dire que je fais coup triple.
2: Mais tout est truqué dans cette émission.
3: Je suis très heureux parce que Laurent adore faire les retrouvailles avec Isabelle Mergault, avec Christine Bravo. Vous adorez aimer.
2: Tu pourrais
3: vous fâcher.
2: Tu pourrais les laisser en place.
4: J'adore pas me fâcher, mais je trouve qu'on a tellement de choses plus importantes dans la vie que de rester fâché. Regardez, elles sont pas heureuses toutes les deux.
1: Mais non,
4: regardez.
1: On n'était pas fâchés.
5: Mais regardez.
2: Mais c'est quoi l'embrouille en fait?
5: Oui. Ah non.
2: C'était quoi l'embrouille? On veut savoir.
3: Embrouille, c'est les chemins de la vie.
1: Mais c'est une histoire c'est la meilleure. Mais non, mais c'est dans la queue du Sephora. Il y a une embrouille, on la connaît cette embrouille.
4: Pardon. Enfin,
1: écoute, dans la queue du Sephora.
5: Écoutez.
1: L'autre, elle l'a poussé pour choper son rimmel et tout. On vous connaît les femmes, c'est pour rien du tout. Vous êtes amis. Bon, tu sais qui? Bernard Mabille. C'est tellement sexiste. Mais même moi, je le suis, Bernard Mabille, parce que je suis fan. Alors j'imagine quoi.
4: Il est temps de passer. C'est autre chose maintenant. Une citation pour Francis Cognard, qui habite Poix du Nord, qui a dit « Si tous les hommes savaient ce qu'ils disent les uns des autres, il n'y aurait pas quatre amis dans le monde. »
2: Il n'y aurait plus les grosses têtes.
1: Sacha Guitry,
3: Coluche. Non. Des proches.
4: Des proches, non.
1: Jean-Yann.
4: Oh, c'est bien plus vieux que ça.
2: Molière.
5: Alphonse Allais.
3: Confucius.
4: On est au XVIIe siècle.
1: Oula. Voltaire.
3: La Fontaine.
4: Et c'est l'auteur préféré de Stevie.
3: Ah, Boileau.
1: Blaise Pascal.
4: Bonne réponse de Caroline Diamant.
2: Non, c'est Pascal Blaise.
4: Ah oui, j'ai choisi forcément.
1: C'est génial comme indice. D'habitude, les gens, ils font moi. C'est un grand écrivain qui a fait ça. Là, c'est l'auteur préféré de Stevie. D'ailleurs, c'est génial comme indice.
2: Freddie Mercury. Non, mais il y a un passif. Enfin, je veux dire, il y a
4: c'est
2: une
4: parce
2: histoire.
4: Qu'il dit Pascal Blaise au lieu de Blaise Pascal.
1: Ah, qui sont cons, ces PD.
2: Ne mets pas tout le monde dans
1: le même panier. Me disait Johan Rioux tout à l'heure.
2: Ne mets pas tout le monde dans le même panier.
3: Attends, moi je suis à moitié gay, dis pas ça. Attends.
2: Non, t'es à moitié.
3: C'est pour ça que
2: on n'est pas à moitié.
1: Tu sais que ce matin, il y a un mec qui a failli m'écraser. J'étais en vélo. Comme tous les vélos, je grille le feu rouge tranquille. Et il y a un camion qui a failli me rentrer dedans. Il me reconnaît. Il fait ah, c'est l'autre con, les grosses têtes. Et moi je fais je suis pas Johan Rioux. Il fait ah ouais, lui aussi, il est con. Je te jure que c'est vrai. Je te jure que c'est vrai.
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4: Une question pour monsieur Laurent Canton, qui habite Val-Roy-le-Bois en Haute-Saône. Pour quelle raison reparle-t-on dans la presse aujourd'hui du roi René?
5: Ah, je sais, c'est la maison clone, c'est le bordel où...
3: L'affaire Boulin.
5: Exactement.
4: L'affaire Boulin, oui. Expliquez alors, Sylvie.
5: Eh bien, l'affaire Boulin, en fait, revient dans l'actualité parce que un témoin, en fait, qui était sous silence et qui aurait déclaré, je crois, l'année dernière, avoir entendu une conversation au roi René, là, voilà, qui était un petit club libertin, très prisé.
4: Vous semblez bien connaître.
5: Ah ben, je me renseigne maintenant sur les maisons cloches et
2: c'est là où elle a été sélectionnée par Geneviève.
5: Et donc, c'est aujourd'hui, je crois, dans le Figaro. Où
2: dans, le Parisien.
4: Dans le Parisien, puisqu'en effet, ce témoin qui se réveille bien des années plus tard est allé voir la police et a expliqué qu'il avait entendu chez le roi René, ce club libertin, une conversation de membres du SAC, le SAC à l'époque.
2: Service d'action civique, voilà, dirigé par Pasqua.
4: Dirigé par Pasqua. Et en fait, ce qui est surprenant, c'est qu'a priori, il n'avait pas l'intention de tuer Robert Boulin, mais ça s'est mal terminé. Voilà. Patron nous avait dit de ne pas le tuer, seulement de lui filer une trempe. C'est ce qu'a dit le plus âgé des deux hommes qui a entendu ce témoin. On ne l'a pas tué, on lui a mis une trempe, mais il est mort dans nos bras. Il a fait un arrêt cardiaque. Dans la panique, on l'a balancé dans un étang de Montfort-Lamaury. Voilà le témoignage incroyable. Voilà.
8: Et là, cette fois, c'est définitif et c'est dommage que le président Giscard d'Estaing ne soit plus de ce monde. J'avais raconté l'histoire de Robert Boulin. Et j'avais dit qu'il était, il avait été évidemment assassiné. Et l'après-midi, mon assistante me dit, vous avez le président Giscard d'Estaing au téléphone.
0: Vous parlez à Franck Ferrand.
8: Ouais.
0: Et me dit, Monsieur Ferrand, ce n'est pas bien.
8: La prochaine fois, à la place de raconter n'importe quoi, téléphonez-moi, ça vous évitera de dire des bêtises, me dit-il. Et il me dit, parce que moi, j'ai une lettre qui prouve que Robert Boulin avait bien l'intention de se suicider. Je lui dis, écoutez, Monsieur le Président, à l'époque, je connaissais bien le dossier, donc je lui raconte tout. Je lui dis, je vois pas comment il se serait suicidé. Vous voyez bien qu'il a été tué. Il me dit, alors attendez, je vais vous dire. Je pense qu'il était parti se suicider et qu'en route, il a fait une mauvaise rencontre.
4: Ah oui. Comme il n'était pas en retard, il est arrivé dans les temps.
8: Oui. C'est ça.
4: Non, mais c'est quand même fou cette histoire. Parce que quand même, pendant des années, la famille a tenté de prouver que ça n'était pas
2: 45 ans.
4: Un suicide. Ouais. Et puis voilà, il y a un témoin.
5: Mais surtout, pourquoi il parle maintenant?
4: Un témoin qui débarque. Parce qu'il
2: a des regrets, ouais.
4: Il est malade. Il dit, voilà, je vais bientôt m'en aller. J'ai jamais osé raconter ce que j'avais entendu dans cette boîte de nuit. Alors moi, je connaissais pas l'existence de ce club libertin, le Roi
7: vous
4: René.
7: Vous les connaissez pas tous.
4: Non. Mais il est fermé, hein, le Roi René, autant vous le dire. Le Roi René, il a existé, le vrai Roi René.
8: Ah, ben oui, c'était le Roi René d'Anjou. C'était René d'Anjou qui est devenu.
4: Comme par hasard,
7: la statue est à côté du château d'Angers.
4: Bah, en tout cas, c'était pas en Anjou, hein, le club libertin. Le Roi René, c'était
8: Duc de Bar et de Provence.
2: Mais est-ce que dans un club libertin, en fait, il faut forcément aller à deux avec sa.
4: Écoutez, là, il y a toute l'explication sur l'histoire du Roi René, club libertin qui a fermé en 2012. Donc, il y a déjà plus de 10 ans que ce club est fermé. C'était devant une station-service à Ville-d'Avray.
2: Moi, je faisais pomper. C'est normal.
4: Je vous donne tous les détails.
2: Laurent, vous n'y êtes jamais allé.
4: Ben, le Roi René, non, je connais pas Roi René. Non, vraiment, je vous rassure.
7: On n'a pas besoin d'être rassuré, hein.
2: Est-ce que vous avez déjà fréquenté des endroits un peu comme ça, interlope?
4: Pardon?
2: Est-ce que Laurent, vous avez déjà fréquenté des endroits
4: non,
2: un petit
4: non,
2: peu
4: non,
2: de la
4: non, c'est pas mon genre. C'est plutôt Monsieur Ardisson qui voulait nous emmener toujours dans ce genre d'endroit.
9: Alors, je le dis dans mon spectacle parce que pendant 30 ans, il m'a saoulé avec faut que tu connaisses. Et au bout de 30 ans, j'ai cédé, j'y suis allé. Voilà, une fois. Et comme ce jour-là, ma femme n'a pas voulu m'accompagner, du coup, j'y suis allé avec ma fille. Coup de cul, on est tombé sur son prof d'anglais et son prof de français. Et ben, elle qui était nulle à l'écrit, elle s'est bien rattrapée à l'oral.
4: Quelle horreur!
9: Elle a eu son bac. Les doigts, elle a eu son bac.
4: Alors, il paraît qu'à l'intérieur de ce club libertin, le Roi René, il y avait une porte dérobée qui donnait accès au club 421, qui était une pièce
9: réservée. Oui, avec Dédé.
4: une pièce réservée aux gens de la haute société. Alors là, c'était encore plus discret que le reste de la boîte.
5: Oui. Mais il paraît que ça existe encore beaucoup aujourd'hui dans les établissements où il y a des portes secrètes.
4: Ah oui, ah oui.
5: Ouais,
4: ah,
2: tu connais quelque
9: chose. Il paraît très pratique, hein.
4: Ah oui, il paraît. Ça, ouais, ouais. J'ai un copain qui.
9: Ouais, ça. Je connais très bien des gens qui.
2: Est-ce que quelqu'un ici a connu déjà une expérience? Parce que franchement, on a envie
9: d'expérience
2: de. Parce que c'est tellement fantasmagorique.
9: Tu veux pas te branler chez toi, en fait.
2: Mais on sait pas ce que c'est. C'est-à-dire qu'on en parle de Club Libertin, voilà, mais
5: on est en fait. Johan, on a l'impression que vous découvrez la sexualité depuis quoi? 6 mois? tout vous
2: explique. Non, mais à Club Libertin, quand même, franchement, tout le monde n'y va pas. C'est quand même un truc, il faut briser.
9: Alors,
2: un tabou pour
9: je
2: y aller.
9: Vous dis des chiffres. En France, 4% des hommes avouent avoir déjà fréquenté un club échangiste contre 2% des femmes. Mais ils échangent quoi, les mecs qui viennent seuls? Des vignettes Panini, des cartes Pokémon, des timbres rares?
4: Alors, il faut savoir que c'est fermé parce qu'il y a eu des problèmes hein, dans ce club libertin. Il y a eu plusieurs enquêtes. Dans les années 60, déjà, ça avait fermé 3 mois. Il y a un barman du club qui s'était fait tuer par une cliente à coup de talon aiguille. Il y a un client...
9: Oui, Almodovar a fait un film.
4: Il y a un client qui a tué par balle un autre client en sortant...
9: Non, par trou de balle. Lisez vos fiches.
4: En sortant du club. Bref, c'était pas toujours non plus...
9: Ça restait bon enfant.
4: calme, ce genre d'affaires. Julie, jamais vous êtes allée dans ce...
5: Ah bah non.
9: Si, elle disait l'heure. Il est 2h10, au Roi René.
4: On
9: les
4: enlève
9: amis
4: l'eau.
9: De se faire pénétrer.
4: Dans 5 minutes, on enlève l'eau. Non, mais c'est non, on sait jamais, quoi. Et vous, Sylvie Tellier?
5: Non, jamais.
4: Jamais.
5: Je pense que c'est un fantasme. Ça pourrait être un fantasme de mon mari, mais moi, jamais.
4: Ah ouais. Ça alors.
5: Je pense que c'est un truc très masculin, ça, non?
9: On l'appelle ou pas?
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4: Nathalie est au téléphone. Bonjour Nathalie.
10: Bonjour Laurent. Bonjour les grosses têtes.
11: Bonjour Nathalie.
4: Vous êtes en Seine-Saint-Denis. Que faites-vous dans la vie?
10: Oui. Je suis assistante de direction.
3: Est-ce qu'il est sous la douche?
4: Qu'est-ce qu'il dit? Mais qu'est-ce qu'il dit?
11: Excusez-nous, Nathalie, on a un obsédé sexuel aujourd'hui.
3: On a un Baffi académicien.
12: Ils n'ont pas encore maîtrisé.
4: Mais qu'est-ce qu'il

0: Marc Lambron.
1: Je ne sais pas, c'est le printemps.
2: Obsédé textuel.
0: Oui. Non mais il faut faire quelque chose. Hein.
1: Non mais elles sont toutes sous la douche aujourd'hui, c'est curieux, avec des tangas, toutes les femmes, les dames que vous appelez.
0: Nathalie n'est pas sous la douche du tout.
1: Ah bon?
3: Non, pas du tout.
0: Chère Nathalie, il va falloir vraiment tendre l'oreille, parce qu'écoutez bien, les fake news qui vont être données par mes camarades aujourd'hui sont un peu particulières. Elles concernent toutes le même sujet. Donc, ça va
3: D'accord.
0: être très subtil, parce que c'est au mot près, si j'ose dire. 5 affirmations fausses, une seule vraie. Êtes-vous prête, Nathalie ?
3: Je suis prête.
0: On commence par Jérémy Ferrari.
4: Bonjour, Nathalie. Alors, l'archevêque Bonjour. De Reims fait la une du journal La Croix aujourd'hui pour la sortie de son livre « Le matin, je lâche mes graines ».
0: Philippe Manœuvre.
5: Monseigneur Moulin Beaufort publie un livre intitulé « Comment moudre à la maison un entretien avec Poivre d'Arvor ».
0: Valérie Mérès.
6: L'archevêque Monseigneur Moulin publie un livre à lire en cas de besoin dans l'évêché.
0: Stevie Boulet.
7: Monseigneur Moulin publie un livre d'entretien avec Bougrain Dubourg aux éditions du Cerf.
0: Marc Lambron.
1: Donc l'archevêque de Reims, qui est d'ailleurs président de la conférence des évêques, publie un livre intitulé « Le matin, sème ton grain ».
0: Christina Cordula.
8: L'archevêque de Reims publie un livre d'horticulture intitulé « Les soirs, lâche tes graines ».
0: Alors, c'est pas facile ce qu'on vous a réservé, Nathalie. Allez, je reconnais.
3: Effectivement, je vais éliminer Christina.
0: Oui, Christina Cordula. Vous pensez pas que le livre s'appelle « Le soir, lâche tes graines » ?
3: Non.
0: Non, bon, d'accord.
3: Je vais éliminer Philippe Manœuvre.
0: Oh, Philippe Manœuvre.
1: Mais non,
0: comment
1: quoi.
0: Moudre à la maison avec Poivre d'Arvor, vous oubliez.
1: Alors
0: aussi.
1: Que c'était crédible.
0: Monseigneur Moulin, il existe, hein, Monseigneur Moulin Beaufort. Il fait la une du journal La Croix aujourd'hui, ça c'est vrai.
3: Je vais éliminer Marc Lambron.
0: Marc Lambron, vous l'éliminez. Ok, ensuite.
3: J'aimerais bien réentendre Valérie Mérès.
0: Mais bien sûr.
3: Boulet. Et Jérémy Ferrari.
0: Ah bah, les trois grosses têtes qui vous restent, alors.
6: Très bien.
0: Valérie, allez-y.
6: Je m'y remets. L'archevêque, Monseigneur Moulin, publie un livre à lire en cas de besoin dans l'évêché.
0: Stevie Boulet.
7: Monseigneur Moulin publie un livre d'entretien avec Bougrain Dubourg aux éditions du Cerf.
0: Jérémy Ferrari.
4: L'archevêque de Reims fait la une du journal La Croix aujourd'hui pour la sortie de son livre « Le matin, je lâche mes graines ».
3: Donc j'élimine Jérémy Ferrari.
0: D'accord, le matin je lâche mes graines, vous n'y croyez pas.
3: Tout à fait. J'élimine également Valérie Mérès.
0: Oui.
3: Et je conserve Stevie.
0: Vous conservez Stevie. Pensez que Monseigneur Moulin a publié un livre d'entretien avec Bougrain Dubourg aux éditions du Cerf.
3: Pourquoi pas ?
0: Pourquoi pas ? Stevie ?
1: Je sais pas.
0: À votre avis ?
1: Je sais pas du tout si c'est. Ça me rend folle.
0: Non, ce n'est pas Stevie, Nathalie.
3: Oh. Eh bien, tant pis.
0: Eh oui. Est-ce que quelqu'un sait s'il a ou pas la bonne version ?
4: Ça peut-être être la mienne.
0: Alors, Jérémy Ferrari, la vôtre.
4: Donc, l'archevêque de Reims fait la une du journal La Croix aujourd'hui pour la sortie de son livre « Le matin, je lâche mes graines ».
0: Non, c'est pas ça. C'était Marc Lambron qui avait évidemment... La bonne affirmation. Et oui, le matin sème ton grain. Je vous jure que c'est vrai. C'est pour ça. Je vous jure, ça ne s'invente pas. C'est la une du journal La Croix aujourd'hui. C'est 2 pages. Monseigneur de Moulin Beaufort écrit au président de la République, à Monsieur Macron, un livre. Il est archevêque de Reims. Et c'est pour ça que j'ai évidemment modifié le titre à un moment donné en disant « Le matin, je lâche mes graines » ou « Le soir, lâche tes graines ». Mais le vrai titre, c'est bien « Le matin, sème ton grain ». Il fallait faire confiance en Marc Lambron, Nathalie.
4: Il parle de quoi, ce livre ?
0: Je ne veux pas savoir.
4: Ça parle de quoi ?
0: Je ne sais pas. Le matin, sème ton grain. Je vous jure que c'est vrai. Hein. J'ai le livre devant les yeux.
1: C'est la promesse eucharistique.
0: Ah, merci,
1: et,
0: monsieur
1: et
0: Lambron.
1: Et on sépare le bon grain de l'ivraie. Et c'est voilà, tout ce qui va
0: et
1: être...
0: Ben voilà, et ben voilà.
4: Oui, mais il n'a pas fait tout un livre là-dessus, si.
6: En même temps, pour semer des graines de légumes et de fleurs et tout ça, je crois que c'est mieux le matin parce que la terre est froide.
1: Oui, en plus, en effet.
6: Et qu'après, elle se réchauffe. Et
1: ouais, bah oui,
0: elle a toujours rêvé de tourner avec Truffaut. Désolé Nathalie, ce sera une montre RTL.
1: Oh non.
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0: Ah tiens, une question cinéma pour faire plaisir à Gérard Jugnot, car il est incollable, je le sais, sur ce sujet. Et c'est pour Jason Sauvage aussi.
2: Qui était les Frères Lumière.
0: Qui habite Livry-Gargan. Et tiens, cette fois d'ailleurs, c'est dans un... Vous allez dire que je lis beaucoup le Figaro Magazine, mais c'est vrai, parce que c'est un bon hebdomadaire.
2: Que tous les gens qui aiment la France.
0: Et c'est Stéphane Hoffmann qui m'apprend, à l'occasion d'ailleurs de la diffusion demain sur une chaîne cinéma d'un film d'Ernst Lubitsch, La Veuve Joyeuse. Eh bien, j'apprends que Lubitsch a fait tourner... au minimum 4 fois cet acteur français. De quel acteur français s'agit-il ?
2: Charles Boyer.
0: Charles Boyer, non.
2: Frey, le père de Samy Frey.
0: Non plus.
9: Alors Maurice Chevalier.
0: Pardon ?
9: Maurice Chevalier.
0: Maurice Chevalier, excellente réponse de Caroline Diamant.
2: Attendez. Maurice Chevalier, le
0: chanteur.
2: Le collègue de Las Palès.
0: Non, pas le collègue de Las Palès. C'est vrai que les plus jeunes ne connaissent sûrement pas Maurice Chevalier. Mais moi, j'ignorais. Je savais que ça avait été une star internationale. Maurice Chevalier, chanteur.
2: Effectivement, en Allemagne aussi, très
0: tard. Du début du XXe siècle. Mais au point d'avoir tourné autant de fois avec Lubitsch, ça, je l'ignorais. Effectivement, il a tourné The Love, Parade d'amour. Il a tourné Le Lieutenant Souriant, The Smiling Lieutenant. Always You, une heure près de toi, et aussi La Veuve Joyeuse, Mary Widow. 4 films de Lubitsch, 8 parce qu'il a fait la version française, version américaine. Mais en tout cas, Maurice Chevalier a été une énorme vedette américaine.
10: Il était bon.
0: Alors, je ne sais pas s'il était bon, Gérard.
11: Il n'était pas mauvais, hein, un bon acteur.
10: Il avait un très bon accent,
11: Maurice Chevalier.
0: Ça vous dit quelque chose, vous, monsieur Guillaume?
12: Pas du tout.
0: Maurice Chevalier?
12: Non.
0: Non, mais sérieusement.
12: Ah non, monsieur, pourquoi?
0: Si je vous passe une chanson, par exemple, celle-ci.
13: La veuve de tout petit poton, Valentine.
0: Bah ça, c'est Maurice Chevalier.
12: Alors, ça me dit quelque chose.
2: Ils ont une autre là. Ah, ils sont sympas avec leurs bottes en cuir.
0: C'est vrai qu'on l'a un peu soupçonné.
2: Ah, bah ouais, pendant l'Allemagne, il a choisi son camp, lui, pendant la guerre.
0: Mais quand même, bah oui, mais il chantait dans la vie, faut pas s'en faire.
2: Bah oui. Non.

0: ça, ça.
1: Et alors, un de ces tubes est connu des plus jeunes, enfin, des plus jeunes.
2: Canotier.
1: Non.
2: Le Mia, le Mia.
1: Non, à cause du pain d'épices.
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1: C'est quand même une époque, il faut bien dire.
4: Oui, alors moi, je le connais bien parce que le dessin animé que j'ai le plus montré à ma fille, c'est les Aristochats.
1: Exact.
4: Il fait une voix...
1: Il chante les Aristochats.

0: incroyable quand même.
1: Il avait fait un film, une chanson avec le twist au canotier, je crois.
0: Exact, avec les chaussettes noires.
1: Avec les chaussettes noires.
0: Avec les chaussettes noires. Il a eu aussi un autre énorme tube qui s'appelait Ma Pomme.

0: C'est vraiment...
1: Il va être content, le mec du Figaro.
2: C'est l'époque des parents et des grands-parents, hein, franchement. Ouais,
3: ouais. Non, mais en plus, je vais vous dire, c'était facile de trouver. Il y a trois, je trouve, acteurs français qui ont réussi à Hollywood. Il y a lui... Charles Boyer et Louis Jourdan.
2: Exact. Non,
4: Yves Montand aussi.
2: Yves Montand, un peu aussi, quand même, bien sûr. Yves Montand, il a raison.
3: Yves Montand, il a fait un.
1: Hélène Rollès qui fait The Mystery of Love à Hollywood. Super série.
2: Yves Montand, c'est vrai qu'il a eu une carrière à Hollywood. Et peut-être qu'il aurait même pu reprendre la chanson de Maurice Chevalier en croisant Miller et Marilyn.

0: La Greta Garbo peut aller retirer son chapeau. Ils n'en ont pas à Liverpool.
1: Regardez, Gérard Jugnot revit, mesdames et messieurs.
2: Non, mais ce qui est bien, c'est que tout le monde nous fait chier avec l'accent. Là, il avait un accent de Lénine Montant en anglais. Good morning.
1: Ah, mais oui, évidemment. Mais en tout cas, il a tourné à 4 reprises avec un des grands réalisateurs. Ah ouais. Alors certainement, vous avez raison de le rappeler aussi d'ailleurs, hein, parce que Lubitsch est quand même allemand au départ, mais naturalisé américain, Ernst Lubitsch.

0: grand réalisateur qui a fait entre autres To Be or Not To Be, Jeu dangereux, c'était le titre original. Lubitsch a fait tourner Maurice Chevalier, qui effectivement est un des Français qui fut une star internationale à cette époque.
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3: Le public, ça va? Ça va? Ça va comment? On gagne du temps, hein.
0: Vous faites chauffeur de salle, vous, maintenant.
3: Ouais, parce que j'ai passé une soirée horrible et je suis très content de vous retrouver tous les amis, c'était horrible. Bah, déjà, j'étais chez ma sœur, donc là, ça partait mal. Et puis, il y avait les amis à elle, donc elle est infirmière, donc il y avait un sophrologue, un cheminot, un contrôleur RATP, une vendeuse de spiruline, il y avait du tarama, du pain sans gluten, du houmous vegan, bref, ça puait la gauche. Christophe, t'aurais pété un plomb, je te jure. Et toute la soirée, elles n'ont parlé que d'une chose, d'un mec formidable, trop beau, génial, même pas moi. Ni vous, patron. L'autre là, qui depuis 10 jours cartonne, là, moi je l'appelle Timothée Chalumeau parce que c'est un peu le Timothée.
6: Mais de qui vous parlez?
7: Jean-Claude Bardella?
3: Presque. Comment il s'appelle? Raphaël Quenard. Celui qui a tout eu au César là. Allez, alors tout le monde là, il est génial, il est trop beau, il est super. Là, là, là.
8: Mais c'est beau les nouveautés.
7: Et attends, il est super Raphaël Quenard.
3: Ça commence. Voilà.
7: Mais c'est qui?
3: L'acteur là.
0: Elle a pas totalement tort.
3: En bref, j'ai passé une soirée terrible et là je suis avec des gens intéressants, passionnants, je pense notamment à Isabelle Mergaux.
0: Johan Rioux, il y a longtemps que vous n'étiez pas installé à côté de Mella Bédia.
8: Oui. Bah, depuis notre voyage à Londres en commun avec toutes les grosses têtes.
0: Et vous êtes content alors?
8: Bah, très heureux. Très très heureux. Parce
1: elle a été invitée à Londres et pas moi?
0: Oui. Ah non, alors vous, à chaque fois que vous êtes invité, vous ne venez pas et après vous me dites que je vous invite pas. Arrêtez de dire que je ne vous invite pas quand je vous invite et que vous venez pas. C'est pas pareil de ne pas venir et de ne pas vous.
1: Non, vous m'invitez plus parce que je viens pas, mais je voudrais avoir le plaisir. Alors oui. Non, je peux pas.
0: D'accord, bon, bah alors voilà. Écoutez, je vais vous inviter à des trucs que j'organise pas, comme ça, le problème sera réglé.
7: En tout cas, c'était trop bien Londres.
0: On a joué au foot en plus.
7: Vrai, on a joué au foot.
0: En plus, on a joué au foot.
7: Ouais. Ah ouais, bon, bah ça, je suis pas jalouse. Mais là, je joue au foot, c'est ouais. Ça.
3: Et c'est Rio qui faisait le ballon.
0: Bah, en tout cas, il jouait. Vous jouez pas mal, vous, Toen.
3: Mais moi, je déchire.
8: Ouais, mais t'es trop personnel. Ouais. Tu
3: mais moi,
8: pas
3: à part dans l'humour, je déchire.
0: Ah bah, il est trop personnel. Il n'y a pas besoin d'aller jouer au foot pour s'en rendre compte.
3: Ah bah, c'est sûr.
8: Tu voulais être le roi de l'équipe, tu voulais être le roi du match, tu tirais à gauche.
3: Mais
8: à droite.
3: Parce qu'il y avait les influenceurs, je voulais faire une belle story.
0: Attention à ce que vous dites en ce moment. Il tirait pas à droite, il tirait pas à gauche.
1: Il tirait au milieu.
3: Il dirait oui pour le pauvre.
0: Une première citation pour Emmanuel Joly à Jean-Chêne. Elle habite Paris 2e.
1: À Jean-Chêne?
0: Pardon?
1: À Jean-Chêne?
0: Non.
8: Jean-Chêne.
0: Une première citation pour Emmanuel Joly, virgule, Jean-Chêne.
1: Ah!
0: Virgule, d'accord. Qui habite Paris 2e.
1: Ah, parce que je comprenais plus rien. D'accord. Sacha Guitry!
0: J'ai pas mis la première pour Sacha Guitry, c'est dommage. Autrement, je vous l'aurais accordé. Non, la première citation, c'est celle-ci. Entre une mauvaise cuisinière et une empoisonneuse, il n'y a qu'une différence d'intention.
3: Oh là là là là. C'est un homme?
0: Un homme, oui.
8: C'est pas du Coluche?
0: Ah, c'est pas du Coluche, mais ça pourrait.
3: Jean-Yann.
0: Et c'est de la même
1: époque.
0: C'est de la même époque.
8: Pierre Desproges.
0: Pierre Desproges, bonne réponse de Johan Rioux. Pour Marc.
3: Il s'applaudit, l'autre. Mais il s'applaudit quand même.
8: Je suis tellement fier d'être dans cette
0: situation. C'est pas qu'il s'applaudit, c'est une sorte d'otari de cirque.
3: Ah oui, c'est ça. Ouais. Quelqu'un a des sardines pour Johan?
8: Non, mais Laurent, n'empêche, ça y est, j'ai réussi. Je démarre ma 6e année avec vous. Ça y est, on y est maintenant.
1: Oh merde.
8: Bah, c'est ma 6e année.
1: Eh ben, il est temps de partir.
0: Pourquoi elle démarrait quand, la 6e année?
8: Ben, février 2024. Et donc là, on est en mars 2024. Donc c'est bon, j'ai passé le cap des 5 ans.
3: Mais là, février 2018.
7: Ouais, mais qu'est-ce qu'il raconte?
8: Je suis arrivé aux grosses têtes en février 2019. Ah. On est en mars 2024. Donc
7: ah, mais
8: c'est
7: tu comptes, toi?
8: Oui, je compte c'est passer.
1: Ça. Ah non, mais il compte même le nombre de prestations que chacun fait par semaine.
7: Ah ouais.
0: Par exemple, Mella, elle fait un grand retour, hein, Mella. Hein.
8: Oui, Mella, c'est sa 8e participation de la saison seulement. Mais c'est normal, t'occupes avec ton film.
1: Mais sérieux?
8: T'es très pris par Amazon, tu prépares ta
3: maison. Ouais, puis il y a eu Gaza, t'es resté à Gaza combien de temps, toi?
1: Mais tu vas à Gaza?
7: Ah non, mais c'est sur la ligne 14.
1: En vacances?
0: Enfin, Marcella, vous n'avez pas commencé à croire tout ce que dit Monsieur Toen, tout de
3: si,
0: même.
3: Si, regardez.

0: Je t'aime.
1: Pourquoi il n'y a que des gens fous, en fait?
2: Bah, tu sais pas, t'es au centre, hein. Pose-toi des questions, hein.
0: Mais tu la confrontes, mais elle est venue, c'est pour ça.
1: Ben oui, je suis pas une étrangère.
3: Pardon?
1: Non, ouais, quand même, je pense qu'il faut la rentrer à la maison.
3: Non, mais là, il a dit qu'il
2: n'y
3: avait eu un enfant.
2: Très vite, on comprend pas ce que tu
1: Alors,
2: dis.
1: Alors, franchement. C'est toi qui me parles de prononciation,
2: parce que. Hein.
1: Non, mais ma tante est orthophoniste, à Livry-Gargan, est-ce que tu veux que je l'appelle?
2: Eh ben, écoute. Appelle-la pour toi, hein.
1: On va l'appeler pour nous. Alors, je n'ai pas eu d'enfant.
0: Oh là là, c'est la guerre entre Miss Monde et Miss Univers.
1: Mais j'ai remarqué, Isabelle et Marcella, elles n'aiment pas quand il y a des petites meufs au 109.
0: Ah non, ouais,
2: pas du tout. Alors,
3: mais où est-ce qu'il y a des petites meufs au 109?
4: J'ai lu ce week-end un truc qui m'a beaucoup fait rire. C'est, il vaut mieux avoir le sang qui boue que le boue qui sent.
5: Non mais attendez, sérieusement, vous avez vraiment eu de la famille orthophoniste à Livry-Gargan?
1: Oui.
5: C'est pas vrai.
1: Et j'ai aussi un oncle qui a une pizzeria, donc je sais pas si ça...
6: Je suis très inquiet depuis le début, parce que j'ai vu qu'Isabelle est venue avec des petits pains au chocolat, elle les a mangés. Sébastien a des chouquettes, il va les manger. Et Marcella est venue avec son chien. Est-ce qu'elle va le manger?
5: Ah, il est pas bouffable.
7: Il est tout petit, il est moche.
1: Il est mignon, moi j'ai un chien, il s'appelle Belkacem, mais c'est un pitbull. Est-ce que je me demandais, est-ce que je pourrais le ramener un jour chez RTL?
6: Ah non. Pourquoi Belkacem, c'est un pitbull à cause de Najat Vallaud Belkacem?
1: Non, rien à voir.
6: Ah bon?
1: J'ai aussi un oncle qui a les yeux clairs comme lui, bon. C'est une sorte d'hommage.
2: Il remue la queue, pareil.
1: Ah, il remue bien la queue, ouais.
5: La citation suivante concerne les chiens. Ah. C'est pour Monsieur Chiez, qui habite Vauréal.
0: C'est une contrepétrie, là.
1: On a qu'à lui acheter une table, comme ça, il aura une table et des chaises.
5: Qui a dit « Les chiens sont vraiment les rois de la planète si vous considérez nos deux espèces. L'une d'elles fait caca, l'autre le transporte pour lui. D'après vous, qui est le patron des deux ?»
6: C'est récent, ça, puisque...
5: C'est récent.
0: C'est Michel Drucker.
5: Non, c'est pas Michel Drucker.
0: C'est une femme, peut-être une femme.
5: C'est un homme.
0: T'as toujours été un homme?
2: Il est mort.
5: Ah non.
0: T'es pas un homme. Philippe Deluc.
5: Non, non, vivant.
3: Mais il est journaliste.
5: Journaliste, non, humoriste. Ah,
0: c'est pas Laurent Baffy?
5: Non.
0: Patrick Timsit?
2: Il est français?
5: Non, il n'est pas français.
0: Ah, il est américain?
5: Américain.
0: Woody Allen?
5: Non.
0: Jerry Seinfeld?
2: Seinfeld.
1: Quoi?
2: Je connais pas, mais je l'ai tellement entendu ce nom.
1: Seinfeld.
5: Aidez-la.
1: Jerry Seinfeld.
5: Jerry Seinfeld. Bonne réponse collective, on va dire.
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5: Voilà, là, pendant la pub, Stevie nous fait
0: une crise nerveuse.
5: Oh là là.
2: Il a raison, moi c'est comme si on me débinait Napoléon.
7: Poutine Ross.
0: Stevie, détends-toi.
7: Faire partie de la famille royale, tout le monde pense que c'est génial. Non, c'est que des contrariétés, c'est le devoir avant tout.
5: Mais bien sûr.
7: Meghan Markle, elle est tellement con qu'avant d'épouser le prince, elle a même pas regardé quel était le protocole britannique. Elle épouse une famille, elle va même pas sur internet se renseigner comment vit cette famille. C'est quand même la dernière des connes, arrête. Franchement.
0: Détends-toi, Stevie.
5: Elle avait peut-être pas de réseau.
0: Il est très énervé, Stéphane Bern. Hein.
7: Non, Meghan m'emmerde. Donc, point, je veux dire. Pardon.
5: Bah, elle a l'air charmante en
7: non,
5: plus.
7: Non. Elle est tout sauf charmante. Mais
5: qu'est-ce qu'elle a pas fait de bien alors?
7: Mais tout, je veux dire, elle arrive dans une famille qui est quand même la famille la plus connue du monde. Donc il y a des articles sur internet. On sait comment ces gens-là vivent depuis des siècles. C'est quand même pas arrivé depuis 20 ans. Ça fait quand même des siècles, depuis la nuit des temps, depuis 1800 ans que la famille britannique vit comme ça.
5: Mais comment j'ai remis la manivelle?
7: Ça me tue. Et l'autre, elle est trop conne. Comment on se renseigne, comment vit cette famille, les papiers, les articles. Elle qui est friande de tout ce qui brille. Elle a quand même lu des articles sur sa future belle famille. Eh ben, pensez-vous. Oh bah non. Oh putain, Diana. Oh bah oui, hein, il y en a, mais non, non, non, non. Bon, mais arrêtez avec celle-là, parce que je peux pas la voir. Bon.
9: On a compris, oui.
7: Bravo. Ouais. Bravo. Elle va me provoquer un saignement de nez.
0: Hey, voilà. Stevie,
10: future reine d'Angleterre, c'est ça.
0: Stevie, il faut que t'arrêtes les rillettes. Hein.
7: Mais non, mais, ah non, mais ce qui me tue, c'est la bêtise des gens, en fait. C'est ça que je supporte pas.
5: Non, mais enfin,
7: elle est quand même d'une bêtise insensée.
2: Et pourquoi il est tombé amoureux d'elle?
11: Mais justement,
7: personne ne sait pourquoi. Et puis elle a maltraité le personnel aussi de Kensington.
5: Ah voilà, là, c'est pas bien.
9: Là, il paraît.
7: Ah, mais non, mais elle a été odieuse. Non, mais parce
2: que enfin, le personnel.
7: La famille royale britannique travaille avec, généralement, ceux qui travaillent autour de la famille royale britannique, c'est de génération en génération. Les parents travaillent avec les parents et ainsi de suite.
5: Ah, alors, tu es bonne,
7: c'est
5: génération,
7: pour ça qu'on dit
5: génération.
7: C'est très conservateur.
0: Tu habites
7: donc,
0: là-bas.
7: Ils arrivent dans une maison qui est rodée. Donc, c'est pas elle qui va mal, c'est pas la famille royale qui va mal parler au personnel, puisqu'ils connaissent déjà les parents et les grands-parents.
0: Mais bien sûr.
7: On a
0: dit qu'il y a
7: eu
0: du respect
7: mutuel. Ce que je vous dis, c'est vrai, hein, vous pouvez me croire ou pas me croire, mais il y a un respect mutuel vis-à-vis des servants.
5: Ils ont
7: et
5: été
7: des dirigeants.
5: Racistes.
9: Il y a eu du racisme,
5: parce
9: on a dit ça.
5: Parce qu'elle n'était pas blanche.
9: Rappelle-toi. Voilà.
5: Ça, quand même, il faut que vous le voyez, ça,
10: c'est
5: monsieur.
10: Bien sûr, c'est une métisse.
9: Là, on a dit que ça avait posé problème.
10: Et voilà.
7: Oui, mais en attendant, qui a mal parlé au personnel? Parce que toute l'histoire vient de là, c'est quand même elle et pas l'inverse.
10: Et le personnel
7: voilà,
10: pouvait pas aller
7: les choses à ça.
10: Le personnel pouvait pas aller sur internet pour savoir qui était Meghan Markle.
5: Une question pour monsieur Guercher qui habite Marseille, question qui va nous permettre de quitter la famille royale.
0: Oh
5: et,
0: non.
5: Et la famille Bravo qui n'a rien à voir.
2: Qu'est-ce qu'elle a?
5: Non, on va parler du Panthéon. On a évoqué il y a quelques semaines évidemment l'entrée de Joséphine Baker au Panthéon, mais est-ce que vous vous rappelez qui est la première personnalité à être entrée au Panthéon au 21e siècle?
2: Oh là, Marie Curie.
0: Simone Veil.
7: En 2001, c'était l'année du Loft.
5: Au 21e.
9: C'est pas l'ancienne résistante.
10: L'homme de bouche.
0: Je le vois.
7: Ah non, Lucie Aubrac.
5: Ah non, Maurice.
7: Isabelle Aubray.
10: Enfin, Isabelle Aubray.
9: Elle est encore vivante.
10: Mais elle est rentrée pour faire des photos.
7: Je crois sur les deux.
9: Je crois qu'elle est vivante.
10: Elle est rentrée faire des photos et elle est ressortie.
5: Isabelle Aubray, qu'on embrasse, vit encore. Et vous m'avez dit Maurice Genevoix, c'est le dernier là à être entré en 2020.
9: Est-ce que c'est une résistante?
5: L'avant-dernier.
12: Et moi, j'ai dit Marie Curie.
5: Avant Joséphine Baker. Marie Curie. Ah non, Marie Curie, c'était en 95. Donc c'était encore au 20e siècle.
0: C'est un auteur.
5: Un auteur, oui.
9: C'est pas Johnny. Hein.
5: C'est pas Johnny, non. En 2002, en 2001, il n'y a pas eu d'entrée au Panthéon. Mais en 2002, la première personnalité à être entrée au Panthéon au 21e
7: siècle. À Guy Moquet,
5: non.
10: C'est un homme,
5: Un homme, oui.
0: Un homme.
10: Écrivain.
0: Mais mort en 2002 ou.
5: Ah non, bah non. Très rare qu'on rentre au Panthéon directement.
9: Oui. Hein. Ils l'ont déterré, donc.
5: À part si vous visitez. C'était l'endroit, évidemment.
0: Mauriac,
5: non.
10: Il est mort au 19e siècle?
5: Mort au 19e, oui.
9: Il écrivait du théâtre aussi.
5: En fait, il est rentré, je vais même vous aider un peu. Il est rentré au Panthéon pour le bicentenaire de sa naissance.
10: Victor Hugo?
5: Victor Hugo, non.
7: Ah, Rimbaud?
5: Non.
0: Zola, non.
10: Ça va.
2: Est-ce que c'est une figure littéraire ou politique?
5: Ah, figure littéraire, grand romancier français, bien sûr.
10: Flaubert?
2: Barbet d'Aurevilly?
5: Flaubert, Stendhal, non.
2: Mais non, ils sont pas là.
5: Et c'est vrai qu'on n'imagine pas qu'il ait fallu attendre 2002 pour qu'il entrât au Panthéon.
10: Mais on en a
2: Baudelaire,
10: Chateaubriand?
5: Baudelaire, on en a beaucoup parlé. Chateaubriand, ça fait trois fois qu'on le dit.
10: Diderot?
5: Mais non.
2: Bon, arrêtez de dire des noms. Essayez de situer.
0: Bravo.
9: C'est plus vieux.
2: Est-ce que.
7: Mais on t'a déjà dit.
2: Qu'il a fait une saga.
5: Ah ben oui, plusieurs.
10: Yannick Noah.
2: Proust,
5: non.
2: Non. Est-ce qu'il a fait une...
10: Alexandre Dumas.
5: Alexandre Dumas.
2: Ouais.
5: Bonne réponse de Florian Gazan. Eh oui.
9: Ah ben ouais.
5: Curieusement, celui qui est entré au Panthéon au 21e siècle, le premier du 21e siècle, c'est Alexandre Dumas pour le bicentenaire de sa naissance. Et oui, l'auteur des Trois Mousquetaires, de la Reine Margot, du Comte de Monte Cristo, et je vous en passe, est au Panthéon depuis peu, depuis 2002. C'était à l'occasion du bicentenaire de sa naissance. Bonne réponse collective, mais conclue par Florian Gazan.
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5: Qu'est-ce que vous faites, Isabelle Mergaux? Vous lisez Playboy maintenant?
2: Eh ben, il y a Orlinski en couverture, qui a un petit lapin pour
11: qu'elle... Non, c'était
2: son sexe, mais il est minuscule, le lapin.
5: Ben, c'est vrai qu'il fait la une de Playboy, notre camarade Richard Orlinski.
2: Eh, pas mal. Donc,
5: avec une jolie blonde, qui est la jolie blonde.
13: Je la connais pas.
2: T'as pas été opéré de l'appendicite?
13: Non, pourquoi?
2: Non, bah, ça se voit. T'as pas cicatrice.
11: Pourquoi toi en couverture? Ben alors ma vie, pouvait pas.
5: Ben non, mais il porte un pantalon Balenciaga et on voit.
2: Non, il est à poil. Hein.
5: Et on voit la jeune femme qui s'appelle Margot, je vous informe.
13: Margot, exactement.
5: Elle s'appelle Margot, qui porte des cuissardes et un ensemble en cuir Versace. C'est très sadomaso tout
13: oui.
5: ça.
13: Oui, c'est non, sexuel. Pas du tout. C'était l'idée, c'était vraiment d'inverser. Normalement, c'est l'homme qui domine la femme. Et en réalité, là, c'était faire un numéro que fait par des femmes. Et c'était en réalité la femme qui devient dominatrice, qui domine. L'homme, c'était pour changer un petit peu les
11: choses. L'homme devient obligé. Oui.
2: Et ils t'ont choisi pour être l'homme dominé.
13: Voilà, l'homme dominé.
2: Oh, oui, je crois qu'il vient dominer.
5: Ben là, monsieur Rami peut le faire mieux que vous, ça.
14: Non, je pense qu'on peut pas l'abattre.
5: Allez, faisons un concours de cheveux sur la langue.
14: Alors, allez, on dit quoi? C'est quoi que je dois dire?
2: Toi, tu dis sorbet citron, moi, charlotte au chocolat, vas-y.
14: Est-ce que je dois dire comme toi ou pas?
2: Non, dis-le comme toi.
14: Sorbet citron, sorbet chocolat.
5: Comme dirait Orlinski à la une de Playboy, tous à poil. Allez, une première citation. Et ce sera une citation pour Madame Massé, Marianne Massé, qui habite Limoges, en Haute-Vienne, qui a dit « Quand je sors du bistrot, je marche de travers. Faut que j'arrête les chips au crabe. »
11: Saint-Saint-Vitry.
13: Coluche.
5: Non, c'est quelqu'un d'ailleurs qui sera notre invité. Là,
11: ah bah Renaud.
5: D'ici la fin de semaine. Jeudi, viens nous voir jeudi.
11: Ah, Patrick Sébastien.
5: Patrick Sébastien, bonne réponse de Sébastien Thoen. Pour Lionel Apollin, qui habite Thouars, dans les Deux-Sèvres, qui a dit, tiens, justement, la télévision est un instrument pédagogique et culturel. En effet, chaque fois qu'elle est allumée, je vais dans la pièce d'à côté pour lire un livre.
11: C'est pas des proches?
5: Non, non.
2: C'est un intello?
5: C'est plus ancien que ça, mais la télé existait déjà à son époque.
2: Ah, faut croire. genre, c'est Montaigne.
13: Montesquieu.
5: Justement, si je vous dis ça, chère Isabelle...
2: C'est que c'était le début de la télévision.
5: C'est parce que vous pourriez croire que lui est assez ancien pour pas qu'il ait vu la télévision,
2: bah
5: voyez-vous.
2: Non, puisqu'il y a télé dans votre phrase. Hein.
5: Oui, mais c'est... Oh.
11: C'était la dernière émission d'Isabelle, on peut l'applaudir.
2: Oh, bah, ça ne gênerait pas.
5: Oh, pourquoi?
11: Ah ouais, tu ferais quoi?
2: Il faut savoir se retirer.
5: Ah non, mais nous,
11: c'est ce que disait Adil avec Zaya.
2: T'es un artiste?
5: Ah ben oui, oui, c'est un artiste qu'on cite souvent.
2: Ouais, ça fait semblant d'avoir compris, toi. Charles Trenet?
5: Mais non, d'abord, il n'est pas français, merde, j'ai tout vous dire.
11: Churchill.
2: Charlie Chaplin?
5: Pas Charlie Chaplin, après Chaplin.
11: Buster Keaton?
5: Quand même.
13: Les Marx, quand même.
2: Mais il a
11: Groucho
13: Marx.
5: Groucho Marx, bonne réponse de Sébastien Thoen, c'est Groucho Marx.
13: Non, c'est moi là.
11: Orlinski, il a dit Karl Marx.
2: Il a dit Karl Marx.
13: Non, j'ai dit les frères Marx.
5: Il a dit les frères Marx et c'est bien Groucho Marx. C'est une bonne réponse du duo, on va dire un duo Orlinski-Thoen.
11: Très beau duo.
5: Qu'est-ce que vous dites?
2: Je savais qu'il avait connu la télé, puisqu'il est passé à la télé.
11: Oh, elle est chiante, Gloria Lasso.
2: Elle est chiante quand elle a un?
5: Non, Gloria Lasso.
2: Gloria Lasso, tu m'as dit?
11: Ouais, t'as un truc de Gloria Lasso.
2: Ah, d'accord. Ouais. Je te jure, c'est
5: on
2: la
5: va en parler
2: fois.
5: Tout à l'heure de Gloria Lasso.
11: Je sais tout, patron.
5: Pour Claire Chinazi, qui habite Arbois dans le Jura, qui a dit les femmes préfèrent être belles plutôt qu'intelligentes parce que chez les hommes, il y a plus d'idiots que d'aveugles.
2: Sacha Guitry!
5: Eh bien, non!
11: Ah, c'est la guerre, là, c'est la
5: non,
11: guerre.
5: Non, mais on n'est pas loin.
2: Ah, c'est un Sacha Distel?
5: Non, non.
2: Ah, sa femme?
5: Mais oui, alors
2: Yvonne Printemps,
5: oui. Yvonne Printemps. Bonne réponse de Valérie Mérès.
2: Mais vous faites très mal l'accent Yvonne Printemps, hein, pardon.
5: C'est normal, c'est l'automne. Et c'est bien Yvonne Printemps qui a dit « Les femmes préfèrent être belles plutôt qu'intelligentes parce que chez les hommes, il y a plus d'idiots que d'aveugles. » C'était une belle réponse.
15: Vous vous rendez compte si un homme avait dit ça?
5: Oui, mais c'est une belle réponse à toutes les phrases misogynes de « Sacha Guitry !»
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5: Pour Monsieur Talu, qui habite Nersac en Charente, je vous emmène en Grèce, où la tempête Daniel a provoqué de curieux changements pour des moutons dans un champ de Thessalie, précisément. C'est une région grecque.
18: Oui, au nord du
5: pays. Voilà, la Thessalie, je précise pour ceux qui ne connaîtraient pas bien la Grèce. Mais c'est vrai que d'un seul coup, les moutons de cette région se sont mis à sauter plus haut que les chèvres. Mais pour quelle raison?
19: Ils se sont mis à sauter plus haut que les
18: chèvres. Parce qu'il y a de la neige?
5: Ça s'est passé là, il y a quelques semaines à peine.
14: Parce qu'il y a des loups,
5: en septembre. En tout
19: est-ce
5: cas.
19: Que le vent a gonflé leur laine et hop,
5: non.
19: Ils sont montés?
5: Non.
14: C'est pas à cause des loups, ils ont eu peur des loups.
5: Alors qu'ils tentaient de se protéger de la tempête Daniel au début du mois de septembre, un troupeau de moutons vivant tout près de Almyros, donc en Thessalie, s'est retrouvé de telle manière à se mettre à sauter. Tout le monde était surpris et on a compris seulement qu'après pourquoi.
20: Parce qu'ils avaient de l'électricité.
5: Non,
18: ils étaient malades.
20: Ils jouaient au fameux saute-mouton.
5: Oui, ils ont raison, après tout, vous avez raison. Et puis, ils se comptent entre eux pour s'endormir. Non.
18: Est-ce qu'il y avait des malades?
19: Non, mais attendez. Est-ce qu'il y avait des jets de vapeur qui sortaient de la terre?
5: Alors, malades, on peut dire qu'ils étaient,
18: ils avaient la danse de la Saint-Guy?
5: Non.
18: Le fait qu'ils sautent plus haut que des chèvres, c'est quelque chose qu'ils peuvent faire habituellement. C'est juste que là, ils se sont mis à le faire parce que.
5: Ah non, normalement, un mouton, ça saute moins haut qu'une chèvre.
18: Ah oui, donc là, c'est le
19: fait qu'ils ont mangé des champignons.
14: Ils n'avaient pas de pignouf.
20: Non, mais il y avait une épidémie, en tout cas, il y avait quelque chose.
5: Alors, monsieur Barbier est tout près
19: d'avoir
5: la réponse.
19: Ils ont mangé une plante.
18: Ah, des trucs hallucinogènes.
20: Ils ont mangé du shit.
18: Des plantes hallucinogènes.
20: Ils ont mangé de la marijuana.
19: La marijuana qui était apportée par la tempête.
5: Exactement.
18: Ah bon ?
5: Dans la région, il y avait un champ de cannabis.
20: Ils étaient défoncés, quoi.
5: Et effectivement, les moutons étaient défoncés.
20: Les pauvres.
18: C'est génial.
15: La vache.
5: Comme ils ont eu peur de la tempête, ils ont trouvé refuge dans une serre voisine où était planté du cannabis médical.
18: Ah, et après, ils disaient, on s'en fout la tempête.
14: Elle m'appartient, cette serre. J'ai des
18: on est bien, là.
5: Les moutons ont ingurgité plus de 270 kilos de cannabis.
20: Oh,
5: oula. Et là, d'un seul coup, ils ont commencé à développer un
18: album de rap.
20: Mais ça fait sauter. du reggae. Du reggae.
5: Ils faisaient pumer, ils faisaient beuh.
20: Mais ils sont pas morts.
5: Non, ils sont pas morts, mais ils sautaient dans tous les sens.
20: Mais ça fait sauter plus haut,
18: Parce que ça les fait sauter haut, ça n'a pas de sens.
19: Bah oui.
18: Normalement, les gens, ils sont plutôt mous après. Hein.
5: Ah non, mais les moutons, ils sautaient. Alors, écoutez-vous. C'est Newspaper et Newsweek qui nous racontent.
20: Trop drôle.
5: L'information, parce que c'est arrivé jusqu'aux États-Unis, cette histoire.
20: Et le propriétaire, il a perdu vos
19: champs d'argent. Je te dis pas le méchoui après, le goût qu'il avait. Hein.
14: Ah ouais, est-ce qu'on peut manger après le mouton défoncé?
19: C'est du méchouite.
20: Ah, c'est un space mouton, quoi.
5: Dites, Karine, vous avez dû, vous, avec vos agriculteurs célibataires, en connaître des chèvres défoncées.
20: Oh non. Ça lui plaît pas du tout. Hein.
18: Elle ne rit pas du tout. Hein,
20: non, moi j'ai du mal avec la cause animale.
5: Ah oui.
20: Je peux vous dire que si je les surprenais à faire ça, je les dégage direct.
5: Ah bah ouais.
18: Ce qui est bien, c'est qu'elle dit pas qu'ils le font pas. Elle dit juste qu'elle les a pas vus.
20: Mais tu peux savoir, je suis pas là tout le temps.
5: C'est ce soir, il y a L'amour est dans le pré ce soir. Ah ben je vais vous regarder ce soir.
20: Ça va être un bel épisode.
5: Ah oui, il y a quoi? Il y a qui ce soir?
20: Il y a des moutons.
5: Est-ce qu'il y a les agriculteurs homo, ils sont là ce soir?
20: Je suis pas sûre, ils étaient là le week-end, la semaine dernière.
5: Ah oui, pas toutes les semaines.
20: Je pense pas.
18: Est-ce que t'as des gens très jeunes?
20: Oui.
18: Parce que c'est, y a, moi, les bouts, c'est toujours des gens quand même d'un certain âge.
20: Ah non,
18: on a
20: plus de 16 ans. 23 ans.
18: Plus de 16 ans, oui, comme
20: ça. Oui, bien sûr.
5: Il y en a pas mal. Elle est mignonne aussi. Ils vont faire un joli couple. Je sais pas, vous dire. dire quel nom il a, mais...
14: On dirait qu'il parle de mouton.
15: Moi, je sais, moi.
5: Un mec un peu timide, voilà, et...
21: Ah, blond, aux yeux bleus.
5: Voilà, et elle, elle est mignonne aussi, la petite qui...
21: Il y en a deux encore. Hein.
5: Ah, il y en a deux. Ah,
18: ouais. Vous parlez de faire accoupler des chiens.
14: Ah ouais, vraiment. Ah, vraiment.
18: Elle est mignonne, la petite, ça, avec mignon, le petit...
14: Il est gentil, un peu timide. Timide. Ah, mais... Puis il pisse pas partout, celui-là.
5: Non, mais on regarde pour ça, on regarde pour...
21: Ah oui.
18: T'as jamais eu un coup de cœur avec un agriculteur? Jamais, jamais, jamais, jamais.
21: Non.
15: Une attirance pour la vie à la ferme.
21: Ah si, ça j'aime bien. Ça, plus je travaille dans cet univers, plus... Si, si, mais là j'ai acheté une maison à la campagne aussi.
18: Mais c'est une maison, c'est pas un corps de ferme que t'as acheté.
21: Non, non, c'est une maison.
5: Elle a un corps bien ferme. C'est pas la même chose.
21: Non, mais en tout cas, c'est vrai que ce sont des gens que j'aime beaucoup, parce que je trouve qu'ils ont des valeurs, ils ont les pieds sur terre, c'est le cas de le dire, et ils sont pas dans les brouffes, et ils sont...
18: Et puis c'est rentable, hein, cette émission.
21: T'as dit quoi?
5: Ah bah non, mais ça cartonne.
21: C'est
5: elle,
21: vrai.
5: Elle est leadeuse, on dit pas leadeuse.
21: Bah si, disons.
5: Ah oui, ce que j'aime comme séquence aussi, c'est à la fin.
21: Après.
5: C'est-à-dire que non seulement vous avez l'amour et dans le pré avec les agriculteurs,
18: mais après... Qu'est-ce que vous les imitez bien.
5: Mais après...

0: Il filme, écoutez bien, il filme ceux des années d'avant qui regardent les couillons de l'année d'après.
1: Ah ouais.
0: Et là, il faut la haine. Oh non, mais regarde-moi ce con-là, il a l'air mal oeil. Bon, allez, quand même, moi, je serais bien rentré dans la petite.
2: Oh. Il dit ça.
0: Et puis, il donne un petit coup de coude à Germaine. Puis, Germaine, tu te souviens, nous on n'avait pas attendu 15 jours, nous. Hein.
3: En tout cas.
0: Avouez que c'est ça.
1: En tout cas,
3: Karine, tu peux voir après l'imitation de Laurent que vraiment, on n'est pas du tout dans le cliché grâce à l'émission. Les Français ont une belle image de l'agriculture, ça a modernisé.
0: Oh non, bah dis donc, j'invente rien. Parfois, ils sont sous-titrés dans son émission.
1: Rare,
0: oh, si.
1: Alors là, c'est déjà arrivé.
0: Ah, franchement,
1: bien sûr, il y en a un ou deux. Oui,
0: ah bah, il y en a un ou deux, ils sont sous-titrés.
1: C'est vrai. Ah bah, il y en a, tu comprends pas.
4: Bah oui. Comment il faut pour
3: communiquer avec la personne,
1: bah,
3: du coup.
1: Moi, je comprends.
0: Moi, je vous jure que le jour où je suis sous-titré à la télévision, j'arrête.
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0: Ah, une question littérature, ça fait toujours plaisir quand on a un écrivain sous la main et pas la littérature.
2: C'est gentil, merci.
0: C'est vrai que... Où en est votre livre, d'ailleurs? Vous en avez vendu...
2: On approche les 25 ventes. C'est...
0: Voilà un écrivain qu'on a surnommé le valet de chambre de l'histoire à cause des détails intimes qu'il a donnés sur certains de ses personnages. Et c'est un écrivain français, militaire aussi, qui, il faut le dire, date un peu, puisqu'il date de la deuxième moitié du XVIe siècle. De quel écrivain s'agit-il?
7: Roger de Bussy-Rabutin?
0: Non.
7: Agrippa de
1: Ronsard?
0: Ronsard, non.
2: Bijard?
7: Théophile de Viau?
0: Non plus.
4: Guillaume du Bartas?
0: Non.
7: Théodore de Bèze?
0: Ça existe, ça?
7: Ah oui, je peux. Oui, je vous promets.
4: B-E-Z-E.
7: Oui, mais
2: c'est pas moutarde?
7: Vincent Voiture.
2: Le colonel, vous avez dit.
0: Non.
7: Vincent Voiture?
0: Non.
1: Mibélé?
7: Brantôme?
0: Non. Comment vous dites?
7: Brantôme!
0: Brantôme! Excellente réponse de Paul Elkarat, c'est Brantôme.
2: Il est chiant, Elkarat, il est comme Beaugrand, il parle tout le temps. Mais lui, à la fin, il a la bonne réponse.
0: Pour Thomas Penn, qui habite ici les Moulineaux, pouvez-vous me donner le nom de ce célèbre scientifique connu pour son chat?
7: Schrödinger. Erwin. Non, allez, s'il vous plaît.
1: Erwin, c'est ça?
7: Erwin Schrödinger.
2: Oh, j'aurais dit Gueluc, moi.
7: Erwin.
4: Non, mais il est très fort.
0: Philippe Claudel s'est fait griller de 2 secondes par Paul Elkarat. C'est énervant, hein, Philippe Claudel.
4: Non, mais il est très fort, je suis admiratif.
0: Pour Véronique Sarange, qui habite Carcassonne, je vais tenter encore une question littéraire, mais cette fois, je vais vous donner le nom d'un pays, un pays imaginaire. Et je vais vous demander qui a inventé, créé ce pays. Ce pays, c'est la Garabagne. Qui a créé, inventé la Garabagne?
7: La Garabagne?
1: Un Français.
0: Un Français? Alors un Français...
7: Non.
0: Non. Il a été naturalisé français en 1955, mais ça va aider Christine Ockrent et peut-être même Monsieur
7: Guillaume. Un Belge.
0: Puisqu'il est
2: Belge.
0: Il est né à Namur.
7: Henri Michaud.
1: Il est né...
7: Henri Michaud.
8: Non, mais laisse-la moi au moins celle-là. C'est insupportable.
0: Bah oui, vous l'avez deviné, c'était bien Henri Michaud, à qui on doit voyage.
8: Ma mère va me tuer.
0: À qui on doit voyage en grande Garabagne.
7: Ah ouais.
0: C'est effectivement un de ses recueils de poésie publiés. La Garabagne étant un pays imaginaire, objet d'un récit d'Henri Michaud.
7: À chaque fois qu'on en parle d'Henri Michaud, j'aime bien préciser, je sais pas si c'est un peu psychopathique de ma part, mais...
0: Sûrement.
1: Oui.
0: Sûrement,
7: j'aime bien préciser que sa femme est morte accidentellement dans un incendie. L'incendie de chez eux.
0: Ah oui.
7: Ouais. Mmh. En 46, je crois que c'était au sort.
8: Moi aussi, j'aime bien préciser ça lors des repas de famille.
0: Alors, il est temps d'appeler les pompiers, peut-être. Une autre question pour Didier Chicha, qui...
2: Chicha. J'étais chez lui hier.
7: Voilà, non.
4: Ça sent bon, ça.
0: Monsieur Chicha habite Béchamp, Meurthe-et-Moselle. Et si vous avez lu le supplément du magazine Le Monde, vous saurez répondre à cette question. C'était une page intéressante parce que le titre de cette page, c'était « Cas d'école ». Et on nous faisait remarquer dans cet article que souvent, à la rentrée scolaire, il y avait un prof ou une institutrice qui était mise en avant, à l'occasion d'ailleurs, la plupart du temps, d'un

0: effectivement, il y a un écrivain, il est devenu écrivain, il est devenu romancier, mais au départ, il était professeur, et c'est grâce à un livre qui s'appelait « Je suis comme une truie qui doute » qu'il s'est fait connaître.
1: C'est la biographie de Christine Bravo.
0: Non. Monsieur Toen.
1: Je pose une question. Pas que vous qui posez des questions.
0: Je suis comme une truie qui doute.
1: Je vois, c'est parce qu'on voit tous la couve. On voit tous la couve. Christine avec ses lunettes comme ça, avec sa petite bouteille. Là.
0: Et puis ensuite, il. Et puis ensuite, il a publié « Anti-manuel de français à l'usage des classes du second degré » et c'est devenu un spécialiste de la langue française, une sorte d'historien, chroniqueur au Figaro littéraire aussi, ouf, qui nous a quittés en 2012. De qui s'agit-il? Quel prof s'est fait connaître cette année-là, en 1976, grâce à ce livre avec un titre « C'est vrai curieux »,« Je suis comme une truie qui doute
1: ». Il a fait un peu de médias.
0: Ah oui, oui, bah d'abord je vous ai dit,
1: il
0: était au Figaro littéraire.
1: Non, mais genre de la radio, de la télé.
0: Il a même fait acteur de temps en temps, il a écrit aussi des livres sur la chanson française.
2: Oh, j'ai peur.
0: Et même son livre, « Je suis comme une truie qui doute », a été adapté au cinéma par Bertrand Tavernier. Oh. Et c'est devenu ce fameux film qui s'appelait « Une semaine de vacances ». Ça vous dit quelque chose, ce film de Tavernier. Mais moi je connaissais le nom... sans savoir qu'il fut professeur au départ et qu'il s'était fait connaître à la rentrée scolaire 1976.
1: Paul, c'est à vous.
3: Il est mort en 2012.
1: Parce que les autres sont complètement à l'ouest.
0: Bon, monsieur Claudel le connaît sûrement, mais
1: oui,
0: ça va lui revenir.
1: Oui, mais il sait.
0: Il était corrézien au départ. Hein. Il était né à Laglaigeol en Corrèze en 1935.
4: Ah, c'est pas...
0: Et il est mort à Lille en 2012.
1: C'est pas Jacques?
0: Il a présenté une émission sur France 3, vous me demandiez.
1: Ah, Interville ?
0: Si on l'avait vu. Non, le magazine de l'imprévisible.
1: Voilà. Et c'était par rapport à les phénomènes paranormaux.
0: Ça s'appelait Aléa, le magazine de l'imprévisible.
2: Albert Jacquard ?
0: Non, oh non. Oh. Ah, vous dites ça parce que c'est un anniversaire aujourd'hui pour le professeur Jacquard.
1: Ouais, c'est vrai. Ouais.
0: Il est mort il y a 10 ans.
2: Il y a 10 ans, ouais.
0: Jour pour jour. Je vois que vous avez révisé pour cette émission.
2: Ah, pas du tout, j'ai même pas vu qu'il était mort.
0: Mais vous avez les réponses dans le mauvais ordre.
5: Ah, Jacquard Albert ?
0: C'est bien ça, monsieur. C'est bien, monsieur. Comment il s'appelle déjà? Guillaume.
2: Est-ce qu'il s'appelle, Christophe?
0: Non, mais je vous jure que vous le connaissez,
6: son prénom,
0: Claudel.
6: Son prénom, Laurent.
0: Oh, Claude, allez, je vous donne son prénom. Claude
1: Allègre.
0: Non.
6: Claude Duneton.
0: Claude Duneton. Bonne réponse de Philippe Claudel. Claude Duneton.
6: On n'a pas trouvé.
7: À suivre.
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0: Dominique Folgado, qui habite Chemilly, c'est dans l'Allier. Et la question est, qu'est-ce qui a appartenu à la famille Grimaldi, au prince de Monaco, avant la Révolution française?
10: L'hôtel de Matignon.
0: Excellente réponse de Christophe Barbier.
11: Oui, mais...
0: Quoi, oui, mais...
11: Il avait le Figaro, je voulais m'asseoir à côté de lui, il n'a pas voulu.
3: Non,
11: alors
3: moi,
11: sinon, je l'aurais su.
3: Moi, j'ai lu le Figaro, je suis sûre qu'il me pique des pages. Exprès.
10: Il y a Calégon aussi qui a possédé l'hôtel de Matignon.
0: Expliquez, quand même.
10: Le gouverneur de Cherbourg, en 1723, achète une terre qui est à ce moment-là dans les prés, qui est l'hôtel de Matignon. Ça avait été construit par un autre qui était un peu ruiné, qu'il a vendu.
0: Il s'appelait Matignon.
10: Il s'appelait Matignon, Jacques de Matignon.
0: Il a donné son nom à cet hôtel particulier. Et effectivement, après, il a épousé une Grimaldi,
10: donc c'est resté dans la famille Grimaldi. Après, c'est passé chez un Écossais, monsieur de Cofford. Après, ça a été racheté en 1806 ou 1808 par Talleyrand, qui l'a revendu pour acheter l'hôtel Saint-Florentin.
0: Qu'est-ce que vous dites, Isabelle?
12: Et c'est pas vérifié, alors. De toute façon, il nous raconte.
10: C'est à l'hôtel Matignon, que s'est tenue une immense fête où Fouché et Talleyrand se sont réconciliés. Ce qui a tellement fait peur à Napoléon qu'il est revenu d'Espagne.
11: Et ben voilà, question idiote, réponse idiote.
1: Voilà. C'est le souper.
0: C'est rue de Varennes, hein, il faut le rappeler, parce que souvent, c'est vrai que moi, bêtement, quand je suis arrivé à Paris, je pensais que l'hôtel Matignon...

0: Matignon se trouvait
1: avenue Matignon.
0: Ben et ça, c'est une erreur qu'on fait évidemment quand on n'est pas parisien, puisque l'avenue Matignon est rive droite, alors que l'hôtel Matignon est rive gauche.
2: Et vous savez que en 1944, lors de la libération de Paris, on le voit dans Paris brûle-t-il, c'est Jean-Paul Belmondo qui joue le rôle, on l'envoie libérer l'hôtel Matignon, alors il va à avenue Matignon. Et on lui dit, mais c'est pas du tout ça, c'est rue de Varennes. Et il y retourne.
3: Sophie Marceau n'habite pas avenue Marceau.
4: La rue Lecourbe est toute droite.
0: Oui, bien sûr. Faut se méfier, ce sont des faux amis.
4: Ben oui.
0: Tout ça, ce sont des faux amis. Alors maintenant, une question pour Yvan Nakache. Et c'est dans le Parisien là qu'on pouvait trouver la réponse. La question, la voici. Plus 40% de ventes concernant quelque chose que généralement on n'achète pas le jour même. Mais qu'est-ce qui a vu ses ventes augmenter de 40% ces dernières années et qu'on n'achète pas le jour même?
5: Il y a un truc qui n'a pas augmenté de 40%, et malheureusement, mais on en parle en Parisien, c'est la vente des préservatifs.
0: On se rapproche.
5: Et justement, ça a baissé. Et donc, il faut dire aux jeunes qu'il faut
3: ça a
5: protéger.
6: Alors, c'est sexuel, alors.
7: Qu'est-ce que c'est? On n'achète pas ça le jour même?
4: Oui.
0: La pilule du lendemain. La pilule du lendemain. Bonne réponse de Titoff. Bravo, Titoff.
5: Je t'ai un peu aidé quand même. C'est
0: carrément
5: le même article.
0: Vous avez entendu, les jeunes, vous avez entendu Sylvie Tellier, si vous allez la voir, mettez une capote.
5: Oui, pareil. Dans le Parisien, ils disent que maintenant, ils ont la flemme de mettre une capote.
4: La flemme?
5: Ouais. Les conduits qui mettent une capote parce que les jeunes ont la flemme de mettre des préservatifs.
4: Comment ça, la flemme?
0: Il faut la faire mettre.
3: Pour que les nanas, elles soient capables aussi.
0: Mais vous savez pas mettre un préservatif.
3: Elles ont la flemme.
4: Non, le mieux, c'est de ne pas l'enlever, c'est de la garder.
5: Mais peut-être qu'on n'explique pas assez à nos enfants.
0: Comment mettre une capote?
5: Bah ouais. On devrait peut-être.
0: Mais Isabelle, je comprends pas ce que vous voulez dire. Vous savez pas mettre une capote à votre compagnon? Vous pouvez quand même. C'est très très sexy de mettre la capote de...
3: C'est beau, mais
4: il faut simplement leur apprendre la fidélité. Amen.
0: Le père Gérard a bien parlé. Une question de théâtre à votre destination, monsieur Barbier. Je sais que vous êtes spécialiste du théâtre et Pauline Etchart espère quand même un chèque RTL. Elle habite à Talence. Évidemment, le théâtre classique a longtemps obéi à la règle des trois unités. Unité de temps, unité de lieu, unité d'action. Il y a même une phrase à moyen mnémotechnique qui rappelle ces trois unités. La phrase la voici. Qu'en un jour, en un lieu, un seul fait accompli, tienne jusqu'à la fin le théâtre rempli. Mais qui est l'auteur
7: c'est
0: de cette phrase? Non, pas Bossuet.
3: C'est un homme de théâtre?
0: Alors, de théâtre, c'est un écrivain, poète.
5: Fédot?
0: Pas Fédot, non.
3: Du 17e siècle. De théâtre,
5: ouais. C'est de vous?
0: Oh, merci, c'est gentil.
6: C'est pas Jean Méret.
5: Vous avez vu comment j'y vais? Hein,
6: c'est pas Jean Méret.
3: Il a écrit des pièces de théâtre, ce mec, ou pas?
6: C'est Boileau?
4: C'est Boileau,
0: c'est ça. Et c'est Boileau. Boileau. Bonne réponse de Christophe Barbier. C'est Boileau, Nicolas Boileau. C'est un petit prétentieux, Boileau.
3: Oh, c'est un donneur de leçons.
2: Agésilas, hélas, Attila, hola, avait-il dit pour se moquer des dernières pièces de Corneille.
6: Je vous regardez avec des grands yeux, là, même.
0: Isabelle, vous voyez, vous avez bien fait de pas rester.
3: Ah oui.
7: Mais c'était, il y avait un truc pour retenir tous ces auteurs, c'était,
2: sur la racine de la Bruyère, la Corneille, Boileau de La Fontaine.
0: Qu'en un jour, en un lieu, un seul fait accompli, tienne jusqu'à la fin le théâtre rempli. C'est beau et c'était bien du Boileau. Bravo.
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0: Une question pour Arnaud Thion qui habite Notre-Dame-des-Monts, c'est en Vendée, Deux-Monts je crois d'ailleurs. Dans quel cas utilise-t-on une tarabite?
9: Ah, une tarabite.
6: Alors, quand on cuisine?
3: C'est quand on n'en peut plus de Yoann Riou.
10: Pour un peu élever le niveau, est-ce que ça s'en sert? Non, est-ce que ça se mange?
0: Vous êtes très sincère vous-même.
10: Oh, merci.
0: Mais non, ça ne se mange pas.
3: Laurent,
7: vous pouvez
3: ça se lèche. Comment ça s'écrit tarabite?
0: T-A-R-A-B-I-T-E.
10: Alors pardonnez-moi, est-ce que c'est long et dur? Non mais c'est vrai.
0: C'est long, c'est pas si dur que ça.
10: Ah, ça change de dimension.
0: C'est solide, mais ça n'est pas dur.
10: C'est pas pour enlever les taches sur les vêtements.
0: Il y a des Mais en revanche, il y a des tarabites de différentes longueurs.
3: Est-ce que c'est connu sous un autre nom que tarabite?
0: Alors oui, il y a pas vraiment de nom d'ailleurs, mais c'est pour ça que c'est intéressant de connaître le nom.
3: C'est pas juste tabite et on aurait rajouté un rat.
0: Non.
10: Est-ce qu'on s'en sert tous les jours, par exemple? Est-ce qu'aujourd'hui j'ai tarabité?
0: Alors non, on ne se sert pas d'une tarabite sans savoir.
3: Est-ce qu'on en a une?
10: Eh oui, est-ce que vous
0: avez... On n'a pas de tarabite.
10: Vous pensez qu'on n'a pas de tarabite à la maison?
5: Est-ce que c'est rare?
0: C'est pas rare.
6: C'est à l'hôpital.

0: Il y en a peu en France.
1: C'est pas dans le continent européen, surtout, c'est...
0: Alors, on en trouve plutôt, effectivement, en Afrique, en Asie.
2: Ah, bah, il y a plus de carabines en Afrique.
0: Et en Amérique latine.
3: Est-ce que c'est vivant?
0: En Inde, évidemment, mais moins, c'est vrai, on va dire, dans
4: Europe. Costume.
5: Laurent, est-ce que c'est la nature qui fabrique la tarabite, ou est-ce que c'est l'homme?
0: Non, c'est l'homme qui la fabrique, mais en revanche, qui la fabrique à partir de
5: quelque chose de la nature.
0: Quelque chose de naturel.
2: Est-ce que c'est quelque chose de festif? Est-ce qu'on est heureux quand on tombe sur une tarabite?
0: On a plutôt les pétoches.
2: Ah, ça fait peur. Est-ce que c'est lié à une arme?
5: Un bambou.
0: Oui.
5: Et un bambou qu'on taillerait et alors avec le dont on se servirait comme d'une arme.
6: Ah oui, ça serait un peu comme une carabine, mais on dit tarabite.
2: C'est ça.
0: Ah oui, oui. Tirer à la tarabite.
2: C'est quand tu prononces mal carabine.
1: Est-ce que c'est un objet qu'on utilise?
3: Est-ce que ça peut...
0: L'homme à la tarabite.
3: Est-ce que ça peut tuer?
5: Non.
0: Alors, ça peut tuer s'il y a des accidents, mais...
2: Mais ça peut faire mal.
3: C'est pas fait pour tuer.
0: Mais là, c'est plutôt l'inverse. C'est fait pour ne pas tuer, justement.
3: C'est un bouclier.
0: C'est fait pour vous aider, mais ça fout des pétoches.
1: Donc, c'est quand on l'utilise quand t'es dans une forêt, dans une...
0: Plutôt, oui.
5: C'est pour sauver quelqu'un.
0: Ah non, pas pour sauver.
1: Pour chasser un animal.
3: Pour effrayer un animal.
2: C'est pour faire imiter le bruit d'un animal.
0: Non, ça a une utilisation, alors pour le coup, bien précise.
1: Ah, c'est quand il y a un crocodile, on essaye de mettre quand on est attaqué par un crocodile.
0: Peut-être quand vous avez fait Pékin Express et l'un et l'autre, là je dois dire, là, vous avez peut-être utilisé des tarabites.
1: Ah, est-ce qu'on se dit
5: moi je sais
1: contre les éléphants.
5: Que Valérie a utilisé la tarabite de Johan Rigaud. C'est ce qu'il s'est dit après.
3: Non.
6: Moi, on m'a dit qu'elle avait utilisé la tarabite de François Hollande il y a quelques années.
2: On n'osait pas la.
7: Ce ne serait pas une machette.
3: Enfin, je te rappelle que Laurent a utilisé la tarabite de ton mec.
0: Et paf,
2: c'était pas une tarabite, mais que c'était vraiment une...
5: On a besoin d'une tarabite quand on est vêtu.
0: Non, aucun rapport avec les vêtements.
3: Est-ce que c'est pour se déplacer?
7: Est-ce que ça embellit?
0: Mais c'est pas que ça embellit ou pas embellit, ça n'a rien à voir avec
6: est-ce
0: ça.
6: Est-ce que c'est quelque chose qu'on tient avec les mains?
0: Ah. Alors, non, mais on s'accroche à une tarabite.
5: C'est une liane.
3: C'est une charrue.
5: C'est une liane.
0: Alors, c'est pas une liane.
2: Quelle folie.
7: C'est une tuipénien.
3: C'est la tyrolienne.
0: Alors, c'est-à-dire?
3: Une tyrolienne, c'est le, vous savez, la grande corde et on s'accroche avec une poulie.
2: Et ça, c'est
3: pour passer d'un côté à l'autre.
0: Ça sert à quoi une tarabite?
3: Alors, la tarabite, c'est comme, c'est la poulie qui se met sur la tyrolienne.
0: Et ça sert à?
5: À faire de la tyrolienne.
3: À faire de la tyrolienne.
2: À glisser.
0: À quoi sert une tarabite?
3: À glisser le long de la tyrolienne.
0: Oui, mais...
5: À
0: faire quoi?
5: À rouler sur la corde pour aller d'un endroit à un endroit B.
7: Qu'est-ce qu'il a dû s'emmerder, Hollande?
3: Pour traverser une rivière ou un gouffre.
0: Et voilà. Pour passer d'une rive à l'autre. Voilà à quoi ça sert une tarabite. Bonne réponse.
3: C'était laborieux, hein.
0: Ah oui.
5: Ils en ont pas installé une sur la Tour Eiffel.
0: Alors,
2: si,
1: c'est très génial.
6: Si, il y en a une. C'était une opération avec Perrier et on s'accrochait à une tarabite. Effectivement.
0: Non, mais attention, une tarabite, ça peut être un pont de liane. Vous voyez, un pont suspendu. C'est vrai que ça fait toujours un peu peur parce que ça bouge. Évidemment, vous êtes là pour passer d'une rive à l'autre. C'est pas forcément rassurant.
6: Bah, surtout s'il y a Johan dessus.
0: Et si le pont de liane n'est pas totalement suspendu et végétal, il y a aussi effectivement c'est plus compliqué encore.
7: Des tarabites dures.
0: Des cordes faites de liens ou de courroies très fortes qui sont tendues d'une rivière à l'autre pour vous faire passer, attachées à un tourniquet ou à un cylindre, comme nous l'a décrit si bien Mme Trevelyan.
5: Elle décrit admirablement.
0: Ah, c'est la spécialiste des tarabites.
6: J'ai rarement vu quelqu'un aussi bien décrire la tarabite.
0: Elle est spécialiste des tarabites, c'est évident. Qui est déjà passé sur une tarabite
6: Oui.
1: Ça il y a déjà... quelques années.
5: Au club Mickey.
0: C'est vrai.
5: La tarabite quand t'étais petite.
0: C'est pas... Mais...
3: Avec la queue du Mickey, la tarabite.
5: Non, mais vous savez, sur la plage à Deauville.
0: Alors,
6: sur la plage à Deauville, c'était une tarabite circoncise.
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0: Ah, je voudrais maintenant vous poser une question zoologique pour faire plaisir à Laurent Baffin et pour Jean-Michel Talaron qui habite Mulhouse. Si je vous dis que le mandril est bleu, blanc, rouge, pouvez-vous me préciser pourquoi et comment?
10: Bah parce qu'il a ses attributs, c'est la reproduction de son derrière sur son nez, c'est un singe de la famille des babouins et c'est ses couleurs. Couleur qu'il arbore pour la parade nuptiale.
3: Ah, sur le nez?
10: Ah ouais. Sur le nez.
0: Alors, qu'est-ce qu'il a de bleu, qu'est-ce qu'il a de blanc et qu'est-ce qu'il a de rouge?
5: Alors, moi, je dirais le front bleu, le nez blanc et la bouche
1: rouge. Non, il a le nez rouge.
10: Non, il a le nez rouge.
0: Alors, il a le nez rouge, ça c'est bon.
10: Et la bouche blanche? Il a les yeux bleus?
0: Non.
10: Le cul bleu?
0: Non. Vous avez une partie de la bonne réponse, cher Laurent, parce qu'effectivement, le mandril, c'est bien un babouin. Ça fait partie de la famille des cercopithèques, sont des singes.
2: Il a le cucu tout blanc.
0: Alors non, c'est pas le cul qu'il a blanc.
5: Non, je
10: les
5: sais.
10: Mains.
3: Couilles.
10: Les couilles.
0: Pardon.
3: Les coucougnettes.
0: Alors quoi, les coucougnettes?
3: Les couilles.
5: Les testicules.
0: Alors, les testicules sont bleus.
2: Oh, comme c'est joli.
0: Oui. Effectivement.
5: Comme les sont, et son sexe est blanc.
0: Et c'est pas le sexe qui est blanc.
10: Le cul.
0: Non.
5: Je sais. Il a les cheveux, une petite coupe à iroquoise bleue.
0: Il a le nez rouge.
10: Les joues blanches. Ouais.
0: Il a les couilles bleues.
1: Ouais. Ah. Il a les couilles.
10: Ça dépend de la température.
1: Elle a les couilles bleues.
2: On
1: peut le rencontrer.
2: On cherche le blanc.
10: On le rencontre quand?
1: On dirait une chanson de Claude François.
0: Ah, il avait qu'à pas voter Rassemblement National.
10: Le blanc n'est pas sur le visage, Laurent?
0: Non, alors le
3: sur
0: visage.
3: Sur le torse.
0: Presque.
5: Le cou.
0: Il a une collerette blanche. Ah. Il a le nez rouge, une collerette blanche et les testicules bleus. C'est quand même une bonne réponse de Laurent Baffie à propos du babouin. J'ai une autre question animalière pour monsieur zoologique, pour monsieur Baffie. Bah oui, mais il aime ça, vous savez. Quel est l'autre nom du nandou? Le nandou qu'on trouve plutôt en Amérique du Sud.
10: Le casoar?
0: C'est-à-dire?
10: L'autruche.
0: L'autruche, bonne réponse de Laurent Baffie. Pour monsieur Sapin, donc de Camaret-sur-Mer.
5: Ah, moi je connais le curé de Camaret.
0: Encore une question animalière.
3: Mais t'es pas loin du sapin.
0: Pouvez-vous me citer, allez, deux exemples d'anatidés?
10: Bien sûr. Le canard, le colvert.
2: Il est chiant, pas les carottes, là.
10: Voilà.
0: Le canard et quoi d'autre?
3: L'oie.
10: Le colvert, la.
0: Le colvert, c'est aussi
3: le
0: un canard.
3: Le cygne.
10: Le grèbe épais. Le grèbe, le foulque, le.
5: Mais non, mais.
2: Le pigeon.
1: Le cygne.
5: L'oie.
10: Le
3: canard.
5: Mais oui, il arrête pas de répéter les mêmes noms.
3: Le cygne.
2: Pas tout ce qui fait du foie gras, quoi.
0: L'oie, le canard, le cygne. On fait pas du foie gras avec un cygne.
1: Ah bon? On devrait essayer.
0: Mais en tout cas, effectivement, ce sont des anatidés, les oies, les cygnes, les canards et effectivement, les autres volatiles apparentés, mais les trois principaux, on va dire, et génériques, ce sont les canards, les cygnes et les oies qui sont tous des anatidés. Bonne réponse de Laurent Beuf.
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0: Une question pour Peggy François, qui habite Bridel, au Luxembourg. Dans toute la presse, il n'y a pas que dans la presse, d'ailleurs, tout le monde nous parle en ce moment du jeu du calmar. Mais qu'est-ce que le jeu du calmar?
3: Du calamar?
0: Non, du calmar. Ou calamar, si vous préférez, c'est pareil. Mais normalement, c'est le jeu du calmar.
2: Ça a rapport avec les slips?
0: Les slips, non.
3: Ça se joue à l'école, dans les cours d'école?
0: Oui, madame. Mais pas seulement.
2: C'est la nouvelle chanson, là! C'est pas une nouvelle chanson dans la récré qui
0: Allez-y.
2: Ah bah je sais plus.
0: Ah, il y a vos enfants qui...
2: Ah oui, c'est anti-vax, contre-soignant. Ça...
0: Ils chantent ça, vos enfants, à l'école?
3: Qu'est-ce que c'est que ça?
0: Mais qu'est-ce que c'est que ça? Non, aucun rapport.
3: C'est la danse des calmars, non?
10: Non.
3: C'est pas ça.
0: Elle est drôle, Julie Leclerc.
10: Elle est bien.
3: Quand c'est elle un fait jouet, pas la valise,
2: c'est
3: pas... oui.
2: C'est un Laurent, c'est pas un jouet. Comme le baiser de la pieuvre?
0: Non.
5: Ça se joue avec des objets comme des billes, des élastiques.
2: Non. Le baiser de la pieuvre?
0: Non, quand on se mouille la main. C'est un truc énorme en ce moment, autant vous dire.
3: Ah bon?
0: Si vous êtes un peu au courant, un peu moderne, un peu branché, vous voyez.
10: On fait pas les cours de récré, nous, Laurent.
0: Oui, mais c'est pas dans les cours de récré.
11: C'est sur les réseaux, non?
0: Pardon?
11: C'est pas sur les réseaux.
0: Comment ça, c'est pas sur les réseaux?
11: Est-ce que c'est un jeu qui est sur les réseaux?
10: Est-ce que c'est digital ou est-ce que c'est fait pour de vrai? Genre, je te tiens, tu me tiens par la barbiche.
0: Ah non, mais attention.
11: Attends.
0: Le jeu du calmar, vous m'avez demandé si c'était un jeu de récréation. Oui, mais je vous ai dit, pas seulement.
11: Ah.
12: C'est pratiqué par des enfants uniquement.
0: Non, justement. Non, mais c'est un vrai phénomène en ce moment.
5: Ah oui,
0: mais...
5: Ah, c'est pas les escape games?
0: Ah, on se rapproche, monsieur.
11: Escape games?
0: Palmade.
5: Eh oui.
13: Mais... Si on te met dans c'est une salle de jeu. On joue dans une salle de jeu à ce truc-là.
0: Non, non plus.
11: Attends, il m'explique ce que c'est. Vas-y, Patrick.
5: Escape games, c'est en vrai, on te met, toi et tes amis, dans une salle, dans une pièce, et il faut que tu trouves comment t'en sortir.
13: Ah, il y a un monsieur en soutane, il faut lui échapper. Attends, c'est le catéchisme, ça, pardon.
5: Oh là là là là là.
12: Ça a rapport avec les bitcoins?
0: On est ravis d'apprendre que votre bitcoin toujours, cher Gérard. Mais cela n'a rien à voir.
11: Est-ce que c'est un jeu de cartes?
0: Non.
12: On gagne de l'argent?
0: Écoutez, oubliez de chercher à savoir
10: de
0: quel jeu il s'agit.
11: C'est un rapport avec le Covid?
0: Non, aucun
11: les masques,
0: rapport.
12: On gagne de l'argent avec ça?
0: Bah, alors, évidemment, effectivement, il y a 45 milliards ou 32 millions d'euros en jeu. Le jeu du calmar, c'est la version québécoise. Voilà. Qu'est-ce que je peux vous dire de plus?
12: C'est un France, rapport avec l'animal
0: En France, ça s'appelle pas comme ça. Et ailleurs, non plus.
11: Évidemment, si vous nous dites comment ça s'appelle en France...
13: Ah, le trou de la sécu. Non. C'est pas ça?
5: C'est un jeu où on a le nez plat à la fin.
0: Non.
11: Pouvez-vous nous dire comment ça s'appelle en français, en France?
0: Non, mais... Alors, si je vous dis comment ça s'appelle en France, c'est la réponse à la question.
11: Ah, c'est la réponse à la question, c'est ce que je voulais
12: dire. On dit le jeu de... En France?
0: Non, justement.
10: Ah, non, mais alors, je vais vous préciser. Vous n'écoutez pas, Gérard. Laurent nous demande ce que c'est que le jeu du calmar, mais le jeu du calmar n'est pas un jeu. Tu comprends ou pas?
13: C'est un calmar. Est-ce que c'est un calmar?
0: On peut pas être plus clair.
10: C'est bien
0: ça.
10: Résumé. Hein.
12: Ça a rapport avec les engrenages où il y a du jeu?
0: Non plus.
10: Chez
0: non.
10: nous, ça c'est s'appelle.
13: Ah, c'est une série. C'est une série.
0: Allez-y.
13: Bah oui, ça y est. Allez-y. Bah, je viens de le dire.
0: Et alors,
13: le jeu du calmar, c'est le nom de la série.
0: Ça suffit pas une série.
12: C'est sur le jeu sur les échecs.
0: Non,
13: c'est le jeu de la dame, ça.
0: Ça surpasse.
12: Ah oui, c'est Squid Game.
13: Squid Game.
12: C'est le truc coréen.
13: Squid Game, le truc coréen.
0: Eh ben, voyez que c'était trouvable. Yeah. Squid Game.
11: Squid Game, c'est quoi?
13: Ah ben oui.
11: C'est quoi?
13: Squid. Eh ben oui.
10: Squid, c'est la
13: oui, le calmar, la pieuvre, la poule.
0: Eh ben, voyez que mes questions sont pas si difficiles que ça.
13: Et c'est le carton sur Netflix, là.
0: Squid Game, c'est un carton actuellement. Ça bat Arsène Lupin avec Omar Sy. Ça bat la Casa del Papel. C'est un phénomène absolument incroyable.
12: La pieuvre gagne sur le homard.
10: Parce que la Casa del Popol, c'était encore un surnom du dépucelage de Chantal Lacour.
0: Et non, c'est sud-coréen, c'est une série sud-coréenne, et alors c'est un carton, alors en quelque sorte c'est un jeu de cours de récré qui s'appelle 1, 2, 3 Soleil, que vous connaissez peut-être, sauf que c'est adapté évidemment de façon bien plus violente par des types qui sont un peu fous là-bas et qui réunissent à peu près, je crois qu'il y a 455 participants, ils doivent verser évidemment une et surtout, il y a 45 milliards à gagner, mais on peut mourir, c'est ça le problème.
13: Jusqu'au mur, on tire en fait.
0: Pardon.
13: C'est un roi soleil, mais si t'arrives jusqu'au mur, on tire. Enfin, c'est une sorte de battle royale, c'est ça en
0: exactement.
13: Fait.
0: Exactement. Voilà. Et ça s'appelle Squid Game. Squid, ça veut dire calmar. C'est pas plus compliqué que ça. Vous savez bien que les Québécois n'acceptent pas les titres étrangers américains et qu'ils traduisent. Ils sont plus français que nous en fait, hein, les Québécois. Mm. Chez nous, ça s'appelle Squid Game. Bon, en coréen, je saurais pas vous dire comment ça s'appelle, mais en tout cas, c'est le jeu du calmar, une série qui cartonne sur Netflix en ce moment. Le plus gros succès. Qu'est-ce que vous dites, monsieur Palmade?
5: Qu'il faut que je regarde. Qu'il faut que je regarde.
10: On n'a pas dit le jeu du calmar.
11: C'est juste à regarder. C'est juste à regarder.
12: Je ne fais pas que ça.
0: Attendez, c'est intéressant ce que dit Chantal, allez-y.
11: C'est juste une série à regarder.
0: C'est-à-dire?
11: On n'est pas obligé de jouer.
13: Non. Non, non, attends, il faut commander du calamar pour la regarder. Parce qu'il te voit chez toi. Si tu manges autre chose, tu n'as pas la série.
0: C'est en tout cas mortel.
13: Vous l'avez vu, Laurent?
0: Ah, bah moi j'ai vu quelques épisodes.
13: Alors, vous avez pensé quoi? Par rapport à Lupin, par exemple. Parce que Lupin, c'est tellement dingue. L'autre, il met une moustache, on le reconnaît pas. Mais attendez, il n'y avait pas un Suédois, là, blond, qui est venu nous cambrioler. Non, non, il avait une moustache, mais... Donc, par rapport à Lupin, qui est formidable, pardon, Marc, je t'embrasse.
0: Bah, Squid Game, c'est coréen, hein. C'est surtout des...
12: C'est violent.
0: C'est assez violent, mais c'est passionnant. Alors, c'est assez marrant parce que ça ressemble, ils ont des costumes rouges comme dans la Casa.
13: Oui, c'est ça.
0: Les Papel, mais en revanche, ils ont des masques très différents que les masques de Salvador.
13: C'est pas des masques, hein. S'ils sont comme ça, les Asiatiques.
0: Oh non.
13: Là, vous êtes bizarre, Laurent. Là, Laurent, c'est bizarre, là. Ce que vous dites, c'est bizarre. Et je ne tolérerai aucun racisme.
0: Squid Game, actuellement sur Netflix, fait un carton.

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2: 26 ans. Alors d'ailleurs, je vois que parmi le public, quelqu'un vous a offert un petit
3: cadeau. Oui, il y a une personne dans le public qui m'a offert un cadeau. Wow. Tous les autres, non.
4: Mais comment?
3: Vous faites un effort. D'autant qu'il y a mes parents, dans la... ils n'ont même pas fait de
2: mais
3: cadeau.
2: Mais ils sont où, vos parents?
3: Juste devant, voilà. Toen, tu fais une vanne sur ma mère, je te défonce, on est d'accord?
5: Moi, j'étais sûr que tes parents, c'était Dominique Rocheteau et Rachida Dati. Il y avait un vrai truc, un mimétisme, espèce de clonage. Mais moi aussi, je fête mes 26 ans, mais de carrière.
2: Oh. Mais alors, Romane. Romane, tes parents sont dans la salle.
6: Juste là, juste là.
2: Oh,
6: Laurent,
2: le monsieur avec le caméscope.
6: Oui, oui.
5: Le caméscope, oh, comment ça, comme l'autre là.
2: Qu'est-ce que tu veux faire quand tu seras grand, mon grand?
3: Je veux être aux grosses têtes, monsieur Ruquier.
2: Oh, mais ça va... et qu'est-ce que tu vas nous chanter?
5: Allez, la digue du cul. Allez, 1, 2, 3, guibande avec les parents. Guibande, décharge. La digue du cul. Et qui te la fout dans le cul. Allez, mais c'est mon fils. Respecte-le quand même.
3: Bon, Corinne, viens, on sort, je te pète la gueule. C'est bon, ça suffit.
2: Mais c'est comment les prénoms de vos parents quand même?
3: Je donne les vrais ou.
7: Attends, moi je pense qu'on pourrait les deviner.
2: Ah oui?
3: Allez, essayez de deviner le nom.
5: Il y a Monique et Jean-Louis.
7: Michel.
5: C'est quoi?
7: Michel.
3: Il n'y a pas de Michel, non?
2: Comment il s'appelle alors?
3: C'est Gérard et Véronique.
5: Ah, Gérard!
2: Bienvenue!
3: C'est des parents formidables, mais par contre, niveau cadeau d'anniversaire, ils ont toujours été pourris. Vous savez ce qu'ils m'ont offert à 15 ans?
2: Non.
3: Un rasoir. Regardez ça, ça
7: ils
3: fait 11 ans.
7: Ils auraient mieux fait t'offrir un rasoir.
3: J'ai toujours rien rasé. Il attend, il est chargé, il y a toutes les batteries dedans. L'année dernière, vous savez ce qu'ils m'ont offert? Une gourde. Une gourde en métal pour boire de l'eau, j'en sais rien.
2: Laissez-les tranquilles, vos
5: oui.
2: parents, ils sont là au premier rang.
5: Bah, oui.
2: Je vais être très gentil avec votre fiston aujourd'hui. Faites pas attention à ce que dit monsieur.
5: On va vous donner la valise, on va tout vous donner. Vous voulez une montre RTL? Oui. Un stérilet RTL? Oui. Tout ce que vous voulez. Tout ce que vous voulez. C'est cadeau.
7: C'est peut-être un peu tard pour le stérilet.
2: Vous avez des frères et sœurs?
3: J'ai deux grands frères.
2: Ah, vous avez deux frères? Ah, monsieur a bien travaillé, dites donc.
8: Madame aussi.
2: Oui, d'accord, mais enfin, faut être deux.
5: Et les ramoneurs?
3: Il y en a une qui fait quand même plus de boulot que l'autre.
2: Attendez, je regarde à qui vous ressemblez, à maman ou à papa?
7: Je trouve pas, moi.
3: À Boubacar au fond de la salle.
2: Vous êtes le petit dernier.
3: Je suis le petit dernier de la famille.
2: J'étais sûr que c'était le petit dernier.
3: Ah bon? À quoi vous voyez ça?
2: Le petit côté faillot, le petit.
3: Ah d'accord. Eh bien justement, monsieur Ruquier, vu que c'est mon anniversaire, est-ce que vous voulez pas me faire un cadeau aujourd'hui?
7: Oh là
3: avec
7: là.
3: Que des questions à mon niveau.
2: Non, mais on a prévu un cadeau qui arrivera tout à l'heure.
3: C'est vrai?
2: Qui ira très bien avec le gâteau, parce que sachez que vous n'êtes pas le seul à avoir votre anniversaire aujourd'hui.
3: Oui, je
5: mais
3: sais.
5: Non.
2: C'est aussi l'anniversaire de Marc-Antoine Lebret.
5: Oh mais non, en 67 ans.
2: Ça tombe bien, tiens, j'avais une première citation puisque vous parliez de cadeaux, et ce sera pour Corinne Bauer qui habite Clichy, qui a dit pour son dernier anniversaire, j'ai offert à ma femme une chaise. Cette année, je la fais électrifier.
3: Oh, c'est
7: Pierre
3: Jean-Yann,
7: Doris.
3: Ça.
7: Pierre Doris.
2: Pierre Doris. Bonne réponse de Michel Bernier. Pour Gilles Rodriguez, qui habite Mons-en-Barœul, on dit dans le Nord, qui a dit « Je suis un voyant amnésique, je sais par avance les choses que je vais oublier.
3: Oh. » Un humoriste.
2: Un humoriste, oui.
3: Français.
2: Vous l'avez déjà cité d'ailleurs, hein, des habitués, des grosses...
3: Jean-Yann.
2: Jean-Yann, bonne réponse.
3: Pour toi.
2: De Roman Deduit. Allez, on va aux États-Unis avec la citation suivante. C'est un Américain, monsieur Alba Hock, espère quand même un chèque RTL, qui a dit « L'alcool ne résoudra aucun de vos problèmes. Mm-hmm. » Cela dit, le lait non plus.
3: W.C. Fields.
2: Pas W.C. Fields.
5: C'est Hemingway.
2: Hemingway, non.
7: Bob Hope.
3: Jason Feld.
2: Non.
5: Oliver de Kersauzon.
2: Non.
3: Un auteur de polar.
7: Il est toujours de
2: non,
7: de
2: il est mort en 1990. Il était danseur, acteur, chanteur, imitateur.
7: Bon, un genre de Dean Martin.
2: L'autre.
7: De Jerry Lewis.
2: L'autre.
5: Sinatra.
2: L'autre.
3: Sammy Davis.
2: Sammy Davis Jr. Bonne réponse de Philippe Claudel. C'est Sammy Davis Jr. Pour Bruno Sarrazin, qui habite Gauchy dans l'Aisne, qui a dit « Un gentleman, c'est quelqu'un qui est capable de décrire Sophia Loren sans faire de gestes. »
7: C'est génial.
5: C'est très beau. Français, ça.
2: Ah, ça, c'est un Français. Hein.
5: Belmondo.
2: Et même, on a dit Franchouillard à une époque.
5: Delon.
2: Non, un dialoguiste, scénariste.
7: Ah, Audiard. Michel Audiard.
3: Audiard.
2: Michel Audiard. Bonne réponse de Claudel et Bernier. Allez, on retourne outre-Atlantique pour la citation suivante.

0: suivante à destination de Mohamed Idrid de Marseille qui a dit l'inflation. C'est quand tu es riche et que tu ne peux plus te permettre de t'acheter ce que tu t'achetais quand tu étais pauvre.
1: Ouh là,
2: wow.
3: Il faut réfléchir avant
1: de comprendre. C'est quelqu'un d'endetté.
2: Donc c'est un Américain.
0: C'est très juste.
3: Ouais. Woody Allen.
0: Pas Woody Allen, mais un humoriste américain, vous l'avez
2: compris. Vivant.
0: Vivant, oui, il est vivant. D'ailleurs, je dis américain, attention, il est né en Ontario, au Canada, pour être précis.
3: Ah, Jim Carrey.
0: Qui a dit Jim Carrey?
3: J'ai dit Jim Carrey.
0: Et ben voilà une bonne réponse devant papa et maman. Allez,
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0: J'ai une autre question pour Alexandre Legendre qui habite Civray dans la Vienne. Hier, trois comédiens ont joué un extrait de Tartuffe de Molière les uns après les autres. Mais dans quelles circonstances?
3: Ah, ils ont fait ça en France, j'imagine.
0: En France, c'était en France.
3: À Paris? Sur une scène?
0: À Paris, oui, c'était à Paris.
3: Au Palais de Tokyo?
2: Un concours?
0: Un concours, non, pas du tout.
3: C'est dans un théâtre?
0: Mais d'ailleurs, on les a interrompus. Hein. On leur a dit de ne pas continuer.
3: Parce que c'était pas bien?
0: Trois comédiens ont défilé pour réciter chacun à leur tour un extrait de Tartuffe de Molière.
3: Ils ont perturbé une manifestation, ils ont perturbé un événement politique, ils ont perturbé
0: pas perturbé un événement politique, non.
3: C'est pour de l'humanitaire?
0: De l'humanitaire, non.
6: Pour faire chier.
0: Pardon.
6: Non, pardon.
0: Écoutez, j'ai dit pardon, mais en fait, j'ai très bien entendu. Vous avez dit pour faire chier, oui, la réponse
6: ça,
0: est oui.
6: Oui, voilà,
3: c'est, ah, oui, bah, c'est pour ça qu'on les a interrompus. Sous les fenêtres de Sarkozy?
0: Non, pas sous les fenêtres de Sarkozy.
3: Pour faire chier un homme politique?
0: Alors, un homme politique. Il y a un lien avec un homme politique, en tout cas.
3: Avec Mélenchon.
0: Mais là, pour le coup, il n'était pas présent.
3: Mais c'est pour gâcher une manifestation, un événement, ou plutôt
0: pas
3: vraiment...
0: Pour gâcher une manifestation, mais...
2: Pour illustrer?
0: Oui, pour illustrer. C'était une sorte de performance artistique, on va dire.
3: Pour un anniversaire?
0: Pour soutenir un autre artiste. Vous voyez, je vous aide un peu.
7: Ah, soutenir un autre
8: quelqu'un
7: artiste.
8: Qui a été censuré, quelqu'un qui a été...
0: Alors, censuré, c'est pas le mot, mais c'est... ça se passait...
3: Ah, pour Piotr, l'artiste russe, Piotr, je prononce
2: ah oui,
3: pas
2: ah
3: pas
2: oui, Piotr.
3: Oui, celui qui était accusé d'avoir balancé la bite à Griveaux.
0: C'était effectivement le procès de celui qu'on qualifie d'artiste, hein, c'est ainsi qu'il se présente. Piotr Pawlenski, c'est son nom, qui avait diffusé la vidéo de monsieur Griveaux. Griveaux.
8: C'était du bricolage, c'était des travaux manuels.
0: Oui, c'est vrai. Et en tout cas, hier au tribunal, comme c'est un artiste et qu'il aime les performances artistiques,
2: oui.
0: Il avait appelé à la barre pour témoigner en sa faveur des copains comédiens qui ont récité Tartuffe de Molière, et à plusieurs reprises, le juge du tribunal leur a dit « Il ne s'agit pas d'un spectacle, mais d'un procès ». Bonne réponse de Vincent Dedienne. Et il a d'ailleurs été condamné au bracelet électronique à 6 mois de prison. Pour...
2: Il le met où?
0: Attends.
8: Ça c'est Griveaux qui le met quelque part.
0: Tout le monde l'a vu cette vidéo.
3: Ah non, non,
2: mais
3: non,
2: moi,
3: non,
2: écoutez, non. Moi je l'ai vu, mais je peux vous dire qui me l'a montré.
0: Ah, qui?
2: Griveaux. Eh ben vous. Non,
3: mais je l'ai pas vu moi. Moi Laurent, je ne l'ai pas vu. Je l'ai
0: écoutez,
3: cherché.
0: Pour une fois qu'on
3: vu.
0: Pouvait dire d'un politique que d'habitude on dit qu'il brûle rien. Là, au moins.
3: Non, mais il y a eu beaucoup de commentaires sur la taille et tout.
0: Oui.
3: J'ai cherché, mais j'ai pas trouvé moi.
0: C'était plutôt à son avantage, n'est-ce pas, Christine?
2: Absolument, parce que grâce à vous, oui. Moi aussi, je l'ai.
3: mais... Laurent,
2: mais
3: en fait,
2: oui, c'est lui qui nous l'a montré.
3: C'est Piotr ou c'est vous qui avez diffusé les vidéos?
0: Tout le monde se montrait ça à cette époque.
3: Ah bah, pas moi. Bah, moi, je montrais ça
0: dans les milieux autorisés. Non,
3: moi, je faisais pas partie du groupe WhatsApp à qui vous l'avez envoyé. En tout cas, sur cette personne, c'est vous. Mais...
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0: Alors, monsieur Toen, pardon, hein, mais pour une fois, vous n'aurez pas la vedette, parce que la vedette, c'est Bernard Mabie.
6: Ah, qu'est-ce qui se passe?
0: Qui fait son retour, parce que vraiment, les gens m'écrivaient, ils me disaient, mais il est mort, il est...
6: Mais non, pas encore.
2: Il demandait, mais où est-ce qu'il est enterré?
6: Pas encore.
2: Cherchez.
0: Ah bah, je suis allé au Père-Lachaise, je l'ai ramené par la peau des fesses.
2: Il était au bord du trou, lui dit, non, Bernard. Moi, je suis content.
6: Non, mais j'ai eu un accident, puis voilà, c'est simple.
0: Ça va mieux.
6: Oui.
1: Est-ce que c'est le vrai? Antoine ou c'est toi, Bernard?
0: Vous êtes contente?
7: C'est ma première émission avec Bernard Mayer.
6: Ah, je suis ravi.
1: T'es un vœu.
0: On en a eu des pires.
6: Oui,
0: hein.
6: Ah oui.
0: Ah, Bernard, ça remarche d'un coup. Hein.
7: En fait, je peux servir à quelque chose.
6: Ça n'a jamais cessé de marcher.
0: Ah bon?
2: Ah, il y a des prétentieux. Hein.
1: On va tout faire. Oui, Bernard, pour la Saint-Valentin, tu peux la baiser. Y a pas de... Elle l'a fait avec Foucault, hein. Elle peut dire oui à toi.
0: Elle l'a fait avec Foucault, elle peut bien le faire avec Foucault.
7: Mais arrêtez de m'inventer des relations comme ça, non mais oh.
0: Non mais Bernard, on est heureux. Je suis sincère.
6: Moi, je suis très heureux.
0: Regardez,
6: aussi.
0: J'ai même une petite larme là qui perle.
1: Oui, c'est vrai.
0: Oh. Ah oui, parce que vraiment, vraiment, vous m'avez manqué, mon bon Bernard.
6: Mais non, mais j'ai eu un accident de cheville. Bon, ça peut arriver.
2: Ah, pas de cheval.
6: Non, de cheville.
0: Un accident de cheville comme Nicolas Sarkozy
6: mais
0: ou
6: non,
0: plus.
6: Non, écoutez. Écoutez, j'étais chez une amie, je voulais la séduire et à la fin du repas, j'ai voulu débarrasser la table et j'ai oublié que j'étais en chaussettes et j'ai glissé sur le plancher, voilà.
0: C'est pas vrai.
2: Ah, parce que tu dis en tête à tête en chaussettes.
6: Ah, oui. Bah, on avait déjà commencé.
0: Toujours au moment du fromage.
7: C'est très sexy la chaussette.
1: Ah, franchement, elle aurait pu t'aider, Isabelle Mergault. Elle a pas aidé.
0: Bon, vous êtes quand même content, dites-le, parce que nous on fait des efforts.
2: Oui.
0: Dites-le que vous êtes content de nous revoir. Quand
6: mais
0: même.
6: J'arrête pas de le dire, je suis content de vous revoir.
0: Bah, on le dirait pas.
2: Oui, bah oui.
6: Oh, je suis content
2: tu
6: de vous voir.
0: Franchement, ah bah non, mais je suis déçu.
6: Non, je suis super content.
0: Ah bah voilà, dites-le.
6: Oui, je vous embrasse.
0: Ah non, pas quand même. Pas quand même. Une première citation. Rien n'a changé ici, vous verrez, monsieur Mabille. Et voici une citation dont, à mon avis, vous pouvez retrouver l'auteur pour Christophe Lombois, qui habite Coutguerbanche. C'est dur à dire ça.
2: Coutguerbanche.
0: Merci, il fallait un local pour pouvoir donner le nom. Coutguerbanche, c'est ça?
1: Oui.
0: Ah bah parfait.
1: C'est où ça?
2: Dans Chenard.
8: Ah, d'après toi.
7: Il
8: a trouvé la réponse.
0: Pour que l'autre couillon connaisse. On croit qu'il a été steward, mais il a fait Lille, Valenciennes, Valenciennes, Lille. Hein.
6: C'était conducteur de bus.
1: En fait, faut être bourré pour bien le dire. Faut être du Nord, quoi.
0: Coutguerbanche. Coutguerbanche.
2: Ouais, Coutguerbanche.
0: Et dites, il paraît que vous avez eu votre Michel Drucker rien qu'à vous aussi.
2: Ouais, incroyable.
0: Ça va passer quand, ça?
2: Dimanche, avec canapé pour moi.
7: Et vous êtes,
2: avec mes parents dessus. Il a fallu changer de canapé quand même, hein, mais il y avait mes parents.
1: Et il l'a mis où, le chien? Le chien, il l'a mis où, du coup?
2: Il était pas là, le chien.
1: Ah ouais, il n'y a pas le chien.
6: Ah, il est mort avant lui.
0: Et vous êtes sur scène ce soir, Jean-Philippe.
2: Oui, à la Comédie des Champs-Élysées.
0: Vous reprenez le spectacle.
2: Pour 4 exceptionnels, oui.
1: Et on vient tous.
2: C'est la 150e ce soir, c'est vrai.
0: Hein. On fait la fête alors ce soir.
2: Ah oui, on fait la fête. Il y a tout qui est prévu, des cotillons, tout ça. On doit faire la chenille, une grande chenille, organiser tout. Non, ça va être bien, ça va être bien. Il y a tout un parterre de stars, il paraît.
7: Moi, je serai là.
2: Oui. Ah ben, j'ai dit des stars.
7: Bah oui, c'est pour ça que je serai là.
8: Regardez les stars.
2: Elle va sortir du gâteau.
7: J'ai fait danse avec les stars, hein, donc je suis un peu star.
0: On en parlera d'ailleurs de ça que vous avez fait Danse avec les stars aujourd'hui. J'ai une surprise pour vous.
1: Tu faisais quoi là-bas, Dame Pipi?
7: Oui.
0: Bon, pas tout en même temps, procédons par ordre. On commence toujours, cher Bernard, vous le savez, par les citations. Et voici donc pour monsieur Lombois de Coutguerbanche, maintenant j'y arrive, la première citation qui a dit « Qui suis-je? Où vais-je? Et qu'est-ce qu'on mange à midi ?»
2: Jean-Yann Blanche?
0: Non, pas Jean-Yann, quelqu'un qui a travaillé avec Jean-Yann.
7: Ah.
1: Jacques Martin?
0: Non, mais
1: Prévost?
0: Pas loin, il a travaillé aussi avec Jacques Martin. Il était un...
1: Laurent Gérard?
0: Non.
1: Laurent Jura?
0: Non, il était un... Un confrère qui est mort en 2015.
1: Ah, Ondelat.
0: Non.
6: Il était aussi connu que...
0: Ah, il était un peu moins connu que Jacques
6: Martin. Laurence Riesner.
0: Ah non. Non, mais il jouait le physionomiste dans 2h15 avant Jésus-Christ.
6: Ah, José Arthur.
0: José Arthur, bonne réponse de Bernard Mabille. Une citation pour Christophe Stéphanie, qui habite la Genevraie.
1: C'est un Yel?
0: Dans l'Orne, pardon.
1: Bah Christophe Stéphanie, c'est un mec ou une nana?
0: Bah Christophe, c'est son prénom, et Stéphanie, c'est son nom.
1: Moi, j'ai un pote qui est Yel, il s'appelle Jean-Marie Ludivine. Toi, je vous dis ça. Excusez-moi, patron. Ça va, le public? Eh ben, réveillez-vous! Allez-y, patron.
0: Lui non plus n'a pas changé, hélas. Donc, pour monsieur Christophe Stéphanie, qui habite dans l'Orne, qui a dit « Certains disent que le verre est à moitié vide, d'autres qu'il est à moitié plein. Moi, je dis que le verre est trop grand. »
2: C'est un alcoolique
7: Coluche.
6: Gainsbourg.
0: Pas Coluche, mais c'est quelqu'un qui a connu les débuts de Coluche, en tout
7: le
0: cas.
7: Luron.
6: Romain Bouteille.
0: Romain Bouteille, bonne réponse.
2: Heureusement qu'il est revenu. Ah, dis donc.
0: De Bernard Mabille. Une citation.

0: pour Elisa Petit-Collat, qui habite Romorantin, qui a dit « C'est parce qu'il ne digérait pas l'hostie que Luther a fondé le protestantisme. »
1: Pas mal.
2: Ouh là là.
3: Oscar Wilde.
1: Ça, c'est un humoriste.
0: C'est un humoriste. C'est un humoriste.
2: Ah, au 18e degré.
4: Américain.
3: Grand Schtroumpf.
2: Français, français.
0: Américain. Qui a un mouchoir ici?
1: Alors. Oh là là, c'est horrible.
3: Là, regarde.
0: Oh. Il me l'a envoyé dans la gueule. Ah mais Serge, il me l'a envoyé dans la gueule.
2: Il ah mais là, il a tout. C'est génial, c'est pour lui qu'ils ont tout. Qui a de la coke? Balance, Serge.
0: Serge est notre livreur de mouchoirs.
2: Il est génial pour ça, Serge. Ça,
0: et vous avez Madeleine qui vous donne des chouquettes, vous.
2: C'est pas Madeleine, c'est Catherine, mais elle offre des Madeleines.
0: Je sais bien, mais moi je l'appelle Madeleine.
2: Bah oui, c'est ça, oui.
0: Parce qu'elle veut garder l'anonymat.
2: Ah d'accord.
0: Bah oui, quelqu'un qui vous livre en chouquette, elle n'a pas envie que tout le monde le sache.
2: C'est vrai, c'est vrai. Là, la fille à Orlinski, là. Quand elle veut gratter un Kong.
5: Mais tu fais des sculptures sur demande, on peut te faire une commande précise. Tu peux.
4: Bah oui, bah là, il vient de me demander une.
5: Et tu peux sculpter ma chatte, moi, par exemple, du chat. J'aimerais bien avoir.
4: Ouais, bien sûr.
5: Oui.
2: Sculpter quoi?
4: J'ai déjà sculpté une chatte, d'ailleurs.
5: Ah, bah voilà, bah, si je pouvais faire. Excusez-moi, je passe ma commande, mais ça me ferait.
0: C'est combien pour se faire sculpter la chatte?
5: Oui, combien que ça va me coûter?
4: Ça dépend de la taille.
5: Ah, bah, une chatte normale.
4: Ça dépend si elle est vivante, si elle est morte.
0: J'en fais quoi de ma citation, là?
2: On s'en fiche!
5: Ah oui, allez-y,
3: c'est un Américain ou pas?
5: L'hostie indigérable, c'est ça?
0: C'est parce qu'il ne digérait pas une hostie que Luther a fondé le protestantisme.
2: Alors, est-ce qu'il est français, le mec qui a dit ça?
0: Non, il est américain.
2: Ben, oui, ah, c'est Martin. Voilà.
0: Et c'est donc.
2: Bob Hope.
1: Bob Hope.
0: Mais non.
3: Freddie Mercury.
0: Quelqu'un qui s'intéresse aux religions, c'est.
3: Woody Allen.
0: Ah, bonne réponse de Michel Bernier.
6: À suivre.
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1: Éric Coquerel, l'un des responsables de la France Insoumise, a annoncé le dépôt d'une proposition de loi pour abroger la réforme des retraites et revenir à 62 ans. On sait que le RN veut faire la même chose. Dans le monde entier, les réformes des retraites se multiplient. C'est toute l'Europe qui se prépare au vieillissement avec des réformes. Toute l'Europe, sauf le petit village gaulois.
2: Bon, va falloir qu'on y pense en tout cas. C'est le sous-texte de votre chronique. Merci beaucoup, François.
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3: Qu'est-ce que vous me dites, Valérie Trahorey? Alors, comment ça, j'ai pas vu
4: vous
3: Paris
4: n'avez
3: Match?
4: Vous pas vu Paris Match, mais en photo avec François Hollande.
3: Ben oui, vous étiez au même salon du livre.
4: Exactement.
3: À Brive-la-Gaillarde. Ouais. Ça vous a rappelé Tulle et l'accordéon?
4: Bah, en quelque sorte, oui.
3: Ben ça s'est bien passé avec...
4: Oui, ça s'est très bien passé.
3: Vous êtes retrouvés, est-ce qu'il y a eu embrassade?
4: Oui, il y a eu embrassade et nous avons échangé nos livres.
3: Hein. C'est pas vrai.
5: Oui. Échangez-vous. Même pas une main au cul, rien. Au moins, quand même.
3: Non mais attendez, non, on va en savoir plus. Là, ça veut dire que vous entendez mieux qu'avant.
4: Bah, bien sûr, il y a un moment où le temps passe.
3: Oh, ben, c'est chouette, je trouve. Alors, travail, ça fait plaisir. Et même, il vous a proposé une petite...
4: Une petite quoi, Laurent?
3: Non, parce que je sais pas si vous avez lu, on le sent.
4: Oui,
3: à la fin de
4: l'émission.
3: Le livre, le livre de Patrick Sébastien.
4: C'est comme ça qu'il appelle François Hollande.
3: Ah oui, et est-ce que vous avez vraiment tout lu du livre?
4: Oui.
3: Oui, parce que quand Patrick Sébastien, qui sera notre invité en dernière demi-heure, raconte que quand il est venu à Fort-Brégançon avec son épouse de l'époque et que vous étiez la première dame auprès de François Hollande, quand il est reparti, Nana, la femme de Patrick Sébastien, lui a confié une fois avoir quitté Fort Brégançon, on demandera à Patrick confirmation, que François Hollande avait mis sa main sur le genou de Fanfan pendant que vous n'aviez rien vu.
4: Oui, mais il dit aussi que lui m'a passé la main dans le dos. Alors regardez, ouais. Si je fais ça, Adil, est-ce que t'as envie d'un café?
6: Plus qu'un café, oui.
4: je lui ai mis la main sur la cuisse. Est-ce qu'il l'interprète? Bon, lui, oui, d'accord.
5: La main d'un... D'accord, mais elle était où, sa bite? C'était ça la question.
3: Non,
5: en fait.
3: Quand même, c'est un show, quand même.
4: Mais non, c'est un tactile. Alors, c'est un show.
3: Bah, c'est maintenant, il le défend. Maintenant, alors, c'est pas qu'il l'a trompé, c'est qu'il est tactile. Oh, non, mais enfin, vous exagérez, vous, quand
4: mais
3: même.
4: Mais je vous dis, tout ça est derrière.
3: Ah, bah, derrière, devant, de tous les côtés.
7: C'est ce qu'on m'a dit hier soir.
5: J'ai passé une mauvaise nuit, patron. Je suis content de vous voir. Ça va, le public? Oh, j'étais chez des amis d'enfance, les Le Pen. Et ça va pas du tout.
3: Ah bah, ils sont mis en examen de père en fille.
5: Exactement. Ah bah, Jean-Marie, l'examen, ça sent pas bon. Marine, la mise en examen, ça sent pas bon. Elle va aller en prison avec toute la gestapette, là. Oh. Heureusement, il y a des raisons de se réjouir parce qu'il y a des gens qui font briller la France, qu'on veut pas tuer. Je pense à Laurent Ruquier.
3: Merci, monsieur.
5: Je pense à Pierre Ninet.
3: Merci, monsieur Thorel.
5: Je pense à Jordan Deluxe. Je pense à Michel Fourniret. Enfin, je pense à tous ces gens qui sont des phares, me disait Pierre Palmas. Bref, ça va le public?
3: Qui avait oublié?
5: On est premier à la radio!
8: Ouais!
5: Et tout ça, c'est grâce à moi!
3: Une première citation pour Claude Cheneux, qui habite en pile les Bordes, qui a dit: le crétin prétentieux est celui qui se croit plus intelligent que ceux qui sont aussi bêtes que lui.
4: Pierre Dac.
3: Pierre Dac, bonne réponse de Sylvie Tellier. Qui a dit: un invité est beau de dos quand il s'en va.
5: C'est un animateur télé?
3: Il a fait de la télé à une époque, mais de la radio, du cinéma.
9: Coluche?
3: Pas Coluche.
4: Il est vivant?
3: Et c'était évidemment une des plus grandes grosses têtes que les grosses têtes aient pu connaître.
5: Mais c'est Jean-Yann, enfin!
3: Bonne réponse!
5: Mais demandez-moi à moi!
3: De Sébastien Thoen.
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3: Mais il n'est pas froid, Johan Rioux. Vous êtes en chemisette d'été alors qu'on se caille dans ce studio. Le public a froid, n'est-ce pas que vous avez froid?
5: Ouais.
3: Car à M6, il ne chauffe pas. Bah Monsieur de Taverneau fait des économies sur tout, y compris sur notre santé. Et lui, il est là en chemisette, bras nus.
5: Enlève ce coussin, là. Ah non, c'est pas un coussin.
11: Johan, tu manges des damars, le matin?
12: Mais non, mais j'aime bien parce que je sais que pendant 3 heures, ça va être bouillonnant. Je vais dire plein de bêtises. Et là, déjà, ça monte en température, ça chauffe. Et je suis à la place aujourd'hui pour la première fois d'Ariel Dombal. La même classe, la même élégance.
3: On a bien vu la différence. Oui.
11: Recrache-la.
12: La même pudeur. Bon, alors, Sébastien, tu fais quoi dans ta vie? Je t'ai pas vu depuis 6 mois, Sébastien.
5: Ah, moi, j'ai refait ma salle de bain, là. Il m'arrive des trucs de dingue, là. Et toi, ça va?
12: T'es revenu dans le

0: Grand capital, alors.
1: Ouais, j'adore, j'ai plein de thunes.
0: Tu t'es renié, quoi.
1: Oui, mais on peut passer à autre chose, patron.
2: C'est vrai qu'il est chiant. Hein,
1: il est chiant, il est chiant.
2: Il faut toujours qu'il mette le doigt là où il faut pas.
0: Ça me dit toute la même chose.
1: Ah, ouais. N'est-ce pas, Caroline?
0: Oh. Oh, Caro, t'as froid, Caro, on te voit pas. Mais regarde, elle est toute, elle a un manteau, elle a une écharpe, elle a des lunettes de soleil. Je comprends pas la dichotomie entre la lunette de soleil
3: et la dichotomie.
2: Employer des mots qu'elle comprend déjà.
1: Il a appris un mot ce week-end.
0: C'est le mot que je préfère maintenant.
3: Mais je comprends pas la dichotomie.
1: Non, il a appris un mot en 2023 et voilà, 2024, il nous le balance.
2: Arrêtez de vous gratter devant tout le monde.
1: Ah.
0: Non, c'est pas que je me gratte, c'est que je me caresse.
3: Ah, mais t'as...
1: Enfin, interdisez ça pendant les heures de bureau.
0: Mais ça paraît naturel, c'est vrai que là, pour les auditeurs qui ne voient pas la scène, et c'est dommage pour eux.
4: Ah oui, c'est sûr.
2: Je suis pas sûr que ce soit dommage. Ah. Mais allez-y, oui. Alors,
0: alors là, tu as une diagonale avec ma main gauche sur mon torse et tout. Ah.
4: Et c'est ça qui prend du temps.
0: Allez, on rigole, on rigole.
2: Une première citation, oui, on rigole, oui. Pour Monsieur Barbier, Charles Barbier, qui habite Ondres dans les Landes, qui a dit « Si tes larmes deviennent jaunes, c'est qu'il est vraiment temps d'aller pisser.
0: Oh. » Du Coluche, peut-être, du Coluche.
2: Non, c'est pas du Coluche, c'est pas du Jean-Yann. C'est pas du Frédéric Dard.
4: C'est français.
2: C'est francophone.
0: Ah, ah, c'est alors Philippe Gueluc.
2: Philippe Gueluc, bonne réponse, c'est le chat. C'est dans l'album des 40 ans de Gueluc pour Jean-Jacques Martin, qui habite Latmorin dans l'Hérault, qui a dit les chats, justement. Les chats adorent les gens qui leur sont allergiques.
5: Oh, c'est très joli.
1: C'est vrai.
2: Pas Lynn Renaud. Pardon.
1: Lynn Renaud.
2: Pourquoi Lynn Renaud?
1: Je sais pas, je vois Lynn Renaud, je vois un chat.
6: C'est pas Colette?
2: Non, ce n'est pas Colette.
1: C'est une femme, hein.
2: Ce n'est pas une femme.
0: Une grosse tête habituelle?
2: Une grosse tête, non. Non.
1: C'est un homme qui nous a quittés.
2: Ah oui, c'est un homme qui vous a quittés. La liste va être longue.
6: Un dramaturge.
1: Bah non, en fait.
4: Mais il a quitté Caroline il y a longtemps.
2: Les chats adorent les gens qui leur sont allergiques.
6: C'est un dramaturge ?
2: Dramaturge, non.
1: Mais lui-même, avait-il des problèmes avec les chats ?
2: Non, il avait beaucoup de chats autour de lui.
6: C'est pas Edith Moncrief.
1: C'est
6: Richelieu.
2: Richelieu, non. Non.
6: Un romancier ?
2: Un diariste, comme je dis souvent.
1: Ah oui.
6: C'est Jules Renard.
2: Non, pas Jules Renard.
1: Tristan Bernard.
2: Non plus, non.
1: Alors c'est André quelque chose.
4: Non. André Rieu. Il est du 20e
6: siècle. C'est Pierre Daninos.
2: Pierre Daninos.
1: C'est pas le mec de C'est pas sorcier. C'est pas Maurice.
2: Pourquoi le mec de C'est pas sorcier?
1: Je sais pas, je le vois, je vois un chat.
4: Il est du 20e siècle.
1: Maurice, je ne vois.
6: Ça pourrait être Paul Léoto.
2: Et c'est Paul Léoto. Bonne réponse de Franck Ferrand.
1: Il le savait depuis le début. Je n'arrive pas à retenir.
6: C'est vrai.
1: Diariste. Paul Léoto.
3: Oui, ça pourrait être Paul Léoto.
1: Non, mais est-ce qu'il est intelligent, le mec du Tour de France?
2: Pour Sylviane Cardozo, qui habite Lauzet, c'est en Charente-Maritime. À qui doit-on ces jolies lignes? Je naquis infirme et malade, je coûtais la vie à ma mère, et ma naissance fut le premier de mes malheurs.
6: Oula. Oh, c'est beau, ça. Oh,
1: bah, c'est quelqu'un...
3: Jean-Luc Delarue?
1: C'est quelqu'un qui croyait en la vie.
0: C'est Baudelaire,
1: quelqu'un
0: Baudelaire.
1: Dont la mère est morte en lui donnant naissance.
2: Eh ben oui, oui, bah, ça, oui, c'est ce qu'il raconte.
1: Oui, bah, j'ai compris, c'est ça que je voulais dire.
4: Un grand dépressif.
2: Je naquis infirme et malade, je coûtais la vie à ma mère et ma naissance fut le premier de mes malheurs.
1: Est-ce que ce ne serait pas un peintre?
2: Non, ce ne serait... Ah ben,
6: non, c'est un
2: je
6: poète.
2: Je vous confirme,
6: non.
2: Ce n'est pas un peintre.
6: C'est un d'accord. Poète.
4: Alors
1: est-ce que ce serait un poète?
2: Un poète, écrivain, surtout plus que poète.
6: Oui.
1: Oui, bah, je pense hélas à ce,
6: c'est pas Château,
1: à ce sacré Victor.
2: Non, philosophe aussi.
1: Alain.
6: Ah, oui.
2: Je pensais que M. Ferrand savait
6: ça. Oui,
2: non,
6: mais je connais en plus la citation.
1: Ah, moi aussi, oui, je connais. Vincent Lagaffe? Moi, c'est le seul philosophe que je connais.
6: Est-ce que ce ne serait pas Jean-Jacques Rousseau?
2: Et c'est Jean-Jacques Rousseau. Bonne réponse de Franck Ferrand.
3: Oh, il n'a jamais été heureux.
2: Une citation maintenant pour Jérémy Joblin, qui habite Molette dans les Yvelines, qui a dit « Dans un monde sans mélancolie, les rossignols se mettraient à rôter. »
6: Oh, très joli.
1: C'est Jean-Yann. Micheline Dax.
2: Quel rapport.
1: Je sais qu'elle imitait bien l'oiseau.
2: Oui, d'accord.
1: Mais elle rôtait bien, surtout.
6: Ça pourrait être Pierre Dac.
2: Non, non. Dans un monde sans mélancolie, les rossignols se mettraient à rôter.
1: Est-ce que c'est français? Est-ce que c'est français?
2: Français d'origine étrangère.
6: C'est
2: Ionesco, non, mais on est dans la même nationalité.
1: Sarkozy.
6: Un roumain, donc, un roumain.
1: Tolstoï.
3: Un roumain.
1: Ah bah c'est Cioran.
2: Moi, je connais. Et c'est Cioran.
1: Bah oui.
2: Bonne réponse. Excellente réponse.
1: Ah, t'es bien emmerdé, Ferrand.
6: Ah, là, je
1: parce
6: reconnais.
1: Parce que le clown l'a trouvé. Alors, toi, tu

0: Émile Cioran, c'est de la culture, ça. Bravo, bravo, Toen. Bravo, on y voyait 16 babouins dressés sur leurs pattes arrière et dont le sexe était trop visible. Mais où ça ?
1: Sur un tableau ?
0: Un tableau, non.
2: Au musée
3: du
2: Louvre ?
3: Sur la porte d'un temple ?
0: Alors, on peut les voir maintenant au musée du Louvre, oui, mais... D'accord.
1: Une sculpture ?
0: Alors, sur une sculpture...
2: Un bas-relief ?
0: Pas tout à fait sur une sculpture.
2: Un bas-relief ?
0: Alors, un bas-relief, qu'est-ce que vous appelez un bas-relief ?
2: Ça doit être indien ou quelque chose comme
0: ça. Non.
2: C'est une sorte de...
1: C'est un rapport avec le temple d'Angkor ?
0: Du tout.
4: Ou le temple de... égyptien ?
0: C'est égyptien, oui.
3: Les temples de Luxor.
1: Ah, de Luxor.
0: Luxor, alors oui, mais...
1: La pyramide de Khéops.
0: Non.
1: Ah oui, c'était sur l'obélix.
0: Alors ?
1: De Paris.
0: Alors expliquez exactement où ?
1: Eh ben à Paris, à Khéops.
5: À la Concorde.
1: À la Concorde.
3: C'était sur le socle de l'obélisque de la Concorde.
0: Sur le socle de l'obélisque de la Concorde. Bonne réponse collectif. De Philippe Manœuvre.
3: Oh non, c'est collectif là.
0: Mais c'est vrai que ce socle, on l'a enlevé. On ne peut pas le voir sur la place de la Concorde à cause de ces sexes de babouins.
4: Mais alors, mais t'imagines comment on va en arrière ? À chaque fois, on va en arrière au lieu d'aller en avant.
0: Ah non, mais il y a longtemps hein, qu'on les a enlevés. Oui. Il faut aller au Louvre si vous voulez voir le socle de l'obélisque de la Concorde. Et là, vous verrez les sexes de babouins, des 16 babouins dressés sur leurs pattes arrière.
5: On voit quand même des statues d'Éphèbe nues, on voit le sexe apparent.
4: Mais les babouins, ils
5: pourquoi
4: hyper
5: le
4: sexe
5: babouin,
4: parce que c'est plus sexuel que... qu'autre chose.
5: Qu'est-ce que t'en sais, toi ?
1: Bah, elle en a mangé du sexe de babouin.
0: Non, mais c'est vrai qu'on était en 1836 quand on a assisté, si j'ose dire, à l'érection de l'obélisque.
5: Oh.
0: Et cette érection, bah, évidemment, ça gênait, surtout quand il y avait des babouins avec leur sexe en bas de l'obélisque.
2: Et donc, on peut le voir au musée du Louvre.
0: Si vous allez au Louvre, vous aurez le socle de l'obélisque que vous ne pouvez pas voir. Place de la Concorde, on a mis un autre socle sans les sexes de babouin, monsieur. Ça semble vous intéresser, monsieur.
2: Tout à fait.
1: Parce que Élie a lui-même
2: un des premiers à être au musée du Louvre pour aller voir ça.
5: Non, mais le sexe de babouin est proportionnellement, enfin, on le voit pas, c'est inexistant, un sexe de babouin.
1: Ah non, on croit pas ça.
4: Ça veut dire qu'un petit, un petit sexe. Mais les nains, jamais, par exemple.
5: J'ai jamais dit ça, t'es folle.
4: Mais c'est ça que tu as dit.
2: On a l'impression d'une conversation dans un asile, en fait.
5: Mais oui, c'est...
2: Mesdames, il va falloir aller se coucher maintenant. Vous prenez votre soupe et puis vous rentrez chacune dans vos chambres.
0: Je pense
2: on reprendra la conversation des babouins demain.
0: Vous avez raison, monsieur Simon. Je pense qu'on leur a enlevé leur socle à toutes les deux depuis un long moment déjà.
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0: Une question pour monsieur Patrice Bosque qui habite Saint-Maurice-l'Exil, c'est dans l'Indre. Et je vais d'ailleurs vous emmener dans un autre département, dans une autre région, pas loin de Grenoble, exactement à Monestier de Clermont, puisque c'est là-bas que fut créée une célèbre marque par les Français René Ramillon et André Vincent, marque devenue italienne depuis. Quelle célèbre marque, désormais italienne, a été créée près de Grenoble, à Monestier de Clermont ?
1: Gucci.
0: Alors, Gucci, non.
4: De vêtements.
5: J'imagine.
0: Vous disiez,
4: une marque de vêtements, de
0: une
4: mode.
0: Une marque de vêtements, oui, de mode.
2: Massimo Dutti ?
0: Non, non.
4: Pas de mode.
5: Mais est-ce qu'il y a Ravillon, est-ce qu'on s'est inspiré de Ramillon et de Vincent
1: Massimo Gatti
0: Pas du tout. Mais
5: je suis sur une piste.
0: Vous êtes sur
5: alors
0: une
5: redonnez-moi piste. Les prénoms, s'il vous plaît.
0: René Ramillon et André Vincent, mais ça n'a rien à voir avec leur nom.
8: Fusalp.
5: Non. Vous avez donné la ville.
2: Grenoble.
5: À côté de Grenoble, et c'est le trou perdu là où c'est.
0: Enfin,
5: le trou perdu. J'en sais rien.
2: Bah oui,
5: zut.
4: Monestier. Mais c'est Monestier. Une marque d'homme ou de femme?
0: C'est pour homme et pour femme et pour enfant.
3: Ah, je sais,
4: Benetton.
3: C'est Kawai.
0: Kawai, non.
5: Non, attendez.
0: Il y a d'ailleurs une demi-page aujourd'hui dans le Figaro. Marie-Gabrielle Graffin nous dit que samedi soir dernier, cette marque a fait l'événement en Chine en révélant les 10 collections.
4: Moncler.
0: Comment vous dites?
4: Moncler.
0: Moncler.
1: Oui.
0: Bonne réponse, Dan Roumanoff.
2: C'est pas français. Enfin,
0: Montclair, ça vient bien de Monestier de Clermont. Ah. Ils ont pris la première syllabe de Monestier, la deuxième de Clermont. Monestier de Clermont, ça a donné Montclair.
2: Ah, je suis déçu, je pensais que c'était français, moi.
0: Ah bah, c'était français.
2: Oui, j'ai compris, j'ai bien compris, ça a été repris par un Italien, monsieur Ruffini.
0: Vous apprenez des choses ici, hein, monsieur Simone.
2: C'est dingue.
0: Et effectivement, on voit que cette marque a pris beaucoup d'ampleur depuis quelques années, parce que je suis à chaque fois très surpris quand je vois une boutique Montclair. Il y a toujours des files d'attente.
2: Ah oui, puis c'est
0: cher. Je me dis, mais qu'est-ce que les gens veulent absolument une doudoune, parce que c'est des doudounes essentiellement, hein, c'est ça. Ouais,
2: mais c'est très chaud et
6: du
2: très
6: 16e.
0: Pardon.
6: Chaud et chic.
0: Ah, c'est chaud et chic.
8: Ouais. Bah, moi j'ai des damars.
9: Ah, ça, c'est sexy.
8: Eh ben, ah, ils font des damars sexy. Enfin, sexy.
10: J'ai pas envie de venir sous la couette, là, d'un coup.
9: Non, tu peux laisser la fenêtre ouverte, je pense que t'as plus de soucis.
8: Non, mais le damar, c'est bien, parce qu'après, vous pouvez mettre un truc un peu léger, vous avez chaud de toute façon.
2: C'est vrai.
8: Mais damar m'a écrit en mail, là, parce qu'il me dit, mais ça fait 2 ans que je dois aller chercher mon cadeau damar.
9: Ah, mais c'est vrai qu'il voulait te faire un cadeau.
8: Oui, alors je vais vous dire ce que c'est que le cadeau. Et je suis pas venue, mais il me relance, il me dit, mais vous avez votre cadeau qui vous attend, alors c'est, cramponnez-vous bien, imaginez des chaussures, des hugs, ouais, par exemple, ah oui, mais qui sont, ils sont pas séparés, on met les deux pieds dedans, et après on peut plus bouger, sauf si on saute, comme ça.
9: Ah oui, alors,
8: c'est vraiment fait pour les vieux qui restent assis, et c'est mon cadeau.
0: Ah, vous voulez dire que les chaussures sont jointes?
8: Oui, disons que c'est un grand chausson où on met les deux pieds.
0: Une bonne paire de ciseaux et vous coupez en deux.
9: Non, c'est une sorte de chansonnière. Vous savez, quand vous êtes sur le canapé, que vous êtes en hiver et vous regardez un film, et ben pour pas avoir le froid aux pieds, vous mettez les deux pieds.
8: Imaginez une grande botte, en fait.
2: Oui, oui.
8: On peut pas
9: c'est
8: la séparer.
9: C'est une chancelière.
8: Et c'est mon cadeau. Oh, c'est mon cadeau d'amour. Et il s'étonne que je sois pas allée le chercher. Mais c'est vraiment pour les vieux les personnes âgées qui ne peuvent pas bouger beaucoup.
0: Allez-y en sautant à pieds joints, ça leur fera une surprise.
2: Ah oui.
8: Ben voilà, quoi.
9: Mais avec ce que vend Damar, je suis surprise qu'il ne lui ait pas envoyé, quand même.
8: Parce que je n'ai pas donné mon adresse.
0: Comment voulez-vous qu'elle trouve l'amour?
9: Ben oui.
0: Elle ne donne pas son adresse, alors que peut-être le livreur de chez Damar.
11: Bonjour, je suis commercial chez Damar. Je viens vous apporter vos chaussons.
0: Voulez-vous qu'on les essaye ensemble?
9: On peut proposer à Damar de livrer chez RTL le chausson magique à deux pieds et il sera transmis à Isabelle et comme ça...
3: Et on le met dans la valise.
9: De le voir.
0: Alors, ça me ferait plaisir de vous voir.
11: Moi, je veux bien
0: arriver.
11: Des outils de jardin aussi.
10: Bah, je peux passer une petite annonce, du coup. Moi, je veux bien de l'argent directement.
0: Tiens, restons dans les choses vestimentaires pour Nadia Delage, qui habite Saint-Lô dans la Manche. Quels sont les hommes qui, dans leur tenue, ont un porte-jartelle?
10: Ah, des travestis.
0: Non.
2: Ah non, mais il y a des hommes qui ont des porte-jartelles.
9: Bien sûr.
2: Pour tenir les chaussettes.
8: Et les chaussettes.
10: Alors, des cossets.
0: Alors, c'est pas pour tenir des chaussettes, là.
9: Bah non.
8: Ah, pour tenir le pantalon?
0: Oui, mais
2: c'est dans un autre pays?
9: Non, c'est dans un sport.
2: Et des croupiers.
9: Et c'est un sport américain. Et c'est le baseball.
0: Alors, pas le baseball.
9: Alors, le
2: football américain.
9: Le

0: Pas seulement américain.
1: Le curling.
0: Pas le curling, mais on se rapproche.
2: Ah, patin ouais. Glace.
3: Alors,
2: ah,
3: le hockey. Okay. Hockey.
0: Le hockey sur okay. Glace. Les joueurs de hockey.
1: Pourquoi ?
0: Ont un porte-jartel.
3: Ah oui, c'est vrai.
0: J'ai fait
3: du hockey, moi.
0: Et vous aviez des portes d'artel.
3: Je me souviens que pour s'habiller, pour faire du hockey, ça mettait une heure.
0: Et oui.
3: Vraiment, c'est très long. Il faut tout se scotcher et tout. J'arrivais sur la glace, j'étais épuisé.
0: Ah oui, mais je comprends.
3: Non, non, mais.
0: Et alors, vous étiez mignon, portes d'artel.
3: Oh, bah écoutez, j'étais. Bon, non, mais ça m'allait pas mal, le truc de hockey.
1: Pourquoi les portes d'artel?
0: Ils ont des. C'est...
3: Bah oui.
0: Regardez.
4: C'est des protections.
3: Mais ça, tu mets des heures.
0: Ah non, c'est pas des protections.
4: Non, mais c'est ce qui permet d'attacher les protections.
0: Absolument. Voilà.
4: À la ceinture, à un portes d'artel.
0: Vous pouvez acheter des portes d'artel pour 25 euros. Si vous êtes hockeyeur, et bientôt monsieur Boublil, outre les chaussettes, vendra donc
1: les
0: portes-jartelles Max Boublil, bientôt chez vous.
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9: Après, on n'en parle plus. D'accord. Mais est-ce que c'était votre rêve d'aller au Pérou ?
0: Eh bien, votre réponse, votre question m'intéresse et je vais y répondre. Et
9: parce que mon rêve, c'est la Syrie, par exemple.
0: Sauf que si j'y réponds sérieusement, vous allez dire, ça y est, il fait encore son malheureux et ceci, cela.
9: Non, non, non.
0: Eh bien, oui. Quand j'étais enfant.
9: Ah ben voilà, ça, c'est une vraie histoire.
0: J'achetais les fascicules de Alpha Junior. On faisait les encyclopédies en achetant chaque semaine un fascicule chez le marchand de journaux. Et un des premiers fascicules Alpha Junior était consacré au Pérou. Et je me suis dit, je devais avoir 10 ou 11 ans, un jour, j'irai au Pérou.
9: Oh, c'est beau.
0: Voilà. Voilà.
9: C'est beau.
10: C'est beau.
9: Moi, j'avais lu une BD sur le Cap d'Agde. Ouais. Du tu connais plus du slip et Grosibouille. Bah, du coup, à 15 ans, mes parents, ils m'ont dit, allez hop.
0: Attendez, comment vous les avez appelés?
9: Plus du slip et Grosibouille. Vous connaissez pas les aventures des deux bonhommes, là, au Cap d'Agde?
0: Plus du slip et Grosibouille.
9: Et Grosibouille. Bah, c'est une bande dessinée un peu olé olé, mais moi, mon oncle, il lisait ça. Avec mes nièces.
0: Bah, j'ai bien fait dire Alpha Junior. Pour Michel
9: mais
0: Richard.
9: Du coup, vous n'êtes pas déçu. Non mais, juste après, on n'en parle plus. Mais vous n'êtes pas déçu de votre voyage. Vous n'êtes
0: pas du tout. Pas du tout. Est-ce que j'ai l'air déçu? Je reviens épanoui. Je suis heureux. Je vous revois en plus après.
9: Mais alors, qu'est-ce que vous avez envie de faire maintenant? Généralement, un voyage, ça marque les esprits. Vous avez envie de quoi maintenant? De mettre un bonnet péruvien? De gravir les montagnes? De quoi?
0: Non, j'ai envie de gagner à nouveau un peu d'argent pour pouvoir repartir.
9: Parce que ça, ça a un prix quand même. Parce que c'est pas cher là-bas? C'est cher?
0: Ah non, c'est pas cher. Alors en plus, ça, c'est vrai que c'est pas cher au Pérou.
9: C'est combien la baguette? Oh ben, la choucroute de la mer, c'est
2: quoi? C'est pas en chocolat ou chocolatine?
9: C'est
2: pas.
9: C'est
0: pas une baguette, il y a que des flûtes là-bas.
9: Non, mais le menu aux courtes pailles, c'est combien? C'est 12 euros?
0: Mais même les restaurants, évidemment, sont pas chers. Là-bas, vous pouvez manger pour 2 euros, bien sûr.
9: Ah, c'est bien le tiers-monde.
2: Oh là là!
0: Bah oui, évidemment, enfin, 2 euros, l'équivalent.
2: Mais ne prenez pas cet air supérieur pour, alors qu'on apprend de
0: enfin,
2: vous.
0: Enfin, c'est pas en 2 euros, il faut multiplier par 4, en gros, pour avoir le prix en sol péruvien, voilà.
11: En sol?
0: Oui, c'est des sols.
11: De quoi, les salmonières?
2: Les sols.
0: La monnaie, c'est le sol.
11: Ils payent en poisson là-bas?
0: La monnaie, c'est le sol.
2: Parce qu'il faut se baisser pour le ramasser.
0: Et donc vous divisez par 4 et ça vous fait le prix en euros en gros.
9: D'accord.
0: Voyez voilà.
9: Et on rencontre des gens facilement ou les gens sont. Non mais moi j'aime bien savoir quand je vais dans un pays si les gens sont accueillants. Et des pays qui sont plus accueillants que d'autres. Alors la France c'est pas le plus accueillant. Enfin, alors le Pérou, vous arrivez, vous sortez de l'aéroport, vous dites quoi? Vous dites olé.
12: El Condor Pasto.
9: Et tout de suite quelqu'un vient vous parler. Comment ça se passe?
0: Hola, on dit hola.
9: Hola, hola. Hola Catal. Hola Quintal. Hola Quintal si vous êtes gros.
0: C'est à peu près les. À peu près les seuls mots d'espagnol que je
9: mais
0: connaissais.
9: Les gens sont sympas, ils voient pas seulement le touriste occidental plein de
0: mais
9: thunes.
0: Pas du tout,
12: non,
0: pas du tout.
12: Ça serait fou.
2: Mais il y a la mer à Lima.
0: Oui, il y a la mer, oui, ça, il y a même des, tas de très jolies plages. Même.
2: Ah, je pensais que
9: et vous y avez pas été?
0: Mais si, bien sûr que je suis allé à la plage.
9: Avec votre slip arénal, je suis
2: ah oui, mais alors quel temps il faisait là-bas? Ah c'était, bah, il faisait chaud ou pas?
0: Très chaud. Je peux vous dire, alors, j'ai des ampoules aux pieds, j'ai trop marché. Si vous voulez savoir, ce que j'ai fait, j'ai trop marché. Voilà.
2: D'accord.
0: Beaucoup marché.
10: Il n'y a pas Uber?
0: Si, il y a Uber aussi.
10: Ah, il y a Uber au Pérou?
0: Bah, bien sûr. Ça, c'est... Alors, c'est vrai que ça aussi, ça change les voyages.
10: Mais non.
0: Il faut bien dire, le téléphone portable change tous des voyages aujourd'hui.
10: Et c'est quoi les conducteurs là-bas? C'est quoi? Parce qu'ici, c'est beaucoup de. Voilà. Et là-bas, c'est quoi?
9: Bah, c'est Umberto.
0: Bah, il y a des Vénézuéliens, il y a des Boliviens.
9: Ah, c'est leur Pakistan.

0: Mais à eux. D'accord. Non, et sur la plage, ils jouent à quoi les Péruviens? Ils jouent au Jokari?
1: Mais Lima, c'est pas au bord de la mer?
2: Ah bah hein. si. Ah,
3: mais
2: si,
3: c'est
2: si.
3: Pas dans géographie, toi, j'ai l'impression.
4: Ah, c'est ça, je vous confirme.
3: Ça, Machu Picchu.
0: On comprend pourquoi.
3: Heureusement qu'ils n'ont pas mis d'affaires étrangères. Hein.
1: Ah, c'est au bord de la mer, Lima.
4: Ah bah ouais. Plus au bord de la mer, vous pouvez pas.
1: Ah d'accord.
4: J'avais même de très jolis couchers de soleil, voyez-vous, cher.
5: Et vous êtes baigné
1: ailleurs qu'au bord de la mer?
5: Vous êtes baigné dans la mer?
4: Non, je ne me suis pas baigné dans la mer.
5: Vous trouvez qu'il a pris des couleurs?
6: Oui.
4: Oui, bah oui. Je suis
1: oui,
4: pas,
1: quand même.
4: Je suis pas lichon d'habitude, vous voyez.
6: D'accord.
7: Par contre, t'as que la fesse droite qui est bronzée, c'est marrant.
5: Pour 2 euros, tortilla de maïs y pesa espada.
4: Qu'est-ce qu'elle dit?
5: Qu'est-ce que vous avez mangé pour 2 euros? La tortilla de maïs.
7: Il y avait les mêmes là-bas ou pas? Non mais qu'est-ce que vous avez préféré, la mer ou la montagne?
4: Vous ne croyez pas si bien dire, vous me parliez d'immigration, effectivement il y a une immigration chinoise.
1: Ils sont partout.
4: Il
1: hein.
4: y a voilà. un quartier chinois, il y a Chinatown aussi
1: mais non.
4: à Lima. Oui absolument.
3: Il y a partout des Chinatown.
5: Les bureaux de tabac sont tenus par les Chinois.
7: Mais est-ce qu'il y a un quartier chinois à Pékin? Ah, ça se demandait maintenant.
3: Non, donc quand vous commandez des Uber, c'est Xang Xingli qui est à l'approche.
7: C'est possible, ouais.
5: Il y a des pousses là-bas. Ou des touc-touc.
7: Mais non, des tac-tac.
3: Il y a Roselyne qui voudrait savoir si le Pérou c'est toujours en Afrique ou s'ils ont changé de place. Ils l'ont déplacé depuis.
4: Dites, je suis en train de penser, heureusement que vous n'avez pas été ministre des Affaires étrangères.
1: Ouais, je vous emmerde.
4: Alors, une question pour Mme Richard.
7: Enfin, ça vaut le coup d'y aller, quoi.
4: Oh.
7: Non, mais au final. Non, mais après, on n'en parle plus.
4: Regardez.
7: Après, on n'en parle plus, patron. Est-ce que ça vaut le coup d'aller au Pérou?
4: Regardez.
7: Parce que moi, je vais tous les week-ends à Melun. Si vous dites ça vaut le coup, je vais dans le Pérou.
4: C'est quand même 11 à 12 heures de vol.
7: Quoi?
4: Bah oui, ça, évidemment, c'est pas la porte d'un côté, vous voyez.
5: Vous avez enlevé vos chaussures? Non, mais sinon, on gonfle des pieds. Par contre, gardez votre slip, ça peut aider.
4: Alors oui, c'est la première chose que je fais en avion, chère Isabelle, j'enlève mes chaussures.
5: Mais pour un voyage long.
4: Oui.
7: Donc vous voulez nous dire que 5 jours au Pérou, c'est jouable?
4: Pas au Pérou, à Lima.
7: À Lima.
4: Parce qu'au Pérou...
7: Ah, si on veut faire le pays, c'est impossible. Et pourquoi alors?
4: Parce que c'est très grand.
7: D'accord.
4: Comprenez.
3: C'est grand. Vous êtes resté que 5 jours.
4: C'est plus grand que la France, le Pérou. Enfin.
7: Mais non.
4: Mais oui.
7: Il n'y a pas plus grand que la France, monsieur. Il n'y a pas plus grand que la France. Ça, c'est vraiment... Ça, c'est pas patriote. J'aime pas ça.
5: Non, mais...
3: Non, ça, je peux pas, moi. 12 heures de vol pour rester 5 jours, c'est impossible.
4: Mais enfin, écoutez, c'est ça.
7: Il arrive à dormir en économie.
4: Pardon.
5: Il y a le décalage horaire.
4: Ben, il y a 6 heures de décalage, oui.
5: Et vous avez pas l'air décalé.
4: Non, je suis du Havre, je suis pas de Calais. Oh non, non, écoutez.
7: Allez, on enchaîne, patron. Ouais.
4: Alors, pour Michel.
7: Mais vous y retourneriez? Non, mais après, on n'en parle plus. Mais est-ce que, par exemple, parfois, on va dans un endroit, on dirait, j'y retournerai
4: bien? Oui, j'y retournerai. Rien que pour plus voir vos gueules. Oh là là là là là là là là. Mais écoutez, oui, ça suffit 4 ou 5 jours dans une grande ville.
3: Non, mais quand vous faites 12 heures de vol, surtout que vous allez dans un pays où il y a un décalage horaire, je peux pas rester 5 jours, c'est impossible.
4: Bah, moi, ça me dérange pas.
3: Bah, non, bah, vous bah, faites
5: moi,
3: plus ça, vous ne faites
5: aussi,
3: plus ça.
5: Moi aussi, il faut amortir quand même.
3: Bah oui.
7: Et en plus, si t'arrives là-bas, que tu tombes malade, tu chopes une touriste. Hein. Tu restes 4 jours au lit, à te chier dessus. Donc t'as tout perdu, quoi.
5: Il y a non, des mais, touristes.
7: Ça arrive dans ce genre de pays, le moindre riz complet, attention. Hein.
5: Il y a des touristes là-bas?
4: Il y avait moi.
7: Le tourista, oui.
4: Oh, regardez la tourista. Non, vous me faites chier, c'est le cas de le dire. Oh,
7: allez, on enchaîne, patron.
4: Pour Michel Richard.
7: Et vous irez où la prochaine fois? Vous avez d'autres rêves de destination que le Pérou?
4: J'ai plein d'autres rêves. J'aimerais aller en Australie, je suis jamais
7: mais
4: allé.
7: Mais c'est
4: en
7: loin.
5: Pas l'Australie.
8: Tant que vous lui répondez, on est foutu, là.
3: À l'Australie, il y a 24 heures d'avion, vous avez qu'à faire un week-end. Vous avez qu'à faire un week-end là-bas. 24 heures d'avion, vous restez samedi, dimanche et vous rentrez lundi, comme ça c'est bien.
7: Ah oui, c'est là, ok. Ne partez pas un week-end.
3: Ça va être super.
5: Mais non, en Australie, il y a plein de bestioles horribles.
7: Les Australiens, c'est les Anglais gros et bourrés. Non. Et bronzés, ils sont bronzés.
4: Les kangourous, c'est sympa, un kangourou.
5: Non, mais il y a des grosses araignées, il y a des mygales, il y a des serpents. Non, enfin, c'est faut pas y aller.
7: Mais il n'ira pas dans la jungle, patron.
4: Là, il y avait des tortues, par exemple.
5: Ah, oui, mais les tortues.
4: J'ai vu des belles tortues au Pérou.
8: Les fameuses tortues Lima.
7: Moi, il y avait quelqu'un en bois de Boulogne, là, un Péruvien, qui faisait la tortue avec ses couilles. C'est peut-être la même personne que vous avez vu, patron.

0: Non mais sérieux. Non mais écoutez, moi aussi je suis, j'ai mon côté touriste et découvreur de voilà.
1: On n'a pas répondu à une question, mais on est crevé. Hein. Non, mais l'Australie...
0: Et à part l'Australie, vous y allez où en week-end, par exemple? Le château de Chambord, ça vous dit ou pas?
1: Stuttgart, vous connaissez Stuttgart? C'est très joli.
2: Ah bah non mais il y a des alors j'adorerais retourner à Berlin, mais c'est.
1: J'aime... Non, j'ai dit Stuttgart. J'aime pas dit Berlin.
2: J'aime voyager, j'aime voyager.
1: Bien
2: j'ai quand même le droit d'en profiter.
3: Et Berlin, et vous avez
2: regardez
3: bien
2: vos gueules, vous qui voyagez pas.
3: Moi j'ai fait un voyage et je suis resté ici.
2: J'aime bien aller en Thaïlande, vous, c'est monsieur Haas. Est-ce que je vous fais la leçon?
3: Je suis resté 3 semaines, moi.
0: Oui, c'est vrai. Et même pas une MST, rien. T'as 3 semaines à Pattaya, pourtant t'as dû rigoler quand même. Oui. Bon, patron, vous, par exemple, si on pouvait se faire un week-end entre grosses têtes, vous iriez où avec nous, par
2: oh,
0: exemple?
2: Avec vous?
0: Non, mais avec nous tous.
2: Ah, je ferais une petite croisière au Groenland.
0: Ah, c'est
4: ah,
0: sympa, ça.
4: Ah, c'est bien le Groenland. Mais à Berlin, ce qui est bien, c'est qu'il y a un zoo. Et il y a un rhinocéros albinos. Non mais c'est très extraordinaire.
2: Vous voyez, oui. J'aurais beau aller plus loin, possiblement jamais je retrouverai ce que je retrouve ici.
4: On dit pas un zoo, on dit un zoo.
1: À Berlin, on dit un zoo.
4: Non, on dit un igloo, mais un zoo. Non, mais
0: non.
4: Pourquoi vous voulez faire l'Antarctique?
0: Mais on dit un igloo, pas un igloo.
4: Pourquoi vous voulez faire l'Antarctique avec nous?
3: Le Groenland.
4: Le Groenland, ah oui.
1: C'est en haut, là.
4: Ouais. Mais il fait froid là-bas. Non, moi je
2: voulais pas. Je vous emmène en croisière, Isabelle.
4: Ah non, j'ai le mal de mer.
0: Mais pourquoi vous voulez aller au Groenland avec nous, patron?
2: Mais parce que je trouve que ce serait sympa, un peu.
4: Mais il n'y a rien à voir.
0: Ah. Mais si, il y a des phoques. Mais quand vous allez au Groenland, patron. Hein.
4: Mais non, mais il n'y a rien à voir, à part de la glace et de l'eau.
2: Bah, c'est beau de regarder de la glace
3: c'est
2: et de l'eau.
3: C'est beau.
0: Bon, moi, chez Picard, on reste une semaine chez Picard, on est bien. Hein. Non, mais sérieux, moi, chez Picard 3 jours. Il lui file les clés, ils aiment bien les grosses têtes, il paraît.
2: J'ai bien fait de revenir.
0: Mais vous referiez pas quel pays, par exemple?
2: Comment ça, je referais pas?
0: Bah, vous avez fait plein de... Vous partez souvent en vacances.
2: Il y a des pays où on a. Mais non, mais écoutez, c'est pas une conférence que je tiens ici, quand
0: mais
2: même.
0: Par exemple, le 93, vous referiez pas.
3: On a perdu
0: la rive droite, à Paris, vous referiez pas, par contre, par exemple.
2: Non, c'est. Je vais très peu rive gauche à Paris, voyez, par exemple.
0: Ah, vous êtes plus rive gauche?
4: Bah, ah, d'accord.
3: Rive gauche, c'est laquelle?
4: C'est là où il y a, par exemple, l'Institut du Monde Arabe, tout ça.
3: Pourquoi, par exemple, l'Institut du Monde Arabe, tout de suite? Pourquoi,
4: non,
3: par exemple?
4: Mais
3: non, mais il y a plein de trucs à non, Paris, par exemple, l'Institut du Monde Arabe.
4: Voilà, non,
3: c'est comme si moi, quand je te regarde, je dis, par exemple, la brasserie, voilà.
4: Non, l'Institut. Mais non, je t'explique. C'est parce que j'ai un pote qui habite juste à côté.
3: T'as un pote arabe?
4: Non, juste à côté de l'Institut du Monde Arabe, et je sais que c'est rive gauche, donc c'est ma référence.
0: D'accord.
4: Moi non plus, je n'y vais pas.
0: Moi, j'ai eu l'occasion d'aller au Pérou.
2: Ah.
0: Et en fait, j'ai refusé. Enfin, j'ai pas refusé, mais ça me paraissait trop loin et c'était pas assez long. Et puis,
2: Je vais vous dire, c'est à l'aéroport, j'ai croisé quelqu'un qui voulait m'emmener en moto jusqu'en Bolivie.
0: Non.
2: Vous m'auriez peut-être pas revu.
0: Sylvain Tesson.
3: À Charles de Gaulle. Vous avez un taxi moto jusqu'en Bolivie? Putain, mais ils vont de plus en plus loin, ceux-là. Hein.
0: Attention, c'était un kidnapping, patron. Hein. Faites gaffe la prochaine fois.
2: Non,
0: hein.
2: C'était à l'aéroport Chavez, ça s'appelle l'aéroport là-bas.
3: Ah, j'ai eu peur.
0: À chaque fois, c'est un démocrate, hein, le nom de l'aéroport.
2: C'est pas le Chavez qu'on connaît, c'est un autre. Et. Oh, et merde.
3: Mais quoi, là-bas, à l'aéroport, les taxis proposent d'autres pays, carrément? Espagne.
0: Moto, Espagne.
3: Brésil. Mais c'est quoi, y a pas les villes avant, y a pas.
4: Mais parce que c'est pas loin la Bolivie.
0: Mais racontez, patron. Laissez-le raconter parce que c'est ça a l'air dingue comme histoire.
4: C'est pas loin la Bolivie, on peut y aller en taxi.
3: Bah, demande à Roselyne, elle est forte en géographie.
2: Alors,
0: attendez, vous sortez de l'aéroport.
2: Non, je suis.
0: Vous êtes au duty free, vous achetez des Haribo, je vous connais.
2: Je m'apprête à prendre mon vol pour Paris pour rentrer, vous voyez.
0: D'accord.
2: Et j'ai cette chance d'être dans le lounge, le truc d'attente.
4: Oui.
2: Voilà, et là, il y a des gens qui attendent. Et là, il y a un jeune homme charmant qui s'installe en face de moi. Je fais comme si je ne le voyais pas. Je bouquine, je lis beaucoup, vous voyez. Je prépare les
0: livres. Alors, vous l'avez vu qui s'approchait.
2: Je prépare les livres du jour, vous voyez. Donc, j'ai lu aussi beaucoup pendant ce voyage. J'aime bien m'installer en terrasse, lire.
0: Tout en mettant son petit cul. Mais ça va, non. Non, mais vous l'avez dit, patron. Excusez-moi, vous l'avez dit. Je sais qu'il vient, mais je fais genre, je le vois pas. Excusez-moi. Bon, bref.
4: Bon, alors donc, vous.
0: Le mec
4: vous...
0: s'arrête. Il est curé. Oui, allez-y. Et là, ça commence. Si on lisait la Bible dans l'avion, bien sûr.
2: Ouais. Ah, mais non, je vous ai dit, j'ai fait plusieurs messes.
0: Moi, j'étais au week-end à messe il y a 3 semaines.
1: Contre pétri.
3: Ah. Et donc, le gars vient vous voir.
4: Alors, le gars, il vient vous voir et vous dit Bolivie.
2: Mais non, un garçon charmant qui prenait l'avion pour aller à La Paz, en Bolivie. Et là-bas, il allait faire un raid moto, vous voyez.
4: Voilà. Et il vous dit, vous proposait de faire un raid.
2: Voilà.
4: Mais pas de vous emmener de là où vous étiez en Bolivie.
2: Bah,
4: si! Il a flashé sur Laurent. Non.
0: Oui, mais c'est ça, c'est une autre question, ça.
4: Ça, c'est. Non. Vous, il vous a dit, rejoignez-moi.
3: C'était un quoi,
4: en Bolivie.
3: C'était un quoi? C'était un quoi? Un Bolivien?
2: Ah non, un moche Livien.
0: Et vous avez pas dit oui, mais où est votre sens de l'aventure qui vous caractérise tellement, patron? Vous êtes un peu le Olivier Mine de la radio.
3: Bah, il a un sens du salaire. Avant, il devait rentrer pour RTL. Hein.
2: Exactement. Puis surtout, je savais que j'avais des amis qui m'attendaient ici.
4: Ah, bon, ah oui, c'est qui? Vrai.
2: Ouais. Bah, vous. Ah. Et ça me fait tellement plaisir de vous revoir.
5: Alors, c'est quoi la question?
3: Ouais, cette question.
2: Si vous saviez comme vous m'aviez manqué, cet humour qui vous caractérise les uns et les autres.
0: Mais vous savez, patron, vous n'avez pas fait la moto jusque La Paz, là, tout ça. Mais si vous voulez, en sortant du studio, vous pouvez vous faire un tour en scooter sur le périphérique avec moi.
2: Eh ben, ça, c'est pas le Pérou. Et la question, la question pour Mme Richard, elle attend, hein, depuis tout à l'heure.
4: Michel Richard.
0: Ah, c'est un transgenre, Mme Richard.
2: Michel Richard, elle habite à Morestel, dans l'Isère. La question, ce sera après la pub.
0: Oh non,
2: voilà.
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2: Pendant longtemps, qu'est-ce qu'on faisait du pénis, du cachalot ou de la baleine?
0: Ben on le suçait.
2: Non.
0: Qu'est-ce que tu veux faire d'autre? Qu'est-ce que tu veux faire d'autre avec un cachalot?
1: Il faut pas avoir la bouche de Mick Jagger pour
2: c'est
1: que ça
2: énorme.
1: Passe.
3: C'est proportionnel.
1: On en faisait un médicament?
0: Dentifrice.
4: Non, un cosmétique.
2: Non. Alors évidemment, aujourd'hui, on l'utilise plus pour ça. D'abord parce que les baleines sont protégées. Dans les années 1920, le pénis de baleine servait à fabriquer quelque chose.
0: Ah, ça nous faut un aphrodisiaque.
4: Eh bien, moi, on m'a dit que c'était du rouge à lèvres.
2: Ah non, non, non.
4: Ça se mangeait?
1: Des gouttières?
2: Ça ne se mangeait pas.
0: Ah, et c'était les tétines pour enfants?
2: Les tétines pour enfants, non.
1: Pour grands enfants, alors.
0: Avec un pénis, tu faisais 1000 tétines.
1: Ah ouais, bah. Ah ouais.
4: Et ça sentait un peu le poisson.
2: Il y a des gamins qui disaient c'est assez, c'est assez.
4: Quelle horreur. Alors, c'est pour fabriquer un objet?
2: Un objet.
7: Est-ce qu'il le laissait en une seule partie ou il le découpait?
2: Ah, il n'y avait pas tant que ça. J'imagine qu'il fallait évidemment, il y a quelques travaux de couture autour.
0: Ah, c'est pour faire le tabouret de Jean Marais?
8: C'est très moche. Ce que tu viens de dire est très moche.
7: Oh là là là là.
8: Sébastien, c'est moche.
7: Jean-Marie.
8: On en a eu du bonheur ensemble quand même.
4: Ah, est-ce que c'était pas un instrument de musique?
2: Non, pas du tout.
0: Ah, une flûte?
1: Un parapluie?
2: Non plus.
1: Ça mesure 1m50?
2: Comment ça mesure 1m50?
1: Bah, c'est la taille du truc, c'est 1m50.
2: Ah ouais, c'est ça, un bon mètre. Ouais,
4: une malle, alors j'ai trouvé. Ça devait sans doute être simplement un simple aphrodisiaque.
2: Non, pas du tout, non.
1: Mais vous dites que ça mesure 1m passe-partout?
2: Non, 1m.
0: C'était un banc, ils en faisaient un banc?
2: Pardon?
0: Ils en faisaient un banc, un meuble?
2: Un banc, non.
7: Un berceau,
2: non.
0: Un perchoir pour nains?
1: C'était lié à un métier?
0: Moi, ça m'inspire, mais je vois pas.
2: Un métier, non, pas un métier, mais on se rapproche.
1: Une catégorie
4: de... Est-ce que c'était pour les marins?
2: Un sport, oui.
4: Ah, pour les skieurs?
2: Les skieurs, non.
4: Ah,
1: sport individuel
4: est-ce
1: ou collectif?
4: Est-ce que c'était en France?
2: Alors, c'est un accessoire, attention.
1: Est-ce que c'était un sport de glisse?
2: On n'en a pas besoin.
0: Bobsleigh?
2: Non.
4: Ah, est-ce que de la boxe? La boxe,
2: non.
1: C'était collectif ou individuel, ce sport?
2: C'est individuel.
1: Individuel. C'est dans l'athlétisme?
2: L'athlétisme, non.
1: C'est creux.
2: Comment ça, c'est creux?
1: Est-ce que c'est creux, la bite?
2: Ah bah, j'imagine qu'on vidait le pénis pour pouvoir...
0: C'est un sport de balle ou pas? C'est un sport de balle ou de ballon?
2: Un sport de balle, oui.
7: Est-ce que vous avez une seule...
2: Vous m'avez demandé si c'était un sport collectif, je vous rappelle que je vous ai dit...
0: Non.
4: Individuel.
0: Ah, les ping-pong?
2: Non.
0: Les balles de King Kong?
4: Ah bah, c'est un jeu en solitaire.
2: C'est donc un
4: caddie de golf?
2: Un club de golf? Non.
0: La balle de golf?
4: Un sac de golf.
2: Le sac de golf. Bonne réponse de Michel Bernier.
1: Alors là, bravo.
4: Ah ben, j'ai eu un mari golfeur. Hein.
0: Mais c'est bizarre parce que c'est classe le golf là. T'imagines les deux golfeurs? Tiens, passe-moi ton club, mets-le dans la bite du cachalot.
5: Oui, mais quand tu dis
0: c'est bizarre quand même. Ils sont classe les golfeurs.
9: Je crois qu'ils se disent pas ça.
5: Charles Hubert, passez-moi la bite du cachalot. Tout de suite, ça fait plus.
0: Oui, donc je peux. Ouais, donc,
2: il faisait du golf, votre mec, alors.
9: Ouais, mon ex, oui, il aimait bien ça.
2: Il disait qu'il faisait du golf.
9: Alors, je pense qu'à une époque, il en a fait.
5: Des coups, ouais. Du tout.
10: Et puis après, il a changé de trou, quoi.
9: Puis après, il a changé.
2: Ariel.
4: Non, mais ce n'était que pour ça.
10: Pardon.
4: Voyez, oui, je ne comprends pas pourquoi.
9: Elle
0: a raison. Pourquoi ils ont bloqué sur le pénis de cachalot pour faire des
4: voilà,
0: de
4: golf.
5: Parce qu'à tout moment, je dis, ça mesure 1m50, c'est rond, c'est creux. Tiens, si on mettait nos clubs dedans,
7: tout près, voilà.
5: Oui, c'est solide. Mais en revanche, j'ai vu un truc qui était très rigolo. C'est chez un antiquaire et il m'a dit que c'était beaucoup la mode au 19e siècle. C'était des pattes d'éléphant qui servaient de porte-parapluie.
4: Ah ben oui.
7: Ah ouais.
5: Des pieds d'éléphant.
2: Ah oui.
5: Oui.
2: C'est une belle époque quand même.
7: Ah ouais, oui. Ça c'est beau. Là. Ah oui. Tu rentres chez toi avec ton club de golf.
0: Ah non, il y a les pieds de migrants pour les cale-portes.
5: D'enfants.
2: Michel, je vous en prie, l'encouragez pas.
9: Je le veux à l'Elysée.
2: Ne l'encouragez pas, je vous en supplie. Un poète à retrouver maintenant, un peu de poésie nous fera du bien.
5: Oui.
2: Pour Bernard Rambaud, qui habite Périllac, en Haute-Vienne. Quel célèbre poète prenait des noms féminins pour écrire dans sa revue de mode, qui s'appelait La Dernière Mode. Il signait Marguerite de Ponty ou Miss Satin.
4: Est-ce que ce ne serait pas Mallarmé ?
2: Excellente réponse, d'Ariel Dombal.
9: Bravo !
2: C'est bien Stéphane Mallarmé. Alors là, bravo !
7: Bravo !
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11: Moi, je tiens à dire, j'ai pas trouvé de bonne réponse parce qu'il y a quelqu'un dans le public qui m'a apporté des chouquettes. Donc, j'arrête pas de manger depuis tout à l'heure.
2: Ah oui,
11: Je voudrais remercier madame. Comment vous appelez?
0: Mais c'est Catherine.
11: Merci Catherine. Mais j'arrête pas de manger tout à l'heure et boire du café. Mais j'avais trouvé plein de bonnes réponses.
2: C'est goûté, c'est l'heure du goûter. Mais d'habitude, c'est que monsieur Toen qui a le droit au chouquet.
0: Oui, mais comme elle veut plus coucher avec moi, j'ai plus rien.
2: Ah, voyez ce qu'il vous reste à faire, Stubby.
0: Il y a moyen avec le mec de banlieue, t'inquiète pas. Il y a toujours moyen.
11: Je suis prêt, on est là.
0: Le mec de banlieue, rien à foutre. Un pain au chocolat, un nichon, il est content. Allez Catherine, fais-toi plaisir.
2: Dites-le, madame, vous auriez pu tomber pire. Hein. Regardez, elle est toute contente, la dame. Oh là là.
0: Ouais, heureusement, ça aurait pu être belle amie.
12: On va vivre dedans, toi.
0: Non, mais t'es très bien. Quel âge t'as, d'ailleurs?
12: Je sais pas, ça change chaque année.
2: J'ai une autre question, une question qui concerne Marie-Louise et Ernest. Voilà un couple incroyable. Un couple qui a créé, faut le dire, La Samaritaine à Paris. Elle était petite vendeuse dans un autre magasin, d'ailleurs, que La Samaritaine. Elle était vendeuse au rayon confection du Bon Marché, Marie-Louise.
0: Oui, au bonheur des dames.
2: Ouais, voilà, exactement. Et puis lui, il avait déjà racheté La Samaritaine, là où il se passe et où on trouve tout à La Samaritaine.
0: C'est grâce à Bernard Arnault qu'on embrasse d'ailleurs.
2: Bon, c'est plus un grand magasin aujourd'hui, c'est un hôtel.
0: Non, c'est aussi un magasin, vous êtes gonflé là.
2: La Samaritaine.
0: Alors là, c'est du racisme anti-riche.
10: C'est le cheval blanc.
2: Mais non, c'est le cheval blanc, La Samaritaine.
0: Mais ils ont ouvert La Samaritaine, c'est aussi un magasin de luxe, mais il y a l'hôtel qui donne.
10: Cheval blanc.
0: Merci Catherine. C'est bon, hein, avec Stomy, c'est fait. Je réserve la chambre moi-même. Non, mais tu le mérites, Catherine. La Samaritaine, demandez aux gens qui connaissent un peu cette ville, qui sont pas constamment à Neuilly dans leur triplex. Il y a un hôtel qui donne sur la Seine et derrière, ils ont fait un magasin qui ressemble d'ailleurs au Bon Marché, en moins bien, parce que le Bon Marché, c'est le top. Mais c'est très luxe. Mais
2: ah
0: c'est
2: bon, je savais pas.
9: Si, bah oui. Et du coup, on trouve pas tout, hein.
10: Non.
0: Ah, si,
10: la Samaritaine.
2: Ah, je savais pas qu'il y avait encore la Samaritaine.
0: Bien sûr.
4: Oui.
0: Ça s'appelle autrement. Non, ils ont rebaptisé ça la Samaritaine. Si.
2: Ça s'appelle La Samaritaine.
0: Oui.
12: Et par rapport à Lidl, c'est comment?
0: C'est un tout petit peu moins cher.
2: Lidl des grosses têtes, c'est vous.
12: Oh, merci patron.
2: Tout ça ne nous dit pas comment s'appelaient Ernest et Marie-Louise.
0: C'est connu pourtant.
2: Puisque c'est ça que je vous demande.
4: Ils s'appelaient BHV.
2: Ah non.
10: Mais ils étaient déjà riches.
2: Ça c'est BHL, c'est votre mec.
9: Ah, mais bien sûr, le roi Merlin.
2: Ben c'est pas idiot parce que vous avez raison. Le roi Merlin, c'est un monsieur le roi et un monsieur Merlin.
12: Ah non, je sais. C'est Bricot et Drama.
2: Mais non.
9: C'est pas Ernest. C'est ça qu'il faut trouver en gros quand même.
11: Ça y est,
0: Ernest Monop.
2: Ah, oui, bien sûr, il faut trouver deux noms associés.
9: Ah, William Sorin.
2: Mais non.
4: Jacob de Lafont.
2: C'est quoi ça, Jacob de Lafont?
12: C'est des chiottes.
4: Mais non, c'est des ascenseurs. Et
12: non, c'est des chiottes. C'est des chiottes.
10: Et c'est dans des toilettes aussi.
2: J'étais sûr. Ça, je veux dire, quand vous rentrez dans une pièce Jacob de Lafont, vous devez pas aller très haut, Ariel. Monsieur Michel Legrand de Dunkerque va toucher 300 euros.
12: Ah bah si c'est Michel Legrand.
2: Ah bah c'est encore Macha Meryl qui va prendre une fois de plus qui va prendre le pognon.
10: Est-ce qu'il y a une rue qui porte leur nom?
2: Ah oui, et c'est même pour ça qu'ils sont célèbres, pour tout vous dire.
10: Ah, pour la rue. C'est important ça.
2: Ah oui. Et voilà, un chèque RTL pour Monsieur Legrand. Et regardez, il y a une main, deux mains qui se lèvent.
9: Ah.
2: Je vous demande d'y aller, Monsieur Toen.
13: Bon, Serge, t'as déjà gagné 4000 euros ce mois-ci. On va aller voir quelqu'un d'autre, ça te dérange pas? Bonjour madame, présentez-vous et la réponse s'il vous plaît.
14: Cognac Huchet.
2: Eh oui, c'est Cognac Huchet.
12: Ah oui, oui.
2: Ernest Cognac et Marie-Louise Jay, et leurs deux noms se sont associés, ça a donné Cognac Jay. Et c'est vrai que la rue Cognac Jay est devenue célèbre, elle n'a, elle, rien à voir avec la Samaritaine, la rue Cognac Jay, mais à cause de la télévision.
13: Ou pendant des années. Vous avez donné un indice quand même.
2: Ouais. Bah oui, mais il faut poser les bonnes questions pour ça. Et d'ailleurs, Monsieur Orlinski y arrivait doucement, parce qu'il avait effectivement trouvé que c'était une rue célèbre dans Paris, parce que là-bas, effectivement, il y avait la télévision pendant des années.
13: On disait, vous Cognac Jay.
2: Ici Cognac Jay, à vous Cognac Jay. Eh bien, c'est Ernest Cognac et Marie-Louise Jay qui étaient les créateurs et propriétaires de la Samaritaine.
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2: C'est l'appel du 18 juin.
12: Oui.
2: J'ai voulu rendre hommage à cette journée de mémoire. Marine Le Pen le fait bien, il n'y a pas de raison que je ne le fasse pas.
14: Ah. Oui, c'est vrai. 80 ans, hein.
2: Qu'est-ce qu'il y a?
14: Ça fait 80 ans, je viens de compter.
2: Ça y est. Vous avez retrouvé votre carte d'identité.
14: Oui. 80 ans.
3: Tu n'aurais pas dû. Tu n'aurais pas dû.
14: Mais vous riez. Ça vous fait quoi, ça?
12: Il est tout en vacherie.
2: Oui, je suis très en forme.
12: Très en forme. Tout en vacherie.
16: On va s'en prendre la lègue.
14: Ah oui, ça.
17: Qu'est-ce qui se passe, Laurent? Pourquoi ce bonheur?
2: Tout m'amuse, tout m'énerve, tout me fait rire. J'ai un avis sur tout. Vous pouvez m'interroger sur n'importe quoi.
14: Je saurais vous répondre.
2: Alors là, hier, ils nous ont fait chier, là, avec les. Ça y est, c'est reparti en Chine. Il y a 38 cas. 38 cas, ils sont amis.
3: Alors, monsieur Ruquier, en tant que représentant du continent asiatique, parce que j'ai bien compris que c'était mon rôle.
2: 38 sur un milliard, faites les comptes!
3: Mais la dernière fois, on a reproché aux Chinois de ne pas avoir alerté le reste du monde. Là, ils sont un peu prévoyants, vous n'allez pas leur reprocher maintenant.
16: Non, mais c'est surtout qu'ils disent 38.
14: Mais t'as pris ta température au moins?
3: Ouais, et là, je viens de chauffer.
2: On n'en peut plus. Il n'y a pas une journée sans polémique, sans machin, sans truc.
16: Je vais vous dire, je rêve plutôt de mettre les deux genoux à terre, moi.
14: C'est à ce point.
2: Dites alors, ça tombe bien parce que j'ai une jeune femme.
14: Pour toi.
2: Non, j'ai pas quelqu'un pour vous, mais j'ai une jeune femme qui s'appelle Iris la Grenouille.
16: C'est son vrai nom.
2: Ça vous dit quelque chose, monsieur Rioux, ça, Iris la Grenouille?
18: Donc un lien avec le sport?
3: Non, je pense que c'est une
14: sportive.
2: Elle nous a écrit, Iris la Grenouille.
12: Elle est très propre, elle a la rainette.
2: Elle était en terminale avec Johan Rioux. Elle m'a envoyé une photo de classe.
17: Je reconnais l'Islotre-Dame à Guingamp.
2: C'est à Guingamp?
17: Oui, c'est l'Islotre-Dame à Guingamp, je reconnais, ça y est.
12: C'est un montage, il n'a jamais été en terminale.
3: Oublier quelqu'un qui s'appelle Iris la Grenouille. Si c'est vraiment son nom de famille.
2: Elle s'appelle Iris et peut-être qu'elle a pris la grenouille comme pseudo pour son compteur.
17: Mais j'ai adoré cette année-là en plus.
2: Vous vous souvenez d'elle ou pas?
17: Mais pas du tout, malheureusement.
14: Mais
17: pas du tout.
14: Mais elle est sur
16: comment
14: la photo.
16: Comment ça, tu te souviens pas des filles?
14: C'est une des premières qui a pas voulu, tu danses.
2: Ah non. Ah non, attendez, elle s'appelle Anne, en fait. Alors ça, c'est encore le truc mystérieux, c'est pourquoi quelqu'un qui s'appelle Anne
16: a
2: un site internet qui s'appelle Iris la Grenouille. Bon, enfin,
12: parce qu'elle aime qu'on lui broute le nez.
2: Bonjour, je vous écris parce que j'étais à l'école en terminale avec Johan Rioux et j'ai retrouvé une photo de classe lorsque nous avions 18 ans. Est-ce que cela vous intéresse? Tout de suite, j'ai dit oui, j'ai envoyé 1000 euros.
17: Ah oui. Mais vous savez où elle est sur la photo ou pas? Je vais vous dire.
3: Non, c'est surtout vous.
2: J'ai essayé de vous reconnaître. Mais dites donc, vous étiez plutôt mignon à l'époque.
16: Quoi?
2: Écoutez, c'était un des plus beaux gosses de la classe.
17: Karine, je veux que tu sois honnête sur ma beauté.
2: Regardez. Regardez, je vous l'entoure.
9: Ah oui, t'es comme, vous êtes quand même obligé de l'entourer.
18: Mais t'avais des cheveux.
19: Mais oui. Qu'est-ce qui s'est passé après? C'est le nuage de Tchernobyl.
17: J'ai perdu les cheveux avec le stress.
2: Vous étiez mince et chevelu. Oui,
16: c'est ça. Et surtout, sur la photo, il était muet. Bah,
2: allez, une première citation si vous voulez bien, et ce sera pour Malvina Baudet qui habite Mayenne, en Mayenne, qui a dit: la preuve la plus évidente qu'il existe une vie intelligente ailleurs dans l'univers, c'est qu'elle n'ait jamais essayé de nous contacter.
18: C'est les Bogdanov, les Bogdanov.
2: Non, c'est pas les Bogdanov.
19: Pierre Dac.
2: Pierre Dac, non.
18: Francis Blanche.
2: Francis Blanche, bonne réponse de Bernard Mabille. On démarre toujours par un grand classique. Oui. Hein. Et puis après...
18: C'est pas minimiser mon talent quand même.
2: Non, mais après, vous allez voir, ça devient plus compliqué. La deuxième citation pour Guillaume Bergeron, qui habite Vallières dans la Creuse, qui a dit: les garages sont des établissements devant lesquels l'automobiliste passe quand il roule. Et loin desquels il se trouve quand il est en panne.
9: C'est tellement bon. Queneau.
2: Raymond Queneau, non. Non.
17: C'est pas bête.
2: Alphonse Allais.
9: J'aime bien quand vous dites que c'est pas bête.
2: Alphonse Allais, non.
16: Non, mais c'est plus récent quand même. C'était l'époque de Dac.
2: Ah, oui. Ah, c'est effectivement quelqu'un qui nous a quittés en 2005.
16: C'est pas Sim.
19: Jean-Yann.
2: Ah, non, c'est un écrivain, c'est romancier, un humoriste. Mais... connu pour une œuvre.
18: Daninos.
2: Pierre Daninos. Bonne réponse de Bernard Mabille.
18: Dont le frère avait inventé et créé la Facel Vega.
2: C'est vrai?
18: Eh oui.
16: Ah ouais, c'est frère, ah, c'était Daninos. Beau, ça.
18: Ah oui, magnifique.
2: Ah tiens, j'ai une petite citation subsidiaire.
18: Si ce que je dis vous intéresse
16: pas. Il est pas de
18: mauvaise. Continuez votre émission.
19: Tout c'est pas, on peut pas revenir là-dessus.
2: Comment vous l'avez repéré?
9: Dis, la Facel Vega, c'est pas une voiture?
16: Si, avec oui. Un truc rond, une...
2: Il lui répondait pas.
18: C'est
2: là,
18: c'est au volant d'une Facel Vega qu'est mort Camus.
2: Jean-Charles Quénardel, qui habite Lude dans la Marne, espère un chèque RTL.
18: Ça l'intéresse pas.
9: Il s'en fout, Bernard.
17: Mais qu'est-ce que vous avez?
9: Arrête, Bernard.
16: Non, alors que si ça avait été Dombal, il aurait fait ma petite Ariel.
2: Vous êtes jalouse d'Ariel Dombal.
16: Pas du tout. Mais je trouve que quand notre pauvre Bernard,
18: il y a un truc qui
2: n'a. Le pauvre Bernard.
16: Qui n'a strictement.
2: Ça, c'est pas condescendant, le pauvre Bernard.
18: Merci.
16: Quand Bernard dit un truc chiant et qui n'a rien à voir avec ce qu'on dit, vous ne le soulignez pas, alors que quand c'est Ariel, vous trouvez ça formidable.
2: Ah, donc vous confirmez avec moi, c'était chiant.
16: Oui.
18: Non, c'était culturel, arrêtez.
19: Mais la question qu'on se pose tous, mais vraiment, Laurent, qu'est-ce que Bernard a de moins qu'eux, Ariel?
18: Ah, j'ai plus de 5 L.
2: Et des seins doux, en plus.
18: Oh, ça, vous n'êtes pas allé voir, Laurent.
2: Donc, pour Jean-Charles Quénardel, qui habite Lude dans la Marne, qui a dit: James Bond est nul en tant qu'agent secret. Partout où il entre, il y a un gars qui lui dit: bonjour, monsieur Bond. Voici votre vodka martini.
9: C'est le seul espion qui dit son nom.
18: Ah, c'est bien vu, oui.
2: Coluche, non.
16: Voilà. Jean Dujardin.
18: C'était non. Des proches.
2: Des proches, non.
9: Il est vivant?
2: Ah non, il est mort.
9: Il a fait les grosses têtes?
2: Non.
17: Un homme politique?
18: Une femme.
2: Il aurait pu peut-être être invité parce que je crois qu'il parlait français.
18: Ah, il est pas Ustinov, français, alors.
17: Ustinov?
2: Pardon?
17: Ustinov?
2: Peter Ustinov, non.
9: Il est mort il y a très longtemps?
2: Il est mort il y a 3 ans, hein, en 2017.
18: C'est un Anglais.
2: Alors, britannique, exact.
18: On se rapproche.
9: Comédien.
19: Il a joué James Bond?
2: Eh oui.
19: Roger Moore.
2: C'est Roger Moore qui a eu cette phrase très drôle à propos de son propre rôle de James Bond. Roger Moore.
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2: Une question historique et culturelle pour Sandrine Hakim, qui habite Clermont-Ferrand dans le Puy-de-Dôme. Qui devint veuve à 25 ans parce que son mari a été tué lors d'un duel? Un duel qui avait pour, on va dire, cause la belle Lolo.
9: Quoi?
18: Lolo Ferrari?
9: Elle était qui? Et c'était qui? Et c'était qui?

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3: Mais c'est qu'on l'a reçu, le chanteur Musset.
4: C'est pas vrai. Et la petite culotte,
3: la
4: non,
3: petite
4: c'est ça.
3: Culotte.
2: La petite culotte.
3: C'est la première fois qu'on recevait la petite culotte dans ce sens-là, parce que d'habitude, c'est de la petite culotte qu'on... Oh, et puis vous m'avez compris.
2: Vous voulez pas qu'on aille en week-end, on arrête tout, là, tout de suite, on part.
3: Mais ce chanteur est assez... Il est corse, je crois, d'ailleurs, d'origine.
1: Ouais, très sympa.
3: La petite culotte, et il a fait un tabac avec cette chanson, mais ça n'a rien à voir avec cette belle Lolo-là, si j'ose dire, puisqu'on est le 5 février 1651, quand ce monsieur est tué lors d'un duel, un duel, je peux vous dire d'ailleurs le nom de l'autre duelliste, François Amagnieux, seigneur d'Ambleville, chevalier, et ce duel, c'était pour les beaux yeux de Madame de Gondran, qu'on appelait la belle Lolo.
5: C'était pas un mathématicien avec qui il se battait?
3: Non, non, non.
5: C'était
3: non.
5: pas Molière?
3: Non, on est en 1651.
2: C'était pas au Puy du Fou, juste?
3: Non. Et tout ça a fait une veuve.

0: veuve donc, très célèbre, qui a perdu son mari alors donc elle avait 25 ans seulement, et c'est elle dont je vous demande de retrouver...
1: Ah, c'était pas une embrouille de Bitcoin ?
2: Est-ce qu'elle n'est pas devenue la maîtresse d'un roi ?
0: Ah non, non, non.
3: C'est une écrivaine ?
0: Alors une écrivaine...
3: C'est Madame de Sévigné ?
0: Et c'est Madame de Sévigné. Oh. Bonne réponse de Christophe Barbier. Et je vous en parle évidemment parce qu'il y a un film qui est sorti sur les
1: Pourquoi
0: écrans.
1: Pourquoi il y a toujours des films qui sortent tous les avec, 6 mois, un film historique
0: avec Karine Viard qui joue la marquise de Sévigné, car elle était marquise. Je ne sais pas si elle était vraiment marquise d'ailleurs. On dit qu'elle a été marquise
1: parce qu'elle a couché.
0: Non, mais enfin, vous voyez ce que je veux dire, quoi.
1: Par quoi alors
4: Par quoi j'ai pas compris. Moi, j'ai pas lu.
3: Le marquisat. Le marquisat, c'est lié à une terre.
5: Par complaisance. On lui a donné.
0: Par complaisance. Voilà.
5: On lui a donné ce titre-là.
4: Mais pourquoi
5: Ça pouvait s'acheter. Comment ça, pourquoi? Parce que ça faisait bien d'être marquis de, etc.
4: Donc moi aussi, demain, je peux m'auto-proclamer marquise de Bois-Colombes.
6: Tu peux acheter.
1: Mais c'est pas le cas, déjà?
0: Elle a épousé Henri de Sévigné à 18 ans. La marquise, dont vous connaissez le vrai nom, je suis sûr, monsieur Barbier.
4: Corinne.
0: Non.
1: Monique.
0: Marie de Rabutin. Marie de Rabutin.
4: Ah, c'est plus classe Sévigné, quand même.
0: Voilà. Donc, elle épouse Henri de Sévigné. Il y a le film, actuellement, sur les écrans, joué par Karine.
1: Racontez pas tout, alors.
0: Karine Viard. Je suis pas sûr qu'il raconte ça dans le film.
4: Je suis pas sûr qu'on aille le voir.
3: C'est surtout la relation avec sa fille, parce que les lettres de Madame de Sévigné,
0: voilà,
3: à la duchesse de Grignan.
0: Effectivement, sont les relations épistolières qui intéressent.
4: Comme Chauderneau de la Clos.
3: Épistolaire.
5: Épistolière.
1: J'ai mis un B à la place du B.
3: Un épistolier a des relations épistolaires.
0: Voilà, exactement.
7: Et c'est qui l'appelle Lolo dans tout ça, alors?
4: Oh bah,
0: Alors donc, le mari de Madame, c'est ça moi que j'essaie de vous raconter, le mari de Madame de Sévigné, qu'elle épouse, qui n'est donc pas encore son mari quand elle a 18 ans, elle l'épouse en 1644, elle a 18 ans, Henri de Sévigné, et il est lui de vieille et de bonne noblesse bretonne, il possède le fief, je vais vous dire exactement le nom parce que je ne l'ai pas, c'est juste la gravure, le fief de Sévigné, voilà, d'où le nom.
7: Oui, c'est à côté de Rennes, non?
0: Henri de Sévigné.
4: On s'en bat les couilles, hein.
0: Le mariage est célébré en l'église Saint-Gervais. Paris. Voilà pourquoi je vous dis que marquise, c'est pas sûr, c'est que les Sévignés n'ont pas de titre de noblesse, mais ont fini par sacrifier à l'usage en se faisant appeler baron. Et c'est Henri qui, le premier, a adopté le titre de marquis, et en l'épousant, Marie est devenue marquise par approximation plus que par usurpation. Wow. Voilà.
3: Et la Bretagne,
0: ça vous va comme explication?
3: La Bretagne s'était rattachée à la France très tardivement, et donc les titres de noblesse n'étaient pas...
5: On n'a rien dit parce que c'était le patron. On n'a rien dit parce que c'était le patron, alors tu vas pas t'y mettre, toi, maintenant. Là, c'est bon. Alors, on a une dose, là.
0: Non, mais monsieur Barbier et moi, on a quand même le droit d'essayer d'élever le niveau de cette émission. Hein, Christophe?
3: Exactement, et sa fille s'est installée à Grignan.
5: D'accord.
3: Où il y a un festival de la correspondance chaque année en hommage.
0: Alors, ce que je ne comprends pas...
5: Ah non, mais si, moi, qu'est-ce que vous comprenez pas? Je vais vous expliquer.
4: On peut avoir des questions sur Anne Hidalgo, les JO, tout ça.
0: J'aimerais que M. Barbier m'explique pourquoi, alors que M. de Sévigné a épousé cette jeune femme de 18 ans, qui va devenir donc la marquise de Sévigné, pourquoi il se bat en duel pour une femme qui s'appelle la belle Lolo. Il avait une maîtresse officielle.
3: Oh bah bien sûr, le mariage, c'était simplement pour se rattacher à une famille assez noble ou assez riche d'habitude. Il menait sa vie à côté. Il est tombé sur un rival.
2: Mais pourquoi tu dis que c'est passé, ça? C'est toujours le cas?
5: Oh non, c'est plus le cas.
3: Un peu moins quand même, les nobles font un peu moins...
1: Ah non, on m'a couché pour aller aux grosses têtes, Marcella.
3: Sans doute qu'il y avait deux hommes pour une seule Lolo, alors que s'il y avait une paire de Lolo, ils auraient été contents.
7: Quatrième jeu de mots.
4: Bravo. Il est chaud aujourd'hui.
1: Est-ce qu'on peut féliciter Jean-Marie Bigard? Bravo.
7: Mais Christophe, vous prenez de plus en plus confiance, c'est beau à voir.
1: Ah ouais,
7: c'est vrai.
1: Par contre, il va se faire virer de BFM.
7: Au début, vous étiez discret. Tout,
0: alors, je vais vous dire, monsieur Barbier, je vous aime beaucoup, mais quand on commence par être félicité par Riou, c'est là où il faut commencer à s'inquiéter. Croyez-moi.
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10: J'ai toujours aimé cuisiner, ça me détend. J'ai toujours dit que mes meilleures décisions dans ma vie, je les prenais ou en repassant ou en cuisinant. C'est vrai.

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6: Ah, quelle belle équipe quand même. Vous connaissez pas Monsieur Boxeau
7: Si, bah, je me suis tombé sur ses interviews sur le média Légende, j'ai adoré.
6: Ah oui.
7: En plus, moi, je suis hypochondriaque, donc dès que je croise un médecin, je prends son numéro, il est mort. Mais toutes les questions qui sont possibles et inimaginables.
6: D'ailleurs, c'est drôle parce qu'hier, il y a eu Amanda Lear dans une interview, Amanda Lear qui a dit « Le prochain mec qui me verra à poil, ce sera mon médecin légiste.
3: » Mais je suis là. Il y a une ouverture.
6: Donc vous nous direz...
3: C'est une ouverture.
6: Vous nous direz le mystère.
3: Je vous raconte. Je vous raconte, il y a des mystères, effectivement.
6: Parce que c'est vous qui voyez ces choses-là, au fond.
3: Ah, oui, oui, tout à fait.
6: Ah, oui, oui.
3: Pas que ça, on voit plein de choses. Hein. En médecine légale, c'est très, très étonnant.
6: Mais Amanda Lear, par exemple...
3: Ah, je serais curieux d'aller vérifier certaines choses dont vous parliez tout à l'heure. voilà.
6: Et vous êtes un peu jalouse, hein, même Bachelot, du succès de monsieur...
8: Ah, très jalouse, mais...
7: Elle a dit pareil qu'Amanda Lear, Rosine.
3: Mais arrête, j'ai lu votre livre.
8: Je me suis fait gronder la semaine dernière par Laurent, parce que je parlais pas assez près du micro, et il m'a donné un conseil juste avant de rentrer. Il m'a dit, vous n'avez qu'à vous imaginer que c'est une bite.
1: Oh non. Oh non. Non, non.
6: La preuve que... La preuve que ça marche, hein.
8: Bah oui.
6: Là, d'un seul coup, on vous entend beaucoup mieux.
8: Hein.
6: On reconnaît la professionnelle. Vous êtes choqué, monsieur Dodienne, par Madame Bachelot.
3: Je suis épouvanté par ce que j'entends.
6: Et vous connaissiez monsieur Boxeau ou pas?
3: Non, mais j'ai plein de questions à vous poser.
6: Ah oui, ah oui.
3: Ben là, j'en ai pas comme ça qui me viennent, maintenant. Mais...
6: Non, mais là, nous, on est en bonne santé, il n'y a rien à
3: tout. En tout cas, vous n'avez pas l'air d'être mort, vous avez l'air d'être bien.
6: Mais j'ai préparé quelques questions pour vous, et même la première citation, d'ailleurs, pour Sandrine Monnier, qui habite Saint-Aulde, qui a dit « La preuve que nous ne comprenons rien à la mort, c'est que nous mettons un oreiller dans les cercueils. »
9: Jean-Yann.
6: Non.
9: Coluche.
6: Coluche, non.
8: C'est vivant?
6: C'est vivant.
7: C'est dommage que c'est pas mort.
3: Français, c'est français.
6: C'est pas français.
7: C'est Seinfeld.
6: Et c'est Jerry Seinfeld. Oh, bravo, bravo. Wow. De monsieur Hahn.
3: Il y a des gens qui achètent leur cercueil et qui l'essaient avant. J'en connais qui ont acheté leur cercueil.
6: Alors, comment ça qu'ils essaient, vous voulez dire qu'ils vont dedans?
3: Oui, ils vont dedans. Je connais même un qui dort dedans à peu près tous les jours. Il a déjà dû changer plusieurs fois le coussin dont on parlait parce qu'il commençait à s'écraser.
6: Voilà. François Bayrou est en train de dormir dans son
3: cercueil. Oui, mais le problème, c'est qu'il ne le sait pas.
6: Pour monsieur Boussma, qui habite Boulogne-Billancourt, qui a dit « Si on est dans l'obligation de tuer un mime, faut-il fixer un silencieux sur son revolver ?»
8: C'est français ?
6: C'est francophone.
1: C'est belge, donc.
6: Ce n'est pas belge.
8: C'est Légaré ?
3: C'est pas Légaré.
6: C'est Pierre Légaré. Bonne réponse de Roselyne Bachelot. Ah, j'aime bien cette citation aussi pour Cyril Zouy. Alors, plus rien à voir avec la mort, mais quand même, on peut revenir sur le silencieux. Ça, vous avez déjà été confronté à ça, mais ça, vous ne pouvez pas savoir.
3: Cyril. Ils sont tous silencieux, moi, quand je les vois. Hein.
6: Non, je vous parle du revolver.
3: Ah, le revolver, oui, oui, oui, tout à fait. Oui, oui.
6: Ah ben non, il paraît que les morts ne sont pas si silencieux que ça.
3: Il y en c'est a vrai qu'il y a parfois des dégagements de gaz qui sont non seulement malodorants, mais en plus qui font du bruit. Mais voilà, le bruit ne me gêne pas.
6: Ça pète un mort.
3: Ah oui, oui, oui.
10: C'est con parce que moi, je viens vraiment pas souvent et je tombe sur la bonne émission, là, ça.
6: Bon, il y en a qui le font de leur vivant, hein, notez bien.
3: Oui, oui, 14 fois par jour en moyenne, c'est ce qu'on a calculé.
6: Ah bon? Mais ouais. Comment vous savez ça?
3: Ah, c'est une statistique que j'ai vue sur un réseau français. Les Français, les Belges aussi, à mon avis, hein, pètent jusqu'à 14 fois par jour.
6: Non, les Belges pètent une fois. Alors voici l'autre citation qui n'a rien à voir avec tout ça. Pour Cyril Zouy, qui habite Chantonnay, qui a dit « Plutôt que d'acheter un marque-page à 1 $, pourquoi ne pas utiliser le billet directement comme marque-page ?»
8: Ah, c'est pas idiot.
7: C'est pas con, c'est pas con. C'est français ?
6: Ce n'est pas français.
8: Américain.
10: Ah non, il y a un indice hein, dans la question.
7: Ah oui, d'accord.
6: C'est pas bien de souligner qu'il est un peu con.
3: Bah, quand c'est américain, c'est souvent Woody Allen.
6: Ah oui, mais là, c'est pas
8: Robin Williams.
3: Eh ben, non,
6: c'est quelqu'un qu'on cite rarement.
7: C'est un humoriste ?
6: Non, pas un humoriste.
1: Un politique ?
6: Mais un américain très très célèbre.
7: Donald Trump ?
6: Non.
8: C'est un homme politique américain ?
6: Pas du tout homme politique.
10: C'est un écrivain ?
6: Un écrivain. Il est auteur, mais pas écrivain.
7: Il est auteur de films ?
6: De films, oui.
10: Ah.
7: Spielberg ?
6: C'est Steven Spielberg.
8: Oh là là.
6: Bonne réponse.
7: Deux bonnes réponses pour l'imbécile.
9: C'est suspect, là.
6: Pour Dimitri.

0: Valérie qui habite Chaligny en Meurthe-et-Moselle. Qui, alors qu'il avait reçu une lettre de Jules Renard, lui répondit avec 3 mois de retard « Excuse-moi d'avoir tant tardé à te répondre, mais lorsque la lettre est arrivée, j'étais au fond du jardin.
1: » Tristan Bernard ?
0: Non, c'est surréaliste. Moi, j'aime beaucoup ce genre de réponse.
1: Tristan Zara ?
0: Non, mais on est évidemment dans cette lignée Jules Renard. Ça fait penser aussi à...
2: Bah, ça fait penser à plein de gens, Jules Renard.
0: Ah oui.
2: Moi, ça me fait penser à un monde fou, Jules Renard.
1: Alphonse Allais.
0: Alphonse Allais, bonne réponse de Roselyne Bachelot. Pour Madame Portalier, qui habite en Vendée, qui a dit « La modestie, c'est espérer que les autres découvrent combien vous êtes formidable. »
3: Oscar Wilde.
1: Ah ouais, ça, oui, moi
4: Vincent c'est... Lindon.
0: Oscar Wilde. J'ai envie de vous accorder la bonne réponse. Non, c'est quelqu'un qui a pendant des années été grosse tête ici. C'était la caution culturelle, évidemment.
1: Jean Dutour.
0: Pardon.
1: Jean Dutour.
0: Jean Dutour. Oh, bonne réponse de Roselyne Bachelot.
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0: Je suis en train d'apprendre pendant les pubs, j'ignorais, que vous avez chauffé Caroline Diamant quand vous êtes arrivée ici.
7: Alors, mais après 2-3 émissions.
3: Il a chauffé toutes les filles de l'émission.
7: Après 2-3 émissions, sans me envoyé un Instagram qui n'avait l'air de rien, évidemment, c'était comment ça va et tout, bah. Mais si t'avais joué le jeu, bah, pourquoi pas.
8: Comment ça va, c'est bon pour moi.
7: Oui, moi j'avais...
3: Pardon, mais dire
9: bonjour... J'avais bien compris, c'est pour ça que j'ai répondu de manière...
7: Attends, je l'ai retrouvé.
9: Très élégante et à la fois très vague.
0: Elle avait vite compris, hein.
7: Non mais... J'aime beaucoup.
3: Attends, pour toi, dire bonjour, c'est chauffé.
7: Non, mais parce que je voulais pas faire le relou, quoi. Mais...
3: Non, c'est pas de genre. Non.
9: Il a pas été relou.
10: Honnêtement, il a été délicat. Ah, j'ai compris ce qu'il voulait, mais il a été délicat.
11: Mais vous vous souvenez pas la première émission.
8: C'est marrant, tous les deux.
11: Vous vous souvenez pas la première émission, Laurent, que j'ai fait avec lui.
3: Qu'est-ce qu'il a fait ?
9: C'est vrai.
11: Première émission avec lui. Il dit : Ah, tu trouves pas que je ressemble à François Hollande ?
7: Je vous dis pas. Je vous dis pas ce que moi j'ai dit, mais je vais vous donner sa réponse.
3: Ah bah non, dis ce que t'as dit.
0: Ah non, on veut les deux,
7: Cher Yoann, tout d'abord,
3: dis ce que t'as envoyé.
0: D'abord ce que vous avez envoyé.
7: Dis ce que t'as envoyé. Parce que j'avais été contacté pour faire une émission où tu travaillais, et donc je te demandais des renseignements sur une émission d'amour, une émission de sexualité.
8: Ah, ça t'allait bien.
7: C'était génial. Cher Yoann, tout d'abord, nous pouvons nous tutoyer, please.
3: Ah, c'est elle qui l'a chauffé.
9: Mais regarde.
3: Oui, c'est elle qui l'a chauffé. Alors là, c'est toi qui as cherché.
8: Après, t'as couché avec n'importe qui. Hein.
3: Vas-y, fais-moi l'amour.
7: Quelques lignes après, c'est bien que vous vous rencontriez. C'est bien que vous vous rencontriez et tu verras, ce sont deux femmes très sympas. Bonne chance alors et bon week-end et peut-être à la rentrée à la télé, tu sais, avec le smiley d'amour. Bon. Et moi, je lui mets merci beaucoup, bon week-end. Et moi, le 17 juin 2019, bonjour Caroline, j'espère que vous avez retrouvé un moral fort. T'as vu, vous voyez. J'espère que vous avez retrouvé un moral formidable avec une santé au top. Bientôt les vacances, vous allez pouvoir...
0: Vous n'avez pas le moral.
7: Parce que là, ses problèmes de dos, tu sais, là, c'est pas... Et puis un jour, je t'avais chopé après une émission, bon, t'avais un problème avec un mec. Il y avait un mec qui te faisait chier, ça n'allait pas. Et donc, mais c'est vrai, en plus, et je t'avais.
3: Réponse
7: le 17 juin 2019. Oh merci, Yoann, tellement mignon ce message, mais je t'en supplie, dis-moi
8: tu.
7: J'ai l'impression d'être ta grand-mère, sinon.
8: Dis-moi tu. Non, tu l'as allumé.
9: J'ai mis quoi, je t'en supplie.
7: Oh merci, Yoann, tellement mignon ce message, mais je t'en supplie, dis-moi tu. J'ai l'impression d'être ta grand-mère, sinon. Et moi,
3: je t'en supplie.
9: Ah oui, c'est ma façon.
3: Dis-moi tu.
7: Et moi, promis. Avant, c'était Madame Diamant, excusez-moi, puis comment allez-vous? Un jour, ce sera salut, ça va toi?
8: T'as pas réussi.
0: Il écrit bien, hein.
3: Là, c'est quand même Caroline qui a cherché. Hein.
0: Attendez.
3: Mais calme-toi.
0: Attendez. Il y a un moment donné, il parle de sextoy. C'est vous, elle, ça? Ah, c'est vous, vous lui parlez de sextoy?
3: Mais qu'est-ce qu'il a dit?
0: Je te regarderai samedi prochain pour la première de Danse avec les stars, dit Caroline. Oh. Ah non, vous le chauffez.
9: Vu la discrétion du mec, imaginez.
8: Bah, il faut rien lui dire.
9: Imaginez qu'il m'ait plu.
10: Ouais. Imaginez que j'envoyais des trucs que j'envoyais à des hommes qui m'ont plu.
7: Laurent, vous créez des rapports humains entre
2: mais
7: vous
2: bien
7: deux.
10: Il n'y a rien du tout. Il crée des rapports de politesse.
4: Oui. Si je puis me permettre, quelle t'a répondu, c'est vraiment de la politesse. C'est vraiment
12: Laurent,
4: comme tu as un
12: oui.
4: peu gênant. Quoi.
12: Moi, je dirais même de la pitié, non.
4: Ouais. Ouais, un peu non, de pitié.
10: Pas
4: y a
10: de la pitié.
4: Pitié.
10: Mais...
4: Merci beaucoup, dis-moi tu. C'est vraiment
12: bah,
4: genre
12: oui.
4: pour t'éloigner un peu.
7: Et là, j'ai envoyé un texto à Laurent il y a quelques jours pour l'inviter à déjeuner.
4: Ah.
7: Et il m'a dit, on verra ça plus tard.
4: Attends.
7: Il va poser un lapin, Ruquier. Ruquier va poser un lapin.
4: Oh,
7: je vous explique, je vous explique. J'allais au théâtre.
10: C'est pas faux, c'est pas faux.
7: J'allais... Oh, le salaud. J'allais... En fait, comme je prends un peu confiance maintenant avec
4: l'âge... Ah non,
12: non, mais non.
7: Donc, j'envoie un texto à Laurent pour dire, Laurent, je vais aller voir votre pièce et tout demain. Et là, Laurent qui me répond, oui, Johan, je serai présent. On se fait un bon dîner avec toute l'équipe et tout.
4: Oh.
7: Et un quart d'heure avant la pièce, il m'envoie un texto pour dire, Johan, je suis vraiment fatigué, j'ai fait 7 émissions des grosses têtes. Et donc je ne peux pas venir et donc j'étais un peu déçu parce que j'étais tout seul.
4: Ah
7: hein. Et Laurent il m'a dit mais Johan on aura le temps de se faire un repas au printemps. Bah je vois
4: ah,
7: le temps
4: c'est
7: passe.
4: Gentil. Printemps, attends, c'est vraiment pour te dégager gentiment.
10: C'est ton magasin
7: qui
10: en
7: se mettra. Attendez.
0: Bah, on est quand... vous l'avez dit vous l'avez dit vous-même on est qu'en novembre.
7: Attendez. Laurent Ruquier.
4: Moi quand je dégage quelqu'un je fais grave on se fait ça très vite. Point. Ça veut dire jamais mon pote.
7: Jeudi 17 mars 2022, 19h55.
4: Oh là là,
7: bonsoir, Johan. Je renonce pour ce soir, je suis crevé.
0: Bon, enfin, écoutez, vous n'avez pas.
4: Il faut pas lui envoyer des messages.
10: En plus,
4: des
10: messages
4: n'ont aucun intérêt. Tu lis des messages sans aucun intérêt.
2: Je vérifie ce que
4: je vais
2: te
4: dire des messages de ma mère.
2: Il est dément. Il est dément.
12: Bah, voilà.
7: Attends, on a le temps pour le restaurant. On fera ça au printemps.
0: Voilà, bon, bah voilà, on a le temps.
4: Oui, ça veut dire laisse-moi tranquille.
10: La semaine des 4 jeudis. À la prochaine, Marc.
0: Pas du tout. Non, mais c'est vrai qu'on n'est pas obligé d'être en tête à tête non plus.
4: Ah. Avec qui ça vous gênerait le moins à cette table de faire un déjeuner en tête à tête?
0: Avec vous, Max.
4: Merci. Ben, j'aurais répondu la même chose, mon Laurent.
7: Merci, Max. Vous avez déjà dîné avec Valérie.
12: Mais pas en tête à tête.
0: Pas en tête à tête.
7: Vous étiez trois ou quatre.
2: En tête à tête.
4: Oui. Bah oui,
3: mais arrête d'espionner les
10: alors,
3: gens.
10: Alors, qu'est-ce que ça peut te foutre?
0: Alors,
10: il t'aurait été utile au moment où t'étais avec François Hollande.
12: je vois pas en quoi, quand même.
10: Bah, comme détective.
7: Bah, j'aurais été le sosie. Tu sais,
12: ah non, merci,
7: ensemble dans
12: non,
7: la
12: non,
7: rue.
12: Merci, non, merci.
7: Oh, oh, Laurent, tu rigoles bien aujourd'hui.
12: Tu sais bien que moi, je préfère encore Bernard.
2: Ah bah oui. J'aime bien le encore. Moi, je suis le sosie de Jacques Chirac.
3: Non, non, de Bernadette.
2: À mon avis, au lit, ça assure mieux quand même.
0: Je sais pas si vous avez vu d'ailleurs, tiens, à propos des réseaux sociaux, parce qu'il vous parlait sur Instagram, ce qui veut dire quand même que vous ne lui aviez pas donné votre numéro, chère Caroline, puisque c'était sur Instagram.
10: Il ne l'avait pas demandé.
0: Et
10: je l'aurais pas donné.
0: Et je sais pas si vous suivez. Je sais pas qui c'est, puis on sait jamais qui est l'auteur, si c'est la personne qui tweet le truc ou qui reprend un autre tweet. Bon, peu importe, mais en tout cas, m'arrivait recette Belgium. Je sais pas si vous avez vu ça, moi ça m'a beaucoup fait rire. C'est la comparaison entre les différents réseaux sociaux.
4: Ah
7: oui.
0: Vous avez vu ça?
12: Non.
0: Alors, Twitter, c'est je suis en train de faire caca. Instagram, c'est regardez mon beau caca. LinkedIn, c'est je suis coach en transit. Pinterest, c'est comment chier des paillettes. Et Facebook, c'est le caca, ça n'existe pas. C'est le lobby des fabricants de PC qui veulent nous asservir.
10: C'est génial, j'avais dit.
4: C'est bien ça.
10: Génial.
2: Oh, c'est rigolo.
10: C'est tout à fait ça.
4: C'est exactement ça. C'est bien.
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0: Ah, une question pour Madame Roche, Marie-Laure Roche, qui habite Reims. C'est dans Libération que j'ai trouvé cet acronyme PAC, PAC. Mais qu'est-ce que ça veut dire? On en parle de plus en plus des
12: prêts
0: PAC.
12: À consommer.
15: Oui, oui.
0: Prêts à consommer, non.
15: Non, c'est les nouveaux moteurs à chaleur.
7: Pompes à chaleur.
0: Les pompes à chaleur. Oui. Bonne réponse alors là.
12: Ouais.
16: Après, c'est comment? Après, c'est comme ça que Bernard surnomme Ariel. Hein. Mais comment vous savez ça, Ariel?
0: Je m'attendais à tout, mais pas à une réponse de la part d'Ariel Dombal sur les pompes à chaleur.
15: Non, mais on s'interroge sur ce que ces pompes-là, franchement.
17: Est-ce que vous savez ce que c'est
16: Une pompe à chaleur.
0: C'est des hogs. C'est des hogs. Pour Ariel, les pompes à chaleur, c'est des hogs.
15: Non, non, parce qu'on dit halte aux énergies fossiles. Donc, il faut trouver des nouvelles solutions.
0: C'est pour remplacer les chaudières au gaz ou chaudières au fuel. Effectivement, qu'on préconise les PAC, les PAC, pompes à chaleur, PAC. Oui. Vous avez une chaudière à la maison, Ariel ?
15: Écoutez, je ne sais pas. Parce que...
16: Je ne sais pas, quand je rentre chez moi, il fait bon, donc sans doute qu'il y en a une.
0: Je ne sais pas si vous êtes au gaz, à l'électricité, au fuel. Est-ce que de temps en temps, vous allez acheter du charbon ou est-ce que...
16: T'as des panneaux solaires ?
15: Non,
0: ou est-ce que vous revenez avec la bouteille de propane but à gaz ?
15: Non, non, je sais que c'est la ville qui ouvre les robinets, quoi.

0: À la ville ouvre les robinets.
1: Bah, oui.
0: C'est Anne Hidalgo.
2: Elle vient ouvrir.
0: Elle passe trois fois par semaine.
3: Non. Mais en tout cas, si on a trop froid, c'est pas vous qui commandez le chauffage de l'immeuble. Il y a une certaine date.
0: C'est ce qu'on appelle un chauffage collectif.
2: Collectif.
3: Voilà, exactement.
2: Donc il y a des gens qui habitent dans le même immeuble que toi.
0: Vous avez des voisins.
2: Quelle honte.
3: J'ai des voisins merveilleux. Mais c'est vrai que je devrais aller faire un tour du côté de la chaudière.
4: On dirait le titre d'une pièce de théâtre.
0: Mais vous savez où elle se trouve, la chaudière?
3: Ben, elle doit être dans les bas-fonds, quelque part.
5: Les bas-fonds. Il y a des gens.
0: Généralement, il y a une buanderie, quelque part. Ouais, ou une cave.
6: À la cave, derrière la chambre du chauffeur.
3: Non, mais la cave, j'y vais. Ah, et d'ailleurs, j'ai...
0: Ah,
3: j'ai...
0: Ah, à la cave.
3: Mais j'ai
2: c'est interdit... là qu'il y a la cellule avec les objets.
0: Elle va, ben évidemment, elle va à la cave pour sécher le linge. Elle étendre son linge.
3: Non, mais j'ai interdit les pièges Lucifer contre les souris.
0: Ah.
3: Ma dernière visite à la cave, c'est pour enlever ces horribles pièges.
0: Vous avez supprimé les tapettes.
3: Exactement.
5: Ce sont pas les tapettes, ce sont des...
3: Ça s'appelle Lucifer. Vous voyez le truc avec un ressort et paf, ça attrape la petite souris.
0: C'est donc à cause de vous qu'il y a de plus en plus de rats dans Paris.
3: Ah, peut-être.
0: Une question pour Virginie Flore qui habite à Nantes en Loire-Atlantique. Question historique. Si vous avez lu Le Parisien ce week-end, vous saurez répondre, puisque Le Parisien nous rappelait qu'il y avait déjà eu un pape qui était venu à Marseille, mais c'était quand même il y a très longtemps, en 1533. Clément VII, effectivement, a marié le fils, futur Henri II, donc le fils de François Ier, avec Catherine de Médicis, dans la cité phocéenne. Ça a duré donc assez longtemps, d'ailleurs, les festivités. C'est ce que nous racontait Sébastien Ramnoux dans le Parisien. Non, il n'y avait pas encore le stade Vélodrome en 1533. Mais justement, comme il y avait mauvais temps sur la Méditerranée, eh bien, toute la délégation papale s'était vue empêchée de reprendre la mer. Et ça a duré comme ça pendant des jours et des jours et des semaines et des semaines. On s'est échangé des cadeaux, évidemment, à l'époque, dont le célèbre lion offert par François Ier à Clément VII. Un lion qui avait été, on va dire, français pendant un temps, puisque c'est un lion qui avait été ramené par un pirate, célèbre pirate ottoman, dont je vais vous demander le nom. Quel est le nom de...
5: Sinbad ?
0: Non, pas Sinbad.
2: L'autre.
5: Barbe Rouge ?
0: Comment vous dites ?
5: Barberousse.
2: Barberousse.
0: Barberousse. Bonne réponse de Gérard Jugnot. Il est fort, ce Gérard Jugnot, Bon, il a d'abord dit Barbe Rouge dans un premier temps.
2: Il tâtonne toujours un peu.
5: Il tâtonne un peu.
2: Il tâtonne.
5: Mais j'ai joué Barbe Rouge dans Astérix.
0: Eh ben voilà. Le pape était venu marier sa cousine à Marseille en 1533 et il avait reçu effectivement en cadeau de François Ier un lion, le lion de Barbe Rouge. C'est comme ça.
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9: Dans les 20 derniers mois, le cours de l'or a pris 50%. Si ça monte, par définition, c'est que les achats se multiplient. Achats qui viennent, bien sûr, des particuliers, mais il n'y a pas que ça. Depuis plusieurs années, ce sont les banques centrales qui achètent massivement. Et c'est le point clé, elles se débarrassent du dollar américain. C'est le symptôme du déclin des États-Unis et de la montée en puissance de ce qu'on appelait naguère le tiers-monde.
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0: Ah ben le téléphone du jour va nous permettre de savoir qui a été champion du monde de la frite le week-end dernier.
10: C'est important.
11: On est content. Hein. Est-ce qu'on va en goûter
0: Ça se passait à Arras. Et pourquoi Arras, me direz-vous? Et voilà ma question avant qu'on parle évidemment avec le champion du monde. C'est un événement sur RTL.
11: Ah oui, il était français l'année dernière.
0: De toute façon, c'est un français. Hein.
11: Ah bon, très bien.
0: Ça se passe en France, à Arras.
11: Oui, mais il y a des Belges qui participent.
0: C'est vrai, oui. Alors, mais c'est pas les Belges qui ont gagné. Ça, déjà, je peux vous dévoiler une partie du résultat.
11: Il y a quand même une justice.
0: On aura monsieur Alexandre Legault dans un instant au téléphone, qui est champion du monde 2024 de la frite.
11: Ah oui,
0: et vous saurez où se trouvent ces frites, dans quelle ville il faut aller pour avoir la meilleure frite du monde. Mais d'abord, allons à Arras, puisque c'est là-bas qu'avait lieu cette deuxième édition des championnats du monde de la frite. Pourquoi Arras, vous disais-je? Parce que c'est là-bas qu'est né un botaniste du 16e siècle qui s'appelait Charles de l'Écluse. Ça vous dit peut-être quelque chose, monsieur Barbier, Charles de l'Écluse. En tout cas, c'est lui qui a commencé à étudier, bien avant le célèbre Parmentier, c'est lui qui a commencé à étudier la pomme de terre, en tout cas ce tubercule.

0: Monsieur Gazan. En tout cas, pour avoir la meilleure frite du monde, faut pas aller en Belgique. Faut pas aller dans le Nord, comme on pourrait croire.
1: Faut aller où?
0: Il faut aller à Angers. C'est ça qui est surprenant. Parce que votre restaurant, le Badem Tartare, est à Angers. C'est bien ça?
2: Exactement, ouais. Alors nous, on est bretons d'origine.
0: En plus,
2: installés, quel bordel. Il y a un an et demi à Angers.
1: Et alors, c'est quoi le secret pour avoir une bonne frite?
2: Bah moi, comme dirait un certain Émile Gravier, on peut rater 1000 frites une fois, mais on peut pas rater une frite 1000 fois.
3: D'accord, très bien.
0: C'est un proverbe belge.
2: Exactement.
4: C'est la fameuse double cuisson?
1: Ouais, il y a double cuisson.
2: Alors c'est ça, c'est double cuisson à la graisse de bœuf. Nous, on a sélectionné une variété Agata. Et donc c'est une variété à chair ferme mais un peu plus faible en aluminium, qui va nous donner une frite qui va être très très fondante et légèrement croustillante. Et ce qu'on va aller chercher, c'est vraiment la sucrosité de la pomme de terre.
0: Alors ce qu'il faut dire quand même, c'est qu'il y avait plusieurs catégories pendant les championnats du monde, mais vous avez gagné la catégorie, on va appeler ça la catégorie reine, c'est-à-dire la frite authentique. Ça veut dire qu'il y a des frites pas authentiques.
2: Ouais, alors exactement. Bah, frites, en fait, nous, on n'est que des professionnels.
0: Ah, très bien,
2: donc,
0: bien sûr.
2: Donc, la frite familiale, ça va être, bah, du coup, tous les particuliers.
1: Il y avait des amateurs
0: de frites. Mais il y avait la catégorie sauce chaude de l'année. Ça veut dire quoi, ça, sauce chaude de l'année?
4: Sauce frites.
1: C'est la meilleure sauce chaude de l'année, j'imagine.
2: La meilleure sauce de l'année. Donc, il y avait une sauce froide et une sauce chaude.
1: Mais vous n'avez pas fait la sauce, vous?
0: Je vais prendre tiède, alors. En tout cas, vous n'êtes pas de vrais Angevins. Vous êtes des Bretons qui avaient ouvert un restaurant à Angers. Toujours est-il que si on veut goûter la meilleure frite du monde, il faut aller à Angers. Vous faites avec de l'huile de tournesol?
1: Mais non, il a
5: la graisse de bœuf.
0: Oui,
5: bon
0: mais
5: beurre.
0: Dans le restaurant.
2: Exactement, dans le restaurant, pense aussi aux personnes végétariennes.
0: Et voilà.
2: Donc les vrais. Un peu à la graisse, à l'huile végétale.
1: Donc les vraies bonnes frites, c'est que pour les concours, quoi. Voilà, on a bien compris.
5: Et qu'est-ce que vous pensez de la graisse de bœuf?
0: Comme diraient les Angevins, l'huile, il faut la vie d'Angers. Oh, voilà. Purée.
1: Oh, voilà, la purée. Ouais. Oh là là, mon Dieu.
0: On préférait vous prendre à cette heure-ci parce que c'était plus sûr.
1: C'était plus sûr. Très bien. Là, je pense qu'on pourra pas faire mieux.
4: On a fait le tour.
1: On applaudit les frères Lego. Bravo. Voilà. Et Laurent Ruquier. Vous devriez avoir honte, Laurent.
0: Dites, vous avez gagné le concours de la frite, mais c'est qui la dauphine?
1: Voilà.
5: Et Laurent, vous avez une sacrée frite aujourd'hui.
2: Vous êtes très fort.
0: Oh, mais écoutez, c'est vous le champion et on pourra dire, de toute façon, que vous nous épatate.
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0: Une question pour David Doucet de Villers-sur-Mer dans le Calvados. Il s'en vend un toutes les 8 secondes, oula, si on en croit un article du Parisien publié cette semaine. Mais quoi donc?
4: Un vibromasseur?
0: Alors en France, c'est en France, il s'en vend un toutes les 8 secondes.
1: Est-ce que ça se mange?
0: Non, ça ne se mange pas.
3: Est-ce que c'est pour les enfants?
0: Les enfants, non. Pas
4: est-ce
0: que
4: c'est un outil? C'est un objet électrique?
0: Un objet électrique, non.
1: Est-ce que ça se branche?
0: Ah non, non. Chaque année, on en vend à peu près 2,5 millions.
5: C'est pour faire un métier?
0: On en a un peu moins vendu, autant vous le dire, pendant la période du confinement. Ça peut vous aider.
1: Alors c'est quelque chose qu'on utilise
4: pour le
1: déplacement, le voyage. Pour les femmes, par exemple? Est-ce que ça peut être du rouge à lèvres?
0: Non,
1: un tube
0: pourquoi
1: de rouge
0: les femmes auraient été désavantagées pendant le confinement par rapport aux hommes?
5: On ne se maquillait plus parce qu'on ne sortait plus.
1: Voilà, beaucoup de maquillage.
0: Ah, vous ne vous maquillez plus pendant le confinement?
5: Quand je ne sors pas, moi, je ne me maquille pas.
0: Et pour votre mari qui était confiné avec vous?
5: Mais quand... Ah oui, mais quand il est là, je me maquille.
1: Non, en fait, pour être plus précis, Laurent, il ne s'est plus vendu de rouge à lèvres parce que les femmes avaient des masques et ne mettaient plus de rouge à lèvres. En revanche, le maquillage pour les yeux a continué à se vendre.
0: Si elle était à la maison avec son mari, elle ne mettait pas un masque.
1: Non, mais de toute façon,
4: sauf si elle a des problèmes.
1: Si elle a envie de faire l'amour, elle est peut-être obligée.
3: C'était des balles masquées pour les noces de perles.
1: Pour motiver le chaland.
5: Ça fait du bien à la peau de ne pas se maquiller, de se mettre des tartines comme ça.
1: Non, puis au bout d'un certain temps.
0: Pas la vôtre.
1: Non, mais ils s'aiment sans artifice, ils n'ont pas besoin. Voilà,
5: d'une
1: ça,
5: part.
4: Voilà. Un petit
5: d'une
4: peu d'enduit, et puis voilà.
3: Oui, ou une soirée cagoule.
0: Ça glisse tout seul.
1: C'est ça.
0: Bon, qu'est-ce qui se vend tous les 8 secondes?
4: Ah, ça s'utilise en extérieur peut-être.
5: Ah, si, j'avais trouvé.
0: Alors, on peut
4: un parapluie
0: à l'intérieur, mais c'est plutôt.
4: C'est un gros objet.
0: Non, mais vous étiez sur une piste, monsieur Ferrand.
1: C'est un outil, j'ai dit.
0: Non, après, vous avez dit, avant que monsieur Beaugrand parle de rouge à lèvres, c'était lié au fait que...
1: On voyageait, oui, voilà.
0: Voilà.
1: Ah, des valises. Ah.
0: Alors, des valises, non.
1: Mais c'est de ce registre-là.
0: Toutes on se rapproche.
3: Un cadenas.
0: On en vend un.
3: Un cadenas.
0: Un cadenas. Vous suivez les cadenas.

0: en voyage.
1: Ah oui, oui,
2: c'est pas un parapluie, par exemple.
3: Pour ma valise.
1: Un cadenas.
3: Un cadenas pour la valise.
1: Un cadenas.
3: Quand on les met en chute.
4: Bon, alors, Laurent, pardonnez-moi, mais toutes les 8 secondes, ça veut dire qu'on en vend beaucoup. Est-ce que ça coûte cher?
0: Vos expériences sadomaso, monsieur Jean-Philippe Janssen, ne nous regardent pas.
1: Mais je comprends, mais j'essaye de trouver qu'est-ce que j'achète toutes les 8 secondes.
4: Est-ce que ça coûte cher, Laurent?
0: Ça coûte cher?
4: Est-ce que c'est un objet qui coûte cher?
0: On n'en achète pas un tous les 8 secondes.
2: Oui. Tous, on en vend un.
0: Voilà, il s'en vend.
4: Est-ce que c'est un objet cher?
0: Non, je sais
2: pas. C'est pas un parapluie,
0: moins de 10 euros. Un parapluie.
4: Ça coûte combien, genre?
0: Un parapluie. Non, combien ça coûte? Faut que je vérifie.
2: C'est un vêtement.
1: C'est donc un objet du quotidien.
2: Une pièce de vêtement?
0: Ah non, c'est pas un objet du quotidien.
5: On en a vraiment besoin en voyage?
0: Pardon?
5: On en a vraiment besoin en voyage?
0: On peut s'en passer, mais en tout cas.
4: C'est quand on prend l'avion.
0: La preuve que certains trouvent ça utile, c'est quand même, il s'en vend un toutes les 8 secondes.
2: Bon, ça se porte sur soi?
0: C'est fait en tout cas pour l'avoir avec
4: vêtement.
0: Soi.
4: Est-ce que c'est un vêtement?
0: Un vêtement, non.
5: Un gars dans la poche.
0: On peut l'avoir dans la
5: ça
0: poche.
5: Ça tient dans la poche, je veux dire. C'est un petit truc.
4: Des grosses poches.
0: Pas des grosses poches, mais une poche. Oui, parce que ça tient dans la poche, mais ça dépasse un peu par expérience.
5: Ah, mais c'est le guide du routard.
0: Excellente réponse. De Julie Leclerc.
5: Il y avait une photo où il y avait un mur de Guide du Routard dans le bureau de, comment il s'appelle déjà,
0: Philippe Glohagen.
5: Le
0: cofondateur du Routard, puisqu'il y a un nouveau Routard Paris qui vient de sortir. C'est le guide le plus vendu en France, le guide du Routard. Depuis 1973, ça existe et il s'en vend un toutes les 8 secondes.
5: C'est
0: alors
5: incroyable.
0: Évidemment, il s'en est moins vendu pendant les périodes de confinement parce qu'évidemment, on voyageait moins. Mais j'ai une petite question subsidiaire, puisque tout le monde connaît le logo du guide du Routard. Et
2: oui.
0: Ce sera une deuxième chance pour monsieur Régis Rodriguez qui habite dans l'Oise précisément. Bon. Quelle est la particularité du sac à dos du Routard?
2: C'est un globe terrestre.
0: Bonne réponse. Vous l'utilisez, vous l'achetez, le Routard, Julie?
5: Ah oui, oui, oui.
0: Ah bah voyez,
5: très, très souvent, même pour la France. On vient d'acheter la Lorraine, là.
0: Ah, c'est pas vrai.
1: Il s'éclate, tous les deux, le week-end.
0: Ah, quelle belle vie.
1: Allez, on va aller péter en Lorraine ce week-end.
0: Il a le sens du rêve, Gérard Leclerc.
2: Julie,
4: 41 ans de mariage.
2: On part en Lorraine et on ira en Alsace après.
1: Un petit week-end à Vierzon, allez hop.
2: Allez.
5: Vous savez ce qu'on fait. Quand on sait pas quoi faire le dimanche, qu'on est à Paris et tout, et qu'on s'ennuie.
1: On va à Vesoul.
5: On prend une ville de France qu'on connaît pas et on y va.
4: Tu es allé où récemment?
5: À Étampes.
0: Oh, c'est ça!
1: Alors, c'est dans l'Essonne. Je connais Étampes.
0: C'est oui!
1: Étampes, c'est vrai que c'est pas.
2: Et le week-end d'avion.
0: Alors là, vous vous ennuyez vraiment. Autant la Lorraine, je trouve qu'on a été narquois, on a exagéré. Parce que quand même Nancy, tout ça, c'est magnifique. Colmar et j'en passe.
2: Mais non, Colmar, c'est l'Alsace.
0: C'est l'Alsace, pardon. Enfin, c'est pas loin tout ça, Nancy, Colmar.
1: L'Est, c'est beau.
0: C'est quand même chouette. Mais alors, Étampes.
5: Alors, je vais vous dire.
2: Est-ce que le week-end prochain, vous allez à Palaiso?
5: Non, mais on peut aller.
0: Attendez, on veut savoir. Alors, vous y êtes allé. Qu'est-ce que vous avez vu à Étampes?
5: Alors, à Étampes, il y a déjà 4 églises qui méritent d'être vues.
1: Il y a 4 églises.
5: Et surtout.
2: Il y a un carrefour.
5: Vous avez une tour penchée. L'autre jour, on a parlé de la tour de Pise.
0: C'est la tour des Temples. Le monde entier.
5: Je vais vous
0: expliquer. Les gens se font chier à aller à Pise.
4: C'est plus près.
0: Alors qu'il y a Étampes. Mais qui sont cons, les gens.
5: Laurent.
3: Mais alors, vous dormez à l'hôtel. Vous avez
0: les pyramides des Temples.
2: Bien sûr.
0: Franchement.
3: Les pharaons des Temples.
0: Mais oui. La statue de la liberté des Temples.
2: Bien sûr, le Taj Mahal des Temples.
0: Le
2: Machu Picchu des Temples.
0: Les canons des Temples.
2: Bien sûr, très connu.
6: Un peu la Venise du Nord, quoi, en fait.
5: Bah, vous avez l'église Saint-Martin des Temples qui est comme ça.
1: Ouais.
5: Et son clocher, il est comme ça.
2: Ah, c'est
5: et on
2: génial.
5: L'appelle la tour penchée.
2: Ah, ça vaut le coup.
6: Magnifique.
5: Ça vaut le coup.
2: Et au niveau du jet lag.
4: Et alors, est-ce qu'il y a des bons restaurants à Temples?
5: Alors, le bon restaurant, il y avait deux restaurants.
2: Il y avait un coui qui a fermé.
3: Et je vous y allez le dimanche.
5: Oui, c'est pour ça.
3: C'est fermé.
5: Non. On a déjeuné au rendez-vous des amis. Mais c'est vrai en plus.
4: Est-ce que c'était bon?
5: Il n'y avait que deux restos dans le guide du Routard.
4: Il y a un guide du Routard des Temps.
2: Des Temps, oui, oui.
4: Il doit être très épais.
2: C'est le guide du Quetard, non?
0: Et alors, franchement, faut vraiment pas aimer Michel Drucker.

0: à suivre.
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4: Beaugrand est ici exceptionnellement. Il n'était pas prévu, il a remplacé une autre grosse tête au pied levé.
5: Et croyez-moi que la Belgique s'en réjouit.
6: Je suis désolé, Philippe. Alors, c'est terrible parce que maintenant, je reçois des menaces de mort de Belges.
4: C'est pas vrai.
6: Ah ben. Si, j'ai reçu des menaces sur Facebook là, l'autre jour.
4: Des menaces de mort de Belges. Mais des menaces de mort anonymes que les Belges signent.
6: Non, non, c'est moi qui ai signé avec le profil de la dame. C'était une dame, elle n'était pas contente du
7: coup. Oui, oui. Non, mais j'ai vu le message. Elle a dit on va vous tuer une fois.
6: Ça va si c'est un Belge qui le fait. Mais je lui ai dit que c'était de votre faute. Hein.
4: Ah oui, pourquoi ?
6: Bah parce que c'est vous qui me demandez de prendre cet accent.
4: moi, je ne demande rien. Non.
8: Mais on peut te tuer parce que tu prends un accent.
7: Il le fait trop mal.
6: Mais voilà.
7: Ferait-il bien ? Nous l'applaudirions.
6: Non, c'est une dame qui dit arrêtez de dire que c'est l'accent belge, c'est l'accent bruxellois. Hein.
4: Ah. Oui, parce que
9: même pas.
6: C'est une tentative.
4: Oui. Vous avez déjà pris l'accent belge dans une pièce, monsieur Berléand ?
9: Quand même pas, faut pas exagérer. Mais mon grand-père étant liégeois, je connais l'accent liégeois.
4: Ah, c'est comment alors l'accent liégeois.
6: C'est plus doux.
9: C'est l'accent liégeois.
7: L'accent liégeois, c'est comme ça.
6: Et je crois qu'on dit oufti.
7: Oufti, et l'accent liégeois, c'est comme ça.
9: Voilà.
7: C'est un petit peu traînant.
9: Traînant.
7: Tandis que l'accent bruxellois, c'est comme...
6: un petit peu plus comme ça.
7: Non, pas du tout.
8: L'accent liégeois, c'est l'accent suisse des Belges.
7: Exactement.
6: Voilà, c'est ça. Moi, j'adorerais entendre Ariel Dombal faire l'accent belge.
4: Ah oui, vous voulez bien essayer, Ariel.
10: Mais il faut savoir si c'est les Wallons ou les autres.
4: Hein. Les Flamands, les autres, c'est les Flamands.
7: Les Flamands, ils ne vont pas être contents.
8: Allez-y. Bruxelles.
4: Levez une patte et essayez.
10: Alors, pourquoi une patte ? J'ai pas compris.
4: À cause des Flamands, Ariel.
10: Ah, d'accord. Bon, alors je lève une patte. Est-ce que je pourrais avoir un cornet ?
9: Ok.
10: Un cornet de frites ?
4: Eh ben, une première citation, donc. Hein.
6: Ah, c'est magnifique, bravo.
7: Bien, oui.
6: Ah non, bravo.
7: Je prends.
8: Bon, quand même.
9: Ah non, c'est bien.
7: Faites-nous une promesse, Ariel.
10: Non, mais comment
7: ce soir,
10: s'appelle ?
7: Oui. À table, oui. Demandez à Bernard Henry quelque chose avec l'accent belge.
10: Voilà. Mais ce que j'aimerais savoir, c'est comment s'appelle, j'oublie toujours son nom, le petit garçon qui fait pipi.
6: Le mannequin
4: pisse. Une première citation, si vous voulez bien, pour monsieur Patrick Levin, qui habite Soissons, un grand classique, pour démarrer, qui avait fait passer cette petite annonce. Vent, corbillard, occasion, levier de vitesse bloqué au point mort.
11: Pierre Dac.
10: Pierre Desproges.
4: Pierre Dac, bien sûr. Bravo. Philippe Claudel. Bravo, Philippe. Un bon. Pour Aurélie Torres, qui habite Noisy-le-Grand, qui a dit « Avant l'invention de la ligne droite, le plus court chemin d'un point à un autre avait vraiment une sale gueule.
10: » Coluche.
4: Non.
7: Francis Blanche.
4: Pas Francis Blanche.
10: Jean-Yann.
4: Quelqu'un qu'on cite régulièrement aux grosses têtes. Non plus, non.
7: C'est de cette
4: époque. Un de vos confrères, monsieur Gueluc.
6: Un dessinateur.
8: Cavana.
4: Et c'est François Cavana. Bonne réponse de Valérie Mérès.
9: C'est bien, hein.
4: Une citation littéraire pour Jeanne Sauvestre, qui habite à Rennes. Tout le monde connaît cette phrase, mais à qui la doit-on ? Laissez-moi la lire jusqu'au bout, car certains d'entre vous, j'en suis sûr, en connaissent l'auteur. Très jolie phrase, qui avait écrit « J'avais 20 ans et je ne permettrai à personne de dire que c'est le plus bel âge de la vie ».
8: C'est une femme.
6: Non, c'est un auteur.
4: C'est un homme, un écrivain.
10: Aragon.
4: Ah non, pas du tout.
10: Ah non.
4: Non. Un romancier, philosophe et journaliste français.
6: Du 19e ?
4: Alors, du 20e.
10: Du 20e. Ce n'est pas Sartre, mais c'est un contemporain de Sartre. Celui qui a écrit Eden Arabi, préfacé par Sartre.
11: C'est pas Camus ?
4: Non.
7: J'avais 20.
6: Et romancier et journaliste.
4: Et effectivement, c'était. Elle a absolument raison.
10: Oui.
4: C'est lui à qui on doit la phrase, célèbre phrase introductive du roman Aden Arabi.
10: Voilà, Aden Arabi.
4: Voilà, et c'est cette phrase. D'ailleurs, j'avais 20 ans et je ne permettrai à personne de dire que c'est le plus bel âge de la vie.
7: Laurent, comme c'est une demi-bonne réponse, je propose que si on ne trouve pas, on n'envoie que 150 euros à l'auditeur.
4: Non, mais je ne pensais pas qu'on allait perdre.

0: un chèque RTL aussi rapidement. D'autant, je vais vous dire que ça va pas paraître incroyable, mais cette question, j'ai commencé à la poser la semaine dernière. Je ne sais plus quelle grosse tête était là, et la grosse tête m'a interrompu avant que je termine la phrase en donnant le nom de l'auteur. Ah, oui. Et je dis mais non, laissez-moi terminer la phrase. Donc j'ai rangé la phrase et je vous la resserre aujourd'hui. Et là, il n'y a plus personne.
1: Mais
0: qui
1: non,
0: fait.
1: Mais si, mais si.
2: Est-ce qu'on peut appeler la grosse tête peut-être.
0: Je crois que c'était Ariel Wiesmann.
3: Je crois que j'étais
0: Chiche,
3: là. Je crois que j'étais là en plus.
4: Mais je m'en rappelle plus.
5: Comme quoi, ça repart vite.
3: Ah oui, oui, bah, ça rentre jamais même.
2: Alors attends,
3: on l'a dit non.
4: Mais j'ai pas le numéro d'Ariel.
1: Ariel. Mais je suis là, donc, j'ai dit Adèle.
4: Non, non, mais Wiesmann, oui. Wiesmann, le cultivé.
0: J'échangerais bien mon mari d'Ariel contre un qui sait.
1: Il n'y a pas d'autre indice.
0: Ah bah non, il n'y a pas d'autre indice.
6: Alors, Laurent, les quatre premières lettres de son nom de famille.
0: Ah non, bah écoutez, je ne peux pas en dire
3: beaucoup
0: plus.
3: Est-ce qu'il y a deux syllabes à son nom de famille?
1: Oui.
0: Voilà,
1: Paul Nizan.
0: Paul Nizan. Bonne réponse d'Ariel Dombal. Paul Nizan, on y est arrivé. Bravo.
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0: Je vois à votre œil quand même un peu. Vous êtes d'accord, Caroline?
8: Ah, mais je lui ai dit dès qu'il est arrivé.
0: Je vois à votre œil narquois, à votre mine réjouie, je ne sais pas pourquoi, que vous avez passé une bonne nuit.
2: Oh, une nuit. Oui, oui, c'est vrai, une nuit exceptionnelle.
8: Et pas qu'une seule.
2: Oui, une nuit romantique, une nuit de sexe, une nuit épanouissante. Hein,
9: t'as
2: oui.
9: Vu le petit ramoneur? Ah, oui.
8: Le petit charbonnier est venu.
2: Oui, oui, oui. Je suis comme une fleur qui a été arrosée, qui s'épanouit au bout d'une tige, qu'est-ce que vous voulez dire?
0: Mais c'est une nouvelle rencontre.
2: Exactement, c'est une nouvelle rencontre. Puis c'est, je suis peut-être un vieux con moderne, mais vous savez, il y a un âge où on sent que ça s'inverse. Et maintenant, c'est des petits jeunes qui s'intéressent à moi. Je suis devenu comme un daddy.
0: Vous avez le cancer?
8: Oh là là.
2: Ouais, je suis pas comme Mitterrand quand même, hein, j'ai pas autant d'écart. Mais là, c'est du coup, c'est flatteur. Et, c'est, voilà, il y a 25 ans, il s'intéresse à moi, on rigole bien, on s'amuse bien.
9: Tu l'as emmené à l'école, je suis content.
2: Et j'ai mis 2 BN dans son sac, un petit pot, voilà. J'ai déposé au travail et puis voilà.
0: Il fait quoi dans la vie?
2: Oh, il est directeur commercial d'un...
0: Quand même
2: oh. Ah bah oui.
1: Oui.
0: Ah mais c'est pour ça que vous essayez de vous remettre à niveau alors.
2: C'est pour ça que je vous donne vos bouquins parce que je sens bien qu'il y a un décalage. Oui oui.
8: Directeur commercial.
2: Il a un joli verbe, il parle façon littérature, tu vois. J'essaye de montrer que je suis à la hauteur aussi alors. Je prends des cours de rattrapage quoi, c'est tout. Mais bien, oui, bien.
0: Directeur commercial, il a un petit attaché 15 et tout.
1: Il a des tickets restaurants.
9: Il circule en trottinette.
2: Mais non, il n'a pas d'attaché case.
10: Oh là là. Et dans quel domaine il est directeur commercial?
2: Dans le domaine de l'ameublement et de la décoration.
8: Ah,
10: il a dû faire des abat-jour, quelle chance.
9: Aux galeries Barbès.
0: Oh. Il s'est fait démonter par Ikea.
8: Oh bah dis donc, on veut pas le remonter derrière hein. C'est bien connu, avec Ikea tu démontes mais tu remontes pas.
0: Ah non mais on vous sent, vous êtes d'accord hein, on le sent mais transformé.
2: Je savais pas.
8: Il a l'œil qui brille.
10: Il a un regard lubrique ce matin.
2: Puis faut être en forme hein, parce que...
10: Ah, ouais,
0: oui, on ne peut pas avoir son petit prénom, non c'est trop tôt hein.
2: Ah oui, on va attendre quelques jours hein, mais...
8: La petite initiale du début, allez.
0: Ah oui, l'initiale, juste
8: l'initiale.
2: Oh, l'initiale.
1: T'as qu'à mentir.
2: Ça commence par un C.
0: Un C.
8: Un C, Charles.
0: Casse-couille.
8: Je crois qu'il se tape Clovis.
0: C'est un Parisien, c'est un Parisien.
2: Oui, enfin un provincial qui s'est installé à Paris.
0: Ah, comme vous, comme
2: oui,
0: vous.
2: Comme
0: ah, il vient du Nord,
2: oui,
0: il parle la même langue.
2: Non, il vient du Sud, vous avez les opposés.
0: Ah, ça alors oui,
8: ben, moi, pas d'enfant, vous imaginez
2: bon, ouais, moi, je suis un peu ambassadrice d'épaule, là.
0: Oh, ben, il vient du Sud, mais il a peut-être une voix de canard, quand même.
2: Ah, oh, non, il a un joli accent qui chagne, tout comme ça, il chagne.
0: Ah, oui, oui
8: ah, c'est, il s'appelle Kenji.
0: Non. On dirait le ah, Sud.
2: Il a l'accent qui chante, il met un petit peu de soleil dans ma maison et puis dans mon corps.
9: C'est pas Monsieur Godin?
2: Non, mais je ne manquerai pas. C'est une histoire qui se solidifie, je le sens. C'est pour ça que vous me sentez plus heureux, plus appuyé dans ma vie. Vous sentez bien que je suis plus dans la maîtrise de ma vie sentimentale.
0: D'accord, mais enfin, la semaine prochaine, on va encore vous ramasser à la petite cuillère.
2: Non.
0: Vous emballez, vous.

0: vous emballez, ça, c'est vrai. Hein.
1: Mais, oui, s'emballe.
0: Ah oui, il s'emballe.
2: Oui, ben, vous me consolerez, bande de cons. Ouais.
1: Oui, mon chéri, mon amour.
0: Lundi 18, on sera à Troyes. Vous l'emmenez?
2: Ah oui, je vais l'emmener à Troyes.
0: Au Palais des Congrès, oh, vous allez pouvoir le présenter à Monsieur Baroin.
2: Oui, officiellement à tout le monde, à Michel Larocque, à tout le monde. Et puis il viendra avec son catalogue de déco, comme ça on pourrait choisir des meubles. Ben voilà.
3: Le temps dure longtemps, on dirait.
2: Un guerrier jaloux, il s'ennuie, le petit. Hein? Là, tu veux venir passer la soirée avec maman?
3: Non.
0: Non, mais on est content pour vous. Franchement, ça fait plaisir.
1: Ah, j'adore.
0: Regardez Valérie, comme elle vous envie, Valérie.
4: Bah, tu pourrais me présenter son père.
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0: Corinne est à Nice. Ah, j'espère, Corinne, que vous avez déjà pris vos places pour venir voir l'émission qu'on enregistre demain soir, qui sera diffusée vendredi à l'Opéra de Nice. Bonjour, Corinne.
7: Bonjour, Laurent. Bonjour à toute l'équipe. Bonjour au public.
0: Ah, bah, le public vous encourage. Et bravo, parce que vous êtes bien informé. Vous savez que si tout RTL descend à Nice, c'est parce que Nice a été leader, enfin la ville qui a donné le plus de pièces jaunes lors de la dernière collecte des pièces jaunes.
7: Ah oui. Exactement. J'ai contribué aussi. Hein. J'ai cassé les tirelires des enfants pour ajouter des pièces jaunes.
8: Vous avez vraiment merci, parce que le deuxième...
0: C'est ce qu'on dit à Bétaram aussi. On a cassé les tirelires des enfants. On est très content, Corinne, vous serez là.
7: Justement, la raison de mon appel aussi, c'est parce que malgré une vigilance et j'ai été très attentive sur les réseaux sociaux, malheureusement, il n'y avait plus de place.
0: Oh oui, mais ça, franchement, il y aura toujours de la place. Il y a toujours quelqu'un de la famille Estrosi qui ne vient pas au dernier moment.
7: Magnifique. Bon, bah, alors je serai là.
0: Mais oui, Corinne, prenez votre chaise pliante. Venez, on vous acceptera à l'Opéra de Nice. Katia, maintenant. Bonjour, Katia.
9: Bonjour Laurent, bonjour tout le monde.
0: Alors
9: bonjour.
0: Katia, un message très court. Vous voulez que je le lise ou vous voulez le faire vous-même, Katia?
9: Oui, je préfère que vous le lisiez.
0: Pouvez-vous, s'il vous plaît, communiquer mon numéro de portable à Alex Vizorek?
8: Oh, Katia, ça va fort cette affaire.
0: De mon côté, je coche quelques prérequis puisque je suis ménopausée.
8: C'est parfait. C'est le premier prérequis, Katia, je vous aime déjà.
0: Et je suis un mélange entre Sophie Marceau et Demi Moore.
8: C'est oui, quoi.
0: Et alors, qu'est-ce qui vous plaît chez Vizorek, Katia?
8: Tout.
9: Non, mais j'aime tout. Alors d'abord, il me fait rire. Il est intelligent. Oui. Il est rieur. J'adore la compagnie des gens rieurs.
0: Il est sympathique.
8: Vous habitez où, Katia, exactement?
0: Je vais vous dire, même moi, si j'étais PD. Non, mais vous avez raison. Plus ça, plus on aime, nous aussi, à RTL, Alex Vizorek et aux grosses têtes. Là, vous avez remarqué, hein, ils viennent de plus en plus souvent. Hein. Ça vous fait plaisir, Katia?
9: Bah, ça me fait plaisir. Je le découvre, en fait, parce que je le connaissais pas beaucoup. Et plus je le découvre, plus je...
10: Dis donc, Alex,
9: c'est...
10: Ouais, ouais,
9: en effet, en effet...
11: Et est-ce que vous aimez bien les gens de Saint-Pierre et Miquelon?
0: Dis donc, on va pas tarder à vous retrouver au premier rang.
8: C'est ce que j'allais dire.
0: Aux côtés de Maxence, Katia.
9: Mais j'habite pas très très loin de chez Maxence.
0: Ah bah...
8: Ben, on pourra faire le trajet ensemble.
1: Tu vas te calmer, Katia. Tu te calmes tout de suite.
9: Mais comment... Le covoiturage sera possible, en fait.
1: Pop.
11: Non, mais il est déjà parfait. Avec une ménopausée qui ressemble à Sophie Marceau.
9: Non, mais... C'est juste pour la plus
0: aïe, aïe, aïe, aïe.
12: François,
0: aïe.
12: Tu organises une rencontre tous les trois?
10: Tais-toi.
0: Comment ça, tous les trois?
12: Bah, Sophie, Marceau, moi et François. On fait un slow comme dans la boum.
1: Ah là là là là.
12: Tu apporterais le Coca-Cola et tout, tu ferais le service.
11: Ah, mais là, c'est plus la boum, c'est la boule.
12: Alex, tu ferais le professeur.
8: Tu rigoles, moi, je suis déjà à Katia, je suis pas là, je suis pas dispo.
0: Bah, merci en tout cas pour votre appel, Katia, et on vous envoie.
9: Merci, j'attends donc
8: l'appel. Oui, bien sûr. Offensive, Katia. J'aime bien, c'est ce qu'elle veut, j'aime bien.
0: Alors j'ai Tania maintenant au téléphone.
10: Tania maintenant, encore pourquoi?
11: Il n'y a que des putes ukrainiennes.
0: Rires.
11: Qu'est-ce que c'est le téléphone rose?
0: Ah bah oui, il y a eu là après qui...
11: Qu'est-ce que c'est que ça?
0: Je suis désolé Tania, hein, n'écoutez pas monsieur Haze, il va partir à Saint-Pierre-et-Miquelon là.
11: C'est ma dernière, je me lâche.
0: Dans le premier autocar Wauquiez, hop, il est pour lui. Hein. Et alors vous avez une demande à propos d'Alex Vizorek, vous aussi.
8: C'est énorme aujourd'hui, j'ai bien fait de venir.
7: En concurrence avec Katia, vous aussi, effectivement, tant pis pour les prénoms en A.
8: Mais ça me dérange pas.
11: Elle est moins chère, elle. je la connais un peu moins chère.
8: Dites-moi Zaya.
11: Non, Zaya, tu me les laisses pas.
0: Qu'est-ce que vous voulez dire à monsieur Vizorek?
7: Ah ben que voilà, j'ai 56 ans, donc je pense que je peux rentrer dans le créneau.
8: C'est parfait. Vous êtes encore un peu jeune, je vais pas vous mentir.
7: Bon, ben alors du coup, mais il y avait une petite condition, c'est que vous me présentiez Philippe Cavrivière.
8: Ah oui, mais j'ai l'impression que vous m'utilisez là.
7: C'est ma condition.
8: Et est-ce que l'objectif c'est vraiment un plan A3, c'est ça?
7: Non, même que Philippe Cavrivière. D'accord.
0: À nos auditeurs, ils sont très drôles.
8: Rappelez Katia.
0: On peut être fiers de nos auditrices. On vous embrasse, Tania. Après ouais, Katia, bon. Tania, voici Ragnagna. Non, c'est Séverine au téléphone.
8: Bonjour Séverine.
0: C'est une blague de ma part. Bonjour Séverine.
13: Je ne sais même pas si je dois dire bonjour.
0: Alors, vous voulez vous adresser à Madame Bachelot, c'est bien ça?
14: Bonjour Séverine.
13: Je voulais remercier Roselyne pour l'envoi de son livre.
0: Ah, elle nous a envoyé Sacré voilà. Monstre.
13: Oui, les montres n'arrivent pas, mais les livres de Roselyne, oui.
0: Et vous l'avez lu alors, le livre?
13: Et non seulement je l'ai lu, mais j'ai dû lire aussi le dictionnaire avec.
0: Pourquoi?
13: Oh, bien, il y a certains mots dont j'ai dû chercher la définition.
0: Ah! Eh oui, elle a noté 20, c'est le nombre de mots dont j'ai dû chercher la définition dans le livre de Roselyne Bachelot.
14: Ah bon, quel mot par exemple
0: prolégomène, pandémonium, turiféraire,
1: je sais.
0: Stipendier, bretteur, prébande, Philippe Prébande, on connaît, oui. Philippique et GN. Ah, donc oui, c'est vrai que
14: GN c'est l'enfer. Oui, enfin tous les mots,
13: c'est pas évident de les replacer, hein.
11: Ouais, vaut mieux acheter le dictionnaire direct.
14: Oui, mais alors non mais Séverine, vous êtes en train de complètement casser mon bouquin là, il faut dire que le reste est très drôle.
13: Ah non, mais
14: c'est
13: très très bien par ailleurs.
14: Ah bon, très bien.
13: Et moi, mais c'est vrai que quand je me suis retrouvée avec le dictionnaire sur les genoux, je me suis dit, il y a quand même quelque chose.
0: Oui, mais quand même, moi j'adore justement les livres et les articles de presse. Pareil, ouais. D'ailleurs c'est comme ça, moi que je repère les bons journalistes, j'adore de temps en temps avoir, aller chercher dans le dictionnaire le sens d'un mot, parce que c'est comme ça évidemment qu'on enrichit son vocabulaire. Donc non, au contraire, c'est un compliment pour le livre de Roselyne. J'ai lu tout le livre de Toen, jamais.
8: Vous avez fait emmerdé par le dictionnaire.
0: Jamais.
1: Dans le livre de Toen, il y a des blancs et c'est à toi de mettre les mots.
0: Allez, on termine par Anita. Bonjour Anita. Ah,
15: c'est
11: pour moi. C'est pour moi.
15: Oui, je suis pas pute, Laurence.
0: C'est pour moi Anita que vous écrivez en plus. Ah. Vous venez nous voir à Nice demain,
15: oui,
0: c'est bien
15: demain,
0: ça?
15: Oui. J'ai pris deux jours de congé.
0: Ah, deux jours de congé. On va pas rester autant. Vous êtes infirmière au CHU de Nice en plus.
15: Oui.
0: Franchement, je dois vous remercier. Vous me dites, je vous suis depuis France Inter, ça fait 30 ans que vous m'écoutez tous les jours alors.
15: Oui.
0: Quel âge vous avez Anita?
16: 20 ans.
15: Ça
0: ne
15: me regarde pas.
0: Ça me regarde pas.
8: Bien envoyé.
0: Bah, c'est, vous qui c'est vous qui m'écrivez.
15: Mais longtemps je fantasmais sur votre voix.
0: Oui.
15: Je la trouvais pas terrible, mais bon, elle me l'a trouvée.
1: Et puis un jour elle a vu votre photo.
15: Et un jour j'ai vu le visage, j'ai dit oh, ben, il est pas si mal, mais bon, j'ai pas ma chance.
0: Oh, tout peut arriver ici, vous savez.
15: Ah oui, tout peut arriver. Je suis pas mal.
8: Envoyez votre 06. Allez, je vais faire un message de groupe.
0: Venez avec un copain brancardier.
15: Ou un médecin, peut-être.
0: Ah bah, écoutez, ça va bien pour l'instant. Anita, on vous remercie pour votre message. C'est très, très gentil, en tout cas, d'être aussi fidèle. Et bah, j'espère que vous serez effectivement à l'Opéra de Nice avec nous demain soir à 19h. C'est l'enregistrement et ce sera diffusé vendredi. On se retrouve dans un instant après les infos de 16h.
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0: On va vous trouver une chanson de Georgette Lemaire.
11: Non, c'est bon, merci.
0: Non, parce que c'est vrai que les plus jeunes qui nous écoutent doivent se demander.
8: C'est quoi son tube?
0: Qui était Georgette Lemaire? Madame.
8: C'est brillant.
0: Peut-être que vous pouvez me trouver Thierry Leluron qui imitait Georgette Lemaire et Mireille Mathieu qui se tirait la bourre au fameux jeu de la chance. C'était le concours télécrochet dominical de l'époque. Et c'est vrai que Mireille Mathieu avait gagné contre Georgette Lemaire. Bon, voilà.
11: Par contre, Mireille Mathieu, je connais.
0: Et la pauvre Georgette Le Maire a fini ruiné très très vite.
2: Ah oui?
0: Et au point que François Mitterrand, ça je me souviens, ça avait fait un scandale, l'avait nommé au Conseil économique et social pour qu'elle ait un petit salaire. oui, je vous jure.
2: C'est vrai. Non, mais elle était belle, Georgette Le Maire.
0: Non, mais elle était belle, madame. elle chantait comme ça, oui. Elle était belle, madame.
8: Oui. Elle est toujours vivante.
0: Elle est toujours vivante.
8: Donc, non, parce qu'on dit elle était, mais.
2: Elle était belle à l'époque.
8: Oui, mais on peut.
11: J'espère qu'elle n'écoute pas les grosses têtes.
8: Il faut l'inviter.
0: Écoute, peut-être, mais elle comprend pas.
11: Que vous êtes mauvais.
2: Non, mais
8: on vous embrasse, Georgette, on vous embrasse.
2: Elle viendra pas nous casser la figure.
0: Non, mais écoutez, je l'ai invité, moi, Georgette Le Maire. J'ai beaucoup de respect
1: ça a l'air.
8: Heureusement.
1: Laurent, qu'est-ce que ce serait si vous m'en aviez pas?
2: Mais il y a des limites.
0: Non, mais vous me connaissez, je suis prêt à dire les pires conneries. Regardez Isabelle que j'aime. J'ai les pires conneries sur elle. Bon, bah, Georgette Le Maire, c'est pareil. J'ai beaucoup de respect pour cette chanteuse.
1: J'aime bien comparer à Georgette Le Maire.
0: Oh merde!
1: C'est vrai que...
0: On a trouvé du Georgette Lemaire. C'est parti, écoutez, monsieur As, Georgette Lemaire.

0: Et maintenant, vous allez écouter Thierry Le Huron qui imitait Georgette Lemaire. Et je crois que dans cette chanson, elle répond à Mireille Mathieu. Écoutez.
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0: a eu un tube aussi, Georgette Lemaire. Ça me revient maintenant. Si vous le trouvez, monsieur Renucci, je crois que son gros tube, c'était Les Millionnaires du Dimanche.
1: Ah oui.
0: Ça passait régulièrement dans Stop ou encore le dimanche matin sur RTL. Vous vous souvenez de ça, monsieur Ferrand?
2: Oui, très bien.
0: Les Millionnaires du Dimanche.
1: Les Millionnaires du Dimanche.
3: Ah, c'était en duo avec Philippe Risoli, non?
0: Ah, des millions d'amoureux, je me suis trompé. C'est pas les millionnaires du dimanche.
4: C'est vous, millionnaire du dimanche.
0: Les millionnaires du dimanche, c'est Enrico Macias. Ah.

0: écoutez toujours Fun Radio.
1: Il y a du très mollo. Hein.
0: Des millions d'amoureux. J'ai confondu deux chansons. Des millions d'amoureux et les millionnaires du dimanche. Et vous aussi, Ferrand.
2: Oui, mais celle-là, je ne la connais pas.
0: Ah oui, mais les millionnaires
3: du... Ah ouais, mais moi, je veux bien écouter Enrico Macias, alors, avec les millionnaires du dimanche.
0: Ça, vous pouvez chanter, Enrico.
2: Enrico, j'adore.
4: Dès le matin, le dimanche, on est bien.

0: 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Le millionnaire de mise à planche.
1: Quand je ressors des vieilleries comme ça, j'ai l'impression d'être Pascal Praud. Oui.
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1: C'est Nathalie qui se pose cette question. Il serait que mes camarades grosses têtes, parfois, se voient attribuer des histoires plus ou moins drôles, mais c'est leur talent qui fait la différence. Oh, parce que oui, même une histoire connue, reconnue, entendue, d'un seul coup, ils vont en faire quelque chose d'extraordinaire grâce à leur interprétation, n'est-ce pas, Nathalie ?
4: Oui, ben oui, oui, j'espère.
1: Et vous êtes dans le Var, Nathalie, que faites-vous ?
4: Je suis manip radio à la Timone.
1: Très bien, eh ben, chère Nathalie.
5: Elle en connaît un rayon.
1: À vous de deviner.
4: Oui, on va dire.
1: Devinez quelle grosse tête va être la plus drôle en racontant son histoire. Vous voulez qu'on enquête un peu ensemble, peut-être, Nathalie?
4: Ah oui, j'aimerais bien.
1: Isabelle, elle est drôle, votre histoire?
6: C'est une histoire belge.
1: Une histoire belge. Je crois qu'on a quelqu'un d'autre qui a une histoire belge.
7: Moi.
1: Ah, monsieur Janssen.
7: Ouais, belge classique et efficace.
1: Ah oui, vous savez bien prendre l'accent belge, vous, monsieur?
7: Bah, ma foi, je sais parler belgique.
1: Ah donc, ça peut être efficace. Dari Boudboul, enfin, non, je ne me demande même pas de miser pas sur Dari Boudboul, Nathalie. Ou alors ce serait vraiment un miracle. Elle a toujours salopé toutes les histoires.
6: D'ailleurs, je vais la changer.
1: La vôtre, monsieur Bellamy.
8: Elle est coquine, limite et grillarde.
1: Ah oulala, mais vous aimez ça.
8: Ah.
1: Laurent Baffy.
9: Je pense qu'elle fait le job.
1: Elle fait le job. Quant à François Rolla,
10: elle n'est pas hyper drôle, mais j'ai un petit bonus à vous offrir.
1: Ah, très bien. Alors, sur qui misez-vous, Nathalie?
4: Ah, moi, je verrais bien Olivier Bellamy. Hein.
1: Alors, vous avez tout donné sur Bellamy.
7: Eh bien, c'est perdu.
10: Alors, j'ai justement eu un cours avant de monsieur Laurent Ruquier qui m'a expliqué comment est-ce qu'il fallait raconter.
1: Oui, parce que vous n'aviez pas comprise. Mais enfin, moi, je serais de vous quand même.
10: Alors, je vais essayer de ne pas trahir.
1: Moi, je ne suis pas sûr que fassiez le bon choix, Nathalie. Hein.
5: Changez, Nathalie.
4: Oh ben oui, pourquoi pas alors. Oui.
1: Moi je dirais où je... Moi, écoutez, si j'étais...
10: C'est agréable, mais elle me choisit. Ouais, vraiment. Comme humiliation.
1: Moi, je les connais, les histoires. Moi, j'hésiterais entre Jean-Phi et Baffy, pour tout vous dire. Voilà.
4: Ah, ben on va prendre Jean-Phi.
1: Eh ben ouais. Ouais, alors, ouais. Commençons par Laurent Baffy.
9: C'est un type qui veut acheter une voiture dans la journée, donc il hésite entre deux voitures, et puis il hésite tellement que le vendeur lui dit, écoutez, celle-ci a une valeur ajoutée, c'est l'autoradio. C'est une nouvelle génération d'autoradio avec une commande vocale. Et il dit, mais comment ça marche? Eh bien, il dit, allez-y, choisissez un chanteur. Et le type dit « Hallyday ». Et l'autoradio répond « Johnny ou David ?» Le type stupéfait, il dit « Johnny ». Et la radio joue « Johnny Hallyday ». Le vendeur dit « Voyez, allez-y, faites un nouveau test, vous allez voir ». Le type dit « Iglesias ». La radio lui répond « Julio ou Enrique ?» Le mec sur le cul, il fait « Julio ». Et la radio passe un titre de « Julio Iglesias ». Le type lui dit « C'est la voiture qu'il me faut, j'adore ce gadget, c'est génial, je la prends, je pars avec, voilà le chèque ». Et il roule, il est tout content, il joue avec sa bagnole et tout. À un moment donné, il se fait couper la route par un chauffard et il hurle « Fils de pute !» Le type, il dit « Francis Lalanne ou Joey Star ?»
1: Votre histoire, François Rolla.
10: Bon, alors, le nouveau Premier ministre, Michel Barnier, reçoit à Matignon un grand banquier. Tout le monde a peur de la conjoncture, dit le chef du gouvernement, mais c'est injustifié. Je vais vous faire une confidence actuellement. Si j'étais pas le Premier ministre, j'investirais en bourse. J'ai pas raison? Tout à fait raison, répond le grand banquier. Moi aussi, j'investirais en bourse si vous n'étiez pas le Premier ministre.
1: Ah bah si, elle est pas mal.
10: Oui, mais c'est un grand classique.
1: Vous l'avez pas survendu, c'est ça le problème, vous voyez. Vous y croyez pas, vos histoires, voilà.
10: Non, mais elle est pas à mourir de rire.
1: Ça tombe bien, Nathalie n'avait pas misé sur vous.
10: Ouais.
1: Et moi non plus. Isabelle.
6: Dans un avion, un passager belge fume.
1: Il n'y a rien de drôle pour l'instant, messieurs, dames.
10: Oh, j'aime bien, moi.
6: Dans un avion, il y a un passager belge qui fume. L'hôtesse lui fait remarquer aimablement « Monsieur, c'est la zone non-fumeur. Veuillez éteindre votre cigarette, s'il vous plaît. » Le passager éteint sa cigarette. Une demi-heure après, il appelle l'hôtesse. « Pardon, mademoiselle. Une fois. Mais est-ce que nous sommes sortis de la zone non-fumeur ?»
1: Oh, elle est très drôle.
6: Merci, Olivier.
1: Ça vous est jamais arrivé, ça, à bord d'un avion, monsieur Janssen?
5: Non,
1: pas à ce point. Hein. Votre histoire belge, on la garde pour la fin, puisque Nathalie a misé sur vous, et on va écouter Dari Boudboul.
11: Alors, c'est un mari qui rentre de son travail et qui demande à sa femme, chérie, dis-moi ce que tu préfères. Honnêtement, tu préfères un homme très beau, très élégant, ou un homme brillant, intelligent? Oh, dis-moi, mon chéri, ni l'un ni l'autre.

0: très bien que je n'aime que toi. Oh. Et alors, en fait, au départ, il me l'avait fait avec une femme. Alors, je trouvais ça quand même moyen.
1: Dari, termine-la.
2: Je pense que Roland et Dari Boudboul sont dans le même club. Hein.
3: Et Barney, je crains de devoir peut-être vous rejoindre.
2: Monsieur Bellamy, c'est à vous.
4: Bienvenue.
3: Alors, accompagnée de son époux, une jeune femme se rend chez le médecin. À l'issue de la consultation, le docteur prend le mari à part et dit « Cher monsieur, écoutez, je vous annonce que votre femme est enceinte. » Ben oui, c'est une bonne nouvelle, je suis très content pour vous. Malheureusement, il y a un petit problème, elle est atteinte au poumon. « Oh !» fait l'autre. « Vous me flattez, docteur !»
0: Bon, d'accord.
3: J'ai tout donné, là, hein. Ah non, vous m'avez fait exprès de me donner une mauvaise histoire pour que je me plante devant tout le monde. Ah, c'est ignoble. C'est ignoble comme procédé.
2: Et on termine.
5: Oh, et dire que tu nous l'as vendu comme un peu aigriarde.
3: Mais moi-même, je ne l'ai pas compris.
2: Nathalie, vous avez bien fait de pas miser sur Bellamy, hein. On écoute Jean-Philippe Janssen qui va tout donner pour
6: vous. Oui, alors c'est dans un restaurant, c'est pas un beau jour d'été. Il y a un client belge qui rentre dans le restaurant furax. À l'intérieur, il apostrophe le patron. Il dit, dites-moi chef, là je déjeune sur la terrasse avec ma femme. Et voilà qu'au beau milieu du repas, elle vient de recevoir en plein sur le front une grosse crotte de pigeon. Hein, ça en est dégoûtant, hein, une fois. Le patron il dit, excusez-moi, je suis tout à fait confus. Écoutez, je vais vous donner une serviette en papier pour l'essuyer. Mais mon pauvre ami, c'est trop tard, il s'est envolé.
2: Et ben voilà.
7: Ah ça c'est l'histoire, ben ouais.
2: Nathalie, vous l'avez gagné.
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9: C'est presque comme par enchantement qu'est apparu en ce lundi de printemps sous les ombrages tout neufs du Pré-Catelan en fleurs un nouveau modèle automobile, dernier né d'une lignée prestigieuse, la 404.
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2: Il y a réellement eu un incendie, hein.
6: Oui.
2: Les pompiers sont arrivés, vous avez dû évacuer la salle.
6: J'étais en train de jouer en plein milieu de mon spectacle, il y a une alarme incendie qui se met en route, et puis avec une jolie voiture.
2: Attendez, vous pouvez me refaire l'alarme incendie. Ah oui. Ils ont changé, les pompiers.
7: C'est plus les mêmes.
6: Une jolie voix de femme qui dit, veuillez quitter l'établissement de façon calme et ordonnée. Donc, et moi, je pensais que c'était une alarme intempestive qui s'était déclenchée.
2: Une alarme intempestive?
6: Oui, ouais. Des fois, dans les avions, ça arrive. Alors, je dis aux gens, restez, ça va s'arrêter. Alors qu'il fallait vraiment évacuer, en fait. Je faisais des démonstrations de sécurité aux gens, je dis restez.
7: Voilà. Mais ça, t'as l'habitude, hein.
6: Bah oui, puis finalement, il a fallu sortir tout le monde, 3000 personnes sur le trottoir.
11: Ils ont déterminé celui qui avait le feu au cul qui était responsable.
6: Bah non, mais c'était une cuisine du restaurant en dessous qui s'était enflammée, comme il y avait une conduite de gaz au-dessus, ils ont préféré évacuer, c'est normal.
11: Bah oui.
6: Et les pompiers sont arrivés, mais on était tous en habit de scène dehors, moi j'étais en habit de scène, la Joconde était en Joconde, les liaisons dangereuses étaient en liaison dangereuse, tout le monde sur le trottoir, ça faisait bizarre.
2: Ah, la Joconde sur le trottoir, elle rapporte. Hein.
12: Et c'est pas elle a pas de jambes. C'est pour ça que t'as les cheveux qu'on brûlait.
6: Oui, un petit peu, ça m'a raccourci. Bah oui, il a fallu sauver, mais finalement l'établissement n'a rien eu. Le feu a été maîtrisé assez vite par mes amis les pompiers. Et puis voilà. Alors après, moi je voulais emmener tout le monde.
2: Mes amis les pompiers.
5: Prétention.
13: Et t'as fait une rencontre.
2: Ils les connaissent tous. Ils connaissent les calendriers par cœur.
6: Ils ont tous signé mon calendrier.
2: Mais tout a repris, bien sûr.
6: Et bien sûr, l'activité a repris dès le lendemain parce que le feu avait été maîtrisé et puis que les salles n'avaient pas été touchées.
2: Voyez. Il vaut mieux aller dans un endroit sécurisé comme Patrick Sébastien qui a choisi la Tour Eiffel.
11: Ouais, le théâtre de la Tour Eiffel.
2: Voilà, là au moins vous êtes sûr c'est bien gardé.
11: Ouais, ça c'est bien. Chez ma copine Christelle Chollet.
2: Vous allez faire quoi sur scène à la Tour Eiffel?
11: J'ai un spectacle qui s'appelle Hommage et dessert où je rends hommage à mes vieux potes, à Coluche, à Gainsbourg, à Nougaro, Tonton Flingueur, etc. Et je parle aussi d'actualité, je raconte des blagues, des conneries.
2: Ah, vous avez une blague, une nouvelle?
11: Une nouvelle. Ça se passe dans un EHPAD. Il y a une vieille qui est là, Madame Suzy, puis la directrice qui vient et qui dit, vous avez bien dormi, Madame Suzy? Ben, elle dit, bah oui. Ben, vous savez qu'il y a eu un problème cette nuit. Ben, quel problème? Ben, il y a une infirmière qui vous a vu sucer une... Madame Suzy. Ben, elle dit, mais c'est normal, c'était celle de mon mari. Ben, d'accord, mais elle aurait dû être incinérée avec le reste. Je vous raconterai le Saint-Georges d'Or.
2: C'est quoi ça?
11: C'est un vin.
1: C'est un, oh, je vous la fais tout de suite.
2: Allez, allez.
1: C'est un mec qui adore ce vin. Ça s'appelle du Saint-Georges d'Orc. C'est un vin du Languedoc. Il rentre dans un restaurant, il dit, est-ce que vous avez du Saint-Georges d'Orc? Et le patron, il dit, voilà. Et il goûte, il fait, non, ça s'en est pas. Le patron, il dit, je vous regardez l'étiquette. Non, non, ça en est pas. Je connais très bien ce vin, ça en est pas. Et le patron, il dit, bon, je vais vous dire la vérité. En fait, il m'en restait plus. J'ai pris l'étiquette. Mais le vin que j'ai mis dedans, les propriétés sont voisines. Le climat est identique, donc le goût est le même. Et le mec lui dit, vous êtes marié, monsieur? Oui. Ben, quand vous allez rentrer chez vous ce soir, votre femme, vous allez lui mettre un doigt devant, un doigt derrière. Vous allez voir que les propriétés sont voisines, le climat est identique, mais le goût, c'est pas le même.
2: Oh. Ah bah si, elle est bien aussi.
1: Voilà, celle-là aussi.
2: Moi, je trouve qu'on est bien dans l'ambiance, là. On peut y aller.
1: On va s'arrêter là.
4: Dans l'ambiance des vacances scolaires.
2: Pour Laetitia André, qui habite Charleville-sous-Bois, en Moselle, qui a dit, la grippe, ça dure 8 jours si on la soigne, et une semaine si on fait rien.
1: Ben, bah, ma grand-mère me dit ça.
2: Pardon ?
13: Raymond DeVos.
2: Raymond DeVos, bonne réponse.
1: C'est un vieux truc, ma grand-mère me disait ça. Toujours.
2: C'est Gérard Jugnot qui a trouvé la bonne réponse, c'était bien Raymond DeVos. Pour Sandrine Saunier, qui habite Brive-Charensac, en Haute-Loire, qui a dit « Dans la vie, on peut rire de tout, sauf de moi ».
5: C'est quelqu'un de vivant?
2: Ah non, non, mais quelqu'un qu'on aimait beaucoup.
1: Jean-Yann.
2: Et qui n'aimait pas, c'est vrai. Qu'on...
1: Zitrone?
2: Zitrone, non. Non, non.
5: Pierre Bénichoux?
2: Pierre Bénichoux, bonne réponse de Caroline Diamant. On a hâte, d'ailleurs, le bouquin va sortir là au mois de mars. J'ai déjà feuilleté le livre consacré à Pierre Bénichoux qu'un journaliste du Figaro a fait. C'est, alors vraiment, le livre est formidable, je dois dire. Il y a une anecdote géniale. C'est Pierre Bénichoux, et c'est vrai qu'il nous l'avait raconté ici, j'avais oublié, il est en Chine et il va voir une rare synagogue qui se trouve en Chine. Il y a une synagogue. Bon, alors, évidemment, on le sait, hein, il est juif pied-noir d'Oran, Pierre Bénichoux, et il se retrouve donc dans une synagogue en Chine avec uniquement des Chinois. Et là, il y a un Chinois qui vient voir Pierre. Il dit, vous êtes juif? Pierre dit, oui. Ça, alors, c'est marrant, vous n'avez pas la tête d'un juif.
1: Elle est jolie. Elle
2: est Moi, je trouve que cette histoire, c'est la plus philosophique des histoires qu'on puisse raconter. Elle est géniale, non?
5: Elle est géniale.
2: Le livre n'est pas encore sorti, mais vous pourrez le trouver en librairie à partir du mois de mars. Tiens, bah, pas très loin de Pierre Bénichoux, ici aux Grosses Têtes, quelqu'un qui a dit « La modestie chez un acteur, c'est comme la passion chez une prostituée.
1: » Bon, c'est pas Vincent Lindon.
13: Quelqu'un qui est venu au...
2: C'est pas Vincent Lindon.
5: Jean-Pierre Coff.
2: Jean-Pierre Coff.
13: C'est quelqu'un qui était aux Grosses Têtes.
2: Quelqu'un qui était aux Grosses Têtes.
1: Jean-Yves Sim. Acteur.
2: Alors, acteur très peu. Hein. Il a joué un peu, mais...
1: Martin
5: Sim.
2: Il aurait aimé, oui.
1: Martin.
2: Jacques Martin. Bonne réponse de Patrick Sébastien. Une citation cette fois pour Patrick Ansel, une citation littéraire. Monsieur Ansel habite dans les Landes, qui a dit « La foi soulève des montagnes, oui, mais des montagnes d'absurdité. »
1: Oh, c'est joli, c'est beau ça.
2: Et pourtant, c'est quelqu'un qui l'avait la foi, pour tout dire.
5: L'abbé Pierre.
2: Ah non.
7: L'abbé Pierre.
2: Je sais pas s'il a soulevé des montagnes.
1: Mort, bien sûr.
2: C'est mort, ça a été prix Nobel de littérature.
1: Camus.
2: Et ça a même écrit « Les caves du Vatican ».
4: Ah, mais c'est Gide.
2: André Gide, bonne réponse de Valérie Trierweiler. Allez, une dernière pour la route, vous êtes d'accord?
1: Oui.
2: Ah,
1: oui.
2: Bah,
1: oui,
2: ah mais attention, ça peut nous coûter 300 euros, parce qu'il faut de la mémoire pour se rappeler le nom de celui qui a dit « Pour qu'il y ait le moins de mécontents possible quand vous faites de l'humour, faut toujours taper sur les mêmes. »
1: Ah, c'est pas mal.
5: Jules Jouy.
1: Alors, est-ce que c'est un Français?
5: Raoul Ponchon.
2: C'est un Français, mort il y a une vingtaine d'années.
1: José Arthur.
2: Mais je suis pas sûr que vous allez y retrouver son nom.
5: Il y a 20 ans.
13: Un chansonnier.
2: Ça, à mon avis, ça peut nous coûter 300 balles.
1: C'est un chansonnier.
13: Chansonnier.
2: Pas chansonnier.
5: Frédéric Dard.
2: Non.
13: C'est une femme.
2: C'est un homme. Non.
14: Pourquoi vous dites qu'il faut de la mémoire? Parce qu'il a déjà été cité, qu'il faudrait s'en souvenir.
2: On l'a cité, mais très rarement. Et
1: il était écrivain.
2: Il était alors plutôt producteur, dessinateur, créateur, en tout cas d'un grand dessin animé.
1: Topor?
2: Non, pas Topor, mais on se rapproche.
13: Chaval?
5: Porto?
2: Non. Si vous trouvez le dessin...
13: Ah, c'est les Shadok?
2: C'est le créateur des Shadok.
5: Le créateur des Shadok.
7: C'est pas mal.
2: Oui, mais vous voyez, c'est son nom.
1: C'est une de mes imitations préférées à l'époque.
2: Allez-y.
1: Les Shadok, à cette époque, avaient fait les grosses têtes.
2: Et oui, c'est dans les années 68-69 hein, que sont
5: sortis. Oui, c'est Jacques. Jacques quelque chose.
2: Bravo.
5: Oui, c'est Jacques. Jacques faisant... Non,
1: Rouxel.
2: Jacques Rouxel. Ouais. Bonne réponse. Bonne réponse de Patrick Sébastien. Jacques Rouxel.
1: Rouxel. Ah, j'avoue.
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2: Une question pour Madame Sabine Lampe. Mme Lampe habite à Aix-en-Provence. Bon, évidemment.
15: Non, on ne fera pas de jeu de mots.
2: Vous ne l'allumez pas.
15: C'est pas une lumière. Elle a des ampoules au pied, mais voilà.
16: Et elle est LED.
2: Mme Lampe, oh non, écoutez. Non,
15: ah bah chez elle, on pouvait pas dire c'est pas Versailles ici. Ouais. Quand on n'éteignait pas. Enfin bon, bref. Allez. Oh, j'ai tenté, ça a foiré, ça va, c'est bon.
16: Ça arrive.
2: Écoutez, Madame Lampe espère 300 euros, une rallonge donc.
15: Je trouve qu'on devrait tous lui dire « Ah bah jour, Madame Lampe !»
2: Mais c'est n'importe quoi.
16: C'est vrai.
15: Quoi ? Oh là là, si on va pas toutes les faire.
2: Vous êtes en train de l'achever. Alors, Madame Lampe, donc, qui habite Aix-en-Provence, nous emmène indirectement.
15: Elle habite pas à Douille ?
17: Ils sont partis dans un combat, les deux. Là.
16: What ?
17: Qui aura le dernier mot ?
15: What ?
17: Attention,
15: What ?
17: Qui aura le dernier mot ?
2: Bon, alors, mais ma... Vous allez me laisser parler.
15: Non, mais attends, mais chalogène, là.
2: Alors, Mme Lampe, j'espère, ne nous en voudra pas de ces vilains jeux de mots concernant son nom. Et la question nous emmène au Mans. Tiens, chez Stevie.
16: Ah, ouais.
2: C'est une question choisie d'ailleurs pour Monsieur Ramy, car vous avez une chance de répondre à cette question, Adil. Oh. En effet, ce week-end...
15: Ça doit être très simple. Deux et deux.
2: Ce week-end au Mans...
17: Le Mans sonore.
2: Dans la Sarthe, il y avait à Luban Soccer, il y avait un tournoi de football ce week-end, un peu particulier, il faut le dire, puisque les équipes qui étaient en lice, il y avait une douzaine de clubs du département, se sont affrontés dans ce football un peu différent du football classique. Qu'est-ce qu'il est interdit de faire pendant les matchs de foot de ce tournoi ?
17: On n'a pas le droit d'utiliser ses pieds.
2: Non.
17: Le ballon ne doit jamais tomber sur le sol.
2: Ah non.
18: C'est un truc particulier, on est d'accord.
2: Ah oui, bien sûr, autrement...
15: C'est vestimentaire ?
2: Non.
16: Mais c'était pas...
17: Mais en ce moment, tout se passe au Mans.
16: Ah oui. Ah bah oui.
17: Mais non, mais on avait Jean-Michel Jarre.
16: Mais tout
17: on avait Jean-Michel Jarre pour une première mondiale.
16: Ah oui.
17: Avec... Mais non, mais le Mans sonore, c'est la biennale du son. Non, mais c'est exceptionnel.
2: La biennale de la rillette et du son.
17: Ah non, mais du son 3D avec une structure unique au monde.
16: Bien sûr.
17: Ah,
16: mais oui.
17: Et vous me parlez des soccer.
2: Tout se passe au Mans.
16: Mais la guerre en Ukraine, c'est au Mans. Tout est au Mans.
2: Les Oscars, ça se passe au Mans cette année.
16: Les Molières.
2: Le G7, c'est au Mans.
16: Mais tout est au Mans.
2: Les Jeux Olympiques du Mans.
16: Ah, mais Madame Oudéa Castéra va mettre ses enfants au Mans.
2: Tout se passe au Mans.
17: Est-ce que ça a un rapport avec le ballon?
2: Bah oui, puisque c'est du football.
16: Mais Laurent, c'est spécifique à ce tournoi-là ou à l'Urban Soccer en général?
2: Bah, c'est quoi l'Urban Soccer?
16: Bah, c'est le foot, c'est le foot à 5 où il y a des rambardes, il n'y a pas de touche et voilà.
17: En intérieur peut-être.
2: Effectivement, c'est en intérieur l'Urban Soccer. Mais là, c'est plus particulièrement du football où il y a une interdiction et c'est, il paraît que c'est très fatigant d'ailleurs.
16: Ah, il n'y a pas de remplacement.
15: On ne peut pas rester statique. Il faut toujours courir.
2: Alors,
19: on n'a pas de crampons.
18: Non mais ça c'est normal dans tous les.
16: Mais attends,
18: il y a pas de crampons dans les foot.
16: On a joué au Urban Soccer. Il y a pas d'arrêt de jeu.
18: Qu'est-ce qu'ils ont pu inventer en fait?
15: Il n'y a pas de time, il n'y a pas de break, il n'y a pas de pause.
2: Expliquez, monsieur Ramy, pourquoi il n'y a pas de crampons dans...
18: Parce qu'on est en salle, il n'y a pas de pelouse.
16: C'est de la moquette.
18: Ouais, oui.
20: On joue en talon aiguille alors.
16: Oui. On parle pas de tes soirées, Olivier. Oh.
18: Non, mais c'est très fatigant. C'est très fatigant.
19: Vous dites, il n'a pas de souliers.
20: C'est très fatigant, enfin, j'imagine.
18: Qu'est-ce qu'ils ont pu inventer?
15: Il n'y a pas d'entrain.
16: Il n'y a pas de touche, il n'y a pas de tacle.
17: Est-ce qu'ils sont statiques, en fait?
2: Non, ils ne sont pas statiques.
15: Ils sont obligés juste de courir tout le temps.
2: Non, enfin, justement.
15: Boucher. Non, de bouger tout le temps.
16: Non.
17: Ils n'ont pas le droit de courir.
2: Ils n'ont pas le droit de courir, c'est du foot en marchant. Bonne réponse.
19: C'est dur.
0: Mais alors, attendez.
16: Adil, t'aurais dû trouver, toi.
18: Quoi que j'aurais pu réussir, hein.
16: Adil, il faisait du organ soccer dans les vrais matchs de foot, lui.
2: Mais c'est... Ah bah, Lionel Messi faisait ça au Paris Saint-Germain.
18: Mais grâce à ma vitesse, il a attrapé Pamela Anderson. Elle est passée au ralenti. J'ai dit, attends, bouge pas, toi.
2: Un joueur l'a dit, c'est frustrant parce qu'il faut s'habituer à ne pas courir et à marcher vite.
19: Mais... Je peux leur expliquer, je peux les entraîner. Hein. Pas courir.
0: Non, mais ils se déhanchent en marchant comme à la marche rapide.
2: Il y a presque autant de plaisir que dans le vrai foot.

0: 11 et en courant. Là, ils sont 5 ou 6 joueurs dans chaque équipe. Interdiction de courir. Le ballon ne doit pas passer au-dessus de la taille et les contacts sont interdits.
1: Celui qui est comment, derrière la cage, là, vous savez,
2: le gardien.
0: Devant,
2: gardien,
0: vous voulez dire devant la cage. Oui, parce que voilà, si derrière, derrière, c'est trop tard.
3: C'est le spectateur derrière.
4: Lui, si tu mets le tampon derrière, ça va pas le faire.
1: Lui non plus, il peut pas courir pour arrêter la.
3: Ah bah non.
4: Mais il court pas, lui, de toute façon.
0: Oh, le gardien, il court jamais, le gardien.
1: Ah bah, en général, ils courent pas, mais ils peuvent faire quelques pas, un petit pas de course. C'est ça que je demande.
5: Ce serait sympa qu'il y ait des gens qui ont au moins 100 de QI ici, non?
4: Non, tu t'expliques pourquoi.
0: Je peux pas inviter 100 grosses têtes.
4: Tu veux que je t'explique ou pas?
1: Vas-y.
4: On parle de foot urban soccer. Dans un stade de futsal, les gardiens ne courent pas du tout parce que les cages sont petites. Oui. En t'allongeant, tu fais toute la cage.
3: Il y a des cages de handball.
1: Ah, bah voilà. Se foutre de moi et de mon QI qui va très bien. Je te remercie. Non, cela dit, c'est pas vrai, j'ai fait un quiz sur internet, sur
5: un quiz de quiz
1: qui n'en finissait plus. Alors à la fin, il fallait payer, j'en pouvais tellement plus que j'ai payé du coup.
0: Faut dire que vous avez une cervelle de moineau qui fait cui.
5: Et à la fin, donc t'as payé, ils t'ont dit que t'avais combien?
1: 26.
3: Merde,
2: t'as fait ça en fin de soirée?
3: Attendez, 26.
0: 26 de cuit ou 26 euros?
1: 26 de QI?
2: C'est pas possible.
3: Non.
1: Un jeu. Je vais vous expliquer, c'est que je suis trop émotive. Et qu'il y a des évidences. Oh, ça va, hein. Il y a des évidences, par exemple, 2 plus 2 égale. Et moi, je me dis, il y a un piège.
3: Oui. Ceci dit, 26, ça me semble beaucoup, moi.
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0: Quel rôle les actrices Sarah Bernard et Nicole Garcia, à quasi un siècle d'intervalle, ont-elles joué en commun? Sarah Bernard et Nicole Garcia.
7: Théodora,
0: non.
7: Bécassine.
0: Alors, je dis un siècle, pas tout à fait. J'ai entendu Bécassine, Bernard, mais ça n'est pas Bécassine. Et j'aurais aimé tellement vous faire plaisir. Bah oui. Mais franchement,
7: je le sens.
0: Je vois mal Nicole Garcia dans Bécassine. Je ne sais pas pourquoi.
8: Oui. Sarah Bernard, moi aussi. Bécassine.
9: Ce qui serait amusant, c'est de savoir quand Madame Sarah a joué ce rôle.
0: Alors, je vais vous donner les dates. Vous verrez qu'il n'y a pas tout à fait un siècle, d'ailleurs, qui sépare les deux dates. Sarah Bernard, c'était dans un film, hein, c'est même pas au théâtre, dans un film en 1913.
9: Ah, bah dis donc.
0: Et Nicole Garcia, c'est en 1978. Et c'était pour un téléfilm.
7: Ce serait pas La Voix Humaine, un truc comme ça, non.
0: C'est quoi le rôle de La Voix Humaine?
7: C'est pas l'histoire de
8: monsieur
7: le truc de Cocteau.
0: Oui.
7: Mais il n'était pas venu encore, peut-être.
9: Si. Est-ce qu'en 1913, c'est un personnage...
7: Plus tard, peut-être.
0: J'aimerais tellement lui faire plaisir à Bernard.
7: Hein? Oh, bah, écoute, fais-toi un chèque.
10: est-ce que c'est un personnage historique?
0: Alors, historique, oui. Je pense qu'on peut considérer que c'est un personnage historique. À partir du moment où Franck Ferrand en a fait un podcast, c'est forcément historique.
5: La maman...
2: Alors là, il va me piéger.
0: Marguerite Gauthier, non.
7: La maman de Napoléon.
0: La maman de Napoléon,
9: est-ce que c'est le rôle d'une autre actrice?
0: Oui.
9: C'est
7: Marilyn Monroe.
0: Non. Oh, Sarah Bernard, c'est... quelle
7: joue Marilyn
0: Monroe.
7: Réjeanne.
0: Soyez logique quand même, Bernard.
7: Je cherche.
0: Elle était pas née, la pauvre Marilyn, quand Sarah Bernard.
9: Ah, c'est Adrienne Lecouvreur.
0: Bonne réponse de Franck Ferrand.
7: Bravo.
0: Faut expliquer qui était Adrienne Lecouvreur.
5: Ah, le maréchal de Saxe.
9: Une comédienne qui a eu un sort un peu tragique et qui a été, on peut dire, la maîtresse d'un des plus grands personnages du XVIIIe siècle, le maréchal de Saxe.
0: Elle est morte à 37 ans et on dit qu'elle aurait été empoisonnée par une de ses rivales.
10: Par un bouquet de violettes?
0: La duchesse de Bouillon. Oui, on dit que c'est un bouquet de violettes qui l'aurait, mal parfumé, évidemment, le bouquet de violettes, qui l'aurait empoisonné. Qu'est-ce que vous m'armenez, vous, là-bas?
7: Non, mais, on appelle ça le bouillon de 11h.
8: Boire le bouillon.
1: Mais alors, qui, quand on lui offre des violettes, mange les violettes?
9: Oh, mais non, il ne les a pas mangées.
0: Le votre cheval.
8: Boit des mules partout.
0: Alors, c'est Voltaire qui était, paraît-il, amoureux de cette actrice, Adrienne Lecouvreur. On dit qu'ils ont eu une liaison.
9: Oui, alors, les liaisons de Voltaire, ça n'allait jamais très loin. Hein, parce que Voltaire a eu des liaisons avec beaucoup de dames incroyables. Et notamment, bien sûr, avec Émilie du Châtelet, mais on dit que c'était pas un très grand amant.
7: Ah bah, c'est ce qu'on dit de moi.
10: Et puis c'est un opéra.

0: Il a retrouvé.
1: C'est carrément l'almanach Vermeaux, là.
0: Il a retrouvé au
2: Je
0: Zouane.
2: Savais que reprendre le Gérias dans cette émission, c'était une tuile. On oublie Adrien le couvreur, ça évitera d'autres jeux de mots. Foireux.
0: J'aimerais pas ça. Hein?
2: Qu'est-ce qu'il y a, mon bon Bernard?
0: Vous vous rendez compte comme vous le remettez à sa place?
2: Bah oui, mais il le mérite.
0: Ah hein. Bah il est pas drôle, c'est sûr, mais enfin, on peut le faire gentiment.
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2: Adrien Snaïki, qui habite Bayonne, d'espérer lui aussi 300 euros. Là, je compte sur Franck Ferrand et tous ceux qui ont un peu de culture ici pour, évidemment, me dire quel est le nom de cette correspondance entre Usbek et Rika.
5: Oh, ah, c'est le...
6: C'est un train
5: les lettres persanes.
2: De...
5: De Montesquieu.
2: Eh bien sûr, bonne réponse.
0: Montesquieu.
5: C'est dit avec un dédain.
6: Il est intelligent, ce naturiste.
7: Les lettres de Montesquieu.
2: Ah non, mais alors là, écoutez, c'était assez facile. On apprend ça à l'école, quand même.
5: Oui,
2: hein,
5: oui,
6: c'est vrai. Il lettres... faut y aller à l'école, vite.
8: C'est vrai, c'est vrai.
2: Les lettres persanes de Montesquieu. Je peux même vous dire, moi, j'avais fait une rédaction. J'ai parfois raconté, mais tant pis, je vais raconter une nouvelle fois. Mon professeur de français, monsieur Lenné, nous avait fait lire les lettres persanes. Voilà pourquoi je me souviens, évidemment, des deux correspondants, puisque c'est un échange épistolaire, hein, entre ces deux Iraniens, persans, je sais pas comment on peut...
5: Ce sont des persans qui sont très étonnés de tout ce qu'ils voient en France.
2: Des embarras de Paris, d'ailleurs. Il y a des embouteillages à l'époque. C'est ça qui est fou. Et justement, mon professeur nous a dit, bah, maintenant, faites une rédaction où vous allez vous aussi faire comme si vous écriviez un correspondant pour décrire les embouteillages dans une grande ville. Alors voilà. Et donc, j'avais fait un truc plutôt marrant. Genre, alors, je n'étais pas Montesquieu. J'avais fait un truc plutôt rigolo. Et c'est ce qu'il avait... J'avais eu 10... Et vous savez ce qu'il m'avait mis, le prof, dans la marge? Il m'avait dit, je ne vous ai pas demandé de faire l'œuvre d'un chansonnier du caveau de la République.
6: Incroyable! Ah, déjà à l'époque!
2: Incroyable! Et j'ai démarré au caveau de la République. C'était en troisième.
8: C'était prémonitoire.
2: Prémonitoire. Et l'année d'après, même chose. Dissertation d'une prof de français, madame Durillon.
8: Durillon?
2: Oui, madame Durillon. Elle nous fait lire la BD Astérix. Elle nous dit, imaginez comment on doit faire un bon banquet, comme le banquet final des albums d'Astérix.
6: D'accord.
2: Et là, je m'amuse à faire une recette, alors mettez une louche de ceci, un truc, je fais ça sous forme de recette. Et pareil, 11. Oh. Et elle me met, je ne vous ai pas demandé de faire une émission d'Europe numéro 1.
8: C'est drôle.
2: C'est fou quand même.
6: Et depuis, vous faites quoi? Vous êtes dans le BTP?
2: Depuis, j'engage des chômeurs. Et un milliardaire. Comment on fait pour être milliardaire, Richard Orlinski?
9: Ben justement, j'allais vous retourner la question.
8: T'as tout de suite été connu?
6: Non, au début, c'était l'outre, ça marchait pas du tout. Ouais.
2: Au début, il faisait en travail manuel. Son prof lui disait, je vous ai pas demandé d'ouvrir une galerie à Los Angeles.
0: Pas mal.
2: Mais c'est ça en plus, les profs.
9: Exactement.
2: C'est terrible. Quand même, ça.
5: Monsieur Guy de Graine.
2: Vous étiez bon ou pas en dessin?
8: En art plastique.
9: Non, j'étais nul à peu près à tout. Non, j'étais bon au début.
10: À ce moment-là, déjà.
9: Ouais, mais là,
6: En science-là, t'étais bon dès qu'on parlait des animaux.
9: En dissection des grenouilles, oui. J'étais bon. Mais non, à l'âge de, jusqu'à, je sais pas, en sixième, cinquième,
6: Tu l'as vu combien de fois, King Kong, le film?
9: Ah, j'adore ce film.
6: Bah, ça me...
8: Mais tu faisais poterie comme...
9: Comment?
8: Comme occupation quand t'étais petit.
9: Je faisais de la poterie.
2: C'est pour ça qu'il a fait une petite statue pour les Jeux Olympiques, parce qu'il y a son hymne à chaque fois dès qu'on monte sur le podium. Allons enfants de la poterie.
0: Pas mal.
2: En tout cas, Rika et Usbek, c'est bien les lettres persanes. Et j'ai une autre question pour monsieur Ferrand. Il brille Ferrand quand même aussi.
6: Il n'y a pas que lui, ça va. Tous répondent.
2: Mme Romieux habite Campania dans l'Ariège et elle espère elle aussi 300 euros. Quelle célèbre bataille eut lieu le 25 février 1800. 130.
5: Waterloo.
2: Waterloo. L'autre, il se prend pour Abba, lui tout seul.

0: La prise d'Alger, non?
1: La prise d'Alger, non,
2: c'est pas la prise d'Alger, parce que ça n'existait pas à cette époque, Alger.
0: C'est la prise d'Alger, c'est début 1830.
1: Alors, 25 février 1830, précisément.
2: Voilà, même Stéphane Bern, il aurait répondu.
1: Monsieur Ferrand.
0: C'est en Espagne?
1: Ah non, c'est en France. Une célèbre bataille.
3: GEMAP,
1: non. 25 février 1830.
4: Austerlitz. Alors, à l'arme blanche.
0: En février 1830, on est sous le règne de Charles X. La France est en paix, a priori.
2: En paix.
0: Donc pourquoi est-ce que... Mais c'est pas une bataille militaire.
1: C'est la bataille d'Hernani.
2: C'est la bataille d'Hernani.
1: Et le premier à l'avoir dit, c'est Max Boublil.
2: Je peux en parler de la bataille d'Hernani.
1: C'est quoi la bataille d'Hernani?
2: C'est entre les romantiques et les classiques. C'était une bataille sur le théâtre.
1: Exactement.
3: C'est la bataille d'Armani, sur les fringues, toi.
1: Et exactement, ça se passe à la Comédie Française.
2: À la Comédie Française.
1: On représente une pièce de Victor Hugo. C'est la générale.
2: Générale.
1: Voilà. Hugo a écrit une pièce qui s'appelle Hernani. Et la bataille d'Hernani, c'est entre ceux qui sont pour Victor Hugo et ceux qui sont contre. Ah, j'ai quand même réussi à piéger Monsieur Ferrand parce que, effectivement, cette bataille d'Hernani a eu lieu le 25 février 1830. Ce n'était évidemment pas une bataille militaire. Et quand on pose une question combat, c'est Max Boublil qui répond.
5: À suivre.
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3: Ah, ça va pas du tout. En plus, j'ai fait un cauchemar horrible cette nuit. C'est plaisir de vous voir, parce que ça va pas du tout. J'ai fait un cauchemar horrible. Je sais pas où j'étais. J'étais sur un toit, puis au loin, il y avait des ruines. C'était pas en banlieue, mais c'était à l'étranger. Puis il y avait une piscine, ça partait bien, mais c'était bizarre parce que il y avait un gars, là, qui ressemblait, c'était pas Bruce Toussaint parce qu'il avait des cheveux. Stéphane Plaza. Sur un transat, comme ça, il me regardait, je comprenais pas. Puis je voulais me baigner. Puis en fait, il y avait une famille de tuches qui faisait des bombes dans l'eau. C'était chiant, mais en fait, c'était Valérie Trierweiler et Julie Leclerc. Et puis après, je vous voyais, vous, patron, avec un mec plus jeune, donc du coup, vous me regardiez plus, et j'y savais, j'aurais plus d'émission, et... Oh. Et c'est ça, ah, je sais pas, c'était horrible comme cauchemar.
1: Ça, c'est vrai, ils vous regardent pas, vous avez vu votre gueule.
3: Ah, mais non, c'était en Grèce avec vous, on est parti en séminaire.
2: Ça faisait du bruit, non?
1: Ah, oui, oui. On était les grosses têtes, c'est vrai, en séminaire de travail.
7: Ouais. Ah, oui.
1: C'est marrant comme quoi on n'est pas crédible.
7: Il faut le dire. On réfléchit aussi une nouvelle
0: question. On a travaillé.
1: Oui, vous qui êtes crédible, est-ce que vous pouvez expliquer que c'est vrai?
0: En fait, on est allé là-bas pour travailler. On avait beaucoup de points à éclaircir.
1: Voilà.
0: Et on en a éclairci certains.
8: Voilà. Sauf quand il est aux grosses têtes. Hein. Pas crédible quand il est aux grosses têtes.
1: Pourquoi?
8: Bah, parce que ce qu'il vient de dire, c'est faux.
3: Tu veux qu'on raconte ta soirée dans le bar à strip, toi? Il est malin, lui. On a fini le commissariat. Heureusement, chacun là fait les potes avec Macron, il s'en est sorti.
8: Dès qu'il y a de la merde, il est là, lui.
1: Méfiez-vous, Paul, parce que c'est vrai qu'on a des dossiers maintenant. Ah, le petit jeune, je peux vous dire qu'on a dévergondé pendant le week-end.
8: Pas du tout.
3: Alors non, là, c'était super.
8: Moi, bon, vivant.
3: Il fallait coucher pour assurer son CDI, mais ça valait le coup.
1: Juste pour revenir là sur le séminaire. Monsieur Paul Aycarat, qui vous avez trouvé le plus sympathique des grosses têtes pendant ce séjour?
8: Je sais pas.
3: Bon, quel est le meilleur coup? Ça va aller plus vite.
7: Attends, tout ce que tu vas dire, Paul.
8: Non, ils étaient tous sympathiques.
1: C'est vrai.
8: C'est compliqué parce que tout le monde est différent. Donc dire qui est le plus sympathique en sachant
1: ça,
8: que
1: ça, j'ai remarqué, c'est vrai que s'il y a bien un truc qui caractérise les grosses têtes, c'est que vous êtes différents.
4: On est tous différents.
1: Un nombre de gens différents,
8: avec une certaine
1: différent.
8: Une sympathie inhérente à chacun, mais je peux pas. Choisir, décider qui était la plus sympathique à tel moment, sachant que chaque jour change.
7: Oui, ça dépend du contexte.
1: Bah ouais,
3: les hétéros sont sympas, c'est les PD qui sont casse-couilles.
9: Mais quand on a le luxe d'avoir Franck et puis Paul qui se complètent, qui nous racontent des choses, qui font nos guides dans les musées.
1: Faut quand même dire que Franck Ferrand, effectivement, est formidable comme guide touristique.
0: Oui. C'est l'ami guide, un peu.
1: On a fait le musée de l'archéologie, il nous expliquait tout très bien. Et c'est vrai que Paul Aycarat, il était derrière, il raconte que des conneries.
4: Non, non, non, non, non,
1: Et vous, Julie Leclerc, ça a été bien votre séminaire alors ?
5: Très très bien. On était dans un hôtel magnifique. On avait forcément, dès qu'on levait les yeux, on voyait l'Acropole. On avait des paysages sublimes autour de nous.
3: Le Formule 1, il est incroyable.
5: Il est bien.
9: C'est dommage, on n'avait pas les mêmes. Et puis on était une bonne bande de filles. On s'est toutes exactement régalées.
3: Si on m'avait dit un jour que je visiterais le Parthénon avec Daniel Evenoux, je savais pas où étaient les ruines du coup.
7: Attends, oui, c'est marrant. On s'est dit, il y a un anachronisme, il y a une momie en Grèce.
3: Bah oui, t'es délire.
8: Non, bah non,
3: sortez avait... là, enlevez-lui les bandes, enlevez-lui les bandes.
1: On mange un peu toujours pareil en Grèce, en
3: pas revanche. Pas du tout, c'est
5: non,
3: vrai.
5: On a toujours la salade de tomates avec les petits morceaux de feta, voilà, avec des olives.
3: Oui,
5: le petit régime crétois.
3: Mais il faut un très bon cassoulet, par contre.
8: Feta matin, midi et soir.
1: Feta neuneu pour vous. Une première citation pour Cyril Leblanc, qui a dit « Mozart était tellement précoce qu'à 35 ans, il était déjà mort. »
8: Pierre Dac.
1: Non.
8: Jean-Yves Desproges.
1: Pierre Desproges, bonne réponse de Paul Alcarat. Qui a dit « Être dans le vent, c'est une ambition de feuille morte. »
5: Mais c'est poétique.
3: Liane Folie.
1: Non.
8: Gérald Darmanin.
1: Non, un écrivain et philosophe français.
7: Ah oui.
1: Dont je dois dire, j'ignorais le nom jusqu'à hier dans l'avion. Quand j'ai trouvé cette citation dans le Figaro.
7: Ah, vous connaissiez pas son nom.
8: Il est né quand? Il est né quand?
7: On vient de Grèce, on n'a pas révisé.
0: Merleau-Ponty.
1: Merleau-Ponty.
3: Michel Aufraise. Il est aux fraises, Michel, de plus en plus.
1: Un écrivain et philosophe français, récompensé par l'Académie française.
7: Oui,
0: à l'époque.
1: Ah, voilà, influencé par Platon, Aristote.
3: Ah, Thierry Beccaro.
1: Non.
8: Tyrozon.
1: Pardon.
8: Tyrozon.
7: Non, ça, c'est un dinosaure, ça.
1: Non. Il est né à Saint-Marcel-d'Ardèche en 1903 et il est mort en 2001.
3: 98 ans. Bravo, papy.
1: Et oui, absolument.
3: Bravo, respect.
1: Oui, effectivement.
3: Dans quel état, par contre?
7: Tu vois, gars.
8: Ça commence pas par un T?
1: Oui, ouais, oui, ça commence.
7: Son nom, mais Chiffrelette.
3: Thierry Ardisson.
5: Théodore, quelque chose?
7: Nodule.
5: Thomas.
1: Non.
8: On
1: peut vous donner son prénom si ça
5: Boris.
1: Vous aide.
5: Oui, allez.
1: Gustave.
5: Ah, Gustave Eiffel.
8: Oui, c'est...
7: Hey, t'as vu, Paul, d'avoir été touché les nénettes? Ben, ça t'a tout mélangé.
8: Gustave Thibon.
1: Gustave Thibon. Bonne réponse de Paul Alcarat. Thibon, Polo, Thibon.
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1: Ah, c'est dommage que vous n'étiez pas avec nous, monsieur Mabi, à Nice en déplacement.
11: Ah ouais, j'aurais vu Estrosi, ça m'aurait fait plaisir.
1: Alors, il n'y a pas que Estrosi, mais c'est vrai qu'il était très sympathique, le maire de Nice.
11: Ah, il a plus qu'il morde.
8: Très sympa.
1: Mais c'est surtout le restaurant où nous avons festoyé. Ça m'a rappelé les grandes heures de RTL quand Fabrice foutait un peu le bordel dans les restaurants.
12: Moi, je vous ai vu sur les réseaux sociaux, vous faisiez tourner les serviettes. Hein.
13: Vous avez chanté Les yeux d'Émilie, elle est formidable cette
1: monsieur
13: chanson.
1: Monsieur, ça fait comment Les yeux d'Émilie?
14: J'ai pas chanté ça, moi. Mais non, j'ai chanté Aznavour. J'habite seul avec maman.
13: Oui, c'est très moins festif.
14: Dans un très vieil appartement, rue Sarrazate.
13: C'est faux, là.
14: J'ai pour me tenir compagnie une tortue de canarie
11: et une chatte.
14: J'habite t'es laissé seul... la chatte, hein, Christophe, t'as remarqué?
11: Oui. J'habite seul avec mémé, rue du Faubourg Saint-Honoré.
3: C'est la chanson d'Emmanuel Macron.
1: Mon enfin, Bernard.
11: Bah quoi, je m'amuse.
1: Bah, oui.
11: J'étais pas à Nice, mais j'ai le droit de chanter et de m'amuser.
1: Absolument. Marcella Yacoub va bien. Pardon, je prends de vos nouvelles, chère Marcella.
13: Elle a mis ses plus jolies lunettes de soleil.
12: Ah, c'est lunettes des vues.
11: J'ai cru que c'était Polnareff, moi.
13: Oui, c'est vrai qu'elle a des lunettes très étranges. Hein.
12: C'est je suis presque aveugle.
1: Bah, il paraît d'ailleurs qu'on vous a déjà comparé avec Polnareff à cause de ses lunettes. Il paraît.
12: Oui, tout le temps.
1: Vous m'avez raconté ça dans dans une brasserie que vous fréquentez.
13: C'est la moustache peut-être qui fait ça.
1: Qu'est-ce qu'ils vous ont dit les gens?
10: Bonjour Paul Pornalet.
14: Paul Pornalet.
1: Ah, oui.
15: Alors, c'est pas monsieur Paul, monsieur Paul. Madame Naref.
14: Non, mais ils l'ont confondu avec son cousin
15: c'est,
14: Paul.
15: Non, c'est pas sympa parce que. Non, c'est pas Paul Naref, c'est Michel Paul Naref.
16: Quand tu vois Paul Naref aujourd'hui.
15: Elle pensait que c'était Paul le prénom et Naref le nom de famille.
14: Mais le personnage. Paul Naref, c'est un vendeur dans le sentier.
16: Quand tu vois Paul Naref aujourd'hui, tu comprends que la poupée dise non, hein, parce que. Oh la vache! Ah, il faut pas vieillir!
10: Paul Naref, je pensais que c'était ses parents.
1: Non, non, c'est Michel. Non,
14: mais c'est ça comme... fait ça avec tout le monde, genre Johnny Hallyday, tu pensais que c'était Ali. Et
15: oui, c'est un rebeu!
14: C'est un arabe, Johnny Hallyday, vous savez pas?
1: Il y a aussi Hugo Freck.
14: Oui.
1: Qui n'est plus vraiment d'ailleurs.
16: Bon, si, arrêtez! Il a 95 ans, il est quand même vachement bien.
1: Ah, bah, Hugo Freck?
17: Bah, donc, il a la forme, mais... à 95 ans, moi j'aimerais bien être comme ça quand même.
16: Oui, mais toi, il
1: est. Ça y est!
17: Pas loin.
1: C'est vrai que vous êtes signataire de la loi sur la fin de vie. Sylvie, oui. Il paraît que vous étiez pour l'euthanasie déjà du temps de Madame de Fontenay.
18: Oh, mais vous êtes horrible.
17: On est pour l'interdiction de mourir.
16: C'est vrai que tous nos copains meurent. C'est affreux.
1: Oui, ah, oui, oui.
16: Alors
1: oui,
16: moi,
1: oui.
16: Je regarde d'abord leur âge sur Wikipédia.
1: Oui.
16: Et je me dis, j'ai 77 ans, il me reste encore 3 ans. Bon.
15: Ah, ça va.
16: Et puis après, je raye leur nom sur mon iPhone.
10: Mais tu n'es pas vieux du tout.
16: Et finalement, sur mon iPhone, j'ai plus que mon numéro de téléphone. Et alors, je vais vous dire... Non, mais attendez, Laurent.
17: Alors, moi,
16: attendez, Laurent.
17: Tu sais ce que je fais.
16: Attendez, Laurent, je vais vous dire... Quand je m'emmerde, ben, je m'appelle.
1: Et vous, Fabrice?
17: Alors, moi, je cherche les avis de décès.
1: Oui.
16: Ah, tu vois.
17: Parce que j'appelle des copains et ça ne répond pas. C'est vrai, c'est horrible. J'appelle des copains, ça ne répond pas. Pendant un certain temps, je laisse des messages, ça ne répond pas. Je me dis, il se passe quelque chose. Alors, je prends le nom, je prends la ville où ils habitent et je cherche avis de décès.
15: Et alors?
17: Eh ben, le pire, c'est que je trouve.
15: Quelle horreur.
16: L'autre fois, je voulais acheter un viager. J'avais trouvé un truc sympa. Je
1: vous vouliez
16: aperçu...
1: vous acheter un viager?
15: Un viager à 70
1: ans. Vraiment optimiste.
16: Les mecs qui vendaient étaient plus jeunes que moi. Alors, là, tu sens que tu vieillis.
10: Moi, je pense que tu mens avec ton âge. Oh,
16: ça va, toi.
1: C'est l'Ariel Dombal des chansonniers.
15: Non, mais c'est pas... T'as que 77.
16: Je mens... Bah, oui.
15: Ah ouais.
10: Moi, j'ai
16: mis un 47, toi, 47, là.
15: Non.
16: La classe 47.
17: Bah, mais t'es un pauvre gamin.
16: Moi, t'es plus vieux que moi.
17: Bon, tu plaisantes. Moi, je suis né en 41. J'ai 83 balais,
15: oh
17: monsieur.
15: Là. Oh là là. Oh là là. Oh là.
1: Vous voyez?
15: Bravo.
1: Vous voyez, monsieur Haz, ça conserve d'être aux grosses têtes.
14: Non, mais j'essaie de pas leur parler parce que ça a l'air d'être contagieux.
1: Allez, une première citation. La citation sera pour Thomas Vinel, qui habite dans les Vosges, qui a dit « Demain, quand on offrira un livre à un gamin, il le tournera dans tous les sens pour savoir où mettre les piles. »
17: C'est récent,
16: ah, c'est
17: ça.
16: Joli, ça.
1: Ah, pas tant que ça, justement.
17: Non,
14: Coluche.
1: Et c'est Coluche. Bonne réponse de monsieur Haz. Ah, j'aime beaucoup la citation suivante pour Jonathan Trou, monsieur Trou. Ah bah tiens,
15: ah,
1: on
15: Jonathan
1: y revient.
15: Trou, ah, c'est un joli nom, ça. Ça, c'est pas facile. Ah,
1: on est plus très loin de monsieur Trou. Alors
16: ouais. Oh non, non, non, non. Non, mais il y a un moment où on va partir avec Fabrice.
15: Ah bah oui, ça c'est sûr.
16: Ah bah oui. Oh.
15: Restez au moins jusqu'à la fin
1: ah
15: de l'émission.
1: Non, franchement,
17: méfiez-vous, vous partirez peut-être avant nous.
1: Ça, c'est vrai.
16: Non, arrêtez, quoi.
1: Qui a dit, il faut bien croire... Ah, elle est jolie, d'ailleurs, cette citation. Il faut bien croire à la chance, sinon comment expliquer la réussite de ceux que nous n'aimons pas?
15: Ah, c'est joli. Français?
1: Un Français.
17: Ouais, mort. C'est récent?
1: Ah non, c'est pas récent.
16: Français mort. Français mort.
18: Lucchini?
1: Pierre... Un poète, oui.
14: Paul Éluard.
1: Un poète. Pas Paul Éluard.
16: Macorlan.
10: Un poète qui est mort à quelle année?
16: Apollinaire.
14: Alors, Prévert.
1: Pas Prévert.
17: Paul Fort.
1: Non, non, poète, dramaturge, peintre.
16: Francis Cabrel.
15: Peintre.
1: Peintre, poète, dramaturge, cinéaste, réalisateur.
14: Ah, La Fontaine.
10: Jean Cocteau.
16: Bah, Renoir.
15: Jean Cocteau, oui,
10: Jean Cocteau.
15: Cocteau.
1: Et c'est Marcella qui l'a dit en premier. Jean Cocteau. Bonne réponse de Marcella Yacoub.
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1: Une question pour Alexandra Geffray-Simon qui habite le Morbihan. Quel cadeau fit Alexandre le Grand à son célèbre peintre préféré appelle.
20: Un cheval?
1: Un cheval, non.
21: Des portes?
1: Des portes, non.
21: Une arme de guerre?
1: Une arme de guerre, non.
20: Une maison?
1: Une maison, non plus.
20: Un pays?
1: Un pays, non.
21: Une femme?
22: Des bottes?
1: Qu'est-ce que vous avez dit?
21: Une femme?
1: Alors, une femme, expliquez.
21: Je suis pas sûr, mais je sais qu'Alexandre le Grand, il avait l'habitude d'assimiler les cultures et les coutumes quand il arrivait dans un territoire. Il aimait bien dire aux gens, mélangez-vous, etc. Donc, il n'est pas impossible que sur un nouveau territoire, il ait offert, par exemple, je sais pas, une...
1: Ah non, c'est mieux que ça. Mieux que, beaucoup mieux que ça.
21: Il a offert une reine?
1: Une reine, non.
20: Une princesse?
1: Une princesse, bah, pas encore.
22: Ni... Une esclave d'abord?
1: Pas une esclave. Non,
21: sa
1: mais
21: fille,
20: quelqu'un de sa progéniture,
1: sa fille, non, mais
22: sa maîtresse,
1: sa sœur. Maîtresse, évidemment. Ah. Il demande à son peintre préféré de faire le portrait de sa maîtresse. Appelle le fameux peintre en question, commence à peindre celle qui s'appelait d'ailleurs Campaspe ou Panaste. Je sais pas si ça vous dit quelque chose, monsieur Lambron. Et il s'aperçoit, parce qu'il est là, il assiste évidemment à la scène, Alexandre le Grand, et il s'aperçoit que le peintre est en train de tomber amoureux de son modèle et il lui offre donc sa maîtresse. Au lieu d'être en colère, il offre au peintre la femme qu'il est en train de peindre, qui est sa première maîtresse d'ailleurs, hein, Alexandre le Grand. C'est une histoire absolument incroyable. D'ailleurs, ce peintre, vous n'y croyez pas, j'ai l'impression, Lambron aussi.
20: Si, c'est un peu comme Claude François avec France Gall. Oh, qui est passé chez Julien Clerc. Enfin, il y a eu comme ça des translations.
21: Qui est passé chez Julien Clerc.
22: En principe, c'est la gonzesse qui décide. Ah, or là, c'est penses. Pas du tout...
1: En principe, comme d'habitude.
20: Oui,
21: c'est pas très étonnant de Alexandre Legrand. Il avait quand même un peu cette notion-là. Quoi.
1: Mais il faut dire que le peintre Appel était quelqu'un quand même d'assez incroyable. On lui doit d'ailleurs un proverbe que je ne connaissais pas très bien, mais dont le sens va vous parler. C'est Pline l'Ancien, hein, qui raconte tout ça, parce qu'il exposait ses peintures sur les marchés, à l'étal, comme on dit, ce peintre. Et un jour, il avait peint sur un tableau où on voyait, un tableau figuratif, où on voyait les pieds et les sandales. Et dans la nuit qui suivait le moment où il avait exposé ce tableau, il a modifié le tableau parce que la veille, il avait entendu un cordonnier qui passait devant le tableau et qui avait critiqué la façon dont la sandale avait été peinte. Alors, il a repris son tableau et pendant la nuit, il a retouché son œuvre et il a modifié la sandale. Le lendemain, il réexpose son tableau avec la sandale modifiée, certainement mieux peinte qu'elle n'était la veille. Et là, le même cordonnier repasse devant le tableau et il regarde le tableau et il dit « Ah, mais la jambe n'est pas bien non plus. » Et là, Appel lui dit... Alors, je vais vous le dire en latin, hein, sutor ne supra crepidam, ce qui veut dire cordonnier, pas plus haut que la sandale. Et c'est transformé depuis en que le cordonnier ne juge pas au-delà de la sandale. Un proverbe qui marche encore aujourd'hui, en gros. Parle de ce que tu connais, mais pas du reste. Voilà d'où est venu ce proverbe d'une belle anecdote, quand même.
20: Sutor ne ultra. Crépidam, ça comment fait un vous... très bon slogan pour RTL.
1: Comment vous dites ?
20: Je crois que c'est sous-tor, né ultra crépidam.
1: Vous dites, je l'ai mal dit, c'est ça que vous voulez dire ?
20: Ah non, pas du tout, non, je répète, pour que ça entre
1: je
20: dans...
1: Je parle
20: la...
1: aussi mal latin qu'anglais.
20: Ah non, vous êtes bien meilleur en latin qu'en anglais.
1: C'est pas dur, notez bien. Sous-tor, né supra crépidam, cordonnier, pas plus haut que la sandale. C'est une histoire géniale.
22: Et cela dit, le cordonnier est toujours le plus mal chaussé.
23: Toujours le plus mal chaussé, merci.
22: Alors, rien.
1: Ah ben écoutez, à deux, voyez, vous y arrivez. T'en vas à l'eau que les deux crues. Pour Jean-Marc Bogiani, qui habite Beaucaire, c'est dans le Gard. Si un chef cuisinier vous prépare un coulibiac, de quoi s'agit-il ?
21: C'est un dessert ?
1: Ah non, c'est pas un dessert.
21: Une entrée ?
22: C'est un plat avec un oiseau.
1: Avec un oiseau ?
22: Bah oui, c'est un oiseau, chérie.
1: Il n'y a pas un oiseau dans le coulibiac.
20: C'est un plat de viande ?
1: Alors, ce n'est pas... Alors,
20: une sorte de ragoût, de mélange ?
1: Alors, c'est vrai qu'il y a, on va dire, des variantes avec de la viande, mais normalement, non, c'est avec du poisson, le coulibiac, au départ. Et c'est d'ailleurs le célèbre chef cuisinier et auteur culinaire français
21: Escoffier
1: qui a importé la recette en France de ce plat russe, le coulibiac.
21: Alors est-ce que le poisson a son importance?
1: Ah oui, le poisson, il faut juste que vous me disiez comment il est présenté, le poisson.
20: Ceviche.
1: Non, pas en ceviche.
21: Est-ce qu'il est entier déjà?
1: Ah non, il est pas entier. Bah vous, on vous a déjà donné un poisson entier.
23: Oui. Non, justement. Ah,
20: il est
23: plein de petits morceaux de poisson.
21: On mange que la tête et pas la queue.
1: Oh, non.
21: Oh Stevie, pas alors.
1: Ça, très bon. Ça vous changera de vos habitudes.
23: Non, mais c'est la spécialité marseillaise en russe.
21: Mais excusez-moi, Monsieur Ruquier, mais qu'est-ce que vous
1: voulez, Monsieur Boulet?
21: Qu'est-ce que vous voulez savoir?
1: Comment on le présente le poisson?
23: Comment on présente le poisson?
20: En papillote, en croûte.
21: Il est caviar.
20: Il y a une sorte de croûte. C'est comme un poisson en croûte autour.
21: Est-ce qu'il y a une croûte de fromage autour du poisson?
1: Alors du fromage.
23: Ah bah là, c'est le saumon en croûte.
1: C'est pas le saumon en croûte, mais on

0: rapproche, là, vous voyez.
1: C'est le...
0: C'est une, c'est un...
2: Une tourte.
0: Une tourte, ah, un oui. feuilleté oh. à base de couches de poisson. On y est arrivé, on voilà. a eu du mal. Bonne réponse de Marc Lambron.
1: Oh, bon, merci.
0: J'irai pas manger chez vous, hein.
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0: Une question de vocabulaire pour madame Lisa Marie Payard, qui habite Plumerjat dans le Morbihan. Comment appelle-t-on un bateau d'Extrême-Orient à fond plat, à dérive, muni de deux ou trois mâts et gré de voiles raidies par des lattes en bambou?
4: Une jonque?
0: Une jonque. C'est oui. une excellente réponse oh de Christophe Barbier. C'est pour ça
1: c'est
0: que
1: beau,
0: qu'est-ce
1: d'ailleurs.
0: Qu'il y a, monsieur Mabille.
5: Non, mais là, c'était facile.
6: Ah, c'est pas
5: non, il y a des fois où il y a pas des facile.
7: Ah, si, si, on allait dire. Ah,
0: vous alliez le dire, vous, monsieur.
7: Je sais ce que c'est une jonque.
0: Ah, oui. Ah, alors, c'est quoi une jonque?
7: Eh ben, c'est un bateau à fond plat avec trois mâts en bambou.
5: Avec des voiles en bambou.
7: J'ai fait la baie d'Along en jonque.
0: Vous avez quoi à faire?
7: La baie d'Along, la baie d'Along.
0: La baie d'Along?
1: La baie? La D'Along, au Vietnam.
7: La baie D'Along au Vietnam.
0: Ah bon, en jonque?
1: Ah, oui, en jonque. Oui, en jonque.
7: Avec tout un équipage.
1: Ah, j'ai cru que t'étais fait la baie D'Along.
4: Ouais, il s'est fait la baie aussi.
8: La baie
4: hein.
8: D'Along.
5: T'as la baie de là-bas.
4: Et inversement. C'est sympa comme métier, classique. Il était sympa.
7: Ah oui, c'est bien.
4: Et il avait une jonque, d'ailleurs, c'est de là que j'ai dimension que remarquable.
1: Tu articules, mais il a raison.
7: C'est là que j'ai appris ce que c'était une jonque. Lorsque je visitais la baie D'Along au Vietnam.
4: Même quand il essaie, il n'y arrive pas.
0: Une question pour Sylvia Berthelot, maintenant. Elle habite les Sorinières, c'est en Loire-Atlantique, et il s'agit de rendre hommage à un philosophe, écrivain, académicien français, quand même, qui est mort il y a 25 ans, déjà, on est content, comme le temps
1: ça
0: passe.
1: Dépend. On se rend compte si on connaît le nom, mais si on ne connaît pas, on peut pas.
4: Oui.
1: Si on le connaît bien, on se dit, déjà 25 ans.
0: C'était un ami de Monseigneur Montigny. Alors, vous allez me dire, Monseigneur Montigny, est-ce que vous savez qui c'est?
5: Non.
1: Monseigneur Montigny. Non.
0: Eh bien, il deviendra le pape Paul VI, voyez-vous, Monseigneur Montigny. Et c'était un ami intime de... Pourquoi vous vous marrez-vous?
4: Parce que on fait tous semblant que ça nous aide. On ne sait pas non plus qui est Paul VI.
1: Donc, on fait tous semblant d'être
0: si, pas curé.
1: Ah si, il était
4: oui, pape. Bah, oui, pas le pape Paul VI, mais je veux
1: oui,
4: dire...
1: Mais
4: si...
1: bon,
0: oui. Oui, bah enfin quand même, il n'y a pas eu 10 000 papes.
4: Non, non. Il y a même... déjà eu 6 Paul.
5: Il y a eu 6 Paul et 7
1: Et il y a eu Pissette.
5: Oui, Pissette.
4: Et j'ai joué Pissette au théâtre.
0: Vous avez joué
4: Pissette? Oui, j'ai joué Pissette. C'était le pape que Napoléon, c'est le pape que Napoléon a destitué. Il l'a kidnappé. Et dans L'Otage de Paul Claudel que j'ai joué, mais je jouais jamais... le pape Pissette.
9: Toi, tu vas toujours choisir les détails les plus chiants de l'histoire et t'en fais une pièce, quoi.
4: Et c'est vous qui parlez du pape Pissette.
9: C'est jamais l'histoire originale. C'est toujours, alors, c'est le beau-frère d'un cousin qui connaissait Napoléon et on raconte toute sa vie. C'est incroyable. C'est que des trucs comme ça.
0: Pissette, c'est le pape de Napoléon. Ça, on le sait, parce qu'on a retenu ça,
4: exactement.
0: Évidemment. Ça fait rire tous les écoliers de toutes les écoles de France.
9: Ah oui, en 1910, qu'est-ce qu'on riait.
4: Moi, j'ai joué un pape, les Ferrari, donc des sous-papes.
0: Waouh!
9: Oh non, arrêtez.
4: Bah si, quand même.
7: Oh, ça va haut, c'est pas mal.
1: Mais pas c'est que ça, pour les duos, ça va qu'un carton.
9: Allez, je la note. Hein.
1: Pas mal.
9: Je la note parce qu'il faut
4: pour Bercy, libre de droit.
9: De toute façon, je crois que même René Labranlette, il te la vole pas, celle-là.
0: Bon, dites, je peux revenir à mon Paul
1: VI.
4: Était-ce un ecclésiastique, cet homme?
0: Non, ce n'était pas un ecclésiastique. Académicien français, ami de Paul VI. Ils avaient d'ailleurs gardé une relation amicale. Ils se connaissaient d'avant que Monseigneur Montigny devienne Paul VI. Et d'ailleurs, ça a donné un livre, une conversation entre eux, Dialogue avec Paul VI, qui fut publié en 1967. Alors, il a beaucoup écrit sur la religion. Chaque jour que Dieu fait, celui qui croyait au ciel et celui qui n'y croyait pas.
5: C'est
0: avec
5: pas Guiton.
0: Avec Jacques Lanzmann.
5: Jean Guiton.
0: Mais excellente oui. réponse de Bernard Mabille et Isabelle Mergaud.
1: Ah, mais j'aime beaucoup Jean Guiton parce
5: ah
1: que
5: moi
1: c'est.
5: Aussi.
1: Ah, oui, parce que c'est le seul philosophe avec Alain que je comprends bien.
0: Ah, bah voilà.
1: Et
0: bah
1: voilà oui, qui est très facile à lire.
0: Je sais pas si c'est un compliment pour lui, mais. C'est...
1: Bah, si, parce que ce qui se conçoit bien s'exprime clairement.
5: Il a dû faire un bouquin avec les Bogdanov.
0: Et il a fait aussi un livre avec les Bogdanov.
5: C'est pour ça que c'est proche de François Mitterrand. Même, hein.
0: Pardon.
4: Très proche de François Mitterrand.
0: Très proche de François Mitterrand aussi, effectivement.
1: J'aimais beaucoup Guiton.
0: Les pouvoirs L'art mystérieux de la foi, chaque jour que Dieu fait, effectivement, le livre de la sagesse et des vertus retrouvées, Dieu et la science avec les Bogdanov, dialogue avec Paul VI.
9: Oh, le switch.
1: On dirait un Camoulox.
9: On sent le grand besoin d'argent, là. On sent le creux et avec un gros, rien, gros besoin de thunes.
5: Il a rien fait avec Daniel Gilbert.
0: La philosophie pour Isabelle Mergaux. Mais en tout cas, c'était bien Jean Guiton. Bravo, bravo à Bernard Mabie et à Isabelle Mergaux. Il y a 25 ans qu'il est mort. Il était académicien français. En 1933, on entendait pour la première fois parler de l'île du crâne. Mais qu'est-ce que l'île du crâne ?
5: L'île du crâne ? Le bagne ?
0: Ah, le bagne, non.
4: C'est dans les pirates, c'est les pirates dans les Caraïbes.
0: Ah non, non, non.
9: Est-ce que c'est un endroit ?
5: C'est dans un bouquin ?
0: C'est un endroit, l'île du crâne.
9: Réel ?
0: C'est une île en réel, non, fictive.
5: Peter Pan,
0: non. Non, non, non, non.
7: C'est dans un film ?
1: C'est dans
0: un
1: livre ?
0: Un roman, un film, plusieurs films même.
4: L'île au trésor ?
9: L'île au
0: trésor ? Au trésor, non.
9: Robinson Crusoe.
0: Robinson Crusoe, non plus.
7: Pirates des Caraïbes.
0: Pirates des Caraïbes, non.
9: En 1933.
0: Mais il y a eu un film en 1933, le film.
9: Oui, mais pas Pirates des Caraïbes.
1: Et ça s'appelait King Kong, là.
0: Et c'est King Kong.
5: Oui.
0: Bonne réponse d'Isabelle Mergaux. Eh oui, King Kong vivait sur l'île du crâne quand effectivement des Américains sont venus le chercher et l'ont embarqué à New York. Et évidemment, ces explorateurs n'ayant pas été spécialement gentils avec lui, il s'est échappé. Il était enchaîné dans un théâtre comme une bête de foire, vendu au public. C'est un peu finalement Elephant Man avant l'heure. Hein,
1: King Kong. C'est une histoire vraie ?
0: Non, c'est pas une histoire vraie.
1: Ah bon ?
9: Il y a un gorille de 45 mètres qui a attaqué New York en 1933.
1: Après, ils ont fait le rire. Mec avec
9: des SK, rappelle-nous le philosophe qui est facile pour toi.
0: C'est terrible pour Jean Guiton. Hein.
1: Oh là là. C'est pas... Arrêtez, laissez-moi finir.
9: Pinocchio, ça existait par contre. Ça, c'est une vraie histoire.
1: C'est pas ce que je voulais dire. Laissez-moi terminer.
9: Non, mais dans ton monde, ça veut
1: dire.
9: Non, mais c'est génial dans ta vie.
5: Il aurait été sauvé par Tarzan.
1: Oh, mais vos gars, là. Deux secondes. Juste, laissez-moi aller au bout de ma pensée. Au bout de ce que je croyais.
9: Regarde pas Alien, hein, tu vas tuer.
1: Ce qui aurait pu être vrai, c'est que des explorateurs.
9: Oui, et ramener un gorille.
1: Oui, bien sûr. Là, mais ils trouvent un gros gorille.
0: Ah, oui.
1: Pas très gros. Ah, pas l'énorme gorille.
9: Ah, mais ça, c'est déjà arrivé.
1: Mais,
9: hein.
1: Mais, et qu'il ait été exposé.
0: Un petit singe.
1: Après,
0: ah oui, Stitty. Oui, oui.
1: Non, et qu'on en ait fait un film, mais que c'était un gorille vraiment un peu plus gros que les deux. Mais pas gros.
2: Non.
1: Oh merde, j'ai cru que c'était un truc de.
9: Ça aurait fait un bon film. Hein.
0: Vous savez comment vous pouvez vous sauver de cette situation ?
1: Mais je ne suis pas dans l'embarras.
0: Enfin, ça tombe bien parce qu'on comptait pas vous prêter d'argent.

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3: Il y a une Française qui vient de recevoir une condamnation en Suisse. Elle a été condamnée par la justice suisse.
4: Comme l'autre, la Marine. Elle est inéligible.
3: Une inéligibilité.
4: Elle est inéligible. Mais c'est impossible à dire.
3: C'est vrai que c'est pas facile.
5: Inéligibilité.
3: Dites-le, Isabelle, voir.
6: Inéligibilité.
3: Eh ben, voyez.
4: Refais-le pour moi.
6: Inéligibilité.
3: Ah, ah. Il y a quelqu'un qui arrive à le dire, dis-donc. Inéligibilité, ben là, rien à voir avec l'inéligibilité, puisque cette Française a été condamnée alors qu'elle était dans une voiture et que c'est son mari, ou plutôt son compagnon, car ils ne sont pas mariés, qui conduisait. Pour quelle raison a-t-elle été condamnée par la justice suisse?
7: Ben c'est Nabila?
3: Non.
6: Elle lui faisait quelque chose? Une gâterie?
3: C'est-à-dire qu'est-ce qu'elle appelait une gâterie?
6: Montrez-moi!
5: Un acte bucogénital.
6: Elle a ouvert
3: sa main. Dit Barbier, un acte bucogénital. Une pipe, oui, bonne réponse d'Isabelle Mergaux et Christophe Barbier.
6: Un acte bucogénital, ça fait rêver.
5: Ah, mais c'est ce qu'il y a dans le code pénal.
3: Et c'est vrai.

0: c'est elle qui a été condamnée, lui aussi. Hein.
1: Comment on peut être condamné si les deux sont d'accord? C'est qu'ils ont eu un accident.
0: Parce qu'ils ont eu un accident, bien sûr. Ce que je me demande, c'est pourquoi ils sont allés raconter ça, parce qu'ils n'étaient pas obligés de le dire.
2: Bah, je pense que s'il avait le gag en l'air...
0: Non, mais enfin, attendez.
1: Peut-être qu'elle s'est trompée, elle voulait pas faire ça, en fait. Elle croyait que c'était
3: le levier de vitesse.
0: Non mais ça tient pas debout cette histoire.
1: Ah bah si. Ou alors vraiment elle a pas de chance la pauvre.
0: Mais non, ça tient pas debout. Ils ont un accident.
2: Ouais. Bon.
0: Alors déjà il faut qu'il y ait des témoins à l'accident. Alors vous dites il sort de la voiture, il a pas remonté son pantalon. Mais quand on est en voiture et qu'on vous fait une gâterie, vous baissez pas le pantalon. Généralement
2: oh,
0: quoi
2: bah,
3: c'est juste la braguette qui est ouverte.
2: Oh, bah, ah, ouais, non,
0: voilà un spécialiste.
2: Non mais la braguette est ouverte et le bouton de la braguette aussi. Oui, parce que s'il n'y a que la braguette, oh bah bon,
3: des fois il y a
2: que
3: des boutons. Enfin, on n'est pas obligé de baisser complètement le pantalon. Quoi.
2: Non, mais ça je le comprends. Mais vous ouvrez quand même.
1: Ça dépend de la taille. Moi, j'enlève le t-shirt carrément.
4: C'est quand même beaucoup plus simple de se mettre à l'arrière de la deux chevaux.
3: Oui, exactement.
2: C'est compliqué pour conduire.
3: Mais pour rouler, c'est compliqué.
0: Mais ça, ma vraie question, en fait, pourquoi, évidemment, j'ai choisi cette information, c'est pour vous demander aux uns et aux autres.
1: Le modèle de la voiture. Non,
0: si ça vous est déjà arrivé, j'avoue que c'est un fantasme, ça m'est jamais arrivé.
1: Même pas à Sacha Distel, vous savez que.
0: Non, mais franchement.
2: Ça vous est jamais arrivé?
0: En roulant, non.
2: Oh jamais. Là, vous êtes arriéré, alors, franchement.
1: Mais non, pas en roulant,
3: Après, c'est dangereux quand même.
5: Parce que moi j'ai trop peur qu'il y ait un coup de frein.
4: Mais justement, c'est une scène.
3: Non, mais c'est dangereux, t'es déconcentré malgré tout.
4: C'est une scène très célèbre du Monde selon Garp, un grand roman américain, où la dame fait cela au monsieur, et ils se font emboutir par l'arrière, et du coup sa bouche se referme. Elle la coupe.
2: Mais oui.
0: Vous voyez,
5: c'est hyper dangereux.
3: Non, moi ça m'est arrivé, je me suis trompé de pédale à un moment entre l'accélérateur
0: et
3: le frein.
0: Moi aussi.
1: je me suis trompé de pédale. Putain.
3: Parce que t'as qu'un pied comme ça qui est libre.
0: Donc vous avez souvent fait ça. Hein,
2: J'imagine.
1: La dernière fois, c'était quand?
0: Personne n'a fait ça en roulant.
1: Et voilà. Tu t'arrêtes au feu rouge?
0: À l'arrêt, évidemment.
2: Ah, pas à l'arrêt, à la bite.
1: Oh là là.
2: Il y a un moment donné.
0: Valérie, vous l'avez déjà fait en roulant?
5: Pas en roulant, parce que je vous dis, moi, c'est trop peur de.
0: Bah voilà. Toi, on vous l'a déjà fait.
1: Mais j'ai pas le permis. Ben non, mais c'est vrai, je suis un artiste, je n'ai pas le permis.
0: D'accord, bon, mais...
2: Alors, tu l'as déjà fait, hein?
0: Vous l'avez déjà fait, un mec?
1: Oui, mon beau-frère a le permis.
0: Bon, en tout cas, voilà, ouais. La française est une française. Hein. Ah, on peut être fier de notre pays.
6: Oui. Oui, bien sûr.
2: Bébé français.
1: Et ça rejoint la légende urbaine, vous savez, que Chantal Nobel et Sacha Distel.
0: Oui, on a souvent dit ça.
1: Oui, mais c'est pas que c'est une légende urbaine, c'est pas vrai, en fait. Elle lui faisait pas une gâterie quand ils ont eu l'accident.
0: Et voilà, on est d'accord.
2: Elle lui faisait quoi, là?
0: Et vous, Barbier, vous l'avez. Vous l'avez déjà fait.
2: Oh, je vois Barbier en train de nous faire ses confidences. En train de nous dire oui, je suis avec ma femme.
1: Bon, tu es.
2: En déplacement
1: avec Alain Duhamel, non?
4: Je prends toujours les transports en commun.
3: C'est plus compliqué.
5: Ah, des partouzes.
0: En voilà, ski, j'imagine que dans vos belles voitures de sport, c'est ça le fantasme.
3: Ouais, c'est le fantasme.
0: Et oui. Alors, est-ce que ça a déjà été fait?
3: Ah oui, c'est ce que je vous disais tout à l'heure, je me suis trompé de pédale.
0: Ah oui. Paul, je ne vous demande pas parce que vous ne conduisez pas.
6: Je pensais que vous alliez pas me demander, justement.
0: Et vous conduisez pas, vous n'avez pas le permis, vous, Polo.
6: Je n'ai pas le permis comme Toen.
1: Même déambulateur, t'as rien?
6: Si, en déambulateur, ça aurait pu, mais non.
0: Vous pouvez passer le permis ou pas, Paul?
6: Ah, pas juste pour ça, mais pour me déplacer, oui.
0: Ah, ça, ce serait drôle.
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0: C'est le jeu du ding-ding.
2: Ah.
0: Vous connaissez Monsieur Semoun?
2: Absolument pas.
0: Ah ben voilà, ben, Monsieur
2: c'est
0: Palmade.
2: C'est la première fois que j'entends une cloche.
9: Non, c'est dur à comprendre.
0: Pas moi.
2: Pourtant, ben ouais.
0: Monsieur Palmade, pouvez expliquer le jeu du ding-ding à votre camarade Semoun?
10: Eh bien, oui. il va nous dire des grands titres de journaux, des titres qui font des...
0: Merci Pierre.
10: Des gros titres de journaux.
2: Ouais.
10: Et le ding-ding va remplacer un mot.
0: Le dernier mot.
2: Il va falloir le trouver.
10: Le
2: c'est
10: dernier
2: génial.
10: Mot.
0: Le dernier mot de chaque titre trouvé dans la presse du jour. À moi de vous proposer ces titres, à vous de trouver le dernier mot et on saura qui parmi les six grosses têtes, justement, aura ce dernier mot. On va commencer par vous. Alors, Pierre, par vous, Monsieur Palmade. Ça m'amuse plus de commencer par vous avec

0: le titre que j'ai devant les yeux. Vous êtes prêt, Pierre ?
1: Oui, à fond.
0: Attention, c'est un titre du Parisien ce matin. La folle journée de Léon.
2: De Bruxelles.
0: C'est bien essayé, Pierre.
3: Oui, mais je peux la récupérer, celle-là.
0: C'était
3: Léon Bertrand.
0: Non, Marchand.
3: Léon Marchand.
0: Léon
3: Merde.
0: Marchand, vous auriez perdu aussi.
3: Mais oui.
0: C'est le tricolore, le fameux nageur qui s'est qualifié pour la finale du 200 mètres papillon en battant le record de France. Vous êtes éliminé. Madame Trierweiler, attention, c'est pour vous, c'est de la politique. Macron cherche la...
3: Majorité introuvable.
0: Non, un seul mot. Attention, c'est un titre du Parisien aujourd'hui.
3: La solution.
0: Pardon ?
3: La solution.
0: Alors, c'est presque la solution, mais c'est pas la solution. Macron cherche la...
4: La sortie.
3: Oui, la sortie.
4: Il aimerait bien.
0: Le 14 juillet, qu'est-ce qu'il y a ? Macron cherche la...
5: La victoire.
0: Non.
5: Le défilé. À se défiler. Le Macron cherche à se défiler.
0: Non. Mais on n'est pas loin du défilé. Macron cherche la...
3: À ce défilé, tu l'as
0: non.
3: dit.
0: Non.
4: La martingale.
0: La parade.
4: Ah.
0: Il cherche la parade, Emmanuel Macron. Vous êtes éliminé, Valérie Trierweiler. Monsieur Benguigui, c'est dans Le Monde qu'on peut lire ce titre. Madame Brigitte Bourguignon, battue sur le fil, va devoir quitter le ministère de la...
6: De la santé.
0: La santé. De la santé. Ah oui. Vous restez parmi nous. Attention, monsieur Semoun. Voici encore un autre titre du Parisien. La nouvelle Assemblée nationale est un peu moins...
4: Est un peu moins variée. Non, est un peu...
0: Enfin, au contraire.
4: Un peu moins, oui, au contraire. Est un peu moins bleu. Est un peu moins bleu.
0: Bleu. Ah oui, elle est bleue. Oui, vous l'aviez demandé à point.
4: Non, mais est un peu moins ensemble, rassemblé.
0: Non, Christine.
3: Féminine.
0: Féminine. Elle est moins féminine, la nouvelle Assemblée.
5: Ah bon ?
0: Il y a moins de femmes que dans la précédente Assemblée. C'était le titre qu'il fallait trouver. Vous êtes éliminé, monsieur Semoun. Oui. Christine O'Krent. Titre du Figaro. Gustavo Petro présidera la...
3: Colombie.
0: Oui.
4: Wow, il
5: est fort. Attendez, c'est son boulot.
4: Ah oui. Ah, oui.
0: Monsieur Babi, trouverez-vous le dernier mot du titre suivant dans Le Parisien. C'est la ministre de la Culture, Mme Rima Abdul-Malak, qui déclare, exclusif dans Le Parisien, j'ai très envie de me rendre au...
5: Au cabinet. Au rejoindre son chef de cabinet.
6: Je prends.
0: Non.
5: En Ukraine.
0: Non.
5: Au théâtre.
0: Non. La nouvelle ministre de la Culture déclare, j'ai très envie de me rendre au...
5: Au César.
0: Non plus.
5: Au Molière.
4: Au Châtelet.
0: Au Hellfest.
4: Hellfest.
0: Elle veut aller au Hellfest.
5: Ah, chez les Metallica, là.
0: Exactement.
5: Ouais, elle a pas tort.
0: À l'occasion de la fête de la musique, la nouvelle ministre fait le point sur ses passions et elle dit, j'ai très envie de me rendre au Hellfest. Vous, par contre, vous pouvez aller au cabinet, Bernard. Il nous reste... Jean Benguigui en course, c'est
5: mais
0: bien ça,
5: va pas bien.
4: Oui.
0: Et Madame O'Krent. C'est le duel final. Jean Benguigui contre Christine O'Krent.
6: Quelle histoire.
0: Monsieur Benguigui, à Vitry-sur-Seine, un incendie mortel a eu lieu chez un homme qui accumulait les objets. D'où ce titre. Au secours, mon voisin a le syndrome de...
6: Diogène.
0: Diogène, excellente réponse de Jean Benguigui. Attention, c'est le titre de l'Humanité qu'il faut trouver maintenant, Christine O'Krent.
6: Ah, c'est pas ses idées, hein, non.
5: Oh, ben, le lit quand même.
0: Président de la République, recherche majorité.
4: Majorité.
0: Un adverbe derrière.
4: Ah. Oh, désespérément.
0: Hein. Désespérément. Excellente réponse de Christine O'Krent. C'est bien désespérément. Attention, monsieur Benguigui. Dans les coulisses de la vente, titre l'Équipe, Textor aura 66% du capital de...
6: L'Olympique Lyonnais.
0: Excellente réponse. De monsieur Benguigui.
5: Oh là là.
0: Attention, madame O'Krent. Titre du Parisien, les Français délaissent de plus en plus le...
4: Les Français délaissent de plus en plus le vote, oui. Le vote.
5: Les burettes.
3: Les clochettes.
1: Des cloches.
0: Vous êtes toujours sur RTL. À la quatrième cloche, il sera 17h. Le cash, les Français.

0: délaissent de plus en plus le cash.
1: Le cash,
2: l'argent liquide.
0: L'argent liquide.
3: Ah, ils vont plus au distributeur.
0: Ah, exactement, ils délaissent de plus en plus le cash.
4: Crypto-monnaie.
0: Tout à l'heure, on avait le chèque au bord du terrain. Maintenant, on a le cash en dernier mot. Et le grand gagnant est
5: Jean Benguigui.
0: On se retrouve après les infos de 17h.
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0: Ah, une question que j'avais gardée pour votre retour, monsieur Adil Rami.
4: Parce c'est Disney
0: c'est, non, c'est pas du Disney, mais c'est une auditrice qui s'appelle Pauline Etchard à Talence, qui a remarqué, oui, parce qu'il est spécialiste des films de Disney.
10: Ah, ça m'étonne pas, moi. On l'appelle le bourriquet du football.
1: Et pourtant, il sait pas ce qu'est une courge. T'as pas vu Cendrillon?
11: Non.
0: Là, c'est une de vos autres.
12: C'est la seule question où il se fait pas miquer.
0: C'est une de vos autres spécialités.
4: La baise.
0: Et madame, madame Pauline Etchard a remarqué que vous aimiez ça. Alors, elle vous demande ce que sont que les okobos, les pichous, les baxa, les caliga et les carbatina.
10: C'est des animaux.
0: Des animaux, non.
10: Des végétaux.
0: Non.
12: Des carba quoi?
0: Des pichous, des okobos, des baxa, des caliga ou des...
10: Pygmées, c'est des pygmées?
1: Des bakugan.
0: Ou des carbatina.
12: Carbatina. Ah, c'est un de manga, non?
4: Eh, vous êtes toi qui me connaît?
0: Ah, oui, vous connaissez bien.
12: Pas des Pikachu, des trucs comme ça?
4: Parce que j'aime, moi, je suis un geek. Est-ce que ça a à voir avec le monde du geek?
0: Rien à voir avec le geek, mais c'est quelque chose pour lequel vous avez une vraie passion. Elle l'a entendu, vous l'avez dit, et moi, j'en suis témoin, je m'en rappelle très très bien.
12: Ouais, voilà, mais il dit tellement de conneries, Laurent.
10: C'est des noms de bêtes méchants.
4: Moi, je sais pas grand chose, donc
13: c'est le nom des bêtes et méchants. Non?
12: Ça veut dire quoi, ça?
13: Bêtes et méchants. Il y a les bêtes.
4: Ah, c'est des méchants.
12: Les mignons.
13: Oui, les méchants.
0: Non, pas du tout.
1: Alors, des prénoms de DJ.
0: Non plus.
4: Non, je suis pas.
1: Des bouteilles de vodka.
0: Non plus.
4: Non, je suis pas un alcoolique.
0: Qu'est-ce que vous aimez, monsieur Rami?
12: Il aime le foot, c'est que les remplaçants.
4: Alors, qu'est-ce que j'aime? J'aime les Disney.
0: Oui. Quand vous êtes avec une femme.
12: À part moi, Adil, qu'est-ce que tu aimes?
4: Qu'est-ce que j'aime quand je suis avec une femme?
0: Oui.
1: Des noms de petites culottes.
0: De petites culottes, non.
1: De soutien-gorge.
0: Non. Allez-y, laissez-le.
4: Elle est forte. Mais c'est vrai que je suis un petit peu fétichiste des pieds.
0: Alors, c'est quoi?
13: Des chaussettes.
0: C'est des chaussures. Bonne réponse.
1: Un fétichiste des pieds, encore.
10: Attends. Ça veut
12: c'est
10: dire
12: très
10: quoi
12: exigeant d'être fétichiste des pieds, parce que la plupart des pieds sont moches, je trouve. Ouais. Donc, non, ça demande beaucoup de recherche.
4: Ouais, je suis très, très observateur.
0: Ouais, le pichou, c'est un mocassin porté par les Américains,
1: Japonais.
0: Les Indiens. Okobo, c'est une chaussure traditionnelle japonaise. Et les baxa, caliga ou carbatina, c'était des sandales à l'époque des Romains. Donc évidemment, uniquement des chaussures dont vous ne connaissiez pas le nom. Mais en revanche, madame Pauline Etchard, vous connaissez bien.
4: Incroyable.
0: Parce qu'effectivement, vous aimez les pieds. Montrez vos pieds, Ziz.
14: Oui, voilà. Regardez, Cendrillon.
10: Ah, oh, c'est beau.
14: Balobine Chanel, collection.
10: Oh, bah c'est non, très beau, bon,
4: regarde, je regarde souvent les pieds, parce que je sais pas, c'est là où on peut voir la personnalité de la personne. Ah, aussi.
0: Dans les pieds.
4: Les mains,
12: rien
4: les pieds.
12: À foutre aux grosses têtes.
4: Les mains,
12: en fait,
4: les pieds.
12: C'est les petits pieds que tu devrais faire.
1: Un
12: toi.
1: Pied bien entretenu, comme une main bien entretenue.
10: Ah ouais, un bon coup
1: signe
10: de pied.
4: Bah ouais, c'est propre.
10: Un bon coup de pied au cul, ça marche.
4: C'est déjà arrivé plusieurs fois de voir une très jolie fille, d'être avec elle, ça, et quand je vois les pieds, je peux pas.
0: Ah oui?
4: Ouais, je peux pas.
10: Ah, à ce point?
4: Ah ouais.
10: Même un pied beau, t'aimes pas?
4: Un pied beau aussi.
10: C'est joli, un pied beau.
4: C'est propre. C'est quoi un pied beau? Un beau pied, tu veux dire?
1: Non. Oui.
14: Non, t'es un handicap. T'es un...
0: Alors, c'est un magicien. Alors, monsieur Rami, s'il y a une jeune femme qui vous dit j'ai deux pieds beaux, ne croyez pas qu'elle a des beaux pieds. Vous allez être déçu.
12: Ou surpris.
10: Ça va peut-être te plaire, mais là, c'est un autre délire. Là, ça mérite une consultation.
0: En plus, c'est très rare, deux pieds beaux. C'est un seul, généralement.
10: Ouais, bah, montre, Sylvie, montre.
1: Non, mais je t'en prie.
12: Déjà, un, t'es dans la merde.
10: Montre-lui, Sylvie, on va se casser.
0: Une question pour Anthony Guérin, qui habite l'île Jourdain. Une question qui nous emmène en Belgique, où Guillermo Peixoto a fait un tabac. Il est portugais, Guillermo.
15: Oh là là, ça s'entend tout de suite.
0: Et il est DJ, mais ce n'est pas un DJ comme les autres.
1: Padre Guillermo.
0: Expliquez.
1: Il a 1 million de followers.
0: Et expliquez qui c'est.
1: En fait, c'est un prêtre qui considère que pour attirer les jeunes, il faut être DJ. Et donc, il s'est mis aux platines et il mixe.
12: Ouais. Aux blondes platines.
14: Oui, j'ai lu ça, oui.
12: Ça m'étonnerait pas.
10: Et les enfants passent sous la télé à DJ.

0: Effectivement, le curé qui enflamme les dance floors, c'était un papier dans le Parisien hier. Le padre Guillermo, c'est un curé portugais.
1: Je lui laisse pas trois semaines.
0: Oui, parfois la notoriété,
1: c'est ouais.
0: Ça pas que du bon.
1: Ça va très très
2: et
1: vite.
2: Et c'est pas là où on dit bonne réponse de Sylvie Tellier ?
0: Ah, vous avez
2: parce
0: raison.
2: Que c'est rare.
0: Bonne réponse de Sylvie Tellier.
1: Ah, c'est son truc, les ecclésiastiques.
0: Il a commencé au bar de la paroisse.
1: Le pape. Ah, ça fait sérieux.
0: C'est le David Guetta du clergé, vous voyez.
3: David Guetta. David Guetta, c'est Jean-Philippe Janssen sans Botox. Pour moi, il est quand même pas mal.
0: Alors que lui, Guillermo Pecchetto, c'est plutôt une sorte de Johan Riou avec un col...
4: Avec
0: un col romain. Voyez.
3: Comment ça un curé qui est gros et chaud encore. Ça m'étonnerait.
0: Oui, un curé gros et chaud. Comme sur les camemberts, vous voyez.
3: Ouais, c'est vrai,
1: ah oui, le vrai.
2: Bah, oui.
1: Mais il ferait plus de trucs comme ça, des curés Chippendale à la fin de la messe. Qui s'arrachent. Mais ils le font, hein. Ils le font, mais pas tant que on fait pas, ouais. Mais ça rassemblerait les brebis égarées et toutes les salopes iraient à la messe, hein. Ça, c'est.
2: Ce qui est quand même bizarre, c'est que le même week-end, en fait, il y a un moine qui est DJ, puis il y a le pape qui canonise un mec qui a des positions assez particulières, quand même. Hein.
3: Wow, c'est quoi les positions?
2: Ça n'engage que moi.
3: Les positions du Kama Sutra, tu veux dire?
2: Non,
0: elle parle du roi Baudouin.
2: Bah oui, il va canoniser le roi Baudouin qui quand même, qui a fait semblant de ne plus être roi pendant deux heures pour pas valider une loi.
5: Ne regarde pas, je connais personne.
0: Et elles deviennent politiques, les Miss.
3: Mais ça va pas, Sylvie.
2: Non, c'est pas politique, c'est féministe.
1: Encore un trait.
0: Voilà. Moi, je croyais recevoir Sylvie Tellier, j'ai Sandrine Rousseau, dis donc.
2: Non, rien à voir. Mais bon, c'est vrai, aujourd'hui, si effectivement il faut que l'église s'ouvre un peu, moi je trouve
3: alors
2: que.
3: Alors pas trop non plus.
2: Que prendre position contre l'IVG, c'est un truc qui est quand même hyper bizarre, quoi.
5: IVG, ça me parle, ça.
2: Ça te parle, ça
1: c'est rien à voir avec le train à grande vitesse.
2: Non, mais.
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0: Une autre question culturelle, mais pas de peinture cette fois. Là, Isabelle, vous allez être contente. On va parler de Manon des Sources, une future comédie musicale tirée de l'œuvre de Marcel Pagnol. Dans Le Parisien, aujourd'hui, on nous présentait la jeune fille de 23 ans, Maëling Nguyen, qui va être la nouvelle Manon. Après, on s'en souvient, évidemment, Emmanuel Béard, mais il y en a eu d'autres avant, parce que Pagnol lui-même avait, on le sait, tourné Manon des Sources et Jean de Florette. Mais justement, au départ, Manon des Sources et Jean de Florette n'étaient pas des livres en soi. C'était deux parties d'un seul et même roman. Comment s'appelle le roman dans lequel on trouvait les deux parties intitulées Jean de Florette et Manon des Sources?
8: Ah, c'est pas le château de ma mère, évidemment.
0: Ah, non.
8: Ni le livre de mon père.
0: Ah, non.
4: Non. Un livre qui réunissait les deux.
0: Oui, c'est la question. Oui, c'est la question.
8: C'était pas
9: un roman très connu alors de Pagnol.
0: Pardon.
9: C'est un roman très connu de Pagnol.
0: Oui.
8: Oui.
5: Bah, évidemment.
8: Oui.
0: Quand on sait pas que le docteur Gachet peignait, on ne donne pas de leçon à monsieur Rioux, Hector.
9: À la gloire de mon père, peut-être?
10: Non.
5: Non.
10: Le temps des secrets.
0: Pardon.
10: Le temps des secrets.
0: Non.
10: Ah si.
0: Non mais.
10: moi je vais faire comme Hector. Si c'est ça. Si. Bon allez, question suivante.
9: Est-ce qu'il y a une adaptation?
10: Applaudissez pas, c'est mon métier.
0: C'est Jacqueline, la femme de Marcel Pagnol, qui a été la première à jouer Manon des Sources.
10: Ah ouais, elle était mauvaise. Putain. Heureusement qu'elle était. Non, c'est vrai.
9: Il y avait pas de Pardieu.
0: En 1952. Non mais je vous parle de la première version.
10: Oui. Mais je l'ai vue, elle était pas bonne.
0: Jacqueline Pagnol.
10: Ah non.
0: Ah ouais.
10: Ça se voit qu'elle a couché avec l'auteur. Hein, parce que franchement.
0: C'était du covoiturage.
9: En Pagnol.
8: Est-ce que c'était pas un truc référence à son pays?
0: Non, mais
8: c'est. Oh, mon pays.
0: Non, mais franchement, si on connaît l'histoire de Jean de Florette et de Manon des Sources.
8: C'est l'eau.
0: Ah oui, l'eau.
8: Oui, c'est l'eau.
0: L'eau.
8: L'eau vive.
0: Non, ça commence par l'eau. L'eau vive, ça c'est.
8: On peut donc considérer que j'ai la moitié d'une bonne réponse déjà.
0: L'eau vive, c'est le père d'Emmanuel Béard, l'eau vive.
8: Donc l'eau.
9: C'est un adjectif après l'eau?
8: L'eau retrouvée.
0: Non, pas l'eau retrouvée.
9: L'eau perdue.
8: L'eau de source.
0: C'est pas l'eau de source.
1: L'eau des montagnes.
0: Des montagnes, non, mais on se rapproche.
9: L'eau des collines.
0: L'eau des collines, bonne réponse de Johan Rioux.
8: Oh.
11: Voyez, c'est plutôt Madame Marchand qui a presque tout trouvé. Hein, parce qu'après, c'est facile.
8: Merci.
11: Donc, lui, il dit montagne, colline. Il est super aidé, alors que Madame Marchand, personne ne l'aide. Hein. Elle, c'est toute seule.
8: C'était parce que je suis noire.
11: Mais c'est ça, c'est ça.
8: Mais on ne nous a jamais aidés.
11: Vous savez, on n'était même pas aperçus.
0: Je suis d'accord.
11: Je vais aux toilettes.
0: Vous voyez, monsieur Oval, vous n'êtes pas obligé d'annoncer. Remarquez, moi, je fais toujours ça aussi.
8: Oui, moi aussi.
0: Au cas où il m'arriverait quelque chose dans les toilettes, j'annonce toujours.
8: J'y vais.
0: Ça les a surpris à BFM au départ. Ah. Je dis toujours, tiens, je vais pisser. Bah, merci pour l'information. Bah oui, bah, j'aime le dire.
10: Ouais. Pendant l'émission?
0: Non.
9: Non.
0: Bah, monsieur, bonsoir, je vais pisser. Non.
8: Ce serait tellement
9: drôle.
8: Au milieu
9: des attentats.
0: Non, justement, avant 20h, vous voyez, je prends mes précautions.
9: C'est vrai.
0: Et donc, avant 20h, qu'est-ce que je fais? Bah, je dis à tout le monde, bon, bah, je vais au cas où, je sais pas.
8: Ah oui, on cherche.
0: Parfois, les portes se bloquent aussi.
8: Ah oui, oui.
0: Vous voyez, et vous êtes enfermé à l'intérieur et personne vous cherche.
8: Excusez-moi, pourquoi vous ne prenez pas votre portable?
10: Parce que parfois, ça passe pas dans les toilettes.
9: Ah bon. RTL, ça passe pas.
0: Alors, le portable, c'est pas propre dans les toilettes parce que ça ramasse tous les.
10: Oh, ça dépend ce que vous en faites, vous nettoyez pas la.
8: Non, mais vous pensez à des trucs.
10: Vous nettoyez pas la cuvette.
9: Il
10: n'y
9: a pas des particules de caca en suspension dans les toilettes non plus.
10: Ah oui, on va
8: peut-être à BFM.
10: Non, mais enfin, n'importe quoi.
9: Mais est-ce que par contre, Laurent, est-ce qu'une fois ça vous est arrivé pendant une émission en direct d'avoir une envie pressante?
10: Oh, ça y est.
0: Jamais, jamais. Et pas en vous regardant en tout cas.
8: Ah, il y a raison.
9: Il est de retour.
0: Vous aurez que déjà de retour.
9: Non, c'est pas moi, lui, c'est au bas. Vous avez un petit pipi.
11: Franchement, je suis allé dans les toilettes, j'ai entendu ce que vous disiez. C'est dégueulasse.
9: Rien de mal sur
11: vous. Et vous avez profité du fait que je suis pas là pour faire baisser le niveau.
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2: C'est le 8e Mission Impossible qui sort sur les écrans avec Tom Cruise. Il a présenté le film à Cannes. Il a pris un J'ai regardé là de près, il a pris, ça fait plaisir à voir que même les,
3: que il même a pris les stars. Un peu de
2: non, mais il a pris un petit coup. Alors c'est pas Bayrou encore, hein, mais quand même il a pris un petit coup de vieux.
4: Ouais. Il a quel âge?
2: Ah ben il a mon âge. Il a exactement mon âge.
4: Oui, mais vous ne prenez pas de jeune.
2: On sait tous être mieux. On s'est toujours ressemblé.
5: Vous êtes impossible.
2: Oh merci. Comment c'était la musique de Mission Impossible?
5: Non, mais faut commencer avec la basse.
2: Qu'est-ce que vous dites?
5: Faut commencer avec la basse.
2: Ah ben allez-y, allez-y.
4: On peut faire ça avec la musique de la soupe au chou.
2: En tout cas,
5: c'est quoi la musique des choux, la soupe au chou déjà?
2: Ah ben, c'est une musique très connue aussi, la musique de la soupe au chou. Mais
6: on fait un remake.
2: On n'a pas les instruments avant pour des pour le faire. Alors, restons sur Mission Impossible puisque c'était le but de ma question. Ah, le film sort aujourd'hui, c'est le 8e épisode. En fonction de la presse, on dit que c'est plus ou moins bien. Le Monde a trouvé que c'était très très bien. Le journal Le Monde fait.
5: Oh bah alors, il faut se méfier.
2: Un très bon papier à ne pas manquer, d'après le journal Le Monde. En revanche, dans Télérama, le petit bonhomme est grimaçant. Faites-vous votre idée vous-même, puisque ça sort aujourd'hui, Mission Impossible, avec quand même, il est encore pas mal, hein, Tom Cruise. Mais c'est vrai que là, on sent quand même la pré-retraite approcher. Qu'est-ce qu'il y a, Gérard? Il en est au bronzé 10 et il rigole. Il y a eu 8 Missions Impossibles. Et ma question, la voici. Quels sont les 3 ou 4 Français qui ont joué dans les différents Missions Impossibles?
7: Alors, Jean Reno.
2: Jean Reno, oui.
4: Marion Cotillard.
2: Marion Cotillard, non.
6: Carole Bouquet?
2: Carole Bouquet, non. Ça, c'est dans James Bond.
5: Sophie Marceau aussi, c'est James Bond.
2: Sophie Marceau aussi.
6: On confond les deux maintenant. Alors, c'est des acteurs ou des actrices?
2: Alors, vous m'avez dit Jean Reno. J'ai envie de vous dire que le reste, ce sont effectivement des actrices.
7: Emmanuel Béart.
2: Emmanuel Béart, ça en fait deux. Bravo, Florian. Allez, un troisième pour la route. Une troisième.
5: Il y a une Asiatique là, dans le dernier.
2: Pardon.
8: Isabelle Huppert?
2: Isabelle Huppert, ah non.
4: Cécile de France.
2: Ah, Cécile de France non plus.
5: Dans le dernier, il y a une Asiatique française.
2: Ah, dans le dernier, il y a effectivement,
7: mais c'est Clémentief.
4: Ah, c'est Régine.
6: Régine. Non, je

0: Je ne veux plus de casque, Pierrefonds, je ne veux plus. Je ne veux, veux plus le, bah, le micro oui. Coulé à ma bouche comme ça.
1: Le casque de Pierre Bénichou.
0: Je ne veux plus, je ne veux plus la coller. On m'a tiré avec Dilux, je sais pas.
1: C'était le masque de Claude, après c'était le masque de Pierre Bénichou.
0: On dirait que je suis à Interville ou je ne sais pas quoi, je suis dans une montagne.
2: Mais c'est parce que vous bougez trop, vous êtes très, comment dire...
0: Vous avez vu le public, dès que j'ai enlevé ce micro qu'on a à la bouche, j'ai trouvé la bonne réponse.
3: Ouais, mais c'est le casque pour les personnes âgées, mon pote.
2: Mais non, c'est pas ça votre problème, Stomy, c'est que vous êtes très expressif, vous bougez beaucoup, voilà. Et pour bouger, il faut avoir un casque attaché, parce qu'autrement, vous... Hop, vous voyez, là, on m'entend plus, hop, et là non plus.
0: Ah,
2: et,
0: okay,
2: et vous,
0: d'accord,
2: et vous
0: je
2: faites
0: comprends.
2: Ça tout le temps, parce que vous savez pas rester planté.
0: C'est vrai, c'est vrai.
4: Le micro des agités.
2: Voilà. Cher Stomy, pardon de vous le rappeler, mais vous exprimez beaucoup par votre corps. Waouh.
3: Surtout, d'ailleurs.
2: Il y a d'ailleurs une autre française, hein. Vous m'avez dit Emmanuel Béard, vous m'avez dit Léa Seydoux, vous m'avez dit aussi Jean Reno. Alors c'est pas tout à fait une française, mais on va dire qu'elle a été naturalisée française, une britannique au départ naturalisée française.
1: Charlotte Rampling?
2: Ah non non, elle est chez nous depuis quelques années maintenant déjà, mais c'est vrai qu'elle est pas vraiment française.
4: Pétula Clark?
2: Ah, pouf. Elle vit toujours Pétula.
1: Ah bah oui, d'hôtel en hôtel.
2: Comment ça d'hôtel en hôtel?
1: Elle vit que dans des palaces.
2: Mais comment vous savez ça, vous?
1: Ah bah, elle nous l'a dit.
2: Ah mais comment ça, elle vous l'a dit à vous? Mais il y a 20 ans qu'elle vous a dit ça, mon pauvre ami.
1: Bah oui.
2: L'autre, il se rappelle ses débuts dans On a tout essayé, c'était il y a 23 ans. Et on déduit qu'elle vit d'hôtel en hôtel.
1: Ah bah, c'est elle qui a dit.
2: Alors que ça fait 15 ans qu'elle n'a pas quitté son EHPAD.
3: Oh elle vit des pas dans l'EHPAD, voilà.
2: En plus, c'est pas vrai. Parce
4: elle joue au théâtre.
2: Bien sûr.
1: Oui, je pense.
2: Elle était sur scène encore l'année dernière dans Mary Poppins, Pétula Clark. Pas dans le rôle de Mary Poppins. Ouais.
3: Non, elle avait le parapluie.
2: Non, dans le rôle de la dame aux oiseaux, je suis allé la voir. Je suis un fan, grand fan de Pétula Clark, et on l'embrasse si elle nous écoute depuis la Suisse, parce qu'à mon avis, elle est en Suisse, mais elle n'est pas de palace en palace, comme vous dites, Stevie.
1: Ah, bah, c'est
2: Stevie,
1: pas...
2: on lui dit un truc, il y a 25 ans.
1: Et,
5: c'est pour ça qu'on l'aime. Hein.
2: Ah oui.
5: Ouais. Ce côté naïf, enfant.
1: Ah, bah, oui.
0: Jan Manson.
2: Quoi, Jan Manson?
5: Il cherche une actrice. Non,
0: on est passé de Pétula Clark à Jan Manson.
3: Ce serait pas Christine Scott Thomas?
2: Et c'est Christine Scott Thomas,
0: ah,
2: bien
0: voilà
2: sûr.
0: C'est grâce à moi encore. Non, c'est moi qui l'ai acquis, qui l'ai conduit sur la bonne réponse.
3: C'est vrai, j'avoue que moi, quand on me dit Jan Manson, je pense à Christine Scott Thomas.
2: Pour Kevin Gucci, c'est celui qui avait été abandonné à la naissance. En tout cas, il habite Paris 14e, il espère 300 euros, Kevin Gucci. Ma question, j'aurais pas dû la poser aujourd'hui, cette question, parce qu'il y a Florian Gazan, il va savoir répondre. C'est dans le Figaro aujourd'hui qu'on lit qu'ils sont de plus en plus légers et que même parfois, certains footballeurs préfèrent s'en passer. De quoi s'agit-il ?
5: Oh, les protège tibia.
2: Bonne réponse de Roselyne Bachelot.
0: Ministre des Sports, voilà. Vous voyez ? Elle mérite.
6: Moi, j'avais failli dire la conjugaison.
2: Non, c'est les protèges. C'est vrai que les footballeurs se passent très bien de la conjugaison aussi parfois. Mais ils délaissent, paraît-il, les gros protèges tibia pour des protèges tibia plus légers. J'ai pas bien compris pourquoi, monsieur Gazan.
3: Bah, d'abord, c'est gênant, c'est entravant, ça pèse sur le tibia. C'est pas très agréable à porter, les protèges tibia. Et maintenant, ils font des plus petits qui protègent juste une partie du tibia. Et c'est, voilà, on les sent moins, en fait.
7: Pour les contrôles.
2: Comment ça, pour les contrôles?
7: Quand le ballon est là, arrive pour pouvoir contrôler le ballon avec son tibia ou son pied. Quand t'as des trop gros protèges tibia, le ballon, il part, tu peux pas vraiment le contrôler.
2: Alors, l'acteur qui a joué dans 3-0, là, quand
7: voilà.
2: Même.
6: C'est pareil avec les coquilles.
7: Oh.
6: Quand le ballon arrive, tu peux pas contrôler. Si vraiment, il y a des grosses couilles. On est un peu entravé.
3: Bah surtout, tu peux confondre tes couilles avec le ballon, quoi.
6: C'est ça.
3: Et taper dedans.
5: J'aime bien la comparaison.
7: Bien, Constance.
2: Constance,
7: bien.
2: Votre productrice, va encore vous dire que vous faites une fixette.
6: Mais puisque je vous dis que je trouve que c'est vivant, la zézette.
7: Elle est bien, Constance, hein.
5: Je sens qu'il y a quelque chose qui se passe, hein.
7: Elle est habillée en Laura Ingalls et elle envoie du hardcore. Hein.
6: Ah ouais. Bah oui, je suis habillée comme ça, mais j'ai pas de culotte.
2: Hein. Elle sait y faire. Hein, en tout cas, les protèges tibia, effectivement. On a même vu un joueur, paraît-il, qui s'appelle Michael Hollis, qui joue au Bayern Munich, qui aurait retiré, envoyé les... discrètement. Il l'a pas fait trop devant la caméra, mais il aurait envoyé les protèges tibia sur le bord du terrain pour jouer sans, en
3: bah
2: fait.
3: Après, ils sont pas obligés de jouer avec, hein, c'est pas une obligation.
2: Ah, c'est
3: ils
2: pas
3: font,
2: réglementaire.
3: Ils font ce qu'ils veulent là-bas. Hein.
5: Non.
6: On parle quand même beaucoup moins souvent de curling. Hein.
2: Que de football, vous voulez dire?
6: Oui.
4: Ah ben,
6: oui.
4: J'adore.
2: Vous aimez le curling?
4: J'adore les curlies.
1: Ah, c'est bien, plein d'huile de palme.
2: Médaille d'or du curling. Qu'est-ce qu'il y a, Stevie?
1: Oh, rien.
4: Il n'y a pas d'huile de palme.
1: Il n'y a pas d'huile de palme.

0: quand même.
1: Ah, c'est bien.
2: Il y a un débat sur les curly, quoi.
3: C'est plutôt bien noté chez Yuka.
4: T'as le Nutri-Score, c'est quoi? On est sur du B ou du C?
3: C'est un peu grand.
5: Parce que vous faites attention à tout ça, vous, monsieur Boulet.
1: Ah oui, je regarde les étiquettes.
5: Ah ouais?
1: À moi, huile de palme, je bannis. Ah bah oui, c'est
6: lire.
1: Mais ah non, mais ça, je peux pas. L'huile de palme, non.
5: Ah, mais les curly, s'il y en a pas, il y en a pas.
1: Mais il y en a plein d'industriels qui l'enlèvent, l'huile de palme. Parce que maintenant, même les chips, maintenant, la majorité, c'est de l'huile de tournesol. Ils ont abandonné l'huile de palme. Mais c'est bien.
6: C'est vachement intéressant.
1: C'est hyper intéressant pour tes petits-enfants, Roselyne.
3: Absolument.
6: Oui, mais ce qui est dangereux dans l'huile de palme.
1: Faut voir un peu plus loin que sa génération.
6: Ce qui est dangereux dans l'huile de palme, c'est pas l'huile de palme en elle-même, c'est la déforestation.
1: Exactement. Parce qu'on rase des forêts primaires pour faire ça, quand même. Ouais.
3: Et j'ai toujours pas monté.
5: Si on peut, si on peut amener, apporter à Monsieur Junior son thé, il a réclamé un thé, effectivement, il y a 20 minutes déjà.
1: Il va éjaculer en poudre, le pauvre.
7: Et un café pour moi, s'il vous plaît.
5: C'est impossible.
4: Ça, pardon, Gérard, mais c'est vraiment un truc de vieux de dire c'est mon feuilleton et mon thé.
5: Oui, il veut son thé, et si vous pouviez apporter des curly pour tremper, ça lui ferait plaisir.
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5: Pour Anne Miou, qui habite Vernouillet dans les Yvelines, pouvez-vous me dire sous quel autre titre on connaît mieux le roman 120 minutes pour sauver le monde?
9: Ah, je sais.
2: 120 battements.
9: 120 battements par minute.
5: Ah, pas du tout. Non. 120 minutes pour sauver le monde, c'était le titre d'un roman.
2: Il a été français?
5: Non, pas français. Un roman américain qui a été adapté ensuite au cinéma sous un autre titre.
9: En quelle année?
0: 24 heures chrono.
5: D'ailleurs, j'ai dit américain, pardon, anglais, britannique.
9: Est-ce que vous pouvez 4 mariages, un enterrement?
5: Ah non, pas du tout.
0: Je sais pas vous, mais moi j'en peux plus des maths.
10: Non, c'est Jean-Phi. C'est Jean-Phi qui peut avoir la réponse.
2: C'est un roman d'aventure ou un film d'aventure?
0: Trois questions sur les maths, là je suis à bout. Là,
10: alors 120 minutes, ça fait 2 heures. Ok.
9: C'est 2 heures moins le cœur avant Jésus-Christ.
10: Pas du tout.
9: Est-ce que le film de quelle année?
10: Il dure 2 heures le film ou pas?
0: C'est un rapport avec Poutine ou pas?
2: Non, le genre
0: parce
2: du
0: que,
2: film.
0: Parce que est-ce que Macron a eu 2 heures Poutine au téléphone? Ça fait 120 minutes.
9: 120 minutes.
0: Est-ce que c'est un rapport avec l'actualité?
4: Est-ce qu'il y a une version longue?
5: Alors c'est un rapport avec l'actualité. C'est évidemment à cause de ce qui se passe dans le monde actuellement que j'ai eu l'idée de vous poser cette question.
2: Le cuirassé Potemkin.
5: Ah non, parce que c'est effectivement un film qu'il faut revoir. D'ailleurs, un film qui n'a pas vieilli, bien qu'il soit quand même.
4: Opération Rouge.
9: Non, la Stanley Kubrick.
5: Exact.
9: Sur la guerre des tranchées de 1914,
5: Le
9: sentier de la gloire.
5: Ah non, ça c'est avec Kirk Douglas.
4: Apocalypse Now.
2: Eyes Wide Shut.
5: Comment vous dites?
2: Eyes Wide Shut.
0: Ça, c'est le truc des échangistes, je m'étonne, je te connais.
4: Et c'est Tom Cruise, c'est tout.
5: Mais quel rapport?
2: Je me dis aucun rapport, je le dis.
9: Je l'ai.
2: Il a droit et c'était pas lui. Pas moi.
0: La meuf, elle a jamais lu un livre de sa vie, quoi.
5: Et quel rapport il y a entre des partout avec Nicole Kidman et Tom Cruise et 120 minutes pour sauver le monde.
2: J'en sais rien, mais l'autre il s'est fermé tout, Esteban. Mais
5: l'autre il se permet tout. L'autre, on le fait venir ici parce qu'il est débile.
10: Qui applaudit? Ah oui, le public, super, super, la discrimination, super.
5: Vous
10: on m'applaudit.
5: Vous, parce que c'est une minorité. Vous vous faites venir parce que vous êtes écrivain. Vous comparez pas à ce génie qu'est Esteban.
10: Merci,
2: Orange Mécanique.
10: Laurent.
9: Non, Barry Lyndon.
2: Ah oui.
4: Non.
0: Est-ce que c'est un film de Kubrick?
10: Pardon.
5: Ah, c'est un film de Kubrick.
4: Alors, sur le Vietnam.
9: Alors.
2: Ah oui, Good Morning machin.
5: Ah, Good Morning Vietnam, non. 120 minutes pour sauver le monde. Tout est dans le titre.
2: Il faut sauver le soldat Ryan.
9: C'est Prick, c'est pas Prick. Il a fait 9 ou 10 films. Si on les fait tous, on va tomber dessus.
0: Orange Mécanique.
9: On l'a dit. Il a fait Barry Lyndon. Il a
0: Orange
9: fait
0: Mécanique.
9: Il a fait Sentier de la Gloire. Il a fait Eyes Wide Shut. Il a fait 2001, l'Odyssée de l'Espace. Et après, il reste 4 autres films.
4: Mandarine électrique. 120 millions. Est-ce que c'est en un mot?
5: En France, c'est en deux mots.
9: Ah, mais en anglais, non.
5: On est
2: à l'intérieur, il y a Save the World, il y a un truc comme ça.
11: Est-ce qu'il y a la définition de comment dire, de durée, de temps?
5: Non.
9: Y a-t-il un nom propre dans le titre anglais?
5: Non, dans le titre français, en revanche.
9: Ah oui.
10: Monsieur.
5: Et dans le titre anglais, enfin américain, parce que c'est un film américain, un peu aussi. Oui, un titre, il y a un nom.
11: Sauver Willy? Non, pardon.
10: De Kubrick.
5: L'autre, il pense à son autobiographie.
9: Oh, putain, merde. Donc c'est dans sa période quand il était aux États-Unis qu'il a tourné le film.
5: Ah ben le film date de 1964. Si ma mémoire est bonne, c'est un film en noir et blanc très réussi. Je l'ai revu.
2: Avec qui?
5: Je l'ai revu il y a pas longtemps avec quelqu'un qui joue plusieurs rôles dans le film.
11: Excellent. Donc il y a un nom propre à l'intérieur donc, de ce titre.
9: Ah, c'est Eddie Murphy.
5: Pardon.
9: C'est Eddie Murphy.
10: Ah ouais, madame.
5: Eddie Murphy dans un film de Stanley Kubrick. Écoutez.
10: Alors, est-ce
9: que est-ce que vous pouvez donner le nom de l'acteur ou ça va nous aider?
5: Ce serait trop facile.
0: Full Metal Jacket.
5: Non.
0: Ah oui.
2: Il est où le nom propre là? Je comprends pas.
5: Jacket. Pour lui, c'est Jack S.
0: Non, on m'appelle Jacket.
9: Ah, ça va m'énerver si je trouve pas.
0: Il est de la Jacket.
9: Et Stanley Kubrick.
5: Ah oui, c'est pourtant un de ses meilleurs.
0: Blanc.
5: Et effectivement, un des plus anciens.
2: Ça, attendez, je vais me donner une chance. Laurent. C'est adapté donc d'un livre.
5: Oui, adapté d'un livre.
2: Et donc le livre est a été écrit par un Américain, par un Anglais.
5: Un Anglais. Peter George, si ça peut vous aider.
0: Ah oui, Peter George.
10: Laurent, est-ce que les cascades ont été faites par Rémi Julien? J'ai besoin de cette info pour restituer la
9: film. Les stars aux États-Unis en 64, c'est Charlton Heston.
5: C'est un film qui fait peur quand on le revoit.
0: Shining.
5: Non, qui fait rire et qui fait peur et que je vous conseille de revoir en ce moment parce que ça n'a évidemment ça a toujours un peu vieilli un film.
11: Ah, Docteur Folamour.
5: Bonne réponse de Johan Rioux.
9: Bravo.
5: Docteur Folamour avec Peter Sellers qui joue plusieurs rôles, évidemment. Peter Sellers qui est génial, évidemment, dans ce film. On croit parfois que c'est un film de Peter Sellers ou de Black Edwards, puisque souvent ils ont joué ensemble, mais c'est un film évidemment de Stanley Kubrick, Docteur Folamour, que je vous conseille de revoir en ce moment. Bravo Johan Rioux, vous nous avez sauvés en moins de 120 minutes.
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5: Une question pour Jean-Pierre Pierron, qui habite Bonneuil-sur-Marne. Une question qui va nous permettre de parler de quelqu'un qu'on aimait bien. D'ailleurs, on a évoqué son nom l'autre jour quand on était au Lido, parce qu'on s'est rappelé qu'il avait joué ici à Paris la version française du Rocky Horror Show, qui se jouera bientôt au Lido, une comédie musicale qui avait été adaptée au cinéma aussi sous le nom du Rocky Horror Picture Show. Et ce garçon dont je vous parle, c'est Tiki Olgado. Ah, oui. Alors lui, ça fait vraiment 20 ans qu'il nous a quittés. Vous rendez compte comme le temps passe. Il est mort le 22 janvier 2004, donc il y a pile 20 ans. Les plus jeunes ne se souviennent peut-être pas bien de Tiki Olgado. Mais effectivement, on le voit dans Amélie Poulain.
10: Nikita aussi.
5: Son dernier film, c'est Un long dimanche de fiançailles. Il est dans Monsieur Batignol. Dans Une belle époque, dans Meilleur espoir féminin aussi d'ailleurs. Isabelle, j'en parle puisque c'est vous qui avez écrit ce film. Plein de films tournés dans les années 90 essentiellement parce qu'il a eu une carrière tardive en tant qu'acteur, vu qu'au départ, il travaillait avec Claude François, c'est bien ça.
15: Il était secrétaire de Claude François, il a été secrétaire de plusieurs artistes et chanteurs.
5: Ouais. Il a travaillé pour Johnny Hallyday, il a été manager du groupe Martin Circus, et puis un jour, comme ça, il s'est mis à jouer dans un film, on lui a proposé un rôle, et c'est Gérard Jugnot d'ailleurs surtout, qui l'a fait éclater grâce au film une époque formidable, et là, il n'a pas arrêté de tourner pendant toutes les années 90. Tiki Olgado, qu'est-ce que vous dites, vous?
0: Je dis, vas-y, Isabelle, fais-moi éclater.
1: Éclater quoi?
2: Éclater.
15: Ça peut être mal interprété. Hein.
0: Bah, attends.
5: J'avais
1: titre,
5: pas compris.
1: Titre.
5: Fais-moi éclater. Pas un furon, je n'en plus. Mais c'est vrai que Junio a fait éclater Tiki Olgado. Et que Tiki Olgado voilà, nous a quittés il y a 20 ans. Vous allez me dire, est-ce qu'il y a une question là-dedans? Bah oui, j'ai quand même trouvé une question parce qu'il se trouve que Tiki Olgado, quand quand il est mort d'un cancer, d'ailleurs, il a eu une dernière phrase qu'il a prononcée devant les caméras de Claude Lelouch, parce qu'il avait demandé à Claude Lelouch de venir le filmer à l'hôpital, sur son lit d'hôpital, pour laisser un message posthume. Et quelle était cette phrase qu'a prononcée devant les caméras?
2: Il était à l'hôpital?
5: Oui, il était à l'hôpital, et un message qu'il adressait à tous ceux qu'il aimait.
0: C'est devenu une devise connue maintenant?
5: Oh, c'est pas une devise, c'est plutôt un conseil.
15: Ouais. Respirez,
1: soyez heureux.
2: Aimez la vie.
5: Ah non, non, mais c'est.
15: Prenez soin de vous.
5: Mieux que ça, plus précis que
0: Isabelle,
5: ça.
0: Isabelle, éclate-moi.
1: Oh, le message.
2: C'était un cancer de quoi?
5: Ah, ben justement.
2: Voilà. Ah, arrêtez de fumer.
5: Et voilà. Sa dernière phrase.
2: Moi, je ne l'ai pas entendue, c'est pour ça que je continue.
5: Sa dernière phrase à Tiki Olgado, ce message posthume devant les caméras de Claude Lelouch, c'était: il faut dire aux gens qu'il faut complètement arrêter de fumer.
2: En même temps, c'est pas un posthume, c'est entume.
15: C'est prétume.
1: Ou enclume?
5: Non, c'est un message posthume, parce que ce message, il a demandé à Claude Lelouch de le montrer une fois qu'il était mort.
2: Oui, mais l'enregistrer entume.
5: Oui, mais tout ce qui est posthume, est fait de son vivant.
0: Ah
9: non, mais t'es à 22, hein, ma pauvre.
1: À moins que tu reviennes en esprit pour passer un message.
15: Une œuvre posthume, c'est une œuvre qui est publiée après la mort, pas une œuvre qui est écrite après la mort.
2: Prends ton guignol et Kirsch, et puis voilà.
1: Il y a que Yagel DJ qui peut donner des messages posthumes.
5: Oh, l'autre, il en ressort, c'est voyant.
9: DJ, t'as dit?
1: Yagel DJ, c'est pas ça qui parlait avec Marie-Antoinette? Je sais pas.
15: C'est pas Corabanne, ça.
1: Non, lui, c'était la station Mir.
5: Vous pourriez peut-être rendre un hommage à Tiki Olgado, Isabelle, en réalisant un film qu'il a toujours eu envie de concrétiser, qu'il n'a jamais fait. Il a, pendant longtemps, il a jamais pu le faire, eu pour projet de raconter l'histoire.
9: Oh mon Dieu.
15: Attention.
1: Oh là là,
2: qu'est-ce que c'est pour moi.
15: Ça sent le film sérieux. Ça pue le film d'auteur.
9: C'est la vie d'une prostituée.
5: Mais je vous dis ce qui est écrit, moi. Puis peut-être que monsieur Rani...
0: Carrément, j'y vais droit au but, moi.
15: Là, tu peux percer, mon pote.
5: Il pourrait jouer là-dedans. Tiki Olgado n'a jamais eu le temps de concrétiser son projet de film racontant l'histoire d'un Toulousain parti en Chine ouvrir un restaurant de cassoulet.
15: Adil, je te vois dedans.
0: Ouais, je peux jouer ce rôle facile.
15: Ah ouais.
2: Alors, avec les moyens qu'on a maintenant au cinéma, ce sera pas en Chine,
15: ce sera à Belleville.
2: Voilà.
5: Dans le 13e. Et puis, ça sera une choucroute. Bon. Bah, Stevie, je vous vois bien dans le rôle du Fayot.
1: Non,
2: Bah,
1: c'est plus élégant. Moi, je suis l'oignon.
15: La saucisse.
5: Un autre film, et là, c'est pour monsieur Adil Rami. C'est la question Disney du jour. Puis, c'est Adil Rami a une spécialité, c'est les films Walt Disney.
2: Bah, faut bien en avoir une spécialité, moi je dis. C'est bien.
5: C'est bien.
0: Bah, attends, t'as pas dormi avec moi encore.
1: Fais-moi Alice au pays des merveilles.
5: Je crois qu'elle a pas envie de dormir, vous voyez, avec vous.
2: C'est quoi la question?
5: La question nous permet de passer du cassoulet à Ratatouille, puisque j'ai choisi ce film qui est d'ailleurs pas Disney, mais un Pixar.
15: C'est les cousins.
5: Mais voilà, c'est quand même un film qui a très très bien marché. Ratatouille, tout le monde connaît évidemment le nom du jeune rat Rémi, qui va devenir un grand chef. Mais comment s'appelle le restaurant dans Ratatouille?
0: Linguini, c'est le machin, son ami, et le restaurant s'appelle... Ah putain.
5: Mais c'est vrai que le copain s'appelle...
0: C'est le nom du chef ou pas, le restaurant Gusto?
5: Exactement, Auguste Gusto. Bonne réponse, Adil Rami. Ben voyez, vous au moins, vous répondez aux questions qui sont dans votre domaine. Oui.
15: Bon, il est très limité, hein. On va pas faire 10 ans de questions de Disney, quoi.
9: Il y a suffisamment de Disney pour faire 200 ans de questions.
5: Et c'est Jean-Pierre Marielle qui, dans la version française, faisait la voix d'Auguste Gusto, le restaurateur à qui appartient ce restaurant, chef cuisinier étoilé, Auguste Gusto. Chez Gusto, c'est le nom du restaurant. Et effectivement, le jeune commis de cuisine s'appelle Alfredo Linguini. Bravo, vous connaissez votre ratatouille par cœur.
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5: Antoine est au téléphone, il habite dans le Nord, à Olio. Vous avez le nom de quelqu'un que je connais, qui vient du Nord aussi en plus. C'est votre famille, François?
17: Oui, allô, bonjour.
5: Bonjour, c'est de votre famille, oui. François Roeland?
17: Non, Roland, mais ouais.
5: C'est de votre famille ou pas?
17: Non, c'est pas de ma famille.
5: Ah bon. Vous habitez où dans le Nord, Antoine?
17: Au lieu, à côté d'Avesnes-sur-Helpe.
5: Et qu'est-ce que vous faites dans la vie, Antoine?
17: Je suis conducteur d'engins dans les travaux publics.
5: Conducteur d'engins, moi aussi j'en conduis des engins ici, croyez-moi. Ils sont pas faciles à conduire.
17: Ah, je me doute.
5: Ah ouais, Antoine, c'est pas facile tous les jours. Vous écoutez les grosses têtes depuis combien de temps, Antoine?
17: Bon, assez régulièrement depuis 2-3 ans, on va dire.
5: Bon, et vous avez des chouchous là? Est-ce qu'il y a des grosses têtes qui vous plaisent aujourd'hui dans l'équipe?
17: Bon, j'aime bien Florian Gazan,
5: on va dire.
9: Hein, ah ouais, c'est le plus
4: jeune. Merci quand même.
17: Voilà, c'est le plus jeune, oui.
5: Bon, de toute façon, Antoine, vous en foutez, vous jouez pour la caserne Chanzy. La caserne Chanzy, hein, j'en parle depuis le début de la semaine, c'est à Reims. C'est un hôtel Marriott situé face à la cathédrale Notre-Dame et c'est une ancienne caserne de pompiers reconvertie.
0: Oh,
5: 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Hein. On est vendredi, c'est leur CV dont il s'agit, leur parcours artistique ou sportif pour certains.
9: Ou sexuel.
5: Voir. Pour c'est Caroline Diamant qui démarre.
9: Vas-y ma chérie.
18: J'ai participé à un tournoi de poker organisé par le mouvement MeToo où il est interdit d'avoir une paire en main.
5: Ça c'est la première affirmation. Voici Titoff.
19: Alors j'ai bien connu Bernard Tapie à l'époque où j'étais au centre de formation de l'OM. Il m'a offert une forte somme d'argent pour que j'arrête.
5: Marcella Yacoub.
20: J'ai écrit un intime manuel d'éducation sexuelle.
5: Esteban. C'est court mais c'est efficace.
21: J'ai chanté en duo avec Doc Gynéco. Mais comme on a un débit très lent tous les deux, la chanson dure 58 minutes et n'est jamais passée en radio.
5: Florian Gazan.
4: Dans mon salon, j'ai un Goldorak géant, j'ai la voiture de Starsky Hutch dans mon garage et je viens d'acheter le slip de Superman aux enchères.
5: Jean-Benguigui pour terminer.
22: Je l'avoue aujourd'hui, Greta Thunberg est la fille cachée que j'ai eue avec Sandrine Rousseau.
5: Alors Antoine, vous avez bien entendu tout le monde?
17: Oui, je dirais la numéro 3, Marcella Yacoub.
5: Ah, direct, alors, ah ouais. Comme ça, alors. Ah,
4: direct.
5: Vous pensez que Marcella a écrit un anti-manuel d'éducation sexuelle?
17: C'est ce qui me paraît le plus correct.
5: C'est ce qui vous paraît le plus correct.
20: Mais vous ne l'avez pas lu, monsieur?
17: Non, je ne l'ai pas lu, non.
5: Ah bon. Est-ce que c'est vrai, Marcella?
20: Mais bien sûr, c'est le meilleur livre d'éducation sexuelle qui est dans les marchés. Même
5: bravo,
20: si
5: bravo, ah ouais. Antoine. Et oui.
17: Merci.
5: Mais alors, c'est quoi cet anti-manuel d'éducation sexuelle?
20: Je l'ai écrit avec mon ex-mari, en fait. Je ne sais pas si c'est un livre qui essaye d'apprendre à la population qu'est-ce que ça veut dire que le sexe. Mmh. Alors l'éditeur pensait qu'on allait beaucoup vendre, on n'a vendu rien du tout, 2 ou 3 exemples.
4: Ah ouais, il n'y avait pas d'image.
0: Et tu l'as lu, toi?
21: Bien envoyé dans sa tronche.
5: Qu'est-ce qu'on trouvait dans votre livre, alors?
20: Alors, c'était un livre choc, très très bien fait, très documenté, c'est le produit des 10 ans d'études et d'exercices aussi.
21: Mais qu'est-ce qu'il y a de choc, par exemple? Un truc qui va nous scier tous, là.
20: Tu es tellement plouc, toi, que si tu veux, n'importe quelle petite chose que si tu veux, c'est complètement en dehors de ton monde. Et moi, j'aimerais bien te l'offrir pour que tu puisses commencer à t'éduquer.
21: Ah ben grave, je suis chaud.
5: Éduquons.
20: Non, mais c'est un livre extra.
0: Il y avait des conseils?
20: Bien sûr. Hein.
5: Mais alors,
20: par exemple, un conseil, c'est les hommes, garçons, s'il vous plaît, faites tous vous stériliser et mettre les spermes dans des banques.
0: Bah ouais.
20: Ça, c'est un des conseils que je donne à la fin.
0: Ah ouais, et ça, c'est vachement excitant. Hein. Ah ouais.
5: Et pourquoi il est parti, votre mari, après avoir écrit ce livre ensemble?
20: Parce qu'il l'a lu.
21: Ah, je l'applaudis.
5: Non, mais franchement.
9: Il a dit, je pars à la banque déposer quelque chose.
20: Et non, lui était stérile, de toute façon.
5: Pardon?
20: Lui, il était stérile.
5: Ah, vous n'êtes pas reproduit, c'est déjà ça.
20: Non, mais...
21: C'est très très dur.
5: Et combien vous avez eu de maris, Marcella?
20: Beaucoup, mais j'ai dit que j'ai eu beaucoup. J'ai eu beaucoup de maris et j'ai plusieurs enfants que j'ai abandonnés ici et là. tous les hommes finissent par avoir marre de moi. En fait.
22: C'est normal, ça, tu sais.
4: Et assez vite.
20: Non, pas vite, tu vois. Parce
5: nous,
20: que...
5: déjà, on va tenir jusqu'à 18 heures.
19: Est-ce que ça arrive souvent dès le premier soir?
20: Non, ils sont très amoureux.
19: Bien envoyé.
20: Au début, ils sont très amoureux. Et après, ils en ont marre assez vite.
22: Ils en ont marre de ton intelligence.
19: C'est bizarre, je vois pas
20: deux
19: pourquoi.
20: Deux ans, à peu près, deux ans.
5: Mais ça, c'est pas seulement lié à vous. Je voudrais vous rassurer quand même, Marcella. Ça arrive régulièrement dans la vie, hein, Caroline.
22: Oui, bien sûr. Ça arrive très souvent.

0: attendez.
1: On se lasse, quoi.
0: Oui, oui, oui, bien sûr.
2: Mais ça marche dans l'autre sens, hein.
0: Oui.
1: Bah oui, il y a que Jean qui finalement est resté fidèle pendant.
3: Ah bah tu sais quoi,
2: parce que. Il a la brosse électronique. Non,
4: parce que je suis attaché.
0: Mais pas du tout. Il s'est marié en Californie. Il veut pas laisser la moitié de sa fortune.
5: Mais il n'y a pas que Jean, moi aussi. Moi, ça fait 16 ans que je suis en couple.
1: C'est pas vrai.
5: On vous l'avait pas dit.
6: Sartek.
2: C'était un fake news, c'est lui.
6: Moi, je dirais, pour un peu philosopher élevé, je dirais qu'on se lasse, mais malgré tout, on s'en lasse.
5: Oh. Oh
1: oui, bah ici, on s'en pas lasse.
7: Oh là là.
6: Rebond sur le jeu de mots.
7: Toi, oui. tu es garçon, j'ai bien.
6: Mi garçon, mi fille, moi.
7: Toi, tu es PD ou hétéro?
6: Dis-toi, mais c'est une question hyper perso, je peux pas y répondre comme ça.
7: Mais perso,
1: mais viens d'être papa, enfin,
6: je viens d'être papa.
7: Tu pourrais être papa et être PD comme l'autre qui est ici, comment s'appelle
5: qui? Christophe Beaugrand.
7: Beaugrand, Christiane Beaugrand.
2: Christophe.
4: Mais elle est réac comme un pou en plus.
2: Putain, c'est Zemmour avec une teinture.
4: Ouais. elle est incroyable.
5: Avec le PD, non mais franchement,
4: tu n'as pas la présidente.
7: Non mais pourquoi? C'est pas vrai.
1: Vous avez une charmante compagne, vous venez d'être papa, quel âge a le petit maintenant?
6: Il a 6 mois, Charlie, bisous si tu m'entends, mais vu que t'entends pas.
1: Je crois que c'était le nom de votre chien, Charlie.
6: Oh, mais tout le monde.
2: Tout le monde s'appelle Charlie.
6: Chien. Tout le monde confond mon chien.
2: C'est le nom de mon chien, alors.
1: Ah, voilà, quand même, je suis pas fou, alors.
2: Ah, donc c'est toi la mère?
6: Mon chien s'appelle Magic.
1: Oui, mais bah, enfin, c'est pas très sympathique de donner le nom à votre bébé du chien de Caroline Diamant.
4: C'est pas sympathique pour qui?
1: Oh, le chien de Caroline. Au revoir Antoine et bon séjour à la caserne Chanzy.
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1: C'est notre petit dernier, hein.
0: Oh là, ouais.
1: Michel, on en est fiers. Hein.
0: On en est fiers parce que il est drôle, il est mignon, il est sympathique.
1: Vous l'avez allaité, il faut le dire.
0: Ah, alors.
2: Détends-toi, il y a toujours.
0: J'aurais pu, hein, j'aurais pu, mais bon, je suis pas sûr que Madame Dodwick était d'accord.
4: Voilà. C'est Véro, elle est prête à tout. Bah, bah. Elle est open, Véro.
1: Oh, puis Gérard Imat pour l'instant là.
4: Ben, ils vont bien se marrer le dimanche, je vais faire quoi, un Cluedo?
1: Ils sont fiers de vous, vos parents.
2: Mais je crois qu'ils sont fiers de moi, en tout cas, ils ont
1: Mais est-ce qu'ils écoutaient les grosses têtes avant que vous soyez aux grosses têtes?
2: Alors, figurez-vous qu'ils sont allés voir les grosses têtes quand c'était encore Philippe Bouvard qui faisait l'animation.
1: Et vous n'êtes pas revenu depuis, bah bravo! Il a fallu que j'engage le fiston pour qu'il revienne.
2: C'est ça.
1: Vous me virez les deux personnes au milieu du premier rang.
2: Ah, mais je vais écouter les grosses têtes à tout le monde maintenant. Il y a plein de gens parmi mes jeunes spectateurs qui découvrent les grosses têtes et qui, du coup, découvrent aussi des gens ici qui eux ne connaissaient pas, quoi.
1: Bah évidemment.
9: C'est alors moi, par exemple, je ne connaissais pas ce jeune homme.
1: Ah, c'est vrai?
9: Mais non, je veux bien qu'on m'explique.
2: Mais vous savez que vous êtes une référence pour nous, Karine.
9: Nous qui?
2: Nous, les jeunes.
9: Oh, putain.
1: Putain,
2: le compliment.
0: C'est terrible quand on devient une référence.
9: Bah ouais. Tu fais quoi, Robin? Tu fais youtubeur?
2: Alors, avant tout, je suis humoriste. J'ai un spectacle qui tourne un peu partout, le 18 octobre au Théâtre de la Madeleine. Je suis comédien. Alors, en ce moment, je joue dans une série, mais je suis
1: mais
2: aussi...
1: Non.
2: Oui, je fais du doublage, je fais YouTube, Instagram, TikTok. Je dors pas à la
4: télé. Mais t'arrives à aller au lycée en même temps?
2: Et en même temps, tout ça.
9: Mais c'est quoi tes thématiques?
2: Tu danses avec les stars. Et je danse avec
9: les
7: Non, ah, t'as fait danse avec les stars?
2: Ouais.
7: Tu vas te brûler, hein, comme ça.
2: Mais ça va, honnêtement, je m'amuse.
7: Bah, pour l'instant, ça va, mais.
4: Mais comme moi, comment on se met, puis à 60 ans, boum.
2: Mais c'est marrant, tout le monde me dit ça, tout le monde me dit.
7: Bah oui, parce
2: calmer,
7: que.
9: Ah non, il faut pas se calmer à 26 ans, dis-moi.
7: Bah, ça mais fait beaucoup, je trouve. T'as vu, la liste est longue quand même.
2: Je dois reconnaître qu'avec tout ce que je fais, des fois, je suis un petit peu stressé. Alors, il y a pas longtemps, on m'a dit que je devrais aller voir un. Comment ça s'appelle?
5: Un proctologue.
4: Un dealer.
9: Un sophrologue.
2: Non, on me dit que je devrais aller voir un apiculteur.
9: Non, un acupuncteur.
4: Ah, garde-la, celle-là, garde-la.
5: Mais l'apiculteur peut se transformer en un acupuncteur.
2: Et je suis allé voir un acupuncteur et je crois que c'est le truc le plus stressant que j'ai fait de ma vie.
7: Ah bah ouais.
2: Parce que j'arrive et c'était docteur Nguyen et donc il me dit alors qu'est-ce que vous faites ici? Il m'a parlé très doucement et je dis bah en fait c'est-à-dire qu'en ce moment je suis un petit peu stressé parce que je suis sur Danse avec les stars et en même temps j'ai des spectacles à faire, en même temps je suis en retard sur le dernier. Il m'a dit ok, pas de problème. Allongez-vous. Je dis vous allez pas trop m'en mettre des aiguilles? Il fait non. Moi j'ouvre les yeux et je vois que je suis un hérisson, quoi, tu couvres de trucs. Et ça marche, en fait. C'est-à-dire que vraiment, ça détend et je commence à sentir mes muscles qui bougent plus trop.
1: Et après, il s'assoit dessus parce qu'il est fatigué. Allez, on oublie les aiguilles, on va aller aux champignons ensemble. Ah, bah oui, c'est la période des champignons et hommage au film de François Ozon qui sort aujourd'hui dans les salles de cinéma. Mmh. Vous savez, quand même, l'actrice principale, oui, monsieur.
5: Avec une affiche extrêmement étrange quand on connaît les champignons, ouais. Puisqu'il est question d'automne et il y a une morue.
1: Eh oui.
5: La morue est un champignon du printemps.
2: Eh ben dis donc.
5: Et pas d'automne.
1: Mais vous avez raison, parce que la morue, c'est à partir du mois de mars, effectivement, bien qu'on sûr, la trouve.
5: On ramasse,
1: au printemps. Mais ça n'était pas ma question.
7: C'est la chanson de Brassens.
3: Elle est Garomorie, l'actrice.
7: C'est Garomorie, c'est la chanson de Brassens.
1: Garomorie.
2: Alors, c'est quoi la question ?
9: Josiane Balasko.
1: Alors, effectivement, Josiane Balasko est à l'affiche de ce film.
9: Hélène
1: Vincent dans le rôle principal. Et la pauvre Hélène Vincent fait une recette aux champignons. Puis sa fille va tomber malade à cause de cette recette aux champignons. Enfin, plus que tomber malade, elle va même aller à l'hôpital à cause de ça. Mais ma question est justement dans la liste des champignons comestibles. Quel est le champignon le plus ramassé, qui représente plus de 50% de la cueillette des champignons ?
9: Paris ?
1: Le cèpe. Non.
7: Les girolles,
1: non.
2: La truffe,
1: non.
7: Le champignon de Paris.
1: Non plus.
5: Rose des prés,
1: non.
7: La trompette de la mort.
1: La trombalon.
7: Ah bah non.
1: Alors là...
4: Ah, la syphilis. Il y a aussi un champignon.
2: C'est un champignon.
7: Ah, c'est la manite phalloïde.
9: Non,
7: attention, moi je vous donne que des bonnes idées.
1: Non, mais attention, il y a des amanites comestibles.
5: La manite des Césars.
1: La manite rougissante et comestible.
7: Le psylo.
1: Non.
5: La coulmelle. La chanterelle.
9: Ah, c'est pas un champ.
5: La coulmelle.
1: Pas la coulmelle.
9: La chanterelle.
1: Ouais. Réponse de Philippe Claudel.
9: Elle est un peu jaune, non? Non, elle est un peu rosée.
1: C'est les chanterelles qu'on trouve le plus en forêt.
9: Ouais.
5: Oui, mais les chanterelles, c'est une famille assez large. Hein,
7: ouais. Donc, très belle lingerie.
1: C'est pour ça qu'il y a de plus. vous habillez en chanterelle?
9: Pas chanterelle. Mais,
7: je me balade en lingerie, moi, j'adore.
1: Il y a les champignons qui dépassent.
7: Voilà. Puis non, pas vraiment.
4: Mais c'est pas l'affaire, celle-là.
7: Moi, pour moi, le champignon, c'est vraiment ce truc où tu pars avec ton mec en balade pour aller aux champignons, mais tu te penches, et puis c'est là que les choses arrivent.
9: Ah,
7: c'est ça. Non, je vous jure,
4: c'est juste
7: vrai.
4: Un prétexte, en fait.
7: Ouais, exactement, le prétexte
4: aussi,
7: pour aller faire l'amour en forêt.
2: Tu l'as déjà fait.
9: Est-ce que ton mari,
2: c'est un cochon truffier, du coup?
7: Non, j'ai un chien truffier.
2: C'est vrai?
7: Ouais, une chienne.
4: Chacun fait ce qu'il veut de ses soirées. Hein.
1: Ça m'est arrivé, je suis reparti en pleurote. Hein.
7: Allez, c'est parti.
1: Non, on va pas faire tous les champignons. Mais la chanterelle, c'est une grande famille de champignons. Voilà pourquoi ça représente 50% de la cueillette des champignons. C'est en ce moment. Et c'est effectivement aussi dans le film de François Ozon, avec les girolles, les coulemelles et toutes les autres.
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1: À une question pour Cédric Laravine, qui habite Clermont-Ferrand, dans le Puy-de-Dôme. Et ma question porte plutôt sur une information donnée par la Dépêche du Midi, dans les pages Haute-Garonne. Ce titre assez étonnant que je vous demande de compléter, c'est un peu le jeu du ding-ding. Hein. Je sais que de temps en temps, vous me réclamez ce jeu du ding-ding. Oui, j'enlève les mots d'un titre et à vous de retrouver les mots qui manquent.
4: Je peux faire ding-ding?
1: Si vous voulez, bien sûr, Bernard. Ce n'est pas parce qu'il fait chaud...
4: Ding-ding. Je suis pas allé.
1: Pas tout de suite. Ce n'est pas parce qu'il fait chaud qu'on arrête de ding ding ding
4: ding de baiser.
1: Non.
2: De travailler.
1: Non. C'est effectivement un titre de la Dépêche du Midi aujourd'hui.
2: De manger du cassoulet.
1: Comment vous savez ça?
2: Sérieux?
1: Vous avez lu le journal?
2: Non, vous mentez.
1: Mais non, c'est bon exactement le titre.
2: Écoutez.
1: C'est le titre
2: exact. C'est la culture, ça, mon Dieu.
4: Ça permet de faire un peu de vent.
1: Ce n'est pas parce qu'il fait chaud qu'on arrête de manger du cassoulet.
4: C'est
1: le titre de cet article. Les 1700 cassoulets individuels qui seront servis samedi prochain, place du Capitole à Toulouse, ne sont pas annulés malgré la chaleur, parce qu'il y a le grand banquet.
7: Le grand banquet, c'est pour autre chose.
1: après, ça c'est après. Le grand banquet de Toulouse à table, j'imagine que c'est un événement annuel à Toulouse.
3: Peut-être sous les froids.
1: Voilà, ça a été confectionné dans les restaurants de Monsieur Goutte, Georges Goutte. Le restaurant La Dînée à Avignonnet, c'est lui qui a préparé les 1700 cassoulets pour cette fête. Place du Capitole, samedi soir, n'annulez pas, malgré la chaleur, on continuera à manger du cassoulet, place du Capitole. C'est bon le cassoulet, c'est vrai que
4: c'est
1: chaud.
4: Tous les temps.
11: Mais c'est pas ça, c'est qu'il y a un truc très agaçant, c'est qu'on dit toujours, oh non, mais là par cette chaleur, je vais prendre une salade de tomates, etc. Ouais. Alors que les plats les plus lourds ont été inventés dans des pays chauds.
4: Le couscous.
11: Sur les 3 C, couscous, cassoulet, choucroute, il y en a 2 qui viennent des pays chauds.
12: Et d'ailleurs, quand il fait chaud, il faut boire chaud aussi, c'est très important. Il ne faut pas boire froid quand il fait chaud. Parce que non, c'est vrai, c'est la vérité. En tout, il faut prendre du thé. C'est pour ça qu'on prend du thé en Afrique.
3: C'est vrai, tu t'y connais en diététique.
1: Une question littéraire pour remonter un peu le niveau. Une question littéraire à destination de monsieur ou madame, plutôt Candice Maurice, qui habite. J'ai vu Maurice, j'ai cru que c'était un monsieur, mais ouais. Maurice, c'est son nom de famille. Et Candice, c'est bien un prénom féminin. Elle habite Villejuif, Candice Maurice. Ah. La question concerne quelqu'un qui a épousé la sœur de Maurice Leblanc. Maurice Leblanc, vous le savez, c'est l'auteur d'Arsène Lupin. Mais qui a épousé la sœur de Maurice Leblanc?
4: Un autre auteur.
9: Un écrivain.
1: Un écrivain, prix Nobel de littérature.
9: Ah. Français.
1: Français, non.
3: Mort. Ah.
4: Neruda.
1: Neruda, non.
3: Est-ce qu'il est mort?
1: Ah oui, il est mort, oui.
9: Anglais?
1: Il est, alors écoutez, il a eu le prix Nobel de littérature en 1911 et il est mort en 1949.
3: Et très connu.
1: Ah, très très connu. Et c'est vrai qu'il a été fou amoureux de la sœur Georgette Leblanc. Je peux vous donner son prénom. Georgette Leblanc.
11: Ah ben, Georgette, c'est sûr que ça inspire comme prénom.
1: Ah non, mais... C'est la sœur de Maurice.
4: Il a un héros dans son
9: Est-ce qu'il est britannique? Écriture.
1: Britannique, non.
4: Non,
1: non, non.
3: Est-ce qu'il a fait une œuvre qui est dans la Pléiade ou qui...
1: Dans la Pléiade, je ne crois pas, mais en tout cas, au moins 2 œuvres que tout le monde connaît, et manifestement, cette Georgette aimait les Maurice.
12: Ah, bon, l'île Maurice, c'est le cas de l'île Maurice?
4: Ah, l'île Maurice.
11: Maurice, c'est pas Maurice Barrès, il a pas eu le prix.
1: Non, mais c'est vrai qu'elle était la sœur de Maurice Leblanc et elle a eu une histoire d'amour avec un autre Maurice.
11: C'est pas Maeterlinck.
1: Maurice Maeterlinck, bonne réponse.
11: Bravo.
1: D'Alex Vizorek.
11: Bah, c'est dans son jardin, là.
1: Ben oui, il faut dire que c'est effectivement un Belge, un écrivain francophone qui est mort chez nous en France, à Nice. Mais qui est né au départ à Gand, en Belgique. Auteur, entre autres, Maurice Maeterlinck.
11: La vie des abeilles.
1: Bravo, La vie des abeilles.
12: Il y a L'oiseau bleu.
1: L'oiseau bleu aussi, ou encore Péléas et Mélisandre. Voilà 3 œuvres de Maurice Maeterlinck. C'est une excellente réponse collective.
12: Il n'y a pas que le cassoulet, hein.
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1: C'est vrai, je vous imagine sur le bateau d'Olivier, à la première chanson, vous tombez à l'eau, vous voyez.
6: Ah, oh, mais je pourrais chanter sur ton bateau.
11: On le garde.
6: Liceo Santiano, 18400.
3: Attention, tu peux mourir dans 2 secondes, fais gaffe.
6: Non, mais j'adorerais être sur la proue de son bateau.
5: On le gardera pour la pêche au vif.
6: Et Antoné. Oh, mon bateau, tu es le plus beau des bateaux. Oh et ça peut marcher en faisant « Oh mon Kerso, il n'y a rien de plus beau, rien de plus beau que le beau Kerso.
3: Non, pas trop. Alors tu vois, à un moment j'aimais bien quand tu chantais, mais là c'est fini. Hein.
11: J'ai toujours rêvé de faire l'amour avec un marin bourru.
1: Alors il faudrait que le marin bourru soit vraiment bourré. Oh non, monsieur de Kersauzon, vous laissez pas faire par ce type infernal qui est beau grand.
5: Attends, c'est ma semaine de bienveillance.
1: Ah, c'est vrai.
6: C'est cool.
3: On est bien tombé alors.
5: Ouais, bah, ça va pas durer. Hein. Je suis à la fin de la semaine. Elle se termine dans 10 minutes, ma semaine de bienveillance.
1: Non, attendez, parce que la semaine dernière, vous m'avez, cher Olivier, Dieu sait que je prends les...
5: On dit pas cher Olivier, on dit très cher Olivier.
1: Très cher Olivier. Dieu sait que je prends des précautions quand je m'adresse à vous.
5: Fais attention.
1: Mais la semaine dernière, m'avait quelque peu agacé parfois en étant trop souvent sur votre téléphone portable. Mais vous aviez une excuse. Vous m'avez dit, j'ai un nouveau téléphone, je ne sais pas encore comment le faire fonctionner.
13: Mais c'est exactement
14: ce que je sais toujours pas.
13: Je sais toujours pas.
1: Parce que là, je vous vois encore sur votre téléphone.
13: Mais oui, j'essaie de le mettre silencieux.
14: Donne, je vais te le faire.
13: Non, tu touches pas à mon téléphone.
15: Non, mais il découvre un smartphone, on dirait une poule devant un couteau, c'est génial.
13: Mais j'assume.
15: Hein. Là, on le voit, il scrolle.
13: Je dois avoir l'air aussi con devant mon téléphone que toi sur un bateau. Donc le problème, il est réglé. Je ne suis pas gêné du tout, tu vois.
1: Alors,
13: chier, ouais.
1: Alors le temps que monsieur de Kersauzon règle son téléphone.
13: Ah ben, l'état de l'émission va être fini. On va être à la valise.
1: Le temps qu'il le mette en mode bateau, hein, j'imagine.
14: Oui.
1: Voici une citation pour Catherine Delorme, qui habite Vic-sur-Mer, dans la Manche, qui a dit « L'alcool tue, mais combien sont nés grâce à lui ?»
14: Jean-Yann,
1: Coluche, le troisième. Pierre Desproges, bonne réponse, c'est Pierre Desproges.
16: Ah, c'est très drôle.
1: Une citation pour Clément Destal, qui habite Gaillon dans l'Eure, qui a dit « Dites à quelqu'un qu'il y a 300 milliards d'étoiles dans l'univers et il vous croira. Dites-lui que la peinture n'est pas sèche et il aura besoin de toucher pour aller dessus. »
13: C'est très vrai. Oui.
16: C'est très drôle.
14: Francis Blanche.
1: C'est pas Francis Blanche.
14: Pierre Dac.
1: C'est Pierre Dac. Bonne réponse de Valérie Mérès. Alors, plus difficile, la citation suivante pour Quentin Marnet, qui habite La Roche-sur-Yon, c'est en Vendée, qui a dit « Parfois, on cherche le bonheur comme on cherche ses lunettes quand on les a sur le nez. »
15: Ah, Jean Castex.
13: Laurent Ruquier.
1: Oh, c'est joli, avouez. Ah, non,
14: c'est un
13: écrivain.
1: Alors, c'est un écrivain, dramaturge, essayiste, romancier, surtout.
14: Mort ?
1: Mort.
13: Français. 20e siècle, quand
1: même. Il fut président du jury du Festival de Cannes en 1957.
12: André Mauroy.
13: Il faut pas donner de date.
1: Oui, mais là c'est pas
13: donner de date.
1: C'est pas la date de naissance, c'est même pas celle de là. Bon, vous connaissez par cœur tous les présidents.
12: Non, mais je sais qu'il l'a été dans les années 50.
1: Bah oui, c'est André Mauroy. Voilà. Bravo.
15: Ça y est. Il a commencé sa lancée.
1: Une citation pour Déborah Salman, qui habite Vezin-sur-Loire, qui a dit « Je n'arrive pas à me rendre compte si c'est votre fils qui fait des progrès en violon ou si c'est nous qui nous habituons.
15: » Ça, c'est français ou pas?
14: Ça, c'est très
15: américain,
14: mignon.
15: Américain, non?
1: Ce n'est pas français, même si c'est quelqu'un qui est né sur le territoire français, sans pour autant être tout à fait sur le territoire français.
15: Il était dans les dom-toms?
1: Non.
15: En Algérie?
1: Non.
14: En Alsace?
1: Non.
14: En Afrique?
15: Dans une ancienne colonie?
14: En Afrique?
1: Non. Il est né à Paris en plus.
15: Ah bon?
1: Mais
13: dans une ambassade. Ouais.
1: Exactement.
12: Ah, c'est Somerset Maugham.
13: Mogam.
1: Somerset Maugham. Bonne réponse de Paul Elkarat et Philippe Claudel. Ah, j'aime bien celle-ci pour Grégory Turpin, qui habite Saint-Gilles, en Ille-et-Vilaine, qui a dit « Le mec qui a inventé le correcteur automatique est un gros canard. »
14: Ah, c'est mignon, ça.
15: Ça, c'est presque poétique.
14: Ça, c'est très mignon.
15: C'est assez récent, forcément.
1: Ça, c'est très récent, évidemment. C'est
12: Olivier de Benoît?
1: Non.
15: Dans les grosses
14: humoriste
1: têtes. On le cite rarement, on l'entend plutôt en fin d'émission, d'habitude.
12: Marc-Antoine Lebré?
1: Non, à travers Marc-Antoine Lebré.
15: Alors.
14: François Hollande?
12: Non, Bigard.
1: C'est pas du Bigard.
15: De Grotte.
1: Bigard, son correcteur, aurait fait le contraire. Oui. Il aurait mis connard à la place de canard.
16: Connard. Pour nettoyer mes toilettes, j'utilise du connard WC.
12: Franck Dubosc.
14: François Cluzet.
1: Non, plus jeune.
12: Paul Mirabel.
1: Paul Mirabel, bonne réponse de Paul Alcarat.
15: Joli.
1: Pour Véronique Livio, qui habite le Perreux-sur-Marne, qui a dit « Je suis déçu par les connaissances en botanique de ma passagère qui, à bord de la voiture, criait « freine » alors qu'on se dirigeait vers un platane.
14: » Elle est tordue, celle-là.
15: Ça, c'est drôle. Ça, c'est assez ancien, drôle. Quand même.
1: C'est plutôt ancien. Ah. C'est quelqu'un que M. de Kersauzon connaît bien, avec qui...
12: Sim.
1: C'est Sim. Bonne réponse de Paul Alcarat.
15: Il est déchaîné.
1: Baya Salvani, qui habite Saint-Clair, dans le Calvados, qui a dit « Avant, les parents avaient 3 ou 4 enfants. Maintenant, les enfants ont 3 ou 4 parents. »
14: C'est très drôle.
13: C'est bien.
14: C'est une femme.
15: C'est aussi, c'est récent.
12: Muriel Robeux.
1: Elle vient ici de temps en temps.
12: Anne Roumanoff.
1: Bonne réponse de Paul Alcarat.
15: Eh ben.
1: Ah, j'aime bien celle-ci pour Didier Rotori, qui habite dans le Haut-Rhin, qui a dit « Lorsqu'un homme ouvre la portière d'une voiture pour sa femme, c'est soit une nouvelle voiture, soit une nouvelle femme.
15: » Elle est très bien, celle-là.
17: C'est un Français ?
1: Non, ce n'est pas un Français.
14: Un Américain.
1: Alors, Américain, non. Il a failli mourir, centenaire, mais non, il est mort juste avant 100 ans, dites donc.
17: D'accord.
15: Ah, bah alors Paul.
1: Parce qu'il était né...
2: Non, pas de date.
15: Bah, George Burns.
1: En 1921.
15: Est-ce que ce monsieur écrivait, est-ce qu'il faisait de la scène aussi ?
1: Et il est mort en 2021, mais comme il est né en juin 1920...
17: Ah, c'est Philippe d'Édimbourg ?
1: C'est-à-dire ?
17: Ben, le mari d'Elisabeth, il est mort juste avant 100 ans.
1: Philippe Mountbatten, Philippe de Grèce, le prince consort,
15: il a dit
1: le mari d'Elisabeth II. Bonne réponse de Paul Alcarat.
2: Bravo.
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2: Il avait 62 ans quand il a fait le 1. Il en a 86 quand il fait le 2. De qui s'agit-il ?
3: Ah, c'est Fabien Antonietti.
4: J'ai trouvé, je camping. T'ai.
2: Allez-y.
4: C'est Gladiator ?
2: Oui.
3: Ridley Scott.
4: Oh, machine. Oui. Bah, après, je sais pas. Ouais.
5: C'est bon, oui, c'est Ridley Scott.
2: Et bah, réalisateur. Écoutez, vous avez fait la dernière passe, la passe directe. Comment on appelle ça, la dernière
6: passe? La passe décisive.
2: La passe D. À Sébastien Thoen, car en effet, c'est Ridley Scott. Bravo.
4: J'ai été à l'avant-première.
2: Ah, c'est pour ça que vous le savez. C'est bien alors le Gladiator 2.
4: Ah, magnifique. Franchement, magnifique. Quand on me demande si je préfère le 1 ou le 2, je trouve que c'est une question bête parce que sans le 1, elle a pas le 2. Et pour moi, c'est un film coupé en deux.
2: Sans le 2, il y a pas le 1.
4: Sans le 2, il y a pas le 1. il fallait juste tourner sa tête un petit peu, c'est pas grave.
6: C'est beau.
4: C'est un très beau film et il y a juste à un moment donné, je vais pas spoiler, mais
3: ils s'enculent.
4: Ils sont partis un peu trop loin dans le show.
2: Ah oui.
4: Un tout petit peu.
7: Ils sont bien habillés, les gladiateurs, si je me souviens.
4: Stylé. Classe.
2: Jean-Phi, vous aimez les gladiateurs?
4: Ah oui, magnifique. Le script est extraordinaire, franchement.
2: Il a 86 ans, Ridley Scott. Vous rendez compte?
3: C'est un génie.
2: Quand même.
5: Et il fait le gladiateur?
2: Non, il fait le tigre. Il a réalisé, évidemment, le film à 24 ans d'intervalle, puisqu'effectivement, il n'avait que 62 ans quand il a réalisé le 1. Gladiator 1 date de 2000, il y a 24 ans déjà, vous rendez compte?
5: Ça donne de l'espoir.
2: 24 ans entre les deux films. Gladiator sort cette semaine, conseillé par Adil Rami.
4: Magnifique, avec Maximus dans le 1 qui est l'acteur principal, un vrai soldat, un guerrier. Et le deuxième, je sais pas, je vous pose la question, pour une fois que je sais une réponse. Comment s'appelle le nouveau Gladiator dans Gladiator 2?
6: Son prénom ou le nom de l'acteur?
4: Le prénom dans le film.
2: On n'a pas vu le film.
4: Ah ben, c'est comme ça. Moi aussi, j'ai pas lu le livre, je me démerde tous les jours.
6: Optimus Prime.
2: Oui, mais ça n'a rien à voir, monsieur.
4: Ah non, vous n'avez pas vu le film, j'ai pas lu aucun livre. Ok, c'est pas français, mais on s'en fout.
2: Oui, mais c'est un prénom qu'on connaît, c'est ça que vous voulez dire?
4: Je sais pas.
2: Ah ben...
4: Anno.
2: Oui, mais donc ça n'a rien à voir.
4: Je sais pas, j'ai envie de me sentir comme Laurent Ruquier, voilà.
2: Mais vous êtes mieux que moi. Moi, j'aurais rêvé être Adil Rami. Alors, je vous le dis d'avance, être un grand footballeur, avoir le physique d'Adil. Si vous me demandez de changer, moi, je change tout de suite. Hein.
7: Ah oui, on a Adil Rami.
2: Ah bah oui, franchement.
3: Et toi, Adil, tu changes
8: tout le monde.
3: Parce que c'est surtout. Vous, patron, on l'imagine, on comprend, mais toi, Adil, t'es changé ou
4: pas? Non, mais là, je suis bien, je vais profiter de ma jeunesse, pardon.
2: Mais vous avez raison, mais moi, j'en profite encore de votre jeunesse. Restons dans le cinéma, si vous voulez bien, parce que Cerise, elle aussi, va reprendre du travail.
3: De Groupama?
2: Non, c'est pas Cerise du Groupama.
4: C'est Cerise sur le gâteau?
2: Non plus, c'est une question pour Marcel Dessert, justement, qui habite Cannes. Cerise, elle a fait le 1 et elle fait le 2 aussi. Mais qu'est-ce qu'elle fait, Cerise? C'est un film, le 2 sortira le 27 novembre prochain, dans toutes les bonnes salles de cinéma.
4: Vaiana, 2.
2: Bonne réponse.
4: Et là, je crois qu'il faut clipper, m'envoyer ça, faut l'envoyer à ma mère. Alors, j'ai une trop bonne réponse.
2: Là, c'est votre jour. Hein.
3: Alors qu'il a arrêté les cours en sérieux.
2: J'ai l'impression que je vous chouchoute un peu quand même.
4: Mais vous savez ce qu'on est en train de dire là, le remake de Slumdog Millionnaire. Les réponses, je les connais pas. C'est juste que je vis ça cette semaine. J'ai été à l'avant-première de Gladiator, donc j'ai su. J'ai un ami qui vit à Azerbaïdjan et qui m'a invité à Bakou, donc j'ai dit ok, Bakou.
6: Azerbaïdjan.
4: Et là, j'ai reçu un message que vous savez tous, que vous connaissez, qui s'appelle Olivier, qui travaille chez Disney, et qui m'a invité à l'avant-première le 23 de Vaiana 2.
2: Effectivement. Et Cerise Calixte est le nom de l'actrice qui fait la voix française de Vaiana. Le 1 avait très bien marché. Le 2 sort le 27 novembre prochain.
3: C'est sur les tongs?
2: Chez nous en France.
3: C'est sur les claquettes, là, Vaiana.
4: Non.
2: Mais non. C'est sur la Polynésie. Mais... C'est Anthony Cavanagh qui fait la voix
4: magnifique
2: française.
4: Magnifique de Maui.
2: Voilà. Mareva Galanter qui fait aussi la voix de Sina. Et ouais. Une actrice.
3: Et Michel Houellebecq qui fait.
2: Et une actrice qu'on aime bien qui s'appelle Christine Delaroche qui fait la voix de la grand-mère aussi.
5: Oh, moi, ouais. Je rêve.
4: Et la grand-mère, elle est morte.
2: Ah bah non, elle est là encore dans
4: parce
2: le.
4: Parce que la grand-mère, elle se réincarne en Ré.
7: En Ré.
2: En Ré.
6: En Ré mental.
7: T'es sûr que c'est la grand-mère?
4: En Ré mental, ouais.
3: T'es sûr que c'est la grand-mère?
4: Mais attends,
3: c'est
4: bizarre, vie, elle revient en vie, elle.
6: Ok.
3: Ah bah oui, oui.
2: C'est quand même une grand-mère qui revient en Ré.
3: Moi, je veux le voir, du coup. Je voulais pas aller le voir, mais là, j'ai envie de le voir, moi.
4: Elle fait la voix d'une fête.
6: C'est bon teasing.
2: Vaiana sortira fin novembre. C'est le Disney des fêtes de fin d'année, bien sûr.

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2: Une question pour Monsieur Fléau. Monsieur Fléau habite Chinon dans l'Indre-et-Loire et c'est à la portée de tout le monde, hein, oui. Cette question, puisque je vais vous demander qu'est-ce qui a été remplacé par l'hectopascal en 1986.
3: L'hectopascal.
4: Ça, c'est le baromètre, ça, c'est le baromètre de pour
2: alors,
4: les.
2: Alors c'est en météo. C'est en météorologie qu'on utilise, c'est vrai. Entre autres, hein, mais essentiellement en météorologie, c'est vrai. L'hectopascal.
4: C'est pas du bar, quelque chose.
5: Le millibar.
2: Le
5: millibar.
2: Le millibar. Bonne réponse. De Rachel Kahn.
6: Moi j'ai entendu mini bar, mais ça n'a rien à voir.
2: Ah non, c'est pas le mini bar. C'est le millibar.
6: Ah, c'est la mesure.
2: Effectivement, l'hectopascal a remplacé le millibar. Avant on disait millibar. Maintenant on ne dit plus millibar depuis les années 80. On doit dire hectopascal. Ah, oui. Mais c'est la même chose. Hectopascal et millibar veulent dire effectivement la même unité de mesure de pression du système international.
4: Et moi je suis un malabar. Je suis ma groupe. Laurence, un petit jeu de mots. Je suis pratiquement à 50 grosses têtes, ne me virez pas avant.
2: Alors, je vous dis quand même que Hecto Pascal, ça vient de Blaise Pascal.
5: Ben oui.
2: Alors que vous êtes Blaise personne.
4: Vous l'avez cherché pendant 5 secondes. Oh,
2: c'est déjà pas mal.
4: J'ai cru que vous alliez m'engueuler.
2: Non, tu me dis ça comme si je cherchais un truc depuis 5 minutes.
7: Bon, je cherche depuis 2 heures. Hein. Écoute.
2: Mais effectivement, c'est bien à savoir quand même que Blaise Pascal a donné son nom à l'hectopascal. Et effectivement, avant, on ne disait pas hectopascal, on disait millibar, avec deux L, millibar, si vous préférez. Bravo Rachel Kahn, vous y connaissez en unité de mesure. Quelle mesure vous souhaiteriez prendre? Puisque un jour, peut-être, vous remplacerez la ministre de la Culture ou la ministre des Sports. Quelle première mesure vous prendriez en tant que ministre, Madame Kahn?
5: Lutter contre les déserts culturels.
2: Ah bah voilà, très bien. Ah bah, ça tombe bien parce qu'on va en parler... tout à l'heure, on aura au téléphone quelqu'un qui est à Nontron, là où Madame Rachida Dati est allée en visite hier en tant que ministre de la Culture. Mais d'abord, une question culturelle, justement, avant les infos de 17h, puisque je vais vous parler d'un roman qui est sorti en 1919, Le Fléau de Capistrano. Oula. Si vous voulez le titre original, The Curse of Capistrano. C'est un roman signé d'un auteur américain qui s'appelait Johnston McCulley. Mais pour quelle raison Le Fléau de Capistrano est-il un roman important dans l'histoire de la littérature et même, j'ai envie de dire, du cinéma et de la télévision depuis?
6: Ah oui, c'est parce que c'est un personnage...
2: Oui, Le Fléau de Capistrano.
6: Mais Capistrano, c'était un personnage ou un lieu?
2: Alors, Capistrano, c'est un lieu et évidemment, c'est là où on a découvert ce personnage.
4: Aux États-Unis?
2: Aux États-Unis, oui.
5: C'est un personnage fictif ou réel?
2: Fictif, bien sûr, même si, évidemment, on sait, les auteurs se servent toujours.
6: Superman.
5: Est-ce que ça serait pas
6: Superman?
5: Non. Est-ce que ça serait pas Pinocchio?
2: Pinocchio, c'est en Italie, ouais. Pinocchio.
5: Ouais, d'accord. Et là, c'est en essai aux États-Unis.
6: Zorro.
2: Comment vous dites?
5: Est-ce que c'est pas Zorro?
2: C'est Zorro.
6: Ah, oui.
2: Bonne réponse de Rachel Kahn. Le Fléau de Capistrano, qui s'est ensuite appelé la marque de Zorro,
5: la marque de Zorro,
2: ou le signe de Zorro. Ils ont changé le titre ensuite parce qu'effectivement le personnage de Zorro est devenu si important qu'après tout s'est appelé Zorro. Ils ont rebaptisé le premier roman, mais le premier roman ne s'appelait pas Zorro, mais s'appelait Le Fléau de Capistrano. C'est John McCulley qui a inventé ce personnage de Zorro dont tout le monde connaît évidemment la célèbre chanson de depuis.
6: Mais oui.
8: Un cavalier sur

0: monsieur Adil Rami, vous feriez, vous feriez un très bon Zorro.
1: Ah ouais.
2: Alors là,
3: et lui, il ferait un bon comment
2: mais oui.
0: Ah mais c'est vrai.
2: Et alors en plus Bernardo est muet. Bernardo est muet, c'est génial.
0: On a Diego, comment il s'appelle, Diego de la Vega.
2: Ouais,
0: Diego de la Vega d'un côté.
2: On a
0: Bernardo de l'autre.
4: On ferait un tabac extraordinaire.
2: Et alors qui ferait le sergent Garcia?
4: Moi aussi je fais les deux.
0: On peut demander à Jean Bendigui de faire le sergent Garcia.
2: Ouais.
0: Voyez.
2: Ah, oui. Non mais c'est vrai.
5: Voilà. Alors, on s'appelle Zorro. Deschamps m'appelle Zorro. Ah, bah,

0: voyez.
1: Ah bon?
0: Non, mais franchement, avouez, j'ai pas tort.
2: Non,
0: il ferait un Zorro formidable.
2: Ah ouais, ouais, ouais, ouais.
3: Magnifique. Physiquement, maintenant, il faudrait savoir jouer.
4: Mais si tu sais jouer.
5: Mais tu t'en fous, t'as un masque, tu cours sur un cheval avec une épée.
4: Tu sais jouer de l'escrime un petit peu.
0: J'ai déjà le titre, Zorro, Zorro Sex. Le nouvel espion.
6: Nouveau James Bond.
5: Et Johan serait muet, ce qui serait
4: mais
5: quand même
4: mais comment on fait pour jouer un muet, justement?
5: Eh ben, attends, essaye.
0: Pendant les infos, tiens, on a été essayé.
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0: Je sais pas si vous avez mangé des crêpes pour la Chandeleur, Ariel, hier.
9: Non, mais aujourd'hui, 3 février, c'est la fête de la carotte. Alors.
6: Ah, bah oui.
9: Alors,
0: vous êtes sûr de ça?
9: Oui, oui, c'est la fête de la carotte.
0: Pourtant, Dieu sait que j'ai étudié le 3 février pour préparer cette émission. Nulle part.
10: Mais vous, vous l'avez pas mise.
0: Et justement, j'ai l'œil exacerbé.
9: Ah, oui.
0: Je n'ai vu aucune carotte.
6: Mais cherchez c'est... bien, Laurent.
10: Elle les cache.
9: Non, mais crêpe à la carotte, ça ne se fait pas.
0: Non, ça n'est pas
9: attirant.
0: Non, je vous confirme, non.
9: Et alors, Suzette, il y a sucre et rhum, non?
0: Alors, pour faire une crêpe Suzette, on va demander à Dari Boudboul, qui est notre cuisinière en chef. Allez-y, Dari.
5: Suzette, c'est quand on fait des flammes.
0: Exactement.
9: Ah, des flammes.
6: Il y a de l'orange aussi dedans.
9: Et qu'est-ce qui fait flamber sinon le rhum?
10: Pas d'une carotte.
5: Bah tout, tu peux mettre de la suze. Suzette, c'est pas que de la suze?
0: Oui, bien sûr.
10: Laurent, vous
0: ne jamais la contrarier, mesdames et messieurs.
5: Non, mais je sais, il faut un petit chalumeau, des petits chalumeaux de cuisine.
10: La crêpe bretonne de Jean-Marie Bigard.
0: Ah oui, bien sûr, on la connaît, la crêpe bretonne, allez-y.
10: Bah, c'est un type, il dit hier, je suis allé en Bretagne, je reviens de Bretagne, j'ai trouvé une fille, elle faisait des pipes bretonnes exceptionnelles. Il dit, c'est quoi? Il dit, ben, il y a 3 prix. Il y a 100 euros, 150 et 500 euros. Il dit, ben, te fais quoi pour 100 euros? Ben, te prends le sexe, elle te l'enveloppe dans une crêpe. C'est magnifique. Et 150 euros.
4: Alors, dans le Chandeleur, c'est cool. Ça.
10: 150 euros, elle rajoute du Nutella. Et là, elle fait les contours, elle prend son temps, elle kiffe le Nutella et tout. Et il dit, mais elle fait quoi pour 500 euros? Il dit, je sais pas. Quand je l'ai vu arriver avec le Grand Marnier et le briquet, je me suis barré.
0: Ah ben voilà, là on est dans le ton, vous voyez.
6: J'en ai une, moi, une bretonne.
0: Allez-y.
6: Vous savez comment on dit un 69 en breton?
0: Non.
6: Un fest-nose.
0: Assez joli aussi. Mme Bonelli habite en Gironde, qui a dit... Pour être certain que personne n'imite ma signature, j'en change à chaque fois que je signe.
10: Groucho Marx.
0: Non, c'est pas Groucho Marx. Quelqu'un qui vit encore, cherchez pas dans les morts.
10: Une grosse tête,
0: une grosse tête que vous aimez bien.
6: Philippe Gueluc.
0: C'est Cohen. Philippe Gueluc. Bonne réponse de Florian Gazan. Pour Christiane Robineau, même Robineau habite Marseille, qui a dit « Le stationnement est devenu mission impossible à Paris. Le mieux, c'est encore d'acheter une voiture déjà garée. »
6: C'est pas Anne Hidalgo. Il n'y a pas élimination, c'est pas Anne Hidalgo.
0: Non, c'est pas Anne Hidalgo.
10: Francis Blanche.
0: C'est pas Francis Blanche, c'est quelqu'un qui souvent...
5: C'est très récent.
0: ...a été ici aux grosses têtes.
10: Oh, bah c'est Jacques Martin.
0: Pas Jacques Martin, mais l'autre.
6: Jean-Yann.
0: Bonne réponse. Une citation pour Sarah Aude, qui habite Saint-Romain-la-Motte, qui a dit...
10: Oula.
0: Ah oui.
10: M'aurait étonné que tu réagisses pas là.
0: Qui a dit « Zeus se faisait appeler Jupiter quand ses affaires l'appelaient à voyager en Italie ».
10: Macron.
0: Avouez que c'est joli quand même.
9: Ah oui. Ouais.
0: Là, c'est très fin, attention.
9: Très fin.
0: C'est pas drôle, c'est fin.
6: Beaumarchais.
0: Beaumarchais, non.
6: C'est un Français. Est-ce que c'est de cette époque-là?
0: Alors, un Français d'origine italienne. Il est né à Paris, mais...
5: Casanova.
0: Comment vous dites?
5: Casanova.
0: Casanova, non.
6: Goldoni.
2: Mais il est né en quelle année?
6: Pizzapino?
0: Non. Il est né en 1923 et il est mort en 2014.
5: Ah, jeune!
2: Un écrivain?
0: Écrivain, dessinateur, journaliste.
6: François Cavanna.
0: François Cavanna. Ah, oui. Bonne réponse.
6: Le
0: Florian Gazan. L'auteur des Rital. Ah, quelqu'un qu'on aime bien citer de temps en temps aux grosses têtes, mais il y a longtemps qu'on l'a pas fait, c'est pour Roland Dubois, qui habite Changé, en Mayenne, qui a dit « J'adore depuis plus de 20 ans pêcher la truite. Peut-être que du jour où j'en aurai attrapé une, ça me semblera moins amusant.
6: » Schubert?
0: Schubert, non.
10: Excellent.
0: Sim, non, mais un copain de Sim.
6: Pierre Doris.
0: Ils ont beaucoup joué ensemble, dans des navets, au théâtre.
6: Robert Lamoureux. Robert Castel?
0: Non.
5: Michel Galabru. Et
0: de temps en temps, il est venu aux grosses têtes, mais très rarement.
6: Petit Canaillou, Dari Cole,
10: quoi?
6: Dari Cole.
0: Dari Cole, bonne réponse de Florian Gazan. La citation suivante est un peu plus littéraire pour Laura Pétris, qui habite Séris en Seine-et-Marne, qui a dit

0: connaît pas Alphonse.
1: Un écrivain?
0: Un écrivain. Alphonse Allais, c'était plutôt du côté de Honfleur.
2: Bon, enfin, ça se touche.
0: Ah oui, c'est de l'autre côté de l'eau, comme on dit.
3: Queneau.
0: Raymond Queneau. Bonne réponse de Bruno Solo. Ça, c'est excellent.
2: Zazie.
4: Qui a écrit toutes les paroles de Zazie.
2: Toutes. Zazie, oui.
0: Raymond Queneau.
3: De littérature potentielle.
0: C'est l'auteur, effectivement, de Zazie dans le métro, mais aussi, on ne le répétera jamais assez, de ce formidable exercice qu'on fait parfois dans les écoles de théâtre.
5: La guerre des boutons.
0: Pas du tout.
1: Exercice de style.
2: Oui,
4: elle a une excuse, elle sort de chez le dermatologue.
1: Pas une dedans.
0: Et pourquoi la guerre des boutons?
5: Mais je ne sais pas, Zazie, tout ça, ça me semble la même époque.
0: Exercice de style. Oui, voilà l'exercice qu'on fait faire aux élèves parfois et qui est signé Raymond Queneau. Il faut jouer exactement la même scène avec à chaque fois des indications différentes. C'est Raymond Queneau qui en est l'auteur.
5: Qui a dit le style, c'est l'homme?
0: Mais dites, c'est moi Flaubert qui pose les questions ici.
1: Monsieur de Fursac. Alors,
2: non, moi, j'ai une Flaubert question à vous poser quand même.
0: Oui, Madame Boutboul.
2: Est-ce que c'est pas lui qui avait
0: pourquoi
2: écrit...
0: J'ai réuni trois folles en même temps.
6: Non, ah, mais là, je ne suis pas concernée.
3: Non, elle n'est pas sortie de sa cellule encore.
1: Hein. Non, c'est là, paraît normal ce soir, c'est pour dire.
2: Sérieusement, c'est pas lui qui avait écrit un poème où en lamelles sur le livre et on pouvait tourner toutes les feuilles.
3: C'était l'ouvrage de littérature potentielle, c'était Queneau et.
2: Eh ben voilà, merci Bruno, heureusement que t'es là.
3: Tout à l'heure en même temps. Hein.
2: Ouais, il écoute même pas ce que je dis, Laurent.
0: Ah non, bah, je suis pas payé pour écouter ce que vous dites.
2: Non, mais c'était lui le poème où on tourne toutes les feuilles.
4: Elle est moins conne à cheval, c'est marrant. Hein.
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0: Pour Muriel Arnoux qui habite Thiers dans le Val-de-Marne, dans une corrida, je ne sais pas si les uns et les autres vous êtes déjà allés dans une corrida.
5: Non.
0: Certains sont pour, sont contre.
5: Contre.
0: C'est le sujet qu'il ne faut jamais aborder en société, mais où se trouvent les places les plus chères dans une corrida?
4: Tout en haut. Bah,
11: je dirais en haut alors.
3: Ouais. Non. Juste derrière l'arène, c'est-à-dire dans le Colréon, entre la piste et les premiers rangs.
0: Oui, mais ce n'est pas la réponse que j'attends. Il y a une réponse bien plus précise et une raison au fait que ce soit là les places les plus chères.
2: Dans la loge du Toréador.
0: Pardon.
2: Dans la loge du Toréador.
1: Moi, je rêve de faire l'Interville. Oh, j'ai envie de faire les vachettes. Pourquoi il n'y a plus... J'aimerais bien d'être Interville.
0: En tant que vachette ou en tant que...
1: En tant que commentateur, Dorillon. J'aimerais trop ça.
6: C'est un endroit où on reçoit les sangs du taureau?
0: Non. Il y a une raison bien précise où, effectivement, dans l'arène, les places sont plus chères à un endroit qu'à l'autre.
1: Est-ce que c'est le plus près de la piste?
0: Et moi, qui d'ailleurs, une fois, j'y suis allé une fois, il y a très longtemps, j'avais envie de voir ça au moins une fois, j'y retournerai jamais. Je comprends. Je comprends pourquoi ce sont les places.
1: Est-ce que c'est pas les places qui sont les plus proches de la sortie?
3: À côté des toilettes, si on a envie de vomir à cause du sang.
1: Non, est-ce que c'est pas les places qui sont les plus proches de la sortie si jamais le taureau saute par-dessus?
0: Non,
3: bien juste derrière la barrière, donc dans le Colléon, mais à un endroit précis autour de la piste.
0: Oui, absolument.
3: Est-ce que c'est du côté de l'entrée ou pile en face sous la tribune présidentielle?
0: Ça dépend. Toutes les arènes n'ont pas les entrées au même endroit.
3: Oui.
0: Mais les places les plus chères sont toujours au même endroit.
3: Ah, quand la balustrade est plus grande qu'ailleurs?
0: Non.
3: À côté du banc où sont installés les assistants des
1: taureaux. C'est des places où il n'y a personne devant nous parce qu'on peut allonger nos jambes.
0: Non, vous êtes très loin et ça prouve.
6: C'est là où sortent les taureaux.
0: Non. Vous êtes très très loin et ça prouve que vous n'y êtes jamais allé.
3: C'est sous la piste.
0: Parce que moi qui y suis allé, je peux vous dire que je comprends pourquoi, effectivement, c'est plus cher là qu'ailleurs.
4: Donc c'est par rapport à une incidence que peut avoir le taureau sur.
0: Non, ça n'a rien à voir avec
3: le taureau. C'est là où on a la meilleure vue
0: non sur
5: le
0: spectacle.
5: Est-ce que le toréador donne quelque chose? Il ne coupe pas le bout de queue?
0: Les oreilles et la queue.
5: Ouais, voilà. Il n'en fait pas cadeau après, c'est ça.
1: Est-ce que c'est la place du. Est-ce que c'est la place du gars qui lance le. Et c'est le premier. Et c'est le premier gars qui lance le relais.
0: Enrico Macias, c'est pas là à toutes les corridas. Oui. Marcella, vous n'êtes jamais allée à une corrida?
6: Mais je peux faire me couper la tête avant d'y aller.
0: Ah bah ça peut être
3: parce
0: intéressant.
3: Parce qu'on est à l'ombre.
0: On peut faire venir du monde.
3: C'est parce qu'on est à l'ombre peut-être. C'est parce qu'on est à l'ombre.
0: Parce qu'on est à l'ombre. Les places les plus chères sont à l'ombre, évidemment.
1: Ah, c'est fou bête. C'est pas con.
0: Eh oui, bonne réponse. C'est très long, évidemment.
1: C'est toujours l'après-midi.
0: C'est toujours l'après-midi.
5: Oui, bah on peut prendre une petite ombrelle.
0: Non, croyez-moi, quand vous êtes en plein soleil dans une arène, c'est terrible. Ouais.

0: parce que moi j'avais pas les places justement les plus chères et j'en ai bavé pendant tout l'après-midi. Et dans le nord, des combats de coqs, vous?
1: Non. Par contre, moi j'aime bien
0: y a des combats de coqs dans le nord.
1: Ah oui, il y a des combats de coqs, mais quel est le rapport avec la corrida? Les places les plus chères, c'est le, il y a pas le soleil dans le poulailler.
0: Bah, le rapport.
2: Comment, quel rapport? Mais c'est le, aussi les pauvres coqs.
1: Mais, je ne vais pas.
2: Il s'est fait.
1: Je ne vais à aucun combat d'aucune sorte.
0: Voilà. Même dans, je sais, parce qu'à la ferme, il devait y avoir des coqs qui se battaient avec les poules.
1: Oui, mais ça, c'est,
3: La vie courante.
1: La vie au poulailler, la vie au courante. Les couples, ils ont retangulé. Madame Poule, elle retangulé avec Monsieur Coq.
0: Hein. Non, j'aurais voulu vous voir tout petit aller chercher les œufs à la ferme.
1: Ah, j'adorais ça.
0: Ah oui, j'adorais.
1: Parce qu'on est, non, les, à la ferme, on avait un propre poulailler. On avait le poulailler avec des canards, des poules, une chèvre. Ah. Et donc, j'allais ramasser les œufs le matin, je me blâme.
3: Et la chèvre, elle se souvient de toi?
1: Non, il y avait.
0: Oui, parce qu'il continue à ramasser les œufs aujourd'hui.
1: C'était bien, il y avait deux oies, elles étaient méchantes. Les oies.
0: Ah, il y avait des oies méchantes.
1: Ah, là, là, c'était ma frayeur quand j'arrivais dans le poulailler. Elle levait la tête comme ça. Elle mettait les ailes comme ça, elle court. Et après, mon père, il les avait pour Noël, on les avait tuées.
0: C'est là qu'on se dit quand même, la corrida, c'est plus viril.
1: Moi, ça m'avait impressionné, c'est mon père, il coupait la tête des canards quand on venait à manger.
0: Ah, bah,
1: et il lâchait le canard et ça continue à voler sans tête, le machin, ça court.
4: Ah,
1: sans
4: tête. Bah, nous, on a fait ça aussi à l'Aïd avec le mouton, c'est pareil. Ça continue à courir sans tête. Hein.
0: Chacun sa corrida, que ce que vous voulez dire.
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0: Ah bah tiens, une question mythologique pour Valérie Barque qui habite Puteaux. De qui Ilas, Abderos, Philoctète, Diomos, Péritoas, Phryx étaient-ils les petits amis?
4: Oh bah dis donc, elle en a eu elle hein.
3: Oui.
0: Ah non, c'est un homme qu'il faut trouver.
7: Ah, ah il était gay?
0: Oui.
7: Ah, percé?
8: Jupiter? Oh.
0: Tous les hommes sont pas percés.
9: Non.
8: Jupiter?
0: Jupiter, non.
8: Alibaba?
0: Ah non, Alibaba, non, non, non. Alibaba. On est dans la mythologie grecque,
7: ah,
0: évidemment.
7: Ah, je savais pas qu'il y avait des gens de la paroisse dans la mytho.
0: Ah bah.
10: Du perruque, ça, dis donc.
7: Amoclès.
0: Amoclès, ça n'existe pas, Amoclès.
7: Ah, l'épée d'Amoclès.
0: Deux d'Amoclès.
7: Deux d'Amoclès. Oh, ça va.
4: Vous chipotez toujours avec moi.
7: C'est dingue, hein.
10: L'épée de la Damoclès.
0: Ouais. Oh, il nous aura tout fait. Hein.
10: Oh là là.
0: Oh. Mais il en loupe pas une.
7: Pygmalion.
0: L'épée d'Amoclès.
7: Pythagore,
0: Pythagore, Damoclès, non.
8: Socrate.
0: Non mais au moins il donne des noms de Grecs.
10: Socrate. Il était un philosophe.
0: Un philosophe, non.
10: Un demi-dieu.
4: Mais non, il était
8: Diogène.
10: Alexandre le Grand.
0: Alexandre le Grand, non.
7: Il avait quatre pattes.
0: Oh.
7: Mais il faisait ça.
10: C'était Payot.
3: Il était à quatre pattes.
7: C'était Payot.
0: Non.
3: Le Minotaure.
0: Le Minotaure. Non, c'est un des héros les plus vénérés.
7: Cerbère. Mais Janus.
0: Non. Mais non.
7: Un des... Achille.
0: Achille, non.
8: Ulysse.
0: Ulysse, non.
3: Zeus,
0: non.
7: Sénèque.
0: Non, mais en revanche, il a un lien familial avec Zeus.
7: Son fils.
0: Alors, bah oui, mais qui alors?
7: Ah, Hadès.
0: Mais non.
10: Il a eu plein de fils.
7: Mais attends, attends, je connais tous les fils
3: mais
7: de Zeus.
3: Je crie
7: alors, attends.
3: Apollon.
0: Pardon, Hélène.
3: Non, il me.
4: Ah, j'écris. Bah oui, chérie, parce que je suis dans l'action.
3: Ouais, bon.
4: Mais j'aime calmer.
0: Ryu, non. Quand vous allez baiser, faudra pas crier.
7: Je suis très bruyant, vous savez, Hélène. Hein. J'adore crier.
8: Apollon. Elle n'entendra plus vu qu'elle sera étouffée.
10: Oh. Mais vous inquiétez pas, il fait que ça, il crie, c'est tout.
7: Mais non, parce que je fais des pompes et tout, pendant l'amour, je fais des pompes.
3: On attendra que tu maigrisses de 10 kilos.
7: Alors, c'est quoi là?
10: Héraclès.
0: Héraclès, c'est-à-dire?
4: Eh ben, Hercule.
0: Hercule, Héraclès.
3: Ah, voilà.
0: Bonne réponse de Stevie.
4: C'est-à-dire les fils de Zeus. Petit fils.
0: Hercule, oui, Hercule, des 12 travaux d'Hercule.
8: Des 12 travelots d'Hercule.
0: Eh ben oui, non mais à cette époque, on était bisexuels. Hein,
4: mais c'est l'Église qui a inventé qu'on devait être avec qu'un homme devait être avec une femme, parce qu'avant, ça se passait très bien. Bah, depuis la nuit des temps. Hein.
0: Ouais, enfin,
4: même sous Louis XIV, le frère de monsieur, c'était quand même la plus grande pédalerie de l'époque. Et c'était le frère du roi.
0: Il faut quand même bien que les gens se reproduisent, monsieur Boulet, voyez-vous.
4: Non, mais, oui, il en faut, mais pas trop non plus. Ben oui, mais on arrive à 8 milliards, il y en a la moitié qui crèvent la dalle. Oh, vive les PD. Hein,
0: ah bah oui.
4: Ah oui. Ah non mais c'est vrai.
0: Bon, dites-moi Hercule, là.
4: Oui.
0: Alors, personne ne savait, vous voyez, c'était une bonne question.
4: Ah oui. Ouais.
0: Hercule, Héraclès, le fils de Zeus et d'Alcmène, un des héros les plus vénérés de la Grèce antique. Tout le monde connaît, évidemment, les 12 travaux d'Hercule. Eh ben oui, il avait des petits compagnons, des héromènes, ouais, comme on appelait ça.
4: Ça, alors, héros. Faut voilà, se mettre un portrait d'Hercule chez moi, du coup.
0: Non, mais c'est... Iolaos, Hylas, le fils de Théodamas, Admet, Philoctète, Diomos, Péritoas, Phryx.
3: Mykonos.
0: Ah non, Mykonos, il était pas, il faisait The Voice déjà à l'époque. Mais tous ces noms, ce sont bien des noms d'amants d'Hercule, le héros.
8: Ah, je savais pas.
0: Que vous appelez Héraclès. Héraclès, en fonction évidemment de la mythologie grecque ou romaine. Bravo à Logérias et à Stevie.
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0: Pour Anne Turpin, une question à la portée de tous. Madame Turpin habite Villecresne, dans le Val-de-Marne. Et on va parler des acronymes, mais des acronymes américains, évidemment. Alors, le POTUS, ça, vous savez qui
9: oui,
0: c'est.
9: Oui, President of the United States. States.
0: La FLOTUS,
9: c'est la First Lady of the
0: voilà.
9: United States.
0: La MILF.
9: C'est Mother I'd Like to Fuck.
0: LOL.
9: Loud Lot of Laughs. Ah,
0: vous voyez, vous connaissez tous les acronymes américains. ASAP.
9: As soon as possible.
0: Dès que possible. Ouais. Voilà. Laser.
11: Light amplification and stimulation of radiation.
0: Excellente réponse.
4: Encore plus dur. L'Azerbaïdjan.
0: Laser, c'est exactement light amplification by stimulated emission of radiation. GOAT, tout le monde connaît ça.
4: GOAT. Oui, oui, great of all time. C'est comme ça qu'on m'appelle.
0: Greatest of
4: encore
0: all
4: plus
0: time.
4: Dur. RATP.
0: Le meilleur de tous les temps. Non, mais ce sont des acronymes uniquement américains. Bien c'est sûr. Pour pas être perdu aux États-Unis quand vous tombez évidemment sur ces trois lettres ou quatre lettres. Dit I et Y, DIY.
9: Do it yourself.
0: Do it yourself, fais-le toi-même. Et enfin, YOLO.
9: You only live once.
0: You only live once, ce qui veut dire...
9: On ne vit qu'une fois.
0: On ne vit ça qu'une fois. Bravo, là, vous m'avez fait le tour. Hein. Il y en avait d'autres, mais les autres, vous les connaissez. OMG.
4: Oh my God.
9: Oh my God.
0: Voilà.
12: C'est ce que disent les femmes, généralement. Quand... Enfin, bref. Je vais quand pas rentrer dans les détails, c'est pas l'heure.
7: Prétentieux.
0: Mais non, il a même pas compris.
11: Non, c'est quand elles voient leur sextoy.
0: Mais voilà,
12: mais
0: voyons.
12: Oui.
0: Il est couillon, lui, là.
12: Il est bébête. Hein.
4: Elle a Roselyne, t'as toujours le tien qui marche au fioul.
11: Non, avec des pédales.
12: Elle vient de la comprendre. Elle vient de la comprendre.
0: Vous n'arriverez pas à la poser.
4: Lui, elle a des sextoys, évidemment, comme toutes les femmes, quasiment.
0: Nathalie?
12: Oui,
4: dans une armoire, j'en ai vu. Qu'est-ce que j'adore fouiller, vous savez, je suis curieux.
12: Il y avait un grand black dans son armoire.
4: Pendant qu'elle était au boulot, j'ai refait
9: mais la. Mais c'est honteux de fouiller sans. Non, mais t'as pas le droit.
4: Alors, c'était au milieu des chaussettes. Ah, je...
0: J'espère que vous allez chanter la chanson de Gilbert Bécaud. Elle avait un joli nom, Nathalie, mon God. Enfin, vous n'aviez pas fouillé dans son placard.
9: Non, ça, je suis outré.
4: Ah, mais ouais, mais c'est peut-être une métaphore. Le placard, c'est peut-être autre chose. Mais je ne fouille pas son portable, en revanche, pas encore.
9: Mais attends.
4: Parce que j'ai pas son code. Je lui ai dit, mon amour, je pourrais avoir ton code.
9: Mais ça va pas.
4: Pas tout de suite. Bah, non, c'est... Moi, je veux le partage total et j'aimerais bien. Et elle a mes codes et tout. Hein.
9: Attends, excuse-moi.
12: Oui, mais elle a rien à craindre.
9: Donc elle tombe sur quoi, un texto à ta mère?
4: C'est ta meilleure blague. Moi je suis vraiment en couple parce que je découvre le couple, vous savez, à 37 ans, à 47 ans, pardon.
9: Ah, mais t'es en couple?
4: Mais oui.
9: Mais j'ai pas suivi.
4: Mais oui.
12: Ça doit se marier. Ça doit te reposer la main, non?
9: Ah, ça y est,
4: non, je suis très.
9: Vous êtes ensemble, ça y est?
0: Elle est ensemble, elle, lui et les sextoys.
9: Je voudrais savoir, tu as dit, c'est la première fois que je suis en couple. Vous êtes en couple, vous vivez ensemble? Bah,
4: nos travails. Les gens, c'est lui qui paye les piles. Est-ce que vous pensez que je suis bon au lit?
9: Non.
0: Par je lui dire.
4: Non, mais c'est vrai que je suis nul.
9: Est-ce que tu
4: plies? Parce que j'ai pas confiance en moi et puis j'ai pas la.
9: Non, c'est pas une question
3: non,
9: de confiance.
3: Non,
9: et si
3: non,
9: j'ai
3: non,
9: une question d'envie, c'est une question de savourer.
4: Ouais.
9: Tu vois, quand tu manges un truc qui te plaît,
4: ouais.
9: Et ben.
13: t'as du plaisir. Mmh. Eh ben c'est pareil là.
10: Ouais, mais j'ai pas le sentiment de possession, j'aime pas avoir la possession.
9: Mais on sent, mais
10: non mais
11: on va peut-être arrêter ce déballage le film là.
12: Peut-être t'as pas trouvé la bonne espèce.
7: Laurent, tu peux
14: Est-ce que tu dis des gros mots pendant l'acte?

0: Ah non, jamais, j'ose pas.
1: Changer de zoo.
2: Oh, j'ai honte de ce que je dis.
3: Dis-moi des trucs sales. Poubelle, poubelle.
0: La cuisine, la salle de bain.
3: Poubelle pleine.
0: Une fois. Non, j'arrête là.
1: Si. Alors, allez-y, vous avez commencé.
4: Nous, on s'en fout, on est là jusqu'à 18 ans.
1: Une fois,
2: j'ai osé, vous savez, la petite fessée, mais c'est du lâcher en fait.
3: Oh là là!
2: Tu fais? Oh, j'ai pas osé, j'ai dit, bon, je le fais, mais parce que tu me donnes.
1: Non, mais arrête-toi là, on en peut nul. Plus là. Non,
4: mais vous voyez comment il fait avec cette petite main?
3: Une fois, j'ai essayé la petite fessée!
1: Mais oui. Elle, vous faisant une fessée ou vous lui faisant?
2: Moi.
1: Moi, je suis effondré là.
5: Vous voulez pas lui donner, Roselyne, des petits cours parce que vous êtes.
4: Lui donner la fessée?
1: Non!
4: Bah non! Non!
6: Ah oui, Roselyne!
7: Roselyne, si tu le branles, on gagne 20 minutes!
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5: Et là, je vais vous donner le nom d'un chien, un fox terrier, un peu bagarreur, assez insupportable, qui s'appelle Montmorency. Et ce fox terrier est évidemment un héros de la littérature, puisque d'ailleurs, il est même quasi dans le titre de l'ouvrage.
9: Trois hommes dans un bateau sans compter le chien.
5: Excellente réponse de Roselyne Bachelot. Alors là, bravo. Trois hommes dans un bateau sans compter le chien.
9: De Jérôme K. Jérôme.
5: Là, il faut le faire parce que c'est vrai que souvent on appelle ce livre Trois hommes dans un bateau et on oublie le sous-titre sans parler du chien ou sans compter le chien.
4: Moi, je pensais à Boulébile alors. Vous voyez,
5: et effectivement, en version originale, ça s'appelle Three Men in a Boat. To Say Nothing of the Dog.
9: C'est le livre le plus drôle que je connaisse.
5: Ah, c'est vrai?
9: Ah ouais, c'est absolument hilarant.
6: Vous parlez en
9: littérature. Il y a un oncle qui s'appelle l'oncle Pot là-dedans, la description de la façon dont il cloue un tableau, c'est une scène d'anthologie.
5: Ah, donc vous conseillez, moi j'ai jamais lu Trois hommes dans un bateau.
9: C'est absolument extraordinaire.
5: De Jérôme K. Jérôme.
6: C'est un des livres les plus drôles en littérature.
9: Oui, bien sûr.
6: Pas tout livre confondu.
4: On a surtout envie de savoir qu'est-ce qui fait rire Roselyne Bachelot.
5: C'est vrai, on a envie de savoir.
6: Vous l'avez lu combien de fois?
9: Oh, j'ai lu au moins une dizaine de fois.
2: Pour le comprendre?
9: Oh, ça vraiment. Mais c'est petite bite, oui. Ça fait rien.
2: Tu vois qu'on a une certaine intimité maintenant.
3: Elle te connaît bien.
5: Pour Bernard Boucher. Monsieur Boucher qui habite Montauban espère un chèque RTL lui aussi. Vous avez brillamment passé l'étape de la question littéraire et culturelle. Cette fois, on est plus dans la vie pratique puisque monsieur Dréau a 63 ans et tous les matins, enfin pas tous les matins, pardon, tous les lundis matins, il se rend au château de Versailles. Pour quelle raison?
6: Monsieur Dréau.
5: Oui, Bernard Dréau, 63 ans, chaque lundi se rend au
3: pour
5: château
3: tester
5: de Versailles.
3: L'eau.
5: Pour tester l'eau, non.
6: Il est jardinier?
5: Il n'est pas jardinier.
6: Et le courrier. Est-ce qu'il est payé par le château de Versailles?
5: Vous avez dit quoi?
4: Le courrier.
5: Le courrier, non.
2: Est-ce que ce serait pas le lécheur de glace?
5: Lécheur de glace, d'Esquimaux, vous voulez dire?
2: Oui, pardon.
9: Non, mais quand Pierre Palmade a dit le courrier, ça vous a fait tilt?
5: Non, pas du tout, je n'avais pas entendu.
4: C'est le fait que j'ai une réponse.
2: Est-ce qu'il a un métier particulier, monsieur?
5: Ah, bah oui, il a un métier particulier.
6: Il est employé par le château
3: de
6: Versailles.
3: Peut le faire, ça.
5: Ah, tout le monde ne peut pas le faire. C'est un métier avec une vraie spécialité.
6: Est-ce qu'il travaille avec l'équipe d'Alain Baraton, qui est jardinier en chef du château?
5: Qui vient de sortir un livre, monsieur Baraton, effectivement, est le jardinier du château de Versailles. Non, rien à voir avec les jardins.
3: Il faut avoir fait de hautes études pour ça.
5: Oh, j'imagine qu'il y a quand même une formation de hautes études. Je n'en sais rien, mais une vraie formation.
3: C'est plutôt
6: Moi, je sais. Il nettoie les miroirs dans la
5: salle des glaces.
6: Ouais, c'est ça.
5: Palais
6: des Esquimaux.
5: Et c'est même pour ça qu'on l'appelle le palais dégueulasse parce qu'il passe qu'une fois, il passe qu'une fois par semaine.
6: Que le lundi.
2: Est-ce que c'est dans le château ou à l'extérieur, Laurent?
5: Alors, c'est dans le château. Peut-être un peu à l'extérieur, mais surtout dans le château.
9: Il remonte les pendules.
5: Il est donc...
9: horloger.
5: Il est horloger. Wow. C'est l'horloger du château de Versailles.
3: Wow.
5: Bonne réponse encore.
2: Et que une fois par semaine.
5: Et oui, il y a 80 horloges au château de Versailles. Ouais. Et chaque lundi, il va évidemment vérifier si elles fonctionnent.
4: Comment vous en êtes venu à vous intéresser à ce monsieur?
9: C'est rien que pour nous emmerder.
5: Il y avait une page entière dans le magazine Le Monde ce week-end. Le supplément du Monde et j'ai trouvé que c'était original.
3: Et ce sont des horloges de l'époque ?
5: Ah bah oui, oui, monsieur Drault, évidemment, a un soin particulier pour l'horloge, par exemple, de la chambre à coucher de Marie-Antoinette.
9: Il y a une horloge astronomique absolument merveilleuse.
5: Et il passe justement dans la fameuse salle du Palais des Glaces.
6: Et elle faisait coucou, l'horloge de chez Marie-Antoinette.
2: Coucou ! Le jour d'exécution, c'était un peu mal pris.
10: C'est horrible !
5: Quelle horreur !
3: Mais ce qui m'étonne, c'est que ça doit se remonter une fois par semaine seulement.
5: Ah non, j'ai pas dit remonter. Hein.
6: Il va les surveiller.
5: Il va les surveiller.
3: Mais il faut les remonter aussi.
6: Oui.
5: Il faut les remonter.
6: Quand t'arrives au plafond, c'est bon. On les met pas plus. Mais rien ne nous dit qu'ils ne commencent pas le lundi matin et terminent le vendredi soir.
5: Ah, mais vous avez
6: parce
5: raison.
6: Parce que c'est comme les mecs qui nettoient les carreaux à la maison de la radio. Ils commencent d'un côté. Quand ils ont fini au bout d'un mois, c'est de nouveau dégueulasse.
9: Parce que ça vous fait rire, ça.
6: Mais oui.
5: J'ai une autre question pour pas que vous enfonciez, Philippe. Pour monsieur Claude, il est en forme. Ah ouais. On sent que le confinement lui a fait du bien. Hein. Ouais. Pour Claude Retti, qui habite Fréjus. Et là, si vous avez lu La Croix, vous saurez compléter le titre que j'ai trouvé ce matin dans ce journal. Le retour dévastateur du criquet. Mais quel genre de criquet?
6: Pèlerin. Le criquet pèlerin.
5: Bah oui, c'est dans La Croix. Le criquet pèlerin. Bonne réponse de Philippe Gueluc.
6: Et pourtant, j'ai lu La Croix en diagonale, moi.
5: Mais
6: c'est ça, c'est terrible. Il y a un retour de ces sales bêtes en Afrique de l'Est, qui est absolument effrayant.
5: Et en Asie du Sud.
10: Il bouffe les récoltes. Alors Philippe, c'est quoi l'accent du monsieur qui voit arriver les criquets pèlerins qui se plaint?
6: Alors, ça dépend où il se trouve.
2: Ça dépend au Vietnam ou au Sénégal.
6: S'il est à la Mecque, il dit les criquets pèlerins, ils ne vont jamais venir sur la pierre de la Mecque. Il n'y a rien à manger.
5: Mais vous avez décidé de faire de la provocation, alors, monsieur Gueluc, désormais.
6: Non, mais je me dis plus personne fait les accents, donc il est temps de m'y mettre.
2: J'ai perdu une raison.
6: Moi, je viens d'un pays où tout est permis.
5: Bon, le retour dévastateur du criquet pèlerin, c'est le titre de La Croix que je vous proposais ce matin. Et c'est vrai que de centaines de milliers d'hectares de cultures sont touchés et risquent d'aggraver la faim dans le monde. Donc, c'est un sujet, en fait, sérieux. Hein.
6: Bah oui.
5: Mais c'est vrai que ça
11: fait rire Gueluc, mais.
5: Mais oui, ça fait rire que les gens qui n'ont pas de cœur.
6: Non, mais qui mangent les criquets au moins.
5: On joue au criquet d'ailleurs.
6: On joue au criquet.
5: Oui.
6: On joue au croquet. On
4: ça,
6: des
4: ça paraît bizarre d'être de subir une petite bête comme ça quoi.
11: Ah non, elle n'est pas toute seule. Hein.
4: Non mais je sais
11: ils sont
4: bien.
11: Ils sont plusieurs.
4: Ça fait flipper. Si au lance-flamme.
9: Ce sont des vrais nuages. Hein. Ça obscurcit.
5: Vous devez connaître tout ça maintenant à la campagne. Vous devez vous occuper des bêtes, des insectes et tout ça.
4: Oui, mais les pèlerins, on n'est pas trop embêtés par les pèlerins. J'ai quelques guêpes. Je vous cache pas qui m'agacent.
5: Pas folle.
3: Oui, mais le moustique tigre. Fait son apparition.
4: Ouais,
9: ça fait un bon
6: Et vous l'entendez rugir.
11: Ah bon?
3: Ils sont zébrés, il faut les prendre en photo.
6: Et quand tu l'entends voler autour de toi, il fait.
10: C'est le moustique.
11: Il est complet. Il nous fait aussi les bruitages d'animaux.
3: Tu peux le dresser avec un fouet.
2: Je pense qu'il fait sa bande démo, Philippe. Il cherche du taf. Hein.
6: Non, pas du tout. Mais j'ai un jour chassé.
5: Vous êtes vraiment emmerdé avec votre femme pendant 2 mois, Philippe.
6: Écoutez, je crois qu'elle l'a amené à la gare ce matin. J'essaye de vous amuser, de vous raconter des histoires de proctologues et de tigres. Vous connaissez l'histoire.
5: Il est venu se défouler, mais pas
4: ça
5: du tout.
4: On dirait qu'il pas d'accent et pas d'animaux pendant un mois.
3: On dirait qu'il a pas parlé pendant deux mois.
6: Est-ce que vous connaissez l'histoire du vieux baron qui a été chasseur en Afrique? C'est pas en Afrique, pardon. Il n'y a pas de tigre en Afrique. Donc, c'est en Asie.
5: En Asie.
6: Il est très âgé et il dit « Et là, donc, nous avançons dans la jungle et puis nous entendons un rugissement. Et je suis là. »
5: Je la connais, il va se chier dessus.
4: Non, on est en plein dedans. Allez-y, monsieur Gueluc.
2: Il va se chier dessus.
4: Je suis accro.
2: Ah, donc c'est un combo, on a accent et proctologue.
5: Ah non, mais Philippe, vous êtes devenu fou.
2: Mais pourquoi?
3: Elle est connue. Elle a une barbe, mais même moi.
11: Oh, mais
3: laissez-le.
11: Je ne connais pas.
5: Mais si, à un moment donné, il est là, et là, je me suis chié dessus. Ah, bah oui, c'est normal, t'as dû avoir peur. Et là, il va dire non, maintenant.
3: Il a l'air tout
6: et ben, j'ai chié dans mon front. Mais merci de m'avoir prévenu plutôt que me ridiculiser devant une partie. Mais
2: surtout, on a gagné 10 minutes.
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5: Alors là, une question de culture générale
14: j'arrive.
5: Pour Sarah Breton qui habite Sancy dans l'Yonne, importante, parce que c'est vrai que tout le monde connaît Marco Polo, mais on connaît moins celui qui a succédé à Marco Polo. Je dis ça parce qu'en fait, si vous allez au Millennium Center de Pékin, le bas-relief consacré à l'histoire de la Chine comporte... Qu'est-ce qu'il y a?
14: Ah non, rien. De...
15: Non mais on fronce bah, tous les yeux.
14: Vous avez trop lu.
16: Le bas-relief de Pékin en Chine.
2: Ça commence mal.
6: Ça devient inquiétant.
15: Je ne sais pas qui qui vous a offert des livres.
14: Oui, mais j'ai une larme de l'œil gauche. Donc là, je ne sais pas si c'est la joie, la frustration, la tristesse, je ne sais pas. Mais...
5: Bon, vous allez à Pékin.
15: Oui, ouais,
14: d'accord. En express.
5: Vous allez au Millennium Center de
15: Bien
5: Pékin.
15: Sûr.
14: Normal, en port resto.
5: Là, il y a un bas-relief qui raconte l'histoire de la Chine.
14: Oui.
5: Et on n'y trouve que deux noms étrangers, deux Italiens. Le premier, c'est effectivement Marco Polo. Le deuxième, qu'on voit revêtant l'habit de mandarin confucéen, ça veut dire de Confucius, est en train de scruter le ciel parce que c'est l'homme qui a dessiné des maps mondes qui ont fait connaître aux Chinois le reste du monde. C'est lui qui a traduit en chinois des livres de philosophie, de mathématiques et d'astronomie. Et inversement, il a révélé à l'Occident Confucius, sa philosophie. Vous voyez que c'est un homme presque et quasi aussi important que Marco Polo.
6: Mais même peut-être plus.
5: De qui s'agit-il?
14: Calvino.
15: Il a un nom italien?
5: Ah oui, il a un nom italien.
6: Donc c'est pas Guillaume de Rebrouck, parce que c'est celui...
5: Non.
15: Bah non, Guillaume de Rebrouck.
16: C'est marrant parce que vraiment, tu lis dans ma tête, je pensais à Guillaume de Rebrouck.
15: Ouais, qui a un nom très italien.
5: Et cet Italien est à l'origine de la dénomination actuelle de nombreux pays. Il a profité de sa présence en Chine pour affiner la cartographie de cette région du monde, la Chine, et même il a, il faut le dire, longtemps hésité avant de présenter à l'empereur une carte dont la Chine n'était pas le centre, parce que vous imaginez bien que
15: c'est Mappy.
5: Non.
14: C'est pas un génois, c'est un génois.
5: Non, il était né à Macerata, dans les États pontificaux.
2: Ah oui. Est-ce que c'est un nom italien très courant,
5: Oui, le prénom et le nom.
14: Ah, Luigi Mario.
15: Giovanni.
5: Non.
14: Gianluca.
6: Vous êtes conscient qu'on va redonner un sixième chèque de transport?
5: Peut-être même un septième.
16: Mais enfin, pourquoi tu es défaitiste comme ça?
6: Parce qu'on ne connaît pas ce bonhomme, donc forcément.
5: Parce qu'il ne le connaît pas, ça devient un bonhomme.
16: C'est un peu de Marco Polo et toi tu l'as.
14: Mais surtout, il dit on, forcément, toi tu sais pas, alors nous on sait pas. Bon, c'est vrai que ça arrive souvent.
2: Alors, pas du Leonardo?
5: Marco Polo, vous situez ça dans quelles
6: années? Il est 1275, 1306 ou 7.
5: Alors, lui, il est allé. Arrivé après Marco Polo.
16: Déjà, ça nous aide.
6: Mais au 14e siècle, donc.
5: Il est là-bas, non, au 16e siècle.
2: Giacomo, quelque chose.
5: Et il est mort en 1610. Il est mort à Pékin.
6: Et
5: d'ailleurs,
6: c'est pas Torricelli ou quelqu'un comme ça?
5: Non.
14: C'est un peintre aussi.
16: Est-ce qu'on aurait donné son nom à une recette?
5: Non, mais son
14: nom. C'est pas Luigi Tiramisu?
6: Est-ce qu'il y a un moyen, aurions-nous, de le découvrir sans le connaître?
5: Le pape François, assez récemment, en 2022, en décembre 2022.
6: Ah, parce que c'était un missionnaire jésuite. C'est ça?
5: Le pape François a signé un décret le déclarant vénérable.
6: Ah, donc c'était un missionnaire de l'Église.
16: Ah là là, oui, si je pouvais décrire, il me déclarait vénérable.
5: Prêtre jésuite italien,
6: voilà, c'est ça.
5: Missionnaire en Chine impériale.
2: Il n'y a pas du Lombardo?
6: C'est Matteo quelque chose?
15: Matteo Razzi.
6: J'ai raconté sa vie.
5: Et puis c'est honnête.
15: Matteo Stromboli.
14: Alzheimer est arrivé.
6: J'ai oublié.
15: Matteo
14: Bagna.
16: Matteo Scampi.
6: C'est un prêtre, c'est un jésuite. Ouais, je revois tout ça maintenant.
2: C'est un grand joueur de foot.
6: Et c'est vrai qu'il avait son pavillon dans la cité impériale.
5: Vous voyez?
6: Non, mais ça me revient.
5: Vous voyez que c'est une belle question.
16: Alors le nom.
6: C'est un beau sujet en tout cas.
5: Il y a eu Marco Polo et Matteo.
15: Matteo Poli.
5: Non, mais c'est un nom italien. Très courant.
15: Oui, Vecchio.
16: Matteo Rizzi.
6: Un nom comme ça.
15: Rizzo. Radio sur la schnouf.
5: Pensez à un grand tube italien chanté par
2: Toto Cutugno.
15: Mi cantare.
14: Toto Cutugno.
15: Radio Ramazzotti.
16: Ramazzotti.
15: Ramazzotti.
16: Ramazzotto.
2: Sara Perchetti, amo.
5: Oh merde.
16: Le Rapodini.
2: Ramazzotto.
16: Risotto.
15: Risotto.
5: Matteo.
2: Matteo.
5: Vous l'avez quasi dit.
2: Non, mais je le connais, mais je.
16: Matteo.
2: Razzi.
15: Di Razzo. Di Razzi. Di Razzo.
2: Razzi. Razza. Razzi.
16: Razzi.
2: Razzi.
16: Razzi.
2: Razza.
16: Pozzi.
2: Razzi. Razzi. Razzi. Razzi.
16: Pizza.
2: Rosso. Rosso.
16: Zozo.
2: Matteo
16: Zizi.
2: Matteo Zaza. Matteo Zozo.
16: Est-ce que c'est toi, Zaza?
2: On peut tous les faire.
5: Né d'un père pharmacien dans une famille de 13 enfants.
16: C'est gentil de nous aider. Quand même.
15: En plus, 13 enfants, on va trouver un prénom pour chaque.
5: Il a effectivement.
16: Comment s'appelaient les frères?
5: Il a voyagé jusqu'en Chine. Et il a appris les diverses langues chinoises. Et même la langue écrite, le mandarin. Il était doué pour les langues.
2: Ça devait être dur à l'époque, en plus d'apprendre tout ça.
5: Oui, oui,
2: il
5: n'y
2: avait
5: oui.
2: pas Google Translate.
17: Matteo Ricci.
5: Et comment vous dites?
17: Matteo Ricci.
5: Matteo Ricci. La réponse de Franck Ferrand.
15: Ah oui, Ricci et Poveri. Ricci et Poveri.
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19: Éric Coquerel, l'un des responsables de la France Insoumise, a annoncé le dépôt d'une proposition de loi pour abroger la réforme des retraites et revenir à 62 ans. On sait que le RN veut faire la même chose. Dans le monde entier, les réformes des retraites se multiplient. C'est toute l'Europe qui se prépare au vieillissement avec des réformes. Toute l'Europe, sauf le petit village gaulois.
20: Bon, va falloir qu'on y pense en tout cas. C'est le sous-texte de votre chronique. Merci beaucoup, François.
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5: Quel est l'équivalent du bouloulou en Algérie, du calupilut dans la culture inuite ou du picolato?
17: Un truc qui se mange?
5: Non, ça ne se mange.
20: Ça se fume?
5: Pardon.
20: Ça se fume?
5: Ça ne se fume pas.
20: Ça se boit.
5: Je vous demande un mot, évidemment ouais. français, qui est un synonyme du bouloulou en Algérie, du calupilut dans la culture inuite, ou encore en Franche-Comté du picolato.
20: Et c'est un objet?
5: Non. En Lorraine, vous voulez en Lorraine?
20: Oui.
5: En Lorraine, c'est le potom.
16: Ah, le potom.
20: Ça se mange?
5: Non.
20: C'est quelque chose qu'on a chez soi?
5: Dans le Béarn, c'est le Toyota, vous avez aussi la Bigot.
17: C'est une voiture.
2: Une voiture.
5: Vous avez le Bras Rouge, vous avez le Cam Cruise, ça c'est en Gascogne.
20: C'est des choses qu'on fait?
5: Non.
15: C'est des cris?
5: Ah, c'est pas des cris.
17: C'est des traditions?
16: C'est un membre?
5: Un membre, non. Vous avez aussi le Carabibounet.
2: Ah, c'est leur conjonction de coordination.
5: Pardon.
2: Bouloulou, c'est leur conjonction de coordination. Nous, c'est Méo et donc Ornicard, et eux, c'est Bouloulou. C'est bon, vous rigolez?
5: En Grèce, c'est mormo. Parce que c'est drôle. En Grèce, c'est mormo, voyez. Il y a des tas d'équivalents en fonction des régions, vous voyez, et des pays.
20: C'est une tradition?
5: Et moi, j'ai trouvé...
16: C'est le maire du village?
5: Ce mot que vous connaissez tous, je l'ai trouvé dans l'éditorial. Vous savez que si vous prépariez bien cette émission, si vous étiez fidèle, vous sauriez que souvent le jeudi, je vais piocher dans l'édito de Franz-Olivier Gisbert un mot, évidemment, qu'il ressort de derrière les fagots, qu'on utilise de moins en moins, mais lui, il aime bien utiliser le vieux François, comme on dit. Et là,
17: le vieux François, c'est Berléand.
16: Je t'emmerde, connard.
5: Vous laissez pas faire par ce petit con, François. Et là, d'ailleurs, il faut quand même le dire, ce mot, c'est un mot que tout le monde connaît, mais j'ai voulu vérifier sa définition exacte, et en vérifiant sa définition exacte, je me suis aperçu qu'il y avait un tas d'équivalents dans les régions et dans le monde.
16: Mais non, je demande à Siri, Bouloula.
2: C'est de la triche.
20: Est-ce que ça désigne une personne?
5: Là, en l'occurrence, il parlait de Trump et de certains en France qui, effectivement, le montrent comme le diable. Alors après, les avis divergeront à propos du président américain, mais lui dit, voilà, certains Français le prennent pour un...
16: Charlot.
15: Un rigolo.
5: Un bouloulou en Algérie.
17: Un bâtard.
20: C'est une valeur?
5: Un calipiluit en culture inuite.
20: Un bouffon.
5: Un picolaton en Franche-Comté. Non, pas un chef.
17: C'est un méchant.
20: C'est une qualité.
5: Alors un méchant, ça, on se rapproche.
17: Une mauvaise personne.
5: Quelqu'un qui fait peur.
15: Un diable.
5: Non.
2: Un monstre.
20: Un esprit satanique.
17: Un Voldemort.
5: Alors, on se rapproche. Voyez, par exemple.
20: Un fantôme.
17: Isabelle Mergo. Non.
5: Elle va être contente.
20: Non.
5: Dans toutes les régions, c'est pour faire peur aux enfants.
20: Oui, c'est ça. C'est la dame blanche.
17: Un croque-mitaine.
5: Un croque-mitaine. Bonne réponse. réponse de Romane Dudwick. Un croque-mitaine, quelqu'un qui fait peur aux enfants. Ben voilà, en Algérie, effectivement, on dit un bouloulou. Et on dit, attention, le bouloulou va venir ce soir.
20: Oui, oui, oui.
5: Moi, chez moi, en Normandie, c'était le père Lapouc. Vous voyez, on dit, ah, le père Lapouc, il va passer ce soir.
0: Ah, ben, ça, vous auriez dit père Lapouc. Oui, ah, ben, ça, je savais.
5: Vous savez, le père Lapouc?
0: Oui.
5: Est-ce que c'est une pouc?
0: Parce que ma grand-mère a été diphto.
5: Ah, ben voilà, ouais. Et ben, le père Lapouc, attention, si tu vas pas au lit avant 8 heures, oui, oui, oui. Hop, et le père Lapouc qui va passer. Ah,
20: ben, le père Lapouc et l'abbé Pierre?
0: C'est

0: faut pas dire ça.
1: Mais c'est bizarre parce que vous avez besoin de créer des personnages pour faire peur aux enfants.
2: Ben oui.
1: Ah ben non, moi c'était ton père va venir à 20h. Là.
2: Oui, pas bon créer. Quelque part, vous avez raison à dire.
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2: Tiens, un anniversaire encore, mais l'anniversaire d'une disparition cette fois.
5: C'est toi ?
2: Ah non, c'est pas moi. C'était il y a 150 ans à Menton.
0: Il y a un citron qui est parti.
2: Non, le 24 février 1872.
6: Les Bogdanov.
2: Non. D'ailleurs, il est enterré là-bas à Menton. Je vais même vous donner son nom. Il s'appelle William Webb Ellis. Mais qu'a inventé William Webb Ellis, dont on célèbre les 150 ans de la disparition ?
6: Un parfum ?
2: Non.
6: Le distributeur de linge,
2: non. Il était britannique, attention. Oui.
7: L'ascenseur.
2: L'ascenseur, non.
8: C'est culinaire?
2: Culinaire, non.
6: Non.
0: C'est l'hygiène, non. Ah,
2: c'est un nom qui devrait vous dire quelque chose, normalement, quand même.
0: William Webb Ellis. William Webb, ça me fait penser à la toile et à Internet.
2: Oui, mais sauf qu'en 1872.
0: Mais il y a des prémices, parfois, faut écrire. Regardez, par exemple, Léonard de Vinci, il a pratiquement inventé l'hélicoptère.
2: C'est pas faux.
0: Même si c'était des années.
2: C'est vrai.
0: Voilà.
5: Ça volait pas bien à l'époque. Ouais,
0: non,
6: c'était pas terrible, non.
2: Alors, mon William Webb Ellis. Je savais que je pouvais poser la question aujourd'hui parce que je savais pertinemment que personne ici n'avait jamais.
5: Comment tu écris Ellis, s'il te plaît?
2: E2LIS.
0: Oui, bah, c'est bien de préciser.
2: Mais...
0: Est-ce qu'il a inventé un sport
2: ou
0: une activité?
2: Oui, madame.
0: MMA.
2: Pas le MMA, non.
7: Le cricket.
6: Le jokari.
0: C'est lui qui a importé d'Inde le badminton.
2: Le badminton, non
6: le
2: plus.
6: Baseball. Le boomerang.
2: Non, plus simple que ça.
8: Le rugby.
0: Le tennis.
2: Le rugby.
8: Bah oui.
2: Bonne réponse de Monsieur Semoun.
8: Ellis Emoun.
2: Eh oui. D'ailleurs, la Coupe du Monde de rugby s'est appelée pendant longtemps le trophée William Webb Ellis.
0: Et on m'a rien dit.
2: Si vous intéressiez un peu au rugby, vous le sauriez.
0: Moi, je m'intéresse.
9: Moi, c'est un calendrier pour moi. Là.
0: Exactement.
2: Ah oui, mais il y a un match là.
0: J'ai des tas d'hommes nus assis sur des balles.
9: Oui, je sais que c'est Webb Ellis. Hein.
2: Alors, on va donc affronter l'Écosse. Mais justement, vous savez qu'évidemment... On appelle la France les Bleus, le 15 tricolore. Et les Irlandais, on appelle ça le 15 du...
0: Du trèfle.
2: Voilà, merci Caroline.
0: C'est vrai?
2: Mais oui.
0: Ah, mais j'ai dit au pif.
9: Ah, ben tu vois. Après...
2: L'Angleterre, le 15 de la rose. Oh, voilà. Eh ben alors, comment on appelle
0: Les 15 du whisky.
2: Enfin...
6: Le chardon.
2: Bonne réponse de Bernard Mabille. Le chardon. Vous suivez le rugby, monsieur Mabille?
6: De temps en temps.
2: C'est-à-dire quoi, de temps en temps?
6: J'allais voir les matchs amateurs quand j'habitais dans le Gers.
2: C'est pas vrai.
6: Voilà.
2: Vous aimez bien les matchs de rugby?
9: Ah, mais j'aime bien, parce que pendant un moment, j'étais très proche de l'entraîneur de l'équipe de rugby de Montpellier, donc j'ai fait beaucoup de troisième mi-temps.
2: Comment ça?
6: C'est à lui qu'on doit ta transformation.
2: Non, mais c'est vrai que les rugbymen, contrairement à ce qu'on imagine, sont plutôt gay-friendly, comme on dit.
9: Ils sont très gay-friendly, oui.
2: Plus que les footballeurs.
9: Ah oui, ils m'ont jeté derrière une poubelle, on a bien rigolé. Hein. Non, c'est pas... Et après,
2: j'ai pas l'impression que les navigateurs soient très gay-friendly. En tout cas, pas aujourd'hui.
0: Non, ils sont pas gens du Nord-friendly.
5: J'arrive pas à comprendre de quoi vous parlez.
9: Eh ben, du rugby, la mêlée, tout ça. Et puis après, Air France, je faisais partie des vols spéciaux, donc on emmenait les rugbymen au tournoi destination. Donc avec les supporters et tout ça. Et il y avait l'équipe des juniors, l'équipe des féminines, et puis après, les stars du rugby. Eh ben, l'équipe des féminines, je peux dire, elle faisait peur. Hein. Prenez un morceau de pain dans la bouche.
0: Non mais les fans te font peur tout
9: plus viril que ma sœur et c'est rare.
2: Monsieur Semoun, je crois que vous avez essayé de jouer au rugby.
8: Oui, j'ai fait le ballon, moi, en fait. Donc,
2: vous avez fait du sport dans votre carrière, monsieur Semoun?
8: Pas vraiment, du badminton, mais c'est tout. Ça s'arrête là. Je suis gaulé un peu comme un asticot. Hein.
2: Non, j'ai pas voulu dire ça.
8: Oui, oui, enfin, bah, je vous le dis, moi.
2: Mais si vous voulez, je vous emmène à la pêche la prochaine fois.
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2: Je voudrais remercier ce monsieur qui travaille pour Paris Première, qui, je crois, n'a jamais eu une émission aussi agitée. Alors moi, de temps en temps, il vient me voir et me dire « Faut pas boire de l'eau !» Enfin, si, j'ai le droit de boire de l'eau, mais faut pas mettre l'eau parce qu'il y a une marque dessus, sur le pupitre. Après, il vient me recoiffer parce que je mets toujours la main dans mes cheveux, j'ai les cheveux dans tous les sens.
10: Il vous respecte pas, quoi.
2: C'est vrai qu'au départ, on fait de la radio pour faire de la radio. Mais aujourd'hui, on a la chance d'être filmé par Paris
10: Première. L'honneur, oui, l'honneur.
2: Donc il a un boulot incroyable. Et là, maintenant, il vient essuyer le front de Jean-Philippe Janssen.
9: Oui, parce que je brille. On n'arrive pas à me matifier la gueule, moi. C'est marrant, hein.
10: J'ai une goutte de café sur mon slip, viens. Non, mais viens, sérieux, j'ai du café. On s'en fout, ça fera un MeToo, ça fera du buzz.
2: Non, mais merci, monsieur.
9: Ah oui, bravo. Merci.
2: On est infernal, en fait, vous bien le dire. On dit inferno ou infernal?
11: On est infernal.
2: Ah, on est infernal.
11: Nous sommes infernaux.
2: Nous sommes, je l'avais bien dit. Nous sommes infernaux et il est infernal. Une autre question culturelle pour Sophie Cruz, qui habite La Riche, c'est en Indre-et-Loire. Sa devise était « Le froid me chasse ». Son emblème était une hirondelle. Elle est devenue veuve à 25 ans quand son époux est mort dans un duel. De qui s'agit-il?
11: Ah, c'était pas Yvonne Printemps?
2: Yvonne Printemps, non.
10: Bettencourt?
2: Hirondelle ne fait pas le printemps.
11: Son époux est mort dans un duel? Un duel au pistolet?
2: Alors, c'était, je pense pas que ce soit au pistolet.
12: À l'épée.
2: On est en 1600. Il y a des pistolets.
11: Mais à l'époque, les pistolets étaient à l'arme blanche.
2: On est d'accord que c'est à l'arme blanche.
10: En 1600, combien?
2: On est le 5 février 1651.
11: C'était pas Ninon de l'Enclos?
2: Non, et elle a 25 ans, elle devient veuve, on lui apprend que son époux s'est tué lors d'un duel.
11: Ah, c'est Madame de Sévigné.
2: Excellente réponse de Franck Ferrand, de son vrai nom.
11: Marie de Rabutin-Chantal.
2: Exactement, Marie de Rabutin-Chantal dit
9: moins chic.
2: Madame de Sévigné. Comment ça, c'est moins chic?
9: Marie de Rabutin.
11: Elle était la petite fille de Jeanne de Chantal, la sainte.
2: Exactement, Marie de Rabutin-Chantal.
10: Tu n'es pas une sainte.
9: Tu crois qu'on connaît Jeanne de Chantal?
11: Normalement, on connaît Jeanne de Chantal.
9: Non, on connaît Chantal là-dessous, nous, c'est tout.
2: Non.
9: La
2: compagne. Qu'est-ce que j'ai à voir là-dedans?
9: Non. Jeanne de Chantal, la grande.
11: Jeanne de Chantal, c'était une des grandes figures spirituelles du XVIIe siècle, qui était très proche de François de Sales. Bon, bref.
2: La marquise de Sévigné, en tout cas, a été veuve très très jeune. Hein. Je savais pas qu'elle a été veuve à 25 ans.
11: Et ça lui a permis. Elle a été, c'est incroyable, Madame de Sévigné, puisque d'abord, elle est orpheline très tôt.
9: Ah oui.
11: On gère la fortune de ses parents, donc elle devient la plus riche jeune femme à marier. Elle épouse ce mari-là, ce personnage un peu étonnant, c'est
2: François Amagneux, seigneur d'Ambleville.
11: Voilà.
2: Chevalier d'Albret.
11: Et de Sévigné.
2: Voilà.
11: Enfin, marquis de Sévigné. Et il meurt en duel, ce qui fait que non seulement elle est riche, mais elle est libre. C'est incroyable.
9: Oh là là, la chance.
12: 25 ans, mon Dieu, la chance.
9: Pété de thunes.
2: Non, mais quand c'est la Laetitia du XVIIe siècle.
12: Et elle est déjà
9: emmerdée, t'es bien.
2: La Macha Meryl du 22e.
9: Le rêve. Non, mais attendez, 25 ans, mais elle aurait pas pu écrire.
12: Et Franck, ils avaient des enfants ou pas?
11: Ah oui, bien sûr. Ouais. Elle avait notamment sa célèbre fille,
2: la
11: comtesse de Grignan, à laquelle elle écrivait. Et puis elle a eu un fils qui lui aussi est mort dans une affaire un peu louche, et je crois probablement en duel.
2: Charles.
11: Il s'appelait Charles.
2: François, c'était la fille, c'est avec elle qu'elle a correspondu pendant tant d'années. Hein,
11: jusqu'à sa mort, elle est morte chez sa fille.
2: À
11: Grignan.
2: Elle se parlait par correspondance dans le métro. Et en tout cas, effectivement, il y a d'ailleurs à Grignan un fameux festival
11: de lettres. C'est avec Emmanuel Schmitt qui s'en occupe.
2: Mais voilà, au moins, on aura appris et on aura rappelé à tout le monde que, effectivement, la marquise de Sévigné était veuve à 25 ans. Voilà pourquoi ça lui a laissé autant de temps pour écrire à sa fille, être libre. Vous avez
9: jamais remis quelqu'un après la
11: partie. Elle le dit d'ailleurs dans ses lettres, c'est magnifique. Elle dit, moi, je ne veux surtout pas, je veux garder ma liberté. Quoi.
2: Personne ne lui répondait sur Tinder.
9: Non.
3: À suivre.
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2: C'est un ballon d'or dont on parle.

0: La page 9
1: du
0: journal La Croix aujourd'hui. Pour quelle raison parle-t-on de ce ballon d'or?
2: Ah oui, c'est Georges Weah qui est le président du Liberia, ancien ballon d'or 95, ancien joueur du Paris Saint-Germain, et c'est l'élection présidentielle au Liberia aujourd'hui pour un deuxième mandat.
0: Alors bonne réponse de Yoann Rioux, bravo. C'est quand même rare, un ex-joueur du Paris Saint-Germain qui est donc président de son pays, le Liberia.
2: Mais il paraît que ça n'a pas été terrible ce mandat. Ouais. Il a pas
3: avant, respecté... c'était une femme d'ailleurs. Hein. C'était une femme qui était présidente, qui était une très bonne présidente.
0: Vous avez raison, absolument, monsieur, monsieur Stevie.
4: Donc on a une analyse géopolitique du Liberia.
3: Non, mais c'était étonnant de voir une sacrée femme d'État qui était la présidente du Liberia qui tenait le pays.
5: T'as pas à être sur le cul, il est très
4: spécialisé le Liberia.
5: Non, mais
4: c'est pointu quand même le Liberia.
5: C'est t'as pas à être sur le cul et avoir ce petit mépris.
4: Non, Alex, c'était pas du mépris. Qui connaît le Liberia?
6: Non, mais moi je comprends, Madame Mérigo, elle défend.
7: Madame Mérigo?
0: Alors là, c'est pire que tout.
3: Madame Mérigo, ah ben.
6: Non, mais elle défend son voisin parce qu'il est noir, non? Je n'ai même pas vu, vous êtes noir ou pas, j'ai pas compris.
3: Oh, je suis un peu tout.
6: Ma voisine, soi-disant, elle est noire, je savais.
0: Et maintenant,
6: vous n'avez pas vu parce que je regarde jamais ce genre de truc. Et puis, à tout d'un coup, vous m'en parlez. Je me dis, tiens, pourquoi pas. Ça doit être pour ça qu'elle le défend, dis donc.
0: Je vous emmène à la piscine de Roubaix maintenant pour la question suivante. Question pour Ghislain Fondin qui habite la Seille-Condé, c'est dans le Cher. Il y a un certain Georges, qui est exposé à la piscine de Roubaix. Mais de quel Georges s'agit-il?
2: De Niro,
0: non. Quel Georges peintre est exposé à la piscine
7: quel
0: de Roubaix?
6: Georges Rouault.
0: Non, 20e siècle.
5: 20e siècle. Il n'y en a pas 36 des Georges.
6: Non, mais là, il s'est trompé, c'est 20e siècle, Georges Rouault.
5: Oui.
6: Il ne peut pas me reprendre en disant non, 20e
7: non,
6: siècle.
7: Non, on cherche un peintre du 20e.
0: Je n'ai pas dit non, 20e. Vous me demandez quel siècle, je vous dis 20e siècle.
7: On cherche un peintre du 20e siècle dont le prénom
5: est Georges. Mais c'est le Jean
6: Pierre Coff de la Gouache. Georges Braque.
5: C'est le Jean Pierre Coff de la Gouache.
6: Georges Braque.
0: Jean Pierre Coff de la Gouache.
5: Bah oui.
6: Georges Braque.
0: Georges Braque, non.
4: Est-ce qu'il est français?
3: N'oubliez pas le poisson.
0: Il est français.
3: Clémenceau?
0: Ah, mais non. Oh. C'est pas bête, notez bien, il était copain avec Claude Monet, si ma mémoire est bonne. Ça aurait pu.
3: Mais il peignait.
0: Il peignait pas si mal.
7: Est-ce que c'est pas
3: non, mais il dessinait.
7: Est-ce que c'est pas un piège? Est-ce que ce serait pas un Giorgio, etc.?
0: Non, c'est un vrai Georges.
6: Copain de Monet, donc impressionniste.
0: Voilà.
6: Il y en a aucun qui s'appelle Georges, à ma femme, c'est pas grave.
0: Il est mort.
6: Pissarro, c'est Camille.
0: Il est mort en 2012.
6: Sera en 2012.
4: Vazzarelli.
0: Il est mort en 2012.
7: Ah, il est mort en 2012.
0: Et c'est sa première grande exposition.
5: Et vous le dites comme ça.
7: Ah, il n'est pas super connu, alors c'est sa première expo.
0: Quand même, son nom est très très connu parce que je n'ose pas vous le dire.
7: C'est un homonyme.
0: Son fils est
6: c'est
0: très connu.
6: C'est pas Caillebotte.
0: Caillebotte, non, c'est pas Caillebotte.
5: C'est un fils, mais son fils est connu en tant que peintre.
0: Non, son fils est autre chose. Son fils est plus connu que le père.
4: Un acteur.
7: Son fils est un
0: acteur.
5: Brasseur.
6: Jean-Paul Belmondo.
0: Mais non, Georges.
6: Georges, merde.
3: Ah, Georges.
4: Un acteur encore en vie qui fait des beaux
0: films.
4: Oui, beaux
0: encore succès. En vie. On a eu peur, mais il est encore en vie.
5: Ah, bah oui. Hein.
3: Ah, Georges
4: Arditi.
0: Georges Arditi. Bonne réponse.
7: Il n'a pas trouvé, Hector.
0: Mais Hector.
6: Non, mais attends, mais si on descend tellement bas. Maintenant, on en est. Déjà, c'est des épingles sans aucun intérêt, puis après, ça devient des épingles qui sont paires d'acteurs. Non, mais je veux dire, où on va, quoi?
0: Non, écoutez,
6: le mec, parce qu'il s'appelle Georges. Montrez-moi sa croûte.
4: Mais attendez, Arditi va pas bien. S'il nous écoute,
0: vous faites pas tout pareil. Écoutez, il peint très bien, le père de Georges Arditi.
4: Alors, c'est une paire. Elle est belle,
6: la croûte. Ah non, c'est pas mal, c'est pas mal. Il y a un côté Balthus, c'est un peu symboliste. C'est une ambiance un peu surnaturelle dans une ambiance.
5: Enfin, avec il découvre, des
7: personnes. Il découvre, il met une clair-obscur, hein.
6: Non, mais c'est plus que ça.
5: Vous
6: non, il y a quelque chose, là. Il y a quelque chose.
7: C'est beau.
6: C'est mieux que le père. Le père, qu'est-ce qu'il fait déjà?
3: Non, c'est le fils.
7: Mais c'est lui, le père.
6: Il est acteur, non?
7: Le fils.
6: C'est le fils
7: qui est acteur.
6: Le fils qui est acteur. Oui. Non, mais c'est franchement, c'est même très bon, ça.
7: Hein. Ouais, très bien.
6: C'est typiquement.
5: C'est un grand acteur.
6: Post-surréaliste, néo-symboliste. Vous voyez ce que je veux dire?
4: Vous ne connaissez pas?
6: Jamais entendu parler, mais maintenant, je vais regarder. Non, parce qu'on est ouvert à tout, hein.
3: Ah oh bah oui, on est bien ouvert.
6: Il y a que, vous savez quoi, il y a que les gens qui s'y connaissent pas qui disent mais je savais.
2: Ah oui.
6: Non, moi je vous dis je savais
5: mais
6: pas.
5: Mais c'est une grosse imposture, Hector. Vous connaissez rien sur moi, c'est magnifique.
6: Et j'aime bien apprendre tous les jours.
2: Ah ça c'est beau.
0: Georges Arditi effectivement est exposé pour la première fois. C'est une belle exposition à la piscine de Roubaix. C'est bien le papa Laurent... de Pierre Arditi.
6: Mais c'est très. C'est pas mal. Hein. C'est très bon.
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0: Ah mais vous ne connaissez pas encore tout le monde, monsieur Vizorek.
2: Et
0: vous
2: avez entendu... bien heureux.
0: Vous avez entendu parler de Johan Rioux déjà.
2: J'ai déjà entendu parler de Johan Rioux, ce qui est encore pire, mais... mais oui, il a été commentateur de foot en Belgique.
0: Mais oui,
2: en effet. Il a commenté, on a le même métier, en fait,
6: c'est
2: ça qui est génial.
8: Si, j'ai commencé
9: mais
8: dans
9: pas le même
8: sport.
9: Avenir.
8: Mais les gens, en général, les gens qui connaissent le mieux Johan Rioux sont des psychiatres.
2: Mais aujourd'hui, vous avez fait un truc vraiment par pair aujourd'hui.
0: C'est-à-dire.
2: Alors, on a deux Christine.
5: Ah non, je suis pas une paire. On a
0: deux Christine, deux gros.
2: Oh, non.
0: Deux Belges.
2: On a, oui, vous avez deviné, c'est ce que vous vouliez faire. On a deux anciennes stars des années 80 et 90 de la télé. On a deux commentateurs de foot.
5: C'est qui les anciennes stars?
2: Christine et Christine. On a le même cerveau, Laurent, parce que j'ai vraiment pensé à ça. Je me suis dit, mais
9: pas Ariel,
0: même
9: il
0: a le même cerveau. Ne le dites pas à BFM. Vous croyez que je pense à tout ça, mon pauvre Rio? Non, on regarde qui est libre, les agendas, on essaie de créer un équilibre, des gens drôles, des gens cultivés, des couillons, des têtes de turc. Vous êtes dans la catégorie couillons, têtes de turc. Mais qui parle? Alors, si vous voulez, j'ai besoin de gens qui meublent, vous savez, dans cette émission. Alors, il y en a qui meublent avec élégance, comme M. Wiesmann, par exemple.
8: Écoutez, moi, j'ai fait une formation de décorateur, je meuble très, très bien.
0: Il y a ceux qui meublent en racontant n'importe quoi, comme vous, monsieur Rioux, voyez-vous. Et puis, il y a les autres.
2: Mais est-ce que vous connaissez les deux Belges? Vous vous connaissez, Christine et
8: moi,
2: Alex?
8: Je connais Christine. Qui ne connaît pas Christine?
9: Et qui ne connaît pas Alex?
8: Vous êtes trop aimable. Mais vous vous êtes jamais
0: elle
8: croisé.
0: Elle a bien fait de retenir le prénom parce qu'elle n'avait pas le nom, dis donc. Et vous, monsieur Wiesmann, qu'avez vous fait de vos vacances? Car nous ne nous sommes pas vus depuis...
8: Écoutez, j'étais dans un pays très singulier qui s'appelle l'Albanie, où il y a 200 000 bunkers. Donc, il est probable que s'il y a une guerre nucléaire grâce au grand dictateur Enver Hoxha qui a dirigé l'Albanie pendant 40 ans, eh bien, les Albanais seront les seuls survivants. Et c'est des gens très sympathiques, des physiques un peu à la Bernard Mabille.
5: Oui, vous avez dit en coulisses, ils sont tous moches.
8: Oh, j'ai dit ça parce que je vais en vacances pour me reposer. Et quand vous avez un type qui a fait 4 heures de fitness qui passe devant vous avec sa nana qui sort de Beverly Hills, ben c'est pas reposant. Donc je suis allé dans un pays de moche, c'est tout.
0: Oui, c'est vrai, ben c'est pareil, il fait jamais à Mykonos, vous voyez.
8: Ah oui, vaut mieux pas.
0: Une première citation pour monsieur Verdun, tiens, qui habite Marseille, et non pas inversement. Il habite dans les Bouches-du-Rhône. Monsieur Verdun, il espère un premier chèque RTL. Il a peu de chance, hein. C'est une première citation assez facile, qui a dit « Zorro, visuellement, c'est le pape en négatif ».
5: Il est mort ?
0: Ah non, il est vivant. Il était encore
6: des
0: là
6: Français,
0: hier.
6: Des Français ? Gueluc !
0: Philippe Gueluc, oui. Bonne réponse de Bernard Mabille. Une citation maintenant pour monsieur Pignol, qui habite...
2: C'est un ami.
8: C'est bien parti. C'est bien.
2: Je l'ai rencontré ce matin.
0: Alors pour monsieur Germain Pignol, qui habite Massa dans l'Ariège, qui a dit au pays de Bocuse, McDonald's m'apparaît comme le moins utile des travailleurs immigrés.
8: Waouh!
9: Philippe Bouvin?
0: Non, mais on n'est pas loin!
2: Jacques Martin!
0: On est de cette génération.
5: C'est Sim!
0: Pas Jacques Martin, c'est pas Sim. C'est quelqu'un qui n'aime pas, vous l'aurez compris, la restauration rapide.
5: Bénichou!
0: Non.
6: Mais il vit toujours?
0: Il vit toujours.
5: Et il vit beaucoup.
0: Et quand vous saurez qu'il est né à Lyon.
5: Bah, est-ce qu'il vit debout?
2: Laurent Girard.
9: Bernard Pivot,
0: bonne réponse de Christine O'Krent. C'est Bernard Pivot. Une autre citation, et cette fois, ce sera pour Virginie. Qui a fait...
4: C'est Christine. C'est Christine.
10: Alors, en fait... Non, c'est le pas trop cher, là. Comment il s'appelle?
11: Je me lâche à Paris, parce qu'encore, si je fais ça, je me fais tirer dessus.
10: Je vous prête pour un sanglier.
6: Si tu fais ça, ah, oui.
11: C'est la saison finis, de la chasse.
10: Tu finis sur le capot avant de la bagnole.
0: Ouais. Franchement, Madame Bravo, c'est pas très agréable pour nos auditeurs de vous entendre.
11: Si, ça leur rappelle... leur jeunesse, quand ils me regardaient à froufrou. Si, moi, ah bah, les gens aiment beaucoup.
0: Mais vous faisiez déjà ça dans froufrou.
11: J'ai toujours fait ça.
6: T'as toujours été distingué.
0: Une dernière citation avant qu'on passe aux choses sérieuses pour Stéphanie Fargy. Attention, plus difficile, cette citation plus culturelle. Stéphanie Fargy habite Metz en Moselle, qui a dit « S'il ne se passe rien, écrivez-le pour le dire. »
10: Oh, c'est
4: un intellectuel.
0: Alors,
10: Samuel Beckett.
0: À l'époque, ce mot n'existait pas, voyez-vous.
6: Mao Tse-Tung.
0: Non, on n'est pas du tout en Asie. On est plutôt dans l'Antiquité romaine, bien sûr.
6: Cicéron.
0: Ah, ouais. Bonne réponse de Bernard Mabille. C'est Cicéron.
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2: Pour Mme Bouchard.

0: C'est un pseudonyme, hein, c'est Anne Hidalgo qui nous écrit. Même Bouchon, en tout cas, espère un chèque RTL. Et ma question, la voici. Quel est l'autre nom de la marche des ânes?
1: Oula.
0: Peu de gens savent qu'on appelle ça aussi...
2: C'est la... un hymne national?
0: Ce n'est pas un hymne national.
2: Ce ne serait pas Gounod?
0: Mais c'est une musique que tout le monde connaît.
3: Ah bon?
0: Et tout le monde. Une musique que tout le monde connaît, sans savoir qu'on l'appelle aussi la marche des ânes. Et d'ailleurs, si vous saviez que ça s'appelle comme ça, je ne suis pas certain que vous la choisiriez toujours.
2: Est-ce que c'est la marche nuptiale?
0: La marche nuptiale.
4: Mendelssohn.
2: Félix Mendelssohn.
1: C'est vrai, hein, marche nuptiale.
0: Vous saviez qu'on appelait ça la marche des ânes?
1: Mais oui, pourquoi on l'appelle la marche des ânes?
0: Parce qu'il y a les violons qui font ian.
1: Ah oui.
0: Mais non. Un mariage, c'est sympa. Tu t'envoies la musique pour les deux mariés.
1: Ouais.
0: Et en fait, c'est la marche des ânes. Écoutez, hein.

0: Alors, oui, c'est dans le songe d'une nuit d'été. C'est dans le songe d'une nuit d'été de Félix Mendelssohn.
1: Oui, oui.
0: Et là, à un moment donné, dans la pièce de Shakespeare, je crois que c'est Titania qui est transformée en âne.
1: Et ben voilà.
0: Voilà, c'est ça.
1: Et ça va venir, le morceau que tout le monde connaît, parce que là, pour l'instant, effectivement, c'est un mariage raté.
2: Ouais, ouais.
3: Et quand on se marie, il y a ça, quand on se marie.
1: Qu'est-ce que vous dites?
3: Quand on se marie, il y a ce...
1: Ah bah vous, vous mettrez la marche des... la marche des bourricots, vous.
3: J'ai tendu la perche,
2: mais c'est la danse des cochons.
1: Avec ton ânesse.
3: C'est bientôt.
1: Là, voilà la vraie marche nuptiale qu'on met dans tous les mariages.
3: Je me vois sur l'autel. Je me vois arriver.
4: Moi, je tiendrai la traîne.
3: Au milieu de la cathédrale, 3500 personnes dans la cathédrale Notre-Dame.
5: Nathalie, voulez-vous être le devenir Madame Rioux?
1: Qu'est-ce que vous dites?
5: Nathalie, voulez-vous vous prendre pour époux Monsieur Rioux?
3: Non. Est-ce que Franck, tu peux commenter mon mariage? T'imagines, tu es Léon Citron. On est en direct sur France 2.
2: Il est 15h30
3: en ce samedi. On est parti.
6: Ah, c'est un moment d'émotion comme nous n'en vivrons sûrement pas beaucoup. Regardez l'extraordinaire fusion de ce couple. Mais que se passe-t-il alors? Pardon, je suis un peu surpris car je pensais que la mariée resterait en place. Non, elle est en train de sortir de la cathédrale.
1: Et la voilà, la marche nuptiale.

0: Écoutez-la bien, Johan, parce que vous la réentendrez jamais.
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0: C'est vrai qu'on est content de vous voir à nouveau réunis parce qu'Isabelle Mergault était partie en tournée.
3: Elle s'est enfuie.
4: Elle a dîné chez lui et elle n'est plus jamais revenue.
3: Elle s'est enfuie.
5: Elle m'a beaucoup manqué. Tu m'as beaucoup manqué, Isabelle. Ça fait quoi, 2-3 mois quand même, hein? Bah, et donc, 10 fois j'ai failli t'écrire. J'étais comme ça avec mon portable. J'ai dit j'y vais pas.
4: T'as bien fait de pas y aller.
3: Isabelle,
6: est-ce que tu as pensé à lui quand même pendant ces 3 mois?
4: Pas tous les jours.
7: Mais la nuit.
5: Mais après, tu oses pas t'écrire, c'est marrant.
4: Des cauchemars, oui.
3: Moi, je suis sûr.

0: Isabelle, tu parles, imagine, je fais du stop. Est-ce que tu me prendrais en stop?
1: Mais non.
2: Moi, non.
3: Bien sûr que non.
4: Enfin, écoutez, elle est même venue chez vous, alors elle va pas vous dire non.
1: Mais c'est maintenant que je prendrai plus en stop, c'est sûr.
5: Non, dis-moi. Il a quand même pas essayé d'abuser de toi.
0: Non, j'étais super sobre.
1: Attends, il a été super sobre.
0: Je l'ai ramené en bas de chez moi.
1: Il a changé les draps 48 heures avant, quand même.
4: Et 48 heures après.
1: Oui, parce qu'il était tout seul.
6: Il a rêvé si fort que le drap s'en souvienne.
0: Ah, c'est vrai. Isabelle, en plus, aujourd'hui, est magnifique. Elle a des bottes qui montent jusqu'à ses cuisses.
1: Des cuisses, ça s'appelle.
0: Elle a des cuisses.
4: Même jusqu'au ça.
1: Non, oui. Ça va, j'ai pas les seins qui tombent encore.
0: Mais Isabelle, t'es vraiment rayonnante aujourd'hui, sache-le.
1: Ouais, c'est parce que
7: il a envie de baiser en 2022.
0: Oui, c'est vrai.
4: Écoutez, c'est que vous n'avez pas bien regardé Valérie Trierweiler, car.
6: Elle est sexy.
4: Notre ex-première dame est arrivée aujourd'hui avec une nouvelle coupe de cheveux.
1: Une nouvelle coiffure.
6: Et une robe.
4: Je la trouve très sexy.
1: Oui, on dirait une héroïne de Hitchcock, c'est ce qu'on se disait.
7: T'es carré pété ce que je dis dans les coulisses.
1: Mais tu m'as pas laissé finir ma phrase, c'est ce qu'on se disait tout à l'heure.
8: Ça finit toujours mal avec les héroïnes.
1: Une héroïne d'Hitchcock, tu sais, quand elles ont des lunettes.
4: Oui, quand ils font très peur.
1: Non.
5: Les héroïnes d'Hitchcock sont très dangereuses.
6: Mais oui, on dirait une femme froide et glaciale qui tue son mari.
5: Voilà.
1: Oui, mais qui est un peu salope aussi, tu sais.
8: Mais c'est exactement
0: ton collant noir est magnifique, ton collant, ta petite jupe.
6: Ça y est, il va jouer. Attention.
8: Et tu n'as pas vu les dessous.
0: Oh! Est-ce que t'as une guêpière?
6: Oh là là!
7: Mais bien sûr, quand elle sait qu'elle vient de voir, elle met une guêpière.
6: Ah, aux grosses têtes, elle met toujours sa guêpière.
4: Ah bah, quand pour aller voir un type qui s'habille chez Emmaüs, tu t'habilles chez la guêpière. Bon, allez, une première citation à destination de Fabien Molineau qui habite la queue en brie comme monsieur.
5: C'est très douloureux. T'as déjà eu la queue en brie. C'est très douloureux.
6: Bah, ça sent le fromage.
1: Et puis ça sent pas bon, hein.
0: Non. Et je fais des trous.
4: Faut enlever la croûte.
6: C'est un peu ton sur ton.
1: Remarquez la queue en brie.
6: Non, c'est dégoûtant. Mais n'applaudissez pas ça, messieurs, dames.
4: Qui a dit « J'ai fréquenté une stripteaseuse, le temps qu'elle se déshabille, je dormais. »
6: Jean-Yann.
4: Non.
7: Sim.
4: Non.
6: Jacques Martin.
4: Non.
7: Des Français.
8: Mais non, mais...
4: Pas Pierre Desproges.
6: Pierre Dac.
1: Pierre Doris.
0: Jean-Yann.
4: Pierre Doris. Oui. Bonne réponse d'Isabelle Mergaux.
7: Alors là, Isabelle, je suis sur le truc.
6: Elle est belle et intelligente.
7: Je réponds à une question où la réponse n'est pas Sacha Guitry. 2022 s'annonce extraordinaire.
1: Tu sais que ça t'a rendu de très mauvaise humeur d'arrêter de fumer. Franchement, toutes mes félicitations.
4: Et si avec ça.
7: Et tu m'as pas vu le premier mois. Hein.
1: C'est vrai.
4: Pour Denis Culot qui habite Saint-Marcel, Monsieur Culot espère un chèque RTL, qui a dit une fois j'ai niqué une iranienne et on m'a dit fais gaffe t'as percé police.
6: Pierre Bénichoux.
1: Sacha Guitry.
6: Francis Blanc.
4: Pierre Bénichoux. Pierre Bénichoux. Oh. Bonne réponse. De Christophe Beaumont.
6: Ah, notre Pierrot.
4: Ah, vous souvenez bien des bons mots de Pierre.
6: Bah, dès qu'il y a niqué, il y a Pierre, généralement.
4: C'est vrai.
6: C'est vrai.
4: C'est vrai. Mais il nous manque Pierre Bénichoux.
7: Oui, j'ai pensé à lui pendant les fêtes.
4: Ah, c'est vrai.
7: Oui, je ne sais plus pourquoi, mais
5: parce qu'il faisait, très bien le Père Noël.
7: Non, parce qu'il y a eu des best-of, et donc, du coup, on le réentend dans les best-of.
4: Ah oui, alors d'ailleurs, je tiens à signaler à une dame qui, effectivement, vous faites bien de me rappeler ça. Parce que je sais qu'on a des messages parfois vraiment improbables sur Instagram ou ailleurs.
7: Elle vous a dit de l'embrasser bien fort.
4: Non, il y a une dame qui a dit « Ah là là, il y a Pierre Bénichoux dans les best-of, qu'est-ce que c'est que ça de passer des best-of le week-end ? Vous êtes vraiment une feignasse, monsieur Ruquier. » Écoutez, on m'a rarement traité de feignasse et de paresseux, et ça fait plaisir de temps en temps d'avoir des insultes nouvelles. Donc merci madame. Pour Patrick Lilliot qui habite Mers-sur-Indre, qui a dit « La femme veut toujours changer l'homme veut toujours changer de femme. » Pas du tout.
6: Ah, et c'est un Français.
5: Tristan Bernard.
4: Non.
6: Français.
4: Alors c'est quelqu'un de Français, oui.
1: Courteline.
4: Non.
7: C'est une femme.
4: C'est une femme.
7: Françoise Dorin. Ah oui, parce que vous êtes tous nuls, mais pas moi.
4: Et oui, quand je dis c'est quelqu'un, parce que je ne peux pas répondre à vos questions qui sont masculines à chaque fois.
8: Mais sinon, dites-y-elle.
4: Pardon.
8: Dites-y-elle.
4: Ah ben, je pourrais dire y-elle.
6: Ah non,
7: y-elle, c'est pas pareil.
4: La femme veut toujours changer l'homme. L'homme veut toujours changer de femme.
5: Amanda Lear.
4: Non.
7: Céline Renaud.
6: Est-ce que c'est une humoriste?
4: Oui, une humoriste.
0: Muriel Robin.
1: Anne Roumanoff,
4: encore une bonne réponse. Isabelle Mergaux.
6: Elle est déchaînée. Okay,
7: maintenant, on est sûr que c'est pas elle qui est là.
1: Je propose que vous vous adressiez à moi maintenant directement.
4: Ah bah très bien, parce qu'il s'agit de retrouver un célèbre dramaturge à l'attention de Bénédicte Lesty qui habite la Chapelle-Garde.

0: Chercher, c'est en Saône-et-Loire. Dans quel, chez quel auteur peut-on lire cette fameuse phrase « Tel qui rit vendredi, dimanche
1: pleurera » Beaumarchais.
2: Beaumarchais.
0: Ni Beaumarchais, ni Molière.
1: Ah, les plaideurs, Racine.
3: Excusez-moi.
0: Racine, excellente réponse de Jean Benguigui. Voyez quand vous écoutez.
4: Magnifique.
0: Pour Charlie Chomil qui habite Rennes, qui a dit « Aimez-moi les uns les autres ».
1: Oh, oui. Ah, c'est beau ça.
2: Aimez-moi les uns les autres.
4: C'est mort.
1: Mike Brandt.
0: C'est quelqu'un qui est mort. Non, pas Mike Brandt.
2: Est-ce
0: non.
2: que c'est un écrivain?
1: Jules Renard.
0: Un écrivain, oui, effectivement.
4: Humoriste, alors, pas non uniquement non. écrivain.
0: Ah non, non, écrivain. J'ai envie de dire diariste même.
2: Gide.
1: Pascal Sevran.
0: Non, non, non, non.
2: Il écrivait dans un journal?
0: Non, il écrivait son journal.
2: Il écrivait son...
1: Est-ce que son journal Gide a été publié?
0: Ah, ah oui, bien sûr.
1: Paul Léoto.
0: Et c'est Paul Léoto. Oh, excellente oh, réponse de Jean Benguigui.
5: Quel talent.
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0: Bah tiens, je compte sur vous, hein, monsieur Janssen, pour répondre à la question suivante. Une question d'actualité, étonnamment. mais à quelle actualité est ramené ce mot que j'ai découvert dans Libération hier? C'est une question pour Claire William, qui habite Pontivy. En effet, j'ai appris ce qu'était un flaperon. Mais qu'est-ce qu'un flaperon?
2: Un apron moche.
0: Voilà pourquoi il faisait déjà les grosses têtes il y a 30 ans.
1: Ça n'a rien à voir avec l'aérien?
0: Eh bien, évidemment que si.
1: Si, ah, c'est un
0: flaperon. Qu'est-ce que vous avez comme d'autres domaines de culture que... oh.
1: C'est un volet sur les ailes de l'avion.
0: C'est-à-dire donc c'est...
8: Un morceau d'aile.
0: Un morceau d'aile. Je vous accorde la bonne.
1: Ah oui, c'est un morceau d'aile, c'est un volet qui est... C'est des pièces détachées, vous savez. C'est... Et il y en a qui est abîmé, mais c'est ça, c'est par rapport à ça. Il y a un avion qui a volé et les passagers ont vu qu'il manquait un morceau sur ce volet.
0: Non, c'est qu'on nous reparle dans la presse d'un flaperon, pas n'importe lequel, flaperon. Mais effectivement, moi, j'ignorais l'existence de ce mot. Un flaperon, c'est bien un morceau d'aile.
1: Il fallait me demander. Hein.
0: Alors maintenant, je vous demande pourquoi on parle d'un flaperon.
9: À cause d'un accident.
0: Ah, oui, mais lequel?
9: C'est celui du Rio.
0: Non, pas le Rio, mais c'est un anniversaire. Enfin, un anniversaire, une célébration.
9: Hein. Ah, le Concorde.
0: Ah non, pas le Concorde.
2: Argentine.
0: Non plus. Ah, l'Argentine non plus. 10 ans de mystère.
4: Malaysian Airlines.
0: Le Malaysian Airlines, bonne réponse. Ça fait une double réponse.
4: Hein. Alors, c'est carré.
0: Ah non, mais vous avez dit morceau d'aile, c'est vous qui l'avez dit.
4: C'est vrai, je l'ai spécifié.
9: Mais là, il pensait à un poulet, lui.
0: Ah bah oui, c'est vrai, quand... Ça, c'est pas bête ce que vous dites. Quand on vous proposera dans le poulet, quel morceau vous préférez?
1: Le flaperon.
0: On va dire le flaperon. Mais le flaperon, c'est un morceau de l'avion qui avait été récupéré un an après. Ouais. Alors, j'allais dire la catastrophe, on n'en sait rien. Parce
2: non,
0: que
2: mais c'est pas.
9: Non, mais là, il manque à bout. L'avion,
4: on peut l'imaginer, ouais.
0: Eh bien, allez savoir, il vole peut-être toujours quelque part, cet avion.
2: Non, mais ça fait peur.
0: C'est,
2: hein.
0: C'est le vol MH370 qui avait effectivement disparu en mars 2014, vous vous rendez compte? Ça fait 10 ans déjà. Hein.
1: Il y en a eu deux coup sur coup de MH.
0: Comment ça, deux?
1: Eh bien, il y a eu le premier MH370 et quelques mois plus tard, il y en a eu un autre qui a été abattu au-dessus de la Russie.
0: Ah oui, mais celui-là, on sait.
2: Si on savait,
1: oui, mais ça fait quand même deux avions de la même compagnie en quelques mois. Donc, ouais. Ça, ils ont mis la clé sous paillasson, normalement.
2: C'est vrai?
1: Bah, c'est terrible pour une compagnie d'accidents coup sur coup.
2: Il y a une confiance, il faut que ça t'aille.
8: Surtout qu'on ne dit jamais 203.
2: Ah, voilà.
0: Attendez que je comprenne. Le deuxième avion, on sait ce qui s'est passé.
2: Oui, mais ça, quand même,
1: oui,
2: ils n'ont pas de chance.
1: Mais c'est quand même mystérieux, quand même, parce qu'on n'a pas les résultats de l'enquête. On a retrouvé la carcasse, l'avion, on sait que. Mais on ne sait pas
0: donc,
1: exactement.
0: En gros, ce que vous êtes en train de me dire, là, c'est que pour mes prochaines vacances, je ne choisis pas Malaysian Airlines.
1: Non, surtout pas, je ne vous conseille pas. Non, oui, oui. Moi, je l'ai répertorié dans ma liste noire, hein, oui.
0: Et ouais. Il y a des compagnies comme ça qu'il ne faut pas prendre, vous le savez, vous, monsieur Janssen. Donnez des conseils à tous nos auditeurs autant
1: mais
0: qu'on
1: je veux
0: en
1: bien,
0: profite.
1: Mais vous savez, je n'ai plus vraiment la légitimité de me prononcer sur l'aérien parce que je ne vole plus. Mais il y a quand même des listes qui sont éditées par le gouvernement pour les compagnies les plus fiables au monde.
0: Ah oui.
1: Voilà, donc on peut les consulter sur les sites dédiés. Voilà.
0: Air France, c'est bien Air France.
2: Oui. Ah bah oui.
1: Oui. Ah si, si, si, ah bah ça, oui. Ça, par contre, il faut attention. On n'a pas toujours été bien classé, mais maintenant on est bien classé. Voilà.
5: Ils changeaient les flaperons à chaque fois.
1: Oui. Moi, je nettoyais tous les flaperons. Hein, toi,
0: Non, mais il y a un truc que j'arrive pas à comprendre, c'est la nourriture. Comment vous arrivez à chauffer tout pour tout le monde?
5: Ah bah il y a des micro-ondes.
1: Il y a des fours, monsieur Ruquier.
0: Mais ils sont grands les micro-ondes pour.
1: Il y a des séries de fours et c'est des cassolettes, c'est des systèmes de cassolettes, donc c'est des à étage. Il doit y avoir 40 cassolettes par four. Il y a 7 fours à l'arrière, 2-3 au milieu et 2 à l'avant en première, oui.
9: Donc au feu de bois.
1: On fait chauffer simultanément tous les plats et après il faut charger tous les plats dans les voitures.
9: Mais c'est pas des micro-ondes parce que c'est de l'aluminium.
1: Ah non, c'est des fours à chaleur ventilée, monsieur Junio.
2: Et vous avez d'autres repas, vous mangez pas comme nous.
1: Non, ne mange pas comme les passagers. Par contre, les deux pilotes ne doivent pas manger la même chose.
5: Ah oui.
1: Voilà.
5: Ah,
1: parce qu'il y en a un pénatox, l'autre ne la fera pas. Parce que sinon, vous vous rendez compte, s'ils ont une gastro avant d'atterrir, c'est compliqué.
2: Le squelette tombe juste derrière.
9: Une allergie.
1: Donc ça, c'est
9: de la gonfle comme un airbag.
1: Ah oui, ou des œdèmes de caque.
0: Comme Coluche dans Banzai. Voilà,
8: oui.
0: Vous souvenez, Valérie?
5: Oh, bah, je m'en souviens très bien.
1: C'est elle qui faisait le chameau.
5: C'était horrible.
0: Qu'est-ce qui était horrible?
5: Ben, sa tête.
0: Ah, comment ils ont fait d'ailleurs
5: pour... Oh, bah, c'était du maquillage.
0: Ah
5: hein.
0: Oui, ah oui.
4: Merci Valérie.
0: Il me fait toujours rire ce film.
1: Ah oui.
0: C'est vrai. Hein.
5: Ben, il n'y a pas que vous, il le repasse au moins 2 fois par an.
1: Et moi, pendant qu'on faisait la tournée théâtrale de votre pièce, monsieur Ruquier, une grande pièce, hein, quand même, couple magique, et ben, j'ai été étonné et ébahi à chaque fois. Les gamins. Donc, c'est-à-dire que ce film traverse toutes les générations, parce que les gamins qui connaissent pas Valérie, mais ils connaissent forcément Banzai et Valérie par rapport à Banzai. Et ben, je trouve ça magnifique de traverser les générations comme ça.
5: Non, mais ils me connaissent.
1: c'est dingue, ça.
5: Tu as raison.
1: Et tu sois flatté, tu sais.
5: Mais je suis très flatté.
1: Pour les gens, tu restes une mythe. Non, un mythe.
0: En fait, c'est votre point commun. Vous, tous les deux, vous resterez une hôtesse de l'air jusqu'à la fin de votre vie.
5: Exactement.
0: Faut bien dire les choses. Vol MH370, en tout cas 10 ans de mystère, parce que là, pour le coup, celui-là, on
5: ne
0: sait vraiment pas du tout ce que cet avion est devenu. Tiens, vous avez froid, Karine
2: Le
0: Marchand.
2: Je vous vois.
8: Il a remis ses chinchillas.
5: Tu vois, c'est ça de ne pas avoir de chair. Ah,
2: T'as jamais froid. Moi, j'ai tout le temps froid.
0: D'habitude, on voit votre petite fourrure, mais c'est parce que votre jupe.
9: Mais c'est génial.
8: C'était mieux avant.
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0: Je vous emmène maintenant, et là, ça va faire plaisir évidemment à Marcela Yacoub, je vous emmène à Buenos Aires.
11: Oh, génial.
0: Oui, c'est dans la ville de Marcela qu'a été créé, il faut le dire, dans les années 1880, un magasin tenu par Herminie Cadol. Alors, Herminie Cadol s'appelait de son vrai nom de jeune fille au départ, Eugénie Sardon. Puis elle a quitté la France, elle a quitté même le Loiret, puisqu'elle venait du Loiret. C'était une communarde, même, pour tout vous dire. Et puis, faisant partie de ces femmes de la Commune à Paris en 1871, elle a fui Paris pour Buenos Aires, où là, elle a créé quoi et inventé quoi, Herminie Cadol?
11: Le soutien-gorge.
0: Le soutien-gorge. Excellente réponse de Caroline Diamant.
12: Elle était un peu aidée, hein.
0: Il m'avait dit à la direction, faites dans le Nibar. Ouais.
12: Pour Caroline.
9: BD, Nibar.
0: Herminie Cadol est devenue effectivement créatrice d'une maison de lingerie à Buenos Aires. Puis après, elle est revenue à Paris et elle a créé le premier soutien-gorge moderne qu'on appelait le corset-gorge ou le maintien-gorge à l'époque.
11: Alors, il a créé à Buenos Aires ou à Paris?
0: À Buenos Aires.
13: Moi, je tiens à dire qu'à Buenos Aires, où j'ai fait mes études, j'ai fait ma première sérénade à à une fille là-bas.
0: Vous nous l'aviez raconté quand vous êtes arrivé ici.
13: Et permettez-moi de radoter, c'est quand même ma fierté.
0: Ici, on radiote à RTL. Qu'est-ce que vous foutiez à Buenos Aires?
13: J'étudiais l'économie en pleine période de crise.
0: Et combien...
13: J'y ai passé 8 mois et j'ai dragué Danila. Et j'avais écrit une chanson, peut-être l'avez-vous déjà chantée. O dame un de e, o dame un a, o dame un n, o dame un i, un l, un a, o dame Danila.
0: Alors écoutez, vous nous l'aviez déjà chanté, mais on avait préféré l'oublier.
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0: On va faire des questions plus contemporaines pour faire plaisir à monsieur Stommy Boxy, oui, puis à Jérémy Crédville, qui est assez jeune, qui est un des plus jeunes ici aujourd'hui.
15: 23 ans.
0: Combien vous avez?
15: 23 ans.
0: Non, pas avec deux enfants, vous n'allez pas me faire croire
16: 23
0: ça.
16: 23 ans depuis 23 ans.
0: Mais là, si je vous parle quand même de Timothée Chalamet, ça vous dit...
15: Ah oui,
17: ah,
15: bah,
17: oui. Chalamet.
15: Ah oui.
0: Voilà.
17: Chalamet. Alors, c'est pas Chalamet, hein.
0: Certains disent Chalamet.
15: Chalamet, c'est un Pokémon.
0: Mais aux États-Unis, on dit Timothée Chalamet.
17: Ah, c'est
15: mytho.
16: Mais c'est Chalamet.
0: Comment ils disent aux États-Unis?
16: Chalamet, mais c'est Chalamet. Chalamet. Son papa, c'est Marc Chalamet.
0: Non, ouais, c'est vrai français. Que son papa est journaliste français pour le Parisien. Mais bon, c'est une vedette internationale. Mm. On l'appelle à l'américaine. Timothée Chalamet.
16: Yeah. Like Laurent, you care.
0: Non, parce que si vous l'appelez Timothée Chalamet, les Américains, ils comprennent pas. Je
18: vous jure.
0: Ouais,
18: mais on est en France.
0: Ah, on est en France, on est en France. Mais là, je vous parle d'une vedette internationale qui, en janvier prochain, jouera sur tous les écrans du monde.
15: Dune 3.
0: Pardon.
15: Dune 3. Le troisième opus de Dune.
0: Non. Dune 3, je comprenais pas ce que vous dites.
15: J'ai bien vu.
16: Tu t'es pris au Cap Ferret, quoi.
18: Il joue un autre personnage encore.
16: Il joue un biopic.
0: Alors, il va jouer un biopic.
18: Ah, mais oui, je sais. Aznavour.
0: Bob Dylan.
17: Il a étranglé Isabelle. Qu'il y a de la culture ici.
15: Je l'imagine.
16: Ben, il est
15: à l'oral du bac.
18: J'étais pas loin.
15: Il
16: est prêt à décapiter quelqu'un pour une bonne réponse.
15: Il a étranglé.
0: Il vous a étranglé pour pas que vous répondiez.
18: J'étais sur Aznavour.
0: Aznavour,
17: c'est pas Arahim.
0: Je sens que ça vous a plu, hein, comme ça, qui vous touche.
18: Non, attendez, j'ai mis 3 heures à faire mon chignon, il me l'a massacré en 2 minutes.
16: On voit pas la différence. Oh la violence de la belle, pas de soucis.
15: Oh là là.
0: Dans les nouveautés.
17: Est-ce qu'on peut arrêter les questions maintenant? On joue à des jeux, Kulamaya, Loup-garou.
0: Vous avez une chance pour la prochaine aussi,
16: Mais de mollo.
15: Dans le nouvel album de Stommy Bugsy.
0: Et vous ne croyez pas si bien dire, il y aura le retour d'un jeu tout à l'heure dans les grosses têtes.
18: Ah.
0: Le retour du qui fait quoi.
18: Mais
0: nouvelle formule.
17: Je connais pas ce jeu-là.
0: Ah, je vous expliquerai tout à l'heure. Mais pour l'instant, j'ai encore une question contemporaine d'actualité. On vient d'évoquer Timothée Chalamet, qui effectivement jouera Bob Dylan au cinéma, alors qu'il est toujours vivant. Ouais. Rappelons-le, Bob Dylan.
18: Il sait tout faire, il chante. Après, il sait bien. Timothée Chalamet, qui était toujours vivant, vaut mieux pour lui. Hein.
0: Non, mais Bob Dylan aussi, il sera en concert à Paris, là, en octobre, wow. Bob Dylan.
18: Céline Dion aussi.
16: Prix Nobel de littérature, quand même.
0: Qu'est-ce que vous dites?
18: Céline Dion aussi, elle était vivante quand on a fait son biopic.
0: Oui, Valérie Le Mercier. Mais oui, vous avez raison.
18: Voilà, c'est pas tort du tout, même.
0: Ça revient même, je vous dis que vous avez raison.
18: Vous avez les deux prétentieux ici.
0: Bon, en tout cas, Bob Dylan, de son vivant, va voir Timothée Chalamet interpréter son rôle. Uh-huh. Et puis, dans les sorties d'albums, je vous annonce aussi, là, dans quelques semaines, le 8 novembre, précisément, la sortie de l'album de Julien Doré. Ça va s'appeler Imposteur.
18: L'ex-chanteur
0: révélé par la Nouvelle Star va faire des reprises un peu comme à l'époque de la Nouvelle Star, d'ailleurs, où il savait tordre les chansons pour en faire
18: Des très bonne idée.
0: Des succès personnels. Là, c'est le premier extrait qui vient de sortir. Il a repris la chanson de Mylène Farmer.
16: Pourvu qu'elle soit douce.
0: Mais, alors, curieusement, alors qu'Alain Delon vient de nous quitter, et ça, il ne l'a pas fait exprès parce que c'était déjà enregistré, évidemment, il reprend aussi la chanson Parole et Parole,
17: c'est une reprise à la base, hein.
18: C'était
17: italienne déjà.
0: C'était italien au départ.
17: Là, j'ai de la culture!
0: Vous l'avez appris ici, je vous signale.
17: De quoi, quoi
0: que c'était italien au départ.
17: Ah ouais,
0: oui.
17: Ouais. Bon, ça, t'es pas obligé de le mettre.
0: Et alors donc, c'est Julien Doré qui chantera. Alors lui, fait Dalida, en fait, oui. Parce que c'est lui le chanteur.
5: Julien Doré, il fait Dalida ?
0: Oui, enfin... Ah, le rôle de Dalida, c'est
16: lui. Ah, d'accord. Bah, il a les mêmes cheveux.
11: Et vous demandez qui a parlé, alors?
0: C'est lui qui fait parole et parole et parole, comme dans la version Mathieu Chédid avec Monica Bellucci, puisqu'il y a une version Mathieu Chédid où c'est Mathieu Chédid qui chantait et c'est Monica Bellucci qui parlait.

0: qui disait que tu es beau,
1: je vais voir la réponse.
2: Donc je vous demande quelle est l'actrice.
1: C'est Sharon Stone.
2: Sharon Stone, yeah. Bonne réponse. Bravo. De Florian Gazan et Liane Folly.
0: On les filles avant. Alors donc, elle va pas chanter, elle va juste dire que tu es belle.
2: Que tu es beau.
3: Et c'est qui fait ça?
2: Julien Doré,
3: avec qui? C'est quoi le featuring? C'est qui?
4: Sharon Stone.
3: Monica Bichu, elle va pas venir ici pour la promo de Beetlejuice?
2: Ah, peut-être.
3: Ouais, pour l'inviter.
2: Tim Burton, son nouveau compagnon, puisque oui. C'est Tim Burton, son nouveau compagnon. Ouais. Et pourquoi vous faites
4: Je savais pas.
2: Ah bah oui, alors,
1: bien sûr que si. C'est
2: venez ici, on vous dira tout.
1: Oui, c'est mieux que chez le coiffeur.
4: Parce que je sais que Vincent Cassel est avec une nouvelle brésilienne.
2: Ah oui, mais oui. Monica Bellucci, elle est avec Tim Burton.
1: Bah, ça fait longtemps. Il vient d'avoir son étoile, Tim Burton. J'étais surpris qu'il l'ait pas eu avant. Il a une carrière formidable. Ils viennent de lui faire une étoile à Hollywood.
2: Ah oui. Ah,
1: c'est un peu tard.
4: Voilà.
0: Ah, et ben, c'est dur de rebondir.
1: C'est le trampoline de la culture.
2: Sur Monica Bellucci, c'est pas difficile, mais sur Tim Burton,
1: de rebondir,
2: c'est un peu plus compliqué. En tout cas, c'est Sharon Stone qui va chanter avec Julien Doré, Paroles et Paroles.
3: Mais il avait invité aussi Catherine Deneuve à faire du roller dans ce clip.
2: Ah bon?
3: Ouais.
0: Catherine Roller faire du roller. Mais elle a pas fait du roller.
3: Si.
0: Elle a fait du roller.
3: Catherine Deneuve, elle a fait du roller dans un clip de Julien Doré. Oui. Je connais
0: c'était
3: ma culture.
0: C'était truqué. Non, franchement, c'est dur à faire.
2: Mais il y avait 6 patins à roulettes.
0: C'est pas pour critiquer, mais c'est très dur.
2: C'est bien sûr que c'est très dur.
5: Faire du roller. À Catherine Deneuve.
2: Ah, vous le faites bien, Julien Doré.
4: C'est pas compliqué, hein.
2: Ah oui, comment c'est?
5: Encore des mots, toujours des mots, les mêmes mots, rien que des mots.
2: C'est pas mal.
0: Très bien.
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2: Ah, une question qui devrait permettre à Laurent Deutsch et à Hector Obalk de, on va dire, réunir leurs sciences à l'un et à l'autre pour trouver la réponse.
8: Et nous, on réunit quoi?
3: On réunit
8: autour d'un verre, là.
2: Parce que c'est à la fois de l'histoire et de la peinture. En effet, c'est un peintre à qui François Ier a confié une somme d'argent.
8: Léonard de Vinci.
2: Non, pour qu'il lui achète des œuvres d'art. Et finalement, une fois rentré chez lui en Italie, il a retrouvé son épouse et puis avec l'argent, plutôt que de, on va dire, acheter des œuvres d'art pour François Ier, eh bien, il a dépensé tout l'argent pour se fabriquer, pour se faire construire une maison à Florence, dans sa ville.
8: Bah, de quel
2: peintre s'agit-il?
8: Alors, ça doit être Michel-Ange.
2: Michel-Ange, non.
8: Le Caravage,
2: non.
3: Titien,
2: non.
8: Raphaël,
2: non.
8: Grossien. Qui fait les tableaux de légumes, là?
2: Pardon.
8: C'est pas celui qui fait les tableaux de légumes?
2: Ah, Archibaldo.
8: Ouais, Archibaldo.
4: C'est pas le même moment.
2: Qu'est-ce que vous dites?
4: C'est un siècle plus tard.
8: Oh, ça va. Déjà, il dit un peintre. Nous, on est très fiers de lui.
0: Non, il dit les légumes et on comprend.
8: Corach?
2: Comment vous dites?
8: Corach?
2: Non.
8: Celui qui remettait les slibards?
4: Comment?
2: Ah, El Braghetto. Non. Vous voulez que je vous donne quelques œuvres? Peut vous donner...
8: Véronèse. Moi, ça m'aidera pas, mais ça aidera sûrement Hector et Laurent.
2: Il a peint la Madone des Harpies.
4: Sarteau.
2: Sarteau, bonne réponse.
8: Je savais que ça l'aiderait.
2: Andrea.
9: Je vous explique très vite. Andrea del Sarto, c'est un peintre qu'on appelle maniériste. Ça veut dire quoi, maniériste? Ça veut dire qu'il vient après toute la Renaissance, où tout le monde sait tout faire et tout le monde sait très bien peindre. À ce moment-là, chaque artiste se distingue autrement que par un truc technique, mais par une manière. Et la manière de Sarto, elle est floue. Elle est floue 3 siècles avant les impressionnistes et elle est géniale. Voilà Sarto.
2: Ah bah écoutez, ça c'est bien résumé.
8: Moi j'adore ces chansons, hein.
2: Qu'est-ce que vous dites?
8: Les chansons de Sarto, je vous
10: C'est Michel Sarto.
2: C'est pas Michel Sarto, c'est Andrea del Sarto.
8: Pardon.
2: De son vrai nom d'ailleurs, Andrea Daniolo di Francesco di Luca, ou Andrea Daniolo di Francesco di Luca di Paolo di Meglio Vanucci. Il avait un nom à rallonge, hein, celui-là.
8: On est d'accord, c'est un escroc, le mec.
2: Pourquoi?
8: Bah, il a pris de l'argent à François Ier pour, soi-disant, acheter des œuvres d'art, il s'est fait une maison.
2: Quand c'est flou, il y a un loup.
11: Hector, est-ce que vous allez au musée quasiment tous les jours pour parfaire votre connaissance?
9: Tous les mardis. mardi parce que sinon il y a trop de monde.
0: Tous les le mardi c'est fermé.
9: Justement
11: pas pour lui.
2: Vous n'y mêlez
9: pas. J'ai passé 20 ans de ma vie, à passer tous les mardis au Louvre, au Musée d'Orsay, à Londres, à Chicago,
0: et je sais pas encore. Exprès
9: pour filmer les tableaux.
0: On vous ouvre
9: oui,
0: les musées.
9: Oui, parce que je suis un chercheur.
11: C'est l'un des
0: plus connus. Non, mais d'accord, vous cherchez. Et d'accord,
9: je fais une encyclopédie des détails. Oui, et donc, j'ai besoin d'aller dans tous ces musées-là. Et les images que je projette dans mon spectacle, eh ben, c'est pas des trucs que j'ai pris sur Internet.
0: M'engueulez pas,
9: c'est des choses que j'ai filmées avec amour, comprenez-moi. Quand vous filmez un tableau, vous avez toujours l'ombre du cadre à gauche, à droite. Du coup, on fait jamais une bonne photo. Et donc, je ne fais jamais de photos. Je ne fais que des détails et je les superpose les uns après les autres.
0: Mais c'est génial.
9: Mais oui, mais c'est ça, ma vie. C'est ma passion, vous comprenez ou pas? Venez un jour.
0: Oh, ça va. Je sais que je ne suis pas Caroline. c'est quand même pas la peine de parler comme ça.
9: Mais Caroline, jamais elle m'aura interpellé comme ça. J'ai tout de suite. Il y a tout de suite. Dès les premières secondes, j'ai senti que vous cherchiez la noise.
0: Mais vous m'avez demandé mon prénom. Alors qu'on...
9: Je demandais gentiment. Mais c'est quoi votre prénom? Vous l'avez mal pris. Mais qu'est-ce que j'ai dit comme connerie? Alors on peut plus demander à une femme parce que c'est une grosse tête. Pardon, c'est quoi votre prénom? Elle aurait le grand mal. Mais c'est quand même dingue. Maman m'a dit, sois gentil avec tout le monde. J'ai dit, je vais être gentil d'abord avec Caroline. Et boum, je lui demande son prénom et boum, je me fais gauler.
11: Vous êtes un phénomène.
2: Je voudrais quand même préciser à Isabelle Mergault, parce que j'ai la chance, et j'espère, mais normalement, mon ami Franck Ferrand a vérifié tout ce que j'ai écrit. J'ai écrit une pièce sur la Joconde qui sortira en février prochain au Théâtre de l'Œuvre. Et sachez, en étudiant sur la Joconde, chère Isabelle, le mardi, justement, jour de fermeture du Louvre et des autres musées, il y a des tas de gens dans le Louvre, y compris d'autres peintres qui viennent faire des copies. Il n'y a pas foule, mais il y a quelques personnes.
0: Je ne le savais pas.
2: Et d'ailleurs, le jour où la Joconde a été volée, c'était un jour de fermeture du Louvre, puisque c'est quelqu'un qui venait travailler sur la Joconde pour la copier, pour en faire un autre tableau, une autre toile. Eh bien, c'est quelqu'un qui, venant pour ça, s'est aperçu que la Joconde avait disparu. C'était un jour de fermeture du Louvre, mais il n'empêche qu'il y avait quand même un peu de monde ce jour-là. Et vous y allez tous les mardis, alors.
9: Oui,
2: vous pourrez m'emmener, parce que moi, justement, j'aimerais bien aller voir la Joconde, parce que depuis que j'ai écrit...
0: Alors toi, tu vas y aller.
2: Depuis que j'ai écrit cette pièce, j'y suis pas retourné.
0: Mais là, moi, je peux faire la queue.
8: Mais ça doit être génial.
9: Il n'y a pas que le Louvre, vous avez le Prado à Madrid,
0: oui. Vous avez la National Gallery
9: à Londres, vous avez à Francfort, vous avez à Berlin, vous avez de quoi faire.
0: Et
9: j'emmènerai en priorité Caroline.
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2: Hier ont eu lieu des obsèques qui étaient les vrais obsèques 34 ans après les répétitions. Car la personne qui a été enterrée hier s'était déjà fait enterrer, mais comme une répétition de ses propres obsèques, il y a 34 ans. C'était hier dans un petit village du Loiret qu'ont eu lieu ces vrais obsèques 34 ans après la répétition générale. Mais de qui s'agit-il?
13: Alors on l'a déterré.
14: Un acteur?
2: Qu'est-ce que vous dites?
13: On l'a déterré.
14: Il a répété.
2: On l'a pas laissé 34 ans dans le trou. Dans ces cas-là, on fait venir l'adjointe au maire de Saint-Dizier. Elle cherche le trou, elle la trouve.
11: Ah ouais. Alors, attendez, on cherche quelqu'un. Mais Laurent, et pourquoi il y a 34 ans, alors il a fait une répétition?
2: Parce que comme ça, elle, c'est une dame, elle et son mari se sont amusés à assister à leurs propres obsèques, à leur enterrement il y a 34 ans. Lui d'ailleurs, il est mort entre-temps, il a rejoint le trou avant elle. Mais elle vient de nous quitter et elle avait envie comme ça de s'amuser il y a 34 ans en vivant ses propres obsèques. Et évidemment, 34 ans après, et là, ça devait arriver un jour, elle a eu ses vrais obsèques, c'était hier.
14: Une personne connue?
2: Oui, et vous la connaissez, je le sais.
14: Moi?
2: Oui.
14: Une miss, donc?
2: Une miss. Ah, ça, c'est intéressant. Il y aurait eu un enterrement de miss hier sans que vous soyez invité.
14: Bah, ça me semble bizarre, mais...
8: Elle va pas au Miss Mort.
2: Pardon?
8: Elle va au Miss Monde, pas au Miss Mort.
14: Je la connais.
8: Hein?
14: Alors, c'est pas une Miss.
2: Ah, c'est pas une Miss, non, okay. non.
13: C'est une femme politique?
2: Une femme politique, non. Moi, je ne la connaissais pas, cette femme. En fait, j'ai appris son existence quand on nous a annoncé sa disparition. Et c'est vrai qu'elle a été enterrée hier, quelques jours, c'est souvent le cas, après sa mort, parce qu'avant, c'est indélicat. Et... Et toujours est-il qu'il y a 34 ans, ça, alors je l'ignorais, c'est Libération qui a fait deux pages là-dessus hier. Libération nous raconte effectivement qu'il y a 34 ans, elle avait déjà assisté à ses propres obsèques parce que ça l'amusait.
13: C'est une meuf marrante alors.
2: Ouais, elle était plutôt manifestement.
13: C'est une auteure.
14: Il y a un lien.
13: Une auteure.
2: Une auteure. Oui.
14: Il y a un lien avec Tom Tom et Nana ou quoi?
2: Oui.
0: Ah oui, l'auteur de Tom et Nana.
14: Ah, c'est l'auteur de Tom Tom et Nana.
2: Alors, elle s'appelle.
14: Ah ben je ne sais plus.
13: Bérénice.
2: Ah non.
13: Bénédicte.
2: Mais... Non, mais je vais vous.
13: Dominique.
2: Non, mais je vais vous accorder la bonne réponse.
13: Ah.
2: Parce qu'effectivement, c'est Bernadette Despré qui était l'auteur de Tom Tom et Nana. Bonne réponse de Sylvie Tellier.
14: Et on note que la blonde en a mis trois, tout se dit.
2: Oui.
14: Quand même.
2: Cette dessinatrice était manifestement rigolote parce qu'elle avait avec son mari, imaginé en 1990, il y a donc bien 34 ans, une cérémonie d'enterrement préparatoire.
13: Alors moi ça j'aimerais trop faire ça.
2: Ah oui.
15: Oh non.
2: Ça doit être cool. Bah si vous voulez on le fait. Hein.
15: Oui.
13: Mais on met
2: Alors écoutez, je n'imite pas très bien Léon Zitrone, mais je peux essayer. Mesdames et messieurs, bonsoir. Ici l'enterrement de Roman de Duyck. La boîte à chaussures vient d'arriver. On vient de glisser le cœur
13: des crevettes
2: dans la boîte à chaussures. On a fait deux trous de chaque côté, mesdames et messieurs, bonsoir, pour passer les bras afin qu'ils nous fassent rire une dernière fois. Et oui, le voici, le petit Roman de Duyck, un talent formidable, incroyable. Et nous assistons à son enterrement. Sylvie Tellier, ex-Miss Monde, Miss RTL, Miss TF1, Mystère pour certains, est ici en tête du cortège, suivi par l'ambassadeur de Tatalande, monsieur Jean-Philippe Janssen. Et on voit l'adjointe maire de Saint-Dizier qui cherche le trou dans le cimetière.
15: Bravo.
2: Et voilà, il n'y a qu'à demander.
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4: Ça va Gérard ? Mais t'étais où ? Il paraît que t'étais en Turquie pour les cheveux, l'opération des cheveux. Ça a pas marché ?
5: Ça a pas marché.
4: T'étais où alors Gérard ? Il nous a manqué Gérard, hein patron ?
6: Mais il était là hier déjà, mais vous n'étiez pas là.
5: Ouais, pas là.
6: Je le fais reprendre l'émission, Gérard, doucement, on va dire doucement. Un sas de décompression avant de vous retrouver directement, vous voyez.
7: Oui, c'est ça.
6: Parce que quand même, il faut... Ah, mais vous êtes client de Monsieur Toen, je sais, Gérard Junior.
5: Je suis surtout son ami.
6: Ah, vous êtes son...
8: Oh, tu sais, il dit pas ça souvent. Ouais.
2: Mais qu'est-ce qui s'est
4: et
2: passé ?
4: Le pire, c'est qu'il le pense.
2: Mais comment ça se fait ?
4: C'est simple, tu sais quoi ? On s'aimait pas trop et un jour on s'est dit viens, on prend 2 billets de train pour Bétaram. On a passé un week-end là-bas, on s'est régalé, on a refait les choristes, les versions.
2: Ça crée des liens. Oh, quelle horreur !
6: Ah bah les choristes, c'est. Bah oui !
2: Bah oui, c'est ça. Ouais.
8: Tu sais qu'il a
4: et
8: une carrière,
4: Gérard, t'es dit derrière ce cœur de pierre, il y a un gosse ?
5: Ouais, ouais. Moi, non ? Surtout, j'aime les cons.
6: Ah bah là, vous êtes servi.
4: C'est un compliment, moi je le prends comme un compliment.
6: Bienvenue ici. Voici une première citation et ce sera une citation pour Caroline Colronier. Colronier.
9: Colronier.
10: On n'a pas tout
5: Colronier.
9: Ah, ils vont mal, ils mettent mon Colronier quand il fait froid.
6: Colloignier, elle s'appelle.
9: Colloignier.
6: Caroline Colloignier, elle habite Crépy en Valois.
4: Ah, oh. Crépy ?
9: Crépy, peut-être. Crépy. Pas Crépy, Crépy.
5: C'est pas au Portugal.
9: C'est Crépy en Valois.
6: Puisque c'est la fête des mères, dimanche prochain, voici
4: la
6: une
4: fête
6: citation.
4: Des mères. Maman. La fête des mamans ou des mères, les mères des villes ?
6: La fête des mamans.
4: Maman !
6: Qui a dit à la dernière fête des mères, j'ai offert une chaise à ma mère, à la prochaine fête, je la ferai électrifier.
8: Jean-Yann.
4: Woody Allen.
8: C'est Jean-Yann.
6: C'est pas Jean-Yann.
5: C'est américain, non ?
6: C'est pas américain.
4: Pierre Doris.
10: C'est français.
4: Pierre Doris.
6: Pierre Doris. Bravo. Bonne réponse de Caroline Diamant. Qui a dit pour Jeff Nedelian, qui habite dans les Deux-Sèvres, il est mort, alors pourquoi irais-je à son enterrement, puisque je suis sûr qu'il n'ira pas au bien.
9: Un peu, oui, ça c'est pas mal.
4: C'est un comédien, ça.
10: De Vos.
6: Non, c'est un poète, grand poète français.
9: Ah, Prévert.
6: Pardon.
9: Prévert.
6: Jacques Prévert, bonne réponse de Christophe Beaugrand.
4: J'allais dire Patrick Sébastien.
10: Non. J'ai l'impression que l'intelligence est de ce côté aujourd'hui.
2: C'est pas une impression.
4: Ouais, mais pas le physique. Hein.
5: Et pas le thé.
4: Bon, alors nous, c'est pas beaucoup mieux, mais nous, on s'en fout, on mise sur là-dessus, on mise sur le talent.
6: Puis, restons dans la mort pour cette citation.
9: Ah, décidément, il y a une thématique aujourd'hui.
10: Merci pour cette thématique qui donne la pêche.
6: À l'attention de Mme Bonnet qui habite Lens.
10: Un gros Bonnet.
6: Juliette Bonnet qui a dit pour une femme, tout événement, même un deuil, se termine par un essayage.
8: Oh. Sacha Guitry. C'est vieux ça, non ?
10: Sacha Guitry.
6: Alors ça, c'est vieux.
4: Ah, Laetitia Hallyday ?
6: Non.
4: Il est mort ?
6: Il est mort, ah oui, il est mort depuis un moment. Ah.
4: Oscar Wilde ?
6: Oscar Wilde, non,
4: c'est français ?
6: Bon, on se rapproche.
4: Ah, Giscard ?
6: Non.
10: George Bernard Shaw.
5: André Gide ?
6: André Gide, non.
4: C'est anglais ?
6: Alors, c'est anglais, non, c'est très français.
8: Il était écrivain ?
6: Ah oui, ça, pour être écrivain, il était écrivain.
10: Poète ?
4: Pouf.
10: Jean Cocteau.
8: Gide.
10: Proust.
6: Qui a dit Proust ?
10: Marcel Proust.
6: Mais pourquoi vous le dites comme ça, Bernard Gérard ?
10: Parce que je suce une pastille.
6: Ah bon ?
10: Et j'ai failli dire Prout. Mais c'est Proust.
6: Et c'est Marcel Proust. Oh, bonne réponse de Gérard Junior.
11: J'irai bien refaire un tour du côté de chez Swan, revoir mon premier amour qui me donnait rendez-vous.
6: Parfait.
9: Sous les chaînes.
4: Ils sont bien les deux vieux du Muppet Show,
9: là. On a nos références.
6: Ah bah oui, alors vous, quand on parle de Proust, vous chantez d'Ève.
9: Ben oui, qu'est-ce que vous voulez.
6: Mais c'est vrai que du côté de chez Swan, c'est de Marcel Proust et c'était de lui aussi cette citation pour une femme. Tout événement, même un deuil, se termine par un essayage. Qui a dit, et c'est pour Claire Petitjean, qui habite Mur-sur-Allier dans le Puy-de-Dôme, je préfère les vieux aux jeunes. En effet, on n'a jamais hérité d'un jeune.
10: Ah, ça, si on le pousse dans l'escalier...
4: C'est une michto ?
6: Pardon ?
4: C'est une michtonneuse ?
6: Ah, non, non, t'as un habitué des grosses têtes qu'on aime bien.
4: Sim ?
8: C'est l'amiral ?
6: Olivier de Kersauzon, oui. Bonne réponse de Valérie Mérès. Allez, on monte le niveau d'un cran maintenant.

0: avec des citations littéraires. Quoique Proust, c'était déjà littéraire. Mais là, ce sera plus difficile. C'est une citation d'ailleurs trouvée dans l'éditorial de Franz-Olivier Gisbert aujourd'hui, dans l'hebdomadaire Le Point, qui a dit « Ce sont les mots qu'ils n'ont pas dit qui font si lourd les morts dans leur cercueil. »
1: On dirait du Joule. Mais en imagé, quoi.
2: Ce sont les mots qu'ils n'ont pas dit.
0: Ce sont les mots qu'ils n'ont pas dit qui font si lourd les morts dans leur cercueil.
1: Mais c'est un dyslexique ou pas ?
3: C'est une très ancienne tournure.
0: Alors qu'est-ce que vous avez compris, qu'on rigole ?
2: Que ce sont les mots qu'ils n'ont pas dit qui les rendent si lourds dans les cercueils.
0: Oui, bah vous répétez la même chose.
2: Oui, mais ça y est, j'ai
4: que... Alors c'est parce que, en fait...
0: En fait, faut pas mourir avec ses secrets.
2: Oui, parce qu'on a des choses qui vous pèsent et finalement, les cercueils sont lourds.
1: Ah bah c'est Nicolas Sarkozy, alors.
0: Non.
1: C'est pas que
3: des secrets. Vivant.
0: Ah, c'est pas vivant, non.
3: C'est du 20e siècle.
0: C'est un académicien français du 20e siècle.
2: Maurice Druon.
3: Cocteau.
0: Mais on va dire plutôt la première moitié, même s'il est mort en 72.
3: Albert Cohen.
0: Ah non. Un romancier, essayiste, dramaturge.
3: Marc Lévy.
0: Non. Ah, j'avais dit que je montais le niveau. Hein,
4: Oui, ça y est, je sais.
5: Anouilh.
0: Ah, oh, ça m'étonnerait.
5: Jean Anouilh.
4: Il était bordelais.
0: Ah non, pas du tout.
5: Ah bon, c'est pas Jean Lanouille.
0: Ah non, c'est pas Lanouille.
2: Pensez à Mauriac.
1: C'est un aventurier aussi.
3: Pensez à Paul Nizan.
0: Ah non.
1: Est-ce que c'est un aventurier?
5: Dramaturgiste.
0: Dramaturgiste. Crachez votre pastille, Gérard.
2: Mais arrête de sucer pendant l'émission.
3: Crache ta valda depuis le temps que tu l'as.
4: Il a été remplacé par qui à l'académie?
0: Non, bon, ça j'en sais rien.
4: Ah ben moi, c'est ça.
2: Est-ce qu'elle connaît?
0: Oh bon, oui, tu parles.
3: Ah, donnez-lui juste pour.
5: Est-ce que ces pièces sont toujours jouées?
0: Oui, certaines, mais c'est plus rare.
2: Il a écrit des romans aussi, ou uniquement
0: exemple,
2: du théâtre?
0: La ville dont le prince est un enfant.
1: Monterland.
0: Bonne réponse collective. Allez, plus difficile peut-être encore, mais c'est encore un dramaturge académicien français qu'il faudra trouver. Vous voyez, je vous donne les indications avant, qui a dit « La santé est un état précaire qui ne laisse présager rien de bon. »
1: Vous n'aviez pas le moral quand vous avez préparé l'émission.
2: T'as raison, parce qu'il y a des morts, des malades, des cercueils. C'est
0: ça,
2: bizarre.
0: Ça permet de rire de choses graves.
1: Mais pourquoi on rire? On les met à chaque le même jour.
0: C'est vrai qu'elle n'est pas très optimiste, cette citation, mais elle est drôle.
1: Marcel Achard?
0: Non, ce n'est pas Marcel Achard. La santé est un état précaire qui ne laisse présager rien de bon.
1: À mon avis, alors, c'est du 20e siècle.
2: À mon avis, il a sorti les questions d'Halloween.
0: On est effectivement au 20e, là encore. Il est mort en 72. Bah tiens, la même année que Monterland.
1: Robert Lamoureux, Jules Romain.
0: Bonne réponse de Gérard Jugnot, l'auteur de Knock.
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0: C'est un autre footballeur dont je vais vous demander de retrouver le nom. Un footballeur qui a joué Jacques la Crevette.
1: Quoi?
0: Dans le monde de Nemo, et j'imagine que vous avez tous vu évidemment ce Disney. Vous êtes fan de dessins animés, vous m'avez dit.
7: Il y a Nemo, il y a Dory.
0: Et oui, alors Dory, c'est la suite. Hein.
7: C'est,
0: c'est le poisson chirurgien, Dory, hein, on est d'accord.
7: C'est le poisson bleu.
0: Oui, c'est ça, voilà. D'accord. Bon, alors. Il faisait la voix française de Jacques Lacrevette, le footballeur.
4: Lama.
0: Cantona, non.
4: Crevette, Lama.
7: Ginola?
0: Pardon?
7: David Ginola.
0: David Ginola, c'est une bonne réponse! Dadil Rami. Vous n'avez pas reconnu sa voix quand vous avez regardé Nemo? Vous l'avez regardé peut-être en VO, non? Non?
7: Non.
0: Non.
7: Version originale, j'ai capté, mais non.
0: Non, vous l'avez regardé en français.
7: Version française. Mais sur le moment, Ginola, c'est pas non plus une voix qu'on repère. Cantona, oui. C'est une voix charismatique.
0: Vous aussi, hein, on pourrait vous donner.
7: Ah ouais, carrément. Mais voilà. Le problème, c'est que je sais pas lire, on fait comment?
0: Bon, vous faites pas plus idiot que vous n'avez.
7: Bien sûr, je rigole, je joue.
0: Vous
7: lisez
0: très très bien. Et franchement, vous avez une voix. Alors, franchement, pour les dessins animés, vous seriez formidable en dessin.
7: Le premier que j'aimerais bien faire, c'est Gros Minet. C'est plus facile pour moi.
0: Ah bah oui,
2: mais ça tombe bien. Moi, je fais Titi.
3: Je vous vois bien vous courir après l'un l'autre.
0: C'est bien. Allez-y, dites, j'ai cru voir un Gros Minet.
4: J'ai cru voir un Gros Minet.
0: Et vous voulez faire Sylvestre alors?
7: Il me ressemble. Après, j'ai une voix peut-être trop grave. Pour
2: t'as,
7: Sylvestre.
2: T'as le petit cheveu.
7: J'ai un petit cheveu sur la langue.
2: Dis, j'ai vu un titi. Dis, j'ai vu un titi.
7: J'ai vu un titi. Enfin, mais ça sert à rien, il n'y a pas de S dans mon titi.
0: Il a raison. Dites, j'ai vu un oui, titi.
3: Par contre, est-ce qu'il y a un Z?
7: Non.
3: Ça y est, c'est en train de monter.
7: J'ai cherché le Z dans titi, j'ai pas trouvé.

0: Je sais pas ce que tu me racontes là.
1: Je te dirai après, chérie, quand on sera à la maison.
2: Une question littéraire maintenant pour Roland Salier, qui habite Comines dans le Nord. Quel célèbre écrivain, membre de l'Académie Goncourt, a écrit « Les oiseaux s'envolent et les fleurs tombent ».
3: Ah oui, et pas le contraire.
2: Oui. Les oiseaux s'envolent et les fleurs tombent. C'est joli comme titre.
1: Hein. Oui, c'est très très beau. C'est un peu triste.
4: C'est même qu'il a fait les oiseaux qui se cachent pour mourir. C'est pas le même auteur qui avait écrit « Crépuscule des dieux », c'est un des premiers académiciens, c'est ancien ça, non ?
2: Ah oui, il a écrit le Crépuscule des dieux.
4: Alors c'est Elémir Bourges.
2: Elémir Bourges. Ah. Bonne réponse, Philippe Claudel. Bon. Alors il faut
4: un peu oublié aujourd'hui.
2: Oui, sauf quand on vous envoie un texto par erreur.
4: Ah oui, ça peut servir, ça. Racontez, Laurent.
1: Qu'est-ce que vous avez fait, Laurent ?
2: Parce que ce matin, qu'est-ce qui se passe ? Oui. À l'Académie Goncourt, il y a combien de jurés ? Vous êtes 10, hein, c'est
4: 10,
2: ça ?
4: 10, oui, oui.
2: À 10 membres de l'Académie Goncourt. Bon, et quand Monsieur Claudel est là, j'aime bien essayer de le piéger avec des questions, c'est normal, sur l'Académie Goncourt. Et contrairement à l'Académie française où les académiciens qui sont 40 sont numérotés par fauteuil, fauteuil de 1 à 40, à l'Académie Goncourt, les 10 académiciens Goncourt, au moins on apprend ça en même temps que j'en parle, ce sont des couverts, des assiettes si vous préférez. Hein.
4: Des couverts.
2: Alors on dit couvert numéro 1, couvert numéro 2, jusqu'au couvert numéro 10. Et vous avez quel couvert d'ailleurs, monsieur?
4: Le neuvième.
2: Et ce matin, je me suis dit, tiens, je vais chercher quels ont été les académiciens Goncourt qui ont eu le 9e couvert avant Philippe Claudel pour poser une question sur un de ceux-là. Alors je regarde sur Wikipédia, je fais une photo capture d'écran et j'envoie ça à Anthony pour qu'il me sorte après les Wikipédia de chaque académicien Goncourt qui avait le couvert numéro 9. Et mais sauf que comme je pense tellement à Philippe à ce moment-là, c'est à lui que j'ai envoyé la liste.
4: Et moi je me suis dit, oh, il va y avoir une question sur le 9e couvert.
2: Je suis con, merde, alors. Faire attention, c'est quand même dangereux, ces histoires de SMS. Hein.
0: Mais il faut envoyer via WhatsApp, comme ça vous pouvez enlever si vous regrettez.
3: Oui, supprimer pour tous.
1: Oui, c'est vrai pour tous.
5: Mais là, il ne regrettait pas, je crois.
2: En tout cas, celui qui ne regrette pas, c'est Philippe Claudel, voilà. À qui ça a offert une bonne réponse. Une question pour Frédéric Rago qui habite Martigues. Oui, il était dans la liste Sacha Guitry, monsieur Rago.
3: Ah, d'accord.
2: Je vois que vous suivez.
3: Oui, on le reconnaît.
2: Oui, je donne une deuxième chance à ceux à qui on a attribué les citations sur Guitry parce que c'était quand même assez injuste de les faire perdre.
3: Monsieur Rago de Martigues.
2: Alors là, il s'agit d'Alexandre Ferdinand Godefroy. Ça ne vous dit peut-être rien.
3: Et non.
1: Mais il a qu'à le réchauffer.
3: C'est pour ton anniversaire.
2: Alexandre Ferdinand Godefroy. Eh ben, il paraît que pendant les périodes de confinement,
4: il y a eu beaucoup de ventes de God
2: de et de les objets sexuels ont été très très utiles.
3: Les gens qui étaient tout seuls.
4: Moi, j'en ai acheté d'occasion, c'est formidable.
3: Oui, alors, il faut bien les désinfecter au gel.
4: Je les ai offerts à ma femme. Hein?
2: Bon, monsieur Alexandre Ferdinand Godefroy, lui, est mort à Nice en 1933, mais il a été. C'est assez curieux parce que on me dit qu'il est mort à Nice, mais il a quand même été inhumé aux États-Unis, à Saint-Louis, dans le Missouri. Il faut dire que à 14 ans au Havre, il a commencé son métier, que je ne vous donnerai pas, puis il est parti effectivement travailler à Londres, puis ensuite à New York, puis à Mexico. C'est un homme qui a beaucoup voyagé. On lui doit une invention dont on se sert encore aujourd'hui. Quelle est l'invention qu'on doit à monsieur Alexandre Ferdinand Godefroy?
1: On l'a dans la cuisine?
2: Non, dans la cuisine, non.
1: Est-ce que c'est dans le textile?
2: Alors ça peut parfois, dans certaines recettes, qu'on vous dise, tiens, utilisez ça. Mais enfin, c'est assez rare.
1: Dites-moi, Laurent, Un chinois.
3: Vous croyez qu'on en a tous autour de la table de cet objet?
2: Alors moi, curieusement, non, j'aime pas ça, donc je m'en sers jamais, donc je n'en ai pas. Mais j'en ai parfois pour mes invités à la maison.
1: Des épices?
5: Je sais pas, je suis rarement invité. Hein, bon, qu'est-ce que ça peut être?
3: Des chaussons, ça vous serait, avec la, avec
2: ça
3: les
2: vous serait pourtant utile.
5: Un parapluie?
3: Un truc pour se brosser les dents?
2: Non.
4: Un chausse-pied.
1: Tout ce qu'on va mettre.
4: C'est pas les cure-dents.
1: Du savon.
4: C'est vraiment pas un truc indispensable, hein.
1: Un peigne.
3: Un peigne, ouais.
2: Un peigne, non.
3: Un rasoir.
6: Merde, j'avais un truc, un chausse-pied.
2: Un chausse-pied.
6: Chausse-pied.
2: Pourquoi c'est ça j'aurais besoin d'un chausse-pied?
6: Pour la bouche. Je sais pas. Je pensais pas, je pensais
1: pas.
6: Quelque
1: chose,
6: hein.
1: Quand je vais le savoir et que je vais comprendre que non, j'en avais besoin, ça va me choquer.
2: Ah non, non, non.
4: C'est un rapport avec les dents.
6: Une brosse à cheveux.
1: Un soutien-gorge.
2: Pas une brosse à cheveux, mais on se rapproche.
6: Une brosse à chiottes.
4: Une brosse à chiottes, t'as raison.
1: Ah, une brosse à habits, une brosse à habits.
6: Une brosse à langue.
2: Ça a un rapport avec les cheveux.
4: Des bigoudis.
2: Parce que pour tout vous dire, Alexandre Ferdinand Godefroy a été un pionnier
1: de la coiffure. Un sèche-cheveux.
2: Bonne réponse de monsieur Beaugrand.
6: Vous aimez pas les sèche-cheveux?
2: Moi, j'aime pas le bruit. J'aime pas entendre le bruit et j'aime pas quand un coiffeur me utilise le sèche-cheveux. Je préfère sécher mes cheveux naturellement.
1: Mais en revanche,
2: pour mes amis, dans leur chambre, je glisse dans le premier tiroir de la commode près du lit.
4: Près de la Bible.
6: Oui, c'est ça. Il y a la Bible d'un côté, le sèche-cheveux de l'autre.
1: Un revolver.
2: Et un Godefroy dans le tiroir du dessous. En tout cas, hommage à Alexandre Ferdinand Godefroy, un des plus grands coiffeur qui a commencé au Havre comme ouvrier à 14 ans et qui a fait une carrière internationale grâce à son talent pour la coiffure. Il avait de belles moustaches d'ailleurs aussi, monsieur Godefroy, sûrement inhumé aux États-Unis si on en croit Wikipédia. Une question pour Muriel Seyté qui habite Lorient dans le Morbihan. Qui fut victime d'un accident de chasse le 29 février 1948 près d'Offenburg en Allemagne et donc fut atteint en plein cœur par la balle d'un autre chasseur ayant ricoché sur la peau épaisse d'un sanglier.
6: En quelle année, pardonnez-moi.
4: Les sangliers sont de saison.
2: Oui, les sangliers sont de saison aujourd'hui dans mes questions.
6: 1848 ou 1900?
2: 1948. Et si je vous en parle, c'est parce qu'il y a un rapport, évidemment, avec le 8 mai 1945.
4: C'était un militaire?
2: C'était un militaire.
1: Goebbels,
2: non.
4: C'était un russe?
2: C'était un français, monsieur.
1: Il aimait la chasse.
2: Je vais même vous dire plus que ça.
6: C'est un héros de la France qui est mort bêtement, c'est ça?
2: Ah bah, il est mort bêtement, effectivement, à cause d'une balle qui a ricoché sur un sanglier pendant une partie de chasse, alors que c'est lui, sachez-le, qui le 7 mai 1945 a signé la reddition de l'armée allemande à Reims.
6: Un général
2: français.
1: Le général Détry.
2: Non.
4: Alors là, c'est honteux parce que j'ai raconté ça il y a quelques heures.
6: Oui, je vois.
4: Un petit sec avec une petite
2: moustache. Général français qui a signé parce que c'est Juin qui n'était pas là.
4: C'est
6: un nom de boulevard.
4: C'est pas Giraud, hein.
2: Non, c'est un
6: nom de boulevard.
2: Alors, je sais pas s'il a un boulevard.
1: Général de la Bollardière.
2: Ah non, il s'appelait François.
1: De Haute-Cloque.
2: Non.
6: Si ça peut vous aider. De Lattre de Tassigny.
2: Et c'est vrai, voilà un nom de général qu'on a un peu oublié, faut bien le dire.
6: Alors, il y a des noms de rue quand même.
2: Alors que c'est lui.
4: C'est
2: lui qui était à Reims. Bon, alors c'est vrai que ça n'a pas avantagé sa notoriété. Le fait de mourir atteint en plein cœur par la balle d'un autre chasseur. Vous voyez, c'est quand même pas malin. Ça a brutalement terminé ça.
4: Ça commence par un B, non?
2: Sa carrière de militaire. Ça ne commence pas par un B, non, monsieur.
6: On va faire des charades maintenant.
4: Parce que je ne me rappelle plus.
6: Un rébus.
4: Non, je crois qu'il n'a pas un nom.
2: Le 7 mai 45, alors qu'il est général de corps d'armée, il contresigne.
6: Il y a beaucoup de syllabes.
2: Ah bah, me dites pas bien sûr, bien sûr.
4: Non, bah oui, sûrement.
6: Est-ce qu'il y a beaucoup de syllabes au nom de ce monsieur?
2: Il contresigne en présence de Alfred Jodl et de l'américain Walter B. Smith, chef d'état-major du général Eisenhower, la capitulation allemande à Reims en tant que second du général Juin.
1: Général de Juillet?
2: Non. Et il s'appelait le
6: général. Combien de syllabes?
2: François et deux syllabes.
4: Sauvé, non, un nom comme ça.
2: Comment vous dites?
4: Sauvé.
2: Ah, vous l'avez presque, oui. Oui.
1: Souris.
4: J'ai raconté ça là.
6: Ça commence par un S.
2: Ça commence par un S. Ah, vous l'avez quasi.
1: Sauvé. Sournois. Sauvé.
4: Soubise.
6: Est-ce que c'est sous la première syllabe?
2: Je sais pas si on doit prononcer le Z ou pas à la fin.
4: Cervoise.
6: Sauviaise.
2: Pas Sauvèze. François Sauvèze. François.
4: Et alors justement, je me suis posé la question en racontant ça l'autre jour. Est-ce qu'on devait prononcer ou pas le Z? Mais vous voyez,
2: François Sauvé ou François Sauvèze. Ça a été un peu dur à retrouver. Mais voilà quand même un nom qui méritait qu'on le retienne. On va dire bonne réponse collective.
1: Bravo.
2: Qu'il est grand, plus grand encore, mort que vivant. Voici la question suivante.
7: Le général de Gaulle.
2: Non, qui normalement, grâce à Monsieur Ferrand,
8: oui, ça je sais,
2: devrait trouver réponse.
8: C'est un roi. Je les laisse chercher, peut-être, non?
2: Parce que vous. Comment qu'il est?
8: Alors là, c'est soit il connaît la réponse, il se la.

0: tête, soit il la connaît pas et non, il
1: c'est
0: fait
1: en
0: comme
1: décembre
0: si.
1: 1588 à Blois que ça se passe.
2: Oh là là.
3: François Ier.
2: Qui a dit qu'il est grand, plus grand encore mort que vivant? Qui a dit ça à propos de qui?
3: Alors à propos de Leonardo da Vinci?
2: Non, pas du tout.
4: À propos de François Ier.
0: On parlait d'un.
1: On est dans les guerres de religion.
2: Non plus.
0: On parlait d'un prêtre.
2: Non mais dans les guerres de religion, oui, mais François Ier, non.
5: Souffle-moi, ça va les bluffer.
1: François Ier, donc c'était.
0: C'est ton anniversaire.
6: C'est de Clovis.
2: Pardon.
6: Clovis.
2: À Clovis, non.
1: Clovis, c'est beaucoup plus tôt.
0: On parle d'un roi.
2: Non, alors, il y a un roi dans l'affaire, mais pas seulement un roi.
0: Et un.
2: De qui on parle et qui le dit?
3: Alors, je me demande
2: oui.
3: Si ce serait pas Henri III.
2: Oui.
3: À propos du deal du duc.
2: Elle arrive même pas à rire.
1: Oh là là là.
3: Du duc de Grange. Qu'est-ce qu'il met?
1: Guise.
3: De Guise.
1: Oh, bravo. Bah, dis donc.
2: Beau cadeau d'anniversaire de Franck Ferrand.
1: Bravo Franck.
2: Le duc de Guise. C'est à son propos qu'Henri III dira qu'il est grand, plus grand, encore mort que vivant. C'est lui qui le fait tuer, en fait.
3: Mais
2: hein, c'est
3: oui,
2: ça.
3: Complètement, c'est fou. Il était là, le duc, il marchait tranquille, walou. Et Henri III,
6: Non, c'est le contraire.
3: Ah oui.
1: Non, c'est ça, c'est bien ça.
2: C'est Henri III qui fait tuer le duc de Guise.
1: C'était devenu une sorte de roi bis, il fallait le
0: supprimer. À ma guise.
2: Et c'est vrai qu'Henri III, une fois que le duc de Guise est mort, assassiné, gisant sur le sol, les bras en croix, la tête reposant dans son sang. Henri III va dire qu'il est grand. Est-ce que vraiment il a dit ça?
1: Oui, apparemment, il y a plusieurs témoins.
2: Qu'il est grand, plus grand, encore mort que vivant. Bravo, monsieur Ferrand.
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2: Va nous permettre de parler à Christophe Cardo. Dans un instant, il sera en ligne, monsieur Cardo. Et il est collectionneur, un collectionneur passionné, au point d'ailleurs qu'il a tatoué sur son bras, le haut de son bras, son épaule, on peut même dire. Il a fait tatouer l'objet de sa collection. Mais qu'a-t-il de tatoué sur son épaule, monsieur Cardo, à qui on va parler dans un instant?
9: Johnny Hallyday.
2: Non.
10: J'espère qu'il collectionne pas les sextoys.
2: Non.
3: Un
10: dé à coudre. Un dé à coudre, non. Un objet?
2: Alors, un objet, oui et non, mais on ne peut pas considérer que ce soit un objet. En tout cas, si on le regarde comme ça sur son épaule, sur son avant-bras, ça n'est pas un objet.
1: Mais ce n'est pas un être humain, en tout cas. Ce n'est pas un personnage, c'est pas
3: un... Ah, mais tu ne collectionnes pas les êtres humains.
4: Oui, alors, c'est... Mais les aventures.
2: Qu'est-ce qu'il y a, monsieur Buxy?
11: Je demande, c'est quoi la question? C'est quoi?
2: Il me semblait pourtant que c'était très, très simple.
3: Non, mais je pense que...
11: Sur l'épaule, ces tatouages, c'est quoi?
2: Surtout pour un garçon aussi tatoué que vous.
11: Voilà.
2: Le monsieur qu'on a au téléphone dans un instant va vous faire de la concurrence, puisqu'il est tatoué lui aussi, et il est collectionneur. Et il a justement tatoué l'objet de sa passion sur son épaule. De quoi s'agit-il?
10: Ah, il est passionné de François Bayrou?
2: Non.
3: Quand vous dites que c'est pas un objet, ça veut dire que c'est un caillou, par exemple?
2: Non. Ah, je vais vous aider, ça tient de la marque.
11: Russe.
2: Puisqu'il est passionné par une marque.
4: Nike.
2: Non. Et comme il est passionné par cette marque, il a évidemment fait tatouer
11: le logo.
2: L'emblème de la marque.
11: Le coq sportif.
2: L'emblème et même le nom de la marque, quelque part.
4: Ricard, non.
3: C'est une marque française.
12: Est-ce que c'est une chaîne de magasins supermarché?
2: Une chaîne de magasins, non.
3: Est-ce que c'est une marque française?
2: Alors oui, c'est très français, madame.
10: C'est classe ou pas? C'est classe?
4: Michelin.
10: C'est une marque plutôt...
3: Les slips Éminence.
2: Ah ouais, vous.
10: À la classe,
2: ouais. Ah ouais, vous tatouez vos slips.
4: Le coq gaulois.
2: Le coq gaulois.
3: C'est très français, ça.
2: Le coq gaulois.
4: Il n'y a pas plus français.
10: Est-ce que c'est vestimentaire? C'est quelque chose qu'on porte?
2: Alors, c'est quelque chose qu'on porte, non.
10: Ça se mange?
2: Ça se mange, oui.
10: Oui.
12: Le pâté,
10: Mars.
2: Non. Oui.
10: Mars,
2: non.
4: Justin Bridoux.
2: Il aurait tatoué sur son épaule.
3: Justin Bridoux.
4: Oui, c'est vrai, c'est un peu bizarre.
10: Le camembert?
2: Alors, le camembert, non, mais on se rapproche.
3: Moi, je pense à la vache qui rit.
2: La vache qui rit. Réponse.
11: Il a tatoué la vache qui rit sur son épaule.
2: Bonjour, monsieur Cardo.
3: C'est joli.
2: La vache qui rit.
13: Bonjour, les grosses têtes.
2: Sur l'épaule gauche ou l'épaule droite, la vache qui rit?
13: La droite.
2: Alors, elle n'est pas rouge, elle n'est pas en couleur, comme le célèbre logo, parce que la vache qui rit, elle est rouge, avec les cornes blanches, le museau blanc, et évidemment, les deux portions de vache qui rit dans les oreilles, enfin, qui pendouillent aux oreilles. La vôtre, elle est, on va dire, en noir et blanc, non. De couleur de votre

0: peau, elle est simplement dessinée. Le tatoueur n'a pas voulu faire la couleur rouge, c'est ça ?
1: Oui, et pas que. En fait, c'était mon premier tatouage et j'avais un peu peur d'avoir mal.
0: Ah oui, ah oui. On la reconnaît quand même, hein, j'ai la photo devant les yeux.
1: Oui, ah oui, c'est tous les gens qui voient mon tatouage savent exactement ce que c'est. Oui, bon, après j'ai des commentaires positifs et des gens qui comprennent pas, oui.
0: Vous êtes d'un Montbéliard dans le Doubs.
2: Ah oui, l'accent magnifique.
0: Oui. Ah bah oui, l'accent du Jura,
2: l'accent doubiste.
0: Voilà, parce que c'est
1: donc... en Franche-Comté, oui, effectivement, oui. On a un accent qui se reconnaît facilement.
3: Oh, oui, légèrement.
0: Oh, pas tant que ça.
3: Maintenant, franchement, discret.
0: Dans le Doubs, on s'abstient. Et alors, faut savoir quand même que, évidemment, ça se limite pas seulement à un tatouage, évidemment. Vous êtes collectionneur de tout ce qui concerne la vache qui rit. C'est-à-dire que j'imagine.
1: Exactement.
0: Ah, alors allez-y, précisez-moi.
1: Moi, je me limite aux boîtes en carton.
0: Ah, pardon. Oh, pardon.
3: Ah oui.
0: Oh, la boulette.
3: Oh, la boulette. Ah oui, non, c'est Laurent, là. Il y a un moment donné, il faut être comme...
2: Parce qu'il y a des boîtes en carton.
0: Vous voulez dire qu'il y a d'autres amateurs de la vache qui rit qui collectionnent autre chose que les boîtes de la vache qui rit ?
1: Oui, tout à fait. Vous avez des gens qui collectionnent tout.
0: Ah oui.
3: Ah, les produits dérivés ?
0: Oui. Et donc, il y en a... Donc, oui. Vous allez dans ces cas-là, dans des clubs échanges... Enfin, échanges juste.
3: Vache.
2: Quel lapsus.
0: Où on fait des échanges entre collectionneurs.
3: Ah oui, la vache qui jouit, le club échangiste.
0: Parce qu'il y en a qui, évidemment, ont des produits dérivés, des gadgets, des trucs comme ça, c'est ce que vous voulez dire?
1: Disons qu'il y a beaucoup de choses moi, qui ne m'intéressent pas,
0: oui.
1: Et c'est uniquement les boîtes, mais c'est plus de l'achat que de l'échange. Hein.
0: Ah, c'est-à-dire qu'en fait, ah oui, on achète les produits de collection. Il faut savoir que la vache qui rit, elle a 104 ans. Et d'ailleurs, j'ai une petite question subsidiaire. Ah. On verra si vous savez y répondre, vous aussi, Monsieur Cardo, et si mes grosses têtes peuvent vous aider, ou inversement. Quel a été le premier nom de la vache qui rit ? Elle ne s'appelait pas la vache qui rit au départ.
4: La vache qui pleure ?
0: Non, comment ça s'appelle ?
1: Non, fromage moderne.
0: Fromage moderne.
2: Bravo.
0: Bonne réponse de Christophe Cardo. Eh oui. Eh oui, parce que c'était moderne comme fromage. Ouais. Il était présenté en portions. C'était ça, la modernité, évidemment, Monsieur Cardo.
4: Je croyais que c'était l'anneau.
1: Les premières boîtes, c'était des boîtes métalliques et il n'y avait pas de portions. À partir de 1923, vous avez c'était des boîtes avec des portions emballées dans de l'étain.
3: Ah. J'ai une question. Est-ce que vous êtes fait tatouer une languette dans le dos?
1: Non, pas encore.
0: Mais alors, les boîtes que vous avez de la vache qui rit, combien vous en avez d'abord de boîtes de la vache qui rit?
1: Disons que moi, j'ai commencé à faire ça sérieusement en 2024.
0: Oh, c'est
1: donc, j'en ai pas encore énormément.
0: D'accord. Ah oui, non.
2: Mais qu'est-ce qui vous a amené?
0: Trois, vous en avez trois.
2: Et comment vous avez commencé?
1: J'en ai beaucoup plus que ça. Mais disons que je cherche à la fois des boîtes anciennes et les boîtes qui sont produites actuellement, quoi.
0: Elles sont vides ou elles sont encore avec leurs portions?
5: Oh.
1: J'ai les deux.
5: Ah oui.
0: Est-ce que ça cocotte pas au bout d'un moment, le fromage fondu?
1: Non, pas du tout.
0: Ah.
1: Là, j'ai reçu aujourd'hui.

0: génial. Il y a des collectionneurs de tout en France. C'est pour ça que la France est un pays formidable. Christophe Cardo est collectionneur de vaches qui rient. Il a même une vache qui rit sur l'épaule et on l'applaudit. Bravo Christophe.
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2: Dans les 20 derniers mois, le cours de l'or a pris 50%. Si ça monte, par définition, c'est que les achats se multiplient. Achats qui viennent, bien sûr, des particuliers, mais il n'y a pas que ça. Depuis plusieurs années, ce sont les banques centrales qui achètent massivement. Et c'est le point clé, elles se débarrassent du dollar américain. C'est le symptôme du déclin des États-Unis et de la montée en puissance de ce qu'on appelait naguère le tiers-monde.
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0: Une citation pour Catherine Pavé, qui habite Tourcoing, qui a dit « J'ai dit à mon psychiatre que j'avais souvent l'impression d'être un chien. Il m'a ordonné de descendre de son canapé. »
3: Ah, c'est génial. C'est mignon.
0: Non, c'est pas Pierre.
4: C'est américain.
0: C'est quelqu'un qui a fait une longue analyse, je dois dire.
5: Woody Allen.
0: Mais chez nous, en France.
5: Une longue analyse en France.
0: Une longue analyse, et chez nous, en France. Enfin, il allait chez le psy, ça c'est sûr, moi je l'ai bien connu.
6: Ah bon, il est
5: Pierre Desproges.
0: Ah non.
6: Est-ce que c'est un humoriste, déjà?
0: Oui, c'est un présentateur. Non, mais là, on est en train de
5: Jean-Yann.
4: Ah non, c'est Faugier.
6: Jacques Martin.
0: On est... Mais Jacques Martin, ah, bonne bon. Réponse. Je bonne réponse pas. De Christophe Beaugrand. Pour Stéphanie Marel, qui habite en Val, qui a dit « Les femmes sont plus chastes des oreilles que de tout le reste du corps. »
6: Sacha Guitry, un petit peu misogyne. Ça.
0: Ouais. Ah oui, mais c'est très vieux, pour tout vous dire.
6: Ah oui.
4: Ça fait 19e.
0: Oh, ça fait même avant.
6: 16e.
4: Ah oui,
0: un peu après.
6: 17.
0: Voilà.
7: Voilà. Je dirais Molière.
0: Molière, bonne réponse de Monsieur Titoff. Comment vous avez fait pour deviner que c'était Molière?
4: Mais oui, c'est incroyable.
0: Vous avez joué du Molière déjà?
7: Évidemment, oui, oui.
0: Qu'est-ce que vous avez joué de Molière?
7: J'ai tout joué de Molière.
4: Les Misérables. Roméo Juliette.
7: La femme du boulanger, la fille du pugiatier.
6: Ah, mais Molière avec l'accent de Marseille, ça doit être formidable.
0: Ça doit être quelque chose.
5: Et ma cassette, oh ma cassette.
7: Non, ça va, ça va.
5: Quoi?
7: Reste à l'accent belge, c'est beaucoup mieux.
5: Oh, bon, j'ai eu de grandes qualités, hein.
0: Oh, ça doit être drôle, les Belges qui jouent du Molière.
5: Oh, oui, c'est très
0: ça fait comment alors?
5: Ma cassette. Alors, je n'ai plus le texte. Hein.
4: Bah oui.
5: Arpagon, là, dis donc.
7: Mais c'est difficile. Moi, j'ai appris à avoir l'accent neutre, mais le problème, c'est que parfois, tu...
0: Ah bon, vous avez appris à avoir l'accent neutre?
7: Oui, parce que dans certains films, j'ai moins l'accent qu'au naturel.
0: Ah oui, oui.
7: J'ai appris, mais sauf que parfois, tu fais une sortie de route.
0: Ah oui,
7: le pêcheur. Tu dis, bah ouais, oui, ça va, tu vas bien, chacun et autrui. Et puis d'un coup, ça fait l'autre, tu vois.
5: Et ça va bien.
7: Et c'est pas évident.
4: En tout cas, parmi vous tous, il n'y en a qu'une qui sait réciter du Molière.
0: Alors, allez-y.
6: Alors attention.
0: Mais avec l'accent belge, on a dit.
4: Mon Dieu, que votre esprit est d'un étage bas. Que vous jouez au monde un petit personnage. De vous claquemurer aux choses du ménage et de n'entrevoir point de plaisir plus touchant qu'un idole d'époux et des marmots d'enfants. Oh. Laissez aux gens grossiers, aux personnes vulgaires.
6: Elle va faire la pièce.
4: Les bas amusements de ces sortes d'affaires à de plus hauts plaisirs.
0: C'est quelle pièce de Molière?
4: Eh bien, c'est Les femmes savantes.
0: Oh.
4: Comme moi.
0: Bravo.
4: Voilà.
8: C'est Les femmes savantes de Marseille.
0: La bouche est bouclée, bravo Élie. Pour Céline Urbain, qui habite Blacé dans le Rhône, qui a dit « Un jour, j'ai coincé ma cravate dans un fax. Quelques minutes plus tard, je me suis retrouvé à Tokyo. »
8: Ah, c'est génial.
7: C'est année 90.
0: Alors, oui.
6: C'est américain.
0: Il est mort en 2006.
8: Ça peut pas être Molière.
6: Américain.
5: Robin Williams.
0: Non, c'est français.
6: Ah, c'est français.
0: Curieusement.
4: Un acteur.
7: Il n'est pas belge, plutôt.
0: C'est surréaliste, c'est français, il n'est pas belge.
8: Un humoriste.
0: Alors, il était humoriste. Le mot est fort, en tout cas acteur drôle, même s'il a fait du cabaret aussi.
8: Jean-Yann.
0: Pianiste.
7: Il avait un petit défaut de langue.
0: Absolument.
5: Darry Cole,
0: bonne réponse
7: collective
0: de Christophe Beaugrand.
6: Et Titoff.
0: Christophe Beaugrand qui l'a piqué effectivement à Titoff. Ah, j'aime bien celle-ci pour Roselyne Hainaut, qui habite Bressay dans la Manche, qui a dit « Je n'ai aucun préjugé sur quiconque. Je déteste tout le monde de manière uniforme. »
7: Ça, c'est bien. Pierre Bénichoux.
0: Non.
6: Un Français.
0: Alors là, pour le coup, c'est américain.
6: Groucho Marx.
0: Non. Quelqu'un qui est mort à 66 ans.
6: Il est mort jeune.
5: Robin Williams.
0: Dont, on va dire, les initiales sont très fréquentes dans différents lieux particuliers.
6: W.C. Fields.
0: Bonne réponse de Christophe Beaugrand.
4: Bravo, Steiner.

0: rapidité à retrouver les chiottes. Ah ben,
1: quand on dit WC, évidemment.
2: Oui, les Vespasiennes, c'est mon truc.
1: Ah, il est habitué à fréquenter ces lieux.
2: Mais arrêtez de dire ça. Ces lieux, c'est quoi? Des lieux de toilettes?
1: Ces lieux d'aisance, voyez-vous.
2: Voilà. Et pourquoi? Alors, pour vous, les toilettes, c'est un lieu érotique?
1: Pas du tout. Alors là, vraiment.
3: Alors, non, vraiment pas.
1: Ah non, vraiment pas. Ça m'est arrivé, comme tout le monde.
2: De quoi faire?
3: Ah non.
2: Que ça vous est arrivé de quoi faire?
4: Bah, pas comme tout le monde.
2: De faire ses besoins. Vous avez fait l'amour dans des toilettes?
1: Oui, oui, bien sûr.
2: Bon,
3: moi, pas, ça me dégoûte.
1: Il y a parfois, on n'a pas le choix, voyez-vous.
2: Ah bah
1: non,
2: bah
4: on a toujours le choix, pardon. C'est quoi?
5: Autant tu peux pisser dehors, mais ça, tu peux pas le faire.
2: Remarquez, moi, j'ai...
1: Oui, puis au restaurant, ça arrive au restaurant.
2: Dans les toilettes du restaurant?
1: Bah oui.
3: Mais non, mais ça veut dire que si vous êtes deux à table, tout à coup, la table reste vide à bon moment.
2: Mais attends, c'est quand ils sont à plusieurs, c'est parfois quand il fait des dîners de potes, il s'en va 5 minutes et hop. Ceci dit, moi, je l'ai fait dans les toilettes de TF1 une fois.
1: Ah, bah, voyez!
2: Il y a très longtemps.
1: Et à mon avis, ça doit être avec le même.
2: Pardon, mais à mon avis, une Miss France, elle a dû faire des trucs.
1: Mais bien sûr.
4: Non, mais pas dans les toilettes, pardon. Mais
1: avouez
4: alors, un pied sur la cuvette et puis l'autre sur le porte-papier, là.
1: Ah, mais quoi, attendez, vous pouvez mimer encore, ça m'excite. Ça me rappelle des bons souvenirs.
2: Ah non, mais il faut choisir les toilettes handicapées. Il y a des poignées pour s'accrocher, c'est formidable. Ouais,
1: ouais. Alors voilà.
2: Et puis c'est plus large.
1: Alors voilà, déjà, effectivement.
2: Ah, vous avez voyé, hein.
1: Et vous, Ariel, je suis sûr que ça vous est arrivé aussi, avouez.
6: Ben, je dois avouer, et dans l'avion, et dans le train, et dans le restaurant, oui.
1: Quel
6: est
1: voyageur ce BHL.
6: C'est vrai
2: qu'il voyage.
3: Elle est actrice.
1: Pardon.
6: Non, mais c'est vrai.
1: Et vous, Caroline, je suis surpris. Alors,
3: honnêtement, je vous dis
1: chose comme vous êtes.
2: Comme vous êtes.
3: Mais j'aime bien mon petit confort.
1: Ah oui.
3: Alors jamais dans les toilettes non, parce que je suis très fragile de la narine.
4: Moi, j'ai déjà pas posé mon sac. Alors imagine. Enfin,
1: c'est pas dans le nez que je vous l'aurais mise.
7: Moi, c'était dans les toilettes d'un cinéma, mais j'avais pas vu qu'il y avait des caméras. Donc, les gars nous ont vus entrer et ils ont toqué à la porte. J'ai eu la honte de ma vie.
1: Ah oui, moi, j'ai vu le
7: la
1: film.
7: La honte de ma vie.
2: Ah oui, ouais. Pardon, mais
1: c'était votre meilleur.
7: Je vous remercie. Jamais plus j'irai au cinéma à Boulogne.
6: Mais en tout cas, dans les trains, c'est extraordinaire.
1: Ah oui, expliquez.
2: Parce que ça bouge.
6: Bah, c'est merveilleux.
1: Ah oui.
4: Avec l'odeur de la pastille bleue, la désinfectante.
2: Et surtout, t'imagines, en train, au moment de l'orgasme,
8: le train en provenance de...
4: Vous n'avez pas besoin de l'ambiance, de l'odeur.
6: Non, mais la passion, ça vous prend partout. Voilà.
3: Non, non.
6: Ah, si.
2: Ah non, mais là, je peux comprendre. À un moment donné, il peut y avoir un truc qui s'impose.
6: Mais bien sûr.
2: Voilà, exactement.
3: Ah ben moi, ça s'impose dans un 5 étoiles en sortant, je peux te dire. Mais pas dans
1: les toilettes. Vous savez combien ça va vous coûter?
2: Alors que pour Ariel, ce sera moins cher. Ce sera
3: simplement
2: 1 euro pour les toilettes publiques.
1: Alors que Christophe et moi, on n'est pas regardants.
5: Bah, il faut s'adapter. Hein. Alors, ce qui peut être suspect, c'est si tu fais ça dans les toilettes, mais de chez toi.
1: Bah, quand on est tout seul.
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1: Une question pour Jimmy Benabès qui habite Paris 18e. C'est en voyant ce mot à plusieurs reprises dans la presse ce matin que je me suis demandé d'où venait l'origine de ce mot et j'ai appris, et peut-être vous le savez-vous déjà, que c'est Auguste Le Breton, un écrivain, qui a lancé ce mot qui n'existait pas avant lui. Il en a même fait plusieurs romans qui commençaient par ce mot. Quel est ce...
3: Rififi.
1: Qui a dit Rififi?
3: Gérard Jugnot.
1: Excellente réponse de Gérard Jugnot. Eh oui. Mais
11: là, ça commence à se sentir que vous donnez les réponses à Gérard Jugnot.
3: Il y a des préférences, il y a juste la chouchouterie.
1: Effectivement, rififi, alors c'est un mot de plus en plus utilisé dans la presse, du rififi dans telle partie, du rififi dans tel club, du rififi en Ukraine. Ce matin, il y a le mot rififi un peu partout dans les journaux.
5: Mais à une époque, j'ai connu des gens qui avaient écrit une pièce qui s'appelait Rififi, je sais pas quoi.
1: Et Loulou.
5: Et ils n'avaient pas le droit de l'utiliser. Ils n'ont pas eu le droit d'utiliser, ils ont appelé ça Rififouin. Parce que c'était déposé. C'était...
3: Ah bah, pourtant, et la bande à Rififi aussi.
1: Il y a eu depuis des tas de films avec du Rififi chez les hommes, de Jules Dassin.
5: C'était pays, il payait
6: des droits. Alors ça veut dire exactement quoi?
1: Ah, du Rififi.
6: Une espèce de petite bagarre.
1: C'est ça, voilà, oui, du Rififi.
5: J'ai un peu de bordel, quoi.
1: Alors lui, ouais, il a écrit... Ça.

0: Auguste Le Breton, du rififi chez les femmes, c'était le premier, du rififi à New York, du rififi au Proche-Orient, du rififi à Hambourg, du rififi au Mexique, du rififi à Barcelone, à Paname, au Cambodge.
1: Du rififi est une ordure.
2: Du rififi fait du ski.
0: Du rififi au Canada, en argent. Enfin, écoutez, je vais pas vous donner toute la liste.
3: Et ça, il l'a déposé, alors.
0: Pardon?
3: Il l'a déposé.
0: Oui, il l'a déposé, parce que ça vient du mot rif au départ.
3: Ah oui.
0: Mais le mot rififi n'existait pas.
4: En fait, il y a une histoire très jolie là-dessus, c'est par rapport à Michel Legrand qui me l'avait raconté. Et ils n'ont jamais, avec Jacques Demy, déposé le nom des parapluies de Cherbourg, qui est devenue la plus grande marque au monde de parapluies, les usines des parapluies de Cherbourg.
0: Il faut se méfier, évidemment. Il faut très vite penser, dès qu'on a une idée, à la déposer. Ah,
1: oui. Mais c'est bizarre que Michel Legrand n'ait pas pensé à déposer un truc.
4: Oui,
1: c'était plutôt un réflexe qu'il avait, je crois,
4: Vous le connaissiez chez Vincent ?
1: Oui, c'est mon ex.
4: D'accord. Moi, j'aime bien les « il paraît », je peux vous dire que non. Non, là-dessus, ils ont été très naïfs, et un jour, il m'a raconté ça, j'ai trouvé l'histoire très jolie.
1: Moi, on m'a raconté une histoire que j'adore sur Michel Legrand. Oui. Un jour, il était au festival de Montreux, festival de jazz, oui. Et dans les rues, il était avec son épouse, et il dit « oh là là, mais cette vie est quand même fatigante, cette vie, toujours dans les hôtels, toujours en tournée, jamais chez soi. » Donc, il se plaint un peu, puis d'un coup, sa femme dit oh, « mais on n'a pas une maison à Montreux ?»
4: Elle est très jolie.
2: C'est drôle. Enfin, je pense à tous les fans de hip-hop qui nous écoutent. Ils doivent se dire quelle émission formidable.
0: Après, Michel Legrand, vous avez de l'admiration pour Michel Legrand.
2: Michel Legrand, Jean-Claude Duss, qui tu veux, il n'y a pas de souci. Non, je connais. Qu'est-ce qu'il a fait comme musique à part les parapluies de Cherbourg?
0: Il a
2: composé de la bossa nova aussi, très pote avec.
0: Yann, vous pouvez nous chanter les moulins de mon cœur.
5: Comme une pierre que l'on jette dans l'eau vive d'un ruisseau et qui laisse derrière elle des milliers de ronds dans l'eau, comme un manège de lune avec ses chevaux d'étoiles.
0: Pas trop longtemps parce qu'il y a Ariel qui commence à faire la gueule.
6: Non, c'était formidable, mais je rebondis sur...
0: Comment elle a dit c'était formidable?
4: Elle le pense, sincèrement, je sais qu'elle le pense.
6: Mais je rebondis sur l'histoire d'inventer un nouveau mot. On a le droit de faire ça.
0: Ah oui, oui.
6: Parce que moi, j'ai connu un chien qui s'appelait Rififi.
0: Ah oui.
6: C'était un teckel au poil dur. Oui. Mais ça vous rapporte quoi de déposer un mot? On invente un mot. Et puis on le dépose.
0: Un teckel, vous pouvez le déposer en bas de la porte pour éviter, pour éviter que le froid passe.
4: Non, mais par exemple...
2: Moi, j'ai déposé Ruquier, là, il n'y a pas longtemps. Même lui, je peux plus présenter dans un établissement, à la CAF,
4: sans que je touche têtes, les sous. Les grosses têtes, c'est qui a inventé?
0: C'est RTL.
4: Oui, mais c'est qui a inventé ce nom?
0: Ça appartient à RTL. C'est un monsieur de RTL, qui était un directeur de la station à l'époque, qui a déposé le titre. Non, ça appartient pas à Philippe Bouvard, par exemple.
4: Ça,
0: vous voyez, ça appartient à la station, parce qu'il y avait un directeur ici qui a eu l'idée. Au départ, ça devait s'appeler Les Incollables, pour tout vous dire. Ça avait déjà été pris.
1: Ah oui, c'était un jeu.
0: Exactement. Mm. Et donc, Des Incollables, c'est devenu les grosses têtes. Oui.
2: Mieux les grosses têtes.
4: Ah, c'est chouette.
0: Mais ça correspond pas à tout le monde.
2: Non, moi j'aurais appelé ça les grosses tantes. Mais bon.
1: Les grosses quoi?
2: Quand on voit certains castings.
1: Les
2: ça, François?
1: Les grosses tantes, il a dit.
2: Mais bon, ça, c'est mon problème.
0: Ben oui, vous n'aimez personne, monsieur.
2: Je sais pas que j'aime personne, c'est que j'ai envie que l'émission progresse.
0: Ah oui.
2: Il y a un niveau depuis que je suis là qui est misérable. Et j'aimerais être poussé par mes camarades.
0: Ben, vous allez voir si votre niveau...
3: Oui, il y a répond à une question.
0: En géographie est bon, parce que là, attention, faut être doué en géographie.
3: Quelle est la capitale de la France?
0: Non.
2: C'est facile, c'est Meudon.
0: Pour pouvoir répondre, Juliette Le Goff a toutes les chances de toucher un chèque RTL. Elle habite Gap, dans les Hautes-Alpes. Et j'imagine que vous suivez, et Ariel va peut-être être privilégiée, puisque son mari est sur tous les fronts. Oui. Mais vous suivez, j'imagine, le conflit entre la Russie et l'Ukraine.
6: Bien sûr.
2: Il y a un conflit?
0: Oui.
2: Mais non.
0: Ah si, si, si.
2: Mais ils ont la même tête. Pourquoi ils s'embrouillent? Moi, je l'aime bien, Poutine, en tout cas. Autant Philippot, au moins.
0: Pourquoi vous aimez bien Poutine?
2: Je sais pas, c'est physique. Quand il a fait ses photos, là, c'est sur les chevaux, là.
0: Ah oui, oui.
2: C'est Jean-Philippe Janssen qui a un tableau de lui à la maison, là. Quand il est torse nu sur son cheval, franchement, t'as envie de voter à droite. Même moi, je suis hétéro et un peu de gauche, et j'ai envie de voter à droite quand je le vois.
0: Alors, magnifique. Ma question géographique qui concerne l'Ukraine, c'est le nom d'une mer que je vous demande.
3: La mer Noire.
6: La mer d'Odessa.
0: Non, je vous demande cette mer intracontinentale, peu profonde, qui s'étend sur 37 800 km² quand même, bordée à l'ouest et au nord par l'Ukraine, à l'est par la Russie, et au sud, justement, par la presqu'île de Crimée. Et ces deux mers sont séparées, c'est elle et la mer Noire, par le détroit de Kertch. Quel est le nom de cette mer?
6: La mer d'Azov.
0: La mer d'Azov.
6: Ah oui.
0: Excellente réponse de Gérard Jugnot.
2: Mais Gérard, t'as dormi chez Laurent ou quoi? T'as toutes les réponses depuis tout à l'heure.
0: Alors, parce que là, j'étais persuadé que personne n'aurait retenu le nom de cette mer, qui est la mer, et effectivement, au bord de laquelle se trouve ce conflit, parce que la mer Noire, c'est un peu plus bas, et ce petit trou qui se trouve à un
7: peu... même pas où c'était, d'ailleurs.
0: Ah ben, c'est la mer d'Azov. Excellente réponse de Gérard Jugnot.
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0: Une question pour Thibaut Reverdio qui habite Angers. Quel est l'autre nom de l'île des Pélicans? Comment appelle-t-on autrement et plus de
2: façon? Si je sais, Baladur Island. Non.
0: L'île des Pélicans.
7: L'île des Pins?
0: Non.
7: C'est en France?
0: Ce n'est pas en France, l'île des Pélicans.
2: Alors pourquoi on l'appelle comme ça? Parce qu'il y a plein de pélicans ou il y a autre chose?
0: Ah, parce que effectivement, le nom original signifie pélican.
7: Ah, c'est d'accord. Donc, en quelle langue?
0: En espagnol.
2: C'est où il y a une prison?
10: Acapulco.
0: Espagnol ancien, évidemment. Acapulco, non, mais c'est pas bête, monsieur.
2: Mallorca.
10: Ah oui, parce qu'il y a des,
2: Ibiza.
0: Ibiza.
2: Formentera.
10: C'est au Mexique?
2: Menorca.
10: C'est la proximité du Mexique.
0: Ce n'est pas au Mexique, et si vous êtes un peu malin, vous devriez trouver la réponse.
2: Marbella. Mais si on était un peu malin, on serait pas là.
11: En Amérique du Sud.
0: C'est en Amérique du Sud. Comment appelle-t-on l'île des Pélicans?
2: Oui! Kamala.
11: Kamala Harris.
2: Trump Island?
0: Non.
2: Est-ce que c'est une...
10: Bananas Island,
0: non.
2: Il n'y a pas une prison là-bas?
0: Oui.
2: C'est pour ça que j'y pense.
6: Oui, Alcatraz,
0: évidemment.
10: Voilà, c'est pour Sébastien. Voilà. C'est Sébastien qui l'a trouvé.
0: L'île d'Alcatraz au large de San Francisco, puisque effectivement.
7: Ah bah, parce que vous avez été à San Francisco, c'est pour ça.
0: Eh oui, les Pélicans. Je savais pas que ça voulait dire.
7: Moi j'étais à Dijon.
0: Hein. Je savais pas que ça voulait dire les Pélicans, Alcatraz. Ah, l'île des Pélicans, parce que Alcatraz, ça veut dire en espagnol ancien Pélican, et j'ai visité la prison. C'est impressionnant.
2: C'était vraiment là-bas, c'était pas Fort Boyard?
0: Non, je vous jure que là vraiment, ça se visite. Hein,
7: il y avait le Père Fouras.
0: Ça n'est plus une prison aujourd'hui, c'est amusé, mais c'est étonnant de voir les cellules comme elles étaient petites. On a froid dans le dos quand on rentre.
12: Excusez-moi, on va pas pleurer pour les meurtriers immondes qui ont passé leur temps là-bas.
0: À l'époque, il y avait aussi des
10: prisonniers politiques aussi.
0: Des innocents, Madame Diamant,
12: Est-ce que dans les prisons, il y a plus d'innocents que de.
2: Ouh là là, ça y est, elle vient à extrême droite, j'adore.
0: Mais enfin, écoutez, Madame Retailleau, j'ai mes dossiers.
2: Et donc, c'est vrai que c'est parce qu'il y a un qui s'évade et qui parvient à s'évader qu'il l'a ferme. En fait.
0: Alors,
2: en
0: gros, personne n'a jamais vraiment réussi à s'évader d'Alcatraz.
10: Il semblerait que si. Pourquoi qu'on les ait jamais retrouvés. Hein.
0: Monsieur Solo, justement, si on ne les a pas retrouvés, on n'a pas la preuve qu'ils soient vivants. Ils ont pu se noyer, vous voyez, entre la prison et le Golden Gate.
10: J'ai vu récemment une enquête qui laissait entendre que peut-être l'un d'entre eux avait reconstruit sa vie en dehors des États-Unis.
0: L'un d'entre eux a réussi. Bah, écoutez, j'ai vu.
2: C'est Vincent Perrault.
0: J'ai visité la prison il y a 3 jours. Je me suis tapé l'audio guide.
10: D'accord.
0: Enfin, je veux dire. L'audio guide.
6: Les guides.
0: On nous offre un audio guide.
2: Ouais, on l'a compris. Et vous repartez avec ou pas?
10: Mais vous êtes enfermé dans une petite cellule.
2: Ah, vous êtes parti en cellule.
0: Et je peux vous dire.
2: Je peux vous dire
0: que le seul dont on est certain qu'il ait pu nager et qu'on ait retrouvé, le pauvre a été rattrapé sous le Golden Gate. Une fois qu'il a fait toute la traversée.
2: Alors pourquoi ils l'ont fermé alors? Parce que la légende, c'est urbaine peut-être, c'est qu'ils ont fermé cette prison parce qu'il y avait eu des évasions et donc ça remettait en cause la sécurité, enfin justement le.
0: Parce qu'effectivement, il y a eu des évadés, mais on les a retrouvés, ils sont morts.
2: Alors pourquoi ils ont fermé la prison?
0: Et puis surtout, il y a eu des gardiens qui ont été tués au moment. moment de la dernière évasion.
12: D'accord.
0: En tout cas, voilà, l'île d'Alcatraz.
2: Et passer les cellules, vous faites quoi dans la prison? Il n'y a rien à voir.
0: Non, mais vous restez, moi je suis resté même pas une heure sur la. Mais vous prenez le ferry, vous voyez, pour y aller.
10: Ça va être long d'ailleurs, non?
13: Non, c'est pas si loin.
0: Ah non, c'est 10 minutes. 10 minutes de ferry à l'aller, 10 minutes de retour.
12: Ah, bah c'est bizarre qu'il n'y en ait pas plus.

0: Bizarre que je sois le même temps à aller qu'en retour.
1: Je savais que j'avais... C'était bien de le préciser, Laurent, les gars. Détrompez-vous, il y a des courants, monsieur.
0: C'est bien. C'est bien.
2: On a le vent dans le dos, ça change
3: en
2: tout.
3: En avion,
2: hein.
3: Pardon, mais...
1: Je peux même vous dire, parce que j'ai fait aussi le Golden Gate à pied, c'est 30 minutes à pied aller, 30 minutes retour aussi.
0: Voilà. Sauf si on est fatigué.
1: Sauf si on est fatigué, mais c'était pas mon cas, j'ai une forme, voyez bien.
3: Olympique.
1: Ah, Olympique. Alors j'ai vu aussi la maison de... Enfin, la maison.
3: Oui.
1: La maison évoquée par Maxime Le Forestier, la fameuse maison bleue.
4: Ah, on en parlait tout à l'heure.
1: Mais alors, au départ, elle était pas bleue, faut savoir. Ils l'ont peinte en bleu pour nous faire plaisir.
3: Ah, aux Français?
1: Ben oui,
3: à
1: parce
3: cause
1: que,
3: du tube.
1: Ben oui, aux Français. À part les Français, qui connaît la chanson de Maxime Le Forestier? Personne. C'est pas les Américains qui la chantent, vous voyez.
3: It's a house blue.
1: Et donc...
2: Non, mais c'est une blague, ils l'ont pas fait pour vous.
1: Mais puisque je vous le dis...
2: Elle parce était que moi, rose,
1: j'étais allé il y a une vingtaine d'années, là-bas. À l'époque, on la cherchait partout, la maison de Maxime Le Forestier, on la trouvait pas. Et pour cause, elle était pas bleue. Donc on cherche partout une maison bleue, et il y en a pas. Donc qu'est-ce qu'ils ont fait, les Américains, pour nous faire plaisir au bout d'un moment? Eh ben, ils ont invité Maxime Le Forestier, il a inauguré la fameuse maison, ils l'ont repeinte en bleu, ils ont mis un petit panneau avec la photo de Maxime Le Forestier, et maintenant, on sait où est la maison bleue, vous voyez.
4: Et depuis, elle est en rouge parce que c'est une maison trumpiste.
1: Qu'est-ce que vous dites?
4: Depuis, ils l'ont repeint en rouge parce que c'est une maison trumpiste, t'imagines?
3: Et elle est vraiment perchée sur la colline.
1: Bah, de toute façon, il n'y a que des collines, vous savez, à San Francisco.
3: D'accord. J'y suis allée.
1: Racontez-nous alors votre voyage.
3: Eh bien, alors, j'étais avec une amie, nous étions jeunes, belles, fraîches. On était à Los Angeles, on a pris une voiture, on a pris l'autoroute par l'intérieur de Los Angeles pour monter jusqu'à San Francisco. Arrivé à San Francisco, nous avons passé 2-3 jours et nous sommes redescendus par le...
1: Vous voyez que c'est plus intéressant, moi.
3: Mais
1: hein.
3: Oui. T'as pris quoi, petit déjeuner?
5: Moi, j'ai mis des baleines, au moins.
3: D'accord.
0: Parce qu'il y avait de...
1: Et alors, il n'y a pas de baleines, mais il y a des phoques à San Francisco.
2: Ah bah ça, oui, ah bah ça.
4: Allez.
2: Ils ont même un quartier à eux, alors.
5: Non, c'est pas un quartier, c'est la ville.
0: C'est la ville
1: Mais non, mais des vrais phoques.
2: Ils
1: sont là, ils sont là. C'est incroyable.
2: Ouais, ils sont là.
1: Il y a des vrais phoques qui sont là.
2: On a compris, pas de problème. Oui,
1: ouais,
2: comme ils font ce qu'ils veulent, ils sont entre adultes consentants, il n'y a pas de souci.
1: Écoutez, je vous jure.
2: Ils se marient, paraît, maintenant, en plus.
1: Les gens viennent photographier les phoques.
2: Oui, mais ils sont où? Dans la mer?
1: Mais non, ils sont sur une plateforme. Oui, ils sont dans le port.
4: Ils savent nager, ils sont dans la mer.
2: Avec les maillots de bar en ciel, oui.
1: Le quartier Fisher Wharf, ça s'appelle, précisément.
3: Ah oui.
1: Voilà, il y a des phoques. D'accord. Ils sont là, ils sont sur une sorte de... Je sais pas faire le phoque.
6: Ils applaudissent, ils applaudissent. Ils applaudissent.
1: Non, ils m'ont pas reconnu. Bon, ça va.
2: Écoutez. Il faut donner des ballons sur leur nez.
1: La visite est terminée, n'oubliez pas le guide.
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1: Gilles nous appelle depuis Ploumagoar. Bonjour Gilles, c'est en Bretagne, Ploumagoar, j'imagine.
9: Oui, bonjour Laurent, bonjour les grosses têtes.
6: Bonjour
9: Gilles. C'est à côté de Guingamp.
1: Tout près de Guingamp, Gilles. Voilà. Et comment vous
3: en avant Guingamp.
1: Ah ben, en avant Guingamp. En avant, le stade du Roudourou.
10: Roudourou, exactement.
1: Voilà, et qu'est-ce que vous faites dans la vie, Gilles?
9: Je suis à la retraite.
1: À retraite de quoi?
9: J'étais dans la fonction publique.
1: Très bien, dans la fonction publique. Et aujourd'hui, vous vous occupez en écoutant, par exemple, et entre autres, les grosses têtes, j'imagine, Gilles.
9: Je vous écoute tous les jours, parce qu'en plus, je fais conducteur de car, donc je vous ai tous les jours à la radio.
1: Ah, mais alors, donc vous n'êtes pas vrai. Ah non, vous étiez conducteur de car.
6: Non.
9: Je suis toujours.
10: Maintenant, il travaille au noir.
1: Non, vous n'êtes pas là, si vous êtes conducteur de car.
6: Mais vous êtes conducteur de car, alors que vous ne voyez pas bien, parce que vous êtes à la retraite.
10: Oh,
6: c'est peut-être pas dangereux pour vos passagers.
1: Mais non, il a 63 ans.
9: J'ai 10 sur 10 dans les yeux.
1: Il a 10 sur 10 dans les yeux.
6: Non, mais vous inquiétez pas, elle est Maya.
9: Il vous manque un bras aussi.
1: Ah, il vous manque un bras.
6: Il vous manque quoi?
3: Non. Et il est qu'une jatte. C'est pas de chance.
10: Et vous buvez, bien sûr, puisque vous êtes breton. C'est que les bretons boivent. Eh oui, moi je suis breton.
5: Et Gilles, c'est vrai qu'il vous manque un bras?
9: Non.
6: Ah. Mais peut-être avec un bras en bois, on conduit mieux qu'un bras en chair.
1: Oui, merci.
6: Hein.
10: Excuse-moi, t'as déjà vu des gens avec des bras en bois? Mais tu vis où exactement?
1: Gilles, écoutez bien mes 6 grosses têtes. Une seule grosse tête va vous dire la vérité, les autres n'ont que des fausses informations. On commence par Valérie Mérès.
11: Alors, Gilles, accident à Notre-Dame. un ouvrier zélé qui démontre

0: démonter l'échafaudage, a retiré trop de clous. Le Christ est tombé par terre.
1: Oui, d'accord.
2: Ah bah, il faut se méfier. Roselyne Bachelot, maintenant.
3: François Hollande, interrogé sur son avenir par un média italien, s'est porté candidat pour la présidentielle 2022. Il a déclaré « Je suis plus drôle que Jean-Marie Bigard et je peux apporter des croissants à Afida Turner. »
2: Jean-Luc Lemoine.
4: Alors ça va être facile, hein, Gilles, vous l'avez entendu hier. Christophe Castaner l'a annoncé, la police française achètera maintenant ses menottes dans les sex-shops. En effet, ce sont celles avec la fourrure rose qui seront désormais utilisées pour éviter les blessures au poignet.
2: Marcela Yacoub.
5: Innovation. Un nouveau smartphone va bientôt être commercialisé. Il fait thermomètre et permet de prendre votre température. Pardon, mais moi, je peux ajouter quelque chose,
2: même si c'est pas
0: de personnel.
5: Mais où est-ce qu'on prend la température?
3: Mais tu te mets pas le smartphone dans le cul, là. Non. Écoute.
4: Si, mais il faut lubrifier avant.
2: Écoutez, ne faites pas de commentaires, laissez notre...
5: Parce que là, c'est vague. C'est trop vague. Où est-ce qu'on prend la température?
6: Non, laisse faire, lâche le truc, là. On fait un tour de table, on en parlera après.
2: Voilà. Isabelle Mergaux.
6: Alors, la caution du policier qui a tué George Floyd a été fixée à 1 million de dollars. Le Ku Klux Klan a immédiatement lancé une cagnotte litchi.
2: Antoine Duléry.
7: Ségolène Royal a été vue hier poser un genou à terre devant l'Élysée pour dénoncer les violences politiques faites aux femmes, n'ayant toujours pas été appelée par Emmanuel Macron pour prendre la place d'Édouard Philippe à Matignon.
2: Alors Gilles, il faut choisir parmi ces 6 grosses têtes qui vous a dit la vérité.
8: Ah, c'est pas évident.
2: Hein. Oh, quand même, hein.
8: Ouais, donc, Roselyne Bachelot, non.
2: Monsieur Hollande n'a pas déclaré, même s'il le pense, il n'a pas déclaré qu'il était plus drôle que Bigard.
8: Après, donc, le Ku Klux Klan, j'ai vu ça, mais c'est pas une cagnotte qu'ils ont lancée.
2: On oublie le Ku Klux Klan d'Isabelle Mergaux.
8: Isabelle Mergaux non plus. Après, donc, Marcela Yacoub, c'est le téléphone, je crois, c'est ça, non?
2: C'est ça, oui.
8: Et je crois qu'il prend la température, ouais. On le mettant dans la poche, et on peut prendre la température, je crois.
5: Alors, vous savez, l'information, c'est dans la poche qu'il faut le mettre, c'est ça?
4: Oui, comme ça, t'as la température de la poche. Ouais, c'est bien.
6: Si tu peux mettre quelque chose de frais ou pas
4: c'est bien
6: dans
4: d'avoir la température.
2: Alors, Gilles, vous choisissez Marcela?
8: Ouais, c'est smartphone.
2: Le smartphone qui prend la température.
1: Ouais, c'est vrai.
2: C'était ça, la bonne information. Oui, Gilles, mais pas dans la poche, hein.
4: Non, c'est frontal, c'est frontal.
2: C'est sur le front qu'il faut le mettre, en fait.
8: Oui, non, mais c'était une blague dans la poche.
2: Ah, c'était une blague. Vous êtes drôle, Gilles.
4: Non.
2: Non, c'est sur le front, évidemment, c'est par
8: infrarouge. On le met en face et il prend.
2: Eh oui, c'est par infrarouge. Alors, c'est un constructeur chinois qui vient d'inventer ce smartphone. C'est Huawei. Hein. Je connais pas cette marque Huawei.
4: Huawei. Dans les animaleries que vous trouvez ça.
2: Voilà. Un chuan.
8: Un chien, comme ça.
2: Vous qui êtes asiatique,
1: Huawei.
2: Comment on prononce, Jean-Luc?
4: Huawei. Huawei.
2: Ah ben voyez.
4: Huawei.
2: Qui c'est qui avait raison? C'est bien Huawei. Et ben voilà, si vous avez un smartphone Huawei, vous pourrez prendre votre température par infrarouge.
8: Je vous demander un petit. Est-ce que j'aurais pu avoir une montre pour ma collection, s'il vous plaît?
2: Oh Gilles, très bien. Vous faites une collection de montres.
8: J'ai pas que des montres publicitaires. Donc il me manque celle d'RTL.
2: Ah, qu'est-ce que vous avez comme montre publicitaire? Ça m'intéresse.
8: J'ai Virgin, j'ai Samsung, j'ai Volvo, Renault.
2: Ah c'est bien, dites donc. Pour quelqu'un qui manque un bras, c'est con.
8: Bah si, ça serait sympa.
2: Eh ben, je vous envoie une montre RTL, évidemment. C'est parti, Gilles. Merci beaucoup.
1: Ouais.
2: Bravo à vous.
9: Merci.
10: À suivre.
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2: Vous avez de la famille, hein.
9: Réunion pourtant. Ah, non, c'est des admirateurs, c'est tout.
2: Ah, non, non, non, il y a de la famille. Je sens qu'il y a des ch'tis dans la salle.
9: Mais vous savez, dans
2: quand
9: le
2: vous êtes rentré, je veux dire, on a quand même un champion du monde. On a un académicien Goncourt.
9: Ah oui.
2: On a une grande actrice, une grande chanteuse, une grande athlète, écrivaine, romancière, ce que vous voulez. Bon, les gens ont applaudi à peu près convenablement, normalement. Normalement. Vous arrivez, vous êtes Stewart. Et les gens font.
9: Non.
2: Les gens applaudissent comme si on venait d'atterrir convenablement.
9: On dit pas, déjà, on dit pas Stewart, on dit ambassadrice du chic français à l'étranger. Voilà.
2: Eh ben voilà.
9: C'est
2: voilà.
9: Pour ça.
2: Non, il y a des gens du Nord, c'est obligé.
0: Ouais.
2: Mais vous êtes ch'ti aussi.
10: Moi,
2: vous.
10: Je suis un peu ch'ti, hein.
2: Mais oui, bien sûr.
9: Ah,
2: oui.
9: C'est pour ça. Mais tu sais, oui. On a, dans le Nord, on couche tous ensemble, si tu veux.
10: Non, moi, je suis arrivé à la fin. Moi, je suis arrivé à la fin quand tout le monde dort.
2: Mais franchement, il faut dire que M. Rami a fait une entrée fracassante aux grosses têtes, tout comme M. Claudel, d'ailleurs, mais dans deux genres différents,
0: ah oui.
2: On va
0: ah
2: dire.
0: Oui, c'est vrai. Ah, ouais.
10: Bah oui, là, on le voit juste à la tenue. Moi, je suis au fond de la classe avec mon petit survêt pour pécho. Lui, petit chemisier, petit pull.
12: Chemisier. Ah oui, d'accord. J'avais pas. Je me suis trompé dans la penderie ce matin. J'ai emprunté à ma femme.
2: Enfin, j'ai appris aussi qu'il y avait une love story entre Michel Bernier et Adil Rami.
13: Oh, ah bah, oui. Ça fait longtemps maintenant. Bah,
10: depuis le premier jour.
2: Ah oui,
13: ça.
2: Ah,
10: bien sûr.
2: Ah oui, oui.
10: Ouais, mais là, j'ai appris il n'y a pas longtemps qu'elle avait une fille.
2: Ah oui, ah oui.
10: Alors oui, je pense, bah, que tu vas descendre d'étage.
9: D'étage.
13: Après, bon, tu sais, c'est dans les vieux pots qu'on fait la bonne soupe, hein.
0: Oui.
13: Mais avec des carottes nouvelles, comme disait ma grand-mère.
2: Ah bah tiens, voilà, ça tombe bien. Une question pour Monsieur Boudin, qui habite Tréhuerca, dans le Finistère. Paul Boudin, qui a dit, si vous avez besoin de quelque chose, appelez-moi, je vous dirai comment vous en passez.
13: Ah, c'est Coluche.
2: Oui, c'est Coluche. Ouais. Bravo, Michel. Bonne réponse de Michel Bernier. Pour Anthony Vasseur, qui habite l'île Jourdain, qui a dit, pour un être modeste comme moi, les applaudissements, c'est très embarrassant, surtout après l'amour.
13: Oh,
12: c'est vrai. C'est
2: Woody Allen. Oui. Non, mais c'est quelqu'un qui a été grosse tête pendant quelques années ici.
13: Une femme
2: sur la fin de sa vie, d'ailleurs, plutôt.
13: Une femme sur la fin de sa vie.
2: Un homme. Un comédien, un acteur, plutôt marrant, hein, faut bien dire.
0: Sim.
2: Non, pas Sim. Ah, non, Sim, il a été très longtemps grosse tête. Lui, il est plutôt venu au début des années 2000.
0: Ah, alors Philippe Bouvard.
2: Ah non, bah Philippe Bouvard. Non.
12: Ça commence.
2: Racontez, ça commence. Dans ça Ariel. Commence.
13: Alors,
2: est-ce que aujourd'hui,
13: depuis le début,
2: est-ce qu'exceptionnellement aujourd'hui, vous pourriez être un peu précise?
13: Est-ce que c'était comique. Un acteur?
2: Un acteur comique, oui, bien sûr, même s'il a joué parfois des rôles dramatiques. Bon, enfin, il était à 98% un acteur comique.
9: Ah, c'était pas Galabru.
2: Et c'est Michel Galabru. Ah. Bonne réponse, l'honneur. L'honneur. Bonne réponse de Monsieur Janssen. Pour Julie Vidalin, qui habite Nantes, qui a dit « Moi, la mort, ça me dérange tout de même ». C'est ce que m'a dit une vieille dame qui est morte depuis. Elle a dit « La mort me dérange parce que je n'aime pas changer mes habitudes. » C'est joli, avoué.
0: Oui, oui. C'est un humoriste.
2: Alors, humoriste, plutôt journaliste, critique littéraire, traducteur français.
10: C'est un homme. Alors.
2: Un homme qu'on cite de temps en temps.
13: Yvan Audouard?
2: Yvan Audouard, non. Non, lui, il était plutôt du côté de Clermont-Ferrand, pour tout vous dire.
9: Ah, Michelin? Pouf.
2: Non, mais vous voyez, il écrivait pour
12: Il écrivait pour la montagne.
2: Voilà, exactement. Mmh. Et là vous êtes en train de chercher dans votre mémoire.
9: Oui,
12: Alexandre.
2: On lui doit Battling le Ténébreux, La Mue Périlleuse, Les Fruits du Congo.
10: Ah, vous parlez
13: Alexandre.
10: De. Voilà. Vous avez vraiment cru que j'allais sortir la bonne réponse.
2: Ses initiales sont AV.
12: Oui.
13: Allez, Cézandre.
2: AV.
12: C'est un Alexandre, non?
9: Antoine.
2: Alexandre.
13: Ouais. Alexandre Varga.
2: Comment vous dites?
13: Varga.
2: Varga, non. Ah, c'est quand même dommage qu'on perde 300 balles.
13: Alexandre Viagra.
12: Non, Vialat.
13: Ah,
12: merci.
13: Mais je t'en prie.
2: Eh bien, grâce au Viagra,
12: merci,
2: on arrive à Alexandre Vialat.
12: Merci Michel.
13: Je t'en prie, si tu veux un peu de Viagra.
2: Vous voyez, Michel Bernier, vous avez redressé Monsieur Jodel.
12: J'en ai grand besoin.
13: J'ai pas l'air comme ça, mais j'ai ce qu'il faut, vous savez.
0: Oui, c'est pour ça que Monsieur Rami, il aime bien Michel.
13: Évidemment.
0: J'ai compris,
10: oui.
13: Ça le remonte.
0: Ah oui, voilà.
2: Est-ce que j'ai une citation que vous pourriez trouver? Je regarde.
10: J'ai réussi à surprendre. Hein. Dernière fois, j'ai surpris avec George Best.
2: Exact. Ah oui, avec le footballeur George Best.
10: C'est bizarre parce que quand j'ai eu ma bonne réponse, il y a eu une minute de silence. Je ne sais pas pourquoi.
2: Là, c'est une question pour Guillaume Cac. Dernière citation du jour. Monsieur Cac habite Paris 17e, qui a dit « L'amour, ça commence par la tête et ça finit par trois petites gouttes dans le tuyau du pipi.
13: Oh. » Alors, ça, c'est du Jean-Yann. Moi, je pense que c'est quelqu'un de très romantique.
2: Ouais. Non, mais c'est un grand génie. Attention qui a dit
13: Einstein,
2: ça.
13: Einstein, qui a dit ça.
2: Pas Einstein.
12: Adil Rami.
2: Adil Rami,
10: oh,
2: non.
10: T'es pas un génie, moi.
13: Alors, un écrivain.
14: Est-ce que c'est un écrivain étranger?
2: Écrivain, non. Étranger, oui. Ah. Mais oui. Qu'on avait adopté, qui vivait chez nous en France, pour tout vous dire. Et ça, je sais que ça va aider Ariel Dombal. Il vivait à l'hôtel Meurice à Paris.
14: Salvador Dali.
2: Et c'est Salvador Dali. Bonne réponse d'Ariel Dombal. Je vais un peu offert sur un plateau, hein, cette réponse.
13: Oh, pourquoi?
2: Ah, bah si, quand même, vous connaissez rien à la pâture, mais vous connaissez tous les palaces parisiens.
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2: Qu'est-ce qui est toujours autorisé au galop et qui, depuis mardi, est interdit au trot?
10: Dari Boudboul.
2: Non.
16: Manger un sandwich.
17: Non, oh, c'est la cravache.
2: C'est-à-dire?
17: C'est dans le cadre du bien-être animal, on a interdit la cravache de...
10: C'est de Pardieu qui va être triste.
2: Effectivement, la cravache est désormais interdite au trot. On a encore le droit, pas nous, mais les jockeys ont encore le droit de l'utiliser pour le galop. Bonne réponse.
16: Mais si par exemple on aime bien faire des petits jeux coquins, c'est pas interdit la cravache?
2: C'est pour les chevaux. Non, d'ailleurs les cravaches qui sont désormais plus utilisées au trot auront été envoyées à Bétaram pour la suite de l'éducation.
10: Les gens qui se sont plaints que les chevaux étaient mal traités.
2: Oui, c'est vrai que les chevaux, parfois il y a quelques jockeys qui vont un peu fort avec leur cravache. Ouais. Et en plus c'est pas unifié en Europe. Il y a des pays où on a le droit à 3 coups. De cravache par course, d'autres où on a le droit à 6 coups de cravache. Chez nous, c'est 6 coups de cravache par course.
17: Mais dans les maisons spécialisées avec des femmes dominatrices, est-ce qu'on a encore le droit?
10: Oh, elle va encore pas avec Pascal Praud. Arrêtez avec Pascal Praud,
2: il faut demander à Marc Menon, il y a que lui qui peut vous répondre. À Barbier.
10: Il ose pas le dire.
12: Pas jockey, mais jockey.
18: Il y a des infos que j'ai pas, mais qui m'excitent quand même.
2: Vous avez une cravache à la maison, vous?
16: Mais pas qu'une.
17: Sébastien, il
10: est un dépressif.
16: Mais vous savez qu'on me demande très souvent d'être maîtresse SM. Ça et des photos de mes pieds. Ouais. Alors du coup, je me dis, j'ai le pied pute.
10: Putain, blonde dépressive et SM, la famille idéale.
2: Moi, je crois que la plus. Comment vous avez deviné que c'est de vous dont j'allais parler, Roselyne?
17: Il se tourne vers moi avec un regard lubrique.
16: Ça veut dire que ça sent la bite. Hein.
10: Non, c'est pas Elisabeth Borne non plus. Celui qui est chaud, c'est Barbier. L'écharpe, c'est pour faire quoi, d'après toi?
12: Pour rendre le mort aux dents.
2: Pour cacher la cravache. Non, mais c'est vrai que Mme Bachelot, vous imagine bien un peu...
17: Maîtresse Roselyne.
2: Ah oui, maîtresse Roselyne.
17: Ouais, c'est ça.
2: Tout en cuir.
18: J'ai trop envie d'en être.
10: Qu'est-ce qu'on se marre à droite? C'est vrai, on se marre à droite.
2: En tout cas, sachez qu'il y a un film qui sort aujourd'hui qui s'appelle Lads, qui paraît-il est pas mal. Hein. La presse est bonne autour de l'histoire de cet apprenti jockey. Vous allez dire que
10: Jockey, le mec sur le cheval ou la crème?
2: Ah non, là, on parle du mec sur le cheval. C'est même un des fils d'un des grands cascadeurs équestres, Marco Luracci, qui joue le jeune fils de... Alors, ce qui est fou, c'est qu'il y a encore un bracelet électronique dans cette histoire-là. Parce qu'il a 17 ans. Dans le film, il est condamné à porter un bracelet électronique après avoir commis des vols de voitures. Il est engagé dans une écurie pour curer les boxes, nourrir les chevaux. Et finalement, la patronne, jouée par Jeanne Balibar, va finalement évidemment lui proposer d'être jockey et il va devenir un jockey.
19: Comment ça s'appelle ce film ?
2: Ça s'appelle Lad, Lad au pluriel.
16: Laurent, oui. Je vous trouve extrêmement cultivé, je vous trouve beau, voilà. Mais c'est Mario le Ratchi, pas Marco.
2: Et j'ai dit Marco ?
16: Ouais.
2: Oui, mais alors
16: pour
2: non,
16: une fois que je sais fils. Quelque chose.
2: Non, parce que Marco est le fils de Mario.
16: Alors je m'excuse. Vraiment, vraiment.
19: C'était la dernière émission de Constance.
20: On ne reprend pas le patron.
16: Je m'excuse.
2: Mario, c'est le célèbre. Vous avez raison. Vous connaissez Mario Liroachi, qui est le célèbre cascadeur et dresseur de chevaux du cinéma français depuis des années.
18: Pétale a contredit Laurent.
2: Mais bordel. Marco, c'est son fils. Et c'est lui qui joue le gamin de 17 ans dans le film.
18: Oui. Excuse-toi encore, Constance.
20: La faute.
16: Oui, mais vous m'admirez parce que je suis quand même très, très courageuse.
18: Ouais, mais
16: parce que vous êtes tous des lèches-cuisses.
20: Ouais. Ouais, absolument. Ouais. Et
19: quand je pense à ce que disait Guillaume dans l'éloge sur le patron, franchement, t'as des couilles.
2: C'est un film belge et français, d'ailleurs.
18: Ça, c'est normal. Dès qu'il faut faire un peu d'économie, tout le monde va tourner en Belgique parce que le prix des locations, des figurants, tout est moins cher chez nous.
19: Bah oui, c'est moins bien, c'est normal.
18: Mais les Belges.
2: En tout cas. Ce film a de très bons papiers aujourd'hui dans la presse et Marco Liroachi, cascadeur équestre et fils de Mario, incarne le jeune Ethan qui va devenir...
21: Si je puis me permettre, c'est Marco.
2: Et puisqu'on parle cinéma, rendons hommage à Val Kilmer, un acteur dont on a appris la disparition aujourd'hui. Val Kilmer, c'était Top Gun.
19: Les Doors.
2: Évidemment, le film Heat aussi, très bon film.
18: Très bon film. Ma cousine me prend pour une sucette, mais moins connue, mais il l'a fait aussi.
2: Avec Robert De Niro, Al Pacino, Batman.
19: Dans sa ménage, il est fou. Là,
2: L'île du docteur Moreau. Et ma question, la voici, car vous ne connaissez peut-être pas toute la filmographie de Val Kilmer. Quel rôle a-t-il partagé avec Roger Moore?
18: C'est pas Cordier Jules.
19: Ah, c'est dans Top Secret?
2: Top Secret.
22: Le Saint.
2: Non.
22: Le Saint.
2: Mais comment il s'appelle, le Saint?
22: Comment s'appelle le Saint?
2: Ah, bah, c'est la question.
19: Roseline. C'est pas Brett Sinclair, c'est l'autre.
2: Ah non, c'est pas Brett Sinclair. Le film s'appelle Le Saint parce que c'est le film adapté de la série. Dans la série Le Saint, c'était Roger Moore. Le film, lui, a été joué par Val Kilmer. Ouais. Mais Le Saint, c'est le titre du film.
18: Bon, allez, j'attends la question suivante.
2: Moi, ma question, c'était...
22: C'est le nom du héros. Ça,
2: Quel rôle, le nom du personnage.
22: Quoi ? C'est comme Batman et Bruce Wayne.
2: Oui, voilà, exactement. Mais comment il s'appelle ?
18: Le Saint, allons-y, lançons-nous. Bruno ?
19: Bruno Dagen ?
16: Oh là là.
2: Non, mais franchement, vous m'auriez posé la question, je suis désolé, j'aurais répondu.
19: C'est
20: vous le patron.
2: C'est connu quand même, Le Saint,
19: c'est une vieille série quand même.
2: Ah bah c'est une vieille série, c'est une
19: Parlez-nous
2: vieille
19: plutôt
2: série.
19: De Maggie.
2: Je suis désolé.
20: Alors c'est un nom anglais, à consonance anglaise.
2: Ah oui, enfin moi je le prononce à la française. Vous
18: Georges.
2: Non.
20: Jean.
2: Mais vous connaissez un barbier, je suis sûr que vous connaissez.
22: Oui, quand vous allez me le dire, ça va me revenir.
18: Pas le concept de l'émission.
22: Ah non.
16: Roger.
22: C'est sûr.
2: C'est comme dans Amicalement Vôtre.
19: Oui, on a compris.
18: Oui, mais pas besoin de nous humilier.
2: Vous avez Danny Wilde et Brett Sinclair.
20: Alors, il s'appelle...
19: Mais dans Dexter, il s'appelle Dexter.
16: C'est son prénom, Dexter?
20: On va d'abord trouver son prénom. Donc, c'est pas Georges,
19: Jean-Louis,
20: John, Robert,
18: Bob. Et il dit qu'il Laurent dit qu'il le prononce à la française. Donc,
22: y compris le prénom?
20: C'est un prénom assez connu.
2: C'est un des 12 apôtres, d'ailleurs, je crois.
18: Ah, Marc.
19: Pierre.
22: Non. Jean, Pierre. Paul. Marc, Thomas.
2: Non.
19: Jocelyn.
2: Non.
20: Mathieu.
22: Judas.
19: Mathéo.
18: Non.
19: Mathieu.
18: Louis.
22: Mathieu.
2: Non.
19: Jean.
2: Non. Je suis sûr que dans le public, quelqu'un va se rappeler du nom du saint.
19: Bah oui, mais ils ont que ça à foutre de mater la télé. Mon boss.
2: On va donner 300 euros dans 30 secondes.
20: Une deuxième fois.
2: Et là, à mon avis, on va même donner un chèque supplémentaire dans le public.
18: Mathieu.
2: Non. Le Saint est une série télévisée britannique. Qui date...
22: Simon Templar.
2: Oh, ça lui est revenu.
19: Alors là. On vient de loin. Hein.
20: Ah là.
18: C'était vraiment... Allez.
19: S'il pouvait être aussi vif à BFM.
18: C'était vraiment les dernières gouttes du jet, quoi.
2: Roger Moore.
22: C'est curieux, la mémoire, quand même.
18: Oh là là,
22: pourquoi ça revient?
2: Roger Moore et Val Kilmer. Roger Moore et Val Kilmer. L'un pour la télévision, l'autre pour le cinéma. Ont effectivement joué Simon Templar dans Le Saint. Bravo, Christophe Barbier.
18: Il a entendu qu'il y avait 300 boules et hop là.
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2: Une question pour Mme Grulon, qui habite Chazé-Henri dans le Maine-et-Loire. Jeannine Grulon espère un chèque RTL. Ouais. Et moi, je vous emmène en Italie, tiens, à Maranello, précisément. Oh. Est-ce que vous connaissez Maranello?
3: Ferrari.
2: Pardon?
3: Ferrari.
2: Quoi, Ferrari?
3: Bah, c'est là où sont fabriqués les Ferrari.
2: Excellente réponse.
13: Mais il n'y a même pas
2: François
13: une question.
3: Bah, c'est trop facile. Ah, c'est bizarre, hein.
2: Ouais,
3: l'acteur milliardaire.
2: Il y a Berléand. Alors là, monsieur Toen, il y a Berléand, il vient de vous imiter. Ah. Et il a très bien fait.
3: Non, mais moi, ce qui me fait marrer, c'est que dès qu'on lui demande à l'acteur milliardaire où est les Ferrari, c'est, on lui aurait dit, elle est fait où la 205? Il n'aurait pas su.
2: À Sochaux. Le journal L'Équipe consacre deux pages entières aujourd'hui à Maranello et à la fièvre rouge et au fameux, comment on dit, le cheval cabré, c'est
3: le
2: ça
3: cheval cabré, ah, le cheval cabré.
2: Voilà.
3: Ah, Guillaume Canet. Et pourquoi il y a la fièvre rouge?
5: La question, hein.
3: Parce qu'ils ont gagné des courses.
6: Il y a une question, on a déjà donné la réponse.
2: Pardon?
6: Il y a une question, on a déjà donné la réponse, je sais plus qu'on en est là.
2: Eh bien, la question, bien sûr, c'était qu'est-ce qui se passe à Maranello? Et monsieur Ferrari, monsieur Berléand a brillamment répondu.
6: D'accord.
2: Voilà, parce que monsieur Berland, lui, il connaît la Formule 1, il sait que cette année en F1,
3: l'hôtel aussi, hein.
2: Ferrari fait son grand retour.
3: Il y a les comédiens qui peuvent témoigner, hein.
2: Grâce à Charles Leclerc.
6: Absolument.
13: Ah, Charles Leclerc, encore un Leclerc qui arrive.
6: Ouais.
2: Non, mais il a rien à voir avec vous. D'abord, il est pas français, Charles Leclerc. Il est monégasque. Ouais.
3: Il est pas con.
5: Hein. Ah non, mais lui, il est né là-bas. Il est né là-bas.
2: C'est un vrai monégasque.
3: Mais ça existe des vrais monégasques?
6: Ah oui, il y a encore, oui.
3: C'est fou, parce que c'est un rocher, c'est tout. Donc c'était quoi au début?
2: Oui, mais il y a...
13: Bah t'es une moule.
2: Il y a 800 Russes.
3: Elle a raison.
2: Valérie, si vous y mettez aussi.
13: Mais non, mais... Quand on est sur un rocher, on est une moule.
3: Ouais. Au mieux, une amende.
2: Non, là, vous avez, peut-être. Non, mais vous avez 800 Russes et 20 vrais monégasques à Monaco.
3: Oui, ouais, et aucune pute. Hein. faut arrêter les gens d'urbaine, ça se passe rien du tout. Et le prince Albert est quelqu'un de très bien.
2: Vous regardez la F1, vous, monsieur Janssen?
6: Non, le début et la fin.
2: Comment ça, le début et la fin?
6: Je regarde le départ quand il est lancé et je regarde la fin quand ils arrivent.
3: Il a raison, parce que sinon, ça n'a aucun intérêt.
6: Parce qu'entre deux, ça n'a
3: rien. Ça ne bouge pas, entre les deux, c'est fini. Non, le côté genre, il se bagarre comme il y avait peut-être Alési et Sénat.
6: Mon père, il regardait ça toute l'après-midi, je comprends.
3: Le premier, il reste premier tout le temps.
6: Ils sont devant la télé, regarde ça. Qu'est-ce qui se passe? Il se passe rien.
5: Il y a le ravitaillement.
6: Et ça fait...
13: Ah, moi, c'est comme pour le tennis, hein.
6: Oh, oui.
3: Enfin, c'est plus excitant, les autotamponneuses, même.
6: Ah, oui, ben.
3: Il se passe plus de trucs à l'autotamponneuse qu'en Formule 1.
2: Quelle ville vient de changer de nom? C'est la question suivante pour Jocelyne Sapin. Mme Sapin habite dans le Cher, à Grasset.
6: Quelle ville vient de changer de nom
2: et qu'on doit désormais appeler cette ville la Grande Cité des Anges? C'est la traduction littérale. Si on utilise
3: Los Angeles.
2: Du pays. Non, bah Los Angeles, ça fait un moment que ça s'appelle Los Angeles. Là, en revanche...
3: C'est la Cité des Anges.
2: Effectivement, cette Cité des Anges...
3: C'est en Amérique du Sud?
2: Ce n'est pas en Amérique du Sud.
13: En Australie?
2: C'est une capitale, en plus. Mais une capitale qu'on ne doit plus appeler on l'appelait jusqu'à présent.
3: C'est là où ils tournent les anges à la télé-réalité?
2: Ah non, c'est tout nouveau. Et il y a quand même à peu près, il faut le dire, dans cette capitale, 9 millions, plus de 9 millions...
3: Ah, c'est pas en Asie?
2: Oui, c'est en Asie.
3: C'est pas genre Kuala Lumpour?
2: Alors non.
13: Genre Singapour?
3: Singapour,
2: non.
3: Bangkok.
2: Bonne réponse.
13: C'est dommage de changer de nom.
2: Bangkok.
3: Arrêtez.
2: Alors, je ne peux pas vous prononcer exactement comment on doit prononcer et dire Bangkok.
3: Comme
2: maintenant.
3: Dans la chanson, One Night in Bangkok.
6: Pourquoi ils ont baptisé ?
3: C'est pas compliqué, il faut avoir de la culture, c'est tout.
2: Voilà, elle vient de changer de nom, là, en 2022. On ne doit plus désormais l'appeler Bangkok, mais officiellement, Kung Tepman Nakhon. Je dois mal prononcer.
3: Ils font chier avec leur langue.
2: Ce qui signifie en français la grande cité des anges, Kung Tepman Bangmanakos en langue thaï.
1: C'est pas simple hein, quand même.
2: En langue thaï. Ça, vous y êtes allé à Bangkok.
4: Oh,
2: vous.
4: plein de fois. J'ai compris que dit on dit merci du Kapunka.
7: Kapunka.
4: Oui. Vous disiez camping-car.
2: Comment vous savez ça vous aussi
7: Kapunka.
2: Vous êtes allé à Bangkok.
1: Oh, bah, évidemment, il va faire des massages.
4: C'est le pays du sourire, hein, oui.
7: J'aime bien les ping-pong parties. Tu vois, quand elles mettent les boules de
4: ping-pong show, oui. Des bouches de canettes de bière aussi. C'est incroyable. Génial.
7: Non, mais les femmes sont formidables.
2: Ah non, mais ça, c'est affreux. C'est le seul passage du spectacle de Jean-Philippe Janssen pendant lequel j'étais mal à l'aise.
7: Oh. Non, c'était le seul parti, vous êtes sympa.
2: Parce qu'il raconte l'époque où il était ping-pong show. Oui. Alors, racontez-nous alors.
4: Ben, je m'étais fait piéger. Je m'étais fait piéger parce que c'était l'équipage, il y avait des hétéros et que moi, je voulais pas faire ma tapette. Hein. Il dit, tu es avec nous, on va au ping-pong show. Je dis, ouais, je vais avec vous. Et je suis rentré dans le truc, j'étais curieux, je voulais aller voir. Et j'ai vu ça, j'ai vu des filles, elles mettaient des balles de ping-pong dans leurs nénettes et elles les envoyaient à 20 mètres, paf, comme ça.
7: Mais c'est pas l'émission, hein. Attends, mais c'est pas l'émission, la France a un incroyable talent, ça.
4: Il y en a une, elle avale un poisson avec sa nénette, elle s'est assise sur un verre où il y avait un poisson, elle aspirait le poisson.
7: Et, c'est pas vrai.
4: Ah oui, un combattant. Mais... Et je peux dire que tu as ressenti le poisson depuis combattant.
7: Tu sais qu'on l'a fait pour les 50 ans de la

0: sur un sublime. On a déliré. Hein.
1: Ça, on peut dire que ton périnée est bien musclé.
2: J'ai pas vu tout ça, moi, à Bangkok.
3: Vous êtes sûr de ce que vous racontez, là, monsieur?
4: Bien sûr, c'était à Soy Cowboy.
0: Mais c'est super connu.
4: C'est la rue où il y a tous les bars et tout ça.
3: C'est pour ça qu'ils ont changé de nom, ils veulent pas qu'on les reconnaisse.
5: Oui, mais il y a des yogis qui aspirent des litres avec leur verge.
3: Qu'est-ce qu'ils disent? Qu'est-ce que vous racontez, monsieur?
6: Alors, on est sur... On est sur RTL, là,
0: Gérard, tes week-ends au Cap d'Agde, ça n'intéresse personne.
5: Ouais. C'est des yogis.
0: Ah, les yogis. Ah, les, les moines.
5: Oui.
0: D'accord.
5: Et le pétoman, il a découvert comme ça.
0: D'accord.
5: Il a vidé une bassine en prenant un bain.
4: Ah bon?
0: Mais non.
5: Il rejetait tout, il essayait une bougie à 1m20.
3: C'est chouette de voyager, hein.
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3: Une question pour Maxime Le Pendu qui habite Nevers dans la Nièvre. Oh là là. Une question
8: c'est dur. Hein.
3: Qui est assez étonnante. C'est surtout la réponse d'ailleurs qui l'est, puisqu'il y a une chanteuse qui a sauté pour la première fois en parachute le 27 juillet.
0: Ah oui,
8: c'est Isabelle Aubray.
3: Isabelle Aubray, bonne réponse.
8: Mais oui, mais. À partir d'un certain âge, tu risques plus rien. Non, mais tu te dis, bon, au pire, je me loupe. Non, mais c'est courageux, quand même.
3: Ah bah oui, quand même. Il paraît qu'elle a dit « Maman, je t'aime ».
8: Ah, elle allait peut-être la revoir.
3: En ce temps. Mais vous croyez pas si bien dire. C'est exactement pour ça qu'elle se trouvait dans les airs et elle a crié « Si tu me vois, maman, je t'aime ». C'est mignon,
8: c'est
3: quand
8: mignon.
3: Même.
8: C'est
3: mignon.
8: C'est adorable.
1: Oui, c'est très naïf. Ouais, c'est pas parce qu'il est là-haut que sa mère... Ouh, oh, bah tiens.
8: Oh, mais qu'est-ce qu'elle fout? Qu'est-ce que tu fous là?
4: Non, mais... C'est une poète.
8: Non, mais c'est mignon.
3: Moi, je l'adore, Isabelle Aubray.
1: Mais moi aussi, bah, oui. Tout le monde l'aime.
3: Elle est venue ici parce qu'elle a pris sa retraite de la chanson. Elle ne montera plus sur scène.
8: Ah, c'est
3: bad. Mais,
8: elle n'a pas pris sa retraite de parachute.
3: Il faut rappeler qu'elle a été championne de France de gymnastique en 1952, Isabelle Aubray.
8: Ah non, mais c'était une sportive.
3: Mais oui,
8: c'est sûr.
3: Et c'est comme ça.
8: Elle a eu pas mal d'accidents.
3: Oui, elle a eu accident de voiture et elle est tombée du trapèze aussi une
8: fois.
3: Quand
8: elle a fait le gala de l'Union, je crois.
3: Au gala de l'Union. Ouais. Mais c'est une casse-cou, en fait.
8: Oui, ben. Thérèse... Ça n'a pas toujours bien marché, en plus, la pauvre.
3: Thérèse Coquerel, de son vrai nom, Isabelle Aubray, qu'on adore, qui a représenté la France au concours Eurovision de la chanson, qui a si bien chanté Brel ou Ferrab. Ben, en tout cas, bravo, elle a sauté en parachute à 85 ans, quand même.
8: Bravo, Isabelle.
3: Une question géographique maintenant.
8: Oh,
3: après,
8: oh là là.
3: Isabelle Aubray pour Delphine Gauthier qui habite Argarien aux Mines. La Moselle est à l'honneur aujourd'hui. Et je vous emmène sur la rive du Danube. Alors là où le Danube se jette quasiment dans la mer Noire, puisque pendant 47 kilomètres, le Danube sépare deux pays avant de se jeter en mer Noire. Quels sont les deux pays que c'est...
4: La Roumanie.
3: La Roumanie.
9: La Bulgarie.
3: La Bulgarie, non. Qu'est-ce que...
9: Ah, la Slovénie.
3: Non plus.
9: Non, j'ai... La Slovaquie.
3: C'est pourtant facile.
4: La Hongrie.
3: La Hongrie, non. Non.
1: C'est en I.
4: Non, non. C'est aussi,
3: Et ben même pas.
9: La République tchèque.
8: L'Ukraine. Non,
3: L'Ukraine, bonne réponse de Philippe Claudel. Mais oui. Eh oui, le Danube sépare la Roumanie de l'Ukraine sur 47 kilomètres avant de se jeter dans la mer Noire. Il faut dire que le Danube est un très très grand fleuve qui traverse de nombreux pays. Je peux vous donner la liste entière.
4: Non,
3: si
4: c'est,
3: vous...
4: bon, non, c'est pas franchement utile.
3: Non.
4: Bah si, quand même.
1: Ah si,
4: alors allons-y.
1: Donnez-nous la liste entière.
8: Allez, les pays.
4: Non mais là, c'est pas trop de lèche quand même.
3: L'Allemagne, pour commencer.
8: Ah, les beaux Danube bleus.
3: L'Autriche, la
4: Hongrie,
3: la Slovaquie, la Hongrie, la Croatie, la Serbie, la Roumanie, la Bulgarie, la Moldavie et l'Ukraine. Évidemment, Poutine vous dirait ça fait qu'un seul pays, mais...
8: c'est une question de vision.
3: Mais en fait, ça en fait plusieurs. Et bravo, c'est une excellente réponse de Philippe Claudel encore. Il brille, hein, il brille.
8: Non.
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3: Pas trop intimidé entre Madame Bachelot et Monsieur Claudel.
11: Oh, que nenni, je tâche de survivre, mais l'ambiance est fort guillerette, donc très joviale.
12: Voilà. Tu veux venir du côté des tuches? Coucou, Monsieur Pop.
3: Ça vous plaît, guillerette, Monsieur Rami comme...
13: Il n'a pas compris.
3: L'ambiance, vous la trouvez guillerette, vous aussi?
13: Tout le monde sait courir au ralenti. Courir au ralenti, c'est marcher. Viens par ici, mon petit. Ah. Ici, c'est les tuches.
3: Vous faites l'accent des tuches.
13: Bah alors, j'aime beaucoup les tuches.
3: Ah oui.
13: Mais guillerette, c'est vrai que j'ai pas compris.
14: Monsieur Ruquier, moi, je me sens un peu entre deux mondes.
3: Mais est-ce que, monsieur Poe, vous pouvez expliquer l'adjectif guilleret et son féminin guilleret à monsieur Rami?
11: Oh ben, en d'autres termes, un peu moins cérémonieux, je dirais.
13: Cérémonieux?
11: C'est peut-être ça, chacal.
3: Voilà. Non, mais rajoutez pas un mot qui comprend pas. Dans... La question qui vient est une question contemporaine, là, vraiment à la portée de tout le monde. Ouais. Monsieur Rami, vous connaissez.
13: Non, mais là, aujourd'hui, il faut dire monsieur le Belge, parce qu'il a aucune bonne réponse. Moi, j'ai Coluche.
3: Ah oui, c'est vrai que vous avez eu Coluche
12: devant lui. C'est
3: vrai. Tout à l'heure. Mais là, je vais vous parler de Johnny Depp. Ça, tout le monde connaît. Johnny Depp.
12: Absolument.
3: Et Johnny Depp a eu pendant longtemps, d'ailleurs, il a toujours un tatouage, mais un tatouage qu'il a modifié. En effet, il était fou amoureux et il s'était fait tatouer sur le bras le nom d'une de ses femmes, compagne, maîtresse, pas Vanessa Paradis.
14: Non, c'était Kate Moss.
3: Non, c'était pas Kate Moss.
14: Amber Heard?
3: Non plus.
14: Non, c'est l'actrice américaine qui est revenue en force avec la série qui cartonne chez les ados, et c'est Winona Ryder.
3: Bravo, mais ça n'était pas la question.
12: Et Jocelyne à côté aujourd'hui.
3: Mais vous avez raison, c'est un bon départ, oui. Chère Caroline, puisqu'il avait effectivement fait tatouer sur son bras le nom de son amoureuse, Winona, comment vous dites, Winona?
14: Je ne sais pas, Winona Forever.
3: Il avait tatoué effectivement Winona Forever.
11: Bien joué dans le dernier Beetlejuice qui est sorti au cinéma. D'ailleurs.
3: Exactement, Monsieur Poff, bravo. Mais
14: je crois qu'on fait une bonne
13: équipe. C'est pas la question non plus.
3: Mais il a fait modifier ce tatouage après leur séparation, évidemment. Quelles sont les deux lettres qu'il a enlevées sur son tatouage pour que son tatouage ait une autre signification?
12: Ah, ben. Il a enlevé, oui, le W et le I pour faire Nona, la nonne, parce qu'il est religieux.
3: Non.
11: Moi, j'aurais dit que c'était le N-A, comme ça, ça fait Winno, qui est presque wine, l'alcool, est charmant.
3: Et c'est une bonne réponse que Monsieur Pas.
13: Alors là, je tombe des nues.
3: Effectivement, il a enlevé le na de Winona, ça donne Wino Forever, ce qui veut dire ivrogne pour toujours.
14: Il a tenu parole.
13: Ben, c'est surtout qu'il la déteste. T'imagines?
14: Oui. Mais il a tenu parole quand même.
3: Et effectivement, aujourd'hui, il a tatoué ivrogne pour toujours, Wino Forever, au lieu de Winona. C'est votre première bonne réponse.
13: Ouais, écoutez, paf. Voilà.
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3: Alors là, je vous emmène à Nice maintenant, où Jean-Pierre Blanc est un directeur général heureux. Il est dans un hangar et il a montré à Paris Match différents sacs qui viennent du Cambodge, de Birmanie, du Laos. Mais quelle marque représente monsieur Jean-Pierre Blanc, directeur général de cette petite entreprise niçoise?
16: Ce sont des contrefaçons de grandes marques?
12: Hermès.
3: Il y a une page entière dans Paris Match aujourd'hui sur l'histoire de cette marque.
12: C'est une marque de luxe.
3: Alors, de luxe, non. Pas de luxe.
14: Ah, genre Pulco?
3: Pulco, non.
12: Mais c'est
3: non,
12: des sacs?
3: Comment ça, des sacs?
12: Vous avez des sacs? Ils fabriquent des sacs? C'est de la maroquinerie?
3: Des sacs à main? Non, il y a des sacs, mais à l'intérieur des sacs.
12: Ah oui, d'accord.
3: Ah oui, je pensais qu'ils fabriquaient des sacs.
14: C'est des pain-bagnat?
3: Pain-bagnat, non.
12: Est-ce que c'est quelque chose? Est-ce que c'est quelque chose qui se mange?
3: Alors, oui, se mange.
12: Se boit.
3: Se consomme, en tout cas, oui. Je vous ai dit que monsieur Jean-Pierre Blanc était directeur général d'une célèbre marque. Je vous demande de retrouver cette marque.
14: D'accord.
3: Et pour expliquer et raconter l'histoire de sa marque, il a accueilli Paris Match, et plus précisément, je peux même vous dire son nom, Audrey Lévy, là, c'est une page entière dans Match aujourd'hui. Il a accueilli cette journaliste dans son hangar là-bas à Nice, où on peut voir des sacs de jute empilés par milliers, les sacs.
12: Et remplis de ce fameux produit.
3: Et remplis du produit dont la marque est devenue célèbre.
12: D'accord. Du thé, alors, peut-être?
3: Du thé, non.
12: Du café?
3: Du café, oui.
12: En grain. Du café en grain.
17: Malongo.
3: Bonne réponse. Excellente réponse de Florian Gazan. Et oui.
14: Mais sur la boîte de conserve, il y a trois Péruviens.
16: Non, mais qu'est-ce qu'il y a? Ben
3: justement, effectivement, des Mexicains, pour être très précis, même pas des Péruviens.
12: Mais du Vietnam.

0: leader sur le marché bio du café. C'est une marque devenue très très célèbre. Ah bah non, la preuve, c'est que c'est la première qui vous est venue à l'idée.
1: Bah oui, c'est la pub avec Boringer.
2: Et la Longo.
0: C'est en tout cas l'anti-Nespresso. Parce qu'ils font des...
3: Comment... Ah bah ça c'est sûr.
0: Eh ben oui,
4: parce qu'il n'y a pas de dosette.
0: Non, oui, ils font des dosettes, mais avec des...
1: Du papier recyclé.
4: Ah mais oui, c'est vrai, c'est des dosettes recyclables entièrement.
3: En papier... C'est du papier de serviette hygiénique recyclé.
4: Oui, que vend Nathalie
3: Simon. Ça tient super bien, il paraît.
0: Oui, ouais, ça tient bien. Les dosettes sont en papier naturel.
1: Le café, c'est de la pisse, ça paraît quoi.
0: Et donc voilà, voilà pourquoi c'est plus bio.
4: Il vaut mieux acheter ma
3: Longo. C'est ça qui est bio, c'est l'emballage.
5: Plus dans l'air du temps, en tout cas. Voilà.
0: Ah oui, vous avez quoi comme machine à café, vous, Julie Leclerc? Grand-mère.
4: Oh, grand-mère sait faire un bon café.
5: Bah oui,
1: mais elle en verse beaucoup.
5: Non, qu'est-ce que j'ai? Moi, j'ai une Nespresso.
0: Ah bah voilà. Et le café brésilien. Alors là, évidemment, je vais me tourner vers Christina Cordula. Qu'est-ce que vous faites à la maison, vous, alors?
6: Moi, je prends pas de Malongo. Je prends du Carte Noire. Et c'est la machine de vrai café, là, qu'on met le machin.
2: Ah, le percolateur, tu sais, la
3: bah, t'as raison. Eh bah, t'as raison.
4: Une vraie cafetière.
3: Bah oui, la raison.
6: C'est pas une cafetière, c'est une machine à café, mais quand tu, comme dans le bar, en fait.
0: Comment c'était la musique, Beaugrand?
4: Ah, c'était la musique de Jacques Pam.
2: Oh, Perito! Perito, caminando! Et le verano, le café,
4: mais alors, il est un peu chinois en même temps.
0: Voilà. Je crois que je vais prendre de la ricorée finalement.
4: Moi, je bois du Nesquik.
5: Je prends tous les jours.
4: Moi, je bois du Nesquik.
5: Mais oui, je sais pas pourquoi je prends ça.
0: Ah, bah parce que c'est la midi petit déjeuner.
5: Voilà.
4: Parce qu'elle est vieille, c'est un truc de mamie.
3: Ah ouais, la ricorée,
4: c'est un truc de mamie.
3: C'est number one à l'EHPAD.
6: Je n'ai jamais compris cette histoire de ricorée.
5: Mais justement, parce que
3: c'est dégueulasse.
5: Non, c'est pas vrai, c'est bon. Un jour, quelqu'un est venu chez moi pour les vacances avec sa boîte de ricorée. Il l'a oublié et du coup, j'ai fini.
3: Mais arrête, tu bois ça, tu chies en spray pendant 3 jours.
5: Mais non, et après.
3: C'est comme les cabriolets, c'est l'enfer, et ça te bousille les intestins.
1: C'est dégueulasse.
5: Mais c'est pas vrai.
1: En 1945, alors vas-y, prouve-le, monte ta culotte.
3: Si elle est blanche, je te crois. Incroyable. Moi, j'y crois pas. Et vas-y, Julie, on s'en fout, c'est de la radio, on verra pas. Vas-y.
1: Tu sais que Yann, il boit de la chicorée du Nord, lui, tous les matins.
3: Non, mais la chicorée, c'est pas possible.
0: En tout cas, voilà, Malongo a le droit à une page dans Paris Match cette semaine.
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0: album, oui. Ariel Dombal l'a chanté. Hein.
1: C'est pas vrai.
0: Ah oui, il y a une version, vous pouvez le trouver, mais
1: elle a toujours
0: chanté.
1: Eu un petit grain, Ariel.
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6: Mon chéri d'amour que j'aime.
1: À qui vous parlez là?
7: À moi.
8: Non, je crois que c'était à moi.
6: Oui, Franck. Mais...
1: Vous préférez Jérémy Ferrari?
6: C'est pas une préférence, j'adore cet homme.
1: Ah oui.
6: Oui, je l'adore.
8: Alors que ça n'est pas du tout réciproque, c'est fou.
6: Mais oui, en plus, c'est ça. Non, mais j'aime tout ce qu'il est. J'aime son intelligence, j'aime son humour, j'aime
9: son physique.
6: Mais ça pourrait être mon fils.
8: Oui.
1: Son petit-fils, même.
8: Il y a beaucoup de différences avec ma mère, mais oui.
6: Ta mère est plus jeune que moi.
8: Ma mère est un peu plus jeune que toi, je crois. T'as quel âge?
6: Je vais avoir 61.
8: Ah oui, elle est beaucoup plus jeune que toi. Ah oui, ma mère, elle a 58 ans. Ah oui, non, c'est pas...
6: Beaucoup plus jeune.
8: Non, on l'a dit. Oui, mais ressenti beaucoup plus jeune.
6: Je retire tout ce que je viens de dire, je l'aime pas du tout.
8: Le ressenti est beaucoup plus jeune.
1: Non, mais tout le monde est content d'être ici. Dari Boudboul a l'air en forme. Mais où est notre coco,
10: Coco n'est pas là.
1: J'ai piqué la réplique de Jérémy Ferrari.
8: Parce que je lui ai demandé avant l'émission, elle m'a dit redis-le pendant l'émission.
10: Il n'y a pas de noix de coco parce que.
1: Noix de coco, précisons-le pour les auditeurs.
8: Oui, sa fille.
6: Parce que c'est pas clair.
8: Oui, c'est son jardinier.
10: C'est ma fille, noix de coco.
11: Son chien.
10: Noix de coco, elle

0: Dans la voiture, dans le parking, avec sa maman et sa petite nièce.
1: Ah ben ça valait le coup de la poser pendant l'émission, la question, c'est intéressant comme réponse.
0: Mais parce que les chiens peuvent rentrer que par le parking, il faut les rentrer en cachette.
2: Oui, oui.
0: Et comme je suis ressortie, vous allez tout savoir, pour aller boire un verre avec mon fils, je et Isabelle, du coup, tu es pas obligé de faire
3: Non, mais attends, si.
0: Enfin, Isabelle, elle boit un Carvitel, donc évidemment, c'est tristounet.
1: Boire un verre à jeun avec Dari Boudboul, là, c'est compliqué. Bah, alors, attends, t'invites Adine, tu vas manger chez Yohann Rinou, tu vas boire des verres avec Dari Boudboul, qu'est-ce que tu
3: fais? Non, ma vie est un enfer. je suis seule, très seule.
0: Ah, du coup, on est rentré par la porte.
4: Pardon?
0: On est rentré, du coup, par la porte.
2: C'est original, rentré par la porte. Ça, c'est bien.
0: Ah ouais.
2: C'est pas con, on n'y pense jamais à ce truc-là.
0: Non, mais quand on rentre par la porte, non, on peut pas rentrer avec le chien.
5: Elle rentre par le garage pour pouvoir remonter ses chiens.
0: Voilà. Elle a tout compris, Isabelle.
1: Oui, mais
5: sinon,
1: du coup, ils sont où, les chiens,
5: gardes
1: là
5: ne te laissent pas passer.
0: Dans le garage.
2: Mais vous allez laisser les chiens dans le garage pendant 2h30.
5: Mais pourquoi tu ne les rejoins pas?
1: Tu passes par le garage. tu passes par le garage pour ne...
2: Mais c'est ça, la prochaine fois, faites monter les chiens et restez-vous dans le garage.
0: Chiche, la prochaine fois, je viens avec les trois.
1: Non.
2: La première citation est pour vous, ça tombe bien, Dari Boudboul, et pour Véronique Gontier, qui habite Chenny-Ménil dans les Vosges, qui a dit « Si vous avez perdu au tiercé, vengez-vous, mangez du cheval. »
1: Pierre Dac,
2: bonne réponse de Jean Benguigui, c'est Pierre Dac.
0: Personne mange de cheval, d'ailleurs.
2: Pour Pierre Marpinard, elle va commenter tout ce qu'on dit.
5: Personne mange de cheval. Hein. Les boucheries chevalines, oh merde.
2: Les gens n'arrivaient pas à prononcer.
4: Non, ouais. C'est plus facile de manger du poney que du cheval, disons.
2: Pour monsieur Marpinard, qui habite Clairoy dans l'Oise, qui a dit « Cette femme vient de fêter le 10e anniversaire de ses 39 ans.
6: Oh » Oh
2: oui. Voilà. Je me la suis mis dans la poche.
0: Qu'est-ce qu'elle est à l'air?
2: Je suis tranquille pour 2h30. Ensuite, une question pour Mohamed Boisa, qui habite Marseille, qui a dit « L'agréable dans les cadeaux, quand on donne de l'argent qu'on reçoit pour Noël, c'est qu'au moins l'argent, c'est facile à changer. »
1: Ah, c'est français?
2: Français, non, c'est américain.
5: C'est assez nouveau, parce que le de changer les cadeaux, là, c'est un phénomène relativement nouveau avec eBay.
2: C'est vrai.
0: Voilà, donc... Alors, c'est Steven Wright?
2: Non.
1: C'est Jimmy Kardashian?
2: Non, c'est pas Kim Kardashian.
5: Woody Allen.
2: C'est une femme.
0: D'accord, ok, je sais. Le nom ne revient pas complètement. Mais
1: Oprah Winfrey.
0: Je pensais à elle.
1: Ouais, mais c'est trop tard.
0: On n'a qu'un seul cerveau pour deux.
1: Oh non, c'est sûr que non.
2: Oui, mais il est par là.
5: Marie Higgins Clark.
2: Ah non.
0: Elle est morte.
6: C'est Michelle Obama.
2: Ah non.
5: Sharon Stone.
2: Dans ces cas-là, je l'ai vu sur scène dans une comédie musicale à Broadway. J'ai eu cette chance.
6: Bette Davis.
2: Non, pas Bette.
0: Bette Midler.
2: Bette Midler. Bonne réponse. De Caroline Diamant, qui n'a pas de cerveau, mais au moins une mémoire. Alors.
0: Oui, parce que Franck Ferrand, excuse-moi, mais Bette Davis n'est pas très
6: bien. J'ai confondu.
3: Il n'a pas pu voir Bette Davis, il n'est pas.
6: Non, quand même.
2: Une citation pour Thibaut Roux, qui habite Puisserguier dans l'Hérault, qui a dit un jour, avec des amis, il se trouvait par hasard dans une toute petite gare, la gare SNCF de Dozul-Puteaux, qui a dit. Au chef de gare de cette toute petite gare, je tiens à vous féliciter. Vous avez là une ravissante petite gare. Vous auriez ça, rue Saint-Lazare à Paris, vous auriez un monde fou.
6: Excellent.
0: C'est Alphonse Allais.
2: Oui, Alphonse Allais. Avouez que c'est drôle.
0: Alphonse Allais.
2: Bonne réponse de Jean Benguigui. Pour Marina Flamand, qui habite Bayeux, dans le Calvados, évidemment, Bayeux, qui a dit « C'est merveilleux, la vieillesse, dommage que ça finisse si mal. »
0: C'est pas français, ça.
2: Ah si, ça c'est très
0: français. Ah, oui.
2: Quand je dis très français, ça veut dire académicien français.
5: Ah, Dutour.
2: Et même prix Nobel de littérature.
0: François Mauriac,
2: bonne réponse de Jean Benguigui. Qu'est-ce que j'ai d'autre en magasin? J'aime bien celle-ci.
0: Non, je sais que ça s'écrit pas.
2: Qu'est-ce qu'il y a? Qu'est-ce qu'elle a?
1: Je sais pas, elle note des trucs sur un petit carnet.
0: Je vais noter Bette Midler.
1: Mais pourquoi faire?
0: Parce que je fais des fiches, moi, comme Paul.
7: Note que Bette.
0: Mais je crois que je l'ai mal écrit.
5: Note que Midler, parce que Bette, ça te reviendra.
2: Une citation pour Céline Charconat, qui habite Saumur, dans le Maine-et-Loire, qui a dit « L'homme, la femme, le sexe, qu'est-ce que c'est? Un bouchon et une bouteille. »
4: Quelle horreur!
1: L'homme, le sexe, quoi?
2: L'homme, la femme, le sexe entre eux, qu'est-ce que c'est? Un bouchon et une bouteille.
5: Attendez, c'est quoi le bouchon?

0: Tu sais quoi la bouteille?
1: Oh, hein, bah, tu peux t'expliquer?
2: Oh, bah quand même, vraiment... ça fait vraiment longtemps alors.
3: Oui. Bah oui, il y a un bouchon d'ailleurs.
0: Non, il y a bouchon parce qu'il y a embouteillage.
2: Oh, enfin, oh là là, bah oui.
3: Eh ben, il va falloir le trouver, le cochon, tire-bouchon.
0: C'est quoi, c'est du Bigard, ça?
3: Ah non, non, non, pas du tout.
0: Eh ben, c'est pas très malin, moi.
3: Eh ben, c'est un romancier.
2: C'est pas très élégant.
0: Non.
3: C'est pas très élégant, c'est traduit, pour tout vous dire.
4: L'américain.
2: Russe.
4: Non, c'est traduit de Oscar Wilde.
3: Pas du tout, mais c'est effectivement.
2: Churchill.
3: C'est amusant parce que. Enfin, amusant, je pense.
0: C'est anglais.
3: Mais c'est quelqu'un qui, en tout cas, est né à Dublin et qui est mort à Zurich.
2: Ah, c'est Joyce.
4: James Joyce.
3: James Joyce, bonne réponse de Franck Ferrand et de Jean Benguig.
0: Mais franchement, attendez, je ne vois pas je vois pas l'image.
2: Oh ben enfin.
0: J'ai pas l'image.
5: Alors moi j'ai l'image.
0: La bouteille, t'as vu ce que c'est? Ah, c'est une bouteille de quoi? C'est un Geronimo, c'est quoi comme bouteille?
3: Un Geronimo.
2: Un Geronimo, non.
3: Un Geronimo.
2: Oh la vache. Un
3: Geronimo, c'est un Indien.
4: Excusez-moi, mais c'est rare que sur les trois femmes, ce soit moi la plus intelligente.
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3: Une question pour Gabriel Ibanez qui habite le Blanc-Ménil. Tenez, ça va vous intéresser, monsieur de Kersauzon?
8: Non, non, ça m'intéresse. Je te jure, ça m'intéresse.
3: Mais si, parce que c'est au tribunal de Brest.
8: Ah ben là, bien sûr que je passe mon temps à pêcher le maquereau. Assis sur les marches du tribunal de Brest. T'as raison.
3: Ben oui, parce qu'il y a une dame qui passe au tribunal de Brest à cause du message qu'elle avait passé à sa grand-mère allemande. Et d'ailleurs, pas seulement à sa grand-mère, à son grand-père aussi. Elle avait effectivement envoyé un message qui s'appelait « Allez, Hopi, Omi ». Hopi, Omi, c'est papi, mamie en allemand.
4: Voilà, oui, ouais, oui, on se souvient d'ailleurs de Hopi, voilà, Omi, c'était sur la route du Tour de France.
3: Pardon ?
4: Ben, c'est la meuf qui tenait la pancarte pendant le Tour de France et qui a fait se casser la gueule tout un peloton.
3: Excellente réponse de Christine, bravo.
4: Ah oui.
3: Eh oui, vous vous souvenez de ça?
4: Vache, alors quel...
9: T'as revu ton ex-mari?
3: Moi, j'avais pas vu les images.
4: Ah, mais quel taré.
10: Il y a marqué quoi sur la pancarte, déjà?
3: Allez, papi, mamie, en allemand. Allez, opi, mamie, omi.
4: Elle a voulu montrer aux caméras une pancarte qu'elle adressait à ses grands-parents. Elle s'est déportée sur la route et tout le peloton s'est cassé la gueule, mais il y a eu des blessés graves.
9: C'est rare une Allemande qui se déporte.
3: Elle n'est pas allemande, c'est ses grands-parents qui sont allemands. Ouais. Ah ben non, mais peut-être vous la connaissez, elle est à Brest, cette dame.
8: Tu connais tous les enfants de collabo là-bas, moi. Ils sont restés jusqu'en 46, les Allemands, à Brest, ça veut dire.
3: Sans rire.
8: Mais la poche de Brest, c'est 46, ouais.
3: Ah oui?
8: Ouais. Il y en a encore, parfois, quand on tape dans la blocos, on les entend murmurer. On entend murmurer, ah, das ist ein Choucroute.
10: Ils savent pas ce qui s'est passé, ouais.
8: Il y en a encore dans les souterrains, je sais, il y en a.
3: Je savais même pas qu'on disait Hopi et Omi pour grand-père et grand-mère.
4: Ouais, c'est mamie et papy, c'est pas grand-père.
8: Ça fait
4: et
8: bander tout ça, hein. Hopi et Omi. Alors.
3: Mais pourquoi elle choisit le Tour de France pour envoyer un message à son grand-père et à sa grand-mère en Allemagne?
8: Alors qu'ils regardaient le Tour d'Allemagne pendant ce temps-là, les vieux, tu rigoles?
3: Ah, SMS, c'est si vite fait, vous voyez. Non, mais c'est vrai, je comprends jamais ce genre de truc.
10: Tu sais, Christine, pourquoi, toi qui connais l'histoire?
4: Non.
8: Mais c'était une intention gentille, voilà, elle a voulu faire plaisir.
10: Ça veut dire que c'est des jeunes qui matent le vélo, en tout cas.
8: Ouais, et puis tous ceux que le vélo faisait chier, ça les faisait marrer de les voir tomber, je voulais vous dire. Et d'ailleurs, quand les gens feront du vélo avec les costumes du patinage artistique, là, enfin, le sport aura du sens.
3: Bon, en tout cas, voilà, ils passent devant le tribunal cette semaine.
8: Oh, la pauvre, j'espère qu'ils vont être indulgents.
3: Je dis, oui, ça y est.
4: Ah, bah oui, les gars qui. Ouais, bien sûr, il y en a 5 qui sont en chaise roulante.
8: La chaise roulante, par rapport au vélo, c'est une promotion. Tu parles de 2 à 4 roues alors que nous fasses pas chier, putain.
3: Bah tiens, puisqu'on est dans le sport, j'y reste avec une question pour Avelino Pereira en Loire-Atlantique. En Vendée, samedi dernier, il y avait un match de football assez étonnant. Un match d'ailleurs dont je peux vous donner le score. Le score final, c'est 4-3. Mais ce match opposait qui à qui?
4: Des vaches?
3: Non.
4: Des bêtes?
3: Non plus.
5: Ah, pas c'était pas des hommes ?
3: Si, c'était des footballeurs.
5: Ah, voilà.
9: Mais, venus, professionnels.
4: Alors, qui à qui ?
9: Handicapé ?
3: Ah ben, je vous demande, donc, ce match de football... Là,
5: des footballeurs sans jambes ?
3: Ouf !
11: Ça s'appelle des handballs.
10: Ça s'appelle, ouais, ça s'appelle les Jeux paralympiques.
3: Ouais.
10: Des hommes à des femmes.
3: Non, non, non, c'était deux équipes masculines qui s'affrontaient.
9: Ah, des prêtres contre des enfants ?
3: Non plus. Le match se terminait par 4-3. C'était un match qui était organisé par le football club Chavagne-la-Rabatelière. Et c'était deux petites communes voisines entre La Roche-sur-Yon et Cholet qui organisaient ce match. Amusant, évidemment. C'était dans le but d'aider le football amateur.
4: Alors, les bouchers contre les boulangers.
3: Non, mais oui. Ça,
4: voilà, j'ai...
9: Les pompiers.
4: Vous avez levé un œil bienveillant vers
3: oui,
4: moi.
3: Mais c'est pas...
4: Et c'est pas si
9: ah, les policiers. Alors...
3: Mais c'est pas deux métiers différents qui s'opposaient.
10: Ah, c'est deux statuts différents.
3: Le vrai Foot Day, c'est le magazine SoFoot, qui est un excellent magazine de football, faut bien
10: absolument.
3: Le dire, qui avait organisé cette journée. Et dans le cadre de cette journée, vrai Foot Day, il y avait un match.
4: Les vieux contre les jeunes.
3: Non.
10: Les c'était pas genre des gilets jaunes contre des mecs du CAC 40.
3: Non. Ça, c'est une bonne
10: ça,
3: idée.
10: Ça, c'est une bonne idée.
3: Mais on est, vous voyez, c'est de cet ordre-là, voilà.
9: Les véganes contre les bouffeurs de cul.
3: Non. Vous voyez, j'allais dire, on se rapproche, mais en tout cas, on est dans l'esprit. Voyez-vous.
10: Les vaccinés alors, contre les non-vaccinés.
3: Ah, ça aurait été bien, oui.
10: Les Moderna contre les Pfizer.
3: Non plus.
4: Les pères de famille contre les pères de pas-famille.
3: Non, mais au lieu de faire des propositions, poser des questions pour cerner.
9: Est-ce qu'ils étaient plus âgés que des joueurs normaux ?
3: Non, ça peu importe l'âge.
5: Est-ce que c'était des métiers ?
3: Non, c'est pas des métiers.
4: La taille. Est-ce que c'était la taille ?
3: Il y a la taille, non.
9: Ah,
5: ce
9: mais,
5: sont
9: mais
5: des
9: mais
5: gens qui.
9: Particularité physique.
4: Eh ouais.
3: Oui, particularité.
4: Les roux.
9: Les roux. Les roux contre les bruns.
3: Les roux contre les.
9: Les chauves contre les chevelus.
3: Les chauves contre les chevelus. Ah. Bonne réponse de Laurent Baffy. Eh oui.
9: C'est courageux de jouer au foot quand on est en chimio, bravo.
3: Bah écoutez, les chauves ont gagné en tout cas.
9: Bah oui,
3: les chauves ont gagné.
4: Ah ouais, mais ils ont joué avec la perf.
9: C'était une belle perf pour eux.
3: Les chauves ont gagné contre les chevelus 4-3. Et, bah, c'est amusant,
9: oui,
3: papa.
9: Bah, oui,
11: c'est très marrant, putain. C'est vraiment...
3: Laurent Baffy, vous auriez été arbitre, vous.
9: Bah oui, entre les deux. Ah, y a une rumeur qui court comme quoi j'aurais fait des implants, c'est bien.
10: Mais non.
9: Mentir.
3: Mais non, mais non, mais non.
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12: J'ai découvert sur les réseaux sociaux comme,
3: eh ben oui,
12: comme tout le monde.
3: Madame Douillet va se présenter au concours Miss France puisque maintenant il n'y a plus de limite d'âge. Vous auriez le droit, vous, de vous représenter ?
12: Non, on n'a pas le droit de se représenter.
3: Ah.
12: Mais il n'y a plus de limite d'âge, donc elle a toutes ses chances.
10: Mais comment
12: elle ne se présente pas dans l'Est c'est pas en Rhône-Alpes, non ? Où est-ce qu'elle se présente
11: oui, elle se présente et ceux qui ne voteront pas pour elle recevront la visite de son mari.
10: Mais elle est comment ? Elle est jolie quand
12: elle
10: même ?
12: Elle est très jolie.
9: Ouais.
10: Ah oui, oui, c'était Rio avec les cheveux longs. Mais...
3: Elle est
10: moyenne quand même.
3: Non, mais elle est candidate d'abord au titre de Miss Châtillon.
12: Ouais, c'est ça, Châtillon.
3: Pays de Dombes, ouais. C'est sa région.
10: On va commencer par un canton. Ouais.
3: Et puis après, elle peut devenir Miss Rhône-Alpes. Et puis si elle gagne le titre de Miss Rhône-Alpes, elle pourra devenir peut-être Miss France.
12: Imaginez, je suis la dernière Rhône-Alpine. Ça serait, elle prendrait le relais.
3: Ah, vous rendez compte un peu le bouleversement mondial.
12: Là, le bouleversement.
10: Et on nous fait chier avec
11: Miss France. Ça pourrait être vous en plus. Parce qu'il y a beaucoup la rumeur en ce moment, vous allez revenir donc à la tête des Miss France.
12: Ah, mais il y a beaucoup de rumeurs.
11: Mais apparemment, mais vous laissez courir le bruit, vous laissez courir le bruit comme
12: ça. Ah, pas du tout, je laisse rien courir.
11: Et alors, si vous êtes de nouveau présidente, est-ce qu'il y a un d'entre nous qui peut être membre du jury ?
12: Je suis présidente d'honneur.
11: Ah oui, c'est
10: mais laisse tomber, c'est derrière toi tout ça. Maintenant, t'es chez Sephora, t'as une belle carrière. C'est derrière toi, Sylvie, t'as plus rien à prouver.
11: Je crois que tu es faite pour ça, vraiment, pour chaperonner tout ça. Non, mais vraiment, je pense que tu vas
3: être nommée. Mais de quoi je me mêle ?
11: Mais non, mais c'est vrai, son nom revient très régulièrement, là, en ce moment. C'est un peu la crise dans
3: les
11: Miss France.
3: Vous êtes dans les
12: il est dans les statistiques.
11: Il y a le départ, ça a été un peu mouvementé encore.
10: Ah, t'es
11: je pense que t'es la femme de la situation. Non, mais c'est vrai, Laurent. Ça changerait ta vie parce que là, t'as pas trop de boulot en ce moment. Non, mais ça permet de. Non,
10: c'est facile. Non, c'est drôle.
3: Il a un sens du compliment.
11: Mais c'est pas du tout ça.
12: Ouais, mais alors tu sais, regarde, le fait de pas avoir de boulot en ce moment, comment je fais remonter les statistiques mensuelles.
11: Mais non, mais quand tu reviens juste de vacances, c'est pour ça que tu te travaille énormément, c'est une entrepreneuse, hein, vraiment. Hein.
3: Ah oui.
12: Ne te rattrape pas au branche pourri, va.
11: En fait, quand j'essaye d'être méchant, ça marche pas, en fait. Donc il faut que je reste gentil et tout. En fait, j'ai juste balancé ça comme ça pour essayer d'être drôle, et je suis pas drôle quand je suis méchant. Donc je laisse ça à Toen. On peut passer parce que je suis pas bon du tout, là, depuis 30 secondes.
12: Moi, il est gêné.
11: Non, mais je suis gêné.
10: Ah, ça commence à être drôle.
11: J'ai voulu faire l'intéressant pour une fois et ça a pas marché. J'ai envie. Laurent, c'est très gênant.
10: Oh, il va faire un AVC. Vas-y, vas-y.

0: Cyril.
1: Il y a 2 millions d'auditeurs qui écoutent ce gros bide là, alors s'il vous plaît, Laurent.
2: Oh, t'es pas un gros bide.
1: Parce que moi, je prends des rafales de tout le monde. Et moi, vraiment, en plus, j'adore. Cyril, tu sais très bien que je t'adore.
3: Non, mais je suis hyper blessé.
1: Et là, je veux juste dire une petite blague un peu vachère.
4: C'est pas gentil ce que vous avez fait.
2: T'es vraiment une salope. Parce qu'en plus, je sais que tu le penses au fond.
4: Même Stomy.
2: Si.
4: Stomy, vous trouvez qu'il n'a pas été aimable, vous êtes d'accord?
1: Ah non.
5: Moi, je savais pas qu'il pouvait être méchant comme ça.
1: Non, mais c'était
5: vraiment... la beauté.
1: J'ai appris un truc extraordinaire ce matin, mais vraiment, et je suis très fier d'être avec toi, Stomy, parce que Stomy.
2: Attention.
1: Stomy est né dans le même lit qu'une des plus immenses stars internationales. Et c'est pas des conneries. Hein. Stomy est né dans le même lit, au même endroit, qu'une des plus grandes stars internationales que le monde ait connue et que la chanson n'ait jamais connue. Je vous laisse. C'est une question, c'est parce que je prends le relais de Laurent. Alors, qui est cet homme? J'accueille vos questions. Vos questions. Allez, on pose des questions.
4: Ça tombe bien, je suis encore en jet lag. Je me laisse faire. Moi, je me laisse porter.
3: J'ai pas compris. C'est un chanteur, mais que le monde de la chanson n'a jamais connu.
1: Non, que justement, c'est vraiment une superstar de la chanson et il est né dans le même lit, au même.
2: Mais comment ça, dans le même lit?
3: Dans
2: la même maternité.
1: Dans la même maternité.
2: Ah, Herbert Léonard.
4: C'est Césaria Évora.
1: Non, pas du tout.
3: T'es né où, Stomy?
5: Clinique Marie-Louise, rue des Martyrs.
1: Posez-moi des questions. Est-ce que c'est un homme? Est-ce que c'est une femme? Est-ce que c'est
3: un homme? Je viens de dire
1: que
3: c'est un homme.
6: C'est un chanteur.
1: Oui, c'est un chanteur.
6: Un chanteur, donc.
1: Allez, on continue les questions.
2: Est-ce qu'il est toujours vivant?
1: Il est, non, il est mort.
4: Ah. Moi, je le laisse animer, ça fait un concurrent de moi à la fin.
3: Est-ce qu'il chantait pour le plaisir?
1: Non, il ne chantait pas pour le plaisir, mais il donnait beaucoup de plaisir et je crois qu'il y a eu au moins une chanson, il y avait plaisir dans le titre.
2: Francky Vincent?
1: Non. Il est beaucoup plus star que ça.
4: Rouillot Ecclésias?
1: Non, c'est...
3: Il est français?
1: Il n'est pas né en France.
4: Henri Salvador?
1: Non.
7: Il n'est pas né en France.
3: Comment il peut ne pas être né en France?
1: Il est francophone. Il est francophone.
4: Jacques Brel?
1: Non, mais on est...
7: Johnny Hallyday?
1: Oui! Bonne réponse de Christophe Barbier. Il est né rue des Martyrs, clinique Marie-Louise.
5: Exactement.
1: Dans la chambre, tu te rends compte un peu, c'est dommage que t'aies pas eu son talent, mais c'est franchement... Non, attends, je vais t'embrasser. Non, mais... J'ai plus de ventre, je suis en train de devenir un autre homme, quoi. J'envoie des tas.
5: Ah, c'est bien, c'est bien.
1: Toen, c'est toi le prochain sur la liste, et toi. C'est très bien que je t'adore,
5: un bisou. En tout cas, ça...
7: C'était un bon gros, c'est devenu un maigre méchant.
5: Ça me permet de rendre hommage à ma maman. Marie-Josée Oliveira Picotero qui m'a mis au monde, voilà.
4: Bah oui, c'est pour ça que je pensais à Césaria Évora, moi, évidemment, à cause du Cap Vert. Écoutez, franchement, monsieur Rio.
1: Je crois pas qu'on apprend des choses avec
3: moi. Et moi, j'ai pas le droit à un bisou, tu dis que je glande rien, mais j'ai pas de bisou.
1: C'est vrai, mais bon, je peux venir te faire un bisou.
4: Oui. Il a besoin du consentement, vous savez.
2: Ouais, sur la joue, hein.
3: Tu sais, j'ai plus
1: de qu'est-ce
3: qui
1: va faire. Je suis la star de l'émission aujourd'hui.
2: Merci, bravo.
1: Écoutez, Stomy, sa chanson, je suis né à Paname. Je suis né à Paris. C'est magnifique. Non, je suis né à Pigalle. Je suis né à Pigalle.
3: On y est presque.
1: C'est sa plus belle chanson et c'est une chanson exceptionnelle, très poétique.
5: Et il y a ma maman qui chante dans ce titre-là.
1: Bien sûr, je suis né à Pigalle.
5: Voilà.
1: Vas-y.
5: Et dedans, elle fait, Ognefitch, Elik Boneche. Ça veut dire, ah, mon fils, c'est ici que tu es né.
2: C'est du Cap-Verdien.
5: Voilà. Ouais.
1: Mais j'adore. Et je crois que vous êtes très mélancolique et parfois la nuit, vous allez avec votre voiture et vous passez devant la clinique Marie-Louise. Et demain, je suis en repos.
2: Johan, il y a la météo. Lance la météo.
1: Non, mais c'est vrai. Parce que t'es quelqu'un vraiment, j'ai envie de t'embrasser.
4: Faut vraiment que j'ai le jet lag pour le laisser faire. Hein.
8: À suivre.
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4: Une question pour Florence Miosotis, une question sport, puisqu'on vient de nous apprendre la disparition de la panthère noire.
10: Oui.
4: Et c'était son surnom.
10: Ah, oui.
4: Monsieur Berléand, vous connaissez
10: Oui, Salif Keïta.
4: Salif Keïta, bravo, un footballeur. Et alors, la presse est unanime hein, à propos de Salif Keïta, que ce soit dans l'Humanité, que ce soit dans Libération, et même le Figaro, c'est assez rare. C'est Yves Tréhard qui parle football dans le Figaro, et qui raconte l'histoire de cet attaquant exceptionnel des années 60-70, qui a marqué le club de Saint-Étienne, puis le club de Marseille. Il est mort à Bamako, à 76 ans, mais il a fait effectivement essentiellement carrière chez nous en France, et on raconte son arrivée, alors il paraît que c'est un peu légendaire, mais son arrivée à l'aéroport, ici en France, pieds nus, sans argent. Et il a été obligé de prendre un taxi pour aller jusqu'à Saint-Étienne.
0: Le taxi lui a offert la...
4: Alors non, justement, Yves Tréhard raconte que tout ça est une légende. Qu'en fait, le taxi lui aurait quand même demandé 1000 francs à l'époque pour aller jusqu'à Saint-Étienne. Et que c'est Saint-Étienne, évidemment, qui avait remboursé le voyage de ce chauffeur de taxi. Débarqué à Orly, en tout cas, Salif Keita, le 14 septembre 1967. C'est pas parce qu'il était pauvre qu'il est arrivé sans rien, sans bagages et pieds nus. C'est parce qu'on lui avait tout volé pendant le voyage. Voilà ce que raconte en tout cas Yves Tréhard dans le Figaro aujourd'hui. Mais c'était un grand footballeur, Salif Keita.
6: Pardon, mais on lui avait volé pendant le voyage. Il était dans l'avion, il avait piqué ses chaussures et ses chaussettes pendant qu'il était assis dans l'avion.
0: Parce qu'il dormait.
6: Ah oui, il dormait bien. Il dormait profondément. Si on te pique tes chaussures et tes chaussettes pendant que tu dors, tu t'en rends compte quand même, non?
4: Non.
6: C'est curieux votre histoire.
8: Mais si c'est la première fois que tu prends l'avion,
10: si c'est dans l'avion, on doit retrouver le bonheur.
6: Oui, c'est vrai. Il y a pas le mec qui se réveille, il dit oh, m'a piqué mon slip. Non, le mec il est à poil dans l'avion, c'est
4: bizarre. Non, mais il est pas arrivé vraiment pieds nus.
6: Donc vous racontez n'importe quoi.
4: Ah, mais c'est pas moi qui raconte n'importe quoi.
6: Yves Tréhard raconte n'importe quoi.
4: Mais non, justement, Yves Tréhard, il essaie de revenir sur cette légende qui n'est pas tout à fait exacte du fait que effectivement on a raconté pendant longtemps qu'il était arrivé pieds nus chez nous en France à l'aéroport et qu'il avait pris un taxi qu'il avait emmené jusqu'à Saint-Étienne. L'histoire du taxi, c'est vrai, ouais. Mais le fait qu'il soit arrivé sans bagages et sans rien, c'est effectivement parce qu'on lui a volé ses affaires. Mais on lui a volé ses affaires, pas dans l'avion, voyons. C'est parce
11: qu'il a perdu sa valise au tapis bagages comme tout le monde, quoi.
6: Donc il était donc pas en pieds nus.
4: Non, il était pas pieds nus.
6: D'accord, voilà.
12: Alors on lui a piqué
6: sa valise, quoi.
12: Oui, c'est ça, on lui a piqué sa valise comme ça.
6: Il a pas retrouvé sa valise, elle a peut-être été perdue.
12: Le côté pieds nus, là, moi.
11: En fait, on a mélangé l'histoire de Djibril Cissé et Yannick Noah, je crois.
4: Mais
13: si la légende est plus belle que l'histoire, imprimez la légende.
4: Mais voilà, exactement. Mais en tout cas, c'était un grand footballeur. Sa vie était un roman. Il y a même eu un film, hein, d'ailleurs, qui a raconté, effectivement, l'histoire du Ballon d'Or, un film sorti en 1994. Il y a même eu une chanson. C'est Monty, c'est le chanteur qui avait fait la chanson sur les verres. Je sais pas si on l'a, la chanson.
6: Fort, évidemment, c'est les verts.

0: T'avais une voix nazie.
1: Il raconte l'histoire. Il raconte l'histoire du taxi, écoutez.
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0: Ouais, c'est une chanson de qualité.
3: Heureusement qu'on a oublié cette chanson.

0: Il parle au taxi, là.
1: Je dois dire, c'est grâce à Yves Tréhard que j'ai retrouvé cette chanson.
2: Parce allez, merci, Yves.
1: C'est lui qui parle de cette chanson dans son article du jour. Un taxi pour Geoffroy Guichard. Une chanson qui racontait l'histoire de Salif Keita. Et en fait, pourquoi on lui a volé ses affaires? Parce que je vous ai toujours pas raconté pourquoi.
3: Ah, bah oui.
1: Et ça, c'est Salif Keita qui l'aurait raconté lui-même à Yves Tréhard. Voilà pourquoi il revient sur la légende. Tout simplement, à l'époque, il fuyait son pays et il avait décidé de filer au Libéria, pays voisin, pour monter dans un avion vers la France. Et c'est là-bas qu'il s'est malheureusement fait tout voler dans l'aventure, avant de prendre l'avion. Vous voyez,
4: c'était les Libériens.
5: Pas en France.
1: C'est marrant d'ailleurs, ce moment. On est,
2: c'est angoisse.
1: Pour ceux qui ont eu la chance de partir en vacances, ils ne sont pas si nombreux. Il y a quand même beaucoup de Français qui ne peuvent pas partir, il faut le rappeler chaque été. Mais pour ceux qui ont eu la chance de partir et qui ont pris l'avion, malgré leur indice carbone, qui ont subi les conséquences.
2: Pardon. Il devrait y avoir honte, Laurent.
1: Oui, c'est vrai que moi, je l'ai pris par...
3: Bah oui, je sais.
6: Ils jettent même les papiers par le hublot.
2: Ouais.
6: Alors.
2: Ouais, ils jettent ces papiers de McDo par le hublot.
1: Quasi pas l'avion dans l'année, je travaille, monsieur Beaugrand.
6: Mais ne vous excusez de rien.
1: Mais pendant l'été, effectivement, je me permets de prendre un peu plus. J'ai pris 3 fois l'avion. Ça vous va, cet été?
7: Ah, mais j'ai rien c'est normal, déjà, aller-retour.
2: Ah, mais alors, il en manque
7: un.
2: Ça veut dire vous l'avez pris.
7: Ça veut dire qu'à un moment, vous êtes resté dans un pays.
2: Il l'a pris 6 fois, en fait.
1: Alors, je l'ai pris 6 fois.
2: Oh.
1: À 3 allers-retours, ça vous va? Qu'est-ce que vous voulez? J'allais pas aller au, je suis allé au Japon. Je vais pas aller au Japon à pied. Quand
2: même. Voilà, c'est une grande destination.
5: Voilà, ça, on peut y aller, mais alors c'est très compliqué parce que il faudrait passer par la Russie et comme c'est plus possible maintenant.
1: Bah voilà, voilà.
2: C'est pas sympa.
1: Donc voilà.
8: Non, mais la petite Greta, elle serait allée en bateau. Elle.
1: Ouais. Ah, Greta, vous avez raison.
8: 3 mois, mais elle serait allée en bateau.
5: Sauf qu'elle pollue plus en bateau qu'en avion.
8: Elle pollue plus en bateau.
5: Ah oui, le bateau pollue plus que l'avion.
8: En bateau à voile.
2: Mais elle y sera allée.
5: Elle est allée en gros bateau.
1: Il essaie de baisser ton micro.
5: Mais non, mais parce qu'il marche pas, ce truc. Qu'est-ce que je vais mettre là?
1: Ah, ben là,
5: c'est rien, moi. C'est plus que j'écris, s'il y a ça.
4: Non, mais François, tu n'auras jamais de théâtre, je vais te dire.
5: J'ai pas besoin de micro, moi.
2: Il a une vraie voix d'acteur, le comédien.
1: Non, mais qui n'a jamais pris l'avion pendant l'été?
6: Non, mais ce qu'il y a, c'est ceux qui donnent des leçons. Qui
1: Isabelle, rappelez-moi bien surtout que pour mon débat sur BFM quand j'aurai démarré, que je ne vous appelle jamais. Hein.
2: Non, elle avait des bons arguments. Non,
6: oh merde, j'ai pas. Alors vous savez pourquoi il ne déploie pas? Parce que Rosine Bachelot, quand elle parle, elle prend tout son temps, personne ne la coupe. Moi, je vais vite parce que j'ai toujours peur qu'on me coupe. Et de fait, on me coupe toujours de toute façon.
1: Mais non.
6: Ce que je voulais dire, c'est que les.
1: Mais c'est vrai que Roselyne parle bien, faut dire.
6: Les donneurs de leçons.
1: Oui, oui.
6: Voilà, qui sur l'écologie, la natalité, et qui eux-mêmes prennent. Les avions, eh ben, ne sont pas...
1: C'est vrai que c'est un peu long, hein.
2: Oui, oui. Mais heureusement, c'est très intéressant. C'est un peu long, mais c'est très intéressant.
6: Eh ben, je vais vous dire, parfois je parle et je m'ennuie toute seule au milieu de ma phrase.
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1: On va répondre à Anne-Fleur, première auditrice. Bonjour.
11: Bonjour Laurent, bonjour les grosses têtes, bonjour le public.
1: Ah ouais, le public vous encourage. Vous nous encouragez d'ailleurs à rectifier une erreur qu'on aurait pu commettre à propos, j'avoue que je ne me souviens pas, à propos de la chanson Macumba, c'est bien ça?
11: Oui, oui, d'ailleurs c'était Az et Alex Vildorek, je crois,
7: ah oui,
11: qui ont dit qu'ils parlaient d'une boîte de nuit dans la chanson. Alors que pas du tout, ils parlent bien d'une femme, même une prostituée.
8: Oh oui, mais qu'est-ce qu'ils sont cons, aussi, les deux.
7: Mais non, je me rappelle, en fait, on avait dit que c'était... est-ce que c'était en hommage à la boîte ou est-ce que ça a été créé avant ou après la boîte? Je crois que c'était ça sur le Macumba.
1: Mais en fait, effectivement, la chanson de Jean-Pierre Madère, puisque c'est bien de ce titre dont il s'agit, Anne-Fleur.
12: Je sens qu'on va la chanter.
8: Macumba.
1: Oh,
12: j'en étais sûr qu'on
11: allait la chanter. Elle danse tous les soirs.
8: Elle danse tous les soirs, oui, ça peut pas être une boîte de nuit.
11: Voilà, exactement.
5: Oui, c'est vrai.
7: Et donc en fait, il parlait de qui alors?
8: D'une prostituée.
12: Ouais, j'allais le dire.
11: Une prostituée, oui.
8: Qui danse pour les dockers du.
7: Laurent,
8: du port.
7: Vous étiez là, vous aviez affirmé le propos. Hein.
1: Pardon.
7: Ne vous désolidarisez pas de ce qui se passe.
1: Ah non, moi je savais que Macumba c'était une pute, ça je le savais. Hein. Non, franchement.
7: Ah bon?
1: Ah oui, oui, bien sûr. Après, évidemment, ça a donné. Mais les boîtes, les discothèques Macumba existaient bien avant la chanson, Anne-Fleur, n'est-ce pas?
11: Je suis d'accord avec ça.
1: Et voilà. Vous aviez aussi un petit mot à dire sur le fromage, je crois.
11: Je faisais du Saint-Nectaire.
1: Oui.
11: Et donc, je passais mes journées un peu toute seule, mais avec vous et les grosses têtes.
1: Ah, vous prépariez votre super. Fromage en nous écoutant.
11: Exactement.
1: Bon.
11: Donc, un fromage est encore meilleur.
1: Mais, ah oui.
8: Attendez, moi, j'ai pas compris, là. C'est, vous faites... Tout le monde fait comme s'il comprenait. Vous faites, vous êtes fromagère?
7: Ah, elle fait du fromage
11: oui,
7: avec
11: voilà.
7: Une pute qui s'appelle Macumba. Pourtant, hyper simple ce qu'elle raconte.
0: Sinon, en backstage, on a du Saint-Moré, les grosses têtes.
1: Exact. Aujourd'hui, on nous a apporté du Saint-Moré.
0: Ah oui, ça l'intéresse. Vous voulez qu'on vous en envoie?
1: On peut vous en envoyer, on mangera pas tout, c'est sûr.
0: Ouais.
1: En même temps, j'hésite parce que la fin de votre mail est pas très sympa. Je suis en train de voir, là.
11: Ah oui.
1: Quand je suis chez mes parents, je ne peux pas vous écouter parce que mon père ne supporte pas votre voix.
11: Je suis désolée, Laurent.
1: Ça,
11: je suis
1: alors,
11: désolée, il ne peut pas vous voir. Moi, je vous adore.
1: Ah oui, mais enfin bon.
4: On ne peut pas plaire à tout le monde.
1: Qu'est-ce que je lui ai fait à votre père, moi?
11: Je ne sais pas. Écoutez, il n'est pas parfait. C'est comme ça. Hein.
1: Ah, c'est vrai. Personne n'est parfait. On vous embrasse, en tout cas, Anne-Fleur. Merci pour votre message. Laurence. Ah bah, Laurence, au moins, elle partage mon avis à propos d'un sujet, je dois dire, essentiel, le pain de mie. Bonjour, Laurence.
7: Sur les croûtes.
0: Oui. Non, la bonne mie.
11: Bonjour.
1: Il y avait une question sur l'inventeur du pain de mie, monsieur Jacquet, qui a donné son nom au produit en question. Et c'est vrai que j'avais dit, vous êtes d'accord avec moi, vous préférez le pain de mie avec croûte, auquel on va enlever la croûte, plutôt que d'acheter du pain de mie sans croûte.
8: Là, il y a une auditrice qui s'est dit, moi, je fais un courriel.
1: Ce sujet. Non, mais vous avez raison, c'est pas pareil que d'enlever la croûte soi-même que d'acheter un truc déjà tout fait. Moi, je suis d'accord avec vous.
7: Enfin,
1: plutôt, vous êtes d'accord avec moi, Laurence.
11: Mais bien sûr, mais je pensais pas qu'on m'appellerait pour une histoire de pain de mie.
7: Ah ben oui, vous pensiez pas.
1: Fallait pas écrire pour ça non plus.
11: Ah oui, mais ça m'a pris vraiment, ça m'a pris d'un seul coup, parce que ça fait des années que je me demande pourquoi le pain de mie sans croûte n'a pas le même goût que le pain de mie avec croûte auquel on a enlevé la croûte.
1: Et oui,
8: on sent une colère. Et vous trouvez que le goût n'est pas le même?
11: Ah mais c'est pas pareil, le pain de mie sans croûte, il est moelleux et un peu humide.
8: D'accord,
7: c'est vrai.
11: Alors que le pain de mie avec croûte, quand vous enlevez la croûte, c'est pas la même mie.
1: Ben, c'est surtout, pas la... moi, surtout, alors, je vais vous dire un truc, ce que je trouve, je sais pas si vous serez d'accord avec moi, mais dans le pain de mie sans croûte, on n'a pas le goût de la croûte.
11: Ouais. Ah, c'est peut-être ça.
8: Je suis d'accord.
11: Non, c'est peut-être ça.
7: Non mais peut-être aussi que... Peut-être que ça a pas le même goût aussi parce que c'est la parce que la croûte conserve bien.
1: Je crois qu'on va passer à Fabien. Bonjour Fabien. Alors Fabien
3: bonjour,
1: il nous fait un retour de son séjour dans un casino Partouche. Où est-ce que vous êtes allé? Vous avez choisi lequel?
3: J'ai choisi celui d'Aix-en-Provence.
1: Et vous aviez eu le droit, alors, parce qu'à chaque fois je dis ça, je veux vérifier, au jeton pour jouer au Pasino?
3: Mais oui, exactement.
1: 30 euros de jeton, c'est ça?
3: C'est ça, 15 euros de jeton par personne, 2 nuits dans l'hôtel 4 étoiles, les petits déjeuners inclus, et l'accès au spa avec jacuzzi, etc. C'était trop bien.
1: Et vous avez gagné combien, alors, avec les 30 euros au Pasino?
3: Eh ben, figurez-vous que j'ai gagné de quoi faire un resto.
1: C'est pas vrai.
3: Mais oui.
1: Vous êtes vraiment cocu, Fabien.
3: Non, je crois pas. Je crois pas. Non, mais j'arrive, je mets 60 centimes, j'appuie sur un bouton, et là, je gagne 75 euros.
8: Waouh.
1: Incroyable.
0: Wow.
8: Et vous les avez gardés.
3: Ça nous a fait un bon resto.
0: Un bon hippopotamus.
1: Bah non, mais en plus, c'est joli Aix-en-Provence.
0: Oh, oui, c'est magnifique.
3: Mais c'est magnifique. C'est magnifique. Et j'ai même eu une illumination pendant ce séjour.
1: C'est pas vrai, c'était Noël?
3: Eh ben non, mais je me suis dit, je suis super fort pour tester les hôtels 4 étoiles. Les petits déjeuners inclus, les spas avec jacuzzi, sauna, hammam, les casinos.
0: Une révélation.
3: Et du coup, je vous propose la chose suivante.
0: Ah ouais.
3: C'est que vous m'envoyez dans d'autres hôtels partout.
1: On avait bien compris, vous vouliez en venir, Fabien, vous voyez.
3: Eh oui, vous m'avez vu venir.
1: Eh ouais, ouais, je vous ai vu venir, puis vous voir repartir, on vous embrasse. Et on passe à Charles. Alors Charles, il écoute les grosses têtes en podcast, et depuis plusieurs mois, peut-être même plusieurs années, c'est bien ça Charles?
10: Oui, tout à fait, bonjour.
1: Bonjour Charles.
10: Bonjour sociétaire, bonjour public. Charles.
1: Et alors, vous avez trouvé le niveau déplorable dans l'émission du mercredi 19 mars, c'est très précis, mercredi 19 mars dernier.
3: Plus globalement, en fait, je trouve que dans votre émission où il y a beaucoup de questions de culture très générale, il manque de questions sur les sciences.
1: Et vous dites que depuis le départ des Bogdanov, eh bien, ils n'ont pas été remplacés. Hein ?
3: Oui, voilà, c'est ça. Ouais, c'est
1: on n'a pas trouvé d'autres charlatans.
7: C'était des vraies grosses têtes. Hein.
1: Ah, non, mais ils étaient géniaux.
7: Hein. Enfin, au propre.
1: Il y en a un des deux qui connaissait vraiment le truc. Il y en a, mais vraiment.
8: Lequel ?
1: Alors, c'est ça le problème. C'est pas celui qui venait. Allez, on se retrouve après les infos de 16h.
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1: Je vois sur Monsieur Obal que je vais remonter le niveau avec la question suivante.
14: Revenons à quelque chose d'un peu intéressant.
1: pour Tatiana Radondi, qui habite Reims. Et vous allez voir, là, ça concerne la peinture, parce que je vais vous donner le nom de Camille Doncieux, qui n'a pas eu de chance, Camille Doncieux, parce que elle est morte très très jeune, à 32 ans, Camille Doncieux. Elle va avoir une maladie qui va l'aliter pendant de longues années.
15: Et d'ailleurs, si elle est morte, elle l'a déjà eu, la maladie.
1: Pardon ?
15: Non, vous dites, elle va avoir une maladie.
7: Je sais de qui vous parlez, Laurent.
1: Oui, mais je me...
15: Oui, on se remet en arrière et on repart dans le futur.
1: Je suis en train de vous raconter sa vie. Elle est morte.
16: Bah, c'est Camille Claudel.
1: Très jeune. Non, Camille Doncieux s'appelle-t-elle. Elle est morte, ça, c'est un fait, chère Caroline.
14: Vous essayez de connaître son nom ou quoi ?
1: Et maintenant, je vous raconte...
14: C'est Camille Doncieux, donc son nom.
1: Doncieux, oui, Doncieux.
14: Bah, ça y est, j'ai trouvé.
1: Ah oui ? Ah bah, ne dites rien.
8: Moi aussi.
14: Non, c'est... non, j'ai pas compris la question. La question consistait à savoir si Camille Doncieux s'appelle Camille Doncieux. Je le confirme parce que je le sais.
16: Ah oui, tu sais déjà.
1: Non. J'ai pas encore posé la question.
8: Je
1: suis en train de vous raconter sa vie, mais j'ai été interrompu par Madame Diamant qui prétend que j'aurais utilisé le futur. Alors, tout simplement, je me place avant sa mort et je dis elle va avoir une longue maladie, vous voyez. Et cette maladie va l'aliter pendant un an et demi. Et ce qui est fou, c'est que c'est la maîtresse de son mari, voyez-vous, qui va la soigner. C'est elle qui va être là à son chevet jusqu'au bout. C'est quand même terrible de mourir à 32 ans, puis de savoir que c'est la maîtresse de votre mari qui est là à vous achever.
15: Ça se trouve, c'est elle qui l'a
16: dit.
7: Est-ce qu'il s'agit, Laurent Ruquier, pardon d'étaler ma culture
1: encore
7: une fois, de la peintresse?
15: Arrête-toi
14: ou
15: là,
14: de la sculptrice.
1: La peintresse, oui.
14: Ou de la sculptrice. Non.
1: De quelle peintresse ?
7: Du nom de Frida Kahlo.
1: Oh. Pas du tout. Camille Doncieux.
15: Ah, le grand chibre.
7: Il a dit son nom.
15: On lui dit pas allongé, Frida Kahlo.
7: Ça fait trois fois qu'il répète son nom.
14: Frida Kahlo.
7: J'ai le droit de me tromper comme tout le monde.
14: Frida Kahlo, c'est celle qui a des sourcils en une seule barre.
7: Emmanuel Chant.
14: Qui était la maîtresse de Trotsky.
1: Et elle, Camille Doncieux, c'est son mari, évidemment, qui peignait. Elle était le modèle favori de son époux et sa maîtresse à ce peintre. C'est Alice Auchédé. Et c'est elle qui était là au chevet. Elle deviendra la seconde épouse du peintre, mais elle était là quand l'autre est morte dans son lit de mort. Et d'ailleurs, le peintre a peint cette toile magnifique.
14: Attention, là, tout le monde va savoir.
1: Et oui, Camille sur son lit de mort.
17: Oh, c'est pas lié à Toulouse-Lautrec.
1: Alors allez-y, au Balk.
14: Moi, je veux pas non plus étaler ma culture. Mais comme vous savez pas, je suis obligé de vous le dire.
15: Ce
14: tableau est très très connu et très très moche.
7: Courbet
16: n'engage que vous.
14: Pas Courbet. Allez-y, c'est Monet, Claude Monet.
1: Bonne réponse, Hector Obalk. C'est Claude elle Monet.
14: Il faut vous dire que Monet, il a fait 2000 tableaux, et sur 2000 tableaux, il y a quoi? Il y a 5 ou 6 portraits. Le type détestait, comme tous les impressionnistes, détestait l'humanité. Tout ce qu'ils aimaient, c'est quand il n'y avait personne.
8: Les paysages.
14: Quand ils pouvaient faire d'un champ de coquelicots un mur de coquelicots. Parce que tout ce qui les intéressait, c'était de faire des tâches pour arriver à quelque chose qui plus tard s'appellera leur abstrait. Voilà. Donc,
8: très beau.
14: Voilà. Non, vous me demandez un résumé rapide, je vous le fais.
8: Mais c'est passionnant, en plus, c'est vrai.
17: Moi, enfin, pardon, mais moi, j'apprends rien.
1: Parce que vous retenez pas. Mais en tout cas, Camille Doncieux, effectivement, aura été soignée. Ça aussi, hein, c'est pas, elle est morte, hein, Caroline, mais aura été soignée par la maîtresse de son mari, Claude Monet. Et c'est beau, je trouve, voilà, deux femmes bien qui sûr. Sont là, qui, en fait, c'est un peu comme si on donne le relais, vous voyez. Oui. Mais qui vous dit que l'autre a pas un peu poussé sur le...
8: Ah, non, elle était bienveillante.
1: Ah, vous croyez? Vous
8: mais
1: croyez?
8: Bien sûr. Mais
1: vous devez savoir, vous.
14: Non, moi je connais rien à la vie des gens.
1: Ah oui?
14: Je connais que leurs œuvres.
1: Ah oui?
14: Et d'ailleurs, leur vie ne m'intéresse que dans la mesure où elles se voient dans leurs œuvres.
1: Et Camille sur son lit de mort, c'est pas bien, alors, comme tableau, alors?
14: Non, ben non. D'abord, toute la profondeur, toute la difficulté du truc a été obviée parce qu'en fait, il lui met un drap sur la gueule, du coup, on voit rien. Et puis, c'est pas très bien peint. Et puis, c'est d'une touche très laborieuse. Puis ça lui va pas de faire ça, voilà, ça lui va pas.
1: Vous préférez quand il fait...
14: Les nymphéas.
1: Ah oui, ou les paysages.
14: Mais surtout les nymphéas, c'est magnifique, c'est des paysages ultramarins, si j'ose dire. Tout d'un coup, en fait, c'est un lac qui est par terre, là, c'est tout, c'est juste un bassin. Sauf qu'il fait le plan de sorte qu'on regarde que le bassin, ce qui fait qu'en haut, c'est la limite, ce qui fait qu'on voit pas la motte de table de l'autre côté. Donc on voit le ciel dans l'eau.
16: Qui reflète.
14: C'est-à-dire qu'on voit et les nymphéas et on voit les nuages. Tout ça en regardant par terre, en bas. Et en haut, le haut et le bas se mettent sur un même plan horizontal.
8: Oh,
14: et
8: c'est magnifique,
14: comme une piscine vue de profil. Si la métaphore vous dit quelque chose.
1: Oh. Vous avez une piscine, vous, chez vous, monsieur Obal?
14: Bien sûr que non. Ah.
8: Vous avez même pas une baignoire, je suis sûr. Vous avez
14: j'habite
8: pas
14: une Paris, si, pour une
1: même pas une douche.
17: Mais ce qui est marrant, c'est que tu parles.
14: C'est n'importe quoi.
1: Mais parce que Victor habite avec sa maman.
14: Mais venez voir, j'habite chez maman, oui, c'est vrai.
17: Ah oui. Mais moi, j'aime beaucoup Hector parce qu'il parle comme un oncle à moi, mon oncle Marco. Je te jure, t'as le même accent.
14: C'est Marco
17: Saada. Que lui, il vend des moquettes.
14: C'est Marco Saada, le de Blueville.
17: Non, il s'appelle Marcos Maja. Enfin, on est pas déjà loin. Mais il vend des moquettes.
14: Et il vend des moquettes.
17: Il parle comme toi, mais il parle comme ça, mais de la moquette. Il dit vraiment, alors là, c'est incroyable parce que tu mets ça sur la perspective de la moquette et elle est indémodable.

0: Non mais Blueville, on va.
1: Je crois que j'ai réuni des monstres.
0: On dîne ensemble ce soir.
2: Avec plaisir. Bah, demain, j'ai un rendez-vous très important.
0: Oui, mais ce soir.
2: Ah non, non, oh là là, non, non, non, non.
1: Attendez, il faut quand même que je vous raconte.
0: Mais j'aime pas ne pas dîner avec les gens.
1: Parce qu'il est quand même drôle, Boublil, parce que je lui dis, donc on pourrait. Non, parce que là, je peux pas, parce que je vais faire un film. Je suis, ah bon, tu vas faire un film. Enfin, j'en parle demain avec quelqu'un. Ça, c'est tous les acteurs, ça.
3: C'est vrai.
1: C'est pas signé, il sait même pas quel rôle il va jouer.
2: Sûrement le rôle d'un chien.
4: Un beau réalisateur.
1: Vous avez rendez-vous avec qui? Le producteur, le réalisateur?
2: Non, bah, j'ai déjà eu le producteur, j'ai rendez-vous avec le réalisateur.
0: À quelle heure?
2: Très tôt le matin, parce qu'après je peux pas et lui peut pas.
0: Ouais.
4: Mais t'as un essai à passer quand même, non?
2: Non, moi on me propose directement.
0: Quand on fait rien.
5: Attends. Et moi tout à l'heure, Laurent Ruquier me demande, et toi Julie, tu tournes? Tu vas. Oui, bah là on m'a proposé un film, mais je vais pas le faire.
4: Max, tu peux pas m'introduire dans le milieu du cinéma? T'as des beaux succès quand même.
1: Pour un film gay.
4: Mais non, mais tu fais beaucoup de comédies qui ont du succès. Tu fais avec ton ami là, extraordinaire, qui est une grosse tête aussi fantastique. J'ai oublié son nom, mais je l'adore. Mais vraiment.
5: Femme, homme.
4: Non, un mec extraordinaire, évidemment. Kev Adams, vous êtes super proche.
2: Ouais, bien sûr.
4: Non, mais vous avez fait des films.
1: Ils sont
4: avec...
1: juste juifs tous les deux.
4: Mais non, vous avez fait des grands films tous les deux. Donc... Et moi, je passe à casting.
1: Mais non, mais franchement, vous avez déjà tourné avec Kev Adams?
2: Bah non, mais j'ai pas envie. Mais j'aime beaucoup, hein.
1: Bien ce que je dis. Ryu, vous venez de faire preuve d'antisémitisme.
2: Non, je l'aime beaucoup, mais non, j'ai pas encore tourné.
4: Un jour, je me souviens, vous étiez là tous les deux dans la même émission.
1: Il a autant tourné avec Kev Adams que Julie Ferrier avec Charlotte de Turckheim.
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1: Je vais vous raconter une histoire. À vous de me dire à quoi elle correspond, cette histoire. Philippe Veuly se réveille un matin dans une maison de santé en pleine possession de ses moyens, mais sans aucun souvenir des circonstances qui l'ont conduit à être interné dans cette maison de santé. En compagnie de son gardien, il fait le tour du propriétaire, il rencontre les autres pensionnaires de l'établissement et il tombe éperdument amoureux d'une jolie malade du bâtiment d'en face. Tout semble bien se passer jusqu'au moment où il commence à souffrir de troubles psychologiques et d'hallucinations. Komoun, un habitant de la planète Koukra, est venu chercher refuge dans le corps d'un terrien pour échapper aux dures conditions de la vie de son astre.
2: Vous avez pris de la drogue ?
1: Non, je vous raconte l'histoire.
2: D'accord.
1: Et Philippe Veuly va donc devoir désormais partager son corps avec lui, avec Komoun ou Kmoun, je ne sais pas comment prononcer, de la planète Toukra. Or, ce dernier personnage, cynique, dévergondé, voire même lubrique, est capable de prendre possession de la volonté de son hôte et de lui faire dire tout le contraire et tout ce qu'il veut. Quelle est cette histoire que je viens de vous raconter?
5: La guerre des étoiles.
7: Avec Philippe Veuly,
2: bien sûr.
7: Alors,
0: c'est Les Misérables, non?
1: Les Misérables.
7: Bon, c'est un livre.
1: C'est un livre.
8: De science-fiction.
1: Un livre de science-fiction.
8: Ah bon?
1: On va dire oui, plusieurs.
7: C'est la soupe aux choux.
1: Ah non, c'est pas la soupe aux choux.
8: Américain.
1: Non. Américain. Non.
8: C'est pas du Jules Verne.
1: Ah non, c'est du roman français.
5: Est-ce que c'est de la littérature pour enfants?
1: Pas du tout.
8: Mais pardon, l'auteur est mort, Laurent?
1: Ah, l'auteur est mort.
8: Barjavel.
1: Barjavel.
7: Pardon, on connaît le titre de ce livre, mais manifestement, on ne connaît pas l'histoire, puisque ça ne nous rappelle... Alors, on ne la connaît pas, cette histoire.
1: Écoutez, je vous accorderai une bonne réponse, soit si vous me donnez le nom de l'auteur, soit si vous me donnez le titre du livre, parce que je dois reconnaître que c'est une question assez difficile.
7: Mais le titre est très connu.
1: Ah, je n'ai pas dit ça.
7: Ah non, d'accord.
5: Ce n'est pas Harry Potter.
7: Mais non, c'est
8: français. Donc, Laurent, vous nous donnez, pour nous résumer, vous nous racontez une histoire sans queue ni tête, à propos d'un livre dont personne ne connaît le titre et dont on ignore le nom de l'auteur.
0: C'est compliqué, c'est ça.
1: Oui, mais...
8: D'accord, mesdames et messieurs, le pognon va arriver.
1: Oui, mais ce livre a son importance, monsieur Gueluc.
7: C'est-à-dire ?
5: C'est de là qu'on a tiré d'une ?
1: Ah, pas du tout.
7: Non. Est-ce que ce livre a inspiré autre chose ?
1: Non, pas spécialement. D'ailleurs, on dit même que ce livre aurait pu être inspiré du récit de Maupassant,
8: le Horla.
1: Le Horla, exactement.
7: Ah, il y avait un extraterrestre dans Maupassant ?
1: Voilà.
8: Il y a une présence.
0: Mais
8: L'auteur est très connu.
5: Est-ce que ça fait partie de la littérature fantastique?
0: Je ne sais pas.
1: Vous me proposez Pierre Boulle, je vous entends, monsieur Berléand.
0: Oui, c'est pas ça.
1: Mais ce n'est pas Boulle.
0: Non,
1: c'est pas Boulle.
3: littérature fantastique.
1: Bah, un peu quand forcément, même. Vous voyez, parce que.
3: Alors, est-ce qu'il s'agirait de Tolkien?
1: Non, on voit bien que le héros a quelques troubles psychiatriques dus à une présence manifestement que lui seul voit.
7: Est-ce qu'il est mort depuis longtemps, ce monsieur qui a écrit le livre?
1: Ah, celui qui a écrit le livre, il est mort en 1918.
8: Il a écrit un autre livre très connu, lui.
1: Non, je crois vraiment que c'est son livre le plus connu.
8: Est-ce que c'est un des deux Ronnie?
1: Non, mais c'est vrai que monsieur Claudel, je dois avouer que si je pose cette question aujourd'hui, c'est parce que je savais que votre présence nous aiderait forcément.
0: Est-ce qu'il a eu le Goncourt, le monsieur a eu le Goncourt.
8: Jean-Antoine Nau.
1: Pardon?
8: Jean-Antoine Nau.
1: Et c'est?
8: C'est le premier Goncourt.
1: Bonne réponse de Philippe Claudel.
8: Merci François.
7: Bravo.
8: Je confesse ne pas l'avoir lu.
7: Et comment s'appelle ce livre alors?
1: Force Ennemie. C'est le premier prix Goncourt qui fut décerné. Effectivement, Force Ennemie a obtenu le prix Goncourt en 1903, l'année du premier Goncourt. Ouais. Comme évidemment Philippe Claudel fait partie aujourd'hui de l'Académie Goncourt, je me suis permis de raconter cette histoire.
8: Quand même vous l'avez résumé avec une histoire assez culottée. C'est quand même un roman d'anticipation.
7: C'est curieux.
8: Pas fréquent à l'époque. Ouais.
1: Et effectivement, moi, je ne connaissais pas bien non plus cet auteur, Jean-Antoine Nau. D'ailleurs, c'était un pseudonyme. Il s'appelait en fait Eugène Léon Édouard Torquet.
8: Ah, c'est moins bien.
1: Breton. Mais c'est qu'il était né à San Francisco quand même, cet écrivain.
7: Il a rajouté John.
1: Il était né en Californie. Voilà pourquoi il s'est fait appeler Jean-Antoine Nau. Même si effectivement sa famille était de Honfleur et du Havre.
0: C'est un cousin lointain.
1: C'est peut-être un cousin, monsieur Nau, alors. Jean-Antoine Nau ou Eugène Léon Édouard Torquet, qui fut en tout cas le premier prix Goncourt de l'histoire. Bravo à François Berléand et Philippe Claudel. Oh, une question toute bête maintenant. Si vous achetez des vitelottes, pour quelles raisons sont-elles particulièrement recherchées?
7: Parce qu'elles sont des pommes de terre roses ou rouges.
1: Vous remplacez Juan Arbelès parfaitement aujourd'hui. Parce que c'était une question que j'avais préparée pour lui.
7: C'est pas dur, ça.
1: Et des vitelottes.
3: Non, il paraît qu'il y a 18 espèces de pommes de terre différentes.
7: Espèces de patates.
8: Avec toi.
7: Espèces de patates.
8: Je pense qu'il y en a un peu plus, Ariel, même.
3: Non, mais c'est vrai, 18 espèces de pommes de terre.
0: Même plus que ça.
8: Beaucoup plus.
7: Il y a des chips vitelottes violettes.
8: As-tu jamais épluché une pomme de terre de ta vie, Ariel?
3: Non, pas encore.
7: Mais c'est un projet.
3: Oui, c'est un projet.
7: C'est un projet de vie. Bah, par exemple, voilà, le grand projet 2025 d'Ariel, c'est d'éplucher une pomme de terre.
1: Elle attendait d'apprendre parce qu'elle estimait que c'était plus sûr.
8: Bravo. Mais fais attention, Ariel, quand tu éplucheras des pommes de terre, veille à ce qu'elles n'aient pas de germes. Parce sinon, on dit qu'il faut enlever les yeux avant de les éplucher.
3: Mais quelle horreur.
8: Mais oui, n'enlève pas tes yeux, sinon tu ne trouves plus tes pommes de terre non plus.
3: Non, mais vous les épluchez avec quoi? Le petit truc à...
7: Ah non, un économe,
3: avec
7: ça s'appelle. Un économe.
3: Avec l'économe.
1: Il n'y en a pas d'économe à la maison.
9: Mais ah non, mais la vitelotte, c'est ravissant.
1: Ouais, c'est très joli. Vous connaissiez, vous, les vitelottes?
9: Ah, ben très bien, oui.
0: Oh, c'est moi aussi, je connais.
3: Alors, elle est rose.
7: Elle est rose-violette.
0: Oui. Rose-violette, elle est violette. À l'intérieur.
9: Quand on fait des chips de vitelotte, c'est très joli.
7: Oui, c'est vrai.
1: Autrefois appelée négresse ou truffe de Chine.
7: Ah non, on fait plus.
8: Ça, on peut plus.
7: Là, on peut plus.
0: C'est comme ça. On peut dire truffe de Chine. On peut dire truffe de Chine.
8: Ah oui, mais rose. Déjà, on dit elle est rose, ça peut aussi.
1: Elle a une peau et une chair violette. Voilà.
0: Attention, par rapport à tous les gens violets. Violet aussi, il faut faire attention.
8: Mais Laurent, quand elle est cuite, et pardon à tous les alcooliques qui nous écoutent.
1: La couleur se conserve à la cuisson.
8: Oui. Ah, c'est ça.
3: Mais oui, c'est ça, pour l'intérêt. Donc c'est un peu couleur betterave.
7: Oui, un peu.
0: Voilà. Justement, c'est un croisement de pommes de terre et de betterave.
3: Ah oui.
0: C'est
3: pour ça qu'elle est... Ah, voilà.
0: C'est pour ça.
9: Mais c'est parce qu'elles ont poussé dans le même champ. Donc le violet.
8: On a fait pousser une pomme de terre avec une betterave.
7: Je crois qu'il dit n'importe quoi.
8: Mais est-ce que la couleur violette.
7: Ah, il dit n'importe quoi. Oui, mais il a l'air tellement sûr.
1: C'est une belle réponse collective.
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1: Je ne connaissais pas la traduction du mot Trump. Laissez-moi poser la question avant de répondre, parce que je vois Monsieur Barbier et Mme O'Crène déjà là, en train de sortir leurs ergots, prêts à répondre. Mais non, si vous regardez dans un dictionnaire français-anglais ce que veut dire le mot Trump, il y a deux sens au mot Trump.
11: Ah, oui.
1: Un sens, on va dire plutôt favorable, et un sens péjoratif. Que veut dire le mot Trump en français?
11: Trump?
1: Non, pas du tout.
12: Si on regarde sa gueule, c'est vraiment péjoratif, hein, de toute façon.
1: Vous lancez dans l'analyse politique, vous, maintenant.
12: Non, je... Bah non, quand on voit...
1: Tout ça parce qu'il veut plus que deux sexes, alors que vous en voulez 10.
11: Est-ce que ça veut dire duper, induire quelqu'un en erreur?
1: Alors, tromper. Tout Trump, effectivement, ouais. Vous avez raison, monsieur Barbier, tout Trump veut dire falsifier.
11: Falsifier, ça c'est le sens négatif.
1: Ça c'est le verbe.
9: C'est le vrai sens du terme.
1: Voilà, tout Trump veut dire falsifier.
9: Un escroc. Surtout s'agissant du personnage en question.
1: Mais... Trump.
9: Magicien aussi.
1: The Trump. Ou E Trump. Le mot Trump.
9: Une trompe?
1: Non, pas du tout.
12: Tout Trump sans biscuit.
1: Bon? Alors, il y a. Ah, je suis surpris que vous n'ayez jamais regardé.
9: Ah oui, absolument.
1: La traduction du mot Trump.
9: Je suis surprise et déçue.
1: Christophe. Alors, parce que quand vous allez savoir, c'est assez marrant, hein, parce qu'il y a deux sens à Trump. Un sens plutôt agréable et un sens un peu péjoratif.
11: La supériorité?
1: Pardon.
11: La supériorité?
1: La supériorité, non.
13: Est-ce que vous pouvez donner des synonymes?
9: Des synonymes de ce mot.
11: Ou l'exemple de quelqu'un qui serait un Trump.
9: Est-ce qu'il y en a un Trump ici?
1: Je souhaite à personne. Je vais vous dire qu'en tout cas, c'est un sujet qui, ces derniers temps, m'a beaucoup intéressé. Là, je parle de l'aspect péjoratif du mot Trump.
9: Est-ce qu'on peut dire un menteur, quelque chose.
1: Dans les deux cas, c'est masculin.
11: C'est un harceleur.
9: Dans les deux cas.
1: On va donner 300 balles.
11: Un harceleur, c'est un violeur?
1: Ah non, pas du tout.
9: Usurpateur.
1: Non.
11: Un fraudeur.
9: C'est un truc-enteur.
1: Ah non, c'est pas un truc-enteur.
9: Un masque.
13: C'est quoi?
9: Un masque.
13: Et vous pouvez pas donner des synonymes?
1: Comment ça?
13: Du mot qu'on cherche,
1: ça serait trop facile.
11: Pourquoi ça vous a beaucoup préoccupé ces derniers temps?
1: J'ai pas dit préoccupé, j'ai dit occupé.
11: Occupé.
9: Un chat? Un chien?
11: Lors d'un voyage?
9: Non.
11: La trahison, le traître?
1: Non plus.
9: Le coiffeur, non.
1: Non, mais on va donner 300 balles. Moins qu'il y ait une prof d'anglais dans la salle, peut-être on va donner seulement 300 balles. 400 si quelqu'un a la réponse. Mais le mot Trump a deux significations en français. Est-ce que quelqu'un a les deux significations? Personne ne parle couramment.
9: Pour une fois, j'ai le micro.
1: D'ailleurs, je suis un peu surpris parce que Mme O'Crène, je pensais...
9: Oui, j'attendais la vanne.
1: Je pensais que vous parliez couramment anglais.
9: Mais c'est le cas.
1: Vous, vous qui me reprenez régulièrement sur mon accent.
9: Ah, mais je vais continuer.
1: vous savez pas ce que veut dire Trump.
9: Mais c'est un mot qu'on emploie souvent. Alors... C'est fini. Quand il y a la cloche, voilà. Ding.
1: Alors. On va dire le sens favorable de Trump, c'est quand vous jouez aux cartes, Trump, c'est un atout. C'est l'atout. C'est plutôt agréable, c'est un atout aux cartes. Et le sens péjoratif, vous n'allez pas en revenir, mais Trump, ça veut dire P, un P.
12: Trump.
11: Pourquoi ça vous a beaucoup occupé?
1: Je viens d'écrire une pièce de théâtre sur le pétomane. Et donc, effectivement, je me suis intéressé beaucoup au P.
9: Et elle est déjà traduite.
1: Mais enfin, c'est quand même fou de s'appeler P, vous voyez. Prout, si vous préférez.
9: Mais c'est très curieux que les journalistes américains, et il y en a quand même beaucoup sur les deux côtes qui haïssent Trump, il faut bien le dire, ne l'aient pas relevé.
12: Ils sont à la prison de Rikers.
1: Et j'ai des tas d'exemples. Hein. Trump, à tout, I didn't have a Trump so hard to pay a club. Là, c'est évidemment quand on joue aux cartes qu'on peut employer cette phrase. Je n'avais pas d'atout, alors j'ai joué un trèfle. Ou alors, effectivement, dans le sens Trump qui veut dire P, the dog let out a massive Trump, ce qui veut dire que le chien a lâché une caisse. Ce qui arrive souvent aux chiens, d'ailleurs.
9: Atout, c'est pas un mot
14: qu'on emploie toutes les 4 matins, mais Trump, est-ce que quand on joue aux cartes...
1: Et pas seulement quand on joue aux cartes, quand on veut rester faire partie des grosses têtes, et c'est ce que je vous souhaite, chère Ariane Massenet, il vaut mieux avoir quelques atouts, n'est-ce pas?
14: Oui. Quelques Trump, absolument. Méfiez-vous que je ne confonde pas avec l'autre mot.
1: Ah non, ça on a déjà Chantal là-dessous.
14: Ah bon? Ah bon? Elle a des petits problèmes?
1: Oh, c'est une lâcheuse.
14: Ah bon? Ah, je vais plus la regarder de la même façon.
1: En tout cas, Trump veut bien dire ou à tout quand on joue aux cartes, ou paix, prout, quand on a une flatulence, ça paraît un

0: répondent aux auditeurs.
1: Lucie est au téléphone. Bonjour Lucie.
2: Bonjour, c'est sympa de m'appeler.
1: Ah bah c'est sympa, bah c'est vous qui nous avez laissé un message sur lesgrossetettes@rtl.fr.
2: Mais oui, il y a trois jours et puis paf, vous m'appelez.
1: Ah bah voici comme ça, trois jours, paf, je mets trois jours à réagir. Je me dis à cette bonne Lucie qui attend là, il faut l'appeler Lucie, d'autant que je crois que vous avez une tendresse particulière pour Bernard Mabie, c'est bien ça?
2: Mais il est touchant, Bernard.
1: Ah, oui. Vous dites qu'il y a une petite tendresse pour Marcela Yacoub, Florian Gazan et Bernard Mabille, ce qui me fait réaliser que j'aime visiblement les handicapés de la vie de couple.
2: Bon, en fait, je
3: au revoir,
2: dis ça,
3: Lucie,
2: mais...
3: au revoir, Lucie.
2: J'ai bien compris, il a déjà bien œuvré, Bernard.
4: Bien œuvré.
2: Pour le réarmement démographique, comme dit l'autre.
1: Ah, bah oui, c'est vrai. Combien d'enfants vous avez eu?
3: Six
1: enfants. Bah, et,
2: et
1: des petits-enfants, vous en êtes où?
3: Cinq
1: petits, les arrière-petits-enfants.
3: Pas encore.
4: Et tout ça en copiant les textes de René Labranlet.
3: Bah, c'est ce qui m'inspire.
5: Bah oui, et en mangeant des raclettes.
1: Et vous, Lucie, faites quoi dans la vie alors?
2: Ben alors figurez-vous que j'ai entendu qu'il y a monsieur Barbier, je fais le même boulot que sa femme et j'ai chanté avec elle il y a pas si longtemps.
1: C'est pas vrai,
6: formidable ça
1: alors.
6: C'était dans quel
2: collègue?
6: C'était dans quel opéra?
2: Alors on a chanté dans Colomba qui était une création de Jean-Claude Petit à l'Opéra de Marseille. Mais vous ne connaissiez pas à l'époque?
6: Non, je l'ai rencontré après, mais elle m'a parlé de Colomba et de Jean-Claude Petit. Parce
1: de Lucie.
6: Et de Lucie. Mais les créations, les créations pour des artistes lyriques, c'est toujours un événement, parce qu'on joue beaucoup d'opéras anciens.
1: Lucie, vous n'avez pas nous chanter un petit air, là, rien que pour nous?
2: Non, je ne suis pas Liane Folie, ça va pas à la zone.
5: Je ne sais pas,
3: Et je reste planté là.
2: Ça y est, c'est
1: parti. On adore Liane Folie. Ah oui. Oh bah oui, on n'est pas une vacherie près, même avec les amis, c'est comment on est, Lucie. Et vous allez chanter quoi prochainement alors, Lucie?
2: Eh bien écoutez, je vais chanter du Bach, du Brahms et du Rossini.
1: Vous avancez dans l'alphabet, c'est parfait. Bon, on vous remercie, on vous embrasse très fort.
6: À bientôt, Lucie.
1: Paulette, maintenant.
5: Ah oui.
1: Bonjour Paulette.
7: Paulette.
1: Ah, ou peut-être ce n'est pas Paulette, mais c'est quelqu'un qui appelle pour sa mamie Paulette. Je comprends mieux, c'est bien ça? Allô? Ou alors c'est bien
2: Allô
1: Paulette? Ah non, alors c'est bien Paulette.
4: C'est Paulette. C'est
5: Paulette.
1: Allô, Paulette. C'est les grosses têtes à l'appareil. Laurent Ruquier.
2: Oui. Ah bon?
1: Oui. Ah bah oui. Ah bon.
2: Eh bah bonjour.
1: Eh bah bonjour.
5: Bonjour Paulette.
1: J'ai reçu un message qui me dit « Soyez chouette, offrez une montre RTL à Mamie Paulette, 91 ans ».
2: Oui, alors?
1: Alors la question c'est, est-ce que c'est vous Mamie Paulette?
2: Je suis Mamie Paulette, alors soyez chouette.
1: Eh ben je vous offre une montre RTL. Voilà. C'est mignon.
2: Alors,
1: oui.
2: Alors j'ai gagné?
1: Ah bah oui.
2: Et qu'est-ce que j'ai gagné?
1: Une montre RTL.
2: Eh ben c'est très bien.
1: Eh ben voilà, comme aurait dit Guy Bedos à une époque, bonne fête Paulette. On vous envoie la montre RTL. On vous embrasse.
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1: Une question pour Claude Chambre. Il habite à Grand-Bourterouille.
4: À côté de Rouen.
1: Grand-Bourterouille de Sedan-le-Eure.
9: Oui, Macron est allé là-bas.
1: Exact. Mais là, je vous emmène à Saint-Étienne. Vous voyez, loin de l'Eure. À Saint-Étienne, il y a tous les deux ans un festival de musique, une biennale consacrée à un compositeur qui est né, évidemment, à Saint-Étienne.
4: Bernard Lavilliers.
1: Non, à Montaut, précisément, qui est un quartier de Saint-Étienne. Quel est le célèbre compositeur français stéphanois à qui on consacre une biennale à Saint-Étienne?
7: Massenet.
1: Jules Massenet. Bonne réponse de Julie Leclerc. Mais c'est vrai que vous êtes stéphanois.
7: Et oui, je suis de Saint-Étienne, moi, je suis né là-bas.
9: Enfin, une bonne réponse de Julie.
7: Tout à l'heure, j'ai eu une bonne réponse. Il a même pas dit bonne réponse de Julie.
1: C'était quoi, Julie?
7: C'était quoi déjà?
1: Quand vous avez donné l'heure?
7: Non.
10: Non, même là, c'était.
1: Jules Massenet, enfin si vous habitez Saint-Étienne.
9: Le grand-père d'Ariane Massenet.
1: Exactement.
9: C'est vrai,
7: ta famille,
1: c'est effectivement grand-père, je suis pas certain.
9: Non, l'arrière-grand-père.
1: Oui.
4: Enfin, c'est de la famille, quoi.
1: Pour répondre à votre question, Jules Massenet, l'arrière-arrière-arrière-grand-oncle d'Ariane Massenet. Voilà. On est loin du grand-père.
9: Ben oui.
1: Mais j'ai une question maintenant très culturelle avant l'invité mystère pour Jacques Perry qui habite Paris 18e. Je vais vous demander quel est le nom

0: nom de ce personnage, qui est devenu d'ailleurs un nom commun, mais qui était donc un nom propre au départ, qu'on trouve dans la pièce Amphitryon, que ce soit celle écrite par Plaute vers 187 avant Jésus-Christ, ou dans celle écrite par Molière au XVIIe siècle. Quel est le nom de ce personnage qui est devenu un nom commun ?
1: Tartuffe.
2: Sosie.
0: Pardon ?
2: Sosie.
0: Sosie. Excellente réponse de Jean Benguigui.
3: Oh, mais qu'il est fort ! Bravo.
4: Ça rappelle les cours de théâtre.
1: Ah non, mais monsieur Benguigui, aujourd'hui, ah ouais. C'est pas si c'est parce que nous sommes filmés par les caméras de Paris Première. Mais alors, vous avez, d'habitude, vous brillez. Mais là, vous avez ultra brillé.
5: Merci.
6: Ah ouais,
3: on est très impressionnés.
4: Ultra, ultra bright.
1: Vous mériteriez.
3: Il a tout donné.
1: Vous mériteriez que votre femme vous fasse une choucroute ce soir.
6: Moi, j'ai eu peur.
1: Et pas un jus de film.
3: Moi, je pense qu'il mériterait même, si jamais le public a suffisamment la pêche, mais une standing ovation.
7: Ah non, non, non, non, non, non, non, non, non, non. Après, les mecs, ils prennent la tête, ils rentrent plus. Non, je vais être invité dans un truc prestigieux.
3: Je veux rester simple.
7: À Sud Radio, je ne sais quoi.
4: Et puis, debout, on n'a plus le droit, debout.
7: On n'a plus le droit.
3: Ah oui, bah, restez assis.
0: De toute façon, les gens assis, c'est déjà une standing ovation pour Jean.
4: Ouais.
0: Alors, Sosie, en tout cas, est un personnage, effectivement, d'Amphitryon, un esclave dans cette pièce. Et il prend, effectivement, l'apparence d'un autre personnage. Et au départ, c'était le nom du personnage. C'était pas, effectivement, le nom commun qu'on connaît. C'est ensuite que c'est devenu... le nom commun, hein, Sosie. Et vous avez un Sosie, vous, Caroline Diamant, vous avez déjà rencontré votre
3: Sosie. Marine Le Pen.
5: Ah non, mais il y a du France Gall. Non, non, c'est France Gall.
0: France Gall.
5: Ah oui,
7: tellement. Ah oui, France Gall.
5: Ah, moi, je trouve
3: en 16-9e.
1: Alors, moi, j'ai vu un enfant de 5 ans tout nu et j'ai vu le sosie de ta boucle.
0: Joyce, on vous confond parfois. Vous avez un sosie que vous avez déjà rencontré.
5: Alors, on m'a dit Virginie Ledoyen, mais je trouve pas vraiment.
1: Ah, si.
0: Il
7: y a quelque chose.
0: Il y a quelque chose. Ouais. Vous, Jean, c'est Danny DeVito, évidemment.
7: Des fois, les Américains sur les Champs-Élysées me demandent des autographes, ils me prennent pour Danny DeVito, alors que je suis beaucoup plus grand que lui. Ouais.
1: C'est vrai. C'est vrai qu'il est beaucoup plus grand que
0: Danny DeVito. Et vous, Gad, ça vous arrive ?
4: Moi, on me confond souvent, et c'est pas une blague, avec moi-même. C'est-à-dire qu'on me dit, on dirait Gad, on me le dit tout le temps. Et
7: bah oui. C'est ce qu'il faut faire. Voilà. C'est ce qu'il faut faire.
5: Comme dans le film.
7: Moi, on me dit, je ressens beaucoup, mais je suis bien content de ne pas le connaître parce que c'est un con, tu vois.
4: Voilà, c'est ça.
7: Alors les gens là, ils démarrent, oui, moi je pense.
0: Ce qui me fait rire, c'est les gens qui viennent vous voir et qui vous disent, ah, vous êtes Laurent Ruquier, hein, je vous avais pas reconnu.
7: Ça, c'est formidable.
6: Ça, c'est génial.
4: Ah non, j'ai eu un truc sympa un jour. Vous savez à quoi je vous ai reconnu ? Je dis non, et il m'a dit à votre visage. J'ai dit, ben heureusement, parce que le reste...
0: Et vous, Julie Leclerc ?
6: À une époque, on me prenait pour Christine Bravo.
0: C'est pas vrai.
3: Ouais. Quand elle était jeune, alors. Parce qu'aujourd'hui...
7: Qu'est-ce qu'elle devient, Christine Bravo ?
0: Oh là ! On attend son retour la semaine prochaine.
6: Elle est où, là ?
7: Elle est partie.
0: Croyez-moi, il y a des anecdotes à la clé.
3: Hein. Oh là là.
0: Oh là là là là. Si vous saviez les coups de fil, les machins qu'on a pu avoir pendant les vacances. Oh là là, un feuilleton.
1: Mais pourquoi elle est où ?
6: Elle est où ?
0: Elle est en Thaïlande. Elle a confié sa péniche à Jean-Phi. Alors là.
6: Oh là là, c'est vrai ?
0: Et alors là.
3: Elle a confié sa péniche à Jean-Phi.
6: Oui, Jean-Phi, il est sur la péniche, là ?
0: Non, justement, alors Jean...
3: Il l'a coulé.
0: La suite de ce feuilleton, mesdames et messieurs, ne ratez pas ça.
4: Qui vit sur une péniche, Christine ?
0: Christine, bravo.
4: Bravo, vit sur une péniche.
5: Oui. Elle l'a prêté à Jean-Phi et à son pénis.
1: Mais Christine Bravo vous confie une mission, mais jamais dire oui.
0: C'est ce que
5: mais
0: je lui ai dit.
5: Pour garder des
0: mais
5: animaux.
0: Je lui ai dit à Jean-Phi.
1: Ah ouais. Mais c'est un emmerde.
0: Ah, mais c'est ce qui s'est passé.
6: Ah alors.
0: La suite du feuilleton la semaine prochaine.
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0: Une question pour Monsieur Mascri, qui habite Le Mans, dans la Sarthe, le département où, on le sait désormais, il y a les plus grosses courges.
7: Ah bah oui, Stevie.
5: Plus de 600 kilos.
0: Mais ma question pour Monsieur Mascri du Mans, la voici. Savez-vous à quoi sert l'atropine ?
2: À mesurer.
9: C'est en un seul mot.
0: Oui, c'est en un. L' apostrophe, plus loin.
2: À mesurer l'adrénaline dans le sang.
0: Pardon.
2: À mesurer l'adrénaline dans le sang.
0: Non, ça, c'est utilisé par, on va dire, certains médecins, mais pas n'importe lesquels.
2: Ah, c'est pour soigner les fous, en fait.
0: Ah non, pas du tout.
9: C'est gynécologue.
3: T'en as pas pris, alors, visiblement.
2: c'est pas un élément de mesure, alors.
0: Ah non, ce n'est pas un élément de mesure. Non, non, mais... l'atropine, c'est quelque chose qu'on trouve dans certaines plantes.
10: Genre la spiruline.
0: Alors, ce n'est pas de la spiruline, mais l'atropine est utilisée à des fins bien précises par certains médecins, certains spécialistes. Mais
10: pour la mémoire.
0: Déjà, si vous trouvez lesquels de spécialistes, vous allez avancer d'un grand pas.
9: Ah, dermatologue.
0: Oui. Alors, pas dermatologue.
3: Podologue.
0: Podologue.
3: Est-ce que grand pas, c'était un indice?
0: Ah non, grand pas n'était pas un indice.
10: Proctologue.
2: Est-ce que c'est un oculiste?
0: Ah, bravo, cher
2: oui.
0: Ariel.
2: C'est un oculiste.
0: On va dire ophtalmologue.
10: Un ophtalmologue.
2: Ophtalmologue. D'accord. Vous préférez ophtalmologue?
0: Oui, parce qu'oculiste, ça prête à confusion. Oui, oui.
2: Oh.
3: Atropine, oculiste, ça fait beaucoup dans une seule phrase.
10: C'est contraire.
0: Qu'est-ce que ça aide? Qu'est-ce qu'il fait avec l'atropine, l'ophtalmo?
2: Il dilate l'iris.
0: Il dit, alors, l'iris.
2: Il dilate le...
11: La pupille.
2: La pupille.
0: Il dilate la pupille avec l'atropine.
2: Ah.
0: Bonne réponse.
2: Bonne réponse d'Ariel Dombal.
9: Ça sert que pour la pupille?
10: Non, non, mais c'est formidable, mais qu'est-ce qu'on en a à foutre?
2: Et si, quand tu vas...
10: Il y a des questions qui sont moins intéressantes. Mais pourquoi vous parlez de ça, patron?
0: Parce qu'un ophtalmo dilate la pupille en l'atropinant.
10: Alors oui, là, ça devient intéressant.
3: Ah, c'est quoi cette histoire avec l'iris?
10: D'accord, là, enchaînez, excusez-moi, patron. Je regrette ce que j'ai dit.
3: Et c'est qui cette Iris aussi là?
10: C'est la stagiaire Iris. Non, c'est qui?
11: Non, c'est la Miss France.
0: Vous êtes tous fait dilater la pupille,
3: bien sûr.
2: C'est un fond d'œil.
10: Oui, vous montrez qui?
9: Plus ou moins quoi.
11: Non, mais non.
3: Moi, tout le monde ne touche pas la pupille, hein, je vous le dis tout de suite. Hein.
0: La pupille vient en mangeant.
10: Non, mais attendez. Moi, j'ai dit de la pupille.
2: Non, mais pour voir.
0: Le collier, par exemple.
2: Ah, voilà.
0: Vous mettez du collier,
3: ah, oui,
0: parfois. Sûr. Bah, dans le collier, il y a de l'atropine.
10: Oh,
3: c'est pas vrai.
10: Et je ne le savais pas.
9: Et on nous dit rien.
10: On va mourir moins con.
9: Mais on va mourir quand même.
11: Attention, Ariel. Là, t'as dit un mot, on a failli faire un pas en arrière avec oculiste, hein, parce que là, j'allais te demander.
0: Ah, vous connaissez pas, non. Vous connaissiez pas oculiste?
11: Oh, pas du tout, non.
0: Ah, bah, alors là.
11: Mais quand Ariel parle, déjà, je ne comprends pas.
9: Mais parce qu'elle parle beaucoup mexicain.
11: Non, c'est.
2: Non,
11: c'est très doux,
2: c'est parce
11: bien
2: que je dis des choses très, très intelligentes.
0: L'oculiste et l'ophtalmo, si vous préférez.
11: Ah, c'est mieux. Voilà. On m'avait sauvé, on a sauvé l'émission.
0: Oui, oui, parce que c'est vrai que c'est une vieille blague. On dit, ah, ben, je vais aller chez l'oculiste, j'ai mal aux yeux. Ah bon, t'as pas mal au cul. Bon, voilà. C'est un truc, ça date. De c'est pour ça qu'il faut
3: ça
0: mieux...
3: date de l'aimable ouais, voilà.
11: Ah non mais de toute façon quand Ariel parle je sais que ça date. J'ai compris que...
10: Mais quel goujat!
2: Alors ça c'est un goujat.
10: Elle est très très bien pour une centenaire.
11: Alors c'est quoi un goujat?
9: Laissez-le, laissez-le.
10: Très, très bien mieux que toi va.
9: Laissez-le, il aime pas les maigrichonnes, ça m'arrange.
0: Non, quand même, je vous offre aujourd'hui la présence de trois jolies blondes sur ce plateau. Non,
9: surtout moi.
0: Adil.
11: Je l'aime bien, Ariel, c'était rigolo.
0: Eh ben oui, mais bien sûr, je sais que vous l'aimez beaucoup.
11: Bah, j'aime tout le monde d'ailleurs.
0: Ben bien sûr.
3: Oula, calme-toi quand même.
0: Et Sylvie. Mais enfin, s'il y en a une des trois avec qui vous deviez partir en vacances, laquelle vous choisiriez, monsieur Rami?
11: Ah non, mais moi je suis en couple.
0: Ah bon, ça y est?
9: Mais moi, je suis pas jalouse.
0: Ah ben, vous êtes...
11: je connais très bien Sylvie depuis un petit moment.
0: Ça veut dire quoi, là? Il y a eu...
2: Ah, mais il connaît très bien mon mari aussi.
11: Exactement. Non, je le connais très, très bien et je m'entends très bien avec elle.
10: Avec qui toujours
9: au docteur? Échangiste.
11: Non, parce que Adil... Adil... au début, c'est vrai.
2: Adil,
11: Sylvie est très gentil.
2: Il est très généreux. On sait pas.
10: C'est-à-dire?
2: Ben, il est super généreux. Adil, dès qu'il y a une
3: soirée
2: pour lever des fonds, pour des enfants, pour le cancer, pour tout, il est là.
10: C'est vrai?
3: C'est beau, ça. On applaudit.
11: Merci.
10: Allez, non. Ah, moi, il m'a jamais rien lâché. Hein.
0: Ah non, mais croyez-moi, il en a élevé des fonds.
2: Et il a jamais touché au Miss. Jamais.
11: Non, je crois pas.
2: Non, bah non.
10: Même les fesses?
2: Non, parce que tu sais, je le saurais sinon.
11: Ouais, je sais que tu sais tout.
10: Même Geneviève, t'as rien fait?
9: Eh ben, on va y remédier.
0: Là, il faut savoir que Ziz vient de remettre sa couronne.
9: Écharpe!
0: Je parle pas des dents, hein, je parle de la couronne sur la tête.
11: Et c'est ton vrai prénom, Ziz? Non, c'est une vraie question.
9: C'est Aziz, moi.
10: Adil et Aziz, ça c'est un super duo.
0: C'est vrai, ça vient d'où Ziz, d'ailleurs. Il a raison, Adil, de poser la question.
9: C'est un diminutif, Ziz.
0: De quoi, de quoi?
2: De Zizi, non?
0: De Élise.
9: Élise.
10: Mais quand on coupe le Zizi, ça fait Ziz. C'est ça le truc.
9: Mais de quoi tu me parles? Tu me parles d'une chose que je connais pas. Pourquoi c'est tu vrai dis ça? Arrête. Tu vas te mettre tous mes fans à dos, hein, je te jure.
10: Ado, la soirée commence.
5: Regarde, moi je suis assis sur un clou depuis. C'est un clou, c'est ça?
0: Non, une punaise,
5: pardon.
9: Eh ben, je ne pensais pas coincé à ce point-là quand même.
0: Chacun ses vices.
10: Ah oui!
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0: Et là, je vais vous parler essentiellement des Campinois ou des Campiniens, car on dit les deux. Et les Campinois et les Campiniens, quand ils rentrent dans leur hôtel de ville, ils voient une table. De quelle table s'agit-il ?
13: La table où le petit Clovis est né ?
0: Pardon ?
13: Le roi Clovis est né sur une table.
0: Le roi Clovis est né sur une table.
13: Ne serait-ce pas la table de où Clovis est né?
0: Mais est-ce que c'est le Stevie que j'ai connu il y a 20 ans?
11: Non, pas du tout.
13: Mais non.
11: Pas du tout.
5: Et quoi?
11: Alors, il a fait
5: c'est
11: des études depuis.
5: C'est la réponse?
0: Pas du tout, lui. Ah, ah, mais quand même, c'est la façon dont il m'a répondu. Vous avez vu? Ne serait-ce le roi Clovis qui est né sur une table, qui naquit il y a 20 ans? Il y a 20 ans, il aurait dit qui naquit, qui a naquit, qui,
2: ah,
0: qui
2: oui, est naquit, incroyable, hein,
0: qui est nul.
2: Je sais. C'est une table d'orientation.
0: Non plus, non.
5: C'est une
13: vous pouvez répéter le gentilé?
0: Bien sûr.
13: Compeigne le professeur Mahout d'abord.
0: Vous avez vu, il a même retenu le gentilé. Oh. Le gentilé.
2: Arrête d'être trop intelligent.
13: Mais il y a qui sait que je parle mal. Hein. Dans la vie de tous les jours, je parle très bien.
0: Ah, non, mais vous avez vu, parce qu'il a appris grâce à nous ce qu'était un gentilé.
13: Ça a été une question.
0: Ben oui.
13: On avait tous perdu d'ailleurs. Mais
0: Pierre,
13: c'était
0: ce que c'est que le gentilé?
9: Pas du tout.
5: C'est le nom qu'on donne aux habitants parisiens. C'est le gentilé de Paris.
0: Par exemple, vous êtes bordelais, vous. C'est votre gentilé, vous voyez.
9: Ah, d'accord.
0: Voilà. Et Stevie est homosexuel.
13: Manso.
5: Et alors donc, c'est de quelle ville?
0: C'est justement la question.
2: Alors,
0: les Campinois et les Campiniens, quand ils entrent dans leur hôtel de ville, on dit aussi bien Campinois, Campinienne, Campinoise, quand ils rentrent dans leur hôtel de ville, ils voient une table. De quelle table s'agit-il?
5: C'est à Cambronne?
0: Cambronne, non.
9: Est-ce que c'est un jeu de mots, que c'est pas une vraie table, genre c'est une table d'addition?
0: Ah non, c'est une vraie table.
13: C'est une vraie table.
0: Mais peut-être que ça vous aiderait si vous trouviez déjà la ville au départ.
5: C'est pour ça que...
13: Mais c'est pas... Redites le nom des habitants.
0: Ça fait trois fois que je le dis.
13: Oui, absolument, mais moi j'ai retenu camping là-dedans.
0: Les Campinois, les Campiniens.
13: C'est Compiègne.
0: On dit les noms. Non, c'est pas Compiègne.
13: C'est les habitants de l'île de Sein?
0: Pardon?
13: C'est les habitants de l'île de Sein?
0: Quel rapport entre l'île de Sein?
13: Parce que Marine Le Pen est partie sur l'île de Sein.
0: Oui, mais pourquoi on appellerait les habitants de l'île de Sein les Campinois et les Campiniens?
13: On appelle les habitants de Pont-l'Évêque les Pont-Épiscopiens?
0: Il y a quand même un rapport. Oui.
9: Ce qu'il veut, c'est donner des réponses cultivées. Même si c'est pas les bonnes.
0: Il a raison, Pierre.
13: Rien à voir avec l'île de Sein.
14: C'est une ville dont le nom sonne un peu comme Campinien.
0: Ah bah oui, forcément, oui.
14: Il y a Compiègne.
0: Il y a tout un papier sur cette ville.
9: Quimper,
0: non.
9: La table de Ah, ce gentilé, ça m'embête.
14: Alors, c'est une table qu'on utilise comme une table, Laurent.
0: Remarquez, il vaut mieux être gentilé que beau méchant.
14: C'est une table qu'on utilise comme une table. Il y a quelqu'un qui est assis à cette table?
0: Ah non, elle est exposée derrière une cordelette en velours rouge. Elle trône dans...
9: C'est historique.
0: Elle trône dans l'escalier de l'hôtel de ville. Mais quel hôtel
5: elle
0: de ville?
5: Elle est dans l'escalier?
0: Oui, enfin, en bas
5: de l'escalier.
2: Le bureau d'un roi.
0: En bas de l'escalier.
9: On a signé quelque chose?
13: Ah, les deux églises.
0: Mais c'est vrai que ça vous aiderait si vous trouviez le nom de la ville.
13: C'est quoi les trucs des deux églises?
0: Monsieur Gisbert, il fut une époque où vous travailliez au Figaro, n'est-ce pas?
11: Oui, absolument.
5: À Colombey.
0: Vous n'avez pas lu le Figaro aujourd'hui?
11: Colombey les deux églises?
0: Non, Colombey les deux églises, non.
13: Ah, c'est ça que j'ai dit.
0: Non, mais quel rapport il y aurait entre les Campinois, les Campiniens et Colombey? Vous voyez bien que ça ne sonne pas.
5: On cherche. Ne nous engueulez pas quand on n'a pas la bonne réponse, on va plus chercher.
14: Ne perdons pas de temps, vous nous dites soit vous nous dites le nom de la ville et ça nous aide à trouver.
2: Mais non, parce que dès qu'on a le nom de la ville, on va avoir la réponse.
0: Non, pas forcément.
14: Allez, Laurence.
5: Alors,
14: soyez pas petite bite, donnez-nous le nom de la ville.
0: Bon, alors d'accord. C'est Champigny-sur-Marne.
5: Ah,
0: on a perdu assez de temps comme ça.
14: C'est là que Franquin a dessiné son premier Spirou. Ah non, c'est le maire de Champignac, ça prononce pas.
0: Non, Champigny-sur-Marne, c'était la ville, monsieur Gisbert.
11: De Georges Marchais.
0: De Georges Marchais.
2: C'est son bureau alors.
11: Mais c'est le bureau de Georges Marchais.
5: C'est un rapport au communisme.
14: Liliane a fait les valises.
0: Alors, c'est la ville, pendant longtemps, ça a été la ville de Georges Marchais.
10: Mais ce n'est pas le bureau de Georges Marchais.
15: Est-ce que c'est rapport au communisme?
0: C'est rapport au communisme.
15: Ah bah voilà, enfin.
13: C'est le bureau de Maurice Staline.
10: Le bureau de Maurice Thorez.
0: Alors, au communisme, en tout cas...
10: Le bureau de Maurice Thorez.
0: Attention, en tout cas, à la gauche.
10: Maurice Thorez, non?
0: Maurice Thorez.
13: De Jaurès?
0: Pardon?
13: Le bureau de Jaurès?
0: Alors, pas le bureau de Jaurès.
15: La table de cuisine.
13: La 16 de Jaurès.
14: C'est la table avec laquelle on l'a assassiné.
13: En lutte. Non, c'est la table
10: sur laquelle... Croissants, là où il était assassiné.
0: Allez-y.
10: Effectivement, c'est la table de la rue des Croissants, le café de la rue des Croissants, le café des Croissants.
0: C'est la table du café du Croissant où Jaurès a été assassiné. Bonne réponse de François-Olivier Gisbert.
16: Vous savez que je n'ai pas seulement appris la réponse, mais j'ai appris que Jaurès était assassiné.
14: Ah merde, tu savais pas?
16: Non.
15: Moi, je pensais que c'était une station de métro.
0: Pourtant, c'est une célèbre phrase. Quand il est rentré au café du Croissant, il est arrivé là, il a dit « J'y suis ». Jaurès.
14: Elle est bonne.
0: Phrase historique.
14: Oui, absolument.
0: Pourquoi on en parle? Parce que la ville qui a été communiste pendant des années et des années, depuis 1950, pourrait
10: passer
0: à droite aux prochaines municipales, c'est-à-dire le week-end prochain. C'est qu'on vote le week-end prochain, monsieur.
14: Ah bon, bien sûr, je suivrai ça avec attention.
0: Bah oui, mais vous êtes en Belgique.
14: Oui, mais enfin, je suis de tout cœur avec vous.
0: Dans quelle ville vous votez, vous, Chantal?
17: Quelle ville?
13: Alors où j'habite?
10: À mon avis, elle vote pas.
0: Moi, je pense qu'on devrait retirer le droit de vote par moment.
16: New York.
17: Non, je vote à Suresnes.
10: Monaco, non? Monaco.
0: Vous votez à Suresnes?
17: À Suresnes, ouais.
0: Ah, très bien. Oui, et il y a un deuxième tour?
17: Deuxième tour.
0: Ah, bah, vous avez voté au premier tour?
17: Non.
0: Non, vous allez voter au deuxième?
17: Je ne sais pas si je suis là.
0: Ah.
17: Voilà.
0: C'est pour ça que vous avez les seins en accordéon, Chantal?
17: Oh.
0: C'est parce que
17: vous votez.
0: Vous
17: physiquement.
0: Vous votez vers Suresnes.
14: Oh.
16: Ah ouais. Ah oui, c'était pas totalement gratuit, c'était vraiment pour arriver.
0: C'était pour arriver vers Suresnes.
17: La chute est bonne, c'est vrai.
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0: Une question d'éphéméride d'ailleurs, puisque c'est l'anniversaire aujourd'hui, les 75 ans de Julián Higuaín, qu'on a pendant longtemps appelé d'ailleurs Julián Higuaín Johnson. Ça, Madame Bachelot, vous pouvez dire à vos camarades.
20: C'est une chanteuse.
0: Cantatrice, vous pouvez même dire.
20: Cantatrice, oui, mais enfin, chanteuse.
0: Carmen.
20: Elle a en particulier tourné dans le Carmen.
0: Voilà. Grande cantatrice américaine, qui était soprano, qui est toujours, j'imagine, bon, à 75 ans, je pense qu'elle n'exerce plus beaucoup. Vous me confirmerez, Madame Bachelot?
20: Oui, on l'entend plus, effectivement. 75 ans, c'est rare.
21: Hein? Il n'a pas arrêté, soprano, il chante encore. Excusez-moi cette précision, mais ça me paraissait important de préciser.
20: Je signale que Carmen, c'est pas un rôle de soprano, c'est un rôle de mezzo.
21: Ouais, non, mais.
14: C'est Michaela, la soprano.
10: Oh la honte!
21: Et les métis libanais, hein.
13: Ça dit pas ça?
14: C'est Michaela, la soprano, non, Carmen.
20: Ouais, exactement.
0: Bah écoutez, je vois marqué en tout cas sur le CV de Madame Higuaín.
20: Mais c'est de temps en temps chanté par des sopranes.
0: Johnson, tessiture, soprano, voyez-vous.
14: C'est le même qui a fait la question sur les Jeux Olympiques, là.
0: C'est moi, vous pouvez vous adresser à moi.
20: Bon, alors c'est quoi la vacherie?
0: La vacherie, c'est que même, d'abord on peut quand même lui souhaiter un bon anniversaire.
20: Bon anniversaire.
0: Julián Higuaín Johnson, 75 ans.
13: Dix soprano.
0: Je crois qu'on doit plus dire Johnson d'ailleurs, hein. Je crois qu'elle veut qu'on dise Julián Higuaín maintenant.
14: Elle doit être divorcée.
20: Parce que...
0: Elle a été mariée 4 fois et divorcée 4 fois. Je crois qu'on a moins entendu parler d'elle ces dernières années parce qu'elle appartenait à l'église de la Scientologie. Et on va dire que c'est un peu nuit à la fin de sa carrière à Julián
21: Higuaín Cruz.
0: Julián Higuaín, qu'est-ce que vous dites?
21: Elle s'appelle Higuaín Cruz maintenant.
0: Travolta, peut-être.
21: Cruz, ça lui a pas nié, hein.
0: En tout cas, elle est née à New York, Julián Higuaín, le 13 mars 1949. Ça vous confirme bien qu'elle a bien 75 ans aujourd'hui. Et elle avait fait un spectacle chez nous, en France, qui s'appelait Diva au bord de la crise de nerfs. Un one-woman show pour lequel elle avait fait appel à quelqu'un chez nous en France. Mais de qui s'agit-il?
13: Un auteur?
0: Un auteur, oui, absolument.
10: Français,
0: oui, absolument.
15: Qui est mort?
0: Qui est mort, non, qui est vivant.
13: En quelle année?
10: Houellebecq.
0: En 98, Julián Higuaín a fait appel à...
20: Moi, ça, je sais pas.
0: Comment ça, vous savez pas?
20: Ben non.
0: Mais quand c'est pas, on cherche quand même.
20: Non, mais parce que vous dites c'est une vacherie, parce que Bachelot elle saura pas, donc je confirme que je sais pas. Donc que vous êtes vengé, donc voilà, ça va bien.
21: C'est bien les ministres.
1: Est-ce que c'est un auteur de chansons?
0: Et je le mets où le chèque RTL de 300 euros?
20: Vous le mettez où vous voulez.
1: C'est un auteur de chansons ou un écrivain?
0: Je crois qu'il a écrit 2-3 chansons, mais pas plus.
21: Ça n'a rien à voir avec Almodovar.
0: Topor, non.
4: Volinsky.
0: Volinsky, non.
20: Mais c'est quand même un auteur qui écrit des livres sérieux.
0: Il a fait pas mal de livres sérieux, non. On peut pas dire
15: Frédéric Dard.
0: Frédéric Dard, non.
4: Cavana,
0: non.
1: Toujours vivant, vous avez dit.
0: Toujours vivant, absolument.
4: Toujours vivant.
0: Alors. Et en 98, William Higuenès a fait appel à lui pour Diva au bord de la crise de nerfs.
1: C'est un romancier?
0: Un romancier, non, pas du tout.
4: C'est un auteur.
20: Un journaliste.
0: Journaliste, non plus, non.
15: Un nouveliste?
0: Je crois qu'il a. Non, je suis même sûr, il n'a jamais eu sa carte de journaliste.
20: Ah, oui, mais enfin, il y a des gens chroniqueurs. Il y a des gens qui écrivent dans les journaux qui n'ont pas leur carte de journaliste.
0: C'est vrai, ça.
21: Il y a des gens qui sont ministres qui n'ont pas leur carte de journaliste.

0: de ses œuvres.
1: Ta
0: une
1: gueule.
0: De ses œuvres.
2: Pardon.
0: Vous pouvez nous donner une de ses œuvres.
2: Ah non, moi je ne donne pas. Moi je réponds oui ou non à vos questions.
3: Alors, est-ce qu'il a fait de la bande dessinée?
2: Bande dessinée, non, non, non.
4: Des scénarios de
2: quand
4: films.
2: Quand tu étais adolescent,
5: est-ce
2: je crois.
5: Est-ce qu'il a été metteur en scène?
2: Metteur en scène, non, non.
3: Dialoguiste.
2: Non. Dialoguiste.
0: Il a rien fait finalement.
4: Scénariste, dialoguiste.
2: Ah si, il a fait beaucoup de choses.
1: Il a fait des choses pour le cinéma.
2: Pour le cinéma, non.
3: Le théâtre.
1: Pour le théâtre.
2: Le théâtre, oui.
0: Ah. Jean-Michel Ribes.
2: Jean-Michel Ribes, non.
6: Il a été directeur de théâtre.
2: Directeur de théâtre, oui, il a été directeur de théâtre.
6: Ah,
2: oui.
6: Ah,
2: il a été
5: directeur de théâtre. Directeur de théâtre.
2: Oui, oui.
5: On les connaît maintenant, les directeurs de théâtre.
2: Ah, oui. Non, mais il n'a pas fait que ça, évidemment.
1: Directeur... Jean-Claude Brialy.
2: Jean-Claude Brialy est mort.
3: Il est mort.
2: J'ai une mauvaise nouvelle pour vous.
1: Oui, parce qu'il habite le Maine-et-Loire.
5: Olivier Palais-des-Glaces. Ah, mon directeur de théâtre.
2: Ah non, mais directeur de théâtre, c'est pas ce pourquoi on l'a le plus connu, voyez-vous.
1: Ah, d'accord.
0: Jean Bouquin.
2: Qui ça?
0: Jean Bouquin.
2: Jean Bouquin, non. Non, non. Mais...
0: Théâtre parisien.
2: Un théâtre parisien, oui, absolument. Oui, oui.
3: Oui,
0: Rive gauche.
2: En 98.
4: Bernard Murat.
2: La cantatrice Roulia Miguenès a fait appel à lui pour Diva au bord de la crise de nerfs.
3: Mais pour mettre en scène ou pour écrire?
2: Non, pour adapter le spectacle en français, car évidemment,
0: oui,
2: elle l'avait.
0: C'était machin.
1: Elle l'a joué en anglais.
2: Oui, oui. Diva au
4: Pierre
2: bord.
4: Laville.
2: Pierre Laville, non, pas du tout.
6: Elle l'a joué où?
2: Écoutez, je vais pas vous faire la liste de tous les théâtres où elle l'a joué.
3: Bon, donc c'est un auteur, on joue ses pièces.
2: Ah oui, absolument. Oui, oui, oui, c'est vrai, oui, oui. Qu'est-ce que j'avais dit? Ah, 300 euros le chèque RTL.
0: Ah, c'est fini, là?
2: Ah oui, c'est fini, là, Bernard. Et je me suis bien vengeance sur la bachelose.
1: Yes. Est-ce il est mesquin.
2: Est-ce que
1: plus.
2: Quelqu'un aurait une idée dans la salle? Il y a une main qui se lève là-bas. Allez-y, Jean-Philippe Janssen.
3: Il y a une main timide.
5: Ah, c'est vraiment une main
3: timide.
5: Qui va te fatiguer pour rien.
6: C'est la levée, elle m'a dit comment je la retrouve, moi.
4: Peut-être quelqu'un qui a
6: bonjour,
4: vu.
6: Bonjour, comment vous appelez-vous?
4: Clément.
6: Et Clément, quelle est selon vous la bonne réponse?
4: C'est pas vous, Laurent Ruquier?
2: Bravo, monsieur, vous venez de gagner 100 euros.
0: Oh, c'est drôle.
1: Ah, c'est pas vrai.
0: Oh, c'est drôle.
5: Vous avez été directeur de théâtre.
2: Alors là, je savais que je les aurais.
0: Ah, oui. Oh, c'est drôle.
5: Vous avez été directeur de quel théâtre?
3: Oui.
2: Du théâtre Antoine, oh, pendant 6 ou 7 ans, monsieur Haas. Et je me vois encore arriver, alors je vais vous dire, ça a duré 2 jours. Hein. Je me vois encore arriver chez Roulia Miguenès Johnson, on l'appelait encore comme ça à l'époque, avec son piano. Était totalement folle et au bout de 2 jours j'ai abandonné.
1: Mais c'était pas une question d'art lyrique.
2: Non mais elle est vraiment mauvaise.
1: Ah, ouais, je suis très mauvaise.
3: Ariel Dombal tellement elle est de mauvaise foi.
5: Vous avez très bien joué parce que vous avez même dit sur le truc de la carte de journaliste. Vous avez dit non mais à mon non il l'a jamais eu.
2: Bah non c'est vrai j'ai jamais eu la carte de journaliste.
5: Mais vous avez fait comme si vous réfléchissiez.
2: Ah bah oui bien sûr.
3: Ah bah
1: oui il y a ce c'est un pervers.
6: Quel vicieux.
2: Je suis tellement content de vous avoir eu.
5: Et il y a Bernard Mabie qui a dit mais il a rien fait ce gars en fait.
1: Ah oui,
2: il est con ce Bernard.
1: T'as raison.
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2: Ah, une question d'actualité à la portée de tout le monde. Là, pour
4: Grâce
2: coup.
4: À Dieu.
2: Qui a sorti son journal intime en 2017
4: Loana
2: et dans l'actualité aujourd'hui, écrit même la polémique.
11: Écrit même la polémique, c'est quoi? C'est le nom de son dernier ouvrage?
4: Non, elle crée la polémique.
2: Qui crée la polémique à son corps défendant, bien sûr, actuellement, et a sorti son journal intime en 2017.
3: Une femme?
2: Une femme, oui.
4: Française?
2: Française, alors française, oui.
4: C'est pas du tout lié au sport?
2: Alors, lié au sport...
4: Un petit peu.
2: Indirectement, j'ai envie de dire.
3: Actrice,
11: ah, c'est
2: non.
11: Pas Zaya?
2: Zaya, non.
4: Ah, oui. C'est une sportive?
2: Non, pas du tout.
12: Mais c'est une dame qui est très âgée maintenant, qui parle de sa jeunesse.
2: Oh non, elle est née en 95, donc vous voyez.
4: Oui, c'est pas Anne Frank, quoi.
2: Non, c'est pas Anne Frank.
4: Donc c'est pas une artiste alors.
2: Pardon.
4: Une artiste.
2: Une artiste, oui.
11: Alizée.
2: Alizée, non.

0: Une chanteuse.
1: Une chanteuse, oui.
2: Est-ce que son livre a eu un énorme succès, ce journal intime?
1: Qui a parlé de livre?
3: C'est un journal intime.
2: Ah oui, c'est Virginie Despentes. Non.
0: C'est un journal intime, mais un journal dit, pas écrit.
3: Audio.
1: Non plus.
2: Donc c'est un film. C'est un film, journal intime.
3: On peut pas l'acheter à la Fnac?
1: Si.
3: Alors c'est un livre.
2: Non, c'est un film.
4: C'est un disque.
1: C'est un disque.
4: Bah voilà.
0: Ah, bah alors c'est audio.
3: Bah, c'est le nom de son album, Journal Intime. C'est Ophélie Winter.
1: C'était son premier album qui s'appelait Journal Intime.
2: Olivia Ruiz,
1: non.
3: Elle vient d'un télécrochet?
1: Ah non.
2: Et,
1: ah,
2: là, et là, Laurent, elle est en plein cœur d'une polémique.
1: Ah oui, ça commence.
3: Ah, Miss Tinguette?
1: Non. Ça commence.
3: Arletty?
1: Ça commence à prendre la polémique.
5: Parce qu'elle parle avec quelqu'un.
1: Ah non, il parle avec
0: non,
1: personne.
0: Non, c'est le titre de son album, quoi, Journal donc Intime.
1: C'était le titre de son premier album.
5: Mais ça crée la polémique à cause de son contenu, à cause de ce qu'elle raconte.
1: Ah, ce n'est pas son premier album qui crée la polémique.
0: C'est le deuxième.
1: Non plus.
3: Je sais qui c'est.
1: Allez-y.
3: C'est Aya Nakamura.
1: Bonne réponse de Mela Bélia.
3: C'est ton premier album. T'étais pas très connu.
2: Je crois que Macron veut qu'elle chante du Édith Piaf aux Jeux Olympiques, c'est ça, non?
1: Exactement.
4: Ah, bah, l'inverse est impossible, maintenant.
2: Et elle a répondu, c'est qui?
1: Faut voir.
4: Ah oui.
1: Est-ce qu'on est capable? Tiens, on va écouter le tube d'Aya Nakamura juste un peu. On voit si on peut la chanter façon Piaf.

0: public sait qu'Ayana Kamura est une star internationale aujourd'hui, il faut quand même dire les choses. Et effectivement, certains pensent que ce n'est pas un bon choix que de choisir Ayana Kamura pour ouvrir...
1: Moi, j'aurais mis Sylvie Vartan. Qui chante du Ayana Kamura.
0: Alors, et en tout cas, le premier album d'Ayana Kamura s'appelait D'où mon piège, s'appelait effectivement Journal intime. Ah ouais. Elle en a sorti d'autres depuis. Moi, je ne sais pas si c'est bien ou pas bien.
1: Mais pourquoi ce serait pas bien?
2: Pourquoi ce serait pas bien, ouais.
3: Mais pourquoi il doit décider qu'il doit chanter quoi, lui? Enfin.
4: Oui, bah, c'est parce qu'il est président de la République. Oh.
0: Elle a raison. Elle a raison.
4: Enfin, je dis ça. Je dis ça, je dis rien.
0: Tu penses à moi, mais je alors... pense à faire de l'argent. Je suis pas ta daronne. Je suis pas ta tata. Jean Katchana, baby. Oh, Jadja. Je suis pas ta tata. Vous voyez que piaf. Piaf peut chanter.
1: Eh ben ça y est. Franchement, on peut dire adieu à Marc-Antoine Lebret.
0: Je ne suis pas ta daronne. Je te ferai pas la morale. Tu parles sur moi. Hier, crache encore hier. Tu voulais m'avoir. Tu savais pas comment faire.
1: Tais-toi, c'est idiot.
0: Il y a du piaf là-dedans. Il y a du piaf.
1: Donc, et elle va le faire ou pas, alors où ça craint?
0: Ah bon, c'est pas, vous savez ce que c'est, les polémiques, les machins.
1: Ah, elle veut pas, elle s'exprime ou pas?
0: Certains disent qu'Emmanuel Macron fait n'importe quoi, que c'est pas une bonne idée. Monsieur Barbie, on veut votre avis.
5: D'abord, en effet, pourquoi c'est au président de la République de choisir la chanteuse?
3: Oh, mais tu
5: laissons le comité d'organisation des Jeux faire ça, il a pas à s'en mêler. Ensuite, soit on fait la France éternelle et on fait venir un chanteur un peu comme on l'a fait pour la Coupe du Monde de rugby, etc.
6: Coup,
5: et on s'endort. Soit on veut faire vraiment la jeunesse et on prend la vedette populaire du moment, même si elle sera oubliée dans quelques années. Le mélange des deux, avoir du Piaf et du Ayana Kamura,
1: ça
3: fait un peu cliché, tu vois, comme lui, comme Emmanuel Macron, la Tour Eiffel et tout ça. Tu vois, la France, c'est quelque chose comme ça pour touristes.
5: Voilà, il y a un peu de touristes.
1: Ou alors on reforme pas les Forbans, mais les Trois Cafés Gourmands.
0: Je suis pas ta tata.
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0: Je garde la rubrique ou pas? Qu'est-ce que je fais?
9: C'est quoi votre question?
0: Bah, c'est-à-dire que je vous regarde là tous les six et je me dis, est-ce que vraiment aujourd'hui je tente les questions littéraires?
1: Oh là là!
9: Bien sûr. C'est pas gentil de dire ça.
10: Pourquoi pas si c'est des albums à colorier?
0: Peut-être que Madame Boutboul.
11: Non, mais Christophe, il est très très cultivé.
0: Non, non. Christophe Bourdon?
10: Si, ah oui. Mais il a fait Cagne et Pocagne.
9: Non, j'ai fait que Hippocagne. J'ai arrêté avant.
11: Très cultivé.
2: Mais elle a fait Hippocagne aussi, Daria.
9: Elle a fait que Hippo.
2: Personne rigole, j'ai dit un truc drôle.
9: Oui, bravo.
2: Non, mais enfin.
1: Oh là là, mais quel cabot ça!
0: En plus, il y a un champ de course à Cagnes.
2: Oui, à Cagnes-sur-Mer, il y a un champ de course.
10: Hippopotamus.
0: Mais enfin, généralement, chère Julie, si on ne rit pas à quelque chose, sachez-le, c'est que c'est pas drôle.
9: Mais elle avait pensé qu'on n'avait pas entendu.
2: Oui, moi je
10: ne voyais pas trop technique, elle débute.
2: Vous n'avez pas entendu, Laurent, qu'est-ce que j'ai dit?
0: Ben, vous avez dit, elle a fait hippoca, elle a fait kippo, je sais pas.
2: Hippo?
0: Oui, on a compris,
9: pour
0: oui.
9: Cheval, oui,
0: pour hippo.
2: Hippo pour les chevaux?
0: Oui, on a compris, oui, bah oui.
2: Boule.
0: Vous aurez beau le dire 10 fois.
9: Non mais c'était plutôt.
1: Enfin, moi, si tu me payes, je ris.
9: Bah oui, d'ailleurs, tu ris hein, aujourd'hui.
0: Bon alors, j'y vais avec ma question littéraire.
9: Moi, j'aimerais
1: me concentrer 5 minutes.
9: Elle a une très jolie chienne, Dari Boutboul, quand même.
0: Ah oui, vous êtes
9: d'accord. Elle est avec sa
0: noix
9: petite
0: de coco.
9: Chienne.
0: Elle s'appelle Noix de Coco.
9: Elle est trop mignonne.
0: Il faut pas le dire. Elle est là en clandestine.
9: Ouais, elle a pas le droit.
2: Oui, elle a pas le droit d'être là.
0: Elle a pas le droit de rentrer à RTL.
11: Elle rentre dans mon sac à main.
10: C'est pour ça que Julien Altenia, pour passer inaperçu.
2: Oh, écoute.
9: Elle a des grandes moustaches.
0: Qui, Dari Boutboul?
9: Non, mais non. La chienne.
1: Sa chienne ou sa chatte?
10: Oh là là.
0: Enfin, Caroline,
10: quelle classe.
11: Caroline, tu me faisais une émission sexuelle. Alors, tu as animé une émission de conseils.
9: Pardon, non, c'était Amanda Lear, ça.
11: Non, c'est vrai qu'elles sont coiffées pareil.
0: Elle a fait ça l'après-midi
11: sur
0: France 2.
11: Elle a fait des conseils.
1: Moi, je connais le courrier du cœur. Hein,
2: ah oui, c'est ça. Normal, là, je parle c'était avec Daphné Burki, là, c'est cette émission-là.
11: Mais alors, d'accord. En dehors du cœur, côté pratique, je me demandais justement, parce que les chiennes, elles, les cheveux blancs chez nous et les chiens aussi, ouais. Mais nous, on a les cheveux qui deviennent blancs,
9: oui.
11: Mais on a rarement les poils des bras qui deviennent blancs. Et je me demandais à quel moment... Ça devenait blanc aussi.
2: Philippe.
9: Caroline, est-ce que tu peux répondre
11: Non mais c'est pas drôle, alors, c'est intéressant.
1: La chatte blanchit entre 75 et...
6: Pourquoi Caroline saurait plus que vous?
11: Parce que Caroline est spécialiste doctoresse sexe.
1: Non, parce que j'ai côtoyé une sexologue pendant 3 ans.
6: Oui.
1: Mais c'est vrai que j'en ai posé des questions.
11: Parce que
1: j'avoue celle-là.
6: Il faut dire que les jeunes générations, de ce qu'on m'a raconté, ne portent plus trop la toison.
11: Enfin, ah ben bah non, bah même les vieilles. Hein.
0: Comment ça, de ce qu'on vous a raconté?
2: Tu parles.
11: C'est intéressant, il faudrait poser la question, peut-être pas un sexologue, un dermatologue.
9: Parce que ça peut déprimer les poils.
11: Parce que regarde Laurent, il n'a pas les poils des bras. Regarde les poils.
9: Alors Laurent, il a la barbe blanche.
0: Très poilu des bras.
11: Oui, mais c'est blanc. Vous avez des bras superbes.
0: Merci.
11: Mais pas blanc. Alors que la barbe et les cheveux sont blancs.
9: Alors du coup la question maintenant Laurent.
6: Laurent.
0: Au début de la question j'avais pas de barbe. Pour Emmanuel Paco qui habite Skiffiec, c'est dans les Côtes d'Armor.
9: Vous essayez de noyer le poisson.
0: Pouvez-vous me donner le nom de l'auteur de L'expérience intérieure, un ouvrage publié en 1943 pour la première fois, remanié, réédité en 1954.
10: Adapté deux fois.
1: Jules Verne?
0: Jules Verne,
2: mais
0: non.
2: Freud? Non, c'est avant.
0: Non. C'est un essai divisé en 5 parties.
9: Oui.
0: Je vais vous donner les noms des 5 parties, ça va peut-être vous aider.
9: Certainement.
1: Oh, si vous nous les donnez, c'est que ça va pas nous aider.
0: Première partie, ébauche d'une introduction à l'expérience intérieure. Deuxième partie, le supplice. Troisième partie, antécédent du supplice.
1: Mental.
6: C'est le marquis de Sade.
0: Non. Quatrième partie, post-scriptum ou supplice.
9: Ah bon, décidément.
1: Gilles Deleuze.
6: J'ai un peu bloqué.
0: Gilles Deleuze, non.
11: Un philosophe.
0: Alors, c'est un philosophe.
9: Et c'est un philosophe français.
10: Foucault.
0: Foucault, non.
9: Est-ce que c'est un philosophe français?
0: Un écrivain, philosophe, romancier, poète français. Alors. Vous m'avez pas laissé donner les 5 parties.
2: Après post-scriptum, il y a quoi?
0: Ébauche d'une introduction à l'expérience intérieure. Le supplice. Antécédent du supplice. Post-scriptum au supplice. Et enfin, Manibus daté Lilia Plénis.
9: Pardon?
6: Ah ouais.
9: Alors ça, c'est
6: celui que j'ai préféré.
9: Mais alors, dites donc, Laurent.
11: Oui.
9: Est-ce qu'il est mort il y a longtemps, ce monsieur?
0: Ah, il est mort il y a un petit moment quand même. Il est mort en 1962.
10: Je m'en souviens français même si c'était hier.
0: Un français.
11: Ouais. Est-ce qu'il est étudié en terminale?
0: Ah, il est étudié, je pense, en philosophie.
2: Merleau-Ponty?
0: Non, en philosophie contemporaine.
11: Il est en terminale, donc il n'est pas dans les philosophes qu'on étudie en philo terminale.
0: Ah si, je pense qu'en terminale on doit aussi l'étudier.
1: Il n'est pas aussi célèbre que Sartre.
0: Ah non, mais quand même il est assez célèbre, il a écrit La mort, L'impossible, Le bleu du ciel, La part maudite.
1: Supplice, La mort, il est en pleine forme le mec.
10: Il a un nom composé.
0: Ah non, il n'y a pas de nom composé.
2: Henri Bergson.
9: Est-ce qu'il a un nom qui sonne typiquement français?
0: Oui, il a un nom très français et le prénom tout de même.
1: Il était âgé en 62 quand il est mort.
0: Il est mort à 64 ans. Il est mort à Orléans, si ça peut vous aider.
2: Non, pas, évidemment.
10: Est-ce que vous pourriez faire un jeu de mots avec son nom, vous?
9: Ah oui, amusez-nous,
10: c'est
9: Laurent.
10: C'est drôle quand vous faites des jeux de mots.
0: Non, j'en ferai guerre. Bataille. Georges Bataille, voyez que vous le connaissiez.
9: Voilà.
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0: tout était des bêtises, même si ça partait à chaque fois de vraies informations. Il y avait forcément plus de monde à l'Assemblée nationale qu'à l'enterrement de Jean-Marie Le Pen, qui s'est fait, vous le savez, en toute intimité. Mais le dry January, bah, ça dure, hein. Il y a des gens quand même qui continuent à résister, à ne pas toucher une goutte d'alcool jusqu'à la fin du mois, mais c'est pas François Bayrou forcément qui va les faire reboire. L'histoire du faux Brad Pitt, ça existe aussi.
5: Oui.
0: Mais je suis pas sûr que la dame ait confondu François Bayrou avec Richard Gere quand même. Mais la dame va mal, hein. Ils ont retiré TF1, a même retiré.
12: Il est sympa avec elle, il la présente comme une gourdasse.
0: C'était difficile de la présenter autrement.
15: Non, parce que moi j'ai étudié la situation.
16: Les femmes entraient là.
17: Ça sent le vécu.
15: Déjà, ça m'a touché parce qu'elle s'appelle Anne.
0: Oui, bien sûr.
15: C'est une belle femme. Et sur Légende, c'est une chaîne YouTube, ils ont creusé. Et en fait, ça a duré super longtemps l'arnaque. Elle n'est pas idiote en fait.
12: Elle est juste un peu faible.
15: Non, elle ne connaissait pas du tout les réseaux sociaux. Elle les a découverts. Elle a commencé à parler avec la mère de Brad Pitt.
16: Mais la vraie?
15: Oui, mais non.
16: Attends, elle habite au Bénin, la mère de Brad Pitt.
15: Je veux dire que ça a été hyper bien fait, ça a été progressif. Elle a parlé avec l'agent de Brad Pitt, c'était super bien organisé. Ils ont fait des vidéos en intelligence artificielle où on montrait une chaîne américaine.
12: Ça, c'était mal fait.
0: C'est sûr que l'intelligence était artificielle.
16: Mais Anne, tu n'en vas pas 800 000 euros, même à part quelqu'un de ta famille.
15: Mais ça s'est fait progressivement au début, elle a donné 600 000 euros.
16: C'est pas possible.
12: Et Anne, elle a les moyens quand même, parce que tout le monde ne peut pas donner 800 000 euros.
15: Parce qu'elle venait de divorcer, elle avait une prestation compensatoire.
0: Moi, pour Brad Pitt, je donne bien 800 000.
17: Oui, pour le vrai, il est le vrai, pas le faux. Moi, j'ai vu le vrai, il est magnifique.
0: Ah, ça y est.
12: Moi aussi.
0: Lui aussi, il s'est fait baiser.
17: Il a donné le départ des 24 heures du Mans.
0: Et vous avez cru que c'était le vrai, vous. Vous avez cru que le Mans, la ville du Mans, avait fait venir le vrai faux.
16: Il m'avait bien maquillé.
17: Tout le monde a sa photo avec Brad Pitt, sauf moi.
0: Qu'est-ce que vous dites?
16: Il m'avait bien maquillé, grimé sur le. C'était pas le Rotenberg, en fait. Moi, j'ai une plainte de Brad Pitt. Moi, il a porté plainte contre moi, Brad Pitt.
0: Ah bon, pourquoi?
16: Parce qu'on a fait une caméra cachée avec Action Discrète sur Canal+, 25 euros par mois. Non, c'est vrai, il y a 10 ans, et on s'est accroché dans sa maison, là, en Provence, au château de Miraval, en se faisant passer pour bref. Et comme on avait une violation de propriété privée qu'on l'a diffusée, il a porté plainte. Moi, j'avais une plainte de Brad Pitt. Enfin, ou d'un béninois.
0: Enfin,
16: on ne saura jamais, mais.
0: Je comprends, en tout cas.
15: En tout cas, ils ont retrouvé le mec. Et actuellement, il se fait passer pour Keanu Reeves.
0: Avec un meilleur accent, j'espère.
15: C'est un spécialiste.
12: Ça s'appelle du phishing.
15: Mais c'est très.
16: Non, mais c'est bien fait maintenant. Moi-même, j'ai failli être piégé. J'ai failli coucher avec le prince d'Arabie Saoudite. Alors, tu vois.
0: Ah, mais oui, c'est vrai.
17: Princesse, elle.
0: Mais oui.
16: Moi, je vous voyais déjà chez Rabat.
17: Tu devais acheter la tenue pour le père pour son anniversaire.
0: Racontez-nous comment ça s'est terminé.
16: Eh ben, ce mec. Comment ça s'est terminé? Quand il m'a demandé de l'argent, j'ai bien vu que c'était pas pour ma beauté.
15: Il a demandé combien?
16: Des petites sommes au début.
12: Mais comment tu peux dire que t'as failli coucher alors que tu l'as jamais rencontré?
16: Parce qu'il m'a envoyé sa photo et j'ai dit, j'aimerais qu'on fasse une visio. On a fait une visio, j'ai fait une visio avec quelqu'un, mais déjà sûrement que je me suis fait avoir par l'intelligence artificielle, c'était sa tête. J'ai dit, si, je suis en train de parler.

0: que le prince d'Arabie Saoudite.
1: C'est vrai.
0: Et après, bon, je me suis tenu, pourquoi qu'il s'intéresse à moi, le prince d'Arabie Saoudite? Et après, j'ai dit, bah, c'est vrai.
2: C'est normal qu'il s'intéresse à toi.
0: Bah, pour lui, je suis français, je suis blond, je suis Catherine Deneuve pour lui, tu vois.
3: Catherine Deneuve maintenant.
1: Bah, attends, le prince d'Arabie Saoudite?
0: Ah oui.
1: Du coup, t'étais triste ou pas en sortant?
0: Il s'appelait Fat.
1: T'étais triste ou pas?
4: C'est peut-être ça, Sarkozy, c'était un faux Kadhafi.
1: Bah, oui.
3: Donc, bah, tu t'es vue princesse, quoi.
0: Oui, donc je peux comprendre cette mécanique. Donc,
4: La solidarité des connes.
1: T'inquiète pas, Jean-Phi, on ira à Beauval, on l'enculera un chameau.
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4: Question qui concerne les duels de milliardaires. En effet, c'est un papier qui était très intéressant, paru dans Society il n'y a pas si longtemps. C'est à propos du duel, on a même dit qu'ils allaient se battre, version MMA. Le duel entre Elon Musk et Mark Zuckerberg. Ah oui. Mais ces deux milliardaires n'ont rien inventé avec leur rivalité, peut-être, on va dire, factice. Parce qu'il y a toujours eu comme ça des milliardaires qui étaient concurrents les uns aux autres. Même d'ailleurs, chez nous en France, entre Bernard Hinault et... Bernard Hinault.
7: On le saurait, hein.
4: Il y en a un qu'on surnomme le blaireau, pas l'autre. Bernard Arnault, bien sûr, pardon.
8: Et François Pinault.
4: Et François Pinault, exactement. Ils s'aiment pas vraiment, Pinault.
0: Ils sont rivaux.
4: Ils font même une sorte de surenchère dans collections d'art moderne.
8: À
4: qui va subventionner tel ou tel artiste. Voilà, il y a une vraie course. Ça a été vrai aussi à une époque entre Enzo Ferrari et Henry Ford. Il y a eu aussi un peu plus récemment chez nous, entre Bernard Tapie et Claude Béze, vous savez, les deux présidents des clubs de foot, l'OM et les Girondins de Bordeaux.
0: Sous Hélène et Pamela Ewing.
4: C'est vrai. Et puis, il y a eu aussi aux États-Unis le concurrent de Rockefeller, dont je vous demande de retrouver le nom. C'est l'objet de la question pour Tatiana Druyère. Vous aviez John Rockefeller, début 20e siècle, et face à Rockefeller, quelqu'un qui avait fait fortune grâce aux rails de chemin de fer, aux matériels ferroviaire.
7: Poulidor.
4: Non, vous aviez d'un
7: après
4: côté...
7: Après Bernard Hinault, il y a peut-être un Américain.
4: Vous aviez d'un côté John Rockefeller. Rockefeller.
0: Johnny Rockefeller.
7: Johnny Camembert.
4: Je crois que je fatigue.
0: Oui.
2: Non. Tu veux.
0: Et surmenage, hein, monsieur.
4: Remarquez, c'est un lapsus tout à fait logique parce que c'est vrai que dans Starmania, le milliardaire s'appelle
0: Johnny Rockefeller.
2: Voilà. C'est de la faute.
9: Je viens de comprendre.
4: Et c'était sûrement pour se moquer de John Rockefeller, j'imagine.
0: Effectivement.
4: Je m'en rends compte d'un coup. Mais vous connaissez le nom de ce milliardaire qui fut l'homme d'origine écossaise au départ.
8: C'est pas Hubol.
4: Non.
0: Un Glenfiddich.
4: Non. Il est né au Royaume-Uni, en Écosse, et puis il est mort dans le Massachusetts, mais il a fait effectivement fortune dans l'acier, l'industrie de l'acier aux États-Unis. Son nom est connu à New York, je vous aide un peu.
8: Il y a un film là-dessus.
9: Madison,
4: non, mais vous voyez, c'est pas bête, ça.
8: D'accord.
0: Square Garden.
7: McDonald's.
8: C'est un grand boulevard de New York.
4: Boulevard, non.
7: Il y a des tours, il y a des tours.
4: Mais monsieur Moix n'était pas loin, au fond.
8: Qu'est-ce que t'as dit, Moix?
7: Madison.
8: Ah oui.
4: Donc, Foxtrot.
8: Parc Avenue. Attends.
4: Tango, Vals. Tcha-tcha-tcha.
8: Attends, il a un jardin.
4: Non, il a mieux qu'un jardin. Il a
9: une statue.
4: Il a un building.
8: Ford. Ah, non, la tour, comment il s'appelle?
4: Le duel Rockefeller. Il s'appelait Andrews.
0: Vanderbilt.
8: Chrysler.
4: Pas Chrysler, pas Vanderbilt.
8: C'est pas la tour Chrysler.
0: La tour machin, là.
4: Chacun a fait son empire dans une industrie différente. Oui. Hein. Rockefeller, c'était le pétrole. Et l'autre, c'était l'acier.
8: Donc, il a une tour. Est-ce qu'il a une tour?
4: Pas une tour. Il a mieux que ça.
8: Qu'est-ce que c'est que mieux qu'une tour?
0: Un centre.
4: Non.
0: Un stade, là.
7: Un quartier. Un quartier porte son nom.
4: Et ils sont connus pour s'être longtemps offerts, c'est assez amusant, au moment de Noël, ils s'offraient des cadeaux de Noël en forme de provocation à chaque fois. Ah. C'était la guerre entre les deux milliardaires. C'est souvent le cas, les milliardaires ne s'aiment pas entre eux.
7: Bah, les chômeurs non plus. Hein. Oh, si, si, si. C'est pas pareil.
8: Ah, je sais ce qu'il a, c'est Carnegie.
4: Pardon ?
8: Carnegie.
4: Andrew Carnegie. Ah, excellente réponse de Christine, bravo.
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10: Ces deux juifs qui ont un projet fou de tuer Hitler. Ils savent exactement à quelle heure il passe, à quel endroit. Il va passer à 10h10 là devant le Reichstag. On a le bon angle, ils ont la carabine, etc. Et les deux juifs sont là et ils attendent 10h. Bon, il est pas là, c'est normal, 10h05, 10h10. Ça y est, il va arriver 10h11, 12, 15, 10h20. Il est toujours pas là. Alors, il y en a un qui se tourne vers l'autre, il lui dit, j'espère qu'il lui est pas arrivé quelque chose.
4: Ah non, je la connaissais pas. C'est bien. Je crois qu'il est temps de passer à une première citation pour Guy Godefroy, qui habite Oulin, c'est dans l'Eure-et-Loire, qui a dit un hypocrite, c'est quelqu'un qui écrit un livre pour défendre l'athéisme et puis qui prie pour que ça devienne un best-seller. Ah,
11: c'est des proches, ça.
4: Non,
11: Groucho Marx.
4: Bravo, c'est Groucho Marx. Bonne réponse de Rachel Kahn. Celle-ci est plutôt pas mal, qui a dit « Je ne soutiens aucune cause. J'ai déjà suffisamment de mal à me soutenir moi-même. J'envisage d'ailleurs de faire une demande de soutien pour moi. Ceux qui souhaitent m'envoyer de la vitamine C ou du Beaujolais sont les bienvenus. »
11: C'est
4: un homme qui avait dit
12: Popek.
4: Ça. Pas Popek.
11: Francis Blanche.
4: Non.
12: C'est un humoriste.
4: Ah, il a beaucoup travaillé avec Francis Blanche.
10: Décédé. Jean-Yann.
4: Il est décédé en 92.
11: Ah.
4: C'est pas Jean-Yann.
11: C'est pas
12: un acteur
11: proches,
12: également. Dit.
4: Alors acteur, auteur, scénariste.
10: Bernard Mabille.
4: Bernard Mabille.
11: Il est mort.
4: Il est toujours de ce monde, Bernard.
7: Ah bon?
12: Oui, mais il a plus de poudre depuis 92.
7: Ah, pour j'annule mes fleurs.
12: Est-ce qu'il a fait partie des grosses têtes?
11: Non.
4: Je crois que... Alors, qui a dit non?
11: Non, parce
12: c'est
11: que
12: Rachel Kahn qui fait de ce qu'il a regardé.
11: Non, c'est moi. J'assume, c'est moi.
4: Et pourquoi vous avez dit non?
11: Parce que j'ai dit une connerie. C'est tout. Ah, c'est... Vous m'avez pas... Non, j'ai dit non parce que dans ma tête, je pensais à Pierre Mondi.
4: Alors, il a fait très peu partie
10: pense
4: des grosses têtes.
10: Pense à arrêter la verveine quand même. Hein.
4: Il a fait très peu partie des grosses têtes, mais il est venu, on va dire, à la fin des années 70, début des années 80. De temps en temps.
11: Non, Daniel, c'est quel dé?
4: Vous avez dit Pierre Mondi, on n'est pas
11: Pierre
4: si loin.
11: Mondi, voilà.
7: Il est mort à Tornade.
10: Pierre
7: Jean Lefebvre.
4: Non, mais mieux que ça.
10: C'est pas un
4: nom.
10: Jean Sekaldi. C'est pas un Pierre. Il a un nom. C'est Satin.
7: Michel Roux.
10: Mais Noiret.
11: Sim.
4: Non. Mais Sim, il était là tout le temps aux grosses têtes.
7: Il y a un camp, là, regardez.
10: Jean-Pierre Marielle.
4: Mais non.
11: Est-ce qu'il jouait dans
8: Attendez, donnez-nous un.
11: Est-ce qu'il jouait.
4: Grand auteur de théâtre, enfin, écoutez.
10: Ah, grand auteur.
11: Oui.
10: Théâtre,
11: oui.
7: Ionesco.
11: Il adorait le jazz.
10: Jean-Christophe Averty.
11: Non.
10: Miles Davis.
11: Mais non. Je l'ai au bout de la langue.
4: Il adorait le jazz.
10: Barack Obama.
11: Vous êtes pas sûr?
4: Non, je crois pas.
11: C'est Mondi qui adorait le jazz.
4: Ah non, mais attends, lui non plus, je pense pas. Non, non.
11: Ah non, j'en suis sûr.
4: Ah oui, vous êtes sûr qu'il adorait le jazz.
10: Est-ce que ça serait pas bien Gérald Baladéjo?
11: La personne dont j'ai le nom sur la
7: langue. Ah oui, Jean Poiret.
4: Jean Poiret. Bonne réponse.
11: Mais Pierre Mondi, oui.
4: C'est Jean Poiret. Il foutait totalement du jazz, hein, Yann, vous
11: c'est
4: le dites.
11: C'est Pierre Mondi.
4: Ah, qui aimait le jazz?
11: Oui, absolument.
4: Ah,
11: ouais.
4: Bah, voyez.
10: Oui.
4: Bah, ça
10: oui, parce que Poiret, jazz, non. Non, ouais. Je le vois pas.
11: J'ai
7: et
11: pas
7: Jean
11: connu,
7: Le Poulain adorait la flûte traversière. Allez, on en fait. Parce qu'on s'emmerde pas mal.
4: Il a pas beaucoup tourné pour le cinéma, Jean Le Poulain.
7: Non, mais il a fait le bonheur de petit déjeuner. On en chiait.
12: Qui est Jean Poulain?
11: Jean Le Poulain.
12: Ouais, de toute façon, il y a un
10: très grand acteur de la comédie française.
4: Un acteur de théâtre. Non, mais c'est
11: magnifique.
4: Normal que les jeunes ne connaissent pas Jean Le Poulain.
11: Ah, ils connaissent Napoléon et Louis XIV. Je sais pas pourquoi ils connaissent pas.
12: Enfin, Jean Le Poulain a gagné moins de guerre.
10: Il y a un autre acteur dont plus personne ne se souvient.
11: Oui.
10: C'est.
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1: 117 milliards, voilà un nombre important.
2: Arrêtez avec votre salaire.
3: C'est indécent.
1: Voilà un nombre important qu'on trouve dans la presse ces jours-ci. Mais pour quelle raison et à quoi correspond ce nombre 117 milliards?
4: Un chiffre d'affaires?
5: La dette publique.
3: Je sais. Elle a dit le déficit de la France.
1: Non, monsieur le maire nous a laissé une belle ardoise, mais pas celle-là tout de même.
2: Est-ce que c'est le salaire de quelqu'un, la fortune de quelqu'un?
1: Oh non, rendez-vous compte, 117 milliards.
6: C'est ce qu'il faut payer pour marcher sur la Lune.
1: Ah non.
3: Est-ce que ça a un rapport avec Elon Musk ou avec des milliardaires du monde?
6: Jeff Bezos.
5: Est-ce que c'est quelque chose que quelqu'un a ou c'est quelque chose qui coûte ça?
3: Ni l'un ni l'autre. J'ai compris, Laurent. C'est pas de l'argent.
1: C'est pas de l'argent.
5: Ce sont des animaux.
2: C'est le nombre d'êtres humains qu'il y a eu sur Terre depuis la création de l'homme.
5: Oui, c'est ça.
1: Expliquez.
2: Depuis l'arrivée de l'homme, on estime qu'il y a eu 117 milliards d'êtres humains sur Terre.
5: Ouais.
1: Excellente réponse de Laurent Baffy. Eh oui, j'ai pris ma pascaline, j'ai calculé combien d'êtres humains on pouvait être sur Terre depuis le début, c'est pas moi qui l'ai fait, je vous rassure. Et effectivement, si on fait ce petit calcul pour estimer le nombre de personnes qui sont nées dans le monde depuis le début de notre histoire...
2: C'était un mardi, le premier.
1: Eh bien,
3: c'est quoi le début de notre histoire ?
1: Aurions été 117 milliards d'humains depuis l'apparition des Homo sapiens, on va dire vers 190 000 ans avant Jésus-Christ, voyez.
3: Et okay, c'était pour situer à quand vous parliez.
1: Ah ben voilà, je pars avant Jésus-Christ, toujours.
3: J'ai une blague sur ça, d'ailleurs.
1: Allez-y.
3: C'est un petit garçon qui vient voir son papa, il dit « Papa, d'où on vient, en fait ?» Et le père lui dit « Écoute, nous, les êtres humains, on vient d'Adam et Ève. » Voilà, Adam et Ève ont eu des enfants, et puis après, il y a eu plein d'autres êtres humains. Et le petit garçon, il court, il va voir sa mère, il dit « Maman, d'où on vient ?» Sa mère, elle dit « Bah, on descend... » Des singes. On était des singes avant et puis maintenant on est devenus des êtres humains. Le petit garçon, il va voir son père. Il dit, mais papa, pourquoi tu m'as dit qu'on vient de Adam et Ève alors que maman, elle dit qu'on vient des singes? Et lui, il a dit, je t'ai parlé de ma famille, pas de la famille de ta mère.
1: Elle est jolie.
5: Mais ça me paraît pas énorme comme chiffre. On est combien de milliards là sur Terre?
1: 8 milliards. On est 8 milliards.
5: On est 117 milliards.
1: On était 6 milliards en l'an 2000.
5: C'est pas énorme.
1: On était 2 milliards pendant les deux guerres mondiales. 1 milliard seulement en 1900, voyez. Et il faut additionner.
3: En 1900?
1: Oui, 1 milliard.
3: Est-ce qu'il compte les sans-papiers avec ça?
1: Et alors, ce qui est intéressant, c'est combien de pourcentage de personnes sont vivantes
5: depuis 117 milliards d'années?
1: Oui, exactement. Et ben, on n'est que 6,8% de vivants par rapport à toutes les personnes qui sont nées.
2: Et puis, l'homme, l'espèce humaine a failli s'éteindre parce qu'à un moment donné, il n'y avait plus qu'une poignée d'hommes.
1: Oui.
2: On estime peut-être entre, je sais pas, 20 et 30 000 et ça a failli mal finir.
3: Comment tu sais tout ça, Laurent Baffy? Moi, je suis étonné de cette culture.
1: Et encore, je n'ai pas, pour l'instant, atteint les questions zoologiques qui ne vont pas tarder, car j'en ai préparé des tas pour faire plaisir à monsieur Baffy.
3: Les zoologiques, c'est ceux qui font des trucs avec les animaux?
1: Non,
6: zoophiliques.
3: Ah, pardon.
1: Mais je vous emmène d'abord à la grande exposition internationale de Paris en 1937. En effet, cette année-là, à l'exposition universelle, une marque célèbre est récompensée. Quelle marque célèbre fut récompensée? Une marque qu'on doit à monsieur Étienne Valton. Une marque qui a été inventée par monsieur Valton en 1918 et qui fut récompensée, c'est assez fou, à l'exposition internationale de Paris en 1937.
6: Est-ce qu'une voiture?
7: Une voiture, oui, j'allais dire.
1: Une voiture, non.
6: C'est de l'électroménager?
1: Du tout.
2: C'est un vêtement?
1: Un vêtement, oui.
3: Est-il français, monsieur Valton?
1: Monsieur Valton est français.
5: Est-ce que c'est des chaussures?
1: Des chaussures, non.
5: Est-ce que c'est l'anorak, le
6: caouet?
5: Vous savez, le caouet qu'on met.
1: Le caouet, il est arrivé après, le caouet.
3: Caroline, quand tu prends ces terres-là, est-ce qu'il est France? J'ai peur de retourner dans mon pays d'origine. Tu fais peur quand tu fais ça. Qui est tellement belle.
5: Le bleu de Chine.
1: Le quoi?
6: Le jean américain.
2: Est-ce que c'est plutôt un manteau?
1: Un manteau, non, mais c'est vestimentaire, c'est vrai. Mais généralement, c'est une marque qu'on ne voit pas comme ça du premier coup d'œil.
5: Ah oui, c'est le slip kangourou.
1: Alors,
5: kangourou.
7: Ah non, c'est le
5: slip pour homme ou
7: non? Non, c'est le caleçon, c'est le caleçon.
1: Le caleçon, non.
5: Je suis proche du slip ou pas?
1: Ah, vous êtes dans la culotte.
3: T'as toujours été proche du slip.
7: Ah, c'est la culotte. Et c'est Playtex?
1: Ah non, pas Playtex.

0: Bonjour,
1: bonjour David.
2: David, quel métier faites-vous avant que je vous annonce le voyage que nous vous promettons ?
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2: 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Non, c'est Manureva.
4: Azureva.
2: Est-ce que vous êtes prêt, David? Et sur qui allez-vous miser pour le qui et qui fait quoi? Quelle sera la grosse tête qui connaît le mieux les noms qui ont fait ou qui font l'actualité?
0: Alors, je vais prendre Laurent Baffy.
2: Ah, carrément.
5: J'ai jamais gagné à ce jeu, David. Non, change. Cours, Forest. Pas moi, je t'en supplie, pas moi.
2: Vous êtes sûr?
5: Non, prends Beaugrand, il connaît tout.
4: Ouais. Non.
5: David, je te le conseille vraiment, prends Beaugrand. Enfin, c'est une image.
6: Ah, moi, je trouve que David a une belle voix.
2: C'est votre dernier mot, David?
5: Change.
0: Si Laurent veut que je change.
4: Oui.
5: Bravo, David.
6: Oui.
4: Ah ouais, mais alors là, si
2: alors vous changez pour qui?
5: Beaugrand.
0: Christophe Beaugrand.
5: Bravo, bon. David.
6: Mais alors là, ça me met la pression, le pauvre.
2: Il me semble que pour une fois, il fallait écouter Baffy. C'est un bon conseil qu'il vous a donné. On va tout de suite commencer, d'ailleurs, par monsieur Christophe Beaugrand. Comme ça, on va en avoir le cœur net, voyez-vous. Pouvez-vous, Christophe Beaugrand, me dire... Attention, c'est qui est qui fait quoi? Faut me dire qui est, mais aussi pourquoi on en parle.
4: Oui.
2: Vous êtes bien d'accord?
4: J'ai pas le choix.
2: Pouvez-vous me dire, par exemple, qui est Aurélie Dupont?
4: Oh. Aurélie Dupont est une danseuse de l'opéra qui a décidé de démissionner et qui quitte l'opéra de Paris.
2: Pas en tant que danseuse?
4: Oui, non, en tant que directrice de l'opéra, oui.
2: Voilà, bonne réponse de Christophe Beaugrand. Elle ne démissionne pas en tant que danseuse.
4: Elle démissionne parce
2: qu'elle était directrice du ballet de l'Opéra de Paris. Vous restez dans
4: la
2: course. Pour l'instant, David, c'est bien, mais attention, d'autres grosses têtes peuvent se qualifier. C'est au tour de Laurent Baffy. Laurent, pouvez-vous me dire qui est Austin Butler?
7: Bah, c'est une voiture qui a été un peu, qui a été un peu customisée, parce que c'est pas l'Austin de base, quoi. Alors, on a mis des housses en cuir.
2: Si c'est l'acteur américain qui joue Elvis Presley dans le film qui
5: aussi,
2: sort.
5: Aussi.
2: Qui sort mercredi prochain.
4: Ah, bah, moi, je veux bien rentrer dans un Austin, du coup.
2: Liane Folly, oui. Pouvez-vous me dire qui est Anthony Albanese?
8: Anthony Albanese.
4: C'est sûrement un ex.
8: C'est quelqu'un qui est un. C'est un sportif.
2: C'est le nouveau Premier ministre australien qui sera en visite à Paris cette semaine. Il va rencontrer le président de la République. Vous êtes éliminé, Liane Folly. Michel Boujna.
9: Merde. Moi, je croyais qu'il m'avait oublié.
5: Je me faisais tout petit.
3: Philippe.
2: Qui est Martin Hirsch?
10: Alors, c'est le gars qui s'occupait des hôpitaux.
2: Oui.
10: Et c'est fini.
2: Eh ben oui, directeur général des hôpitaux de Paris qui quitte ses fonctions fin juin. Vous restez dans la course, Michel.
4: Il se réveille.
2: Julie Leclerc, pouvez-vous me dire qui est Gérald Mossé?
11: Gérald Mossé, c'est un député.
2: Député Gérald Mossé, on en a parlé tout à l'heure. C'est le jockey arrivé deuxième au prix de Diane à Chantilly. Oh. Derrière, la jockey britannique.
5: Il était député, il était deuxième.
4: C'est le vieux jockey, c'est ça?
2: En plus, il est
4: celui qui connaissait Dari Boutboul.
11: Eh oui.
3: Pour lancer l'horoscope, il y a du monde, mais pour bien répondre.
2: Monsieur Toen.
3: Oui, patron.
2: Qui est Max Verstappen?
3: C'est facile, c'est un pilote de Formule 1.
2: Oui, et.
3: Autrichien.
2: Et.
3: Eh ben, il a fait sa course et puis.
2: Il n'était pas autrichien, d'ailleurs. Il est
3: portugais. Enfin, non. il a gagné dimanche le Grand Prix.
4: Qui avait lieu dimanche.
3: Mais il a gagné Diane. Son Grand Prix. Il a fait son
2: c'était
3: Grand Prix, quoi.
2: Oui, de F1.
5: Il a gagné le Grand Prix de Diane. Il a gratté tous les chevaux.
2: Quel Grand Prix il a
3: de
2: gagné?
3: Formule 1.
2: Oui, de Formule 1, voilà.
3: Ah, non, d'accord, pas l'hôtel, la course.
2: Du Canada, c'était le Grand
3: Prix. J'allais le dire, laissez-moi répondre. On a deux secondes dans cette émission.
2: Et il est néerlandais, Verstappen. Vous êtes qualifié. J'ai trois qualifiés, si mes points sont bons.
3: C'est la
2: Monsieur Beaugrand, Monsieur Boujna et Monsieur Toen. C'est le deuxième tour. Attention, parfois on se casse la gueule.
4: On en connaît qui ont ramé au deuxième tour.
2: David, vous êtes toujours confiant, Monsieur Beaugrand?
0: Oui, toujours.
2: Alors attention, j'espère. Christophe, pouvez-vous me dire qui est Macky Sall?
6: Macky Sall est le président du Sénégal.
2: Ouais, gagné, bravo.

0: Monsieur Boujnah.
1: Moi, je veux bien conseiller David ou pas.
0: Qui est Rachel Kéké?
2: Ah, bah, c'est la dame qui était femme de ménage et qui est maintenant députée.
0: Bonne mémoire, bravo Michel!
3: On vient de le dire, mais c'est
0: Sébastien Thoen.
4: Oui, patron.
0: Qui est Virginie Grimaldi.
4: Virginie Grimaldi, c'est celle qui fait les fiches pour Michel à Ramatuelle. Et là, je pense qu'elle va être virée. C'est son attaché de presse, elle va être virée. C'est la famille Grimaldi, c'est la sœur de Monégasque.
0: Non, même pas. C'est une romancière, numéro 2 des auteurs des best-sellers, ceux qui ont le plus vendu de livres en 2021. Et elle quitte Fayard. C'est un événement dans cette maison d'édition où beaucoup d'auditeurs fuient parce qu'il y a eu un changement de direction.
4: C'est à cause de Bolloré?
0: C'est vous qui le dites, monsieur.
4: Jamais ferait ça, Vincent.
0: Virginie Grimaldi, en tout cas, vous élimine elle aussi, monsieur Thoen. Il nous reste Beaugrand contre Boujnah. Duel final.
2: Bébé.
0: David. Monsieur Beaugrand, pouvez-vous me dire qui est Amélie de Montchalin?
2: Amélie de Montchalin a raté son poste de députée. Elle a perdu dans l'Essonne face à Jérôme Guedj et elle était ministre de la transition énergétique.
0: Excellent, monsieur Beaugrand.
5: Non, il a gagné. Mais il a gagné. Je veux pas être ridicule, il a gagné.
0: Monsieur Boujnah, qui est Matteo Berrettini.
5: Oh. Ah bah oui.
1: Michel,
5: c'est un mec qui élève
1: savoir.
5: Des poules.
0: Vous devriez
1: Michel,
0: savoir.
1: Michel, tu devrais savoir.
0: C'est un domaine que vous connaissez, monsieur Boujnah.
2: Alors, c'est un joueur de tennis.
0: Oui, bravo.
2: Mais qu'est-ce qu'il fait? Il danse.
4: Non, il fait.
3: Là, il y a papy qui fait.
2: Queen, le tournoi du Queen qui est avant Wimbledon.
0: Bravo, c'est gagné.
3: Mais David, c'est trop stressant.
6: Ah, c'est chaud.
0: Ah, quel beau duel final. Bon, il faut dire que Buffy a soufflé Queen, ça.
2: Pas du tout.
0: À Michel Boujnah.
3: En faisant des signes bizarres.
0: Attention, monsieur Beaugrand. Votre réputation de journaliste est en jeu.
3: Oui, mais là, c'est stressant.
4: Ta carte de presse.
0: Qui est Thématéi Le Gaïc.
4: Oh, c'est facile.
2: Thématéi Le Gaïc. Ah non, mais c'est pas... Pardon, si, je crois. C'est le plus jeune député qui a été élu en Polynésie, me semble-t-il.
0: Excellent.
2: Et
0: il a 21 ans. De Christophe Beaugrand.
5: Bravo.
4: Arrête, tu me fais mal.
0: Monsieur,
4: c'est dingue.
0: Monsieur Boujnah.
4: Mais qu'est-ce qu'il est intelligent à croire qu'il est hétéro.
0: Monsieur Boujnah.
5: Oui, quoi? Qu'est-ce que vous voulez? Qui êtes-vous?
0: Bah pour l'instant, ça se passe bien, Michel.
5: Oui.
0: Pouvez-vous me rappeler, Michel, qui est... Faut de la mémoire dans cette émission. Léon Marchand.
2: Ah oui, Léon Marchand. C'est un joueur de tennis. Non, c'est un nageur. Oh. C'est un nageur, 4 x 400 mètres.
0: Oui, gagné.
3: Oh là là, mais...
5: Papy faisait semblant que c'était un joueur de tennis.
0: Attention,
3: on va y arriver, là.
0: Monsieur Beaugrand, qui est Marc Hay.
3: Marc Hay, le présentateur météo de BFM, qui a fait une polémique en disant que ça cramait, etc.
0: Excellente réponse de Christophe Beaugrand.
6: Il va gagner.
3: Bon, il va être 18h sur RTL maintenant.
0: Michel Boujnah.
2: Oui, non, quoi?
0: Pénélope Le Prévost.
2: Ouf. Ah, c'est une députée. C'est un chef. C'est une cuisinière. Et elle a inventé une casserole.
0: C'est une championne olympique de saut d'obstacle. Et elle va représenter les couleurs de la France. Au 8e Longing Eiffel Jumping, vous êtes éliminé. Il le mérite. Le grand gagnant, c'est Christophe Beaugrand. Qui fait gagner David. Bravo, David.
7: Oh, merci. Bien joué, Christophe.
3: Bon, vous avez bien fait d'écouter Bastille. Hein.
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3: Une question pour Madame Brigitte Duvet, qui habite Brault-le-Châtel, en Haute-Marne. Et c'est un mot de vocabulaire, là, c'est vraiment à la portée de tout le monde. Un nom masculin que je vous demande d'identifier. Ça vient d'ailleurs du Norvégien migla, qui veut dire moisissure. Voilà pourquoi, d'ailleurs, ce mot un peu particulier désigne une odeur désagréable de moisi, d'humidité ou de renfermé.
4: Remugle.
3: Remugle. Excellente réponse de Philippe Claudel.
5: Je ne savais pas que ça venait donc du suédois.
3: Ça vient du norvégien.
5: Norvégien.
3: Migla, ah oui. Qui veut dire moisissure. Odeur désagréable de moisi, d'humidité, de renfermé, un relent, un remugle.
6: On peut dire à quelqu'un, tu remugles.
3: Non. Tu peux dire, bouge-toi.
7: Je ne sais pas qui tu fréquentes.
3: Remugler existe en même temps. Hein. Le verbe remugler, ça veut dire exhaler quelque chose.
7: Alors, qui est un remugle. Thierry Mugler, il était...
4: Le pauvre.
3: Ça pue pour lui.
8: Mais voilà, non, mais par exemple, un fromage comme le Roquefort, voilà, où on voit la moisissure... Oui. Peut remugler.
3: Bien sûr, Ariel. On lui dit oui, toujours. Oui. Hein. Pour Damien Lahourde, qui habite Plumelin dans le Morbihan, pouvez-vous me dire quel apocope a donné Dracula ?
9: Alors, apocope.
3: C'est une question un peu mystérieuse que
7: j'ai. C'est un adjectif.
8: Ah non, ça doit être une chauve-souris.
5: Apocope,
3: c'est expliquez à vos camarades de ce qu'est effectivement l'apocope.
5: L'apocope, c'est le contraire de la phérèse.
4: C'est quoi la phérèse?
7: Ah oui. C'est ça. J'adore Léo Férez.
5: La phérèse, c'est quand on supprime, par exemple, la première syllabe d'un mot ou les premières lettres, et l'apocope, c'est le contraire.
3: Par exemple, bus, voyez.
5: Oui, autobus. Bon, bah, bus, c'est une aphérèse.
3: Voilà.
5: Bus. Et quand on supprime la fin, c'est l'apocope.
4: Quoi?
7: C'est culé, par exemple. C'est alors, automobile. Alors, Dracula.
3: Qu'est-ce qu'il y a?
4: Elle parle de culé. Pourquoi elle parle de culé, elle? T'as enlevé quoi, la fin ou le début, là? C'est une phérèse ou
7: non,
4: c'est un
7: Dracula, apocope? Dracula.
4: Ah! Quand tu parlais d'enculé, t'as enlevé quoi?
5: Va te faire Dracula.
4: Il faut enlever quoi? Le début ou la fin?
7: Alors, il faut enlever la fin.
3: Si vous voulez, pour vous aider, je vais vous donner des exemples d'apocope, parce que je vois bien que ça vous embête les uns et les autres.
4: Il y a Judas.
3: Comment ça, vous en avez donné plein?
5: Tout à l'heure.
3: Qu'est-ce que vous dites, vous?
6: Il y a Judas, il y a Jésus, il est très apocope.
3: Ah non, ça c'est des apôtres.
6: C'est pas pareil.
5: Automobile.
8: Non, mais c'est simple. Par exemple, le mot culbuté.
4: Oui, ça je connais bien.
6: Oui.
4: Allez, culbute.
8: Tu enlèves la fin. Il reste quoi?
4: Culbute.
3: Oui, non. Mais ça veut rien dire. Mais
4: non. Quoi?
8: Tu enlèves buté. Il reste quoi?
4: Ah ben t'enlèves tout le monde là.
5: Mais la question
4: là. C'est un lien avec Robocop.
3: Je vous demande quel apocope a fourni Dracula.
8: Alors, on devrait enlever Cula.
7: Oui. C'est ça, c'était ma question.
8: Oui.
3: Alors, il resterait Dracula. Non, pas du tout.
8: Ah bon.
3: Non, mais évidemment, c'est un peu plus compliqué que ça, tout de même. Alors, quel célèbre apocope doit-on, entre autres, à Dracula?
4: Il a donné une légende, une histoire, un film.
3: Pardon?
4: Il a donné une légende, une histoire, un film.
3: C'est qui, Dracula?
4: C'est le gars avec ses grandes chicots, ses grandes canines, qui mange du sang la nuit, il n'aime pas le soleil.
8: Il ne mange pas.
5: Une spécialiste qui veut
7: parler.
5: Madame est une connaisseuse.
7: On va, c'est les experts.
5: Alors.
3: Oui, mais quel genre de gars c'est?
4: Quel genre de quoi?
7: C'est un vampire.
3: Et donc?
7: Alors, vampirisé?
3: Non.
8: Une vampe.
3: Une vampe. C'est l'apocope du mot vampire.
4: Bravo. C'est quoi une vampe?
3: Bravo, Rachel Kahn.
4: Le niveau.
3: Mais en tout cas, les vampes, oui, une vampe, c'est une pin-up, une femme qui va tenter de vous séduire.
4: J'ai connu une vampe, fut un temps.
3: Voilà, exactement. Ouais.
7: Elle était en maillot de bain, Malibu.
4: C'est ça. J'ai pu la rattraper parce qu'elle courait au ralenti.
7: C'est ça. Tu peux courir au ralenti, s'il te plaît.
4: Ça a été facile pour moi pour la tacler.
3: C'est une femme fatale, une femme irrésistible, une vampe.
8: Voilà.
3: Un peu d'ailleurs comme l'était Ève Valois.

0: Tiens, c'est une question pour Philippe d'Angelser qui habite Lys dans l'Essonne. Et Ève Valois, elle nous a quittés. C'est assez triste d'ailleurs à dire. Il y a déjà 24 ans, on est compte. Mm-hmm. Et elle avait demandé d'ailleurs à être enterrée avec son ours en peluche favori, Winnie l'ourson. Son mari d'ailleurs a quand même passé 13 mois en détention parce que on a dit qu'il était peut-être responsable de
1: la mort. C'est Lolo Ferrari.
0: Et c'est Lolo Ferrari.
1: Ah, oui.
0: Bonne réponse. De Michel Bernier. Et oui, Lolo Ferrari. Vous rendez compte, ça fait déjà 24 ans que Lolo Ferrari est décédé. Vous avez dû la connaître, elle, Lolo.
2: Ah ouais, ouais, c'est sûr. Bah, bah, comme tout le monde en photo.
3: Bah oui.
2: Ah, non, mais c'est bah, maintenant, vous allez, maintenant, vous allez à Dubaï, il n'y a que des Lolo Ferrari là-bas.
0: Ah oui.
2: Ah bah oui.
1: Il y a des Ferrari aussi, en Lolo.
4: Non, mais elle est morte parce que le mari lui avait demandé justement de rajouter un peu de
3: foire, oui.
4: De volume.
3: Peu, c'était beaucoup.
0: Ah oui, mais terrible. Il y a eu un non-lieu. Hein. Attention à ce qu'on dit, parce que pour la justice, c'est très important. Il y a eu un non-lieu en faveur de ce monsieur. Et il a quand même obtenu des dommages et intérêts pour les 13 mois qu'il a passé en détention. Moi, je suis obligé de vous dire ce que la justice a décidé.
1: Bien sûr.
0: Mais c'était surtout pour rendre hommage à
4: Lolo.
1: C'est un tout Lolo. Non, mais c'est vrai,
0: elle s'appelait Ève Valois, et c'est vrai qu'on la connaissait sous le nom de Lolo Ferrari, et ça fait déjà 24 ans, vous vous rendez compte, que Lolo Ferrari n'est plus de ce monde.
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0: Question qui concerne monsieur André-Jacques Garnerin. André-Jacques Garnerin, il fit faire à sa femme Jeanne Labrosse quelque chose d'étonnant, puisque jamais aucune femme n'avait fait ça avant elle. Qu'est-ce qu'André-Jacques Garnerin a fait faire à sa femme?
7: La levrette en chute libre.
8: Il l'a fait reluire.
0: Presque.
7: Oui, bah
8: il l'a fait reluire.
1: Sauter en parachute.
0: Bonne réponse de Valérie Mérès. Aidé par Olivier de Kersauzon.
9: Je l'ai fait de sauter en parachute.
0: C'est pas vrai.
9: Ouais. Et en fait, j'étais pas du tout préparée parce que j'accompagnais des jeunes pour lesquels le Secours Populaire offrait un saut en parachute. Et j'arrive et le directeur du centre là me dit « Vous allez sauter, Valérie ?» Ah, je dis « Bah non, non. Ah bah si, vous allez sauter, Valérie. » Et j'ai sauté en plus avec des talons.
7: Oh, wow. Alors, putain, hein. T'as retrouvé les chaussures?
9: Non, mais après...
8: Il y avait des talons dans l'estomac quand elle est arrivée en bas.
7: Il y avait un talon à Angers et un talon à Strasbourg. J'étais...
9: Donc on est attaché avec l'instructeur, là, et il était pas mal du tout.
8: Pas
9: non, bah non, pas toute seule.
7: Ah bah ouais, vaut mieux sauter à deux. Hein.
9: Le premier saut, c'est jamais seul.
7: Hein.
3: Ouais. Et t'as pas un peu pris durant la chute, là?
9: Bon, mais personne ne l'a fait ici, je constate.
0: De sauter en parachute?
9: Oui.
0: J'en aurais rêvé, mais attends, là, je crois que c'est un peu...
9: Non, mais non,
7: non, moi, j'ai sauté un paquet de fois, moi.
0: Ah oui?
7: En pré-militaire, ouais. Dans les années... attends, j'avais 17 ans, on fait le calcul, que 44 et 17.
8: Oh, c'était Mermoz qui pilotait l'avion.
7: Oh, tu non, on sautait avec des Dakota des Nord 2501.
8: Ah, toi, des Dakota. Ouais.
9: Bon, bah, il est pas trop tard, Laurent.
10: Ah non, moi, je rêve de le faire
7: aussi. Non, c'est vachement bien.
10: On va y aller,
7: attends,
10: Laurent.
7: En plus, non, les parachutes d'aujourd'hui, c'est hyper mou. Nous, on avait des parachutes avec le trou au milieu, t'atterrissais vite. Aujourd'hui, tu peux atterrir debout, même pas sans rouler boulet ni rien.
9: Et même avec des talons.
7: C'est fastoche. Mais tu peux te mettre des talons si tu veux sauter.
10: Comme ça, t'as la pelouse, c'est intéressant.
7: Ouais. Non, fais-le, c'est...
0: Non, mais j'ai peur que mon cœur ne résiste
7: mais
0: pas.
7: Non, mais non, mais c'est sympa et tout. Ouais.
10: Mais non, Laurent le fera en fin de saison.
0: L'autre qui veut la place.
10: Non, moi je rêve de sauter en parachute.
9: Mais moi, je pensais pas que je le ferais un jour dans ma vie. Hein.
0: Mais on vous pousse, on...
9: Ah oui, oui, ça m'a...
10: Il y a un moment où sinon ça dure 20 ans.
9: Ah sinon,
10: quoi.
9: Non, au dernier moment, j'ai dit non, je peux pas. Et hop, il m'a pas demandé mon avis, il m'a poussé.
7: C'est vachement bien,
8: le tour. Chaud, mec.
1: Mais ça dépend.
0: Vous n'êtes pas sauté toute seule.
9: Non, jamais pour un premier saut.
10: Non, saute à deux.
9: Jamais, vous êtes obligé d'avoir quelqu'un, vous êtes accroché.
0: C'est pas drôle.
9: C'était drôle.
10: C'est drôle de survivre quand même.
7: Nous, quand on sautait, on était 40 les uns derrière les autres.
10: Ah, c'est la queue leu-leu.
7: Mais chacun son parachute. Ouais.
0: Ne rêvez pas, Stevie.
11: Vous n'avez
0: pas essayé, vous, Stevie?
11: Oh, ça va pas, non. Ah non, j'ai peur du vertige. J'ai le vertige, moi. J'aime pas le vide et tout, non, ces trucs-là. J'ai déjà eu du mal à faire l'épreuve où je devais monter, vous savez, à Fort Boyard, il y a une poutre métallique avec une chaise qui était bancale, et on doit avancer sur la poutre. poutre, monter sur la chaise, sauter, rattraper dans la clé dans le vide. Ça, j'ai pas pu
0: c'est
11: le faire.
0: C'est passionnant comme jeu. Oh,
9: mais non, mais on a pas le vertige. C'est la guerre de 14. En parachute, on n'a pas le vertige.
11: Non, c'est pareil. J'aurais trop peur. Non,
0: moi, j'ai fait du parapente quand même. Hein, j'y pense
11: ah
0: d'un
11: bah
0: coup.
11: Alors. Ah bah alors.
1: Oui, mais le parapente.
10: C'est un peu différent.
1: Le parapente, tu sautes pas, tu montes.
11: Bah, il court quand même.
0: À un moment donné, tu redescends.
8: Moi après un cassoulet, j'ai fait du parapente.
9: Non, Bernard.
11: Non, Bernard. Laissez faire ton dégazage.
8: On raconte nos expériences.
9: C'est fini entre nous, là, Bernard.
10: Ah non, Bernard, non.
9: Bernard, non.
7: C'est bien ces sports-là, putain. C'est autre chose que faire du studio avec des micros cassés. Hein.
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12: Je suis au loto ce soir d'ailleurs.
0: C'est pas vrai.
12: Ne jouez pas parce que je fais toujours perdre.
0: Comment ça vous faites toujours perdre?
12: Ah ben je suis, il y a eu des statistiques, je suis celui qui fait toujours perdre dans les présentateurs du loto. On est 5 ou 6.
9: Ah bon?
0: Et alors, parce que vous gardez les boules pour vous.
13: Et le rapido, ça te dit pas?
12: Je n'ai pas le droit de toucher aux boules. Il y a 5 bons numéros
13: alors,
12: et
13: 2 étoiles.
12: Et voilà.
13: Complémentaires.
4: Ah ben, non mais il faut demander, il faut demander la permission de les toucher.
12: Non, alors oui, alors dans l'absolu, il faut toujours demander la permission de toucher les boules. Mais non, je peux toucher les boules de répétition.
0: C'est quoi les boules de répétition?
12: Eh bien, pour la répétition, il y a toujours une répétition pour voir si le matériel
9: c'est
12: fonctionne.
9: C'est tellement difficile.
12: Si la grosse.
0: Elle a raison, Christine. Trois heures de répète.
12: Oh là là. Elle est fourbe, hein, Claire Chazal. Non,
13: alors... Du coup, t'as une doublure, c'est hyper compliqué.
12: Il y a pour vérifier que les machines fonctionnent bien, mais ils n'utilisent pas les vraies boules, ce sont des boules de répétition.
9: Ah oui.
12: Et après, le mec arrive avec une valise scellée, etc., avec un huissier de justice.
0: Vous nous en direz tant. Pour Thierry Bailly, une question culinaire. Et c'est Monsieur Bailly qui habite Villers-les-Nancy. En Meurthe-et-Moselle, qui espère
13: c'est
0: un chèque.
13: C'est joli par là-bas. Hein.
0: Oui, qui espère un chèque RTL. Et c'est évidemment à Monsieur Herbelez que j'adresse cette question, mais tout le monde peut jouer, car vous savez certainement ce que sont que des brochettes de mauviette.
13: Bah c'est l'Eurovision.
0: Non.
1: Eh ben c'est des peureux. C'est des gens qui sont peureux, non?
0: Ah non, ça se mange.
12: Hein. Ça se mange. Est-ce que c'est de la viande? Est-ce que c'est de la viande?
11: C'est un dessert?
0: Alors je me demande si c'est encore autorisé.
1: C'est des oiseaux.
0: Les
12: ortolans.
1: Oui, c'est des oiseaux.
0: Alors lesquels?
12: Les ortolans.
4: Des grives.
0: On en a longtemps fait du pâté.
12: C'est un petit oiseau.
0: Ah oui, comestible.
12: Ah bah j'espère, ah, oui. C'est la moindre des choses quand même.
1: Et c'est une pie.
0: D'ailleurs, on appelle ça aussi pour les petites escalopes recouvertes de lamelles de jambon fumé que l'on cuit au bord et qu'on sert très chaud avec des olives vertes.
12: Oula.
0: Et un peu de jus de citron.
12: C'est compliqué.
0: Ah oui, mais ça.
1: Un mésange?
0: Non, des mésanges, non.
12: Mais alors des petites.
1: Du moineau.
12: C'est un oiseau. Ça doit être des toutes petites escalopes. C'est un petit oiseau.
0: Ah oui. Ah,
1: des harengs
0: petites. Et après, c'est vrai qu'on a traité de mauviettes ceux qui étaient peu courageux ou qui avaient une résistance physique.
11: Ça vient de là.
12: Le couille-molle.
1: Les perruches. Les colibris.
0: Colibris, non.
12: C'est le
1: tourterelle.
0: Ah non, c'est un oiseau très connu.
1: Ah, le pigeon.
0: Hirondelle. Une hirondelle, non.
1: Pigeon non plus.
0: C'est même une chanson très connue. Hein.
12: Une chanson avec un oiseau.
13: Un petit oiseau.
12: Comme un enfant aux yeux de lumière.
9: Mais non. Et c'est pas tourterelle.
0: Ce n'est pas la tourterelle.
4: C'est l'hirondelle.
0: Non, une chanson très connue. Et effectivement,
12: c'est... Alouette.
0: Bonne réponse de Christophe Beaugrand.
11: Alouette.
0: La mauviette, c'est une alouette. Ça se fait toujours ça, l'alouette? Non, c'est interdit.
11: Non. D'ailleurs, je pense que la raison pour laquelle je connais pas, c'est que c'est pas un produit qu'on retrouve dans nos cuisines. On la trouve dans des cuisines d'autres un peu de façon.
12: Ah, des cuisines malhonnêtes.
11: Oh, ouais.
0: Alouette, brochette de mauviette, pâté d'alouette, pâté de mauviette.
11: Et pourquoi mauviette alors?
0: Eh ben, parce que c'est le nom de l'alouette commune, l'alouette grasse, en fait, mauviette. Et donc, on faisait à l'époque des brochettes de mauviette plus que des brochettes d'alouette.
11: Et le mot faiblard vient de là?
0: Alors,
11: de cette mauviette?
0: Après, effectivement, péjorativement, on a appelé les personnes fragiles ou peureuses des mauviettes. Mais est-ce que ça vient de l'oiseau?
4: Et l'oiseau, il a quel cri? Il ulule?
12: Non, ça c'est une chouette.
1: Non, ça c'est le... ouais,
12: oui. C'est la chouette
13: ulule.
1: Chouette ulule.
12: Mais je sais pas ce que en fait
4: espagnol,
12: l'alouette.
4: En espagnol.
1: Non, l'alouette.
12: Il ouloule.
13: Elle ouloule.
12: Il ouloule.
13: Elle ouloule.
12: En espagnol, il ouloule.
0: Le lait hibou, la chouette ulule.
12: Et l'alouette, non, on ne sait pas.
4: On ne sait pas, mais elle doit avoir un petit cri quand
0: bien
4: même.
0: Bien sûr.
14: Ah oui, oui, oui, elle
1: bien
14: est
1: sûr. Meilleure.
0: Monsieur Arbelaz, faites quoi comme petit oiseau alors vous enfin...
14: Le verdier.
0: C'est quoi le verdier?
14: C'est un petit oiseau, hyper beau.
0: Et ça, ça vous en faites alors?
14: Non, non, pas du tout, j'aime bien la carte des volets.
0: Alors, quel est le volatile que vous cuisinez le mieux?
14: Non, en vrai, en ce moment, à la carte, j'ai des volailles Jean des Landes, c'est magnifique,
0: c'est,
14: ça.
0: C'est quoi ça?
14: Bah, c'est des volailles qui sont nourries au maïs, c'est des volailles landaises, et c'est juste exceptionnel. Quand on voit une petite volaille en supermarché, normalement,
4: jaune,
14: 800 grammes, là, c'est des très très belles volailles, la peau elle est jaune, c'est absolument magnifique.
13: Ils les ont chez Picard ou pas?
14: Tu sais quoi que tu peux en trouver?
13: Bah ouais, oui, c'est pour ça que je te dis ça, je vois le menu de Picard.
14: C'est peut-être possible.
4: Juan, j'espère que les petits oiseaux seront vivement interdits. À part le poulet, parce que c'est ce que mange l'être humain le plus, 600 millions de tonnes de poulet,
12: ah, oui, tu as les chiffres
4: sont consommés par mois.
0: Ouais. Oui, ah, par
4: les humains.
12: Mais où est-ce que tu les
0: si
12: mets?
0: C'est par vous, ça se voit pas.
4: Non, mais c'est vrai, le volatile qui est à la tête de tout, oui, toute vrai la chaîne, ouais, c'est le poulet.
13: Eh ben, oh, oui, elle était plus drôle au JO. Hein.
0: Ah, si vous voyez ma poule.
4: Ah bah oui.
0: Albert Villemette.
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4: J'ai rencontré Az dans la rue.
14: On s'est croisés dans la rue hier.
0: C'est pas vrai, vous fréquentez les mêmes quartiers.
14: Eh oui, ça se voit pas. Eh oui.
0: Enfin, Ariel, qu'est-ce que vous foutiez dans un kebab? Où est-ce que vous êtes rencontrés?
14: Bah, en bas des Champs-Élysées.
4: Voilà, en bas des Champs-Élysées.
0: Ah oui, quand même.
14: Voilà, bah, moi, je rentrais vers le sud et elle a remonté vers les Champs.
0: C'est un beau roman, c'est une belle histoire.
14: Mais elle marche seule, Ariel, dans Paris.
12: Ah oui.
13: Ouais,
12: ah
13: mais
12: oui,
13: avec son sac à main, t'as vu, elle le fait tourner. Il était quoi, 1h du matin? Oh, ça va, faut bien qu'elle bosse un peu à côté quand même.
4: Non, mais c'est vrai que mon sac à main me sert d'armure. Et oui, je me souviens une fois, en sortant du cinéma, on m'a donné une tape sur les fesses.
0: Ah oui?
4: Et ben, j'ai pris mon sac à main et paf!
13: Ouais, mais tu l'as épousé depuis. Sacré BHL, toujours.
0: Allez, je crois qu'il est temps de passer à une première citation. On ne change pas les bonnes habitudes. Pour Christine Tonio, qui habite Malmort, dans les Bouches-du-Rhône, qui a dit « La tortue est le seul animal qui peut faire l'amour avec un hérisson, mais elle en a rarement envie.
13: Ah. » Coluche?
0: Non, non, non.
12: C'est un humoriste.
13: C'est français?
0: Alors, quelqu'un qui était drôle, français, oui.
13: Il était drôle? Ah, Élie Semoun.
0: D'origine étrangère. Quelqu'un qui est mort en 2014.
12: À d'origine étrangère?
0: Oui, mais...
4: Ah, Gueluc.
0: Non, non, non, bah, il n'est pas mort.
13: Si, si, si. La dernière émission, il était...
0: Non, mais il avait un point commun avec Gueluc.
12: Il était belge.
13: Il était belge.
0: Belge, non, non, non.
12: Ah, il était chauve.
13: Dessinateur.
0: Dessinateur, oui, monsieur.
13: Il était impuissant.
12: Donc c'est un dessinateur d'origine étrangère, mais qui vivait en France.
0: Eh ben oui, bien sûr.
13: Volinsky.
0: Non, pas Volinsky.
12: Illip.
0: Non, Illip, non.
13: Reiser.
0: Reiser, non.
13: Hergé.
0: Hergé, non.
12: Dessinateur de presse.
13: Bah, Sempé.
0: Dessinateur de presse, oui.
13: C'est pas Sempé.
0: Dans les Sempé, non.
12: Dans quel journal, Laurent?
16: Faisant.
12: Ah non, ah bah, il était français.
0: Écoutez,
12: français.
0: C'est un des créateurs d'un journal que...
4: De Tintin.
14: Mais non.
0: Mais non.
13: Du Canard Enchaîné.
0: Mais non, mais non.
13: Wapiti.
4: De Pif la Gaffe.
12: De Pif la Gaffe.
0: Mais Stevie sort de ce corps. Un des cofondateurs, créateurs.
13: De quoi?
12: Charlie Hebdo.
0: Et Charlie Hebdo.
12: Et la chocolaterie.
0: Mais non.
4: Ah non, ça y est, je sais, Paris Boum Boum.
0: Mais non, mais quels sont les deux grands magazines satiriques des années 60?
13: Harakiri, Choron.
0: Voilà, Harakiri. Alors, c'est pas Choron.
13: Cavana. Ah,
0: Cavana, voilà. François Cavana.
13: Il est arrivé.
0: Quand vous y mettez à plusieurs, vous y arrivez. Tiens, puisqu'il y a un record de saut à la perche qui a été à nouveau battu ce week-end, j'ai ressorti cette citation pour Claude Jardin, qui habite Foucheran dans le Jura, qui a dit « Un grand qui saute arrive toujours plus haut qu'un petit qui saute.
4: » Ah, il faut dire ça.
13: C'est français?
0: Ah, français, oui.
12: Francis Blanche?
0: Plus français que ça, tu me...
13: Jean-Yann?
0: Francis Blanche?
12: Anatole France?
0: Non.
14: Jean-Marie Le Pen?
0: Non, mais posez des questions.
13: Alors, il est mort?
0: Il est pas mort.
4: Est-ce que ce serait par hasard Monsieur Sarkozy.
0: Monsieur Sarkozy. Ah oui, il aurait pu dire un grand qui saute arrive toujours plus haut qu'un grand qui saute.
14: Jean-Benguigui. C'est un politique.
0: Un politique. Non, non, non, non.
16: Et il a jamais fait de politique.
0: Ah oui, non, il a jamais fait de politique.
16: Est-ce qu'il faisait du théâtre?
0: On a dû lui proposer du théâtre. Non, non, non, non.
16: Du cinéma.
0: Non.
14: Un écrivain.
0: Non, non. Un grand qui saute arrive toujours plus haut qu'un petit qui saute.
14: Est-ce que c'est un sportif?
0: Oui, alors sportif. En tout cas, oui, il s'est occupé de sport.
14: C'est pas Galfione.
0: Un
17: ministre des sports.
0: Rien à voir avec la perche. Cette citation n'a rien à voir avec la perche.
14: Donc c'est un sportif qui a quand même un peu d'esprit.
0: De l'esprit, il était marrant. De l'esprit, on n'ira pas jusque-là.
16: Un journaliste sportif.
0: Oui, c'est vrai, de l'esprit, mais il était marrant surtout.
14: Ah, il est mort. Il était marrant, mais il est pas mort.
0: Non, mais il est moins en activité. Il est un peu à la retraite, vous voyez.
16: Ah, Pierre Ménès.
0: Pierre Ménès, non.
14: Patrick Montiel.
0: Patrick, c'est Montel, vous voulez dire.
14: Non, c'est Montiel.
17: Bernard.
0: Non, c'est Bernard Montiel et Patrick Montel.
14: Ah, mais moi, je parle de Patrick Montiel, moi.
0: Mais vraiment. C'est qui celui-là, alors?
14: Un pote à moi.
4: Alors, ce fut un grand sauteur et maintenant, c'est un petit sauteur.
14: Non. Voilà. Ah, DSK.
0: Non.
16: Et c'est, il était journaliste?
0: Alors, journaliste, non, il a été consultant après avoir fait sa carrière dans le sport.
14: Un footballeur.
0: Et on l'adore, en plus.
16: Henri Lecomte.
0: Mais non, non.
14: Pierre Albaladino. Ah, est-ce que c'est le patineur artistique Candeloro?
0: Non, non, moins con que ça.
14: Moins con que ça.
17: Est-ce que c'est un rugbyman?
16: Ah, bah juste en dessous, il y a David Douillet. Il demeurait, pareil.
14: Il n'est pas beaucoup, c'est un footballeur avant.
0: Oui, voilà, il était dans le football, absolument.
16: Thierry Roland.
17: Mais Éric Cantona.
0: On l'a moins connu comme footballeur que comme.
14: Entraîneur. Gérard Rouillet.
0: Giroud. Bonne réponse de Jérémy Ferrari. Eh oui.
14: Moi, j'ai joué avec Giroud.
0: C'est pas vrai.
14: Ouais, j'étais au Marrakech du Rien. Jamel nous propose de faire un match de foot caritatif pour les enfants, je sais pas quoi. Et donc, il avait mélangé des...
0: Les enfants du roi.
14: Voilà, les enfants du roi. Et donc, on va faire un match de foot. Et moi, j'ai jamais joué au foot. Enfin, j'y connais absolument rien au foot. Et il avait mélangé des joueurs de foot très connus, donc que je ne connais pas parce que je regarde pas le foot. Et puis des stars, mais entre guillemets, parce qu'au Marrakech du Rien, il y a des gens pas très connus qui sont considérés comme des stars. Donc, je me retrouve avec dans l'équipe de Giroud. Et à côté de moi, à 5-10 mètres, je vois un grand black. Donc, je sais pas si c'est un joueur de foot ou si c'est un humoriste ou je sais pas qui c'est, moi.
18: Ou un vigile.
14: Et donc, je lui dis, je lui dis, excusez-moi, est-ce que tu sais jouer au foot? Parce que je voulais qu'il m'explique les règles. Et il m'a dit, je suis Marcel Desailly, je suis champion du monde.
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0: Christine, vous l'avez reconnu quand même, Yoann Rioux?
4: Moyen.
0: C'est pas le même.
4: Je voudrais bien avoir son régime. Il a fondu.
0: Ah oui, il a fondu.
14: 34 kilos désormais.
4: Tu pèses 34 kilos.
14: Presque. Maintenant, je vais continuer à descendre. Et vraiment, est-ce que je pourrais aller venir te voir en Corse, franchement?
4: Ah non.
14: Manger du saucisson et tout.
4: Tu vas pas venir manger du saucisson. Tu vas grossir. Non.
14: Ça va, la Corse, tout va bien. C'est toujours aussi heureuse. Mais non, mais après ton opération du dos qui s'est très bien passée.
4: Non, ouais, très bien.
20: Mais laisse-la tranquille.
14: Il l'a filmé pendant. Mais oui, t'as quand même une opération, t'as risqué ta vie, quoi.
4: T'imagines le choc pour moi. Je vis en Balagne, dans le maquis. Vraiment, j'ai pas de voisins. Vraiment, il y a la mer.
0: Vous êtes dans le maquis et ici, vous retrouvez les sushis.
14: Elle est bonne. Il est d'accord avec votre blague.
0: Merci. Ça me fait peur. Oh là
4: là. Fait beau. Il fait chaud. Il y a du mimosa en fleurs. Il y a les amandiers en fleurs. Et là, je vais vous dire, c'est un choc.
0: Ah oui.
4: De descendre de Montmoulin et d'arriver dans ce studio noir, sombre, avec des gens...
0: Elle parle au rythme corse maintenant. Il y a un mot toutes les 30 secondes. Elle sait même plus faire une phrase.
4: On est tranquille là-bas.
14: Mais pourquoi vous revenez du coup, Christine? C'est le pognon uniquement?
4: Pourquoi je reviens?
14: Ouais.
4: Alors là, sérieusement... On est quand même des exilés sanitaires. Ah. C'est-à-dire que quand on a des soucis de santé, et Dieu sait si j'en ai des graves.
14: Mais je viens de l'apprendre grâce à Yoann.
0: Ça fait 30 ans que je la connais mourante, faut savoir. 30 ans qu'elle me dit je suis en train de mourir. C'est long. Tous, hein.
14: C'est la vie.
0: Heureusement que je suis pas héritier.
14: Mais tu as retrouvé ta péniche ou pas? Tu as retrouvé ta péniche?
4: Oui, tout va bien.
14: Elle est toujours sur la scène?
4: Oui, elle est toujours sur la scène.
18: Seine.
20: Oh là là, c'est bien d'être loin de lui, hein.
0: Vous êtes contente de retrouver le petit Paul Roel Carat,
18: quoi.
21: Oui.
22: Quel enthousiasme.
21: Oui.
0: Elle est totalement HS, hein. Mais qu'est-ce qu'ils vont faire? Ils vont vous redonner un peu d'énergie ici, ou quoi?
18: Mais on n'en a pas besoin.
0: Faut que vous embrassiez de Chavannes vite fait.
22: C'est vrai, parce que parfois quand on embrasse quelqu'un, on est tellement heureux, ça crée un truc chimique, hein, vraiment. Non mais c'est vrai, vous trouvez pas, Alexis?
21: Il a découvert la ville.
0: J'ai vraiment des bras cassés ici. Ils retiennent même pas leur prénom, non mais.
22: Bah, c'est Alexis Misorek.
0: Alex. Alex.
22: Pardon, je pensais que c'était Alex.
23: Je demande une pénalité pour mon voisin.
0: Remarquez, c'est peut-être un petit diminutif, Alexandre.
23: D'Alexandre.
0: Ah ouais. Oui, voyez, c'est
22: mais
0: pas...
22: son nom est un. Il a diminué son nom. C'est vrai, parce qu'il est d'origine polonaise et tout.
20: Est-ce qu'on maigrit aussi du cerveau?
0: Sûrement. Pour Monsieur Chiche, une première citation.
22: Ah, Monsieur Chiche.
0: Les choses n'ont pas changé ici. Oui, encore une question de poids. Pour Monsieur Chiche, donc qui habite Mons-en-Barœul dans le Nord, qui a dit. On n'a rien à perdre à être poli à part sa place dans le métro. Oh. C'est joli.
23: C'est très Christine, joli. Bravo. Oh.
0: Moi, je donne ma place dans le métro, généralement.
23: Vous prenez le métro.
20: Vous prenez le métro,
0: justement.
20: C'est vrai.
0: Ah, qu'ils sont cons, ils se font avoir.
22: Si, parfois.
0: Et en plus, c'est même
22: parfois.
0: Pas vrai parce que.
23: Oui, je vous assure.
0: Parfois, je le prends 3 ou 4 fois par semaine.
22: Oui, mais parfois, on se croise, je veux dire.
0: Bien sûr,
22: on prend le métro. Ouais.
0: Il n'y a que les andouilles qui pensent que je ne prends pas le métro.
23: C'était pourri, mais je vous ai déjà vu dans le métro. Tu prenons à Sablon, là.
0: Bah oui,
23: la
0: ça,
23: même ligne.
0: Ça, et franchement, oui. Ils sont cons. On prend le même métro. Bah oui, on travaille au même endroit. On ne va pas aller prendre une station à 3 lignes d'ici, vous voyez.
22: Oh, vous êtes contrarié aujourd'hui.
0: Je ne suis pas contrarié, j'essaie juste. Être logique, vous voyez.
20: Moi, j'ai un coup de gueule à passer pour les histoires de métro. Il faut que j'engueule
0: de métro.
20: Pour que j'engueule la Pécresse, là.
0: Ah oui, Valérie.
20: Ah ben oui, parce que.
0: Guerre de valoches.
20: Mais oui, j'ai voulu prendre le passe-liberté, qu'ils disent. Ah, hein, passe-liberté. Eh ben, il faut habiter dans la région parisienne ou à Paris. Et on me le donne pas, moi. Parce que je suis à La Rochelle.
22: Donc c'est logique.
20: Eh ben non, c'est pas logique parce que je suis obligée de venir à Paris pour travailler, hein.
23: Mais, eh ben pas de liberté pour vous-même.
0: Mais bien le ton, je trouve. Ouais.
18: Enfin, c'est, écoute,
20: non, mais
18: c'est
20: alors,
18: normal.
20: J'ai 2 mois à lui dire.
18: Eh ben non, mais c'est normal. Nous, les Corses, par exemple. Pour aller.
22: Elle nous avait manqué.
18: Pour aller à Paris pour travailler. Eh ben, on paye l'avion. C'est plus cher que le métro.
20: Non, mais ça va, moi, je prends le train, Gourdas.
18: Je vais prendre le train.
0: Il reste 30 secondes pour la citation.
18: Je vais prendre le train de Corse.
22: Des proches.
0: Vite, on va pas perdre de l'argent là-dessus.
20: C'est quelqu'un qui prend le métro, alors.
0: 1866-1947.
20: Ah. Bah, il y a pas de métro.
22: Tristan Bernard.
0: Merci.
24: Putain, on a eu chaud, là.
0: Oh, il était temps, hein.
20: Sur le fil, hein.
0: Ah, on était à 5 payer 300 balles pour une citation à la con, dis donc.
20: Non, mais sérieux, il y avait le métro avec Tristan Bernard?
23: Bah, oui. Sinon, il n'aurait pas pu faire la
20: place.
0: Pour Michel Tassou, qui habite en Ille-et-Vilaine, qui a dit « Un paradoxe est une opinion qui vit de ses charmes aux dépens de la vérité ».
23: C'est un littéraire.
0: Ah oui, oui. Dramaturge, académicien français.
22: Giraudoux, Foucault.
0: Mort il n'y a pas si longtemps, il est mort en 2022, cet académicien français. Il est mort vieux, il avait 103 ans.
22: Oui, c'est Obaldia.
20: René de Obaldia.
0: Et je crois que c'est Monsieur Vizorek qui l'a dit avant. Bravo Alex Vizorek, une vraie grosse tête.
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0: question concernant Rod Stewart, puisque le chanteur fait partie. Qu'est-ce qu'il y a, vous là?
4: I am sailing.
2: Non, je suis en train de penser à Jean-Marie Le Pen.
0: Ah oui?
2: Putain, mais arrête.
0: Pourquoi?
2: Parce que moi, je me suis embrouillé avec lui dans un avion.
0: Ah oui, vous nous aviez raconté.
2: Ouais,
0: qu'est-ce que vous avez fait, Jean-Marie Le Pen?
13: Il a refusé tes amants?
2: Non, en fin de compte, moi, j'étais dans l'avion avec lui, et bon, c'était à l'époque, c'était le grand méchant loup et tout ça.
13: Ah, noir!
2: Et je me suis dit, et tout le monde était super sympa avec lui. Monsieur Le Pen, ça va, il signait des autographes, les hôtesses, vous voulez du champagne? Et moi, j'étais comme ça, j'étais en train de devenir fou, j'étais comme ça pendant 30 minutes. Après, moi, je crie, tête de veau! Je commence à crier comme ça dans l'avion, et après, je lui envoie du pain sur la tête, tout ça. Les gardes du corps, ils sont arrivés, on s'est embrouillés, moi et mes potes. Dès qu'on est arrivé à Strasbourg, les flics sont arrivés, ils m'ont monoté, ils m'ont amené au commissariat. Monsieur Le Pen a porté plainte. Et voilà, bon, on a été au tribunal, j'avais pris mon avocat, tout ça, j'ai plaidé, tout ça, j'ai fait une grande plaidoirie, j'ai pris quand même 1000 francs d'amende.
0: Tu m'étonnes.
2: Et après, il y a quelques années, j'ai regretté. Je me suis dit, il était déjà vieux, j'aurais pas dû faire ça. Et j'avais fait mes excuses chez Mouloud. Et je me suis dit, heureusement que j'ai fait mes excuses avant qu'il soit mort.
0: Oh, bah c'est joli ce que vous dites, vous voyez.
2: Voilà. Moi, je suis en train de penser à lui comme ça.
0: Ah, bah c'est bien. Voilà,
3: franchement, d'accord. Un beau message de prévention.
0: Bon, je peux revenir à Rod Stewart, bien alors.
4: Ah, alors, lui, I am sailing.
0: Il a 80 ans aujourd'hui, Rod
2: mais
0: Stewart.
2: Mais non, j'ai pas vu ça dans mes éphémérides. Pourtant, j'adore ce chanteur.
0: Eh ben, si, il est né le 10 janvier 1945.
23: On voit le travail. Hein.
0: Ça aurait rien donné que vous l'ayez vu, puisque la question, je vous demande pas son nom, vu que je vous le donne.
2: J'adore.
0: Vous voyez, Rod Stewart. Mais la question, la voilà. Pour quelle raison peut-on voir régulièrement, quand il vient à Paris, Rod Stewart, rue de Douai, dans le 9e arrondissement?
13: Il y a des magasins de musique?
0: Non.
3: Dans ton restaurant préféré?
0: Non plus.
5: Il a habité là il y a longtemps?
2: Il y a un magasin de guitare là-bas?
0: Non plus. Mais
4: parce que son grand tube, I am sailing, I am sailing.
2: C'est pas ça son grand
4: si.
2: Tube? C'est un
23: Baby J.
0: Si c'est vraiment ça, l'un ou l'autre, de toute façon, je m'étonne qu'il ait pu en faire des grands tubes. Ces tubes, il y en a plein.
3: C'est par rapport à un magasin, un shop.
0: Il y a celui-là comme tube déjà. Tiens, par exemple.
2: Ah oui. C'est pas celui-là le plus gros.
0: Il y a celui-là aussi, si vous voulez.
2: Voilà, c'est ça. C'est ça que chantait.
3: Ouais,
13: ça c'est bien. C'est pas Gilles Dreux, hein. Ça c'est sûr.
0: Et puis celui de Ariel maintenant.
4: Mais oui.
13: C'est une chanson pour Kersozo, ça. I am
3: Non,
0: ça fait trois tubes. Bon, peu importe.
4: Celle-là est tellement belle, on a envie de pleurer.
3: Est-ce que c'est lié à un magasin, un shop, un café?
0: Alors, c'est lié à plusieurs magasins. Alors, vous avez raison, vers la rue de Douai, il y a beaucoup de
13: magasins de musique.
0: De magasins de musique, mais pas seulement. Il y a une autre.
2: Il y a un hôtel de fou là-bas.
0: Ah oui, ça, non, je sais pas. Écoutez, je vais pas me mêler de la vie.
13: Il y a un super dealer aussi.
0: Non.
3: Il y a sa maîtresse. Qui habite là-bas.
0: Pardon.
2: J'ai dit ça tout à l'heure.
0: Sa maîtresse, non.
23: C'est un rapport avec Rimbaud.
0: Je me mêlerai pas à ce point.
5: C'est un magasin.
0: Alors, il y a plusieurs magasins.
5: Mais c'est à cause d'un magasin qui va là-bas.
0: Ces magasins, ou grâce.
13: Ah, des perruques?
0: Non. Rod Stewart va rue de Douai.
2: Il y a un magasin de bottes.
0: De bottes.
5: De farce et attrape
0: non plus.
3: Des friperies.
0: Friperies non plus.
13: Des déambulateurs?
0: Déambulateurs.
3: Là où ils font des frites.
0: Oh, non, putain. Non.
2: Des chemises à dentelle.
13: Des pacemakers?
0: Chemises à dentelle.
13: Des dentiers.
0: Non, mais c'est pas parce qu'il a 80 ans qu'il va rue de Douai, il y va depuis des années rue de Douai, vous voyez.
4: Parce qu'il y a de la lingerie fine.
2: Alors, je dis pas un club échangiste.
0: Non, pas du tout.
3: C'est pas là-bas le club échangiste.
0: Qu'est-ce qu'il y a?
3: C'est pas là-bas les chandelles.
2: Oh là là.
0: Parce que vous connaissez les chandelles, vous.
3: Bah, comment vous connaissez-vous?
0: Je vais vous dire pourquoi je connais les chandelles, c'est parce que je connais Thierry Ardisson qui a souvent parlé des chandelles.
3: C'est vrai, je crois que j'ai déjà vu là-bas. Ouais.
0: Il a même voulu m'y emmener une fois, mais je lui ai dit que j'étais pas échangeable.
3: Est-ce qu'il y a une salle de sport là-bas?
0: Pardon?
3: Une salle de sport?
0: Une salle de sport, non.
4: Un fromager?
0: Bien sûr.
23: Oui. Il se tape un petit roquefort.
5: C'est quelque chose qui se mange?
2: Un truc de massage?
0: Ça ne se mange pas.
13: Il y a un Euroto?
0: Et c'est vrai que ça fait partie de ses passions.
13: Carglass?
0: Non. À Rod Stewart.
5: Les motos?
0: Pardon?
1: Moto?
0: Les motos, non. Et donc, quand il vient à Paris, évidemment.
6: C'est des objets.
16: La pêche à la ligne.
0: La pêche à la ligne.
6: C'est, ce sont des objets.
0: Ce sont des objets.
6: Plusieurs.
7: Oui, c'est français.
0: C'est français.
6: Plusieurs objets.
0: Ah, il y a sûrement des boutiques comme ça aussi en Angleterre, mais là, évidemment.
1: Comme c'est une brocante.
0: Une brocante, non. Non, non.
6: Des
0: non.
6: livres.
0: Je dois dire d'ailleurs que j'ai été moi-même surpris en passant rue de Douai il y a pas longtemps, en voyant ces boutiques, parce que je me suis dit, mais comment ces boutiques peuvent-elles encore fonctionner, marcher, avoir des clients?
16: C'est pas les jeux de rôle?
7: Des statues, des horloges.
0: Et aujourd'hui, alors en tombant sur tout le CV de Rod Stewart pour préparer cette émission, puisque je savais que c'était son anniversaire, je m'aperçois que c'est une de ses passions.
16: Les affiches de cinéma.
0: Les affiches de cinéma, non
6: plus. Est-ce que ça se collectionne?
7: Il y a une voyante là-bas.
0: Ah oui, ça fait une voyante, ça c'est pas bête.
6: Est-ce que
0: alors,
6: ça se collectionne?
0: Ah mais non, il n'y a pas de voyante.
16: Ah, les massages thaïlandais?
0: Alors ça fait
7: J'ai
0: pas...
7: dit déjà le massage.
0: Mais c'est pas
7: non,
0: ça.
7: C'est trop,
6: mais arrêtez de dire n'importe quoi.
7: Non, non, c'est trop.
6: Est-ce que ça se collectionne?
0: Oui, c'est une forme de collection.
6: Des
0: oui.
6: pins?
0: Des pins, non. Mais c'est plus qu'une collection.
16: Les cartes Pokémon?
0: Ça va plus loin qu'une collection, c'est une passion. Hein.
16: Ah, les petits trains?
0: Les petits
16: voilà.
0: trains
16: oh là
0: Bonne
16: là
0: réponse là. Excellente réponse de Sébastien Thoen.
7: Il est content, celui-là.
0: Le modélisme
16: mais
0: ferroviaire.
16: Mais oui, j'adorais ça, oh, moi.
0: C'est incroyable. Mais oui, encore des tas de boutiques de modélisme ferroviaire dans Paris. Et particulièrement, je sais pas pourquoi, j'imagine, parce que c'est au-dessus de la gare Saint-Lazare. Mais rue de Douai, vous avez au minimum deux boutiques. Il y en a d'autres, d'ailleurs, dans les rues adjacentes.
16: Il y a plein de gens connus qui aiment bien les petits trains comme ça. Ben, Jean-Marie Le Pen, il aime bien les petits trains.
0: Et Rod Stewart, en tout cas, effectivement, il est passionné de modélisme ferroviaire.
16: Il y a plein de boutiques dans Paris comme ça. Parce que même à Bastille, il y en a.
0: Mais comment ils
16: Parce que les gens, ils sont fans et qu'il y a une vraie passion et qu'après, c'est leur enfin, passion. Ils sont dévoués. Ils vont tous les trois mois ou tous les deux mois dans les magasins.
0: Un client tous les trois mois,
16: mais
0: ça
16: non,
0: suffit
16: pas.
0: Mais
16: non, c'est pas vrai. Bah non, il y aurait pas autant de boutiques sinon.
0: Mais c'est ça que je comprends pas. Comment ça peut vivre une boutique de modélisme?
16: Je suis comme vous. Moi, je collectionne les plug anal. Il y en a beaucoup. Il y a une boutique de plug anal. Ah, Anne.
0: Vous avez un petit train?
1: Non, j'ai ni train ni plug anal, moi.
0: Non, mais un plug anal
16: Ça peut faire les deux, hein. Ça qui est bien, c'est que ça peut faire les deux.
7: N'importe quoi.
0: Eh ben, écoutez, franchement, quand on pense que le gars qui a chanté Dancing I'm Sexy fait du modélisme ferroviaire.
16: Ouais, il a, c'est vrai, ça veut dire quelque chose maintenant, je savais.
0: Et ça, quand même, faut quand même bien dire, ça vous casse un mythe.
16: Bien
0: voyez,
16: sûr, bien sûr.
0: À 80 ans. Vous avez une collection, vous, monsieur Rami?
7: Je dois avoir plus de 300 ou 400 maillots des mecs contre qui j'ai joué.
0: Eh ben, voyez, ça c'est bien.
16: Ah, t'en as pas un pour moi?
7: Ta gueule. Et donc.
16: mais qui t'a joué contre qui? T'étais sur le banc, toi?
7: Portugais.
16: T'as les maillots d'arbitre, toi?
7: Eh, hey, c'est pour là que le pistolet. Mais tu sais même pas combien de matchs j'ai fait titulaire.
16: Vas-y.
7: Bah, je sais pas, je te demande.
6: 500, à peu près.
7: Ouais, plus de 500. Ouais.
16: Non, ça a été une super carrière.
7: Donc, du coup, ouais, donc j'ai plus de, ouais, je dois avoir plus de 400 maillots.
0: Et vous, Anne Romanov, vous avez une collection de quelque chose?
1: Pas du tout.
0: Jamais vous avez entamé une collection?
1: Non.
0: Non.
1: Quand j'étais petit, j'ai collectionné des timbres, moi.
7: Ah, bah okay.
0: Ah ouais, ouais.
7: Et depuis votre célibat, vous n'avez pas collectionné les hommes? Vous avez dit que vous avez eu des aventures.
1: Ouais.
7: C'est vrai?
1: Bah oui.
16: Ouais.
7: C'était quoi?
16: Alors, c'est un bon coup, Gérard Larcher? Parce que tout le monde dit que c'est un super coup.
7: Moi, j'avais une collection, moi.
0: Ah, qu'est-ce que vous aviez comme collection?
7: J'avais une collection de culottes.
0: De culottes?
1: Oh non.
0: Ça, alors, mais de culottes féminines ou de culottes
16: d'hommes? Non, non, non, de mecs.
7: Non, culottes de...
1: Mais celles qu'il a laissées à Los Angeles.
7: Non, culottes de mes chéries avant.
0: Ça alors.
7: Et une fois, j'avais bu et tout ça, et j'avais dit à une de mes ex, regarde, ça c'est la culotte d'un tel, un tel, un tel, un tel, un tel.
0: Une telle.
7: Ah, ouais, une telle, une telle, une telle, une telle.
0: Ou alors vous étiez chez moi.
7: Et qu'est-ce qu'elle a fait?
0: Ouais.
7: Un jour, je me suis embrouillé avec elle.
0: Ouais.
7: Et le lendemain, elle m'a dit, tu sais quoi, tes culottes, je les ai toutes brûlées.
0: C'est pas vrai.
7: Elles m'avaient brûlé toutes.
16: Qu'est-ce qu'elles sont méchantes. Alors que toi, t'étais un romantique en lui montrant ça. C'est vrai, hein.
0: Et vous, Ariel, vous avez une collection?
1: Ah, moi, je suis très collectionneuse.
0: Qu'est-ce que vous collectionnez?
16: Les Kurdes.
1: Non, j'ai commencé, ma première collection, c'était une petite collection de souris.
0: Oh. Ah.
1: Oui. J'avais des petites souris vivantes aussi.
16: C'est vrai?
1: Ouais, j'adore les souris.
16: Non, c'est des rats, tu vas sur les quais, tu les prends.
1: Mais j'aime bien les rats aussi, hein, bien mais bon.
7: Des souris?
1: Mais, oui, des souris. J'ai une très grande collection de mini-souris.
0: Et vous, monsieur Toen, qu'est-ce que vous collectionnez?
16: Moi, je collectionne les fous rires du public.
0: Ouais!
16: Excellent!
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0: Une question zoologique, parce que monsieur Baffy s'impatiente,
7: oui.
0: Évidemment. Ah bah oui. Quel animal souffre de priapisme? C'est une question pour Anthony Gorgi qui habite Levallois.
10: L'être humain.
0: Ah non. Il faut rappeler évidemment ce qu'est le priapisme.
11: Il y a une érection permanente.
0: Une érection
10: permanente. Le lion.
0: Le lion, non.
10: Le protèle.
0: Non plus.
11: Le gorille.
0: La hyène.
11: Le gorille.
0: Le gorille, non.
10: C'est des mammifères obligatoires.
0: Ce ne sont pas des mammifères.
18: Ils vivent dans la mer.
10: Est-ce que c'est un poisson?
0: Ils ne vivent pas dans la mer.
10: Un oiseau?
0: Un oiseau, non.
10: C'est
0: les
10: moustiques.
18: La mouche.
0: On se rapproche, monsieur.
10: Un reptile.
0: Alors,
10: Salamandre.
0: Une salamandre,
10: une grenouille, un crapaud.
0: Plus gros.
11: Un lézard.
0: Plus gros.
18: Une iguane.
0: Plus gros.
18: Un crocodile.
0: Et oui,
18: un alligator.
0: Un alligator. Bonne réponse de Karina Marimont. Qui enfin a trouvé sa spécialité.
18: L'érection permanente.
0: Non, parce qu'il faut savoir que tout à l'heure, pendant les pubs, Mademoiselle Marimont nous dit, moi, je suis emmerdé, j'ai pas de spécialité. Lui, là, c'est la musique. L'autre, c'est les conneries. Là-bas, c'est la peinture. Mergo, c'est Sacha Guitry. Marcella Yacoubsé, on n'a pas encore trouvé, mais on trouvera. La littérature, on va dire.
11: Ma fille, c'est l'érection.
0: Et vous, Karina Marimont, vous avez trouvé enfin, c'est le priapisme. L'érection permanente.
10: Cochonne.
0: Vous ne saviez pas que l'alligator avait une érection permanente? Eh ben oui, l'alligator a une érection
18: Il en fait quoi?
0: Il fait ce qu'il peut avec. C'est pas marrant, hein, vous savez, moi j'en sais quelque chose.
18: Mais ça s'adopte, un alligator? Ça m'intéresse, moi.
11: Non, mais c'est vrai que c'est pas marrant.
0: Ah.
11: Les gens font toujours la remarque en croyant se moquer des grands dieux grecs qu'on voit dans les sculptures. Ils disent, tiens, pourquoi il a une petite bite? Alors que c'est un type super beau. Enfin, vous voyez, tous les dieux grecs qu'on voit dans les sculptures, dans les musées, tout ça, ils ont tous une petite bite. Pourquoi? Parce que c'est plus viril. Pourquoi c'est plus viril? Parce que la bite t'empêche de maîtriser ton propre corps. Tu es soumis à ta bite. Alors que quand elle est toute petite, ça veut dire que ton corps et ton esprit dominent le monde.
10: Et t'as dans la main.
0: Vous dites ça parce que ça vous arrange bien.
18: Oui, c'est ça. Ça veut dire que c'est le genre d'excuse.
0: En tout cas, les alligators ont effectivement constamment leur pénis en érection.
10: Mais en fait, ils ne peuvent pas pénétrer une alligator féminine.
0: Non, mais en fait, ce qui se passe, c'est que le pénis est toujours en érection. Il jaillit de l'intérieur du corps quand il en a besoin.
10: Il ne s'accouple pas avec
12: non, les femmes. Non, il envoie sa bite en chronopause, ça lui renvoie.
10: Non, il ne fait comme pas un
0: œuf. Il voit une femelle. Qu'est-ce qu'il fait l'alligator? D'abord, il l'accoste. Après... il me dit, quel est votre prénom? Elle dit Odile. Ah, il crocodile, et boum. Pour Gabriela Lopez, qui habite dans l'Aude, pouvez-vous me dire quel animal piaule? Du verbe piauler, bien sûr.
18: Poule? Non, la souris.
12: C'est un oiseau?
0: Alors, ce n'est pas un oiseau qui piaule.
12: C'est un mammifère?
0: Un mammifère, oui, oui.
12: Il y en a en France?
0: En France, je ne suis pas certain.
18: Le kangourou?
12: C'est la famille des singes?
0: Des singes, non, pas du tout.
10: C'est l'autruche?
0: L'autruche, non.
10: C'est pas un zèbre?
0: Un zèbre, non.
12: Ça se mange?
0: Ça ne se mange? Oh, bah, tout se mange, mais non, on m'a jamais
18: présenté. La girafe?
0: La girafe, non.
12: Et on a en Afrique?
0: En Afrique, oui, bien sûr.
10: L'hippopotame.
0: L'hippopotame, non.
18: C'est
12: plus gros qu'un chien.
0: Il y en a en Afrique, il y en a aussi en Inde, il y en a, on va dire, dans le sud de l'Europe.
10: Et les tigres.
0: Il y en a des dorés, il y en a flancs rayés, il y en a des striés, il y en a...
11: Un pan.
0: Non.
12: Un mammifère, non. Un chacal.
0: Un chacal. Bonne réponse. De Laurent Baffi. Le chacal piaule. Une question pour Marilyn Quintin qui habite dans le Val d'Oise. Peut-être connaissez-vous l'échelle de Mohs. Et j'aimerais d'ailleurs que vous me disiez à quoi correspond le 1. Je vais vous aider parce que c'est une échelle de minéralogiste. Mohs, Friedrich Mohs, était un minéralogiste et il a établi une échelle. On appelle ça l'échelle de Mohs, les 10 minéraux. Alors, j'aimerais que vous me donniez... Le numéro 1 de l'échelle.
12: Le diamant.
0: Et le 10e échelon. Alors non, c'est dans l'autre sens, mais bravo. Le plus dur, c'est le diamant. C'est la moitié de la réponse.
12: Et l'or?
0: Non. Mais
18: le tout premier, c'est le gravier.
0: Alors, pas le gravier.
12: Le plus mou, vous voulez dire.
11: Le fer blanc.
0: Effectivement, vous avez le diamant, c'est
12: la craie.
0: Plus dur. Vous avez
11: le cuivre.
0: Entre-temps, vous avez le topaz.
10: Le calcaire.
0: Le quartz. Le calcaire. Là, c'est
11: le silex.
0: Non, c'est encore plus, mais encore plus friable que ça.
11: La pierre de lave.
0: Non.
12: La pierre ponce.
0: Et d'ailleurs, on regrette tous cette époque.
11: L'éponge.
10: Les chewing-gums.
0: On a tous aimé ça, évidemment.
18: On a tous aimé ça.
0: Ah oui, oui, oui.
11: Le Malabar.
0: C'est le 1 sur l'échelle de Mohs. Ce minéral est
18: les
0: le.
18: Pontes.
0: En dureté, hein, c'est la dureté qu'on mesure. Hein.
18: Oui.
0: Donc c'est le plus mou, si vous voulez.
18: Mais l'éponge.
0: Le plus friable. Dit... Oui, bah, il dit l'éponge.
11: Mais j'ai dit l'éponge.
0: Mais oui, il a dit l'éponge.
18: Ah,
12: c'est pas
18: bon,
12: un minéral.
18: Ah,
12: deux fois faux.
18: La boue.
0: La boue, non. La boue, non.
12: La boue. Et nous, on a aimé ça.
0: Ah, on
14: c'est,
0: a...
14: c'est encore plus mou que la mou.
0: On est tous passés par là.
12: On est tous passés par là.
0: Le coton. Non, le coton n'est pas un minéral.
18: Bah oui, mais j'aimais ça, moi, quand j'étais petit. Voilà. Ah, je cherche ce que j'aime.
0: Mais vous n'êtes pas loin. Pensez à votre maman qui est là.
14: Le placenta.
0: Le placenta, non, quand même pas.
12: La pierre ponce.
0: La pierre ponce. Oh, bah oui, c'est mou, la pierre ponce.
12: Mais
14: le,
12: non.
14: Le talc.
0: Comment ?
14: Le talc.
0: Le talc. Excellente réponse de Carina Marimont.
11: Alors là.
12: Ah oui,
11: le talc, c'est un minéral.
0: Oui. Le talc, et c'est oui. un minéral, c'est le premier des minéraux dans l'échelle de Mohs. Vous avez le talc, ensuite le gypse, ensuite le calcite.
11: La poudre de talc, peut-être.
0: Oui, friable, sous l'ongle, le talc.
12: Pierre,
0: Et après, vous avez le quartz, le topaz, le corindon, et ça se termine par le diamant. Voici de 1 à 10 les minéraux de l'échelle de Mohs. Et on a tous aimé être talqués, voyez.
11: Bien sûr.
14: Mais on aime encore.
11: Bien sûr.
18: On se rappelle pas, moi je me rappelle pas.
0: Ah, si, moi je me rappelle.
12: Oui, mais vous, c'était il y a deux jours.
0: Vraiment, vous êtes bon du talc au talc.
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0: Samedi soir prochain, oui. C'est la finale de la Ligue des Champions.
12: Oui.
0: Le Paris Saint-Germain contre Milan.
12: Et Laurent, c'est important parce que notre nouvel invité, notre nouveau chroniqueur, il est né à Milan et c'est un énorme supporter de l'Inter.
19: Depuis jusqu'au bout des ongles.
0: Ah, donc vous allez être pour les Italiens.
19: Je suis pour l'Inter. Je suis vraiment pour l'Inter. Si les autres clubs italiens pouvaient perdre, c'est parfait, mais l'Inter, il doit gagner.
0: Oui, mais samedi soir.
19: Samedi soir, c'est l'Inter.
0: Donc vous allez être pour les Italiens.
19: Oui, pour l'Inter, disons.
12: Il a peur de se faire virer.
18: Vous avez le droit d'être pour les Italiens.
0: Mais vous comment êtes on appelle plus... ça en mathématiques parce qu'en fait, vous voulez pas dire les Italiens, mais quand même, c'est inclusif. L'Inter Milan sont des Italiens.
19: C'est parce qu'il y a une espèce de petite compétition. Si ça avait été un autre club italien, on aurait guigné sous cap si jamais il se plantait, évidemment.
0: On aurait quoi
19: On aurait rigolé sous cap.
0: Guigné, vous avez dit guigné.
19: Guigné, j'ai dit oui.
0: Vous avez dit Guigné.
19: Guigné, j'ai dit Guigné.
12: C'est belge ?
20: Non, c'est français, Guigné.
12: on n'imaginait pas cette tête en supporter de l'Inter de Milan. Il va y avoir que des mecs comme ça dans la tribune, en costume et tout.
0: Alors évidemment, on revient dans la presse aujourd'hui sur les finales perdues et gagnées parfois par l'Olympique de Marseille. Quand même, les Marseillais qui nous écoutent seraient vexés si je ne parlais pas de la finale de 1993. Mais on revient aussi évidemment dans la presse ce matin sur celle qui a été perdue en 1976.
12: Bien sûr, les poteaux.
0: Par les Stéphanois. Et alors ma question, c'était contre le Bayern de Munich. Ça, tout le monde s'en souvient. D'ailleurs, on ne doit pas dire Bayern de Munich.
12: Là, on dit Bayern de Munich. Bayern comme Munich. Real Madrid.
0: C'est d'ailleurs à Munich qu'a lieu la finale.
12: Mais c'est pas dans le même stade qu'en 93, c'est dans le nouveau stade.
0: Ah très bien, veut dire que quand Marseille a gagné la Ligue des Champions, c'était à Munich.
12: Exactement.
0: Oh, ça fait quand même beaucoup de choses communes, tout ça.
12: Mais oui.
0: Parce que c'était c'est aussi ça. Contre Milan, mais pas le même
12: exactement.
0: Milan.
12: Exactement. C'est une sorte de destin, là, qui, on va voir si ça va se vérifier samedi.
0: Et en revanche, en 76, quand les Stéphanois perdent contre le Bayern Munich, ben justement, c'est ma question. Où a lieu
12: c'était
0: la finale?
12: C'était à Glasgow, à Hampden Park.
0: Où ça?
12: À Glasgow, à Hampden Park.
0: Excellente réponse.
20: Tout s'applaudit.
0: De Johan Rioux.
12: Et d'ailleurs, c'est génial, Laurent, tout le monde dit les poteaux carrés, sauf que c'était pas des poteaux. L'équipe de Saint-Etienne avait tiré deux fois sur la barre transversale. Donc, on dit les poteaux, alors que c'était la barre transversale.
0: Mais alors, quand même, le Parisien nous rappelle, et là, c'est quand même, évidemment, un problème que je tiens à soumettre au professeur Butchella, puisqu'il a écrit dans le Parisien, c'est une équation mathématique qui a passionné les Français. Est-ce qu'un ballon repoussé par un poteau carré serait allé au fond si celui-ci avait été cylindrique, comme dans tous les autres stades du monde, à part le stade de Glasgow, ce 12 mai 1976 ? Vous avez 2 heures pour répondre.
19: Ça dépend de l'angle d'incidence. Hein.
0: Ah, comment ?
19: Ça dépend de l'angle d'incidence de la balle sur le poteau.
0: C'est-à-dire ?
19: C'est-à-dire que en fonction de comment la balle vient frapper le poteau, elle peut rentrer dans le goal. C'est la réflexion, si vous voulez, la balle réfléchit pour rentrer dans le goal. Oui. Mais si elle arrive pile poil droit sur le poteau, qu'il soit carré, rond ou rectangulaire, elle reviendra vers vous.
0: La balle réfléchit.
3: De toute façon, ça dépend du pied qu'il a lancé.
19: Ah, ça, on le sent.
20: Et c'était un gaucher. C'était Battenay.
0: Dominique Battenay, effectivement, qui a joué ensuite au Paris Saint-Germain. D'ailleurs, très grand joueur, Dominique Battenay. Mais donc, vous ne répondez pas vraiment à ma question, professeur.
19: Donc, vous voulez me dire, est-ce que si ça avait été rond, elle aurait pu rentrer?
0: Exactement.
19: Oui, elle avait plus de probabilité de rentrer que si elle est carrée. Ça, c'est certain.
20: Oui.
19: Mais je ne suis pas certain qu'il y a des poteaux carrés dans ce pays, non ?
4: Un jour, Laurent, je peux me permettre d'aller un petit peu plus loin.
20: Bien sûr,
4: vous avez posé une question extraordinaire de sport. Dans une piscine, vous avez posé la question, est-ce qu'il vaut mieux être petit ou grand pour nager vite ?
20: Ah bah grand.
4: Et vous avez répondu à la question assez récemment sur votre Instagram. Parce que moi, je suis petit, mais est-ce que je peux aller plus vite qu'un grand ?
20: Bien sûr.
4: Oui.
20: Qui ne sait pas nager. Un grand qui ne sait pas nager.
4: Oui.
20: Toi, tu sais nager, tu iras plus vite.
17: Ou un grand qui n'aurait pas de jambes, par exemple.
4: Un demi-grand. Alors, monsieur Boucher, là, votre réponse.
19: La réponse, c'est que en fait, si vous voulez, le grand va avoir une plus grande force de traîner, donc il va le ralentir, mais à la fin, la puissance des bras qui sont plus grands et des jambes, mais surtout la puissance des bras va l'emporter. Donc quelque part, il perd d'un côté, il gagne de l'autre, mais à la fin, d'après mes petits calculs, le grand gagne sur le petit.
17: Vous comprenez ce que vous racontez ou pas du
0: tout? Parce que moi, j'essaie de résumer. Donc les petits nagent mieux que les grands?
17: Non.
19: Mais non. Non, les petits, entre guillemets, pénètrent sans doute plus facilement. Ils sont moins freinés par l'eau.
3: Ah, c'est connu.
4: C'est ce qu'on me dit.
19: Oui.
3: Ça va mieux.
19: Que les petits pénètrent plus facilement. Oui, ça c'est.
3: Mais
19: au-delà de la science physique, je dirais. Hein.
20: Eh oui.
4: Et vous avez répondu à une question extraordinaire aussi, c'est génial. Ça, Laurent, il faut retenir.
20: On n'a pas fini de parler.
4: Il faut retenir ce que vous avez dit. Et ce que je vais dire, c'est qu'en fait, quand on a envie de faire pipi, il faut absolument aller faire pipi parce qu'on perd de sa concentration. Par exemple, imaginons, là, j'ai envie de faire pipi. J'ai une question à répondre. Il vaut mieux que j'aille faire pipi.
19: Tout
4: parce
19: suite.
4: Que si je ne fais pas pipi, c'est comme si j'avais 24 heures sans dormir.
17: Mais t'as pas envie de faire pipi, là?
19: Moi, j'ai envie, en tout cas.
4: Non, mais c'est comme si on avait 0,5.

0: Goya qui l'a vanné de manière incroyable au Palais des Congrès, c'est une histoire de dingue. C'est Chantal Goya qui l'a
1: vanné. Bonne réponse de Yohann Rioux. Eh oui. Je sais pas ce qui lui a pris à Chantal Goya entre deux chansons ouais. sur Pandi Panda, Pinocchio, le lapin, etc. D'un seul coup, il y avait des pieds nickelés, alors elle s'est moquée ouais. Des pieds nickelés, et puis, enfin pas des pieds nickelés, d'Anne Hidalgo, en disant que les pieds nickelés avaient volé la ceinture d'Anne Hidalgo pleine de diamants, mais que elle pourrait aller à Tahiti avec sa ceinture, ouais. mais que dans deux ouais. ans elle serait plus là. On va,
0: je sais pas. Elle ouais, avait, c'est étonnant. Ouais.
1: Elle avait bu ou...
2: Ouais. Enfin, quand on est parisien en même temps, bon...
1: Bah, oui, tout le monde se moque d'Anne Hidalgo, même Chantal Goya.
2: Voilà, c'est pour ça que c'est très particulier.
3: Bah, elle a peut-être disjoncté à un moment parce qu'elle était mal garée. Avant le spectacle, elle s'est mal garée, donc elle était énervée, elle arrivait en retard.
1: Je suis pas sûr qu'elle conduise encore, elle a 82 ans quand même, Chantal.
0: Oui, mais elle est extraordinaire, il y avait un monde fou, encore 3500 personnes. Hein. C'est quoi sa 535e Palais des Congrès?
2: Et
0: il y
2: avait un monde. C'est ça, toi.
0: Puis on est tous des enfants de Chantal Goya, moi quand j'étais
1: vous,
0: petit.
1: Vous, pas moi.
0: Un lapin, un matin. Allez, monsieur Bouchela, après moi.
4: Un chasseur.
5: Monsieur Bouchela.
4: Je sais plus. Il a moi, déjà perdu sa place à la fac aujourd'hui.
0: Je suis sûr que vous, je suis sûr que vos étudiants vous adorent, non?
4: Oui, je m'entends bien avec eux. Ça, c'est oui.
0: Mais est-ce que vous mettez que des bonnes notes? Non, je vois mal mettre une mauvaise note.
4: Ben, moi, je suis un hypersensible. Donc, j'ai du mal avec le concept de l'évaluation. Mais je trouve qu'en vérité, c'est pas moi qui devrais évaluer. Je trouve que moi, je devrais enseigner quelque chose à mes étudiants, et c'est quelqu'un d'autre qui devrait évaluer ce que j'ai fait. Parce qu'en fait, le
5: prof, il s'évalue
4: lui-même. Et donc, en fait, je trouve ce système est en fait pervers et quelque part malhonnête. Mais à la fin de l'histoire, j'essaie de réaliser des évaluations formatives. Si l'étudiant fait le minimum syndical, ça passe. Mais s'il a pas envie de travailler, je peux pas travailler à sa place.
1: Ah bah comme moi ici, pareil. Je vous regarde, j'ai l'impression, c'est marrant parce que regardez Yohann Rioux et le professeur
0: Yann. On est pareil.
4: Ah ouais,
0: pareil.
1: On a l'impression de deux siamois qu'on aurait séparés.
5: Bah moi je suis très ravi. Ça se voit qu'il y en a qu'un qui a gardé le fameux.
1: Il y en a un qui a pris les kilos, l'autre le cerveau.
6: J'adore.
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1: Qu'est-ce que vous allez faire pour Pâques, vous, alors, Chantal?
3: Eh bien, moi, on me fait une rose à mon nom, si vous voulez.
1: C'est-à-dire?
3: Chantal là-dessous.
0: Mais ils font des roses fanées?
3: La rose Chantal. La rose Chantal là-dessous.
1: Avec des vieilles tiges.
3: Et je n'écoute pas ce que vous dites. Elle pique, justement. Elle est très.
5: Ah oui,
3: très,
5: ça y est, elle est épine.
3: Très drue, hein. très droite.
1: Mais je pensais que vous l'aviez déjà, votre rose.
3: Oui, mais alors, c'est la fête de la rose à Bellegarde et on me
1: fait. C'est où ça, Bellegarde, d'abord?
3: C'est dans le Loiret.
1: Dans le Loiret.
3: Très connu, la fête de la rose. Il y a toutes sortes de roses.
1: Vous allez aller à Bellegarde ce week-end?
3: Dimanche. Je vous invite là-bas à Bellegarde pour fêter ma rose.
0: Et ouais. C'est quand le chrysanthème?
3: Qu'est-ce que ça? Ça te fait rire, Julie?
0: Ah oui, vraiment?
3: Alors que tu passeras avant moi, en plus. Et hier, je suis allée voir Jérémy Ferrari, c'est fantastique.
1: Ah oui, oui.
3: Ah,
1: c'est j'y vais ce soir.
3: Ah, c'est très bon. Et alors, il y avait dans les coulisses, après, quand j'attendais pour le voir, Valérie Trier-Weller.
1: Ah oui?
3: Et donc, j'étais avec mon mari.
1: Oui.
3: Et donc, elle ne connaît pas mon mari. Et puis, j'ai eu un trou de mémoire. Je sais pas, je ne me souvenais plus de son nom.
0: À ton mari?
3: Et pour être bien élevé, j'ai dit, je te présente Julie Gayet, mon mari.
8: C'est pas vrai.
5: Non, sérieux?
1: Bon, ben, je crois qu'il est temps qu'on démarre. On a trois blondes aujourd'hui, à faire avec.
5: Ah, hein. Ouais. On en souffre.
1: Oh bah vous, alors dites donc.
8: Ouais. Oh, t'as été blonde, hein, Stevie.
5: Oui, bah je sais. Oui.
8: N'oublie
5: mais
8: pas.
5: Tu sais comment reconnaît une blonde intelligente? C'est une brune décolorée, quand même, hein.
8: Ah, ça c'est pas faux pour moi.
1: Ah, vous êtes décolorée depuis combien d'années, Julie?
8: Ouh là là.
1: C'était combien d'années avant ou après Julien Lepers?
8: Oh mais.
1: Elle a eu Julien le
3: père. C'est vrai, t'as eu Julien le père.
8: Ah oui, Julien et Julie.
5: On en a
8: bien.
5: Combien dans la liste là?
0: Ah mais elle s'est tapée toutes les 7 jours. Hein.
1: C'est qu'elle a
3: mais
1: eu
3: mais
1: aussi.
3: T'as votre... couché avec Julien le père, ça?
8: Et alors?
0: Mais c'est pas possible. Mais c'était pour le plaisir.
3: Non mais attends.
8: Exactement.
1: Non, c'était dans moi. Une partouze, il s'en est fait 5 à la suite.
3: Non mais attends, c'est un truc de ouf. Moi on me fait passer pour une info alors que j'ai eu deux mecs dans ma vie. L'autre elle s'en est tapée 4492.
1: Vous avez eu deux mecs dans votre 93. Vie la nuit dernière.
3: Non, mais... Et l'autre elle, mine de rien, elle s'est tapée tout le monde.
8: Mais non, puis de toute façon
1: c'est... Je peux passer à une première citation.
8: Avant.
3: On verra.
1: Est-ce que je peux passer à une première citation?
3: Yes, oui. Ça dépend.
1: Le professeur Rollin s'impatiente et monsieur Gazan aussi souhaite répondre à des questions. Eux, voyez-vous.
3: Oh, oui, bah oui. Oh.

0: pour Monsieur Guérin de Sèvres, dans les Deux-Sèvres justement, qui a dit « Si Moïse avait été un politicien, il n'aurait pas eu les 10 commandements, mais les 10 suggestions ».
1: Guy Bedos.
0: Ah, pas Guy Bedos.
2: C'est vivant ?
0: Ah oui, un grand classique.
2: Coluche ?
0: Pas Coluche.
2: Jacques Martin.
0: Alors, il n'est pas vivant.
3: Jean-Yann.
0: Qui a dit Jean-Yann ?
3: Moi.
0: Eh ben, c'est une première bonne réponse.
1: Et ben voilà, total.
0: Oui, oh, ben, il n'y a pas de quoi non plus.
4: C'est bien.
0: Il n'y a pas de quoi non plus en faire un plat, hein, Chantal.
3: Ah si, pour une fois que j'en ai une, attendez, non.
0: Baptiste Biaison habite Bourbourg, dans le Nord. Il espère un chèque RTL. La deuxième citation est plus difficile, celle-là, qui a dit « Avec ceux que nous aimons, nous avons cessé de parler et ce n'est pas du silence. »
1: Oh. Ouh là là.
5: Ah, c'est un écrivain, ça.
0: Ah oui, un écrivain.
2: Un français. C'est pas tout jeune, hein.
0: C'est assez joli, quand même. Oui, oui, oui, bah, pas tout jeune.
5: C'est le 19e.
0: C'est quand même du 20e siècle. Ah,
3: Jean d'Ormesson.
0: Jean d'Ormesson, non. Avec ceux que nous aimons, nous avons cessé de parler et ce n'est pas pour autant du silence.
5: Oh. Est-ce que c'est un romancier qui a été plasticien aussi ?
0: Non, plasticien, non, non, mais son nom irait bien avec notre amie Julie, pour vous aider un peu.
1: Alors, il y a du Leclerc dans, le, dans l'air,
2: Julie,
1: non ?
2: Julie Pietri ?
1: Julien quelque chose ?
0: Non, mais j'essaie de vous trouver des astuces.
2: Gérard ?
3: Julien Gracq.
0: Ben oui, oui, oui, bien sûr. Oui.
5: il a eu des prix ?
0: C'est pour vous, normalement, ce genre
5: est-ce
0: de question,
5: oui,
0: monsieur.
5: Est-ce qu'il a eu des prix ? Ben oui, ben attendez.
0: Monsieur Robert, c'est pas à vous que je m'adressais, ce cas-là.
4: Ah, l'honnêteté est cruelle.
5: Non, mais... Pardon, je me
4: de notre côté, c'est pas nous le cerveau, c'est pas toi le cerveau ni moi, c'est François de notre côté.
1: Vous avez entendu ce que j'ai dit, Laurent?
0: Vous
1: ou
0: avez
1: pas
0: dit quoi?
1: Saint John Perse pour le Perse.
0: Ah non, rien à voir avec
1: ça. Bah, vous disiez qu'il y avait un indice.
3: Oh,
1: avec
3: il t'habite
1: moi.
3: Le Perse.
0: Il n'y a pas que Julien Le Perse dans votre vie quand même.
1: Ah non, ah non, ah non, ah non.
2: Julien Topalov.
0: Non, mais pensez à son mari actuel.
3: À qui et quel mari?
2: Gérard de Nerval.
1: Ah, Leclerc.
2: Gérard de Nerval.
0: Vous voulez des titres d'œuvres?
1: Oui.
0: Alors allons-y. Fureur et mystère, La parole en archipel, Le marteau 100 mètres.
3: Ça me dit rien.
0: Voilà, vous les avez, les œuvres.
6: René Char.
0: René Char. Bonne réponse. Avec Gérard.
1: Quel rapport? Mais c'est avec Céline Dion qu'il y a un rapport, René Charles.
0: Pardon?
1: C'est avec Céline Dion qu'il y a un rapport, René Charles.
5: Non mais vous
1: pas
5: pourriez...
1: avec moi.
5: Non mais moi, il fallait le dire.
0: Et les Charles Leclerc, vous en faites quoi?
1: Ah oui.
5: Non mais attendez, Laurent.
0: Ils sont vraiment cons, hein.
5: Non mais...
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8: 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La valise.
0: La valise, 1069 euros et deux choses dans la valise. On vous la confie, chère Anne. Un numéro de 1 à 20 pour commencer.
9: 15.
0: Le 15. Alors, retenez bien. Vous allez appeler quelqu'un qui s'appelle Christine. Christine Bibot. Bon, le prénom suffira. Et Christine habite à Lunel. Lunel, c'est dans l'Hérault. Alors, évidemment, à chaque fois, j'explique à nos invités, mais vous, vous connaissez bien le principe. Quelqu'un décroche, vous vous présentez, vous expliquez où vous êtes. Et la question qu'il faudra retenir, au bout d'un moment, c'est quel est le contenu de la valise? Ça sonne déjà. Je vous laisse faire, Anne Roumanoff.
10: Je le sens.
11: Ta promo en même temps.
10: Non, je la sens pas, cette Christine.
11: Ah ouais.
0: Christine Bibot.
11: Oula.
9: Déjà, elle répond pas.
0: C'est la sœur de Justin Bieber.
12: Allô?
9: Allô, Christine?
12: Oui?
9: C'est Anne Roumanoff.
12: Oui?
0: Elle n'est pas plus surprise que ça.
9: Je vous appelle, je suis aux grosses têtes à RTL.
12: C'est une blague?
9: Bah non!
10: Non, c'est pas
11: non,
10: une blague!
11: Non, t'aurais dit c'est Madonna, on t'aurait pas dit Romanoff! Hein. À la rigueur, Beyoncé, on t'aurait dit!
12: Ah non, parce que j'y crois pas! Hein.
11: Vous aussi là-dessus!
9: Alors,
0: vous écoutez RTL?
9: Vous écoutez RTL ou vous écoutez notre radio?
12: Depuis que je suis née!
9: Ah bah depuis que vous êtes née!
12: Je suis vieille!
2: Ça nous rajeunit pas!
9: Vous avez quel âge?
12: 63!
9: 63! Et vous faites quoi? Vous faites rien?
12: Non, je fais plus rien, mais enfin, j'arrête pas de bosser, mais bon, je fais plus rien. Voilà.
11: Tu sais que c'est Philippe Bouvard qui présente toujours les grosses têtes?
13: Bonne réponse de Sébastien Thoen.
0: Donc, Christine, Anne Roumanoff a une question fatidique à vous poser, c'est parti.
12: Qui y a-t-il
9: dans la grosse tête?
12: Mais qui y a-t-il donc dans ma tête à moi, y a rien?
9: Qui y a-t-il dans la valise, Christine?
12: Alors, moi, j'ai 1069, c'est coquin.
0: Oui.
12: J'ai deux places pour la pièce de Christina Reali, un tramway nommé Désir au Bouffe Parisien.
0: Oui.
11: Pas obligé d'y aller.
12: Et j'ai la réédition de l'album bleu des Beatles.
0: Ah oui, un triple vinyle, 38 titres
12: triple
0: des Beatles.
12: Triple vinyle, oui.
0: Et ce week-end, qu'est-ce que Vincent Perrault a ajouté?
12: Ah, ben j'ai rien.
11: Mais si, la
9: cacouille... Oh, mais non, mais c'est pas juste...

0: Peut-être qu'elle écoute à peu près, quoi.
1: Bah, oui. Bah, oui.
2: Mais ce qui est bien, en revanche, c'est que Vincent Perrault, ce week-end, n'a rien ajouté.
3: Ah, j'avais bien, vous êtes un blagueur.
2: Vous avez gagné la valise. Ouais. Ouais.
3: Merci beaucoup.
0: Mais j'ai pas compris. Elle a gagné 0,69, c'est
2: non,
0: quoi?
2: 1069 euros.
1: Tu veux dire qu'elle aura droit à aucun 69 dans tout
2: 1069 euros, deux places pour Christiana Reali au Bouffe Parisien et l'album des Beatles, album bleu, triple vinyle, 38 titres. Bravo! Alors franchement, c'est bien, Christine.
3: Ah bah j'écoute depuis que je suis née, mes parents m'ont mis RTL dans les oreilles depuis le début. Hein.
2: Et c'est la première fois que vous connaissez, que vous gagnez la valise RTL?
3: Oui.
2: Jamais vous n'avez rien gagné avec RTL.
3: Jamais, ni montre, ni bouquin.
4: Oh,
3: ni
4: bouquin. Oh, c'est vraiment des salauds.
5: On l'a dit, ça n'arrive jamais.
2: En 60 ans, en 63 ans, vous n'avez rien gagné.
0: Et vous faisiez quoi comme métier avant?
3: Oh, de tout. J'ai beaucoup déménagé, j'ai fait un peu de tout. Mon métier premier, c'est secrétaire.
4: D'accord. Vous avez vendu du poisson aussi, non?
3: Oui, aussi, oui.
4: Ah, vous êtes très à l'aise quand vous parlez, c'est pour ça.
2: En 63 ans, il n'a jamais rien gagné.
0: Est-ce que vous avez un mec?
3: Oui, malheureusement.
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2: Une question pour Pierre-Édouard Mercier.
8: Oui.
2: Pendant que Christine Bravo se renseigne sur l'emploi du temps de Valérie Mérès.
5: Elle veut l'éliminer.
2: Qu'est-ce qui se passe, Valérie? Expliquez-moi.
9: Mais non, mais parce qu'elle voudrait que je reste à La Rochelle, clouée à La Rochelle,
10: mais
9: pour
10: non.
9: faire plus d'émissions.
10: Mais non, j'ai dit, quand est-ce que tu pars à La Rochelle? Tu m'as dit mardi.
9: Oui.
10: Et je t'ai dit, pour toujours.
9: Ben non, je fais mes allées et venues, maintenant j'ai le droit de circuler en train. Donc.
10: Oui, mais ça dure combien de temps, un aller-retour? Un aller de La Rochelle à Paris.
9: Ça bah écoute, ça va, c'est même pas 3 heures.
10: Je sens c'est beaucoup quand
2: je
10: même.
2: Sans qu'elle est prête, vous payez le train pour que vous restiez là-bas.
10: Non, non, mais c'est très fatigant.
9: Moi, ça me fatigue pas. Je lis, je me cultive dans le train, je lis les pièces de théâtre.
2: Ah, bah alors, ça, c'est pas dans le train qu'il faut que vous cultiviez, c'est dans le cerveau.
5: Elle se cultive dans l'arrière.
10: C'est pas mal, ça.
9: Mais oui, mais ça monte.
10: Ça
9: fait tch, tch, tch, tch, et ça monte.
10: Oui, on sait comment ça fait un train.
5: Ça fait longtemps que ça fait plus ça un train.
2: Oui, ça fait plus tchou tchou tchou.
5: Ça fait plus tout tchou.
2: Alors, c'est que vraiment le Paris-La Rochelle a changé. C'est un TGV quand même, le Paris-La Rochelle.
9: Ouais, mais j'aime bien que ça fasse tchou tchou tchou.
2: Bah, écoutez, je vais vous laisser à vos rêves, revenir à ma question pour Pierre-Édouard Mercier qui habite Lyon. Quelles sont les 4 lettres célèbres disparues en 1949?
9: Des lettres?
5: Des lettres?
2: Oui, quelles sont les...
5: Écrites par quelqu'un?
2: Alors, écrites par quelqu'un? Non, pas vraiment.
5: Ah, d'accord.
10: C'est un acronyme?
2: Un acronyme? Non.
4: Un sigle?
2: Un sigle? Non.
10: C'est des lettres genre A, E, I, O, U?
2: Exact.
11: Ah, la C, E, C, A, par exemple?
2: Non, du tout.
9: Ah, ça serait l'alphabet qui a été écourté?
2: Ah, non.
5: Il y avait 30 lettres.
10: Ah, bah oui, comme chacun sait. Ils ont tiré X, Y, Z depuis 1933.
9: Eh ben, on sait jamais. Je suis désolée.
5: On a vendu du beurre et des lettres aux
2: Américains. Heureusement qu'elle prend le train. Hein.
4: Heureusement qu'est-ce que Steve, mes mères.
5: On a vendu du beurre et des lettres aux Allemands.
2: En 1949, quelles sont les 4 célèbres lettres qui ont disparu?
5: C'est en France?
2: Ce n'est pas en France.
9: En Allemagne?
2: En Allemagne, non.
11: En Angleterre?
2: En Angleterre, non.
5: C'est aux États-Unis?
2: C'est aux États-Unis.
11: C'est au niveau fédéral?
2: Au niveau fédéral? Qu'est-ce que vous appelez au niveau fédéral?
11: Bah, c'est au niveau de tous les États-Unis ou ça concerne un État en particulier?
2: Ah, ça concerne un État en particulier.
11: La Californie?
2: La Californie, oui.
4: C'est Hollywood.
5: Il y a
4: le panneau Hollywood et c'était...
5: Hollywoodland.
4: Il y a 4 lettres qui sont tombées, c'était Hollywoodland.
2: C'était Hollywoodland jusqu'en 1949 et maintenant c'est Hollywood. Bonne réponse de Florian Gazan et Jean-Jacques Perroni. Alors, elles sont pas tombées, hein, les 4 lettres.
9: Ils les ont enlevées.
4: Ils ont fait un scrabble avec.
2: En 1949. Faut dire que le panneau, commençait à tomber. Vous avez raison là-dessus. Il commençait à être un peu vieillot.
10: Un peu branlant.
2: Et,
4: bonjour, madame.
2: Et il y a eu quelques Américains célèbres qui se sont cotisés pour pouvoir refaire le panneau. Sauf que quand on l'a refait en 1949, la chambre de commerce a décidé de réparer Hollywood, mais pas de remettre Land. Voilà. Et là, ça fait un panneau de 110 mètres de long, alors qu'au départ, c'était un peu plus long. Hollywood.

0: Woodland, d'ailleurs, dans la série qu'on peut voir sur Netflix en ce moment, on voit le panneau. C'est comme ça que j'ai eu l'idée d'ailleurs de la question, parce que on voit le panneau à l'époque encore Hollywoodland. Ah oui. Et c'est vrai qu'aujourd'hui, quand on y va, on voit seulement le panneau Hollywood avec les quatre lettres de Land en moins. Bravo, fallait retrouver ça. Et vous l'avez fait. Une question maintenant pour Guy.
1: Pardon ? qui est orthophoniste.
0: Écoutez, ça s'appelle SZKU.
2: SZKU. Ah, bah moi, je ne peux pas prononcer.
0: SZKU. Zularek. Il habite Saint-Jean-les-Longuillons, vous le retrouverez facilement. Ma question concerne le livre d'un avocat qui s'appelle Sureau. Monsieur François Sureau est un célèbre avocat parisien. Et il vient de publier un livre de plus de 800 pages, d'ailleurs, que toute la presse nous dit être brillantissime, labyrinthique même, c'est ce que dit Marie-Françoise Leclerc dans l'hebdomadaire Le Point cette semaine, envoûtant. Il est avocat au Conseil d'État, à la Cour de cassation, il est premier au classement des avocats les plus puissants de France, François Sureau, et là, il fait quelques digressions sur ce qu'il aime dans la vie, aussi bien en littérature qu'ailleurs. Et d'ailleurs, le titre de son livre, L'or du temps, il l'a emprunté à une épitaphe, puisque c'est sur la tombe de quelqu'un qu'on peut lire « Je cherche l'or du temps ». Mais sur quelle tombe, justement ?
3: Steinbeck.
0: Steinbeck, non.
1: Un Français ?
0: Un Français, oui.
1: Mort ?
3: Il est bon de celle-là.
0: Oui, effectivement, puisqu'il y a sa tombe sur laquelle on peut lire « Je cherche l'or du temps ».
1: Sa sépulture est à Paris ?
0: Oh, comme il dit ça bien. Sa sépulture, effectivement, est à Paris aussi. Au cimetière des Batignolles.
4: Ah, c'est Jean-Paul Sartre, bien sûr.
0: Jean-Paul Sartre.
3: Sartre, il est à Montparnasse.
0: C'est un poète, écrivain français, très connu, oui.
3: De quel siècle ? Du 20e siècle ?
0: Ah, du 20e, il est mort en 1966.
3: J'ai complètement oublié
0: l'épitaphe. Je cherche l'or du temps. Sur quelle tombe peut-on lire cette phrase « Je cherche l'or du temps » Et effectivement, cette épitaphe a servi de titre au nouveau livre de François Sureau.
3: Il était de l'Académie ?
0: Non, il n'était pas académicien français.
5: Et il a fait de la politique ? Écrivain ou il a fait du cinéma ?
0: Écrivain, poète, peintre aussi un peu.
1: Ah bon, adapté au cinéma ?
0: Adapté, alors non, mais il faisait partie d'un mouvement très célèbre.
1: Les Dadas ?
0: Oui, bravo.
4: Jean Cocteau.
0: Jean Cocteau, non.
4: Marcel Duchamp.
0: Marcel Duchamp, non.
1: Tristan Tzara.
0: Christian Zara, non.
3: André Breton.
0: André Breton, bonne réponse de Jean-Jacques Perroni.
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0: Question pour Monsieur Gauthier Fresne de Cosne-Cours-sur-Loire dans la Nièvre. On nous dit dans les pages économiques du Figaro que l'or blond va faire du mal aux acériculteurs, car en effet, il y a un problème avec l'or blond actuellement et les 8000 acériculteurs sont inquiets. Mais de quoi s'agit-il ?
4: La bière,
0: non.
5: Le vinaigre, le blé ?
0: Le vinaigre, non.
1: L'or blond.
4: C'est de l'or.
3: Surtout acériculteur, c'est quoi ?
0: C'est les deux, il faut connaître les deux.
5: L'huile.
1: L'or blond, c'est pas le blé ?
0: Le blé, non.
4: Et si c'était que de l'or,
1: Il est brillant.
4: Peut-être que je suis brillant, ouais.
1: Attendez, il y a de l'or rose.
0: Il vient de mourir de l'or, alors.
5: Il y a de l'or blanc.
0: On peut lui rendre hommage, mais non, rien à voir
4: avec le vrai or,
0: de l'or et du vrai or.
7: Ça se mange ?
0: Oui, ça se mange.
1: Ah. C'est des céréales ?
0: Ce ne sont pas des céréales.
5: Du maïs ?
0: 8000 acériculteurs sont inquiets de voir l'effondrement de la production
1: c'est
0: de
1: le miel.
0: L'or blond, ce n'est pas le miel, mais on se rapproche.
5: Ah, c'est la friture.
1: Le sucre
5: c'est
1: brun.
5: La vitamine C.
0: La vitamine C.
5: Ouais, parce que
1: il y en a une,
5: elle s'appelle Acérola.
0: Ah oui.
5: Machin, là, ça se rapproche.
0: Ouais.
5: Donc, j'en déduis que c'est
3: ta carrière, tais-toi.
7: La gelée royale.
0: La gelée royale.
5: On est proche du miel, vous dites.
0: Je vous aurais accepté le miel pour la gelée royale.
1: Le sucre brun, Laurent.
0: Le sucre brun, on se rapproche.
5: La betterave.
4: C'est pas du sirop d'érable.
0: Le sirop d'érable, bonne réponse de Max Boublil.
1: Ah, ils sont inquiets.
0: Et oui, ils sont inquiets, les Québécois, et particulièrement les 8000 acériculteurs, ça veut dire les producteurs de sirop d'érable.
4: C'est très bon le sirop d'érable, c'est plein de qualités nutritives.
5: Pas tous les sirops
4: d'érable. Pas tous,
5: de la vitamine C, tu vois.
4: Ouais, il y a plein de vitamine C.
0: Non, mais les acériculteurs sont très inquiets parce qu'effectivement, ils ont de plus en plus de mal à produire ce nectar doré, on l'appelle l'or blanc là-bas, l'or blond, pardon, au Québec.
4: Alors que c'est plutôt brun en vrai.
0: Ah oui.
4: Bah oui, oui, quand ça coule, c'est plutôt marron, hein, marronasse.
5: Il y a plusieurs formes. Il y en a qui sont assez blonds.
7: C'est assez dégueulasse.
0: Ah bon.
5: Ah non, c'est.
4: Bah là, tu le vends bien.
1: Non, c'est bon le sirop d'érable.
4: Ça, c'est bon. C'est bon sur les pancakes.
8: Sur les crêpes bretonnes, ah ouais. Bernard.
0: Les experts évoquent l'impact du changement climatique sur le sirop d'érable. D'autres mettent en avant les prix trop élevé du sirop, ça coûte trop cher le sirop d'érable, et puis en plus il y a ceux qui font du régime évidemment et qui ne veulent plus en prendre, sans compter un marketing un peu vieillot, il paraît qu'il y a le cliché d'un cheval dans...
1: Ah bon, c'est pas un élan ?
0: Non, un cheval dans une érablière enneigée sur les flacons les plus célèbres du sirop d'érable qu'on trouve au Québec. Il paraît que c'est un écureuil qui un jour a mordu une branche d'érable et qui s'est mis à en boire l'eau. Et là, il y a un Indien qui a vu l'écureuil faire et il s'est dit « Ah, bah tiens, on va l'imiter ».
5: Je comprends pas pourquoi il y a un problème.
0: Parce
5: voilà.
0: Que c'est Marine Le Pen qui l'a dit. Elle dit « Il y a trop d'érable en France ». Non mais
7: alors l'écureuil.
0: Alors l'écureuil, un jour il mord une branche d'érable, et il se met à en boire l'eau et voyant l'animal, il y a un Indien qui va imiter l'écureuil, vous voyez.
4: Il va mordre.
0: Et
7: il va mordre l'érable.
0: Et voilà. Et sachez
1: on est sûr de ça.
0: Il y a rien de meilleur que le sirop d'érable sur une queue de castor. Il faut
1: parce
0: le
1: que
0: savoir.
1: Les écureuils ont vu les Indiens chasser le bison, ils sont pas mis.
7: Queue de castor.
4: C'est quoi ça?
0: Quoi?
5: Comment ça sur une queue de castor?
1: Ouais, j'ai pas vu. Comment la queue du castor est arrivée là?
0: Il y a rien de meilleur que le sirop d'érable sur une queue de castor. La queue de castor, c'est comme un beignet, une crêpe.
5: Ah,
4: c'est pas une vraie queue de castor.
5: Bah non.
0: Je crois qu'on a bien fait le tour du sirop d'érable. Et en tout cas, sachez, si vous voulez...
1: On n'avait vraiment rien à dire.
4: Vraiment rien à dire.
0: Maple syrup, hein, en anglais.
1: Ah
0: évidemment.
1: Oui, on sait vraiment plus quoi dire.
4: Marple.
1: Et en espagnol.
5: Érable.
0: C'est important de connaître les langues.
5: Et des origines.
0: Oui, mais je vais vous dire pourquoi, parce que je vous ai préparé une petite question en allemand, dites donc.
4: Ah, c'est une langue que j'adore, que j'affectionne tout particulièrement.
0: Oui, il s'agit de retrouver... Vous parlez allemand, vous, Christophe Barbier ?
8: Pas du tout.
0: Non, parce que j'ai préparé une petite question en allemand. C'est un proverbe qui existe aussi bien chez nous en France qu'en Allemagne, sauf qu'évidemment, en allemand, on dit « Wie man sich betet, so schläft man ». Mais qu'est-ce que cela veut dire ?
4: L'avenir appartient à ceux qui se lèvent tôt.
0: Pas du tout.
8: L'homme est meilleur quand il dort.
5: La nuit, les chats sont gris.
8: La nuit porte conseil.
0: Non. Wie man sich betet, so schläft man.
4: Mieux vaut un que deux, tu l'auras.
0: Non plus.
5: Mais il faut avoir fait de l'allemand parce que
8: un homme averti en vaut deux.
1: Ah, mais attendez, on va peut-être poser des questions parce qu'il y en a beaucoup des expressions. Hein, si on y va au pif.
5: Alors, est-ce qu'il y a, oui. Est-ce qu'il y a un animal là-dedans?
4: Ça n'a rien à voir avec la queue du castor.
0: Non.
1: Est-ce que c'est une morale qui pourrait servir à l'un d'entre nous?
0: Ah oui, c'est vrai, oui. Et c'est d'ailleurs ça sert à tout le monde. C'est une vraie morale.
5: Vous pouvez répéter, Laurent. C'est Wieman.
7: La fin
5: ça
7: ne
5: doit être genre un homme.
0: Pardon.
5: Wieman, la fin du proverbe. Mmh. C'est homme.
0: Alors, wie man sich betet, so schläft man.
8: Ah, c'est comme on fait son lit, on se couche.
0: Excellente réponse de Christophe Barbier.
7: Bon, et il nous dit qu'il parle pas allemand, alors là.
5: Et pourquoi ça parlera à tout le monde, ça, comment on fait son
4: nom? Ce qui est dingue, c'est que je la connais même pas en français.
0: Ah, vous connaissez pas ce proverbe?
4: Non.
0: Comment on fait son lit?
5: Moi, je l'ai jamais vraiment compris.
0: Eh ben, ça veut dire un peu qui sème le vent récolte la tempête.
5: Non.
0: Si. On ne récolte que ce que l'on sème. C'est à peu près ça.
8: Oui, c'est surtout la manière dont on se comporte dans la vie. Fait de vous l'homme que vous êtes.
0: Voilà.
5: Ça veut juste dire si tu fais pas ton lit, tu dors mal.
1: Si tu veux connaître ton avenir, regarde ton présent.
0: Ce proverbe signifie que si on ne prépare pas bien son propre lit avant de se coucher,
7: on dort mal.
0: On court le risque de passer une mauvaise nuit dans un lit mal fait.
5: Eh ben oui.
0: C'est donc une manière figurative de dire qu'il faut assumer les conséquences de ses actes Et voilà pourquoi je vous dis que ça ressemble un peu à on ne récolte que ce que l'on sème.
5: D'accord. Oui, sauf que ça marche plus parce que maintenant il y a des couettes.
0: Comme on fait son lit, on se couche, qui se dit en allemand, wie man sich bettet, so schläft man.
1: C'est allemand à la base, c'est pour ça qu'on l'a dit en allemand, ou c'est juste vous avez pris une expression et vous avez traduit?
0: Non, c'est un proverbe qui existe en Allemagne, et d'ailleurs en Espagne aussi. Quen mala kama se, ne la sa.
4: Là, j'aurais compris. Ah,
0: oui. Voilà. Ou en italien, comme uno si fra il letto, così dorme.
1: Donc, oui, mais du coup, ça existe partout dans le monde, si juste vous prenez l'expression et vous
0: Ah oui, en Lituanie, capas azita giplosi, voyez.
1: On aimerait bien savoir dans quel journal vous avez trouvé cette information.
0: C'est Nelson Montfort qui m'a transmis la question.

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6: Qu'est-ce que vous pensez d'ailleurs de l'accent ridicule de Christophe Beaugrand quand il imite les Belges professeurs?
7: Ah bah non, moi ça me fait rire. Mais je suis bon public. Hein,
8: j'avoue, ça me fait rire, mais je suis bon public.
9: Ça n'est pas un accent, c'est la réalité, ça n'est pas une imitation.
10: Personnellement, moi j'ai à droite et à gauche la même chose.
8: Alors je suis un peu plus intelligent, moi, évidemment.
6: Si vous parlez de vos nibards, je vous confirme.
8: Ah non, c'est en haut et en bas.
10: Oh, dis donc. Ils sont au même niveau. Dis donc, je vais te les mettre dans la tête.
8: Ah mais j'ai rien dit, moi.
11: Non mais attends, comme s'il était spécialiste en nichon.
8: C'est vrai, j'en ai peu vu, hein.
6: Vous êtes content d'être à côté de Caroline Diamant?
8: Oui, franchement. Oui, franchement.
10: Écoutez, c'est un homme bien élevé, c'est évident qu'il va vous répondre.
8: Ah, je pense qu'un physicien a des choses à dire.
6: Est-ce que vous pouvez montrer votre cartable à Caroline Diamant? Parce que voilà. Je crois que ça vaut votre sac à main, Caroline.
8: Regarde, il y a une règle qui dépasse.
12: Il y a une règle de 30 cm.
10: Moi aussi.
8: Mais c'est pas une règle, toi.
10: Mais regardez, c'est... Oula. Ça fait un an de mort.
8: Attends, mais donne-le-moi, on va ouvrir, voir s'il y a dedans.
6: Qu'est-ce qu'il y a dans votre cartable, professeur?
10: Ah, mais c'est très, très...
8: Il y a un membre découpé. Alors, on va ouvrir. Ce qu'il y a dans le sac du professeur.
12: Autre option.
10: Non, alors, ça se trouve, il a un slip
8: comment
10: de
8: ça
10: chambre.
8: S'ouvre. Oui, j'ai un chose.
12: Alors
8: de... Oui, voilà, ça, c'est parce que j'ai froid dans le train.
6: On fouille pas dans le sac de professeur.
10: Mais ça ne se fait pas, moi, je ne sais pas.
6: Monsieur Beaugrand.
8: C'est pour nettoyer mes lunettes. Comme ça, on saura tout. Je suis parti 5h du matin, j'ai le droit de prendre mes bazars avec. Quand même.
6: De prendre quoi, vous dites?
8: Mes bazars.
6: Ah, vous prenez des bazars.
5: Avec ça, on peut prendre beaucoup de bazars. Je confirme.
6: Écoutez, on compte sur vous, professeur, pour monter un peu le niveau, si ce n'est culturel, en tout cas.
8: Ah, merci.
6: Évidemment, physique, mathématiques, chimie aussi, vous faites chimie aussi?
8: Je fais un peu de chimie quand même.
6: Et vous connaissez M. Orlinski et ses sculptures?
8: Oui, ben j'ai...
6: La résine, c'est quelque chose qui
8: parle beaucoup aux physiciens chimistes. Hein, parce que c'est quelque chose d'impressionnant comme structure
6: ça
8: carbonée.
6: Ça coûte cher parce que au prix où ils vendent, je voudrais savoir.
8: À mon avis, ça n'a rien à voir avec le prix d'achat du matériau brut. Hein.
6: Non, c'est... Faut multiplier par combien à peu près?
8: Ah, ça, j'ai pas fait les calculs, mais je préférais pas les faire.
11: Est-ce que vous diriez que c'est convexe?
8: Convexe?
6: Ici, il y a personne convexe.
8: Ah non, faut pas être susceptible.
12: Elle a voulu sortir un mot.
11: J'adore, il a rien compris à ce que je dis.
10: Non, mais toi,
6: mais vous-même. Bon, écoutez, on essaiera, cher professeur, d'utiliser vos compétences pendant l'émission. Mais on va commencer par une citation très simple sur le tennis de table, d'ailleurs, puisque les frères Lebrun continuent à triompher, à défendre nos couleurs françaises, qui a dit « Le tennis et le ping-pong, c'est pareil, sauf qu'au tennis, les joueurs sont debout sur la table. »
10: Coluche.
6: Coluche, bonne la réponse de Caroline Diamant. Pour Valentin Michelet, qui habite Lausanne, qui a dit « Sur mes murs, j'ai mis des photos des pièces de l'étage du dessus, comme ça, j'ai pas besoin de monter.
10: » Pierre Légaré?
6: Non.
8: Français?
10: Raymond DeVos?
6: Ce n'est pas français.
10: Eh bien, c'est George Burns. Stephen Wright.
6: Stephen Wright. Bonne réponse de Caroline Diamant. Oh.
8: Elle est déchaînée.
6: Ouais, elle commence bien fort.
12: Bravo. Commence très fort.
6: Je sens que le professeur Michela va adorer la citation suivante. Peut-être même il pourra nous l'expliquer. C'est pour Michel Laurin, qui habite Torrey-sur-Ouche, qui a dit « La vérité, c'est qu'il y a une quantité incroyable de gouttes qui ne font pas déborder le vase. »
11: C'est un fleuriste?
6: Non.
12: C'est un Français.
10: Boris Vian, je dirais.
6: Alors, un Français né à l'étranger, d'ailleurs.
10: Albert Cohen?
6: Non.
10: Je pense à Peter Ustinov.
6: Si je vous dis qu'il est né à Vilnius, ça peut...
12: Romain Gary.
6: Romain Gary, bonne réponse de Philippe Claudel. Alors, est-ce que vous pouvez quand même nous expliquer cette histoire de goutte d'eau qui fait déborder le vase et le fait que Romain Gary dit « bah il y a quand même une quantité incroyable de gouttes qui ne font pas déborder le vase avant celle qui le fait déborder ».
7: Oui, mais c'est magnifique parce qu'en fait, c'est quelque part, c'est le contresens. Parce que bien sûr, pour faire déborder le vase, il faut le remplir d'un nombre incroyable de gouttes. Et ce n'est que la goutte ultime qui le fera déborder. C'est un peu comme quand on va en soirée et qu'on rentre en mal de tête le lendemain. On dit c'est le dernier verre. Oui, c'est le dernier. Mais s'il n'y avait pas eu l'avant-dernier, le dernier aurait été l'avant-dernier et on n'aurait pas eu mal de tête. Vous voyez ce que je dis?
12: Enfin,
7: oui.
12: Vous dites-le encore une fois.
6: Attendez, je suis en train de l'avoir le mal de tête.
9: Oh, c'est quand même facile.
6: Mais ça s'appelle comment cette loi-là?
7: Ben, c'est une sorte de paradoxe Zeno, de Zeno sur les gouttes d'eau, quoi, où on joue un peu sur une sorte de paradoxe sur les infinis, quoi, quelque part. C'était la dernière goutte qui fait déborder le vase, mais la dernière goutte, elle n'est pas importante en tant que place dans un ordre, mais en tant qu'importante en tant que
12: quantité.
9: Non, mais il a raison. Si la dernière goutte avait été la première, elle n'aurait pas fait déborder le vase. Ah ben voilà.
6: La dernière goutte, c'est pour le slip, n'est-ce pas?
9: C'est ce qu'on dit, oui.
12: Oh non, oh non.
9: Laurent, vous devriez avoir honte.
6: Oui, oui, oui.
11: Ah. En fait...
10: Voilà, professeur, il faut voilà,
7: mais c'est pour ça que j'en ai pris un de rechange. Et dans ma
12: mallette. Il est dans la salle.
6: À joie de vous habituer aux grosses têtes. Allez, pour Christelle Segon, qui habite Jex dans l'Ain, qui a dit « Rien n'est impossible pour celui qui n'a pas à le faire lui-même ».
12: Ah oui, c'est joli ça. C'est français, français?
6: Alors, c'est français. Ah. C'est quelqu'un qui vit encore, qu'on cite très rarement. La seule fois où on l'avait cité ici même, bah d'ailleurs, c'était pour la même citation, il y a bien...
12: Ah mince.
6: Ah bah oui, il y a bien...
12: On l'a oublié, du coup.
6: Ah oui, parce qu'il voilà, y a au moins 6 ou 7 ans de
12: ça. Ah oui, d'accord. Ah oui.
10: Bon, on le cite rarement s'il n'a qu'une citation.
6: Oui, oui, oui, mais il a fait pourtant des spectacles seul en scène à ses débuts, assez nombreux, mais depuis, fait surtout carrière au cinéma et au théâtre.
12: Est-ce qu'il est drôle?
6: Ah bah,
12: il joue dans des comédies aujourd'hui.
6: Il était plutôt drôle, poétique.
12: Écrivain?
6: Pardon?
12: Écrivain?
6: Ah, écrivain, non, non.
10: Il aurait quel âge?
6: Enfin, écrivain, non. Il était l'auteur de ses spectacles à ses débuts, tout de même.
10: Non, mais là, il a quel âge?
6: Il est né en 42, dans le Puy-de-Dôme.
12: Oui. Ah, il est vieux, quand même.
10: Moi, je pense à Patrick Chenet.
6: Non, il a joué dans Le Fabuleux Destin d'Amélie Poulain.
11: Oui, bah, Rufus.
6: C'est Rufus. Bonne réponse de Valérie Mérès. C'est Rufus.
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6: Une question pour Pascal Fauchère, qui habite Belleville-sur-Vie en Vendée. C'était le Grand Prix d'Amérique ce week-end. Ah oui. C'est Nicolas Bazire, le fils de Jean-Michel Bazire, qui était déjà un grand nom dans le domaine des courses, de l'hippisme. Et cette 101e édition du Prix d'Amérique a vu donc le petit-fils Bazire, parce qu'il avait le grand-père déjà avant, gagner sur un cheval. Alors, vous voulez que je vous donne le nom du cheval?
11: Ah oui, j'aime bien les noms de chevaux.
6: Davison Dupont, il s'appelle.
11: Ah, j'aime bien.
10: Comment ils font pour
6: Davison Dupont. Non, c'est pas
12: combien chez les Bazire?
10: C'est Basile.
12: C'est pas la bande à Bazire?
6: Non, c'est la famille Bazire, pas la bande
10: grosse
6: à Bazire.
10: Grosse famille, hein, grosse famille Bazire.
6: Ah oui, ah oui, grosse famille.
10: Ah oui, business, finance et tout.
6: Mais alors, on va voir si vous suivez bien les chevaux, puisque ma question est toute bête. Êtes-vous capable de me donner 3 autres chevaux ayant gagné le Grand Prix d'Amérique depuis l'existence du Grand Prix d'Amérique?
10: Une de mai.
6: Alors, une de mai deux. Non, alors, une de mai deux, c'est pas à Vincennes, vous voyez.
11: Ah, il faut que ce soit à Vincennes en plus.
6: Ah bah, le Grand Prix d'Amérique, c'est à Vincennes.
10: C'est pas le Grand Prix du Qatar dans l'Arc de Triomphe.
6: Ah non, c'est pas, non.
10: As du Toucan.
6: Comment vous dites?
10: As du Toucan,
6: non.
4: Belle de jour.
6: Belle de jour, non.
10: Belle de nuit?
6: Non plus, non.
10: Belle de dos?
6: Non.
10: Ah non. Ça, c'est Mergot.
6: Non, mais vous pouvez...
4: Mais on est dans le style, à peu près, c'est ça.
6: Vous pouvez m'en citer, je vous jure. Hein. Moi, j'aurais pu en... peut-être...
10: J'ai Linotte,
6: non.
11: Japlou,
6: non plus, pas de chance. Japlou, c'est pas non plus dans le Grand Prix d'Amérique. Qui a dit J'ai Linotte?
10: Moi.
6: J'ai Linotte, bravo. Elle a gagné 2 fois, J'ai Linotte. Bravo, monsieur Junio. Ça fait un cheval.
4: Tornado, Laurent.
6: Tornado, c'est bien, mais non.
10: Mon petit poney,
6: non. Non, alors les derniers, vous voyez, sont moins connus, ça c'est vrai. Il y a Passport, il y a Pro Patria, il y a...
4: Ah oui, donc on peut citer des trucs comme ça.
6: Azolton.
4: Carnet de voyage.
6: Il y a Dassota, Muscleton.
10: C'est pas beau.
6: Alors, après, on arrive à Gélinotte, vous voyez.
4: Boîte à outils.
6: Non.
4: Priapisme.
6: Et puis alors, dans les années 60, 70, 80. Gélinotte, c'est une des plus anciennes, hein, monsieur Junio. Gélinotte, c'est dans les années 50 qu'elle gagnait.
4: Isabelle Gélinotte. Apoplexie.
6: Non, mais... Il y a des plus récents, vous voyez. Le quintuple vainqueur, c'est dans les années 90, c'est pas si vieux, vous voyez.
13: Alors, Bella du Gazon.
6: Non.
14: Ah oui,
13: comme ça, ouais. Et le général du Speed.
6: Pouf. Non. Au moins, elle essaye, Ariel.
15: Ah, un triple galopontage.
4: Feu rouge.
11: Général de Normandie.
4: Poteau rose.
6: Quand je vais vous donner les noms, peut-être quand le public vous en donnera.
11: Est-ce qu'il y a des noms de...
15: Jean-Pierre Foucault. Ah,
11: est-ce que, par exemple, il y a des...
6: Il y a Bellino aussi, par exemple. Et Bellino 2.
15: Bellino
6: 2, il a gagné 3 fois, Bellino 2.
4: Ouais, un truc avec Belle, je suis sûr, il y en a plusieurs.
6: Mais il y a plus facile encore que Bellino 2.
4: Bella.
6: Non.
11: Est-ce que ça, il y a des noms de propriétaires dedans?
6: Non, c'est des noms de chevaux, je vous jure. Vous avez entendu que pendant des années.
15: Mais non.
4: La Boulette.
6: Oh, mais non, pas la Boulette, non. Dans 30 secondes, on va encore perdre un chèque RTL.
13: Galon. Comment vous dites-vous ? Galop du Gazon.
6: Galop du Gazon, non.
4: Roule ma poule.
6: Non, roule ma poule.
11: Bernardo.
15: Trottinette.
6: Trottinette, non.
4: Trotte ma crotte.
11: Fraise Tagada. Fraise Tagada.
15: L'avoine.
4: Excellent.
6: Non plus, non.
11: Arrume des foins.
4: L'avoine à vapeur.
6: Non plus, non. Bah écoutez.
15: C'est parti, mon kiki.
6: 300 euros et regardez les mains.
13: Ah non, il y a des gens.
6: C'est là qu'on voit vraiment.
15: Il y a des parieurs.
11: Ah oui, oui.
6: C'est là que les grosses têtes, vraiment, là, vous avez failli.
15: Ah non, on joue pas au PMU, nous.
4: C'est que des fans de Marche Arif.
6: Alors allez-y, monsieur Toen.
16: La dame, là, allez. Oh non, finalement, je vais à la gauche.
13: Non.
16: Comment ça va? Présentez-vous votre réponse.
17: Monique.
16: Bonjour. Ah, Monique. Alors, vous savez que pour rentrer en boîte, il faut dire que je viens de la part de Monique. Ça marche à chaque fois.
15: De qui la tienne?
17: Ça marche à chaque fois.
16: Alors, Monique, on vous écoute.
6: Vous venez d'où, Monique?
17: De Paris.
6: De Paris. Ouais. Alors, vous savez qu'il me faut deux noms de chevaux, hein, pas
17: oui,
6: un seul.
17: Oui.
6: Alors, allez-y.
17: Idéal du Gazo et Ourasi.
6: Excellent.
4: Ouais, et Ourasi, on l'a dit, Ourasi.
6: Non. Vous gagnez 100 euros.
15: Idéal du Gazo.
11: Idéal.
4: Ah, c'est le mari de Monique, il a dû en faire de l'argent.
11: C'est du Gazo, mais pas le...
6: Idéal du Gazo.
15: Est-ce que c'est la première fois que vous gagnez au PMU?
6: Ourasi, il a gagné 5 fois.
4: Ourasi.
6: Oui, je vous l'ai dit qu'il était hyper connu.
16: Ourasi était très connu, ça va.
6: Et puis, il y avait Général du Pommeau aussi.
11: Ah,
4: moins connu.
6: Roquépine, vous auriez pu le trouver aussi.
11: Oui,
6: Roquépine, voilà quand même des noms de gagnants du Grand Prix d'Amérique qui étaient trouvables ou retrouvables. On vient de perdre 400 euros.
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6: Oh, voilà une question amusante pour Monsieur Tavernier qui habite Montbrison. Quel est le premier personnage Disney à péter?
15: Mickey.
11: Pan.
6: Non, parce que évidemment Disney.
11: Bah, si.
6: Évidemment,
11: Peter Pan.
6: Péter Pan, non. C'est pas Péter Pan. Ah,
15: bah, Pinocchio avec son nez.
6: Pinocchio, toi, je comprends comment vous embrassez.
11: Ah bon, bonjour l'anatomie.
6: Mais non, effectivement, pensez bien que ce genre de choses, c'est quand même assez rare.
11: Oh,
6: allez-y.
4: Shrek,
6: non, c'est pas
14: Shrek. Un nain, peut-être, un des sept nains.
6: Ah, un nain, c'est pas bête. Un nain aurait pu prouter dans Blanche-Neige et les sept nains.
4: Oui.
6: Mais non, c'est trop tôt. C'est Blanche-Neige et les sept nains, c'est avant les années 1950. Il y avait quand même des codes au cinéma et encore plus chez Disney pour pas choquer quand même les spectateurs.
4: Donc, pas La Belle au Bois
6: Dormant. Il y avait personne qui rotait ou qui pétait.
4: Ah. Le Prince Charmant dans La Belle au Bois Dormant.
6: Oh, bah,
15: moi, je dirais une femme.
6: Non, alors écoutez, franchement, vous imaginez La Belle au Bois Dormant qui ronfle.
11: C'est plus
6: récent. Il arrive, il pète, il la réveille.
11: Dans le Roi Lion. Le Roi Lion.
6: Alors,
11: le faco de cerf. Le faco de cerf.
6: Qui s'appelle?
11: Ah bah, je sais.
15: Simba.
6: Comment?
11: Non.
15: Simba.
11: Non.
6: Non.
11: Mais il s'appelle le faco de cerf, mais c'est lui, hein.
6: C'est lui. Vous avez quasi la réponse, mais au moins donnez-moi le nom du personnage.
15: Zumba.
6: Comment?
15: Zumba.
6: Pumba. Pumba. Bonne réponse d'Isabelle Mergo et Caroline Diamant. Eh oui. Il a fallu attendre le Roi Lion pour voir un personnage.
20: C'était pas grave, hein. Moi, j'ai entendu très tranquillement, je n'étais pas inquiète.
6: Non, mais c'est assez
20: non, mais je regardais pas ma honte en me disant ah, vivement qu'il y a un personnage qui pète dans un Disney.
6: Qu'est-ce que vous faites, vous qui êtes quand même la reine de l'élégance, Christina? Si ça, vous êtes à une soirée, c'est très chic, c'est très mondain, et vous êtes là en beauté comme aujourd'hui, je vous ai jamais vu aussi belle,
21: ah
6: chère
21: bon
6: Christina.
21: Ah bah merci,
6: mais c'est pas de chance, il y avait des flageolets à midi à la cantine, et là, paf, au dîner, vous lâchez, mais vraiment, mais un petit truc discret là. Qu'est-ce que vous faites alors? Qu'est-ce qu'on doit faire dans ces cas-là?
21: Bah chérie, il vaut mieux pas lâcher, je sais pas, va aux toilettes. Dès que t'as mal au ventre, tu vas aux toilettes, tu fais tes besoins aux toilettes, tu te mouches aux toilettes,
22: oui,
21: tu vas aux toilettes.
22: Mais tu as tort, Christina, parce que j'ai lu une enquête très sérieuse, et aujourd'hui, vous pouvez retrouver dans la presse, quand
21: faut
22: un
21: pas
22: couple,
21: se retenir.
22: Non, ouais, quand un couple vraiment s'aime vraiment.
6: Oh ben,
22: quand
6: il attend encore. Ouais,
22: non, non. Je vous assure, je peux vous retrouver sur Google.
21: Quand un couple s'aime vraiment quoi?
22: Oui, il y a des études. Et bien, quand on accepte de péter face à côté de l'autre,
21: Et
22: bien, je t'assure que ça, c'est le signe de très bonne santé
21: mais
22: du couple.
21: Tu pètes dans quel sens? Dans le sens des aiguilles du monde. C'est quoi?
22: C'est la meilleure.
6: Et le pire, c'est qu'il veut nous inviter à son mariage. Je me vois bien dans l'église, le prêtre en train de dire. Je vous demande, Nathalie et Pumba, d'avancer. Non, franchement. Non, mais
21: ça casse le glam, excuse-moi.
20: Ah ouais, bah oui, ça casse,
21: ça casse
20: le glam.
21: L'amour, ça casse tout.
22: Si.
21: Moi, je suis pour l'amour mystérieux.
6: Là, je vous parlais pas en amour, chère Christina. Je parlais, vous êtes en société, vous êtes coincée à table, vous ne pouvez pas sortir de table. Et vous sentez bien. Vous sentez bien.
20: Moi, je sais ce que je fais. Je me retourne dans le voisin.
21: J'ai fait semblant que c'était pas moi, je sais pas.
6: Ah, ben voilà, Olivia. Voyez.
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6: Pour Thierry Bourgeois, qui habite Cap d'Agde, quel est le célèbre auteur des androïdes rêvent-ils de moutons électriques?
22: C'est Philippe K. Dick. Philippe K. Dick.
6: Philippe K. Dick, bonne réponse de Paul Alcarat. Et d'ailleurs, ça a donné quoi, ce livre?
22: Blade Runner.
6: Exactement. Ça a donné le film Blade Runner. Au départ, le roman s'appelle Les androïdes rêvent-ils de moutons électriques. C'est signé ce romancier américain spécialiste de science-fiction, Philip K. Dick. Il a écrit en 66 ce roman, qui ensuite, dans les années 80, a été adapté par Ridley Scott. Et ça a donné... Blade Runner, qu'est-ce qu'il y a, monsieur?
25: Réa, je me dis que si j'avais le cerveau de Paul, qu'est-ce que je m'en taperais de la meuf?
26: Bah, apparemment, ça a pas l'air fou.
27: Non, j'en serais pas si sûr.
6: Vous connaissez Blade Runner, tout de même.
25: Non, je connais, mais c'est juste que la rapidité avec laquelle il ouvre les tiroirs dans son cerveau pour sortir l'information. Moi, le matin, il me faut 6 minutes pour me demander comment je m'appelle. C'est insupportable.
6: Peut-être vous êtes meilleur en sport. J'ai une question sportive pour Josette Briquet. Mme Briquet habite Monchy-Lagache. Oui, dans la Somme. Vous êtes au courant que, évidemment, Djokovic a gagné.
26: Bien oui, sûr. Contre Medvedev.
6: La finale contre le russe Medvedev.
25: 24e grand chelem.
6: Mais il a surtout rendu hommage à un autre sportif au moment de sa victoire.
25: Bien sûr, Kobe Bryant.
26: Kobe Bryant.
6: Ah. Excellente réponse de Guillaume, vous voyez?
21: Tu vois?
6: Kobe Bryant, qui était, lui, il faut le dire, basketteur et non pas tennisman, et qui est mort dans un accident
25: d'hélicoptère avec sa fille.
6: D'hélicoptère, effectivement, en janvier 2020. Bravo. Il était tout jeune, évidemment, Kobe Bryant. Quand, on doit dire Kobe et pas Kobe, hein, évidemment. Moi, je pense toujours au bœuf de Kobe.
25: C'est pas grave, mais non. Mais français, que, l'anglais, écoute, Kobe, c'est une grande
26: parce que vous êtes riche.
21: Oui, à chacun ses
26: références. Moi, par exemple, ça me vient pas tout de suite à l'idée.
6: Vous n'avez jamais mangé de bœuf de Kobe?
26: J'en ai mangé.
6: Eh ben, voyez.
26: Pour faire un bon mot.
21: Et c'est bon.
6: Ah bah oui, vous, à l'Élysée, vous avez dû en manger.
21: Non, pas du tout. J'en ai mangé au Japon.
6: Du bœuf de Kobe.
21: Oui, mais non. J'en ai effectivement mangé avec un François, mais pas celui auquel tu penses.
26: Ah ouais?
22: Berléon?
25: Sacré Fillon.
21: Exactement. C'était avec Fillon.
25: Ah ben voilà.
6: Mais qu'est-ce que vous avez mangé de bon à l'Élysée pendant que vous étiez là-bas? Il y avait des bons dîners quand même, j'imagine.
21: Eh ben, il y avait de très bons dîners. Ouais, j'ai mangé de tout, mais il y avait pas mal de plats qui étaient interdits sous François Hollande.
6: Ah bon, quoi?
21: C'est pas vrai. Pas de homard,
28: tu l'avais mis au régime. Tu l'avais mis au régime.
21: Oui, bah
26: la
21: oui.
26: La poule au pot.
21: Voilà, c'était des plats classiques.
6: Non, et alors, puisqu'on est dans... Vous êtes vraiment bonne cuisinière, Valérie?
21: Non.
6: Ah bon.
2: Non, mais je suis pas trop mauvais, je sais faire quelques trucs.
6: Comment vous la faites
2: mais
6: monter?
2: Mais j'ai un fils qui est chef aujourd'hui.
6: La sauce de Hollande, comment vous la faites monter?
25: Non,
2: la sauce hollandaise.
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6: Ah bah tiens, puisqu'on parle d'écologie, ça tombe bien, une question pour Roland.
5: Ah voilà, ça, alors là, je suis au taquet pour l'écologie.
6: Pour Roland Guillon, qui habite Souston, dans les Landes, aujourd'hui dans la presse.
5: Faut pas se tromper de première lettre.
6: Souston. Roland de Souston et pas Solan de Rouston. Oui, bon, très bien. Des arbres pour protéger nos villes, c'est le titre de Frédéric Mouchon dans le Parisien.
7: Mouchon, pas Bouchon.
5: Ah, il n'y a que des noms pas possibles dans ça.
6: Grâce à leur ombrage et à leur effet brumisateur, leur feuillage peut faire chuter de 6 à 10 degrés la température ressentie dans les villes. Plus il y aura d'arbres, moins vous aurez chaud. C'est ce que rappelle Frédéric Mouchon dans Le Parisien, et il a bien raison.
5: Et puis pour les chiens, c'est bien.
6: Et pourquoi hein?
5: Bah, ils peuvent lever la patte sur
7: Ah oui, d'accord.
5: Non, mais si, parce que maintenant, ils ne peuvent plus lever la patte.
7: Bah, ils lèvent la patte sur des gens maintenant.
5: Voilà.
6: Bon, comment ça, les chiens ne peuvent plus lever la patte?
5: Et puis je ne vois pas en quoi c'est brumisateur. Enfin, ça, vous m'expliquerez plus tard.
6: Oh, bah, il suffit que vous m'expliquiez pour que ça le soit. Alors.
7: Oui, c'est vrai, nous, on a un brumisateur, on n'a pas besoin d'arbres.
6: La mairie de Paris, en tout cas, a décidé de ne plus planter de êtres. Vous savez, les.
5: Ouais, des êtres.
6: Des êtres, quoi. Non, on dit pas des êtres parce qu'il y a un H.
5: Des. Ah, bah, on dit des haricots. Là,
7: non, on dit pas des haricots.
8: C'est pas être, c'est ne pas être.
6: Voilà, des êtres, l'arbre, vous voyez.
5: On peut pas dire des êtres.
6: Non, parce que les êtres, il faut le dire, sont trop sensibles à la chaleur. Et si un arbre a trop chaud, il ne va plus servir à quoi que ce soit pour apporter de l'humidité. Il va garder pour lui sa fraîcheur.
7: Donc, on ne plante plus d'êtres.
6: On ne plante plus d'êtres.
8: Mais alors, qu'est-ce qu'elle va être la question?
6: Eh ben, la question, c'est qu'on plante ou des chênes, nous dit la mairie de Paris désormais.
5: Ou des palmiers.
6: Quoi ?
5: Des palmiers. Oui ?
6: Non, ils plantent désormais ou des chênes ou des arbres aux feuilles d'ortie. C'est l'autre nom de quel arbre ?
8: Des châtaigniers.
6: C'est un arbre.
7: Pas des marronniers.
6: C'est un provençal, un arbre provençal qui vient du Roussillon, de Catalogne.
9: Ça, des arbres grimpants ?
6: Qu'est-ce que vous appelez des arbres grimpants ?
7: C'est des arbres avec des petites pattes.
9: J'en sais rien, des fois, je parle pour parler.
7: Platanes.
9: Non, mais c'est les arbres qui grimpent, là, sur les...
6: Restez sur le fromage.
7: Non, c'est des
8: boulaviliers.
7: Non, c'est des vrais arbres avec un tronc et des feuilles.
5: Oui, bien sûr.
9: Mais ça existe, les arbres grimpants, me faites pas passer pour un fou. C'est les arbres qui grimpent sur les murs.
7: Faut arrêter la drogue.
8: Peut-être le mur qui s'effondre.
6: Un arbre qui grimpe n'est pas un arbre.
7: C'est un arbuste.
6: C'est un arbuste, une plante. Vous voyez ce que je veux dire?
9: Un arbuste, c'est quoi?
5: Du lierre.
8: C'est un petit. C'est le petit de l'arbre.
9: Un petit arbre.
8: Le petit de l'arbre. Il y a la maman arbre.
5: Est-ce que c'est.
8: Et le petit de l'arbre. Là. Ah ouais. C'est vrai.
7: Bah, par exemple, le lierre, c'est pas un arbre, tu vois.
6: Bon, dites-la.
5: Alors, est-ce que c'est un arbre marécien?
8: Est-ce que c'est un arbre connu?
6: Ah oui, c'est un arbre connu et c'est ce que la mairie de Paris souhaite planter de plus en plus.
9: L'épicéa.
5: Est-ce que c'est un arbre marécien, oui ou non?
6: Qu'est-ce que vous appelez un arbre marécien?
5: Oh.
6: Là,
5: elle est contente. Attendez,
6: elle est contente.
5: Laissez-moi rire deux secondes. Bah, qui ne peut pas perdre ses feuilles.
7: Persistant, c'est ça, persistant.
5: Maraissant.
7: Maraissant.
6: Non, c'est un arbre à feuilles caduques, répandu, j'ai bien répondu à votre question,
5: oui.
6: Répandu dans des régions chaudes de l'hémisphère nord.
5: Est-ce que ça fait des belles fleurs?
6: Ah oui.
9: Est-ce que c'est un arbre qui fait des
8: fleurs? Jasmin.
9: Est-ce qu'il fait des fleurs roses, là?
5: Des magnolias, par centaines,
10: comme autrefois, je ne sais plus comment faire. Les magnolias sont toujours là. Et quand elles aiment comme ça, qu'elles soient méchantes ou timides, tendre violette ou...
6: Pardon.
8: Des poloniens?
6: Non, des poloniens, non.
5: Polonia.
9: Est-ce que ça fait, c'est un arbre qui fait des fruits?
6: Alors, c'est un arbre dont... Je vais vous aider quand
7: même. Un oranger.
6: C'est un arbre dont on se sert, de son bois pour les manches de fouet de luxe.
7: Ah, alors ça, c'est pour Roselyne. Bah, parce qu'elle elle a des fouets
8: comment
7: à la maison.
8: Comment ça?
7: Oh, mais t'as des fouets à la maison.
6: Pour les cannes.
7: Pour les soirées sadomaso.
6: Pour les cannes, pour les cravaches.
7: Ah, les cravaches. C'est bête à ça, Roselyne.
6: C'est un arbre dont le bois est de qualité pour les fouets des charretiers.
0: L'acajou.
6: Non.
0: Le frêne.
6: Non. Vous connaissez, c'est un joli nom. Ça sent la Provence.
0: Le micocoulier.
6: Oh. Excellente réponse de Philippe Claudel.
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6: Ah bah j'aimerais vous parler de Brahim Asloum et Caroline Roux et pourquoi pas Frédéric Dard aussi. Ces trois personnalités, bon il y en a deux qui vivent encore, mais ces trois personnalités ont un point commun qu'on lit et qu'on retrouve dans la presse beaucoup aujourd'hui. Lequel ?
22: En rapport avec le Vendée Globe ?
6: Le Vendée Globe, non.
22: Est-ce que c'est physique ? Par exemple, ils sont tous gauchers ?
6: Non, c'est pas physique.
28: Est-ce que
16: ils ont tous fait
28: les...
16: la boxe ?
6: Ils n'ont pas fait. Mais vous voyez, qui c'est Caroline Roux quand même ?
28: La
6: journaliste politique
16: qui anime, c'est dans l'air.
6: Et vous pensez qu'elle fait de la boxe alors
16: et pourquoi pas
22: avec les politiques. Ils ont tous fait quelque chose identique.
6: Non, ils doivent être plutôt, enfin pas Frédéric Dard parce qu'il est mort, mais ils sont plutôt joyeux aujourd'hui, vous voyez.
22: C'est leur anniversaire.
28: Ils ont pu passer la journée la plus déprimante de l'année où les gens se suicident, qui est le 15 janvier.
6: Qu'est-ce que vous racontez ?
28: Mais oui.
22: Alors, on est le 16.
28: C'est
6: bah alors, nous aussi, à ce moment-là.
28: Mais oui, nous aussi.
6: Je voudrais vous signaler que nous sommes vivants, Ariel.
22: Félicitations à tous d'être encore en vie. Bravo.
6: Ce que vous êtes en train de nous dire, c'est que hier, c'était une journée à suicide.
28: Oui. Les gens sont...
16: Mais c'est vrai.
6: Je me suis baladé autour de la Tour Eiffel. Mais alors, j'en ai pris sur la gueule des gens qui tombaient.
16: Ça pleuvait.
6: Oh là là là là.
28: Non, mais c'est vrai, les gens sont...
6: Dans mon immeuble, trois pendus.
28: Ils sont très déprimés. Les jours sont courts, ils sont ruinés à cause de Noël, et les vœux qu'ils ont fait le soir du 31, on est déjà le 15, et ils ne se sont pas exaucés. Donc,
16: où est-ce qu'on va, là, Ariel, là? C'est pas possible, Ariel, calme.
28: Non, mais c'est très scientifique, c'est un...
22: Ah oui, c'est très scientifique.
16: Non, mais là, on est sur Frédéric Dard.
22: C'est révolutionnaire, même. C'est quoi tes sources, exactement?
28: C'est un mathématicien anglais qui s'appelle Skrill Anal, quelque chose comme ça.
6: Skrill Anal.
22: Il a une petite carrière dans le X avant. Mais il a gardé
16: son... Ou dans le Hot.
28: Et c'est lui qui a étudié tous ces facteurs.
22: Est-ce qu'ils ont fait quelque chose, chacun la même chose
6: à Vous revenez à la question.
22: Oui, ouais. De ce côté-ci, on joue.
6: Nous, de notre côté, on se marre.
14: On revient à la question. C'est qu'ils ont tous fait une chose identique.
6: Ils n'ont pas tous fait une chose. Eux, ils n'ont rien fait.
22: Ils ont subi.
6: Ils ont un point commun. Et ce point commun est un nom qui revient dans la presse, un mot qui revient dans la presse beaucoup aujourd'hui.
22: Ça vient de leurs origines ?
6: Alors, oui, absolument. Ils sont tous nés au même endroit.
22: Voilà.
6: Ils sont
16: à Gaza.
22: Au Middle East.
6: Oh non, pas à Gaza. Non.
22: À Beyrouth.
6: Bourgoin-Jallieu. Ils sont berjaliens. Bonne réponse d'Alex Vizorek.
22: Eh oui, parce que Bourgoin-Jallieu a battu Lyon hier.
6: Exactement.
22: 2-2 pénalty. Lyon s'est fait défoncer par la Nationale 3. Je sais pas si vous vous rendez compte de l'humiliation. Moi, je suis lyonnais. L'Olympique lyonnais,
6: ça se dirait pas.
22: On dirait pas que t'es lyonnais.
16: T'as l'air content.
22: Ouais, c'est ça.
28: C'est où Bourgoin machin?
16: À côté de Lyon.
22: Bourgoin-Jallieu, c'est à côté de Lyon.
6: Alors, ils sont bons.
22: C'est la petite province à côté de Lyon, quoi. Se faire dégommer par Bourgoin-Jallieu quand t'es Lyon, c'est comme se faire remplacer par Rachida Dati quand t'es Roselyne Bachelot. C'est une humiliation, c'est terrible.
6: Et inversement.
14: Mais tu n'es jamais allé en vacances à Bourgoin-Jallieu.
28: Mais
14: tu sais que c'est vraiment l'endroit où il faut aller. Il y a rien de plus chic.
28: Il y a la Rosette de Lyon.
4: Oui, bah,
11: on est parti des enfants là.
6: Non, mais c'est joli, un bourgeois.
11: Moi, je connais que la rosette de la Légion d'honneur.
6: La région lyonnaise est de toute façon magnifique. Et vous vivez toujours là-bas?
4: Ah oui, moi, je vis là-bas, je vis à Lyon.
6: Mais comment vous faites pour vos allers-retours et tout? Vous me direz que vous venez pas souvent.
4: Je sais pas si vous connaissez le concept du train.
6: Oui.
4: Ça a dû vous faire peur la première fois qu'il est parti. Ça a dû vous faire quelque chose. Mais en gros, c'est un truc sur des rails qui tient entre les deux villes. Et en fait, quand on monte dans un train, ça nous permet d'aller de l'autre côté.
6: C'est pas vrai.
4: Je vous jure, monsieur Riquet.
28: Est-ce qu'il y a toujours le restaurant Les Trois Gros?
8: C'est ça. Là, c'est à Rouen.
4: Ça, c'est pas du tout à Lyon, c'est à Rouen. Mais c'est pas grave. Bonne intervention.
8: Pas très loin de Lyon, mais de l'autre côté.
4: D'autres restaurants, il y a aussi Bocuse.
6: Franchement, en revanche, si vous montez sur
4: Bocuse,
6: je vous jure que si vous montez sur la butte, vous voyez les pyramides.
4: La région lyonnaise est une ville, c'est une ville absolument magnifique. C'est vrai, moi, j'ai
28: bien sûr.
6: On salue les Berjaliens et les Berjaliennes, qui évidemment sont particulièrement. Qu'est-ce que vous dites, François?
8: Non, j'ai dit Berjaliens.
6: Ça me semblait bien que vous imitiez De Gaulle. Vous préparez un rôle? Vive Bourgois, joyeux, libre. On va les voir au prochain tour de la Coupe de France.
4: Exactement.
6: Puisqu'ils se sont qualifiés contre Lyon. Et effectivement, en consultant ce matin la liste des natifs de Bourgoin-Jallieu, il y avait Frédéric Dard parmi les noms de ceux qui sont nés là-bas. Caroline Roux, la présentatrice et journaliste politique.
4: Et
6: Guy Savoie aussi a passé son enfance à Bourgoin-Jallieu.
28: Est-ce que c'est au bord du Rhône ou au bord de la Saône? Voilà. Parce qu'il y a le Rhône et la Saône.
15: Je vois très bien.
28: Lyon est au milieu.
6: Bah, aucun des deux. Hein.
8: Aucun des deux, en fait.
28: Non, mais je vous apprends quelque chose.
6: Ah oui, oui, oui.
4: C'est pour ça que les gens écoutent.
6: Hein. Vous devriez être journaliste, ça m'intéresse.
8: Mais alors, je voudrais dire quand même qu'il y avait avant une très bonne équipe de rugby à Bourgoin.
6: Absolument.
8: Absolument.
6: C'était aussi une équipe de rugby célèbre, vous avez raison, Bourgoin-Jallieu. Ça s'écrit J-A-2-L-I-E-U. Bravo, en tout cas, effectivement, aux Berjaliens et aux Berjaliennes.
4: Et le titre de l'équipe aujourd'hui, c'était Bourgoin Joyeux.
6: Effectivement, mais après le 15 janvier, parce qu'avant, ils étaient suicidaires.
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4: Mais Ziz, t'as une belle rencontre, Ziz, parce que parfois on s'écrit, tu sais, et franchement, Ziz, c'est une très très belle rencontre.
6: Ah oui?
4: C'est devenu une amie, vraiment. Ah
6: oui. C'est pas vrai.
4: Mais c'est vrai encore, et puis la prochaine fois que j'ai à Marseille, tu m'accueilleras. On ira sur la plage et tout, on ira.
6: Oui!
4: Mais c'est vrai, avec Ziz, on s'écrit sur Instagram et tout.
6: Oui,
4: c'est
6: bon.
4: C'est bien. Il y a un truc qui est né entre nous.
6: Ouais. C'est dommage que ce soit la
4: Méditerranée. C'est bien qu'il décède.
6: C'est dommage que ce soit la Méditerranée, parce que sinon, j'aurais été vous, j'y serais allé à marée basse, puis j'aurais attendu que ça remonte, vous voyez.
17: Mais vous savez, il est très sympathique.
6: C'est pas vrai.
17: C'est un garçon qui est, jovial, il est, c'est vrai.
4: On dit qu'il est con, mais peut-être dans le sud, vous avez d'autres mots.
17: Mais vous savez, je vais vous dire, on est toujours le con de quelqu'un, monsieur Baffi, n'est-ce pas?
4: Allez, Flan, 1-0 Baffi. C'est pas 1-0 Baffi, c'est 1-0. Mais j'adore. Parce que franchement, Sébastien Thoen, il a beaucoup de boulot pour arriver à ton niveau encore. Parce que toi, t'as l'expérience, t'as les années qui sont là. Sébastien, si tu m'entends, t'es super en ce moment. Franchement, tu tapes dans l'œil de tout le monde, tu tapes dans l'oreille de tout le monde, tu tapes sur le système de tout le monde, t'es génial. Je t'ai vu samedi soir. Mais là, quand même, Laurent Baffi, c'est énorme. Laurent, t'as vu, t'as été un précurseur.
6: Ouais, c'est votre match posthume.
4: Félindra, tête de tigre. Je t'adore, Laurent. Ils sont tous gentils aujourd'hui.
6: Aïe, aïe, aïe.
4: C'est marrant. Laurent, hein. Vous avez perdu vos questions, vous voulez
6: pas du tout, pas du tout.
4: Bah, il faut qu'il puisse les poser, surtout. Hein.
28: Mais moi, j'ai toujours pas compris. Tu es pas sportif,
4: si
28: c'est
4: je
28: pas footballeur.
6: Ah, il est passe-partout.
28: Non, mais c'est pas pareil, le commenter et jouer.
4: Il n'y a pas besoin d'avoir été un énorme sportif pour commenter.
28: Ah non, ça, je suis d'accord, oui. Ouais. Mais t'as été un ancien sportif.
4: Est-ce que toi, t'as été un cheval pour monter au galop, pour être extraordinaire? Non.
6: Donc c'est quoi le rapport? Léon Zitrone n'a jamais monté à cheval, par exemple.
28: Et on peut être un très grand.
6: Et en patinage artistique, qui n'était pas très doué non plus.
4: Et Jean Rochefort non plus n'est pas monté à cheval.
28: T'avais été un ancien sportif.
4: C'est gentil. Non, mais quand j'étais jeune, un petit peu, ouais.
18: Il n'a jamais été gros baiseur et il regarde des pornos.
28: Ah, tu fais vœu de chasteté?
4: Ouais, ça fait 2 ans.
18: Bah, il a pas eu le choix.
4: Juste avant les grosses têtes. La dernière fois, c'était juste avant les grosses têtes. Ouais. Mais oui, en plus, c'est vrai.
18: Après, le chien est mort.
2: C'était à Deauville. Mais Laurent, depuis que je vous connais, j'ai pu baiser ça.
6: Ah bah oui, regarde la gueule. C'est tout juste s'il me dit pas que j'ai une gueule de brebure.
18: Là, je crois que c'est un appel du pied dans un premier temps.
2: Et Dari, tout va bien pour vous, Dari?
15: C'est-à-dire
19: bah... Il voulait dire sexuellement.
17: Il veut savoir quand est-ce que tu as baisé la dernière fois.
2: Non, mais parce que... Est-ce que tu montes sur tes grands chevaux? Est-ce que tu est-ce que t'as la cravate d'or aussi?
18: Oui, vas-y, est-ce que tu suces des poneys? Lâche-moi.
2: Non mais sérieusement, Dari, c'est une question très importante.
6: Non, moi j'ai une question, moi, alors. Pas pour Dari Boudboul, pour vous, Yoann Rioux.
2: Attendez, je vais prendre du thé avant.
18: Oui, un peu d'excitant, parce que là, il est mou.
6: Voilà. Vous êtes sur une île déserte.
2: Avec qui je pars?
6: Ah non, non, non, non, laissez-moi terminer la question.
17: Ah, pour moi, ça, tu vas voir.
6: Ouais. Comment vous l'avez deviné?
17: Je vous connais maintenant, je vous vois venir.
6: Non, non, pas pour vous seulement. Vous êtes sur une île déserte, Yoann Rioux. Oui. Et il y a avec vous, madame...

0: Allez, une première question pour Stéphane Montroni, qui habite Amilly dans le Loiret. Quelle est la particularité, la singularité du drapeau du Népal par rapport à tous les autres drapeaux au monde?
1: Bah, il est le seul à être dans cette forme.
0: C'est-à-dire,
1: il est pas triangulaire.
0: C'est-à-dire,
1: mais il a deux triangles. Il est pas rectangle. Remonte comme ça.
0: Il n'est pas rectangulaire.
1: Il est pas rectangulaire.
0: C'est une bonne réponse de Paul Alcarat.
1: Bah après, il y en a deux qui sont pas rectangulaires.
0: C'est-à-dire?
1: Bah, le drapeau de la Suisse n'est pas rectangulaire non plus.
0: Comment ça, il est pas rectangulaire, le drapeau de la Suisse?
1: Non, il est carré, mais il est pas rectangulaire.
2: Il est en forme de coffre.
1: Ce que vous me dites, c'est que c'est des quadrilatères, mais
0: oui,
1: c'est pas
0: mais
1: rectangulaire.
0: Le carré est un rectangle qui a.
1: Qui a bien réussi, oui. Ah bah non, c'est pas. Ouais, non.
0: Mais si, en quelque sorte. Bah, le carré, c'est un rectangle qui a la même longueur
2: bien
0: de chaque
2: sûr,
0: côté, vous voyez.
2: Oui. Et non, la vie, c'est un tout qui a carré.
0: Tous les rectangles ne sont pas des carrés, mais tous les carrés sont des rectangles.
1: Bah, tous les carrés ont tous les côtés de la même longueur, alors qu'il n'y a que les côtés parallèles qui ont la même longueur.
3: Ouh, j'ai mal à la tête,
1: Là, vous l'avez énervé, Laurent, il a de la bave aux lèvres, là. Bah non. Oh, y a pas... Ça y est, là, il va découpiller.
0: En tout cas, vous avez raison, le drapeau du Népal, lui, n'est ni carré ni rectangulaire. Il s'agit de deux triangles. C'est le seul parmi les drapeaux nationaux qui ne soit pas rectangulaire. Moi, je vous le dis, tel que c'est écrit
1: voilà,
0: partout, vous voyez.
1: Le drapeau du Paraguay, le seul à avoir deux faces différentes.
0: Ah, ça, c'est autre chose. Alors, écoutez.
1: Mais non, mais c'est pour ajouter quelque chose.
0: Les militaires homosexuels, je ne connais pas.
4: Il y a des drapeaux.
1: Non, ça, c'est le portugais, ça.
0: Non, les paraguais, vous m'avez dit.
1: Ouais, mais les portugais aussi.
0: Je comprends
4: pourquoi
0: pas.
4: Pourquoi il est triangulaire?
1: Mais si, j'ai compris. Hein.
0: Je comprends pas tout, le petit.
1: Mais si.
0: Va falloir que vous l'emmeniez sur l'île des Vertes.
1: Non, non,
3: allez, viens avec moi, on part de moi. Allez.
1: Non, je te balance la noix de coco sur la gueule. Oh non.
0: La noix de coco, c'est le nom du chien de Dari Boudbou.
1: Ah oh bah ça se mange aussi hein.
3: Mais pourquoi il est pas là votre chien Dari?
4: Parce qu'aujourd'hui elle a pas pu rentrer. Ah. Parce qu'on a eu peur qu'elle soit méchante.
2: Et Gigi, pourquoi t'as pas pris ta chatte?
5: À RTL, on n'aime pas les chiennes. C'est
0: mais
5: ça
0: oui, c'est ça. C'est-à-dire qu'ils n'ont pas. Non, alors je vais vous dire, je vais intervenir auprès de la direction.
2: C'est pas normal.
4: Oui, parce qu'elle est minouche. Hein,
0: vous étiez là avant le vigile. Donc, il n'y a aucune raison que vous ne puissiez pas rentrer avec votre petite
2: d'accord,
0: chienne.
2: D'autant plus qu'il y a plein de blaireaux qui rentrent. Hein.
3: Dari, est-ce que vous êtes heureuse de votre retour? C'est énorme quand même, c'est surprenant, c'est beau.
4: Ah oui, je suis ravie.
3: C'est vrai. Vous savez comment ça s'est passé ou pas votre retour?
4: Non mais quand je pense quand même qu'en arrivant tout à l'heure, le seul qui me dit « Oh, comme vous êtes toute petite !» Alors qu'il fait « Moi je fais 1m12, mais lui je fais 1m14 !» Franchement...
5: Lui il fait surtout 1m sur 1m, tu mets nano, on dirait un porte-clé. Hein.
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0: Une question pour Marie. C'est Alic qui habite Carvin dans le Pas-de-Calais, qui sur son peloton d'exécution, plutôt en face de son peloton d'exécution, plutôt sur son poteau attaché, quoi qu'il était peut-être pas attaché à un poteau, mais face au soldat.
1: C'est moins compliqué.
2: Plus vous précisez, moins c'est précis.
3: Vous connaissez votre question ou pas?
0: Si, mais j'essaie d'être précis parce que je vous connais. Après, vous allez évidemment me corriger, me reprendre.
3: Non, jamais. On va peut-être vous reprendre. Nous, un peloton d'exécution, on va vous écouter calmement.
0: Qui face au soldat de son peloton d'exécution a crié « Soldat visé au cœur ».
4: Maréchal Ney.
5: Monsieur de Charette.
0: Non, c'est pas Monsieur de Charette.
3: Maréchal Ney.
0: Le maréchal Ney. Bonne réponse de Jean Bendigui. Eh oui, le maréchal Ney, maréchal d'Empire, qui fut exécuté. On est attaché à un poteau dans ces cas-là ou
5: alors
0: pas?
5: Alors, il n'était pas attaché. Et dans son cas, on ne sait même pas s'il a été exécuté. Ah. Puisque vous savez qu'il y a des gens qui prétendent que le maréchal Ney a été... exfiltré et qu'on a fait un semblant d'exécution.
3: Oui, il paraît qu'ils vivent très heureux avec Dupont de Ligonnès.
4: Oui, mais ça, tu
0: il
4: sais.
0: Il paraît, c'est... en tout cas, qu'il a refusé qu'on lui bande les yeux. Oui. Il aurait dit, ignorez-vous que depuis 25 ans, j'ai l'habitude de regarder en face les boulets et les balles, parce qu'évidemment, il a été un grand maréchal d'Empire. Puis après, il s'est adressé aux soldats encore en disant, camarades, tirez sur moi et visez juste. Et la phrase qu'on lui prête, c'est, soldats, visez droit au cœur. Bon, ça semble plus romanesque que véridique.
5: En tout cas, c'est un mot historique, c'est vrai, oui.
1: Tu dis qu'il n'a pas été fusillé.
4: Léon dit, je peux plus.
0: Ah oui, oui.
4: On dit que.
1: Ah oui, mais pourquoi pas.
5: Non, mais alors là, je ne vais pas me lancer dans un grand débat, mais j'avais fait une émission entière. Il y a des arguments,
4: si,
5: évidemment.
4: Ariel,
5: c'est pas simplement une idée en l'air, bien sûr.
4: Ah, mais il aurait fait quoi?
3: Bah, il est sur le boulevard, il y a un boulevard à Paris.
4: Remarquez, ça peut être rigolo l'histoire racontée par Dari Boudboul.
0: Pourquoi on surnommait le Rougeau, paraît-il?
4: Alors, à mon avis, il avait une bonne
5: conscience. Il était bourré. Hein. Il avait promis à Louis XVIII qu'il allait ramener l'usurpateur, donc Napoléon, dans une cage de fer. Moyennant quoi, quand il l'a croisé en chemin, il s'est immédiatement rangé sous ses ordres.
0: Ah mais non, mais il était rouquin, je viens de me rendre compte. Ah, oui. Voilà pourquoi on l'appelait Rougeau. Le lion rouge, le Rougeau, le rouquin, crâne de tomate.
4: C'est joli aussi.
0: On l'a appelé.
2: Il était très respecté.
0: À l'époque, il n'y avait pas de problème de harcèlement.
4: Ah non, mais t'imagines aujourd'hui ça, il serait en procès et tout.
3: Tant qu'il n'a pas été fusillé pour cette raison, c'est pas grave.
0: Crâne de tomate, en tout cas, a eu bien du courage face aux soldats. Si, c'était vraiment lui, allez savoir. Bon, enfin, il n'y a pas 36 000 rouquins. Vous pensez que c'était un roue de secours qui a été mis.
2: C'est bien celle-là, Laurent. C'est bien aussi celle-là.
4: Je trouve que. Non, mais non, mais là, il a fait.
2: Je trouve que le rire n'a pas été à la hauteur de la raison. Parce que pour le coup.
0: Non, mais c'était pas bien parce que le jeu de mots est raté. Voilà. Parce qu'il n'avait pas trouvé de roue de secours. Ça aurait été mieux. Voilà. Mais un roue de secours, ça marche pas. Voilà. C'est une roue. Vous voyez, c'est tout un art.
2: Ah oui, non, mais vous êtes vraiment à un level de. Oui, là, on est tous battus.
5: Non, c'est un cours, en fait.
0: Il n'y avait pas de roue de secours.
1: Non,
0: là,
1: mais,
0: ça aurait
1: mais
0: marché.
1: À l'époque, ce qui était dégueulasse, vous ne pouvez pas porter de chapeau parce qu'on marchait sur les chapeaux de roue.
2: Non, non, mais là, vous ne pouvez pas rire à ça. C'était pas... Non, non, là, c'était pas bien.
3: Si. Elle l'a réussi.
2: Oh elle non, elle l'a née.
3: Si, laisse-lui ça.
2: 15 minutes d'introduction.
1: Elle n'en met pas une 15 minutes d'introduction, si, c'est bien.
0: Et vous savez comment il était rouquin? Parce qu'on a... On a...
4: Roulement de tambour.
2: Attendez.
4: Envoie le tambour.
2: Attendez, il s'élance.
4: Le rouquin, le petit caca, le petit roux.
0: Vous savez comment on est sûr que c'était lui, monsieur?
1: Ah non.
0: On a pris le dentier de sa maman. Non, mais c'est vrai, on a fait des tests. ADN.
4: Oh mon Dieu.
1: Attention.
2: Celui-là, il vient de loin.
1: Roulement de tambour.
2: Celui-là, il vient de loin.
4: Tambour.
2: Voilà, à mon avis, ça va finir sur roupette.
0: Non, pas du tout. Non.
4: Alors, c'est un poil roux, à mon
0: c'est
4: avis.
0: C'est grâce aux dents de la mer qu'on voit les attaques de rouquins.
4: Ah oui, oui, oui. C'est vous levez, là. C'est vous levez, là.
3: Ah, bravo. On l'avait pas vu. On peut arrêter. Là.
1: Les attaques de rouquins. Oula.
4: Mais quel... on va avoir l'association des roues.
3: Ah ouais, ouais.
0: Pour Sophie Babel qui habite Juvinas.
4: Elle parle toutes les roues.
3: Elle parle toutes les langues. Elle est formidable.
0: Alors.
4: Ah non, c'est le Babybel.
3: Non oui.
1: Elle nous c'est le petit Babel, le Babybel.
0: Oui, oui, bien sûr.
4: Ah oui.
2: Elle espère, quelle émission.
0: Elle espère un chèque RTL là-bas dans sa tour. Et
4: Ah oui.
0: On va tout faire aujourd'hui.
4: Bah,
0: aujourd'hui, on se lâche.
2: À chaque fois que moi je tente, je prends un bide.
5: On fera après.
0: Comment appelle-t-on la petite spatule? Là, c'est pour les médecins ou ceux qui ont un médecin dans leur famille.
4: Ferrari.
3: Spatulette.
0: Ils sauront répondre à cette question. Comment appelle-t-on la petite spatule avec laquelle on appuie sur la langue?
4: C'est dégueulasse.

0: examiner la bouche et la gorge.
1: Un bateau d'esquimaux.
2: Un spéculum.
3: Mais non.
1: Alors, si tu mets ton spéculum, si ton gynécologue...
4: Je ne mets pas dans ma bouche.
3: Tu sais pas où est ta bouche.
1: Si ton médecin te met un spéculum dans la bouche, Isabelle...
0: Un spéculum, d'accord, mais avec un sucre.
4: Ça se termine par « et ».
0: Non, ça se termine pas par « et ».
3: Parce que moi, j'ai beaucoup de médecins dans la famille.
0: Et comment ils appellent ça, alors?
3: Mais il y en a un qui est cardiologue, donc il ne fait pas beaucoup
2: ouvrir la bouche. Ils n'appellent rien, ils disent « ouvrez la bouche ».
0: Oui.
2: Tirez la langue.
3: Mais vous voyez, ils disent pas, j'arrive, je vais utiliser ma... Ouais, on voit bien qu'il a un truc en bois dans la main.
0: Alors en bois ou en métal, parfois, d'ailleurs.
2: Mais même ça va avec une cuillère.
1: Est-ce qu'il y a un lien avec le mot langue?
0: Oui, il y a un lien avec le mot langue.
1: Donc c'est une langue.
0: Non.
5: Ma langue est plus ça, les médecins, parce que quand tu ouvres la bouche, quand tu tires la langue et que tu fais...
0: Comment vous dites?
1: Un tire-langue.
0: C'est tout bête, car vous n'êtes pas loin de la bonne réponse.
3: Un abaisse-langue.
0: Un abaisse-langue. Bonne réponse.
5: Un abaisse-langue.
3: Ben oui, oui.
0: C'était une question piège, parce qu'il n'y a pas de mot précis, en fait.
3: Ben oui, parce que 12 ans d'études de médecine pour appeler une petite spatule un abaisse-langue.
4: Ben, comment tu veux l'appeler?
0: Oui, mais parfois, c'est vrai qu'on aurait pu trouver un mot de vocabulaire.
5: Mais ils le font plus, ça.
0: Comment ça, ils le font
5: plus?
0: Mais
5: non, ils vous disent ouvrir la bouche, tirer la langue et faites
2: non.
5: Mais non. Parce que sinon, vous tirez au cœur.
1: Mais qu'est-ce qu'elle raconte? De quoi?
0: Ce qui me fait plaisir, si vous voulez, je vous dis, c'est que, bon, nous, elle ne nous est pas indispensable, mais elle a l'air tellement de s'amuser ici.
3: Ouais, elle est joyeuse, mais elle est joyeuse.
0: Je peux pas la priver de ça.
2: C'est vrai.
5: Mais non, mais c'est bien. Vous amusez pas en écoutant
2: la ravie de la crèche.
5: Drôle. Hein?
0: Moi, je suis content de vous voir heureuse.
5: Mais moi, j'adore venir.
0: On peut
5: ici.
0: Vous en mettre plein la gueule. On peut. Enfin,
5: mais je m'amuse.
0: Voilà, elle est là, elle rigole.
2: Mais, elle comprend pas.
4: Non, mais elle est mazo, elle est mazo.
5: Elle dit sa vie.
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0: Une question pour Olivier Jacôme, qui habite Trélazé, c'est dans le Maine-et-Loire. Charles Duke a fait une photo avec sa femme et ses deux enfants. Photo devenue célèbre, mais pour quelle raison?
1: Ah, c'est un Américain, Charles Duke?
0: C'est un Américain.
7: C'est devenu une pub?
0: Une pub,
2: c'était
0: non.
2: C'était quand?
0: Quand est-ce qu'il a fait cette photo? Il l'a fait dans les années 70, très exactement en 1972.
7: C'est l'affiche d'un film?
0: L'affiche d'un film, non.
2: Parce qu'il y a un des enfants qui est devenu hyper célèbre?
0: Non.
1: Est-ce que l'endroit où était pris la photo compte?
0: Non. Alors l'endroit où était pris la photo ne compte pas.
7: Est-ce que les gens qui sont dessus comptent?
0: Oui, Charles Duke, sa femme et ses deux enfants.
1: C'est un peu les pionniers de Doha.
0: Il est toujours vivant, hein, Charles
2: mais
0: Duke.
2: C'est pas
1: mais la femme et les enfants sont encore vivants aussi.
0: Je l'ignore.
1: Est-ce que c'est le premier Tarzan? Le vrai Tarzan?
0: Charles
1: il est parti
0: Duke.
1: Avec sa femme et ses enfants.
0: Bien sûr,
1: dans
0: les enfants de Tarzan.
2: Oui, en 72.
1: Tarzan Junior.
0: Tarzan Junior.
1: Madame Tarzan. Chita Junior aussi.
0: Tarzan de réglisse.
1: Oui, il y a les petits enfants, mais mes Tarzan et tout ça, c'est bien.
0: Sylvie Tarzan aussi.
1: Sylvie Tarzan.
0: Oui, Chutin.
1: Oui, Chutin.
0: Oui, Chutin. Tarzan.
1: C'est le premier selfie?
0: Pas du tout.
1: C'était la veille de son divorce?
0: Non plus.
2: Est-ce que c'est un lieu particulier quand même?
0: Non.
1: Elle a été reprise dans un manuel de science, par exemple. Elle symbolise quelque chose de l'histoire américaine.
2: Des nouveaux droits.
7: Le Titanic.
1: La famille américaine type des années 70.
0: Non, non, mais c'est pas au fond ce qu'on voit.
1: La connasse et les marmots. Hein.
0: C'est pas ce qu'on voit sur la photo qui compte.
7: C'est la photo elle-même.
1: C'est la photo elle-même. Est-ce que tu peux nous parler d'une autre photo où ils sont à poil?
7: C'est l'endroit où on l'a retrouvée.
0: Alors, on l'a pas retrouvée, mais...
1: Elle a été envoyée dans la Lune.
0: La photo sur la Lune. Bonne réponse d'Olivier de Kersauzon.
2: Non, mais il vient de le lire dans le livre sur l'archéologie.
0: Charles Duke, c'est le 10e homme à être allé sur la Lune avec la mission Apollo 16. Il a laissé sur la Lune une photo de lui avec sa femme et ses deux enfants.
1: Si ça avait été Valérie de qui on aurait la photo sur la Lune?
7: Il l'a fait exprès ou il l'a oublié?
1: Il l'a oublié.
8: Non, c'est volontaire.
1: Il a été chié derrière un caillou et puis
9: il a posé son portefeuille.
1: Il a baissé son froc, c'est tombé de la poche et depuis il y a la famille. Pas loin de la côte de pépère, voilà, c'est comme ça.
8: ça la réalité. Ça c'est la réalité historique. Dans les bouquins, raconte autre chose.
0: Non mais c'est émouvant de savoir qu'il a.
8: Ah bah ouais, tu parles de chien.
0: À la faute.
2: Mais ce qui est
8: à dire. L'idée que les pourvoir aller sur la lune, à côté de la crotte à pépère, il y a la photo de la famille. C'est quand même très touchant d'ailleurs. Tous les rôdeurs sont priés de laisser des photos de famille à côté de leur crotte.
1: Voilà. Mais tu peux pas crotter sur la lune.
8: Mais si, tu peux crotter.
1: Bah non, tu peux pas.
8: Si, je te dis que tu
1: peux.
8: Bah
1: non, t'es en combinaison, tu peux pas crotter sur la lune.
8: Alors, dans la, il peut y avoir un trou du cul dans la combinaison quand même.
9: Un zip.
8: Il peut avoir un pantalon à braguette arrière, Focchio.
0: Je suis quand même obligé de contester votre version, monsieur de Kersauzon, puisque il a effectivement laissé intentionnellement sa photo, vu qu'au dos.
8: Ah bah oui, au dos. Ça, dès qu'on dit la vérité, ça fait chier tout le monde.
0: Au dos, il a écrit, au dos du cliché, il a écrit « Ceci est la famille de l'astronaute Charlie Duke de la planète Terre qui a atterri sur la Lune le 20 avril 1972. » Il se disait « Tiens, peut-être que si un jour il y a des extraterrestres, ouais. des luniens, des lunais, je sais pas comment... »
9: Ou les Bogdanov.
8: Par contre, sur la crotte, il a laissé un point d'interrogation.
2: Et elle a pas...
0: Là, ils sauront,
8: avec des cris « Devine qui !»
0: Ils sauront à quoi ressemblent des terriens, vous voyez. Voilà, une famille modèle de terriens modèles.
1: Enfin, bon, pour c'est quand même qu'un satellite de la Terre, la Lune. Je veux dire, les terriens, ils ont pas beaucoup de chemin à faire pour voir la Terre. Je comprends pas, en fait. Ça, c'est ce truc qui me dépasse. Ah, et puis pourquoi toujours les Américains? Quand est-ce que nous, on va y aller, les Européens, sur la Lune?
9: Quel intérêt?
8: Quand tu seras pas décidé à partir.
9: Qu'est-ce que tu veux qu'on aille foutre sur la Lune?
8: Si on a envoyé Stevie sur la Lune.
1: Bah attends, mais moi, c'est mon rêve.
8: De la Lune.
1: C'est mon rêve d'y aller avec Elisabeth II et prendre le thé sur la Reine. Avec la Reine sur la Lune.
2: Bah dépêche-toi.
9: Ouais, mène-toi.
2: Il faut se dépêcher.
1: Attends, la pauvre, elle perd un état en plus ce mois-ci.
9: Ah, la Barbade.
1: Oh. Ah oui.
0: Comment ça, elle perd un état?
1: Ah bah, elle perd une couronne, elle perd la Barbade qui devient une république.
2: Eh oui. Mais Laurent, elle n'a pas été détériorée, la photo?
0: Non, écoutez, bah oui.
7: Personne n'est allé.
2: Alors, oui, ça, c'est intéressant de savoir.
9: Il l'avait plastiqué.
0: Elle s'use un petit peu, hein, évidemment.
2: Il aurait pu la laisser dans un tupperware?
0: Non, mais.
9: Un tupperware. Ouais.
0: Il le dit lui-même, Charlie Duke. Il dit voilà, la photo ne doit pas être en aussi bon état que je l'ai laissée.
2: Ah, c'est sûr.
0: Dans cette zone, la température peut atteindre les 200 degrés et chuter jusqu'à moins 17 la nuit.
2: Il ne doit pas rester grand-chose. Ouais.
0: Alors, évidemment, la photo, on ne sait pas trop dans quel état elle est aujourd'hui, mais elle est toujours sur la Lune.
8: Mais par contre, la crotte est cuite.
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0: Oh, parmi les anniversaires du jour, il y a quand même quelqu'un qui a 89 ans et qui est toujours sur scène. Ouais, ça a été ma grande surprise, pour tout vous dire. Je pensais même qu'il n'était plus de ce monde. On parle là d'un chanteur américain et on nous dit même qu'il est le troisième plus gros vendeur de disques du 20e
2: siècle. Bah, Bruce Springsteen,
0: non.
8: Tom Jones,
0: non. 89 ans. Et alors, je vais voir sur...
2: Ah, oui.
0: Dans ces cas-là, je vais écouter les chansons, vous savez, sur la plateforme musicale Deezer. Et sur Deezer, il donne les dates de concert. Et je vois qu'il a des concerts partout aux États-Unis.
2: Est-ce que ce n'est pas Mick Jagger,
0: non.
9: Tony Bennett.
7: Leonard Cohen.
0: Non. Tom Jones, non.
9: Sam Black.
0: Alors, il est Black, effectivement.
9: Ouais. Henry Salvador. Sammy Davis Jr. Non, il n'est pas.
0: Non. Sammy Davis Jr. Ouais, non.
7: Anthony Cavana.
0: Ouais, c'est un crooner.
9: Ouais, c'est un crooner.
0: Un crooner afro.
9: Pas Al Jarreau, quand même.
0: Non, Al Jarreau, non. Un crooner afro-américain.
9: Oui.
0: Moi, je peux même peut-être vous faire écouter un de ses succès.
9: Johnny Mathis.
0: Bonne réponse de Bruno Solo.
9: Ah, mais moi aussi.
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9: Ouais, il avait une voix magnifique, Johnny Mathis.
0: Bah, il chante encore, Johnny Mathis. J'ignorais ça. 89 ans, oui.
2: Moi, je suis allé au concert de Sting cet été, c'est pareil. Je pensais qu'il est plus jeune. Mais quand même, je pensais que Sting, il avait encore, je sais pas, 60 ans, mais pas du tout.
0: Moi, je suis allé voir les Miss France, un concert de Sting.
2: Non, elle n'en porte pas.
0: Ah bon, carrément, pas de culotte.
2: Ah non, justement,
9: jamais,
2: que des culottes,
9: jamais, Laurent,
2: pas de
9: jamais.
2: Sting.
0: Wonderful, c'est un autre succès de Johnny Mathis.
9: Ah ouais,
0: vous dites Bruno,
9: ouais, qu'il est d'origine hawaïenne, non?
0: Ah, c'est bien possible.
7: Il n'est pas du Havre?
9: Je crois pas qu'il est afro-américain. Je crois pas qu'il soit afro-américain.
0: Ah, quatrième d'une famille afro-américaine et amérindienne. Sept enfants, ils ont grandi à San Francisco. Et effectivement, Johnny Mathis a 89 ans aujourd'hui. C'est un des troisièmes plus gros vendeurs du XXe siècle, entre autres parce qu'il a fait beaucoup d'albums pour Noël.
12: Ah, voilà.
0: Vous savez où il chante Noël aux États-Unis?
12: Comme Mariah Carey.
0: Il y en a un autre, tiens, qui était né un 30 septembre. Là, je dis était, parce qu'il est mort en 2011, celui-là. Un artiste, animateur audiovisuel. Et si je l'ai choisi, c'est parce qu'il avait épousé une Miss France.
12: Ah,
0: ouais, ah oui, c'est pour vous, Sylvie Tellier, cette question.
7: Bah, c'est alors... pas Pernaud. Pas
9: Jean-Pierre Pernaud.
0: Non, Jean-Pierre Pernaud, non. Il avait épousé Miss France 1978. Et ils ont eu deux enfants, Rémi et Richard. Bon, puis après, ils ont divorcé dans les années...
9: Jean-Pierre Mocky
0: 80. Jean-pierre Mocky, c'est vrai que Jean-Pierre Mocky a épousé une Miss France.
12: Mais non, elle n'était pas Miss France 78.
7: Il a animé quoi comme émission?
0: Ah, une émission très très connue. Il y a même des tournées qui portent encore ce nom-là aujourd'hui.
12: Carcinti.
0: Ah, Carcinti, non.
9: Ah, ouais.
0: Et
7: des tournées.
0: Ouais.
7: Des tournants, tous les
0: deux. Non. C'est aussi un joueur d'harmonica.
9: Très... Ah, Albert Reissner.
0: Albert Reissner, bonne. Alors là, bravo.
7: Oh là là.
0: Bonne réponse de Bruno Solo.
9: Ouais. Il faisait une émission quand j'étais gamin qui s'appelait Point Chaud.
0: Ah oui.
9: Et il présentait toujours l'émission avec son harmonica. Et moi, je suis vieux, hein, j'ai 60 ans. C'est pour ça que
0: je et surtout, H tendre et tête de bois.
9: Bien sûr.
0: Évidemment, c'est son émission.
9: Il est marrant, il avait une patate et on aurait dit qu'il était sous. Mais je sais pas si. Oui, il devait être.
12: Ouais. Sous coke.
9: Voilà. Merci.
12: Non, mais c'est la Miss France qui faisait ça. Mais je savais même pas qu'il était marié avec une Miss France.
0: Ah, vous voyez, je vous en apprends des choses, hein, Sylvie.
12: Mais tout le temps, j'en apprends tellement avec vous.
0: Et alors, j'en apprends beaucoup, manifestement, à Adil Rami, parce qu'il a appris en même temps la naissance et la mort d'Albert Reissner.
12: Mais Adil Rami, qui soi-disant a toutes les bonnes réponses, bonjour.
9: Elle est mauvaise.
12: Il devrait savoir que le 30 septembre est une date très importante pour les footballeurs.
0: Pourquoi?
12: Eh bien, Maradona, ça vous dit quelque chose?
0: Oui, quand même, oui, merci, oui. Tout à l'heure, vous nous l'avez mis en équipe de France, alors c'est pas vous qui allez nous dire qui est Maradona.
12: Bon, eh bien, qu'est-ce qu'évoque pour vous le 30 septembre par rapport à Maradona?
0: Bah, il est né un 30 septembre, peut-être.
12: Exactement.
0: Bon, bah voilà, oui, bon, d'accord.
9: Disons, c'était vachement bien amené, ça, quand même. C'était tordu, hein, on a fait quoi trouver.
13: Merci beaucoup, Merfora.
0: Et en plus, Ariel, on vient de vérifier, il est né le 30 octobre, Maradona.
12: Alors il est mort le 30 septembre.
0: Ah, voilà, ouais.
9: Faut vérifier aussi ça.
0: Non, il est mort le 25 novembre, Ariel.
12: Non, c'est pas possible.
13: Qu'est-ce qui s'est passé le 5 octobre?
0: Oh, dites-le, ça va, c'est moi qui pose des questions ici.
13: Non, mais ça c'est important, qu'est-ce qui s'est passé le 5 octobre?
7: Mais quel 5 octobre?
13: Bah, je sais pas, je suis comme Ariel.
0: Un dernier anniversaire, quelqu'un qui va parler évidemment beaucoup aux plus anciens, pardon, Monsieur Rami, mais c'est quelqu'un qui
9: va pas s'excuser à chaque question, hein, pour Adil.
7: Jean-Marie Le Pen.
0: C'est quelqu'un qui est mort il y a 30 ans, qui s'appelait Pierre Sabag. Alors Pierre Sabag,
7: ah oui.
0: Faut que je vous explique, Monsieur Adil Rami, que Pierre Sabag, ça a été le premier présentateur du premier journal télévisé le 29 juin 1949. Il n'y avait pas eu de JT avant Pierre Sabag. Après, bon, il s'est marié en deuxième mariage, d'ailleurs, avec la speakerine Catherine Langer. Il s'est rendu célèbre, Monsieur Pierre Sabag, à cause ou grâce à une émission que moi j'adorais parce que je regardais ça quand j'étais gamin.
7: Sexy Zap.
0: Non, c'est l'émission Au théâtre ce soir.
9: Ah oui.
0: Il est l'inventeur du théâtre à la télévision.
7: Oui. Eh oui. Ah.
0: Mais ce que j'ignorais, c'est que c'est à cause des grèves de la télévision française qui s'éternisait et qu'il n'y avait plus de programmes parce qu'on ne tournait plus de programmes et plus d'émissions qu'il s'est dit bon, on va passer une pièce de théâtre.
7: Ça sera plus simple.
0: Diffuser en direct.
9: J'ai grandi avec ça, moi.
0: Une pièce au théâtre ce soir. Et dans le cadre du programme minimum, on diffusait une pièce qui, évidemment, a eu un énorme succès, puisqu'il n'y avait pas d'autre programme que cette pièce de théâtre.
9: C'est formidable.
0: Mais laquelle pièce de théâtre a été diffusée, justement, cette année-là, dans les années 60?
9: Donc, la toute première diffusion.
0: Exactement.
7: Ah. Calamant, tout est citron.
0: Avec Bourvil, en plus. Ah. Une pièce de théâtre avec Bourvil et Pierrette Bruno.
7: Mon vélo, mes chaussures.
0: Et ça, on le sait ou on le sait pas.
9: Hein. C'est André Roussin, le metteur
0: en scène? Non, c'est une pièce de Michel André.
9: D'accord.
0: Ouais. Et son deux truands qui viennent de commettre un vol à main armée. Il y a une histoire de sulfateuse, si ma mémoire est bonne. Et Bourvil est...
7: Ça a été un film après?
0: Non, ça n'a pas été un film. ça, il faut le dire, ça a été un énorme succès, cette pièce qui a été reprise d'ailleurs depuis.
9: Ah oui,
0: ça a été repris en Belgique, ça a été repris
9: Et c'est la toute première chez nous, ça a été repris ce soir.
0: Pardon.
9: Chez nous, ça a été repris en France.
0: Pas souvent, il faut reconnaître. Ouais. Mais c'est Bourvil qui a fait le succès de cette pièce.
9: Ouais. Donc, la bonne planque.
0: La bonne planque. Ouais. Bonne réponse collective. Dans un instant, l'invité du jour face aux grosses têtes.
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0: Édouard Philippe, qui, vous le savez, a sorti un livre où il parle évidemment de politique, mais aussi des lieux qui lui plaisent, ces lieux qui... Comment c'est le titre exact
15: des lieux et des liens, non, je
0: sais pas. Des lieux qui vous disent.
15: Qui nous parlent ou
0: qui nous disent.
16: C'est un bon titre, on le retient bien en tout cas. Ça veut rien dire, mais.
15: Mais vous l'avez lu vraiment?
0: J'ai pas fini le titre.
15: Ah bon?
16: Lui non plus, apparemment.

0: Non, mais écoutez, Édouard Philippe, en tout cas, est évidemment interviewé à l'occasion de la sortie de ce livre. Ça va être drôle, d'ailleurs, dans les librairies. Ils vont se croiser, forcément, avec Alain Juppé, qui a sorti le sien aussi. Nicolas Sarkozy, qui est en tournée des librairies. Il va y avoir des embouteillages, hein, dans les librairies où on vend.
1: Tant mieux.
0: Tant mieux, oui. Ah, vous avez raison. Les grands auteurs.
1: Parce qu'ils pourront acheter autre chose.
2: Voilà. Faut espérer.
0: Bon, en tout cas, il y a une citation dans l'hebdomadaire Le Point, une citation d'Edouard Philippe, qui n'est pas extraite du livre, hein, mais extraite d'une interview qu'il a bien voulu accorder, l'ex-premier ministre, maire du Havre, le Havre très bien classé, en Ligue 1.
3: C'est vrai.
4: De quel ballon ?
0: Rond.
4: Oh. Ah, parce que le rugby, il y a une latitude. C'est-à-dire qu'au-delà d'une certaine latitude, il n'y a plus de rugby.
0: En dessous de la Loire, Nouvelle-Zélande, Afrique du Sud... On est meilleur.
4: Ouais, mais y a pas
1: Pays de Galles, Irlande.
2: Oh bah y a quand même, oui.
0: Bon, dites, bon Édouard Philippe, là, je dis bien mon Édouard Philippe, puisque au fond, bah oui, c'est un peu mon maire.
4: Mon petit Laurent.
0: Oui.
4: Expliquez-moi. Au Havre, il n'y a pas de rugby, il n'y a pas du tout de rugby.
2: C'est la première équipe.
0: C'est comme le football, tout est né au Havre. Le rugby, le football et Laurent Ruquier.
2: C'est vrai.
4: Voilà.
0: C'est vrai en plus.
1: Oui.
0: C'est le club doyen de football, le HAC. Et pour le rugby, pareil, forcément. Ouais. Ça venait d'Angleterre, donc c'est arrivé directement via la Manche par chez nous, voyez-vous.
4: Et ben voilà, j'ai appris un truc, c'est formidable.
0: Ouais. Le maire du Havre, donc,
4: a écrit un livre.
0: A déclaré dans une interview, phrase étonnante, et effectivement, je vais enlever le dernier mot de cette phrase, c'est le principe du jeu du ding-ding. À vous de retrouver ce mot. Le responsable politique qui vous dirait la prochaine élection présidentielle, on s'en fout, ce n'est pas le sujet. Il vous raconte du...
1: Des caramels.
0: Quoi ?
1: Des caramels.
0: Du caramel, il a dit. Du caramel. Bonne réponse de Roselyne Bachelot. Et j'ai vérifié, ça n'existe pas, cette expression, en fait.
1: Non, c'est lui qui l'a inventé.
0: D'où ça sort, ça ?
4: Il voulait dire carambistouille et qu'il a oublié la fin du mot.
5: Ça marche avec tout.
1: Il avait déjà mis en route le bololo.
5: Le bololo ?
0: C'est quoi ça, le bololo ?
5: Vous direz la danse de l'été ?
1: Il avait dit les gens qui mettent du désordre, les gens qui foutent le bololo. Ça avait fait Florès, cette déclaration.
5: Ah non, ça avait fait quoi ? On comprend rien. C'est...
0: c'est mon surnom, le bololo, mais autrement... Oui. Et aussi celui de Valérie, pour d'autres raisons. Mais...
1: Vous vous souvenez pas ? Vous vous souvenez pas de cette déclaration ?
0: Ah non, on se souvient pas.
1: Visiblement, les déclarations d'Edouard Philippe ne vous marquent pas.
0: Non, moi, ce qui me marque.
1: Il paraît que vous allez faire une émission d'information sur BFM TV.
0: C'est pas ça, c'est que les déclarations d'Edouard Philippe m'intéressent. La preuve, je vous interroge sur cette phrase, mais c'est vrai que quand il nous dit, il vous raconte du caramel, c'est, pardon, mais c'est une expression qui n'existe pas.
1: Bah, il a le droit.
0: Il invente des expressions.
6: Voilà. Bah oui, parce que le caramel, c'est mou, donc ça part dans tous les sens.
5: Voilà, voilà, allez.
1: Oh bah...
5: Merci Valérie.
2: Allez, vas-y, Daryl.
5: Fin de tournage.
0: En tout cas, voilà, monsieur Édouard Philippe a effectivement employé cette expression du caramel. Un caramel, c'est un coup de poing, plutôt, généralement. Un caramel, c'est...
1: Oui.
0: Vous voyez, c'est...
2: Ah bon ?
4: Oui,
2: c'est ce
4: ah
2: qu'on
4: bon
2: voit.
4: Non, ah non, bah,
0: oui, au rugby. Ah oui, au rugby, un caramel, c'est un plaquage assez violent.
2: Au rugby, oui.
0: Voilà, un tampon.
5: On dit pas une boîte ?
0: Non, coller un caramel, je vais vous coller un caramel, c'est je vais vous en foutre une, vous voyez. Ouais, ou prendre un bon caramel.
5: Ah bon ?
0: Mais en tout cas, c'est pas un mensonge, un caramel.
5: Non.
4: Mais au rugby, ils se donnent pas des coups de poing. Ils se couchent les uns sur les autres.
1: Alors là, la question, que signifie de demande le journal Ma Minute, le terme bololo employé par Édouard Philippe pour évoquer les manifestations du 17 novembre.
0: Mais quand c'était ça ?
1: Alors...
6: C'était
1: en 2018.
0: En 2018, vous voulez qu'on se souvienne qu'il y a 4 ans, 5 même, 5 ans, monsieur Édouard Philippe ?
1: Oui, vous devriez vous en souvenir.
0: Enfin, écoutez, le bololo d'Édouard Philippe d'il y a 5 ans, on s'en souvient pas. En tout cas, écoutez, ça prouve qu'en politique, chère Roselyne, vous touchez votre caramel. Parce que ça, c'est une expression qui existe aussi.
5: Oui. Ah bon ?
0: Ah oui.
5: Bah oui. Toucher son caramel ?
0: Toucher son caramel.
5: C'est sexuel ?
4: Ah ben.
5: Ça, si c'est vous, oui.
0: Ça veut dire être compétent, toucher son caramel, bien connaître son sujet.
5: Mais non, c'est toucher sa bille.
0: Non. Toucher son caramel, ça veut dire bien connaître son sujet,
6: vous voyez. Dans ce cas-là, je préfère qu'il soit dur.
5: Je vous l'avais dit que c'était sexuel.
3: T'en as tâté du carambar. Hein.
4: Tu confonds avec l'abricot, Jérémy. C'est pas caramel, c'est l'abricot.
3: L'abricot.
1: Mais l'abricot, c'est le sexe féminin.
0: Bah oui, c'est ce qu'elle veut dire.
5: Oui, toucher l'abricot.
0: Puisque vous aimez les mots un peu étonnants, il y a un autre mot que je ne connaissais pas bien et c'est une photo toujours dans le point. Tiens, d'ailleurs, quelques pages suivantes dans l'hebdomadaire, on voit une photo, je dois dire, assez amusante. Une photo sur laquelle Elisabeth Borne et Gérald Darmanin
4: s'embrassent.
0: Ils sont en train de jouer ensemble. Mais à quoi jouent-ils?
4: Au ping-pong.
1: Un palais dans le Nord, ils jouent.
5: Au Uno?
0: Comment vous dites?
5: Ils font un Uno?
0: Un Uno, non.
1: Ils jouent au palais.
5: À la bataille navale?
0: Ah ben, c'est un nom, ce jeu. Et effectivement, on voit Mme Borne qui est penchée, là, et en train de balancer je ne sais quoi. Monsieur Darmanin qui la regarde, un autre qui a relevé son pantalon.
5: Oh là, ça va faire caramel, ça.
0: Je vous jure, c'est vrai. La photo est absolument incroyable.
1: Non, c'est quand il a organisé son grand truc à Tourcoing et qu'elle est allée. Elisabeth Borne est allée remettre de l'ordre dans tout ça.
5: Alors attendez, moi, ce que je vois sur la photo, je vois trois personnes dans une cuisine. Ouais. Elisabeth Borne qui est penchée en avant, Gérald Darmanin qui lui mate le cul parce que ça c'est Gérald Darmanin. Et à côté, il y a un mec en short avec une cravate et des tongs.
4: C'est vrai en plus.
5: Non mais je vous assure. Hein.
0: Et c'est dans le point cette semaine et cette photo nous montre une partie de...
1: Jambes en l'air.
0: Non.
5: C'est très angoissant ce que tu racontes.
4: De pneus.
0: C'est un jeu de boules.
4: Mais des grosses boules.
0: Un jeu de boules traditionnel du Nord. C'est dans le patrimoine culturel immatériel de France, hein, ce jeu.
1: Nom d'un chien.
0: Ah oui.
2: La boule de Tourcoing.
0: Alors justement, c'est pas bête la boule de Tourcoing.
2: Mais
5: c'est la boule de la boule d'Arras.
0: Il manque une lettre là-dedans.
5: La boulette de Tourcoing.
3: La bloule.
0: Non.
3: La broule.
0: Presque.
3: La croule.
0: Non.
5: Troule.
0: Non,
5: troule.
2: La boîte de
5: troule. La groule.
6: Ah, la bourle.
0: La bourle.
5: Ah, la bourle.
0: Bonne réponse. Bravo. De Valérie Mérès. C'est la bourle.
4: Bravo, Valérie.
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0: Et une fois de plus, Monsieur Toen a été servi en termes de viennoiserie par quelqu'un dans le public pour son goûter, fait son goûter pendant l'émission.
8: Et puis c'est surtout gratuit, quoi, j'imagine.
9: C'est tu surtout sais, je vais te dire un truc, il n'y a pas de mystère, Ellie. Quand t'es un bon coup, t'as des bons plans dans la vie.
8: Ah ouais. Ah, t'es payé en viennoiserie.
9: Ouais, t'as pas eu de cadeau depuis longtemps, toi.
8: Moi, je suis payé en enfant.
0: Écoutez, je suis désolé, Monsieur Semoun est un bon coup, puisqu'il vient de nous annoncer, en tout cas, c'était dans la presse, je ne connais pas d'indiscrétion, il va être à nouveau papa.
9: Gisèle Pélicot est enceinte.
6: Mais alors tu es heureux, Ellie?
8: Pas encore, je serai heureux en septembre.
6: Mais tu es déjà heureux.
8: Ah oui, je le suis déjà.
6: Ah, mais voilà.
8: Comme je l'ai dit, c'est un accident heureux et la vie.
9: Comment ça, c'est un accident heureux?
6: Non, mais comment ça?
9: Ah, c'était pas prévu?
8: T'as
9: pu tromper de trou? Et on est en grosse tête ou pas? Dans le public?
8: Quand je ferai entendre ça à mon fils dans quelques mois.
9: Il se vengera.
8: C'est honteux.
0: Vous savez déjà que ça va être un garçon?
8: Oui, un garçon.
0: Ah, mais vous savez déjà.
8: Ah oui, oui, oui.
5: Est-ce qu'on peut connaître
8: le prénom? Enceinte de 5 mois. Ah bah je cherche.
6: Ah d'accord.
8: Ce sera pas Christophe, ça c'est sûr. Ça c'est sûr.
6: Là t'as le choix avec nous. Hein.
0: Ah, je trouve que quand même vous pourriez l'appeler Laurence.
6: Oh, bah, il me semble.
0: Ce serait quand même la moindre des choses.
9: Ouais, ou Dieudo.
8: Dieudonné.
9: Pas Dieudonné, hein, Dieudo, ça passe mieux. Non mais c'est beau, bravo, félicitations.
8: Merci beaucoup.
0: Mais ça prouve que vous êtes avec une femme qui peut encore avoir des enfants.
6: Ouais.
8: Ah non, elle est plus âgée que moi.
6: Mais tu la connaissais avant?
8: Ah non. Là, je fais sa connaissance, là, en ce moment. Donc...
5: C'est bien parce que tu participes au réarmement démographique.
8: Exactement. J'ai entendu dire que... Et puis comme en ce moment, je cherche mon Ducobu, tu vois, je me fournis moi-même.
0: Ah, c'est lui qui jouera le prochain Ducobu.
8: Voilà, c'est ça, exactement.
0: C'est pas bête, après tout.
8: C'est pas con, hein.
0: Non, mais je vous vois épanoui.
8: On n'est jamais mieux servi que par soi-même. Vous me voyez épanoui.
0: Ah,
8: mais
0: oui.
8: À mon âge, jamais vous seriez vu papa.
0: Non. Moi, je vais
8: parce
0: vous
8: que
0: dire...
8: je vous ai entendu dire, heureusement que ça m'arrivera pas.
0: Moi, je suis sûr que ça m'arrivera pas, je vais dire. Je m'en porte pas plus mal.
9: Laurent, un séminaire des grosses têtes, Darryl Boutboul un peu bourré. Moi, je les ai vus, les séminaires des grosses têtes, tout peut arriver. Hein.
0: Darryl Boutboul bourré, mais pas par moi. Hein. Ah non, franchement... Bah tiens, justement, une première citation pour Monsieur Grosjean, qui habite dans le Loir-et-Cher, qui a dit « Le chemin le plus court d'un point à un autre, c'est de pas y aller. »
4: Ah, c'est bien.
8: Jean-Yann ?
0: C'est pas Pierre Dac, mais il sera content d'être comparé à Pierre Dac ou à Jean-Yann.
2: Jacques Martin.
0: Non, c'est quelqu'un.
5: C'est un vivant.
0: Si je dis « il sera content », c'est qu'il est vivant.
2: Il est mort, Jacques Martin ?
0: Oui, bien sûr.
3: Philippe Gueluc.
0: Philippe Gueluc, bonne réponse de Christophe Barbier. Pour monsieur Patrick Bouteiller, qui habite en Belgique, qui a dit, grâce à la pollution de l'eau par le mercure, les habitants de Seine-et-Marne vont pouvoir prendre leur température en se mettant directement leur robinet dans le cul.
4: Oh, alors Pierre Desproges.
0: Non.
2: Patrick Sébastien.
0: Non plus.
2: Bah, c'est une chanson qui
4: est aujourd'hui.
0: Non. C'est pas aujourd'hui, mais c'est quelqu'un, c'est assez récent, c'est quelqu'un qui est toujours vivant.
2: C'est un Renaud.
0: Qui est devenu acteur, mais qui était humoriste au départ. Réalisateur. Aussi.
2: Ah, du bah,
4: c'est moi Timsit.
0: Pardon.
8: C'est moi.
0: Ah non, c'est drôle.
2: Non, on a dit réalisateur.
8: C'est Artus. Ça peut être Artus.
0: Artus, non, non.
4: Timsit.
0: Non, plus âgé, plutôt de la génération de Timsit, mais qui a surtout été humoriste à la télévision, jamais sur scène d'ailleurs. Un de nos meilleurs réalisateurs de comédie en tout cas.
8: Vous êtes
0: comédie.
8: Sûr que c'est pas moi?
0: Ah non. Non, j'ai dit drôle et meilleur réalisateur.
8: Mais Laurent, mais enfin.
5: Mais lui une baffe,
8: il fait des millions d'entrées, mon cher.
0: Mais je sais.
4: Ah, mais t'as mieux rien dire.
8: C'est pas Danny Boone.
0: Il faut dire que ça l'arrange, Ariel, que le nombre d'entrées soit pas correspondant à la qualité.
5: C'est du vécu.
4: C'est du vécu, Ariel. Est-ce que c'est Philippe Lachaud?
0: Non, pas Philippe Lachaud.
2: Philippe Lelouch.
0: Non, non.
8: C'est pas possible.
3: Il a jamais fait de scène.
8: On connaît que lui.
0: Non, il n'a jamais fait de scène.
5: Vous dites qu'il était comique à la télévision, donc dans une émission de télévision.
0: Ah oui, il faisait partie d'un groupe.
2: Ah, de Cône. Ah, Chabat. Alain Chabat.
0: Alain Chabat. Bonne réponse de Monsieur Toen. C'est quand même curieux que vous, Monsieur Semoun, un juif, vous trouviez pas Shabbat.
2: Bah ouais.
0: Pour M. Fossette qui habite le Cap d'Agde.
2: Ah, comme mes parents. Et il s'éclate le week-end.
0: Au Cap d'Agde, c'est pas forcément la Fossette qu'on voit en premier, mais en tout cas, elle espère un chèque RTL qui a dit « Un cheveu sur la tête, c'est peu. Dans la soupe, c'est beaucoup.
2: »
4: Ça peut être Sim.
0: Ah non, et on le cite régulièrement. Il a fait pas mal de recueils de citations qui n'étaient d'ailleurs pas forcément de lui, mais c'était un animateur de radio.
4: Francis Blanche.
0: Non, ça, oh, bah on l'a déjà dit, Francis Blanche.
2: Radote l'autre.
4: Animateur de radio. Non,
2: c'est marrant parce qu'au Kurdistan, elle ne se trompe pas, puis là, elle est pour moi de mon
5: José Arthur.
0: Pardon.
5: José Arthur.
0: José Arthur. Bonne réponse de Philippe Claudel. Pour Fabien Puot, qui habite Colombes, qui a dit « Je n'ai pas fait l'amour depuis 1959, mais il n'est que 21h. »
5: Sébastien Thoen.
2: Yoann Rioux.
0: Non.
3: Ça peut être Sim.
0: Non, non, non. C'est britannique, pour tout vous dire.
4: Ah,
0: oui.
4: Ah mais c'est un homme.
0: Un homme, oui.
5: C'était
4: il faisait des émissions rigolotes.
0: Ah, des émissions rigolotes, oui.
4: Ah, Bénil.
0: Bénil. Bonne réponse.
8: Collective.
0: Collective, c'est bien Bénil.
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0: Qu'est-ce que vous allez faire, Chantal, là-dessous, à la fête à Neuneu, alors?
13: Oh, je suis ravie, je suis la marraine de la fête à Neuneu.
0: Et le parrain, c'est Elie Moon, je vois. Moon, vous êtes en couple avec Elie Moon, maintenant.
13: Pas encore, mais j'ai pas tellement l'attention, si tu veux. Non, c'est pour l'association Coucou Nous.
0: Il vous plaît pas, Elie Moon.
13: C'est pas mon style d'homme.
0: Vous êtes antisémite?
13: Oui.
0: Elle dit oui, en plus.
2: Bah oui. Franchement, qui ne l'est pas, à part Mélenchon?
0: Donc, qu'est-ce que vous allez faire à la fête à Neuneu, alors?
13: Eh bien, je suis marraine et... je suis marraine, en fait.
0: Bah, très bien, voilà, oui.
14: Je pense qu'elle ne sait pas encore ce qu'elle va faire là-bas.
13: Non, je vais faire le manège.
0: Vous allez faire les attractions,
13: peut-être la femme la plus drôle du monde dans une cage. Ah. Non.
2: Ah, ouais, la femme à barbe.
13: J'ai très peur des gros manèges.
0: À moins que vous soyez figurante dans le château hanté.
13: C'est gentil.
14: C'est pas gentil,
13: ouais. Pourquoi pas?
2: Avec son balai.
13: J'avais fait ça à la foire de Lille, je me souviens. J'avais fait le train fantôme. chercher du boulot. Elle m'a dit, si tu veux, tu fais peur aux gens, tu les chatouilles quand le petit train passe dans le train fantôme.
0: Ah, c'est un vrai travail, ça.
9: Oui. Qu'est-ce que tu gagnes dans ce cas-là? Il y a un peu de sous? C'est quoi? Ils te payent en pomme d'amour?
13: Rien du tout. Et donc, alors,
0: vous avez répondu très vite, là.
13: Non, attendez, c'est une association, Coucou le Voilou, pour les enfants à l'hôpital, pour aiguiller l'hôpital.
0: Ah oui, bah, on les connaît.
9: Va à l'hôpital, va pas la fête à nous, non.
0: Coucou nous Voilou.
13: Coucou nous Voilou. Et donc, laissez-moi parler. Donc, alors, je chatouillais les gens qui passaient dans le train. Et un jour, il y a un farceur, il m'a emmené avec lui dans le train, si vous voulez. Donc, j'avais été démasqué.
14: J'ai pas compris l'histoire.

0: Il est bien ce manège.
1: Il n'y a pas vraiment de chute, mais ça change pas.
2: Non, en revanche, dans les attractions, parfois il y en a des chutes, dis-donc.
1: Ah oui, oui, non, mais c'est dangereux.
2: Accrochez-vous, hein, quand même.
1: J'avais fait le tapis volant. Vous connaissez le tapis volant?
2: Ah oui, oui, oui.
1: C'est un tapis qui bouge comme ça, d'un côté et de l'autre. Et j'avais laissé mon sac par terre.
2: Ah oui.
1: Mon sac s'est vidé. Et toutes mes affaires s'en allaient à droite, à gauche, etc. C'était terriblement déstabilisant.
2: Une bonne marraine, donc.
1: Voilà.
2: Pour
1: alors, il paraît que vous allez venir.
2: Oh, dites. Non, je vais pas parce que.
0: Qu'est-ce que vous avez à faire ce jour-là, Laurent Ruquier?
2: Ça m'intéresse pas.
1: Oh, les gens sont contents.
2: Ah oui, oui. Bon, on verra, on verra.
1: Oh,
2: on verra.
1: J'aimerais tellement vous venir avec moi.
2: C'est où?
1: Pelouse de la Muette.
2: À la Muette.
1: Métro la Muette.
2: Eh ben, continuez comme ça.
0: Mais attends, mais.
1: Non, c'est bien la fête.
0: C'est pas très sympa parce que c'est Pelouse de la Mouette, c'est Bois de Boulogne. Elles vont aller où les putes, il y a la fête?
1: Non, mais elles sont de l'autre côté.
0: Ah oui, c'est, ah, pareil, pareil, c'est ce qu'on m'a dit.
2: Ça tombe bien, on peut faire d'une pierre de couille.
1: Elle est fort, c'est sympa la fête.
0: Elle est fort.
2: Alors, je voulais dire à Jonathan, parce qu'on ne s'est pas revu depuis mon retour de Chine. Je sais que je bassine un peu tout le monde avec mon voyage en Chine. Mais ça m'a tellement marqué. Et c'est vrai que Joyce est une spécialiste de ce grand pays et elle parle couramment. Et alors, évidemment, dès que je suis arrivé là-bas, qu'est-ce que j'ai fait? La première chose que j'ai fait,
3: Vous avez chanté Ça ira.
2: Alors, pas seulement ça, mais c'est que j'ai montré des vidéos de vous en demandant à tous les Chinois s'ils vous connaissaient.
3: Et alors?
2: Il y a un guide qui vous connaissait, pas tous, hein, mais il y a un guide sur trois qui vous connaissait. C'est déjà pas mal. Sur 1,4 milliard. Un guide sur trois qui vous connaissait. Et alors, mieux que ça, c'est que même ceux qui ne vous connaissaient pas, je leur faisais écouter les chansons.
3: Vous étiez mon attaché de presse en
2: ouais,
3: Chine.
2: Ouais, en mandarin. Et ils disaient, elles chantent très, très bien notre langue.
3: Oh, c'est
2: ça. Ça m'a fait plaisir. J'étais touché. Je disais, je la connais, je la connais.
0: Mais c'est-à-dire, quand tu es là-bas, tu chantes en chinois ou en mandarin. Tu ne chantes pas en français?
3: Oui, en fait, j'ai fait l'équivalent de la Star Academy chinoise. Ouais. C'était de fin février à fin juin.
0: Star Academy.
3: Voilà.
2: Non, non, donnez-nous un petit exemple de chinois pour tout le monde, pour montrer au public que je n'invente pas ce que je dis.

0: C'est chouette, ça, quand même. Et vous, Orlinski, vous êtes connu là-bas comme artiste?
1: En Chine, très très très connu. Ben, 1,4 milliard. Moi, c'est des signes qui sont d'argent, donc forcément.
0: Non, mais on trouve vos œuvres
1: oui,
0: dans
1: beaucoup
0: les...
1: de copies.
0: Dans les galeries.
1: On trouve beaucoup de copies.
2: C'est pas leur genre, c'est pas leur genre.
1: T'en trouves partout. Non, il y a beaucoup de copies. Ben, si, en Asie, il y a un vrai marché, mais il y a un gros marché de la copie, un marché de l'original.
0: Parce qu'il y a tout un quartier à Pékin qui est justement un quartier de galeries d'art.
1: Ouais.
0: Et franchement, c'est chouette, hein, je vous jure.
1: C'est super.
0: Ouais.
3: Vous êtes allé quand en Chine, vous l'avez pas dit?
4: Et cet été.
0: J'y suis allé pour la dernière braderie.
2: Alors, j'ai une blague sur les Chinois. Vous savez pourquoi les Chinois ils sont toujours joyeux dès le plus jeune âge? Parce qu'en Chine, on rit quand on est.
5: Allez bien.
0: Allez, une première citation, et ce sera cette citation pour Georges Domerge, qui habite Poublaz-Lanec, vous aurez compris que c'est en Bretagne, qui a dit « Maintenant, sur les bouteilles de vin, ils écrivent « Attention, l'alcool est dangereux pour les femmes enceintes. Entre nous, si l'alcool n'existait pas, il y aurait beaucoup moins de femmes qui seraient enceintes.
4: » Coluche.
0: Non, pas Coluche.
3: C'est récent, c'est...
0: Ah oui, c'est une copine à nous, d'ailleurs.
2: Ah, Foresti.
0: Qui vient de temps
2: Michel
0: en temps.
2: Bah, Christine
0: Michel
2: Bravo,
0: Bernier. Pas Michel Bernier.
4: Isabelle Mergault?
0: Pas Isabelle Mergault.
3: Charlotte de Turckheim.
0: Charlotte de Turckheim, bonne réponse de Chantal là-dessus. Pour Ludivine Moniaud, qui habite Saint-Apollinaire, qui a dit « Un consultant, c'est quelqu'un qui connaît 129 positions du Kama Sutra, mais qui ne connaît aucune femme. » C'est pas mal. Hein.
6: C'est pas mal.
2: C'est un vrai
4: théoricien.
0: Alors, ce n'est pas Coluche. C'est quelqu'un, évidemment, qui a dit ça à propos des consultants sportifs.
2: En un mot, consultant.
0: Consultant de football, évidemment.
2: Ah oui,
6: Thierry Roland.
0: Pas Thierry Roland.
3: Il est mort, il est vivant?
0: Alors, il est toujours vivant.
6: C'est un commentateur?
0: Alors, je crois qu'il a jamais commenté. Ouais, peut-être une fois, mais c'est pas sa spécialité.
3: C'est un journaliste.
0: Il est plutôt silencieux.
4: Il consulte.
2: Ah, Adil Rami.
0: Et il dit des phrases comme ça de temps en temps.
6: Ah, c'est...
0: Mais effectivement, c'est un ancien footballeur.
6: Mais oui, il est entraîneur maintenant.
0: Alors non, je crois qu'il n'est... Non, il est comédien maintenant.
2: Mais il est connu ou pas?
6: Le Bœuf.
3: Non, il est marié avec la comédienne qui est au français.
0: Absolument.
2: Michel Télizarazou?
3: Un brun assez sexuel. Enfin, sexy, je veux dire.
5: Elle a très faim, Laurent.
0: Moi, je fais pas la fête à Deneuve. Je n'ai pas envie qu'elle touche au mien.
4: La fête où, Neneu?
0: Il a été fâché avec l'équipe de France de football pendant longtemps.
6: Louis Cantona.
3: Cantona.
0: Ah oui. Qui a dit Eric Cantona? C'est Richard Orlinski. Bonne réponse de Richard Orlinski. Mais oui, bien sûr, c'est Eric Cantona. Une autre citation.
3: Vous avez gagné, non?
0: Non, c'est pas vous qui avez gagné.
3: C'est Richard. Enfin, j'ai mis sur la piste.
0: D'accord, mais enfin.
1: Ouais, c'est pas mal d'avoir mis sur la piste.
0: On va pas récompenser tous les Alzheimer le même jour. Pour Virginie Flore, qui habite Nantes, qui a dit « Maintenant que je suis vieux, quand je parcours un cimetière, j'ai l'impression de visiter des appartements. »
5: C'est pas drôle. C'est ancien.
4: C'est récent?
0: C'est pas tout récent. C'est quelqu'un qui est mort en 1957 et qui fut d'ailleurs un des rares politiques académiques. Il n'y en a pas eu tant que ça.
5: C'est vrai, ça manque aujourd'hui.
6: Édouard Herriot.
0: Et c'est Édouard Herriot. Oh. Excellente réponse de Franck Ferrand.
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0: Si vous avez lu le Figaro, vous saurez...
2: Normal.
0: Qu'est-ce que vous dites?
2: Mais évidemment qu'on l'a lu.
8: Ah oui, on se lève à 6h du matin tous les jours après la presse.
2: Moi, je m'endors avec Valeurs Actuelles et je me réveille avec le Figaro. Et parfois, il y a un petit Coran au milieu pour rigoler. Ça va les Français?
0: Alors, la question...
2: On dort, c'est pas possible.
0: Que j'ai retrouvé dans le Figaro, je vais vous donner des pays et des chiffres. À vous de me dire à quoi ça correspond. 5 en Suisse, 6 en Allemagne, 12 en Irlande, au Portugal ou en Italie, et 8 chez nous en France.
4: Ok. Des jours de congé?
0: Précisément.
4: Ah bah je sais pas.
0: C'est pas des jours justement.
4: Ah c'est pas des jours. Des heures.
2: Des semaines.
0: Des semaines mais alors quoi?
2: Congé paternité. Ah.
0: Mais non.
2: Maternité.
0: Non plus.
2: Yel.
0: Non. Vous êtes tout prêts.
4: Les vacances scolaires.
0: Alors lesquelles?
4: Des
6: grandes vacances.
4: Bah des vacances
3: d'hiver.
2: D'été.
4: Je suis en panique.
2: Quand t'as pas de texte, c'est dans la merde l'autre.
3: Ah oui.
2: Il y a pas un souffleur et un grand remetteur en scène. scène comme Laurent Ruquier dans la merde.
9: Oh, elle est con la Joconde, hein.
0: Mais vous l'avez dit,
4: les congés scolaires.
0: Non.
2: Oh. Les vacances d'été.
0: Les vacances d'été.
2: Bonne
0: réponse de Sébastien Cohen.
4: Non, bonne réponse de Sébastien Cohen. Je vais tout donner.
2: Voilà, c'est tout.
0: Non, mais il faut être précis, chère Karina, pardon.
3: Oh, ouais.
0: Mais effectivement.
3: Oui. Oh, c'est quand même elle, c'est la Joconde qui a trouvé.
4: Bah, oui, quand même.
2: Oh, enlève cette bite sur ton épaule.
9: La sororité.
2: Et tu répondras bien.
0: Oui, il s'agit des vacances d'été, puisqu'Elisabeth Borne, effectivement, a mis ce sujet sur la table. Elle trouve que les vacances d'été sont trop longues. C'est 8 semaines chez nous en France.
3: Ça fait 2 mois.
0: Oui, à peu près, oui.
2: Bonne réponse, Chantal Latsou.
0: On peut rien vous cacher, Chantal.
6: Non mais c'est énorme, sérieusement, c'est énorme pour ceux qui ont des enfants. 8 semaines, s'en occuper en 8 semaines, c'est, moi je le sais, j'en ai 4.
0: Ah oui.
6: C'est un enfer absolu. Alors on a trouvé un rythme. Quand on est en vacances avec eux, on les lève à 11h et on les couche à 4h. Et entre temps, ils font une sieste, tu vois, comme ça on a...
4: Non mais pour les parents divorcés, c'est bien 8 semaines. Faut pas enlever ça. Bah parce que ça fait un mois chacun.
0: Ah oui, chacun un mois. Mais on n'est pas
2: les fonctionnaires, ils ont plus encore.
0: Vous l'avez noté, on n'est pas les plus grandes vacances d'été d'Europe,
9: oui, hein, oui,
0: puisque
9: oui, oui.
0: Ils ont 12 semaines au Portugal, en Italie.
9: C'est normal. Ça se voit. Ouais, quand on lance un chantier, tout fait en douille. Mais il y a toujours les problèmes parce que ça fouille. Alors tu mets un peu de crépi, un peu d'enduit, ça monte sur mana à fondre. Après tu fais un trou.
0: En revanche,
9: après c'est 3 semaines. Les résultats, t'es en septembre, t'as lancé la véranda en juin.
0: En revanche, les petits Suisses n'ont que 5 semaines.
2: C'est normal, avec toute la thune qu'ils ont.
0: Et 6 pour les Allemands. Mais attention, là, on parle que des grandes vacances d'été. Nous, c'est vrai qu'on est recordmen de vacances parce qu'il faut dire qu'on a beaucoup de vacances tout le reste de l'année aussi par rapport aux autres
2: pays. Et les autres, ils ont combien, genre hiver, ils ont combien? Parce qu'on a 15 jours l'hiver, 15 jours à Pâques.
0: Au total, finalement, c'est vrai qu'on est un des pays champion d'Europe en termes de vacances, mais pas sur les grandes vacances d'été, sur l'ensemble des vacances sur l'année. Voilà ce qu'il faut savoir.
2: On bosse tellement aussi.
0: Un article du Figaro de Caroline Beyer aujourd'hui. Madame Borne, évidemment, met en colère les professeurs.
9: Elle met en colère tout le monde. Hein.
0: Ah oui, vous trouvez?
9: Tout le temps, bah oui.
2: Oh non, c'est pas vrai.
9: Ah, bah depuis qu'elle était dans l'ancien gouvernement avec ses 49.3, elle agace. Moi,
2: elle
9: la voit, elle m'agace.
2: Arrête, elle est sympa.
9: Peu importe ce qu'elle dit, mais elle m'agace.
3: On va lui dire.
9: Je suis pas concerné par les vacances scolaires, je m'en fous. Mais rien qu'elle l'ait dit, elle est
2: Arrête, elle est super dans Gazon Maudit, tu l'as vu?
3: Ça va tout changer.
2: Ah non, c'est Balasco, je la confonds à chaque fois.
3: Ça va tout changer pour elle.
0: Mais pourquoi vous vous énervez contre Madame Borne?
9: Ah, je ne sais pas, c'est devenu physique, elle me fait. J'ai le poil qui s'hérisse quand je la vois.
2: Pourtant, elle devrait te plaire, là, on sent là un mec.
9: Non, mais elle plaît beaucoup à ma sœur.
3: Elle est mignonne.
2: Non, mais elle est super. Moi, j'ai fait une émission avec elle, l'émission de votre ex, là, Léa Salamé.
0: Oui, oui. Et alors?
2: Mais Elisabeth Borne, ouais,
0: vous étiez moins téméraire face à elle. Ah, ici, on en dit des conneries sur Mme Borne, mais face à elle dans l'émission, que dalle. Hein,
2: je pense à mon avenir.
9: Ouais, petite bite.
0: On la ramène moins.
2: Oh, si, j'étais là, après ton
0: jeu. Vous lui avez pas dit des horreurs comme vous venez de les dire, voyez.
2: Ah bon, mais si, en coulisses.
0: Ah ouais, tu parles. Vous lui avez pas dit dans l'émission, elle est à Salamé. Vous lui avez pas dit à Mme Borne, alors tu ressembles à un mec.
2: J'ai mis la main sur le genou.
0: Alors t'as joué dans Gazon Maudit, alors et ceci et cela.
2: Hein? Mais parce que c'est ici qu'on s'amuse, en fait. Voilà. Les autres émissions, on se fait chier.
0: Courageux, mais pas téméraire, hein, toi.
3: En plus, elle a une vraie vie sexuelle. Je l'ai croisée déjà.
2: Bon, attention, la petite carabosse, qu'est-ce qu'elle a?
3: Main dans la main avec un garçon.
0: Ah oui.
3: À Saint-Tropez, sur la place des Lys, où j'avais organisé une pétanque tous les étés.
0: Qu'est-ce que vous faites à Saint-Tropez?
3: Parce que c'est mon endroit préféré.
0: Ah oui, et vous organisez une pétanque à Saint-Tropez?
3: Oui, je suis toujours la présidente de la pétanque de Saint-Tropez.
2: Ah, tu m'inviteras?
9: On avait déjà fait une
3: pétanque. Oui, si vous voulez.
9: Avec plaisir.
3: C'est quand?
9: On a fait une pétanque.
3: Et elle était spectatrice, et voilà, elle était avec un garçon, main dans la main.
9: Et on l'a pris pour le cochonner.
0: Mais attendez, expliquez-moi. Alors, vous invitez des people chaque année?
3: Ah, mais j'avais pas invité Elisabeth.
4: Non, ils sont là.
3: Spontanément derrière la barrière, si vous voulez.
0: Ah, oui, oui.
3: On n'a pas eu le droit d'entrer.
0: et vous jouez alors?
3: Oui, cette année, j'ai très très bien joué.
0: Ah oui, vous êtes.
3: Je ne savais pas jouer, mais on m'a mis 2 trapéziens très forts.
0: Oui.
3: Qui m'ont fait gagner, si vous voulez.
0: Mais alors, attendez, vous tirez, vous pointez, qu'est-ce que vous faites quand
3: je
0: vous.
3: Je tire, je pointe, je casse les jeux moment, et puis je mets ma boule. Il faut mettre sa boule le plus près du cochonnet.
0: Oui, ça c'est passé, oui.
3: Ah, on ne savait pas.
0: C'est déjà un progrès, elle a compris le jeu, dis donc.
3: Mais je ne sais pas les points. moi, je ne sais pas compter les points, si vous voulez. On compte pour moi.
0: Ah oui, ah oui.
3: Mais là, j'étais très
2: appétit. Déjà, au bowling,
3: en fait, j'arrive en deuxième.
0: Mais comment vous êtes retrouvée présidente du concours de pétanque de Saint-Trope?
3: Parce que je suis très people, moi, qu'est-ce que vous voulez que je vous dise? Je suis extrêmement connue, moi, tout le monde m'arrête.
0: Ah oui, ah oui.
4: Ouais, dans une véranda.
3: Forcément. Bien sûr. Et puis non, puis c'est pour des associations. Ouais. Vous voyez.
2: Ah oui. Genre, quelle association?
5: Pour les enfants.
2: Les amis de Kadhafi, truc comme ça?
3: Non. C'était Soleil d'enfance,
0: oui,
3: voilà.
0: C'est ça. Pour Soleil d'enfance.
3: Voilà.
2: D'accord.
3: Soleil d'enfance qui offre des minibus pour les handicapés. Donc c'était Artus et moi qui offrions le minibus.
2: Ah oui, j'ai vu, il y en avait une, Émile Louis.
3: Oui, tais-toi.
0: Ah oui, non, vous faites de belles choses l'été.
3: Et Artus joue très bien aussi à la pétanque.
0: Ben oui, ben, vous allez nous faire la
3: liste. On s'en fout complètement, j'ai gagné pour gagner.
0: Merci en tout cas pour toutes ces précisions,
3: voilà.
0: Cher Chantal.
3: Et ça, c'est ma vie privée, c'est pas la peine d'en parler, vous pouvez couper si vous voulez.
2: Non. C'est passionnant.
4: C'est intéressant.
2: C'est vrai.
0: Déjà, j'imaginais même pas que vous alliez à Saint-Trope. Je sais pas, c'est pas votre genre, vous voyez.
3: Si, mais ça fait depuis l'âge de 12 ans que je vais à Saint-Trope.
0: Depuis l'âge de 12 ans?
3: Mais oui.
0: Ah,
3: oui.
0: Ah, mais vous avez connu Saint-Trope avant même que la ville existe.
3: Exactement. J'adore Saint-Trope.
4: Avant Brigitte Bardot.
3: Eh bien sûr.
2: Ah, c'est génial. Et t'as fait Christina, raconte-nous tes vacances au Cap d'Agde. Bien
0: sûr. En fait, il y a Brigitte Bardot et Chantal Latsou à Saint-Trope.
3: Voilà.
0: Ah oui, les gens viennent voir les deux pour voir. Plus voilà. Ça va, plus d'ailleurs les deux se ressemblent.
3: Ben, j'aimerais bien, parce qu'elle est encore très belle.
0: Ben, je suis d'accord.
2: Elle est sublime. Et avec sa fausse barbe, là, ça lui va bien? Non. C'est pour te faire plaisir, Chantal.
3: Non, chacun a des lieux, des lieux de préférence.
4: Oui,
3: c'est pas, c'est la Bretagne, ou alors c'est quoi, c'est pas.
0: Moi, c'est, écoutez, c'est bien simple. Mes lieux de préférence, c'est, je me renseigne où vont les grosses têtes en vacances. Et je vais ailleurs.
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0: Tu as failli arriver en retard.
4: Vous étiez arrivé en retard.
5: Je suis arrivé en retard et désolé.
0: Et vous étiez en colère, hein, Karine. Hein,
4: ça ne se fait pas. Alors,
0: elle sait les mater, les footballeurs, croyez-moi.
4: Quand j'ai eu une vie avec un footballeur, il y a très longtemps, eh bien, quand il arrivait en retard aux entraînements, on leur prenait 10 000 euros. Par jour.
13: Mais combien il gagnait alors?
4: Bah beaucoup.
5: Mais moi je pensais qu'on commençait plus tard.
4: Mais non, depuis quand?
0: C'est
4: ça
0: toujours
4: fait
0: 15h30. 15h30 tous les jours.
5: Ouais.
0: Hein?
5: Non mais là je crois que je suis en avance. Hein.
0: C'est pas faux. En
14: moi
0: même
14: j'ai
0: temps.
14: La haine contre Adil Rami.
0: Pourquoi?
14: Parce qu'il s'apprête à faire la nouvelle saison de Danse avec les stars. C'est terrible parce que je me fais remplacer par Adil Rami. Ça fait un peu la haine.
5: Si je fais pas mieux que toi, je suis dans la merde.
14: Ouais, j'avoue.
5: Ah non, mais t'as fait un beau parcours, toi.
14: Moi, j'ai fait un beau parcours. Ouais, je suis allé jusqu'en demi-finale. Si tu vas pas jusqu'en finale, franchement, c'est la honte.
0: C'est chouette les dialogues d'intellectuels. Ouais, ouais.
14: Non, mais c'est terrible, Laurent. Vous rendez compte, me faire remplacer par un arabe comme ça. C'est ça que vous avez ressenti quand Léa Salamé vous a remplacé.
0: Ah, il est en forme, le petit. Le petit est en forme. Bon, en tout cas, vous êtes contente de retrouver un footballeur, Karine.
4: Je suis surtout contente de retrouver Adil.
5: Ah. On se connaît, hein.
4: Bah oui.
5: Mais moi, je suis pas un footballeur. Hein. Moi, je suis un artiste. Moi, je sais tout faire.
0: Mais vous vous connaissez depuis longtemps, je veux dire.
4: Depuis les grosses têtes.
5: Ben,
0: ah oui, d'accord, oui, mais
4: ah
0: enfin,
4: oui, c'est tout. Ah oui, non.
0: Il s'est rien passé de plus.
4: Non, c'est pas vu en dehors de l'île.
5: Je m'en souviens plus.
4: Bah, c'est donc qu'il s'est rien passé.
14: Ils avaient un rendez-vous, mais il est arrivé en retard.
4: Crois-moi, tu t'en souviendrais. Comme on dit, je n'ai pas la langue dans ma poche.
0: Je n'ai pas, chère Ariane.
14: Elle est où, du coup, ta langue, Karine?
0: Karine,
5: enchantée, en tout cas, Ariane.
4: Enchantée.
0: Vous ne connaissiez pas Ariane Massenet?
4: Non.
0: Je vous la présente alors.
5: Ouais. Allez-y, j'attends que ça.
0: Alors Ariane, comment je pourrais vous présenter Ariane? Animatrice, présentatrice, journaliste, auteur.
4: Voilà.
0: Elle fait un peu de théâtre aussi de temps en temps.
4: Absolument, voilà. Un peu tout ça.
0: Un peu tout ça,
4: et
0: voilà.
4: Ça y est, ça vous revient pas. Non.
5: Qu'est-ce qui doit me revenir?
15: C'est une artiste,
4: toi. Parce qu'elle a fait longtemps de la télévision.
5: En tant que présentatrice?
4: Oui.
0: On ne peut pas plaire à tout le monde, ça vous dit quelque chose peut-être ça, on ne peut pas plaire à tout le monde.
4: Avec Marc-Olivier Pogiel. Il est peut-être trop jeune, quel âge vous avez mon cher Marc-Olivier ?
5: 39.
4: Ah oui, alors là quand même, il faut... Oui.
14: Moi quand j'étais petit, je regardais Ariane dans le Grand Journal. Et un truc qui était bizarre, c'est vu que j'étais assez jeune, c'est pas pour vous donner un coup de vieux, mais
4: oui, ta gueule, ta gueule.
14: Non mais c'est vrai que j'avais 7-8 ans quand je regardais le Grand Journal et dans ma tête, pour moi, Ariane, c'était, j'avais entendu Marianne. Et pour moi, c'était la Marianne dont on me parlait à l'école. Et je ne comprenais pas pourquoi vous étiez habillé dans le Grand Journal et à poil dans le hall de ma mairie.
0: C'est mieux que l'inverse.
4: Quoique.
0: Une première citation, tiens, pour Alain Nivois, qui habite Savoyeux, en Haute-Saône, qui a dit « Qu'est-ce qui rentre sec et dur et qui ressort mou et mouillé ?» Le chewing-gum, faut pas toujours avoir l'esprit mal placé.
4: Donc, qui est-ce qui a dit ça?
13: Ah, qui a dit ça?
14: Ah, humoriste.
15: J'ai cru qu'il fallait dire chewing-gum.
13: Oh, bah, c'est Coluche.
0: Eh ben oui, c'est Coluche. Bonne réponse de Valérie Mérès.
14: Oui, tu l'as connu, toi.
0: Ah bah oui, elle l'a connu. Bah, oui. Elle a tourné avec Coluche dans Banzai.
14: Mais oui, bien sûr.
15: Bon, elle a couché avec lui.
14: Elle a couché avec Coluche ou pas?
13: Mais non, je vais pas coucher avec lui.
15: Si, t'as couché avec Coluche.
13: Mais non, toi, tu fantasmes. Tu crois que t'as couché avec moi? Tu crois que j'ai couché avec Coluche? Je t'ai dit que je me faisais que des beaux gosses.
0: Vous auriez aimé à l'époque avoir une petite aventure avec Valérie et François, c'est
15: J'en
0: ça?
15: J'en ai eu une, mais elle s'en souvient pas. On était à l'école ensemble.
13: Mais oui ou non alors? Mais non! Il aurait bien aimé, mais non! Je m'étais tapé, il s'arrête trop par contre!
0: Ah bah celui-là, je l'avais pas dans votre collection, dites donc! Hein.
13: Ah ben, bah, entre 18 et 28, j'ai fait beaucoup dans l'acteur!
0: Et le chanteur aussi!
13: Et
0: hein.
13: Le, bah, enfin voilà, j'ai mélangé!
14: Attends, mais attends.
13: Je faisais dans les artistes!
14: T'as couché avec Nils Herstub, ça y est, je connais enfin mon père!
0: Jean-Jacques Goldman aussi!
13: Oh non, mais ça non! Bon.
14: Mais puisque
13: oui ou non,
14: Valérie
13: alors,
14: est bonne! Bonne!
13: Non!
0: C'est à l'époque où vous faisiez le resto du cul, c'est ça?
13: Je l'ai pas fait.
4: Mais je comprends.
0: Quoi, qu'est-ce qu'il y a?
4: Mais moi je comprends, il est irrésistible, Jean-Jacques Goldman.
0: Ah bon, on est d'accord, bien sûr. Et Valérie est irrésistible aussi.
13: Oh là là! Ce week-end.
15: À l'époque.
13: Parce que grâce à une copine qui n'est pas du tout dans ce métier et tout, j'ai regardé les secrets professionnels du docteur Afflegluck.
0: Oui, de Thierry Lhermitte.
4: Un vieux film, ouais.
13: Moi-même, je me suis fait rire, tellement j'étais drôle et belle.
0: Mais je confirme.
13: Ah non, mais c'était hallucinant parce que je j'ai jamais pensé ça et là.

0: Mais du coup, alors, qu'est-ce qui s'est passé?
1: Ben rien, je...
2: Elle a ri.
1: Enfin, je sais que j'étais bonne et belle.
3: Si vous l'aviez su, vous en auriez profité encore plus.
1: Beaucoup plus.
3: Pour François Mauger, qui habite Compiègne, qui a dit... Qui s'endort avec le cul qui lui démange, se réveille avec le doigt qui...
0: c'est Coluche aussi, non?
3: Non, c'est plus vieux que ça.
0: Rabelais.
3: Bonne réponse de Valérie Mérès.
4: C'est Rabelais qui a dit ça.
3: Vous voyez?
1: Ah oui, parce que.
3: Et en plus, elle n'est pas trop con quand même.
4: Attendez, c'est Rabelais qui a dit ça?
3: Bah oui, François Rabelais, oui, bah c'est son style.
4: Bah oui. Non, mais attendez, après, maintenant, il y a des lycées qui portent son nom, ça veut dire que j'ai toutes mes chances.
3: Oui, mais c'est vrai que Rabelais, on sait, c'était quand même quelque chose plutôt argotique, avec une verve.
0: Oui. Voilà. C'est donc... le bien manger, le bien vivre.
3: Voilà,
1: enfin,
3: voilà.
1: Bien manger, je sais pas
5: si. Si, je connais très bien, j'ai mangé avec lui un jour.
3: Qu'est-ce que vous dites?
5: Elle m'a demandé si je le connaissais, je dis oui, je l'ai déjà rencontré.
3: Rabelais. Oui.
1: T'es un peu endormi aujourd'hui, toi.
5: Non, je suis en retard, là. Vous êtes parti vite dans le cul, en plus.
4: Mais tu la connais, celle-là? Homme qui pète plus haut que son cul, un peu de merde derrière les oreilles. Oh. Ça, c'est Rimbaud, ça.
3: Ah, je connaissais pas, non. Ah bah tiens, puisqu'on parlait d'âge, chère Valérie, voici une jolie citation pour Mireille Goumard, qui habite Épinac, qui a dit « Le drame de notre époque, c'est que la plupart des gens ne respectent l'âge que lorsqu'il est en bouteille. »
0: C'était un poivreau notoire?
3: Ah oui, oui, oui. C'était...
0: Un comédien?
3: Alors, pas comédien.
0: Chanteur?
3: Non, écrivain. On lui doit, entre autres, Le singe en hiver.
1: Oh. Ah, c'est pas Blondin,
3: Antoine Blondin. Antoine Blondin, encore une bonne réponse de Valérie Mérès.
1: Ah,

0: qu'on a choisi celle ou celui qui est zinzolin.
1: Zinzolin, c'est un adjectif ?
0: Alors, c'est un adjectif, zinzolin, oui.
2: On dit zinzoline au féminin.
0: En gros, la question, c'est évidemment, qu'est-ce que veut dire le mot zinzolin ?
3: Voilà, zinzolin, c'est un tissu.
0: On peut qualifier un tissu de zinzolin.
1: C'est lié à un motif ?
0: Mais alors, dans quel cas ?
4: C'est pas pour une fête, genre le carnaval de Dunkerque ?
0: Non, mais vous avez raison, un tissu.
3: Oui, c'est un tissu, il peut être zinzolin.
0: Mais pas seulement les tissus, plusieurs choses.
3: C'est une couleur, c'est un coloris.
4: Est-ce qu'un visage ?
0: C'est une couleur.
3: C'est un coloris.
0: Mais quelle couleur ?
2: Verdâtre. Le blanc.
0: Verdâtre, non.
3: Que c'est pas un peu rouge, coque de bruyère.
1: Un peu violacé, comme ocre. Par exemple, Christine Bravo a le teint zinzolin.
0: Oui, ou un gland peut être zinzolin.
3: Ah, oui, oh, c'est rouge, violacé. On vit dans le slip du patron. On est content.
1: Mais Laurent, mais ça va pas.
3: On est content.
1: Il y a peut-être des enfants dans le public.
5: Et on sait pas, mais depuis deux heures.
1: Mais pourquoi vous parlez de la couleur de votre gland, Laurent? Mais ça va pas.
3: On aura le scrotum à 18h.
1: Non, mais.
3: Alors que le
1: parti comme c'est.
4: Alors que le clito qui est rouge. Pas pour tout le monde.
1: Ah non, mais vous êtes
0: cousin. C'est pas rouge, c'est violacé.
1: Violacé.
0: Mauve.
1: Vous avez
4: pété les couilles.
0: Monsieur Logérias est en train de me montrer son sexe.
3: Mais oui. Je savais pas dire le mot exact, c'est pour ça que je préfère vous montrer.
0: Alors voilà, donc j'ai bien obligé de dire ce qui est.
1: Violacé.
3: On dit zinzolin ou glandu.
1: Ça a l'air de dégoûter Caroline.
0: Violet, rougeâtre. Et c'est zinzolin ou gingolin d'ailleurs. On peut dire aussi.
5: Gingolin, ça c'est quand c'est Dominique Besnier qui en parle. Moi c'est le gland zinzolin. Ça il est tout violacé, ça c'est sûr.
4: C'est pas joli comme mot violacé.
0: C'est pour, vous voyez,
3: c'est plus joli.
0: Par exemple, comment il s'appelle notre ami Prince aurait pu chanter Zinzolin Reign.
3: Zinzolin Reign. Zinzolin Reign.
4: C'était mieux d'ailleurs que
3: la,
4: ça.
3: La couleur Zinzolin de Spielberg, très bien.
1: C'est mignon, Zinzolin.
0: Alors ça évidemment, ça s'use.
1: Mais Laurent.
3: Eh ben oui. Eh ben voilà.
0: Non. Ça se vous fatiguez. Ça s'utilise moins qu'avant, évidemment.
3: Ah bah, pas du tout. Ah bah, t'as des souvenirs quand même.
0: C'est un peu vieilli. Mais en littérature, on utilise encore parfois la couleur Zinzolin.
5: Ah ouais, parce que dans
0: Et c'est vrai que des vêtements du vernis à ongles peut être zinzolin.
5: Écoutez, vous savez, comme je suis fan de vernis à ongles, j'ai jamais entendu, est-ce que vous pouvez me mettre un petit zinzolin
1: si, un petit vernis couleur gland.
3: Oui,
5: c'est sympa.
4: Bah ouais.
3: Faites-moi donc un vernis gland.
1: Allez, pour une petite soirée.
4: Ça ne verra pas.
3: Ah oui, comme en plus elle a les mains poilues, ça fait couille, c'est bien.
1: Ça fait beaucoup.
3: Ça fait une belle soirée, quoi.
5: Vous êtes bêtes. Ah, ils sont bêtes.
0: C'était une question, franchement, de français, de vocabulaire.
3: Oui, tout à fait.
0: Et qui permet quand même d'utiliser des mots un peu nouveaux plutôt que de dire mauve, violet, rougeâtre.
5: On dit zinzolin.
0: Ben voilà.
5: Voilà.
0: Vous pourrez dire zinzolin.
5: Moi, je trouve qu'il y a trop de mots pour dire rouge.
0: Maintenant,
5: finalement,
0: je vous emmène dans la tribu pygmée des Haka en Afrique centrale. Et particulièrement, la question porte sur les hommes. Mmh. Et c'est pour madame Sonia Huche qui habite Nointel dans l'Oise. Quelle particularité étonnante ont les hommes, enfin plutôt, qu'est-ce qu'ils font d'étonnant les hommes de la tribu pygmée des Haka en Afrique centrale?
1: Est-ce que c'est lié à leur truc zinzolin?
4: Ils se mettent zinzolin et tu fais rien.
1: Est-ce que c'est lié au truc zinzolin qu'ils ont sous le pagne?
0: Que peu d'autres hommes font dans le monde.
1: Est-ce que c'est de
2: la vaisselle?
1: Est-ce que c'est de la souplesse?
0: Pas la vaisselle, mais voyez, il y a.
1: Ils portent les enfants.
0: Alors, ils portent les enfants.
3: Ils nourrissent les enfants.
4: Ils allaitent les enfants.
2: Ils s'accouchent.
3: Ils les allaitent.
0: Ils donnent le sein aux enfants. Bonne réponse.
5: Pardonnez-moi.
0: De Florian Gazan.
1: Mais il y a de lait, il y a du lait. On a du lait.
5: Alors, techniquement, normalement, quand on donne le sein, c'est pour donner du lait.
0: Oui, eh bien, ils peuvent donner du lait aussi.
4: Bien sûr. Les hommes s'appellent Anso, Virginie, Nathalie.
3: Et oui. Ce sont des
4: gueules. Le truc, c'est qu'en fait, c'est pas le même.
1: Non, mais pardon, Laurent, vous pouvez avoir du lait, vous sentir dessus.
0: Alors, ça dépend des circonstances.
4: Comme si vous ne savez pas.
2: C'est des pygmées, ils sont tout petits.
1: Donc, tout est proche. Tout est proche. On pense qu'on tient sur le.
0: Non, et puis en fait, vous moquez pas des Haka, il y en a peut-être qui nous écoutent.
5: Oui.
0: Les hommes pourraient allaiter. Le seul problème, effectivement, c'est que il y a un processus pour allaiter, pour produire du lait. C'est évidemment très très rare, mais ça arrive et ça peut arriver
1: chez les Haka.
0: Effectivement.
1: Ah, c'est génétique alors.
0: La création du lait a été constatée chez ces hommes qui donnent quotidiennement le sein aux nourrissons, parce que en effet, les hommes comme les femmes ont cette possibilité de créer du lait paternel. En effet, on a les appareils d'organes nécessaires à la création du lait, les tétines, les glandes mammaires, l'hypophyse. Mais il suffit effectivement d'activer.
5: Alors, je crois qu'effectivement, j'allais dire,

0: En fait, il faut. Alors, je vais pas faire de gestes.
1: Si, si, vas-y, vas-y. Vas-y, c'est filmé, vas-y.
0: C'est filmé.
2: Si, vas-y.
0: Mais je crois qu'effectivement, une glande mammaire, ça s'active.
3: Ben oui.
0: Et qu'à force de.
4: Absolument.
3: Mais regarde, Bernard Mabie, il fait de l'ISIO 4.
2: Mais alors, attends, ça s'active peut-être en prenant certains aliments?
4: Non. Alors, je vous explique.
0: En aspirant.
4: De façon purement physiologique, l'homme est au même titre que la femme, doté d'un dispositif nourricier, des tétines, des glandes mammaires et une hypophyse. Ça, je vous l'ai dit.
1: D'accord.
4: La production de lait est déclenchée par une hormone appelée la prolactine.
1: Oui.
4: Les hommes seraient donc en théorie capables de produire du lait.
1: Ça veut dire qu'ils pourraient aspirer les tétines de votre mari toute la soirée pendant plusieurs années pour qu'il y ait du lait qui sorte.
4: Le problème, c'est que le mâle sécrète également une quantité importante de dopamine, une hormone dite de plaisir qui stoppe la production de prolactine. Mais
1: il faut pas prendre du plaisir quand on vous tète le sein.
4: Et c'est à cause de la dopamine qu'on voit quasiment jamais de lait sortir des tétons masculins. Mais autrement, nous produirions nous aussi de la prolactine.
1: Ah ouais.
4: Et les papas Aka, eux, parviennent cependant à déclencher eux-mêmes. Oui, les papas Aka.
3: On dirait une chanson de
0: On
3: dirait le dernier tube de Aka. Papa Aka. Mon papa fait du lait.
5: Donne-moi du lait. Papa Aka. Mais en fait, Laurent, donc pendant que les pères, là, chez les Aka, donnent le lait, quoi, les femmes, elles sont au bistrot, elles font les baby-foot.
2: Bah, évidemment.
5: Non, mais c'est ça.
1: Et bois du Riga, tu me déclopes.
5: Quelle chance elles ont.
1: Quelle
5: chance elles ont.
4: Bon, où en était-on? Alors. C'est une bonne réponse, en tout cas.
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4: Ah, une question pour Claire William, qui habite Pontivy dans le Morbihan. Alors, c'est une page assez étonnante qu'on peut lire dans la presse aujourd'hui. La dame blonde s'en est allée, c'est le titre de cet article. La veuve s'est éteinte dimanche en Corse. Elle avait joué un rôle central dans la vie de son mari. Et elle s'appelait Jeannine, connue surtout, évidemment, pour son mari, dont elle était veuve. Je ne savais pas, d'ailleurs, qu'elle était encore vivante, cette femme. Il faut dire qu'elle a vu des tas de choses incroyables dans sa vie familiale avec son époux, puisque Jeannine, quand elle a épousé son mari, avait déjà eu deux enfants qui s'appelaient Annie et Alain. Bon, Jeannine ne pouvant plus tomber enceinte, son mari avait décidé dans le huis clos familial qu'Annie, qui venait tout juste d'avoir 18 ans, porterait l'enfant de la famille.
1: C'est compliqué.
4: Elle a donc eu un enfant de son beau-père.
1: Oui, ça se fait dans le Nord.
2: Et elle n'était pas jalouse, Jeannine?
4: Eh ben non, Jeannine, elle a accepté. Non.
1: En Belgique aussi, ils le font facilement.
4: Leur fille Sophie est née en 1971. Ça a été une sorte de ménage, donc, à trois, on peut bien dire. Et puis, ce qu'il faut savoir, c'est que le cercle intime de cette famille pas ordinaire est allé jusqu'au fait qu'à un moment donné...
5: Sophie a épousé Alain.
4: Non, non, non. Le mari de Jeannine a aussi épousé...
1: Alain.
4: Non.
1: T'arrêtes tes conneries, toi.
4: Il s'est mis en ménage avec Dominique, l'épouse d'Alain, son beau-fils.
1: Oh là là.
4: Est-ce que vous me suivez, là?
1: Oui, bien sûr.
5: C'est la famille.
4: Donc, il a eu une fille avec sa belle-fille.
1: Ah, ok.
4: Et il a terminé sa vie avec la femme de son beau-fils.
1: Ouais.
4: Mais Jeannine, bon, bah...
1: Elle est open, Jeannine. Hein, elle est très open. Jeannine, elle est bon esprit, on dit dans le métier.
5: Elle est open.
4: La preuve qu'elle a survécu à tout ça, c'est qu'elle vient simplement de nous quitter et que l'équipe lui consacre une page entière.
2: Jeannine Longo.
5: C'est Anctil.
2: C'est Jeannine Anctil, oui.
4: Jeannine Anctil. Bonne réponse. C'est incroyable.
1: C'est bon délire, hein, cette famille.
4: Mais quand même, c'est une histoire absolument incroyable.
1: Ouais, je savais pas.
4: Je savais pas que c'était à ce point-là, quand même, cette histoire de famille.
2: Mais il n'y a pas de consanguinité, en fait.
4: Ben non, non, puisque ce sont ses beaux enfants.
5: Mais juste un peu de promiscuité, quoi.
4: Oui, c'est ça.
7: Non, mais ce qui était fou dans leur couple, c'est qu'elle le suivait absolument partout. Ouais. Même quand
1: elle
7: il s'entraînait,
1: jalouse.
7: Elle le suivait.
4: Bah, elle avait intérêt.
1: Parce qu'apparemment, si...
5: En voiture.
7: Non, mais ce que je veux dire, lui ne faisait rien, en fait, c'est dans l'autre sens. C'est-à-dire qu'il n'allait même pas s'entraîner si elle venait pas avec lui.
1: Ah ouais.
7: Donc c'est fou cette...
4: Et elle le suivait à bicyclette, ce qui était quand même assez formidable parce qu'il allait vite.
5: Des fois, elle le dépassait.
7: Non, mais il avait besoin d'elle, c'est ce que je voulais dire.
1: Oui, c'est...
7: Et en fait, je connaissais la réponse.
3: Mais c'est bien, c'est bien.
7: Mais non, parce que du coup, j'ai pas été assez vite. Quand Laurent a fini la question, c'est Gérard qui a dit la réponse.
3: Oui, mais Gérard...
7: Alors que je le savais.
2: C'est pas en forme d'une

0: équipe, on est tous ensemble.
1: Oui, j'ai bien compris.
2: Comme la famille de Janine.
0: Ah ouais, alors qui veut se taper bout de boule?
3: Allez, une autre question pour monsieur Richelieu qui habite l'île d'Abo dans l'Isère.
4: Ah, comme le cardinal.
3: Et la question concerne ce 256 mètres carrés à vendre au 17 quai Voltaire à Paris, vue imprenable sur la Seine et le Louvre, 5,3 millions d'euros.
2: J'ai fait une offre.
3: C'est la mise à prix. Prix de départ, hein, attention, ça risque de monter aux enchères.
5: Oui, c'est mon appartement. Allez-y. C'est mon appartement qu'on veut vendre maintenant, alors que je suis mort il y a quelques années maintenant, l'appartement de Karl Lagerfeld.
3: Excellente réponse de Christophe Beaugrand.
5: Il y a même l'emplacement où dormait Choupette.
6: Mais c'est très bruyant et c'est à l'ombre.
3: Ah, comment vous savez ça, vous?
6: Parce que le quai Voltaire, c'est à l'ombre.
3: Monsieur Lagerfeld, pouvez-vous nous faire la visite de l'appartement?
5: Allez. Alors, c'est extrêmement simple. Il y a évidemment des murs qui sont absolument magnifiques en marbre de Carrare. On peut voir une vue absolument imprenable. Il y a également des grandes pièces pour mettre des vêtements très jolis. Et par contre, je refuse de vendre cet endroit à une grosse. Que ce soit clair. C'est un endroit pour les filles minces qui ressemblent à des cintres.
3: Et comment elle s'appelle, votre chatte, là?
5: Choupette.
3: Il y avait une pièce pour Choupette.
5: Il y avait une petite pièce pour Choupette. Ah oui, c'est la seule petite chatte qui a accompagné ma fille.
3: Une petite pièce de 90 mètres carrés.
5: Oui, un petit truc absolument simple. D'ailleurs, elle a hérité de la moitié de ma fortune.
3: Mais en tout cas, l'appartement est aux enchères pour ceux que ça intéresserait. Hein, quand même 5,3 millions d'euros.
2: Prix de départ. Parce que là, ça va partir beaucoup plus haut.
3: Ah, vous croyez?
2: Ah, bien sûr. Moi, j'ai fait un peu d'immobilier quand j'étais plus jeune. Et
4: les appartements de stars, ça marche?
2: Non, mais ça va partir. Bien sûr. C'est ce qu'on appelle un bien exceptionnel.
3: J'y foutrais pas les pieds, parce que moi qui suis allergique aux chats, je suis sûr que ça...
4: Il reste des poils de Choupette?
3: Ah bah Choupette doit avoir laissé des poils partout.
2: C'est bien sûr.
0: Elle est morte, Choupette?
3: Je crois pas.
4: Non, elle est toujours vivante, Choupette.
0: Je crois pas.
4: Non,
0: elle vit où alors?
4: Elle vit avec la gouvernante de Karl Lagerfeld qui a récupéré...
6: Elle s'est installée à Miami.
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3: Serge Liado, monsieur Chanson, est au téléphone. Il vient d'entendre la chanson de Sheila, mais alors là, dans les chansons de Sheila, il n'y a pas de rime rigolote.
9: Non.
3: Comme dans celle que vous nous avez préparée. Quand je dis vous avez préparé, recherché, hein. C'est pas vous qui les avez trouvées, mais c'est pour rendre hommage à Gérard Jugnot, j'imagine.
9: Ben oui, parce qu'il a été spécialiste de ça aussi, les fausses rimes.
3: Et oui, dans sa chanson Le choix dans la date.
9: Exactement. Bon, donc, on appelle ça fausse rime, mais c'est pas exact. Les rimes sont en général respectées, mais là où on attend le mot tabou, l'auteur, lui, il a placé un mot inoffensif.
3: En fait, c'est pas des fausses rimes, les rimes sont justes, c'est plutôt le faux mot, en fait.
9: C'est ça. Alors, on commence avec chanson plus Bifleury qui a repris une des plus vieilles, je crois que c'est la plus vieille chanson en fausse rime, c'est Ouvre la fenêtre qui date de 1921.
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2: Ça marche toujours, en fait. Hein. Fernandelle.
3: Alors oui, le grand spécialiste, il avait commencé comme une troupier, mais il s'est spécialisé dans ses chansons l'Est. Et ça, c'est un modèle du genre qui a beaucoup été repris par la suite. Folâtrerie qui date de 1931.
4: 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Comme elles n'avaient pas de tutu, elles nous faisaient voir leur corps. 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C'était bien fait pour me réjouir et moi qui avais envie de danser. J'applaudissais.
2: Ah oui, ça marche toujours. Charles Debert. Alors, elle était dansant. C'est une chanson que Roger Pierre interprétait régulièrement aux grosses têtes et elle date de 1931.
3: Oui.
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3: Alors maintenant, c'est Renaud qui a repris en 81 une chanson, aussi un grand tube de Fernandel. Ça s'appelait « Une île souterraine » et Renaud l'a rebaptisé « La jeune fille du métro ».
0: Le métro.

0: bah après Renault arrive Gérard Jugnot, forcément.
1: Évidemment, 1983, là aussi on repense beaucoup à Fernandel, c'est une version modernisée de cette chanson-là, et ça s'appelle « Le choix dans la date ».
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0: Quel crooner ce Gérard.
1: On est emballé là-dessus.
0: Alors on termine par une chanson qui s'appelle « Aviens ». C'est évidemment Nicole Croisy et les Charlots qui ont chanté
2: ça. Oui, au départ c'est ça, mais elle susurre tellement qu'on n'entend pas bien les mots tabous. Alors je me suis fait plaisir, j'ai retrouvé une version récente de Ian Stotz et Cécile Giroux. C'était en 2018.
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2: Bon bah à quoi ça rime tout ça? Ça rime à faire rire avant tout. Ouais, merci oui. Monsieur Chanson.
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2: Une question pour Cyril Jamy, qui habite Saint-Georges-sur-Layon, dans le Maine-et-Loire. Je vous ai dit tout à l'heure que ici actuellement, se jouait cette comédie musicale, The Funny Thing Happened on the Way to the Forum, le Forum en folie, si vous préférez. En français, c'est plus simple. Ça a été un film, d'ailleurs, aussi, le Forum en folie. Ça a été adapté au cinéma. Et dans la version cinématographique de cette comédie musicale, il y a un acteur qui jouait, pour la dernière fois, qui jouait son dernier rôle au cinéma. Il jouait Erroneus au cinéma, dans le film. Et c'est la dernière fois qu'on le voyait sur les grands écrans.
4: Acteur comique.
5: Est-ce que c'est un acteur anglais?
2: Non. Alors, c'est un acteur américain.
5: Robin Williams?
2: Non. Et un acteur, écoutez bien, attention, hein, qui était né en 1895.
4: Mmh. Harold Lloyd? Ah, oui.
2: Pas Harold Lloyd, mais on n'est pas loin.
5: Est-ce que c'est
4: Buster Keaton? Pardon. Buster Keaton.
2: Buster Keaton, excellente réponse de Franck Ferrand. Je vais expliquer au petit qui était Buster Keaton.
6: Ah, je sais qui est Buster Keaton,
2: bah, quand même. Allez-y, alors.
6: Bon, expliquez-moi quand même.
7: Il a fait Béni aussi.
5: C'était un génie.
2: C'était avant Chaplin. Chaplin dit même qu'il s'est inspiré de...
4: Ils ont joué à une époque chez Keaton.
2: Alors, ils ont joué ensemble, en plus, dans un film de Chaplin, il faut le dire. Effectivement, ils sont tous les deux réunis, et Buster Keaton et Chaplin. Je crois que c'est dans Les Lumières de la Ville, il me semble, qu'ils sont l'un et l'autre réunis.
4: Absolument.
2: Les Feux de la Rampe... Limelight, ils font deux partenaires, deux vieux clowns.
4: Magnifique
2: passage, effectivement, dans Les Feux de la Rampe, c'est dans les années 1950. Et le dernier film de Buster Keaton, c'est bien dans Le Forum en folie en 1966. C'était L'homme qui ne sourit jamais. L'homme qui ne rit jamais, Buster Keaton. C'était les films muets au départ. Et voilà pourquoi il a eu après, évidemment.
4: Et moins il riait, plus les gens riaient.
2: Et quand le film parlant est arrivé, évidemment, sa carrière a un peu commencé à décliner. Ça va de soi, mais il a fait des films comme Les Fiancés en folie. Je sais pas si vous voyez cette scène, c'est une scène culte des films muets de l'époque, où il y a des tas de femmes qui sont en train de courir, des femmes déguisées, enfin habillées, pas déguisées, des femmes en tenue de mariage qui courent parce qu'il a promis à 7 femmes en même temps de se marier, et les 7 courent derrière lui.
7: Ça me rappelle un souvenir.
2: C'est-à-dire?
6: Je vous jure que c'est vrai, j'espère qu'elles écoutent pas la radio, mais j'ai fait un spectacle au Grand Point Virgule il y a 2 mois, même pas, et j'avais invité plein de gens, puis j'avais invité des copines en me disant bon, avec un peu de chance, il y en a une qui voudra bien à la fin du spectacle.

0: Et le problème, c'est qu'il
1: y en a... Qui voudra bien quoi?
2: Devine.
0: Non, dîner avec moi, Ariel Dombal, évidemment, évidemment. Non, non, tranquille. Et donc, il y en a une qui vient me voir à la fin du spectacle, qui me dit, c'était super, on va boire un verre après, si tu veux. Je dis, ouais, pas de souci, je dîne avec mon producteur, et puis on y va. Et il y en a une deuxième qui arrive, qui dit, le spectacle était super, si tu veux, on se voit après. Je dis, ouais, pas de souci, je dîne avec mon producteur, et puis après, on y va. Puis il y en a une troisième qui arrive, et puis au final, j'ai dit oui à six personnes différentes. Et j'étais en train de dîner avec mon producteur, j'écoutais pas ce qu'il me disait, parce que j'étais en train de gérer six conversations texto en même temps. Ouais, j'arrive, t'inquiète pas, j'arrive dans un quart d'heure. Et j'étais tellement paniqué, je savais pas quoi choisir, j'en ai choisi aucune.
2: Et ben, c'est une version moderne des fiancés en folie, effectivement. Il a fait aussi La croisière du navigateur, Le mécano de la générale, ça c'est les grands films de Buster Keaton. Alors, il y a une anecdote incroyable que vraiment j'ignorais, justement, à la fin de sa vie. Il est mort.
3: Oui.
2: Il est mort à 70 ans d'un cancer du poumon.
3: À la fin de sa vie, il était au Cirque d'hiver à Paris.
2: Il a fait le Cirque Medrano, c'est vous ça, avez ouais. raison, dans les années 1950, mais encore 10 ans plus tard, en 66, il meurt d'un cancer du poumon. La gravité de son état ne lui avait jamais été expliquée. Il pensait souffrir d'une simple bronchite. Pardon, Ariel.
1: Mais oui, ça fait très, très peur.
3: C'est très délicat.
2: Oui. Je suis en train de vous dire vraiment ce qui est arrivé à Buster Keaton. Et il était confiné à l'hôpital les derniers jours de sa vie. Et quelques années plus tôt, il faut savoir qu'il avait installé dans son garage un train électrique assez long. Et pour arrêter de fumer sur les conseils de son épouse, il posait sa cigarette dans un des petits wagons. Et il ne prenait qu'une bouffée à chaque passage du train, tous les quatre tours, de façon,
1: la locomotive,
2: de façon à moins fumer que précédemment.
0: Ah, c'est, et c'est comme ça que son immeuble a brûlé.
2: Non, mais quand même, c'est absolument incroyable, cette histoire. C'est une anecdote, moi, que
1: mais
2: que
1: il
2: je
1: est un
2: fou.
1: Véritable génie, hein, total. Ouais.
2: Voilà, maintenant, grâce à nous, vous savez qui est Buster Keaton,
1: voilà.
2: Qui jouait donc dans la version cinéma de la comédie musicale qui se joue actuellement au Lido de Paris. Parlons d'une comédie musicale plus récente, sortie au cinéma en 2016. Alors, si je vous envoie la musique de cette comédie musicale, un film américain écrit par Damien Chazelle. Je me demande d'ailleurs si c'est pas la nouvelle musique de L'amour est dans le pré. La La Land.
0: Ah, elle est extraordinaire.
2: Je crois que maintenant c'est ça qu'on entend dans l'émission de Karine Le Marchand sur M6 il y a quelques années. C'était, vous savez, la fameuse chanson de comment ça s'appelle ce chanson?
4: Blunt, dans James Blunt.
2: De James Blunt, voilà.
1: Oui,
2: elle a changé depuis, elle change, je crois, chaque
1: You're
2: saison.
1: Beautiful.
2: You are beautiful. Mais ça a changé chaque saison de chansons. Et cette année, je crois qu'ils ont pris la musique de La La Land. C'est évidemment avec Ryan Gosling. Mais qui est l'actrice qui joue dans La La Land?
0: Emma Stone.
2: Emma Stone, bonne réponse.
0: Vous voyez, Laurent, dès que votre question comporte quelqu'un qui est encore en vie, je trouve. Hein.
2: Et c'est vrai qu'Emma Stone va être au cinéma là cette semaine dans le rôle de la fiancée de Frankenstein. Ça s'appelle Pauvre créature. Moi, j'ai vu la bande-annonce. J'ai qu'une hâte, c'est de courir dans les salles de cinéma voir ce film. C'est une actrice exceptionnelle.
1: Ah oui, oui,
0: extraordinaire.
2: Emma Stone.
1: Incroyable.
2: Et c'est vrai que cette musique de La La Land, moi, à chaque fois, je rêve quand j'entends, si je peux entendre à nouveau cette musique. C'est mon film culte dans les comédies musicales.
0: Elle donne envie de danser. Johan, tu m'as convaincu, j'ai envie de danser avec toi maintenant.
2: Allez-y, c'est allez-y. Mesdames et messieurs, pour la première fois, Johan Rioux et Romain Doduic dansent pour vous. Quelle horreur.
3: Quel joli spectacle.
2: C'est un avant-goût du Horror Picture Show.
1: Et pourquoi il a pris son...
0: Oh, je suis bien, je suis bien. Un homme et une femme. Shabalabada, shabalabada.
5: C'est la nouvelle saison de Danse avec les Stars. Non,
2: franchement, le public n'est pas venu pour ça, non, monsieur Rioux.
3: Heureusement que c'est de la radio.
0: J'ai jamais aussi dansé de ma vie.
2: Romain Doduic et Johan Rioux. Merci.
0: J'ai ressenti des émotions que je n'avais jamais ressenties auparavant.
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2: Les mystères de Paris. Je vous ferai pas l'injure de vous demander le nom de l'auteur.
3: Eugène Sue.
2: Eugène Sue, parfait. Alors, je vais plutôt vous demander le nom des concierges dans les mystères.
4: Bah, il y a Madame Dacosta.
5: Et de la Souza.
4: Madame Dos Santos.
5: La Souza.
4: Et je crois que Madame Dos Vasconcelos.
2: Non, monsieur et madame.
4: Si.
2: Non,
4: monsieur. Bah, en bâtiment, il y a ça.
2: Monsieur et madame. Alors, les personnages.
3: Rodolphe.
2: Évidemment, principaux, outre le héros, sont. Le héros, c'est Rodolphe. Le chourineur. Et la goualeuse. Vous avez lu les mystères de Paris, monsieur Barbier?
3: Il y a très longtemps, des extraits, mais jamais en entier.
2: Eh bien, vous pouvez retrouver, j'en suis sûr, même si vous ne l'avez pas lu, le nom des concierges dans les mystères de Paris.
3: Et de...
2: Monsieur et madame.
3: C'est devenu un nom commun?
2: Oui, c'est devenu un nom qu'on utilise aujourd'hui. Et j'ai déjà posé la question.
4: Oui, monsieur Lamsum?
2: Non, j'ai déjà posé la question il y a très longtemps aux grosses têtes. Mais puisque les mystères de Paris se jouent à nouveau au théâtre de la Huchette et jusqu'au 24 mai prochain, j'en profite parce que. C'est vrai que c'est amusant de savoir qu'un nom de personnage est devenu un nom commun.
3: C'est un nom commun pour désigner les concierges?
2: Alors, pas spécialement les concierges, mais c'est vrai qu'on dit que souvent, les concierges ont...
3: Sycophante?
2: Si ce n'est cette qualité, appelons ça un défaut.
3: Madame Pipelette?
2: Pardon?
3: Madame Pipelette?
2: Monsieur et madame Pipelette! Excellente réponse!
4: Ça, c'est mon Christophe.
2: Ben oui, il est fort quand même, ce Barbier. Effectivement, je ne sais pas d'ailleurs si on disait Pipelette ou Pipelet, mais toujours est-il que monsieur M. Pipelet ont donné Pipelette. Et c'est bien de là que vient... Alors, Pipelette, oui, c'est plutôt un défaut.
3: Oui, c'est gentil.
2: Encore
3: c'est...
2: que pour une concierge ou un concierge, ça peut être une qualité.
3: Oui, ça ne veut pas dire qu'on dit du mal des gens.
2: Non.
6: Non, ça veut dire qu'on
4: piaille, on piaille, on piaille.
2: Monsieur Toen est un peu une pipelette.
3: Ah, ça oui.
4: Du tout. Ouais, c'est vrai, on aime bien parler, quoi. Bah, sinon, si on parle pas, il se passe rien en même temps.
6: Est-ce que tu fais des pipelettes dans une voiture?
2: Vous parlez comme ça tout le temps à la maison aussi, Toen. Votre femme, par exemple, est-ce que de temps en temps, elle vous dit pas tais-toi, tais-toi?
4: Non, non, mais elle conduit.
2: Non, je vous parle à la maison.
7: À la maison, je suis sûr qu'il...
4: Ah, bah, ça, je te parie qu'elle va dire... Alors, on va faire, on va genre, on n'a pas entendu. Elle va dire, tu pars à la maison, toi, elle est sûre que tu fermes ta gueule. Vas-y, vas-y.
7: Bah oui, je suis sûr que...
4: Tu fermes ta gueule, voilà.
5: Tu fermes ta gueule.
4: Eh mais c'est pas moi qui ai l'argent, donc je ferme ma gueule, forcément.
2: Ah oui, elle gagne plus que vous, votre épouse.
4: Ouais, on a hérité, là, on a hérité, là. Elle a hérité, là.
2: Elle a hérité de qui?
4: Les Rochers Suchard. Et comme c'est Pâques, là, bah, ça va tomber, là.
2: Mais alors,
4: là.
2: Vous vivez où, les Toines? Vous vivez où?
4: Oh, ça dépend, les dénomades. Une fois dans une camionnette, une fois dans un pédalo.
2: Non, mais vous avez une petite maison dans le sud?
4: Bah, comme tout le monde, oui, bien sûr. Ça sert à quoi de faire?
6: On sait rien de lui. Hein.
2: Mais c'est ça.
6: C'est marrant, hein. Ouais. Très il parle énormément et on sait rien.
4: Mais qu'est-ce que tu veux savoir? J'ai rien à raconter. Moi, j'ai pas une vie incroyable comme L4. Il est où, d'ailleurs? Ça va, Paul?
3: Ça va.
2: Bon, alors, vous avez une épouse. Un enfant.
4: C'est bon, un amant, ok, oui. Non, mais j'ai, comme tout le monde, moi, j'ai un petit appart en location parce que les loyers sont hors de prix à Paris. J'en ai acheté. Ouais. J'ai une maison dans le sud. J'ai des chemises à col roulé. J'ai des chaussettes à ma taille. Qu'est-ce que j'ai?
2: Et fait quoi votre épouse en dehors d'avoir hérité, alors?
4: Eh ben, ça dépend. Ah. Elle est flic.
2: Ah oui? Elle est flic. Je sais que votre papa est gendarme, on l'a vu une fois.
4: Était gendarme.
2: Oui, était gendarme.
4: Parce que, pardon. Il est parti en Syrie, on n'a plus de nouvelles.
2: Mais c'est pas vrai, on l'a vu au Dôme de Paris.
4: Mais oui,
2: je les ai vus, monsieur M. Toen.
4: Ils vous ont adoré, ils vous ont dit, qu'est-ce qu'il est sympa, ce Laurent Wauquiez. Bah, tu sais, c'est les vieux, ils se trompent de nom, c'est Wauquiez, Wauquiez.
2: Je les ai pas trouvés parce que je me suis dit, tiens, il va me présenter ses parents, on m'avait dit, il y a mes parents. Alors, voilà, quand je les ai vus arriver, je les ai pas trouvés marqués, vous voyez.
4: Bah, ça fait 30 ans que j'ai quitté la maison, ils s'en sont remis.
2: Ah oui, donc c'est votre femme maintenant qui
4: voilà,
2: est marquée.
4: Qui mort, qui mort.
6: On l'a jamais vue, ta femme, tu la caches?
4: Bah, regarde sous la table. Et pourtant, je conduis pas. Hein. Ça va pas de parler de moi, ça n'a aucun intérêt.
2: Ah bah si, parce que ça...
4: Alors, si, je suis dans 77 aussi.
2: Et alors?
4: Bah là, quand on parle de moi... Et je faisais 3,2 kg à la naissance.
3: Le 3 janvier.
4: Et je suis Capricorne, ascendant
2: Balance. L'autre, il connaît même la date. Le 3 janvier. Je suis entouré de fous.
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2: Où trouve-t-on une furgette, un fuscois, une esguillette.
4: Dans mon slip. Dans mon slip.
2: Non, ou une fourgeoire.
0: Dans une armure.
2: Non.
9: On dirait les outils, non?
2: Non.
4: Vous pouvez répéter. On cherche quoi?
10: Est-ce que ce sont des animaux?
2: Alors, plus précisément, car j'ai commis une petite erreur dans la question. Mais enfin, en même temps, la question reste valable, mais pour être un peu plus précis et vous aider, je dirais qu'on peut trouver une escurette, une furgette et un fuscois dans une fourgeoire. Mais qu'est-ce qu'une fourgeoire?
4: C'est pas autour d'un végétal.
11: C'est du vieux François.
2: Ah oui.
10: Est-ce que ça se mange?
2: C'est du 14e siècle.
10: Ça ne se mange pas.
11: Je l'ai senti tout de suite.
9: C'est un appareil?
2: Comment ça, un
9: genre une horloge ou un truc comme ça?
2: Oh, il n'y avait pas beaucoup d'appareils à cette époque.
11: Dans un château des ustensiles.
10: Est-ce que ça se mange, Laurent?
2: Non, ça ne se mange pas.
0: C'est une pièce d'habillement.
2: Non,
4: c'était pas dans le premier iPhone?
2: Alors, ma question donc.
11: Où est-ce qu'on trouve une escourgette? Est-ce que c'était un légume?
0: Une escourgette.
4: C'est dans un fusoir.
0: Une escourgette.
4: C'est dans un furgeoir.
2: Une escurette. Une furgette.
11: Oh, ça va, c'est pas loin.
12: Ce sont des instruments de dentiste, des ustensiles de dentiste.
2: Un fuscois, non. On les trouve dans une fourgeoire.
4: Dans une fourgeoire. C'est pas une architecture,
2: mais
4: là.
2: Mais qu'est-ce
4: pas...
2: qu'une fourgeoire?
11: Laurent, est-ce que ça existe toujours sous un autre nom?
2: Ah oui, bien sûr.
10: Mais pardon, mais est-ce qu'une fourgeoire, c'est là où on range une escourgette et une furgette?
11: C'est une fougère. Eh bien, ce sont des plantes.
2: Non.
4: Mais non, j'ai demandé déjà.
2: Dans la fourgeoire, vous y glissez vos escurettes.
10: Est-ce que ce sont des clés?
2: Votre furgette et votre fusquois.
11: Oui, bah, c'est un sac.
2: Pas un sac.
11: Est-ce que là, c'est une besace?
0: Une bourse.
11: Eh bien, oui, c'est là qu'on met les arcs.
9: Est-ce que le fourgeoire est très loin du galoiseau?
2: La fourgeoire.
0: Est-ce que c'est une arme?
2: Non plus.
10: Est-ce qu'on a aujourd'hui des fourgeoires qu'on appelle autrement? Mais est-ce que vous croyez que nous, autour de la table, on a des fourgeoires?
2: Ah oui, moi j'ai plusieurs fourgeoires et vous aussi.
4: Ah bon, c'est pas lié au cheval?
11: C'est des passoires.
9: Des salaires.
11: Moi, c'est pour égoutter les pattes.
2: J'en ai deux, trois. C'est un truc qu'on offre souvent aussi aux gens.
11: Des bougies?
2: Non.
10: On en a dans sa cuisine.
2: Ah non, c'est pas fait pour aller dans la cuisine.
9: Ça va dans le salon?
2: Pas non plus.
0: Des bougies, des toilettes.
11: Mais non, mais au 14e siècle, il n'y avait pas de toilettes.
4: Bah, bien sûr que si.
12: C'est destiné à la maison.
2: Alors, c'est destiné à la maison. Dans les toilettes, ça dépend où se trouvent les toilettes.
10: Est-ce que c'est joli?
11: Bah, les toilettes, ça se trouve.
4: Souvent.
10: Ça se trouve dans une pièce de la maison qui s'appelle les toilettes.
2: Mais c'est pas loin, en tout cas.
12: Ah, c'est dans la salle de bain.
2: Est-ce que c'est J'ai même envie de dire, comme son nom l'indique.
9: Le coiffure.
4: Ah, c'est la petite pour quand il y a des traces de pneus.
2: Non.
9: C'est la brosse.
11: La balayette.
0: La balayette.
9: C'est la brosse à toilette.
10: Non, mais attendez.
4: C'est pas ça.
10: Je comprends pas ce que vous avez dit.
0: Est-ce que c'est une partie architecturale dans l'endroit comme une des chauguettes?
2: Mais pas du tout.
0: Pas du tout.
11: Oui, c'est les WC.
10: Est-ce qu'on en a au bureau? Est-ce qu'on en a au bureau des fourgeoires?
2: Ah non.
9: C'est pas loin des toilettes.
10: Est-ce qu'on a ça dans sa salle de bain?
2: Oui.
10: Voilà.
4: Une brosse à dents.
10: C'est pas une brosse à dents. Non. Est-ce que c'est fait pour se faire la barbe
2: Non.
0: C'est une trousse de toilette.
2: C'est une trousse de toilette. Bonne réponse d'Éric Le Gérias.
12: Une fourgeoire.
10: Alors pardon, on avait des trousses de toilette au 14e siècle.
2: Oui, une fourgeoire, c'est l'endroit, c'est une sorte de trousse de toilette dans lequel on y mettait son escurette. Alors ça c'était pour
10: les oreilles.
2: S'escurer les oreilles, une furgette, ça c'est pour les ongles, la furgette. Et un fuscois, c'est un cure-dent. On y mettait aussi l'esguillette qui faisait office de fil dentaire et tous ces petits.
12: D'accord.
10: Et du coup, on vous offre régulièrement des
12: fils dentaires.
2: Souvent, c'est qu'on reçoit une trousse de toilette en cadeau.
10: Ah, oui.
2: Dans l'avion, 50, on vous donne une trousse de toilette.
9: Pas en économique, monsieur Ruquier.
2: En business, vous avez le droit à une trousse de toilette, pardon de vous dire.
10: Ah, oui.
2: Ou même parfois certains sponsors vous envoient.
10: Ah oui.
2: Qui n'a pas une trousse de toilette aujourd'hui?
11: Moi j'en ai 30.
2: Alors voyez que j'avais raison, Caroline.
4: Moi j'adore ça. Moi,
2: j'en ai même une avec la photo de mon chien pour quand je pars en voyage.
4: Comme ça
2: je vois mon chien dans la salle de bain de l'hôtel.
12: C'est mignon.
0: Il voyage pas dans la soute, comme ça il voyage au-dessus de la tête, c'est ça.
9: C'est mignon.
10: Et de votre chien actuel ou du précédent?
2: Bah du chien actuel.
4: Moi j'ai mis la photo de Jean-Philippe Janssen, moi, sur ma trousse de toilette.
10: Sur ta fourgeoire.
2: J'en peux plus.
4: Il est toujours avec moi comme ça.
9: Il y a une trousse de toilette au Moyen-Âge.
11: Ouais, alors je suis très étonné.
2: C'est quoi l'autre nom de la trousse de toilette d'ailleurs?
10: La fourgeoire.
4: Le vanity case éventuellement.
2: Le vanity, c'est un coffret.
12: C'est une boîte.
2: Ça se dit même plus, ça, un vanity case.
11: Non, ça n'existe plus. Ça n'existe plus puisqu'on n'a plus le droit de prendre.
2: Le baise-en-ville, c'est plutôt pour les papiers, pour les messieurs.
11: Ah non, le baise-en-ville, c'est pas pour les papiers. C'est des fringues. C'est un sac un peu plus imposant qu'un sac à main qu'on appelle baise-en-ville.
13: ville parce que
10: on a les rechanges.
13: On fait un sac à
10: on a le rechange, exactement.
14: Voilà. Bah oui, tout le monde baise en ville.
13: J'imagine. Hein,
10: non mais c'est sûr, c'est ça un baise en ville.
2: Non, un baise en ville, on y met ses papiers, ses clés.
9: C'est pas la sacoche en bandoulière là.
2: C'est la banane et la banane est l'enfant du baise en ville.
0: Vous avez vu ça, la banane revient à la mode, c'est un enfer.
14: Le kiwi aussi.
0: C'est un enfer.
9: La banane, bah oui.
10: J'adore le faire.
9: Quand j'avais le kawé en boule en banane, c'était génial.
10: Et alors, quelle était votre question, Laurent?
2: Sur vous, ça va, Florian?
0: Oui, oui.
9: Tout, tout ce qui est moche me va.
10: Ça fait ton sur ton.
9: Oui.
13: Il n'est pas gentil.
2: C'est vrai que vous n'êtes pas le roi de la mode. Hein.
9: Non, ça j'avoue. Ça j'avoue que...
14: Mais c'est pas mal ce string en mohair.
9: Mais mes parents... Aujourd'hui. Mais,
0: et la couleur zinzolin est intéressante.
14: Ah ouais, zinzolin en plus.
10: Non mais c'est vrai que tu joues pas sur cet atout-là.
9: Ma mère m'a demandé si j'étais non-voyant la semaine dernière. Elle commence à avoir des doutes.
14: Mais t'en fous, tu fais pas un métier d'image, t'en fous.
9: Bah pas du tout. Moi je commande des caisses à savon. Ah, ouais.
14: Tu sais, au Mutuel du Mans, personne regarde tes fins.
9: Ah, non, c'est
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2: On est en juillet 1912 et Rodin, le grand Rodin, est en train de sculpter une petite figurine recroquevillée sur elle-même, prête à bondir dans un sursaut d'énergie. D'ailleurs, il dit, Rodin, je le cite, « Imaginez quelqu'un qui aurait attiré et rassemblé toute sa pesanteur dans son cœur et qui, prenant appui sur ce centre, se soulèverait pour se distribuer en mouvement. » Non, qui aussitôt les aurait repris de toutes parts.
3: La petite danseuse de
2: Mais
3: Rodin.
2: À qui était-il en train de sculpter quand il a fait cette déclaration?
4: C'est facile, c'est le Mannequin Piece.
2: Ah, pas du tout.
5: C'est la vague, la sculpture, c'est la vague, non?
2: Non,
6: Camille Claudel.
2: Non, Camille Claudel.
7: Ah, c'est pas un singe? Ah non,
3: c'est une danseuse.
2: Pas une danseuse.
3: C'est une actrice, oui.
2: C'est pas une actrice.
7: C'est une dompteuse, c'est du cirque.
2: Ah non, non, non, mais vous étiez tout près, mais c'est pas une danseuse.
4: Recroquevillée sur elle.
7: Ah, c'est
3: une chanteuse.
2: Non.
5: C'est un danseur.
2: C'est un danseur.
5: Nijinsky?
6: Le penseur.
2: Le penseur, c'est pas un danseur.
5: Le danseur de Rodin.
6: Ouais, mais c'est le seul truc que j'ai trouvé.
3: Il a dit Nijinsky.
4: Est-ce que c'est Nijinsky? C'est pas François Allu non plus.
2: Vous dites
5: Nijinsky.
2: C'est Nijinsky, oh, bien sûr.
4: Oui, oui, Nijinsky.
5: Et il y a le penseur de Rodin et le danseur de Rodin.
2: Il est le danseur étoile des ballets russes, Vaslav Nijinsky, et il a été sculpté par Rodin Nijinsky. Vous voulez voir la sculpture?
4: C'est assez
2: joli, hein, d'ailleurs.
4: Hein. Ça, sur un buffet à l'entrée, c'est somptueux.
2: Ah bah, je peux vous en vendre un pour 370€ TTC.
7: C'est vrai?
2: Un petit modèle, oui.
4: Ah bah, je pensais que ce serait beaucoup plus cher.
2: Ah, c'est des copies, hein, évidemment.
7: Ah mais c'est bien fait.
2: Ah oui.
8: C'est dans le domaine public, sans doute, maintenant, Rodin.
2: Bah voilà, c'est ça.
8: Les reproductions.
9: Dans le domaine public, c'est en doute Rodin.
3: Bah, c'est en vendant ces reproductions que le musée Rodin assure son...
7: Moi, j'ai un fauteuil en
3: Rodin. Son financement.
2: Un fauteuil en Rodin, je veux dire.
6: Je viens de comprendre.
7: Roselyne, quand il y a une bonne blague, tu la fermes.
3: Un fauteuil en Rodin.
2: On vous a sculpté déjà, monsieur Allu?
10: Jamais, mais on m'a proposé une fois.
2: Ah ben pourquoi vous avez dit non alors?
10: Parce que je trouvais que c'était très égocentrique d'avoir son buste.
2: Oh bah non, écoutez-moi.
10: C'est pas mon délire.
2: Monsieur Guillaume,
10: je préfère les cravaches.
4: Ah bah ouais.
2: On nous a jamais proposé, on aurait aimé, nous.
4: Ah bah moi, sculptez-moi ce que vous voulez, hein. Ah ouais, vous avez refusé.
10: Ouais.
4: Ah bah non, faut pas refuser ça. Ça peut être, c'est peut-être une fois dans sa vie. Hein.
7: Bien sûr, c'est un.
10: Mais quel est l'intérêt?
4: Je vous pose la question.
7: Voilà.
2: Vous n'avez pas été sculpté, vous avez été peint peut-être.
4: Il est bien sculpté.
10: Merci.
4: Oui, c'est gentil.
7: Hey, la soirée commence. T'as le seul qui n'était pas pédé dans l'édition, il va virer de bord. Il s'est dit, je vais être bien, tout ça, l'hétéro, non, t'inquiète.
2: Alors,
7: pas.
2: Je vais vous dire, monsieur, arrêtez avec ça, monsieur Twain.
7: Pourquoi?
2: Il n'y a personne d'homosexuel ici, je veux dire.
7: Ah bon? Enfin, et Bachelot? Elle est pire, elle est pharmacienne!
3: Attends, bah, je gratte pas la guitare, moi.
2: Mais non, mais vous voyez des PD partout.
7: Mais pas du tout. Où ça? Où ça, les PD dans cette émission? Je l'avais jamais vu, moi.
2: Monsieur Barbier n'est pas...
7: Il est pas PD, Barbier?
2: Non.
7: Et on a vu Amel. Il fait comment avec Amel?
2: Monsieur, comment il s'appelle là-bas? Guillaume, il est pas...
7: Il
2: est pas
7: beau. Il devrait être PD.
4: Non, Guillaume, il réfléchit.
7: Monsieur... Non, il veut faire carrière, il se pose la question.
2: Monsieur Allu n'est pas homosexuel.
7: Il est danseur, il est pas pédé. Il est coiffeur, il est pas pédé aussi. Il est attaché de presse, il est pas pédé.
6: Ouais, tu te calmes maintenant.
7: Attends, mais j'en ai marre de ces clichés. On n'est pas les pédés.
6: Faut laisser la place aux autres aussi, Sébastien. Regarde le bordel qu'il y a sur ta table. Va dans ta chambre.
7: Ça m'excite, tous ces hétéros.
2: Vous peut-être, Toen.
7: Moi, je vais vous dire franchement, plus ça va, plus je me dis, quitte à se faire autant que ce soit avec une bite. Me disait d'ailleurs Sarkozy il y a 3 semaines. Il s'est fait avoir, Sarkozy. Qu'est-ce qui se passe avec Sarkozy, monsieur Barbier? Il va aller en prison ou pas alors? Il a rien fait. C'est l'autre, le bédouin là, qui est venu avec sa vache sacrée là. Ouais, j'ai même pas soin moi d'analyser la situation. C'est l'autre, comment il s'appelle, la Kadhafi là?
4: Et non, avec sa fille qui se lance sur TikTok là, incroyable.

0: La fille de qui?
1: J'ai Julia Sarkozy qui a dit reposez en paix cher Kadhafi.
0: Ah, il porte une marque de bijoux, non? Des colliers.
1: Bon, oh, les potins que j'ai n'intéressent que moi. Allez, dès qu'on parle de Sarkozy, la Bachelot sort du buisson.
2: Le buisson. Mais pourquoi vous dites buisson. Pas oui comme tout le monde et que vous dites oui? Le monsieur tout à l'heure il a dit la cuisine, vous dites le buisson. C'est curieux.
1: François Allu a de belles couesses.
3: Avec beaucoup de couen.
1: Mais parce que les UI chez nous on dit oué.
2: Ah oui.
1: Ben oui, oui.
2: Ah oui, ah oui.
0: C'est, et vous dites couille, c'est couille alors.
1: Ben on dit
4: pardon,
1: couille, couille.
4: Est-ce que je peux juste prendre la parole?
1: Oh, attention, là la folle. Parce que...
4: Dans le fond, tu as peur de moi parce que tu me désires. Alors, tout à l'heure, Sandrine qui a téléphoné voulait pas qu'on parle de politique, elle veut qu'on rit. Et moi, j'ai envie de dire que le rire, c'est avant tout une catharsis et il faut s'en servir. Pour Mario et Marco Luracci, c'est quand même bizarre de changer juste une lettre pour un enfant. Et Sébastien, il y a vraiment le bordel sur ta table, ça m'agresse. Voilà, pardon.
0: Ouais. Alors attends, tout ça c'est dans le spectacle ou pas?
4: Non. C'est cadeau.
0: Parce qu'on a failli offrir deux places dans la valise. Donc si on peut se rattraper et mettre deux places pour aller avec.
2: Je tiens à dire qu'elle a un peu raison la petite à propos de votre bureau qui est alors vraiment.
0: J'ai plein de cadeaux parce que j'ai ouais. plein de fans, enfin des gens de ma famille dans le public. Donc il y a Catherine qui m'a ramené mes chouquettes, mes petits pains au chocolat.
2: Enfin, c'est dégueulasse.
0: J'ai mon téléphone, j'ai mon petit plug anal de chez Morandini.
2: Et c'est quoi cette boule là rouge?
0: Mais c'est pas le micro pour aller voir les gens. Ah bah, alors, vous êtes gonflé, vous me donnez le micro pour aller voir les gens qui vont gagner 100 balles, comme des crevards, pour répondre à la question, là, sur une poterie. C'est pour ça que je suis là, moi.
5: Tu sais où tu peux te la mettre, là.
2: Pour François Tillet.
1: Demain, il faut vraiment qu'on se base lors des réunions préparatoires sur un fil conducteur, Laurent. Et qu'on s'y tienne un maximum, d'accord?
2: Si seulement il y avait des réunions de préparation, ça se saurait, hein, je vais vous dire. Je vous emmène à Biote, puisque à Biote, il y a un musée national consacré à quel peintre?
1: Biote.
6: Delacroix?
2: Delacroix, non.
0: D'Acosta.
2: Voilà une question qu'on
0: connaît.
5: Salvador Dali.
2: Ah, Salvador Dali. Bon, non.
1: Vermeer.
2: Non.
5: C'est un peintre du 20e.
2: Ah, c'est un peintre du 20e siècle.
0: Milo.
2: Oui. Puisque c'est quelques mois avant sa mort, en 1955, qu'il y a un malhomme à Saint-André.
1: Max Ernst?
2: Non, au pied du village de Biote. Et il a acheté un petit chalet, le fameux chalet de Biote.
5: Le chalet.
0: Qu'est-ce qu'il est drôle, le patron?
1: Je l'ai même pas, moi.
6: Comment ça? Il y avait du bruit, Biote. C'est les fameux bruits de Biote.
2: À ne pas confondre avec le ballet de Chiotte.
0: Si on fait les contrepétries, à midi et demi, qu'est-ce qui va se passer là, voilà.
1: Est-ce que c'est un peintre français?
2: Et le chalet de Biote est devenu un musée national consacré à ce peintre.
1: Moi j'appelle ma mère, j'ai pas compris la blague.
6: Peintre français?
2: Il était... Un peintre français, oui monsieur.
1: Ah,
0: Monet.
4: Matisse.
2: Né à Argentan, mort à Gif-sur-Yvette. Un cubiste.
6: Léger, Fernand Léger.
2: Fernand Léger, oui. Bonne réponse.
5: Et il faut aller voir l'exposition Tous légers au musée du Luxembourg.
2: Absolument, c'est au musée du Luxembourg. Alors, maintenant, vous me dites que c'est au musée du Luxembourg. Mais ce matin, que se passe-t-il? Voilà, Tipa, que je feuillette Télérama. Je vois deux pages consacrées à Fernand Léger. Effectivement, à propos de l'exposition. Et je me dis, ah bah tiens, c'est l'expo que Roselyne est allée voir. Parce que la semaine dernière, elle m'a dit, oh j'ai vu, elle m'a même envoyé d'ailleurs une photo d'une toile de Fernand Léger où on voit la Joconde, parce qu'il a lui aussi utilisé la Joconde, et à un moment donné, elle me dit, ah, je suis allé voir Fernand Léger au Luxembourg, c'est formidable, mais moi je pensais qu'elle était allée au Luxembourg.
6: Mais le musée du Luxembourg de Paris.
0: Non, ça c'est pour l'argent.
3: Voilà, fallait dire de Paris.
1: Fallait dire de Paris.
2: Et, non mais alors là, pour le coup...
1: Mais oui.
5: Mais non, c'est au Sénat.
2: Mais oui, mais enfin, vous me le dites maintenant.
5: Mais c'est non, et au musée du Luxembourg.
2: Bah oui, mais si c'est au musée du Luxembourg, au jardin du Luxembourg, vous me le dites, mais vous me dites pas, je suis allé voir une expo au Luxembourg, moi j'étais persuadé que vous étiez allé au Luxembourg.
0: Ah bah, ouais, mais non, elle n'a pas que ça à faire, Roselyne.
1: Note à moi-même, ne jamais devenir vieux. Voilà.
2: Allez, hop. C'est pour elle ou c'est pour moi que vous dites ça?
1: Joker, monsieur Ruquier.
2: En tout cas, effectivement, il y a une expo Fernand Léger au musée du Luxembourg.
1: De Paris.
2: C'est jusqu'au 20 juillet.
0: Est-ce que c'est pas lui, Patron, est-ce que c'est pas lui qui peignait des clowns? Et au Petit Palais, il y a plein de...
2: Absolument, le cirque Medrano.
0: Incroyable. Au Petit Palais, c'est gratuit l'entrée, c'est magnifique comme endroit, il y a plein de Fernand Léger très jolis.
1: Bravo. Madame Bachelot, quand vous allez au musée, vous allez avant les heures d'ouverture?
3: Oui.
1: Ou, je me disais bien que vous ne vous mélangez pas avec les gueux.
3: J'étais avec Martine Aubry.
1: Martine Aubry, va un jeu entre copines du même âge.
0: Ah oui. Et qui a commencé à picoler en premier alors?
1: Ah, c'est marrant ça, ouais.
6: Deux poids lourds de la politique chez Léger.
3: Oh, deux poids lourds, ça va.
2: Oh, c'est joli.
7: À suivre.
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2: Ah, l'action se passe à Chamonix. C'est pas une histoire drôle que je vous raconte, moi. C'est une question pour Mélanie Millement, qui habite Gap. Et ça se passe effectivement près de Chamonix, pour être très précis. La Villa des Argentières. On est le 7 janvier 1934. Des policiers rentrent dans ce chalet appelé le Vieux Logis et ils entendent des coups de feu qui retentissent et ils vont trouver un homme atteint de 2 balles dans la tête. Quel est cet homme?
0: Stavisky.
2: Excellente réponse de Jean Benguigui.
9: Extraordinaire, Jean.
2: Alexandre Stavisky, vous pouvez rappeler pour ceux qui ne connaîtraient pas cette histoire.
0: Stavisky est un homme qui était très répandu dans Paris et sur la France, qui était surtout un escroc, qui a escroqué énormément de gens, notamment le crédit municipal de Biarritz ou je ne sais où, dont il avait tiré des faux trucs, les gens étaient ruinés, et il a fini par se faire gauler. Et puis, surtout, il avait beaucoup de secrets d'État avec lui, c'est pour ça que la presse de l'époque l'avait dit, qu'il s'était suicidé de 2 balles à bout portant.
2: Il y a eu un film évidemment célèbre, film d'Alain René avec Jean-Paul Belmondo qui jouait le rôle de Stavisky, et d'ailleurs plus récemment aussi, Thomas Sisley a joué Stavisky, l'escroc du siècle.
10: Ah, moins bien.
2: Oh, il joue bien, Thomas Sisley.
0: C'est un bon acteur, Thomas.
2: Dans l'escroc. Vous êtes jaloux, en fait, ça.
10: Non.
2: Ah, vous êtes jaloux. Vous êtes...
10: Après Belmondo, de toute façon, tout le monde est mauvais.
2: Oui, puis là, c'était un téléfilm. Enfin, écoutez, l'autre datait des années 70, le film avec Belmondo. Là, c'était plus récent, c'était il y a quoi? Allez, on va dire 6-7 ans, le film Stavisky, l'escroc du siècle, un téléfilm réalisé par Claude Michel Rome, alors que c'est vrai que le film de Belmondo était réalisé à l'époque par Alain René. Une dernière question avant nos invités, Marc-Antoine Lebré et notre invité du jour. Là, je voudrais vous parler d'un renard, c'est pour Sylviane Cardozo qui habite Lauzet en Charente-Maritime. Qu'est-ce que fait un renard quand il mulotte?
9: Mais il cherche des mulots.
2: Non.
0: Il parle.
10: Il accouche.
2: Ah non, il accouche pas.
0: Il
2: non.
0: fait des bruits.
9: Alors, il mange.
2: Quand vous dites il cherche des mulots, vous n'êtes pas loin, évidemment.
9: Il les trouve. Ah là là, il va dans les terriers.
2: Il les trouve.
9: Il va dans les terriers.
10: Il creuse.
6: Quand il drague.
9: Il creuse dans les terriers.
2: Non, c'est une technique, le mulotage.
6: C'est sexuel un petit peu?
2: Ah non, pas du tout. Tout n'est pas sexuel, monsieur Rion.
6: C'est. Est-ce que ça, c'est nécessaire pour sa survie?
2: Alors, c'est quand? C'est vrai que muloter.
9: Toujours.
2: Et madame Boutboul.
9: Oui, parce que les teckels, ils mulotent aussi.
2: Oui, alors, les teckels mulotent peut-être. C'est vrai que muloter, ça peut vouloir dire aussi fouiller les caveaux d'un mulot pour se repaître du grain qui est amassé. Et par exemple, les sangliers.
9: Retourner la terre, mulotent. Voilà.
2: Mais moi, je vous ai demandé ce que fait un renard quand il mulote. Et le renard, quand il mulote, c'est pas ça qu'il fait.
9: Ah, c'est quand il va manger des poules, il en prend plein, il les mange pas toutes, il les ramène, il les stocke.
2: Non, non.
9: C'est quand il chasse. On est d'accord, c'est quand il chasse.
2: C'est une technique de chasse.
0: Oui. Avec sa queue.
2: Non, pas avec sa queue.
0: Avec sa bouche.
9: Avec ses pattes.
2: Alors, qu'est-ce qu'il fait avec
9: ses pattes? Il saute. Il gratte. Il saute.
2: Mais c'est-à-dire comment il saute?
9: Eh ben, il saute. Il secoue dans tous les sens.
0: Mais fais-le, montre-nous.
6: C'est quoi, il fait des bons?
9: Il saute. Arrête, Stéphane.
11: Ah, je sais.
2: Elle m'appelle par le prénom de son mari. C'est inquiétant, non?
10: Il fait des saltos.
9: Il
10: fait des saltos.
9: Il saute. Ça m'a fait penser à Stéphane. Je
0: sais. Ah bon, encore,
10: il est dans la salle en plus. Hein.
0: Il est là.
9: Alors, oui, il est là. Mais
10: il saute des poules. Il saute des poules.
9: Pas, il est tout rouge. Attends.
0: Vous vous rendez compte que ce garçon avec qui il vit?
9: Il guette le mulot.
11: Ah non.
9: Il s'immobilise. Et d'un seul coup, il fait des bonds énormes, le renard.
11: Oui, il saute.
2: Oui, il saute.
11: Et vous n'allez pas lui accorder les bons et pas mon saut.
2: Il saute pour retomber.
9: Le mulot.
2: Il saute pour retomber pas. pattes en avant sur sa
11: ben
2: proie.
11: Oui, pour arrêter le vélo. C'est ce que je disais, tais-toi, toi. T'essayes de me piquer la réponse.
0: Mais j'ai dit mulot.
11: J'en ai dit qu'il saute. Et toi, tu dis, il fait des bons. Et l'autre, il va dire oui.
6: Pour moi, c'est égalité. C'est égalité.
2: Elle est en train de muloter sur la question. Hein. Muloter, c'est sauter pour retomber pattes en avant sur sa proie. Pas forcément un mulot d'Harry Boutboul, vous voyez.
9: Une souris, les noix de coco, elle le fait sur des poulets.
2: Le renard, ça chasse toutes sortes de choses, vous voyez. Généralement un rongeur, mais pas toujours un rongeur. Et effectivement, le renard mulotte.
11: Et oui, mon mari aussi.
2: Le renard mulotte quand il bondit sur sa proie. Bonne réponse collective.
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2: Thierry était fier de Clément ce week-end, le papa fier de son fils. Mais qui sont Thierry et Clément ?
6: Est-ce que ce sont des sportifs ?
2: Alors sportifs, oui, on peut considérer, oui, oui, oui, oui. C'est dans le monde...
6: C'est pas une compétition.
2: Alors, non. Certains vous diront que c'est pas tout à fait du sport, mais d'autres...
9: La pétanque,
2: non.
6: C'est physique.
4: Les échecs.
2: Alors, les échecs, non.
13: Et c'est physique ?
4: C'est un truc un peu comme ça.
13: Est-ce que c'est physique ?
2: C'est quand même sportif, mais certains... Je fais attention parce qu'après, on va avoir des auditeurs qui vont téléphoner, appeler pour me dire non, c'est pas tout à fait du sport. Alors, mais c'est du sport. Voilà, quand même.
0: Du ping,
2: non. Non,
0: mais moi, j'ai joué avec les frères Lebrun.
2: Ah oui, expliquez.
0: J'ai marqué un point.
2: C'est pas vrai.
13: Ah, c'est pas mal.
0: Aux enfoirés, il était là. Il a dû s'endormir et j'ai marqué un point.
11: Mais le ping, c'est la moitié du pong.
2: Oui, absolument.
11: C'est ça?
2: Oui.
13: On cherche un sport.
4: Donc, on cherche un sport que pratique père et fils.
2: Alors, on va dire que le père est plutôt
11: l'entraîneur,
2: et le fils, effectivement, est celui qui, d'ailleurs, a gagné ce week-end.
6: Est-ce que c'est un sport champion et on pratique ça dans tous les pays du monde ou c'est très français?
2: Oh non, c'est dans différents pays du monde.
0: Il faut de la neige.
2: Pardon.
0: Il faut de la neige.
2: Non, faut pas de neige.
4: Est-ce qu'il faut une balle?
2: Une balle, non plus.
4: Est-ce qu'il faut une barre?
2: Une barre, non.
6: Est-ce qu'il faut un ustensile?
11: Est-ce qu'il faut un adversaire?
2: Ah oui, il y a des adversaires.
6: Est-ce qu'il faut un ustensile?
2: Adversaire, c'est pas le mot, mais enfin oui, adversaire.
6: Alors attendez, vous dites vous. Oui. Non mais vous dites des adversaires, c'est ça, c'est un sport collectif.
2: Un collectif, ce n'est pas un sport collectif.
0: Il faut des chaussures de sport.
2: Mais oh, ça peut être un sport individuel et qu'il y ait des adversaires.
11: Ah, des fléchettes.
13: Mais non, c'est un sport.
2: Des fléchettes, non. Vous me décevez beaucoup, Isabelle.
11: Ah moi je le devrais trouver.
4: Ah, c'est oui. Tu le fais.
6: Ah qu'est-ce que tu fais comme sport?
11: On peut dire choucroute.
0: Ah, cheval.
2: Pardon.
0: C'est là, oui, c'est le trois-tlés, le prix d'Amérique.
11: Ah le prix d'Amérique.
2: C'est le grand prix d'Amérique. Bonne réponse. De Gérard Jugnot.
11: Ah bah ils sont sacrément sportifs et athlétiques les mecs.
2: Bah
11: oui,
2: Clément. C'est un sport. Allez dire ça aux cavaliers.
4: Bah oui, c'est un sport.
2: Non, pardon, mais moi qui justement ai vécu pendant quelques années, vous le savez, avec un cavalier, je sais très bien que dans le monde équestre et hippique, le tiercé et les courses de tiercé ne sont pas un sport. C'est une compétition, mais ça n'est pas un sport. C'est d'ailleurs la différence entre un jockey qu'on voit dans les courses comme le Grand Prix d'Amérique et un cavalier qui, lui, le cavalier, fait du saut d'obstacle, fait ce qu'on appelle...
11: Et qui surgit long de la nuit.
2: De l'équitation au sens noble du terme, voyez-vous. On fait pas des courses sur lesquelles on parie, voyez. C'est en ça que je dis que c'est pas tout à fait un... Alors, moi je dis rien, moi je trouve que c'est un sport, mais je sais que je vais me faire engueuler par tous ceux qui font de l'équitation parce que ils vont dire l'équitation c'est pas l'hippisme, ça n'est pas la même chose.
11: En fait, sitôt que vous pariez sur quelque chose, ça n'est plus un sport.
2: Voilà.
0: Bah, à ce moment-là, le foot.
13: Bah, le foot en Paris,
0: le foot c'est plus du sport.
4: Non, mais c'est un dérivé le pari sur le foot.
11: On dit pas du foot que c'est un sport d'ailleurs.
4: Bah si.
13: Ah non, pas du tout, c'est pas un sport.
4: Qu'est-ce qu'elle raconte?
6: Si je crois.
2: J'en ai entendu des conneries ici.
0: Non mais le prix d'Amérique, c'est trois-tlés.
2: Demandez à Isabelle Mergou, elle devait y être d'habitude, elle y va au Grand Prix d'Amérique.
11: Non mais je pouvais pas hier, j'étais sur scène, je peux pas tout faire.
2: C'est Idaho de Tillard qui a gagné.
4: C'est
2: il avait déjà gagné l'année dernière. Et oui, ils sont dans des petites
11: Oui, mais ils peuvent être montés aussi.
2: Comment ça ils peuvent être montés?
0: Ça peut être du trop monté.
2: Non mais ça sert à rien de monter sur cheval s'il y a une petite charrette derrière.
11: Oui, mais à Vincennes, vous avez le trot. Vous avez le trot. attelé là avec la charrette et puis vous pouvez aussi être trop monté quoi, vous faites
2: du moi je suis trop monté
13: ouais. Ou trop c'est bien monté.
5: C'est un sulky, c'est ça on dit un sulky.
2: Vous c'est sulky.
0: Non, non.
5: Laurent, mais ça va pas.
0: Ah, j'ai fait du sulky moi.
2: Ah bon ?
5: Ça m'étonne pas.
0: Et on voit rien du tout, on voit que le trou du cul du cheval. Et on en prend plein la tronche.
11: Ah bon ?
2: Bah en tout cas, effectivement.
11: Et on a les jambes très écartées, il faut vraiment être...
5: Décidément, mais, que de souvenirs. Hein.
11: Ça fait mal aux jambes, non.
7: Et après, on dit que c'est pas un sport.
2: Ah, vous trouvez que
0: t'as l'impression d'être chez le gynéco.
11: Mais sauf que c'est un trou du cul qui te regarde.
2: Bah, ils vont être contents, les gens du Grand Prix d'Amérique.
5: Ah oui, c'est une bonne pub.
2: D'habitude, vous aimez ça, le Grand Prix d'Amérique, Isabelle?
11: Oui, mais j'ai décroché depuis pas mal de temps parce que j'ai perdu trop d'argent.
2: Aïe, aïe, aïe.
5: T'as beaucoup joué?
13: Parieuse.
11: Ouf.
5: Ah, oh là là.
2: Ah, vous avez perdu beaucoup d'argent.
11: Ouf.
5: Mais t'en as gagné un peu aussi?
2: Mais bah c'est non. Ça que je me disais, mais où est-ce qu'elle fout son pognon maintenant? Je sais alors.
11: Ah non, mais il y a
2: parce
11: longtemps.
2: Que on s'est bien dit.
5: Oh, c'est pas dans les fringues.
2: Voilà. C'est pas dans les fringues.
5: C'est pas dans le shampoing.
11: Allez, viens vous faire foutre tous.
5: Le déodorant, bon.
2: C'est pas dans les restaurants.
11: Non, il y a un nouveau déodorant qui peut durer 4 jours.
2: Oh, j'ai vu ça.
5: J'ai vu ça aussi.
11: Donc, oui. D'où
5: j'ai vu cette pub.
0: Il y a un truc formidable, tu peux te laver tous les jours aussi.
11: Oui, mais c'est ça, qui a envie d'un déodorant qui dure 4 jours?
2: Vous avez raison, c'est la pub. J'ai pas compris cette pub.
11: Ça veut dire que tu prends pas de douche pendant 4 jours?
7: Oui, il y en a plein.
2: Oh non.
5: Bah, tu sais, elle fait la bourrée dans le pain.
7: Non, mais peut-être que la douche n'enlève pas l'odeur du déodorant.
11: Oh, bah.
13: Ah oui.
5: Ah, tu veux dire que c'est pas, même quand tu t'es douché, c'est pas la peine d'en remettre parce que voilà. t'en as mis à 3 jours.
11: On peut te laver tout sauf les souverains.
2: Vous avez raison, c'est comme, moi j'y crois pas à ces trucs-là. L'ambre solaire, quand vous mettez de l'ambre solaire ou de la crème pour se protéger des rayons de soleil, il y a des flacons, c'est écrit résiste à l'eau. Alors tu te dis, mais comment c'est possible que ça résiste à l'eau? Donc peut-être que c'est la même chose pour le déodorant, vous voyez.
13: Voilà.
11: Peut-être, on sait pas.
5: Il faudrait faire le test et se sentir sous les bras tous les jours.
11: Rien ne résiste réellement à l'eau.
2: Bon, en tout cas, c'était le Grand Prix d'Amérique ce week-end.
11: Et
2: effectivement, le fils est l'entraîneur. Plutôt, le père est entraîneur et le fils est on dit driver, hein, je crois.
5: Ah bon?
2: Ah bah oui, c'est pas un jockey puisqu'il est pas sur le cheval. Il est dans la charrette
11: et de temps en temps, il est sur le cheval.
0: Le sulky.
2: Pourquoi vous dites ça?
0: Mais il y a du trop attelé.
11: Il y a du trop.
0: Il y a du trop enlevé.
11: Oui, voilà, il y a du trop monté.
2: C'est-à-dire qu'il tire une charrette.
11: Mais non,
5: il n'a pas la charrette.
7: Il est la charrette.
0: Au lieu de faire du galop, ils sont au trot.
11: Ils sont au fond assis. Oui, c'est assez moche à voir.
0: C'est ridicule.
11: C'est moins classe que. Mais il y a les deux. Par contre, ce qu'ils ne font pas avec le sulky, c'est les haies.
5: Oui, ça. Non.
7: Et alors, ce que j'espère.
5: C'est un peu casse-gueule, ouais.
2: Donc, vous n'êtes pas allé à Vincennes ce week-end.
11: J'ai été au Mureau. Je peux pas tout faire.
5: Qu'est-ce que tu faisais au Mureau?
2: Au Mureau.
0: Jouais.
5: Ah, elle jouait. Oui, ça
13: jouait au Mureau.
7: Elle jouait.
5: Tu joues dans les banlieues chaudes maintenant.
14: Vas-y, c'est la meuf de la télé, là. J'ai déjà vu à la télé, cette meuf, là.
0: Non, oui,
14: vas-y, comment elle est bonne. Vas-y, elle est trop bonne quand même. C'est la meuf qui bave et tout. Je la kiffe.
2: La meuf qui bave. C'est ça que vous avez dit? Mais voilà. Quelle horreur.
11: La violence faite aux femmes.
0: Et surtout à Drancy.
2: Au Mureau.
5: Au Mureau.
11: Au Mureau.
5: Non, à Drancy, c'était Valérie. Elles ont passé leur week-end dans les quartiers chauds.
7: C'était à Drancy.
11: Ah, ouais, bientôt, je serai à
7: Drancy. Trop sympa, les filles.
2: Qu'est-ce qu'il y a?
7: Elles ont des week-ends trop sympas, les filles.
5: Drancy,
2: bon, bah, c'est pas vous qui allez donner des leçons, qui allez dans les trous du cul du monde pour faire vos émissions.
7: C'est vrai, mais j'y vais en semaine.
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2: Pour Rémi Jaya, qui habite Vichy dans l'Allier, pouvez-vous me dire comment s'appelle le bouchon qui se trouve à la frontière entre la Colombie et le Panama?
0: Un embouteillage?
17: Entre le Panama
0: Hidalgo,
17: et...
0: Le Hidalgo.
2: C'est une zone de marais et de forêts située à la frontière entre la Colombie et le Panama.
11: L'Amazonie?
2: Non, ça fait quand même 160 km de long et 50 km de large.
17: Ouais.
2: Il n'y a aucune infrastructure à cet endroit, aucune route. Et c'est très connu, évidemment, en géographie. On appelle ça la région du ou le bouchon du.
17: Du diable?
2: Du diable, non.
0: Ça se sniffe?
2: Ah non, ça se sniffe pas, non.

0: principal.
1: L'Aziza?
0: Non, Yaziva, qui est le centre culturel. Et puis, vous avez évidemment quand même quelques Indiens par là. Hein. Vous avez les Cuevas, mais ils ont été exterminés depuis. Les Mberas, les Kunas.
2: Donc, c'est...
1: Il y a des... attendez,
3: les Kunas.
1: Attendez, je l'ai...
2: Il y a des chutes d'eau célèbres.
0: Pardon?
1: À côté, il y a des chutes d'eau célèbres.
0: Il y a peut-être des chutes d'eau célèbres, mais pas à ma connaissance, non. Non,
2: Laurent, est-ce que vous nous donnez des tribus d'Indiens parce qu'en fait, ça, le nom, ça porte le nom d'une tribu?
0: Ah, pas du tout. C'est quand même une zone d'activité pour les rebelles colombiens qui viennent parfois.
1: Le Capac, Medellin,
4: comme dirait Caroline, on peut pas répondre si on sait pas la réponse.
5: On peut deviner.
2: Laurent, aidez-nous.
0: Je peux vous aider phonétiquement, si vous voulez.
2: Oui. Bah oui, moi toute aide est bienvenue.
0: À moins que quelqu'un dans la salle ait la réponse et lève la main, mais je n'ai pas l'impression. Non.
1: Introuvable.
0: Alors je vais vous aider. Alors, on va dire que c'est une façon pour Jean-Philippe Janssen de répondre quand quelqu'un le remercie. Dans ces cas-là, il dit.
1: Merci les gens. Pas de quoi.
4: Biloute.
2: Bouchon de biloute.
0: C'est pas le bouchon de biloute, non. Alors, attendez, vous faites Jean-Philippe, Bernard.
2: Oui. Ok.
0: Moi, je vous dis merci, Jean-Philippe. Et tu réponds?
2: De rien, madame.
0: Bonne réponse de Bernard Mabie, le bouchon d'Arien.
1: Jamais entendu ce nom, jamais.
4: Alors, quelle belle question.
0: C'est la région du Darien. C'est vrai que Jean-Philippe, quand on lui dit merci, répond Darien.
1: Darien.
0: Le bouchon du Darien, vous ne connaissiez pas, Stevie?
5: Non, mais j'irai voir sur Google Earth.
0: Ah ben voilà, ben oui, vous voyez, comme quoi vous avez encore à apprendre en géographie.
5: La Terre est vaste.
2: C'est bien dit.
5: Non, mais en plus, je m'intéresse à la Lune, aux cratères, aux machins, je peux pas être partout.
0: Ben écoutez, si vous intéressez à la Lune, foutez-y le bouchon du Darien. Ça nous arrangera tous.
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0: Une question pour Joël Grec, habite Bandol, et c'est dans Le Point, l'hebdomadaire Le Point, aujourd'hui, que j'ai fait la connaissance avec quelqu'un que je ne connaissais pas, je veux dire, qui s'appelle Bernard Blacher, et on nous apprend, sous la plume d'Olivier Hubertali, aujourd'hui dans Le Point, qu'il en vend 200 millions par an. Mais qu'est-ce que Bernard Blacher vend 200 millions?
8: Pain.
0: Pardon?
8: C'est pas du pain, c'est pas Marie Blacher?
0: Et alors, qu'est-ce qu'il vend?
8: C'est des grandes boulangeries industrielles. C'est une chaîne de boulangeries.
0: Et il vend donc des...
8: Du pain, des sandwichs, tout ce qu'on trouve dans une boulangerie.
1: Des croissants.
8: Des chocolatines, des chocolats, du pain au chocolat.
1: Des baguettes.
0: Il vend 200 millions de baguettes par an. Bonne réponse de Jean-Philippe Janssen, plus d'un milliard d'euros chiffre d'affaires.
1: Il est célibataire?
0: Alors, non, mais d'ailleurs, il a appelé effectivement ses boulangeries, vous avez raison, Marie Blacher, du nom de sa fille. C'est sa fille qui s'appelle Marie. Moi, je connaissais pas, parce que je crois que ça n'existe pas dans notre région, à Paris, en région parisienne. C'est surtout, je crois, dans le sud de la France, qu'on trouve vers Avignon, Saint-Rémy-de-Provence, dans les Bouches-du-Rhône.
5: Angoulême.
0: Peut-être Angoulême aussi. La chaîne Marie Blacher. Et on trouve souvent ces boulangeries aux sorties des villes, vous voyez.
1: Parce que c'est des pains de mauvaise qualité.
0: Non, le pain.
1: C'est 200 millions, ça veut dire que les gens ne les font pas dans leur propre four.
0: Et ben si, justement.
1: Ils achètent des trucs.
0: Non, le pain est fait sur place.
1: C'est comme chez Picard.
0: Non. D'où le succès d'ailleurs de ces baguettes-là, c'est que c'est des baguettes qui ont du goût. Vous avez d'ailleurs trois possibilités. Vous l'achetez ou blanche, ou dorée, ou bien cuite. Elles sont faites sur place. Alors, elles sont très bien exposées. C'est ce qui a fait le succès de ce genre de magasin, c'est parce que elles sont mises en lumière sous des étals, des auvents.

0: baguette achetée. La quatrième offerte.
1: Non, mais là, ça va être dégueulasse. Enfin,
2: non.
1: C'est déjà préfet. Comment vous dites que c'est pas préfet?
3: Préfet, des futurs plaies.
2: Non, mais en plus, les artisans, les boulangers en ce moment, ils sont en grande difficulté. Je pense qu'il faut les soutenir et pas dire que c'est dégueulasse. C'est pas vrai, c'est pas dégueulasse.
1: Non, mais là, c'est le mec qui vend 200 millions. Il n'est pas en difficulté.
4: Mais c'est pas un gars dans une boulangerie qui vend 200 millions. Il y a plein de boulangeries.
1: Ils distribuent des trucs comme congelés.
0: Mais non, puisqu'on vous dit que c'est fait sur place.
5: Mais c'est une recette.
1: Trois et la quatrième offerte.
2: Et ben alors,
4: c'est pas parce qu'il y en a. C'est pas parce qu'il y en a beaucoup que c'est pas bon. Regarde les chihuahuas, il y en a pas beaucoup, ils sont tous moches.
3: Non mais ils sont pas faits sur place.
0: C'est juste que ça marche. Chaque boulanger fait son pain. Lui, voilà. Il a une franchise en quelque sorte, vous voyez. Et c'est ça qui a fait de lui un milliardaire. Je trouve que ce papier vraiment est intéressant parce que c'est un homme qui n'avait jamais été pris en photo. C'est la première fois de sa vie qu'il rencontrait un journaliste. Toute photographie de lui était interdite jusqu'à présent. On demande même au journaliste d'éteindre son téléphone mobile pendant l'entretien. Il n'a pas de page Wikipédia. Il n'avait jamais donné d'interview, ni même à la presse locale La Provence ou Midi Libre, les journaux de sa région. Et là, Le Point a réussi enfin à interviewer ce nouveau milliardaire qui a fait fortune avec des baguettes de pain grâce au marketing. Pas parce que c'est du mauvais pain, parce que je vous dis, chaque baguette est faite dans chaque boulangerie.
1: Il faut les goûter. Hein.
0: À la sortie de la ville. Alors, je vous conseille d'y aller au dernier moment, parce que ça, j'ignorais aussi. Si vous y allez dans la dernière demi-heure de la fermeture, vous paierez la baguette à moitié prix.
1: Bah voilà.
3: Des lots.
0: C'est 50% moins cher sur tous les produits, 30 minutes avant la fermeture.
1: Ah, à la sortie des villes avec l'essence, tu achètes de la baguette en même temps.
2: Mais non, mais tout le monde n'habite pas en centre-ville.
4: Qu'est-ce que tu racontes comme connerie?
2: Oui. En tout cas, il s'est fait beaucoup de blé avec son pain.
5: Exactement.
0: Ce que vous ignoriez, cher. Non, mais voilà pourquoi ce papier dans Le Point est vraiment passionnant. Je vais vous dire pourquoi. C'est que j'ignorais, c'est que tous les milliardaires investissent
3: dans la boulangerie.
0: Dans la boulangerie.
1: Ouais, dans la baguette.
0: Alors, écoutez, je vous invente pas le truc. Hein,
4: y a Elon Musk qui vient de racheter un pôle.
0: mais vous ne croyez pas ce qu'il vient de dire. Ils sont tous fous de pain. Stéphane Courby, c'est un grand patron, Stéphane Courby, qui a plein de médias et tout ça. Eh bien, il a pris 30% du capital des boulangeries Ange. Il y a 265 boulangeries Ange. Et c'est le deuxième réseau national derrière Marie Blachère. Vous avez aussi le trio Xavier Niel, Mathieu Pigas, ça c'est aussi des grands milliardaires.
1: Parce que les gens sont tellement pauvres qu'ils n'ont qu'ils disent pas à manger.
0: Et pff,
1: mais non, mais...
0: Et ben, eux, ils ont racheté pareil des parts des boulangeries, 130 boulangeries. Louise, moi je connais pas ces boulangeries, les boulangeries Louise, mais vous voyez ce qui veut dire que les milliardaires investissent dans le pain.
4: Il y a Depardieu qui a investi dans la brioche dorée, apparemment.
3: La Micaline.
0: Voilà, il a 781 boulangeries.
1: Ah là là, ouais.
0: Vous voyez, et la première boulangerie Marie Blachère a été inaugurée en 2004.
1: Ouais, c'est sûr qu'il ne doit même pas jamais manger son propre pain.
2: Bon, on va y aller ensemble voir.
3: Quoi, oui, moi je suis d'accord, Rachel. On fait un petit voyage. Voilà, moi je veux rencontrer cette personne.
2: Dans le concret.
0: Écoutez, si Monsieur Blachère nous entend, qui nous envoie une baguette?
3: Qui nous envoie une tartine?
0: Avec un petit milliard.
3: Voilà.
0: Et on en dira le plus grand bien.
3: Voilà, exactement.
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0: Une question qui concerne le lieutenant Colombo.
8: Monsieur Folk.
0: Ah, vous adorez Colombo?
9: Colombo, c'est mon dieu. Alors, Colombo, je l'aurais épousé.
0: Ah, vous auriez épousé Colombo?
9: Ah oui.
1: Mais il louche.
9: Intelligent, petit, rusé. Ah, moi, c'est tout ce que
8: j'aime. C'est mon portrait.
10: Intelligent, petit.
8: C'était ça ou Sarkozy, quoi.
0: Ça tire avec un vieil imperméable. Alors, vous allez répondre à la question.
9: J'adore Colombo.
0: Si vous connaissez Colombo par cœur, allez forcément répondre à la question pour Nelly Roux, qui habite Écureuil, c'est en Charente. Et c'est d'ailleurs ce samedi soir qu'est diffusé un nouvel épisode. Enfin, quand je dis nouvel épisode, il s'agit évidemment de rediffusion. Hein.
8: Oui.
0: Mais ça continue à cartonner. C'est sur TMC à 21h le samedi soir, Colombo. Sauf que l'épisode qui est diffusé samedi prochain commence de façon étonnante. En effet, Columbo, au début de l'épisode, se trouve où ?
9: Il se trouve à l'enterrement de sa femme.
0: Excellente réponse de Caroline Diamant. Ah oui, elle connaît, hein.
9: Ah mais je vous dis, j'adore
0: Columbo. C'est la première fois qu'elle dit je sais et que ça marche. L'enterrement de Madame Columbo. Bah alors, racontez-nous, mais elle est morte de quoi, Madame Columbo, alors ?
9: Ah mais non, mais je ne peux pas pour les gens qui nous
8: écoutent. Bah,
0: c'est au début, j'ai déjà vu 15 fois.
9: D'abord, Madame Columbo est une ombre, puisque dans toute la série, on ne voit jamais Madame Columbo. C'est génial, il parle de sa femme tout le temps et tu ne la vois jamais. Et là, effectivement, ça commence.
8: Le rêve de tous les mecs.
0: C'est la dernière période de Columbo, là. C'est un bon Columbo, celui-là ?
9: Écoutez, il est pas mal, mais c'est pas mon préféré, ouais.
0: Mais alors, il y a quelqu'un qui a tué Madame Columbo ou elle est morte de sa belle mort ?
9: Ah, ben non, mais je ne peux pas ne pas spoiler si je vous réponds. Ah, ouais. Et je veux pas, après, me faire insulter sur les réseaux sociaux.
8: Voilà.
9: Je sais pas vous, mais j'ai autre chose à foutre.
0: Que de recevoir... Ah oui, tu parles, elle regarde Columbo.
9: Mais non ! Mais que de me faire insulter sur les réseaux.
1: Vous vous faites insulter ?
9: Bah, si tu spoiles un truc, t'as toujours quelqu'un qui va dire « Ouais, c'est dégueulasse, je voulais le regarder, pourquoi vous avez dit la fin ?» Bon, allez, je le dis, puisque vous insultez.
10: Allez, ouais. On les emmerde, les réseaux, vas-y.
0: C'est surtout que ça a été diffusé 18 fois, déjà.
9: Elle est pas morte.
0: Ah,
9: il fait semblant parce que c'est quelqu'un, il y a quelqu'un qui pour l'atteindre veut tuer sa femme et donc il va organiser les fausses funérailles de son épouse, il va aller très loin dans le voilà pour
0: mais faites bien de le raconter parce qu'au contraire ça va aider des gens qui vont vous mettez devant Columbo samedi soir avec quelqu'un que vous voulez draguer, vous voyez. L'épisode commence et là vous faites oh je suis sûr qu'elle est pas morte. Ça marche à tous les coups, ça.
9: Ouais, alors pour draguer devant Columbo, je propose quand même d'avoir un minimum de 65 à 68 ans. Parce que sinon, même moi qui aime bien, ça peut me faire un peu peur.
0: Une question culturelle pour Charles Léry, qui habite Bournezeau en Vendée. Est-ce que vous pouvez me rappeler comment on appelait pendant longtemps le lieu où se trouvait le Capitole à Rome ?
1: C'est un nom latin ?
0: Et d'ailleurs, il se trouve encore, hein, le Capitole à Rome. Nom latin, non.
1: Une montagne ?
0: Oui, c'est une montagne.
8: La roche Tarpéienne.
0: La roche Tarpéienne. Bonne réponse. Ça, c'est de la culture.
8: Ben ouais.
0: Eh oui.
9: Alors là, je dis Monsieur Patrick Sébastien.
0: Ah oui, ouais, une expression évidemment, la roche Tarpéienne est proche du Capitole.
8: Ça, c'est les mots croisés, ça. C'est,
0: voilà,
8: c'est
0: où il n'y a pas loin du Capitole à la roche Tarpéienne. Ce qui veut dire en gros que vous avez un succès.
9: C'est pas loin entre la roche Tarpéienne et.
0: Non, c'est pas ça que ça veut dire.
8: La cave au sixième étage.
11: Ouais, ça peut aller bien pas... lundi et mardi, t'es dans la merde.
0: Voilà, c'est ça que ça veut dire. Ça veut dire que la déchéance peut vite arriver. Ah, vous voyez.
9: Donc la maxime exacte, c'est il n'y a qu'un pas entre la roche.
11: Pas loin.
0: Il n'y a pas loin, ou il y a peu, il y a peu.
11: Du Capitole à la roche Tarpéienne.
1: Voilà. Moi, je trouve que Caroline a des très beaux cheveux. Je me demande, c'est quoi ton shampoing ?
11: Ouf ! C'est perruque de chez Ginette.
9: Alors, c'est pas une perruque, mais je te donnerai la marque de mes gummies pour cheveux. Les cheveux.
1: Ouais. Mais non,
9: je
1: mais
9: trouve qu'ils poussent comme des malades depuis. Ouais.
8: Ah, ça m'intéresse.
9: La chilée. Et les ongles.
8: Je rêve de me faire des nattes.
9: Pourquoi tu veux jouer dans Astérix et Obélix ?
0: Non, mais il a été engagé pour faire Sheila en comédie musicale. Il y a peu, vous voyez,
9: il y a peu de
0: la roche Tarpéienne jusqu'au Capitole, ça c'est sûr.
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0: Pour quelle raison a-t-on vu un flamand entrer dans un commissariat ?
10: Un flamand, l'animal ou
11: c'est celui qui s'est dénoncé pour avoir jeté un bidon sur la tête du vainqueur du Paris-Roubaix.
4: Van der Poel.
0: Il sait tout. Bonne réponse de Christophe Barbier.
14: Ça m'a échappé. Il a lancé quoi ? Un bidon ?
11: Oui, ça lui a échappé aussi. Il avait un bidon, vous savez, ces petits bidons en plastique qui servent de gourde pour les vélos. Pour les
14: cyclistes. Oui, donc
0: il n'a pas un petit bidon, BHL ?
14: Ah non,
0: pas une gourde, oui, mais un petit bidon.
14: Mais l'important, c'est qu'il adore sa gourde.
0: Pardon, Ariel, parce que vraiment, je ne le pensais pas. C'était juste pour faire un bon matin. Je m'en veux même de vous avoir fait ça.
14: Non, non, mais ça m'a flatté.
0: Ah bon, bah, non. Ah bon. Alors, ça me fait plaisir.
10: On va l'appeler comme ça pendant 10 ans. Là. Et la gourde.
0: Non, mais c'est vrai que BHL n'a pas un petit bidon et vous n'êtes pas une gourde.
14: Et voilà.
0: Voilà, voilà pourquoi voilà, vous voilà. ne pouviez pas comprendre qu'un Belge, flamand, donc, quelqu'un qui n'avait pas envie qu'un Néerlandais gagne, parce que les Belges, en fait, n'aiment pas que les Hollandais soient meilleurs qu'eux en cyclisme. Et c'est oui, bien ça.
11: Mathieu Van Der Poel n'est pas un Néerlandais, c'est un Français, puisqu'il est le petit-fils de Poulidor. C'est un Français d'adoption.
0: Oui, mais enfin, il est quand même Néerlandais.
11: Ah, c'est sûr, il est Néerlandais de passeport. Ça
14: mais
11: et il n'aimait pas ça, le flamand.
14: C'est peut-être qu'il a lancé la gourde comme avec une bonne intention. L'autre n'en pouvait plus de pédaler et il avait envie d'un petit
10: coup à
14: boire.
10: Est-ce que vous êtes sûr que c'est lié à un truc, effectivement, ouais, enfin, c'était pour l'embêter
0: Ariel, quand BHL a faim, vous lui envoyez pas la cocotte minute à la gueule. Vous voyez.
14: Alors, je vais vous dire que je n'ai pas de cocotte minute.
4: Ça nous étonne.
3: Enfin, non, tu ne le sais pas. Peut-être tu en as une, mais tu ne sais pas.
14: Et je ne sais pas. Y a
0: vous n'entendez
14: espèce...
0: jamais siffler dans la cuisine.
14: Non.
3: Ouais, alors c'est pas.
14: Il y a une sorte de robinet, non, au-dessus de la cocotte.
0: Non, pas un robinet, un petit truc qui laisse passer le. Vous voyez,
4: une soupape.
14: Eh ben voilà, c'est quelque chose qui m'échappe.
10: Qu'est-ce que vous mangez? Vous mangez quoi?
14: Des radis.
10: Oh. Tous les soirs.
0: Ah, c'est beau, hein, quand même.
3: Ah, un gros radis dans une cocotte minute. Là, on a envie.
15: C'est un repas de gourde. Hein.
0: Ah non, mais c'est vrai que manger des radis tous les soirs, je comprends mieux, effectivement.
15: La ligne.
0: Votre taille et votre ligne.
11: Et la couleur de la robe. Il est en radis, d'ailleurs, aujourd'hui.
0: Ouais. Ouais.
11: Avec du rose et du rouge.
0: C'est
11: un
0: pas
11: radis
0: faux.
11: À croquer, d'ailleurs.
14: À croquer, voilà qui est gentil.
10: Eh ben, ça va baiser ce soir.
15: Allez. Encore un enfant.
10: Encore un enfant. Allez, hop. Oh, allez, c'est la maternité, les grosses têtes. Ah ouais.
0: Vraiment, une question maintenant à propos de la disparition de l'académicien français. Français qui n'était pas tout à fait français, d'ailleurs, puisqu'il était péruvien. Hein.
4: Il n'était pas du tout.
0: Voilà. Alors, d'ailleurs, ça vous gêne, vous, qu'un français soit un écrivain pas français entre à l'Académie française?
4: Je n'oserais pas commenter les choix de mes confrères et consoeurs de l'Académie française. Il a été élu à une majorité et il a siégé.
0: Alors, justement, parlons des académicien français, ce sera ça ma question et j'espérais que ce jour-là vous seriez là, monsieur Claudel et vous aussi, monsieur Barbier. Les autres peuvent faire autre chose pendant ce temps. Puisque, effectivement, à l'Académie française...
15: Allô, papa ? Je suis grosse tête, là. T'es au paradis.
0: À l'Académie française, on a aussi un Italien.
4: Oui, Maurizio Serra.
0: Maurizio Serra, excellente réponse de Philippe Claudel.
4: C'est un homme charmant, mais qui écrit en français, Maurizio.
0: Ah bon, très bien, parce que justement, j'ai fait la liste des écrivains d'origine étrangère qui sont à l'Académie française. Vous avez Dany Laferrière.
4: Oui, Dany, qui est haïtien canadien.
0: Il est haïtien. Andrei Makine, qui lui est russe.
11: Gao Xignan.
0: On l'a dit, Maurizio Serra, qui est lui italien. Et puis, on a aussi Monsieur Cheng, qui est chinois.
10: Cheng, c'est chinois?
0: Est-ce qu'il écrit en français, Monsieur Cheng?
4: Oui, oui, absolument.
0: Ah bah, très bien, parfait. Et Michael Edwards, aussi un Anglais. Vous les connaissez tous?
4: Je les connais un petit peu, oui.
0: Et on a aussi Amin Malouf qui est...
4: Libanais.
0: Libanais, ben voilà. Ouais, on a fait le tour des écrivains académiciens d'origine étrangère.
14: Oui.
0: Mais alors, il y a quelque chose de plus compliqué, et là on va s'amuser.
14: Attendez, je voulais rajouter quelque
0: mais
14: chose.
0: Mais je vous en prie,
14: il y a tout de même...
0: Il y a à voir avec ce qu'on dit ou pas?
14: Oui.
0: Oh, formidable alors.
14: Il faut tout de même saluer Cioran et Kundera, qui sont tous les deux étrangers, mais qui ont écrit leur œuvre en français.
0: Oui, mais qui ne sont pas académiciens français, vous voyez.
14: Oui, mais peu importe.
0: Donc je savais bien que ça n'avait pas de rapport.
14: Oh, très
0: bien.
14: Même...
10: Qu'est-ce qu'elle est gourde.
4: Ma chère Ariel, Kundera n'a pas écrit son œuvre en français, il a écrit quelques livres en français. Mais la majorité de son œuvre a été écrite en tchèque.
10: Et Cioran, c'était en roumain ou c'était en français?
4: Non, c'était en français.
14: En français.
0: C'est l'insoutenable légèreté d'Ariel.
4: Oh, bravo, patron.
0: Magnifique. Oh là là.
4: Quelle culture!
14: Ça, c'est joli.
3: Tout ça dans une cocotte minute.
0: Pour monsieur Chauvel, qui habite Saint-Germain, on va s'intéresser à la vie privée de monsieur Vargas Llosa, effectivement, dont on a beaucoup parlé depuis hier. Hier même, on en parlait aux grosses têtes, puisqu'on a appris sa disparition hier matin. Et monsieur Étienne Jernel, dans la matinale, on a fait tout un portrait hier. Et depuis, c'est vrai que c'était dans tous les JT. J'étais surpris que ça ait autant d'importance, même aux 20h.
4: Ah non, non, c'est normal, parce que Vargas Llosa est un très,
16: très grand écrivain. C'est peut-être le dernier des géants sud-américains de la génération. Enfin, il était plus jeune que Garcia Marquez, mais c'est quelqu'un
14: Gabriel
16: qui a énormément...
14: Garcia Marquez.
16: Oui, oui, oui.
10: Si.
16: J'ai mon Google Translate à côté de moi. Et c'est vraiment quelqu'un qui a beaucoup compté dans les lettres internationales.
10: Parce que à la télé,
16: et
10: puis, faut bien qu'on parle de quelque chose.
16: Monsieur Toen, s'il vous plaît, précisons quand même que Vargas Llosa a été aussi prix Nobel.
0: De littérature.
11: Ah oui, 2010.
0: Et moi, le hasard...
10: Chantal Nobel
0: le hasard.
16: Et avait été candidat à l'élection présidentielle au Pérou.
11: Oui. Battu par Fujimori.
0: Et d'ailleurs, le hasard veut qu'effectivement, et je ne veux pas reparler de mon voyage au Pérou.
10: Ah si,
16: mais... Si, si, allez-y,
10: vous étiez
16: Laurent,
10: combien de jours
0: au Pérou ? Je l'ai raconté hier, on m'avait offert un livre de...

0: cet écrivain pour partir au Pérou, que j'ai lu en étant sur place.
1: Ah, des... El Guido de Rutaldo.
0: Comment vous dites?
1: El Guido de Rutaldo.
0: Mais qui est con, alors?
1: Mais non, mais c'est bien pour se repérer, c'est quand même mieux d'avoir la salle.
2: C'était quoi, Laurent? Conversation dans la cathédrale?
0: Temps sauvage.
3: Tempo salvaje.
0: Voilà, comment vous dites?
4: El tiempo salvaje.
0: Non, tiempos recios.
1: Ah, olé, olé.
4: Tiempos recios.
0: Temps sauvage. T'as raconté l'histoire d'un type qui avait réussi dans la banane et qui...
2: Ça vous plaît,
4: c'est sympa, ça.
1: C'est la biographie de Stevie, non?
2: Qui vous avait offert ça?
0: Eh ben, c'était Voyageur du Monde.
2: Vous avez bien ciblé. Hein.
4: Est-ce que vous avez goûté les bananes du Pérou?
3: C'est des questions personnelles et privées qui n'ont rien à faire ici.
1: Non, c'est en plus, la police est sur l'enquête.
0: Puisque justement, on est dans la vie privée, la dernière compagne de monsieur... Voilà, comme vous dites, puisque vous dites mieux que moi. La dernière compagne a un fils célèbre qu'elle n'a pas eu avec monsieur Vargas Llosa.
4: Ah.
0: Mais qui est le fils de la dernière compagne de monsieur Vargas Llosa?
1: C'est pas le Pepito, là, le gâteau?
2: Elle est espagnole, sa dernière
0: elle
2: compagne.
0: Elle est
3: pas le fils de l'ex-femme de Julio Iglesias? Donc c'est
1: Enrique
0: Iglesias. Enrique Iglesias, bonne réponse. Vous savez ça, vous.
3: Ah, j'ai lu la biographie. Il a épousé d'abord sa tante par alliance, qui venait de divorcer de son oncle.
0: Ah oui.
3: Et quand il a quitté sa tante, il a épousé la nièce de sa tante, c'est-à-dire sa cousine.
5: Il aime la famille.
3: Avec laquelle il est resté pendant 50 ans.
1: Mais il est péruvien ou
3: il est chinois? Il a rendu hommage d'ailleurs lors du Nobel. Et ensuite, c'était à la une de tous les journaux People à l'époque. Il a refait sa vie avec madame Iglesias.
0: Le premier qui dit qu'il pourrait épouser une tante, il a une baffe.
2: Mais c'était un grand séducteur.
3: Grand séducteur. Vous dire, il avait une classe incroyable.
1: Ah ouais, hein, le bide.
3: Grand séducteur, il aurait pu aller chercher ailleurs que chez sa cousine,
0: Après, il a cherché ailleurs que chez sa cousine, puisqu'il était allé chercher la maman des trois enfants de Rulio. Oui, savoir qu'un académicien français, ses écrivains.
5: Ils n'ont pas l'air comme ça.
0: Ils sont pas là, mais dès qu'il y a une miss qui traîne, et paf.
2: Pour pécho, c'est.
1: Ou une nana sur un cheval,
2: Il y a toujours un avenir sexuel pour un écrivain.
0: Ah oui, vous emballez.
2: L'écrivain fascine.
4: Mais c'est vrai.
2: L'écrivain fascine. Même vieux, même moche, mais l'écrivain fascine.
1: Mais non, parle pas de toi, parle pas de toi.
2: Pourquoi on écrit des livres, Laurent? Franchement. Pourquoi on écrit des livres?
0: Vous emballez beaucoup,
2: monsieur. Oh là là.
0: Je connais votre épouse.
2: Du jambon, du beefsteak, tout ce que vous voulez.
0: Et vous, monsieur Barbier, vous emballez?
3: J'écris pas assez de livres, je pense.
2: Ah, c'est malin, ça, Christophe.
0: En tout cas, voilà, c'était quand même l'info, la petite info anecdotique et croustillante. Mmh. Effectivement, ce grand académicien, grand écrivain, prix Nobel de littérature, mine de rien, quand même, avait été le compagnon de l'ex-femme de Julio Iglesias, maman d'Enrique. Voilà.
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0: Une question pour Adeline Malek, qui habite Podensac, c'est en Gironde. Question qui concerne un événement qui aura lieu dimanche prochain. Un événement que les Japonais veulent gagner, car ils ne l'ont jamais gagné. De quoi s'agit-il?
7: Championnat des sushis.
0: Ah, pardon?
7: Championnat des sushis.
0: Vous voyez, franchement, est-ce que j'ai une tête à vous poser des questions sur un championnat de sushis?
1: Oui. Du badminton,
2: Non. C'est du sport?
0: Alors, c'est du sport, oui. Alors, est-ce que c'est
7: sumo,
0: du sport?
7: Le sumo.
0: Certains vous diront que non.
2: Ah, c'est un art, alors peut-être un art de vivre.
0: Non, un art, non, mais non, on va dire c'est sportif, bien sûr.
7: Ah. Ce n'est pas les sumo.
0: Ce n'est pas les sumo. Et c'est
1: le yo-yo.
0: C'est vrai que la France a gagné 68 fois
2: l'escrime.
0: Cette compétition.
2: La pâtisserie.
0: Et les Japonais en rêvent depuis des années et n'ont jamais gagné.
2: Le meilleur pâtissier.
0: Non, et c'est dimanche prochain, le meilleur pâtissier.
1: Et ça a lieu au judo. Japon.
0: Non, ça a lieu chez nous, ici, en France.
7: C'est ping-pong.
0: À Paris, le ping-pong.
2: Et vous donnez que des trucs où ils ont déjà gagné, où ils sont meilleurs que nous.
8: C'est une discipline olympique.
7: Non, mais quand vous dites c'est considéré un peu mollement comme du sport,
0: non,
7: que c'est pas.
0: Non. Oh là là, je vais me faire vraiment taper dessus. Ah. C'est du sport, mais c'est vrai que on va dire qu'il y a une petite polémique au sein de ce même sport.
2: Ah, c'est pas de la danse, du
1: break-dance,
0: voile, non.
2: Escalade.
0: Escalade, non.
7: Alors attendez. Est-ce que c'est quelque chose qu'on pratique en face à face, deux personnes?
0: Ah non, pas
7: du tout. Qui
1: s'opposent. C'est un animal.
0: Ça fait plus de 100 ans que ça existe.
2: Un grand arbitrage.
0: C'est une compétition légendaire.
7: Par équipe.
0: Ah, c'est pas par équipe.
9: Nous, on est fort en équitation, en escrime, en judo.
0: Ah,
2: c'est soit à cheval.
1: Ah, en poney.
8: C'est pas dans les airs aéronautiques.
0: Alors, qu'est-ce qu'il y a dimanche prochain?
10: C'est parce que c'est un sport français.
11: Ah, c'est pas l'hippodrome, non. L'hippodrome de Longchamp.
0: Alors,
1: l'Arc de Triomphe.
0: Le Grand Prix de l'Arc de Triomphe. Bonne réponse de Haz et de Bernard Mabille. Et oui, les meilleurs pur sang de la planète vont disputer le Qatar. Maintenant, le Qatar a tout racheté. Le Qatar Prix de l'Arc de Triomphe qui se déroule dimanche 1er octobre prochain à l'hippodrome Paris-Longchamp à Paris. C'est vrai que les Japonais rêvent de gagner cette course. Ils ont échoué d'une encolure en 2010. Mais voilà, ils aimeraient avec leur pur sang pouvoir un jour gagner cette course, ce qu'ils n'ont jamais réussi à faire. Et quand vous m'interrogiez sur est-ce que c'est un sport, pas un sport, vous confondez l'hippisme. Et l'équitation.
8: Course d'obstacles.
0: Voilà. Ça n'a rien à voir.
1: Ah bon? Qu'est-ce qu'on apprend?
0: C'est pas qu'est-ce qu'on apprend, mais c'est comme ça, mon bon Bernard.
10: Parce que dans un cas, c'est la performance du cheval.
0: Exactement. Alors que, si vous voulez, vous avez une différence entre l'équitation, que, évidemment, les cavaliers vont considérer comme un sport noble. Et ce n'est pas des courses de vitesse pour les chevaux. C'est des courses ou de saut d'obstacles, ou de dressage, éventuellement, et j'en passe. Mais en tout cas, sûrement pas des courses de vitesse. Ça, c'est la différence. Avec des courses ou en plus sur lesquelles on parie. Et là, donc, c'est de la compétition, mais ce n'est pas forcément un sport tout à fait à 100%. Mais ça reste sportif. Allez dire à Dari Boutboul qu'elle n'était pas sportive. Ouais. Elle ne va pas être contente. Voilà pourquoi j'ai pris quelques pincettes.
8: Et Laurent, une petite question, je ne sais plus. L'Arc de Triomphe, c'est le jockey est sur le cheval ou il est sur un...
0: Le jockey...
1: il court devant.
10: Mais ces jours-là, on a...
0: Le jockey est sur le cheval.
8: Il peut être sur le sulky.
0: Le jockey est sur le cheval, vous avez raison. C'est pas des petites charrettes.
1: Des petites charrettes.
9: C'est le galop, c'est le galop.
0: Et là encore, c'est toute la différence. On dit jockey pour l'hippisme.
9: Et le fromage blanc.
0: Et on dit cavalier pour l'équitation.
8: J'aimerais bien y aller dimanche parce que c'est quand même...
9: Au Japon.
8: À l'hippodrome.
0: À Longchamp.
8: Oui, c'est vrai.
1: Parce que sumo.
0: Là, c'est aussi un défilé de mode.
8: Ce serait parfait avec mes chemises et tout.
0: Ouais. Parce que les femmes mettent un joli chapeau, le plus excentrique possible, le plus tape à l'œil, et ce sera encore mieux. Il y a évidemment des tarifs attractifs, si vous voulez aller à l'hippodrome de Longchamp ce week-end. C'est à partir de 10 euros le samedi, 20 euros le dimanche.
1: Ah oui, il n'y a pas de course le samedi.
0: entrée gratuite pour les moins de 12 ans. Voilà.
8: On y va, ou pas? Allez, découvrir un nouveau monde.
11: Non, mais je connais, moi j'ai baigné dans les courses hippiques.
8: C'est vrai?
0: Racontez pourquoi.
11: J'allais tout le temps à l'hippodrome de Vincennes avec mon père.
0: Ah oui, c'est vrai, c'est mignon ça.
11: Ouais, oui, donc je connais, c'est pour ça que je connais.
0: Et vous faisiez quoi? Des couplets, des tiercés, des quintés?
11: Couplets, simple gagnant, couplets placés, multi en 4.
7: Ah
11: 5,
7: ouais,
11: 6, 7,
8: c'est beau.
1: À 12 ans?
11: Ouais, à 12 ans, ouais. À 13 ans, on était fauchés.
8: Et t'as jamais voulu faire jockey ou...
11: Ah, j'ai pas le physique. Bon, c'est comme toi, footballeur.
0: Mais votre papa, il gagnait ou pas?
11: Non, pas lui.
0: Il gagnait pas.
11: Gagne.
0: Moi, pareil, mon papa aussi. Il faisait tous les... J'adorais aller faire le tiercé avec mon père le dimanche.
11: Ah oui, c'est...
0: Et c'était un truc. Alors, sauf qu'à l'époque, vous, c'était déjà, j'imagine, informatisé, modernisé, non, à votre époque, monsieur Haz. Tandis que nous.
11: Ah oui, c'était avec la petite. Le
0: Pinstagrammeuse. À notre époque, c'était avec la petite pince. On perforait les
11: On compostait.
0: On compostait, on perforait les tickets de PMU
1: et
0: pour.
1: On les récupérait pour faire des confettis.
8: Et vous montiez à Paris, Laurent, de temps en temps, voir des...
0: Vous êtes fous, quoi.
7: Comme quel argent. Vous
0: montez à Paris pour aller voir les courses de chevaux.
8: Ah, oui.
0: Là, on allait parfois au Cynodrome, dans la banlieue du Havre, à Octeville-sur-Mer.
10: C'est quoi le Cynodrome? C'est pour voir des Chinois?
0: Non.
1: C'est des lévriers.
0: Voilà, course de lévriers. On pouvait, à l'époque, je ne sais pas si ça est encore autorisé, ça, les courses de lévriers.
11: Si, ça existe.
0: Ah, ça existe encore?
8: Ah, ouais.
0: Et ben voilà, ça pouvait nous arriver.
1: Moi, j'ai fait beaucoup de courses de levrettes.
8: Et moi, je ne cours jamais de lèvres à la fois. Laurent, c'est mon premier jeu de mots en 5 semaines de participation.
0: Ouais, attendez autant pour le deuxième.
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0: Quelle fut la première vedette à se produire sur la scène de l'Olympia?
13: Oh,
1: Maurice Chevalier?
0: Non. Pas Maurice Chevalier.
13: Est-ce que c'est un chanteur, un acteur ou quelque chose d'autre?
0: C'est une femme.
11: Joséphine Baker.
0: Joséphine Baker, non.
11: La Goulue.
0: La Goulue. Bonne réponse de Laurent Baffy. Eh oui.
4: Je ne pas qu'elle avait un spectacle, la Goulue.
0: Ah ben, c'était une danseuse de French Cancan.
11: Elle disait tout le premier rang.
0: Elle avait quitté le Moulin Rouge et elle dansait effectivement à l'Olympia quand l'Olympia a été inauguré le 11 avril 1893, puisque c'est le même patron du Moulin Rouge qui a créé l'Olympia. Vous vous rendez compte, à la fin du 19e siècle, oui. 1893.
11: Et la Goulue, l'autre règle dans la salle.
0: Sûrement. Et la Goulue, en tout cas, dansait le Cancan. C'était la vedette du programme. La Goulue à l'Olympia. Vous avez fait l'Olympia, Chantal?
4: Oui,
0: combien de fois?
4: L'Olympia, plusieurs fois. C'est très beau comme ça, c'est magnifique.
9: Et la Goulue était sympa ou pas?
4: Oui, oui, elle était dans les coulisses, elle regardait mon spectacle.
13: Moi aussi, je l'ai fait, l'Olympia, Laurent, si vous avez des
0: questions. C'est pas vrai.
13: Oui, avec
11: moi aussi, je l'ai fait.
4: On t'a pas demandé à toi.
13: Mais je sais pas, j'essaie d'agrémenter un peu.
4: C'est à moi qu'on pose la question.
10: Mais c'est toi, c'est quoi?
4: J'ai adoré faire l'Olympia.
13: Moi, ma spécialité, c'est la cuisine au beurre.
10: Non, mais pourquoi tu as fait. C'est quoi que tu as fait?
13: Je faisais des one-man shows avec des chansons dedans.
0: Il chantait à l'Olympia.
13: Mais oui, des one man.
0: Il a fait chanteur, Max Boublil.
4: Je me souviens plus ce que tu chantais.
13: Oh, ce soir, tu vas prendre... Oui, tu vas prendre comme si je sortais de prison après 10 ans de réclusion. Oh, tu vas prendre. Oui, tu vas prendre. J'espère que t'es véhiculé parce que tu pourras plus marcher. Oh, tu vas prendre. Ça, c'était pour toi, Marcella, uniquement
10: non, mais
13: pour
10: là,
13: toi.
10: Écoute,
0: je sens que ça lui plaît. Hein.
10: Ça me plaît, mais tu chantes faux.
13: Non, pas du tout. Alors, je chante pas faux du tout. Amenez-moi une guitare, on va voir si je chante faux.
10: Parce que les paroles sont magnifiques.
13: Elle
9: est agaçante, non? C'est un programme.
13: Mais qu'est-ce que je vais lui faire à Marcella?
10: C'est magnifique, c'est hyper, hyper romantique, en fait.
0: Pour Maryse Latester, qui habite en Gironde, si vous allez à Haute-Rive, ce sera pour voir quoi?
11: Une statue. Le palais idéal du facteur cheval.
0: Pour voir le palais du facteur cheval, bonne réponse de Franck Ferrand. Vous l'avez déjà vu en vrai? Je parle pas du facteur, hein, je parle du palais, évidemment.
11: Non, le facteur, je risque pas de le voir, mais le palais, soyons très honnêtes, c'est un petit peu décevant.
0: Ah oui,
11: c'est,
0: ah oui.
11: Mais c'est quand même...
0: Conseillez pas d'aller jusqu'à Haute-Rive, alors.
11: Bon,
0: pas pour ça, en tout cas.
11: C'est une curiosité, puis le paysage autour est somptueux.
10: On mais pourquoi s'appelle le palais cheval?
0: Parce qu'il s'appelait comme ça, c'était son nom, Monsieur Cheval, le facteur cheval. Il était facteur, et il avait
10: il s'est construit un palais?
11: Il est tombé sur une pierre.
0: Voilà, c'est ça. Et racontez, Monsieur Ferrand.
10: C'est un palais des cartes?
11: C'est ce que dit Laurent, il a trébuché sur une pierre qu'il a trouvé très belle, et après sa tournée le soir, il est venu chercher cette pierre et s'est dit qu'est-ce que je pourrais en faire. Et il s'est mis, à mesure qu'il faisait des tournées, tous les matins, il ramassait des pierres étonnantes, des racines, des choses étranges, et il s'est mis à faire cette espèce de construction un peu bizarre, totalement fantaisiste.
9: Des bouts d'assiettes.
4: Un peu la maison de Dame Tartine.
11: Mais c'est vrai que c'est un petit peu mal vieilli, parce que ça n'a pas été conçu par un...
0: Voilà. Je voudrais juste m'arrêter sur la précision de Madame Latsou, parce que déjà qu'on ne sait pas, vraiment pour ceux qui ne connaissent pas le palais du facteur cheval, on ne sait pas bien. Moi, je connais, parce que j'ai déjà vu, il y a même eu un film formidable avec Jacques Gamblin dans le rôle du facteur cheval. Donc moi, je le vois, le palais. Mais pour ceux qui ne connaîtraient pas le palais, je ne suis pas certain, chère Chantal, que votre petite précision ait donné grand chose. Parce que, est-ce que vous croyez qu'on connaît mieux la maison de Dame Tartine que le palais du facteur cheval?
11: Mais quand Franck a dit ça a mal vieilli, il parlait de Chantal.
4: La maison de Dame Tartine, c'est une maison qui est faite de briques et de broc avec des gâteaux.
0: C'est quoi la maison de Dame Tartine?
4: Je ne sais pas.
11: Quoi?
4: Ça, c'est un truc qui m'habite depuis ma jeunesse, Dame Tartine, mais je ne la connais pas personnellement. Voilà.
0: Donc vous dites un truc sans savoir ce que c'est.
4: Oui, mais ça, je trouve ça intéressant. Les gens vont aller voir, vous savez, c'est ça aussi à la radio.
0: Parce qu'en plus, vous n'allez pas prendre ce que c'est que la radio.
4: Les gens vont,
0: vous n'allez pas aller voir le type qui dit que je dis 2 euros, vous.
4: Les gens vont se documenter sur Dame Tartine. Et toi, tu m'as dit que tu connaissais...
11: Dame Tartine? Oh, bah, par cœur.
4: Ben voilà, tu vois.
0: Non, mais moi, je connais Dame Tartine.
11: Ah.
0: Parce que j'ai vu la bande dessinée quand j'étais gamin. J'avais Dame Tartine, elle, c'est une sorcière qui se balade sur un balai dans le ciel. C'est ça, Dame Tartine.
4: Elle a une maison bizarre.
0: Mais je me souviens pas de la maison de Dame Tartine.
4: Vous n'avez pas tilté sur la maison.
0: Mais c'est pas ça, c'est que vous me surprenez en voulant aider nos auditeurs à identifier le facteur du palais cheval en disant oh, ça ressemble à la maison de Dame Tartine.
11: Que personne ne connaît.
4: Mais moi, pour me suivre, si vous voulez.
0: Oui.
4: Rien n'est jamais fini.
0: Ah non, ça.
11: Ça, on a vu.
9: Tu connais plus de Laurent.
0: Enfin, Chantal, merci pour...
4: J'aime bien donner des précisions aux gens, parce qu'après, ils sont perdus.
14: Non, non, mais ce garçon qui est tombé sur une pierre, moi je comprends très bien.
15: Ouais.
14: Je suis tombé place de la République jeudi soir.
0: C'est pas vrai.
15: Non.
14: Si, parce que figurez-vous qu'il n'y a plus de station
0: c'était
14: de taxi.
0: C'était pas mardi soir plutôt.
14: C'était jeudi soir.
0: Très bien.
14: Je connais ma vie.
0: D'accord.
14: C'est... Pourquoi vous voulez vous immiscer dans ma vie?
15: Mais voilà. C'était une manif pourquoi que tu faisais?
14: Je faisais pas de manif.
15: Contre la mort.
14: Je sortais de l'Alhambra. Je sortais de l'Alhambra et j'avais un dîner d'anniversaire après. On m'attendait pour souffler les bougies. Je suis extrêmement attendu dans les dîners. Bon. Et donc, avec Michel, on s'est retrouvé place de la République. Pas
0: non.
14: De station de taxi.
0: Sans rire. Non.
14: Rire, ouais, vraiment sans rire. Et j'en trouve un, mais très loin devant le De Jazé.
0: Oui.
14: Je cours, loin. Parce que j'aime bien courir.
0: Oui.
14: Je cours.
9: Et que tu cours bien.
14: Et il y a deux marches pour aller sur la chaussée.
0: Oui.
14: J'attends, je traverse. Donc j'espère
0: qu'il y a une chute.
15: Bah non, bah oui.
14: Je glisse sur une canette de bière écrasée sur la deuxième marche. Bah. Je glisse et je fais un vol plané comme ça. On m'a vu, Michel va me partir
15: mais
14: comme
15: non.
14: Ça.
9: Par-dessus le déjeuner.
14: Je suis tombé sur
9: le taxi. Dit.
14: Non, presque, mais sur le chaussée.
15: Sur le quoi? Sur le chaussée.
0: Manifestement, il y a encore des dents sur place.
14: Sur la chaussée.
9: Elle se on aura dit Tom Tartine.
0: La suite après la pub.
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0: Qu'est-ce qui est devenu François Bayrou hier?
19: Ah, un suspect.
20: C'est une blague ou
19: un témoin. Il est passé un témoin, un suspect.
20: C'est une blague ou ça s'est vraiment passé hier? Il passait quelque chose.
0: Hier, lundi, si vous avez lu la presse, monsieur Rioux, puisque vous semblez avoir révisé.
20: Oui. Oui.
0: Sauf que comme vous avez révisé tout sur le pape, évidemment, François Bayrou, ça vous a échappé.
19: Il a gagné un poste à l'Assemblée nationale.
20: Sans pape. Pardon.
21: C'est le premier ministre qui règne sans pape.
15: Non, justement, ça n'a pas d'Europe, ça n'a pas de lien avec le pape.
19: Parce que non, il est devenu chef du groupe Modem. Il y a pas de l'Assemblée nationale.
0: Qu'est-ce que François Bayrou est devenu hier lundi?
20: Ah, c'est pas la foire de l'andouille ou la foire de... Non, mais... Souvent, là où il habite près de Pau, il y a des foires.
19: Mais c'était avant déjà,
20: Non, mais c'est vrai, il n'y a pas eu un festival pas loin de chez lui à Pau.
0: Non.
19: Elle est devenue une femme.
0: Non. Qu'est-ce que François Bayrou est devenu hier lundi?
20: Donc il a été intronisé quelque chose.
0: Il n'a pas été intronisé.
22: L'homme de l'année?
0: L'homme de l'année non plus.
22: Un autre fonctionnaire.
0: Il est un peu tôt pour élire l'homme de l'année au mois d'avril quand même, Marcella, vous voyez.
20: Est-ce que c'est lié au sport?
0: Au sport? Non, bah, voyez bien que non.
15: Est-ce que c'est lié à son poste de ministre?
0: Oui, ça, de premier ministre. Vous voulez dire même.
19: Le Premier ministre qui reste aussi longtemps depuis longtemps, là?
0: C'est-à-dire.
19: C'est le seul Premier ministre qui reste en fonction plus de 6 mois.
0: Ah, oh bah non, ça quand même, il y en a qui ont duré plus.
19: À part Rocard, il y a qui?
0: Mais quand même, on finit par se rapprocher.
20: Ah. Est-ce que c'est positif pour lui?
0: Bah, pas tant que ça, non. Non.
21: Alors, le Premier ministre qui est resté le plus longtemps en exercice sous une majorité relative, c'est ça?
14: Vous pouvez répéter ce que vous voulez dire.
21: Le Premier ministre qui est resté le plus longtemps en exercice sous une majorité relative.
0: Pas du tout.
20: Est-ce que c'est politique?
21: Bah, les coups.
0: Politique, tout est politique à partir du moment où ça concerne le Premier ministre.
22: Est-ce que c'est lié à son âge?
0: Oui.
22: Et bah, il est octogénaire, non?
0: Non, ah non, il n'est pas octogénaire.
20: Ah, c'est le Premier ministre le plus âgé en fonction de l'histoire de la 5e République.
0: Et il est devenu ça hier, lundi, parce que pour l'instant, le record était effectivement tenu par M. Michel Barnier. Mais depuis lundi, 73 ans, 10 mois et 27 jours, ça y est, le record de Michel Barnier vient d'être battu par François Bayrou. Il est le plus vieux Premier ministre qui ait jamais existé chez nous en France. Bonne réponse de Yoann Rioux. Qu'est-ce que vous disiez, mademoiselle Ferrier?
22: Et Julie Ferrier, parce que c'est quand même moi qui ai donné la piste de l'âge. Mais il a quel âge, alors?
0: Alors écoutez, mademoiselle Ferrier.
19: Oh, la dernière qui a dit ça, c'est Joey Jonathan, appelé Mermure. Attention, Julie, ça c'est une erreur de débutante.
22: J'ai donné la piste de l'âge.
0: Joey s'est tourné.
22: Je l'ai un peu vieilli, c'est vrai.
0: Joey s'est en tournée actuellement en Chine et elle reviendra dès que possible.
19: C'est un camouflet, elle est agent secret.
0: Mais mademoiselle Ferrier, on va pas quand même la noter, ceux qui ont dit que nani nani. On n'est pas là pour noter les aiguilleurs de bonnes réponses.
22: Tout à l'heure, vous l'avez fait avec Jean-Phi.
21: Mais dis donc.
19: Elle va nous manquer. Julie. En tout cas, on t'aura aimé, Julie, parce que moi, je me rappelle. T'es venu 3-4 fois, mais à chaque fois, t'as marqué de ton saut. Vraiment, l'émission. Il n'y en a pas deux, des comme toi. Depuis Darry Boudboul, j'avais jamais vu autant de talent. Et ça, on t'aura aimé, Julie, tu sais. Et ça, c'est, tu sais, ce métier, il n'est pas fait de CDI, il est fait justement de moments de fulgurance. Sinon, on serait agent immobilier ou autre chose. On est artiste pour être comme ça, pour être des météorites. De la discipline pour passer puis disparaître dans l'indifférence.

0: mais c'est vrai que vous voyez pas bien, je dois dire, hein, pardon mademoiselle Ferry, mais vous voyez pas bien la différence entre une bonne réponse
1: et un début.
0: Et une question que vous avez posée, comme c'est le principe dans les grosses têtes de poser des questions pour essayer de s'approcher de la réponse.
2: Oui, mais alors du coup, la réponse a été juste derrière, donc c'est pour ça que je pensais que ça pouvait jouer. Mais c'est pas la première fois que ça m'arrive et c'était la dernière fois.
0: Non, mais on vous aime beaucoup, mademoiselle
1: oui.
0: Ferrier. Mais
1: oui, oui, par contre, bien, tu passeras la compta.
2: Moi aussi, je vous aime beaucoup.
0: On sent bien un besoin de bonnes réponses
3: qui ne viennent pas.
4: Ah, mais Laurent, on est tous
0: elle
4: là.
0: Vient à peu près tous les combien, Julie Ferrier, monsieur, vous qui tenez les comptes.
5: Ouais, trois semaines, tous les trois semaines, tu viens environ. Non, mais t'es beaucoup prise par ton métier aussi, donc c'est normal.
2: Pas du tout.
5: Je vous le dis et je le répète pour chers auditeurs, ils adorent savoir un petit peu les coulisses. Si on ne reçoit pas un texto entre le mardi et le jeudi d'Anthony Bloch, votre collaborateur, ça veut dire qu'on passe notre tour. Et là, j'ai eu un petit moment de creux là pendant 2-3 semaines, vous m'avez pas appelé et ma mère s'inquiétait, elle m'a dit « Ah Yoann, Laurent ne te paiera plus le loyer avec les grosses têtes !» Et c'est terrible.
3: Mais non, mais
5: grâce aux grosses têtes, mon loyer.
3: Il n'y a plus rien pour amener. Il essaie de jouer avec les sentiments. Ma mère, elle m'a appelé. Ma mère, elle chique.
1: Et puis le médecin qui m'a donné mes tests de VIH, je m'en dis pas ça.
3: Comment tu vas payer le traitement?
1: C'est honteux, Yoann.
0: Vous êtes un de ceux qui venaient le plus souvent. J'imagine que vous tenez encore vos statistiques, monsieur Rio.
5: Ouais, je suis pas mal cette année. Merci de votre confiance.
1: Alors que l'émission, c'est les grosses têtes et pas les gros ventres. Comme quoi, ça veut rien dire, tu vois.
5: Mais c'est une fierté, vraiment. C'est vrai, c'est une fierté. Et puis Julie, tu vois, il faut que tu comprennes un truc, c'est pas grave. C'est rater une émission avec Laurent, c'est pas grave. Rater une deuxième dans la foulée, c'est pas. Non, c'est pas du tout
1: non,
5: par
1: c'est
5: rapport
1: pas
5: à
1: grave,
5: toi.
1: Je te jure.
5: Rater une deuxième dans la foulée, mais en revanche, si tu rates une troisième émission d'affilée, là, Laurent, il te met sur la touche.
1: Et attends,
5: j'ai 6 ans d'expérience.
1: C'est combien aujourd'hui?
5: Non, mais Laurent, je vous connais par cœur. Et d'ailleurs, vous êtes extraordinaire parce que vous vous en foutez des noms et des statuts. Pour vous, c'est la prestation sur le terrain qui compte. Et franchement, moi, je suis un nobody. Moi, j'aurais dû disparaître depuis.
3: T'es le plus connu. En 6 mois, t'es devenu le mec le plus connu de France. Attends, tu rigoles ou quoi?
5: Est-ce que j'ai
3: t'as pas raté une seule émission, t'as fait danser avec les stars.
1: Mais ouais.
3: Les trucs. Un Fourboyard, Koh-Lanta, enfin, c'est un truc de fou, quoi.
4: Vous avez changé ma vie.
1: À mon avis, c'est parce que t'es pas cher. Et ton contrat avec Comme J'aime, c'est grâce à Laurent.
5: Non, mais ce qui est fou, Laurent, je sais pas pourquoi vous avez vu ce que personne n'avait vu en 37 ans auparavant. Non, mais c'est ça qui est fou.
0: Moi non plus, je sais pas.
1: On aurait toujours pas.
5: Personne me calculait jusqu'à 38 ans, et puis vous êtes arrivé dans ma vie, vous avez tout chaviré, tout basculé, tout bousculé.
3: Mais tu lui donnes une petite commission, d'ailleurs.
2: C'est vrai, tout à l'heure, il est arrivé, il a dit « J'ai 47 ans, j'ai jamais été aussi heureux qu'aujourd'hui. »
5: C'est vrai. Bah oui, parce que j'ai la confiance. C'est important d'avoir la confiance des
3: gens. T'imagines un peu quand il va coucher avec une femme.
0: vous lui parlez avant l'émission, Julie?
2: Ah, bien sûr, je lui parle. Moi, je l'aime bien, ce gars-là.
0: Qu'est-ce que vous lui trouvez de bien?
1: Coucher, debout. Allez, à genoux. Allez, les croquettes. Moi aussi, je lui parle. Hein. Chut. Yoann, couchez, Yoann, couchez.
2: Non, mais ce que je fais la prochaine fois, c'est que quand on m'appelle pour venir, je demanderai s'il y a Toen.
0: Ah oui, pourquoi?
2: Mais parce que c'est hyper dur d'en placer une, quoi.
1: Mais c'est mon émission aussi.
2: Mais même. Voilà, c'est ça.
1: Attends, moi j'ai une émission tous les 10 ans, laissez-moi.
2: Je vous félicite parce que.
0: Pardon.
2: Je vous félicite parce que vous arrivez quand même à bien gérer le timing, comme on dit, chez nous. C'est-à-dire arriver à. Bon, il le fait aussi assez bien, mais honnêtement. Honnêtement, je pense que ça doit pas être simple pour vous.
0: Merci Julie. Elle vient de gagner 10 points. Voilà. Bonne réponse de Julie Ferrier.
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0: À l'échelle de Tanner, là aussi c'est quelque chose.
8: De ta mère?
0: Non, pas de ta mère.
8: Tanner, pardon.
0: De Tanner, T-A-2-N-E-R. C'est une échelle connue pour mesurer quoi, l'échelle de Tanner?
5: C'est pas en économie?
1: Le talent?
0: Non.
9: Le tremblement de terre?
0: Ah non, ça c'est Richter.
5: Est-ce que c'est lié à l'alimentation, un produit qui serait.
0: Non,
5: c'est scientifique?
0: C'est scientifique, tout est lié aux sciences, vous savez. Mais oui, on peut considérer que ça
1: concerne
0: fait
1: la nourriture?
0: La nourriture, non, non.
8: Est-ce que c'est quelque chose qui concerne la vie quotidienne, cette échelle de Tanner?
0: Non, elle permet la vie quotidienne, plus maintenant pour vous, mais à une époque, oui, on a utilisé l'échelle de Tanner.
5: C'était pas à l'école pour la vue, par exemple?
0: Alors pour la vue, non, mais à l'école, c'est vrai que l'échelle
5: pour
0: de
5: Louis.
0: Tanner...
5: Le poids, pour... les poids
0: non.
9: C'est pour la pluie?
0: Pas pour la pluie.
8: Donc c'est un rapport à l'enfance.
0: Ouais. Alors à l'enfance, une partie de l'enfance.
1: Bon, la croissance?
5: Ah, c'était pas pour les poignets. J'ai eu ça quand j'étais petit, savoir si on va grandir ou pas. À 12-13 ans...
8: Détends-toi.
5: Ouais, C'est quand on fait une radio, c'est quand on fait une radio des poignets. C'est pas ça, non, ça n'a rien à voir.
0: On vous a fait des radios des poignets.
5: J'étais très petit quand j'étais petit.
3: Des poignets d'amour.
5: Je voulais savoir si j'allais devenir grand, je suis pas devenu grand. Et je vous assure, aujourd'hui, on fait une radio des poignets et on sait s'il y a un petit
9: jeune. Parce que tu étais déjà dans un état de malformation.
5: Non, mais c'est vrai, ça n'a rien à voir avec ça, Laurent.
0: Alors, j'imagine qu'il y a un lien, oui, oui, oui.
3: Ça a un rapport avec la croissance.
0: Alors, ça a un rapport avec la croissance.
8: Est-ce que c'est la courbe de croissance pour les enfants à l'école?
0: Non, plus précisément, c'est pas seulement la croissance.
8: Ah, c'est la différence entre le poids et la taille.
0: Qu'est-ce que ça mesure? Qu'est-ce que ça classifie, cette échelle de
9: la taille des os?
0: Pardon?
9: La taille des os?
0: La taille des os, non.
9: C'est pas le rapport entre les poids et la taille?
0: Le poids et la taille, non.
5: La masse corporelle?
3: La masse graisseuse?
0: Alors, ça, je vais vous aider.
8: C'est lié à la croissance, en tout cas.
0: La classification de Tanner, oui, c'est vrai que c'est lié à la croissance, mais plus précisément, ça mesure
8: les bourses descendent.
0: Ah, on se rapproche.
8: La taille du sexe?
0: Non, mais alors c'est vrai pour les garçons comme pour les filles. Donc il y a pas que les bourses, mais qu'est-ce que ça?
3: La puberté.
0: Ça mesure la puberté. Ah. Bonne réponse de Gérard Jugnot.
5: Ce qui veut dire, Laurent, alors?
0: L'échelle de Tanner permet de mesurer l'avancement physiologique au cours de la puberté. Par exemple, le stade de développement des poils pubiens. Donc, ça s'appelle PP, poils pubiens. Le développement mammaire chez les filles, évidemment, les ça aussi. Et le développement des organes génitaux chez les garçons. Voilà pourquoi, quand vous avez dit testicule, je vous ai dit que vous vous rapprochiez.
5: Je dis souvent testicule.
0: Le volume testiculaire.
5: Mais vous avez déjà eu ça? Comme j'ai jamais eu ça comme test.
0: On m'a jamais. Oui, vous en faites. Ils vous ont fait les poignets parce qu'ils n'ont pas osé aller plus bas. Oui, on
10: rien n'est apparu chez toi encore, Johan.
8: Mais non, mais il n'y a pas de calcul, j'imagine. Non, je sais qu'à l'école, généralement, le médecin scolaire vérifie si les bourses descendent.
5: Oui, j'ai eu ça aux 3 jours.
2: Mais ça, les pédophiles.
8: Aux 3 jours, a priori, c'était
5: mais
8: descendu.
5: Mais j'ai eu une vérification.
10: Mais c'était remonté pour lui.
2: Mais comment tu fais? C'est que les pédophiles qui font ça.
0: Non, moi j'ai eu le droit.
8: C'est à l'école, les médecins
0: à la visite médicale avec médicale,
10: j'étais palpé chaque année.
0: Voilà, on vous palpe les...
8: On y retournait pour ça, d'ailleurs.
0: Non, mais c'est vrai que la puberté, c'est important quand même.
8: Ah, c'est pas le moment où on est le plus sexy, généralement.
0: Ah oui, ah oui.
8: Ah bah, ça grandit n'importe comment.
0: Ouais. Ouais.
5: Bon, moi, j'ai pas eu d'acné. Vous avez eu de l'acné, vous, ou pas?
0: Pardon.
5: Moi, j'ai pas eu d'acné.
0: Oh, ça suffisait comme ça. Vous n'aviez pas besoin de ça, en plus. Vous êtes tombé dans le clérasie quand vous étiez tout petit.
5: Gérard, qu'est-ce qui a marqué ta puberté?
3: Ta gueule.
0: Ça existe toujours, cette marque, d'ailleurs. Moi, j'achetais ça, du Clérasil.
8: Ah oui, je pense.
0: Ça existe toujours, ça, Clérasil.
8: Et du roi Cutane.
10: On vous en offrira un tube, cher Laurent.
8: Mais je crois que ça marche toujours. Il y a toujours le même problème. Hein.
0: Je crois que j'ai bien atteint l'échelle de Tanner, rassurez-vous. Oui. Le haut de l'échelle.
7: À suivre. 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
0: À l'occasion et à l'attention surtout de Madame Lampe, Sabine Lampe, qui habite. Pourquoi ça vous fait rire?
12: Parce que la lumière, le philosophe, c'est la lumière.
0: Madame Lampe, elle habite Aix-en-Provence, Madame Lampe.
12: Est-ce qu'elle est posée?
0: Oui, elle va très bien. Vraiment, alors là, écoutez.
12: Bah oui, mais bon.
5: Oh, c'est rigolo, Laurent.
0: Ah oui, c'est son mari qui s'en fout plein la lampe.
8: Oh, bah voilà.
0: Alors écoutez, qui, en tout cas, est connu, évidemment, pour avoir répondu à Alexandre le Grand, ôte-toi de mon
5: Diogène.
0: Soleil. Pardon.
5: Diogène.
0: Diogène, bonne
12: bravo
0: réponse.
12: Bravo, Vincent.
8: Ôte-toi de mon soleil, c'est ça.
0: Vous pouvez expliquer un peu cette phrase, ôte-toi de mon soleil.
13: Alexandre le Grand, immense empereur, vient voir par sa réputation incroyable Diogène, le sage qui était un peu fou, mais
0: Diogène de Sinope, hein, pour être précis,
13: exactement.
8: Il vit dans un tonneau.
13: Et il lui dit, oui, qui vit dans une jarre en fait, mais on dit un tonneau. Et en fait, Alexandre lui dit, écoute, je t'admire, j'étais moi-même élève d'Aristote, hein, Alexandre le Grand, élève d'Aristote. Dis-moi ce que tu veux, j'accomplis tous tes désirs. Et Diogène répond, ôte-toi de mon soleil. tu me fais de l'ombre, dégage. Voilà.
0: Ah, c'est pas sympa.
13: Et on connaît pas la réponse d'Alexandre, mais elle est formidable. À l'école d'Aristote, je peux voir ton orgueil à travers tes haillons.
0: Waouh! Wow. Oh. Si en plus on a un complément d'information.
2: Ah oui, non, mais on a élevé le niveau, là.
0: Ah là,
2: ah,
0: vous ne faites pas preuve d'impéritie, monsieur.
13: Ça, je connaissais pas ce mot, d'ailleurs.
0: Monsieur Cespedes.
14: Les gens vont zapper.
0: Hein. Restons, justement, avec une personnalité star de la philosophie, qui pourtant a préféré une épée à un long discours lors d'un voyage en bateau aux Pays-Bas. On est en 1620. Qui a sorti son épée pour se défendre plutôt qu'un long discours?
13: Spinoza?
0: Ah, Spinoza, non.
13: Ah, alors Descartes ou Spinoza?
0: Pardon?
13: Descartes?
0: Descartes, oh. Excellente réponse, c'est Descartes, René Descartes. Comme quoi, on a beau être philosophe, parfois une arme, c'est plus utile que le vocabulaire.
13: Ah oui, complètement, oui.
0: Il paraît qu'il voulait le dépouiller, il était sur un bateau, les mariniers se sont dit, tiens, ni vu ni connu, on peut assommer notre passager, en l'occurrence, c'était le philosophe René Descartes, on va le jeter à l'eau, on va se partager ses affaires. Oh bon. Mais avant qu'ils mettent à exécution leur plan, Descartes leur a fait face, et il a compris évidemment ce qu'il attendait, qu'est-ce qu'il a fait plutôt que...
15: De dire je pense donc je suis.
0: Voilà, il a sorti une épée, parfois il vaut mieux quand même être plus direct.
15: Oui.
0: Hein, c'est mieux qu'un long discours. Et grâce à son épée, il a effectivement fait démonstration de force et il n'a ainsi pas été dépouillé sur ce fameux bateau. Maintenant, j'aimerais que vous retrouviez, ce sera deux questions littéraires à suivre pour Francine Lambert qui habite Abbeville, que vous me retrouviez cette œuvre publiée en 1762, œuvre à la fin de laquelle le héros principal se marie avec Sophie. De qui s'agit-il ?
2: Je comprends rien. Vous pouvez reposer la question parce que je comprends rien.
0: C'est
2: du
0: pourtant
2: tout.
0: Pas très compliqué. Alors,
2: c'est un livre ?
0: Il doit y en avoir un bouquin. Dans ce bouquin, il y a un héros. Ouais. Le bouquin a été publié en 1762. Et à la fin du livre, eh ben, voilà Tipoc, le héros, il se marie avec Sophie.
2: D'accord.
0: T'as pigé ?
2: Donc, ok.
14: Mais c'est pas une histoire d'amour.
15: Alors Voltaire ?
0: Est-ce que c'est pas Voltaire ?
15: La comtesse de Ségur, la comtesse... les malheurs de Sophie.
0: Ah, les malheurs de Sophie, heureusement, elle se marie à la fin.
14: Ce n'est pas une histoire d'amour.
0: Ce n'est pas une histoire d'amour. Non.
14: C'est juste à la fin qu'il y a une histoire d'amour.
2: C'est un philosophe des Lumières ?
0: C'est un philosophe des Lumières, très connu, évidemment.
13: Ah, Diderot ?
0: Diderot, non. Et je vous demande l'œuvre, hein, le titre de l'œuvre, le nom du philosophe, si on peut aussi, mais c'est surtout l'œuvre. Et à la fin de cette œuvre, effectivement, le personnage principal se marie avec Sophie.
2: Rousseau ?
4: Montesquieu.
0: Pardon ?
4: Montesquieu ?
0: Montesquieu, non.
2: Rousseau ?
0: Alors, Rousseau, mais quoi de Rousseau ?
15: Les Confessions.
0: Non.
2: Oui.
0: Qui se marie avec Sophie ?
2: Les Rêveries d'un promeneur solitaire ?
0: Ah non plus, non. Mais c'est bien essayé, ça montre que vous en avez...
13: Émile ?
0: Pardon ?
13: Émile ?
0: Expliquez.
13: Il éduque Émile, enfin lui qui a abandonné ses enfants à l'hospice. Il donne un grand cours d'éducation et son élève s'appelle Émile et il se marie avec Sophie.
0: Et le livre s'appelle Émile ou de l'éducation. Excellente réponse !
13: C'est une chose.
0: De Vincent Cespedes.
13: Bravo.
2: Ah oui, mais c'est moi qui ai trouvé l'auteur quand même.
0: C'est vrai, vous avez trouvé Rousseau, mais enfin, vous pensez que c'est...
2: Ouais.
13: On partage.
0: Vous m'avez dit Rousseau, mais vous parliez du mec qui a fait le code de la route, alors. C'est pas la même chose.
14: Il a abandonné ses enfants, Rousseau?
13: Ah oui, cinq.
0: Cinq enfants qu'il a abandonnés.
14: Ça, c'est pas bon.
13: Oh, mais pourquoi?
0: Et malgré ça, il a fait...
13: Pour pouvoir disserter, parfois, pour philosopher, faut...
14: Ah, vous avez abandonné vos enfants aussi.
2: Et vous avez des enfants, Vincent, ou pas?
13: Trois, oui.
14: Et vous avez abandonné où?
13: À moitié.
0: Non mais lui, il a quand même carrément fait un traité d'éducation, parce que c'est ça, hein, Émile ou de l'éducation, c'est comment éduquer ses enfants. Oui. Quand on a abandonné les siens, il faut quand même être gonflé.
13: Mais parfois, penser, c'est compenser.
0: Oh.
13: Ah bah...
14: Ah oui, c'est vrai.
2: Oh là là.
0: Ça, c'est une phrase qu'on dit en début de semaine.
2: C'est ça.
0: Une autre question littéraire pour Jocelyne Bassager, qui habite Valence. Et là, alors là, vraiment, c'est à la portée de tous, puisque je vais vous demander le nom du plus célèbre roman écrit par James Fenimore Cooper.
14: Il est connu sous un autre nom.
0: Ah non, c'est son nom d'écrivain, James Fenimore Cooper. Mais c'est vrai qu'on le connaît essentiellement pour un roman, même si je peux vous donner les noms des romans qui ont précédé ou suivi son roman principal. Mais c'est celui-là que je vous demande.
2: Et je peux allez-y sur les noms précédents.
0: Bien sûr, je peux même vous les donner en langue originale. Parce
14: non,
0: que
14: non, en français.
0: Je sais que vous aimez bien mon anglais ou mon américain. The Deerslayer, ça c'est le livre précédent. Et The Pathfinder, ça, c'est le livre suivant.
14: Pathfinder.
0: Pathfinder, si vous
16: préférez. Et est-ce qu'on peut avoir le pitch du livre dont vous parlez?
0: Ah non, ça, vous n'aurez pas le pitch. Ah.
5: C'est vraiment le 20e siècle. Ça a marqué la littérature du 20e siècle.
0: Ah, c'est un livre très très connu qui a été adapté évidemment au cinéma en plus.
14: Vous avez des titres, pardon, est-ce que vous avez les titres en français?
0: Ah, bien sûr. Alors, le livre précédent.

0: Ces dents s'appelaient le tueur de daims, c'est The Deer Slayer, et The Pathfinder en France a été traduit sous le nom Le Lac Ontario.
1: Bon, c'est le chien des Baskerville.
0: Thrillers, le chien des Baskerville, non. Ça, c'est, comment c'est, Sherlock Holmes, le chien de
2: Est-ce qu'il y a le mot Lady dans le titre?
0: C'est Conan Doyle. Non, il n'y a pas Lady dans le titre.
3: Est-ce que l'auteur est encore vivant?
0: L'auteur, non.
4: Mais non.
0: Je vous parle d'un livre qui a été publié en 1826.
3: Ah oui, d'accord, pardon.
2: Donc, il y a eu des films célèbres liés à ce livre. Ça a été, après, ça a été adapté au cinéma.
0: Ça a été adapté au cinéma, c'est même devenu une expression d'ailleurs ce titre de livre écrit par... Alors c'est vrai que l'auteur, on le connaît moins que le nom de son livre. Voilà pourquoi ma question est piège. James Fenimore Cooper.
3: On a tous vu le film à
1: c'est
3: votre
1: une
3: avis.
1: Héroïne.
0: Ah non,
1: c'est
0: non,
1: une
0: non.
1: Femme, l'héroïne. Ah,
0: non, non.
3: Est-ce qu'on a tous vu le film? Il est passé tout le temps à la télé, c'est un film culte.
0: Oui, mais c'est plus que le film, c'est une expression qui est restée dans la vie publique.
1: Et qu'on l'utilise pour dire quoi?
0: Ah bah par exemple, j'ai bien envie de dire que peut-être Monsieur Cespedes dans cette émission pourrait être celui qui correspond le mieux au titre de ce livre.
3: Ah oui, oui. Le dîner de con?
0: Mais non.
2: Donc on emploie cette expression philosophe. Dans la vie courante.
1: La première fois,
2: on emploie cette expression dans la vie courante.
0: Oui, un peu.
3: Est-ce que ça veut dire qu'il y a une seule personne intelligente dans une assemblée de gens débiles?
0: Oui, c'est un peu
3: voilà,
0: ça.
3: Je sentais bien. Je sentais bien.
4: Le dernier des Mohicans. Ah,
0: oui. Qui a dit ça?
4: Moi.
0: Et c'est le dernier des Mohicans. Bonne réponse de Michel Bernier.
2: Magnifique.
0: Et oui, le dernier des Mohicans. Tout le monde connaît ce titre, le titre de ce roman, c'est le dernier des Mohicans. Et on connaît moins l'auteur, James Fenimore Cooper, dernier des Mohicans, qui nous emmène évidemment dans l'Amérique du Nord pendant la guerre de la conquête, des affrontements entre Français et Anglais, en toile de fond évidemment de réserves indiennes, puisque voilà. Les Mohicans c'était évidemment des Indiens à l'époque. Le dernier.
4: Comme les Sioux, quoi.
0: Oui, ça c'est une précision très importante.
4: Non, mais on peut pas tellement citer de tribus
0: bon, si,
4: indiennes.
0: Ah bah si, je peux vous en citer 10 000.
4: Les Sioux,
2: les
0: Comanches. Voilà, je peux vous dire ça commence mal. Et puis aussi, comme les on est au bout de cette séquence, il est temps de tourner la page. Et là, vous avez tous les Indiens d'un coup.
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0: Une question pour Mélanie Millemant, qui habite Gap. On est là, alors autant vous dire, en 1802, quand cette femme, échappant à la guillotine, peut enfin partir pour l'Angleterre. Quand je dis échappant à la guillotine, c'est que pendant la Révolution, elle a été emprisonnée, paraît-il, dans la même prison d'ailleurs que Joséphine de Beauharnais. Sa tête fut rasée à cette femme pour son exécution, et puis elle aurait été libérée grâce à l'intervention du peintre David. Et puis cette femme, que vous connaissez bien, ensuite est partie à Londres. Mais de qui s'agit-il?
2: Charlotte Corday.
0: Charlotte Corday, non.
7: Madame Tudor.
1: Pourquoi a-t-elle été décapitée?
2: Madame Tussaud.
4: Elle ne l'a pas été.
0: Bonne réponse de Christophe Beaugrand, aidé par Bernard Mabie qui a dit Madame Tudor.
4: Oui.
7: Bah, j'ai visité le musée Grève.
0: Et oui, Marie.
8: Et donc, qui a créé le fameux statut de cire.
0: Et oui, Marie Grossholtz, de son nom de jeune fille.
3: Comme Gerhard Holtz.
0: Eh bien oui, même Grossholtz.
3: Ah, son Gerhard.
0: Elle vient de Strasbourg au départ. Vous savez, comme il faut le savoir, le musée Tussaud, chez nous. C'est ça qui est assez curieux d'ailleurs.
8: C'est Grévin, oui.
0: Chez nous, c'est le musée Grévin, mais quand vous allez à Londres, quand vous allez à New York, c'est le musée Tussaud. C'est international, Tussaud.
8: Et c'est français, donc.
0: Et
8: à la base.
0: C'est français, même. Tussaud était française.
8: C'est alsacien, plus précisément.
0: Exactement, strasbourgeoise, mais elle est morte à Londres à l'âge de 80. Oubla, un petit rototo. Elle est.
8: Il n'y a pas de problème. Vous aussi, vous avez du mal à digérer les diarrhées verbales de Rioux, je comprends.
7: Non mais les
0: c'est
7: Anglais
0: qui me gavent là. Ouais,
8: c'est normal.
2: Le problème c'est que ça va lui faire une heure maintenant.
7: Les Anglais sont contre l'euro, hein.
4: Non mais en fait le seul Français qui est dans les trois musées.
0: Oui.
4: C'est Jean-Paul Gaultier.
0: C'est pas vrai.
4: Non mais c'est joli parce que moi je suis allée visiter les trois. Grévin, Tussaud, New York, Tussaud, Londres. Et voilà, et c'est quand même merveilleux qu'un Français...
0: Vous voulez pas aller chez Johan Riou visiter le musée Puceau?
4: Ah non, ça...
2: Non, ça non. L'entrée est gratuite.
7: Il paraît que c'est...

0: Matahari.
1: Il a dénoncé beaucoup de monde. Hein.
0: Oui, c'est vrai, effectivement. Ouais. Matahari, célèbre espionne, évidemment, qui a travaillé pour les Allemands, même si, au fond, elle aimait beaucoup notre pays et la France. Elle a été arrêtée par ce fameux capitaine Bouchardon. Et c'est son amant avocat, l'amant de Matahari, qu'il a défendu contre Pierre Bouchardon.
2: Donc Édouard Clunet, c'est ça.
0: Et voilà, exactement, Édouard Clunet, elle va finir... Bah, il n'a pas gagné, hein, il a mal défendu, parce que quand même, elle va finir fusillée, il faut le rappeler.
3: C'est celui qui fait de la pub pour le café, Clunet.
4: Georges.
3: Ah, c'est Georges Clunet.
4: C'est Georges Clunet.
5: Ah,
4: c'est
5: dommage, t'avais une bonne réponse, tu gâches tout.
0: C'est un peu vous, la Matahari d'aujourd'hui, Gaël Chakalov.
6: Alors non, c'est pas moi du tout. En revanche, il y en a une dans mon précédent livre. Ça continue, les Matahari. Il y en a quand même une par président.
0: Ah ben oui, vous avez eu des soucis avec celle-là.
6: Oui, avec celle qui était dans mon livre, j'ai eu des soucis.
0: C'est des métiers dangereux, hein. C'est pour ça que vous venez ici. C'est pour que
6: une couverture.
0: C'est pour qu'il vous arrive rien, en fait. Parce que si vous disparaissiez, on s'en rendrait compte.
4: Ah bah oui.
0: Pas au moment de la question littéraire.
6: Mais je pourrais plus écrire un bouquin avec votre histoire.
7: Est-ce que vous auriez voulu être une espionne, Gaëlle? Vous auriez...
6: J'aurais adoré, bien sûr. C'est vrai. Comme tout le monde aurait adoré.
4: Non.
6: Ah oui, il n'y a pas, rien de plus romanesque.
3: Bah oui.
7: Et pourquoi vous ne l'avez pas été, alors?
3: Elle couche pas.
4: Non. Elle couche, mais elle se rappelle plus.
6: N'importe quoi.
4: Faut prendre des notes.
3: Elle n'a pas d'ordinateur.
4: Oui, ça, parce qu'elle n'a pas d'ordinateur, c'est tout.
0: Castex, vous le connaissez, Castex? Qu'est-ce qu'il va redevenir après? Il va redevenir garde-barrière ou pas?
4: Il va faire comme Sherazade, il va disparaître.
7: Il adore les grosses têtes, il serait grosse tête. En plus, il adore les grosses têtes.
6: Oui, il adore les grosses têtes. Oui.
7: C'est vrai.
4: Il écoute ça tous les après-midi. Il vraiment que ça.
7: Il adore.
4: Que ça à foutre.
6: Oui. Toute la Macronie adore les grosses têtes. Tous les conseillers de l'Élysée écoutent les grosses têtes.
0: C'est pas vrai.
6: Ah oui, mais je sais parce que dès que je dis un mot de travers, on m'appelle tout de suite en sortant de l'émission pour me dire.
3: C'est pour ça que le pays va bien.
4: On donne des conseils.
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0: J'étais en train de me demander, en vous regardant, monsieur Janssen,
9: quoi,
0: si vous étiez steward aujourd'hui, vous seriez à la retraite ou vous seriez encore en vol?
4: Il sera à la soute.
10: Si jamais je vous vire, est-ce que vous avez un plan de secours?
9: La règle, c'était d'avoir 55 ans et au moins 20 annuités. Ah. Donc, je serais une vieille hôtesse de l'air en perdition, là.
0: Mais vous seriez pas à la retraite?
9: Non, mais le chariot me servirait d'ambulateur, en fait.
10: Non, mais il aurait pris le plan de départ.
9: Je me voyais pas vieille hôtesse, c'est vrai. Dans ma tête, je me voyais pas vieille hôtesse.
0: Non.
9: C'est un métier qui va avec jeune.
0: Ah, bah, justement, j'ai une question à propos de ce qui peut se passer à bord d'un avion. C'est dans le magazine Elle, sous la plume de Patrick Williams, que j'ai lu toute une page consacrée à une expression, l'expression de la semaine. C'est une rubrique dans Elle. Et cette expression, c'est le raw dogging. Mais qu'est-ce que le raw dogging à bord d'un avion?
11: Alors, wow, ça veut dire cru. Dogging, ça veut dire chien. Donc, le chien cru.
0: Non, écoutez, raw, c'est R-A-W, effectivement, et dogging, c'est D-O-G-I-N-G.
9: C'est quand on se met à quatre pattes pour manger.
0: Pardon?
9: C'est quand on se met à quatre pattes.
4: Ça, c'est la levrette.
11: C'est les gens qui ont peur de l'hygiène et qui se mettent sur l'abattant des toilettes pour faire pipi.
0: Non, pas du tout.
9: C'est un rapport avec la nourriture?
0: Non.
10: C'est un rapport avec les sièges?
0: C'est un rapport avec tout ça de toute façon, mais c'est quelque chose d'assez étonnant.
11: C'est pas quelque chose qui se mange?
0: Ah non, d'ailleurs c'est étonnant, mais...
9: C'est un comportement?
0: C'est un comportement dans l'avion, le rôle...
4: Des passagers ou du personnel?
0: Du passager, un comportement d'un passager ou de plusieurs passagers.
11: Un passager, un comportement désagréable?
0: Pas du tout, pas désagréable, il n'embête personne, le passager.
10: Mais il y en a beaucoup.
0: Et c'est devenu une tendance étrange, bizarre, parfois loufoque, mais qui consiste en quoi cette
11: oui, j'ai
0: tendance okay, à bord d'avion?
11: D'accord. Vous abaissez votre tablette.
10: Et vous dormez.
11: Et vous dormez, mais à la tête sur votre tablette.
0: Ah non, non plus. Vous ne dormez pas non plus.
4: Vous parlez toujours aux passagers à côté.
0: Non plus.
11: Est-ce que vous aboyez dans l'oreille de votre voisin?
0: Après, vous me direz, monsieur Janssen.
4: Vous chantez?
0: Non plus, si certain.
9: Est-ce que j'ai observé ça?
0: Des avions, il paraît que c'est devenu trendy, tendance.
4: Le passager est assis quand il fait ça?
0: Alors, le passager est assis.
10: Les hommes et les femmes.
0: Les hommes ou les femmes. Il paraît que c'est plutôt les hommes que les femmes.
10: Ils se mettent un masque sur les yeux pour se couvrir les yeux.
0: Alors, normalement, pas de masque sur les yeux non plus.
4: Mais ils se mettent quelque chose?
0: Non, ils se mettent rien.
10: Ah, ils se mettent rien?
12: Ils se mettent pas la tête.
10: Alors, attendez, en récapitulons. Ils sont assis comme tout le monde. Ils ont leur ceinture de sécurité.
0: Oui, assis comme tout le monde, ceinture de sécurité.
10: D'accord.
9: Et il faut

0: quelque chose.
1: Ils prient.
2: Alors, ils font quelque chose.
0: Non, ils font rien.
2: Alors.
0: Oui, oui. Ils dorment les yeux ouverts.
2: Non, ils ne dorment pas les yeux ouverts, mais.
3: Ils ne bougent pas, ils ne mangent pas, ils font rien.
0: Ils ne dorment pas, ils travaillent pendant toute
3: leur vie. Non, ils font rien.
0: Ils ne font rien. Ils restent comme ça.
4: Ils font rien.
0: Plantés.
2: Ils ne font rien. Cela consiste effectivement à s'asseoir.
0: Ah ben bah je fais du road dogging chez moi beaucoup.
5: Bah ouais,
6: sur le canapé.
2: Oui mais vous restez immobile.
3: Oui, regardez.
2: À fixer. Mais non, monsieur Bellamy, intervient de temps en temps. Il fait pas du road dogging dans les grosses têtes.
7: Je vous écoute.
2: Mais les adeptes du road dogging, oui. En fait, sont extrêmes. Ils se retiennent même de manger, de boire ou d'aller aux toilettes.
1: En général, ces gens-là qui étaient dans l'avion et qui faisaient du road dogging et qui ne bougeaient pas de tout le vol et qui disaient rien, qui mangeaient pas et qui buvaient pas, en général, c'était des mules qui étaient chargées de drogue et c'est pour ça qu'ils bougeaient pas et qui.
2: Ah bon?
1: Oui.
3: Ah oui.
2: Mais comment vous savez ça? Vous les avez.
0: Parce que vous croyez qu'ils mettaient où sa drogue?
1: Mais non. Mais un de mes premiers vols, j'étais étonné. Il y avait une femme qui restait au hublot, qui n'a pas bougé, qui n'a pas demandé à manger,
4: ah,
1: qui n'a pas bu.
4: Ah, mais c'est possible.
1: Et en fait, arrivée, la douane, ils l'ont chopée et elle avait l'estomac rempli de petites boulettes de cocaïne.
4: Ah, mais c'est possible.
2: Non, mais là, pas au point.
0: Non,
2: quand
0: non,
2: même
0: non, mais attends.
1: En quoi ça serait tendance et que ça serait moderne de faire ça?
2: Bah, parce que en fait, c'est comme un pari, comme un défi qui permet de réfléchir. Ça permet de patienter. Ça permet de faire l'expérience de l'ennui. Ça permet de réfléchir sur soi-même.
4: Ah, bah, c'est de la méditation.
2: Vous devez rester immobile à fixer le siège devant vous, sans boire, sans aller aux toilettes, sans manger, oh bah sans lire.
7: Et sans regarder
3: un avant-goût de la mort. Quoi.
2: Sans regarder de film, ni même consulter son portable. Et par exemple, il y a quelqu'un qui témoigne là, dans le magazine Elle, qui dit « Je viens de faire un vol de 7 heures en road dogging. C'est mon record personnel, 7 heures. » Ce phénomène aurait été inspiré par une série sur Apple TV dans laquelle Idriss Elba, vous savez, le
0: magnifique
2: acteur noir, là, qui doit patienter sur son siège pendant tout un détournement d'avion, vous voyez. Donc c'est venu de là.
1: Les gens,
3: c'est des gens qui vont adorer la mort.
1: Excusez-moi, monsieur Ruquier, mais c'est
4: la névrose. Ah oui, mais alors, qu'est-ce qui se passe quand
1: la vie, elle n'est pas suffisamment compliquée pour qu'on se la complique pas un peu plus en faisant du road dogging.
2: Oui, mais c'est le meilleur moyen. Je vous lis le papier de Elle. Hein.
4: De vider son esprit.
2: C'est le meilleur moyen pour le cerveau de se mettre en mode reset, vous voyez.
0: Et resetter, à mon avis, de quoi chez ces gens-là, il n'y a rien à resetter.
2: Hein. Fais reset, à papa.
7: Et quel est le pourcentage de mortalité?
3: Ah, il reparle.
2: Non seulement M. Bellamy reparle, mais il a fini son road dogging, parce que dans un instant, croyez-moi, M. Bellamy devra répondre à des questions musicales.
7: Oh non.
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2: J'ai une question, si vous voulez bien, maintenant, pour Mohamed Regieg, qui habite Escalquins. C'est en Haute-Garonne. Et la question va nous permettre de connaître mieux Martha Mathilda Harper. Elle fut la première à ouvrir en 1888. Ouvrir quoi en 1888?
6: Maison close?
2: Une maison close, non.
3: Une boutique?
2: Alors, je peux vous dire que c'était aux États-Unis, hein, sur la côte est des États-Unis, très précisément, à Rochester.
3: C'est une boutique? On y vendait quelque chose?
2: Alors, on y vendait quelque chose. Oui, il y a des choses qui certainement pouvaient s'acheter, mais c'était pas le
4: salon de coiffure.
2: Le premier salon de coiffure.
4: Ah.
2: Bonne réponse de Christine Bravo. Et oui, je vous en parle parce qu'évidemment, dès lundi matin, les Français vont se ruer dans les. Imaginez qu'il y a quand même 85 192 salons de coiffure en France. Et alors, un nombre, moi, qui m'a surpris, j'ai lu ça dans Paris Match qui vient de sortir là en kiosque. Chaque jour, écoutez bien ça, chaque jour, 1 million de Français se rendent chez le coiffeur.
3: Ah oui?
2: Ça paraît incroyable. En tout cas, lundi, il y aura embouteillage chez les coiffeurs, parce que des gens ont déjà pris rendez-vous. Hein. Vous avez pris rendez-vous déjà dès lundi, vous, hein, Isabelle?
4: Bah, pas du tout, parce que non. Non, non, non.
6: Elle est bien au naturel.
4: Mais je comprends pas. Non, parce que moi, je suis une trouillarde et je resterai confinée et je ne vois pas pourquoi, comment ils vont pouvoir mettre 1 mètre de distance.
2: Ah, bah, vous savez, il y a des coiffeurs qui ont le bras long.
3: Le bras long, oui. ça va être sympa, les demandes bien dégagées derrière le masque.
4: Bah, il suffit
6: d'avoir... Il faut couper l'élastique.
4: Moi, je vais vous donner une combine. Vous repérez un coiffeur pour être sûr de l'avoir. Et vous dites, venez chez moi, je fais venir 10 potes et on vous file du cash. Le mec, il vient. On n'a pas le droit.
3: Normalement, non.
4: C'est du travail au noir.
3: Non, non, c'est pas légal.
2: Ça dépend de la couleur de vos

0: pote.
1: Oui, ça s'appelle du travail au noir.
2: Mais non, alors on dit, on te donne 30 euros pour te faire plaisir, parce que c'est ton anniversaire alors.
0: Ariel, heureusement que vous êtes une femme, vous qui irez chez le coiffeur dès lundi, j'en suis sûre, Ariel.
3: Non.
0: Ah non,
3: non. Non, moi, étrangement, mais d'ailleurs ça se voit, on dit toujours que je suis très mal coiffée, mais je n'ai pas de coiffeur.
0: Ah bon?
3: Non.
4: Non, mes cheveux ne poussent pas.
3: Mais mes cheveux poussent, mais je les coupe moi-même avec des ciseaux à ongles.
2: Tu coupes tes...
3: Oui. C'est moi qui le fais. D'ailleurs, c'est très mal fait, mais je le fais moi-même.
2: Pourquoi tu fais ça?
4: Pour ressembler à Pollux.
3: Non, mais...
0: Décidément, les Français ont vraiment plus beaucoup d'argent. Même le couple d'Oval et Lévy est obligé de se couper les cheveux.
2: Au ciseau à ongles.
3: Avec des ciseaux à ongles.
2: Oui.
0: C'est la crise.
4: Je dis pas que Bernard repasse ses chemises, quand même. Il faut pas y aller.
3: J'adore l'idée de couper les cheveux de Bernard Henry. C'est une volupté totale. Et je coupe les miens aussi, moi j'aime ça, oui.
2: Mais tu lui coupes les cheveux à lui?
3: Oui, aussi.
1: Ah,
3: oui.
1: C'est pour ça.
4: Mais comment tu les coupes derrière?
2: Mais tu les coupes toujours sur le côté.
3: Non, mais je pense que j'aurais été une très bonne petite coiffeuse. Voilà. J'ai la main.
0: Mais bien sûr qu'elle a la main. Giscard nous le disait encore il n'y a pas si longtemps. Une question maintenant pour Romain Pédernagna qui habite Fleuriel, monsieur Pédernagna.
2: Oh, c'est pas facile.
0: Il habite dans l'Allier, monsieur Pédernagna.
2: Au plafond.
0: Et il espère un chèque.
2: Au tableau.
0: Il espère un chèque RTL, évidemment. Et je vais vous demander quel célèbre personnage a été créé en 1946 par Alan W. Livingston, un Américain, et qui est apparu pour la première fois à la télévision en 1949 aux États-Unis.
2: Pinocchio,
0: non.
2: Est-ce que c'est un personnage de fiction?
0: Un personnage fictif.
3: C'est pour les enfants?
0: Alors, il faut dire que sa renommée a été atteinte dans les années 60. On en reparle en ce moment parce que c'est le surnom qu'on a donné à quelqu'un, on va dire, qui fait partie de la politique internationale. Mais...
3: Ah, mais je crois que je sais.
0: Allez-y.
3: Est-ce que c'est Crazy Cat?
0: Crazy Cat, non.
2: Mickey,
0: non.
4: C'est un personnage de BD?
3: Donald?
0: Donald, non.
4: Par rapport à Trump?
0: Ah non, ce n'est pas par rapport à Trump, mais en tout cas...
3: Betty Boop,
0: non.
2: Il est chez Walt Disney?
0: Non, il n'est pas chez Walt Disney.
3: Okay. Ça concerne les enfants,
0: mais
3: surtout?
0: Mais c'est vrai que c'est un personnage qui était le héros, on va dire, d'un dessin animé américain, qui est arrivé chez nous dans les années 60. On l'a revu dans les années 70 à la télévision. Ça a donné...
2: À la télé?
0: Oui, à la télévision.
2: Pollux,
0: non.
2: Castor et...
4: Bip-bip?
0: Bip-bip, non.
4: Il y a un grand homme en ce moment politique, peut-être, dont on parle, et c'est...
0: Comme vous dites, un grand homme, je ne sais pas s'il est grand, mais en tout cas une personnalité politique internationale.
4: Américain
0: qu'on surnomme ainsi aujourd'hui.
2: C'est le bête, c'est une bête.
0: Quoi, une bête?
2: C'est une bête, votre personnage?
0: Ah, pas du tout.
3: Ce n'est pas Donald Duck.
0: Non, ce n'est pas Donald Duck.
1: Non, parce que c'est pas un animal. Hein.
4: Ce personnage
0: n'est pas un animal.
4: L'homme qu'on surnomme
5: c'est un clown.
4: De ce nom, il est chauve.
5: C'est un clown.
4: Bozo.
0: Bozo le clown. Bonne réponse de Florian Gazan. Et c'est le président du Brésil, Bolsonaro, qui est surnommé Bozo le clown. Ah. Par évidemment ceux qui s'opposent à sa politique. Et ils sont de plus en plus nombreux. Bozo le clown, c'est le surnom donné au président du Brésil. Et Bozo le clown, c'est un clown américain qui a été inventé en 1946 par Alan W. Livingston. Bravo Florian Gazan.
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0: Pour Jeanne Petitjean, qui habite Saint-Cyr-l'École, un papier trouvé dans le magazine Elle cette semaine. Je ne suis pas sûr qu'il y ait qui que ce soit qui soit concerné aujourd'hui par cet article, mais quand même c'est Alix Giraud-Delain qui fait deux pages sur ce phénomène, un phénomène intéressant. C'est ce qu'on peut appeler, j'ai pris d'ailleurs la définition exacte, des beaux mecs pas très futés. Car c'est la mode des beaux mecs pas très futés. C'est la mode, on en a déjà parlé ici, vous savez, de ce comédien Jeremy Allen White qui fait de la pub pour les caleçons Calvin Klein et qu'on voit un peu partout. Il y en a un autre qui s'appelle Paul Mescal, qu'on voit en photo un peu partout en mini-short. Il y a aussi, évidemment, et il a fait un triomphe aux Oscars avec sa chanson sur Ken, Ryan Gosling, mais aussi le mec de Taylor Swift, pareil, qui est
4: un footballeur américain.
0: Et voilà, les journalistes de Elle disent que ça renverse les stéréotypes que désormais les femmes ont aussi leurs hommes objets. Mais comment
8: les Toy Boy.
0: Comment vous dites
8: les Toy Boy.
0: Toy Boy, non.
4: Des poupées barbues
0: non plus. Mais ça a un nom, justement.
4: Il y a une connotation vraiment péjorative dans le mot ou pas? Est-ce qu'on sent le côté péjoratif?
0: Il y a un côté beau mec, pas très futé. Ouais. On va dire c'est la version masculine de ce qu'on connaissait avant chez les femmes.
8: Ah ouais. Le mot est en anglais.
0: Le mot est en anglais, mais on le trouve là.
4: Pain bêche,
0: non, non,
9: il y a
0: non.
9: Gaille dans l'expression gaille.
0: Non, non plus. Non, il suffit de prendre le mot féminin et de le mettre version masculine.
4: D'ailleurs, c'est quoi le mot féminin d'ailleurs pour dire
10: quelqu'un? Imblonde.
0: C'est un peu ma question, vous voyez, ça. Monsieur Rion. Alors,
4: lazy boy.
8: Une pin, non, pas une pin-up, une
4: branleuse.
0: Comment vous dites-vous?
4: Branleuse.
0: Bienvenue Nathalie.
4: Quand on dit c'est une branleuse,
11: est-ce qu'il y a nanana branleuse?
0: Non. Et effectivement, ça renverse les stéréotypes puisque jusque-là, on parlait beaucoup de femmes objets dans la publicité. Et c'est vrai. Que depuis quelques mois, quelques années même, on voit aussi des hommes objets. Et Alix Giraudelin nous dit voilà, dans les pubs, dans les séries, sur les réseaux sociaux, l'homme objet est le nouvel accessoire des post-féministes branchés. Est-ce que c'est sexiste? Est-ce que c'est fun? Sois beau et tais-toi. Comment appelle-t-on ce genre d'homme? Moi, je connaissais pas le terme. Et effectivement, c'est logique. Ce terme est le dérivé masculin d'un mot qu'on connaissait au féminin.
4: Est-ce que c'est pas un lien avec pin-up?
0: Non, pin-up, non.
8: Je viens de le dire.
4: Non. Ah, pardon, j'ai pas entendu.
10: Non, mais c'est
8: me vole mes réponses.
10: C'est qui fait que là, est-ce que c'est un anglais élément ou un français?
8: À la base, c'est en anglais.
0: Au début, effectivement. D'ailleurs, c'était pas, je crois, de l'anglais au départ. Ça devait être latino plutôt.
9: Ah bon?
10: Latino.
8: Alors.
4: Un bombo latino?
0: Non.
9: Un bimbo?
10: Un con.
0: Comment vous dites?
8: Un bimbo. Un bimbo.
9: Alors, un bimboy.
0: Alors, là, ça y est, vous brûlez tous les deux.
8: Un bimboy?
0: Ah non.
8: Un.
0: Bimbo, c'était pour une femme.
8: Un bimba.
0: Alors non.
8: Un bimbo.
0: Non.
4: Un bimbo.
9: Un bimbi.
4: Un bimbo.
11: Un bambimbo.
4: Un boumboumbo.
0: Une bimbo, c'est pour une femme.
9: Pour une femme, oui.
0: Alors, pour un homme.
4: Un bide de bimbo.
11: Un bimba? Une bimba?
4: Un bide beau?
0: Non.
11: Un bimboqué?
8: Un bimbe?
4: Un burnba?
0: Non.
10: Mais les mots, ça ressemble à bimbo.
0: Ah bah oui, bien sûr. Alors.
11: Peut-être que ça commence pas par bim, par contre, peut-être. Peut-être que c'est un...
0: Il est plus malin que les autres.
8: Ah ouais.
11: Ah, ouais, alors, par contre, j'ai toujours pas la réponse.
4: Un boibo?
0: Non.
4: Un dumbo?
9: Mimbo?
0: Non.
11: Un mambo?
0: Non.
11: Mambo.
4: Un kimbo?
0: Non.
8: Jimbo,
0: non.
4: Un jimbi?
0: Jimbi, non.
4: Un limbo?
0: Limbo, non.
11: Un zimbo?
0: Zimbo, non.
11: Un rimbo?
0: Non plus.
11: Un humbo?
4: Un rambo?
11: Non.
8: Un jimbar?
0: Bon, bah, je vois qu'il n'y en a pas ici, en tout cas.
9: Un dumbo?
0: Oh, dumbo, c'est l'éléphant. Dumbo, c'est ce que Nathalie va voir arriver cet après-midi.
8: Rambo.
0: Comment vous avez dit?
8: Rambo.
0: Non.
11: Un jimbo?
10: C'est pas avec.
11: Un dimbo?
0: Dimbo, non.
10: C'est avec un zen?
11: Un rimbo?
4: J'ai l'impression d'être chez l'orthophoniste.
11: Un rambo?
4: On se croirait chez l'orthophoniste.
8: Timbo?
0: Non.
4: Un pimbo?
0: Non plus.
10: Timba.
4: Un pinbo.
11: Oh, c'est simple, on va faire toutes les alphabets. Ambo, bimbo, simbo, dimbo,
8: bimbo,
11: limbo,
8: bimbo,
11: ambo, dimbo,
4: gimbo,
11: dimbo, nem sushi, dimbo,
4: kimbo. Mon épastis.
0: Vous m'énervez, je vais vous donner la réponse.
8: Un ambo.
0: Parce que je sens que quand je vais aller, vous allez dire, on l'a dit. Parce que là, vous m'en avez tellement dit. Je suis même pas sûr que vous l'ayez dit.
8: Wimbo.
0: Non. Imbo, avec un H, comme homme, évidemment. Un himbo. Une bimbo. Un himbo. Un mec pas très futé, c'est un himbo.
4: Je suis un himbo, je suis un beau gosse, pas très futé.
11: Ah, toi t'es l'inverse.
9: Toi t'es un himbo.
0: Pas très futé, oui. Beau gosse. Faut qu'on en reparle.
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0: Vous allez me dire sûrement quel est le nom du fils de Marc Aurel et de Faustine la Jeune, qui fut empereur lui-même.
16: C'est pas

0: Tibère, c'est...
1: Non, un empereur assassiné, d'ailleurs, il faut bien le dire, le 31 décembre 192 par l'esclave Narcisse qui l'entraînait au maniement des armes et qui l'a étranglé dans sa...
2: Parce que c'était un salaud, ce mec, c'était un vrai salaud, c'est Marc Aurèle.
1: Alors, le fils de Marc Aurèle, hein, c'est lui.
3: Octave,
1: c'est lui qu'on cherche. Il portait pas forcément bien son nom, pour tout vous dire.
2: C'est pas les Horace il était fâché avec son père, en fait.
1: Ah, c'était un despote. Mais le peuple l'aimait plutôt parce que
2: le peuple aime les despotes.
1: Exactement. Et finalement, bon, il a quand même été assassiné par celui qui lui apprenait le maniement des armes. Il l'a étranglé dans son bain, l'assassin, l'esclave Narcisse.
4: C'est con, il aurait dû le noyer simplement.
1: Mais déjà, il avait tenté de l'empoisonner, ça n'avait pas marché. Alors il avait fini à la main.
2: Avec sa sœur, avec la sœur, il était complice de sa sœur.
1: Exactement, mais comment vous savez ça?
2: Parce que je m'intéresse à tout ça.
1: Bah, alors donnez-moi son nom.
2: Il portait un nom qui n'est. Genre le bien-aimé.
1: Marc Aurèle, non.
3: Maximilien,
1: non.
2: Comme héroïque ou quelque chose à voir avec un...
1: Pour trouver les réponses ici, il faut boire mes paroles. Il suffit d'écouter le moindre indice que je vous donne, mais vous ne m'écoutez plus.
3: Si, au contraire.
4: Postillon, le magnifique.
1: Et Dieu sait pourtant que j'ai été chercher cette question dans mes tiroirs et que vous auriez déjà dû trouver le nom.
2: Non, mais c'est pas avec les tiroirs, il doit y avoir un truc. C'est tordu, je sens que c'est
5: commode.
1: Bonne réponse. Valérie Mérès. Vous voyez, Valérie, elle est plus maligne que les autres, Valérie Mérès. Elle m'écoute, elle. Et oui, commode n'était pas commode. Et effectivement, c'est dans mes tiroirs que j'ai trouvé le nom de l'empereur romain Commode, fils de Marc Aurèle. Et Commode a été assassiné dans sa baignoire. C'est quand même une histoire terrible. Le nombre de gens, finalement, moi, j'arrête, je prends plus que des douches. Parce que. Le nombre de gens qui sont assassinés dans leur bain, quand on y pense.
4: C'est ça, Claude François, le premier.
1: Claude François.
2: Mais lui, c'était la douche.
1: Ah non, c'était une baignoire.
5: Baignoire, il fallait qu'il enjambe.
2: Est-ce que c'est le commode qui a donné le nom au meuble?
1: Qu'est-ce que vous dites?
2: Je dis, est-ce que c'est le commode qui a donné le nom à la commode?
4: Mais bien sûr. Et en ses lointains descendants, c'est Bernard Buffet, le peintre. Voilà. Il y a aussi le poète argentin Sanchez, mais...
1: Et d'ailleurs, on n'arrêtait pas de lui dire si tu es gay, ridon. Non, écoutez, franchement.
2: Mais Harry, comment tu peux penser une chose comme ça? C'est étonnant que ton cerveau provoque ce type de questions. Non, mais attends. Me parle de mon cerveau avec sa crotouille blanche devant elle. Une commode.
1: Vous n'insultez pas la chienne. D'abord, alors là, madame.
2: Ah, tout ça parce que c'est votre belle-fille.
1: Oui, vous n'insultez pas la fiancée de mon chien.
2: Alors attendez, je vois pas comment votre chien peut lui faire quelque chose.
1: Eh bien, justement.
4: Il peut lui renifler le cul, c'est tout.
6: Ouais, c'est un vrai animal.
4: Mais c'est vrai que c'est un. C'est un animal à la taille d'une crotte de votre chien, Laurent. Ouais. D'accord.
2: Oui, mais c'est pas la taille le problème de cet animal.
1: Très amoureux. Ouais.
6: On dirait un rat qui a eu des malheurs.
2: C'est le comportement.
1: Ils sont très amoureux. Mon chien adore la petite chienne de Marcella.
2: Et parce qu'elle fait pouet-pouet.
1: Comment ça, elle fait pouet-pouet?
2: Parce que quand il doit jouer avec, elle doit faire pouet-pouet-pouet, le même petit bruit que sa maîtresse.
1: Enfin, Marcella fait pas pouet-pouet quand je lui... quand j'appuie dessus.
2: Non, mais Harry, toi, tu vis dans un monde parallèle.
1: Elle vit dans un monde parallèle.
2: Complètement.
1: Et en tout cas, j'attendais de la culture et j'ai eu...
2: Commode, on a appris que la commode, ça vient de commode.
1: On a appris que Valérie Mérès avait tout compris à cette émission et qu'au moins, elle a bien identifié l'empereur romain Commode, qui ne l'était pas.
4: Bravo.
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1: Tout le monde ne connaît peut-être pas Hélène in Paris et je vous sens intéressé, monsieur Boulet.
9: Ah, moi j'adore, en ce qui me concerne.
1: Vous la connaissez pas encore.
9: Non, mais le look, le regard.
1: Ah oui,
9: la prestance.
10: On dit pas le look, on dit the look.
9: Ah oui, the look.
1: Parce va nous apprendre.
9: Non, on dirait Nancy Reagan, j'adore.
1: Qui ça? Nancy Reagan, elle est morte. Hein.
9: Oui. Ah, mais en mieux.
11: En beaucoup moins morte. C'est Ariel Dombal en brune, vraiment. Et vous êtes phosphorescente. Elle est géniale, c'est une fille incroyable que vous avez permis de faire découvrir quand même à la France. Elle a déjà eu 1000 vies. Elle a bossé, je crois, même avec Steven Spielberg. Elle a vendu des objets.
1: Ah bon, ça, je savais pas que vous avez fait.
11: Mais oui, je crois que vous avez fait.
1: C'est E.T. c'est vous.
11: J'ai fait une petite enquête hier soir. J'ai appelé une de vos amies. Et vous savez quoi? Elle a un majordome qui s'appelle Kent. Et oui, elle a un homme et tout. Elle a des domestiques.
0: Vivement que la gauche revienne. Oh putain, c'est pas vrai.
11: Mais qui est ce Kent alors?
10: Kent, c'est mon chouchou. C'est lui qui. Kent, bring my shoes, please. Kent.
11: C'est votre domestique. Et puis elle cherche quelqu'un. Parce qu'elle a été mariée, elle a deux enfants. Mais là, elle est célibataire et cherche quelqu'un.
10: Ah oui, attendez.
5: Mais tu lui as dit que tu étais libre.
10: Alors là, j'ai un rêve.
1: Ah mais j'ai prévenu Hélène une Paris hier. Je lui ai dit, on a un garçon célibataire, puceau.
11: Presque, à demi puceau.
10: Non. Moi, mon rêve cette année, c'est vraiment de rencontrer Karine Le Marchand. J'adorerais faire L'amour est dans le pré. Vous rendez compte, Hélène in the pré.
1: Ah oui, avec un agriculteur.
10: Avec un agriculteur. Mais je trouve ça tellement sexy.
11: Je suis le petit-fils d'un agriculteur.
10: Ah ben bah voilà, c'est fait.
3: Et lui, il va faire Johan in Hélène, le père.
11: En tout cas, je suis heureux de vous rencontrer. N'ayez pas peur, hein, parce qu'il y en a qui sont venus me voir en secret tout à l'heure en me disant, c'est qui cette Hélène? Et donc, bah voilà, je leur ai dit un peu.
0: Les gens n'ont pas voulu le connaître pendant la guerre. Oh la vache.
11: Ils se sont tous regardés en disant, mais c'est qui?
1: Non, mais il faut quand même dire que je vous ai entouré. Là, regardez quand même, d'un côté, vous avez un garçon célibataire qui ne demande que ça.
11: C'est vrai.
10: Mais non, mais s'il est agriculteur, ok.
11: Et puis, vous avez l'âge de mon papa. Comme...
9: Oh là là,
11: bah, ah,
9: là
11: quand même.
0: Pour toujours.
11: Mais non, mais.
10: Ah oui.
0: Toujours qui gâche tout.
10: Là, t'as tout gâché.
0: Elle avait commencé à sortir le chèque. Il est con.
10: T'as tout gâché.
1: Et de l'autre côté, Monsieur Boulet, qui, on va dire, il peut pas être votre majordome. Mais enfin, il aime accompagner.
10: Mais il ressemble à Kent. Je
1: ah oui. Oh. Mais il aime accompagner les dames riches d'un certain âge.
10: Moi, je suis blindée d'amour. Alors, d'ailleurs, j'ai
0: même. Vous avez vu la gueule des gigolos?
1: Non mais Monsieur Boulet a été l'accompagnant de Madame
3: Barrière.
1: Marthe, comment elle s'appelait déjà?
3: Martha Barrière.
10: Martha. J'étais très amie avec Diane Barrière.
3: Ah oui. Ça...
10: Voilà la fille.
3: Ok d'accord.
5: Enfin, et Mouna Ayoub. Nous les gens de gauche.
10: Non Mouna Ayoub non c'était pas non. moi.
0: Bah, nous les socialistes on compte pas. Hein.
1: C'est bien la première fois, Bernard, que je vous entends dire. Nous, les socialistes.
9: Ah oui, ça c'est clair.
1: Combien de langues vous parlez?
10: Je parle quatre langues.
1: Quatre langues. On va vérifier avec Monsieur Logérias. Alors, français, d'accord. Après, alors.
0: J'ai jamais été aussi humilié.
1: Anglais. Vous voulez parler anglais, Monsieur Logérias?
12: Yes, I want to call Hélène in Paris to start in New York and date the president.
10: Quoi? Qu'est-ce que t'as dit?
12: C'est tout from Minnesota to Charleston.
10: Moi, j'ai rien pigé.
12: No, that's because I find it so just recording. Come on.
1: Ensuite, quelle langue?
10: Arabe.
1: Arabe.
10: Alors, je vais dire que tu parles pas l'arabe.
1: Et ensuite, quelle autre langue?
10: Espagnol.
1: Espagnol.
5: Non, mais est-ce qu'on peut l'entendre parler les langues, elle aussi?
12: Ah, si, por favor. Un poquito.
10: Un poquito.
0: Je connais un mot en espagnol, c'est chorizo.
10: Chorizo. Ah, chorizo. Chorizo, muy rico.
1: Non mais moi je suis allé chez Hélène in Paris,
0: je suis un peu
1: invité par Paris Match, hein, il faut le dire. Je n'avais pas compris, en fait ce sont pas vos meubles qui sont dans le studio. Vous faites
10: en partie.
1: Vous faites
10: en
1: musée partie. En fait.
10: Ah non, monde. Pas musée, galerie. Musée c'est en face, au Louvre.
0: Si vous aimez les antiquités, je suis là. Non.
10: Il y a Laurent hier, ce qui était très drôle, parce que je lui ai dit à la Kamala Harris, et il me dit, c'est qui ça?
1: On parlait d'Anne Hidalgo, et elle dit, Anne Hidalgo, elle a voulu faire la Kamala Harris.
10: Non, j'ai dit, elle est Kamala Harris, elle fait Kamala Harris, et il a dit, c'est quoi?
0: Alors, ah bah, on dit, est loin du Havre.
10: Alors,
0: hein.
10: alors j'étais.
1: Mais en fait, elle parlait de Kamala Harris. Oh.
10: Alors, j'étais très inquiète. J'ai dit, are you serious?
1: Kamala Harris.
0: J'espère que vous avez bien mangé quand même.
10: Ah bah oui, c'était Yannick Aleno qui a fait le dîner.
1: Vous voyez,
10: s'il vous plaît.
5: Moi,
10: c'est
5: donc, alors, donc Paris Match fait des invitations chez vous. Moi, si je veux inviter chez vous aussi,
10: avec
5: je
10: plaisir.
5: Peux.
10: Mais quand vous
1: Valérie,
10: voulez.
1: Ça vous rappelle le bon temps.
5: Hein. Pas celui-là, non.
10: Avec plaisir, Valérie.
0: Il faut
10: avec
0: que tu plaisir. Viennes avec tes meubles.
11: Et tes amis.
1: Allez, une première citation.
0: Je pense qu'IKEA est interdit chez madame.
10: Ah non, j'en ai, j'adore IKEA.
1: Ah oui, qu'est-ce que vous avez chez IKEA?

0: Bah, le bureau du fond, vous n'êtes pas.
1: C'est là où il y a les dossiers.
2: Le bureau du fond, ça doit être les chiottes, qu'elle veut dire. Pour Marc Marchal, qui habite Morbac en Lorraine.
3: Ah, Morbac,
4: ah, bah, oui. Morbac.
2: Oui, la citation suivante. Comment voulez-vous que je vous explique pourquoi on peut être nazi? Je ne sais même pas faire marcher un ouvre-boîte.
3: Ah, c'est Woody Allen.
2: Et c'est Woody Allen, bien sûr. Bonne réponse de Bernard Mabi. Une citation qui va très bien avec l'ambiance, Hélène in Paris, pour Grégoire Hilsch, qui habite Noirmoutier, qui a dit « Je voudrais rassurer les peuples qui meurent de faim dans le monde. Ici, on mange pour vous.
3: » C'est Coluche.
1: Coluche.
2: Coluche, excellente réponse de Bernard Mabi.
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4: Christophe Barbier est très content, il est à côté de sa chouchoute Isabelle
5: Mergault.
4: Ah oui,
5: j'aime beaucoup Isabelle.
6: Moi aussi.
4: Vous savez que c'est un couple qui est en train de se former entre Isabelle et Christophe.
7: Ouais. Ils ont consommé ou pas?
4: Qu'est-ce que vous dites, vous?
5: Ça va être content de sa femme à Christophe.
6: On a eu plein de petites écharpes rouges.
4: Vous avez vu comme il est classique, Paul.
6: Oui.
4: Il pense déjà à votre femme.
6: Oui, mais il pense pas au mari d'Isabelle.
4: Bah, elle n'en a pas, faut dire.
5: Voilà,
4: votre femme n'est pas jalouse d'Isabelle Mergault.
6: Oh, bah, elle est tellement brillante, adorable, belle et tout. Elle peut pas.
8: Ouais, mais enfin, bon, ça suffit. Pas de jour.
9: Elle a une grande tendresse pour Isabelle, comme moi. Et si, j'aimerais bien qu'on consomme un jour quelque chose avec Isabelle, au-delà d'un cocktail à la terrasse. C'est...
6: Mais moi aussi.
9: Et si nous jouions ensemble?
6: Oh, bah ce serait bien, j'adorerais.
9: Ah, bah, j'adorerais.
6: À Guitry, à Sacha Guitry.
9: Ah oui, avec grand plaisir.
4: Moi, j'aimerais bien vous voir jouer ensemble.
5: Ouh là là.
4: Et en plus, Isabelle est une grande cantatrice aussi. Quelle heure d'opéra vous pourriez chanter, monsieur Barbier? Vous savez que sa femme est une cantatrice, donc il faut quand même être à la hauteur.
6: La Reine de la Nuit.
4: Allez-y, allez-y.
6: Ah, ah,
4: ah oui,
5: qu'est-ce que t'as fait comme
4: je crois qu'il est temps. Il est temps de passer à une première citation pour monsieur Blanc, Maurice Blanc, qui habite dans le Loiret, qui a dit « Ce ne sont pas les enfants sur la banquette arrière qui font les accidents, mais bien les accidents sur la banquette arrière qui font des enfants.
9: Oh. » Est-ce que c'est Jean-Yann?
4: Oh, ouais. C'est pas Jean-Yann.
9: Non. Pierre Dac?
4: Et c'est Pierre Dac, bien sûr. Bonne réponse de Paul Elkarat.
6: Sur la banquette arrière, c'est pas pratique.
4: Hein. Ah oui, vous avez essayé déjà?
6: Ah ouais, dans une deux chevaux.
5: Sur la banquette.
4: Et ah alors, oui, en plus. Alors...
6: Oh bah non, c'est pas reproduit. Bah... On a même pas. On a même
4: surtout
6: pas...
4: si le mec est sur la banquette avant. Ah, vous avez déjà fait l'amour à l'arrière d'une voiture?
6: Oh bah, la base.
4: Ah, c'est la base.
6: Bah oui, quand vous êtes jeune, que vous savez pas où aller, le foin, non? Alors ça, non, moi je fais une allergie.
5: Le faut foin
6: vous... Ouais, non, le foin.
4: Ah, le foin.
5: Le foin.
6: Vous aviez...
5: Alors les granges.
6: Vous aviez compris quoi? Le fion.
4: Non. Mais souvent, vous avez fait ça à bord d'une voiture, Isabelle?
6: Oui, oui, c'est... Mais la deux chevaux n'est pas confortable. Et la quatre ailes non plus.
4: Et donc
6: ouais.
4: C'est ça de sortir avec des hommes riches. Une autre citation, et cette fois ce sera pour Erika Culot, même Culot habite dans le territoire de Belfort, qui a dit « L'intelligence en politique consiste à dire à l'avance ce qui va arriver demain, la semaine prochaine, le mois prochain et même l'année d'après, et d'avoir ensuite l'intelligence d'expliquer pourquoi ça s'est pas produit.
9: » Winston Churchill.
4: Bonne réponse de Christophe Barbier. Une citation pour Carole Dos Santos qui habite...
10: Oh là là là là.
4: Non.
10: Oh,
4: non. Merde, je vais demander aux auditeurs qui ont des origines portugaises de prendre un nom d'emprunt quand ils
10: c'est
4: nous envoient...
10: C'est Dos Santos.
4: Non, écoutez...
10: À la tête, sa mort, Lusitanos.
4: Qui a
10: mais
4: dit...
10: sa cousine, elle était d'Ivry-sur-Seine. Parce qu'Ivry-sur-Seine, il y a beaucoup de... C'est pas qu'il y a beaucoup de gens qui font du BTP, mais il y a des gens qui viennent...
4: Oh, je rêve que vous rencontriez une Portugaise qui s'appelle Tétanos, vous.
10: Ah oui.
4: Qui a dit... J'ai connu
10: une daïra aussi.
5: Oh, là, là.
10: Mais c'est marrant parce que son mari faisait le BTP, mais il n'était pas carreleur. Il était terrassier, et c'est rare.
4: Ta gueulos. Qui a dit « Je connais un homme qui est mort d'avoir fait un trou à son pantalon, il faut dire qu'il était scaphandrier ». C'est quelqu'un dont je vais vous donner la date de naissance et la date de mort. Il est né en 1864 et il est mort en 1901.
5: Toulouse-Lautrec?
4: C'est Henri de Toulouse-Lautrec. Bonne réponse de Paul Elkarat. Qui se
10: vous avez donné les dates, c'est facile aussi.
4: Pardon.
10: Vous donnez les dates, c'est un peu Mutual Manac, l'autre, là. Non, mais s'il savait, ah oui, je vois, il aurait bien pu dire ce peintre incroyable, mais vous donnez les dates, c'est un peu... Ça m'étonne de toi.
4: Je donne les dates pour gagner du temps, parce que si je comptais sur votre culture, Toen...
10: Allez-y, posez-moi une question sur Gilles Verdez, je peux répondre.
5: Gilles Verdez.
10: Pas de soucis, mais vous prenez des peintres il y a 200 ans, là.
4: Pour Christelle Bastia, voilà, quelqu'un...
10: Elle est corse.
4: Oh non, mais...
10: Là, mais

0: voulez de l'humour? Vous voulez de l'humour de qualité? Je suis là.
1: Madame Bastien habite...
2: Oh là là, Calvitien.
1: Madame Bastien habite à Villeneuve-sur-Yonne, dans l'Yonne. C'est quelqu'un qu'on a rarement cité à ce moment de l'émission. Et c'est une femme, je vous le dis d'avance. Une femme qui a dit... Je n'ai jamais posé pour la double page centrale de Playboy parce que je ne supporterais pas d'avoir une agrafe dans le nombril.
0: Loana.
1: Non.
3: Elle est morte.
1: Elle est morte il y a 5 ans à
0: Brigitte
1: peu près.
0: Bardot.
1: Brigitte Bardot, non.
0: Elle est morte, je l'ai vue en photo, elle est morte.
4: Est-ce que c'est une actrice française?
1: Voilà. Une actrice française, non. Elle a tourné encore...
0: Ah, Marge Villalonga.
1: Elle a tourné encore récemment, mais là, elle était plus âgée, évidemment. Puisqu'elle est morte à 82 ans. Et tout récemment, elle tournait encore dans la série Game of Thrones, voyez-vous.
0: Ah oui, c'est un jeu. Ouais, mais c'est très dur à trouver le nom. Ah, mais je vois qui c'est.
1: Mais elle était plus connue.
3: Oui, Diana Rigg.
1: Diana Rigg, l'actrice de Chapeau melon et bottes de cuir. Bonne réponse de Christophe Barbier.
0: Bravo, Christophe.
5: À suivre.
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1: Une question pour Emmanuel Vallot qui habite Bonny-sur-Loire, dans le Loiret. Une question qui devrait favoriser Monsieur Beaugrand, puisque dans les années 70, la question est « Comment reconnaissait-on les homosexuels à San Francisco ?»
7: Non mais attendez, je suis pas une anthologie de la teub. Hein.
8: Est-ce que c'était avec les foulards qui se mettaient dans la poche à l'arrière ?
1: Eh ben voyez, bonne réponse.
8: Bon, bah, ok, voilà, je sais.
1: Bon, oh. C'était bien la peine de râler.
8: Ah ouais, là, il fait...
3: Après une
8: dénégation hypocrite.
1: Pas n'importe quel foulard.
8: Non, mais
1: d'ailleurs.
8: En fait, visiblement, il y avait des codes. Si vous aviez un foulard qui était
1: pas
8: noué,
1: n'importe quel foulard.
8: Je sais pas moi.
1: Un bandana.
8: Un bandana. Et ça dépendait de la couleur du bandana ou s'il était noué ou pas. On savait si vous étiez
1: exactement
8: actif, passif, si vous aimiez certaines pratiques ou pas. C'était
1: un bandana bleu clair signifiait qu'une personne était adepte de sexualité orale, par exemple.
2: Ah, c'est l'air qui parle.
9: Il parle beaucoup. Ouais, c'est juste des mots.
2: C'est moi ça. Ah bah c'est comme le langage de l'éventail.
1: Ah oui, expliquez.
2: Par exemple, un éventail, si vous mettez votre éventail devant la bouche, ça veut dire peut-être je suis pas libre.
0: Mauvaise haleine.
2: Ça m'intéresse pas.
7: Dans le début de la gueule, oui. T'as mangé des oignons.
2: L'éventail fermé. J'aime bien parce qu'il m'écoute bien. L'éventail fermé.
1: Je bois vos paroles et croyez-moi, il y a de quoi faire.
2: L'éventail fermé sur l'oreille, ça veut dire tu peux venir ce soir. Enfin, des choses comme ça, quoi.
8: Oui, ce sont des codes.
9: Ou le langage des mouches. Des mouches sur le visage. C'est très joli, si.
1: Absolument.
8: Ça. Ça voulait dire des choses.
1: Ah oui, oui. Bien.
8: Daniel et nous, ça voulait dire quoi?
2: Si tu l'écrases là, ça veut dire que tu auras une belle journée.
8: Daniel Evenou, elle avait une mouche comme ça.
1: Une question historique pour David Berrier, qui habite Trolibreuil, c'est dans l'Oise. Ma question vous emmène le 14 juillet 1789, jour de...
10: La fête de la Fédération.
1: Oui, et de la prise de la Bastille. Et ce jour-là, un des pillards de la Bastille va rentrer dans une cellule et va repartir avec un précieux manuscrit. Je peux même vous donner son nom. Il s'appelait Arnoux de Saint-Miximin. Il trouve un précieux manuscrit. Un précieux manuscrit qui sera, après des décennies et même des siècles, qui sera vendu jusqu'à 4,5 millions d'euros en 2015 dernier. C'est même le ministère de la Culture qui a eu besoin de mécènes pour acquérir ce manuscrit. 4,5 millions de quel manuscrit s'agit-il?
10: C'est pas les minutes du procès de Sade?
1: Oui. Et c'est donc...
8: Il n'y a pas une histoire de verge?
9: Non, ça c'est Léon Delverge, c'est
10: Apollinaire. Vous avez une histoire dans le boudoir? Riquet
1: Laoupe? Non.
10: C'est pas la confession dans le boudoir ou un truc comme
1: la
10: ça.
1: La confession dans le boudoir, non. C'était sous rouleau, hein. C'était un rouleau à 13 ans.
10: Mais en plus, je l'ai vu.
1: Eh oui.
8: Il n'y a pas Sodome et Gomorre dedans.
1: Ah, allez-y.
2: Non, c'est Proust. Sodome. C'est Proust,
8: non, mais il y a un truc avec Sodome.
1: Eh oui, ouais. Absolument.
10: Les 100 jours de Sodome.
8: Les 1000 jours,
10: les jours de Sodome.
8: Il y a plein de
10: jours. Il y a les jours de Sodome.
8: Les 100 dalmatiens.
9: Les 120 jours de Sodome.
1: Les 120 jours de Sodome. Bonne réponse de Philippe Claudel.
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1: Une question pour Mme Soulard, qui habite Port-de-Lanne, dans les Landes. Question qui concerne un grand champion d'échecs américain, Hans Niemann, qui n'est peut-être pas

0: américain d'origine, mais en tout cas qu'il est devenu, et il est un des meilleurs joueurs d'échecs au monde. Sauf que lors d'un match il y a quelques mois contre le grand joueur du 21e siècle, le norvégien Magnus Carlsen, il est accusé d'avoir utilisé quoi pour gagner?
1: Une IA?
0: Pardon?
1: Une intelligence artificielle?
0: Alors, intelligence artificielle, pas tout à fait.
1: Une oreillette?
2: Une oreillette?
0: Pas une oreillette. Parce qu'une oreillette, ça se voit tout de même. Ouais.
1: Une application. Ah, oui. L'application Eshkouf.
3: Un petit détecteur électrique qui lui donnait des impulsions.
0: Alors, quelque chose qui lui donnait, oui, des impulsions. C'est en tout cas une accusation, évidemment.
4: Sur le compteur?
0: Non, pas sur le compteur.
2: C'est quelque chose qui portait sur lui, en tout cas.
0: Oui, absolument.
1: Bah donc c'est ça alors, s'il avait un...
0: Oui mais quoi, je vous demande quoi?
4: C'est cet objet.
1: Le nom de l'objet,
2: vous
1: voulez? Un vibreur.
2: Un boîtier.
0: Quel genre
2: de... Un vibromasseur.
0: C'est-à-dire?
2: Bah un plug anal ou un...
0: Un plug anal.
5: Incroyable.
0: Bonne réponse de Joyce Jonathan.
2: Eh ben, je suis ravie d'avoir trouvé ça, vraiment.
5: Eh ben, tu vois que...
1: Elle va te suivre, celle-là.
0: Chacun sa spécialité.
2: En plus, vraiment pas.
0: Le grand maître d'échecs, Hans Niemann, nie avoir eu recours à un sextoy dans le but de tricher.
1: C'est
0: dans
1: comment ils l'ont découvert?
4: Parce qu'il sautait plus haut que le mouton qui avait fumé du shit.
0: Non, mais effectivement...
1: À chaque fois qu'il faisait un coup, il disait « Oh !»
0: Il est accusé de tricherie par son grand rival, considéré comme le plus grand joueur du 21e siècle norvégien, Magnus Carlsen. En effet, il l'accuse d'avoir... ils ont mis à nu, si j'ose dire.
1: Il l'accuse, mais comment on accuse de ça? Excusez-moi, je pense que concurrent...
5: Monte ton cul. Bah non, je peux pas là. Si.
2: Non mais attends, comment ça marchait son truc?
4: C'est pas compliqué, il y a un complice qui fait travailler un ordinateur pour aller plus vite dans les choix de combinaison.
5: Il faire du morse.
4: Il envoie par un code...
1: Oui, c'est une télécommande.
4: La case où il faut déplacer la pièce... Et hop, les sensations du plug anal font que on déplace la bonne pièce.
5: E17, c'est
0: chers auditeurs, vous loupez
1: le mime.
0: Vous loupez le mime de Christophe Barbier
2: qui se secoue sur sa chaise.
0: Vous pouvez me le refaire ce soir sur BFM TV. Parce que ça peut faire monter l'audience. Christophe Barbier qui mime le joueur d'échecs.
1: Mais il mime peut-être
2: pas.
0: Avec un plug anal.
5: Il reçoit des messages codés en morse.
1: Il mime peut-être pas, il y a sa femme qui a une télécommande dans la main.
0: Ah non.
5: Ouais. Déjà qu'on avait cramé la carrière de Roselyne Bachelot, maintenant on va cramer.
0: Alors
5: Barbier.
0: En tout cas, l'Américain répond au Norvégien, je suis prêt à jouer nu la prochaine fois.
5: Oui,
0: bah, remarquez, ça change rien.
1: Ça change rien. Il faut qu'il joue nu
5: et debout.
1: Penché en avant.
0: Il faut qu'il joue nu la tête en bas. S'il joue nu la tête en bas, là on se rassure. Mais pas avant, vous voyez.
1: Mais même pas. Allez, parce qu'il peut toujours y avoir des boules de gaïcha aussi qui sont télécommandées comme ça. Ouais. Oh, bah, tu peux mettre de la lumière, ça sert à rien à l'intérieur.
2: Très volontaire.
1: Si ça t'amuse, mets de la lumière. Hein.
4: Mais je sais.
5: Bon, bah, c'est comment, comment tu dis case E17, Christophe, en morse? Vas-y, mon Christophe, vas-y. Ah, il le fait.
1: Ah, je crois qu'il y a échec et mat, là. Hein.
5: Ah, ouais.
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7: J'ai toujours aimé cuisiner, ça me détend. J'ai toujours dit que mes meilleures décisions dans ma vie, je les prenais ou en repassant ou en cuisinant.
4: C'est vrai. Il est
8: vraiment une bonne ménagère.
7: Ah oui.
1: Il est maître que.
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4: Ceux qui ont fait Scorpion, là, c'est comment
7: Scorpion.
4: Ah oui, c'est Scorpion.
7: Ah, mais quand je vous dis qu'il n'est pas fini.
0: Peut-être même qu'il n'est pas commencé.
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0: Dans la famille, c'est le fils de Germaine qui a été choisi pour jouer son oncle. Mais dans quelle famille?
1: Oh, wow.
4: La famille Lantier?
0: Non.
1: Attendez.
4: La famille Coupeau?
0: Alors pourquoi la famille Lantier? Expliquez-moi.
4: Germaine, vous avez dit?
0: Oui, Germaine.
4: Ah, j'ai entendu Gervais.
0: Dans la famille.
4: Le fils de Germaine?
0: C'est le fils de Germaine qui a été choisi pour jouer son oncle. De quelle famille s'agit-il?
4: C'est une famille de comédiens?
0: De comédiens, non.
4: Donc le fils est devenu comédien et il a joué son oncle qui était célèbre.
0: Oui, voilà, absolument, le fils de Germaine.
4: Ok. Donc Germaine, c'était la sœur du monsieur?
0: Non.
4: Ou la belle-sœur?
8: Ah, c'est pas dans la famille Patrick Devers, ça?
0: Dans la famille Patrick Devers, expliquez, alors Germaine Devers.
4: ça va pas être ça. À mon avis, c'est pas ça,
8: mais parce que je sais que ça, la mère des
0: Dieu
8: enfants...
0: sait que j'aime pas me moquer de vous, Michel.
8: Je sais, mais non, mais...

0: C'est tentant.
1: Mais parce que Madame de Verre, si vous, elle avait.
2: Morin, je crois, il s'appelle
0: Mado Morin.
1: Voilà, Mado Morin. Voilà, cherchez
2: Télé. Morin, c'est les Morin.
1: Mais pas du tout, c'est absolument pas ça.
2: Rien à voir.
1: Rien à voir.
3: Alors, est-ce que ce sont des gens qui sont encore vivants, là, tous ces gens dont on parle?
2: Alors, bah,
4: l'oncle, il est mort.
2: L'oncle est mort.
3: Et le fils, là, il est vivant encore?
2: Ah, bah oui, puisqu'il joue l'oncle, là.
3: Réfléchis. Il joue l'oncle en ce moment, là.
2: Le fils de Germaine.
3: Non, c'est nouveau, ça. C'est-à-dire qu'il le fait maintenant.
2: Oui,
0: maintenant. C'est dans un film. C'est
2: dans un film, oui.
3: Bah oui, bah oui.
4: C'est un film bio, c'est un biopic.
2: Un biopic, oui, oui.
4: Et son oncle, il est mort quand?
2: Ah bah non, mais je vais pas trop vous en dire.
3: C'est français?
2: L'autre,
3: c'est français.
2: Il croit que je vais lui donner la date.
3: Est-ce que c'est français?
2: Je l'ai pas vu venir.
4: Oh, ça va. Il est mort depuis longtemps, au moins, l'oncle?
2: Ah, il y a un petit moment, quand même.
0: C'est pas le biopic sur Aznavour?
2: Alors, donc, qui était Germaine Aznavour? Ah
4: bah, la femme de Charles.
5: La femme à
4: Charles.
3: Et oui. Et le fils de Germaine, c'était Raïm. Parce que c'était Germaine Raïm.
0: Non, ça colle pas.
2: Ah, ça colle.
0: Non, mais ça colle pas.
2: Je suis bien content de ma question.
3: Est-ce que ce sont des Français?
2: Non.
1: Ah, Jackson alors. Germaine Jackson.
2: Bonne réponse.
0: Bravo.
1: Oui. Je me suis rattrapé.
2: De Michel Bernier.
5: Germaine.
1: Germaine.
5: Vous l'avez mal prononcé.
2: Si vous avez dit Germaine, c'était moins drôle.
5: Oui, c'est vrai. En plus, je le connais, il n'aime pas du tout qu'on l'appelle Germaine.
2: C'est Germaine Jackson.
5: Germaine.
3: Germaine, tu te fous de ma gueule, tu veux qu'il.
2: Qui a un fils qui s'appelle Jafar.
3: Jafar, oui, comme le méchant.
5: Dans Aladdin.
3: Dans Aladdin.
1: Prince Ali, oui, c'est bien lui. Ali Ababa. Jafar, je suis coincé.
3: Oui, Jafar. T'es curieux, Jafar.
0: Tu fais beaucoup de voix, dis donc.
2: Un film qui sera réalisé par Antoine Fuqua.
3: Antoine Fuqua.
0: Comme les dragées.
3: Comme les dragées.
5: Le fils, bah lui, c'est le fils de Gérard Fuqua.
3: Voilà, c'est formidable.
0: Germaine Fuqua.
3: À mon avis, ça s'appelle vraiment Germaine. À mon avis, ça va être un film à chier.
2: C'est un très
0: Germaine Fuqua.
3: On ne peut pas s'appeler Germaine Fuqua.
2: Voilà, joli nom.
0: Antoine Fuqua.
2: C'est un très grand réalisateur, Antoine Fuqua.
3: Il a fait quoi d'autre?
2: On en a déjà parlé plein de fois.
3: Qu'est-ce
2: ici.
3: Qu'est-ce qu'il a fait, Antoine Fuqua?
2: Alors, tiens, il a fait Equalizer. Equalizer 2.
1: J'adore.
2: Equalizer 3.
4: Avec Denzel.
2: The Guilty. Il a fait.
5: The Guilty.
2: Oui, Guilty, si vous voulez.
4: Sacha Guilty.
3: Germaine.
2: Le Gueuleton. Le King Arthur. Shooter, tireur d'élite.
5: C'est bien ça.
2: La
5: ça,
2: chute de la Maison Blanche.
4: Avec Gérard Butler.
2: Voyez,
4: avec Gérard Butler.
2: Les sept mercenaires, la nouvelle version.
5: Oh, okay. Seven Mercenaries.
3: Et maintenant, il fait.
2: C'est
4: nul.
2: Ça existe même plus les dragées. Ça existe.
5: Ah, je sais pas. Ça existe.
2: C'est pour aller aux toilettes. Hein, c'est
3: si, je crois que c'est quand on est constipé.
5: Je pars beaucoup en vacances. Ça existe.
2: Ah mais vous, vous devez le connaître, vous, Miss France, Jean-Pierre Fuqua.
5: Oh, c'est nul.
1: J'avoue.
3: C'est votre dernier mot, Miss France.
1: On va passer.
0: Oh, j'avais même pas compris.
1: J'avais pas envie de passer une sacrée soirée.
3: Alors, avec une dragée Fuqua.
2: On a appris depuis que c'était sa dernière.
3: Mais c'est pas vrai. Il a démenti.
1: C'est oui.
3: Il a dit que ça n'était pas vrai.
2: Ah bon,
3: ce sont des bruits de couloir. Il dit
5: tant
3: que
5: mieux,
3: pas
5: j'adore.
3: Vrai.
4: Cette année, ça fait 30 ans.
3: Il a dit j'y suis, j'irai.
5: Et pas un cheveu blanc. C'est incroyable. Il a pas vieilli. Non, mais c'est vrai.
4: C'est un très bel homme.
3: Il a les mêmes cheveux que mon papy.
5: Il s'appelle une perruque. Il a une couleur d'un guépard.
1: J'aime bien parce qu'on est passé de Michael Jackson au grand-père de
4: Audrey Fay et ensuite. En plus, ils sont de la même année, ils sont de 47
2: ans. Non, mais genre, bah, c'est intéressant ça.
0: On a bien fait de venir.
3: Moi, j'attends avec impatience le biopic de Paul Elkarat.
4: Ah, eh ben, il devait y en avoir un.
0: Non.
4: Il devait y en avoir un, oui.
2: C'est pas vrai, on a failli vous jouer au cinéma.
4: Ouais. Mais t'as, au cinéma, mais non, à la télé, oui.
3: Pardon, mais t'as 24 ans.
2: Mais qui aurait joué votre rôle?
4: On sait pas, mais il y avait Hubert Besson sur le rôle.
5: Besson?
4: Ouais.
3: Luc Besson?
4: Hubert.
1: Ah,
5: c'est le neveu qui a pas réussi.
3: C'est Jean-Pierre Fuqua.
0: Il a un magasin.
2: Dieu sait, comme Bénichou avait dit pour Boublil, Dieu sait qu'on en connaît des Bessons, mais c'est le seul qu'on connaît pas.
4: Non, mais quand
5: c'est
4: même,
5: c'est le créateur
4: désolé,
5: de Plus belle la vie.
4: Un peu les séries françaises, il est connu. Hubert Besson, c'est lui qui est derrière.
3: Il a créé
4: Plus belle la vie, voilà, par exemple. Il a créé d'autres choses.
2: Ah ouais. Vous pourriez faire une magnifique Joséphine Baker.
6: Oui, tout le monde me dit ça.
1: Mais oui.
3: Plus que Joséphine Ange Gardien. Parce qu'on dirait qu'il y a au moins trois Mimi Mathy là-dedans.
2: Ah mais c'est vrai.
6: Oui, tout le monde me dit
4: la
6: ça.
4: La poitrine est
2: pas. Ah oui, on avait déjà dit ça.
0: Non, mais Paul.
1: Paul, baisse les yeux.
0: Mais Paul, enfin.
2: Qu'est-ce qu'il a dit?
0: Il a dit la poitrine, non.
1: Parce que toi, t'as connu Joséphine Baker.
4: Bah oui, non, oui, parce que
2: elle avait une grosse poitrine.
4: Non, justement.
2: Ah, elle, elle a trop de seins.
4: Un peu plus, je trouve.
2: C'est quand même la première fois que Paul Alcarat dit à une femme, elle a trop de nibards.
4: Non, mais pour un rôle, je veux dire que Joséphine.
2: Mais qu'est-ce que ça doit être?
4: Mais Joséphine Baker en 1925, elle avait 19 ans, elle était seins nus à la revue Nègre. Elle avait pas beaucoup de poitrine, alors qu'elle en a un peu plus. Je trouve que c'est pas très.
3: Alors moi, je sais pas ce que vous en pensez.
2: Michel Bernier s'est foutu pour l'euro.
1: Voilà, faut que j'aille me faire bronzer. Hein.
3: Les bananes, ça va.
4: Non, Michel
3: les
4: Bernier, elle pourrait faire mes West.
2: J'ai deux amours, Angélique et Michel. J'ai deux amours.
3: Mon Dieu, qu'elles sont belles.
2: Et voilà.
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2: Croyez-moi, j'en ai fait des soirées. Mais la soirée la plus mémorable de toutes les vacances que j'ai pu faire, c'est une soirée où Monsieur Gazan, d'ailleurs il m'a même offert un micro karaoké.
9: Avec un peu d'écho pour faire l'animateur de karaoké, bien sûr, évidemment, c'est très important. Ce soir le karaoké avec les meilleurs tubes, les plus grands tubes, Céline Dion, Herbert Léonard, Jean-Jacques Goldman, ils seront tous là pour les interpréter. Les paroles s'affichent chez votre écran, c'est parti, on va commencer avec celui qu'on appelle la diva du Havre, Laurent Ruquier, pour vous ce soir.
2: Daniela, la vie n'est qu'un jeu pour toi. Oh, Daniela, surtout ne crois pas que tu peux, oh, oh, oh, oh, Daniela, jouer avec l'amour sans risquer de te brûler un jour. Wada, wada.
9: Bravo, Laurent Ruquier. Formidable. Tout de suite, pour votre plus grand plaisir, imaginez, on a cloné Marilyn Monroe et Jean-Claude Godin, Ziz du panier.
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9: Bravo Ziz du panier, formidable, on l'encourage, on l'applaudit. À ses côtés, tout de suite, la spécialiste du cheval, Bilto, tire ses magazines, elle est là, elle n'est pas montée comme un âne, mais elle a monté les chevaux, Larry Boutoul!
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9: Formidable, merci Larry! Extraordinaire! Avec celui qui aurait pu être à la bourboule, vu sa forme, mais il est d'un guingan! Yoann et il entend le loup, le rat à la branlette.
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9: Allez, avec moi.
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9: Est-ce qu'on pourrait débrancher Yoann Riou, s'il vous plaît, débrancher son micro, merci beaucoup.
2: Bravo à Florian Gazan, en tout cas.
7: À suivre.
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2: Notez les lettres Y O N D R.
16: Y O, attendez, Y O
2: NDR. C'est une question pour Odile Davier.
15: Yondre.
2: Voilà, qui habite Lambersart.
16: Oui, il sait écrire.
2: Ouais, pas moi, mes amis. Mme Davier espère un chèque RTL. Et pourquoi retrouve-t-on dans la presse depuis le 31 décembre ces cinq lettres YONDR, qui sont cinq lettres d'une société américaine fondée il y a maintenant 10 ans par Graham Dugoni.
16: C'est des vêtements sportifs?
2: Des vêtements sportifs, non. Le siège social est à San Francisco.
17: Une société de déménagement?
2: Non, non, Isabelle, je vous ai bien entendu, mais non.
15: Est-ce qu'ils sont implantés partout dans le monde?
2: Et attention, si vous avez bien écouté ma question, car il y a toujours des indices dans mes questions.
15: Redites-la.
2: J'ai dit pourquoi depuis le 31 décembre parle-t-on beaucoup dans la presse de la société YONDR?
17: Ah, parce que c'est une société qui organise des dry January. Ah,
15: est-ce que ça serait une société qui étudie les comportements des gens par rapport à leur téléphone, aux réseaux sociaux, et ça serait en rapport avec le fait qu'il y ait 1 million de personnes qui filment en même temps le feu d'artifice au-dessus de l'Arc de Triomphe?
2: C'est une excellente remarque de Monsieur Ferrari.
16: Dès que c'est Ferrari, ce c'est excellent.
15: J'ai pas de point avec une remarque.
16: Non, ce n'est pas ça.
2: Parce que effectivement, c'est à cause du fait qu'on a vu tous cette photo sur les Champs-Élysées de tous ces Parisiens, ou en tout cas touristes et Parisiens qui étaient là.
9: C'était terrible.
2: Pour effectivement marquer le coup des 12 coups de minuit pour passer de 2023 à 2024. Et tout le monde était en train de filmer avec son téléphone portable au lieu de regarder. Après, on en parlera. Mais il se trouve qu'à cette occasion, effectivement, on reparle d'une société qui s'appelle la société YONDR.
15: Ce sont ceux qui font les feux d'artifice.
2: Non. D'ailleurs, certains psychologues disent que ça n'est pas si grave qu'on fasse ça, parce que ce qu'on peut reprocher à quelqu'un, c'est de regarder son téléphone quand il se passe quelque chose d'intéressant, et au lieu de regarder, effectivement, ils regardent leur téléphone, alors que là, au fond...
9: Non, ils regardent ce qu'ils doivent regarder à travers du téléphone. Ils ne regardaient pas son téléphone.
2: C'est ce que je suis en train de dire.
17: Non?
2: Si, justement, vous ne m'avez pas laissé terminer, mais c'est ce que je suis en train de dire. Je veux dire...
17: Vous voyez ce que ça veut dire? Vous voyez comme c'est frustrant qu'on ne laisse pas terminer?
2: Je suis en train de vous dire que ce qui est grave, c'est quand on regarde son téléphone alors qu'il se passe autre chose qu'on ne regarde pas, alors que là, et là, c'est la deuxième partie que j'allais vous dire, là, le 31 décembre dernier, on ne peut pas reprocher aux gens de ne pas regarder. Ils filmaient en même temps qu'ils regardaient. Oui. Au moins, ils regardaient. Parce que c'est vrai qu'il y a une maladie aujourd'hui qui consiste à regarder son téléphone au lieu de regarder un spectacle, par exemple, ou au lieu de,
15: de parler à son voisin.
2: Voilà, au lieu de parler à son voisin, ou au lieu même de regarder le film qui passe à la télé. Ou...
17: Dans votre explication, grâce à ça, on peut trouver... Ouais. Là, vous avez parlé pendant 10 minutes.
16: Bon. Ça y est, je sais.
17: Attends, 2 secondes. Oh merde, laissez-moi.
16: Non, mais je te jure, je sais.
17: Là, maintenant, ça suffit.
16: Ça y est, je sais.
17: Laurent Riquet.
2: Oui, Isabelle Mergaux.
17: Vous avez parlé.
15: Oh là là. C'est vraiment la fin.
16: Ah. Oh les graillons. Ah, c'est pas beau, le couloir de la mort.
2: Comment il s'appelle, la dame au camélia?
16: La dame, la veuve Clicquot. Ils sont pas beaux, les 100 derniers mètres. Ils donnent pas envie d'être franchis.
2: C'est la dame au gros glavio.
17: Oh, c'est pas vous bon. Avez parlé pendant 10 minutes. Est-ce que ça va nous aider, ce que vous nous avez
2: non.
17: raconté?
16: Je sais, c'est une société qui permet aux gens de se désintoxiquer des téléphones portables.
2: Non, mais c'est une société dont on a déjà parlé à plusieurs reprises, parce que certains de vos confrères utilisent cette société.
9: Pour mesurer le temps d'écran et limiter le temps d'écran.
17: Qui coupe le téléphone. Enfin, je veux dire, on n'a plus de rien, on peut plus... Il coupe le réseau, c'est une société qui coupe le réseau.
16: Qui limite l'accès au téléphone.
2: Alors, qui limite l'accès au téléphone, oui.
16: Alors oui, c'est bon, c'est la bonne réponse. Pourquoi quand c'est Jérémy qui dit une connerie, c'est brillant? Isabelle, et moi, quand j'ai la bonne réponse, c'est même pas la bonne réponse.
15: On dirait le Muppet Show, on dirait un truc qui s'agite comme ça avec des bouts de mots. Une grosse tignasse qui bouge dans tous les...
17: Mais c'est moi qui l'ai dit.
16: Mais c'est moi qui l'ai dit.
17: Non.
16: Mais non, c'est moi.
15: Allez Isabelle, refais le petit marteau, fais-nous rigoler.
17: C'est moi qui dis que ça coupait le réseau.
16: J'ai dit que ça limitait le temps, j'ai trouvé la bonne réponse.
18: Il coupe les pubs.
17: Eh ben, si on me laissait aller jusqu'au bout de ma pensée, j'y serais arrivé au temps.
2: Mais qu'est-ce qu'ils ont inventé, Yonder?

0: Thunders est né en 2014 et effectivement, des artistes, des chanteurs, des humoristes, et même Madonna, par exemple, récemment, a fait appel à cette société pour que leurs concerts ne soient pas envahis par les téléphones portables. Évidemment, on n'a pas pu faire ça sur les Champs-Élysées le 31 décembre dernier, mais au fond, ça dérangeait personne, là, pour le coup, que chacun ait son petit téléphone pour filmer. À partir du moment où on regarde à travers son téléphone...
1: Au moins, on voit ce qui se passe.
0: Voilà.
2: Les chanteurs, c'est plus compliqué. Est-ce que nous, les humoristes, on peut quand même vanner les gens. Enfin, on a un rapport direct avec les gens. Ils osent moins utiliser leur téléphone. Mais les chanteurs, c'est vrai qu'ils sont en train de chanter. Ils peuvent pas arrêter la chanson pour dire au mec d'arrêter de filmer. Donc, dans les salles de concert, c'est insupportable.
3: Mes spectateurs ont des téléphones à cadran. Donc, ça pose pas de problème.
0: Yonder, c'est cette société, en tout cas, qui permet effectivement de bloquer les téléphones des spectateurs pendant un spectacle.
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0: Une question culturelle pour Claudine Simon qui habite Scorvet-Clairvaux, c'est dans la Vienne. Pourrez-vous retrouver le nom de cette personnalité morte d'une fièvre putride?
5: Fièvre putride.
0: Oui, bah c'est comme ça qu'on disait à l'époque, fièvre putride, et qui hélas ne verra pas évidemment la pièce qu'il venait de terminer d'écrire pendant l'été 1764. Il faudra attendre 2 siècles.
5: Rameau. Jean-Philippe Rameau.
0: Ben oui. Bonne réponse, ben oui, Jean-Philippe Rameau.
6: Ça pouvait être des gens qu'on connaît, ça
7: m'arrangerait. Ah non, mais Rameau.
8: Les Indes Galantes, c'est très connu.
0: Jean-Philippe Rameau, enfin, vous connaissez Rameau, Verlaine.
6: Rameau.
8: Ouais.
0: Non, Jean-Philippe Rameau, c'est un musicien, monsieur Palma.
8: C'est l'un de nos plus grands musiciens français.
0: Oh, mais bien sûr.
6: Quand on y est.
0: Bah oui.
6: C'est le plus connu.
0: Castor et Pollux.
8: Les Indes Galantes.
0: Les Indes
9: Galantes, surtout.
0: Castor et Pollux, ça veut dire rien. Castor et le Manège Enchanté, ça veut dire quelque chose.
6: C'était génial.
0: Et ben vous prenez Pollux dans le Manège Enchanté, vous prenez le Père Castor, vous les réunissez.
8: En Inde.
7: Et ben ça donne Sheila.
10: Comme les rois mages en Galilée suivaient

0: Bénichou.
1: Pierre Palmade. Yeah. Pierre revit, parce que ça, il connaît.
2: Non, mais ça, il aime bien. Il aime.
3: J'ai la réponse.
1: Une question pour Patrick Lacoste, qui habite Saint-Médard en Jal. On est en Gironde. Oui. Si vous allez à Caen, au musée des Beaux-Arts, vous allez voir une incroyable chaussure. Laquelle?
4: Ah, la chaussure de Berthaud Grandpied.
1: Ah, la chaussure de Berthaud Grandpied, non.
2: C'est drôle.
1: Déjà, il n'y en a qu'une seule. Il n'y a pas la paire.
5: Ah, c'est quelqu'un de vieux qui est mort.
1: Ah, c'est quelqu'un qui est mort. Oui.
4: Il était une jambiste.
2: C'est un sabot.
1: Ah, c'est pas un sabot, non.
4: Ah, c'est la chaussure de Sarah Bernard.
1: La chaussure de Sarah Bernard, non.
5: C'est quelqu'un qui est natif de Caen.
1: Ah non, pas du tout.
2: Elle avait cette personne n'avait qu'une jambe.
1: Ah non, non, elle avait deux pieds.
6: Elle c'est une sainte.
1: Et deux souliers, mais tel Cendrillon.
6: Elle a ça perdu.
1: Elle perdit un de ses souliers. En escale.
6: Est-ce que c'est une sainte?
1: Une sainte, non.
7: Est-ce qu'elle est en bon état, la chaussure?
5: C'est une femme?
1: C'est une femme, la chaussure d'une femme, oui.
5: Elle a vécu...
4: Est-ce qu'elle est Jeanne d'Arc?
1: La chaussure de Jeanne d'Arc.
4: Bah non, elle a brûlé.
6: Est-ce que c'est une chanteuse?
1: Ah non, non.
5: Non, c'est une peintre?
1: Une peintre, non plus.
2: C'est
1: non,
2: une
1: non.
2: personnalité de Caen ou de Normandie?
1: Ah, ce n'est pas du tout une personnalité de Normandie, je pensais à hasard.
2: Ah, pourquoi elle est là-bas?
5: Par contre, de Caen avec Q-U-A-N-D. Une personnalité de Caen.
1: Ah non, je veux pas vous donner la date. Ah là.
6: Non.
1: Alors là, ça va un peu.
6: Alors,
7: c'est le chausson de Marie-Antoinette.
1: Pardon.
7: Le chausson de Marie-Antoinette.
1: Bah, alors oui, attendez, mais attention, oh là plus précisément que ça. Mais elle
7: avant sa condamnation, un truc
2: non.
7: comme ça.
2: Non, elle en a perdu une en route en allant à l'échafaud.
1: Exactement. Ah. C'est la chaussure qu'elle perd en montant sur l'échafaud. Bonne réponse d'Esteban et Julie Leclerc.
7: Ah ouais, on fait un tandem.
6: Ouais.
7: Presque un duo.
1: Ah non, mais c'est une belle histoire parce que d'abord elle refuse le fameux curé, l'abbé Girard, qu'on lui propose pour se confesser avant de monter sur l'échafaud parce qu'elle connaît pas ce curé, elle a pas envie, puis elle se méfie, elle a lu le rapport Sauvé. Et donc, elle veut pas se confesser au curé Girard. Alors, pas de prêtre, pas de confession. On l'emmène sur une charrette qui roule lentement à travers la foule. Il y a 30 000 hommes de troupes qui sont là, qui forment une haie tout au long du parcours de Marie-Antoinette qui va jusqu'à l'échafaud. Vers midi, le véhicule apparaît enfin sur la place de la Concorde. Hein, c'était sur la place de la Concorde, ça s'appelait la place de la Révolution à l'époque. Elle descend de la charrette, Marie-Antoinette. Et là,

0: Elle gravit l'échelle menant l'échafaud et elle perd un de ses souliers. Rendez-vous compte.
1: Ça a dû la contrarier.
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0: Clément Michel, qui habite en Ille-et-Vilaine, très facile, hein, puisque la question concerne Raphaël Nadal. Hein. Ça y est, on sait que sa carrière de champion est terminée.
3: De bodybuilder.
0: Et il a mis fin à sa compétition. Aujourd'hui, il y a une interview dans Le Parisien, c'est assez intéressant. C'est quelqu'un qui rend hommage à la carrière de Nadal. C'est celui qui l'a fourni en raquettes, 1250 raquettes. Et justement, moi, je connaissais pas la marque de la raquette de Nadal. Quelle est la marque de la raquette de Nadal qu'il a utilisé toute sa carrière?
4: Babola.
5: Babola.
0: Babola. Il a appris hein, à l'école. Babola. Bonne réponse de Paul Elkarat. C'est Babola. Vous saviez ça, Jean-Phi, vous?
6: Non, je savais pas que c'était Babola. Ah non.
7: On dit pas Lola.
5: Moi, ma deuxième raquette, c'était une Babola, moi.
0: Ah oui.
3: Ah, super.
0: Parce que vous jouez au tennis, vous, avec deux raquettes.
5: Je suis tennisman depuis très longtemps, moi.
3: Génial.
1: Ah, ouais, vous jouez une Babola.
5: J'étais niveau 30.
3: C'est vrai?
5: Non, mais moi, j'ai fait plein de sports, moi, dans ma vie.
0: Ah oui?
5: J'ai eu ceinture verte de judo.
0: Ah oui?
5: Mais oui, mais vous me posez jamais de questions.
1: Fais-moi une prise.
5: Et je fais de la course à pied, j'ai fait du foot un peu aussi.
7: On pourrait courir tous les deux.
5: Oui, quand tu veux.
7: Bah super.
6: Ah oui, c'est
3: voilà. Ben voilà.
7: On va courir à Saint-Dizier.
0: Voilà.
5: À Saint-Dizier.
0: Oh regardez.
1: Ah,
0: on va retrouver les mouchoirs au bord de son lit aussi.
5: Les chaussettes.
7: Bah non, il en aura pas besoin.
3: C'est bien d'avoir une cougar dans l'émission.
7: Bah, ça va, Léo, cougar.
3: C'est toujours bien d'avoir une cougar.
7: Ouais, non,
3: dans toutes les émissions, il y a une cougar.
7: On dit pas MILF?
3: Ah oui, mais ah!
7: Moi je suis MILF, je suis pas cougar encore.
3: Ah, t'es MILF?
7: Bah, oui.
3: Un Paul, il va délirer.
5: C'est encore mieux. Attends, j'ai cru.
0: Ah, mais je crois que notre Polo est chaud en ce moment.
1: Ah oui,
0: il m'a envoyé un petit message hier, je ne vous en dis pas plus.
3: Ah bah si!
5: Non, mais c'était pour rigoler.
0: Ah, il attend avec impatience.
5: Non, j'ai rien dit.
0: Notre invité du jour. Il m'a dit, elle est jeune, demande-lui si elle est célibataire.
5: Non, j'ai pas dit ça.
3: Oh, le mytho!
5: Non, j'ai dit ça dans deux messages différents, c'était pas la même formulation.
0: Oh bah oui, bah enfin quand même, ça voulait dire. Regardez, il est tout rouge.
5: On dirait ma mère qui trafique les mots.
7: Mais
0: il aime la jeune chanteuse qu'on va recevoir aujourd'hui. Et moi, ça me fait plaisir de voir que quand même.
3: Qui ça?
0: Il est émoustillé.
3: Catherine Lara.
0: Mais non, pas Catherine Lara.
5: Ah bah avec Catherine, on a passé des nuits magiques.
0: Cadeau. Ah, il est lisse tout, Apollo. Hein.
5: C'est non, mais si je réponds un truc, que ça soit l'un ou l'autre, ça
0: pardon.
5: Va. Non, mais si je réponds oui, non, après ça va.
3: Soit
5: je vais être pris pour un obsédé, soit elle va être offusquée, donc je vais pas rien.
7: Oh non.
3: Non,
5: mais je vais rien.
3: Il faut bien te présenter, par exemple, Paul, tu vas être classe. Toujours le baise-main dans la levrette.
5: Je l'ai déjà entendu celle-là.
3: Si t'es classe avec Sylvie, elle dit oui à tout, y a pas de souci. C'est une gentle-dame, tu es un gentilhomme.
0: Vous aimez bien les bonnes manières, Sylvie?
7: Ah, j'adore les
3: bonnes
0: manières.
3: Ouais.
7: Pas partout, hein.
3: C'est-à-dire, oula,
0: ça pas
7: partout. Bah non, pas partout. Hein. Mais non, mais si t'es trop poli au pieu, à un moment donné, tu t'ennuies.
3: Ah oui,
7: quand même.
3: Ouais.
7: Voilà.
3: Oui,
7: j'aime bien qu'on me tire les cheveux un peu quand même.
5: Oh la salope.
3: Bah non, j'en connais un qui va se marrer demain soir.
1: Regarde-moi le l'autre. Tu m'étonnes qu'elle fait une pelade.
7: Ah, c'est vrai, j'en ai plus beaucoup.
0: Mais vous, Isabelle, vous aimez ça qu'on vous tire un peu les cheveux?
1: Moi, j'aime pas du tout qu'on me tire tout court, c'est tout.
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0: Cette fois, je vous demande l'auteur d'un livre, un essai paru en 1896, dans lequel l'auteur exprime sa préoccupation au sujet du détachement de l'âme de la sensibilité. Ce livre s'appelle « La soirée avec Monsieur Test ».
5: Paul Valéry.
0: Paul Valéry,
5: oh, oui.
0: Excellente réponse. Vous l'avez lu celui-là?
5: Oui, celui-là je l'ai lu.
0: Et c'est bien La soirée avec Monsieur Tess.
5: Ça vaut pas La comtesse de Ségur.
7: Ça vaut pas Gribouille.
0: Non mais sérieusement,
5: oui,
0: alors, vous conseilleriez à nos auditeurs?
5: Je conseille de lire tout Paul Valéry parce que ça se lit de manière, c'est des cahiers, souvent des aphorismes.
3: Regarde sur le monde actuel.
5: Et donc ça peut se lire
4: vraiment au débeauté.
0: En tout cas, monsieur Moix a brillé avec cette question et vous nous conseillez. Il paraît que c'est un des chefs-d'œuvre de la prose française moderne, ce
4: livre. Paul Valéry est peut-être le plus grand écrivain français de tous les temps.
8: Laurent, vous avez cette question parce qu'on fête en ce moment les 127 ans de la sortie du livre de Paul Valéry.
0: même pas, mais puisque vous voulez une question pour vous, monsieur Gueluc, j'en ai une. Puisqu'il s'agit d'un héros que vous connaissez sûrement, qui est apparu pour la première fois dans Fluide glacial en 1972.
4: Super Dupont.
0: Super Dupont, la réponse de Yann Moix. Et vous devinez pourquoi j'ai choisi cette question, évidemment.
3: À cause du rugbyman.
7: À cause du joueur de rugby qui est blessé.
0: Eh oui, à cause de notre Super Dupont, rugbyman, dont on espère évidemment qu'il va revenir de blessure.
3: Peut-être ça craint ce qu'il a pour jouer.
0: Peut-être pour les quarts de finale.
7: Ah bah oui, très, très dangereux.
0: Ah oui, il a pris un sacré coup quand même.
3: Et s'il met un masque même anti-Covid.
0: Je suis pas sûr que ça le protégera beaucoup.
3: Non, mais des fois, ils mettent des masques un peu.
0: Mais ce qui est drôle, c'est que Super Dupont, dessiné par Gottlieb.
4: Et Solé.
0: Et créé par Jacques Loeb au départ et repris par d'autres scénaristes et dessinateurs. Il y a le Fred Touron aussi qui a travaillé sur Super Dupont. C'était un personnage un peu. Il y a un franchouillard. Mais c'est bien quand même Super Dupont de Gottlieb.
4: Il prenait ses super pouvoirs quand il lançait la Marseillaise.
0: Expliquez.
4: Alors, il était déguisé en pyjama. Il avait un béret basque, une petite moustache, une baguette de pain toujours comme un bâton laser.
0: Un Marcel ?
4: Il avait des charentaises et à chaque fois qu'il entendait la Marseillaise, ça lui donnait des super pouvoirs.
7: C'est génial.
4: C'était le français moyen, le super héros, c'était ça.
8: Ah non, mais il faut relire tout Gottlieb, comme on doit relire Paul Valéry. Gottlieb était un génie.
0: Il y
8: absolu.
0: Avait d'ailleurs un dessin de Rançon dans le Parisien il y a quelques jours, très très drôle à propos du rugbyman Dupont, et ça me fait penser à un autre dessinateur, le vôtre, monsieur Gueluc, Hergé, dessinateur belge, qui a créé Dupont et Dupont, et on voyait les héros, effectivement, Dupont et Dupont, qui disaient, ils sont cons, c'est français, nous au moins on en a deux.
9: Moi j'ai mis très longtemps à voir la différence entre les deux Dupont.
0: Oui, Duponté et Duponté.
9: La moustache qui remique.
8: Eh oui.
3: Dupont-Aignan et Dupont-Moretti, c'est pas évident.
0: Alors Dupont peut en cacher un autre.
8: Absolument. Non, mais c'est ça, Gérard a souligné. Il y a un des deux a une moustache qui légèrement rebique vers l'extérieur et l'autre, elle est arrondie. Cela dit, est-ce que c'est celui avec T ou D? Je sais pas. On sait pas.
4: Celui avec D, c'est celui qui a la moustache en cloche parce que ça ressemble à un D.
0: Ah oui, vraiment?
4: Oui.
0: Vous êtes sûr de ça, monsieur Moix? Une question pour Dominique Blanc qui habite Bénesse-Marem dans les Landes. Non, pas la comédienne. Je pense pas que ce soit la comédienne. Pourquoi pas? Peut-être après tout qu'elle écoute les grosses têtes. Je voudrais vous demander ce qu'est la grande halose qu'on voit de moins en moins.
9: C'est une chanteuse qui est...
0: Non.
8: C'est une étoile, c'est une galaxie qui est à cause de la pollution.
0: Non.
7: Est-ce que c'est un monument?
0: Ah non, ce n'est pas un monument. La grande halose.
4: C'est dans un opéra.
0: La grande halose est devenue même très rare, pour tout vous dire.
9: C'est un champignon.
0: Ce n'est pas un champignon.
3: C'est un poisson, on me dit dans le public.
0: Pardon.
3: C'est un poisson, on me dit au premier rang. La dame à droite, avec le petit corsage gris.
0: Ben, elle est pas maligne, cette dame.
3: Parce qu'elle est complètement con, sinon elle serait pas là. Si elle était maligne, elle serait pas là. C'est un truc normal dans la vie. Elle irait pas aux grosses têtes.
0: Elle
3: aurait pu... Junior et Gueluc.
0: Elle aurait pu gagner 100 balles si elle vous avait pas soufflé.
3: Eh ben, je lui donnais, moi. J'ai gagné, je lui filais. Je te
0: l'ai. Ben oui, c'est un poisson, la grande halose.
7: Bravo, la grande.
0: Alors, c'est un poisson migrateur qui autrefois venait évidemment de la mer et remontait les fleuves, comme les saumons d'ailleurs. Il y avait un papier ce matin dans le Parisien très intéressant sur ces poissons migrateurs qui sont désormais flashés.
3: Suivons trop vite.
7: Il y a un flash.
8: Photographié.
0: Oui, parce qu'on veut évidemment tenter de savoir s'ils continuent à remonter les rivières, parce qu'à cause des barrages, certains poissons à une époque étaient barrés, c'est le cas de le dire. Et pouvait plus passer et remonter jusqu'au...
9: Oui, mais maintenant, il y a des trucs sur le côté. Pour
0: exactement. Bravo Gérard Jugnot. Maintenant, on fait des passages. On appelle ça des passes à saumon, si vous voulez, ou des passes à halose. À l'époque où il y avait
3: une flèche, si ça vous allait.
0: Des grandes halose. Alors, les saumons, quand ils remontent les rivières, ils ont tendance à suivre le bord. Voilà ce qu'on nous dit. Donc, on a mis les passages sur chaque côté des barrages. Et ça permet aux poissons de continuer à remonter les rivières.
9: Pour aller pondre où ils sont nés.
0: Voilà, pour aller pondre où ils sont nés, sauf qu'hélas, certains ont disparu depuis, comme la grande halose, qui est effectivement un poisson retrouvé par M. Toen et sa femme.
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0: Question dont la réponse est dans l'hebdomadaire Le Point, à propos, vous savez, du roman Le Mage du Kremlin, qui a été un gros succès en librairie il y a maintenant un ou deux ans déjà, et d'ailleurs qui a eu une adaptation, je me souviens qu'on
11: au théâtre,
0: avait, on avait eu effectivement l'acteur au téléphone au théâtre, et ça y est, maintenant on nous parle de l'adaptation au cinéma, c'est Olivia Sayas qui va réaliser ce film avec un scénario d'Emmanuel Carrère, Le Mage du Kremlin, mais qui va jouer Vladimir Poutine?
12: C'est un Anglais, mais je vais jamais revenir sur son nom. J'aide parce que je...
5: C'est un Anglais connu.
12: C'est un Anglais...
0: Très connu.
12: Qui est sorti avec Sienna Miller, c'est ça, non?
5: Il a joué dans quoi?
0: Je ne surveille pas ses sorties, même si je devrais, parce que...
5: Il a joué dans James Bond.
0: Je le trouve très sexy, je dois dire.
12: Il a une cinquantaine d'années...
0: Pardon?
12: Non.
0: Qui va jouer Vladimir Poutine? C'est étonnant, d'ailleurs.
12: Oui.
11: Daniel Craig?
0: Non. Daniel Craig. Alors, franchement, je trouve que c'est lui qui aurait dû jouer. C'est lui qui ressemble le plus à Poutine, Daniel Craig. Et puis bon, ça y est, ils prennent Cadmerade, on sait pas pourquoi.
3: Ah bah vous l'avez dit.
0: C'est pas Cadmerade.
5: Donc un acteur britannique qui vient du théâtre à la base.
0: Alors qui vient du théâtre, du cinéma.
7: Ah alors c'est Hugh Grant.
12: Un peu plus jeune.
0: Alors Hugh Grant dans le rôle de Poutine, là vraiment.
3: Là faut le faire.
5: Tom Cruise
0: non plus. Non,
5: américain.
11: Il n'est pas anglais.
0: C'est une star.
12: Oui.
0: Mais
5: je ne reviens pas sur son nom, je vois sa gueule.
0: C'est marrant comment vous dites je ne reviens pas sur son nom.
5: C'est du belge peut-être ça.
0: Oui, parce que chez nous on dit son nom ne me revient pas.
12: Ah, oui. On a tendance à mettre dans l'ordre qui nous vient.
5: Non mais les Belges ils sont tarés. Vous avez vu ce qui s'est passé en Belgique il n'y a pas si longtemps? Ils ont envoyé de la thune pour faire réparer un pont. Ils ont réparé un pont qui avait pas besoin d'être réparé à 10 mètres du pont qui avait besoin d'être réparé.
0: Mais où on avait eu la municipalité ici? Si vous écoutiez l'émission Romain Dodewick.
5: Mais moi j'ai pas la radio, j'ai 25 ans. Qu'est-ce que je veux?
12: La TSF. Allez, c'est un nom court en plus.
7: Moi j'ai une idée. Allez-y. Mais je ne suis pas sûr qu'il ne soit pas mort.
0: Alors. Allez-y.
7: Alors c'est John Gielgud.
3: Parce qu'il a l'âge du rôle.
7: Non mais c'est plus jeune.
12: C'est pas Jason Statham.
7: Gielgud, non mais c'est un immense acteur shakespearien.
3: Statham.
0: Jason Statham dans le rôle de Poutine.
12: Bah je sais pas, il paraît que c'est tellement.
3: Moi j'ai joué avec lui.
12: Alors oui, ça je sais.
3: Tu as joué avec lui?
0: Faites la cuisine dans le transporteur. Faites pas les cascades.
3: Ouais. Hein. Non, si je fais une marche arrière. Mon
12: Il est très sympa d'ailleurs.
5: Bon, c'est un acteur qu'on a vu récemment.
0: Ah mais on le voit tout le temps. C'est un grand acteur. C'est un acteur hollywoodien. Il est né à Londres, mais c'est un acteur hollywoodien.
5: Il a joué dans les Marvel.
3: C'est pas Hopkins.
5: Anthony Hopkins
0: plus jeune. Non.
5: Il a joué dans les Marvel.
0: Il a une cinquantaine d'années aujourd'hui.
5: Répondez à ma question. Il a joué dans les Marvel.
0: Non, il fait pas les Marvel.
5: Mais c'est par là.
12: C'est par là, ouais. C'est par là.
0: Ah si, il joue dans Captain Marvel.
5: Ah. Ça m'aide pas.
0: Mais il joue pas Captain Marvel, il joue un commandant dans Captain Marvel.
12: Non, Jude Law, non, il a dit non.
0: Comment vous avez
12: Jude
0: dit
12: Jude Law, j'ai dit.
0: Jude Law. Bonne réponse.
5: Ça fait un quart d'heure que je dis, Laurent.
0: Il dit, c'est court. Il était sexy, Jude Law. Alors que Poutine, je trouve pas particulièrement sexy.
3: Non, mais il a beaucoup d'argent.
0: Il a beaucoup d'argent, c'est
11: moi,
0: vrai.
11: Moi, il m'est arrivé quelque chose quand j'ai rencontré Poutine. Chirac m'avait envoyé... négocier avec lui la signature du protocole de Kyoto, j'ai eu une sensation physique que des glaçons coulaient dans mes veines. C'était absolument incroyable.
0: Ah oui?
7: Il vous a hypnotisé?
11: Non, mais on a l'impression de tourner dans un James Bond et qu'il y a quelqu'un qui vous dit c'est lui le méchant.
7: Ah oui?
11: C'est exactement ça.
5: J'ai eu cette
11: ça.
5: Même sensation quand j'ai rencontré Isabelle Mergo.
0: Moi, je veux qu'on fasse la scène. Alors, qui fait le russe le mieux ici?
12: Je vais faire le russe.
0: Très bien.
5: Ah oui, c'est bien.
0: Alors, attention. Voici le nouveau film, Le Mage du Kremlin, avec Roman Dodwick dans le rôle de Vladimir Poutine. On va lui mettre une perruque blonde, on va le faire grossir un tout petit peu. Et il y a une scène où, effectivement, on voit Poutine recevoir Roselyne Bachelot dans son bureau, là-bas, au Kremlin. Alors, allons-y.
13: Bonjour. Madame
11: bonjour,
13: Bachelot.
11: Bonjour, monsieur le président.
13: J'aime beaucoup ce que vous faites.
11: Ah, pas moi.
13: Attention.
5: Vous n'avez pas dit ça.
13: Attention à ce que vous dites. Il y a sniper sur votre tête. On a Rachida Dati en otage. On peut faire pareil pour vous. Bravo pour tout ce que vous avez fait. Sarkozy comme ça.
11: Ouais.
13: Accent comme ça.
11: François Hollande comme ça.
13: Vous êtes la bienvenue. Vous les pas être ministre santé chez nous ?
11: Monsieur le Président, je viens vous demander de signer le protocole de Kyoto contre le réchauffement climatique.
13: Je signe rien. Moi, pas signé.
11: Bah, tu sais que c'est exactement ce qu'il m'a dit.
13: J'ai acté mon texte.
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0: Pour Patrick Duval, qui habite Mer-sur-Indre, dans l'Indre, une question culinaire. On profite de la présence trop rare de Juan Arbelez. Oui. Et je vais vous demander ce qu'on appelle les huîtres de prairie. Qu'est-ce que sont les huîtres des prairies?
16: Alors, c'est peut-être des huîtres d'eau douce.
0: Non,
17: parce que ce sont des huîtres quand même.
0: Non, justement.
5: Ah, justement.
18: Pas des huîtres.
5: Ce sont des
18: pas des
5: oreilles.
16: Est-ce que c'est des fleurs?
18: Peut-être c'est une feuille qui a un goût d'huître, ça s'appelle là, estive.
0: Non,
5: une
0: non,
5: feuille
0: non,
5: qui a un goût d'huître.
16: Est-ce que c'est une fève?
18: C'est pas ça.
0: Une fève.
5: C'est une herbe. Une herbe ?
0: Non plus.
17: Est-ce que c'est un insecte ?
0: Non plus. Les huîtres.
16: C'est une plante.
0: Non.
5: C'est un gâteau. C'est un gâteau.
18: C'est un animal.
0: Ce n'est pas un gâteau. Ça vient de l'animal, les huîtres de prairie, oui.
16: Ah, ça
17: c'est
16: vient.
17: Un morceau d'animal.
0: C'est un morceau d'animal.
18: Donc c'est de l'agneau présalé ?
0: Ce n'est pas de l'agneau présalé.
17: Est-ce que c'est un animal qui a des poils ?
0: Oui, oui.
5: Ah, c'est pas des poils des selles de sanglier ?
0: On appelle ça aussi huître des rocheuses ou huître.
17: C'est de la morve d'un animal.
0: Ou huître des montagnes.
17: C'est de la morve d'ours.
0: Non, non, non, non, non.
16: Ah, c'est du miel.
0: Du miel, non. Si vous voyez à la carte, ou au menu d'un...
16: Ah, ça y est, je sais ce que c'est. C'est les clams.
0: Non, non. Non.
17: Est-ce que ce sont les couilles d'un animal?
16: Non, attends.
17: Ce sont les couilles d'un animal.
0: Oui, oui. Les testicules de taureau. Bonne réponse du spécialiste.
16: Bah oui, tu vois,
17: c'est moi qui trouve ça.
18: Ouais. Là, tu parlais culinaire, mais il fallait parler à Beaugrand, là, pour le coup.
0: Hein. Huîtres de prairie. Mais non, mais parce que dans la plupart des restaurants, effectivement, on utilise des euphémismes ou des synonymes ou des allusions, mais on n'ose pas, évidemment, écrire sur la carte.
5: Bah, comme, si comme le présente, vous imaginez s'il le présente, bonjour, couille de taureau sur son lit de fenouil.
17: Mais non, mais comme on dit, les oreilles et
18: ça,
17: la queue,
18: tu peux pas. Oui, mais ça ressemble quand même plus à des œufs qu'à des huîtres.
0: On appelle ça des animels aussi.
18: Oui.
0: Animels, ou effectivement, huîtres des rocheuses, ou huîtres des montagnes ou encore huîtres des prairies. Et si vous voyez ça, eh bien, sachez-le, ce ne sont pas des huîtres, ce sont bien des testicules.
17: Est-ce que c'est bon?
16: Oui, moi j'ai goûté déjà.
17: Ah, oui, c'est
5: du rocher. C'est du prince Albert.
17: Tu l'as cherché. Tu l'as cherché.
5: Elle a le bonjour d'Albert. Elle a vraiment le bonjour d'Albert.
16: Ce n'est pas été à Nîmes.
17: Et c'est bon?
16: Ah bah oui, c'est très bon, c'est délicieux.
0: C'est alors, on les fait frits.
16: C'est fin.
0: On les fait frits, évidemment, les testicules, après avoir été dépouillés, enrobés de farine, de poivre, de sel, parfois pilés à plat. C'est servi en entrée, généralement.
18: Ouais.
0: Vous en faites déjà.
18: Après, c'est un produit qui est très bon et en général, ça a goût de ce qu'on on y rajoute. Donc, en vrai.
16: Comme les cuisses de grenouille, un peu.
18: Ouais, c'est un peu dans ce. La texture est un peu différente.
5: C'est-à-dire qu'elles n'ont pas un goût de couille.
16: Non, mais non, si tu veux, il faut que tu les...
5: C'est dommage parce que c'est vraiment agréable.
18: Ouais.
0: C'est ce qu'on appelle le cinquième quartier. Vous saviez ça qu'on appelait ça le cinquième quartier?
18: Non, je visite pas ces quartiers-là.
0: Non, mais c'est comme ça qu'on appelle les abats, effectivement, le cinquième quartier.
16: Ouais. Ah ben j'ai dit abats, moi.
0: C'est-à-dire les parties comestibles secondaires des animaux, effectivement, animaux de boucherie. Tiens d'ailleurs, comment appelle-t-on la moelle épinière? Parce que c'est pareil, on met pas moelle épinière, c'est pas joli, vous voyez. Les intestins, on appelle ça la fraise, par exemple.
18: Ah, ouais.
0: Le poumon, on appelle ça le mou, voyez-vous.
17: Ah, oui.
0: Les reins, on appelle ça les rognons, mais pas les reins.
17: C'est vrai.
0: Les testicules, voilà, je viens de vous le dire, animal, le cœur.
18: La glande salivale, on appelle le riz.
0: Et
17: les rideaux.
0: Exactement. Le cœur, la rate, le foie, les poumons, on appelle ça fraissure.
18: Ouais,
0: aussi.
18: D'accord.
5: Et la table? Parce que tant qu'on y est, allez-y.
0: Et alors, je vous demande comment on appelle la moelle épinière.
16: Est-ce que ça s'appelle L'or, quelque chose comme ça.
0: Non, non, non. C'est aussi une chanson, d'ailleurs.
16: Ah,
0: tiens.
17: Ah bon?
0: Ah. La moelle épinière.
5: La bamba?
16: La moelle épinière. Non. La lambada?
0: Ça se mange, la moelle épinière.
18: Ouais, ça se mange. Bah oui, oui.
17: Alors, mais c'est dans un autre
16: samoelle.
18: On l'a dans toutes les cartes, mais on l'appelle au samoelle pour le coup.
0: Ah, non.
18: Nous, on appelle une bite.
5: C'est pour les chiens.

0: Non, non, il y a un nom pour ça, je vous jure.
1: L'os,
2: on va trouver.
0: Dans la terminologie tripière, ouais, on appelle effectivement
1: les méninges,
0: la moelle épinière, des animaux d'élevage uniquement, hein, c'est-à-dire le bœuf, le cochon,
3: pas
0: le mouton.
3: Sauvage. Le cortex.
0: Non, non, non, on appelle ça
4: Et c'est une chanson.
0: Oui, c'est aussi une chanson.
4: Et dans la chanson, on sait que ça désigne un truc qui se mange.
0: Ah non, non, non.
4: Ah
0: non,
4: bon,
0: non,
4: d'accord.
0: Non, non,
4: c'est une expression.
0: C'est un peu ce qui est arrivé d'ailleurs entre Liane Folly et le prince Albert.
4: Une histoire de cul. Une histoire de cul.
1: Oh la vache. Une idylle. Il monte à ce moment-là dans la voiture, il met RTL et genre il entend ça.
0: Il écoute RMC.
1: Il va il va m'appeler tout de suite.
0: Il écoute Radio Monte Carlo. Oh,
4: des aventurières.
5: Ah,
4: des
5: la fidélité.
0: Une aventure. Non,
4: une amourette.
0: Une épopée. Une amourette. Bonne réponse. Bonne réponse de Sébastien Thoen. Une amourette.
5: Je l'ai jamais vu pour le coup. J'adore l'os à moelle et c'est quelque chose que je prends, mais systématiquement dans un restaurant. J'ai jamais vu ce nom, les amourettes. Et je vais le faire dans mes cartes.
0: C'est joli, amourette.
5: Grâce à cette info incroyable.
0: Amourette, mais, c'est la moelle épinière et c'est une chanson évidemment pour une amourette de Lenny Escudero.
5: Si on vous propose une amourette à l'ail, méfiez-vous, on sait jamais ce que c'est.
6: J'ai perdu la tête et puis me voilà pour une amourette qui se pose.
0: Comme ça, vous saurez. Une amourette, c'est la moelle épinière. Une animelle, ce sont les testicules.
3: Mais maintenant, les fameuses huîtres des prairies.
0: Oh, occupez-vous de vos rognons.
3: Non, mais
4: elle est restée là-dessus.
3: Non, oui, parce que ça se boit.
4: Oui.
3: C'est de la taurine. C'est dans tous
4: non,
3: les.
4: Non, tu confonds là.
3: Ah, bah la taurine, c'est oui, ça.
4: C'est
3: dans le Red Bull, il y a de la taurine.
4: Oui, mais la taurine, c'est pas ce qu'il y a dans les coucougnettes des taureaux.
3: Je crois que oui.
4: Ah bon?
3: Oui. Non. C'est pour ça que ça s'appelle Red Bull.
0: Bravo Christine. Elle s'y met aussi. Elle n'est pas possible aujourd'hui.
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0: Une question à destination de Monsieur Patrick Latour qui habite La Ferté-Saint-Aubin.
9: On ne peut pas répondre, Laurent, aux questions. Moi, je ne peux pas réfléchir.
0: Pourquoi ?
9: Parce qu'il y a Adil Rami qui est à moitié nu devant moi.
10: Il n'est pas à moitié nu.
9: Il a des bras.
0: À moitié nu. Il est comme moi, il est manches courtes.
9: Mais en fait, ça n'a rien à voir.
0: Comment ça, ça n'a rien à voir ?
9: Bah non, mais vous ne me déconcentrez pas. Mais là, les bras d'Adil, c'est impressionnant.
0: Il est sexy, ça, il faut reconnaître.
9: Mais vous avez vu les bras ?
11: C'est vrai.
12: Non, mais ça va.
5: Bon, c'est bon, on a fini.
11: C'est bon, là.
5: Ça va aller, là, je pense qu'on a...
11: Mais ça se dit, oui.
0: Mais bon, écoutez, Liane Folly est déjà sur le coup.
1: Moi, je n'ai rien dit et je n'ai rien fait.
11: Elle est en train de
10: faire un médile. Tu vas à faire, hein.
11: Ouais, oui.
1: Non, mais c'est pas moi qui ai commencé, hein. Non, après, je vais passer.
11: Ah. Tu rends le ballon, Liane.
13: Moi, j'ai jamais dit que j'étais ni pauvre ni con. On va réfléchir. Hein? Bon. On va jouer d'abord. Genre...
0: Il a dit qu'il aimait bien quand vous chantiez, que ça l'excitait. Peut-être qu'il pourriez lui chanter un petit truc.
9: Moi, je vais apprendre à chanter.
10: Comment c'était avant que j'arrive dans les grosses têtes? Il n'y avait que des bonnes réponses.
11: On s'ennuyait.
10: J'ai l'impression que maintenant, c'est...
0: Il y avait Bernard Mabille, mais enfin, c'est pas...
11: Il n'y avait rien de quoi écouter.
0: Liane, qu'est-ce que... Si vous deviez séduire encore plus ce garçon, parce que je crois que la moitié du chemin est déjà fait.
1: Ah ben moi, j'ai...
0: qu'est-ce que vous pourriez lui chanter?
13: Hey.

0: issu.
1: En attendant ton retour, comme dans une vieille chanson d'amour.
2: Ouais.
3: Bravo.
2: Bravo.
0: C'était magnifique.
4: Bon, j'avais une question là. Qu'est-ce que je fais, je la remets dans ma culotte?
1: Non, non, pas du tout, au contraire.
5: Je signerai la tribune.
4: Pour bon, Patrick Latour, qui habite la Ferté-Saint-Aubin dans le Loiret.
6: C'est pas loin de chez moi.
4: Oh, mais
1: super, on s'en fout.
2: Ah, quelle belle histoire.
1: Est-ce que je peux poser une question à Dari?
4: Oui.
1: Je voudrais juste savoir où elle en est avec Johan. Mais non, parce que tu m'as dit que tu me tiendrais au courant et tu m'as rien dit.
5: J'ai des images en tête.
1: Mais oui, parce que c'est un
6: peu. Non, mais attends, alors, je peux pas passer d'Adi là-dedans.
4: Pour l'instant, elle vient juste de le ferrer.
6: Non, mais t'as des questions, toi aussi.
1: Bah, je sais pas, je te demande.
4: Moi, j'ai des questions, mais on me les laisse pas poser. Moi, pour monsieur Latour, qui habite la Ferté-Saint-Aubin dans le.
2: Oh, c'est à côté de Tidari Boudboul.
6: Oh non, non.
4: Roselyne, aidez-moi, faites quelque chose.
6: Oui, gueule les mouettes, là. C'est la question, là.
4: Vous, au moins, vous n'êtes pas perturbé par le grand garçon là-bas.
6: Oh, quand... bah, comme, oh, là.
5: Comme par hasard. Quelle originalité, Roselyne aussi trouve beau. Et allez.
6: Mais dis-moi un truc, Adil.
0: Oui.
6: T'aimes bien les vieilles?
3: Allez, on pose la question, non, parce que non, monsieur Latour peut gagner 300 euros.
4: Qu'est-ce que vous dites?
0: Juste en maturité, c'est bien.
4: Ah oui,
0: voilà. Oui. Et avoir une femme de 28 ans, bien mature, c'est bien.
1: Et voilà.
6: Ah oui, donc 28 ans, il n'aime pas vraiment les vieilles.
3: Non. Bah pour lui, c'est une vieille.
5: Alors, attends, question. Jean-Philippe Janssen fait son spectacle de la maturité. Du coup, est-ce que ça veut dire que tu peux y aller?
2: Il n'est pas homosexuel, ce monsieur, laissez-le tranquille.
5: Bon, c'est bon.
0: Mais je viens quand même venir au spectacle, tu m'as invité.
3: Alors, la question, c'est
6: oui.
3: Pour monsieur Latour.
2: Ouais, la question, oui. Monsieur Latour, elle a fait
3: la question. Tout près de chez Dari Boudboul.
4: C'est vraiment près de chez vous, la Ferté-Saint-Aubin?
6: Non, mais j'ai... Non, mais j'y vais souvent parce que j'ai un...
3: On s'en fout.
4: C'est dans le Loiret. La question concerne le docteur Calico. De qui le docteur Calico est-il l'ennemi?
6: Oula.
5: C'est un personnage de fiction.
6: Oulala.
4: Oui, absolument.
3: De bande dessinée.
4: De dessin animé, en tout cas.
2: C'est ah, dessin animé.
4: C'est une question pour faire plaisir à Adil Rami.
0: Ah ouais? De Lucky Luke?
4: Lucky
1: non,
4: Luke.
1: C'est Walt Disney.
4: Alors, c'est un film de Walt Disney, exact.
6: Oui,
0: c'est quoi le nom encore?
4: Le docteur Calico.
1: Calico.
2: C'est dans Aladdin.
4: Pourquoi Aladdin?
2: Bah, je sais pas pourquoi.
1: Non, c'est un vieux. Calico. Un vieux.
4: Parce qu'il
1: Disney.
4: Connaît tous les dessins animés de Disney.
1: Oui, mais c'est.
2: Ah ben, je disais tout à la maison DVD.
5: Est-ce que.
1: Et est-ce que tu as vu la princesse et la grenouille?
6: Exactement.
1: Tu connais?
0: Oui.
1: Bon, et Mama Odie, la sorcière, tu la connais?
0: Ouais.
1: Eh ben, c'est moi qui fais la voix.
2: Ah, ah ben, oui. Il pend.
0: Je crois que... Non, ça me parle, parce que j'ai fantasmé sur cette sorcière. Ah ben. Bizarre, sur la voix,
2: et
0: du
2: ben,
0: coup.
2: Tu peux est-ce coucher
4: que,
2: avec.
4: Est-ce que vous avez vu les seins dalmatiens?
0: Ah, mais ça date.
4: Ah bon?
1: Ah oui, mais
4: parce que c'est
1: génial.
4: Moi qui ai remué la queue.
1: Alors, bon,
4: mais qu'est-ce que vous nous faites
1: Calico.
4: Pas dire ici alors.
1: Ça relève le niveau là. Alors, le docteur Calico.
0: Le docteur ennemi de. Okay.
1: Est-ce que ça serait pas dans les Aristochats?
4: Non, qu'elle est effectivement l'ennemi du diabolique docteur Calico.
5: Est-ce que le personnage est un animal?
4: C'est un Disney plutôt récent, on va dire.
2: C'est
4: en tout
2: pas celui au Mexique là.
4: Un Disney du 21e siècle, c'est sorti en 2008.
1: Oula, est-ce que ça serait pas.
0: Il y a un docteur, donc il y a.
4: N'hésitez pas à lever la main si vous avez la réponse.
2: Les poissons là.
4: Non, mais vous n'aurez pas la réponse, vous êtes fait pour aller choper le public.
2: Oui, bah ben.
5: Wally,
7: bonjour.
5: Non.
7: Bonjour, dites votre prénom, votre déclin, votre identité tout seul.
8: Je m'appelle Damien et je viens de Saint-Nazaire.
5: Flash.
8: Et est-ce que ce ne serait pas Chicken Little?
4: Non, ce n'est pas c'est pas ça.
0: Ouais, mais c'est pas mal.
4: La question est toujours en cours, le docteur Calico. Ouais, ouais, ouais.
5: Est-ce que le personnage est un animal?
4: Oui, le personnage est un animal. L'ennemi du docteur Calico.
6: C'est un lion?
4: Un lion, non.
5: Il y a c'est un chien.
4: Quelqu'un qui sait avec
2: Bonjour, je suis avec une autre candidate. Comment s'appelle le schmiblick d'après vous?
9: Bonjour, je m'appelle Ondine, et est-ce que c'est Bernard et Bianca?
4: Non plus, oh non, c'est pas Bernard et Bianca.
1: 2008.
2: Ah bah t'as vu, le public aussi, ils sont cons.
6: Là.
4: Jean-Phi, je peux même vous dire que le docteur Calico, c'est Malcolm McDowell qui faisait la voix dans la version
5: dans la version française.
4: Et c'est John Travolta qui fait la voix du personnage qu'on cherche.
2: Ah, mais c'est pas moins moche et méchant, là, Grizzly, je sais pas quoi, là.
4: Et en voix française, c'est Richard Anconina qui faisait la voix.
5: Et le personnage principal était joué par
2: C'est pas Monstre et Compagnie.
4: C'est le personnage principal qu'on cherche.
5: Ah, parce que c'est aussi le nom du film.
3: Ah là, il y a à nouveau le monsieur.
4: C'est le nom du film.
2: C'est le nom du film. Je retourne au monsieur.
5: Est-ce que c'est un chien, le héros?
4: Oui.
5: Oui, oui, attendez. Est-ce que c'est un chien qui va très vite?
10: Volt héros malgré lui.
4: Pardon?
10: Bravo. Volt héros malgré lui.
4: C'est Volt! Bravo!
6: Regardez. Il est contrarié.
4: Volt!
5: Le chien qui va vite avec le petit hamster qui est dans le rond, j'allais le trouver à une seconde. Toi avec le nœud pape, je te hais.
2: Bravo! Bravo!
4: Volt star malgré lui.
3: Alors il a gagné 300 euros.
4: Il a gagné 300 euros, ce monsieur. Wow. Et effectivement, c'est Richard Anconina qui faisait la voix de Volt dans la version française. C'est John Travolta dans la version originale. Volt star malgré lui. C'est l'histoire de Penny et son chien Volt qui sont les personnages principaux et qui passent leur temps à échapper au plan du diabolique docteur Calico. Bref. Mais puisqu'on est dans les Disney, j'avais une deuxième question pour monsieur Vignali qui habite Argenteuil. Pareil, dans quel film trouve-t-on la méchante sorcière nommée Mère Gothel?
3: Oula.
2: Ah, c'est pas dans

0: C'est réponse.
1: Et c'est une bonne réponse.
0: Quand même.
1: De Romane Bonnuc.
0: Alors, il dit rien le pape là. Hein.
2: C'est la princesse.
3: Elle a la même coupe que toi, c'est pour ça que t'as trouvé.
1: Réponse là. Moi j'ai jamais vu ces séries là.
4: Bah non, moi
0: Regarde les réponses.
5: C'est qu'elle a les cheveux longs là.
2: Oui, elle a des cheveux très très longs.
1: Exactement, c'est une vieille et méchante sorcière qui s'appelle Mergothel.
5: Maintenant elle fait le meilleur pâtissier, cette sorcière là.
1: Non, pas Mercotte, Mergothel. Elle a trouvé une fleur au pétale d'or qui inverse le temps et elle va vouloir couper les cheveux de réponse car elle croit que les cheveux auront le même pouvoir que les pétales de la fleur magique. Viens là que je te raconte l'histoire.
5: Oui,
1: à peine elle a coupé une mèche que celle-ci devient brune et terne.
5: Ah, c'est vrai.
1: Déterminée, la méchante sorcière Mergothel s'empare de toute la chevelure de réponse. Ça y est, il s'est endormi. C'est Isabelle Adjani qui fait le rôle de la sorcière dans la voix française. Et effectivement, vous avez raison, Romain Duris qui fait la voix, j'imagine, du prince, c'est ça?
0: Oui, il fait la voix du prince qui vient aider Réponse à se barrer de sa tour et à vivre des aventures. Il y a des super chansons, il y a un super film d'animation.
5: C'est merveilleux.
1: J'ai une question plus culturelle cette fois, même si c'est aussi de la culture Disney.
3: Oui.
0: Ça va, il n'y a pas de sous-culture non plus.
1: Pardon, qu'est-ce que vous dites?
0: Non, je dis, il n'y a pas de sous-culture. Disney, c'est de la culture aussi.
1: Oui, enfin, en tout cas, maintenant que Mme Dati est au ministère, c'est de la culture. Et ma question est toute bête parce que c'est le 200e bicentenaire, on pourrait dire. 200e anniversaire de la naissance de Marie Duplessis. Quels sont les trois autres noms avec lesquels on pourrait appeler Marie Duplessis?
6: Marguerite Gauthier, la Dame aux Camélias. Déjà, ça en fait deux.
1: Et la troisième, vous pouvez pas le louper, la troisième.
6: La Traviata.
1: Eh ben voilà, réponse de Roselyne Bachelot. Eh oui. Ah ben, il n'aurait plus manqué que vous manquiez l'opéra, Roselyne. Effectivement, Marie Duplessis était une courtisane française, née le 15 janvier 1824. Il y a bien donc 200 ans pile aujourd'hui. Elle est morte très très jeune, à 23 ans. Elle est morte, j'imagine, en toussant beaucoup, puisque c'est le principe, évidemment, du roman qu'a écrit
6: Alexandre Dumas. Elle aimait les raisins glacés parce qu'ils n'ont pas de saveur, les camélias parce qu'ils n'ont pas d'odeur, et les hommes riches parce qu'ils n'ont pas de cœur.
1: Et voilà, il s'est inspiré effectivement du personnage, enfin de la vraie personne qui était Marie Duplessis, pour le personnage de son roman La Dame aux Camélias, qui s'appelait Marguerite Gauthier. C'était deux des réponses que je vous demandais. Et après, Verdi en a fait un opéra, La Traviata. Tout ça, ce sont d'excellentes réponses de Mme Bachelot.
0: J'avoue, ça a plus de gueule que Disney.
1: Avez-vous déjà vu quelqu'un souffrir de la monorchide?
0: Ah bah, Stéphane Bern a un gros problème avec la monorchide.
1: Et j'ai même allé plus loin que ça. Plus loin que ça, c'est... Pouvez-vous me citer, parce que il y a quelqu'un de connu qui souffre de la monorchide.
0: Vincent Lindon?
1: Non, Vincent Lindon, non.
7: Est-ce que ça se voit?
1: Ah oui, ça se voit à l'œil nu.
0: C'est quelqu'un qui est bourré de toc?
1: Ah non.
7: C'est une tache de vin?
1: Non.
0: C'est lié à la démarche?
1: À la démarche.
7: Une tache de...
1: Alors je pense pas qu'on le voit à la démarche.
0: Ah, au niveau des jambes. Une semelle, c'est pour ça qu'on le voit pas?
1: Non, du
3: tout. Se voit
7: c'est à l'odeur?
1: À l'odeur, non.
3: Ça se voit ou ça s'entend?
1: Ah non, ça ne s'entend pas, ça se voit.
7: Ça se voit, c'est sur le visage?
1: Ça
7: sur...
1: se sait, en tout cas, il y a un célèbre acteur qui souffre de monorchide.
0: Ah, c'est à avoir les yeux rouges?
1: Ah, les yeux rouges, non. Quel est l'acteur qui a les yeux rouges, Stevie?
3: Ils peuvent mettre des lentilles.
7: ça se voit, c'est sur le visage?
1: Ah non, ce n'est pas sur le visage.
7: C'est sur le corps?
2: C'est un problème d'oreille.
1: Expliquez.
2: C'est une surdité, parce qu'il nous manque quelque chose dans l'oreille interne.
1: Et quel est l'acteur qui a...
2: Et c'est ce beau garçon, il a 45 ans, et il s'appelle...
1: Jean-Luc Mélenchon.
2: Non, pas du tout.
6: Il est français?
2: Mais oui, il est français. Il s'appelle...
7: Il perd l'équilibre, alors.
2: Non, pas du tout. Il est appareillé. Il est... il a un truc à l'intérieur. Il s'appelle...
6: Mais
2: je connais que lui.
0: En fait, il est sourd d'une oreille.
2: Il est sourd, oui.
7: Mais il n'est pas mort.
0: Mais pas des deux. Mais donne-nous un film.
2: Mais il fait une série en ce moment sur TF1 qui cartonne. C'est un beau brun.
4: Ah, Laurent Ronac.
2: Non, mais oh.
0: Mimi Mati.
2: Attends, comment il s'appelle?
4: Ah bah non, elle prend son téléphone. Ah bah
2: mais non,
4: bah,
2: je sais pas, je cherche acteur français. Je vous dis ce que c'est.
4: Fais pas chier, cherche Mordorchid direct.
0: Summer Kisley.
2: Non,
7: mais demande à Laurent, il a le nom.
2: Mais bien sûr, la question n'était pas qu'on trouve le nom de cette personne. Ah bon?
1: Si.
2: Qu'est-ce que c'est de souffrir de Mordorchid?
1: De toute façon, c'est pas ça, de toute façon.
2: Ah merde.
0: Et c'est qui l'acteur?
1: Quand même, je suis intéressé de savoir quel est l'acteur.
7: Oui. Qui est appareillé?
2: Bon, là, je peux regarder du coup.
1: Bah oui,
2: pour
1: alors.
2: Dire.
1: C'est qui cet acteur?
2: Mais si.
7: Oui, mais attends, mais c'est pas bien de
1: Frédéric
7: dire
1: Frédéric Diffental.
2: Mais non, il le dit, non, il le
1: Frédéric,
2: dit.
1: Il a ses deux oreilles, Frédéric.
4: Un brun aux yeux bleus?
2: Non.
7: Donc, la monorchide. La monorchide, c'est pas ça.
2: C'est pas dans l'oreille.
0: Tu nous ralentis, Karine.
4: Vous dites que ça se voit. Est-ce qu'il manque quelque chose à la personne?
1: Oui, oui.
7: Il lui manque des doigts?
1: Ah non, non, non.
4: Il manque un bras?
7: Une couleur?
0: Il manque une oreille? Il manque une oreille?
4: Il n'a pas de nez?
1: S'il a un nez, oui.
0: Il manque une couille, mais ça se voit pas. Ça. Ah, monotesticule.
1: Il n'a qu'un seul testicule.
4: C'est Titoff.
1: Et c'est Titoff. Bonne réponse de Jean-Luc Lemoine.
0: Ah, mais c'est pas ce Titoff-là.
7: C'est un preux de savoir Titoff.
0: Mais c'est pas le même Titoff.
1: Non, pardon.
7: Mais c'est Titoff qui est au gros.
1: Non.
2: Quel Titoff?
1: Un autre Titoff qui est acteur pornographique.
7: Ah.
1: Et qui n'a qu'un testicule.
7: Eh ben, moi, j'ai connu un mec quand on en avait trois.
1: Ah oui, ah bah faut qu'il lui rende à l'autre.
7: Mais je comprends pas le mot chide parce que mono donc ça veut dire hein. Oui, mais pourquoi chide?
1: Qui n'a qu'un testicule, voilà, monochide, c'est comme ça, c'est du groupe Homo monstruosis.
2: Parce qu'il n'est pas descendu.
1: Qui réunit les voilà, qui n'est pas descendu, oui. Voilà, un seul testicule dans les bourses, l'autre étant atrophié ou non descendu.
7: Ouais, mais s'il est non descendu, tu peux le faire descendre.
1: On voit l'expert.
2: Mais bien sûr, tu souffles dans la très fort, ça la fait descendre. Non, c'est pas vrai, mais c'est en deux secondes, tu peux le faire descendre.
1: La monorchide, en tout cas, vous retiendrez Ariel.
7: Mais est-ce que tous les mammifères ont deux choses ou il y en a qui sont monochides?
0: Monochibre, oui.
7: Je me demande si les mammifères.
1: Elle va rentrer à Ariel. Ouais. Elle va aller voir Bernard Henry. Je vous ai acheté un slip chez Monochide.
0: Ouais.
1: Il faisait des prix.
7: Non, mais parce que.
0: Vous avez un œuf mollet?
7: Le chiffre 2 a sûrement une des.
1: Ah bah, d'où
2: une
1: le...
2: raison.
1: Oui, bien sûr.
4: Non, voilà. Isabelle a dit qu'elle avait connu quelqu'un qui en avait 3. Donc
1: autrement, on dirait pas une paire. Oui, qui en avait 3 testicules?
7: Je te jure que je ne m'en souviens plus.
4: Comment ça se fait que tu t'en souviens plus? Mais ils étaient combien?
0: Quand même, on s'en souvient.
7: Non, mais je me souviens plus de.
2: Oh c'est pas si choquant.
4: Pourtant, c'est pas grave. Je suis désolé quand tu croises quelqu'un qui en a 3. Oui,
2: non,
4: tu t'en souviens.
2: Non, on s'en fout.
7: Bah, je l'ai vu qu'une fois.
1: Bah, qu'une fois, mais enfin, c'est des trucs quand même qui marquent la mémoire.
4: Ah oui.
7: Mais alors c'était un flasheur. Mais il n'a fait que montrer et puis
4: non
7: nous avons copulé.
0: Mais c'était disposé comment?
7: On a fait l'amour et je me suis aperçu que en fait
1: il y en avait une de plus.
4: Ouais, ça.
1: Il vous a dit j'en ai 3, je vous la mets quand même.
2: Entre eux.
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1: Et ma question concerne Zeus, justement.
4: Ça fallait dire tout de suite.
1: Ah bah oui, parce que Zeus, il a eu évidemment de nombreuses femmes et de nombreux enfants.
10: Hein. Oui, oui, oui.
1: Alors d'abord, il a eu comme femme légitime Zeus Métis, avec qui ils ont eu Athéna. Ensuite, il a eu Thémis, avec qui il a
10: Roussos,
1: eu...
10: Thémis Roussos.
1: Non, 3 enfants, parmi lesquels Astrée. Et puis il a eu Héra. Alors là, encore plus d'enfants avec Héra, parmi lesquels... Héphaïstos, par exemple.
10: Non,
1: ensuite, il a eu Leto et ils ont eu Apollon et Artémis ensemble.
10: Mais il n'arrêtait pas de baiser, le mec.
1: Ah, oui.
0: C'est vraiment le DSK des dieux, ce mec. Hein.
1: Ah bah, c'est Zeus, c'est Jupiter. Lui, il n'en a eu qu'une, c'est Brigitte. Mais,
0: mais, tout cas, mais attendez, Zeus, c'est pas le mec aussi, des fois, il se transformait en vache pour aller niquer je sais pas qui, là?
1: Non.
10: Ah non, non, non, non, non, non.
1: Ah non, non. Là, vous confondez avec l'abbé Pierre.
0: Ah oui, ça doit être ça.
10: Il est mort quand Zeus.
1: Pour les Grecs, c'est Zeus, pour les Romains, c'est Jupiter.
10: Voilà.
1: Mais c'est le même.
10: Et pour nous, c'est Macron.
1: Alors, j'en suis à la 5e femme, je crois, à peu près.
10: Oui.
1: La 5e, c'est Maya.
0: Hermès. Dites-vous, on n'a toujours pas la question.
1: Avec qui ils ont eu Hermès. Non, mais je fais toute la famille.
11: Oui, parce que c'est intéressant, un peu de culture ne nuit pas quand même.
1: Oui.
11: Non,
1: la sixième, vous connaissez la sixième, monsieur, c'est Alcmen.
12: Ah bah, ils ont eu Héraclès.
1: Et ils ont eu Héraclès, parfait. Après, il a eu Sémélé.
12: Sémélé et Dionysos.
1: Ils ont eu Dionysos, très bien. Après, la huitième, il a eu Danaé.
12: Danaé, c'est Persée.
1: Oh, mais c'est tous les enfants.
12: Sous la forme d'une pluie d'or en prison.
11: Toutes ses pensions alimentaires.
10: T'imagines.
12: Sous la forme d'une pluie d'or.
1: Neuvième femme.
7: On dirait la nécro de Di Barclay.
1: Neuvième femme, Némosine.
12: Némosine, ils ont eu les neuf muses.
7: Oh, bravo. On dirait un médicament.
1: Dixième femme, Déméter.
12: Déméter, ils ont eu Perséphone.
1: Bravo.
10: Ah, c'est pas un truc de rabasse-poubelle.
12: Et Déméter qui est aussi sa sœur.
1: Sans rire.
10: Hein, bah, c'est sa sœur, ils sont
1: frères. C'est la famille tuyau de poil.
10: Mais c'est un peu sa sœur.
12: Héra aussi, c'est sa sœur d'ailleurs. Mais il se marie avec sa sœur.
1: La onzième femme, c'est Léda.
12: Léda, ils ont ils ont eu Hélène.
1: Et Pollux.
12: Et Pollux.
1: Bravo.
7: Ah, j'aimais bien, moi, ce dessin animé.
1: Douzième femme, Perséphone.
12: Perséphone.
1: Qui était donc sa fille, j'imagine.
10: Il était du Nord, Zeus.
1: Après, il a eu comme maîtresse Sélénée.
10: Parce que ça lui suffisait
12: Sélénée,
10: pas.
12: Sélénée, déesse de la Lune.
1: Après, il a eu Callisto.
12: Arcas, Callisto.
1: Alors, Europe, voilà. Avec Callisto, ils ont eu Arcas, c'est vrai. Avec Europe, il a eu...
12: Minos.
1: Minos, bravo. Minos,
12: roi de Crète.
1: Radamante et Sarpédon.
12: Oui. Ah, c'est des beaux prénoms. Et dont Radamante et Minos seront les juges des enfers.
1: Mais bien sûr.
12: Ah, sauf oui, père.
1: 16e femme.
13: Non, mais vous rendez compte de Noël?
10: Non, mais
13: il
10: était sur les genoux, là.
1: Deuxième femme, Eurynomée, avec qui il a eu Charite. 17e.
12: Non, les Carites, elles sont trois.
10: Ah oui, ah, c'est quand
12: trois.
10: Ils ont mal au
12: dos. Les Carites, c'est trois divinités. Ah,
10: moi, j'ai deux
12: trois
10: Carites.
12: Filles, trois filles.
1: Les Carites dentaires. Alors, oui.
10: Et là, il se fait livrer du Viagra et il remet ça.
1: La 17e s'appelle Lolo, avec qui il a eu...
10: Lolo.
1: Il a eu Epaphos avec
12: le fleuve. Ah oui, Epaphos, oui, je vois.
1: 10e femme, Pluto, il s'est même fait le chien, vous voyez. Et avec Pluto, c'est qui l'a eu avec Pluto?
7: Dago.
1: Avec Pluto, ils ont eu Tantal.
7: Tantal. Tantal là-dessus.
12: Mais oui, Tantal, exact.
1: C'est le même supplice. Quand t'es bien. Et enfin, ça y est. On y arrive. Voilà ma question.
12: Qui va peut-être durer une seconde.
13: Ça fait 17 minutes.
11: Ça fait combien l'enfant?
1: La 19e femme, la 19e maîtresse, c'est Électra.
10: Ouais, donc.
1: Pouvez-vous me citer un des enfants que Zeus a eu avec sa dernière maîtresse, Électra?
13: Cette question était tellement longue, j'ai eu l'impression d'attendre un premier ministre.
12: Leur fils, il fut roi de quoi?
1: Alors, leur fils, je ne les connais pas bien, les enfants. Hein, je vais pas...
12: Mais le plus connu.
1: Mais alors, je vais vous dire que la plus connue, c'est un peu le symbole de notre émission, voyez-vous.
12: Harmonie?
1: Harmonie! Ah. Bonne réponse de Paul Elkarat. Avec Electre, ils ont eu Dardanos, Hématlon, Lazion et Harmonie.
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1: Pour votre grand retour parmi nous, et je suis ravi que vous veniez me voir, cher Juan Arbelez, j'ai fait évidemment des présentations culinaires.
4: Bah, c'est délicieux, mais j'ai envie de dire.
1: Mais je suis pas certain qu'on ait des grands chefs et des grandes cuisinières.
12: Je suis maître queue.
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1: Voilà, plein de langues.
7: Et patron, pourquoi on
17: à lui, Etchebest était trop cher, c'est ça?
1: Etchebest, on a peur de se faire engueuler si on invite Etchebest, tandis que Juan, il est charmant.
18: Oh oui,
1: vous en êtes à combien de restaurants, Juan?
19: 14.
1: Waouh!
18: 14?
19: Ouais.
11: C'est presque comme Hippopotalamus.
17: Et tu connais Buffalo Grippin? C'est un super resto aussi.
1: Il y aura des questions culinaires, mais on va commencer par une première citation. Plutôt à destination, je le dois dire, de Christine O'Krent. En tout cas, c'est elle qui a une chance de trouver le nom de l'auteur de cette citation, qui a dit « Un congrès, ce sera pour Madame Delaire, qui habite Dinard. Un congrès, c'est une assemblée qui se réunit dans le but de décider de la date du prochain congrès. »
20: Ah, c'est un politique.
1: Ah, c'est un politique.
11: C'est américain.
2: Contemporain.
1: C'est un français. Alors, contemporain, ça dépend.
20: Il est mort.
1: Ce que vous appelez contemporain.
17: Ah, c'est pas Chirac. Pas c'est pas Jacques Chirac.
1: Il est mort, et il est mort avant le 21e siècle, puisqu'il est mort en 88.
20: Il a été ministre, ce monsieur?
1: Il était biterrois, il était né à Béziers.
20: Est-ce qu'il a été ministre?
1: Ministre, oui, ah oui, bien sûr. Et même président de l'Assemblée nationale.
17: Oula.
11: Aha. Président de l'Assemblée
1: nationale. Il avait un gros cheveu sur la langue et il a été académicien français.
11: Edgar Faure.
1: Edgar Faure. Bonne réponse de Christine O'Krent. Pour Véronique Foll, qui habite Carcassonne, qui a dit « Je suis trop timide pour exprimer ouvertement mes pulsions sexuelles, autrement qu'au téléphone et à des gens que je connais pas.
11: » Sacha Guitry !
1: Non. C'est pour rendre hommage, évidemment, à Michel Blanc, dont la voix est reconnaissable dans « Le Père Noël est une ordure », puisque c'est lui qui dit « Il ne joue pas. »
20: Non, non, non, il joue le pervers au téléphone.
1: Il faut le rappeler à tous les journalistes qui, à chaque fois, citent « Le Père Noël est une ordure ». Il ne joue pas dans « Le Père Noël est une ordure », Michel Blanc, mais on l'entend dire « Thérèse,
20: je t'encule, voilà. Thérèse. Je te prends, je te retourne contre le mur, je te défonce, Thérèse. »
2: C'est ça, là. Là, mon grand devient viril.
17: C'est ça.
1: Et même presque viril.
20: Il y a un monsieur très mal poli qui a téléphoné, il voulait enculer Thérèse.
1: Et d'ailleurs, celui qui a dit cette phrase, je la répète, « Je suis trop timide pour exprimer ouvertement mes pulsions sexuelles autrement qu'au téléphone et à des gens que je connais pas », c'est un des maîtres de Michel Blanc. On l'a souvent comparé à lui.
17: Ah, Woody Allen.
1: Woody Allen, bien sûr. Bonne réponse de Yann Folli. Woody Allen. Alors attention, parce que la citation suivante, à mon avis, va nous coûter 300 euros, je vous le dis d'avance. Ça permet de rendre hommage à quelqu'un qui est mort il y a pile 60 ans, jour pour jour.
17: Oula.
1: Ah oui, puisqu'il est mort le 7 octobre 1964 à Marne-la-Coquette. Ah. Et c'est quelqu'un à qui on doit des citations plutôt amusantes, comme celle-ci par exemple. « Si les Romains avaient dû d'abord apprendre le latin, ils n'auraient jamais eu le temps de conquérir le monde.
2: » Jean Cocteau ?
1: Jean Cocteau, non.
20: Il est français, en tout cas.
1: Un français, oui. On lui doit plein de chansons célèbres.
17: Ah bon, les...
20: Ah, Antoine?
1: Et plein d'opérettes célèbres.
20: Est-ce que Régine a chanté des chansons de ce monsieur?
1: Il a d'ailleurs, ça peut peut-être aider Christine O'Krent. Il a été secrétaire de Georges Clémenceau. Il a travaillé au ministère de l'Intérieur. Il a été directeur du Théâtre des Bouffes parisiens. Président de la SACEM.
17: Henri Guénon?
1: Non.
11: Mais je dois le connaître.
1: Et on lui doit des chansons comme Mon homme.
17: Ah, c'est un hétéro?
20: Ce n'est pas qu'il soit beau, qu'il soit grand ou bien costaud, mais je l'aime.
11: C'est mon homme.
17: Je sais pas qui est Liane Folie, qui est Beaugrand. Les deux, ils ont la même voix, quasi ont la même tête.
20: Ben, la plus mal coiffée, c'est elle.
1: On lui doit Ramona.
17: Mais arrêtez avec ça.
1: Vous connaissez...
17: T'es sublime, et ils sont sublimes, tes rajouts.
1: C'est Herbelas qui a préparé un bon rajout pour...
20: Ah, il a bien mijoté, là.
19: Ah ouais. La meilleure recette.
1: Bon, dites alors...
2: Henri Crolin. Bon,
1: non, alors. Mon homme, dans la vie, faut pas s'en faire.
20: Dans la vie, faut pas
17: dans
20: s'en
17: la
20: faire.
17: Vie, faut pas, mais il a pas chanté, il a écrit, ça, c'est pareil.
1: Il a écrit tout ça. C'est une gamine charmante. Valentine.
17: Oh, on a tous un nom.
20: Ah, j'adore. Cool.
18: Mais ça, c'est du temps.
20: La veille des tout petits petons. Valentine.
1: Ah, si vous connaissez ma poule.
20: La veille des tout petits tétons. Que m'a
17: je suis à côté, moi, je suis à côté. Imaginez.
11: Est-ce que ce ne serait pas Pierre Perret?
1: Non.
17: Pierre Perret, il est mort il y a 130 ans.
2: Ça va lui faire plaisir.
1: Il vit encore, Pierre Perret.
17: Non, moi, je vais dans l'interview, il vit plus. Hein.
1: Et sa sœur, bon, à chaque fois, je la fais, mais je l'aime bien. Et sa sœur Inès vous embrasse.
18: Inès Perret.
17: Qu'est-ce qu'il est drôle, l'animateur.
1: Félicie aussi, c'est lui qui a écrit.
18: Félicie aussi.
11: Ah, oui.
20: J'ai pris à Omar son stomate, il avait du poil aux pattes. Félicie aussi.
19: C'est la même, moi, je la connais. Hein.
20: Est-ce qu'il a laissé son nom à quelque chose?
1: Il a laissé son nom à des tas d'opérettes, je vous ai dit.
17: Mais non, genre à une rue, une mosquée, non?
1: Fifi. Ta bouche, par exemple, ça a même été adapté au cinéma par Alain Resnais, Ta bouche.
2: Ah oui.
11: Un baiser, un baiser, un baiser, pas sur la bouche.
17: C'est Beaugrand là ou c'est qui?
11: Un baiser, un baiser,
17: non,
11: un baiser.
17: C'est pas moi.
11: Tiens mes farouches.
1: C'est celle des JO.
17: C'est la même des JO. Ouais.
11: Que Paris soit une mer avec tous ses athlètes. Tour Eiffel comme un réseau d'une pluie de médailles d'or.
1: Ah oui, je sais pas si vous avez entendu le gong, mais il vous reste 30 secondes. J'avais prédit
5: Jacques quelque chose.
1: Non.
20: Robert.
1: J'avais prédit effectivement.
20: On va trouver des vieux prénoms.
5: Michel.
1: 300 euros. Bah
20: Gustave.
1: Voilà, on va les donner les 300 euros à nos
5: Robert.
1: Auditeurs.
5: Robert.
20: Jean-Claude.
17: Et le mec qui fait les kebabs là, tu sais pas?
19: Là, comme ça.
17: Putain, mais alors franchement, donc, tu sers à quoi, quoi?
20: Ah, rien. Il fait des enchiladas.
17: Excuse-moi de te dire ça, t'es le bienvenu, je t'adore, mais.
19: C'est pour qu'Ariel puisse pratiquer son espagnol que je fais là.
20: Ah, oui. Olé.
11: Non, pero tal vez Cuco Sánchez. ¿Conoces a Cuco Sánchez?
19: Sí, claro que sí.
11: Es una maravilla.
20: Claro que sí.
1: Eh ben voilà, 300 pesetas qui s'en vont.
5: Il y a quelqu'un qui sait.
1: Et.
20: C'est toujours le même.
11: Mais oui!
1: Une seule personne dans la salle lève la main et c'est notre habitué, Serge.
11: Serge!
17: C'est pas n'importe lequel, il va se présenter à nouveau.
20: Il gagne un peu.
17: Salut Serge, depuis combien de temps tu viens?
21: Depuis très très longtemps. Alors c'est Albert Wilmetz.
1: Bonne réponse! Vous gagnez Serge 100 euros!
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1: Vous pouvez peut-être nous raconter une petite histoire belge, monsieur.
20: Oh, Beauvoir. Vous voulez une histoire belge, alors dis-donc si ça vous fait plaisir.
1: Nos amis de Belle RTL nous réclament.
20: Alors j'en ai une très courte, hein, ça va leur plaire, je pense. Alors c'est un Belge qui rencontre ses amis au café, et puis il leur dit « Ah ben dis-donc, vous savez quoi les mecs, vous êtes tous cocus, hein, hier soir j'ai baisé ma femme.
1: » Vous en avez une, Yann?
5: Ah oui, on en a deux. Alors c'est un homme qui vraiment crée un crush sur une blonde magnifique,
20: Ziz,
5: hyper canon et tout, voilà, par exemple. Et donc, il l'invite au restaurant. Alors, il la courtise depuis déjà un mois, mais là, il l'invite au restaurant, il veut lui faire plaisir. Alors, c'est le grand soir, il réserve une table dans un super restaurant gastronomique. Et là, une chambre dans le palace, tout la totale. Et il investit toutes ses économies, le pauvre, pour cette soirée, parce qu'il veut vraiment la pécho. Et donc, enfin à table, et tout d'un coup, la femme, elle est là. « Oh, mais je goûterais bien du caviar, puis je prendrais du foie gras, puis je prendrais du homard. » Et puis et là, mais elle prend tout ce qui lui fait plaisir, elle prend le plus grand champagne, enfin moi. Et lui, il est de plus en plus inquiet quand même pour l'addition. Et tout d'un coup, il lui dit « Bah dis donc, mais tu manges toujours autant ?» Elle fait « Non, seulement quand j'ai mes règles.
1: » Vous en avez une, Ziz?
23: Oui, une devinette. Un peu voir, hein. Vous savez pourquoi les schtroumpfs rigolent tout le temps?
1: Non.
23: Non? Parce qu'ils ont l'herbe qui leur chatouille les couilles.
1: Julie, vous en avez une, Julie?
24: Ah, c'est une petite fille qui va voir sa maman et qui lui dit « Maman, comment ?» Elle voulait avoir des renseignements sur sa naissance, sur ses origines. « Maman, pourquoi je suis là? Comment je suis venue ici, chez vous, avec vous ?» Alors la maman lui dit « Mais c'est le bon Dieu qui t'a envoyé. » Et la petite fille qui dit « Mais toi aussi, maman, c'est le bon Dieu qui t'a envoyé ?»« Oui, bien sûr. Et grand-père, et grand-mère, et papa, tout le monde ?»« Oui, c'est le bon Dieu qui nous a envoyé. » Et la petite fille qui dit « Mais tu es en train de me dire qu'il n'y a jamais eu de sexe dans la famille depuis 200 ans ?»
1: Vous avez une autre belge, monsieur Beaugrand?
20: Oh, si vous aimez la Belgique, j'en ai une, hein, elle est horrible, hein. Bon alors. Alors c'est un belge, là, qui est comme ça, là, il est, puis il voit dans son jardin, il voit une grenouille. Alors il attrape la grenouille, et puis il se dit, tiens, je vais faire une expérience. Il lui dit, allez, saute! Puis la grenouille, elle saute. Alors là, il se dit, tiens, ben, je vais lui couper une patte pour voir. Il lui coupe une patte, il lui dit, saute! La grenouille, elle saute quand même. Alors il dit, tiens, dis donc, elle est forte cette grenouille, hein. Alors, je vais lui couper une deuxième patte, hein. Puis il lui dit, vas-y, saute! Elle saute, la grenouille! Ben, il lui reste deux pattes à la grenouille, quand même, hein. Sur les quatre, hein, donc, du coup. Il se dit, tiens, ben alors, je vais lui couper une troisième patte. Il lui dit, vas-y! Et ben, elle saute encore! Et là, il reste une patte. Il dit, bon, tiens, je vais lui couper une quatrième patte. Il lui dit, saute! Ben, elle saute plus! Et ben voilà, il en est arrivé à la conclusion que quand on coupe quatre pattes à une grenouille, elle devient sourde!
17: Moi,
1: Oui, monsieur Tito. Oh,
0: comme il y a 10 du panier, j'en ai une petite blague marseillaise. C'est Dédé et Doumé, bon, et ils sont là, ils se retrouvent à l'heure de l'apéro, ils ont pas un rond, et Dédé, il a envie de boire l'apéro, il dit, putain, j'ai envie de faire la tournée des bars. Et l'autre, il fait, mais enfin, on a pas un rond, comment tu veux qu'on fasse? Il fait, écoute-moi, tu vois, j'ai une technique, tu vas voir, on va aller chez le charcutier, on va acheter une chipolata, tu vois. Je vais mettre la chipolata dans le pantalon, comme ça. Oh. On va boire. Au moment de payer, je sors la chipolata, tu te baisses. Tu mastiques un petit peu la chipolata. Là, le mec, il va nous insulter, on va se faire virer, on sort du bar, au pire, on se prend un coup de pied au cul, et on n'aura pas payé. Fait, oh putain, Dédé, t'es un génie. Ils vont à la charcuterie, ils achètent la chipolata, ils vont au premier bar, bon, ils sont un peu comme ça.
1: Sacré professeur Raoult. Il a toujours de ses méthodes.
0: Ils commencent à boire, ils font 3-4 tournées de pastis et tout ça, mais c'est le moment de payer. L'autre, il fait, bon, on y va. Alors, Dédé, il sort la chipolata, l'autre, il se baisse, boum, boum, boum, il commence à stiquer la chipolata. Le patron, mais qu'est-ce que c'est? Bande de, vraiment dégueulasse, bande de cochons, sortez de mon bar.

0: De Bélier, c'est ça, hein. Alors, bah, il sort du métro, il marche une centaine de mètres. Non, non, c'est pas... Alors, peut-être Capricorne... Non, c'est Capricorne. Oh, Poisson, peut-être Poisson. Il reprend sa marche, il se parle toujours à lui-même. Oh non, c'est pas... Balance. Oh, je ne sais plus. Alors, voilà. Et puis, finalement, il va chez son docteur et lui dit « Excusez-moi, docteur, c'est quoi déjà la maladie dont vous m'aviez parlé ?»« Ah, cancer, c'est ça, hein.
1: » Quelle horreur.
0: Oh, bah, c'est la mémoire, ça, hein.
2: À suivre.
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1: Vous vouliez dire quoi à propos des arêtes de poisson, Caroline ?
4: Alors, il y a un poisson que j'adore, qui est le maquereau fumé.
5: Non, ça, c'est ton...
1: Ah non,
5: c'est ton boulot.
1: Un ancien patron.
5: Oui, pour une morue, c'est...
4: C'est mon poisson préféré.
1: Le maquereau fumé.
4: Le maquereau fumé.
6: Il y en a plus chez Johan. Oui.
5: Parce qu'il est pas cher.
4: On n'en trouve pas souvent, mais j'adore ça.
1: Et
4: sauf qu'il y a des millions d'arêtes.
1: Ah oui.
4: Donc, les rares fois que j'en trouve et que j'en achète, je mange toujours avec une tranche de pain de mie.
1: Ah oui.
4: Au cas où j'aurais oublié d'enlever une arête, parce que forcément elles ont la même couleur que
1: la terre. Ah oui, alors ça c'est une légende aussi. Moi, si ma mère elle me disait ça, tiens, avale du pain, parce que le pain va faire passer l'arête.
4: Eh ben, le pain peut permettre que l'arête vienne se planter dedans.
5: Oui, mais ta fille deviendrait peintre. Alors tu pourrais mourir, hein, pour que ta fille devienne peintre quand même.
7: C'est
5: égoïste.
7: C'est du riz.
1: Qu'est-ce que vous dites, vous ?
7: C'est le riz.
1: Ah, le riz.
7: Le riz, ça marche à...
4: Ah oui, mais faut le faire cuire.
5: Mais j'attends de mourir, hein, 10 minutes à attendre que l'huile s'écrit.
4: Ouais, faut faire bouillir l'eau.
6: Comment on peut s'étouffer avec une arête ?
5: Ah bah,
4: attends,
5: ça se met de travers.
4: C'est dramatique.
6: Mais ça laisse passer l'air.
4: Ma sœur, ma jeune sœur, elle a eu un date avec un homme.
6: Un macro ?
4: Non, avec un homme. Et figure-toi que...
1: Et il a commencé, elle lui a dit arrête.
4: Il a cuisiné. Il a cuisiné divinement, le pauvre. Et il s'est étouffé sur son arête. Et elle m'a appelé. Bon, paix à son âme, entre-temps, il est mort.
1: Pendant la conversation téléphonique.
4: Non. Mais elle m'a appelé, elle me dit, on est aux urgences. Et elle me dit, parce qu'il n'arrivait pas à enlever l'arête. Et puis, tu sais... Un rendez-vous galant, t'as envie d'être bien, et le pauvre chou, il est obligé de se foutre pratiquement la main dans la bouche à faire des...
5: Est-ce qu'ils ont fini ensemble? Ils ont fini
4: ensemble.
5: On en rit, mais c'est horrible.
4: On en rit, mais c'est horrible. Mais elle m'a dit, il faut que je me défoule, pardon, parce que j'ai eu très peur. Et forcément, elle a eu peur. Elle l'a accompagnée aux urgences, et donc elle
1: pour
4: m'a
1: un
4: appelé.
1: Premier date.
4: Un premier date.
5: Et ils sont restés ensemble après?
4: Non.
1: Non, ça a fini en tout. Je vous emmène au golf pour Stéphane Doué. Ah, vous aimez bien le golf?
8: Ah bah, j'ai vécu 4 jours extraordinaires parce qu'il y a eu l'un des plus grands exploits de l'histoire, même non pas du golf, mais du sport, avec ce Nord-Irlandais Rory McIlroy qui a été le 6e ce week-end, qui est devenu le 6e golfeur de l'histoire à remporter les 4 principaux tournois qu'il y a chaque année. Ça faisait 10 ans qu'il attendait de gagner ce 4e tournoi.
4: Respire.
8: Il y a eu des émotions incroyables. Au début, il était en difficulté. Après, il est revenu. Ça a été une de mes plus. J'ai pleuré.
4: Mais oui, mais respire quand même. Du coup, j'ai le cœur. Accélère.
8: J'ai envie de mettre au golf.
5: Tu veux pas qu'on t'achète de la ponctuation?
9: Mais c'est vrai que je parle toujours très vite, c'est vrai.
8: Caroline, j'ai envie de jouer au golf désormais. Vraiment, ce
6: gars. J'ai peur, j'ai toi, peur. Parce que c'est pas du tout un sport pour toi,
1: ce Nord-Irlandais. Peut-être que vous pourriez commencer par le mini-golf.
4: J'étais très bonne au
6: mini-golf.
4: Non,
6: mini-golf. Mais le golf, le problème, c'est que moi, j'ai essayé de suivre des amis qui jouaient. Tu peux pas parler.
1: Ah oui, voilà, c'est tombé. Oh bah on y va tout de suite.
8: Mais c'est tellement dur.
6: Non mais c'est dingue.
1: Je me demandais où vous en êtes un jour.
6: Non mais on peut même pas faire sortir quelqu'un.
1: J'hésitais entre le golf et la bibliothèque municipale.
8: Il y a un truc qui est très dur au golf, c'est le putt. Quand t'es vraiment à 3-4 mètres.
6: Ah bah là tu respires même pas. Tu parles pas, mais encore.
8: Et McIlroy, il peut faire des trucs de 350 mètres et parfois à 1 ou 2 mètres du.
1: Alors coup. Vous connaissez le Master d'Augusta?
8: C'était ça, c'était vendredi, samedi, dimanche. Ouais. Voilà, et je sais tout sur ce truc.
1: Alors, bah, si vous savez tout, vous allez pouvoir répondre à la question pour Monsieur Doué de Frontignan.
8: Allez-y, Laurent.
1: Parce que c'était la première fois que cela arrivait dans un tournoi, et surtout dans ce tournoi-là, depuis la création du tournoi en 1934. C'est la première fois qu'il participait à un quoi ?
4: Un quoi? Philippe Croizon.
9: Vous pouvez répéter, Laurent, j'ai pas
7: c'est compris. C'est quoi, d'abord, il a pas compris la question.
1: Vous non plus, j'ai la plus.
9: C'est la première fois qu'il y a
7: la vraie question était pour lui.
6: La mauvaise fois de story. Il n'a pas compris la
7: question. La question était pour lui.
9: Oui, mais j'ai

0: Voilà.
1: Mais je suis trop excité. C'est-à-dire que c'est la première fois qu'il s'est passé quelque chose.
2: La question, elle est pour tout le monde, okay, voyez-vous.
0: D'accord.
2: Et c'était la première fois depuis la création de ce tournoi, depuis 1934, donc, qu'un 1-1 y participait. Un 1-1, quoi?
3: Un transgenre?
2: Un transgenre, non.
4: Ah, peut-être un représentant d'un pays qui n'avait jamais eu accès au
2: golf. Non, je peux même vous donner sa nationalité.
5: Un Kudjat?
0: Un OQTF.
2: Ça va peut-être aider monsieur Rioux. Alors, ni un Kudjat, ni un OQTF. Il est argentin, celui dont on parle.
3: Un footballeur.
1: Ah non. oui, évidemment, c'est le caddie. C'est le caddie. Bonne réponse de Johan Rioux. C'est celui qui aide le champion. Le caddie, c'est celui qui est à côté. Imaginons.
5: C'est le caddie.
1: Bah, le caddie, c'est celui qui porte deux sacs. C'est celui qui porte la petite. Oui.
2: Ce serait la première fois qu'il y aurait eu un caddie cette année. Qu'est-ce que vous
1: Non, mais ça pourrait être la première fois qu'il y a un caddie argentin que le caddie.
5: Ah, bah oui,
2: non,
5: c'est
2: non, un caddie. Non, non,
0: et ça vaudrait la peine de poser une question.
3: Il est caddie ou il nous a mis.
0: Tu m'as déçu, là.
1: Il y avait un trou argentin. Je sais pas, il y avait. Alors attendez.
2: C'est un joueur, un golfeur.
5: Ah, c'est la première fois qu'on joue à cheval.
2: Non.
3: Ça s'appelle du polo, ça.
1: Ah, quelqu'un, et c'est vraiment pas une blague, mais quelqu'un, peut-être un golfeur qui avait qu'un seul bras.
2: Non, non, ah, non, non, non, non, non.
0: Un golfeur avec une chaise roulante.
2: Non plus.
1: Un golfeur amateur.
5: Est-ce que ça se
3: une
5: voit
3: une tête couronnée.
2: Une tête couronnée. Non, ah, il
5: est. Est-ce que ça se voit quand on voit la personne?
2: Non, ça, c'est parce que c'est.
5: On le sait.
2: Il avait été absent pendant.
5: Aveugle.
2: Il avait été absent pendant quelques années.
0: Avec un peacemaker.
2: Non, il a. Vous appelez ça un peacemaker?
0: Un pacemaker, ok.
2: Oui, non. Lui, il est argentin et il a 53 ans aujourd'hui. On l'a pas revu depuis quelques années. Et pour cause.
5: Ah,
2: allez-y.
4: C'est la première fois qu'un champion d'un autre sport remporte.
2: Ah non.
5: Mais non.
1: Lui, il a rien remporté. Il est très fort.
3: Bien essayé, Caroline.
1: Est-ce que c'est un bon golfeur ou c'est plutôt un inconnu?
2: Ah, il était plutôt un
0: aveugle. C'est la première fois qu'un aveugle gagne.
3: On l'a déjà dit.
0: On l'a déjà dit quand
2: même. C'est le labrador qui pousse la balle.
3: Et il a,
1: quelqu'un qui.
3: Attends. Il a été greffé?
2: Non.
1: Est-ce que c'est rigolo ou c'est plutôt dramatique?
2: Non, c'est
3: un clown.
2: Non.
1: Bonjour, les petits golfeurs. Donc, c'est un vrai golfeur. Il est argentin.
5: Ça a rapport avec la raison pour laquelle il s'est arrêté pendant 3 ans.
2: Ouais. Oui, il s'est arrêté pendant plus de 3 ans.
3: Ah bah pour apprendre le golf?
2: Non.
1: C'est quelqu'un qui...
2: Il est absent depuis 2019. El Pato, on l'appelle, le canard, nommé ainsi pour sa démarche palmée.
3: Est-ce qu'il pouvait jouer au golf pendant ces 3 ans ou pas?
2: Non.
4: Est-ce qu'il est parti parce qu'il est allé en tôle?
1: Oui. Il s'appelle Angel Cabrera et c'est quelqu'un qui a été qui est en procès, je crois. Il est accusé donc de violence conjugale.
2: Et c'est donc la première fois.
1: Hein. Ah oui, qu'un repris de justice.
2: Qu'un repris de justice participe à un tournoi de golf.
3: Mais oui,
1: j'ai vu un papier en plus.
3: Oui, c'est un fils de pute.
2: Au Masters d'Augusta, c'était dans le Figaro. Vous aviez lu l'article.
1: Voilà, c'est ça.
2: Et ben alors, pourquoi vous répondez pas plus tôt?
1: Laurent, je suis trop heureux. Là, je suis dans l'ambiance, dans le move et tout, et donc je pense pas à la connaissance.
2: Vous êtes dans le move.
1: Dans le groove quand même.
2: Dans le groove.
1: Est-ce que j'ai quelque chose de groove ou pas
0: t'es
1: en
0: bon,
1: moi?
0: T'es bon, t'es groovy.
1: Ah putain, c'est énorme. J'avais dit ça que j'étais groovy. Je vais dire ça à Nathalie. Etc. Tu sors avec un groovy. Est-ce que j'ai le rythme, Stomy?
4: Alors c'est marrant parce que groovy, je pense que c'est pas ce qu'elle pense.
3: T'as le rythme dans le sang, mais t'as une mauvaise circulation.
2: Tu l'as dit bouffi, oui, mais groovy. Non. En tout cas, effectivement, c'est la première fois qu'un repris de justice. Pourquoi je vous pose cette question? C'est parce que ça m'a interrogé. Je me suis demandé si Tiger Woods, il n'avait pas été condamné, Tiger Woods.
1: Bah, il était un peu bourré, il avait été pris avec sa voiture, il avait été arrêté.
2: Il n'avait pas été en prison alors.
1: Non, ouais, mais ça a été. Mais bon, et Tiger Woods, qui est un des plus grands joueurs de l'histoire,
2: c'est pas ça ma question.
1: Ah oui, c'est vrai.
4: On sait qui est Tiger Woods.
2: Alors lui, il est comme les politiques. Il ne connaît pas la réponse, alors il dit autre chose, vous voyez. Ma question, c'est est-ce que, effectivement, puisqu'on nous dit que c'est la première fois qu'un repris de justice participe à ce tournoi, est-ce que ma question est...
0: Il a gagné le tournoi ou pas?
2: Non, il n'a pas gagné, mais est-ce que c'est pas une erreur ce qu'on nous raconte? Parce qu'il me semblait que Tiger Woods...
1: Oui, mais il y a condamnation.
3: Il n'a pas fait de prison.
1: Il n'a pas fait de prison. Et c'est quelqu'un en plus comme qui a eu des... Il est addict au sexe, il a eu plein de femmes, il a eu plein de maîtresses et tout.
4: Oui, quel rapport?
3: Il a eu plus de...
5: Non, mais il n'a jamais été condamné.
1: Il n'a jamais été condamné.
2: Est-ce que vous jouez au golf, vous, Stomy?
0: Non, pas encore, mais je vais m'y mettre.
2: Ah, vous allez vous y mettre. C'est un truc de vieux, ça, en fait.
0: Non, c'est
1: un sport extraordinaire.
2: Après 40 ou 50 ans, là, quand un peu d'argent. tout voilà, le monde. Ouais. Ceux qui en font me disent toujours « Ah non, mais faut pas croire
3: ouais. !» Ça, c'est démocratisé.
1: Non, mais c'est une balade de 4-5 heures quand même dans des endroits absolument extraordinaires pour reprendre la respiration, pour prendre du recul sur la vie.
6: Bah justement, puis, respire.
1: Et ça apprend la patience parce qu'en fait, au golf, tu perds tout le temps. Et même McIlroy, qui est un héros absolu, qui a gagné ce week-end.
2: Un héros.
1: Il a perdu.
2: Au long bec, en manche d'un long coup.
1: Il a passé son temps à perdre, en fait, ces dernières années. Et c'est un sport vraiment où tu deviens fou, où tu perds les pédales, tu peux réussir les plus grands coups et réussir et rater un putt à un centimètre. Et vraiment, ça apprend la vie, en fait.
3: Donc, mais
1: vraiment,
3: ça reste quand même un sport de vieux. Pour mes 40 ans, on m'a offert un sac, il est toujours à la cave. Ça fait 10 ans qu'il y est, 15 ans.
1: Mais tu serais formidable, toi, en plus.
3: Certainement pas. Plutôt mourir que de jouer au golf.
1: Mais attends, mais tu rencontres un tout petit trou et le balancer à 400 mètres, c'est pas évident, hein.
5: Tu balances pas le petit trou à 400 mètres.
2: Déjà, vous, à 30 centimètres, vous n'y arrivez pas. Pardon pour Nathalie qui doit nous écouter, je suis désolé.
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2: Il paraît que ça dégraisse au journal L'Équipe, dites donc.
1: Ah, c'est la crise pour tout le monde, hein.
2: Ah, c'est la crise, mais vous.
1: J'ai perdu un petit peu, j'ai repris, je fais le yo-yo, quoi, malheureusement.
2: Vous mangez bien. Ah, bah, ça pourrait être yo-yo, vous faites yo-yo, ça, ouais. C'est sûr. Je veux pas voir la taille de la ficelle.
4: c'est élégant.
1: Qu'est-ce qu'ils ont écrit pendant deux mois?
8: La taille de la ficelle, mais mon
1: plein.
8: Dieu.
1: Il y avait plein de choses à écrire sur l'histoire du sport, sur des grandes rivalités. Donc, Gérard, il fallait acheter L'Équipe, il y avait plein de trucs à raconter.
9: Ah oui, mais je vois pas pourquoi j'achèterais L'Équipe le.
2: Quand il n'y a pas de résultat. Déjà qu'on l'achète pas quand il y en a.
1: Arrêtez, Laurent. Parce que je sens que c'est encore mieux quand il n'y a pas de résultat.
2: C'est pas vrai. En plus, je lis le journal L'Équipe tous les jours, vous le savez bien. C'est juste pour vous emmerder. Je lis d'autant plus que vous n'y écrivez pas, je crois.
1: Ah, j'ai écrit pendant de 2001 à 2016 et puis après, je suis passé à la télé.
2: Ah, vous connaissez.
9: Et vous ont répondu?
2: Alors, vous connaissez l'ex-mari de Christine Bravo?
1: Funel, qui est un de mes héros, je l'adore.
4: Est-ce qu'on peut arrêter avec ça?
1: Mais si, mais il est. En plus, tu l'adores encore, tu l'aimes encore et tout. Il est extraordinaire, mais Philippe Brunel, c'est une des plus grandes plumes. Et puis, passionné de l'Italie. Passionné de l'Italie.
2: Qu'est-ce qu'il y a, Gérard?
9: Il y a le nouveau mari, là.
1: Ah oui, c'est vrai, j'ai fait
8: Poulet. Thierry, t'es un peu indiscret, là. Il y a son mec qui est là, et tu parles du ex-mari. Alors là, c'est vraiment.
9: Et tu dis que tu
1: comprends toujours. Regarde, il fait signe de la tête, ça le dérange pas du tout.
2: Il voit bien que c'est pas une première main, quand même.
3: Il n'y a pas une rubrique plaisance à L'Équipe pour lui?
2: Non, non, mais enfin, franchement, il sait bien qu'elle a une fille. Il a bien fallu qu'elle l'ait avec quelqu'un,
9: bah,
2: quand
9: oui.
2: même.
9: Bah non, regardez, Marie.
4: Marie, oui.
2: Ça, c'est vrai, mais enfin, t'as vu la gueule de Marie? Christina, on compte sur vous. Peut-être vous pourriez le relooker, notre petit Rio.
8: Ah, chérie, complètement.
2: Parce qu'il y a du boulot, quand même.
8: Je pense qu'on peut mieux faire. Non, là, aujourd'hui, ça va encore. Mais le t-shirt, il est un peu moulant.
1: Ouais, mais
8: alors,
1: pour
8: que ça marque la petite brioche.
1: C'est vrai?
8: Oui. Oh,
1: mais ça va sinon, alors?
8: Alors, il faut que. Non, bah, t-shirt, une veste, ça va. Mais le t-shirt doit être plus dégaine, plus large. Tu vois, tout à l'heure, tu t'es assis, le vent apparaît, c'est machin, c'est pas.
10: Et puis, là, ça va pas parce que le corps, c'est un haut. T'as le corps, c'est un haut. Et t'as des fringues en V, ça va pas. C'est pas compatible. C'est
8: voilà.
10: Pas. C'est pas stylish, c'est pas magnifique. Et ça, Laurent Rouquier, il le sait.
4: Elle est pas asiatique. Tu fais l'accent asiatique, elle est brésilienne.
10: Mais au Brésil, il y a les Shintok, elle est vietnamienne, il y a des tours au Brésil, tu sais, chérie. T'es déjà venu à Rio, connasse de ta péniche.
9: Mais regarde ses lunettes.
2: Mais c'est vrai qu'on croirait la vraie. On croirait la vraie qui parlait. Et attention, en plus, j'ai des questions spéciales Cordula aujourd'hui. Oula. Mais on va d'abord démarrer par des citations. Et ça, c'est plutôt une citation pour Christine Bravo et Jean-Jacques Perroni. Et Nicolas Laurence qui habite Huisseau-sur-Mauve dans
4: le. Nicolas, comme par hasard.
2: Oui, Nicolas sur Mauve dans le Loiret espère 300 euros. Qui a dit à 20 ans, tu es fraîche comme la rosée du matin. À 36 ans, t'es fraîche comme la bouteille de rosée de la veille.
1: Un homme,
2: non.
3: Une femme. Morte.
8: Française.
2: Non. Une femme vivante et française.
3: Oh. Anne Romanoff.
2: Anne Romanoff, non.
9: Foresti.
2: Florence Foresti. Bonne réponse.
8: Ça commence la ribambelle
2: de Gérard Jugnot. Ça commence quoi, vous avez dit?
8: La ribambelle.
2: Qu'est-ce que ça vient faire là?
8: Ça veut dire la série des questions.
4: Non, non, tu t'es trompé.
2: Ça commence la ribambelle.
4: C'est pas le bon mot.
1: Je voulais dire la ribambelle de bonnes réponses.
10: La farandole de bonnes réponses, comme les desserts chez Flunch.
2: La ribambelle. Ça commence.
4: C'est joli.
2: C'est joli, ça n'a aucun sens, mais c'est joli. Allons-y pour la ribambelle, alors. Pour Marie-Odile Mullier, qui habite Brumat dans le Bas-Rhin, qui a dit « Si le temps vous semble long, prenez-le dans le sens de la largeur. »
3: Pierre Dac.
2: Pierre Dac, non.
9: Francis Blanche.
8: Doris.
3: Des proches. Raymond Devos.
2: Mais un habitué des grosses têtes.
9: Jean-Yann.
2: Jean-Yann, non.
4: Coluche. Martin, Coluche. Jacques Martin.

0: Non.
1: Pierre Desproges.
0: Gérard, vous avez même fait des tournées avec lui, des tournées des grosses têtes.
2: Sim.
0: Sim, ah, bonne réponse collective, on va dire. C'est bien Sim. Attention, plus compliqué peut-être la citation suivante, puisque c'est quelqu'un qu'on cite un peu plus rarement, mais généralement, Monsieur Perroni, je connais mes grosses têtes, hein. Monsieur Perroni retrouve son nom pour Jérémy Drujon, qui habite Guéméné-Pinfac, en Loire-Atlantique, qui a dit « Sauf erreur, je ne me trompe jamais
2: ». Français.
0: Un Français.
2: Ah, c'est drôle.
3: Mort. Blanche.
0: Un Français mort.
3: Écrivain.
0: Mort en 1971, écrivain, journaliste, critique, traducteur.
2: Ah, ben c'est le gars qui écrivait dans la montagne.
3: Léo Campion.
2: Ah, Vialatte.
0: Alexandre Vialatte. Bonne réponse de Christine Bravo, aidée, il faut le dire quand même, par Jean-Jacques Perroni.
4: Celui, c'est des questions que pour eux.
0: J'ai une dernière citation. Alors, elle a porté tout le monde, celle-ci, pour Jacqueline Dupron, qui habite Bienville, avant qu'on attaque les vraies questions. Madame Dupron a une chance de toucher un chèque RTL, qui a dit « Si on jugeait les choses sur leurs apparences, personne n'aurait jamais voulu manger un oursin ».
3: Okay. Français,
0: c'est joli, hein.
2: Ah ouais, Fabre.
3: Pour une huître, hein.
0: Alors femme, non, un Français.
2: Fabre,
0: oui.
2: J'ai dit.
0: Vous avez dit quoi?
2: Fabre.
0: Fabre, quel Fabre?
2: Denise. C'est un grand entomologiste.
5: Jean-Henri Fabre.
0: Ah oui, Jean-Henri Fabre. Ouais. On a parlé donc, avec
4: qui faisait du café.
0: Avec Bourrin Dubourg l'autre jour. Voilà. Ah non, c'est pas Fabre.
2: Non, c'est pas le café.
3: C'est mort,
2: non.
3: C'est mort.
0: Alors pardon.
3: Est-ce que c'est mort?
0: Ah oui, ça c'est mort.
2: C'est très mort.
3: C'est très mort.
4: Cuisinier.
2: Bon, alors animalier.
0: Cuisinier, non. Animalier, non.
5: Un rigolo.
0: J'ai envie de dire, la réponse est dans la question.
3: Il était radin.
4: Coff.
0: Pardon.
3: Jean-Pierre Coff.
0: Jean-Pierre Coff, non, mais c'est malin.
4: Rapia.
0: Non, c'est pas qu'il était rapia, mais où est-ce qu'on mange des oursins?
4: En Bretagne.
3: En Bretagne.
0: Ah non.
2: Olivier
5: Corse.
4: Pagnol.
0: Marcel Pagnol.
4: Bravo.
0: Le plus malin, c'est Gérard Jugnot.
6: Ah là là là là, manifestier.
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3: Et là, j'ai l'impression d'être en famille parce que j'ai l'impression d'avoir mon papa à droite, Sébastien, ma maman à gauche, Isabelle, Gérard le papy.
2: Oh putain, si j'ai un fils, si j'ai un fils comme lui, il me met une balle dans le pied, moi.
3: Caroline, hein, Caroline la tata.
8: Et Guillaume le cousin attardé.
3: Guillaume le cousin appelle.
0: J'ai déjà échappé à la tata, c'est pas mal.
3: Et Laurent, vous êtes,
0: Bah oui, attention à ce que vous dites, vous.
3: Le tonton. Mon grand-oncle.
0: Votre grand-oncle.
8: Oh, la gueule de la famille, ça donne envie, hein. Vivement Noël.
3: Maman, est-ce que je peux regarder le match de foot
2: moi
3: ce soir?
2: Moi, je suis ma mère, alors là, moi, je m'en remets pas. Hein.
0: D'ailleurs, pardon de vous dire Isabelle Mergo, parce que pour une fois, c'est moi qui vais me plaindre. D'habitude, c'est vous qui vous plaignez auprès de moi, parce que à chaque fois qu'on parle ou d'un voyage, ou d'une visite, ou d'une invitation, vous dites « Ah, mais j'ai pas été invité !» alors que je vous invite et vous venez pas. Et je m'aperçois quand même, d'un seul coup, ça me tilte là, que la seule fois où vous êtes allé quelque part, c'est quand Yoann Riou vous a invité chez lui.
2: Pas du tout, je suis allé chez vous, dans votre maison.
0: Oh. Oui, enfin, il y a très longtemps.
5: Mais attends, là, elle change de sujet.
2: Il y a très longtemps, vous m'avez pas réinvité.
5: Attends, quand t'arrives chez Yoann Riou, tu
0: il y a un truc que je comprends pas.
5: Tu sonnes.
0: Pardon, je vous interromps, monsieur Toen. Parce qu'il y a Olivia, notre charmante hôtesse, oui. À qui j'ai réclamé en début d'émission, et le public ici présent l'a vu, pour avoir un peu plus de forme, des vitamines, des bananes et des clémentines. Elle m'a apporté des bananes et des clémentines, puis là, je sais pas pourquoi.
3: Oui, c'est vrai,
0: elle vient de revenir, puis elle est repartie avec.
2: Ouais, mais...
0: Pourquoi elle a mes clémentines et mes bananes?
5: C'est un coup de Gérard, c'est un coup de Gérard. Ça.
8: Laurent, il y a deux options. Soit elle a considéré que vous les méritiez pas. Soit elle s'est dit, Laurent est en pleine émission, je vais lui découper, lui prédécouper les fruits, voilà, et lui rapporter sur un plateau.
3: C'est possible.
2: C'est possible. Elle va te l'éplucher.
3: C'est ça.
0: Elle va me l'éplucher.
2: On a dû lui dire, mais enfin, putain, qu'est-ce qu'il va faire de ses pures?
4: Elle avait fait un truc très grosse tête, elle a mis deux clémentines et la banane au milieu.
0: Je suis quand même capable d'éplucher une banane et des clémentines.
2: Vous allez en faire des épluchures. C'est ça qu'ils se sont dit, ça allait faire brouillon sur votre bureau. Et donc là, elle est partie vous l'éplucher.
0: Je vais faire des épluchures, moi, contrairement à vous, je les recrache.
3: Olivia arrive. Oh.
0: Elle revient avec les fruits épluchés. Oh. Seul là, de deux fruits. Joli, joli, joli.
5: Il plaît à Gérard.
0: Finalement, je suis très en forme. Enlevez-moi tous ces fruits à la con.
8: Olivia, je peux avoir une sole au filet, s'il te plaît.
0: Une première citation pour Sabrina Perrault, qui habite Danemarie dans les Yvelines, qui a dit « Chaque fois que je m'apprête à coucher avec un homme, je vois le nom de mon père sur son caleçon. »
5: Carla Bruni.
0: Non.
2: Ah, la fille de Calvin Klein.
0: La fille de Calvin Klein. Bonne réponse de Caroline Diamant. Bravo, Caroline.
8: C'est vrai, en fait.
4: Il y a aussi...
0: Mais j'avais jamais pensé à ça, mais c'est vrai que
4: a,
0: ça doit
4: y
0: être...
4: Il y a Christine Petit Bateau aussi.
1: Non, les caleçons Petit Bateau sont moins fréquents, quand même.
0: C'est ce que vous portez, Caroline. Petit Bateau.
2: Non, gros paquebot.
8: Hey, Laurent, pour l'anecdote, moi j'ai fait une seule fois dans ma vie du banc solaire et
0: un quoi
8: un bon, comment on
0: dit alors c'est
8: un solarium,
0: des UV
8: solarium,
0: en France
8: des UV.
0: Non, des UV
8: et j'avais laissé
0: vous faites
8: mon...
0: attendez, avant même que vous continuiez, si vous vous faites des UV, moi je suis curé.
8: Non,
5: non, il les a pas fait.
0: J'ai jamais vu un mec aussi blanc comme un linge que
2: Guillaume. Il a dit qu'il l'avait fait une fois.
4: Il ressemble à mon dermatologue.
2: Il l'a pas fait qu'une fois, il est belge. Donc quand il raconte, il dit je l'ai fait une
8: non,
2: fois.
8: Non, mais là, j'en sors. Hein, donc je suis un peu déçu. Et bref, j'ai.
0: Mais là, vous sortez de séance d'UV, là.
8: Mais non.
5: Ah,
8: mais...
5: c'est pour ça la capote sur la tête.
8: Et j'ai laissé mon slip et j'avais une ceinture sur la peau, du coup, de Calvin Klein. J'ai été tatoué Calvin Klein comme ça de toute la.
0: Pourquoi vous avez. Vous dire que vous avez gardé votre slip pendant la séance du V.
8: Oui, oui, et donc j'ai eu mon tatouage Calvin Klein.
2: Non, bah, c'est impossible. Ce que
8: si,
2: parce que Calvin Klein, c'est pas. Il faudrait que les rayons passent filtre. Voilà. et c'est collé dessus. Écoutez, tu as la marque.
0: Si,
2: de
0: c'est
2: slip,
0: marqué.
2: Mais il n'y a pas marqué Calvin
0: non,
2: Klein.
0: Non, il n'y avait pas le prénom, il y avait que Klein et ça allait très bien avec sa bistouquette, ça veut dire petit.
5: Mais c'est dommage, là, t'as la raie toute blanche alors.
8: Note à moi-même ne plus raconter mes anecdotes personnelles.
3: Est-ce que c'est la classe de porter du Calvin Klein? Moi, j'ai jamais porté.
2: Non, non, attends, là, ils n'ont pas du 52. Hein,
0: pas la... Quel genre de sous-vêtements vous portez, monsieur Rioux?
2: À mon avis, du bon slip kangourou, les enfants. Hein. Non, il est dans le short. Lui. Non,
0: alors, il a des slips kangourou, mais qui sautent jamais.
3: Et la nuit, tout nu, toujours. Toujours, tout.
4: La petite affaire est dans le.
2: Voilà,
5: tu dis ça pour nous exciter.
2: Ouais, il croit qu'il nous fait rêver.
3: Caroline, est-ce que tu portes des nuisettes? Est-ce que tu portes des nuisettes, Caroline?
2: Moi, honnêtement,
0: non, mais... non, mais si on le fait d'abord avec moi, il va porter un nuisible. Et Nathalie, elle dort comment, Nathalie?
3: J'ai pas vu encore.
0: Et toi, ça couche quand?
5: C'est marrant, il a le même rire que Nordal Lelandais. Ça sent bon pour Nathalie. Ça sent bon pour Nathalie.
3: Laurent, dépêchez-vous.
0: Une citation pour Madame Lamy, qui habite Lunel dans l'Hérault, qui a dit « J'adore parler de rien, c'est le seul domaine où j'ai quelques vagues connaissances. »
3: Français?
2: Guitry.
0: Non,
2: non, c'est un Américain qui a dit ça.
0: Pas un Américain.
3: Un Anglais.
0: Très célèbre.
2: Churchill.
0: C'est Winston Churchill. Bonne réponse de Caroline Diamant. Une citation pour Claire Garnier, qui habite Arbois, dans le Jura, qui a dit « Un confrère est un personnage sans aucun talent qui exerce inexplicablement le même métier que vous. »
5: Ah, Philippe Bouvard, Philippe Bouvard.
0: Non, c'est drôle. C'est très drôle.
8: Ouais,
0: drôle.
8: Bon.
0: C'est littéraire, un peu, autant vous dire.
8: C'est français ?
0: Alors, c'est français, mais c'est quelqu'un qui s'est énormément intéressé à l'Angleterre.
5: Stéphane Bern.
3: Rousseau.
4: Daninos.
3: Rousseau.
0: Et ça, c'est Pierre un bon Daninos. Indice qui a toujours une vraie grosse tête. Effectivement, c'est l'auteur des carnets du Major Thompson, Pierre Daninos. Bonne réponse de Gérard Jugnot.
2: Que tous ceux qui aiment Danino se lèvent.
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0: C'est vrai que là, il va falloir faire quelque chose, monsieur. Il faut vous arrêter parce qu'on n'a plus envie de vous engager si on peut plus se foutre de votre gueule.
3: 24 kilos aujourd'hui.
0: 24 kilos quoi ?
3: Tu fais 24 kilos ?
5: Il y a 24 kilos du Mans.
3: De 106 à 82.
0: Non, ne l'encouragez pas, je vous jure.
11: Non, il a juste baisé une fois.
2: Mais il est à base de quoi, ton régime ?
3: De sport. Je me suis remis au sport. Je suis fier.
2: Oui,
3: je suis
2: mais tu, tu manges du développé.
3: Je mange beaucoup moins.
11: La masturbation, pour lui, c'est un sport.
3: C'est pas faux.

0: Non, un sport, c'est quand on y arrive.
1: Je vais grimper le Mont Ventoux au printemps.
2: Oh, le comme pauvre ça,
3: le pauvre Ventoux.
4: Le pauvre, oui, j'allais dire, ouais.
0: Elle a un surnom, Nathalie, maintenant, donc.
1: Le Galibier.
3: Le Galibier.
1: Mon petit Galibier.
0: À mon avis, il n'est pas le premier au col de l'utérus.
4: Oh non, Laurent, allons.
1: Je vais changer mes chemises dans quelques jours.
5: Oui, ça c'est pas
6: déjà, action. Essaye d'en laver une.
1: Oui. Oh, en fait, ce qui est génial, c'est qu'on parle autant de moi quand j'étais gros que quand je suis devenu maigre.
3: Exact. Non, t'es pas encore maigre, hein. Attends, il y a encore une marque.
5: Ce sera intéressant de voir ce que ça donne quand tu seras mort.
0: Allez. Une première citation pour Madame Mélina Zeribi, qui habite Calvi, qui a dit « Mon meilleur ami est parti avec ma femme. Il me manque. »
6: Grosjean-Marc. Pierre Dac.
0: Non, c'est français, ce n'est pas Grosjean-Marc. C'est quelqu'un qui vit encore.
7: Ah, qui vit encore.
0: Qu'on a eu au téléphone il n'y a
6: Olivier
0: pas longtemps.
6: Olivier de Benoît.
0: Olivier de Benoît. Bah oui. Bonne réponse collective.
6: Non, je crois pas.
3: Si.
0: On va dire Laurent Baffy et Jean-Philippe Janssen,
6: le couple.
0: Pour Inès Waïd, qui habite Saint-Étienne-du-Bois, qui a dit « Si la télévision n'était pas aussi éloignée du réfrigérateur, certains Américains ne feraient pas d'exercice du tout.
4: Oh. » C'est un Américain qui a dit ça ?
0: Non, mais c'est quelqu'un qui a vécu à Los Angeles pendant quelques années.
1: Lynn Renault.
0: Pardon.
1: Lynn Renault avec...
0: Ah, Lynn Renault, ça pourrait être Lynn Renault.
5: Francis Weber.
0: Il a travaillé avec Lynn Renault.
1: Ah, c'est Jean-Jean.
0: Et j'ai entendu... Oui, mais ne lui piquez pas sa réponse.
1: Ah, j'ai pas entendu ça.
0: Elle l'a dit trois fois.
7: Ouais. Ah bah merde, en plus il compte et il répond pas. Ah bah merde alors.
0: Oui, mais ça me permet de dire triple bonne réponse d'Isabelle Mergo.
7: Bravo.
0: Pour Gauthier Mounier, qui habite Mélès en Ille-et-Vilaine, qui a dit « Les préservatifs ne sont pas toujours très sûrs. Un de mes amis qui en portait un s'est fait renverser par un bus. »
4: C'est absurde.
0: Ah, c'est absurde, c'est drôle, c'est vivant.
7: C'est Gueluc.
0: Et c'est pas français.
7: C'est belge.
0: Non.
7: Américain.
0: Ah bah, Gueluc est belge, c'est américain.
7: Woody Allen.
0: Non, on le voit à la télévision encore aujourd'hui. Ces émissions sont diffusées en France.
5: Jimmy Fallon.
0: Bonne réponse de Jean-Philippe Janssen. Pour Georges Guédu, qui habite Lassigny dans l'Oise, qui a dit « Les deux choses que je reproche à Édouard Balladur, c'est son menton. »
5: Jacques Chirac.
0: Non,
6: Bernard Mabille.
0: Non.
6: Simone Veil.
0: Quelqu'un qui aimait bien se moquer des politiques.
4: Thierry Le Luron.
0: Pas Le Luron.
6: Jean Amadou.
0: Plutôt de gauche.
1: Guy Bedos.
0: Bonne réponse de Johan Rioux. Ah, j'aime bien celle-ci pour Emmanuel Pinto, qui habite Boussevilliers, qui a dit « Plus j'aime l'humanité en général, moins j'aime les gens en particulier. »
6: Oh, c'est beau.
3: Oh, c'est beau. Ça.
7: Oh, c'est bien ça.
0: C'est littéraire et ce n'est pas français.
7: 18e ?
0: On est plutôt 19e.
6: C'est Dostoïevski ?
0: Comment vous savez ça ?
6: C'est son esprit.
3: Non, mais alors lui...
0: oui, c'est Dostoïevski.
7: Incroyable.
0: Bonne, excellente réponse de Franck Ferrand.
7: Alors, Franck Ferrand, il a une tête d'enfant sale. On dirait qu'il va faire la photo d'école.
3: Oui, mais il a le petit débardeur du dimanche.
0: Je vous avoue un truc, j'aime beaucoup Franck Ferrand.
7: Oh, oui.
0: Je vais vous avouer ça, c'est mon chouchou, Franck Ferrand.
1: C'est bien, Laurent. D'où ça vient, Laurent?
0: Il est intelligent, il est drôle,
6: vous
0: il a
6: pas
0: de l'humour.
6: À côté, parce que les paillots, ça fait péter.
0: Il a de l'autodérision, il rit de tout.
7: Oui, il a un côté
6: avec le
7: truc
6: qu'il gagne, il pourrait se payer des manches. Hein.
0: Oui, ça, c'est vrai qu'aujourd'hui, il est habillé en buraliste, mais.
6: C'est vrai, oui.
1: C'est votre préféré, Laurent, ou pas? C'est votre.
0: Ah, il fait partie de mes préférés.
6: Je sens une petite pointe d'angoisse dans ta question. Fait partie des détestés.
0: Je vais quand même enchaîner avec une dernière citation pour Nicole Provost, puisque Dostoïevski a été si brillamment trouvé par Monsieur Ferrand.
3: Oui, c'était son esprit.
0: Mais effectivement, pour Nicole Provost, peut-être plus difficile. Elle habite Chatou, même Provost, dans les Yvelines. Elle espère, elle aussi, un chèque RTL, qui a dit « La différence entre un ouvrier et un intellectuel, c'est que l'ouvrier se lave les mains avant de pisser, et l'intellectuel après. »
4: Après.
6: Ah, c'est joli. C'est français.
0: C'est français.
6: C'est vivant.
0: Ah non, c'est pas vivant. Non. C'est du 20e siècle. Quelqu'un qui est mort dans les années 1977.
6: Ah, pour c'est être pas précis. Pierre Daninos ?
0: Non, c'est pas Pierre Denis.
3: Ah, pourtant, c'était l'esprit.
0: Ah, ouais.

0: Il a fait du cinéma.
1: Il a en tout cas dialogué pour le cinéma.
0: Audiard.
1: Pas Audiard, non, non.
0: Janson.
1: Non, mais on se rapproche. C'est un poète surtout. Un
2: des Prévert.
1: Raymond Queneau. Jacques Prévert. Bonne réponse. Isabelle Mergaux, Jacques Prévert. Bravo Isabelle.
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4: Michel,
2: ah non, moi, il y en a une qui est exceptionnelle. C'est l'ours, Michel.
5: Ah ouais.
2: C'est bon, extraordinaire.
6: Alors, c'est l'histoire d'un type. Il va à la chasse avec son petit fusil. Et il marche. Et puis, tout d'un coup, il voit un ours. Alors, il se planque derrière un arbre et il tire sur l'ours. Et l'ours, il tombe. Alors, il est très content parce qu'il a tué l'ours. C'est rare. Alors, il arrive près de l'ours et puis et il lui dit « Je t'ai eu, toi hein. ». Et à ce moment-là, l'ours, il se lève, il prend le mec, il le retourne, il baisse son pantalon et, ça va vous plaire, il l'encaisse. Alors, ça serait dans une introduction, j'ai dit le sodomise, mais non, là, il l'encule. Aux grosses têtes, il l'encule.
7: Ah bon, on n'a pas peur.
6: Alors, le type, il est très, très vexé.
0: Mais c'est bizarre.
6: Il va dans le... Oui, parce qu'il n'est pas du tout homo. Il va dans un magasin de spécial fusil pour ours. Il achète un fusil pour ours, il retourne dans la forêt. Comme un dingue, il cherche l'ours, il trouve l'ours. Il tire, l'ours, il tombe. Il s'approche de l'ours, il lui donne un coup de pied dans le ventre pour vérifier. Et il dit, je t'ai eu, toi. À ce moment-là, l'ours, il se lève, il retourne. Le mec, il baisse son pantalon et il l'encule. Le mec, il est très, très vexé. Là aussi, je peux la faire durer 2 jours. Il va dans un surplus militaire. Et il vole un bazooka. Il revient dans la forêt, il fait... Ça, c'est pour appeler l'ours. L'ours arrive, très content. Le mec, il vise l'ours, il tire sur l'ours, il y a un petit cratère au fond, il y a l'oreille. Ça. Là, vous n'avez pas l'image, mais je tire la langue. Il lui donne une grande claque, il donne une coupée dans le ventre, il soulève sa patte, il fait, je t'ai eu la scoula, connard, je t'ai eu. À ce moment-là, l'ours, il se lève, prend le mec, il retourne, il met son pantalon. Et d'après vous, qu'est-ce qu'il fait? Il l'oncule.
5: Mais il est où cet ours, me disait Christophe?
0: Alors, il a pris son permis de chasse, Christophe.
6: Alors, il est évidemment de plus en plus vexé. Il retourne à la caserne militaire, il vole un tank. Il roule dans la forêt, il fait... L'ours arrive, on m'a appelé. Il tire des obus. Il y a un cratère de 25 mètres au fond, il y a l'ours. Comme ça, il tape sur l'ours, il donne des claques. Il se met comme ça pour faire la photo avec le pied sur le ventre. À ce moment-là, l'ours, il se lève. Il prend le mec, il retourne. Oh, il baisse son pantalon, il fait, dis-moi, tu serais pas pédé, toi?
1: Vous la connaissiez pas? On s'en lasse pas.
5: Mais oui, il la raconte tellement bien.
1: Michel vient nous la raconter une fois par an, mais on l'adore.
6: Oui. Non, moi, il y en a une que j'adore. Ah, vraiment, alors, j'adore. C'est le moineau qui est dans la forêt.
8: Mais il y a des animaux, parce que
6: ça m'a rappelé ça. Parce que vous savez, les histoires, ça s'enchaîne.
1: Qu'est-ce qu'il ferait pas pour éviter les questions littéraires?
6: Il y a un moineau, il est dans la forêt, il est là, il se balade, c'est le bruit des ailes, hein, Et puis tout d'un coup, il voit un éléphant. Et il a un coup de foudre. Il fait à l'éléphant, j'ai un coup de foudre, je te veux. Je te veux, l'éléphant, il fait arrête de dire des conneries. Il fait, je veux te niquer, je te veux. L'éléphant, il fait, écoute, arrête, regarde-toi, regarde-moi, tout nous sépare, arrête. Bon, je veux te niquer, je t'en supplie, je veux te niquer. Au bout d'un moment, l'éléphant, il fait, bon, écoute, si ça te fait plaisir, vas-y. L'autre, ouais, yes! Il se met derrière, et il commence à niquer l'éléphant. Il est très content. L'éléphant, évidemment, il en a la faute, il sent rien. Au-dessus, dans un arbre, il y a un singe qui est en train de manger une noix de coco juste après sa sieste. Et tout d'un coup, il regarde la scène, il fait, c'est dingue, il y a un moineau qui nique un éléphant, j'avais jamais vu ça. Il meurt de rire. Il perd la noix de coco, elle tombe sur la tête de l'éléphant. L'éléphant, il fait aïe, et le moineau fait, t'aimes ça, salope.
1: Ah ben celle-là, on la connaissait pas.
5: Je vous l'avais jamais raconté.
1: Ah non.
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3: Je vous demande le nom de l'auteur du pont de la rivière Kouaï.
4: Oh, trop facile.
3: Ah, il est mort il y a 30 ans hein, déjà.
5: C'était un livre avant d'être un film, donc.
3: Ah oui, ça c'était un livre avant d'être un film.
4: Jack London.
3: Et il est mort le 31 janvier. Demain, on célébrera les 30 ans de sa disparition, puisqu'il est mort le 31 janvier 1994.
5: Vous avez dit
4: Jack London.
3: Jack London, non.
5: Dites donc, Laurent, il devait être très âgé.
3: Ah bah, il est mort, il avait 81 ans. Il l'a écrit en 1966, bah, le pont de la rivière Kouaï.
6: Britannique.
3: Non, il est français, c'est un français.
7: C'est Pierre Boulle.
3: Pardon.
7: Pierre Boulle.
3: Bonne réponse de Florian Gazan. Ah, heureusement que Florian est là.
8: Ouais, c'est vrai.
3: Eh oui, Pierre Boulle. Voilà, je comprends pourquoi finalement Madame Mergaud vous admire. C'est pour votre culture, votre savoir, Florian.
6: Je peux faire ma dombale?
3: Oui.
5: Le pont de la rivière Kouaï, il est en Thaïlande.
3: Oui, mais le pont de la rivière Kouaï, c'est bien un livre au départ, écrit par Pierre Boulle, l'auteur aussi, vous avez raison, de La planète des singes. On oublie, on retient plus souvent d'ailleurs La planète des singes et on oublie que c'est aussi un auteur français, effectivement, Pierre Boulle, qui a écrit Le pont de la rivière Kouaï.
5: Ça s'écrit Boulle comme Boulle?
7: Avec deux L.
3: Avec deux L.
5: D'accord.
3: On parle beaucoup de la perche dans les journaux aujourd'hui. Pour quelle raison? C'est une question pour Michel Rodin qui habite Morestel.
8: La perche de rivière?
3: La perche de poisson, non.
5: Alors la perche, c'est pas la rivière qui coule dans le perche.
3: Non.
8: Pas est-ce que c'est un rapport
7: soit la perche.
3: Le soit la perche, non.
5: Est-ce que c'est une perche de film qui dépassait dans un plan?
3: On parle beaucoup de la perche dans les journaux. Pour
5: en
3: quelle
5: deux
3: raison
5: mots.
8: Est-ce que c'est géographique?
3: En un seul mot, la perche.
8: Est-ce que c'est géographique?
7: Alors, c'est une ville,
6: un nom de famille.
5: C'est une maladie.
3: C'est un nom de famille.
6: Et c'était pas un joueur, c'est sportif?
3: Et c'est sportif, mais c'est pas un joueur.
5: Ben oui, c'est le gardien de but de la l'équipe.
8: L'entraîneur de l'équipe de handball.
3: Pas du tout.
9: Mais il n'y a pas de gardien de but dans le handball.
7: Ben si.
8: Ah bah si, quand même.
6: Si, quand même.
7: Non.
6: Bah si. C'est open bar, les gens y passent, ils marchent.
7: Voilà. La cage, elle est vide.
6: La journée porte ouverte.
5: En tout cas, les mecs qui couchent avec toi, ils n'aiment pas les femmes intelligentes.
3: Bah bien sûr qu'il y a même deux gardiens de but par match. Oui.
9: C'est le truc où on met dans le panier?
8: Ah non,
7: ça c'est le basketball. Est-ce que le gardien de but au basket, il faut être...
3: De toute façon, c'est pas du hand. Voilà.
5: Est-ce que ça nous aiderait de trouver le nom, le prénom de Monsieur Laperche?
3: Oh, je peux vous le donner, c'est Tom. Tom Laperche.
5: Est-ce que alors ça c'est plus précis.
6: Un sport collectif.
3: Un sport collectif, non.
9: Du ski, c'est du ski.
3: Ça peut arriver.
5: Oui,
3: mais
9: c'est du ski.
3: En l'occurrence là, non.
5: C'est évident que Tom Laperche est un joueur de tennis.
3: Oui.
6: Ah, c'est pas lui au tire-fesse qui donne la perche?
3: Non, pas du tout.
9: Et non, il fait du ski?
3: Il fait du ski, non, pas du tout.
9: Il fait de la voiture.
3: Non, il fait pas de la voiture.
8: Est-ce qu'il pratique un sport avec une balle?
3: Non.
8: Est-ce qu'il est sur terre?
3: Non, il n'est pas sur terre.
5: Il vient d'être.
9: Il n'est pas sur terre.
3: Enfin là, maintenant, il est sur terre.
8: Ouais.
5: Est-ce que c'est de
8: sur l'eau?
5: Mais qu'on est idiot. Mais oui. Il a gagné la route du Rhum.
3: Alors, on se rapproche.
5: Ben oui, forcément.
8: S'il
5: n'est pas sur terre, c'est qu'il est sur mer.
8: Donc,
5: s'il est sur mer, il est navigateur. Donc, il participe à une course.
3: Oui.
5: Et voilà.
3: La Transat Jacques Vabre. C'est pas la Transat Jacques Vabre.
5: Alors, c'est le tour du monde dans le sens inverse des vents contraires.
3: Non, ça c'est Maud Fontenoy.
5: Voilà, alors...
9: Le Vendée Globe?
3: Non, mais écoutez, je vais vous accorder la bonne réponse. Qu'est-ce qui lui est arrivé à Monsieur Laperche?
5: Eh ben, il a dématé.
3: C'est le premier à renoncer, évidemment.
8: Oh.
3: C'est le nouveau Tour du Monde. Toujours dominé par Charles Caudrelier. C'est le leader actuellement. Il y a Thomas Coville, il y en a d'autres. Il y a le Armel Lecléache qui sont dans cette course. Et le premier à avoir abandonné, on l'a appris dans les journaux ce matin, mais c'est hier que l'information est tombée. Il faisait escale à Cape Town, donc en Afrique du Sud. Et à cause d'une avarie, il ne repartira pas. Il a décidé de renoncer avec son trimaran, renoncer au Tour du Monde. Et c'était bien Tom Laperche, ce navigateur qui a renoncé. Je pensais quand même que vous suiviez cette course au Tour du Monde. On va quand même dire bonne réponse collective. Puisque vous avez parlé handball, tiens, comme ça, on va en finir avec le sport aujourd'hui. Une question pour Patrick Ramdel. Et là, j'espère quand même que Florian Gazan va répondre illico presto, parce qu'il mérite tout de même qu'on retienne son nom. Alors, je ne vous parle pas du gardien de but. Hein.
5: Oh bah non.
9: Oui, parce qu'il
5: bah
9: y en a pas. Attention, il y en a des...
5: Dans les matchs d'Isabelle, il n'y a pas de gardien.
7: Non, et il n'y a pas de ballon non plus.
9: C'est, non, non, je comprenais même... avec le baseball.
3: On a eu...
7: Oh, le bazar.
9: Oh là là.
7: C'est vrai qu'il n'y a pas de gardien de but.
9: Non, avec le panier là, qui n'a pas de truc, qui n'a pas de fond.
3: Le panier qui n'a pas de fond, c'est le vôtre.
9: Ouais, c'est sûr. Ouais.
3: Oh, non, sachez qu'il y a eu un grand gardien en plus en hand qui s'appelait Thierry Omeyer, qui a oui. été un des, plus, des joueurs les plus récompensés avec l'équipe de hand, juste derrière d'ailleurs Nicolas Karabatic, qui lui vient de battre justement le record du nombre de trophées gagnés avec une équipe de handball. Un palmarès insensé, puisqu'effectivement il a 11 titres en bleu Karabatic, 3 titres olympiques, 4 titres mondiaux et désormais 4 titres européens. Il est juste devant deux autres Français, Michael Guigou et Thierry Omeyer. Et donc ma question, parce que quand même on parle des joueurs, on parle des gardiens grâce à Isabelle, et j'aimerais quand même qu'on ait retenu dans tout ça le nom du sélectionneur de l'équipe de handball.
7: Ah, Guillaume Gilles.
3: Guillaume Gilles, bonne réponse de Florian Gazan.
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3: Vous pouvez raconter, les auditeurs connaissent l'histoire de votre Joconde, mais vous pouvez raconter à monsieur Obal que c'est vrai ce que je dis.
4: C'est vrai, un jour je suis parti visiter le musée du Louvre et je suis vraiment tombé amoureux de la Joconde. Et je suis parti dans une boutique où j'ai acheté le poster, 6 euros. Et je suis rentré chez moi et j'ai dit, mais j'ai en faire quelque chose de cette affiche, je peux pas mettre ça dans un cadre en verre, ça va être absolument dégueulasse. Donc j'emmène mon affiche chez un encadreur, où là j'en ai eu pour 1100 euros de cap. On a l'impression que c'est la vraie aujourd'hui.
10: Mais bien sûr.
4: Et là je m'a... Mais non, mais je vous assure. Ah non, monsieur Aubac, hein. Elle est plus belle que la vraie.
3: Hein. Ah non, mais je vous assure. Qu'est-ce que vous en pensez alors, Hector?
10: Je pense que la vraie, on la voit très mal parce qu'il y a beaucoup de. Il y a un verre fumé qui est affreux et puis.
8: Les petites.
10: Il y a trop de monde autour et que la vôtre, vous la voyez mieux, c'est la vôtre.
4: Ouais, et puis.
3: Non, mais non, mais. Sauf quand il cuisine gras, hein. Je veux vous dire, quand il cuisine gras.
8: Elle est au-dessus de la cuisinière?
3: On la voit à peine.
4: Elle est sur le côté du mur. Sur le côté du mur.
3: Mais dans la cuisine,
4: dans la cuisine. Ah oui, oui. Quand on fait le tour de l'îlot central, elle ne nous quitte pas des yeux. Ah non, non, mais on est sous haute surveillance.
3: Monsieur Mike.
10: Mais c'est un vrai problème, hein, les vitres sur les tableaux. Hein. On voit plus rien. On voit beaucoup moins bien la peinture au musée que si vous la regardez dans un livre maintenant. J'exagère à peine.
7: Mais il faut protéger le tableau. Il faut le. Non.
6: On est un spécialiste.
4: Oui. Merci.
3: Vous, c'est pas la peine d'essayer, il peut pas vous encadrer.
7: Et puis j'ai appris à une chose extraordinaire. Oui. Vous avez fait l'acteur et vous avez été apparemment l'escorte de Sandrine Kiberlin dans un film.
8: Quoi?
7: Il paraît que vous avez fait l'escorte.
9: Mais il lit tout sur tout.
10: Ah. J'ai joué dans un film avec Sandrine Kiberlin, c'est vrai, mais j'étais pas escorte du tout, j'étais un type très bien, qu'elle regardait en levant les yeux. Et je devais faire le type prétentieux, je suis arrivé.
4: Oh, un rôle de composition.
10: Pas évident.
3: Est-ce que je peux savoir si vous avez eu des retours sur la première émission que vous avez faite avec nous, des commentaires des amis qui vous ont dit n'y retourne pas ou...
10: Alors, j'ai regardé les ventes de mon spectacle,
3: ouais.
10: Au 13e art tous les lundis soir, il n'y a pas eu un gramme de différence. Donc j'étais à 80, toujours à 80 par jour, c'est tout.
3: Ah oui, et j'aime pas...
10: Vous mais rien, mais c'est incroyable, je comprends pas. Je dis, mais c'est populaire comme émission. Bah oui, mais ton truc est pas populaire.
3: Non, mais je pense que vous allez voir, ça va décoller. Vous n'avez fait qu'une émission,
8: bah
3: c'est,
8: oui.
3: C'est la deuxième. La semaine prochaine, les ventes vont décoller.
9: Je non, mais... ça veut pas, ça veut pas.
8: Non, ça dépend. Moi, je propose, on fait passer l'émission et en fin d'émission, juste avant de rendre l'antenne, on fait l'analyse pour voir si ça va vendre ou pas.
3: Oui, puis on rappellera voilà. Évidemment les lieux où vous passez, monsieur Omar.
8: Non, mais il faut articuler un peu quand même.
9: Oui, et puis il faut sourire. Si vous faites la tronche, on m'a prise en tout le
8: pic. Oui, voilà, ça va pas.
9: Même je trouve que 81 personnes, c'est beaucoup.
3: Ha ha ha ha ha!
10: Je comprends pas, Isabelle. Je pensais qu'on était réconciliés.
9: Pas du tout.
10: Tout ça parce que je me souviens plus. Je me souviens plus comment vous appelez Isabelle. Et à ce moment, elle me dit mais pourquoi vous vous souvenez plus que je m'appelle Isabelle? Et elle m'a refait le coup. La fait. Et là, c'est pareil aujourd'hui. Vous êtes. Je mérite pas ça. Alors que moi, je me suis dit. Ma mère m'a dit mais sois gentil avec Isabelle. Je suis gentil avec Isabelle. Dis ah, que c'est le prénom de ma sœur. Et ça, c'est un problème aussi.
9: Bah même
10: non, non, non, non, non.
7: On assiste non. à la descente.
9: La dernière fois, la dernière
10: non,
9: fois.
10: Non, non, je...
8: Vous êtes célibataire, vous êtes célibataire.
9: Et moi, c'est toujours bâché, bâché, bâché. Et là, maintenant, il y a évidemment Karine Le Marchand, qui, je vous préviens, n'allez pas dans sa voiture. Elle a un volant en moumoute rose.
8: C'est vrai.
3: Qu'est-ce que vous dites?
10: Je comprends pas ce qu'elle dit. Non, mais ça va être la guerre, ça va être la guerre. Moi, j'ai voulu la paix, elle a cherché la guerre, je sais pas pourquoi. Il y a ma voisine à ma gauche qui me dit, est-ce que vous êtes célibataire? Je réponds oui depuis...
8: Bah parce que
10: non,
8: ça oui.
10: Non, non, c'est pas ça, j'étais célibataire jusqu'à hier soir.
3: Ah oui? Vous avez rencontré quelqu'un?
10: Oui, c'est à la suite de mon spectacle, je suis allé voir une dame...
3: Qui peut-être vous a entendu aux grosses têtes?
10: Non, elle, on a parlé ensemble, ça m'a suffi pour penser que...
8: Ah. Peut-être il se passera quelque chose.
10: C'est déjà passé quelque chose dans ma tête.
9: Oh. Ah,
8: vous
9: c'est vrai. Principal. Ah, vous n'avez même pas, vous avez même pas payé la
10: dîme. Je l'ai emmené chez maman, qui c'est là où j'habite. Dans
3: un... Vous habitez chez votre maman encore?
10: Dans un très vieil appartement. Depuis que mon père est mort, j'ai pas voulu la laisser seule.
3: C'est gentil.
10: Et je vous assure qu'elle est beaucoup plus gentille que beaucoup de femmes que j'ai connues.
3: Moi, je crois qu'il est temps de passer à une première citation. Vous voyez, monsieur Boulet, vous avez fait connaissance avec Hector Obak.
4: Il est extraordinaire.
3: Vous aimez bien les, parce que.
4: Ah, ben j'aime bien les sonner, moi, donc. Enfin, les sonner dans le bon sens, hein, monsieur.
7: Mais il vient pour sa séance de psy, monsieur.
3: Pardon.
7: Il vient faire sa séance de psy, j'ai l'impression. Il vous parle de sa mère, il y a un truc un peu.
8: Non,
7: de...
8: mais, il y a
9: non mais il a rencontré la femme de sa vie hier, il s'est rien passé, il a même pas payé l'addition.
4: Mais moi aussi.
9: Puisque manifestement, ils n'ont pas été au restaurant, mais je trouve ça admirable de rêver comme ça, ça c'est...
7: Bah Isabelle, j'ai rêvé d'autres fois aussi.
9: Oh, ta gueule.
3: Il vient dire, monsieur Stevie,
4: non, mais pour le rassurer, moi aussi, je vis avec maman.
10: Oh. Mm-hmm.
3: Oui, mais vous, c'est normal. Pour Rémi Goumet, qui habite Saint-Brieuc, une première citation qui a dit « Pourquoi n'y aurait-il pas de vie sur les autres planètes? Il y en a bien à Châteauroux. »
9: Ah, Jean-Yann.
3: Non, pas Jean-Yann.
7: Alphonse Allais.
3: Non, quelqu'un qui vit encore.
7: Ouais. Il vit à Châteauroux.
8: Une femme.
9: C'est un humoriste.
3: Un humoriste.
9: Un seul en scène.
3: Qui a fait du seul en scène, qui en fait encore parfois.
9: Timsit.
3: Et c'est Patrick Timsit. Bonne réponse d'Isabelle Mergaud.
10: Là, j'applaudis. Quand elle trouve un truc aussi, c'est pas facile de citer Timsit, et elle l'a trouvé. Là, j'applaudis, ça m'épate.
8: C'est
10: pas rien de connaître Timsit dans son...
8: Moi, je pense qu'il va se passer un truc.
7: Ouais, elle bouge, non, ils arrivent.
9: Je pense que...
10: Non, ça suffit.
9: Dès qu'elle ouvre la bouche,
10: il faut que je parle.
9: Je pense qu'il se moque.
7: Ah non, pas non.
9: Mais
7: non.
9: Si.
7: Ah non, il est pas du tout condescendant.
9: Il applaudit... Bon,
7: ah, il est pas du. Je t'assure qu'il a un béga pour toi.
9: C'était pas condescendant, c'était c'est une espèce de mépris.
10: Mais j'aime bien qu'on fasse un séminaire sur moi. Ça,
7: ah, non, non.
9: Vous allez vous taire, je parle avec toi.
10: Non, mais il y a un vrai débat.
9: Moi, je vais aller voir ton humeur. Hein.
3: Il n'est pas condescendant, il est plutôt intelligent, bon temps. Je voudrais terminer ce que Mme Mergaud a essayé de vous dire tout à l'heure, Monsieur Obal.
9: Isabelle,
3: parce que Isabelle étant un peu jalouse que la dernière fois j'ai placé Caroline Diamant à vos côtés et aujourd'hui.
10: Elle était très belle.
3: Ah oui. Ah, oui.
10: Moi j'aime beaucoup cette femme.
3: Caroline Diamant. Et là, cette semaine, je vous mets à vos côtés Karine Le Marchand. Et en fait, Isabelle Mergaud est un peu jalouse parce que je dis, mais pourquoi pas moi? Pourquoi pas moi?
9: Non.
10: Vous aussi, vous voulez aller au musée.
9: Je me dis pas pourquoi pas moi. Oh, Hector, quand je parle. Tu sais que je vais appeler ta maman.
8: Je me demande, Isabelle. Je me demande, Isabelle.
9: Le goûter, walou.
8: Est-ce que tu crois pas que t'es un peu trop castratrice?
10: Mais beaucoup trop.
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3: Ah, c'est facile à retenir, ça. Bah,
12: 5 septembre, 4 décembre.
3: C'est un record, ce.
8: Même une Miss France, ça reste plus longtemps. Hein. Ah, bah, c'est vrai, hein.
3: Il n'avait pas vraiment un côté Miss France, hein, Michel Barnier, pour tout
8: non,
3: vous dire.
8: Non, mais on dit que les Miss France, c'est pas très utile, mais d'un côté.
3: Oui, on dit donc, alors, la dernière, là, on l'a à peine vue. Ils l'ont pas sortie de l'année.
8: On l'a moins vue.
3: Je crois
8: peut-être.
3: Que depuis qu'elle a été élue, ils l'ont rangée, ils la ressortent là pour l'élection à la fin du mois de décembre. Ah, bah, non, franchement. moi, je me souviens qu'à votre époque, quand même, où à l'époque de Mme de Fontenay, on nous les sortait, on nous les baladait, on nous les montrait. Là, maintenant, c'est fini, on les range une fois qu'elles sont élues.
8: Moi, j'avais appris ça de Geneviève, on aimait venir vous voir avec les Miss France.
3: Ah, voilà, voilà.
9: Donc, et pourquoi c'est... on la voit pas, l'autre? Elle est moche?
8: Non, non, elle est jolie, elle est jolie, mais...
12: On l'appelle Miss France.
13: Mais j'ai l'impression qu'elles sont moins charismatiques que dans les années 90.
9: Mais non.
8: Non, c'est que t'as vieilli.
9: C'est que t'as vieilli. Non, tu as
13: ouais, je vois des
9: problème.
13: Bébés, en fin de compte.
9: Hé, Stomy, oh, la lâche un peu, la Miss France, mais écoute. Non, c'est le contraire. C'est parce que, justement, on les voit moins. Qu'est-ce qu'il n'y a pas de charisme. Une Miss France qu'on ne voit pas, elle n'a pas de charisme, puisqu'on ne la voit pas. Mais si on la sort partout...
12: Oui, mais il y a le mystère. Qu'est-ce que tu fais du mystère?
9: Non, c'est Miss France, pas mystère.
8: Oui, mais il faut savoir, parce qu'à une époque, vous nous en vouliez... À chaque fois, on nous reprochait, ah là là, vous sortez toujours la Miss.
9: Non.
8: Avec la Miss et
9: ah,
8: tout.
9: Non,
8: si,
9: non,
8: si,
9: non.
8: Un petit requier, un petit peu.
9: Non, oui, non, pour non. Blaguer.
14: Il y avait quand même eu quelques séquences bien ridicules, quand même.
8: Non, mais ce qu'on aime, faut être honnête, ce qu'on aime chez les Miss, c'est les scandales. On aime parler des Miss, on aime... Je me souviens, chez vous,
3: elles sont requier, trop sages, maintenant.
8: Avec Laurie Tillman, qui était tombée de sa chaise.
3: Ah ben
8: vous
3: oui.
9: Ah, voilà. Le scandale.
8: Bah ouais, c'était le scandale. Elle était en jupe et tout. On avait vu sa culotte.
3: Et celle qui n'avait pas mis de culotte, je me souviens. Ouais.
8: Qui ça?
3: Mme de Fontenay. Oh. Elle oubliait sur la fin.
14: Toi, t'es présentable, t'es bonne.
8: Ça va?
14: Ouais.
8: Ouais. J'ai passé le casting.
14: T'as le cerveau qui marche à peu près. Mais ouais. C'est ce qu'ils m'ont dit à Tahiti quand t'es passé. Ils m'ont parlé de toi. Ils m'ont dit. Mais non,
8: bon, non, mais je suis contente de vous retrouver, amiral, parce que je sais qu'aujourd'hui
9: on
8: va bien
9: rire.
8: Ah oui.
14: Oh,
8: ah bah si. Ah bah, je sais pas, un amiral, ça se vouvoie.
9: Ah bon?
8: Ah, c'est comme Geneviève de Fontenay, j'ai jamais côtoyé. Ouais.
9: Et moi, tu me tutoies.
14: Je te remercie de me mettre dans la catégorie de la vieille pute. Comment elle me parle?
3: Ah, c'est vrai.
13: Un jour, moi, j'étais avec une Miss. J'étais avec une Miss un soir.
3: Votre cote baisse?
13: Non.
3: Moi, je vous ai vu avec trois parfois.
13: Avec une Miss un soir à minuit. À minuit 30, Madame de Fontenay appelle sur le portable de la Miss.
9: Qu'est-ce que tu fais avec Stomy Pugsy à Lyon? Quitte-le tout de suite!
8: Ah ben,
13: elle avait des indics. Ah,
3: et elle venait remplacer la Miss. Votre femme, elle a été Miss, non? Elle n'a pas été Miss, votre femme en Polynésie?
14: Non, ma femme.
8: Elle... Elle aurait pu, hein.
3: Ouais, mais elle est jolie, elle est très
8: elle est jolie.
3: Jolie,
8: hein.
14: Moi, qu'elle peut qu'elle soit moche et tout. Rigole, tu vois.
3: Et vous, monsieur Bellamy, vous avez connu des Miss?
12: Non, parce que moi, je suis comme Marcel Proust. Enfin, bon, pas. Ok, on voit le genre. Qui disait, laissons les belles femmes aux hommes sans imagination.
3: C'est Oscar Wilde qui disait ça.
12: Non, c'est non, Marcel Proust.
9: Il nous fait une Ariel Dombasle.
3: Alors là, vous voulez qu'on vérifie?
12: Je veux bien qu'on vérifie.
3: Moi, je dis c'est Oscar Wilde.
12: Et moi, je dis c'est Marcel Proust. On parie combien, patron?
3: C'est la guerre des Miss. On parie la première citation pour Serge Delfos, qui habite Saint-Privat-la-Montagne, en Moselle, qui a dit « Si la conversation de quelqu'un vous ennuie, mangez une biscotte, vous n'entendrez plus rien.
12: Bah, » Donnez-moi une biscotte.
3: Pierre Dac? Pierre Dac, non.
9: Francis Blanche.
12: Jean-Yann.
3: Non. Une grosse tête, mais pas Jean-Yann.
9: Anne Devos.
12: Jacques Martin.
3: Pas Jacques Martin.
12: Sim.
3: Qui a dit Sim?
12: Sim, moi.
3: Et c'est Sim. Bonne réponse d'Olivier Bellamy. Voici une autre citation pour Madame Dupuis, qui habite Vinay dans la Marne, qui a dit « Si vous voulez que votre femme écoute ce que vous dites, dites-le à une autre femme. » Oui. Et alors, j'ai gardé une citation très, très difficile, parce qu'il faut quand même que Paul Elkarat brille.
12: Ouais, ouais, c'est le reste.
3: Et c'est Flore Sorlo qui nous a envoyé d'ailleurs cette citation. Elle m'a demandé de ne pas la poser un jour où Paul Elkarat serait là. Mais le service comptabilité m'a dit non, non, non, il faut qu'il soit là. Parce qu'autrement, personne ne pourra trouver qui a dit Et donc, j'y vais pour Fleur Sorlo qui a dit « La vie n'a pas besoin d'être simple du moment qu'elle n'est pas vide. » Et c'est une brillante physicienne considérée comme la plus grande oubliée des prix Nobel.
15: Lise Meitner.
3: Excellente réponse de Paul Elkarat.
16: Bravo.
3: Et sans les dates.
16: Bravo, hein. Bravo, Paul.
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3: Question littéraire très difficile, mais aujourd'hui il y a du niveau, hein, alors je me lance. Pour Didier Aguado qui habite Perpignan, Perpignan c'est dans les Pyrénées-Orientales. Pouvez-vous retrouver pour moi le nom de celui qui a écrit ce roman d'inspiration picaresque, l'histoire de Gilles Blas de Santillane?
15: René Alain Lesage.
3: Alain René Lesage. Bonne réponse. Bravo. Alors là, bravo. Vous connaissiez l'histoire de Gilles Blas de Santillane, monsieur Ferrand?
19: Très vaguement.
3: Très vaguement.
15: Ça, ça veut dire non. Mais j'ai un problème, j'inverse toujours les prénoms.
3: Oh, c'est pas très grave, Stevie le fait aussi.
15: Oui. Ah bah super, Pascal Blaise. Super, on me compare à Stevie.
3: Allez, moi j'avoue que je ne connaissais même pas l'histoire de Gilles Blas de Santillane. Excellente réponse de notre ami Paul Elkarat. Alors, trouverez-vous maintenant le nom de ce roman historique, paru en 1862. Je vous demande le titre du roman, pas, enfin,
20: le nombre de pages.
3: Le nom de l'auteur, éventuellement.
15: Oh,
3: le nom,
15: misérable.
3: Le nombre de pages, j'ai pas besoin, mais je vais vous donner l'histoire que raconte ce roman, paru en 1862. Ce roman a pour sujet la guerre des mercenaires, au IIIe siècle avant Jésus-Christ. Mercenaires, guerre qui oppose la ville de Carthage.
19: Ah, Salambo.
3: Salambo, excellente réponse.
21: Victor Hugo.
3: Non, c'est Flaubert.
21: C'est Flaubert. Ah, Flaubert. C'est Flaubert. Oh, merde.
15: Salambo, la pâtisserie.
20: Mais oui, c'est marrant, c'est le nom d'un gâteau, Salambo.
21: Moi, j'ai jamais réussi à
20: dans certaines boulangeries, le dessert, là, le chou à la crème,
15: le gland.
20: Qu'on appelle parfois aussi dans certaines boulangeries, c'est comme chocolatine, pain au chocolat, on sait pas trop.
15: Le gland.
20: Le gland.
3: Ou la petite souris. Moi, j'appelais ça une petite souris.
15: Oui, parce qu'il mettait des oreilles. Des oreilles, une queue, oui.
3: Ma maman voulait pas que je dise le gland, déjà.
21: Ouais, c'est ça. Ah ben
15: elle,
21: voilà.
15: Elle fait sentir des choses.
21: Voilà pourquoi.
3: Ah, elle voulait que je bouffe des petites souris.
15: Oui,
3: monsieur Toen. On était dans la littérature, monsieur Toen.
20: Mais non, mais on parle de gland, là.
15: Voilà.
3: Et c'est un roman, non pas de Victor Hugo, madame.
21: Oui,
3: bravo.
21: Oui, ma langue.
3: Mais de Gustave Flaubert. Et la première phrase, monsieur Ferrand, alors?
19: C'était à Mégara, faubourg de Carthage, dans les jardins d'Amilcar.
3: On a du niveau aujourd'hui. Ah, hein.
20: J'aimerais bien qu'on vérifie quand même.
15: On vérifie.
3: Pour Virginie Astruc, je tente le coup de 3. Elle habite d'Arès, dans le Rhône, madame Astruc. Elle espère un chèque RTL, mais aujourd'hui, ça ne va pas être facile. Trouverez-vous le nom de l'auteur de ces quelques vers? L'aurore sur le front du jour sème l'azur, l'or et l'ivoire, et le soleil, lassé de boire, commence son oblique tour. Ses chevaux, sortir de l'onde, de flammes et de clarté couverts, la bouche et les naseaux ouverts, ronflent la lumière du monde.
19: Albert Samin?
15: Apollinaire?
3: Ah non, non.
20: C'est pas Clavier dans les bronzés?
21: Pardon?
20: Clavier dans les bronzés? Ouais. Ah non, c'est Azur.
15: C'est Saint John Perse.
19: Lautréamont.
3: Ah, Lautréamont, non.
8: 19e?
3: Alors non, on est avant le 19e.
8: 18?
15: Là. 18?
3: Alors on est à cheval entre le 16e et le 17e.
21: C'est Théophile de Vio.
3: Théophile de Vio.
19: Bravo.
3: Excellent.
19: Vache.
21: Putain.
3: Alors là, d'où vous nous tenez, Théophile de Vio?
21: Eh ben, je le connais parce que c'est un poète exceptionnel.
19: C'est le plus grand baroque.
21: Mais évidemment.
19: Ça arrive.
21: Et que.
20: Incroyable.
21: J'allais le dire.
20: Si on m'avait dit que la présentatrice du Keno allait répondre.
15: À chaque fois, c'est moi qui le sors.
20: Je n'y aurais pas cru.
15: Oh là là.
20: Non, mais bravo, Christine.
3: Elle n'a jamais présenté le Keno, Christine.
20: Ça ne saurait tarder.
19: L'ombre de cette fleur vermeille et celle de ces joncs flottants paraissent être là-dedans les songes de l'eau qui sommeille.
21: Voilà. Et au fil de Dieu, mais attention, il est. C'est pas un inconnu. C'est pas du tout.
15: Il a tout pompé sur Vianney, hein.
3: Alors attention.
20: Ou les trois cafés gourmands.
3: Ouais. Une partie de quatre. Quatrième question littéraire.
15: À la suite.
3: Ça brille, hein, aujourd'hui. Je vous demande, attention, le nom du roman et l'auteur de ce roman, qui se situe entre deux surprises parties. Lors de la première surprise partie, le major tombe amoureux de Zizani. Dans la seconde partie, le major se fiance avec Zizani. Et entre les deux parties, le major dépouille

0: Là, il s'agit d'un romancier.
1: C'est un roman humoristique ?
0: Ah oui, oui.
2: C'est pas Boris Vian.
0: C'est Boris Vian qui a écrit ça. Déjà, on a l'auteur. Bravo.
2: Et ça s'appelle Zizanie et le Major, ou le Major et Zizanie.
0: Non.
3: Monsieur Ferrand, vous pouvez...
0: Il y a une partie, vous qui êtes avec un navigateur, chère ouais. Christine Bravo.
3: T'es avec Carsozon ? Ça y est, il a réussi. Depuis le temps qu'il te plotte dans les loges. En même temps, tu dis pas non, quoi.
4: La route
3: du Florian.
4: Ouais, bien sûr.
3: Parle de toi, en fait.
4: Oh, t'inquiète pas.
3: Il est gentil, Boris Vian.
0: La dernière partie, c'est quelque chose que les marins connaissent, vous voyez.
4: Le rhum ?
0: Non.
5: Le trésor ? Les tempêtes.
0: Qu'on trouve dans la mer, vous voyez.
4: Les étoiles de mer, les sirènes.
0: Non, ça représente dans l'esprit de Boris Vian, ce qui surnage dans
3: le... Ah, les migrants ?
4: L'écume ?
0: Non. Ce qui surnage dans le monde adulte, vous voyez.
5: Ce qui surnage dans le monde adulte.
0: Alors, si vous enlevez aussi une lettre, ça peut être le type...
2: Ah, c'est le plancton.
0: Le plancton, bravo.
2: Alors Zirsuquin et le plancton.
0: Oh, je vais vous l'accorder.
3: Parce qu'elle va faire un AVC, c'est bon.
2: Zirsuquin.
3: Donnez-lui, Laurent, parce que
0: elle a trouvé Vian, ouais. Elle a trouvé le plancton. Et c'est vert coquin et le plancton.
3: Ah, oui.
0: Mais j'accorde la réponse à Christine Bravo.
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0: Une question d'actualité pour Nicolas Engendre, qui habite Fresnes-sur-Escaut, c'est dans le Nord. De quel célèbre stégophile parle-t-on beaucoup dans la presse aujourd'hui ?
2: Dupont-Attal ?
10: Bah oui, alors, non, d'accord.
4: Non, c'est quand on est fan de Ségolène Royal ?
0: Non.
2: Alors, est-ce qu'il y a des stégophiles autour de nous, là ?
0: Je ne crois pas.
2: Est-ce que c'est...
10: Ça vient du grec, stégos ?
2: Oui, on t'a fait de grec, attends.
0: Absolument, si vous savez
2: ce que... Oui, tu t'es fait un grec, oui.
0: C'est vrai que si vous savez ce que veut dire stégo, ça va vous aider. Ça, voilà. C'est vrai.
2: Tu sais ce que ça veut dire ?
10: Oui, je cherche. Ah bah si tu te testes.
2: Ah bah, alors maintenant, il faut que je me teste. T'es comme Paul.
0: Paul Alcaraz.
10: Dis donc, elle attaque sur les chapeaux de roue 2024.
2: Moi aussi, hein, j'ai fait grec. Je sais qu'andros, ça veut dire confiture.
3: Excellent.
4: C'est un français.
2: C'est un homme politique qui est stégophile.
0: Non, c'est pas un homme politique.
4: Il est français, le stégophile ?
0: Il est français. C'est une question stégophile que j'ai déjà posée aux grosses têtes il y a plusieurs mois, voire années de ça. Mais là, il se trouve qu'effectivement, on parle beaucoup de ce plus célèbre des stégophiles dans les journaux.
2: Est-ce que c'est un homme de radio ?
0: C'est vrai que parfois il fait de la radio, ça lui arrive.
2: Ah, il exerce encore, il n'est pas pénalisé d'être stégophile.
0: Ah non, il a failli l'être gravement.
2: Il a failli l'être gravement.
0: Ah oui.
2: Donc c'est qui aime quelque chose.
4: Stégo,
2: qui...
4: C'est un artiste alors.
0: Un artiste, en tout cas le stégophile en question est un artiste, oui.
10: Est-ce que c'est quelque chose qu'on aimerait être?
0: Vous?
10: Oui.
0: Ah, le jour où vous êtes stégophile, prévenez-moi.
11: Donc c'est tout l'inverse de Caro alors.
2: Alors c'est quand on grimpe sur les immeubles?
0: Oui, bravo.
4: Sylvain Tesson.
0: Voilà. Et c'est Sylvain Tesson, bonne réponse. Isabelle Mergaud, aidée par...
12: Grimper sur les bâtiments, c'est quoi ?
0: Aidée par Monsieur Bellamy.
2: Quand tu sais que tu grimpes comme ça, à main nue sur les bâtiments...
12: Spider-Man, il est stégophile ?
0: Voilà, Spider-Man est stégophile, c'est même peut-être le plus célèbre des stégophiles, Spider-Man. Mais chez nous en France, en tout cas, c'est Sylvain Tesson qui d'ailleurs a failli en mourir, puisque effectivement, il a chuté, c'est pour ça qu'il
10: a
0: encore ce léger handicap facial, on va dire, même s'il a été bien opéré depuis. Et on parle beaucoup de Sylvain Tesson ces jours-ci, parce que vous savez qu'il y a eu une pétition de certains intellectuels qui pensaient qu'il ne fallait plus qu'il soit parrain du printemps des poètes, mais il n'empêche que cette pétition ne donnera rien parce que...
4: J'espère que non.
0: D'ailleurs, j'ai regardé, il n'y a pas un nom
4: qu'on connaît.
0: Il n'y a pas un nom qu'on connaît.
4: Généralement, les poètes classiques modernes, on les connaît pas trop, quoi.
0: C'est vrai, bon, c'est vrai.
4: Donc là,
0: bon, en tout cas, voilà. Sylvain Tesson restera parrain du Printemps des Poètes, et il se trouve qu'effectivement, il est stégophile, c'est-à-dire, chère Caroline, puisque je vois que vous voulez pratiquer ce nouveau sport.
2: On est stégophile.

0: quand on la grimpe, surtout.
1: Mais ça va pas.
2: Ah, la mauvaise, elle est mauvaise.
3: On peut s'accrocher au balcon. Hein. Non, mais c'est vrai que c'est assez curieux et c'est très dangereux parfois, parce que la preuve, ça a failli lui coûter la vie à Sylvain Tesson. Bonne réponse collective. Pour Romain Larue, qui habite le Fenouillet, c'est en Vendée, le Fenouillet. Pouvez-vous me dire ce qu'on appelle le mal du mouton chez les Italiens ou le mal des poules en Allemagne?
4: C'est quand on s'endort pas et qu'on n'arrive pas à compter les moutons.
3: Non, non, non.
1: Le mâle, M-A-L-E ou le mâle?
3: Le mâle, le mâle, la maladie, si vous préférez. La maladie du mouton en Italie.
1: Bah le mouton fou, et comme la vache folle.
5: On appelle ça le hlel.
1: Non, mais c'est pas si beau, il irait pas autant.
4: Est-ce que ça a à voir avec le mouton de Panurge?
3: Ah non, pas du tout.
6: Non, non, puisque
1: alors,
6: c'est...
1: ça touche la moule.
7: C'est la moule.
8: Non, ça s'appelle une MST.
6: T'es dans un état. T'es dans un état, quoi.
5: Tu m'as compris.
1: J'ai mélangé mouton et poule.
4: Le mal de la poule, c'est le coq.
6: Non, mais c'est pas la question, bel ami. Arrêtez l'alcool.
4: Oh la vache. C'est vrai que
6: Laurent Ruquier, Laurent Ruquier.
1: Elle est du
6: Laurent Ruquier. On est Laurent Ruquier, écoutez-moi.
3: Oui, Isabelle Mergo.
6: Oui. Non, attendez, voir maintenant ça va être comme ça. Hein. Alors en Italie, c'est le mal de la poule et du mouton, c'est en
3: oui.
6: Italie.
3: En Italie, c'est la maladie du mouton. En Allemagne, c'est la maladie des poules. Et chez nous, on appelle ça encore autrement.
2: Ah, oui, la coqueluche.
1: Oui, la coqueluche. Je sais ce que c'est.
2: La coqueluche.
3: La coqueluche. Bonne réponse de Stevie.
2: Oh, pardon, Macaro. Ouais.
1: J'allais dire la varicelle.
8: Ah, t'allais dire la varicelle.
2: Et oui, donc j'ai sauvé le truc.
3: Chez nous, c'est le mal du coq, le chant du coq, d'où le nom coqueluche. Car effectivement, quand on respire mal à cause de cette maladie, ça fait un bruit qui ressemble au chant du coq. Je sais pas pourquoi les Italiens comparent ça à un mouton et effectivement les Allemands à une poule, mais chez nous, c'est plutôt un coq.
6: Mais le mouton, peut-être qu'en Italie, ça désigne quelque chose qui se rapproche au mot coqueluche pour le moutonnolouche. Non mais
8: la moto voilà. Lucho.
6: Non mais c'est peut-être pour
3: sûrement
6: ça aussi.
3: Ouais,
6: non,
3: ouais.
6: C'est pas à cause du.
1: Alors Isa, mais... avec tout le respect que je te dois, on passerait pas à la question suivante. Quand même.
6: Mais pourquoi tant de laine?
4: Tant de laine pour le bouton.
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3: Shaynaz est au téléphone. Bonjour Shaynaz.
11: Bonjour les grosses têtes.
3: Oh, quelle jolie voix, Shaynaz. Vous habitez Saint-Bonnet-de-Mur. Je connais pas Saint-Bonnet-de-Mur.
11: C'est dans le Rhône.
3: Le Rhône.
11: Pas loin de Lyon.
3: Près de Lyon. Lyon. Bon, du côté de chez Liane Folie, vous voyez. Ouais. Shaynaz, vous écoutez les grosses têtes tous les jours?
11: J'écoute les podcasts régulièrement quand je fais à manger, dans le train.
3: Dans le train. 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Shaynaz, pour ça, il faut bien écouter les grosses têtes. Chacune de mes grosses têtes va vous donner une information qui concerne son parcours, son passé, son excellent curriculum vitae. Ils ont des carrières, mes grosses têtes, vous savez, pour la plupart. Et donc, attention, écoutez bien, il s'agit de savoir qui dit vrai et qui dit faux. Une seule information vraie, 5 fausses. Nous commençons par Julie Leclerc.
12: Grâce à mon nom, Leclerc, j'ai 30% de réduction dans tous les centres Leclerc de France et aussi sur les chars du même nom.
3: Ça, c'est pour Julie. Liane Folie.
13: Alors, l'année prochaine, eh bien, c'est moi qui vais représenter la France à l'Eurovision parce que pour l'instant, on n'a pas encore gagné. Et on m'a demandé très spécialement de faire une reprise de L'Enfant et l'Oiseau, mais en imitant au plus près de Marie-Myriam, on se souvient plus, hein, c'était il y a longtemps, et en l'imitant au plus près comme ça, voir si ça va marcher cette fois-ci,
3: une
13: si je vais gagner.
3: Fois.
13: Voilà.
3: Esteban.
14: On m'appelle Esteban quand je fais du cinéma, David quand je fais de la musique et Rocco quand je fais l'amour.
3: Pierre Palmade. Ah,
15: j'ai fait rendez-vous en terre inconnue avec Frédéric Lopez. Et puis depuis que je suis allé...

0: Voir les Touaregs au Niger, figurez-vous que pour leur avoir joué mon sketch le Scrabble, ils sont tous devenus accros au Scrabble.
1: Les Touaregs.
0: Les Touaregs au Niger.
2: C'est intéressant.
0: Qui d'autre?
1: Stevie Boulet.
3: Alors moi j'ai joué dans la Reine des Glaces pour la télévision.
1: Paul Alcarat, pour terminer.
4: Quand j'étais encore dans le ventre de ma maman, on surnommait ma mère l'enceinte connectée.
1: Chahinaz, à votre avis, qui a dit la vérité?
5: Je suis pas très sûre, mais je pense que c'est Pierre Palmarès.
1: Alors, les Touaregs qui joueraient encore au Scrabble.
0: Alors, excusez-moi, comment vous avez dit mon nom de famille?
3: Ramados.
1: Pierre Belmar, procédé par élimination.
0: Voilà.
1: Vous vous souvenez de quoi?
5: En fait, j'ai pas bien entendu par rapport à Stevie Boulet.
1: Ah bah Stevie
0: Boulet. Boulet, mon ami.
3: Alors, je répète, j'ai joué dans la Reine des Glaces pour la télévision.
5: Stevie.
1: Alors Stevie qui aurait joué dans la Reine des Glaces, c'est ça?
5: Oui.
1: Stevie, vous avez joué dans la Reine des Glaces?
3: Eh oui, j'ai joué dans la Reine des Glaces.
6: Oh, c'est mignon ça.
1: Ouais. Mais pas la Reine des Glaces de Disney.
3: Non, la Reine des Glaces de José Dayan.
7: C'était la Reine des Neiges ça.
1: C'était bien comme expérience Stevie?
3: C'était génial, mais j'étais tétanisé.
6: Ah ouais?
3: Mais c'est pas ça, c'est que je pensais faire, c'était ma première fois. Moi, je me laisse porter par le truc. Et on l'a fait qu'une fois la scène.
1: Ah oui?
3: Pas deux fois, une fois, elle a dit c'est bon, on l'a coupé. J'aurais pu proposer autre chose, faire autre chose, mais non, c'était comme ça.
1: Ah bah c'est pas forcément que c'était bon, mais elle aime bien aller vite.
3: Oh non, elle est géniale.
1: C'est vrai, Pierre.
0: Elle était prise par le temps. Hein,
3: non, mais elle était ravie de la scène.
0: Je n'en doute pas.
1: Mais oui, bien sûr, vous étiez parfait, mon petit Stevie, dans la Reine des Glaces. Bah voilà, vous avez gagné, Chahinaz.
5: Merci beaucoup.
1: Je vous en prie.
3: Bravo.
1: On est content pour vous. C'est qu'il est bientôt 16h, Chahinaz.
5: Oui.
1: Et normalement, qu'est-ce qui se passe sur RTL juste avant 16h et les infos, Julie Leclerc donne l'heure et dit bientôt les informations sur RTL.
8: Il est bientôt 16h, vous écoutez RTL, bientôt les infos.
1: Et ben voilà, merci Julie Leclerc.
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1: Et alors donc vous avez donné des cours aux Miss, vous après?
8: On n'a plus trop besoin de leur donner des cours. Je ne sais pas si vous voyez ce qui se passe dans les cours de collège ou de lycée, mais les jeunes femmes en fait elles expliquent qu'aujourd'hui une fellation c'est pas coucher, que ça les dérange pas.
0: Ça c'est vrai.
8: Hein? Oui mais bon. C'est vrai.
0: C'est
10: encore plus fort que coucher je trouve.
0: C'est pas coucher.
8: On est plus dans l'intimité quand même.
0: Non c'est pas coucher, tu peux faire ça n'importe debout.
10: Littéralement, c'est vrai.
3: Moi, j'en fais pas comme ça tout de suite. Non, mais, c'est un acte.
1: C'est pas à vous d'en faire.
3: Mais c'est ce qu'on fait avec le.
8: Il s'est trahi.
0: Je le savais.
8: Je me disais bien.
3: Excusez-moi. J'aime pas le cuni, je vous le dis tout de suite.
8: Et depuis que tu la vois, t'as.
1: Le cuni.
3: Non, mais.
0: Il aime pas le cuni. Laisse-le. S'en fout.
1: Le cuni n'a rien à voir là-dedans.
10: Je me suis toujours dit que sa Nathalie, c'était un Bernard.
0: Ah, ça c'est sûr. Hein.
1: Ah, vous pensez aussi, Isabelle? Il assume pas, en fait.
3: En plus, on va aller voir un concert dans quelques jours.
1: Quoi?
3: On va aller voir un concert, notre premier concert tous les deux. Oh là là. Mais je lui ai dit, on n'arrive pas main dans la main, parce qu'il faut, si on est reconnu, mais on va aller voir un concert.
1: Si on est reconnu.
3: Je vous assure. Ça y est, c'est dans deux semaines. Merde. J'ai très peur. J'ai déjà réservé
0: la nuit. Tu crois qu'il va y avoir des paparazzis partout?
1: Johan Rioux et Nathalie à la une de Voici. L'autre, il y croit. Lui.
3: Et donc, c'est beau. Elle ne sait pas encore, hein, mais j'ai réservé la nuit d'hôtel déjà.
0: Oh bah ça y est, elle le sait maintenant.
1: Et quel concert vous allez voir?
10: Les Chippendales.
3: Mais ça va être émouvant parce que ça va être le premier concert et c'est important vraiment les premières fois. Et pas du tout, je parle pas de sexe là, mais de vivre des premières fois. Nos premières vacances ensemble, nos premiers week-ends ensemble. Là, on est allé en Écosse et donc là, c'est notre premier concert.
1: Mais
3: et ça va être touchant.
1: Un concert de qui?
3: Je peux pas, Laurent.
1: Oh bah si, allez.
3: Non, mais...
1: Allez, Nathalie, ferme tes oreilles.
8: Mais après, tous les fans vont venir.
3: Non, mais c'est. Je peux pas.
1: Et un chanteur, une chanteuse, un groupe.
3: Une chanteuse.
8: Mais attendez, elle est française, elle est française.
1: Une chanteuse française, oui, elle demande.
10: Julie Bataille, justement.
3: Mais en tout
10: pas
3: cas,
10: besoin d'éducation sexuelle.
0: C'est Chantal Goya.
1: Non, mais c'est qui la chanteuse que vous allez voir?
8: La chanteuse.
1: La chanteuse. Après, bon, écoutez, c'est bien simple, vous revenez pas si vous ne donnez pas le nom.
3: Non, j'ai déjà eu ma date pour la semaine prochaine, mais
1: je l'annule. Si vous ne me donnez pas le nom de la chanteuse, j'annule. Non, mais au moins, où c'est? C'est pour savoir si c'est une grande chanteuse.
3: Laurent, je vous donne beaucoup de moi-même.
1: Non, mais c'est une grande chanteuse ou une
0: petite. C'est au point virgule.
3: C'est une chanteuse émergente.
1: Émergente.
3: Ouais, c'est-à-dire qu'elle n'est pas encore une superstar, c'est pas encore une star, c'est pas encore une vedette, mais elle est très connue pour sa sensibilité.
1: Ah oui.
3: Oh mais

0: J'aime pas être la star de l'émission. Allez, on passe à autre chose.
1: Oh, l'autre.
2: Oh, attends, j'ai beaucoup plus.
3: De toute façon, on continuera pas tant qu'on n'aura pas le nom de cette chanteuse.
4: Je suis d'accord.
3: Vous êtes d'accord?
4: Ouais, je suis d'accord.
3: Le public veut aussi le nom de la chanteuse.
0: Est-ce qu'Olivier, selon vous, il faut que je me confie ou pas? Est-ce qu'il faut tout dire ou pas aux grosses têtes?
5: Oui, tu fais ce que ton patron te dit, sinon tu reviens pas. Oh, et qu'on en finisse.
3: Il a raison. Je vois pas quel est l'intérêt de garder secret le nom de la chanteuse.
0: Parce que c'est important de garder un tout petit peu de soi.
6: Mais donne-nous la salle au moins.
3: La salle.
2: C'est pas vrai tout ça.
0: C'est le Grand Ouest.
3: Au Grand Ouest?
0: C'est le Grand Ouest.
2: Ah oui, c'est
0: le
2: pas à Paris quoi. France, voilà.
0: Ah non, c'est pas à Paris, bah non.
3: Oh là là.
0: C'est pas à Paris du tout.
3: Oh la vache.
0: On s'en fout alors, allez, continuons. Mais Laurent, vous avez vu, je transpire, j'ai les lunettes qui buent, qui...
3: Les lunettes qui buent.
0: Qui boivent, moi, je ne fais rien, moi.
3: Ah non, bah alors, si c'est pas à Paris, vous pouvez nous donner le nom de la chanteuse, il n'y a personne qui va aller. Alors...
2: Mais dis-lui que tu veux lui faire une surprise. Essaye de t'en sortir, quand même.
0: J'ai jamais été aussi mal en 6 ans de grosse tête, je transpire sous les aisselles et tout.
5: Enfin, ce type-là raconte tout de sa vie jusqu'à l'indécence, et un détail insignifiant.
6: C'est sûr.
5: On passe un quart d'heure pour le savoir.
3: Et il a raison, mes amis.
4: On touche pas à la chanteuse.
3: Le nom de la chanteuse, on n'y a pas le droit. C'est totalement débile.
0: Je peux pas me donner totalement à vous.
4: Oh, voilà.
3: On ne continuera pas. Mais d'accord, Marie.
5: Je suis parfaitement d'accord. On veut savoir. Non. Même si c'est dans une crêperie à Concarneau, tu nous dis.
3: Julie, demandez-lui, vous allez l'obtenir.
2: Le ridicule ne tue pas. Vas-y, mon gros bébé.
3: Alors.
0: J'arrête pas de me toucher et tout, parce que quand je suis. Mais quand je suis.
4: Allez, dis un nom, je te fais une gâterie.
0: Ah ouais. Lara Fabian, j'y vais.
3: Lara Fabian.
4: Il l'a dit.
3: Lara Fabian.
6: Tu nous as dit qu'elle était émergente.
4: Lara Fabian,
3: une chanteuse émergente.
2: Mais qu'est-ce qu'il fait?
5: Ce sera dit et répété.
0: Extraordinaire. Non, bon, allez, c'est Oshi, c'est formidable.
6: Oh, ah. Mais
3: elle est pas émergente, Oshi.
0: Elle n'est pas encore.
3: Oh, bah, c'est une vedette aujourd'hui.
0: Ah non, mais je l'aime d'amour.
3: Elle en est à son 3e ou 4e tube, Oshi. Enfin, voyons.
4: Oshi derrière l'église.
0: Donc c'est magnifique, quoi. Je suis très heureux.
2: Et bon, on va y aller, Oshi,
0: parce qu'elle a fait le temps.
3: Et Laurent, d'ailleurs, Oshi, c'est le nom de famille, son prénom c'est Félicie.
0: Oshi. Mais Laurent, pourquoi je dis oui à tout ce que vous me demandez? C'est
3: parce que vous êtes payé pour ça, connard.
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3: Une question pour Serge Deschamps, qui habite le Kremlin-Bicêtre dans le Val-de-Marne.
8: Oh, c'est joli là-bas.
3: Alors ma question va être assez facile, puisque ça concerne un prénom qu'on peut lire dans la presse à plusieurs reprises aujourd'hui, un prénom dont on parle de moins en moins, parce qu'il est un peu moins à la mode.
8: Oussama ?
3: Non, Eugène. C'est le prénom Eugène qu'on peut voir un peu partout dans la presse aujourd'hui, mais pour quelle raison?
9: Ah, est-ce que c'est le nom d'une pièce de théâtre?
3: Non, pas du tout.
10: C'est la Sainte Eugène?
3: La Sainte Eugène, non.
8: C'est un sportif.
3: Mais c'est pas bête, monsieur. Oui. Vous voyez, c'est simple, ça aurait été simple.
9: Ouais, c'est pas intelligent non plus, mais c'est pas bête.
8: Ah, il y a la guerre de stand-upers, là. Ah,
3: c'est le jour où je vais commencer à faire des questions aux grosses têtes sur quel est le saint du jour. C'est que vraiment, je serai au bout de mes questions.
4: Est-ce que Eugène Sue, à cause d'Eugène Sue?
3: Non, Eugène Sue, non.
8: Est-ce que c'est un sportif?
3: Alors, c'est lié au sport, en tout cas.
9: Au rugby?
3: Eugène, lui, n'était pas un sportif, non.
9: C'est lié au rugby?
3: Au rugby, non.
8: Au cyclisme?
3: Au cyclisme, non.
9: Au football?
3: Au
9: JO?
3: Non. Au JO, non.
8: Au Cluedo?
3: Au Cluedo, non.
8: Est-ce que
3: vous avez bien lu la presse du jour?
8: Ouais. Non, on n'est pas là pour ça.
3: Vous avez forcément vu ce prénom Eugène, ça vous a peut-être même surpris.
9: Ah ouais.
3: Et pour quelle raison?
8: Ah, c'est de l'athlétisme.
3: Alors, de l'athlétisme.
1: C'est une femme, c'est Youdine.
10: C'est un athlète russe qui est devenu une femme.
3: Ah non, pas du tout.
1: Non. C'est ah pas bon un nom féminin, Youdine?
3: Comment vous le dites?
1: Youdine.
3: C'est vrai qu'on le lit Eugène, oui, et qu'on devrait le dire quand on le lit dans la presse, mais là, évidemment, c'était le petit piège de la question, devrait le lire Eugène. Mais bravo, monsieur Barbier, vous faites avancer le chemilibli.
1: Il y a de l'Eugène, il y a de
8: donc, elle n'est pas française. Non. C'est une femme qui n'est pas française.
3: Il n'y a pas de femme là-dedans.
11: Eugène, ça s'écrit comment? U plus loin?
3: E-U-G-E-N-E. Comme Eugène. Ça,
9: mais pourquoi on prononce Eugène alors?
3: Ben parce que effectivement, c'est ça se passe pas chez nous en France.
4: Ah, est-ce que c'est une
1: ville?
4: Le nom
1: c'est une ville américaine, Eugène.
10: Bah oui.
1: Il y a eu des championnats.
3: Ah, et bravo alors.
1: Oui. Il y a eu des championnats d'athlétisme.
3: Et qu'est-ce qui s'est passé?
11: Il y a eu le record du saut à la perche à Eugène.
1: Ah oui, Armand Duplantis.
3: Bonne réponse de Monsieur Haas. Aidé par Christophe Barbier. Et oui, le Suédois Duplantis qui a battu pour la 7e fois le record du monde de la perche en sautant 6m23.
9: C'est ses propres records qu'il bat à chaque fois?
3: Ouais, à chaque fois. Ouais, ouais.
9: Il est tout seul.
4: Alors, comment on prononce son nom en suédois?
3: Armand Duplantis.
4: Mais non, celui qui a gagné le Eugene.
11: Mais non.
9: Oh la vache, c'est le nom de la ville. Ville.
3: Elle n'écoute rien. Vous étiez comme ça à l'école aussi? Vous n'écoutez
4: un peu,
3: rien.
4: Un peu, un peu. Si j'ai tout écouté, je peux tout vous redire.
3: Alors, allez-y, on vous écoute.
4: Eh bien, Eugene, c'est un endroit aux États-Unis où a eu lieu des Olympiades et le grand champion du saut à la perche, un Suédois qui ne s'appelle pas Eugene. Eugene, c'est le nom du village.
8: Elle a raison, elle a à peu près tout.
3: Ah, bravo, écoutez, c'est un très bon résumé. Dans quel état américain ça se trouve, Eugene?
4: Dans le Ohio.
3: Non, dans l'Oregon.
8: Ah mais bon. Ça commence par la même lettre. Hein.
3: C'est dans l'Oregon.
10: Ah, c'est sur l'île.
3: Et effectivement, cette ville est la deuxième plus grande ville de l'Oregon aux États-Unis. On la connaît pas bien, je vous la dis, mais c'est là où il y avait le meeting d'athlétisme, le meeting d'Eugene, où Duplantis a battu son nouveau record. 6m23, il a sauté. Il faut savoir que cette ville s'appelle Eugene parce que c'est un certain Eugene Skinner ou Eugene Skinner qui a fondé cette ville en 1846. Voilà, c'est pas un hasard si la ville porte finalement un prénom comme nom, Eugene, Eugène. Bravo, bonne réponse de Barbier de Haas.
4: Mais quelle est la longueur de la perche?
1: Elle est
3: variable. Je vous montre.
9: C'est une bonne question quand même.
4: Non mais c'est vrai. Parce que quand on commence tout petit, on se retrouve avec un bâton qui a quoi? 2 mètres, 2 mètres 50.
1: Non mais elle est variable en fonction de la hauteur de la barre. Il y a une règle qui permet d'avoir une perche plus ou moins longue. Mais le plus difficile quand elle est longue, c'est de la tordre. Parce que la difficulté de la perche...
3: Moi, plus ça va, plus j'y arrive.
9: Après, c'est pas un sport passionnant quand même. Hein.
3: Pourquoi vous dites ça?
9: Je sais pas, j'ai jamais trouvé ça.
10: Par rapport au jokari, si.
9: Non, mais ça sert à rien dans la vie, je veux dire. Autant courir vite, lancer des poids. Enfin, y a
10: alors, va dire ça au clandestin à Lampedusa, toi. Je te jure que si ça allait sauter à la perche, je serais moins d'emmerde.
3: Il y a eu un athlète mondial, parce que vous avez cité que des Français, mais il faut se rappeler de Sergueï Boubka, quand même.
1: Ah oui.
3: Boubka, qui, quand même, pendant des années, était le leader incontestable de cette compétition.
1: C'est même le premier homme à 6 mètres, je crois.
3: Sûrement, oui.
11: C'est Renaud Lavillenie qui a battu son record.
3: Et effectivement, Renaud Lavillenie a battu Boubka, et maintenant Lavillenie est battu par son ex-copain. Il est blessé, Lavillenie. Hein.
1: Oui, mais il va revenir pour les Jeux Olympiques, vous allez voir.
3: Ah, c'est vrai, pensez qu'il peut battre.
1: Oh, il ne peut pas tolérer d'être supplanté par Duplantis.
3: Quelle allitération.
9: Mais les records, ils sont très loin les uns des autres, ou ça se joue à 1 ou 2 centimètres?
3: Ah non, non, chaque fois c'est centimètre par centimètre.
9: Ouais, mais c'est ça aussi qui est pas...
1: On a mis quoi, 30 ans pour faire 6 mètres à 6 mètres 23?
11: Mais ce qui est fou, c'est que 6 mètres, ça a été dépassé il y a pas longtemps, et là, on est déjà à 23. Ouais.
3: Mais tu t'y connais vachement, soit à la perche.
11: Bah ouais, mais j'adore ça.
4: Non, mais Jérémy, c'est très beau, hein. Moi, je trouve que ces athlètes qui se tordent comme ça, c'est extraordinaire. Un petit coup de rein, et hop, ils ont gagné.
3: Je me demande si vous pourriez pas faire vous-même la perche.
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3: Alors là, vraiment une question à la portée de tout le monde, puisqu'il s'agit du préfet Poubelle. Vous connaissez tous le préfet Poubelle. C'est à lui qu'on doit les objets du même nom. Okay. Mais on lui doit beaucoup de choses, justement.
9: Ah. Ben, on lui doit
3: et particulièrement vous, les femmes.
1: Ah, la série Poubelle la vie.

0: que nous sommes.
1: Oh, je suis excité.
2: C'est pas le but.
0: Avec un sourire, vous le prouvez.
2: Faites votre version, vous, Ryu, qu'on rigole un peu. Ryu Ecclésias.
1: Nous, les hommes, si chaud bouillant, prêts à vous accueillir, vous, la junte féminine.
3: La junte.
1: On est prêts.
2: La junte.
1: On a encore dit la junte, non?
2: Non, la junte.
1: Excusez-moi, je suis. Là, j'étais la junte aussi.
3: Ils nous ont compris. Ils nous
1: depuis toujours, j'ai cru que c'était la junte féminine.
3: Mais non, je suis
2: la junte.
4: La junte féminine, c'est quand elles sont mal épilées que c'est l'Amazonie.
2: Ça, c'est la jungle. Ouais. Bon, alors, mon préfet poubelle, je oui. pose ma question pour monsieur Laravine de Clermont-Ferrand. Les femmes, vous, les femmes, vous devez beaucoup au préfet poubelle.
3: J'ai une idée. Elle est peut-être pas mauvaise, c'est peut-être le premier qui a eu l'idée de différencier les toilettes pour femmes et les toilettes pour hommes.
2: Non, mais il a donné un droit aux femmes. Lequel ? C'est un arrêté préfectoral de monsieur Poubelle qui date du 31 juillet 1885. Et je trouve ça injuste, effectivement, qu'on ait gardé en mémoire monsieur Poubelle uniquement pour les poubelles. Ça, c'est par facilité de mémoire, évidemment, parce que il s'appelait Poubelle. Alors, c'est facile de retenir qu'il a instauré les poubelles. Et pourtant, il a fait quelque chose de plus important pour les femmes. À partir du 31 juillet 85.
5: Okay. Elles avaient le droit d'aller toutes seules dans un bar, un café, au restaurant.
0: Est-ce que ça a un rapport avec la maternité, avec les enfants?
2: Ça ne concerne pas toutes les femmes, mais celles qui veulent, en tout cas, peuvent, grâce à lui, faire quoi?
3: Faire des études de médecine.
2: Mieux que ça.
1: Pouvoir être médecin.
2: Faire médecin ou chirurgien. Il n'y avait pas de femme médecin ou de femme chirurgien avant le préfet Poubelle. Bonne réponse du couple, Caroline Diamant.
1: Surtout Caroline.
2: Et Johan Rioux. C'est important quand même.
4: Ah, c'est très important.
2: En effet, il a mis fin, le préfet Poubelle, à l'interdiction faite aux femmes d'exercer la médecine. C'est pas que vous pouvez pas tout à fait vous dire pour les études. C'est parce qu'elles peuvent toujours faire des études, mais ne pas exercer après, c'est un problème. Elles n'avaient pas le droit, avant le préfet Poubelle, de devenir médecin ou chirurgien, chirurgienne si vous préférez. Tout ça, c'est grâce au fameux préfet.
1: Mais la vie est injuste, parce que pourquoi alors on devrait le reconnaître surtout pour ça? Pourquoi dans la vie on n'est jamais reconnu pour ce qu'on fait de mieux? Parce que ce gars-là, il devrait avoir des hôpitaux à son nom.
3: Parce que c'est quand même très utile, les poubelles.
2: Alors, des hôpitaux à son nom, c'est embêtant. Parce que l'hôpital poubelle...
4: Je suis pas
2: sûr d'avoir envie d'y aller. Mais réfléchissez avant de parler. Pourquoi il n'a pas des hôpitaux à son nom? À la limite, le cimetière poubelle.
4: Ouais, et encore.
2: Et l'hôpital poubelle. Il a d'ailleurs aussi été, on l'oublie souvent, ambassadeur au Vatican. Enfin, on l'oublie souvent, on l'a jamais
1: c'est
2: su.
1: C'est un génie,
3: ah,
1: alors.
3: Ah oui,
1: c'est un génie, ce garçon.
2: Pardon.
1: C'est un génie, ce garçon.
2: Ah, bah, le préfet Poubelle vaut mieux que le nom qu'il désigne. En tout cas, bravo, c'est une belle réponse. Vous y êtes arrivé grâce à Poubelle, grâce à Gégène, Eugène, son prénom. Les femmes sont désormais médecins ou chirurgiens.
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2: Qu'est-ce que les Belges mettent par derrière?
0: Oh, j'ai une petite idée, hein. Dans certains endroits où je suis allé à Bruxelles, je sais ce qu'ils mettent par derrière. Hein. Non, mais on est bien accueillis.
3: Oh, laissez-le terminer la question.
8: Il est payé au mot, mon grand.
2: Qu'est-ce que les Belges mettent par derrière?
0: Oh, une bite, hein, on peut le dire.
8: Hein. Ça va pas, non?
2: Mais le pire, c'est que ça fait rire arrière.
8: Oui, parce qu'il est à côté
3: c'est
8: d'elle.
3: C'est vrai que vous le cherchez. Je ne sais pas quelle va être la question.
0: Il n'arrête pas de m'aguicher. Hein, t'étonneras pas après. Hein.
2: Laissez-moi terminer ma question.
0: Bah oui,
2: qu'est-ce que les Belges mettent par derrière que les Français mettent par devant?
8: Le slip.
0: Le slip peut-être, non?
4: Le slip.
9: Non, des essuie-glaces.
2: Ouf.
3: n'a jamais conduit de voiture. Les essuie-glaces.
2: Il y a qu'Isabelle Mergo qui a les essuie-glaces à l'intérieur.
9: Alors attendez, est-ce que c'est quelque chose de pratique dans la vie de tous les jours?
3: Oui, oui, j'ai une idée. Non.
9: Ah, mais tu
3: cherches. Tenez cool, après les gens ils m'en veulent à cause du roulement de tambour.
0: Non mais vas-y, hein.
3: Alors, ce serait, vous voyez par exemple, ce que vous enfilez.
2: Oh là,
3: ce que vous enfilez quand
2: on
3: vous allez.
2: On avait dit qu'on parlait pas de la vie privée.
3: Quand vous allez vous faire opérer.
9: Oh, ah pardon.

0: Comment vous faites opérer? Vous enfilez une
1: blouse.
0: Eh ben, peut-être que nous, on l'enfile par devant et que les Belges l'enfilent par derrière.
2: Ah, c'est vrai que la blouse, chez nous en France, vue de dos, c'est pas terrible parce qu'on a toujours le cul qui dépasse.
0: Oui, exactement.
3: C'est ça la bonne réponse.
2: Alors, les Belges, ils ont été plus malins, ils se sont dit, on va la mettre par devant.
4: En nous, c'est pas le cul qui dépasse, hein, croyez bien. Hein.
0: Non, mais ça aurait pu être ça.
2: Rien à voir avec ça.
5: Est-ce que ce serait pas les lunettes?
2: Non.
6: Est-ce que c'est un vêtement?
2: Non, non.
0: Mais comment t'enfiles des lunettes par derrière?
6: Si, parce que tu peux, avec des aimants, des fois...
2: On n'enfile rien ici. Alors, enfin, je veux dire, cette question n'a rien à voir avec...
6: Alors, on n'enfile pas, mais ça se fait par devant ou ça se fait par
2: qu'est-ce
6: derrière?
2: Qu'est-ce que les Belges mettent par derrière, là où les Français le mettent par devant?
0: Est-ce que c'est un objet?
2: Non.
3: Est-ce que la Légion d'honneur?
6: Est-ce que c'est en voiture?
2: Non, non, non, non.
1: Est-ce que c'est sur nous?
2: Non, non, non.
6: À la maison?
2: Non, non, non, non. Ah, bon. Ça a un lien avec la maison.
0: Ça a un lien avec...
6: La boîte aux lettres.
0: Saint-Nicolas.
2: Ça a un lien avec la boîte aux lettres.
6: Les poubelles. Les
2: non,
6: poubelles.
2: Non, non, non.
5: Est-ce qu'ils mettent pas la sonnette, au lieu de la mettre dehors, ils la mettent dedans?
6: Ça, c'est possible, hein, parce qu'on n'est quand même pas très futé. Hein.
2: Ça, alors, ça est bizarre. C'est jamais personne vient me voir.
6: Personne ne sonne jamais. Hein. C'est ballot.
0: Parce que vous êtes condescendant avec nos...
6: C'est lié à la maison. C'est lié à la porte d'entrée.
0: La poignée! Ah ben non!
1: Il y a un lien avec l'écriture.
2: Expliquez.
1: Bah, j'explique plus rien, je sais pas quoi.
0: Ça y est, j'ai trouvé!
2: Allez-y.
0: Eh ben, il timbre le dos de l'enveloppe et non pas le devant.
5: Ah non! Le destinataire. L'expéditeur.
1: Ils écrivent derrière.
5: Ils y mettent l'expéditeur devant au lieu de le mettre derrière.
2: Non plus.
6: Et c'est pour ça que nos lettres n'arrivent jamais.
0: C'est pas le timbrage.
6: Alors attends, est-ce que c'est lié à un courrier qu'on envoie?
2: Absolument.
6: D'accord.
0: Au Père Noël. C'est non. Le courrier à
1: Saint-Nicolas. En fait, ils écrivent...
2: Oui.
6: Hein? Ils écrivent l'adresse à l'arrière de l'enveloppe.
2: Non, ça non, mais
6: à l'envers.
7: Non, je sais, ils sucent le timbre du mauvais côté.
2: Salut. Vous vous léchez le derrière, nous on lèche le devant.
6: L'autre principal, c'est que ça colle. Hein.
2: Mais non, c'est autocollant aujourd'hui, il est un.
6: Alors attendez, non, mais alors, c'est lié à la façon dont on écrit l'adresse.
2: Absolument.
6: Ah, le code postal de la ville.
2: Pas le code.
6: Le numéro de la rue. Le numéro de la rue, on met le nom de la rue et on met le numéro derrière.
2: Bonne réponse de Christophe Beaugrand.
6: Mais comme en Allemagne aussi.
2: On met la rue d'abord et le numéro de la rue ensuite en Belgique. Alors que nous, on met le numéro d'abord et la rue après.
5: Mais les Anglais aussi mettent la rue, le numéro après, je crois.
1: Non, ils mettent avant.
6: Les Allemands.
1: Avant les Allemands.
7: Mais au Japon, il n'y a pas de numéro. Voilà.
5: Ah, c'est vrai.
2: C'est vrai, elle a raison.
6: C'est pas pratique.
0: Ah bah dis donc. Il n'y a pas de numéro.
7: Non.
0: Bah déjà qu'on ne comprend pas comment écrire l'adresse.
3: Ouais. Et en Palestine, il n'y a plus de maison. Donc, ça va encore plus vite.
1: Il y a des Belges là parmi nous.
2: Ben oui, les Belges.
6: Je suis désolé.
2: Est-ce que les Belges confirment ce que je viens de dire?
0: Bien sûr. Bah, ils sont partis. Ils se sont levés.
6: J'ai commencé à dire un truc, ils sont tous barrés. Je ne comprends pas.
2: En tout cas, voilà, si vous voulez écrire à RTL, ami belge, il faut écrire au 55 avenue Charles de Gaulle.
0: On est au 56.
2: Ah bon? Ah ben c'est pour ça alors.
0: C'est pour ça que votre courrier n'arrive
1: mais,
0: jamais.
1: Mais ça veut dire quoi? Ça veut dire que si j'envoie un courrier en Belgique et que je mets le numéro en premier, il va pas trouver la rue?
6: Ça marchera, je pense, ça marchera quand même. Il se dira encore, c'est encore un con de français. Hein.
7: Non mais et moi si... j'ai appris aussi qu'il ne faut plus lécher les timbres.
6: Non, ben non, ça colle. Sinon maintenant il reste collé à ta langue.
0: Mais alors attendez, les adresses mail, est-ce qu'ils mettent l'arrobase en premier?
2: Non, écoutez, franchement, laissez nos amis belges qui nous écoutent sur Belle RTL.
3: Logique et intelligent qu'un Belge.
2: Et en tout cas, en Belgique, une adresse postale ne s'écrit pas comme chez nous en France. Effectivement, on met le numéro de rue après la rue. Nous, on le met avant. C'est un petit détail. Oui. Mais c'était une bonne question qui nous a permis de rigoler pendant 6 minutes.
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2: Pour Monsieur Marino, qui habite Bouligny, dans la Meuse, à quoi sert un asso ou une assiette?
1: Une asso, c'est une association
5: à manger.
9: Comment vous écrivez asset?
2: Alors, une asset, A2SE2TE.
9: Une asset creuse ou...
2: Ouais. et un asso, A2SEAU. Ouais, voilà.
1: Déjà, asso, il y a un L au début, c'est pas un asso.
2: Un asso ou une asset.
5: Est-ce que c'est un outil?
2: Oui, c'est un outil, monsieur Barbier.
9: Ah, c'est pour couper?
2: Non.
5: Est-ce que c'est en rapport avec des animaux?
2: Je pourrais même d'ailleurs vous poser la question plus subtilement. Qui utilise un asso ou une asset?
1: Est-ce que c'est des jeux de cartes?
3: Un mécanicien?
2: Car c'est un mécanicien, non, mais mais c'est un métier bien particulier.
10: Ça n'a rien à voir avec
11: un métier moderne, Laurent.
2: Métier... Oh, moderne, non.
7: C'est artistique.
2: C'est un métier dont on a toujours besoin et un métier qui existe depuis longtemps.
4: Un vitrier.
10: Un métier de plein air.
2: Un vitrier, non.
10: Métier de plein air.
2: Alors, de plein air, oui, monsieur Mabille.
11: Est-ce que c'est les.
1: Est-ce que c'est
11: les
1: le plus vieux métier du monde?
11: Un bûcheron. Les vignerons.
1: mais c'est la question.
11: Il faut résister à des assauts, c'est sûr.
2: Si vous voulez vous taper des Danoises, retournez à Copenhague, vous pouvez nous emmerder pas.
11: Non, mais tu veux dire que ça sera un ustensile pour prostituer?
1: Bah, j'en sais rien, tout est possible dans cette émission.
7: C'est un ustensile pour élaguer?
2: Non, c'est un outil qu'on connaît. Sauf que cet outil-là est particulier parce qu'il est utilisé dans une profession précise.
11: C'est comme un petit marteau.
2: C'est comme un marteau.
11: C'est pour paver les routes.
2: Alors, pour paver les routes.
11: Allez, voici.
10: Pour dépaver les routes.
2: Non plus, mais on se rapproche, vous voyez.
7: Pour le bitume, pour bien le tasser.
2: Mais c'est bien un marteau.
11: Ah, c'est pour casser les petits cristaux de roche.
2: Qu'est-ce que vous dites, Isabelle?
11: Elle baragouine toute seule en mimant, on dirait une vieille qui a perdu la tête. Elle dit des mots clés en mimant toute seule.
4: Elle est marteau, c'est pour
11: ça. En regardant le sol, c'était pathétique.
1: Bah oui.
11: C'était comme ça. C'est les pour le goudron qui.
10: C'est un gros marteau.
11: La scène. Il n'y avait aucun verbe, il n'y avait que des mots. Goudron avec le marteau. Hein?
1: Bah oui, la pauvre, elle perd la boule.
7: Mais comme
11: il faut pas la laisser habiter.
1: C'est terrible
11: seule, alors,
1: la fin. Hein. La fin, c'est terrible. Les 100 derniers mètres.
7: Personne m'écoute. Moi, je t'écoute, mais je t'entends pas.
1: Mais c'est pour ça que le truc sur l'euthanasie et tout, c'est pas si mal, finalement.
2: Il y a une des extrémités du marteau qui est équipée.
7: Ah oui, on peut déclouter avec.
1: Non.
7: Et c'est pour les vitraux.
2: Non, mais il y a un tranchant d'un côté, vous voyez. Le marteau a deux extrémités utiles.
10: C'est une hache.
2: D'un côté, on peut marteler et de l'autre, on peut effectivement.
7: Et on peut tirer.
2: Trancher. Pas tirer, mais trancher.
1: C'est pour aplatir les
11: sculpter.
1: Steaks.
11: Laurent, c'est pour sculpter.
2: Non, mais il y a un métier bien précis qui.
10: Boucher, cantonnier, les cantonniers.
2: Boucher. Vous avez vu un boucher avec un marteau, vous.
1: Bah, j'en sais rien pour aplatir les steaks.
2: Non, c'est un métier bien précis.
7: Oui, d'accord. On le voit là, par exemple, en sortant un œil, il y en a
1: un. Tapissier.
2: Il peut y en avoir, dire. C'est un métier, je peux vous dire. Je peux vous le dire.
7: Physique.
2: Non, parce que je veux pas me mettre à dos toute
1: cette. Ah, c'est ceux qui mettent de la moquette.
2: Non.
1: Et j'embrasse mon oncle Marco qui a un magasin de moquette. Ah, à Bastille, Mondial Moquette.
2: Sur ma clou, priez pour lui.
11: Qu'est-ce que vous vouliez dire sur cette profession?
2: Ben, c'est une profession qui est souvent, on va dire.
11: Décriée.
2: Non, pas décriée, mais je sais pas si eux gagnent bien leur vie, mais les factures sont souvent lourdes, vous voyez.
7: Les serruriers.
2: Pas serrurier.
11: Électricien.
2: Électricien, non, mais voyez.
7: Ah, la plombier.
2: Non, pas plombier.
1: Ceux qui vendent les marrons chauds.
10: C'est un rapport avec les voitures.
11: Ah oui, la facture des marrons chauds, c'est terrible. C'est vraiment des escrocs, hein.
7: La facture, pour nous, elle est salée, souvent.
2: Oui.
7: Jardinier.
2: C'est comme un marteau, mais d'un côté, c'est un marteau qui tranche, de l'autre, c'est un marteau qui martèle.
1: Ah, c'est les vitriers.
2: Pas les vitriers, non, c'est à double usage, vous voyez.
11: Ah, mais qu'est-ce que c'est?
2: Et il n'y a qu'eux qui utilisent.
1: Ah, c'est sur le toit, ça coûte cher. Les toitiers. Les couvreurs. Moi, j'en peux plus. Les toitiers.
7: Les marteaux des couvreurs.
2: On dit pas les toitiers,
1: les couvreurs. Avec un bagage culturel dans cette émission.
2: La bonne réponse est venue de Christophe.
1: Oh non, c'est moi.
2: Barbier.
11: Avec l'aide de Max Boubli.
2: Les couvreurs, évidemment, utilisent un assau ou une assiette.
11: Les toitiers.
1: Non, c'est moi qui ai découvert la réponse. C'est une fortune, les toitiers. Moi qui a une maison à Arcachon.
2: Les toitiers.
1: Les toitiers.
2: Non,
1: mais dis-moi, c'est hors de prix. Un toit, ça va coûter mais une tonne.
7: Bah, moi, j'ai une fait tonne. Mon toit cet été.
2: Alors vous aviez un couvreur. C'est pas tous les jours que vous avez un couvreur à la maison.
7: Ils sont venus à plusieurs.
11: Bah, tu m'étonnes.
1: Ils ont vu le chantier.
11: Ils ont donné du courage.
7: Ils étaient très gentils.
2: Ah, ils étaient gentils, vos couvreurs.
1: Ils étaient jeunes.
7: Ouais, ils étaient jeunes. Bah, vaut mieux être jeune.
11: T'envoies pas Bernard Mabie sur un toit.
1: Bah non. Pour la fin, quoi, pour en finir une bonne fois pour toutes. Tiens, Bernard, j'ai une merde avec le toit là.
2: Pourtant, il en a eu des tuiles.
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2: Pour Ludovic Lotel, qui habite Champigny dans le Val-de-Marne, encore une question d'actualité, puisqu'on nous dit dans la presse ce matin que Vincent Garcia est le seul à savoir. Mais à savoir quoi?
4: Oh bah le Ballon d'Or.
13: c'est le rédacteur en chef de France Football. Ce soir, il y a le Ballon d'Or. Et pour la première fois, on n'a pas annoncé au vainqueur qu'il avait gagné. Personne ne connaît le résultat. Vinicius est favori. Adil Rami est deuxième. Mais seul le sait, le rédacteur en chef.
2: Comme ici, alors.
7: Mais comment...

0: tu savais pas.
1: Bah, parce qu'il...
2: Paradis, Rami.
1: Parce qu'il va trop vite, le monsieur là-bas avec l'écharpe
0: rouge.
1: Mais
0: toi, tu devrais répondre à peine l'autre terminait prononcer.
1: Moi, bah, j'écoutais pas, j'écoute après, moi.
2: Vincent Garcia, Xavier, qui c'est, Vincent?
1: Bah, bien sûr que je... Bah oui, je connais Vincent Garcia, mais on parle de Vinicius, mais aussi de Rodri, donc on sait pas.
2: On sait pas.
3: De Bellingham, peut-être.
2: Puisque seul Vincent Garcia sait qui sera effectivement le ballon d'or de cette saison. D'habitude, on sait à l'avance. Vous avez une petite idée ou pas, alors?
1: Au moins, hein, on sait pas toujours à l'avance. Parfois, deux, trois fois, Lionel Messi a gagné le ballon d'or, il méritait pas non plus.
2: Ah oui. Vous avez été, vous, des fois dans les...
1: Hein? Non. Pas à ce niveau-là, quand même. J'ai été très, très haut, mais pas à ce niveau-là.
2: Les hot d'or, peut-être.
1: Oui, t'es quoi? C'est quoi ça?
0: Les Houston.
1: C'est du chocolat noir, non?
2: Ah non, pas Côte d'Or.
4: Les hot.
2: Les hot d'or, les hot d'or.
1: C'est les trucs des films de boules?
2: Oui.
1: Ah ben, ça me parle un peu plus, ouais.
5: Ça existe vraiment?
3: Les hot d'or, oui, ça existe.
0: Les hot d'or.
6: Ah oui, les Oscars du cinéma porno.
3: C'est comme les
5: Oscars. Et donc, ils reçoivent
1: la palme.
2: Ah oui.
5: Et puis, ils font des speeches.
2: Absolument.
1: Bien sûr.
4: Tu peux encore t'inscrire.
2: Rocco Siffredi a eu un prix d'interpénétration féminine.
1: Non, j'attends le festival de Cannes pour ça, je préfère.
0: Pourquoi t'as arrêté?
1: Ben parce que j'ai bientôt 40 ans.
0: Ah, c'est pas qu'on t'a chassé?
4: On l'a chassé. On l'a chassé.
1: La quoi?
4: C'est pas qu'on t'a chassé, elle dit.
3: On t'a chassé?
1: Ah ben non, on va pas chasser, non. Oh, ça
4: non.
1: Ah non. Mais j'ai même poussé la machine un peu trop loin.
2: Je pense qu'elle vous chasserait bien, vous voyez.
0: Non, c'est vrai qu'on ne t'a pas chassé.
1: Ah non, jamais de la vie.
0: Pourquoi? Mais on t'a exclu parce que tu t'es vieux.
1: Mais tu m'as pris pour un sanglier ou quoi?
0: Mais tu sais que tu imites davantage mieux les sangliers qu'un être humain.
1: On est tous des sangliers.
2: Pour Franck Prost, qui habite Rennes, c'est en Bretagne, ça tout le monde le sait. Une question, toute simple, alors, question, puisque on va en trouver des enroulables. Jusque-là, on pouvait en trouver même si ce n'est pas la majorité des pliables. Bientôt, il y en aura des enroulables.
0: Ah, des téléphones portables.
2: Bonne réponse de Marcella Yacoub. Eh oui, les smartphones flexibles, des appareils à écran pliable. Alors, c'est vrai qu'on en voit un peu plus qu'avant. C'est sorti il y a déjà 5 ans, en 2019, hein, les smartphones pliables.
6: Les enroulables, on les met pas dans les poches, on les met carrément dans le slip.
4: Oui, mais non, il faut des télé enroulables aussi. C'est comme
2: C'est-à-dire qu'en fait, c'est mou, vous voyez. Vous allez pouvoir le mettre, par exemple, autour de
6: comme un bracelet.
2: Comme un bracelet. Il s'enroule, il est mou, le téléphone.
1: Mais qui fait ça?
2: Motorola.
1: Ah, ok. Parce que là, apparemment, il y a un nouveau Tesla qui va sortir. Il va mettre tout le monde d'accord.
2: Un nouveau quoi?
1: Tesla.
3: Mais ils font des téléphones, Tesla?
1: Des téléphones, ouais.
0: Ah, des voitures enroulables.
3: Autour des platanes, oui, on pourra les enrouler.
2: Moi, je suis tenté quand même par le téléphone pliable.
0: Oh, mais bien sûr, évidemment, tout le monde va avoir son enroulable, en fait.
2: Pas enroulable, un pliable. Enroulable, j'en suis pas là encore. C'est vrai que ça me paraît un peu mou.
4: Oui, mais vous qui êtes Apple, ils n'en font pas chez Apple.
2: Ah, ils vont finir par en faire.
4: Non, depuis que Steve Jobs n'est plus là, ils n'ont pas fait d'innovation transcendante. Hein.
2: Qu'est-ce que vous en savez, vous?
4: Bah, parce que je suis l'actualité, moi je suis Samsung, je sais, c'était...
2: Mais Samsung, vous?
5: Attention.
2: Pardon. Moi, je suis Angoune.
5: Représentant.
2: Moi, j'ai une Angoune, elle est pliable aussi.
5: Elle rit jaune.
2: Elle est pliable, elle est...
5: Non, on va s'arrêter là.
3: Mais elle doit être très difficile à emballer.
5: Oh. Oui, elle n'est plus emballable.
4: Mais elle a déjà déroulé.
6: Du câble.
5: Trop tard.
2: Elle va fermer son clapet.
5: C'est pour moi ou Valérie?
2: Ah non. Alors justement, puisqu'on parlait de flexibilité de ces téléphones enroulables, moumou en quelque sorte, regardez l'enchaînement, je vais vous demander qui a écrit cette nouvelle publiée en 1854,
5: oh là là.
2: Nouvelle qui nous raconte l'histoire du chien Moumou, pauvre chien qui va être tué parce qu'il aboyait trop.
4: Moumou.
2: Moumou, le chien Moumou.
5: C'est auteur français?
2: Un auteur français, non.
4: Ah non, parce que c'est japonais, Moumou.
2: Comment ça, c'est japonais, moumou?
4: Bah, le
6: Jean-Pi.
4: Chien. Moum, bah, si, c'est japonais, c'est des syllabes. Moumou, c'est japonais.
6: Miu, miu, elle est pas japonaise. Hein.
2: Elle a raison.
1: Miu, c'est un chat.
4: Miu, miu, c'est un chat. C'est un
2: jamais pensé à vous appeler comme ça.
5: Non, surtout pas.
4: Mais moi, je dirais que je sais pas ça, qu'au son nom japonais, sinon on aurait dit Mumu.
2: Le non, chien... non, Moumou, M-O-U, M-O-U.
3: C'est pas l'actualité, non, ça n'a pas à voir avec l'actualité.
2: L'actualité, le mot serait fort, mais ça a quand même à voir avec quelqu'un qui aurait eu...
6: Quel âge?
2: Là, ça fait beaucoup à calculer, parce qu'il était né le 28 octobre, certes, mais 1818. Alors,
1: faites les comptes.
3: Ah, c'est Ivan Tourguenieff.
4: C'est pas
3: le russe.
6: Oh, mais oh, alors lui aussi avec les dates, il dit un nom.
2: C'est le nouveau Paul Aïkarat.
1: Ah, hein. C'est dingue. Non, c'est l'ancien.
6: Vous êtes allé.
2: Bonne réponse de Christophe Barbier. Ivan Tourguenieff. Bravo Barbier.
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2: Une question pour Marc Villiers, qui habite Alenia dans les Pyrénées-Orientales. Dans la presse, aujourd'hui, on reparle d'un film, de Robert Hossein, qui était sorti en 1967, et qui s'appelait, oui, parce que Robert Hossein n'a pas été que comédien, il fut très peu, mais tout de même, il le fut réalisateur pour le cinéma, il a surtout été metteur en scène pour le théâtre, bien sûr. D'ailleurs, il s'était adjoint...
10: Et très bel homme.
2: Pardon.
10: Et très bel homme.
3: Ah, ouais, le roi de Pérac.
1: Ouais, mais une toute petite bite, c'est dommage. Qui sommes-nous pour juger? Qui sommes-nous pour juger? Ça fait marrer, Biou, toi? C'est ton nombril, t'as mis.
2: Alors, écoutez, monsieur...
6: Oui, mais il s'en sert bien.
2: Monsieur Toen, j'ai connu Robert Hossein.
1: Oula, attention. Moi, j'ai dit une connerie, c'était pour rigoler. C'était une connerie, moi.
2: Oui, mais le pauvre n'est plus de ce monde. Je pense à Candice Patou, sa veuve qui nous écoute peut-être. Et franchement, elle ne me l'avait jamais dit qu'il avait eu.
1: Bah, tout le monde a un petit défaut.
2: Comment vous pouvez dire des choses pareilles sur un monsieur qui n'est plus là?
1: Mais c'est une rumeur, j'en sais rien.
2: Et qui, effectivement, a fait rêver toutes ces femmes.
1: Mais je sais même pas qui c'est.
2: D'Angélique, marquise des Anges, n'est-ce pas?
1: Ah oui, Susu impératrice aussi.
2: Pardon?
1: Susu impératrice.
2: J'ai vu d'ailleurs qu'Angélique, comment elle s'appelle, Michel Mercier, avait été décorée ce week-end.
1: Ouais, comme un sapin.
2: Mais pas décoré comme un sapin.
6: Michel Mercier?
2: Même si ça commence.
0: Celle qui a joué Angélique Marquis des Anges, c'est l'actrice, non?
2: Oui, mais je vous jure qu'elle vit encore, Michel Mercier.
1: Pourquoi ça vous étonne? C'est fou, ça.
2: C'est pas. Mais
6: elle est vieille.
2: Mais moi, ça m'étonne pas, puisque je le sais. C'est vous que ça étonne.
1: Mais même elle est venue, elle est vivante. Alors tout est possible.
6: Et elle a été décorée.
2: Vous voulez que je vous dise, c'est moins sûr que Michel Mercier.
1: C'est vrai.
6: Elle a été décorée de quoi?
2: Nice Matin, voilà. David Lisnard honore le parcours artistique de Michel Mercier. Vendredi 1er mars, David Lisnard, maire de Cannes, a honoré le parcours artistique de Michel Mercier et lui a remis les insignes d'officier des ordres des arts et des lettres à l'hôtel de ville de Cannes. Par ailleurs, la comédienne a reçu les insignes de chevalier dans l'ordre de la Légion d'honneur, la plus haute distinction française.
6: Bah c'est super.
10: Moi aussi, j'ai été honorée ce week-end par un mec.
0: En plus, tu vois.
2: C'est vrai.
10: C'est pas dans Nice Matin.
2: Vous voyez, je l'avais vue, alors. Vous voyez qu'elle va bien.
1: Elle est sublime. On dirait Caroline Diamant qui a avalé Bernard Mabir. Mais on finira tous comme ça, autant dire, c'est pas grave. Elle a une super carrière, elle est sublime, on en parle aux grosses têtes.
2: Et donc, elle est toujours vivante. Pardon,
1: ben voilà. Michel. Attendez, appelez-la quand même. Quelle heure il est là?
3: Mais pourquoi on la voit plus? Ça, je comprends pas. Pourquoi les grands acteurs et les grandes actrices, on ne les voit plus?
0: Parce qu'ils sont très moches.
6: Mais parce qu'ils supportent plus la couleur. On les a vus en noir et blanc. C'est comme le muet et le parlant.
2: D'ailleurs, vous, pourquoi vous tournez encore depuis que c'est parlant?
10: Mais j'ai jamais dit que j'étais une grande actrice, moi j'étais.
2: Moi, alors écoutez, moi.
10: Alors là, moi je sais moi, tourner. Tu nous ai fait jouer. J'ai beaucoup tourné à poil, mais c'est tout. Ah non, au théâtre, ça va. J'ai peur de personne, mais au cinéma, j'aime pas ça. Oh. Preuve en est, c'est que je joue pas dans mes propres films.
11: C'est incroyable. Alors. T'as une carrière formidable. Dans Interville, t'étais dingue. Quand tu faisais la vachette, là.
3: Non, là je rigole pas parce que.
11: Parce
3: c'est
11: que
3: une vraie actrice.
10: Mais écoutez, moi je vous souhaite d'avoir mon âge et ma carrière.
6: Oui, bien sûr.
11: Alors peut-être ta carrière, oui, ton âge, moins, mais.
12: Mais l'un est sûr d'arriver, l'autre moins.
2: Ouais. Oh, là, là, attends. Là, là. Je vous parlais donc de Robert Hossein.
11: Mais qu'est-ce qu'il a, il est mort.
3: Laurent, est-ce que vous pouvez poser la question parce que j'ai la réponse. Mais ça fait 10 minutes que j'attends.
6: Comment t'as fait qu'il y ait une réponse en avant?
10: Mais comment tu sais la réponse d'une question qu'il a pas posée?
3: Mais parce qu'il parle, il va parler d'un film où il y a un personnage rigolo.
2: Allez, alors je vais vous faire plaisir.
3: Allez, dépêchez-vous, Laurent.
6: Je suis content de ma crotte.
3: Parce que je me suis levé quand même à 7h pour avoir la bonne réponse. Allez-y, Laurent.
6: Mais vous avez dit quoi avant?
3: Je me suis levé à 7h pour avoir la
2: bonne réponse. Il a dit quoi?
6: Il a dit je suis content de ma crotte.
2: Mais ça veut dire quoi cette expression?
3: Ah bah, en Bretagne, quand on est heureux d'un petit truc, on dit je suis content de ma crotte.
2: Ah bon?
3: Vous avez jamais entendu ça?
11: C'est vrai?
3: Mais vraiment,
11: je suis content. Alors quand tu sors des chiottes, tu dis quoi là? C'est ça qui est problématique.
3: J'adore être chiottant.
2: Ça arrive, remarquez qu'on soit au sens premier du terme.
3: Très heureux.
2: Content de sa crotte.
11: Comme disait Talleyrand, il faut regarder. Talleyrand le disait, il faut regarder son excrément. Ça en dit beaucoup sur quelqu'un.
3: Marcella en Argentine, on dit pas ça. Sur nos contents.
0: Il n'empêche que c'est toute ton expression très poétique. J'aime bien.
11: Mais c'est normal que tu fais des selfies avec des crottes.
2: Elle fait des selfies.
0: Non, parce que.
10: Elle fait des selfies.
11: C'est un goût, cette émission, c'est d'un goût.
2: Il y en a qui font fi de leur sel alors qu'elle fait des selfies.
10: Non, mais lui, il fait des selfions.
6: Vous savez, Laurent, je crois que je vais partir, moi. Là, j'étais en
3: réflexion. Laurent, dépêchez-vous de la poser, cette question, bon sang.
10: Allez.
2: La question concerne donc ce film de Robert Hossein, sorti en 1967, dont on reparle dans la presse aujourd'hui, un film qui s'appelait « J'ai tué Raspoutine ». Pourquoi on en parle dans la presse aujourd'hui ? Parce que dans ce film, Patrick Balkany...
3: Ah, vous m'avez volé la réponse. Il a fait exprès de changer la question en cours de route. Mais je vous ai vu. Vous avez attendu 2 minutes pour essayer de trouver. Et vous m'avez
2: pas
3: eu.
2: Pas du tout, parce c'est que honteux, Patrick Balkany...
3: Ouais, mais j'ai lu le papier en entier, donc je saurai la réponse. Il était marié dans le film avec Ina von Fürstenberg et qui est mort récemment.
2: Patrick Balkany jouait le grand-duc Dimitri. Voici donc ma question à laquelle vous semblez avoir la réponse.
3: Vous êtes vraiment méchant avec moi.
2: Non, il y avait une actrice internationale dans ce film, à part Robert Hossein, à part Patrick Balkany, à part...
11: Isabelle Mergott.
2: Sacha Briquet, Katia Tchenko. Il y avait aussi... celle qui porte un nom célèbre à l'international. De qui s'agit-il?
3: Vous êtes méchant, je vous aime plus. Je viendrai plus. Bon, c'est terminé, je viens plus. Je vais pas l'autre.
2: En Normandie, il y a un proverbe qui dit « Faut jamais être fier de sa crotte trop tôt.
0: Est-ce que c'est Sophia Loren?
2: Sophia Loren, non.
10: Mais je sais pas ce qu'on
3: cherche. C'est pas une américaine, une américaine.
2: Une actrice au nom.
6: Ouais, américaine.
2: Internationale.
0: Une italienne.
3: Miller.
2: Je crois même d'ailleurs qu'elle a fait les grosses têtes, cette actrice, à une époque.
10: Ah,
2: Philippe Bouvard l'aimait beaucoup.
0: Elle est morte. Elle est française, elle.
2: Elle est née, non, elle est née en Californie.
6: Dalida.
3: Wilson.
2: Non.
0: Ah oui.
2: Elle a 79 ans, là, aujourd'hui.
11: Corinne Tuesday.
0: Ah non. Oui.
11: Mais tu veux être internationale.
0: C'était l'une des épouses de Roger Vadim.
2: Mais elle a fait l'essentiel de sa carrière chez nous en France. Elle est surtout la fille d'un acteur et réalisateur.
3: Ah, j'ai trouvé Chaplin. Oui,
0: non,
3: c'est Chaplin.
2: Géraldine Chaplin. Oui. Bonne réponse de Yoann Rioux.
3: Je vous ai eu. Na na na.
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2: C'est Ding Ding. Qu'est-ce que vous dites, Rio?
3: Je vais gagner. J'ai tout lu ce matin. J'ai tout lu. Alors j'ai commencé par le Figaro, parce que je suis abonné au Figaro, je suis abonné au Monde, je suis abonné à l'Équipe évidemment, je suis abonné au Parisien, et après j'ai acheté Libération, La Croix, Le Nouvel Obs et Paris Match.
6: Moi, si vous voulez réveiller mon cerveau, c'est rapide.
12: Ah, tu fais vraiment l'émission à perte alors.
3: 41 euros. 50 euros de taxi aller-retour. Voilà. Au restaurant japonais, 31,50 euros. Sashimi mixte en saumon, un Fanta.

0: après des nougats à la fin, un décaféiné, bah voilà. Ah, ma paye va dans, bah,
1: j'ai et 15 euros de pressing, t'as eu ta chemise?
2: Oh oui, c'est bien.
3: Le jeu du ding-ding.
0: Oh, j'en ai marre.
3: Un titre du Parisien, et c'est à propos du président du Paris Saint-Germain qui déclare, certains ont profité, maintenant c'est...
0: Terminé, fini.
3: Oui, bonne réponse de Johan Rioux, c'est terminé. Caroline Diamant, un titre du Figaro. Le torchon brûle après une accalmie de quelques mois. Les tensions sont à nouveau au plus haut. Le torchon brûle entre Athènes et...
4: Ankara.
3: Excellente réponse, Ankara. Florian Gazan, Yaël Braun-Pivet officialise sa candidature au...
1: Au perchoir.
3: Au perchoir, gagné aussi. À la une de l'Humanité, Valérie Mérès, à la BNF, Bibliothèque Nationale de France, je vous aide, une grève pour l'accès au...
5: Au livre?
3: Oui, mais... oui, mais c'est un autre mot que je cherche.
5: Ah, au bouquin?
3: Au boudin.
5: Au tome
3: Vous savez, Rio...
0: Au savoir.
3: Au savoir, vous êtes éliminé, Valérie Mérès. Il a vraiment tout lu, l'autre idiot, là-bas. C'est à vous, monsieur.
2: Oh, là, cette pression.
3: Monsieur, comment c'est votre nom déjà? Janssen. À la une de Libération. Opéra, pourquoi Aurélie Dupont a...
4: démissionné.
3: Oui, c'est gagné.
1: Oh là là, il y a du niveau, hein.
3: Sébastien Thoen.
4: Oui,
3: aujourd'hui, on peut lire dans toute la presse le top 3 des prénoms pour les filles. C'est Jade, Louise et...
6: Suzanne.
4: Emma.
6: Raymond.
3: Ah, non.
4: Emma.
3: Et
6: oh là là, ah bon, c'est
4: qui
6: ça
4: reste dans le top 3.
3: Gabriel, ouais. Léo et Raphaël chez les garçons.
6: C'est la honte, c'était un prénom tout le
3: monde. Il me reste Ryu. Il me reste. Levez la main ceux qui sont qualifiés encore. Ryu, Diamant. Gazan et Janssen. Attention, c'est parti. C'est la une du Canard enchaîné.
0: Ah, c'est le seul que j'ai pas acheté.
1: Aïe, aïe, aïe. Oh là là, 41 euros pour ça, quoi.
4: La loose.
1: T'aurais pu monter à 45
0: euros. Non, mais je sais que c'est un truc, qu'est-ce que tu es certain, c'est un truc extraordinaire avec...
3: La une du Canard enchaîné, oui. Elisabeth Borne déclare, je reste à Matignon et Macron à...
0: Mais il m'a niqué, putain. Je suis un débile, putain.
1: 41 euros
0: attends,
1: pour ça, quoi.
0: Redites-moi le début, Laurent, s'il vous plaît.
3: Et il...
0: Je reste à l'Elysée et Macron.
3: Elisabeth Borne déclare, à la une du Canard enchaîné, c'est évidemment un jeu de mots, je reste à Matignon et Macron à...
0: Un jeu de mots avec l'Elysée. Je reste à Matignon et Macron reste, s'il vous plaît, Laurent, me faites pas
1: ça. Il est en panique,
0: Je donne ma vie depuis 3 ans, bordel. Je suis payé des copies d'aide merde. Je suis ridicule à chaque émission. Attendez, je reste et
4: non,
0: Macron reste.
4: Ridicule.
0: Et Macron reste, allez. Allez, et Macron reste, allez.
3: C'est perdu, c'était à l'Elysée.
1: Oh là là, Johan, 41 balles pour ça.
3: Tous les journaux.
1: Ah, c'est dur.
3: Caroline Diamant, un dessin du Canard enchaîné. Richard Ferrand, battu en Bretagne. Il déclare, d'après le dessin de Kiro, heureusement, j'ai une bonne...
4: mutuelle.
3: Gagné.
1: Bravo.
3: Florian Gazan, attention, c'est dans le Parisien aujourd'hui.
5: Je suis pour Caro.
3: On s'en fout, alors. Monsieur Gazan, Olivon, capitaine des Bleus au... Olivon, capitaine des Bleus, au... c'est du rugby, hein.
0: Oui, oui, oui, au piquet.
3: Au Japon.
0: Ah oui, au Japon, la tournée au Japon.
3: Eh oui, la tournée au Japon. Ouais. Vous êtes éliminé, Gazan.
4: C'est pas une ville du Japon, piqué.
3: À vous, monsieur, monsieur Janssen.
4: Oui.
3: Guirado, ex-capitaine du 15 de France, raccrochera les crampons à 36 ans à l'issue de la finale du top 14. Des adieux en grande
4: pompe.
3: Pompe, c'est pas au Dorio. Caroline, la 4e édition du Festival du Parisien aura lieu en septembre. C'est reparti pour Paris.
4: Pour Paris Cinéma.
3: Paris Paradis. Vous êtes éliminé, le gagnant est Jean-Philippe. Ouais,
4: j'ai gagné, ding ding. C'est mon premier ding ding.
1: Bravo, Jean-Philippe.
3: Grâce à Pompe.
4: Ah oui.
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3: Bonjour Laure.
9: Bonjour les grosses têtes.
5: Bonjour.
3: On peut peut-être commencer par vous. Vous êtes qui, vous?

0: Ainsi qu'une cave avec...
1: C'est sûr que c'est en Moselle, ça?
0: Oui. 60 000 références de vin.
2: Mais non!
0: De nuit pour deux personnes en chambre supérieure. Le domaine de la Closse vous attend. Alors, pour ça, alors, il faut évidemment essayer de retrouver qui est qui dans l'actualité. Vous commencez par quelle grosse tête?
3: Alors, je vais commencer par Adil Rami. Qui
1: est c'était sa grande crainte, je crois. Mais, vous êtes alors, pas en Moselle,
4: alors, je suis certainement un artiste. Là, c'est le prénom, on est d'accord. Hein. Avec une très longue moustache, bien pointue.
3: Ouais.
4: Vous connaissez cet artiste ou pas? Il est très connu, il a une moustache très pointue. Son nom, c'est l'anagramme d'Adil. C'est un peintre. Il a une moustache très pointue, très longue.
0: Je crois qu'il vaut mieux que vous passiez à
3: Ça y est, je sais. Oui, Salvador Dali.
4: Alors, juste le prénom, vous l'avez trouvé.
3: Salvador, d'accord.
4: Deuxième étape. Une famille très connue avec une fille qui s'appelle Mercredi.
3: Adams.
4: Ok.
3: Salvador Adams.
4: Presque, il faut enlever le S.
3: À la place du S,
4: ce qui tombe du robinet, c'est quoi?
3: De l'eau.
4: Ok, et là vous avez trouvé.
3: Ah, Adamo, Salvador Adamo.
0: Alors là,
1: bravo, c'est une démonstration.
0: Alors,
1: une démonstration.
0: Les mauvaises langues retiendront que vous connaissez pas Salvatore Adamo, mais les autres retiendront que vous êtes vraiment très doué pour faire deviner un nom que vous connaissez pas.
3: Merci.
0: Et Salvatore fait son retour à l'Olympia demain soir.
2: Ah non.
0: Et c'est vrai qu'il fait
2: tombe la neige.
0: Quand même tombe la neige, ça vous dit rien? Ça tombe. Laisse mes mains sur tes hanches.
4: Alors, sérieusement, vous pensez vraiment que je connais ce gars-là? Non, vraiment.
0: Bon, écoutez, ce qui compte là,
4: on a gagné.
0: C'est que vous ayez identifié Salvatore et Adamo. Vous passez à qui derrière?
3: Je passe à Sylvie Tellier. Qui êtes-vous?
5: Alors, je suis quelqu'un qui s'est opposé à moi, à Sylvie Tellier, qui essaye de vous faire deviner. Je fais l'actualité en ce moment parce que je lance une série qui a fait un carton en 2001. C'est dans une piscine. Il y avait un garçon qui sautait sur une femme et il faisait des trucs dans l'eau. Voilà. Ma mère est grand reporter. Je suis pas très grande. Je suis patronne d'un énorme groupe d'audiovisuel. J'ai été promue il y a pas très longtemps. Je suis aujourd'hui. On a fait croire que j'avais viré Sylvie Tellier quand je suis arrivée chez les Miss, en fait, parce que je voulais tout révolutionner. Vous voyez qui je suis, non? Évidemment, je porte le nom de ma mère. Elle est grand reporter. Hein.
0: Le mieux, c'est peut-être aussi de passer à quelqu'un d'autre.
3: Oui, je passe à quelqu'un d'autre.
5: Pardon.
3: Je vais passer à Ariel Dombal. Qui êtes-vous?
6: Alors, je pourrais être un saint, finalement, parce que je porte un nom d'une basilique et aussi d'un stade
1: France. Bonne chance.
6: Un stade dans le 93 dont on a beaucoup parlé, puisque même les Jeux Olympiques.
3: Pierre.
6: Oui, alors une basilique.
3: Saint-Pierre.
6: Non, c'est en France, hein, c'est en France.
0: Je crois que vous auriez intérêt à passer à quelqu'un d'autre.
3: Ouais, je pense.
0: Tout le monde ne peut pas avoir le talent d'Adil Rami.
3: Alors, je vais passer à Sébastien Thoen.
6: C'est le plus grand stade de France.
2: Tais-toi, la vieille, tais-toi. Elle a demandé moi, la dame.
3: Qui êtes-vous, Sébastien?
7: Oh, moi, j'ai une carrière d'artiste, je suis une femme incroyable. J'ai été perruquier de Pierre Ninet, proctologue de l'abbé Pierre. Non, je ne sais pas qui je suis, mais je peux vous aider.
3: Alors.
7: Mon nom de famille, par exemple, que tout le monde me connaît, mon nom de famille est le prénom du roi de la natation française, là, qui a cartonné au JO. Ça, c'est mon nom de famille. Mon prénom est un... Mon prénom sonne... la Vierge, ressemble à la Vierge.
3: Marie.
7: Oui, et mon... c'est bien déjà, il manque pas grand-chose, hein. Il manque 4 lettres après.
3: Marie-Léon, Marie...
7: Il y a quoi au milieu?
0: Vous savez pas qui elle est, ça aiderait
3: non,
0: peut-être.
3: C'est une femme politique
7: Oui, c'est une femme... non, c'est pas... Moi, je vois pas vraiment qui c'est, en fait. Je vois pas vraiment qui je suis, ça va pas du tout.
0: Bon, passez à quelqu'un d'autre.
7: Alors, vous non plus, parce que vous avez quand même le début et la fin, quand même, c'est dommage.
3: Bruno Solo.
8: Alors, bonjour, je suis un cycliste qui a gagné le Tour de France cette année et qui vient de gagner pour la première fois le champion du monde avec 30 minutes d'avance. Autant dire que je ne marche pas qu'à l'eau claire, et bravo, vous l'avez trouvé, c'est...
0: Tadej Pogacar, bravo, ça vous en fait deux. Alors, il vous reste Ziz
3: du panier. Ziz
0: du panier,
3: qui êtes-vous?
9: Je suis blonde et méfiez-vous des blondes. On pourrait dire que je suis une fille à papa. Je vais devoir répondre de certaines choses devant.
3: Je crois que je sais. C'est une femme politique?
9: Oui.
3: Marine Le Pen.
0: Oui, ça en fait trois. Alors.
1: Quel bonheur de la citer ici.
0: Vous pouvez revenir.
3: Alors, je vais revenir à

0: l'Italie.
1: Alors, si vous ne voyez pas qui je suis, mon nom de famille est un nom composé. C'est l'équivalent d'une pierre.
0: La Roche-Joubert.
1: Voilà.
0: Alexia La Roche-Joubert.
2: Alexia La Roche-Joubert, bravo. Alors, je peux vous dire que Ariel Dombal était Benoît Saint-Denis.
3: Mais oui, quand même, la basilique Saint-Denis et le stade. Oui, c'est facile.
4: Mais vous savez qui sont enterrés tous les rois de France.
2: Mais vous savez
0: Oui, mais ça, elle me l'a pas dit. Où était enterré.
2: Et vous savez qui c'est Benoît Saint-Denis, Ariel?
3: Non.
2: C'est un combattant, un lutteur de MMA. Je sais pas comment
4: on dit.
5: Mais vous voyez, sur qui? Elle connaît pas les jeunes. Moi, je connais pas les vieux. Donc c'est normal.
2: Oui, mais c'est un peu exprès que je distribue les noms ainsi, voyez-vous.
5: Ah oui.
2: Eh oui, je suis un malin.
3: Voilà.
2: Je suis un vicieux.
4: C'est le patron, hein. Il faut pas lutter.
2: Et vous, monsieur Toen?
6: Marie-Lise Léon.
2: Marie-Lise Léon, c'est la secrétaire générale de la CFDT.
6: Ça existe encore, les syndicats?
2: Eh oui. Mais écoutez, l'essentiel, c'est que vous ayez trouvé quatre grosses têtes sur
3: vous. Mais oui,
2: bravo, vous partez en Moselle.
3: Vous avez gagné. Vous allez vous régaler.
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2: Alors c'est une question culturelle, littéraire et d'actualité avec laquelle nous allons redémarrer, parce que c'est qu'il y a des grands films populaires qui passent actuellement sur les chaînes de télévision. On a pu revoir le fameux Bossu, alors pas la version avec Jean Marais, mais la version avec Daniel Auteuil. Mais comment s'appelle le Bossu dans le Bossu?
5: Ah, Quasimodo.
2: Ah bah non, pas Quasimodo. Non. Ça c'est dans Notre-Dame de Paris, vous voyez,
4: monsieur. J'ai pas bien compris.
8: Lagardère, non?
2: Lagardère, bonne réponse.
5: Si tu ne viens pas à Lagardère,
4: il ira à toi.
2: Il fallait se souvenir de la phrase. D'ailleurs, on ne la connaît généralement pas en entier, cette phrase. La vraie phrase en entier, je ne sais pas si vous la connaissez, monsieur Ferrand. Phrase d'Henri de Lagardère, c'est le personnage principal de cette œuvre de Paul Féval. Oui. Le Bossu, la vraie phrase en entier, je vais vous la donner. Qui que tu sois, qui que tu sois.
8: Quel acteur.
2: Ta main gardera ma marque. Je te reconnaîtrai. Et quand il sera temps, si tu ne viens pas à Lagardère ira à toi.
4: Waouh.
6: Et c'est la
4: à cause de la botte de Nevers.
2: Exactement. C'est ce que Bolloré a dit à Arnaud.
8: Si tu ne viens pas Europe 1, comme tout le monde.
2: C'est vrai qu'il venait pas souvent à Lagardère. Si t'allais pas à Lagardère, crois-moi, il venait pas à toi.
9: Ah, ça c'est sûr.
6: Oh, on se moque, mais on sait pas quel sera notre avenir.
2: Comment ça?
6: Il est toujours propriétaire.
2: Mais expliquez pourquoi vous sortez votre
6: fond de teint. Parce que je me suis fait un chignon et je voudrais vérifier.
2: Comme si... ça, avant 17h.
6: Voilà.
9: Alors, j'allais te faire un compliment sur ton chignon parce que je trouve que c'est pas juste un chignon, c'est une sorte de mise en pli, un chignon hyper travaillé. Et je trouve que le réduire à l'état de chignon, c'est un peu péjoratif.
2: Je ne veux pas m'immiscer dans la vie privée de Caroline Diamant et d'Esteban, mais si, je le dis aux autres grosses têtes, mais j'ai repéré. Je peux vous dire un truc, c'est que Caroline Diamant est sur un coup.
6: Enfin. Mais Laurent, dès que vous voyez à nouveau arriver dans la bande, vous pensez que
2: ça ne vient pas de vous. C'est que j'ai repéré que vous plaisiez beaucoup à monsieur Esteban.
4: Oui, il aime bien.
6: Vous le mettez super mal à l'aise. Qu'est-ce qu'il va vous dire maintenant?
9: Oui, je suis super mal à l'aise.
6: Non, ça me plaît pas.
2: Non, je peux vous dire que tout, j'ai compris ce matin.
4: Je l'ai repéré.
2: À son regard.
9: Ah, il y a eu un truc.
4: Il a des dégâts.
8: Et ça se confirme en plus comme il aime les chiennes lesbiennes, tu vois.
4: Et elle est réceptive.
2: J'ai une question littéraire, historique aussi, car j'imagine que monsieur Ferrand connaît parfaitement la bataille d'Hernani, qui n'est pas une bataille historique, évidemment, mais une bataille
9: théâtrale. 1830.
2: Voilà, et vous savez évidemment à quoi correspond cette fausse bataille d'Hernani, c'est donc...
9: Victor Hugo présente son nouveau drame romantique Hernani, et évidemment il est en but à la critique de tous les classiques, et il y a toute la bande de Théophile Gautier avec son gilet rouge qui sont là et qui sont en train de crier « Vive Hernani, vive Hugo !» et tout ça. Voilà.
2: Et cette pièce, parmi les plus célèbres donc de Victor Hugo, et dont la première représentation a effectivement déclenché cette fameuse bataille. Cette pièce compte parmi ses personnages, donc le fameux personnage éponyme de la pièce, Hernani, qui est un noble. Vous avez Don Carlos, le roi d'Espagne, et vous avez Don...
9: C'est la folie des grandeurs, en fait.
2: La folie des grandeurs, c'est Ruy Blas.
4: Ah, c'est Ruy Blas, oui, pardon.
8: C'est Saluste.
2: Ah, pardon, hein, pardon, non, de vous, vrai, pardon vrai, de vous vrai, reprendre, non, monsieur Ferrand.
8: On te trouve très approximatif, Franck. Je trouve que tu te relâches, t'es arrivé ici. Le Le mec était carré, canon, ah, bah, et là, oui.
4: Là, ça y est, c'est vacances. Hein.
2: Mais je peux comprendre qu'il y ait confusion parce que le troisième personnage s'appelle Don Ruy Gomez de Silva.
10: Voilà.
6: Et Don Ruy Gomez de Silva, je note tout.
2: Hein. Ah oui. Et Don Ruy Gomez de Silva dans Hernani, la pièce de Victor Hugo, je peux même vous dire précisément à l'acte 3, scène 7, il prononce une phrase célèbre qu'on utilise toujours encore tous aujourd'hui.
8: Nique
2: laquelle
8: ta, nique ta mère.
2: Nique ta mère.
10: Madame,
2: non.
10: Madame, c'est trop d'un.
2: Ah non, pas non. Du tout.
6: Ah, c'est trop... vive la chloroquine.
2: Ah non.
8: Non.
6: On c'est prononce plutôt... en particulièrement en à ce moment, moment, Laurent.
2: À quel moment? Pas particulièrement, non. Mais souvent quand on discute avec quelqu'un, à un moment donné, on lui dit quelque chose, et puis là, paf, on ajoute cette phrase de Victor Hugo qu'on trouve pour la première fois
4: on
2: dans,
4: fait aller.
2: Dans Hernani, pardon.
4: On fait aller.
2: On fait aller. Alors dans, ça, c'est chez Foucault.
10: Il faut qu'on comprenne ce que ça veut dire.
8: Oui.
10: Déjà.
8: C'est ah. Positif, c'est un compliment ou pas?
2: C'est pas un compliment, non, c'est, on va dire.
10: C'est un constat sur la vie?
2: C'est une façon de résumer. Tiens, je vais vous aider un peu.
10: C'est de la discussion quotidienne.
2: C'est une façon de résumer les choses. Cette phrase.
6: Ainsi soit-il.
2: Non.
10: Coussi coussin.
2: Ah, coussi coussin.
8: Et tout le toutim.
10: Ça fait pas 12 pieds.
3: Et tout quanti.
2: Tout le toutim non. Non.
10: Comme si comme
8: et tout quanti.
2: Mais tout le toutim, c'est un synonyme. Vous oui. Êtes tout prêt. Ah, vous brûlez. Vous
8: et
2: brûlez.
8: Tout, et tout le tralala.
2: Et tout le tralala. Ah, et tout le tralala, vous brûlez encore.
8: Oui, mais je vais.
6: On brûle par le tralala ou par le.
2: Par le lala.
6: Ou par et tout.
10: J'en passe et des meilleurs.
2: Excellente réponse de Franck Ferrand. J'en passe et des meilleurs.
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6: Le public, ça va? Ça va? Ça va, ça commence? On gagne du temps, hein.
2: Vous faites chauffeur de salle, vous, maintenant.
6: Ouais, parce que j'ai passé une soirée horrible, je suis très content de qu'est-ce, vous retrouver tous les amis, c'était horrible. Bah, déjà, j'étais chez ma sœur, donc là, ça partait mal. Et puis, il y avait les amis à elle, donc elle est infirmière, donc il y avait un sophrologue, un cheminot, un contrôleur RATP, une vendeuse de spiruline, il y avait du tarama, du pain sans gluten, du houmous vegan, bref, ça puait la gauche. Ouais, Christophe, t'aurais pété un plomb, je te jure. Et toute la soirée, elles n'ont parlé que d'une chose, d'un mec formidable, trop beau, génial, même pas moi, ni vous, patron. L'autre là, qui depuis 10 jours cartonne, là, moi je l'appelle Timothée Chalumeau, parce que c'est un peu le
2: Timothée. Mais de qui vous parlez?
8: Jean-Claude Bardella?
6: Presque. Comment il s'appelle? Raphaël Quenard. Celui qui a tout eu au César, là. Allez, alors tout le monde là, il est génial, il est trop beau, il est super. Là, là, là, là.
8: Mais c'est beau les nouveautés.
12: Et attends, il est super Raphaël Quenard.
6: Et ça, y est, ça commence, voilà.
12: Mais c'est qui,
6: hein? Ah, l'acteur, là!
2: Elle a pas totalement tort!
6: En bref, j'ai passé une soirée terrible, et là, je suis avec des gens intéressants, passionnants, je pense notamment à Isabelle Mergault.
2: Johan Rioux, il y a longtemps que vous n'étiez pas installé à côté de Mella Bédia.
13: Oui. Bah, depuis notre voyage à Londres en commun avec toutes les grosses têtes.
2: Et vous êtes content alors?
13: Bah, très heureux. Très très heureux. Parce
3: ouais. Elle a été invitée à Londres et pas moi?
2: Oui. Ah non, alors vous, à chaque fois que vous êtes invité, vous ne venez pas et après vous me dites que je vous invite pas. Arrêtez de dire que je ne vous invite pas quand je vous invite et que vous venez pas. C'est pas pareil de ne pas venir et de
3: non,
2: ne pas vous.
3: Non, vous m'invitez
2: inviter.
3: Plus parce que je viens pas, mais je voudrais avoir le plaisir. Alors, oui. Non, je peux pas.
2: D'accord, bon, bah alors voilà. Écoutez, je vais vous inviter à des trucs que j'organise pas, comme ça, le problème sera réglé.
12: En tout cas, c'était trop bien, Londres.
2: On a joué au foot, en plus.
12: Vrai, on a joué au foot.
2: En plus, on a joué au foot.
12: Ouais.
3: Ah ouais, bon, bah ça, je suis pas jalouse. Parce non, que, mais là, je joue au foot, c'est ouais. Ça.
6: Et c'est Rio qui faisait le ballon.
2: Bah, en tout cas, il jouait. Vous jouez pas mal, vous, Toen.
6: Mais moi, je déchire.
13: Ouais,
6: dans...
13: t'es trop personnel. Ouais. Tu
6: mais moi, pas part dans l'humour, je déchire.
2: Ah bah, il est trop personnel. Il n'y a pas besoin d'aller jouer au foot pour s'en rendre compte.
3: Ah bah, c'est sûr.
13: Tu voulais être le roi de l'équipe, tu voulais être le roi du match, tu tirais à gauche.
6: Mais
13: à
6: parce
13: droite.
6: Qu'il y avait les influenceurs, oh. Je voulais faire une belle story.
2: Attention à ce que vous dites en ce moment. Il tirait pas à droite, il tirait pas à gauche.
3: Il tirait au milieu.
6: Il dirait oui pour le coup.
2: Une première citation pour Emmanuel Joly à Jean-Chêne. Elle habite Paris 2e.
3: À Jean-Chêne dit...
2: Pardon.
3: À Jean-Chêne.
2: Non.
13: Une... Jean-Chêne.
2: Une première citation pour Emmanuel Joly, virgule, Jean-Chêne.
3: Ah
2: virgule, d'accord. Qui habite Paris 2e.
3: Ah, parce que je comprenais plus rien. D'accord. Sacha Guitry.
2: j'ai pas mis la première pour Sacha Guitry, c'est dommage. Autrement, je vous l'aurais accordé. Non, la première citation, c'est celle-ci. Entre une mauvaise cuisinière et une empoisonneuse, il n'y a qu'une différence d'intention.
11: Oh là là là là. C'est un homme ?
2: Un homme, oui.
14: C'est pas du Coluche ?
2: Ah, c'est pas du Coluche, mais ça pourrait.
11: Jean-Yann.
2: Et c'est de la même
11: époque.
2: C'est de la même époque.
14: Pierre Desproges.
2: Pierre Desproges. Bonne réponse de Johan Rioux. Pour Marc,
11: il s'applaudit. Non, mais il s'applaudit quand même. Faut le faire.
14: Je suis tellement fier d'être dans cette émission.
2: C'est pas qu'il s'applaudit, c'est une sorte d'otarie de cirque.
11: Bah oui, c'est ça. Ouais. Quelqu'un des sardines pour Johan?
14: Non, mais Laurent, n'empêche, ça y est, j'ai réussi. Je démarre ma sixième année avec vous. Ça y est, on y est maintenant.
15: Comment merde.
14: Bah, c'est ma sixième année.
15: Eh bah, ben, il est temps de partir.
2: Pourquoi elle démarrait quand la sixième année?
14: Ben, février 2024. Et donc là, on est en mars 2024. Donc c'est bon. J'ai passé le cap des 5 ans.
11: Mais là, février 2018.
15: Ouais, mais qu'est-ce qu'il raconte?
14: Je suis arrivé au Grosse Tête en février 2019. Ah, on est en mars 2024. Donc
15: ah, mais
14: c'est
15: tu comptes, toi?
14: Oui, je compte pas.
3: Ah, non, mais il compte même le nombre de prestations que chacun fait par semaine.
15: Ah ouais.
2: Par exemple, Mella, elle fait un grand retour, hein, Mella.
14: Oui, Mella, c'est sa huitième participation de la saison seulement. Mais c'est normal, t'occupes avec ton film.
15: Mais sérieux?
14: T'es très pris par Amazon, tu prépares ta
11: maison. Ouais, bien, Gaza, t'es resté à Gaza combien de temps, toi?
15: Mais t'es pas à Gaza? Ah non, oui, c'est sur les 2014.
3: En vacances? Quoi?
2: Enfin, Marcella, vous n'avez pas commencé à croire tout ce que dit Monsieur Toen, tout
11: si,
2: de même.
11: Si, regarde, et je t'aime.
15: Pourquoi il n'y a que des gens fous, en fait?
3: Bah, tu sais pas, t'es au centre, hein. Pose-toi des questions, hein.
11: Non, mais tu la confrontes, mais elle est venue, c'est pour ça.
15: Ah oui, je suis pas une étrègue, hein.
3: Pardon?
15: Ah ouais, je pense qu'il faut la rentrer à la maison.
3: Non, non, mais là, il a dit qu'il n'y a eu un
15: enfant. Très vite, on comprend pas ce que tu
3: alors,
15: dis.
3: Alors, franchement.
15: C'est toi qui me parles de prononciation, parce que. Ah. Non, mais tu sais, ma tante est orthophoniste à Livry-Gargan, est-ce que tu veux que je l'appelle?
3: Eh bah, écoute. Appelle-la pour toi, hein.
15: On va l'appeler pour nous. Je n'ai pas eu d'enfant.
11: Oh là là, c'est la guerre entre Miss Monde et Miss Univers.
15: Mais j'ai remarqué, Isabelle et Marcella, elles n'aiment pas quand il y a des petites meufs au 109.
11: Ah non, ouais,
3: pas du tout. Alors,
15: mais voilà. Où est-ce qu'il y a des petites meufs au 109?
2: J'ai lu ce week-end un truc qui m'a beaucoup fait rire. Il vaut mieux avoir le sang qui boue que le boue qui sent. Non mais attendez, sérieusement, vous avez vraiment eu de la famille orthophoniste à Livry-Gargan?
15: Oui.
2: C'est pas vrai.
15: Mais j'ai aussi un oncle qui a une pizzeria, donc je sais pas si ça...
16: Je suis très inquiet depuis le début parce que j'ai vu qu'Isabelle est venue avec des petits pains au chocolat, elle les a mangés. Sébastien a des chouquettes, il va les manger. Et Marcella est venue avec son chien. Est-ce qu'elle va le manger?
2: Ah, il est pas bouffable.
14: Il est tout petit, il est moche.
15: Il est mignon. Moi, j'ai un chien, il s'appelle Belkacem, mais c'est un pitbull. Je me demandais, est-ce que je pourrais le ramener un jour chez RTL?
16: Ah non. Pourquoi Belkacem, c'est un pitbull à cause de Najat Vallaud-Belkacem?
15: Non, rien à voir.
16: Ah bon?
15: J'ai aussi un oncle qui a les yeux clairs comme lui. Bon. C'est une sorte d'hommage.
3: Il remue la queue pareil.
15: Ah, il remue bien la queue, ouais.
2: La citation suivante concerne les chiens. Ah. C'est pour Monsieur Chiez qui habite Vauréal.
11: C'est une contrepétrie.
15: On a qu'à lui acheter une table, comme ça il aura une table et des chaises.
2: Qui a dit « Les chiens sont vraiment les rois de la planète si vous considérez nos deux espèces. L'une d'elles fait caca, l'autre le transporte pour lui. D'après vous, qui est le patron des deux ?»
16: C'est récent, ça, puisque...
2: C'est récent.
11: C'est Michel Drucker.
2: Non, c'est pas Michel Drucker.
14: C'est une femme, peut-être une femme.
2: C'est un homme.
11: T'as toujours été un homme?
3: Il est mort.
2: Ah non.
15: T'as toujours été un homme?
14: C'est pas Philippe Geluck?
2: Non, non, vivant.
15: Mais il est journaliste.
2: Journaliste, non, humoriste.
11: C'est pas Laurent Baffy?
2: Non.
14: Patrick Timsit?
3: Il est français?
2: Non, il n'est pas français.
11: Ah, il est américain?
2: Américain.
11: Woody Allen?
2: Non.
11: Jerry Seinfeld?
3: Seinfeld.
15: Quoi?
3: Je ne connais pas, mais je l'ai tellement entendu ce nom.
15: Seinfeld.
2: Aidez-la.
11: Jerry Seinfeld.
2: Jerry Seinfeld. Bonne réponse collective, on va dire.
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2: petit Larousse illustré, le nouveau, là, qui vient de sortir, celui de 2026. Déjà, hein, je viens de le recevoir, on me l'a envoyé aujourd'hui. Merci d'ailleurs aux éditions Larousse de m'avoir envoyé le nouveau petit Larousse illustré avec des nouveaux mots à l'intérieur. Par exemple, comment

0: Ça, c'est marrant.
1: C'est marrant qu'il vous envoie. Pourquoi il vous envoie à vous?
0: Bah, pour que j'en parle, bah, voyez-vous.
1: Oui, vous m'envoie, oui. Moi, s'il me l'envoie, j'en parle aussi.
0: Ils se disent que moi, je vais l'ouvrir. Je ne fais pas que des jeux de mots.
2: D'ailleurs, ça, c'est assez mignon sur la tournée, parce que quand Jérémy veut poster des trucs, pour être sûr, il fait relire les messages à Arnaud. Ah oui. Arnaud, il met ses lunettes, il corrige. Oui, très bien.
3: C'est vraiment le grand-père et son petit-fils. Ouais.
0: Alors, dans le nouveau Petit Larousse illustré, il y a un mot qui nous vient de Belgique. D'ailleurs, monsieur Boxo va peut-être pouvoir répondre plus rapidement que les autres à cette question. C'est le mot « sastruquer ». Qu'est-ce que « sastruquer » en Belgique?
1: Ah bah, j'en sais rien du tout.
4: C'est
1: belge, ça? C'est, ah oui, ah oui.
3: C'est se masturber?
5: C'est se masturber, ouais.
0: Ah non, ce n'est pas se masturber, ça se truquer.
2: C'est un verbe, hein?
0: S'apostrophe. Ouais. Et plus loin, bah, astruquer.
1: Il devrait le prendre pour se masturber, parce que je trouve que ça marche bien.
0: Non.
5: Bah, il y a déjà s'astiquer, hein.
1: Oui, mais bon. Arrête de t'astruquer. Arrête un peu de t'astruquer toute la journée,
5: c'est
1: enfin.
5: Très, très bon en accent.
2: Ouais. Jérémy, où il a dû beaucoup travailler pour le spectacle du trio, c'est sur l'accent du Sud.
1: L'accent, ouais, on a
3: je suis pas bon en accent, j'ai jamais été bon en accent.
2: En accent, et c'était très mignon aussi. Cet homme qui remplit des salles partout en France, qui a fait deux versites, il fait Boubou, je suis nul en accent, tu peux m'entraîner, s'il te plaît. Et on s'entraînait à faire l'accent du
0: l'accent
2: Sud.
0: L'accent du Midi.
2: Ah oui, il le fait mieux, là.
1: Ah, je le fais mieux!
3: Mais c'est pas ouf quand même!
4: Mais c'est pas mal!
0: On croirait Titoff qui essaie de perdre le sien.
2: Ouais. Non, si bon, il le tient bien, il le tient bien.
0: Bon, dites-la, mon astrucage.
5: Ouais, c'est quoi alors?
2: S'astruquer.
0: Quand un Belge s'astruque. Et c'est dans le dictionnaire français désormais. Hein.
3: C'est un verbe du coup.
0: Le verbe s'astruquer.
3: Je m'astruque.
0: D'abord, on ne choisit pas de s'astruquer.
3: Est-ce que c'est agréable de s'astruquer?
0: C'est quelque chose qui vous arrive de s'astruquer.
4: C'est quand on se trompe?
0: Quand on se trompe, non.
3: C'est quand on tombe.
0: Ah oui, et d'ailleurs, peut-être que après, vous êtes astruqué, monsieur Boxo arrivera, débarquera.
3: Ah,
0: ouais.
3: Ah oui, donc c'est ça. Donc on meurt quand on
5: s'astruque. C'est tomber et se cogner la tête sur un truc et du coup on meurt.
2: C'est se faire mal.
0: S'astruquer.
5: Oui.
3: C'est une hydrocution?
0: Non, non, non. Alors on n'est pas obligé de mourir, hein. On meurt pas forcément.
2: C'est se faire mal, se blesser.
0: Mais quand même, on peut en mourrir. Voilà.
3: S'étouffer,
0: avaler de travers, c'est s'astruquer en Belgique. J'en ai d'autres, des nouveaux mots dans le Petit Larousse illustré. Par exemple, pour Madame Beer de Choret, le glamping vient de...
3: Le glamping. Attendez, le glamping.
0: Non, le clamping, pardon.
2: C'est, oui, le glamping.
3: Ah oui, c'est le glamping, je sais ce que c'est un camping.
4: C'est un camping de glan,
3: où il y a plein d'amis qui viennent.
5: C'est une catégorie.
3: Il y a des tentes et des glands.
5: C'est hyper sympa.
3: Alors, c'est Jean-Phi qui m'a fait découvrir le glamping.
0: Mais non, c'est bien glamping.
3: Ah, c'est le glamping.
0: J'avais un doute, mais c'est bien la lettre G. Ils font mal leur G chez Larousse.
3: Ils vont être contents de vous avoir envoyé le dictionnaire.
0: Le glamping avec un G.
2: Voilà. Ça viendrait du verbe to glander, to glamp.
0: Alors, c'est un mot valise, hein, le glamping.
2: Glamp.
5: Et G-L-A-M.
0: Oui, G-L-A-M-P-I-N-G. Okay. Le glamping, ça vient de rentrer dans le Petit Larousse illustré.
5: C'est planter des glands pour qu'il y ait des chaînes qui poussent.
0: Non.
5: C'est un rapport avec la beauté?
0: Non.
1: C'est un rapport avec le fait de glander?
0: Non plus, non.
2: C'est
0: non,
2: un
0: non,
2: verbe
0: non.
2: Irrégulier.
0: Comment vous dites?
2: Non, je réfléchis, je pense que c'est un verbe irrégulier, c'est de to glam, glam, glamp.
3: Glamper, glamping, glampon. Hein.
1: C'est pas de l'anglais?
0: C'est pas de l'anglais, non.
2: Ah, c'est pas de l'anglais! Ok.
5: C'est quand on oublie un tampon.
1: Oh, quel enfer.
5: Oui, bah ça peut arriver. Oh,
1: mais qu'on l'oublie, mon enfin.
0: Vous étiez tout près au départ, en fait. Hein.
2: Ah, avec le camping.
0: Eh, bien sûr.
2: Ah, alors.
5: Ok, c'est un loisir.
3: Ah, c'est du camping dans les arbres.
0: Alors, du camping dans les arbres, non.
3: Sur l'eau.
0: Mais c'est du camping, oui.
5: C'est du camping dans les gens.
0: Non.
2: C'est du camping à l'hôtel.
0: Alors, pas à l'hôtel, mais vous vous rapprochez.
3: Sur le parking d'un hôtel.
0: Non, vous vous rapprochez.
2: Ah, c'est de planter sa tente, c'est faire du glamping, c'est faire du camping dans la maison, dans le salon, non, c'est pas ça?
0: Non, mais c'est quoi le glamping?
5: Ah, c'est faire du camping sans tente.
0: Ah non.
3: C'est marcher dans la rue, quoi.
0: Non. La première syllabe, puisque c'est un mot valise, à votre avis, ça, elle vient d'où? Le
2: glaner.
0: Alors, mais non, le glamping.
3: Glamping. Oui, mais vous le prononcez comme si c'était anglais aussi.
0: C'est du camping.
3: Le glam.
2: Glamour.
0: C'est le camping glamour. Wow. Exactement. Ah.
3: C'est quoi du camping glamour?
5: C'est pour ça que je vous demandais si ça avait rapport avec la beauté.
3: Mais c'est quoi du camping glamour? glamour.
0: C'est quoi du camping glamour? Bah, si vous aviez ouvert le petit Larousse illustré, vous le sauriez.
3: Qu'est-ce que c'est un camping glamour?
0: Le camping glamour rentre dans le dictionnaire. Le glamping, c'est du camping haut de gamme, alliant confort, originalité et respect de l'environnement.
3: Oh bah c'est plus du

0: sorte d'hôtel en fait.
1: Des yourtes par exemple, vous voyez, des roulottes. À vos souhaits.
2: À tes souhaits, Bobo.
0: C'est vrai que c'est un vieux maintenant.
3: Vous avez vu les bruits qu'il fait.
4: C'est discret. Hein.
3: Non mais c'est les gens du premier rang là, il a eu peur le monsieur. Il a eu peur.
0: Il est parti pisser, ça a duré trois quarts d'heure.
3: C'est le nouveau Pierre Bénichou. Il manque plus qu'il ronfle un peu dans le micro.
5: Ce que vous savez pas, c'est qu'en éternuant, il a fait un petit caca.
1: J'ai l'impression que la nouvelle pièce que je viens d'écrire vous ira à merveille.
4: Aïe, aïe, aïe.
5: Oh, boubou. Oh, pardon. Non, mais pour rebondir sur le glamping, c'est quand même très désobligeant pour le vrai camping, parce que vous êtes en train de dire que le camping, c'est pour les beaufs, c'est sale, c'est pas respectueux de l'environnement.
1: Ce n'est pas moi qui l'ai dit.
0: C'est
3: le petit Larousse.
1: C'est le petit Larousse. Le glamping vient de rentrer, effectivement, dans le petit Larousse, comme l'urbex, d'ailleurs. Mais l'urbex, c'est dangereux. C'est une question pour Madame Barbera, pardon, Monsieur Barbera, Antoine, qui habite à Brive-la-Gaillarde, du côté de chez Patrick Sébastien.
2: C'est génial.
1: Et qu'est-ce que l'urbex, puisque je vous dis que c'est dangereux et que ça vient de rentrer.
3: C'est quelque chose qui se passe en ville. Non, mais c'est de l'escalade d'immeuble, non?
1: Alors?
3: C'est quelque chose qui se passe en ville.
1: Oui.
3: C'est l'escalade d'immeuble.
5: C'est sauter de
0: camping.
5: Non, non, c'est aller découvrir des trucs abandonnés. Ce sont des trucs urbains abandonnés et c'est dangereux parce que ça. C'est dangereux de visiter des choses qui tombent en ruine, etc.
1: Excellente réponse d'Arnaud de sa mère. L'urbex est une activité qui consiste à s'introduire dans des lieux abandonnés. C'est ce qu'a fait...
3: C'est
1: ce qu'a fait Maxence.
0: J'allais le dire. C'est tellement drôle.
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1: Ah non, mais alors là, faut qu'on explique à nos auditeurs.
7: Oh non.
1: Faut qu'on explique.
7: Je demande juste un verre d'eau. J'ai demandé juste ça, Laurent, je vous assure. Elle s'est fracassée contre le plexi, là.
0: Il est tellement propre et tellement transparent.
7: Il est tellement clair.
8: Ah, Julie, quel palmarès.
7: Expliquez aux auditeurs.
1: Je ne sais pas si nos auditeurs ont bien compris, mais Monsieur Reichmann avait un peu soif, voyez-vous.
7: De l'eau.
1: Il réclame de l'eau. Julie Leclerc répond, j'ai pas touché à mon verre, je vais te donner le mien. Et elle tend le verre d'eau à travers le plexiglas.
7: Oui, ça marche pas du tout.
0: Franchement, il est tellement transparent. Et bien entendu,
9: protestante, ça l'a rendu aveugle. Oui.
1: Il n'y a que ça de transparent dans la maison.
7: Est-ce que tu veux mon petit bidon?
0: Mais c'est quoi?
7: C'est de l'eau.
0: Mais non.
7: Si.
9: Oui, c'est de l'eau en forme de brique de lait.
0: Mais oui, moi je veux ça.
7: Voilà, je te l'offre.
8: Julie, quel jour on est?
7: Fais attention.
0: Quel jour on est? On est mercredi.
8: Ah.
0: 9 février.
8: Quelle année?
0: 2022.
1: Bon, ça va. Et voici une question pour Thérèse Coxham qui habite Aulnay-sous-Bois.
7: Ah, Thérèse.
1: Peut-être avez-vous vu sur les réseaux sociaux un film qui faisait son retour grâce à la rencontre entre Monsieur Macron et Monsieur Poutine autour de cette table incroyable.
7: L'ovale.
0: Elle
7: est énorme.
1: Je sais pas combien de mètres elle faisait cette table.
9: Ça a bien mis la distance, hein, ça.
1: Poutine d'un côté, Macron de l'autre. Une table improbable comme on n'en a jamais vu tellement.
0: Jamais vu.
1: Elle était longue. Elle était longue comme ma table.
9: Oui, on s'est écrit chez vous.
7: En forme de ballon de rugby.
1: Mais incroyable. Donc, des gens se sont amusés à montrer l'image d'un film où on voyait une aussi longue table et au bout de la table, il y avait le comte Enguerrand de Montignac et de l'autre Félicien Mézeray. Mais de quel film s'agit-il?
8: Scarface?
1: Non.
3: Un film français?
1: Oui, le comte Enguerrand de Montignac.
3: Oui, c'est
0: le souper, le souper.
1: Et Félicien Mézeray, ce sont des noms français. Alors, c'est évidemment les noms des personnages que je vous ai donnés.
8: C'est pas Vatel?
1: Pardon?
8: Vatel.
0: C'est pas non. Le souper.
3: C'est un film tiré de Simenon, d'un roman de Simenon?
1: Non.
0: C'est Les Visiteurs, non?
1: Ah, Les Visiteurs, non.
8: Les Tuches,
1: non. Non, un film que tout le monde connaît, un vieux film qui date de 1968, mais qui repasse.
8: La Folie des Grandeurs.
1: La Folie des Grandeurs, non. Ah. Mais c'est vrai qu'il y a deux funesses.
0: La vie de château.
1: Il y a deux funesses au bout de la table.
7: La grande vadrouille.
8: Le grand restaurant.
1: Le
8: grand restaurant. La zizanie.
1: Si vous trouviez qui y a à l'autre bout de la table, vous sauriez parce qu'ils ont tourné très peu de films ensemble.
0: Coluche, Bourville,
1: non. Le comte Enguerrand de Montignac.
0: Ah, c'est Jean Gabin.
1: Gabin, c'est le tatoué. Bonne réponse de Fabrice, aidé par Valérie Mérès.
8: Oui.
1: Vous êtes tatoué, monsieur Janssen?
9: Ah non, non, je n'ai jamais cédé à cette tentation. Non, non,
1: ah,
9: non.
1: Ça, alors c'est bizarre.
9: Oui, c'est vrai, tous les PD sont tatoués sauf moi. Non, parce que ça
1: fait de même. Il n'y a pas que les PD, les chiens aussi.
9: Non, figurez-vous que j'ai longtemps hésité. Et puis, je me posais des questions parce que j'étais pas sûr de pouvoir. Et puis après, en vieillissant, je me dis non, c'est ridicule.
1: Le seul tatoué ici, c'est peut-être monsieur Toed. Non, vous n'êtes pas tatoué, Toed.
8: Alors moi, j'aime pas du tout, moi, et ça me fait peur. Ah. Vraiment. Non, j'avais le visage de Zemmour sur une couille, mais je l'ai enlevé. J'avais sur une couille Zemmour et l'autre couille Frédéric François. Ah, je les aime bien, je les aime bien.
1: Mais quel rapport?
7: Mais quel est le rapport?
8: Je les aime bien les deux, moi.
7: Ah ouais.
4: Il faut
8: tout
4: pas
8: monde
4: chercher
8: les insulte,
4: de rapport.
8: Moi, je les aime bien, moi.
1: Valérie, je m'en souviens maintenant. Valérie, elle est tatouée.
4: Moi, j'ai un petit tatouage sur le coin de la fesse.
9: Oui.
4: Mais avec les yo-yos que j'ai fait, maintenant, ça ressemble plus à rien.
9: C'est une sardine et c'est devenu un dauphin.
7: C'était quoi, la base?
4: C'était le prénom de mon amoureux à l'époque de
0: Bonsaï. Faut jamais faire ça, ma pauvre fille.
9: Oh, oui.
0: Oh non, tu et changes d'amoureux, alors.
4: Et donc, du coup, ben non, après, j'ai dit, comme c'est en chinois, j'ai pu dire que c'était mon prénom à moi.
7: Il s'appelait comment?
4: Il s'appelait Eric à l'époque.
7: Et maintenant, il s'appelle Jean-François.
8: Christine Bravo qui a un souci aussi. Elle avait fait tatouer Tom Cruise sur sa fesse. Il y a 30 ans, maintenant, c'est Pierre Ménès, le tatouage.
7: C'est super moche.
8: Non, mais les jeunes générations le font beaucoup.
0: Oui, ma fille, ah oui, ma fille
8: beaucoup,
0: a des tatouages.
8: Ouais,
9: il y a une mode des tatouages.
1: Monsieur Reichmann, peut-être, non?
7: Oui, sur le nez.
8: Voilà.
7: J'ai essayé de l'enlever.
8: C'est quel vignoble que t'as mis?
7: C'est un gros cruche. C'est un médoc.
10: Et Laurent, vous êtes tatoué, vous, Laurent?
1: Non, je suis pas vous, non, non, non.
10: Non.
7: Rien du tout. Est-ce que vous êtes percé, Laurent?
1: Non plus, non plus.
8: Non,
1: ni
8: pas,
1: percé,
8: pas
1: ni tatoué, rien.
7: Même
1: rien.
7: Pas un petit trou quelque part.
1: Rien
9: non,
1: de moderne.
9: Non.
7: Pourquoi Jean-Philippe Janssen répond à la place de...
9: Ah parce que je le connais quand même, je sais bien qu'il n'est pas percé ni tatoué.
7: D'accord. D'accord. Bizarre.
9: Ce n'est pas dans son tempérament, vous comprenez?
7: D'accord.
9: Ah oui, c'est vrai, c'est ça.
8: Non, mais trouvez
1: quoi je me mêle, vous.
4: Bah, c'est vrai, on passe des vacances ensemble, on le saurait.
9: On voit bien qu'il n'y a pas de trou.
1: Bah, enfin, on passe des vacances parfois ensemble, enfin, je suis jamais nu devant vous, Valérie.
4: Jamais.
8: Oui, mais oui, mais dans un backroom, on peut pas mentir.
4: Sur un malentendu.
1: D'accord. Alors. Sur un malentendu, alors.
8: Moi, pour un CDI, je le fais, Laurent.
7: Non,
8: ah ouais, ouais, ouais.
7: Non.
8: Ah si.
7: Mais non.
8: Mais si.
4: Mais comment il me renie quand je pense que quand j'avais 25 ans, il était fou de moi.
1: J'ai une question musicale.
7: L'autre, il change de thème.
1: Je suis toujours fou de vous, chère Valérie.
7: Elle va se faire tatouer Laurent en chinois.
8: Ah, il est super, il est complètement fou, il t'a filé une pièce, pour te dire comme il est fou.
1: Ne l'angoissez pas, elle est déjà morte de trouille.
8: Elle va être super, Valérie, c'est génial sur scène, ça va être super.
1: Mais bien
8: le
1: sûr,
8: problème, écoutez, c'est l'autre. Plaza,
1: c'est
8: évidemment.
1: Pas vrai, je suis allé aux répétitions. Je vais
4: il
1: vous dire,
4: est fort.
1: Ils sont bluffants, tous les trois. Je voudrais vous y voir de jouer pareil, tiens.
7: Ouais, j'aimerais bien faire une pièce avec toi.
8: Ah ouais?
7: Ouais.
8: Ah ouais?
7: Ça irait très très vite.
8: Mais je sais pas comment on va faire, non? On va boire un café, on se marie, puis après on fait une pièce.
7: D'accord, on commence comme ça.
8: Non, mais avec plaisir, j'en ai grave.
7: Ça t'embête pas?
8: Mais Laurent, il veut me faire bosser, il m'a dit. Hein, patron?
1: On va réfléchir.
7: Depuis la blague de Pierre Ménès, il a un doute.
1: On va réfléchir.
8: Je vais faire les 12 coups de midi d'abord. Je peux ou pas?
7: Les 12 coups, ça va faire plaisir à Jean-Phi.
1: Vous me donnez le temps de la pub et je réfléchis, d'accord?
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1: Je vous emmène sur une tombe sur laquelle il est écrit « Je prie les chers enfants qui peuvent tout faire de se joindre à moi pour construire la paix dans les hommes et dans le monde. »
0: Oh !
13: L'abbé Pierre ?
1: Non.
13: C'est un philosophe ?
1: Sur quelle tombe peut-on lire ?
13: Mandela ? Sœur Emmanuel ?
1: Non.
14: Peut-être celle d'Abraham Lincoln.
1: Non, bah arrêtez-vous avec Abraham Lincoln.
14: Mais le 12 février, c'est son anniversaire.
13: Il n'y a pas de question, Ariel.
15: Baden-Powell ?
1: Non, non plus.
13: Michel Drucker ?
15: C'est un Français ?
1: Michel est bien vivant et il va être demain décoré de commandeur de la Légion d'honneur.
3: Il reste encore de la place. Par le

0: Président Macron, alors voyez-vous un peu. Non, non, non, là, je parle de quelqu'un qui est mort d'une hémorragie cérébrale à l'âge de 81 ans, avant de avant un voyage qui était prévu
1: Mère Teresa
0: en Afrique. Non. Comment vous dites ?
1: Mère Teresa ?
0: Non, mais c'est une femme, en tout cas, sur laquelle, de tombe, on peut lire « Je prie les chers enfants qui peuvent tout faire de se joindre à moi pour construire la paix dans les hommes et dans le monde. »
1: Mais elle était ecclésiastique ?
0: Non, elle n'était pas ecclésiastique.
2: Elle était scientifique ? Est-ce qu'elle était prix Nobel ?
0: Prix Nobel, non.
3: Chantal Goya ?
0: Non.
3: Artiste ?
0: Artiste, non.
2: Écrivain ?
0: Écrivain, alors, elle a publié des livres, mais elle n'était pas écrivain.
2: Politique.
1: Ah, Françoise !
3: Dolto ?
1: Dolto ! Ah non, c'est moi qui l'ai dit. Hein.
3: Est-ce qu'elle était médecin ?
0: Alors, qui l'a dit en premier ?
1: Moi, j'ai dit Françoise.
0: C'est pas elle. Ouais. Oh.
3: Est-ce que c'était une
0: scientifique ? C'est un vieux coup qui, au bout de 10 ans, marche encore.
1: Même 20 ans. Hein.
3: Est-ce que c'était une médecin ?
0: Pardon ?
3: Est-ce que c'était une médecin ?
0: Absolument.
1: Ah, Dr. Quinn ?
4: Ben non. Non, bah oui, bien sûr. Évidemment.
0: Vous n'étiez pas loin avec Françoise Dolto.
1: Ah, c'est une Françoise.
2: Non. Ah, Françoise Chadernagor.
0: Ah non, non, non, non, non. C'est pas le prénom qui comptait, c'était évidemment le métier. Je prie les chers enfants qui peuvent tout faire de se joindre à moi pour construire la paix dans les hommes et dans le monde.
3: C'est une Française ?
5: Madame Montessori ?
0: Ce n'est pas une Française.
5: Madame Montessori ?
0: Maria Montessori. Bonne réponse de Florian Gazan.
1: Et un rapport avec le parc ?
0: Pardon ?
1: Et un rapport avec le parc Montsouris ?
0: Surtout avec la
5: les
0: pédagogie.
5: Écoles. C'est Montsouris, le parc.
0: Le parc, c'est...
1: Je sais pas, il n'y a pas un parc Montsouris à Paris ?
0: Bah oui, si, mais là, c'est Montessori.
1: Pardon,
0: On voit bien que vous n'êtes pas allé à l'école Montessori. Hein. Montessori sont des écoles, on va dire, où la méthode pédagogique est une méthode pleine de bienveillance pour les enfants, c'est ça, monsieur Gazan ?
5: Ouais. Bon, en gros, c'est faites ce que vous voulez, nous, pendant ce temps-là, on lit un bouquin. C'est l'éducation positive, en fait.
0: Voilà.
5: C'est-à-dire qu'on remplace, par exemple, on ne dit pas à un enfant « Tu n'as pas rangé ta chambre », on lui dit « Je vois qu'il y a encore des jouets sur le tapis ». On est quand même très loin de la torgnole.
0: Voilà, c'est ça. Alors justement, il y a une vague. On a pu lire ça dans Le Parisien hier. Une tendance qui est une tendance anti-Montessori. On appelle ça la ghetto-sori, d'ailleurs. C'est un néologisme où les parents disent maintenant, nous, on en a marre. On a envie... C'est un peu dur, hein, d'ailleurs, de ce qu'on... Enfin, je sais pas si vous avez lu cet article.
6: Oui, tout à fait. On a envie de se révolter contre les adolescents, de les engueuler, voire de leur donner des gifles.
0: Enfin, là, ça va un peu loin, quand même. Il y a une maman qui dit, moi, je donne des chips à mon fils pour bouffer. Il se démerde.
5: C'est ma femme qui a écrit ça. c'est sur ma recommandation. Non, mais moi, je suis d'accord avec...
0: On en a marre d'être gentil. Ça nous donne vraiment l'impression d'être un légume. On peut pas lever la voix. Non, franchement, à nous de nous reprendre, disent certains parents. Bah oui. Halte à la méthode Montessori.
5: Oui, je suis entièrement d'accord avec ça, moi. Je pense qu'on est allé trop loin. L'éducation positive, c'est bien, mais il y a un moment donné, il faut dire stop. Voilà.
7: Donc, il y a un juste milieu entre faire bouffer des chips et mettre des torgnoles.
2: Moi, je dois dire que j'adore les chips.
5: Ariel, viens chez moi, Ariel.
3: Ça clôt le débat. Qu'est-ce qu'on peut dire derrière ça ?
0: Vivez en coloc avec Titoff, vous allez être très heureuse.
7: C'est un argument massue, effectivement.
0: Ce serait pas l'anniversaire de Lincoln aujourd'hui.
7: Je mangerais bien Paris-Brest.
0: En tout cas, voilà, la ghetto-sori, c'est la dernière tendance. C'est l'inverse de la méthode Maria Montessori, cette italienne qui d'ailleurs est morte aux Pays-Bas. Elle était née dans les marches. Alors, née dans les marches, cher Stevie, c'est pas dans l'escalier.
1: J'ai eu peur.
0: C'est une région italienne.
1: C'est vrai que c'était la petite fille dans le landau, là, en Ukraine.
3: Le Kuras et Potemkin.
1: Voilà.
3: Oh là là. Il y a un bordel dans ta tête.
2: Ah oui.
3: C'est pas Montessori au niveau du rangement. Hein.
1: Bah, c'est une Italienne, mais qu'est-ce qu'elle fout aux Pays-Bas ?
0: Écoutez, on peut voyager dans la vie. Elle était médecin, pédagogue, et effectivement, elle est morte à Noordwijk-Zwanzee, aux Pays-Bas, mais elle était née dans les Marches, en Italie, la région des Marches. Ouais. Et c'est bien sur sa tombe qu'on peut lire quand même cette très jolie phrase. Je prie les chers enfants qui peuvent tout faire de se joindre à moi pour qu'on construire la paix dans les hommes et dans le monde. Je ne suis pas sûr pour l'instant qu'elle ait été beaucoup écoutée.
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0: Qu'est-ce que le tsundoku ? Et quelque chose qu'on appelle ainsi au Japon, mais qui existe dans tous les pays. Le tsundoku.
2: C'est un jeu. Ça se mange ?
0: Non, ça ne se mange pas.
9: C'est un jeu.
0: Je vais vous aider parce que c'est un peu vague ma question. Je vous le concède.

0: C'est un syndrome, le tsundoku. Ah. C'est une caractéristique. Je pense qu'ici, il y en a quelques-uns d'ailleurs qui peuvent témoigner de ce syndrome. Oh, j'imagine un peu vous, Madame Bravo, sûrement Monsieur Titoff, peut-être Madame Latsou. Je ne crois pas que Monsieur Moix en soit atteint. Et pourtant, peut-être, il devrait être le premier à en être victime. Mais, mais c'est un syndrome intéressant, le tsundoku.
1: Et moi, je suis pas menacé.
0: Non, alors là, pas du tout.
2: Est-ce que ça a rapport avec le sommeil?
0: Et d'ailleurs, on a tout à l'heure, sans le vouloir et sans le faire exprès, un peu évoqué ce syndrome.
3: Ah ouais?
2: Ah oui,
3: ça a rapport avec les enfants?
0: Les enfants, non.
4: Avec les coupes-papiers?
0: Avec la lecture, oui.
4: La lecture.
2: Le sommeil?
0: Le sommeil, non.
4: Quelqu'un qui ne peut pas, qui s'endort en lisant ou qui ne peut pas s'empêcher de...
3: Ah, non, l'inverse. Non,
1: qui n'arrive pas, quand pas arrêter, dit, qu'il n'arrive plus à s'arrêter. Pas,
0: la fin. Oh, pas tout le monde en même temps, là, je vois bien que vous êtes des érudits.
3: C'est quand on n'arrive plus à s'arrêter de lire.
0: Ah, dès qu'on parle lecture, Jean-Philippe et Titoff... Jean-Philippe et Titoff se battent pour la réponse.
2: C'est quelqu'un
4: qui ne peut plus s'arrêter de lire une fois qu'il a commencé.
0: Non, non, c'est quelqu'un... Plutôt l'inverse.
4: Quelqu'un qui s'endort pour dormir, il est obligé de lire.
0: Oublié dormir, il n'y a aucun rapport avec le sommeil.
4: C'est quelqu'un qui n'arrive pas à terminer un livre.
1: Qui n'arrive pas à se concentrer.
0: C'est pire que ça encore.
2: Qui lit la fin avant de...
0: Non, non.
3: Qui ne lit jamais.
2: Qui achète des bouquins mais qui ne les lit pas.
0: Bonne réponse de Chantal là-dessous.
5: Alors, c'est pas du tout mon cas, alors là.
0: C'est le syndrome de la pile à lire.
2: Ouais.
0: Vous avez une pile de bouquins.
4: Je l'ai, ce syndrome.
0: Et vous ne les lisez jamais. Ah bon?
4: C'est non. Moi, je finis toujours par les lire. Mais par contre, la pile, je finis toujours par les écouler tôt ou tard.
0: Et ben voilà, le tsundoku, c'est le syndrome de la pile à lire. Voilà, vous, peut-être, vous êtes atteint de ce problème. Non, Christine, vous n'avez pas de pile à lire chez vous?
5: Ah, j'ai pas de pile à lire. Non. J'ai pas de pile à lire. D'abord, c'est vrai que maintenant, je suis beaucoup plus sur une tablette que sur des livres, y compris d'ailleurs pour lire.
3: Voilà, oui.
5: Et donc, ça empêche la pile.
1: Oui, il n'y a pas la magie du papier.
0: Ah, et on a besoin... Parce que moi, j'ai acheté plusieurs tablettes. À chaque livre, j'achète une tablette.
3: Elle est bonne. Elle est bonne.
0: Mais alors, j'ai des piles de tablettes.
5: C'est génial. Le mec a rien compris.
3: Moi, je faisais ça au supermarché avec les chariots. J'ai assez 1 euro. J'en ai 30 à la maison.
0: Le tsundoku, en tout cas, est né au Japon parce que la bourgeoisie japonaise achetait à une certaine époque des livres pour se créer une légitimité intellectuelle.
3: Bah,
0: ça faisait bien,
3: pareil.
0: D'ailleurs. Les politiques, hein, remarquez souvent, ils posent devant une bibliothèque. Ouais. Il y a des tas de livres derrière. Bon, on n'est pas certain qu'ils les aient lus.
1: C'est des trompe-l'œil en plus.
0: Ouais, il y a des bouteilles de whisky à l'intérieur. Le tsundoku, c'est le syndrome de la pile à lire.
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0: Henri est au téléphone, il a laissé un message sur notre adresse mail, lesgrossetêtes@rtl.fr. J'aime la répéter de façon à ce que vous laissiez vous aussi vos doléances, réprimandes, critiques, quelques compliments de temps en temps font du bien aussi, mais ce n'est pas l'essentiel.
4: C'est moins marrant.
0: C'est moins marrant, ça dépend qui est concerné, c'est toujours pareil. Bonjour Henri.
10: Bonjour, bonjour Laurent, bonjour les grosses têtes et bonjour le public, évidemment.
0: Eh ben, tiens.
4: Quel paillot.
0: Ah, et Henri a noté une petite erreur que je reconnais avoir pu commettre récemment, parce que je suis allé vite en sortant cette phrase, je me souviens exactement dans quelles circonstances c'était, mais allez-y, je vous écoute Henri.
10: Oui, c'était la question. Alors, qui a dit, pardon, qu'il vaut mieux être le premier mari d'une veuve que le deuxième?
0: Oui.
10: Et donc, je me suis dit, ou bien Laurent s'est mélangé un tout petit peu les pédales, ou bien l'auteur de cette citation n'était pas très futé, parce que le premier mari d'une veuve étant carrément mort, évidemment, sa place n'est pas enviable.
0: Non, voilà, effectivement, voilà. La citation, c'est « il vaut mieux être le deuxième mari d'une veuve que le premier ». Voilà.

0: Il me semblait bien aussi.
1: Et c'est de Sacha Guitry. Et en fait, je sais exactement pourquoi je me suis planté quand j'ai donné cette citation que je connais par cœur depuis des années. C'est que c'est un jour où Isabelle Mergault se plaignait dans l'émission de ne pas avoir eu de citation de Sacha Guitry. Ah.
0: Et oui, donc, je m'en souviens.
1: Voilà. Et au dernier moment, j'ai sorti de mémoire la citation. Et comme je l'ai sorti de mémoire très rapidement, j'ai inversé les deux propositions. Mais vous avez absolument raison. Et évidemment, ça n'est drôle que si on ne se trompe pas dans l'ordre. Il vaut mieux être le deuxième mari d'une veuve que le premier, c'est bien de Sacha Guitry. Bravo d'avoir rectifié et de bien suivre. C'est aussi pour vérifier si les auditeurs sont attentifs.
2: Laurent,
0: je vous suis depuis tellement longtemps que forcément.
2: Vous avez quand même appelé les grosses têtes pour dire que Laurent s'était trompé en disant qu'il s'était mélangé les pédales, qui est une expression qui n'existe pas du tout puisqu'on se mélange les pinceaux.
3: Oui, parce que moi j'étais pas là en plus.
0: Effectivement.
4: C'est perdre les pédales.
1: Oui, parce que je ne mélange aucune pédale. Sachez-le, je sais qui est qui. On vous remercie, Henri. Maggie, maintenant, est au téléphone. Ah, Maggie, Maggie, rend la vie. Je ne sais plus comment c'était la chanson.
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1: En visant.
5: C'est un poème.
2: J'adore Rosiva.
6: Avec un rouge.
2: Ah, avec elle, sa bouche.
6: Avec elle, sa bouche. Maggie, la, la, la, la, la, la.
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1: On les découvre, les ex-intello de France Inter. Ah, bravo, Vizorek.
2: Ah, j'adore Rosiva.
1: Il nous a fait croire pendant 10 ans qu'il regardait 7 sur 7 d'Anne Sinclair. Alors qu'en fait, il
2: était devant Maggie.
1: Il regardait Maggie parce que c'était la même heure, hein, je vous préviens.
2: C'est pas faux. Et oui. C'est pas faux.
1: Alors bonjour Maggie, en tout cas.
6: Bonjour Laurent, bonjour les grosses
7: têtes,
6: bonjour à tous.
1: Bonjour.
6: Je suis très très très heureuse de vous avoir.
1: Ah, c'est gentil. Alors, et particulièrement, voilà. Vous aimez nos ch'tis, je crois.
6: Ah, bah j'appelle du Nord, bien évidemment. Oh. Donc un gros bisou à Jean-Philippe.
3: Un bisou, tchotte.
6: Un petit gros bisou, mon tio. Ouais,
7: oh,
6: mon
7: tio.
6: Ouais, Bilote, gros bisou aussi à qui. Hein. Mais ceci dit, je n'oublie pas Alex, parce que je suis sa compatriote.
1: C'est pas vrai.
2: Belge du Nord, mais... c'est pléonasme, hein.
3: Non, non.
6: Léonaze, mais bon, je suis belge comme Alex, mais je trouve qu'Alex, il a perdu son accent.
2: Alors, j'ai travaillé. Ouais. J'ai travaillé. Je voulais que je vous explique pourquoi.
1: À France Inter, ils sont obligés.
2: Non, c'est quand je suis arrivé au cours Florent, on m'a dit qu'avoir un accent dans sa langue, ça n'allait pas. C'est-à-dire que si j'avais un accent allemand, un accent italien, j'aurais pu jouer le Cid. Mais jouer le Cid avec un accent belge ou un accent québécois, c'est mort. Et donc, effectivement, j'ai travaillé. Donc, je ne dis plus 8, je ne dis plus mon radiateur à fouille.
3: Ah oui.
2: Je ne dis plus, je prends le wagon.
1: 90.
2: Je ne dis plus 90.
7: Et c'est difficile d'enlever son accent?
3: Non, moi, j'ai pas eu de mal à le perdre.
2: Mais, tu sais, Maggie, je peux le reprendre très facilement, hein, si tu veux.
3: Le Cid, nous partions ça ensemble.
6: Bah, écoutez, moi, je fais du théâtre et de temps en temps, je dois prendre l'accent belge.
2: Mais dans quelle pièce tu as un rôle de belge?
6: On avait fait la chambre mandarine et alors, au lieu d'avoir un accent méridional, moi, j'ai pris un accent belge.
3: Il y a la comédie musicale aussi de La Frite Enchantée.
6: Oui.
1: Et c'est pour ça, parce que vous aimez le théâtre, j'imagine, que vous avez appelé votre chien Roméo.
6: Oui, bah, ça me plaisait bien. C'est un petit rescapé qui vient d'un chenil. Et voilà.
1: Je pensais que c'était pour Shakespeare, moi, vous voyez.
6: Pour Shakespeare aussi, puisqu'on me demande partout où est sa Juliette. Donc, voilà.
1: Et il a déjà connu une Juliette, Roméo, ou pas?
6: Il en a connu certainement une.
1: Ah oui, mais avant vous, vous voulez dire.
6: Oui, enfin, avant moi.
3: Non. Avant qu'il se fasse opérer.
1: Entendons-nous avant vous, avant qu'il soit. Oh, merde. On peut rien dire ici. On vous embrasse, Maggie. Daniel, pour terminer. Bonjour, Daniel.
8: Oui, bonjour, Laurent. Bonjour à tous.
7: Bonjour.
1: Alors, Daniel, qu'est-ce qu'il me dit, Daniel? J'écoute les grosses têtes depuis le début. Je regrette la disparition des vraies grosses têtes.
7: Ah.
1: Jean Dutour, Jacques Martin et Jean-Yann.
3: Ils sont
2: nous aussi.
7: Qu'est-ce qu'on peut faire?
2: Est-ce que vous voulez l'explication de pourquoi ils viennent moins souvent?
8: Vous avez une espèce de poule qui glousse et qui coupe la parole de tous les autres.
1: Oui.
8: C'est assez insupportable.
7: C'est qui?
3: Moi, la poule.
1: Uniquement avec...
8: Heureusement, elle relève de niveau. C'est une petite grosse, quoi.
4: Johan Riou. Une petite grosse.
2: Mais c'est plus sur un dindon, hein.
8: Alors, en fait, tout ça, ce n'était qu'un jeu. Le but de la manœuvre, vous l'avez bien compris, c'est d'avoir une montre.
1: Vous savez quoi? On va vous envoyer deux montres RTL. Je vais vous dire pourquoi. Je vais vous envoyer une nouvelle et une ancienne pour que vous puissiez les comparer.
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1: Ah, une question pour Yann Levert, à laquelle Yann Moix devrait répondre facilement. Paris 19e, pas Yann Moix, Yann Levert. La question concerne un lipogramme. De quoi s'agit-il?
11: Un hipogramme?
1: Non, un lipogramme.
2: C'est le fait d'utiliser une lettre, de faire commencer un poème par la même lettre.
1: Non, ah, non, ça c'est un, je sais,
11: un hippopotame. Non.
2: Alors c'est le fait de mettre un certain nombre de mots dans un vers.
1: Non.
12: C'est le fait de commencer une phrase et de la terminer avec la même lettre.
1: Non.
13: Alors c'est peut-être le fait de commencer tous les mots par la même lettre.
1: Non, vous étiez tout prêt au départ, monsieur. Et je suis sûr que vous allez pouvoir me citer.
2: Par exemple,
1: le lipogramme le plus célèbre.
2: On enlève une lettre, par exemple la disparition de Georges Perec, c'est un lipogramme en E.
1: Voilà, parce qu'on n'a jamais utilisé la lettre E, c'est enlever une lettre de tout ce qu'on a pu écrire. La lettre E, effectivement, disparaît de ce livre qui s'appelle La Disparition. Il y a d'ailleurs pas de...
12: Alors là, ça me... Ou le U.
1: Pas de dans le titre. C'est Georges Perec qui a écrit La Disparition et c'est un lipogramme. Ah. Bonne réponse de Yann Moix.
13: Ah, mais oui!
1: Pourquoi?
13: Ben oui, parce que liposuction, tu enlèves quelque chose.
12: Non, mais c'est pas l'hypo que t'as pas compris, c'est grave.
11: Ben oui, non, mais elle a raison, l'hypographe.
1: Et crois-moi qu'elle a compris succion, en revanche. Pour Fernand Jans, qui habite Fontenay-les-Bris dans l'Essonne. C'est dans les tweets Savoir du Monde que je trouve parfois des questions. J'aime les citer quand même, c'est bien toujours de citer ses sources. Et dans Savoir du Monde, on nous a donné une phrase en tchèque. Une phrase qui signifie « enfonce ton doigt dans ta gorge ». Pourquoi cette phrase « enfonce ton doigt dans ta gorge » est-elle célèbre en tchéquie?
12: Parce que ça désigne une personne?
1: Non.
13: Est-ce que c'est un... Est-ce que ça fait...
12: Mais...
14: Un slogan de la révolution? Est-ce que c'est pas un rapport avec... Est-ce qu'on pourrait pas dire que...
1: vous seriez pas en train de faire un hippogramme?
11: Oui, non mais sauf que toi t'as enlevé toutes les lettres.
13: Attendez. Est-ce que on prend les initiales en tchèque, ça donne quelque chose en tchèque?
12: Non, non, parce que ça a marqué le début de la censure en dans ce pays. Avant, la phrase s'appelait « Prends ton doigt dans ton cul ».
1: Non, non, ça marche encore aujourd'hui. Et c'est vrai que c'est pas la seule phrase en tchéquie. Mais évidemment, moi, je vous donne la traduction « Enfonce ton doigt dans ta gorge ». C'est valable aussi, il faut le dire, pour une morie pleine de taches se mouilla dans la brume.
12: C'est des pangramme.
1: Non. Et c'est valable aussi pour une taupe à péter à travers une motte de gazon ayant premièrement avalé une poignée de grains.
13: Est-ce que c'est des codes pour la guerre? Est-ce que ce sont des codes pour la guerre?
1: Je suis moins sûr des suivants. Non, évidemment, il faut connaître...
13: C'est pour ne pas oublier quelque chose.
1: Il faut connaître, évidemment, la langue tchèque.
13: Ok.
1: C'est ce qu'on appelle un virlangue, vous voyez.
13: Oui, oui. Ok, j'ai une idée.
1: Ah, allons-y.
13: Ouais, alors peut-être que c'est pour se souvenir, par exemple, en tchèque, de toutes les planètes.
1: Non, non, non, on est tout près de la question et de la réponse précédente, pour tout vous dire.
2: Ah, eh bien, toutes les lettres sont employées.
12: Ah, non. Il n'y a pas de voyelle. Il n'y a pas de voyelle.
1: Il n'y a pas de voyelle dans cette phrase. Bonne réponse de Stevie.
13: Attendez, excusez-moi, je voudrais pas vous reprendre, patron, mais dans enfonce, il n'y a pas de E.
1: Mais ça, c'est en français.
11: Ben, rien compris.
12: Moi, quand j'étais en vacances, c'était quoi ce pays? En Slovénie.
1: Oui. Ouais.
12: Et ben, pour dire bourdon, parce que je demandais comment ça se dit ça en slovène.
11: Ah ouais,
12: et
11: ouais.
12: Ben, le mec, il n'y avait pas de voyelle dedans.
1: Vous êtes sûr que c'était pas blanc plutôt?
12: Non. Non, il y avait des bourdons. Je dis, comment on dit? Et il n'y a pas de voyelle. Nous, on voit qu'il
1: y a marqué. Enfonce ton doigt dans ta gorge, ça te dit.
12: Ah ouais, c'est normal, parce que c'est comme ça qu'on parle quand on a le doigt dans la gorge.
1: STRC, PRST, SKRZ, KRK, pour traduire en langue française, enfin avec les lettres françaises.
12: Vous voulez pas qu'on fasse un Scrabble?
1: Mais c'est vrai aussi pour la traduction en tchèque d'une morie pleine de taches se mouilla dans la brume. Voilà des mots qui en tchèque n'ont aucune voyelle. Bonne réponse collective.
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16: Laurent, je sais que quand je suis nul, et là, je suis un petit peu en difficulté. J'ai rien qui vient. J'ai rien qui sort aujourd'hui.
11: Johan.
1: Il est amoureux. Nathalie doit avoir honte.
16: Je vous assure, Laurent, vous savez très bien, je dis toujours ce que je pense. Eh bien, je pensais déjà au texto que j'allais lui envoyer après pour dire amour, j'ai tellement été nul aux grosses têtes aujourd'hui. Non.
1: Mon amour, vous l'appelez mon amour.
16: Mais elle n'aime pas que je dise mon amour.
11: Qu'est-ce que ça va être quand ils auront baisé? S'il appelle déjà mon amour.
1: Si elle aime pas que vous l'appeliez mon amour, pourquoi vous l'appelez mon amour?
16: Parce qu'elle est... Non, justement, j'ai arrêté, justement. J'ai pas dit parce qu'on a des règles bien précises. Parce que... Mais arrêtez de me faire raconter ma vie.
17: Attends, c'est Yoko Ono, ta meuf.
16: En même temps, je suis jamais aussi bon que quand je raconte ma vie. Même s'il se passe rien dans ma vie, je comprends pas. Vous autres, vous êtes tous mariés, vous êtes tous des enfants, vous êtes tous grands-pères. Et moi, j'ai rien dans ma vie.
1: C'est mon père.
17: Laurent, il a pas
16: moi qui
1: a plus grand-père. J'ai pas d'enfant.
18: En plus, je me sens visé, moi. Moi, je suis grand-père.
16: Mais je comprends pas. Pourquoi il y a que moi? Petit off, t'as une vie extraordinaire depuis 40 ans.
18: Une fille.
16: Mais pourquoi c'est moi qui n'a aucune vie qui raconte la mienne?
11: Mais justement.
1: Non, mais mon pauvre Ryu, j'ai l'impression que je veux pas dire du mal de cette auditrice qui nous écoute. Je voudrais pas perdre une auditrice. Mais c'est un peu curieux, si vous l'appelez mon amour, qu'elle vous demande de pas l'appeler mon amour. C'est qu'elle n'est pas amoureuse.
11: Non.
17: Elle ne connaît pas,
18: parce que c'est son public et ça lui fait honte.
17: Il l'a inventé. Mais non. Elle n'existe pas.
18: Ils ne sont pas encore ensemble.
16: Non, mais je suis en train de raconter ma vie, c'est horrible. Alors, la nuit, à chaque fois, on se termine toujours par un dernier petit truc. Est-ce que c'est pareil pour vous? On finit toujours par un petit texto.
17: Non,
16: et puis...
17: non, nous, on a des vies normales. Quoi. On touche les gens.
16: Parce que vraiment, on s'écrit jour et nuit. Et donc, elle me met une petite bougie. Vous savez, le smiley bougie. Et ça veut dire qu'il est l'heure d'aller au lit.
11: Ah, ouais.
1: Et la courgette, elle vous envoie la courgette.
18: Depuis le début, je vous dis que cette Nathalie s'appelle Jean-Claude.
11: Non. Ou peut-être non, on sait non, pas. Non.
16: Et là, on a une règle. Je mets donc le smiley avec le vrai cœur. Et après,
17: je
16: vraiment,
17: pas la bougie.
11: Et il est quelle heure là?
17: En gros, elle te dit FTG quoi.
11: Mais il est quelle heure? Par exemple, il est quelle heure là quand t'as pas la bougie?
16: Ah non, mais on n'arrête pas tout le jour et nuit.
1: 19h30.
16: Et je me rends compte peut-être que l'amour, ça va me castrer aux grosses têtes.
11: Ouais,
16: effectivement,
11: ouais.
16: Peut-être que je vais tout. Non mais
17: castrer, faudrait qu'il y ait quelque chose à couper.
1: Non mais expliquez-moi pourquoi, si cette femme vraiment est amoureuse. Pourquoi, si cette femme est amoureuse, elle vous demande de ne pas l'appeler mon amour?
16: Non, mais parce qu'on est très sensibles tous les deux, on est deux pudiques. Et donc, elle préfère que je dise tout le monde.
17: Mais tu l'as vu en vrai.
16: Non, mais peut-être. Alors, maintenant, je dis mon ange.
11: Non, peut-être qu'elle préfère que tu l'appelles ma cochonne ou ma.
18: Non, ouais. Est-ce que je peux en profiter pour aller faire pipi? Parce que ça risque d'être un peu long.
16: Ah si, elle m'a dit un truc.
1: Ah, qu'est-ce que j'ai dit?
16: Non, c'est grave.
11: Elle a pas de bras?
16: Elle aime bien faire l'amour dans la voiture.
18: Dans la voiture?
11: Ah, t'as dit ça?
1: Mais parce qu'elle a pas de voiture.
18: Qu'est-ce qu'il dit?
1: Alors, elle est pas con. Elle veut pas qu'il appelle mon amour. Comme il a pas de voiture, elle dit, moi je fais l'amour que dans la voiture.
11: Non mais non, non Johan, sérieusement, est-ce que vous vous promenez dans la rue?
16: Ouais, on se promène mais on pas par la main parce que
13: elle est jolie, elle
1: aime pas.
13: Elle aime pas
1: parce que.
16: Arrêtez Laurent, elle coupe le micro.
13: Elle veut qu'il marche 2 mètres devant et 2 mètres derrière. Elle veut être discrète.
16: Laurent, vous sortez pas votre blague, sinon je reviens plus jamais en grossette, je fais pas mes 6 ans.
1: Bon, alors attendez, parce que là, c'est quand même. Moi, en fait, je suis pas inquiet pour elle, je suis inquiet pour vous, moi.
12: Eh oui.
1: Parce que je me demande qui est cette femme qui veut pas que vous l'appeliez mon amour. Une femme normalement constituée, si elle est amoureuse de vous. Alors, regardez les dames qui sont là, qui seraient prêtes, elle, à vous dire où il y a madame. Eh ben, elle serait contente que vous les appeliez mon amour. Pourquoi elle veut pas que vous l'appeliez mon amour?
18: Ah, je sais, c'est madame Fourniret. Il est allé la voir en prison.

0: J'ai mis le truc le plus fort, je sais pas quoi. Il y avait différents prix. J'ai mis 18 euros, c'est le plus cher pour laver tout en entier.
1: Grand prix, ça s'appelle.
2: Tout ça pour baiser.
1: Par contre, maintenant que t'as lavé la, par contre, maintenant que t'as lavé la voiture, n'oublie pas de te laver toi-même aussi.
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4: Ah, une question pour Fabienne Lemoine, avec 24 heures d'avance, parce que c'est surtout demain qu'on évoquera évidemment forcément les noms de Joseph Antoni Poniatowski ou encore Barclay de Tolly ou bien même le général Blücher et le prince Bernadotte, mais pour quelle raison, évidemment?
5: On est en Suède.
4: Ah non, on n'est pas en Suède.
0: Une commémoration.
4: Une commémoration.
6: De Waterloo?
4: Non.
5: C'est demain.
4: Ces noms-là devraient vous dire quelque chose.
1: Ils me disent plus que quelque chose. Alors, pourquoi est-ce qu'on les réunit là demain? Je sais pas.
4: Évidemment.
5: Il y a un mariage princier, forcément.
4: Non. Joseph Antoni Poniatowski, Barclay de Tolly. Je pourrais vous citer.
1: C'est l'anniversaire d'une bataille?
4: Alors, ce n'est pas l'anniversaire d'une bataille, mais c'est effectivement lié à une bataille. Laquelle?
6: Est-ce que c'était des généraux?
4: Yéna. Non.
5: Azincourt, Blücher,
4: Austerlitz, non.
5: C'est une bataille de Napoléon, alors?
4: Pardon?
5: C'est une bataille de Napoléon?
6: Tilsit.
4: Tilsit, non.
5: Moskova.
4: Pardon?
5: Moskova.
4: Quoi?
5: La bataille de la Moskova.
4: La bataille de la Moskova. Pas du tout.
5: La bataille d'Elo. La bataille d'Elo.
4: Non plus.
0: C'est une victoire, c'est une victoire.
5: De wrestling.
4: Non, c'est une défaite.
7: C'est la seule défaite. Et il y a...
5: Wrestling.
7: Franck, c'est la seule défaite qui a donné son nom à une avenue.
4: À une salle, la salle des fêtes.
1: Non, mais c'est, je pense que c'est Wagram.
4: Wagram, non.
5: Waterloo.
6: Est-ce que ce serait...
4: Oh, Waterloo, l'autre.
6: C'est est-ce que ce serait Kléber?
4: Kléber, mais Kléber, c'est pas...
5: Mais non, vous êtes à la main.
7: On n'a pas dit...
5: Friedland.
6: La retraite de Russie.
4: Non.
5: Friedland, non.
1: Pourquoi demain? Qu'est-ce qui va se passer demain?
4: Mais la retraite de Julie, c'est pour quand?
5: Il a forcément pas un nom de rue si c'est une défaite.
0: Est-ce que c'est le nom d'une ville actuelle?
5: Non, mais c'est une
0: ville en ex-URSS.
4: Mais bien sûr!
1: C'est la Bérésina.
4: Ah, bah oui, ici, c'est la Bérésina.
0: Est-ce que c'est une ville d'ex-URSS?
4: Non, mais monsieur Ferrand, là, je comptais sur vous sur cette question.
1: C'est une bataille en Russie, c'est ça?
4: Je dois dire, je comptais sur vous. Et ça va vous paraître étonnant, mais je comptais sur vous, monsieur Ferrand, en duo avec monsieur Riou.
0: Ah, donc c'est une ville liée au football.
1: C'est en Russie.
0: Dniepropetrovsk, Odessa. Dniepropetrovsk, la défaite de Dniepropetrovsk, le Dniepre. Le club de Dniepropetrovsk, un grand club européen qui avait perdu contre Bordeaux en 1985, en quart de finale de la Ligue des Champions. Ça avait été un bordel. Le match n'avait pas eu lieu à Dniepropetrovsk, mais à Krivoy Rog. Parce que ça avait été un bordel. Parce que Bordeaux avait été défavorisé. Bordeaux avait pris l'avion au dernier moment. Claude Besse, le président mythique. D'ailleurs, c'était les 140 ans de Jean-Nan Bordeaux hier. Et c'est un des plus grands exploits du football français. Chalana, tir au but. C'est un quart de finale de Coupe d'Europe. Vous vous rendez pas compte, les gars?
5: Eh bien,
6: Chalana,
0: pur droitier, pur gaucher, tire du droit.
6: Ce n'est pas ça.
5: Bravo, c'est un garçon.
0: Ouais. c'est une ville, il y a Dreis, il y a Leipzig.
1: Non, mais attends.
5: Leipzig.
4: Ouais. Bonne réponse de Johan Rioux. Monsieur Ferrand.
1: Des batailles de Napoléon, il y en a un certain nombre.
4: Oui, mais là, je vous donne quand même les noms des généraux qui étaient sur place.
1: Mais c'est les mêmes généraux qu'on trouve dans les batailles dont on a cité
4: le
1: nom.
4: La bataille de Leipzig ou bataille des nations, hein, on l'a appelé comme ça. Pourquoi d'ailleurs on a changé le nom?
1: Bataille des nations parce que effectivement toutes les nations de la coalition étaient représentées dans cette bataille.
4: La bataille des nations, vous avez la date au moins, monsieur Ferrand? Allez.
7: Le 19 octobre, ça je m'en souviens. Mais l'année, c'est lui.
1: 1807.
4: 19 octobre 1813.
7: 1813.
4: Et demain, c'est le Paris Saint-Germain qui affronte Leipzig. Ça aurait dû venir plus tôt, quand même.
0: C'est venu. D'ailleurs, peut-être que je vais vous quitter parce que je rêve d'un congé sabbatique à Leipzig. Et c'est pas des bêtises, hein, parce que Leipzig a tellement été mon enfance. Tu sais, quand on était petit dans les années 80, on en parlait énormément. Et je rêve d'aller en congé sabbatique 6 mois à Leipzig.
7: Mais pourquoi?
0: Comment on fera? Est-ce qu'on fera des trucs par téléphone, Laurent?
7: Non.
0: Je pourrais intervenir par téléphone.
7: Mais pourquoi toujours des promesses?
6: Si, mais est-ce que Leipzig, c'est près de la Volga?
1: Non, non, non, c'est en Allemagne même.
6: Moi, je vois pas très bien.
2: C'est mais avant, c'était pas en Allemagne.
7: C'est à l'est.
1: C'est en Allemagne de l'Est.
7: C'est à l'est de l'Allemagne de l'Est.
0: Voilà. C'est une très belle ville aujourd'hui.
7: C'est vers l'Ukraine.
0: Oui, ça a été transformé. Avant, c'était hyper industriel.
4: Mais pourquoi vous voulez aller à Leipzig?
0: Parce que c'est

0: mon enfance, je vous assure, je suis allé 6 mois à Newcastle, donc je suis parti 6 mois en congé sympathique à Newcastle et je rêve de l'ex-RDA. Parce que c'est mon enfance, Laurent.
1: Mais comment ça, votre enfance?
0: Mais parce que dans les années 80, on a grandi, c'était, pourquoi j'ai voulu faire journaliste?
2: On a grandi.
0: Parce que dans les années 80, c'était la guerre Est-Ouest, parce que c'était le mur, et nous retrouvons notre correspondant à Bonn, nous retrouvons notre correspondant permanent à Moscou, à Lech-Walesa, pardon, à Gdansk. Et je vous assure, Laurent.
3: Oh, le mec, c'est un agent secret. Eux, ils ont James Bond, nous, on a Johan Ryu.
0: J'ai une passion pour les années 80.
2: Excusez-moi, j'ai connu, tu parles de ton enfance, mais je connais peu d'enfants que l'Allemagne de l'Est faisait rêver comme
4: ça. Oui, c'est ça. Leipzig.
3: La colère.

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1: Une question pour Sarah Franier, qui habite le syndicat, c'est dans les Vosges, le syndicat, ça doit être le nom d'un village, c'est bizarre hein, d'ailleurs, comme nom de village, le syndicat, mais Mme Franier espère un chèque RTL. À propos de cette question, il y a 75 ans mourait le peintre renommé Bernard Boutel de Montvel. Mais dans quelles circonstances ce peintre est-il décédé?
2: Il s'est suicidé.
3: Il est mort en France.
1: Alors, il n'est pas mort en France et il ne s'est pas suicidé.
4: Il a fait une chute.
1: Ah, ça oui.
5: Ah
1: oui,
5: c'est ça. Ah, il est tombé de 5 mètres au-dessus du cinéma.
6: Ah non, c'est l'avion où s'est tué aussi Marcel Cerdan et Ginette Neveu.
1: Excellente réponse de Christophe Barbier. Ah oui. Le vol Air France 009.
7: Oh mon Dieu.
1: Oui, monsieur Janssen.
7: Oh non.
1: Imaginez, vous auriez pu être steward sur ce vol.
7: Oh non. Oui, et j'aurais eu 50 ans aujourd'hui.
6: Mais non, c'était il y a 75 ans.
1: Le Constellation, hein, c'était le nom de cet avion. Ginette Neveu était une célèbre violoniste de 30 ans. Son frère était à bord aussi, Jean Neveu, qui était pianiste. Il y avait ainsi quand même 37 passagers.
4: Et oui, on transporte beaucoup
1: d'artistes. Parmi lesquels, effectivement, Marcel Cerdan. Et c'est après, évidemment, qu'on connaît la fameuse histoire, parce qu'elle l'attendait là-bas à New York. Oui. La môme Piaf, qu'elle a repris la fameuse chanson de Céline Dion. L'hymne à l'amour.
7: Oui, oui.
1: Ah, je suis sûr que vous connaissez cette chanson quand même, monsieur Rami.
5: Si vous me la chantez.
1: Valérie va vous la chanter.
2: Ah, attendez, alors, l'hymne à l'amour, ça commence par quoi?
7: Le ciel bleu.
2: Ah oui, le ciel bleu peut bien s'écrouler et la terre peut bien
7: s'écrouler.
1: Et l'avion aussi.
2: Si tu m'aimes, je me fous.
1: Sucré ou salé?
2: Du monde entier.
1: Mais effectivement, Marcel Cerdan était à bord de cet avion, le boxeur Marcel Cerdan.
5: Ah oui, je connais parce que je m'entraîne là-bas, à Levallois.
1: Ah ouais, fiancé d'Edith Piaf, vous voyez.
5: Ça, je savais pas.
1: Ah bah oui, elle l'attendait à New York, il allait la rejoindre, vous voyez. Oui. Il a failli pas prendre l'avion au dernier moment. À votre avis, il mettait combien à cette époque-là pour faire Paris-New York?
7: Oh, il mettait des heures.
5: Non, il mettait, je dirais...
1: Aujourd'hui, c'est combien? Aujourd'hui, Paris-New York.
7: 6 à 7 heures. Mais vous voulez savoir quoi? Je dirais qu'il mettait 11 heures à l'époque.
1: Il mettait 17 heures.
7: Ouh. Un rendez-vous.
3: Avec des arrêts.
6: Et des escales, oui, pour faire
1: Le vol durait 17 heures.
7: Ah, il devait être chiant, les hôtesses. 17 heures avec les passagers sur le dos, moi j'aurais pété un plomb. Hein.
1: Quand vous avez jamais fait de vol aussi
7: long? Si, le vol le plus long, c'est Santiago du Chili, c'est 17 heures.
1: Ah bah, voyez.
7: Eh bah, c'est très très long. Hein.
1: Ah oui?
7: Ah oui.
1: Alors, admettons, là, parce que moi j'aime bien. On fait les derniers moments du Constellation. Hein. Adil, il joue Marcel Cerdan. Hein, c'est
7: Ah oui, et moi je le sais.
3: Et moi je jouais du Piaf.
1: Ah, vous jouez.
2: Oui, mais elle n'est pas dans l'avion alors.
3: Mais moi je l'attends.
1: Oui, mais elle l'attend, elle piaffe, elle piaffe à New York.
3: Je l'attends.
1: Quand est-ce qu'il va arriver ce putain d'avion? D'où, voilà. D'où? C'est comme ça qu'est né le verbe, elle piaffe. Putain, il n'arrivera jamais cet avion.
2: Jean-Phi fait le steward et moi je fais l'hôtesse de l'air.
7: Oui, voilà. C'est...
1: Alors voilà, parfait, comme dans Banzai, vous voyez, parce que Coluche aurait eu 80 ans aujourd'hui.
7: Ah oui? Ah oui,
1: Alors, Angoune, vous faites Ginette Neveu, la violoniste.
5: Et moi, je peux changer de personnage ou pas?
1: Pourquoi? Vous voulez faire quoi?
5: Je pense que c'est plus facile pour moi de faire l'avion.
7: Oh bah, c'est au bien, je dois rentrer dedans.
1: Pourquoi vous voulez faire l'avion?
5: Ah, il y a quand même bruitage à faire.
1: Ok, alors vous faites l'avion. Monsieur Barbier, qui est viril quand il veut. Bah,
7: ah oui, oui, oui.
2: Il va faire Cerdan.
1: Il va faire Cerdan. Et justement, comme ça, Valérie va pouvoir chanter Allez, venez, Milour. Puisque c'est un boxeur, ça me paraît logique. Alors, allons-y. Alors, moi, je suis le narrateur.
7: Hein. Oui.
1: Donc, nous sommes le 28 octobre, puisque c'est un anniversaire aujourd'hui. Voilà pourquoi j'ai choisi cette question. 28 octobre 1949, il y a 75 ans. Les passagers montent à bord. Les passagers montent.
5: T'es dans un avion, hein.
7: T'en es pas dans une tourneuse, hein.
5: Bah, je sais pas, ouais.
1: Et quand les passagers montent à bord, l'avion, il fait pas de bruit.
7: Non, non.
5: Ah, mais à l'époque, je sais pas, j'étais pas là. Je peux pas savoir.
6: Ah, il chauffe les moteurs quand même, c'est vrai.
5: Oui, mais c'est ça, c'est. En même temps, il a craché l'avion, il est. Ben oui. Ben s'il a craché, c'est qu'il n'était pas en forme le truc.
7: S'il a craché, c'est ce qu'on...
1: Alors, vous êtes le steward, dites bonjour à Ginette, bonjour à Marcel.
7: Bonjour, soyez les bienvenus à bord. C'est un honneur que de vous recevoir à bord de notre quoi, non, alors, pas. Allez,
1: vous en faites beaucoup auprès de Monsieur Cerdan, parce que...
7: Oh, Monsieur Cerdan, mais je suis de ceux qui ont vu tous vos combats, sachez-le, j'admire votre carrière incroyable. Et puis, être aussi beau en étant bad boy, c'est terrible. Vous avez retrouvé Madame Piaf?
6: Oui, je vais à New York me battre et retrouver Madame Piaf. Ah.
4: Mais Marcel,
6: une place
4: Marcel, à quelle heure tu arrives?
6: Éteins ton chien, la communication passe mal, il dit. Mademoiselle, j'ai réservé une place en première. Où est-ce que je peux m'asseoir?
1: Oui. Ah bah voilà, on y est. Ça, c'est du vécu.
8: Mais monsieur.
7: Oui, qu'est-ce
8: que moi, j'ai mon violon. Il faut absolument que je change les strings de mon violon.
7: Oui, mais alors...
6: Les cordes.
7: Oui, les cordes, mais...
1: Il veut changer son string.
7: Pas de problème, je vous passe le mien.
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1: Question littéraire pour Sébastien Pitot qui habite le Vigin en Haute-Vienne. En effet, vient de sortir un nouveau roman signé Luc Adrian. Alors, il paraît qu'il est assez drôle, même si c'est une biographie. Alors, on a fait une biographie amusante. C'est aux éditions Emmanuel. 310 pages consacrées au chevalier sans armure. C'est le titre de cette biographie. Mais qui est le chevalier sans armure que nous raconte Luc Adrian dans son nouveau roman?
10: Ils étaient tous sans armure une fois qu'ils l'enlevaient.
1: Oui, d'accord. Bon, mais enfin, alors là, vraiment, alors écoutez.
10: Bah oui. Est-ce que c'était un prêtre, un homme d'église?
1: Un homme d'église. C'est quelqu'un qui voulait être chevalier, qui était parti pour faire la guerre et qui a renoncé au dernier moment et qui est devenu effectivement un homme d'église.
4: Et on dit l'abbé, gnagnin?
1: Non,
10: on dit Mazarin.
1: Mazarin, non.
6: On est dans les croisades, on est 13e siècle, 14e...
1: Ah non, on n'est pas dans les croisades.
10: On n'est pas un cardinal.
1: Mais on est quand même au 13e siècle. Ah mais bon, pas dans les croisades.
10: Chevalier sans armure,
5: 13e siècle.
4: Ça pense, il est connu sur...
6: Oui, il est sanctifié.
1: Saint François
6: d'Assise.
1: Saint François d'Assise, bonne réponse. Il voulait être chevalier au départ, il était parti pour être chevalier, et puis finalement il a pris la robe plutôt effectivement que...
5: La robe de bure, il a pris finalement.
1: Oui,
5: on le reconnaît d'ailleurs dans les tableaux parce que c'est le seul saint qui a la robe de bure.
6: Non mais il y a l'origine des ordres mendiants surtout, c'est lui qui est franciscain et tout ça. C'est
5: Saint-Dominique.
6: Tous ceux qui ont renoncé aux richesses de l'Église.
5: Et d'ailleurs on prête l'histoire de Saint-François à Saint-Dominique, réciproquement c'est de vous dire combien la géographie, c'est-à-dire la vie des saints, c'est n'importe quoi à côté des évangiles qui elles sont sérieuses.
7: Effectivement.
10: Ah mais moi je me suis arrêté à Moïse quand il a ouvert la mer.
6: La robe de bure, c'est avec la cagoule, c'est ça, non?
5: C'est surtout les...
10: Tes soirées privées ne nous regardent pas.
4: Avec la cagoule et le fouet, oui, c'est ça, t'as raison.
5: À un moment.
6: C'est les claquettes
10: surtout. Dans la bouche.
5: Il va voir le.
6: Toute la corde et les claquettes.
5: Il y a deux histoires qui sont juste similaires, c'est trop drôle de se dire comment est-ce qu'ils sont mélangés les pinceaux. Il y a Saint François ou Saint Dominique qui va voir le pape et qui lui dit je voudrais créer l'ordre. L'ordre de. Ben, dans le cas de Saint Dominique, des Dominicains, dans le cas de.
6: Des Franciscains.
5: Et le pape, il a autre chose à faire, il dit je vais réfléchir au problème, je vais dormir là-dessus. Mais il dort là-dessus.
6: Avec un enfant de cœur.
5: Et dans sa tête, il y a son église qui s'écroule, et dans son rêve, il voit Saint-Dominique qui retient l'église afin qu'elle tombe pas. C'est vous dire que c'est naïf comme histoire. Là-dessus, il se réveille, il va voir Saint-Dominique, il dit ok, c'est bon.
4: C'est la chute.
5: C'est incroyable.
10: C'est incroyable. Rêve.
5: Le niveau de naïveté de l'histoire des saints, c'est autre chose que celle des évangiles.
6: Non, mais c'est l'imaginaire. C'est important quand même l'imaginaire. On sait très bien que ce sont des légendes, tout ça, les histoires de saints.
5: Oui.
1: Non.
5: Oui.
1: Surtout pour vous.
6: Alors que je les adore en plus.
10: Je les adore.
1: Parce que le moins qu'on puisse dire, c'est vous n'avez pas dû en voir beaucoup.
6: Ça fait 5 ans maintenant. Je suis content parce qu'enfin je vais pouvoir parler. Parce que j'ai pas dit un mot depuis 45 minutes.
1: Ça fait 5 ans que vous n'avez pas vu de poitrine.
6: En fait, c'est extraordinaire, Laurent, parce que j'ai démarré aux grosses têtes vers le 22 ou 23 février 2019. Et en fait, ma dernière fois, c'était 10 jours avant. Depuis que je suis aux grosses têtes.
10: Mais ça t'a porté la poitrine.
6: Personne ne me veut. À mon ami, il m'écoute trop.
10: C'est pas complètement de notre faute.
7: Je pense pas que les deux soient liés, tu sais.
4: Non, je pense pas
11: qu'il y ait que ça.
12: Est-ce que Laurent...
13: Cela dit, il est parti en vacances avec ta mère et vous avez partagé la chambre. T'as pas vu cet été?
12: Est-ce que Laurent, vous voulez me virer pour que je retrouve l'amour?
1: Ah, s'il y a que ça.
13: Allez, on vote à main levée.
1: Oui. Les places sont de plus en plus chères,
12: oui,
1: ici.
12: Alors, monsieur Aubalc, c'est très important. Vous êtes la 51e grosse tête de la saison. Et Caroline Diamant est en tête avec 8 participations. Alors, Philippe Gueluc est 2e, 7 participations. Toen, 3e, 7e, 7 participations. Mérès, 7. Alors, Isabelle, t'es pas mal, Isabelle. 6 participations pour l'instant avec Bernard Mabi, Beaugrand, El Karat. Et moi, je suis 5.
11: Pourquoi t'en as plus que moi?
12: Avec. Alors, moi, j'ai 5 comme Vizorek. Attends, j'arrive pas à me relire. Madame Bachelot, monsieur Claudel, Az et Jean-Philippe Janssen, on a 5.
1: Vous faites les comptes, vous comptabilisez.
12: Mais regardez,
13: il a pas de vie.
12: Mais regardez,
13: c'est pour ça que tu touches pas.
12: Regardez,
13: ça.
12: Tous les jours, je vais vous montrer
10: le mec depuis qu'il chope plus, il compte.
12: Comme les prisonniers, tu sais, je fais des petites des croix. Je fais des croix.
10: Il est cinglé, c'est un tueur en série, je te dis.
12: Depuis la rentrée. Alors, il y a cube, il y a 3 croix.
1: Je vais vous dire, il a, alors là, j'en ai vu des écritures.
10: Il est cinglé.
1: Il a une vraie écriture de psychopathe. Donc. Vous êtes un peu surpris, monsieur Balk.
5: Mais dans la vie normale, vous commentez les matchs de foot, c'est ça?
12: Oui, je commente
10: les matchs dans la vie normale.
14: Il commente les matchs. Moi, j'ai découvert Johan comme ça. Il commente les matchs, mais on ne voit pas le match.
5: Ah,
14: on voit Johan commenter le match.
5: Magnifique, c'est une œuvre.
14: C'est passionnant.
5: C'est une œuvre conceptuelle.
14: Oui. Non,
1: c'est ça.
13: C'est joliment dit.
14: Mais moi, j'appelle ça un art majeur parce que si je t'ai bien écouté tout à l'heure, il a pris un sacré risque pour faire ça.
1: Ah oui. Okay. Ah oui, il commente les matchs sans les images. Oui. Qu'est-ce que vous vouliez nous dire?
5: Alors, pour être majeur, il faut deux choses. Il faut d'abord le risque du ridicule. Et là, il l'a.
10: Ah bah, il l'a.
14: Là, on est en Ligue des Champions.
5: Et moi, je dis bravo s'il en a réchappé.
12: Mais monsieur Balk,
5: attendez, c'est pas fini. Il faut un deuxième point.
12: Oh, allez-y. Allez-y, accouchez. Mais vous êtes. Je vous adore, mais.
11: Il est extatique parce qu'on parle de
5: lui. C'est le flirt avec le sublime. Et là, on en est loin. Ouais.
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1: Bah tiens, je compte sur vous, monsieur Janssen, pour répondre à la question suivante. Une question d'actualité, étonnamment. mais à quelle actualité est ramené ce mot que j'ai découvert dans Libération hier? C'est une question pour Claire William, qui habite Pontivy. En effet, j'ai appris ce qu'était un flaperon. Mais qu'est-ce qu'un flaperon?
11: Un apron moche.
1: Voilà pourquoi il faisait déjà les grosses têtes il y a 30 ans.
10: Ça n'a rien à voir avec l'aérien?
1: Eh bien, évidemment que si.
10: Si, ah,
1: un flaperon. Qu'est-ce que vous avez comme d'autres domaines de culture que...
10: C'est un volet sur les ailes de l'avion.
1: C'est-à-dire donc c'est...
16: Un morceau d'aile.
1: Un morceau d'aile. Je vous accorde la bonne.
10: Ah oui, c'est un morceau d'aile, c'est un volet qui est... C'est des pièces détachées, vous savez. C'est... Et il n'y a qui est abîmé, c'est ça, c'est par rapport à ça. Il y a un avion qui a volé et les passagers ont vu qu'il manquait un morceau sur ce volet.
1: Non, c'est qu'on nous reparle dans la presse d'un flaperon, pas n'importe lequel, flaperon. Mais effectivement, moi, j'ignorais l'existence de ce mot. Un flaperon, c'est bien un morceau d'aile.
10: Il fallait me demander.
1: Hein. Alors maintenant, je vous demande pourquoi on parle d'un flaperon.
17: À cause d'un accident.
1: Ah, oui, mais lequel?
17: C'est celui du Rio.
1: Rio, mais c'est un anniversaire. Enfin, l'anniversaire, une célébration. Hein.
17: Ah, le Concorde.
1: Ah non, pas le Concorde.
11: Argentine.
1: Non plus. Ah, l'Argentine non plus. 10 ans de mystère.
16: Malaysian Airlines.
1: Le Malaysian Airlines, bonne réponse. Ça fait une double réponse.
16: Alors, c'est carré.
1: Ah non, mais vous avez dit morceau d'aile.

0: Vous qui l'avez dit.
1: C'est vrai, je l'ai spécifié.
2: Non, il pensait à un poulet, lui.
0: Ah bah oui, c'est vrai, quand on... Ça, c'est pas bête ce que vous dites. Quand on vous proposera dans le poulet, quel morceau vous préférez?
2: Le flaperon.
0: On va dire le flaperon. Mais le flaperon, c'est un morceau de l'avion qui avait été récupéré un an après. Ouais. Alors, j'allais dire la catastrophe, on n'en sait rien. Parce
3: non,
0: que
3: mais c'est pas.
2: Non,
3: mais
2: là, il s'y manque à bout, l'avion.
1: On peut l'imaginer, ouais.
0: Eh ben, bah, allez savoir, il vole peut-être toujours quelque part, cet avion.
4: Non, mais ça fait peur.
0: C'est,
4: hein.
0: C'est le vol MH370 qui avait effectivement disparu en mars 2014. Vous vous rendez compte? Ça fait 10 ans déjà.
3: Hein. Il y en a eu deux coup sur coup de MH.
0: Comment ça, deux?
3: Eh ben, il y a eu le premier MH370 et quelques mois plus tard, il y en a eu un autre qui a été abattu au-dessus de la Russie.
0: Ah oui, mais celui-là,
4: oui.
0: On sait.
4: Si on savait
3: oui, mais ça fait quand même deux avions de la même compagnie en quelques mois. Donc, ouais. Ça, ils ont mis la crise sous paillasson, normalement.
4: C'est vrai?
3: Bah, c'est terrible pour une compagnie de accidents coup sur coup.
4: Il y a une confiance qui s'installe.
1: Surtout qu'on ne dit jamais 203.
0: Attendez que je comprenne. Le deuxième avion, on sait ce qui s'est passé.
4: Oui, mais ça quand même, ils n'ont pas de sens.
3: Mais c'est quand même mystérieux quand même, parce qu'on n'a pas les résultats de l'enquête. On a retrouvé la carcasse, l'avion, on sait que... mais on ne sait pas
0: donc,
3: exactement.
0: En gros, ce que vous êtes en train de me dire, là, c'est que pour mes prochaines vacances, je ne choisis pas Malaysian Airlines.
3: Non, surtout pas, je ne vous conseille pas. Non, oui. Moi, je l'ai répertorié dans ma liste noire. Hein, oui.
0: Et ouais. Il y a des compagnies comme ça qu'il ne faut pas prendre, vous le savez, vous, monsieur Janssen. Donnez des conseils à tous nos auditeurs autant
3: mais
0: qu'on
3: je veux
0: en
3: bien,
0: profite.
3: Mais vous savez, je n'ai plus vraiment la légitimité de me prononcer sur l'aérien parce que je ne vole plus. Mais il y a quand même des listes qui sont éditées par le gouvernement pour les compagnies les plus fiables au monde.
0: Ah oui.
3: Voilà, donc on peut les consulter sur les sites dédiés. Voilà.
0: Air France, c'est bien Air France.
3: Oui.
4: Ah bah oui.
3: Oui. Ah si, ah bah ça, oui. Ça, par contre, il faut attention. On n'a pas toujours été bien classé, mais maintenant on est bien classé. Voilà.
5: Ils changeaient les flaperons à chaque fois.
3: Oui. Moi, je nettoyais tous les flaperons. Hein, nettoyais.
0: Non, mais il y a un truc que j'arrive pas à comprendre, c'est la nourriture. Comment vous arrivez à chauffer tout pour tout le monde?
5: Ah bah il y a des micro-ondes.
3: Il y a des fours, monsieur Ruquier.
0: Mais ils sont grands les micro-ondes pour.
3: Ah ben bah, non, il y a plusieurs. Il y a des séries de fours et c'est des cassolettes, c'est des systèmes de cassolettes. Donc c'est des à
2: c'est
3: étage.
2: Pas les micro-ondes,
3: il doit y avoir 40 cassolettes par four.
4: Mais c'est pas.
3: Et il y a 7 fours à l'arrière, 2, 3 au milieu et 2 à l'avant en première, oui.
2: Donc, au feu de bois.
3: On peut faire chauffer, on fait chauffer simultanément tous les plats, et après, il faut charger tous les plats dans les voitures.
2: Mais comment c'est, mais que c'est le pas des micro-ondes, parce que c'est de l'aluminium.
3: Ah non, c'est des fours à chaleur ventilée, monsieur Junio.
4: Et vous avez d'autres repas, vous? Vous mangez pas comme nous?
3: Non, ne mange pas comme les passagers. Par contre, les deux pilotes ne doivent pas manger la même chose.
5: Ah oui.
3: Voilà.
4: Parce que
3: si un atox, l'autre ne la fera pas. Parce que sinon, hein, vous rendez compte, s'ils ont une gastro avant d'atterrir, c'est compliqué.
4: Une le squelette tombe juste derrière.
2: Une allergie.
3: Donc ça, c'est
2: il gonfle
3: c'est...
2: comme un airbag.
3: Ah oui, vous des œdèmes de cac.
0: Comme Coluche dans Banzai.
1: Voilà, oui.
0: Vous souvenez, Valérie?
5: Oh, bah, je m'en souviens très bien.
3: C'est elle qui faisait le chameau.
5: C'était horrible.
0: Qu'est-ce qui était horrible?
5: Ben, sa tête.
0: Ah, hein. Comment ils ont fait d'ailleurs
5: pour... Oh, bah, c'était du maquillage.
0: Ah,
5: hein.
0: Oui, ah oui.
1: Merci Valérie.
0: Il me fait toujours rire ce film.
3: Ah oui.
0: C'est vrai. Hein.
5: Ben, il n'y a pas que vous, il repasse au moins 2 fois par an.
3: C'est vrai. Et moi, pendant qu'on faisait la tournée théâtrale de votre pièce, monsieur Ruquier, une grande pièce hein, quand même, couple magique, et ben, j'ai été étonné et ébahi à chaque fois. Les gamins. Donc, c'est-à-dire que ce film traverse toutes les générations, parce que les gamins qui connaissent pas Valérie, mais ils connaissent forcément Banzai et Valérie par rapport à Banzai. Et ben, je trouve ça magnifique de traverser les générations comme ça.
5: Non, mais ils me connaissent.
3: Ben non, mais ça, c'est dingue, ça.
5: Tu as raison.
3: Et tu sois flatté, tu sais.
5: Mais je suis très flatté.
3: Pour les gens, tu restes une mythe. Non, un mythe.
0: En fait, c'est votre point commun. Vous, tous les deux, vous resterez une hôtesse de l'air jusqu'à la fin de votre vie.
5: Exactement.
0: Faut bien dire les choses. Vol MH370. En tout cas, 10 ans de mystère, parce que là, pour le coup, celui-là, on
5: ne
0: sait vraiment pas du tout ce que cet avion est devenu. Tiens, vous avez froid, Karine Le Marchand.
1: Je vous vois. On a remis ses chinchillas.
5: Tu vois, c'est ça de ne pas avoir de chair. Ah, j'ai jamais froid.
4: Moi, j'ai tout le temps froid.
0: D'habitude, on voit votre petite fourrure, mais c'est parce que votre jupe.
2: Mais c'est génial.
1: C'était mieux avant.
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5: Comment s'appelait le cheval de Turenne, le célèbre militaire Turenne?
6: C'était qui... pas un truc du genre foudre ou un
5: foudre
6: un
5: comme ça? Non, non.
6: Il
5: non,
6: avait
5: non.
6: des flatulences. Et non, c'est Pégase.
5: Non. Turenne, qui était maréchal de France, général des armées du roi, alors Louis XIII d'abord, Louis XIV.
7: Louis XIV.
5: Ensuite,
8: la rude.
5: Un stratège de grand talent, Turenne. Je crois même qu'il a été touché par un boulet de canon.
7: Oui, hein. Et avant de monter ce jour-là à cheval, justement, sur le cheval dont on cherche le nom, il dit, on le voit trembler. Tout le monde se dit, mais il a peur. Il dit, oh, tu trembles, carcasse, parce qu'il a froid, en fait. Ah, oui. Mais tu tremblerais bien plus si tu savais où je t'emmène.
5: Ah, et ben là, c'est une petite erreur de Franck Ferrand que je m'amuse à entendre.
9: Quoi?
5: Une méconnaissance de la part...
8: Tu trembles, carcasse.
9: Oh là là.
5: Et oui, parce que là, vous venez de donner la réponse sans savoir qui vous la donnez.
9: Il s'appelle Carcasse.
5: Il s'appelle Carcasse, le cheval.
9: Mais qu'il est con. Mais qu'il est con, ce Ferrand.
8: Il est trop con.
7: Ça s'appelle donner la bonne réponse sans le savoir. Là, j'avoue que je suis un peu humilié.
2: Ah bah oui, quelle humiliation.
6: Tu as trop étalé ta science là.
8: Qu'est-ce que ça peut être con, un historien?
2: T'as perdu toute dignité en 2 minutes.
7: Non mais ça laisse entendre qu'en fait ça ne s'adressait pas à lui-même mais à son cheval.
9: Oh là, il vient de comprendre.
5: Mais oui, la phrase est très célèbre. Moi, je la connaissais,
7: mais
5: cette
7: pas
5: phrase. Tu trembles, carcasse, mais tu tremblerais bien davantage si tu savais où je vais te mener.
9: C'est pas gentil.
5: Il parle à son cheval.
9: Ouais, bah, c'est pas gentil.
8: Sinon, pourquoi il l'appellerait carcasse?
7: Il pourrait s'appeler lui-même. Il pourrait dire que sa carcasse tremble.
9: Ah oui,
8: On dit souvent, je tremble, carcasse, quand tu tiens ta froide.
7: Toi, non, mais tu rennes, oui.
9: Mais c'est pas gentil pour le cheval, quand même.
8: Bah oui.
5: Tu trembles, carcasse. Et tu tremblerais bien davantage si tu savais que Franck Ferrand t'ignorerait.
9: À ce point.
5: Quelques années plus tard. Bon, c'est quand même une bonne réponse d'Isabelle Mergo, aidée par Franck Ferrand. Et on va rester dans l'histoire et le cinéma. Ça va permettre de marier vos deux talents, Isabelle et Franck, puisque tout le monde sait évidemment que Abel Gance a réalisé
6: Napoléon.
5: Un très grand film sur Napoléon. Très long aussi, ça c'est vrai. Ça date de 1927. Vous rendez compte un peu comme c'est vieux ce film de Napoléon. Je ne vous ferai pas l'injure de vous demander qui jouait Napoléon.
9: Non, ne nous insultez pas. Ne nous insultez pas, monsieur.
8: Franchement,
5: c'était Dieudonné, Albert Dieudonné.
6: Qui est devenu antisémite.
5: Qui jouait Napoléon. Mais ce qui est intéressant, c'est qu'Abel Gance lui-même jouait dans le film le réalisateur. Souvent, les réalisateurs, c'est encore plus vrai à cette époque.
7: Ce qui est horrible, c'est que j'ai présenté ce film il n'y a pas très longtemps. On était sur un bateau pour aller à Sainte-Hélène et j'ai dit aux gens, vous allez bien regarder telle image parce que le personnage de... est interprété par Abel Gance.
5: Et voilà, je sais plus qui. Parce que c'est ça ma question.
7: Mais c'était Talleyrand, non?
5: Ah non, Talleyrand.
6: Turenne, c'est Turenne. Ah, tu trembles.
5: Tremble, Ferrand. Et oui, qui était le personnage joué par le réalisateur?
6: Rocher?
5: Non.
6: Fauquier?
5: Non.
9: C'était Joséphine? Joséphine?
5: Joséphine, non. Non, c'était un député.
6: Un révolutionnaire?
5: Un révolutionnaire. Un membre du comité de salut public, si ça peut vous aider, surnommé l'archange de la terreur.
6: Saint-Just.
5: Saint-Just! Bonne réponse de Franck Ferrand. C'est Saint-Just. Tremble Saint-Just.
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5: C'est une phrase terrible d'ailleurs. C'est quelqu'un qui à l'Assemblée a déclaré: la France s'ennuie. La France est une nation qui s'ennuie. Quel député a eu cette célèbre phrase à l'Assemblée nationale?
7: C'était sous la monarchie de Juillet.
5: On est en 1839.
7: Alors, oui, c'est ça. Donc.
9: Mais sois plus précis, Juillet, quel jour?
8: Attends, tu veux nous donner le temps?
9: Il nous fait la météo. Quel jour, là?
5: Ah bah oui, il fait un temps de monarchie de Juillet aujourd'hui.
7: Alors, ça aurait pu être Lamartine.
5: Et c'est Lamartine. Bonne réponse de Franck Ferrand. Et là, et oui. Même

0: quand il t'accuse pas d'être bête dans son ton,
1: ouais,
0: il y a, tu te sens accusé.
1: Ouais, ouais.
0: Tu ne serais pas la monarchie de Juillet.
2: Bah oui, parce que c'est vrai qu'en dehors d'être un poète, romancier, dramaturge célèbre, Alphonse de Lamartine, il faut le rappeler, fut député.
3: Oui, et il a été candidat à l'élection présidentielle de 1848 et il a fait moins de 2%, ouais, ce qui est pas formidable.
1: Oh, ouais. Il a fait presque comme Anne Hidalgo.
3: Mais les gens dans les campagnes disaient, qui c'est cette Martine là, la Martine, c'est,
2: ah, mais la Martine, elle est à Lille, elle est pas à Paris. Florence Go espère un chèque RTL. Pour l'instant, on n'a rien donné à nos auditeurs encore. Peut-être il y a un espoir, puisque la question qui vient concerne le monde du cheval. Et vous savez que Dari Boudboul,
0: quelle mauvaise idée.
2: N'en touche pas une. Alors,
0: elle était silencieuse, vous avez l'air.
1: Elle sait où est la tête, où sont les sabots.
2: Qu'en dit-on d'un cheval qui les zin, Z-A-I-N?
4: Ah, ça, c'est, je sais.
1: C'est une couleur.
4: C'est, voilà, c'est une couleur zin. C'est quand il a pas. Il est tout noir, et qu'il n'y a pas du tout un petit poil marron, blanc, beige.
1: Ben, tout noir, quoi.
2: Alors, attendez, là.
4: Laurent, vous êtes de mauvaise foi, c'est ça. Je vois que vous grimacez. Parce que les auditeurs ne voient pas Laurent.
0: S'il est tout noir, il est zinzin. Voilà, les jeux de mots, ça ne marche pas. J'essaye, hein.
2: C'est elle qui est zinzin, c'est pas le cheval.
4: Mais c'est ça, zin, c'est
3: non,
4: que
3: non,
4: noir.
3: Non, ça veut dire qu'il est d'une robe sans aucun poil d'une autre couleur.
1: C'est ce que je viens de dire, franchement.
4: C'est noir.
3: C'est plus général.
4: Non, zin, il a aucun poil blanc.
2: Voilà, ça c'est la bonne définition, quelle que soit sa couleur.
1: Mais,
4: aucun poil blanc.
1: Et un cheval blanc alors, il est jamais zin?
4: Ça n'existe pas un cheval blanc.
1: C'est
0: comment? Ah bon, comment
4: non,
0: ça?
4: Non, il n'y avait que celui d'Henri IV.
3: Mais et encore.
4: Et encore, bon. Voilà.
5: C'est des albinos, les chevaux blancs.
4: Voilà, ils sont roses.
1: Les chevaux
4: roses et blancs.
2: Les chevaux blancs, les chevaux.
1: Mais il y a des chevaux, t'as laissé ton cerveau.
2: Parce que.
1: Mais non, elle penche au pinard.
0: T'as dit les chevaux.
2: C'est vrai que. Géronimo avait des chevaux blancs.
0: C'est-à-dire que quand il y est.
2: Et en revanche. Et en revanche, si vous commandez un Jéroboam de cheval blanc, ça va vous coûter très cher.
5: Non, mais attendez, j'ai bu un coup avec Dari Boudboul avant, je suis crevée.
1: Non, mais à mon avis, ce que tu as pris pour de l'eau des viandes, c'était de la vodka.
2: En tout cas, un cheval zin, c'est un cheval qui n'a aucun poil blanc. Bonne réponse quand même,
1: enfin,
2: de Dari Boudboul. Ouais. Une question anniversaire pour Fabienne Julio qui habite Dax dans les Landes.
5: Bon, les femmes.
2: Ah bah c'est marrant que vous chantiez. Pourquoi vous chantez à cause de Julio, Fabienne Julio. Oui, très bien, parfait. Ah, il faut la suivre.
4: Non,
2: hein.
4: Mais
0: elle a envie d'exister.
1: Elle est rapide.
6: Attendez.
2: Mais justement, ça tombe bien parce que Julio a un lien avec la question qui vient.
6: Je l'adore.
2: Une question musicale.
4: Vous croyez qu'il était mort?
2: Oh mais non, il n'est pas mort, Julio.
4: Ah bon,
2: pourquoi il serait mort? Il est au bout du Julio, mais il n'est pas mort.
1: Mais il n'est pas mort. Mais il est toujours zin.
0: Pourquoi vous, quand vous faites des jeux de mots, les gens y rient?
2: Bah parce que c'est drôle.
0: Il n'y a que quand vous les faites.
5: Au bout du roulion, c'est drôle.
2: Parce qu'il faut les faire vivement et que ça soit
0: voilà,
2: à propos.
0: Il faut y croire.
2: Voilà. Il faut y croire.
5: Alors que zin, zin, zin, non.
2: C'était pas précis. Il faut être précis. C'est tout un art.
0: Oui, c'est le jeu de mots, c'est un art. C'est
2: ah
0: un
2: oui,
0: art.
2: C'est tout un art.
0: Je vais réessayer dans l'émission.
2: Je vous en prie. Pour Fabienne Julio, qui habite Dax dans les Landes, une question qui concerne le monde de la chanson, puisque Cathy Kirby, ou Kirby, je ne sais pas comment on prononçait à l'époque. Kirby, vous la connaissez?
1: Non.
2: Ah bon?
1: Je connais Vanessa Kirby.
2: C'est une chanteuse britannique. Bon, elle est morte en 2011, ça peu importe, puisque ce que je vais vous raconter s'est passé en 1965. C'est un anniversaire d'ailleurs, puisque ça s'est passé précisément le 20 mars 1965. Ce jour-là, Cathy Kirby a giflé quelqu'un. Qui a-t-elle giflé?
5: Une autre femme.
2: Une autre femme.
0: Une autre chanteuse.
2: Une autre chanteuse.
1: Oui, bah c'est évident.
5: Son nom ne me revient pas.
1: Une chanteuse de ABBA, sûrement.
2: Une chanteuse de ABBA, pourquoi alors?
1: Parce qu'elles étaient deux, donc ça fait deux possibilités que j'ai la bonne réponse.
2: C'est logique.
0: Oui, c'est pas idiot, là. Pour le coup, c'est pas idiot.
4: Mais 1965, il n'y avait pas ABBA?
2: Non, il n'y avait pas encore ABBA, effectivement.
4: Voilà.
2: Mais en revanche, il y a un lien avec ABBA et Caroline Diamant vous a mis sur
1: Il y a l'Eurovision.
2: Le concours Eurovision, voilà pourquoi d'ailleurs il y avait aussi un lien avec Julio Iglesias, puisque Julio a aussi été candidat à l'Eurovision pour l'Espagne à une époque. Et là, Cathy Kirby, elle est anglaise. Alors, qui elle a giflé?
1: Elle a giflé la concurrente irlandaise.
2: Non.
0: Est-ce qu'elle a giflé une Française?
3: France Gall.
2: Une Française.
3: France Gall.
2: Et elle a giflé France Gall.
1: Oh,
2: bonne réponse de Franck Ferrand.
0: Pourquoi elle l'a giflé?
2: Elle l'a giflé parce que France Gall a gagné cette année-là
1: bonne perdante.
2: Et que tout le monde pensait que c'était Cathy Kirby qui gagnerait. Qu'est-ce qu'il y a, monsieur?
3: Mais Il faut que je vous raconte
2: Monsieur Ferrand.
3: Une seconde, mais...
6: Il y était.
3: J'ai passé avec France Gall presque un an, qui était d'ailleurs tout à la fin de sa vie, pour faire un film sur elle, bon. Et quand vous avez raconté cette histoire, vous avez dit Cathy Kirby, je vous promets que je me suis dit, mais je connais ça. Mais je ne savais plus du tout.
2: C'est-à-dire que maintenant, vous faites même l'histoire des chanteuses. Ouais. Alors. Et effectivement, Cathy Kirby était la favorite du concours Eurovision de la chanson cette année-là. Ça se passait en Italie, ça se passait à Naples, mais c'est l'Angleterre qui était favorite, et c'est la Française qui va gagner. France Gall, qui d'ailleurs ne représente pas la France, rappelons-le, elle représente RTL, le Luxembourg oui. Au concours Eurovision de la chanson, avec Poupée de cire, Poupée de son, une chanson de Serge Gainsbourg, une chanson qui va connaître un triomphe, il y a même il faut dire des traductions incroyables, Das war eine schöne Partie, ça c'est la traduction allemande de la chanson.

0: voulez la version italienne?
1: Oui.
0: Il y a eu la version italienne.
2: Oh, wow.
3: On fait toutes les versions fascistes.
0: Non mais c'est assez incroyable.
4: Et Laurent, c'est pas la même année. Parce que si je me souviens bien, France Gall a été avec Claude François.
0: Oui. Et je crois j'allais y venir.
4: Ah, parce que je crois qu'il l'a quitté juste après.
5: Il était furieux.
0: Mais pas juste après. Je vais vous raconter.
4: Le soir même.
0: Oui, le soir même. Mais pire que le soir même. Entre les deux chansons. Puisque ce soir-là, France Gall va chanter une première fois son titre Poupée de cire, poupée de son, quand elle chante au même titre que toutes les autres candidates. Mais vous savez que la gagnante,
6: elle rechante
0: à la fin, rechante la chanson, puisque ça y est, elle est désignée gagnante et elle revient chanter. Et quand Claude François a France Gall au téléphone, eh bien, Claude François n'est pas content de la première prestation de France Gall. Il apprend en plus qu'elle gagne. Il lui dit qu'elle a chanté comme un pied et il la quitte au téléphone avant qu'elle vienne chanter la deuxième fois sa chanson. C'est pour ça qu'elle revient, en pleurant. Pas du tout parce qu'elle est heureuse d'avoir gagné. Elle revient en pleurant parce qu'elle vient de se faire larguer par Claude François au téléphone.
4: Elle s'est pris,
6: elle a réussi à chanter.
4: Donc elle s'est pris une baffe dans la gueule. Après, elle se fait quitter par Claude François.
0: Mais c'est ça.
4: Elle rencontre Franck Ferrand et elle meurt.
0: Ah non, mais c'est incroyable.
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0: C'est vrai. Vous êtes un peu... comme si vous aviez une loge à surveiller les entrées, les sorties, qui vient pour la première fois, le retour de Guillaume. Monsieur Alu, que vous ne connaissiez pas encore, Constance, avec qui vous...
3: Alu, là
0: Quoi?
3: Oh là Alu, là. Il fait quoi dans la vie?
0: Il est danseur.
3: Non.
5: Garagiste.
8: Non, mais François, ce sont les plus belles cuisses.
0: Oh non,
8: de
0: vous
8: n'allez
0: pas remettre ça.
8: Non, mais j'ai découvert une autre de ses qualités.
0: Ah oui.
3: Il est hétéro, c'est rare pour un danseur.
0: Ça, c'est là qu'on l'a déjà dit.
8: Il a acheté un livre de Sébastien Toen. Sébastien a trouvé son lecteur aujourd'hui.
5: Chagrin d'humour, c'est...
8: Non seulement les plus belles cuisses de France, mais le lecteur...
3: Alors qu'il sait pas lire, c'est drôle.
0: Et il est bien son livre, alors? Parce que moi, je l'ai lu.
3: Ouais, mais vous êtes pas objectif, patron, vous m'aimez.
5: Il est dans la bibliothèque.
0: Ah, vous l'avez acheté, mais vous l'avez pas lu.
5: Je trouvais que la couverture était très belle.
0: C'est donc un pseudonyme totalement usurpateur, François Alu. Monsieur Barbier, heureux de revenir.
9: Heureux d'être à côté de François Alu.
0: Vous l'avez vu déjà en train...
9: Non, pas encore.
0: À l'époque où il dansait.
9: Je me souviens pas de la revue. Je vais à l'opéra écouter ma femme, mais assez peu au ballet pour tout dire.
0: Pourquoi vous allez à l'opéra écouter votre femme? Vous l'écoutez pas à la maison?
9: Elle parle moins fort à l'opéra qu'à la maison. Mais on a un point commun. Moi aussi, j'ai un corps de ballet.
3: Et Constance, comment elle va, cette dépression, alors?
10: Ça va. J'ai un bon petit traitement.
3: Un Xanax, un lithium.
0: Vous le connaissiez, Toen?
10: Oui, c'est vrai. On s'est croisés plusieurs fois.
3: On s'est croisés sur Comédie, sur plein de choses comme ça.
10: Oui, c'est vrai.
3: Et puis après, on s'est croisés au backroom avec Roselyne Bachelot.
10: C'est ça.
3: Absolument. Bref, la vraie vie, quoi.
0: Il vous plaît, Toen, physiquement, Constance?
10: Pas du tout.
3: Oh, la question.
10: Mais je le trouve très drôle, vraiment.
0: Ah, vous trouvez très drôle.
3: Alors, drôle, c'est beau, hein, ouais. Compliqué, à part Barbier,
10: si,
3: évidemment.
10: Ça arrive, mais pas là.
8: Femme qui rit est à moitié dans ton lit, hein.
3: Oui, voilà, la taille du lit. Et si c'est un lit superposé, ça craint, quand même.
0: Guillaume, vous trouvez ça que c'est plus facile de séduire les femmes quand on les fait rire?
11: Ah oui, enfin moi j'ai pour le moment ni l'un ni l'autre, donc
3: je tente. Il y a un truc qui est pas mal pour draguer, comment ça s'appelle le truc là? L'argent.
11: C'est vrai.
0: Alors voici une première citation à propos de la sortie du film Natacha, hôtesse de l'air, aujourd'hui, pour Yvonique Berger qui habite Rennes. Les hôtesses de l'air nous montrent comment boucler une ceinture au cas où on serait pas monté dans une voiture depuis 1965.
3: Jean-Yann?
0: Non.
11: Jean-Philippe Janssen?
0: C'est pas faux, hein, d'ailleurs, hein, parce que c'est vrai, qui ne sait pas boucler une ceinture, et on continue à nous montrer à bord de l'avion.
3: Oui, mais c'est un exercice complet, on nous montre s'il y a un accident, si ça bouge.
0: Oui, on pourrait enlever le moment où on nous montre comment boucler une ceinture. Il y a personne qui sait pas boucler une ceinture.
3: Mais puis, Palmade?
0: Depuis 40 ans. Depuis 40 ans.
10: C'est une citation de Schumacher, non?
0: Ah non, c'est pas une citation de Schumacher non plus.
8: Il y a tous les OQTF quand même.
3: Oh là là là là, attention, le dérapage, à la virée RN. Ça y est, elle est sur CNews, la BFM.
0: C'est un Américain qui a fait cette remarque. moi que je trouve fort judicieuse.
9: Un humoriste ?
0: Les hôtesses de l'air continuent à nous montrer comment boucler une ceinture comme si on n'était pas monté dans une bagnole depuis 65.
9: Stephen Wright ?
0: Stephen Wright, non.
3: Leno.
0: Pas Jay Leno.
10: Trump.
0: Un des plus grands humoristes.
10: Ah bah, c'est un humoriste. Hein.
11: Louis C.K.
0: Pardon ?
11: Louis C.K.
0: Louis C.K., non.
3: Jerry Lewis,
0: il avait son Tonight Show, c'est le roi du stand-up.
3: Jerry Seinfeld.
0: Jerry Seinfeld, bah, bonne réponse.
3: Il y a deux minutes. Ouais. Ah, mais c'est comme au Conseil des ministres, faut s'imposer, Roselyne.
0: Qu'est-ce qu'il y a, Roselyne?
8: Bah, je l'avais dit deux minutes avant.
0: Hein. Alors, si vous l'avez dit il y a deux minutes, c'était avant que je donne la citation. Une autre citation, justement, pour Fabienne Castan, qui habite Dax, qui a dit « Je ne comprends pas le soi-disant courage des dompteurs. Dans une cage, ils sont à l'abri des hommes. »
10: David Copperfield.
0: David Copperfield, non.
3: Est-ce que c'est un poète ?
0: Alors, un poète, non. C'est un dramaturge, écrivain, essayiste.
3: Patrick Sébastien ?
0: Non, non.
9: Français ?
3: Français.
0: Et même prix Nobel de littérature.
3: Patrick Sébastien.
0: Et pas français.
8: Il est pas français.
0: Anglais.
3: Mort ?
0: Enfin, anglais, du royaume...
9: Georges Bernard Shaw.
0: Georges Bernard Shaw, bonne réponse de Monsieur Barbier.
11: Je l'ai dit il y a deux minutes.
0: Alors vous, je sais que c'est pas vrai. Alors, vous savez même pas qui c'est Georges Bernard Shaw.
11: Moi, je ne viens ni pour les blagues ni pour les bonnes réponses. Je viens vraiment pour le public et l'amour que j'ai pour le peuple français.
0: Pour Chantal Assal, Madame Assal habite Bourgoin-Jallieu dans l'Isère, qui a dit « J'ai lu quelque part que fumer pouvait provoquer le cancer. Depuis, j'ai complètement arrêté de lire.
8: » C'est une
11: Française ?
8: Femme ?
0: C'est un homme.
11: Un homme français ?
0: Un français.
3: C'est une grosse tête, ça.
0: Vivant. Grosse tête, non, mais il est venu
9: Gueluc.
0: De temps en temps. D'ailleurs, il sera à la Cigale, là, le 6 avril prochain.
11: Donc, c'est quelqu'un qui fume comme un trou, quoi.
0: Ah oui.
8: Ça fume les trous?
0: Bah regardez,
5: on appelle ça les volcans.
3: C'est un chanteur. Moi j'ai l'image, du coup je la vois fumer la petite.
11: Roselyne.
3: Ouais, elle dit ah oui, jupé encore.
11: Est-ce que je vous montrerai pas mes deux petites cuisses?
0: Bon, dites alors, mon
9: c'est humor... un chanteur?
0: Ah non, non. Ah, il aime bien chanter, hélas, parce que.
3: Ah, Patrick Sébastien.
10: C'est pas Patrick Bruel.
0: Non, c'est pas ce qu'il fait de mieux dans son spectacle, mais il est plutôt marrant. Il est venu nous voir pour la promo de sa Cigale il y a pas longtemps, d'ailleurs.
3: Ah, c'est
11: Bigard.
3: Christophe Alévèque.
0: Christophe Alévèque. Bonne réponse.
8: En tout cas, c'est à cause de ce gars-là que j'ai été fâché 10 ans avec Laurent.
0: Ah oui, c'est vrai, ça.
8: Bah ouais,
0: ah oui, j'avais oublié ça.
8: Bah ouais, moi, j'ai pas oublié, hein.
0: Ah oui, oui.
8: Connard.
10: Parlez à qui, là?
0: Ah oui, on peut raconter pourquoi
3: ah oui,
0: non, on
3: ah
0: peut
3: oui.
0: pas rappeler.
8: Non, non, non, non, non, non, non.
3: Rosie, la balance.
0: À l'époque, sur Europe 1, effectivement, Christophe Alévèque avait dit « prononcer une phrase sur Roselyne ». Et on a repassé l'extrait dans la matinale. Et ce qu'on peut dire parfois, on va dire l'après-midi dans une émission rigolote, hors contexte, quand vous passez ça dans la tranche matin. Info le matin, et là, Roselyne, évidemment, était tombée dessus, elle était furieuse, elle m'a injurié à travers la presse. Alors que
8: Laurent, une page entière dans Le Monde, la une du Figaro.
11: Ouais, c'est anecdotique, quoi.
8: Et alors, Laurent a été très classe, parce que je dois reconnaître mes torts. Il m'a envoyé un énorme bouquet de fleurs.
3: Et une
8: il
3: place
8: m'a
3: pour
8: proposé
3: le...
8: ses excuses. Et je lui ai dit, vos excuses, je les entends, mais je ne les accepte pas. Et on a été fâchés 10 ans avec Laurent et on s'est réconciliés.
0: 10 ans et c'est toujours ça de gagner.
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5: Monsieur Baffy avait un peu raison, il faut qu'on réveille notre Olivier Bellamy, et il a besoin pour ça...
6: Non, je fais du rodogging.
5: Il a besoin de questions musicales, mélomane qu'il est, spécialiste de la musique classique. Il va forcément déjà, et ce sera une première question pour Laurent Ortier d'Arpajon, identifier cette symphonie, le nom du compositeur et peut-être même le numéro de la symphonie. Ça commence mal. C'est beau, hein? Ça a été créé un 12 septembre. On est le 12 septembre aujourd'hui. Le 12 septembre 1910.
7: C'est pas Rachmaninov?
5: Non, c'est pas Haydn, non.
8: C'est russe?
5: C'est pas russe, non.
7: Non, c'est français.
5: C'est pas français, non.
8: C'est italien?
5: Non.
7: C'est allemand?
5: Autrichien.
7: Comme la plupart du temps.
5: Autrichien, on va dire autrichien.
7: Voilà, bah oui.
5: Ah, vous me décevez, monsieur.
6: Je cherche, hein.
7: Haydn.
5: Haydn, écoutez, c'est un compositeur qui n'arrive...
6: C'est Gustav Mahler.
5: Voilà, j'allais vous dire, un compositeur qui n'arrive jamais seul.
6: C'est la symphonie des mille, numéro 8.
5: La symphonie numéro 8 de Gustav Mahler. Bonne réponse d'Olivier Bellamy.
8: Moi, je connaissais la numéro 5 de Chanel, mais...
5: Pour Liliane Gauthier, un morceau suivant. Et là, c'est aussi une symphonie. Vous allez me donner le numéro et le compositeur.
9: Beethoven.
5: Ah non. Là, c'est un compositeur français.
9: Mais la Bartok?
6: Non, français, chérie.
5: Le fou. On croirait ça, Pritch.
7: Oh, dis donc. Oui. Attends, mais ça va pas bien de me parler
5: vous
7: comme
5: laisse.
7: Ça.
5: Je peux vous dire qu'il a écrit quelques opéras, comme par exemple Yolande, Gierke.
7: Ah oui.
6: Magnard, Albéric Magnard.
5: Albéric Magnard. Alors là, bravo.
7: Ah oui.
5: Qui connaît Albéric Magnard?
8: Bah que lui. J'ai dîné avec lui il y a 2 jours.
5: Il est mort en 1914.
8: Ah, hein. Je confonds.
5: Alors, il y a quelqu'un qui a 97 ans et qui sort son autobiographie, un célèbre pianiste et compositeur. Il nous raconte un siècle de vie, hein, quasiment 97 ans. Et c'est quelqu'un qui a été, évidemment, un musicien reconnu à l'international. Il a débuté sa carrière dans les années 1950. Et il avait même écrit la musique du film À bout de souffle.
7: Claude Bolling?
5: Ah non.
6: Cosma, Vladimir Cosma.
5: Mais non, là, on parle d'un pianiste et compositeur, pianiste de jazz, écoutez.
6: Vivant.
7: Ben oui, 97 ans.
10: Il sort son
6: Il est dans la chanson de jazz.
5: Comment vous dites?
6: Martial Solal.
5: C'est encore une bonne réponse d'Olivier Bellamy. Pianiste Martial Solal.
6: Oui, en jazz.
7: Ah ouais,
6: oui.
7: Bah il y a lui et Chopin. Hein.
8: Oui,
5: pianiste de jazz, compositeur, arrangeur, chef d'orchestre français. Il a accompagné les plus grands musiciens américains, Stan Getz, Sonny Rollins, Dizzy Gillespie.
6: Ce qui est extraordinaire, moi, c'est le jazz que j'aime bien parce que c'est le jazz qui rend heureux.
5: Ah oui,
8: c'est ça. Oui, chérie.
5: Mais ça se voit, vous avez l'air heureux.
6: Oui, absolument.
5: Ah oui,
6: absolument.
5: Oui.
6: Parce qu'il y a du jazz qui fait un peu. Pantalon de velours, la fumée.
7: Oui, c'est vrai.
6: Les caves, tout ça, là, c'est
8: comme si vous le compreniez, Laurent, on va gagner du temps.
6: Alors que lui, c'est un pianiste du bonheur.
7: Mais tu as raison, chérie.
10: Voilà. Mais c'est tellement beau ce qu'il dit.
6: Non, allez, c'est vrai.
5: Une dernière question musicale. Oui. Après, comme ça,
7: là, moi, je vais laisser Olivier répondre parce que je ne vais pas lui piquer la bête.
5: Ah non, mais avouez que là, parce qu'il y en a certains ici qui viennent.
8: Il est pointu.
5: Il y en a certains ici qui viennent avec soi-disant une spécialité, puis rien.
7: Ah bah oui. Ici, il y en a pas de spécialité. Moi, ça fait 20 ans que je cherche.
8: C'est quoi des non-spécialistes?
5: Je veux pas faire injure, paix à l'âme des frères Bogdanov, mais enfin, on se souvient quand même des questions.
7: Ouais, ça les a tués, d'ailleurs. L'humiliation.
5: On se souvient des questions scientifiques.
7: Ah oui.
5: On n'avait jamais de réponse.
7: Ah oui, même en les séparant, il n'y avait pas de réponse.
5: On les embrasse, on les adorait. Moi, j'adorais les frères Bogdanov.
8: Moi, je dois dire un truc, c'est que là, quand je suis entre grosses têtes, au bout de la 3e émission, vous organisiez un dîner, vous aviez privatisé un restaurant, une pizzeria, pour que toutes les grosses têtes se retrouvent. Et moi, je suis arrivé là-dedans, j'étais invité, mais très impressionné parce que je connaissais encore personne. C'est ma 3e émission. Et je me retrouve à table avec, en face de moi, j'avais Claude Sarotte, j'étais Benichou, et j'étais entre deux frères Bogdanov. J'ai l'impression.

0: Très
1: par,
0: bien de ce dîner.
1: Par deux sphinx comme ça, ça faisait de profil, il faisait peur quand même, je te jure. Et je sais pas, sûrement parce qu'on m'a mis là.
2: Il y a double menton avant l'heure.
1: Sûrement qu'on m'a mis là parce que j'avais fait des trucs sur ma gueule aussi, sûrement.
3: Moi, j'étais à un salon du livre avec les deux. Eh ben, je peux vous dire que j'en ai pas signé un, parce qu'ils avaient une foule devant. Ah mais... À chaque fois, je disais, pardon, pardon, pardon, s'il
4: non,
3: vous plaît,
4: menton,
3: laissez-moi
4: menton,
3: mon petit carré pour avoir, les deux mémés, là, qui viennent me voir. Eh ben, c'était impossible. C'est intéressant ce que je raconte.
1: Quelle belle histoire. Quelle belle histoire.
2: Je préfère quand vous répondez aux questions. Non, je vais vous demander qui a mis en musique la célèbre comptine pour enfants. Une comptine pour enfants, d'ailleurs, je dois dire que je ne connaissais pas très très bien moi-même. Ah, vous dirais-je, maman.
3: Wolfgang Amadeus Mozart.
2: Bonne réponse d'Olivier Bellamy.
5: Alors... Autant je connaissais les autres, mais celui-là me dit rien du tout.
2: Mais c'est quoi ça? Ah, vous dirais-je maman?
3: Alors, vous dirais-je maman, c'est une vieille chanson française. Ah, vous dirais-je maman? Et Mozart a écrit des variations.
2: Ça, c'est Ah, vous dirais-je maman?
3: Voilà. Ça, c'est l'original, c'est la vieille chanson française. Il l'a repris tout bêtement, hein.
1: Mais plus vieille que lui?
3: Si Mozart peut être bête, mais enfin. Voilà. Et ensuite, il y a des variations.
2: Parce que ça, un enfant le ferait.
1: Mais
3: non,
1: il a
3: c'est pas si facile, c'est pas si facile à jouer.
4: Il y a des petits triolets là.
2: Il y a quoi?
1: Oui, des triolets.
5: Mais oui, Elsa.
3: Non, c'est pas si facile.
4: Ah non.
2: Parce qu'on entend là, c'est pas facile
3: si,
2: à
3: non,
2: faire.
3: Non, c'est pas si facile.
4: Si. Non.
2: Bah, Caroline même. Diamant, elle joue du piano et vous dit que si.
1: Ça, c'est facile à faire.
3: Non. Et ça.
4: Non.
1: Bah, c'est plus Mozart. D'avoir une petite dextérité.
4: Si je joue du piano,
3: c'est la première variation.
2: Ah, c'est joli là.
1: C'est beau
0: l'accordéon. C'est pas là que j'ai dit que c'était facile.
1: C'est beau l'accordéon.
2: Vous jouez du piano, un jour on fera un concours de piano entre Caroline et Isabelle.
6: Ah ouais, mais moi faut que je me coupe les ongles, j'ai plus envie.
1: C'est surtout tes doigts boudinés qu'accrochent.
2: Ils vont s'accrocher dans votre gueule dans 2 minutes.
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2: Ah, une question de mode maintenant pour Grégoire Ilch qui habite Noirmoutier en Ile. C'est en Vendée. Alors là, c'est vraiment à la portée de tout le monde. Vous connaissez peut-être les acteurs Liam Neeson, Pierce Brosnan.
1: Ah oui.
2: Ça vous dit quelque
6: oui,
2: chose?
6: Oui, j'ai vu Pierce Brosnan à New York. Il est magnifique.
2: Eh bien, il y a aussi Adam Sandler, Justin Bieber, Kylie Jenner. Eh bien, tous ces gens ont été vus avec quelque chose de nouveau dans la mode, quelque chose qui ne se faisait pas avant et qui est quand même très très étonnant. C'est une marque qui fait ça. Qu'est-ce qu'on les a vus porter tous ces gens-là?
6: Des jupes?
2: Des jupes, non.
8: C'est vers le bas ou vers le haut?
9: Un sac à dos, un sac à dos.
8: C'est vers le bas ou vers le haut?
2: Alors on va dire que c'est dans la partie inférieure du corps.
8: D'accord.
9: Un bikini.
10: Qui se met au pied?
2: Ah non, c'est pas au pied, non.
11: C'est un pantalon?
2: Alors c'est une forme de.
9: Enfin, c'est pantalon-jupe.
2: Pantalon-jupe, non.
8: Un pantalon ou le sarouel?
10: C'est le truc indien, là.
2: Non.
11: C'est un pantalon avec une seule jambe.
2: Non. Je peux même vous dire, c'est des jeans, en fait.
8: C'est lié à peut-être le fond de la culotte qui est très très bas.
2: Non.
6: C'est étonnant parce que ce sont des hommes.
2: Choses qu'on connaît, depuis un petit moment. Les jeans taille basse qui laissent passer le sourire du plombier, oui. On connaît ça.
9: Attendez, ce sont des jeans Superman, non? Avec le slip au-dessus.
8: C'est devant ou derrière? C'est plutôt lié...
2: Alors, c'est plutôt devant. Plutôt devant.
8: Il n'y a pas de braguette?
6: Est-ce que c'est quelque chose...
2: On se rapproche.
10: C'est en jogging? Jeans en forme de jogging?
6: C'est le double boutonnage comme les pantalons de marin ou les trucs de bébé?
2: Braguette à l'arrière?
6: Non, genre...
11: comme une liée.
10: Oui.
9: Un lacet à la place de la fermeture éclair.
2: Qu'est-ce qui est un lacet?
9: Un lacet.
6: Ah oui, moi je portais quand j'étais jeune les pantalons Philippe Salvet avec des lacets. Très sexy.
9: Oui.
11: Il t'en reste?
6: Bah, il n'y a pas de braguette.
8: Oui, je peux le mettre. Est-ce que ça m'irait bien, par exemple? Est-ce que ça m'irait bien? Je serais à la mode avec.
2: Ah non, bah alors. Vous, pour tout vous dire, j'ai l'impression que vous les avez portés avant les autres.
9: Oh, c'est pas vrai, qu'est-ce que c'est?
6: Ah, le ventre au-dessus du pantalon.
8: C'est la chemise qui n'arrive pas à tenir dans le pantalon.
2: Non.
8: Ah, je sais. Je vais vous dire ce que ça m'est arrivé ici mon premier jour. C'est en fait quand je suis stressé, parfois il y a toujours une petite goutte qui reste. Oh. Et donc c'est ça. Oh. Et donc comme dans la goutte on la voit plus.
6: Mais c'est dégoûtant, putain.
8: En fait quand je suis stressé, quand je vais faire pipi, en fait je suis tellement stressé, Laurent.
6: Mais on veut pas te voir.
8: Et il y a
2: une bonne réponse de Yohann Rioux. Les nouveaux jeans.
8: Il n'y a pas de taches.
10: Ils sont absorbants.
2: Ils sont, non, ils ont des fausses taches.
12: Ah non.
2: À l'entrejambe. Comme si, comme si vous étiez fait pipi.
8: Tu peux venir voir, Laurent?
2: Ah, vous pouvez regarder. Comme si vous étiez fait pipi dessus.
10: Tu peux faire passer. Ben,
12: mon nom.
2: Ce sont des jeans faussement mouillés à l'entrejambe.
10: Non mais
2: montrez, faites passer Ryu, faites passer Amadi.
10: Moi aussi je veux bien voir parce que voilà.
2: Ce sont des jeans faussement mouillés à l'entrejambe, comme si on s'était oublié.
12: Ben, c'est fou parce que est-ce qu'ils sont marrons derrière?
2: Ça pourrait. Oh. C'est un effet mouillé au niveau des parties intimes.
12: Oh. Non mais c'est un effet trempé même.
2: Qui donne l'illusion que celui qui le porte a eu quelques petits problèmes techniques.
12: Quelle horreur.
13: En fait, moi j'ai mon oncle, il en a un depuis 2 ans. Hein.
2: C'est commercialisé une 60aine d'euros. Alors c'est sur le site, vous pouvez les acheter, on devrait s'en.
13: C'est horrible. Pourquoi dépenser des sous, on a qu'à se pisser dessus.
8: Mais attends, mon premier jour en grosse tête, il y a Valérie, il y a comment on s'appelle, il y a comment, Ariel Dombal qui me dit, mais il y a une goutte sur ton jean, mon premier jour, t'imagines un peu. La honte, ça commençait mal. Hein.
2: White Pants Denim, voilà le site internet sur lequel vous pouvez acheter votre jean mouillé à l'entrejambe. Wet comme humide, mouillé, hein, c'est facile. WET, wet pants comme pantalon, denim comme les jeans. Wet pants, je sais pas pourquoi je fais la pub pour ça, je touche pas à mon
10: pourcentage. Non mais franchement.
8: En toute humidité.
6: C'est dégoûtant.
12: Laissez pisser.
2: Non mais attendez, je vous ai pas.
8: Attends, Caroline, me dis pas pourquoi ça t'arrive.
2: Je vous ai pas montré cela, c'est encore pire. Tenez, vous pouvez faire passer, regardez, il y en a.
6: C'est dégoûtant,
2: non, mais c'est incroyable.
6: C'est écœurant de dégueulasserie.
13: Qui a eu l'idée?
6: Mais c'est vrai, il a raison. Alors dans ces cas-là, on va lancer avec une tache marron derrière. Il y a des cons qui vont porter ça.
1: Ou du vomi.
6: Mais parfois, t'es avec du vomi.
12: À la chemise, avec le jour vomi.
6: Mais
8: je trouve que c'est bien parce que parfois c'est involontaire et on le sait pas qu'on l'a.
6: Non, mais que tu t'oublies avec une petite goutte. Déjà, c'est dégoûtant. Mais là, ce sont des photos de mecs qui sont complètement faits dans le pantalon.
12: Tu le vois faire juste une petite goutte, lui?
6: Je le vois pas.
8: On a quand même avant un caleçon. Laurent, merci pour la question.
2: Pourquoi?
8: Parce que c'est un truc génial, je trouve.
2: Ah oui, oui.
10: Enfin, il y a le soir.
2: Ah mais c'est très à la mode, dans tous les orpéas j'en ai vu moi.
1: Dans cette émission tu dis tout en fait.
8: Oui, c'est vrai,
10: attends, il n'y a pas de temps dans l'émission, c'est tout le temps.
13: Et Pierre, et encore aujourd'hui il est un peu sur la retenue.
2: Son rêve c'est d'être moi.
8: Je vous respecte infiniment, vous avez changé ma vie.
2: Ah.
8: Mais oui.
2: Oui, mais à changer de couche. Quoi. En tout cas, voilà. Wet Pants, comme son nom l'indique, c'est une marque de jean faussement mouillée à l'entrejambe. Ça vous coûtera entre 65 et 75 dollars. Ou pas un rond si vous faites ça vous-même à la maison.
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2: Ah, c'est le moment des questions musicales pour Monsieur Bellamy. Faut bien qu'il brille un peu, Olivier.
15: Ouais, musicales du 16e siècle. Pour moi. J'étais content, c'est des questions musicales pour
16: Monsieur Bellamy. Non, mais c'est du 16e siècle. Bellamy.
2: On a dit musical, c'est...
15: Alors.
17: On parle de grande musique, pardon.
15: Oui, on va trouver le nom d'un barde encore.
18: Bah, vous allez voir, je vais cartonner.
2: On parlait pas de chansons, on parlait de musique.
18: On y va.
2: Il y aura des chansons, il y aura de la musique. Mais là, on parle de grande musique. Vous voyez comment. Moi, j'aimais bien dire ça, la grande musique.
17: Ariel, elle tous s'habillent aussi.
2: Je vous demande comment on appelle une pièce de musique écrite pour une voix seule dans un opéra.
15: Un slam?
2: Non. Ou toute autre forme musicale italienne de l'époque baroque, accompagnée par une basse continue, ou encore un ensemble d'instruments jusqu'au grand orchestre.
19: Un solo?
17: Une cantate, non. Une aria?
2: Une aria. Bonne réponse d'Olivier Bellamy. Alors maintenant, un petit quiz musical pour Pascaline Barbier qui habite La Penne. Écoutez ce morceau.
15: Quel est le compositeur? Je te vois en tutu, Bellamy.
2: Compositeur de cette symphonie.
15: Beethoven.
2: Non.
17: Bach.
15: Chopin.
2: Non.
15: Schopenhauer.
2: C'est une question pour David Chevignon qui habite Royan.
19: Non, c'est peut-être du Tchaïkovski.
2: Ah non plus, non.
18: Bellamy, tu trouves pas, hein?
17: Non, allez, ben, laissez-moi chercher. Oh,
20: il va le dire.
2: Écoutez un peu, c'est un compositeur français.
17: Ah.
15: Debussy.
19: André Rieu.
2: Non.
15: Aimable, c'est Lederman. Aimable.
18: Le Chevalier de Saint-Georges.
2: Non.
17: C'est pas César Franck.
2: Ah non, c'est pas César Franck.
5: français.
8: Alors, ah oui, je sais, Édouard Lalo.
2: Édouard Lalo.
8: L'accent
2: excellente réponse.

0: Et j'ai un deuxième quiz. Allons-y.
1: Handel.
2: Ça c'est non, c'est
1: le Winter Sepulchre. Le génie du froid.
2: L'air du froid de Purcell.
1: Et c'est dans King
2: c'est
1: Arthur.
2: King Arthur.
1: Ah ben je l'ai
2: King
1: dit
2: Arthur
1: aussi.
2: De Purcell.
3: C'est Ariel qui a trouvé.
1: Ah ouais.
0: Ariel n'a pas dit Purcell. Non.
3: Si, elle a dit.
1: J'ai dit Purcell.
4: Moi j'ai dit
1: King Arthur et en plus je l'ai chanté ce truc.
0: Ah vous l'avez chanté.
1: C'est le génie du froid, oui.
2: Oui, c'est l'air du froid.
1: L'air du froid.
4: Les géants.
2: Allez, bonne réponse collective.
4: Les médailles.

0: que les notes, mais le rythme est bon.
1: Bravo Ariel.
2: Bravo Ariel.
3: Non mais juste. Et en plus, sans musique, non, c'est vraiment pas facile.
2: Ah bah oui, on a enlevé la musique exprès pour qu'on comprenne.
3: Bah oui, incroyable.
4: Qu'est-ce qui chante bien, Bellamy?
2: C'était bien Henri Purcell et c'était bien Ariel Dombal qui a triomphé. On lui donne.
5: Ah oui, on lui donne.
2: Henri Purcell, il était britannique, c'est ça?
5: Oui.
2: Et il a fait d'autres choses que l'air du froid.
4: Dido est né.
5: Oui, il a fait des opéras.
3: De la musique de cour.
4: Dido est né.
5: De cour des airs.
2: Bravo, il a fait Dido
4: est né. Oui, quand même.
5: Dido est né, absolument.
4: Dido est né, c'est exceptionnel.
2: Mais vous connaissez la musique, vous, Toen?
4: Mais grave. Ah là, j'ai tous les albums de la Compagnie Créole. Et d'Henri Purcell. Dido est né, c'est un disque de chevet. C'est
5: oui.
2: Puisque M. Stummy Bugsy semble s'ennuyer et qu'il veut, il veut des chansons sur la variété française, eh bien voilà une question pour Claude Mionvel, qui habite dans le Nord, lui aussi. J'aimerais savoir qui est mort chez Michel et Eliane, alors qu'il déjeunait avec ses enfants et des amis chez Michel et Eliane à Tahiti, à Papeete précisément.
4: Jacques Brel.
2: Le 20 août 1980. Jacques Brel.
6: Je sais, c'est qui, taisez-vous. Joe Dassin.
2: C'est Joe Dassin. Bonne réponse.
6: Oh là là, j'ai tout niqué dans cette émission, je m'en vais.
2: Non, revenez, monsieur Stummy Bugsy, parce que c'est vrai que c'est une excellente réponse. Joe Dassin était bien à Papeete.
3: Mais j'ai cru qu'il s'était jeté par la fenêtre.
2: C'est Mike Brown. Ça, c'est Mike Brown.
0: C'est pas Joe Dassin.
2: Ah, oui, il s'est jeté par la fenêtre sur les Champs-Élysées. C'est le bruit, d'ailleurs.
6: Des questions sur la musique, je vous avais dit.
2: C'est comme ça que la chanson est née, d'ailleurs. Il s'est jeté par la fenêtre sur les Champs-Élysées. Le bruit, ça fait pas la pop-pom. Non, écoutez, franchement, Ariel.
4: Bravo, Stummy, hein.
2: Suivez un peu.
5: C'est vrai que vous n'êtes pas très précise, Ariel.
2: Chez Michel et à Eliane, à Papeete, ce jour-là, effectivement, on se souvient du 20 août 1980. Il avait seulement 41 ans, hein. Il a fait un infarctus.
4: Mais
2: dans,
4: non.
2: Dans le restaurant, Joe Dassin et...
4: Ça, c'est la salade de Pâques qui est pas passée. C'est sûrement pas la coke.
2: Pouvez-vous chanter du Joe Dassin, monsieur Bugsy?
1: Aux Champs-Élysées.
2: Oh. Alors, allez-y, on vous écoute,
1: Stummy. Aux Champs-Élysées, palam, palam, palam. Aux Champs-Élysées, palam, palam, palam. À minuit, oui. Sous la pluie, avec Stummy, jamais on s'ennuie.
2: Ah ouais, très bien. Il y a l'été indien, évidemment, l'été indien,
6: oh,
2: c'était chouette.
6: Yeah. Où tu voudras,
5: c'est Michel. Tu voudras,
2: c'est chouette. Hein.
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2: C'est un bel hommage qu'on lui rend.
1: Il y a aussi l'Amérique aussi. Hein.
2: Ah oui,
1: c'est
2: l'Amérique.
1: Beau ça.
2: Ah, l'Amérique. L'Amérique.

0: Là, il y a Ariel Dombal qui se dit, on a quand même fait pour un mec qui est passé par le balcon. Hein. Il y a les petits pains au chocolat.
1: Les petits pains au chocolat. Ouais,
0: allez-y, on vous écoute, Valérie.
2: Tous les matins, il achetait ses petits pains au chocolat. Ya, ya, ya, ya. La boulangère lui souriait, mais il ne la voyait pas. Ya, ya, ya, ya. Il savait pas qu'elle était belle. Savait pas qu'elle était celle. Alors après, j'ai un trou. Alors
0: et après la boulangerie est fermée.
2: Et,
0: après,
2: dans, oui. et dans la boulangerie, en fait, un soir, on les maria. Ya, ya, ya, ya.
0: C'est la version allemande.
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0: Et on est obligé, évidemment, de souhaiter un bon anniversaire à Christine.
5: Ah
0: bah bravo.
5: Oui. Ah, elle nous manque 88 aujourd'hui.
0: Est-ce qu'on a la musique aujourd'hui ?
6: Happy birthday, happy birthday,
0: 70 ans 70 ans
7: elle ne les fait pas.
0: Non,
7: elle,
0: non.
5: Ah, je fais plus.
0: Non, non, 70 ans, c'est l'âge, c'est son anniversaire aussi de Stevie Wonder. Il est né le même jour que vous.
7: Ouais,
0: et pas la même année.
7: Je sais, mais je suis très vénère parce qu'il y a un nouveau stagiaire, je suppose, aux Parisiens. Ça fait 30 ans. Il y avait Christine Bravo et Nico Saliagas.
0: Ça va.
7: Et aujourd'hui, il y a Stevie Wonder et Nico Saliagas.
5: Allez, les cadeaux. Moi, j'ai offert un mois de Comme J'aime.
0: Ils vous ont plus mis dans le Parisien. Ils vous ont effacé.
7: Ils m'ont ôté. C'est forcément...
0: Vous voyez, il était temps que vous reveniez, hein, quand même.
5: Ils ont peut-être pensé que t'étais morte.
7: Hein. Mais j'existais plus.
5: Non, ils ont ouvert les yeux. Parce que... Non, le pire, l'année dernière, il y avait ton nom, mais il y avait une croix à côté.
0: Et Stéphane, alors votre compagnon, il vous offre quoi pour votre anniversaire?
5: Oui. Un peu de bite comme chacun.
0: C'est marrant. Ah ben, il est marin, alors c'est normal.
5: Pas ça.
7: Qu'est-ce qu'il m'a demandé hier?
5: Oh, je de partir. Pas. Non, non. Il fait du 4 nœuds à l'heure.
0: Mais attendez que je comprenne. Le bateau, c'est à lui ou c'est à vous?
7: C'est à lui.
0: Et d'ailleurs, je tiens à signaler pour ceux qui ont regardé Les Enfants de la télé dimanche dernier, puisque je recevais Christine Bravo, que le montage de l'émission était à son avantage et à mon désavantage, parce que je prétendais qu'elle avait 3 bateaux. Elle me disait, mais non, c'est pas vrai, j'en ai que deux. Et au bout d'un moment, je disais, mais expliquez-moi. Et puis finalement, elle commençait à compter. Elle en a vraiment 3. On a coupé le moment où elle dit qu'elle en a 3, mais elle en a 3.
7: Ah oui. Eh bien, c'est lui qui m'a fait acheter les 3. Lui, il en avait un. Il avait la péniche.
8: Et t'as fait des crédits pour
7: les
8: deux.
7: Il m'a vendu.
0: Je savais pas qu'il était marin, François-Marie Bagnier.
7: Il m'a vendu Froufrou, le bateau à passagers. Et on a craqué sur un catamaran qu'on a fait construire au chantier de La Rochelle.
0: Il y en a un qui est à La Rochelle, c'est ça?
7: Non, il est à la Trinité-sur-Mer.
5: Pour empêcher des crevettes?
7: Il a été... Pourquoi tu dis ça?
5: À cause de l'odeur, je suis monté.
0: Bon, ben, attendez, vous avez un... qu'on comprenne. Ouais. Vous avez un bateau à la Trinité-sur-Mer.
7: Il s'appelle Ultimo.
0: Oui, les deux autres bateaux, ils sont où alors?
7: Il y en a un qui est au port de l'Arsenal, qui est un bateau à passagers, et il y a ma péniche.
0: D'accord.
7: Enfin, la péniche de mon compagnon. Qui est, je vais pas vous donner l'adresse.
0: Ah non, mais alors lui, il l'avait déjà, cette péniche.
7: Lui, il vivait depuis 15...
5: C'est parce que c'est un porte-conteneur. Vous pouvez pas l'arrêter. C'est ça qu'il a pris Christine, d'ailleurs.
9: La seule façon qu'avait Christine de monter sur la scène, c'est d'acheter une péniche. Oh.
0: Non, la seule façon qu'elle avait de monter sur péniche, c'était... C'est un bel anniversaire qu'on lui fait, en tout cas.
9: Ouais, c'est plutôt sa fête.
0: Ah bah non, mais ce qu'elle veut, Christine, c'est qu'on parle d'elle. Ça fait quand même déjà à peu près 5 minutes.
7: Non,
5: mais elle le mérite, parce qu'elle a tellement eu 15 vies en une, c'est incroyable.
0: Ah oui, vous trouvez?
5: Bah attends, son voyage au Mexique, Froufrou, sa descente aux enfers, son retour, l'engueulade avec vous, c'est extraordinaire. Mais elle a une belle mort, quand même.
7: Ouais. Je me suis jamais engueulé avec...
8: Je te présente Yoann Rioux.
5: Laurent, vous êtes beaucoup plus heureux depuis que vous avez retrouvé Christine.
10: Non, il est sur l'antidépresseur.
5: Si, parce que... Parce que c'est une amie très...

0: très cher pour vous.
1: N'exagérons rien, très cher, c'est une bonne copine.
2: Vous préférez Christine ou Isabelle Mergot?
3: Oula. C'est difficile de choisir entre la peste et le choléra.
1: Ça se voit qu'on est en période d'épidémie. Hein. Non, écoutez, franchement. En plus, j'allais vous raconter quand même que l'expérience économique, parce que c'est une chef d'entreprise, Christine.
4: Ah, oui.
1: Dans le challenge, ils vont faire 3 pages sur sa success story économique, c'est-à-dire son parc d'attractions au Mexique.
5: Tu m'énerves.
1: Les body Bravo Hollywood. Et c'est c'est-à-dire que les bateaux, mais moi, ils devraient retrouver les 2 prochaines entreprises qui ont déjà coulé.
5: Je vais vous dire un truc, le
2: bateau... C'est vrai que tu vas racheter le Titanic? Vous avez toujours rebondi de toute façon.
1: Ah bah forcément. Ah oui.
5: Elle est très rebondie.
3: Ça y est, quoi, ouais. On l'appelle le trampoline dans le métier.
2: La mer d'Odu.
1: Qu'est-ce qu'il y a, Jean-Philippe Janssen?
4: Oh, il m'agace.
1: Qu'est-ce qu'il y a?
4: En plus, distanciation sociale, tu craches de partout.
2: Mais oui, mais t'es attirant, t'es attirant. T'es... Tu sais ce qui crasse, que c'est Grindr? Tu pourras me mettre l'application.
4: Moi, tu le sais, tu fais celui que ça t'y touche, que jamais j'ai rien fait, mais tu dois être le plus gros des pervers que la terre. Oh.
3: Christine, ça l'a toujours énervé, la mythomanie. Hein.
5: Ouais. Et tu vois,
1: non, elle n'aime pas qu'on mente plus qu'elle.
5: Voilà.
1: Non, mais ces bateaux, c'est vrai, bientôt on pourra voyager.
5: Voilà, sur la Seine.
1: Sur ces bateaux, oui. Sous les jupons de la Seine, ça s'appelle.
4: Ah, oui,
1: c'est joli quand même.
4: Oui.
2: Bonjour l'odeur. Bah, vous allez nous raconter surtout l'histoire de France.
3: Surtout bonjour la vue.
2: Oh là là. Il y aura Stéphane Bern aussi.
5: Mais non, pas du tout. Il y a les historiens des jupons de l'histoire. Mais c'est pas que pour des croisières historiques, ce bateau. Si vous voulez, vous pouvez... Oh, bah toi, t'as... Alors, ça tombe bien, ma fille, parce qu'il y a un gars qui m'a dit, sur la Seine, est-ce que vous louez votre bateau à Laurent Baffy? Il cherche un bateau pour un événement, l'anniversaire de sa femme. Alors j'ai dit, bah
1: oh,
5: oui.
1: C'est mignon, c'est romantique, ça.
5: Et là, attends, c'est pas romantique du tout. On lui annonce le prix, il a dit non. Moi, à moins de 1000 balles, je prends pas.
3: Moi, j'étais pas ces prix-là. Ils m'ont annoncé beaucoup plus cher que ça. Non,
1: c'est
3: non.
1: Normal, c'est sa vieille femme, c'est pas l'autre.
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1: Vous pourriez encore participer à une épreuve d'athlétisme, Rachel?
7: Oui, mais pas au triple saut.
1: Ah, pas au triple
7: non,
1: saut.
7: Parce que c'est quand trop... même. Non. Non, parce que c'est quand même...
1: Le triple saut, il est en face de vous.
7: Voilà. Alors, en parlant de saut, vous m'avez gâté, hein, parce que je suis à côté pour la première fois d'Adil Rami. Je suis très honorée. Merci beaucoup.
8: C'est mieux d'être en face.
1: Ah oui, j'ai décidé de lui présenter toutes les grosses têtes féminines, les unes après les autres.
8: Attends. Et il va choisir après.
2: Et moi, je suis jaloux, je commence à être jaloux parce que j'ai joué au foot aussi. Je suis très bon au foot. Mais oui.
9: T'as pas joué au foot, on t'a tapé dedans sur le ballon.
8: Et dis donc, ça te fait quoi d'être comme ça parmi que des femmes?
9: Comment?
8: Ça te fait quoi d'être parmi des femmes seulement?
9: Bah, c'est bien.
7: Ouais, c'est...
5: Elle est comme tu vois.
1: Elle est comme vous après un match, elle a des problèmes d'articulation.
8: T'es joueur de foot, non? T'es joueur de foot?
5: Oui.
9: Ouais, putain de temps, je l'ai été.
2: Ah bon. Champion alors... du monde, Rachel, il a été champion du monde.
7: Enfin, c'est pas Rachel, c'est pas mal. Ah bah d'accord, bah merci, bah on a rien à
8: et
7: voir.
8: Toi, je croyais qu'elle était journaliste, excuse-moi, je te connais pas.
1: Pardon? Mais
8: je croyais qu'elle était journaliste.
1: Qui? Non.
8: La jeune femme là-bas?
2: Elle est journaliste.
7: Non, enfin, on parle pas de Rachel, on parle d'Adil.
8: Je parle des deux en même temps, de gros. Parce que c'est la première fois que je fais une émission avec eux deux. Au moins, ils sont beaux, eux.
7: Calme-toi,
8: avec des
7: maman.
8: Boudins,
7: calme-toi,
8: et...
1: Qu'est-ce que vous dites?
8: Mais ils sont beaux, eux. C'est agréable à regarder. C'est pour ça que je me suis mis de ce côté.
1: C'est vrai qu'on a là un joli couple. Mais pardon, monsieur Rami était déjà en couple avec Liane Folly. Parce qu'il préfère les dames... Pardon, Liane.
7: Ah bon,
1: mais les dames un peu plus âgées, a-t-il
7: dit. Ah, c'est
1: dit.
7: Vrai.
8: Ouais, c'est ça. Alors, dis donc, si un jour on est ensemble, tu me prêteras ton pull?
1: Mais pourquoi son
8: il a,
1: pull?
8: Il a un beau pull.
1: Oui, mais enfin, écoutez.
9: Mais non, mais j'aimais bien les plus âgés quand j'avais 18 ans. J'en ai 38.
7: Voilà.
9: C'est compliqué maintenant.
8: Non, mais c'est bien, j'ai ça de l'expérience, de la conversation.
9: De la conversation, parce que j'en ai pas beaucoup, moi.
7: En même temps, c'est parce qu'on demande le plus.
2: Que si vous aimez pas.
1: Alors, je vous présente quand même Adil, effectivement, ouais. Rachel Kahn.
9: Enchantée.
7: Très honorée.
1: Qui a été athlète, c'est vrai, mais aussi conseillère à la culture pour la région Île-de-France, qui a failli devenir à nouveau au mini. Enfin, je dis à nouveau. Elle a raté une fois, elle vient de rater une deuxième fois.
7: Une troisième fois.
1: Une troisième. deuxième fois. Mais elle a encore ses chances, parce qu'on sait pas combien de temps Madame Dati restera à la culture. On sait pas combien de temps Madame Oudéa Castéra restera au sport. Donc elle se tient prête, Rachel.
7: Dans les starts.
1: Ah, vous êtes toujours postulable.
7: Ah bah oui, après il faut demander au président de la République.
1: Et vous, Chantal, vous êtes toujours postulable.
8: Oui.
1: Monsieur Rioux, la dernière fois qu'on a fait l'émission ensemble, c'était au Lido et vous étiez habillée en femme.
7: Ah oui.
1: Talon aiguille, barésie. Oh. Qu'est-ce qu'a dit votre nouvelle fiancée, Nathalie, alors?
2: Elle est très, très, très, très fière de moi. Et tout. Oh. Ah, oui. Elle écoute tout. Elle écoute
1: Elle est lesbienne aussi, alors. Oh.
8: J'ai vu la vidéo.
7: Ouais, moi, je l'ai raté un épisode. Ah il a une nouvelle fiancée.
0: Bah oui, moi aussi, je savais pas.
7: Bah oui,
0: t'as une fiancée.
2: Ouais, mais on a eu une réunion de crise samedi matin parce qu'elle avait écouté le podcast. Et maintenant, il faut plus parler de nous deux. Et donc.
7: Ah bah, tu parles, on va se gêner.
0: Ah, parce que ah non, tu mais la vois maintenant, alors. Donc,
2: je vous assure, je suis arrivé en retard un reportage parce que on a eu une petite réunion de crise samedi matin. Une réunion de crise. Pendant une heure.
0: Une réunion de crise au lit. J'étais au lit ou pas?
1: Une réunion de crise. En face à face ou
2: non, par téléphone.
7: Oh, oh, elle était joliment guide Nathalie.
1: Mais elle est toujours par téléphone, comment ça se fait? Pourquoi vous la voyez jamais
7: parce
1: en vrai?
7: Parce qu'elle est virtuelle, elle existe pas.
2: Bah non, mais parce qu'elle habite dans le sud-ouest et donc on est un petit peu loin.
0: C'est ah compliqué maintenant d'aller dans le sud-ouest.
7: Qu'est-ce qu'elle fait dans la vie, Nathalie?
2: Vous avez vraiment créé une situation de crise.
0: Qu'est-ce qu'elle
7: fait dans la vie, Yohann?
2: J'ai failli divorcer avant même de me marier.
0: Ah ouais. Avant même de la connaître.
7: Et qu'est-ce qu'elle fait dans la vie, Nathalie?
2: Mais je ne peux pas dévoiler. Laurent, vous promettez de ne plus me parler de ça.
1: Elle est où dans le sud-ouest?
7: À Carcassonne.
0: On va l'appeler.
2: Vous savez bien, Laurent, je peux tout faire pour vous, mais là, il faut que je préserve ma vie privée.
1: Alors écoutez, je vais enchaîner avec une première citation, comme ça on va oublier Nathalie. Une citation pour Mme Doré, Amandine Doré, qui habite dans la Marne, qui a dit « Oh Seigneur, accordez-moi la patience !» Et tout de suite. Jean-Yann qui a dit ça. Eh ben c'est une bonne réponse que Chantal là-dessous, c'est Jean-Yann. Une citation pour Timothée Mio, qui habite Belleville-sur-Vie, en Vendée, qui a dit « La meilleure façon de prendre un autobus en marche, c'est d'attendre qu'il s'arrête.
8: » Francis Blanche.
1: Non, mais...
0: Pierre Dac.
1: Bonne réponse de Liane Follier et de Michel Bernier. Pour Michel Guiselin, qui habite Morestel, dans l'Isère, qui a dit « Arriver dans la surface et ne pas pouvoir tirer au but, c'est comme danser avec sa sœur. »
2: Ah oui, c'est pas Maradona.
1: C'est Diego Maradona. Bonne réponse de Johan Rioux. Une citation plus intellectuelle pour Charles Miraki, qui habite Ouassery, en Seine-et-Marne, écoutez bien, qui a dit « Beaucoup prétendent que je suis un menteur, mais eux aussi affabulent. Les plus grands mensonges me concernant, c'est de la bouche des autres que je les ai entendus. Je pourrais les démentir, mais comme je suis menteur, personne ne me croirait. » C'est joli.
2: Français.
1: Ce n'est pas français.
8: Woody Allen.
1: Ça a été traduit. Woody Allen, non, mais c'est quelqu'un qui faisait le même métier que Woody Allen.
8: Donc un réalisateur.
1: Un réalisateur.
7: Hitchcock.
1: Hitchcock, non.
7: Spielberg.
2: Toujours vivant.
1: Orson Welles, non. Vivant, non. Il est mort il y a 30 ans, en 93.
7: Ah oui, il est américain. Bon, alors,
1: est-ce qu'il n'est pas américain.
7: Il est italien.
1: Il est italien.
2: Visconti.
7: Non.
8: Dino Rizzi.
1: Non.
8: Fellini.
1: Fellini, et vous dites
7: Federico.
1: Alors, c'est pas Federico.
7: Federico.
1: Il n'y a pas de R.
7: Je croyais qu'il s'appelait
1: Federico Fellini. Bravo, Chantal. Federico Fellini.
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2: Comment appelle-t-on les habitants de la Lune ?
3: Les Luneaux.
4: Les Sélénites.
2: Les Sélénites, ah, oui. Bravo !
5: Mais il n'y a personne
6: y a
5: sur
6: pas
5: la Lune.
6: Bah
3: ben oui.
5: Il n'y a personne sur la Lune.
2: Non, mais c'est au cas où il y en aurait eu.
5: Ah. Mais c'est dans un livre. Franchement, donner un nom de personne qui n'est
6: comme les Martiens.
5: Pas.
2: Oui, mais
6: comme
2: il y en aura peut-être un jour, Elon Pourquoi Musk ou d'autres rêvent oui d'aller vivre ouais sur la Lune. Et un jour, il y aura peut-être des Sélénites. Et on a déjà prévu le mot, effectivement, yes, qui désigne les habitants imaginaires pour l'instant de la Lune, mais qui oui peut-être un jour seront bah oui réels.
3: Quand on aura fait une colonie sur la Lune.
2: Voilà, voilà.
7: C'était le nom d'un café-théâtre, le Sélénite.
2: Eh ben, vous voyez, ben, les Sélénites sont bien les habitants imaginaires de la Lune. Une question pour Ségolène Ravon. Ah. Oui, Mme Ravon c'est habite dans le Var. Et j'aimerais que vous me disiez comment on appelle l'insecte voisin de l'abeille à corps noir et aile bleutée.
3: Bourdon.
2: Non, appelé aussi parfois d'ailleurs abeille charpentière.
4: La mouche aux mères.
5: Non,
4: c'est le, oui, c'est le xylocope.
2: Le xylocope. Bonne réponse de Paul Elkarat.
3: Ah oui, alors là.
2: Ah, vous connaissiez pas les xylocopes?
4: Ah, l'abeille charpentière, c'est l'autre nom.
2: Ils creusent leur nid dans le bois.
4: Dans le bois,
7: oui, xylo, c'est bois. Ah oui, c'est vrai. Le nom.
8: En grec.
2: Vous qui êtes, je crois, un bon menuisier, monsieur.
4: Monsieur Boutbille
7: ou Junio?
8: Non, mais c'est vrai que quand t'achètes un appartement, ils font un.
5: Mais si tu construisais toi-même,
7: on a construit des théâtres, mais. Vous
2: bricolez. Mais le week-end, vous bricolez pas.
7: Ça m'arrive, mais.
2: Ah, bah, vous
7: voyez, très mal.
4: Ils poncent.
8: Ils pioncent, par exemple, ils ont une lettre près.
2: Donc, vous ne saviez pas ce qu'était que les xylocopes quand on bricole. On sait ce que sont les xylocopes parce qu'effectivement.
7: C'est les petits trous.
2: On les trouve dans le bois, vous voyez.
8: Les trous, les petits trous.
7: Mais c'est des vers.
5: Ils abîment le bois.
2: Ah, bah, ils abîment le bois. Ils font ah oui, ils font leur nid dedans. Hein.
5: Comme les termites, alors.
2: Ah bah,
6: Et alors, quel rapport avec les abeilles? Parce qu'elles font du miel aussi?
2: Qu'est-ce que je lui dis?
5: Elle a pas tort parce que vous avez dit quelle est la voisine de l'abeille.
4: Parce que
5: moi, je connais pas
4: famille.
5: Toutes les adresses des abeilles.
7: C'est un miel un petit peu plus. C'est de la sueur, ce qu'on appelle.
2: Tiens, on va rester dans le domaine animalier pour Bertrand Montel qui habite Telgruc-sur-Mer. C'est dans le Finistère. Comment appelle-t-on un jeune poisson utilisé pour repeupler un étang?
8: Alors, on le connaît, on le connaît ça.
4: Navelin,
8: le mot qui le repeupler des étangs.
2: L'alvin,
8: c'est le bébé poisson.
5: Voilà,
6: toutes les races. Oui. C'est des
2: l'alvin existe aussi, vous avez raison.
5: L'alvin triste, hein. Non, non.
2: Car le mot qu'on cherche est un alvin.
8: Alors, Laurent, est-ce que le mot que l'on
6: cherche. Un gardon.
8: Est-ce que le mot que l'on cherche est utilisé pour désigner quelque chose qui n'a rien à voir avec les animaux et les poissons?
2: Alors, ça existe aussi un autre animal, et c'est vrai qu'on le connaît mieux sous le nom de cet autre animal que sous le nom du petit poisson qu'on met dans un étang.
5: Par exemple, une panthère, quoi.
2: Voilà.
8: Que ça désigne aussi
7: un agneau.
8: Est-ce que c'est pas une totoche?
4: Non. Il est lourd, mais.
6: Est-ce que c'est le blanc d'amour?
2: Il est lourd, mais là, pour une fois, il a été drôle.
8: Merci, vous pouvez enlever le
5: poilu. Est-ce que c'est un animal poilu?
8: L'autre animal, est-ce que c'est un animal qui a des poils?
6: Mais il n'y a pas de poisson poilu.
7: Une paramécie.
2: Elle dit il n'y a pas de poisson poilu, elle a raison.
7: Oui, bah.
3: Si,
7: le barbu.
3: Le barbu.
4: Le blanchon. Le blanchon.
8: Et la boue de boule quand elle se baigne.
5: Voilà. Et l'arrêt, comment veux-tu la faire?
8: Il arrive que j'ai déjà vu des raies poilues.
6: Alors, est-ce que c'est pas un petit poisson qui s'appelle le blanc d'amour?
8: Mais on te parle d'un animal poilu.
6: Oui, mais le blanc d'amour, il se transforme.
5: Je serais d'avis qu'on cherche l'autre animal qui a le... Voilà. Alors, est-ce que c'est un animal qu'on trouve... Je vous parle de l'autre animal. Qu'on trouve dans la jungle.
2: Cet autre animal, on ne le trouve pas dans la jungle et je veux dire qu'il a été popularisé grâce à la télévision.
7: Mais Shadok.
2: Non, mais
7: un ragondin.
2: Non, mais en tout cas, la première définition de ce mot, c'est bien du fretin, un petit poisson qu'on

0: mais dans un étang pour le repeupler.
1: Okay.
0: Et effectivement,
2: vous venez de le dire.
3: C'est fretin.
1: Du menu fretin.
0: Non, non, c'est un alvin, c'est un fretin, et c'est un autre mot que je cherche et que je vous demande de me donner.
4: Alors, est-ce que c'est un poisson herbivore ou insectivore?
2: Non, non.
3: Il n'y a pas d'insecte dans la mer.
5: Un poisson herbivore.
0: Qu'est-ce qu'elle raconte?
1: Un poisson herbivore.
3: Il n'y a pas d'insecte sous l'eau.
4: Si, mais surtout, oui, dans les étangs, quand tu veux faire une mare. Moi, j'ai une mare à grenouilles.
1: Oh. Bon.
4: Eh bien, dans une mare
0: et
4: à grenouilles...
0: Et vous avez de l'eau jusqu'où?
2: Non, mais cherchons l'autre animal qui a été popularisé...
6: De quelle famille, l'autre animal?
2: Qui a été popularisé à part la télé.
0: C'est pas moi de vous donner la famille de l'animal.
1: Ah, il n'a pas de poils, il a des plumes.
4: Est-ce qu'il vole, l'autre animal?
0: Tout ce que je peux vous dire, que le même mot désigne à la fois...
1: Calimero.
0: Ce petit poisson fretin qu'on met dans un étang pour le repeupler, et un autre animal, attention, quand il est jeune, on le désigne ainsi.
1: Est-ce que c'est un animal qu'on a chez soi? Est-ce que c'est un animal?
0: Amulé, non.
1: Est-ce que c'est un animal qu'on a chez soi?
0: Alors, vous pouvez en avoir chez vous parce qu'effectivement, par extension, on a donné ce nom aussi à un objet.
1: Voilà, ça. Un hérisson.
0: Un hérisson, non.
6: Une salamandre.
0: Et c'est d'ailleurs cet objet qui a popularisé ce mot à la télévision.
4: Une tête de loup.
1: Tête de tigre,
5: Schmilblick.
0: Non, cet objet n'est pas un œuf et un œuf ne fait pas de politique.
2: Je sais plus ce qu'on cherche, un objet,
3: un animal.
4: Je suis perdu. Ménage.
3: Je suis perdu.
6: Et l'autre animal, vous...
0: Ah, je suis content, on va donner 300 euros.
5: Attendez, c'est un objet qui est en même temps un animal qui a été popularisé par la télé et qui est poilu.
4: Et qui fait ménage.
1: Et qui est aussi un bébé poisson.
0: Au départ, la première définition, je vous l'ai donnée.
3: C'est un fretin.
0: C'est un fretin, petit poisson qu'on met dans un étang pour le repeupler, mais c'est vrai que c'est aussi dans l'élevage un jeune animal qui n'a rien à voir avec les poissons. Et ce jeune animal qui n'a rien à voir avec les poissons a été popularisé par la télévision au point que ça a donné son nom à un objet que vous pouvez avoir à la maison.
4: Il sert à quoi
3: Un bec de canne.
0: Je vais vous le dire. Tiens.
1: Est-ce que c'est un objet à la maison qui sert pour nettoyer par
0: Pas
1: exemple.
0: Du tout.
3: Un
0: non.
3: poussin.
1: Oh non.
0: 300 euros pour Monsieur Montel qui habite Telgruc-sur-Mer. Est-ce que quelqu'un aurait une idée dans le public? Je ne pensais pas qu'on allait perdre un chèque RTL avec le Nourin. Un Nourin.
3: Ah, Nourin, bah oui. Oh. Maître Capello.
0: Maître Capello, souvenez-vous.
1: Ah, le cochon.
2: Dans les Gourin, jeux de... il disait.
0: Ah non, pas Gourin, non. Nourin disait, on va mettre 100 euros dans le Nourin.
3: On mettait les francs.
0: Un Nourin, effectivement, est un petit porc.
1: Un
0: jeune porc après le sevrage. C'est devenu une tirelire en forme de cochon grâce à l'émission effectivement des jeux de 20h. Mais au départ, un nourin, c'est un petit poisson qu'on met dans un étang pour le repeupler. Voilà.
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0: Peut-être avez-vous vu dans Le Parisien, mais attention, fallait dire Le Parisien édition Hauts-de-Seine. Ah. Oui, dans les pages banlieues.
1: Mais on peut pas faire tous les départements. Chinois.
0: Bah écoutez, au moins vous allez peut-être comme ça réfléchir et trouver la question, ne serait-ce que par
3: réponse,
0: par jugeote et la réponse par jugeote. Merci de suivre, Monsieur Toer.
3: Souvent facile avec vous, patron. Tellement éclairant.
0: Pardon.
5: Non, je remarque, c'est pas vous critiquer, mais je remarque souvent vous confondez question et réponse.
0: Alors,
5: les deux mots.
0: Je note. Esteban. Trois passages en moins.
3: C'est que ça a commencé comme ça, Christine Bravo.
5: C'est vrai, Léo.
3: Non, mais je te le dis amicalement. Hein.
0: Jocelyne Dubois, donc, aujourd'hui, va réaliser un défi incroyable. Elle va monter les 42 étages de la tour CB21 Covivio. Ça, c'est le nom de la tour, vous pouvez l'oublier. Mais il y a quand même 977 marches pour ces 42 étages. Elle va tenter de les monter le plus vite possible. Alors, vous allez me dire, bon, jusque-là, c'est pas énorme, son défi. Tout le monde peut monter.
3: Elle a pas de jambes.
1: 42... Elle s'appelle Jocelyne.
0: C'est quoi ça?
3: On rappelle la chanson. Quand je veux secouer la grosse Jocelyne. Je suis sûr de tout lui mettre dedans. Je lui mets dans son petit volcan. Oh là là, oh qu'est-ce qu'elle prend.
0: Mais qu'est-ce que c'est
3: moi,
0: que ça.
3: Moi je lui en mets tellement la grosse Jocelyne qu'elle en aura plein les dents.
2: Attends,
3: quand
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3: Je suis sûr de tout lui mettre dedans. Je lui mets dans son petit volcan.
0: Ariel, je vous interdis de rire à ça.
3: C'est Elmer Footbeat, vous vous rappelez ce bouffon?
5: Ah, c'est vrai, c'est une vraie chanson.
3: Mais oui, c'est une vraie chanson.
5: Je croyais que j'étais en impro et j'étais en train de t'admirer, moi.
3: Ah bah,
9: elle dépasse l'entendement.
3: Ouais, on s'en fout d'entendre.
0: Bon, ma Jocelyne à moi, elle s'appelle Jocelyne Dubois. Enfin, ma Jocelyne à moi.
7: Vous connaissez la chanson? Quand je veux.
2: Ah non.
7: Moi, je connais quand je lâche la purée mousseline, mais.
3: Ah oui, c'est pas mal.
0: Alors, justement, quelle est la façon avec laquelle notre Jocelyne va grimper ses 42 étages?
3: Sur les mains, sur les mains.
0: Pas sur les
2: non,
0: mains.
2: Est-ce que c'est une personne.
5: Sur la tête.
0: Est-ce que sur la tête, non.
2: Une personne, de petite taille.
0: Ah non, elle n'est pas de petite taille.
7: Avec des échasses.
0: Avec des échasses.
3: À l'envers.
0: À l'envers, non.
3: Sur drone, sur un drone.
0: Sur un drone,
7: des
0: non.
7: Des patins à roulettes.
0: Des patins à roulettes, non.
1: Avec ses dents.
0: Oui, bien compris.
3: C'est... Ah, à dos de Rhum.
0: Non.
2: Ah,
0: en tal...
2: Les seins nus.
0: Mais les seins nus, qu'est-ce que ça change?
2: Eh ben, c'est pour...
5: Ah, ce sera un truc pour le cancer pour du le sein, cancer pour la prévention.
7: À reculons, non,
0: non,
7: à reculons.
0: Non, le fait qu'elle le fasse de cette façon, que je vous demande d'identifier, rend le défi évidemment plus difficile.
2: Ah, voilà.
5: Des talons hauts.
2: Non, en sautant.
5: Ah, et un petit doigt qui s'est levé.
3: Sur des rollers.
2: Non,
5: en talons de 20 cm.
0: Non, pas sur des talons hauts. Pas sur des escarpins.
7: On croque.
0: Mais on se rapproche.
2: Ah,
1: en espadrille.
2: Des stilettos.
0: Des stilettos, non.
2: Non, justement, des trucs compensés. Des
1: les ballerines
5: en sabots. En sabots.
1: En répéto, les ballerines de danseuses.
0: Non. Ah, on se rapproche.
7: En pointe.
0: Ah,
7: sur les pointes. Pointe,
0: sur les pointes. Oh. Bonne réponse de Gérard Jugnot.
5: Oh, la punition.
7: Il a de la jugnote.
0: Eh oui.
2: Ah, c'est joli.
0: Et croyez-moi, la défense aux heures de pointe, c'est pas facile.
1: Oh,
0: elle a 57 ans. Elle ne va jamais poser le pied à plat et elle va monter. Alors, attention, le gagnant en 2019 a fait ça en 4 minutes et 55 secondes.
3: Ah, c'est tous les ans.
5: Ah oui, c'est une course officielle.
0: Mais elle dit, moi, je vais quand même mettre 30 minutes sûrement, hein, pour, effectivement.
3: Ah oui, c'est une femme.
0: Ben, c'est pas ça, mais sur les pointes.
2: Ne relevez même
3: chacun
2: pas.
3: Chacun son truc. Ben, nous, c'est ça, et vous, c'est la vaisselle.
0: Non, mais la course Vertigo, c'est évidemment une épreuve solidaire organisée par une ONG.
2: Ah, voilà.
7: Ah oui.
0: Voilà.
7: Ah,
0: c'est pour
7: c'est
0: une
7: un
0: bonne...
7: peu comme le Téléthon.
0: Oui, c'est pour une bonne action.
1: Oui.
0: Et qui sait faire des pointes ici?
2: Moi, je sais faire des pointes.
0: Ah, bah voilà.
3: Avec les cheveux, avec les cheveux.
0: Oui. Montrez-nous, là, comment vous faites des pointes.
7: Non, mais je vais venir vous montrer.
5: Non, mais il faut les.
0: Alors là, je veux voir ça.
7: Non, mais il faut les chaussures.
3: Ah la vache, oui. Attends, mais il faudrait une musique, Ariel, il faudrait une musique. Un
2: bah
3: peu.
2: Oui.
7: Allez, prends un petit chanson,
3: un chant lyrique.
5: C'est de la demi-pointe. Non, il fait de la demi-pointe.
0: C'est la première fois que je vois un tira et une tapette en même temps.
2: C'est... Oui, c'était pas très très probant.
5: Non.
2: Mais...

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4: Il paraît que François Hollande redevient populaire.
5: Oui.
4: Je n'en revenais pas moi-même.
6: J'ai dîné avec lui il n'y a pas longtemps chez Gérard Jugnot.
4: Et alors?
6: C'était génial.
7: Il est drôle, hein?
6: Oh, il est drôle. Pour un mec de gauche, il est drôle.
4: Mais Gérard Jugnot ou François Hollande?
6: Les deux. Non, Jugnot, ça fait longtemps qu'il n'est plus de gauche. Alors, moins à gauche,
4: mais
6: moins à droite
4: que le clavier. Vraiment, pour de vrai, vous avez.
6: Non, j'ai dîné avec lui, super.
4: Dîner avec François Hollande. Hyper sympa.
5: Mais qu'est-ce que tu faisais avec Jugnot?
6: Ben, c'est Gérard qui fait bien. J'ai un dîner avec un ancien président. Alors, moi, j'avais que ça à foutre. C'était ça, ou faire un baby-foot avec les copains. Et j'étais chez lui, effectivement. Et il le disait lui-même, il sentait que dans la rue, on l'aimait plus qu'avant. Quand il était président, il recevait un peu des colibés. Là, dans la rue, il va à la supérette, il va tout ça. Les gens lui disent bonjour.
5: Mais il vient dans ma rue, souvent. Il s'est mis à parler avec les gens comme un clown. Enfin, il s'est mis à dire bonjour, bonjour. C'est pathétique.
6: Tu confonds pas avec Rio.
5: Pathétique.
8: Non, mais il veut revenir en politique.
4: Vous voulez dire qu'il racole dans tous les quartiers, c'est ça?
7: Il est en campagne.
4: Bon, en tout cas, s'il peut revenir, il reviendra, nous dit Le Figaro. C'est Richard Flurin et Pierre Le Pelletier qui font un article que peut-être vous avez lu, Christophe Barbier, aujourd'hui dans Le Figaro. L'ex-président se déploie sur le terrain. Ben, vous avez raison, vous voyez, Marcella. Il est devenu la troisième personnalité politique préférée des Français.
6: Ils sont vraiment débiles, les Français.
4: Bah, ça me paraît tellement incroyable. Mais
6: Jean-Jacques Goldman est encore la personnalité préférée des Français. Il ne fait plus rien depuis 25 ans.
4: Oui, mais ça, c'est bien. La différence entre Goldman et François Hollande, c'est que, vous l'avez dit, Goldman ne fait plus rien, alors que Hollande, lui, n'a jamais rien fait. Ça fait quand même grosse différence. François Hollande, en tout cas, se prend à rêver, nous dit le Figaro. Et là va venir ma question. Évidemment, pourquoi il se prend à rêver? Parce qu'il aura 72 ans au printemps 2027, prochaine présidentielle.
6: Pas, hein. Pour les 50 ans des grosses têtes.
4: Voilà, 72, vous avez raison, pour les 50 ans des grosses
6: têtes. Il viendra l'émission.
4: J'avais pas pensé à ça, on sera en pleine présidentielle pour les 50 ans des grosses têtes.
6: On va tout fêter, les 50 ans des grosses têtes, la victoire de Bardella, on va être super.
4: Et mon départ.
8: Non.
4: Je vous disais donc que François Hollande aurait 72 ans en 2027, et évidemment, les candidat aux différentes fonctions présidentielles à travers le monde, c'est vrai, maintenant comme avantage parfois d'avoir de l'expérience, une certaine forme de sagesse. Il est évoqué dans cet article du Figaro évidemment Joe Biden aux États-Unis, Lula qui a été élu, plutôt même réélu au Brésil, Mario Draghi en Italie, mais voilà ce qu'on nous dit ensuite, et c'est même d'ailleurs François Hollande lui-même paraît-il qui prononce cette phrase, c'est un peu le mythe du vieux général romain qu'on va chercher en période de crise pour apaiser le pays. Mais quel est le nom de ce vieux général romain qu'on est allé chercher à une époque en période de crise ?
7: Cincinnatus.
4: Cincinnatus. Oh. Bonne réponse.
6: Bravo.
4: De Christophe Barbier.
6: Le cousin d'Hibernatus.
4: Vous pouvez expliquer, Christophe.
7: Rome était dans une situation très très difficile. C'était la Rome très ancienne. Lui s'était retiré de la guerre et de ses exploits militaires. On est allé le chercher pour remettre de l'ordre. Il a remis de l'ordre. Et après, on lui a dit, il faut rester. Il a dit non. Je retourne à ma charrue.
4: À la culture de mes terres.
7: Voilà.
4: Je crois d'ailleurs que Arnaud Montebourg avait utilisé aussi à cette époque, une époque, cette expression. Non
5: et José Bové,
7: et d'ailleurs, il y est retourné, on n'en entend plus parler de Montebourg.
6: Qu'est-ce qu'il devient, Montebourg?
7: Il fait du miel et des glaces.
5: Non.
7: Il a tout compris. Soutient le miel français et les glaces françaises.
5: Ah ouais. C'est marrant parce que les
7: pour quelqu'un qui était complètement givré, les glaces, c'est normal.
5: Hein. Il est on fire aujourd'hui. Les hommes d'un certain âge, on dit qu'ils ont de l'expérience, alors que les femmes d'un certain âge, on dit qu'elles sont vieilles, voilà.
6: Ouais.
5: C'est vrai, on dit que c'est des vieilles marmites, c'est vrai. Non mais c'est vrai, t'as raison. Alors parce que 72 ans, Hollande.
9: Mais c'est pas comme un étalon qu'on le veut comme un C'est pas ça qui est, tu vois, tu comprends
5: ce que je dis, toi, ou pas, non?
9: Je comprends très bien.
5: Non, mais
7: c'est vrai que les vieux hommes politiques, on dit, ils reviennent, et les vieilles femmes politiques, elles sont sur le retour.
9: Voilà.
7: C'est pas du tout le même
6: sens. Bah non, c'est pas juste.
5: Non.
7: C'est très injuste.
5: Mais si, c'est comme ça.
7: Et quand c'est la crise, il faut faire appel aux jeunes.
4: Quand Madame Bachelot a été nommée à la culture, personne n'a fait référence à son âge.
9: Ouais, bien sûr.
10: Normalement, quand il y a une situation de crise, moi, je ferais plutôt appel à quelqu'un de jeune, qui, justement, n'a pas l'expérience du passé.
9: Non.
10: Donc peut apporter, mais si, qui peut apporter son regard. Il peut apporter sa vitalité.
9: Attends. Plus tu es jeune, plus tu es criminel.
10: Ah bon?
9: Mais
10: bon.
9: Oui, ça c'est l'histoire l'a montré toujours. Les plus grands criminels sont les jeunes.
6: Oui, demande à Cédric Jupiler.
10: Oui, mais si Hollande revient demain, il a déjà connu le pouvoir, il a plus faim, il a plus envie de.
9: Mais
10: faut
9: tu
10: avoir
9: vois,
10: envie, il faut avoir
6: mais
10: envie.
6: Mais c'est ton point. Vous les anciens.
4: Vous me fatiguez tellement, je me demande s'il n'est pas temps de faire revenir Philippe Bouvard.
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4: La question concerne une page, même plusieurs pages. Il y aura un dossier, je devrais dire, dans l'Express cette semaine. Si vous avez lu l'Express, vous saurez répondre à cette question parce que c'est quelque chose qui se fait fréquemment en Norvège dans les entreprises, mais qu'il est fortement déconseillé de faire au bureau en France. Quoi donc ?
6: L'amour.
4: L'amour, non.
6: La sieste.
4: Non.
5: Faire ses besoins.
4: Faire ses besoins. Rapport au climat. Non.
5: Faire caca.
4: On va dire que en Norvège.
8: Faire un sauna ensemble.
4: Non, en Norvège, c'est une habitude.
11: C'est s'exposer aux lampes UV.
4: Non plus.
8: Est-ce que c'est une grosse cuite le vendredi soir.
4: Non plus.
5: Est-ce que c'est un acte physique ou c'est quelque chose.
4: Non, ce n'est pas un acte physique.
5: Ah, donc c'est.
4: Mais c'est vrai que c'est un pays en Norvège où on a l'habitude de faire ça. Et chez nous en France, les psychanalystes d'ailleurs déconseillent fortement.
6: Ah, on amène les gosses.
4: Non, de faire la même chose.
6: Les animaux.
5: C'est rapport aux écrans.
6: Ces animaux.
4: D'ailleurs, je vous dis même la fin de l'article signé Alexandra Saviana dans l'Express. L'Hexagone est loin de la clarté norvégienne. Il faudra pourtant bientôt s'y mettre au moins un peu, puisque le 24 avril prochain, le Conseil de l'Union européenne a adopté une directive en ce sens.
5: Je sais. Allez-y. C'est les lampes. Les lampes qui donnent la lumière bleue.
7: La lumière du jour. Avoir, hein.
6: On travaille dans le noir.
4: Vous avez vu depuis que je vous ai changé de côté comme je vous regarde.
5: Ouais.
6: Vous êtes déçus.
4: Sauf que vous dites toujours autant de conneries.
6: On travaille dans le noir.
4: Non, rien à voir.
5: C'est rapport aux écrans.
4: Non, du tout.
7: Est-ce que c'est rapport à l'écologie?
4: Non plus.
8: Venir nu une fois par semaine.
4: Venir combien?
8: Nu une fois par semaine.
6: Non, ah, non c'est
5: on
6: pas physique.
5: On peut se mettre en Bermuda ou des.
4: Ce n'est pas physique.
7: Ce n'est pas physique. C'est quelque chose qu'on fait sur son ordinateur.
4: Monsieur Faux, au moins retient ce que je dis. Merci, Michel.
6: On leur lit quelque chose.
7: Est-ce que c'est quelque chose qu'on fait sur son ordinateur?
4: Non.
5: Mais vous avez dit quelque chose d'intéressant pour une fois. Vous avez dit que bientôt on va s'y mettre nous aussi.
4: C'est ce que nous donne l'Europe, en tout cas, comme indication.
11: C'est de s'embrasser au bureau.
4: Non.
8: C'est une interaction entre plusieurs personnes, quand même.
4: Oui, c'est vrai. C'est quelque chose qu'on n'a pas l'habitude de faire en France et il vaut mieux pas, d'ailleurs.
7: Vous le faites pas, vous?
4: Non, ça c'est vrai, je fais pas.
7: Mais la bise.
4: Personne ici ne le fera. Vous verrez. Une fois que vous saurez, vous verrez que vous ne le ferez pas.
6: Le poing sur la gueule.
5: On le fait quand même.
7: De devoir échanger ses bureaux.
4: Non, mais on se rapproche.
7: De pas ses chaussures. Ah non, de venir avec son propre ordinateur,
4: non
7: avec
4: plus.
7: Son matériel.
4: Non.
8: Ça tient aux vêtements.
4: Non, mais vous allez voir, une fois que vous aurez la réponse, je me tourne vers vous six et je vous demande, je suis sûr que vous le ferez pas.
8: Et on le fait tous les jours en Norvège?
4: Ah non, on le fait une fois pour toutes.
6: On serait norvégien, on le ferait en ce moment?
4: Pardon?
6: On serait norvégien, on le ferait en ce moment?
8: Ah, c'est prêt en Norvège.
4: Vous comprenez ce qu'il dit, lui?
11: Non, mais il pense à nous, norvégienne.
5: Oui, si on était norvégien.
8: Mais changer de place.
4: Non.
8: Quel que soit le travail, c'est toujours.
4: Ah oui.
7: Et quand on change de métier, on est obligé de le refaire?
4: L'Hexagone. Ah, ça c'est vrai. L'Hexagone est bien loin de la clarté norvégienne.
7: On le faire à chaque fois.
6: Ah, pourquoi la
8: se présenter devant les autres.
4: Il faudra pourtant bientôt s'y mettre, car à partir du 24 avril 2024, le Conseil de l'Union européenne a adopté une directive sur
11: un tatouage.
7: Est-ce que c'est lié à la transparence?
4: Oui.
7: C'est donner son salaire.
4: Bonne réponse, Christophe Beaugrand. la transparence des salaires.
8: Ah, Christophe, oui. Christophe va commencer d'ailleurs.
12: Oui. Ah, c'est-à-dire que vous rentrez dans l'entreprise et vous dites combien vous gagnez.
4: Exactement. Chacun sait combien l'autre est payé.
12: Ah bah voilà. Alors ça m'intéresse grave. Parce que notre patron nous dit qu'on est tous payés pareil.
4: Oh non, ah non, non, moi ça. J'ai jamais dit ça. Non. Non, c'est pas moi qui m'occupe de vos salaires.
12: Je me marre. C'est le 24 avril.
4: Oui, oui, oui.
12: Youhou.
4: Non, mais c'est vrai que les Norvégiens sont habitués à la transparence des salaires. En France, ça se fait pas trop de dire combien on est payé, parce qu'on se rend compte qu'un collègue qui est là depuis moins longtemps que vous est payé plus.
12: Absolument.
4: Alors...
13: Tu parles pas de Philippe Claudel, par exemple, qui est assis à côté de toi.
14: Parce que non, mais moi je paye pour venir.
13: Ah bon, alors ça va.
4: Non, mais c'est vrai qu'on n'est pas habitué, Roselyne, en France,
15: non,
4: à ça.
15: Mais on voit ça dans les magazines américains. Bah, oui. On voit la suite, on voit un nom d'un patron. Et entre parenthèses, il y a son salaire annuel.
13: Mais c'est vrai qu'on a un problème avec l'argent en France, donc c'est des choses dont on ne parle pas.
4: Et on nous raconte dans l'Express que l'autre jour, c'est dans un groupe WhatsApp, différents employés d'une même entreprise, d'un bureau, ils étaient une dizaine dans le même bureau, ils font un groupe WhatsApp pour une fête, puis il se trouve qu'il y a quelqu'un qui... innocemment partage son salaire dans la conversation avec tout le groupe.
13: Ah, moi je gagne 10 000 balles donc je peux prendre plus
4: de. Et là d'un seul coup, il y a tout le monde qui réagit. Comment ça, tu gagnes ça?
16: Mais moi, il y a ceux qui sucent, ceux qui sucent pas. Hein.
13: Non, ce qui est rigolo parfois, c'est quand vous avez une augmentation, parfois le DRH qui accepte votre augmentation vous dit. Le dis pas aux autres parce que t'es le seul à être augmenté dans l'équipe.
12: Oui, je le connais.
13: Ça arrive, ça.
4: Donc désormais, vous allez donner votre cachet les uns et les autres. Voilà.
13: Voilà.
4: Il n'y a que le patron qui ne dit rien.
12: On va être beaucoup moins drôle d'un coup. Ça va être sinistre. T'as raison. T'es plus payé que moi, vas-y, fais rire.
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4: Pour Madame Thor, une question culturelle qui pourrait...
5: Je m'appelle Michel, j'ai le cœur en Provence où j'ai laissé mes souvenirs.
6: Mon Dieu.
5: Aïe, aïe, tous aïe. Mes souvenirs.
7: Non, l'autre.
4: Même Michel Thor.
5: Emmène-moi danser ce soir, joue contre joue et serré dans le noir. Fais-moi la cour comme au premier instant, comme cette nuit où tu as pris mes 17 ans. J'en appelle à la tendresse. À l'amour s'il nous en reste.
8: Et parmi c'est elle qui a inspiré la chanson des Beatles de McCartney, Michel, ma belle. Il semblerait que ce soit elle.
4: Vraiment, vous pensez ça?
8: C'est ce qu'elle a dit en tout cas dans les interviews. Tu sais ça, Bobo?
9: Ça, j'avais pas.
4: On est à une époque où tout le monde croit Fabien Lecoeuvre. Alors.
8: Oui. Impossible.
4: Pour Christelle Thor, donc.
9: Ah, c'est Christelle.
4: Une question culturelle qui pourrait nous coûter 300 €, parce que là, c'est vrai que ça demande vraiment, on va dire, un savoir littéraire. Mais je vois bien deux ou trois personnes qui l'ont ici, sans citer de nom. Vous voyez Charles Dickens.
9: Oui, on voit.
4: Il est mort, Charles Dickens, en 1870, mais il est né en 1812, et il est né, pourquoi je vous en parle aujourd'hui, il est né un 7 février, c'est aujourd'hui l'anniversaire de naissance de Dickens, à qui on doit évidemment Oliver Twist, David Copperfield. Ça, c'est les plus connus des œuvres de Dickens. Les Grandes Espérances, un peu moins connues, mais quand même. Mais quel était le titre du premier livre de Charles Dickens?
10: Facile.
4: Et là, on va rigoler.
10: Mais non, c'était...
9: C'est pas l'histoire de Noël, là.
11: Je suis au bout de la langue, c'est facile.
9: C'est pas sur Noël.
12: Christmas...
9: C'est pas ça, non?
11: Ils n'ont pas fait une pièce de théâtre aussi?
4: Non. Il y a quelqu'un qui avait un peu récupéré le nom du personnage principal de ce livre. Et c'est vrai que le nom du personnage principal est connu et il est d'ailleurs...
9: Est-ce que c'est le titre?
4: Il est d'ailleurs dans le titre.
10: Ah, d'accord. C'est pas Oliver Jerk?
4: Non.
10: Alors, il twist, il jerk ou pas?
9: Est-ce que c'est uniquement le nom et le prénom ou il y a une phrase entière?
4: Ah, il y a une phrase. On peut vous aider. C'est les aventures de... Et là derrière.
9: Huckleberry Finn.
4: Non.
12: Le petit Lord Fauntleroy.
4: Non plus. Ah, les aventures de
12: Tom Sawyer.
4: Tom Sawyer,
5: c'est l'Amérique, le symbole de la liberté. Il est né sur les bords du fleuve Mississippi. Tom Sawyer, c'est pour nous tous un ami.
4: Et Tom Sawyer, c'est Mark Twain.
10: C'est pas le baron de Munchausen.
4: Non plus. Charles Dickens a écrit Oliver Twist. C'est vrai qu'on confond parfois Oliver Twist et Tom Sawyer.
11: Aventure de Satanas et Diabolo.
9: C'est peu probable.
4: Ça nous rappelle des souvenirs.
9: Mais c'était bien ça.
4: Avec la voix de Satanas qui était génial.
8: Ça n'a pas donné lieu à un film des années plus tard. Et c'est pas un nom genre Tom Jones.
4: Ah non, c'est pas
9: Sex bomb. You're my sex bomb.
4: Non.
10: Il y a un personnage ou deux.
4: Il y a plusieurs personnages, mais le rôle titre est, comme je viens de vous le dire, dans le titre. Alors les autres personnages.
11: Les aventures de Toto.
12: Huckleberry Finn.
4: Non. Les autres personnages s'appellent Augustus Snodgrass, il y a Tracy Tupman, Samuel R., Alfred Jingle.
9: Ça a été adapté en dessin animé ou au cinéma?
4: Alors en dessin animé, je ne crois pas, mais...
8: Au cinéma, non?
4: Au cinéma, je pense.
10: Et c'est un nom qui a été récupéré par un autre artiste.
4: Oui, il y a un artiste, pas tout à fait, mais pas loin, voyez.
12: C'est Harry?
10: Laurent Wauquiez.
12: Mais c'est un homme, hein?
4: Ah oui, c'est un homme. Ouais. C'est les aventures de...
8: Un petit garçon.
4: Bénil, non.
8: J'adorais.
10: Il y a cinq syllabes.
4: Il y a deux syllabes.
8: Peacock, Mr. Peacock.
9: Ouais, Peacock.
4: On n'est pas loin.
8: Peacock. Ça me dit quelque chose.
4: Les aventures.
8: Pee-wee. Pee-wee Herman. Pee-wee.
4: Alors, mélangez les deux là.
12: Pickwick.
4: Bonne réponse collective. Oui, je sais que vous l'avez dit.
8: Bonne réponse de la basse-cour.
4: Au milieu du poulailler, voilà. J'ai effectivement entendu pas pouic pouic, un pic pouic.
12: Non, j'ai

0: Non, oui, oui, je l'ai dit plein de fois.
1: C'est le côté des, c'est le côté intello qui a répondu.
2: Les aventures de Mr. Pickwick. C'est le premier roman de Charles Dickens. Bravo, on y est arrivé.
1: Bravo.
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2: On va à Sainte-Hélène, une île britannique dans l'océan Atlantique, au large de la Namibie. On est en Afrique de l'Ouest. Et il y a tout un article aujourd'hui, signé Laurence Le Fur dans Le Parisien. Cet article nous dit que là-bas, sur l'île de Sainte-Hélène, on fête un anniversaire. Mais quel anniversaire?
4: À la mort de Napoléon.
2: Non.
5: Est-ce que c'est l'anniversaire de quelqu'un?
2: Ah, de quelqu'un.
5: Ah, c'est pas là où qu'ils ont fait le dessert à la poire Belle-Hélène et c'est l'anniversaire de la poire Belle-Hélène.
6: Tu crois qu'on ferait un article entier dans le Parisien pour l'anniversaire?
2: Ah, je sais, je sais. J'en ai vu d'autres.
0: C'est une fête religieuse.
2: Je peux même vous dire c'est un 190e anniversaire.
4: Ah, c'est le seul endroit où Anne Hidalgo peut faire un meeting.
2: Non. 190e anniversaire.
6: Et c'est quelque chose de vraiment, on a envie de le fêter, on a envie d'y participer, on est heureux.
2: Bah, en tout cas, c'est un record.
0: C'est lié à la couronne d'Angleterre?
2: Non.
7: C'est pas les animaux?
2: Ah, ça.
7: C'est genre les tortues?
5: Au safari.
7: C'est pas les tortues?
2: Expliquez.
7: Oh, ça non. Fait 190 ans que les tortues ont décidé d'aller
4: à Sainte-Hélène. C'est la plus vieille tortue. La plus vieille tortue qui a 190 ans.
2: Bonne réponse de Max Boublil.
4: Comme quoi, il n'y a pas besoin de culture, avec un peu de jugeote, un peu d'intelligence, on arrive à tout. Je suis un exemple pour cette jeunesse qui est dans les secs pas, pour cette jeunesse qui réussit pas. Les classes techniques, tout ça, les gars, à la fin, on y arrive.
2: Ou pas.
7: Vous savez pour qui voter maintenant.
4: Voilà.
2: Et c'est même mieux que la plus vieille tortue,
4: c'est la plus vieille tortue.
5: Non, mais le plus vieil animal sur Terre.
2: Le plus vieil animal terrestre.
7: Ah, mais non. C'est plus vieux que Gérard Larcher.
5: Que Claude Sarraute.
2: Le plus vieil animal terrestre, 190 ans.
5: Ah bah, alors, Claude Sarraute,
2: son secret, un petit verre de Porto et du gâteau au chocolat.
4: Avec Claude.
0: Exactement. Mais elle se porte bien, cette tortue? Elle n'est pas fatiguée?
2: J'ai la photo.
5: Alors, ah, elle est belle?
2: Alors, elle est un peu fatiguée.
0: Un peu fripée.
2: C'est une tortue mâle. Hein, il s'appelle Jonathan.
4: Moi, je m'appelle Jonathan. Mais
2: Et oui, l'animal arrive des Seychelles, puis on l'a foutu sur cette île de Sainte-Hélène.
5: Il va dans l'eau de temps en temps, quand même.
2: Alors, c'est une tortue géante qui s'épanouit à la plantation à Hausse, la résidence du gouverneur de l'île de Sainte-Hélène. Ouais. Jonathan est nourri une fois par semaine à la main.
5: Une fois par semaine?
2: Oui.
5: À la main.
2: À la main avec de la salade, des concombres et des pommes. Parce que comme Jonathan est aveugle, maintenant il n'a plus d'odorat.
5: Comme il est aveugle, il n'a plus d'odorat.
2: Alors, non.
5: Ça veut rien dire, hein, ça.
2: Ah oui, ben,
5: il sent plus ce qu'il veut.
4: Comme il est aveugle, il n'a plus d'odorat.
2: Vous avez raison, j'ai oublié la virgule.
5: Ah oui, il mange en braille.
4: Moi, j'ai eu un cochon d'Inde qui a vécu 18 ans, moi, Laurent, pour les anecdotes que
7: j'ai pas tu t'es marié avec.
4: Non, c'est vrai. Alors, je vais vous dire même un truc, parce que je m'en fous. Tu peux me vanner, toi, j'ai eu un cochon d'Inde qui a vécu 18 ans, et à la fin, il était paralysé de l'arrière-train, et pour lui faire caca, il fallait lui appuyer sur le ventre comme un petit tube de dentifrice.
5: Mais pardon, tu lui appuyais dessus pour qu'il fasse caca?
4: Non, et en plus, oui. Parce qu'il était paralysé de l'arrière.
7: On fait pareil avec Bernard Mabille avant l'arrière. Bien sûr. Non, mais c'est pas drôle. Lui, écoute, lui, ça le soulage et nous, ça nous excite.
2: Bernard, je t'en supplie, Bernard, ne crois pas. Non, mais je sais plus quoi dire. Je vais être fâché avec tout le monde. Je suis en train de parler d'une pauvre vieille tortue.
4: Eh ben, lui aussi.
2: Et qui est là-bas, sur l'île de Sainte-Hélène. Aveugle, qui a plus d'odorat, on lui met de la nourriture, par terre, et il est pas capable de se rendre compte. Alors, on est obligé de le nourrir à la main. En revanche, son audition est excellente.
5: Ah oui.
2: Et ça, alors, c'est là où ça va être intéressant, écoutez bien. Et sa libido aussi.
5: Ça nique une tortue tout le temps, c'est vrai.
2: Mais
5: ça nique.
2: 190 ans, et il continue.
4: Comme Bernard. Ah,
5: mais il compte ça m'arrive. Mais il continue de quoi?
7: Ah, mais le problème, c'est que là, il voit rien, donc parfois, c'est donc sur un migrant.
5: Mais alors, il est dans le jardin du
7: gouverneur. Il voit rien, alors, dès qu'il y a un trou, il y va.
5: Il est dans le jardin du gouverneur. Est-ce qu'il y a une madame tortue ou
2: il nique n'importe quoi? Il y a trois tortues géantes.
7: Ah,
2: Emma, David et Fred.
5: Il nique les trois.
4: Ah, bah, Emma, elle doit morfler, hein.
5: Ouais, David et Fred aussi, si ça se trouve.
8: Il est aveugle, alors bon, il va où il peut. Hein.
4: On pense évidemment elles à la femme de Mabille.
2: Elles sont bien moins vieilles que lui, vous voyez.
4: Oui, comme Mabille.
2: Emma, David et Fred. Et Jonathan est bien parti pour passer le cap des 200 ans.
8: Là, bravo, Jonathan. Bravo.
7: Il a connu Marie Curie, il va connaître Valérie Pécresse. C'est dingue comme histoire.
2: En tout cas, voilà, Jonathan est le plus vieil animal qui vit sur Terre. Wow.
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2: Pour Sandrine Drujon, qui habite Clermont-Ferrand, pouvez-vous me dire qui sont en Angleterre, Bugemann, en Allemagne, Der Schneider, en Belgique, Spétain ou l'homme au crochet, en Espagne, El Coco, en Bourgogne, la Vouivre, en Franche-Comté, le Picolaton, dans le Nord-Pas-de-Calais, Marie Grouette, en Normandie, le Père Lapouque, ou en Nouvelle-Aquitaine, Michel l'égorgeur.
0: Oula.
9: Oh, sympa.
0: C'est la mort. C'est une manière de parler de la mort.
8: C'est pas le père Fouettard.
2: Ah ben non, le père Fouettard, justement, c'est ainsi qu'on l'appelle, le père Fouettard, dans d'autres régions. Vous avez raison. Ça peut être aussi le père Fouettard. Mais tous ces gens-là, comment les appelle-t-on?
12: La Saint-Nicolas?
2: La Saint-Nicolas? Non.
9: On les appelle des monstres,
2: Des monstres, oui, mais il y a un nom.
12: Des ogres.
2: Des ogres, non, non plus.
12: Des yétis,
2: non.
8: Pour faire peur aux enfants. C'est les messieurs pour faire peur aux enfants.
2: Oui, mais il y a un mot.
12: Des épouvantails.
2: Des épouvantails, non, il y a un mot pour ça, monsieur.
12: Des vampires.
8: Des épouvantaires.
2: Je vous demande le mot qui correspond effectivement à tous ces personnages. On appelle aussi, je peux vous dire, par exemple, babot dans certains coins.
12: Des monstres,
2: oui, mais il y a un mot plus précis que monstre. Des Marie et Grouette dans le Nord-Pas-de-Calais. Vous connaissez Marie Grouette, monsieur?
8: Oui, si vous voulez Marie Grouette.
12: La Dame Blanche.
2: Ou un snook. Vous connaissez un snook?
8: Snook.
2: Oui, un snook.
9: Des revenants.
2: En Normandie, par exemple, le père Lapouque, c'est vrai, moi, je sais que chez moi, c'est mes parents me disaient, il y a le père Lapouque qui va passer.
9: C'est le contraire de Père Noël.
8: Pour faire peur aux enfants, pour leur faire faire quelque chose.
2: Oui, c'est le contraire de Père Noël, vous avez raison, mais pas tout à fait.
12: C'est un mot comme monstre, par exemple.
9: Comme un troll?
2: Non, c'est un nom particulier, c'est ce que je vous demande.
8: Bah bon, c'est un nom particulier pour les monstres qui font peur aux enfants.
2: Un personnage maléfique présenté aux enfants pour leur faire peur et les rendre obéissants, c'est un.
12: Un salaud.
9: Un mec qui paye pas sa pension.
8: Un pédophile.
2: Mais non.
12: Mais quoi? Mais il y a des parents qui disent attention, il y a Marie Engrocrux qui arrive.
9: Oui. Tu vas voir, Az, le père Fouettard, il va venir.
12: Ah ouais, bah moi, on me disait juste ton père arrive. Ça suffisait largement.
2: En fonction des régions, ça a des noms différents. Oui. Effectivement, en Bourgogne, c'est la Vouivre ou la Merengueule. En Bretagne,
8: c'est la menace.
2: En Bretagne, vous avez le Barbaou. Dans le Val-de-Loire, vous avez la mer Tirebras, vous voyez.
8: La mer Tirebras.
9: Un adjectif.
2: À Nantes, on parle de Marie la Tueuse.
12: En un mot.
2: À Marseille, on parle de Chapacon.
9: Ah, un poison.
2: Non. Et tous ces noms-là, ce sont
8: des démons.
2: Mais non.
12: C'est en un mot.
2: C'est un mot bien précis.
9: Des méchants.
2: Et j'ai trouvé d'ailleurs ce mot, c'est marrant parce que, vous voyez, je ne connaissais pas la définition exacte de ce mot, tout en sachant ce que cela voulait dire, bien sûr, mais je n'avais pas la définition exacte. Et là, aujourd'hui,
12: on l'a. Des traqueurs ?
2: Non, grâce à François-Olivier Gisbert, parce que c'est lui qui utilise ce mot dans son édito cette semaine dans Le Point. Il en parle à propos de Donald Trump, qui est devenu une sorte de...
12: C'est en un mot ?
2: Avec un trait d'union, en deux mots avec un trait d'union.
0: Un croque-mort.
2: Un croque-mort, non.
8: Un croque-mitaine.
2: Ouais. Bonne réponse de Jean-Philippe Janssen.
9: Est-ce que toi, tu pensais à croque-monsieur?
2: Les croque-mitaines, tous ces personnages, sont des croque-mitaines qui font peur aux enfants. Alors, au départ, un croque-mitaine, ça vit au bord d'un cours d'eau ou d'un étang et ça va noyer les enfants. En fait, les croque-mitaines, on les appelle comme ça parce qu'ils menaçaient les enfants de manger les doigts de l'enfant.
8: Et ça,
2: les parties du corps les plus exposées aux gelures, les doigts ou le nez de l'enfant. Voilà ce que devait faire un croque-mitaine. Et en fonction des régions, eh bien, effectivement, les croque-mitaines ont différents noms. Vous auriez pu le trouver, ça aussi, professeur Rollin, quand même. Hein.
8: Ah oui, depuis Jules Renard,
0: il est loin. Il est pas bien, il est pas

0: Je rentrais à la maison depuis une grosse demi-heure.
1: Il vient de se teindre en roux pour, pour oublier.
2: Non, franchement, monsieur le professeur... Je vous rappelle votre titre dans cette émission, professeur Rollin, vous voyez.
0: C'est un concept assez, assez glissant et assez dangereux. Hein. Je pense que beaucoup d'enfants ont été traumatisés, plus qu'il n'était nécessaire.
3: C'est pour ça que tu l'avais oublié.
0: Probablement.
2: Non, mais moi, le père Lapouque, je peux vous dire, mon père, attention, le père Lapouque.
0: Vous aviez peur.
2: Ah, ben, j'avais peur.
0: Voilà.
2: Une pouque, c'est comme un grand sac, vous voyez. Donc, dès que je voyais un monsieur avec un grand sac, je me disais, oh là là, c'est le père Lapouque qui va m'emmener, vous voyez.
3: Et là, en espagnol aussi, on dit el cuco. El cuco.
2: El cuco. Oui.
4: Moi, j'ai connu el cucu.
0: Ça a été cité dans la liste tout à l'heure. Donc.
3: Non, coco.
0: Il l'a cité dans coco. La liste tout à l'heure.
5: Moi, je faisais toujours le même rêve quand j'étais petit. Je rêvais qu'il y avait un monstre qui arrivait, qui me prenait par les pieds, qui me jetait par la fenêtre.
2: C'est pas vrai.
5: Ouais.
3: Oh, my God. Ah,
5: c'est une anecdote que j'ai toujours rêvé de raconter.
6: J'étais toujours ma sœur près de la porte de la chambre aussi.
2: Pardon?
6: Moi, quand j'étais gamin, on avait des lits superposés avec ma sœur et je dormais en haut parce que comme ça, si un monstre venait dans la chambre, il attaquerait ma sœur en premier.
1: Ah, c'est sympa.
2: Il faut dire que c'était elle la plus costaud des deux.
5: Moi, c'est fou qu'on rêve de moi.
0: Avec mes quatre premiers enfants, j'avais inventé un croque-mitaine que j'appelais Monsieur Dredd et je ne me le

0: C'est un mot que vous pouvez évidemment utiliser régulièrement.
1: Un voleur, rapiné?
0: Non.
2: Pardon, mais est-ce qu'un rapin, ça mange des calottes?
0: Ah non.
3: Un rapin?
4: Est-ce que c'est là, quelque chose qui tient dans la main?
0: On n'est pas au schmilblick.
4: Oui, bah, je tente.
1: Est-ce que c'est un métier? Non,
0: alors oui.
4: Vous m'avez pas répondu.
0: Non, parce que ça ne tient pas dans la main. C'est un. C'est alors un métier.
5: Manuel.
0: Alors oui, c'est un métier manuel.
4: C'est-à-dire on fait le rapin.
0: Alors ça peut vouloir dire avare et radin hein, aussi.
2: Oui. Est-ce que ce matin un rapin a tué un chasseur ou pas?
1: C'est un métier lié à la forêt.
0: Mais on va dire que c'est un terme péjoratif pour désigner quelqu'un qui ne fait pas très très bien ce qu'il a à faire. Alors est-ce que c'est un métier?
2: Un escroc. C'est pas la rapine, c'est quand
5: c'est
2: on vole.
5: Un feignant.
0: Non, c'est pas un feignant, non.
2: C'est quelqu'un
5: qui fait semblant de travailler, mais
0: non,
5: travaille...
2: c'est quelqu'un qui est pas très gentil.
0: Non.
1: C'est un métier dans le tertiaire?
0: Dans le tertiaire, non.
5: Dans le secondaire?
0: Non, c'est un métier. C'est pas tout à fait un métier, c'est...
2: Une activité?
0: Une activité, voilà.
2: Et on n'est pas payé forcément pour ça?
0: Bah, c'est-à-dire que quand on est rapin, on est forcément moins bien payé que quand on l'est pas.
5: C'est un branleur.
1: En retard.
0: Ah, non, c'est
1: dans
0: pas...
1: Dans l'industrie, quelqu'un qui...
0: Non, dans l'industrie,
4: ça
0: non.
4: Ça produit quelque chose?
0: Oui, ça produit quelque chose, mais...
5: Un intérimaire.
0: Mais c'est pas terrible, vous voyez.
2: Est-ce que c'est à la campagne qu'on...
0: À la campagne, non.
1: Est-ce que je peux rapiner, moi?
0: Ah, mais alors écoutez, vous êtes peut-être un rapin. Bah, mais une... Je ne dirais pas ça de notre ami Stevie parce qu'il serait vexé. Et lui, il a du
1: talent.
0: Oui,
1: mais moi, j'ai de l'esprit et je suis intelligent.
0: Parce que lui, il a du...
1: Oh, ça suffit.
0: Il a du talent quand il le fait, Stevie, mais...
2: Comédien.
4: Rapport avec le jardin.
0: Mais on va dire que des gens qui voudraient le vexer pourraient le traiter de rapin.
1: Ah bon?
2: C'est un mauvais
1: comédien. Il fait l'idiot.
2: C'est un mauvais comédien. Quoi,
0: mauvais comédien, non, c'est gentil quoi, de dire ça.
2: Mais non, mais justement.
3: Oh, bah, les gens, ils ont qu'à venir me voir, écoute.
4: Est-ce qu'il y a un rapport avec le jardin?
0: Le jardin, non.
1: Un métier artistique, c'est lié aux arts, c'est
2: comme ça. Est-ce que ça se passe sur scène?
0: Sur scène, non.
3: Allez, aux plantes?
0: Aux plantes, non.
1: Ah, dans la discothèque, un truc lié aux discothèques au monde de la nuit?
0: Non, du tout.
5: Avec la Joconde.
0: Alors, la Joconde, oui, il y a, alors,
2: un
0: oui.
2: Un collectionneur.
0: Directement.
4: Est-ce que c'est un mauvais peintre?
0: Un mauvais peintre, un peintre sans talent, c'est un rapin. Bonne réponse!
2: Et du coup, vous dites ça pour le maquillage, pour
1: vous voulez dire que je suis mal maquillé,
2: le maquillage, c'est ça,
1: monsieur Ruquier?
0: Non, je pensais, je me disais, voyez, c'est bien le genre d'activité. Je vous vois chez vous avec un chevalet,
1: oui,
0: de la
1: oui,
0: gouache.
1: Mais moi, je fais beaucoup d'abstrait et j'ai un ami.
0: Eh ben, voyez, j'étais.
1: Oui,
0: sûr.
1: Oui, c'est vrai. Ben, l'autre jour, j'ai été inspiré, j'ai peint un trait et j'ai un ami Jacob qui travaille pour moi et il arrive, il me dit pourquoi vous me peignez pas à moi? Je suis un modèle vivant. J'ai dit je sais pas les faire, les natures mortes.
0: Mais Stevie peint aussi.
3: Ah oui, moi, je peins. Voilà. Ah, bah là, je commence un nouveau portrait. Le dernier que j'ai fait, c'était pour vous, pour vos 50 ans. C'était il y a 10 ans, je crois.
0: Ah bah, je vous remercie.
2: Non, pas il y a 10 ans.
0: Ça fait pas 10 ans.
1: Il y a 8 ans.
3: 8 ans, pardon.
5: Vous l'aurez pour le centenaire.
3: Non, là, je vais faire Valak.
0: Maintenant qu'il me donne 60 ans, je vais vous
3: dire. Bah, j'en ai 40.
0: Ces tableaux de rapins, je les ai pas gardés. Hein.
3: Mais j'en ai 40.
2: Laurent,
5: tu fais pas les cuisines.
3: Ah non, en plus, je vous ai fait un beau tableau. Vous n'allez pas vous plaindre.
2: C'est vrai, tu l'as mis où, Laurent?
3: Ah oui, il est dans son sous-sol à l'époque.
0: Ah, c'est vous bon. Dire s'il est bien.
2: C'est bon. Ça.
1: Et, avez, et Laurent, oh non, a posé pour toi? Laurent a posé pour toi?
3: Non, non. Ah ouais,
0: non, si vous voyez le tableau, c'est un mec à poil de cul nu.
3: Ouais.
5: Le long d'un mur. Dans son sous-sol.
3: Le long d'un mur, il est posé.
0: J'ose même pas le montrer, il y a des enfants.
1: T'as pas la photo?
3: Non, j'ai pas de photo.
5: C'est
3: même plus à quoi il ressemble vraiment.
1: Vous le sortez juste. Laurent, non.
0: C'est lui. Pensez bien qu'il est assez obsédé et assez égocentré pour m'avoir offert une toile de lui cul nu.
2: Ah bon?
3: Mais bah ouais,
2: ah c'est toi que tu as
5: peint le sous-sol?
3: Bah c'est pas un homme, oui, qui me ressemble un peu de loin.
0: J'ai et là, foutu, comme au, dit, j'ai foutu au sous-sol, j'ai fait un gros trou dedans.
2: Oh non. Quelle horreur.
0: Mais pourquoi? Les amis qui passent.
3: Oh les... En face de serre de Glorieux.
1: Dans des soirées.
2: Les hommes qui passent. Oh, maman. Quelle horreur.
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0: Ah, vous nous avez manqué, Bernard.
5: Ah, bah, vous aussi.
0: Ah, ben non, mais ça fait un sacré vide quand vous n'êtes pas là.
5: Ah, oui. C'est gentil, ça ou pas? Oui.
0: C'est gentil parce que vous m'avez réellement manqué.
5: Eh bah, moi aussi.
0: Mais qu'est-ce que vous foutiez? Où est-ce que vous étiez? En tournée?
5: En tournée.
0: En thalasso?
5: Non, en tournée, je répétais une pièce de théâtre et c'est vachement dur.
0: Ah oui?
5: Oh, je savais pas que c'était aussi
0: dur. Ah, vous allez jouer dans une pièce de théâtre?
5: Ça y est, on a démarré, ouais.
0: Ah, ça, alors comment ça s'appelle?
5: Le cake aux olives. Vous avez raison de vous mari, c'est très très drôle.
0: Non, il faut que ce soit alimentaire. Le cake aux olives.
5: Et c'est avec Philippe Chevalier. Voilà. Ah, oui.

0: Oui, Maurice c'est... Chevalier, plutôt, non?
1: Non, Philippe, c'est son père. Philippe Chevalier, vous, mais il y a des actrices aussi.
2: Non, on est tous les deux.
3: Tu fais le cake ou les olives?
2: Les olives.
1: Alors, ça doit être bien, mais c'est où alors?
2: Ben là, on est en province, puis après, on arrive à Paris.
1: Oh non, parlez pas de malheur. Vous êtes content d'être en tournée?
2: Ah, j'adore.
1: C'est vrai?
2: Ah ben, j'adore, parce qu'en plus, je tourne avec mon spectacle. À moi,
1: et les gens temps. Vous parlent des grosses têtes?
2: Ah, beaucoup.
1: Qu'est-ce
2: beaucoup,
1: qu'ils vous
2: beaucoup,
1: disent
2: beaucoup,
1: alors
2: beaucoup. Que je suis bon dans les grosses têtes. Et qu'il y a quelqu'un qui n'arrête pas de me taquiner. Non, mais ils me disent que j'ai bon caractère.
1: Ah bah bien sûr, bah, que vous avez oui. Bon caractère. Ah bah oui, ça rebondit.
0: Le Saint-Bernard, même.
1: Ah bah ça tombe bien, justement, pour Mélanie Harel, qui habite Danemarie dans le Haut-Rhin. C'est pour vous, monsieur Mabi, cette citation.
4: Ah, c'est sur la nourriture?
1: C'est tout. Bah, on va dire, c'est tout l'inverse. De Bernard, c'est quelqu'un qui a dit « J'étais si maigre quand j'étais enfant que chaque fois que j'allais à la plage, un chien m'enterrait dans le sable. »
0: Oh là là.
2: Oh, c'est Pierre Doris, ça, non?
1: Non, non, bah, il n'était pas maigre, Pierre
2: Doris.
1: Non,
2: mais ça a pu être lui.
5: Très maigre.
1: Sim, c'est un acteur. C'est Sim. Max Goublil, c'est Sim. Pour monsieur Vieux, Michel Vieux, qui habite Douai en Anjou, qui a dit, si la théorie de l'évolution était vraie, comment se fait-il que les mères de famille n'aient toujours que deux mains?
4: Ah, c'est joliment dit.
5: C'est une femme qui a dit ça?
1: C'est une femme.
5: Ah, d'accord.
2: Morte.
1: Morte,
5: non. Humoriste
1: vivante.
5: Ah, d'accord.
0: Charlotte de Turquie. Florence Foresti.
1: Florence Foresti, bonne réponse. De Monsieur Bellamy. Ah ben, ça tombe bien, la prochaine est pour vous, Monsieur Bellamy, à l'attention de Grégory Romaric, qui a dit « Lorsque Beethoven devint sourd, son perroquet se dirigea vers le mime.
0: » Ah,
5: c'est un humoriste aussi.
1: Ce n'est pas un Français, quelqu'un qu'on cite rarement, mais...
4: Un Américain,
1: alors américano-britannique.
5: Ah, Woody Allen.
2: Peter Ustinov.
1: Non, il a fait partie d'une troupe célèbre.
2: Monty Python.
0: Thierry Williams.
1: Comment vous dites?
0: Thierry Gilliam.
1: Bonne réponse de Valérie Mérès.
5: Ah merde.
1: Ah oui, c'est le prochain sera pour vous, Bernard Mabie, je pense.
2: Bah, je me demande si j'ai bien fait de revenir, parce que
1: à l'attention de Martine Canès, qui habite Rombourg, qui a dit « L'administration, c'est un problème pour chacune de vos solutions. »
0: Coluche.
1: Non, c'était avant Coluche.
0: Courteline.
5: C'est Francis Blanche.
1: Courteline, non.
5: Courte-Manche,
1: non plus. Fédo, non.
2: Léon Campion.
1: Quelqu'un qui a un peu fait les grosses têtes, avec qui vous avez travaillé, Bernard Mabie, et moi aussi, d'ailleurs.
2: Jean Amadou.
1: Bonne réponse de Bernard Mabie. Pour Sylviane Dupin, qui habite en Charente-Maritime, qui a dit « L'homme sage doit connaître ses limites. Moi, c'est simple, j'arrête de boire dès que je peux plus lire l'étiquette.
2: » C'est un poivreau?
5: C'est un poivreau.
1: Alors, un poivreau, je n'irai pas jusque-là.
2: Borloo.
1: C'est quelqu'un qui a fait partie des grosses têtes pendant longtemps.
4: Christine Bravo.
1: Non.
4: Elle cochait toutes les cases.
1: Non, mais dans le bar d'à côté.
5: Jean-Jacques Perroni,
1: bonne réponse de Valérie Mérès, c'est Jean-Jacques Perroni. Allez, un dramaturge maintenant pour Claire William, qui habite Pontivy, qui a dit « Tout est drôle dès l'instant que ça arrive aux autres.
2: » Jean Anouilh.
1: Non, pas Jean Anouilh, mais on n'est pas loin.
4: Jean Amadou.
1: C'est de cette époque.
0: Ionesco.
1: Non, quelqu'un qui a écrit « La vie est belle », Jean de la Lune, patate.
2: Marcel Achard.
1: Bonne réponse de Bernard Mabille. Celle-ci est pas mal. Tiens, pour Freddy Proutot, une dernière pour la route. Monsieur Proutot habite à Réguigny dans le Morbihan, qui a dit « J'ai un ami qui est moitié portugais, moitié juif. Il est concierge, mais l'immeuble lui appartient.
5: » Ça doit être Guy Bedos, quelque chose comme ça, non?
4: Sébastien Thoen.
5: Ah, est-ce que c'est Michel Bougenard?
1: C'est pas Michel Bougenard.
4: C'est récent?
1: Alors, il est plus, j'ai envie de dire qu'il est plus portugais que juif.
2: Louis Rego.
1: Bonne réponse de Bernard Mabie.
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1: Une question culturelle pour Christophe Julien qui habite Mauléon dans les Deux-Sèvres. Question culturelle puisque je vous demande qui a publié l'encyclopédie de tous les animaux, y compris les minéraux.
6: Je sais. Ah, est-ce que je peux le dire?
1: Oui.
6: Parce que c'est trop facile puisque c'est ma partie. Je veux pas non plus prendre la vedette. Ça m'embêterait beaucoup.
7: Vas-y,
6: ça veut dire qu'on n'entendrait que moi.
7: Mais allez-y.
6: Je préfère. Mais pas dire parce que c'est vraiment. C'est un très très grand. Mais c'est vraiment un très très grand peintre. C'est le plus grand peintre qu'il y a aujourd'hui. Malheureusement, il est mort. Donc, qu'il y avait jusqu'à hier. Il est mort en... Non, mais c'est pas grave, ça va.
1: Il est pas mort hier.
6: La deuxième moitié. Il est mort en 2005. N'est-ce pas? Tiens, tu vois que j'ai compris que c'était. Hein, t'as vu? On a un petit truc entre nous.
1: Hein. Et il s'appelle.
6: Donne la vraie date. Il s'appelle. Alors, il s'appelle.
8: Alain Decaux.
6: Non, il peint des animaux dans les eaux. Il a une exposition à Beaubourg en ce moment.
7: Mais non, mais attendez.
6: Je l'ai connu dans les années 80. Il s'appelle Gilles Ayot.
1: Bonne réponse d'Hector Obaik. Je dois reconnaître que je ne connaissais pas jusqu'à la semaine dernière Gilles
6: Ayot. C'est un génie.
1: Ayot. Et c'est parce que vous avez parlé de Gilles Ayot ici aux Grosses Têtes la semaine passée que je suis allé rechercher pour voir un petit peu quel était ce peintre exposé à Beaubourg.
7: C'est de la triche.
1: Non, justement, parce que je ne l'ai pas interrogé sur la peinture. Le piège, c'est que j'ai demandé qui avait publié un livre qui s'appelait « L'encyclopédie de tous les animaux, y compris les minéraux ». C'était pas obligé qu'il sache aussi ce qu'avait publié Gilles Ayot. C'est donc une vraie bonne réponse d'Hector Obaik. Vous voyez, quand même.
6: Est-ce que vous voulez que je vous dise 30 secondes pourquoi il faut voir cette exposition?
1: Allez-y,
6: de Gilles
1: Ayot? Allez-y, vous nous l'avez déjà dit la semaine dernière.
6: Non, mais j'ai un autre truc à dire parce que j'ai beaucoup de cordes à mon arc sur Gilles Ayot. Voilà. De loin, on dirait de la peinture hyperréaliste. Ça veut dire peint comme des photos. Et de près, c'est griffonné. La grande peinture, c'est quand on sent que l'artiste s'est pas fait chier.
8: Non, mais donc vous dites, si on vient à Paris, on va voir plutôt Gilles Ayot que Van Gogh.
6: Mais bien sûr.
8: C'est évident. Il va pas nous le foutre en rogne, hein, parce qu'alors là.
1: Alors, franchement.
6: Donc j'ai pas dit ça la semaine dernière, n'est-ce pas?
1: Franchement, ne pas aller voir Gilles Ayot pour
6: Van
1: Gogh,
6: connerie.
1: Ce serait gâché.
6: Oui, voilà.
1: Ah, bien. Pour Yvette Piolin, Mme Piolin habite Arcachon en Gironde. Clara Burel est la dernière des trois. Mais des trois quoi?
8: Ah oui, les trois françaises à être dans le top 100 du tennis mondial, du tennis féminin.
1: Eh ben oui, vous avez lu La Croix ce matin, vous. Bonne réponse de Yohann Rioux.
8: Malheureusement, il n'y en a plus que trois, ouais.
6: Se lève tous les deux à 5h du matin pour lire La Croix.
8: Non, mais c'est parce que la cuisine catholique est la meilleure.
6: Franchement, mais c'est pas une vie, hein. On dit comme ça, oui, c'est facile d'être vedette de radio maintenant, lève-toi, et lis La Croix, et tous les matins. Et voilà. Et moi, j'arrive, moi, je me couche à 5h du matin.
1: Qu'est-ce que vous faites la nuit pour vous coucher à 5h du matin?
8: Il drague les spectatrices qui sont restées chez lui.
6: Non, pas du tout. Pas du tout. Je me penche sur ma vie misérable. Oh. Oui, et c'est pas facile.
1: Mais votre vie est en train de changer grâce à nous.
6: En effet, je vous en dis pas plus.
8: Mais Hector, que vous assurez, votre vie va changer. Moi, ça a changé totalement
1: ma vie. Ah oui, bah vous baisez plus.
7: Il a jamais baisé.
8: J'ai pas. Non, mais je vous assure, ça va vous réveiller. Je vous assure, je pense déjà que vous êtes en train de soigner une sorte de
1: mélancolie. Il dit pas ça, il va s'en aller.
8: C'est une révélation, cette émission, je vous assure. Ouais, moi, c'est ma cinquième année. Et Laurent, il est extraordinaire parce qu'il est très passionné. La première année, j'étais totalement nul. Je parlais tout le temps. Mais j'étais totalement trop excité, je disais rien. J'étais
7: tout évolué.
8: La deuxième année.
1: Je vois pas où est le changement.
6: Il faut calmer.
8: La deuxième année, j'ai eu une folie, je voulais avoir des bonnes réponses. Donc j'étais plus du tout drôle, ni sympa et tout. Et même Laurent m'avait dit un jour, mais Yoann, on s'en fout, vous lisiez. Il m'avait envoyé des petits textos,
6: donc,
8: Laurent.
6: Vous
8: êtes là pour improviser. Dans la deuxième année, j'étais totalement débile, je voulais avoir des bonnes réponses, qu'évidemment, j'ai pas la culture. La troisième année, j'ai eu un blocage.
9: Respire.
8: La troisième année, j'ai eu un blocage.
1: Je disais pas passer à la quatrième année direct.
8: Et l'année dernière, j'ai eu le déclic l'année dernière parce que j'étais bon environ 40 minutes. En général, le premier quart d'heure et après 20 minutes par-ci par-là. Et maintenant, je suis bon, mais là, je retombe dans mon travers, là, aujourd'hui, de l'année dernière, parce que là, je suis bon qu'un quart d'heure. Mais
7: il y a une régression. Attends, ça veut dire que tu réécoutes l'émission pour voir comment t'as été bon?
8: Non, mais.
7: Si.
8: Non, tu réécoutes. Non, je déteste ma voix. Je réécoute pas.
7: Ah, il y a pas de quoi.
8: Donc, en fait, vous savez, on évolue énormément et on n'est jamais le même. Chaque saison est différente. Moi, j'ai déjà eu 5 et 1 million.
10: Non, mais il n'y a pas qu'aux grosses têtes, c'est dans la vie en général. On évolue. Surtout les portugaises. C'est cool.
8: Et surtout, c'est un jeu collectif au bal.
1: Les portugaises.
8: Hector, c'est génial. Imaginons la semaine prochaine, vous êtes moins bon, Hector. Quelqu'un d'autre sera en joué. Et donc, ce qui est génial, c'est que C'est comme une équipe de foot, même Platini pouvait être moins bon, mais c'est trop
6: minutes, non. Non, mais c'est touchant ce sourire.
1: Pourquoi, pourquoi?
6: C'est touchant parce que il parle de lui.
10: sous prétexte de parler de vous.
6: Pourquoi c'est pas facile d'être lui-même Et que quand même chaque année recommence. Et à la fois, il y a quelque chose d'assez...
8: Oh, je transpire.
6: C'est prenant, c'est prenant.
10: Je transpire.
6: C'est prenant. Après, il y a un moment, il vous compare à vous. On se dit, quel rapport, hein? Où est le rapport? Et ça commence comme ça, et ça continue, vous voyez. Mais moi, il se rend pas compte, ça, c'est... Je veux dire, à la radio, c'est parler avec n'importe qui, c'est ça la vérité.
8: Est-ce que vous allez voir un...
6: Ça dépend, parce que... Non, justement, moi, non. Moi, j'ai pas d'inconscient, déjà.
8: Ah, vous êtes pas sur moi, c'est vrai?
6: Tous les jours, l'inconscient, je le mets à la surface.
1: Moi, j'en ai plusieurs d'inconscients, ils sont ici autour de moi.
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1: C'est Christelle depuis la Seine-et-Marne qui va tenter de parier sur une de mes grosses têtes. Là, évidemment, le raconteur en chef Jean-Marie Bigard aujourd'hui, mais Laurent Baffy est là. Caroline Diamant n'est jamais mauvaise.
11: Complètement mauvaise.
1: Voilà,
11: jamais très bonne.
1: Dans cet exercice, Beaugrand, généralement avec les histoires belges, sait lui aussi y faire. Franck Ferrand nous a surpris plus d'une fois. Franck est plutôt doué pour les accents. Sur qui pariez-vous alors, Christelle?
12: Bonsoir Laurent, bonsoir les grosses têtes.
1: Bonsoir Christelle. Oui, c'est vrai qu'on ne s'est pas dit bonjour.
12: Eh ben c'est très compliqué ce soir de choisir parce qu'effectivement,
11: Il y a Jean-Marie.
12: Il y a Jean-Marie, mais il y a surtout Laurent Baffy aussi. Hein, et moi, je suis fan de Laurent Baffy.
11: Bien moins fort que Jean-Marie, pardon. Ah, sur la blague, généralement, Jean-Marie.
13: Elle a le droit de choisir qui elle veut.
1: Si elle chouchoute Laurent Baffy, elle peut choisir Laurent Baffy.
13: Mais oui, elle sera à cause de qui elle perd.
11: Vous voulez un indice sur ma blague?
12: On peut demander aux grosses têtes s'ils pensent avoir la meilleure histoire drôle.
1: Je crois que celle de Laurent est pas mal, hein, Laurent.
11: Alors, je sais pas pourquoi vous me l'avez donnée, parce que même moi, elle m'a choqué.
1: Non.
11: Je vous jure. Bon, et
13: elle est très sale.
11: Et elle est pas très 2024, parce qu'il y a le mot trou de balle.
1: Oh, il y a plus grand chose de 2024.
13: Ça va, l'autre, il fait sa vierge et...
11: Oh, pour un trou de balle.
13: Appeler.
11: Ah bah, allons-y, alors.
12: Non, si Laurent Baffy est choqué, je vais prendre Jean-Marie Bigard.
2: Eh bien, tu fais un très bon choix.
1: Alors, on va attendre.
2: Déconner.
1: On va terminer par Jean-Marie. On commence par Christophe Beaugrand.
14: Alors, c'est une histoire belge, évidemment. Un Belge rencontre une fille superbe dans la rue avec des seins magnifiques, un décolleté plongeant. Il s'approche d'elle et lui dit « Dites-moi, est-ce que pour 1000 euros, vous accepteriez que je vous morde les seins ?» Là, la femme est scandalisée, elle le rejette, elle continue sa route. Le Belge fait le tour du pâté de maison, il arrive à retomber sur elle et il lui redemande « Est-ce que vous accepteriez pour 10 000 euros de vous faire mordre les seins ?» Là, la femme refuse de nouveau, elle dit « Mais vous êtes complètement malade, hein, ça ne va pas. » Il s'arrange pour la rencontrer une troisième fois et fait « Et pour 100 000 euros, est-ce que vous accepteriez que je vous morde les seins ?» La femme réfléchit un petit peu et elle se dit « Bon, allez, d'accord, hein, vu l'importance de la somme, évidemment. » Il l'emmène à l'abri des regards, elle enlève ses vêtements, son soutien-gorge. Le Belge n'en revient pas, il n'a jamais vu une aussi belle poitrine. Il commence à palper, à toucher ses seins, les embrasser, les malaxer. Il met la tête entre les deux, comme ça. Et alors, au bout d'un quart d'heure, la femme qui est un petit peu quand même un peu impatiente lui demande « Mais vous ne les mordez pas ?» Et là, il fait « Bon, vous êtes folle, c'est beaucoup trop cher, hein ?»
1: Elle est rigolote. Elle est bien.
2: Elle est très bien.
1: Caroline Diamant.
13: C'est le genre à accepter à 10 000.
2: Même à 1000, à mon avis.
13: C'est un policier qui s'adresse à une jeune conductrice. « Sans ceinture, mademoiselle, c'est 135 euros. Et par curiosité, sans culotte, c'est combien ?»
1: Oh, elle était mignonne. Vous avez bien fait de pas miser sur celle-là, oui. Mais elle était mignonne. Monsieur Ferrand, Franck Ferrand.
15: Alors, c'est Vladimir Poutine qui visite une école.
11: Il accent russe.
15: Et il est avec tous les médias officiels, vous imaginez bien. Et on demande à un élève de poser une question au président de la fédération. Et c'est Igor qui lève la main.
16: J'ai deux questions, monsieur le président. La première, pourquoi la Russie a-t-elle envahi la Crimée? Et la deuxième, pourquoi la Russie a-t-elle envahi l'Ukraine? Et au moment où Poutine allait peut-être répondre, tout le monde avait le souffle court, c'est la sonnerie de la récréation. Donc tous les enfants sortent, c'est la récré, bon voilà. Et à la reprise des cours, Poutine est toujours là, il y a toujours les photographes, etc. Et il demande qu'un autre élève lui pose une question. Alors, il y en a un autre qui s'avance, c'est Dimitri, lui. Il dit, Moi, monsieur le président, moi j'ai quatre questions. Pourquoi la Russie a-t-elle envahi la Crimée? Pourquoi la Russie a-t-elle envahi l'Ukraine? Pourquoi l'heure de la récré a-t-elle sonné 20 minutes avant l'heure? Et où est passé Igor?
8: Oh mon Dieu. Elle est horrible.
1: Elle est très drôle. Tony Boxy. C'est à vous, Tony.
17: Elle est bien.

0: Alors, c'est un enfant de 10 ans, il est au tribunal avec ses parents. Ses parents qui divorcent. Et le juge, il arrive et il lui demande « Mon garçon, je vais te confier à la garde de ta maman. » Le petit dit « Ah non, non, non, monsieur le juge, elle est trop méchante. Elle me donne la ceinture de fou et tout, je veux plus. » Le juge, il est là, il dit « Ok, alors je vais te confier à ton papa. » « Ah non, non, monsieur le juge, mon père, il me fout des torgnoles, il me gifle, il me met des claques dans la gueule, j'en peux plus. Si ton père est violent aussi ?» Le juge, il est désemparé, il sait pas quoi faire, il dit « Bon alors, à qui tu veux que je te confie la garde ?» Le petit, il dit « À un joueur de tennis français, monsieur le juge. » Le juge, il comprend pas, il dit « Quoi ? Pourquoi un joueur de tennis français ?» Il dit « Bah, parce que monsieur le juge, il ne bat jamais personne.
1: » Elle est mignonne !
0: Elle est mignonne, elle est mignonne. C'est pas très gentil.
1: C'est au tour de Laurent Baffy, puisque vous avez parié Christelle sur Jean-Marie Bigard. On terminera par Jean-Marie, c'est à vous Laurent.
2: Alors, une femme va au commissariat pour déposer plainte. Elle dit « Monsieur l'inspecteur, c'est terrible, je viens vous voir, je n'en peux plus. Mon mari me sodomise. » L'inspecteur lui dit « Oui, alors ?» Elle dit « Quoi alors ? Mais ça fait trop mal, ça fait un mal de chien. » Le commissaire lui dit « Mais madame, vous n'allez pas porter plainte pour ça ?» La fille répond « Mais vous vous rendez pas compte, avant j'avais un trou de balle qui faisait l'équivalent d'une pièce de 10 centimes. Aujourd'hui, mon anus ressemble à une pièce de 2 euros. » Et le commissaire lui dit « Bah quoi, vous n'allez pas faire chier tout le monde pour 1,90 euros.
1: Elle n'est pas très MeToo.
3: Non, pas trop, non.
1: Pas vraiment, même. Mais on va terminer en beauté par Jean-Marie Bigard.
4: Ça se passe Place Vendôme. Il y a un camion noir énorme qui arrive, le haillon s'ouvre, il y a un éléphant qui sort, il défonce la vitrine de chez Cartier et avec la trompe, il pique tous les bijoux. Il rentre dans le camion, le camion se referme, le haillon et il se barre. Bon, il y a un flic qui arrive sur place et il interroge le petit serveur qui était en train de mettre la terrasse en place. C'est le seul témoin, il dit « Vous avez vu quoi ?» Il dit « Il y a un camion noir qui est arrivé, il y a un éléphant qui est sorti, il a pété la vitrine, a pris tous les bijoux, a remonté dans le camion. » Et l'inspecteur, il dit « Mais c'était quoi comme marque le camion ?» Il dit « J'en sais rien, j'ai vendu, c'était assez spectaculaire, ça a été vite, je sais pas. » Il dit « Ok, vous pouvez quand même me dire si c'était un éléphant africain ou un éléphant d'Asie. » Bah, l'autre, il dit « Oh, j'habite Sarcelles, j'y connais rien, moi, un éléphant, qu'est-ce que vous faites chier ?» Avec ça, l'inspecteur, il insiste, il dit « Oh, ça va. C'est très bien que l'éléphant africain, il a des grandes oreilles, et l'éléphant d'Asie, il a des petites oreilles. » Et là, le garçon, il dit « Là, je pourrais pas vous dire, il avait une cagoule. »
1: Vous avez gagné le cadeau Valdis Resort. 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
1: Question qui va quand même, je pense, faire beaucoup parler dans cette émission, et c'est pour Dominique Berthoud, qui habite Moncey-en-Belin, dans la Sarthe. En effet, quelle photo Bertrand Laforêt a faite en 1980, photo qui va beaucoup vous étonner, sur une plage de Cannes pendant le festival.
8: Moi, je le connais, ce photographe.
1: Bertrand Laforêt ?
8: Oui.
1: Ah oui ?
8: Est-ce que je ne serais pas sur cette photo ?
1: Vous êtes sur cette photo.
9: Est-ce qu'il est tout nu ?
1: Non, non.
3: Ah, c'est avec la Cicciolina ?
1: Non, pas loin.
3: Brigitte Bardot ?
1: Non, pas loin.
9: Il est avec une star.
3: Pierre Chazal ?
1: Ah oui, oui.
9: Une star du porno.
1: On est en... Ah non, pas quand même. On est en 1980. Ils sont tous les deux sur la plage.
9: Et c'est un peu sexy ?
10: C'est pas Gérard qui est sexy.
8: Bah non.
9: Voilà. Il avait la moustache à l'époque.
8: Et ce serait une actrice ?
1: Ah oui, une actrice.
3: C'est pas Valérie Mérès ?
1: Et c'est Valérie Mérès !
3: T'as raison, c'est Gérard qui est sexy, ouais.
1: Alors, parce que la photo vaut son pesant de cacahuètes.
10: Mais, hein. c'est dans le film d'Oury.
9: Oh, elle sort d'où cette photo? Qu'est-ce qui se passe?
3: Mais c'était dans quel cadre? Un séminaire?
11: T'aurais pu te faire du blé.
9: Il faut nous la décrire, Gérard.
8: Mais là, parce qu'on tournait à Cannes.
10: Le coup du parapluie.
8: J'avais une très jolie veste.
3: C'est sublime, Gérard.
1: Mais pourquoi vous avez ces cheveux, Valérie Mérès?
10: Parce que, en fait, pour le film, Gérard Houry avait voulu que je me teigne
9: en blonde.
1: Et que vous appreniez le français dans un deuxième temps. Vous êtes mignons tous les deux.
9: Il y a un doute sur la veste.
10: Mignon.
9: La
10: moi,
9: veste de Gérard, quand même.
8: C'est-à-dire, je joue un impresario, l'impresario de Pierre Richard.
1: Et c'est là qu'on voit quand même que Cannes a beaucoup changé. À l'époque, vous aviez Gérard Jugnot et Valérie Mérès à Cannes. Aujourd'hui, c'est Jodie Foster et Nabila, vous voyez.
3: Il y a Nabila au Festival de Cannes.
9: Oui, elle est
8: créatrice de contenu.
9: Elle a fait la montée des marches.
1: Dieu sait que j'aime beaucoup Anne-Elisabeth Lemoine et l'émission C'est à vous. Mais je trouve que quand même, franchement, quand on reçoit Jodie Foster, on reçoit pas Nabila en même temps.
3: C'est pour contrebalancer.
1: Ah mais non, je trouve pardon, mais je trouve ça honteux.
3: Je trouve ça logique. Elle a reçu les deux en même temps.
9: Et elles étaient assises à côté.
1: Mais enfin, franchement.
3: Et il y avait Bertrand Cantat à la météo. Non mais elle a plein de trucs à raconter sur sa vie quoi. Après vous savez bien patron, le Festival de Cannes maintenant c'est le festival des marques, des cosmétiques, beaucoup plus que du cinéma.
1: C'est pas ça que je vous dis, je n'ai aucun problème à ce qu'on reçoive Nabila éventuellement dans C'est à vous. Le problème pour moi, ça m'a choqué, c'est en même temps que Jodie Foster. C'est ça.
3: Et ils lui ont posé les mêmes questions.
9: Non mais ça donne l'impression de les mettre sur le même plan.
3: Ça c'est ouf, s'ils ont fait ça c'est ouf.
1: Non, ce qui est génial c'est que Jodie Foster parle mieux français que Nabila.
3: Mais c'est un casting d'émission, c'est comme les grosses têtes. On met un génie comme moi, puis on met Junio en face. Pour contrebalancer.
9: Alors, tu veux dire que Junio, c'est Nabila, et toi, tu es Jodie Foster?
3: Et inversement.
1: Vous êtes contente de retrouver cette photo, Valérie Mérès, alors?
10: Oh, ça me fait toujours. Ça m'émeut toujours de.
3: C'est un film mythique.
10: De me voir avec Gérard.
1: Mais pourquoi vous étiez ensemble à cette époque-là? Parce que là on croirait quand même.
8: Pas du tout.
10: Ah, mais non.
9: Vous avez jamais tâté.
3: Vous avez joué au docteur un petit peu quand même.
8: Oui.
3: Il n'y a pas eu une partie de Ça va, ça vient à un moment?
10: Mais pas du tout.
1: J'ai vérifié, vous aviez 25 et 29 ans l'un et l'autre.
9: C'est incroyable parce que Gérard, il en fait 60 sur cette photo.
3: Mais non. Il a toujours eu 60. Mais
9: c'est ça qui est formidable.
8: Je suis arrêté à 50.
1: Valérie est la plus jeune, elle a 25 ans sur cette photo.
8: Oh, t'es mignonne, hein. Suivant son Wikipédia. C'est l'avantage avec Valérie, c'est qu'on rajeunit quand on regarde son Wikipédia.
3: Non, mais moi, j'ai vu un dessin de Valérie dans une grotte de Lascaux. Hein.
9: C'est comme
1: un bas, Lascaux. En tout cas, c'est vrai que cette photo de Gérard, on va la distribuer, hein. On va la faire passer dans le public pour que vous puissiez la mettre chez vous. Mais
3: avec cette veste.
1: C'est vrai que c'est mignon de vous retrouver tous les deux comme ça. Gérard, vous êtes presque ému même.
8: Hein. Oui, c'est touchant.
1: Ouais. Ouais.
12: C'est peut-être l'année où j'y ai travaillé. C'était en quelle année?
1: Ah non, c'était pas le festival de Cannes. Hein.
3: C'est lâche.
8: Mais c'est lâche.
3: C'est lâche.
1: Je l'avais depuis un moment, puis je savais pas sur qui ça allait tomber.
9: Et comme par hasard.
10: Par contre, ce qui était fou, c'est que on a tourné pendant le festival de Cannes avec Gérard. On nous a fait monter les marches et tout. C'était l'ancien palais pour une scène. Alors qu'il y avait des tas de gens, les figurants, c'était les vraies personnes qui étaient là, quoi.
8: Ah, c'est la première fois que je... Et la dernière que j'ai monté les marches pour un film à moi.
1: Ah oui?
8: Oui.
1: Ils vous ont jamais invité à Cannes autrement officiellement?
8: Si, mais pas pour un de mes films.
1: Ah voilà, pas officiellement.
8: On a failli y aller pour Tandem. Mais...
3: Attends, t'as pas eu la palme pour Pino Simple Flic?
10: Alors que moi, j'ai monté. Alors
9: il est
10: que...
9: con. Il est méchant, en plus.
3: Alors mais en plus, j'adore ce film. Je me moque de toi, mais j'adore.
13: Mais la palme, elle est pas remise à un acteur, elle est remise à un film.
3: Alors un Pino Simple Flic.
10: Alors que moi, j'ai monté les marches pour un film qui a eu un prix.
3: Mais c'était pas pour les festivals, c'était au casino.
10: Pas du tout. Pas du tout. On a eu le grand prix.
9: De quel film?
10: Le sacrifice de Tarkovsky.
3: Respect. Alors là, bravo.
8: Mais Valérie, elle a fait des tas de films à Tello.
1: Ah bah oui, elle a fait Les Bronzés font du Tarkovsky.
10: Mais non, j'ai fait Le Grand Écart toute ma vie.
1: Oh là là,
9: cette souplesse. Tu le fais encore?
3: D'accord.
13: Le grand écart de quoi?
10: Bah le grand écart entre des films hyper intello et des comédies hyper pas intello.
3: D'accord. Bah, c'est bien, t'as économisé du temps sur ta séance de psy là.
1: En tout cas, j'en ai vu quand même des vedettes sur le sable et comme
8: sur le sable.
1: Et comme Gérard et Valérie réunis sur cette photo, on va la mettre sur Twitter cette photo. Mais peut-être qu'il faut payer des droits à Monsieur Bertrand Laforêt.
8: Ouais, je sais.
1: Il était sympa le photographe Valérie.
10: Je m'en souviens absolument pas de cette photo.
1: Gérard lui semble s'en souvenir.
8: Ouais, je connais son nom, mais je sais pas, j'ai pas revu depuis longtemps.
1: Ah bah c'est ça.
3: Non, mais c'est intéressant. En plus, c'est rare de trouver des belles photos de gens
14: échoué sur la plage. Il y avait une photo... Il y a une photo de Roselyne en baie de Somme, mais elle est passée bien.
15: C'est pas des migrants, qu'est-ce que
16: c'est comme des migrants.
17: Je t'emmerde.
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1: On parlait du Maine-et-Loire tout à l'heure. Voilà Vincent qui lui est à Angry dans le Maine-et-Loire. Bonjour Vincent. Ah,
19: bonjour.
17: C'est dans le Segré, hein, ça.
1: Et Vincent, il a envie de rigoler. Alors Vincent a décidé de participer au jeu des histoires en misant sur la grosse tête qui racontera le mieux la sienne. Vous avez une petite idée déjà, Vincent ? D'abord, que faites-vous dans la vie, pardon ?
19: Je travaille dans la démolition.
1: Dans la démolition, moi aussi. Moi aussi.
17: Et moi, je pourrais.
1: Et alors, vous connaissez le principe, chacun va raconter une histoire drôle. Qui va être le plus drôle en la racontant ? C'est ça le but. Vous voulez qu'on s'informe, qu'on enquête tous les deux un petit peu avant ?
19: Ouais, j'aimerais bien, ouais, pour avoir une petite... J'ai ma petite idée, mais allez-y.
1: Alors, Johan Rioux, je crois, une histoire belge.
20: Ouais, une histoire de football, en plus.
1: Un football belge.
17: Et il fait très bien l'accent belge.
1: Madame Diamant.
17: Une petite histoire de blondinette.
1: Ah bah, évidemment, des blondes pour Madame Diamant. Monsieur Bellamy, elle est bien la vôtre.
20: Moi, j'aime bien, c'est de l'humour noir. C'est pas vrai, c'est de l'humour noir.
1: L'humour noir. Paul Elkarat, oui, vous mais...
21: C'est rigolo.
1: Rigolo. Roselyne.
21: Moi, je vais raconter une histoire de chien.
1: Une histoire de chien pour Roselyne. Et enfin, monsieur Titoff, elle est bien la vôtre.
22: C'est rigolo. Ah. Voilà.
1: Alors, Vincent, est-ce que ça confirme votre petite idée?
19: Bah, vous m'aidez pas beaucoup, mais je vais faire corporate, je vais prendre Madame Bachelot.
1: Madame Bachelot.
17: Vous êtes pharmacien?
21: Je vais faire corporate.
1: On terminera par elle, on va commencer par monsieur Titoff.
22: C'est deux amis qui se croisent, et puis, alors, comment ça va, tout ça? Bah, non, dis donc, ça va pas du tout, je vais divorcer. Et tu dis, enfin, c'est pas possible, ça, tu as déjà divorcé, ça fait même pas 3 mois que t'es marié. Il fait, bah, ouais, attends, tu rigoles, tu accepterais, toi, de vivre avec quelqu'un qui rote, qui pète, qui picole toute la journée, qui fout rien de toutes ses journées, tu accepterais, toi, ça? Alors, tu dis, bah, non, bien sûr que non. Il fait, bah, voilà, bah, ma femme non plus.
1: Ah, bah oui, elle est bien.
20: Ah, oui, elle est bien.
1: Elle est
20: bien.
1: Vécue, en plus.
20: Elle est bien.
1: Monsieur Bellamy, c'est à vous.
20: Alors, c'est une femme qui vient de perdre son mari.
21: Décidément.
20: Elle est à la chambre funéraire et elle dit en sanglotant au croque-mort, son rêve aurait été d'être enterré en smoking, mais nous sommes trop pauvres. Nous sommes trop pauvres pour en acheter un. Alors, émus, les employés des pompes funèbres décident de lui offrir un costume. Et le lendemain, elle retrouve son époux vêtu d'un superbe smoking. Ah, oh, mon Dieu! Ah, vous êtes adorable! Combien je vous dois, messieurs? Oh, bah, du tout, rien du tout! C'est un client qui vient de mourir d'une crise cardiaque en sortant d'un gala de charité. Oh, bah oui, mais enfin, quand même! Ça a dû vous donner beaucoup de travail. Oh, bah, non, pas tant que ça! On a juste échangé les têtes.
1: Ah oui, de l'humour noir. Caroline Diamant.
17: Elle était fraîche.
1: Caroline.
17: Alors, c'est une blonde qui se confie à deux collègues de bureau. Elle dit, oh là là, c'est plus possible. Je crois que je vais tout dire à mon mari. Je vais lui avouer toutes mes aventures extra-conjugales. Alors, sa collègue, il y a une de ses collègues qui lui dit, dis donc, mais quel courage! Et puis, il y a l'autre qui lui dit, mais surtout, quelle mémoire!
1: Paul Elkarat.
21: Un médecin dit à son malade, j'ai une mauvaise nouvelle et une très mauvaise nouvelle. Commencez par la mauvaise, vous avez un cancer. Oh, c'est affreux, répond le type. Et la très mauvaise? La très mauvaise, c'est que vous avez aussi la maladie d'Alzheimer. Ouf! Du moment que je n'ai pas le cancer.
20: Ah, elle est jolie.
1: Elle est bien.
17: Elle est bien.
20: Elle est jolie, ouais.
1: Monsieur Rioux, c'est à vous.
20: Alors, c'est une histoire de football. Donc, c'est un footballeur belge. Il joue dans le célèbre club d'Anderlecht, extraordinaire club historique. Il rentre chez lui après un entraînement. Il a tout donné pour l'entraînement. Il y a un match vraiment très, très important dans quelques jours. Et là, il rentre chez lui comme un possédé, comme un taré, comme un fou. Et il commence à ce moment-là, très bizarrement, à virer tous les meubles de son appartement dehors. Il les met tous dehors. Il se saisit d'un marteau. Il pète tous les murs. Boum, splatch, paf, paf. Il
0: dit comment déchaîner. Là, les minutes passent, et là, sa femme, elle entre chez elle, et elle hurle en voyant le carnage. Mais t'es complètement dingue! Mais une fois, mais qu'est-ce que tu fais? Mais t'es complètement taré! Et là, son mari lui répond, eh ben, mon amour, je fais de la place! L'entraîneur, tout à l'heure, m'a dit que samedi prochain, on jouait à domicile. Oh, il y a beaucoup de sourires! Il est pas mal, mon accent belge. J'ai travaillé cet été.
15: On l'avait pas reconnu.
16: L'homme, la femme avait un...